0: quand même. On appelle, on accueille Marie-Jeanne, 18 ans de Tours. Bonsoir Marie-Jeanne.
1: Bonsoir Marie-Jeanne.
0: Salut Marie-Jeanne.
2: Ça va?
3: Oui, oui.
0: Et toi?
2: Oui, bien.
0: Bon, Marie-Jeanne, on t'écoute. Toi, t'es plutôt du côté 100?
2: Plutôt 100,
1: ah. Comme moi.
2: Mais on parlait de Santiago, moi je suis plutôt sans culotte, tu vois. C'est...
0: Oh, d'accord. Et alors?
2: Oui. Bah, je sais pas, tu peux faire plein d'amalgames comme ça, c'est.
0: Non, mais on peut parler d'autre chose que de faire des jeux de mots toujours avec des avec
2: non,
0: ou sans.
2: Sérieux,
0: hein. Hein.
2: Sérieux?
0: Ouais.
2: Bon, bah sérieusement, je sais pas. T'es plutôt du genre à perdre ton sang-froid ou.
0: T'as on peut changer, par exemple, tu t'es déjà fait enculer par 100 mecs?
2: Ah non, non.
1: On est pas à la place. Hein.
0: Bon, et au moins avec une bite alors.
1: La paire.
2: Mais c'est tout petit chez moi. Hein.
0: Ah, quoi, tu parles de ton anus? Ou tu parles de ton appart?
2: Bah, je sais pas. Quoi, d'après
0: je,
2: toi
0: bah, je ne sais pas, moi je parle d'enculé de plus.
2: Pas, mec,
0: tu dis que c'est tout petit chez toi.
2: Ah bah oui.
0: Comme dirait l'autre, on peut rester toute la soirée devant la vitrine, mais on n'a pas le droit d'entrer dans le magasin.
1: Tu as une grosse bouche?
2: Normal, moyen. Sans. Enfin bon, sans mec, sans contrefaçon encore.
1: Ouais, sans plus.
2: Ouais, sans plus, ouais.
0: Qui a dit ça?
1: C'est Albert.
0: Ah, pas mal, Albert. Ah. Sans plus, ça, c'est bon, ça.
1: Bah, regarde, tu fais du sang.
0: C'est vrai, tu fais combien de tours de poitrine?
1: Du sang.
2: 95.
0: 95, mais donc tu fais pas du sang.
2: Non,
1: avec du standard.
0: Hein?
1: Du
2: standard,
0: quand je vous dis avec brio.
1: Avec brio.
0: Avec qui?
1: Bah, brio.
0: Ah, bah, avec brio, voilà, c'est une bonne réponse. Donc là, on est plutôt du côté avec, quoi. Pourquoi, à votre avis, faut-il absolument qu'un crétin d'animateur fasse un débat complètement débile sur le avec ou sans?
1: Moi, je comprends pas comme bref.
0: Non, non plus, mais attends, je t'avoue franchement que quand on a décidé de faire un débat sur le avec ou sans, je savais qu'on allait ramer, mais à ce point-là, comment ça se fait?
1: Il y a sans animateur et avec animateur.
0: Ah, heureusement qu'Albert est là quand même pour mettre un petit peu d'ambiance dans ce débat.
2: Il y a plusieurs centaines d'auditeurs, je crois.
0: Bah,
1: il y a son mon cul comme ils sont bons,
2: au moins.
0: Oh,
1: pas
0: ah, moi non plus, sans passant, c'est le cas de le dire, parce que là, sentir le cul d'Albert.
1: Ouais, avec le pot d'Antarctique dessus.
0: Ouais, voilà.
1: Adidas.
0: Ouh là là.
1: Gégé va pas être content, parlez pas de ça.
0: Hein?
1: Parlez pas de ça, Gégé va pas être content.
0: Ah non, mais là.
1: En plus, s'il écoute, hein, Gégé.
2: Moi, je suis pas d'accord, là. Je suis la seule fille, on parle même pas de sentiments, quoi.
1: Et on pense de la manière, il y avait que sentiments quand. Attendez,
0: on laisse parler.
1: Moi, je vais vous dire une chose.
0: Albert va parler des sentiments. Parle bien devant ton micro, Albert.
1: Mais quand la nana a la serragnagna, on peut pas faire l'amour sans serragnagna.
0: Comment ça? Attends. Quand la nana a serragnagna, elle peut pas faire l'amour sans serragnagna. Là, j'ai pas compris, là.
1: Hein. Non, mais avec ou sans. Moi, je préfère faire l'amour avec serragnagna que sans ragnagna.
4: Qu'est-ce qu'il écrase, lui?
0: Tu veux dire que toi, tu préfères quand t'as la bite rouge que quand tu l'as normale?
1: Bah ouais.
0: Ah bon, pourquoi?
2: C'est semblant, hein.
0: Pourquoi?
1: Parce que quand il s'auto-suce après, c'est meilleur. Bah ouais, voilà.
0: Ah, tu t'auto-suce.
4: Ou alors tu vas à l'auto après. Elle
0: avait raison, là, elle disait un petit truc très intéressant, la petite Marie-Jeanne, là.
2: Ouais,
0: qu'est-ce que tu disais?
2: C'était assez sanglant, quand même.
0: Ouais, c'est vrai que c'est assez sanglant. Ouais, c'est vrai. Pourtant, non,
4: pourtant,
0: je suis pas.
4: Jamais sanglant, hein,
0: j'allais le dire, c'est pas possible. C'est
4: plus rapide.
0: C'est un peu sanglant au niveau du rouge, mais ça se fait toujours avec un gland quand tu pénètres le vagin avec une bite.
2: Ah bah vaut mieux pour le mec surtout. Hein.
0: Bah pour la fille aussi, parce que quand même.
2: Bah quand même, enfin bon. A priori, nous on peut changer plus vite.
0: Alors
1: il y a Sambou aussi.
0: Oui, bien sûr.
2: Il
0: y a Sambou aussi.
1: Sambou,
4: ouais. Sambou, c'est avec boule.
1: Avec Sambou.
0: On m'arrête, mais on n'arrête pas de me le dire, son minital avec Sambou, avec Sambou.
4: Mais elle n'est pas en Belgique, Sambou, avec nous. Dans le
0: quart,
4: dans la soute, ouais, je crois que.
0: C'est possible. Ah, bah, de toute façon, il y en avait une bonne quinzaine qui lui ressemblait, hein. Bon, alors, Tony.
4: Oui. C'est dur, hein, c'est dur.
0: D'abord,
4: bonsoir.
0: Quelle heure il est?
4: J'ai pas l'heure.
0: Ah, j'ai pas regardé ce matin. Ouais. Quand même, j'ai cru qu'il allait le lire. Ça serait bien qu'on essaie de joindre Gérard quand même. Si vous pouvez réussir à l'avoir à l'accueil, parce que je crois qu'il est là-haut avec Sandy. Pardon?
1: Tu veux le numéro portable? Non,
0: non, ça va aller. Sans chemise, sans pantalon.
1: C'est sans complexe.
0: Hein?
1: Sans culotte ou sans soutien-gorge.
0: Voilà, exactement. Je savais qu'on allait galérer avec ce débat, mais je savais pas qu'on allait galérer à ce point-là. Et je trouve ça quand même sympathique. Donc, pour être bien lourd, on va encore rester un bon petit quart d'heure. Hein.
4: Voilà.
0: On va essayer vraiment d'aller le plus loin possible. S'il y a des gens quand même qui veulent essayer d'apporter un petit peu de dignité et de gaieté dans ce débat, qui n'hésite pas à nous appeler. C'est ce que fait Sandra tout de suite. Attention, je vous demande de vous pousser un peu. 18 ans de Paris. Bonsoir bébé.
5: Allô.
0: Bonsoir.
5: Ça va?
0: Et toi?
5: Ouais,
4: je sais pas, j'ai pas regardé ce matin.
0: On dirait GG.
4: Ah ouais.
0: Je te présente Albert.
5: Salut.
1: Salut.
4: Bon bah.
0: Tony.
4: Bonsoir.
5: Bonsoir.
0: Goldorak.
1: Salut toi.
0: Et Jean-Luc. Salut.
4: Bon bah, bonsoir. Hein.
0: Bon, ouais, alors, Sandra, qu'est-ce qui t'amène?
5: Eh bien, je constate que Fun Radio, c'est vraiment son foin ni loin.
0: Je suis mort de rire. Ouais, ouais, encore. Mais encore.
5: Mais encore, je m'appelle Sandra, comme vous l'avez constaté.
0: Ouais, donc 100.
5: Donc 100. Mm-hmm. Et comme m'a dit Manu, est-ce que la couverture s'est gratte? Ah, ah.
0: De quoi?
5: Manu m'a posé une très bonne question hors antenne. Il m'a demandé si la couverture s'est gratte.
3: Oui, parce que
0: Sandra,
3: la couverture
5: s'est
3: gratte.
0: Oh,
5: par
3: rapport à la couverture.
0: Oh, d'accord.
5: C'est marrant, Manu.
0: Oh, d'accord. Elle est pas mal, elle est pas mal, elle est bien, elle est bien. Moi, j'aime bien, j'aime beaucoup. En tout cas, ça me fait bien plaisir, quoi.
6: Max, t'as déjà été à San Francisco?
0: Oui, j'y suis allé deux fois, ouais.
6: Ah, merci. Ouais,
0: avec une...
6: Ah, mais Santiago, c'est mieux quand même. Santa Monica, c'est pas mal, hein.
0: Non.
1: Santa Barbara.
6: Et San José.
0: Ah, attendez, qui est-ce que j'ai entendu?
6: Santa Barbara.
0: Qui a dit Santa Barbara?
1: Albert.
0: Qui a dit ça? Albert. Albert, il me semble l'avoir déjà entendu. C'est pas le mec de Saint-Malo. En fin de compte, t'es pas de Saint-Malo, Albert?
1: Ah, c'est moi qui est de
5: Saint-Polo.
6: Hein? Santiago.
0: Santiago,
6: c'est moi.
0: Albert,
7: sans parfum.
0: Albert, t'es pas de Saint-Malo?
7: Ah, c'est tout à fait.
0: Ah, je t'ai reconnu.
6: Moi, je dirais, Albert, c'est une sangsue.
1: Non, mais une voix sangsue.
0: Alors, Albert, en deux mots, avec ou sans, toi, t'en penses quoi du débat?
1: Ben, je préfère sans. Parce que c'est meilleur sans.
0: Sans quoi?
1: Ben, sans tout.
0: Sans quoi, par exemple?
1: Sans pantalon, sans chemise.
0: Ouais.
7: Sans cerveau.
1: Sans cerveau.
7: Ah, mais il y a vélo aussi.
0: Mm-hmm.
1: Ouais, mais sans string.
0: Sans, ouais. Enfin, sans trop tout nous dévoiler.
7: Sans se laver.
5: Et sans caleçon.
0: Sans se laver.
1: Sans caleçon,
0: hein,
1: c'est meilleur.
5: Sans caleçon, c'est pas mal.
0: Sans enlever sa culotte quand on pisse.
1: Voilà.
0: Hein, ni sans quand on fait caca. Ouais, sans changer de slip pendant
7: sans maillot de bain, ce moment-là.
0: Sans changer de drap pendant à peu près 6 mois.
1: Mm-hmm.
0: Hein.
6: Et Albert.
0: Mmh. Enfin, en gros, avec. En gros, avec Gérard, quoi.
7: Dans les chiottes de la loco.
1: Sans cornichon.
0: Oh.
5: Sans transition, la suite.
0: Ben attends, mais j'ai l'impression que attends, ça serait pas Gérard.
7: Non.
6: Anthony, on l'aura reconnu.
7: Mais non, ouais. Attends,
0: Albert.
7: C'est habituel, nous.
1: Hmm,
0: ça serait pas Gérard, vous seriez pas en train de me faire un sale coup, là,
5: Manu. Non,
6: pas
5: nous.
6: Albert.
1: Mmh.
6: Sandy, c'est une salope.
7: Sandy, elle pue.
6: Elle fouette du goulot. Elle a la turbine de chocolat qui carbure.
1: Ouais, je connais pas de Sandy.
7: Sandy,
1: ouais,
7: a fait un mètre cube.
1: Ouais, je connais pas de Sandy.
0: Sandy, c'est la copine de Gérard, mais c'est pas, on dirait Gérard. Non, attends, c'est Gérard ou pas?
6: Coton-tige. Non.
8: Non aux imitations.
6: Ah putain, c'est encore un clone.
8: Vous pensez?
6: Bah, je sais pas.
7: Vite, c'est dangereux. Pas,
6: hein. C'est pas,
7: ouais.
6: Attends, je le
7: sens. Il était dans mon bureau.
6: Voilà, c'est vache.
7: Oh là là.
6: C'est Gérard.
7: Oh là là là là.
6: Il nous a eu, Albert.
7: Ah, c'est trop fait avoir, là.
6: Ouais. Albert, c'était Gérard. Reste là. Il a quand même bien gardé son sang-froid. Hein.
0: Il est fort, quand même.
6: Il est heureux. Hein. Allez, tomber, comme il nous a eu. Viens, vas-y. Allez. Non, si, allez.
7: C'est pas ce qu'on a dit, tu es.
6: Ok.
8: Avec ou sans alcool?
7: Vous le pensez pas.
1: Ouais. C'est bon, je vous ai eu.
6: Ah, t'es trop fort,
8: Gérard.
6: Trop
8: fort, Gérard.
0: T'es génial, Gérard, t'es génial.
7: Tu nous as eu,
8: mec. Trop fort, bravo, Gérard.
6: Le caïd de Suresnes.
0: Ah là là.
6: Je crois qu'il est en forme ce soir.
0: Gérard.
1: Ouais.
7: En forme de quoi?
0: Gérard. Ah. Attention, Gérard, je crois que là, il y a un truc qu'il faut qu'on mette absolument, parce que là...
6: C'est bravo.
0: Gérard.
1: Ouais.
0: Écoute bien, raccroche pas, écoute
6: c'est
0: bien.
6: C'est sensationnel, ça.
1: Ah, je raccroche?
0: Non, ah, écoute bon. Bien. Tu reconnais ça ou pas? Ça te dit rien, Gérard?
6: C'est Samba.
0: Attends, non, vous allez reconnaître, les filles, les garçons, attention.
6: Il est vraiment.
0: Voilà, écoute.

0: Bon, Gérard.
1: Ouais.
0: Gérard, et, bon, on va parler plus vraiment, t'as l'air quand même d'être en forme parce que là, il nous a bien eu. Mais comment tu nous as eu, toi?
1: Ça va comme ça, par derrière.
0: Non, je voudrais savoir sérieusement ce que ça peut peut-être servir à Tony, à Goldorak. Comment ça se prépare un canular Comment ça se travaille un canular? T'as travaillé comment? Tu prépares à l'avance, là?
1: Non, mais moi, c'est qu'on m'a demandé de faire une personne et puis j'ai inventé un nom bidon.
0: Alors, comment on rentre dans le personnage? Que ça peut peut-être servir à Goldorak ou à Tony pour pas qu'on les reconnaisse un jour. Comment on fait pour entrer tout de suite dans un personnage et quand on sait qu'on a 37 ans, qu'on s'appelle Gérard, de passer à Albert 20 ans?
1: Faut boire, écoute, c'est clair.
0: Comment tu fais?
1: Problème, hein.
0: Non, écoutez. S'il vous plaît, c'est pas vous. Alors, mets-moi tous en antenne, ceux qui comprennent pas. Je te demande parce que là c'est impossible, c'est ça qui est fabuleux toujours, c'est quand on pose une question c'est les autres qui répondent. Alors juste Gérard, comment, je rappelle que Gérard est dans mon bureau et donc il faisait partie des auditeurs du débat, ça peut peut-être servir à des gens qui nous écoutent. Comment tu fais pour passer d'un personnage à un autre? La concentration, ça se passe comment?
1: De manière, c'est sans problème et puis avec plaisir.
0: Ouais mais là tu là, le débat sans avec c'est fini hein. Comment tu fais? Tu te concentres, ça se passe comment?
1: J'ai essayé de changer ma voix pour pas qu'on puisse me reconnaître. Hein.
0: D'accord, ça j'ai bien compris parce qu'apparemment je me suis fait avoir comme un bleu, personne ne s'était douté que c'était toi.
1: Moi, non, presque pas.
0: Presque pas, c'est un tout petit peu, mais presque pas effectivement. Il y a eu à un moment donné des petits doutes et des petites allusions qui ont été faites, mais très vite on s'est aperçu que ça ne pouvait pas être toi et pourtant ça l'était.
1: Mais j'ai pris des cours de comédie en.
0: Non mais comment tu fais? Non mais là Gérard, sérieusement, comment tu fais pour pas à un moment donné déstabiliser vu que. On te dit oui c'est Gérard, on parle de Sandy, que des fois on est un peu violent et que toi au lieu de t'énerver, tu restes calme. Comment tu fais?
1: Parce que, en fin de compte, moi j'ai essayé de jouer le jeu envers tout et en disant que je la connaissais pas, c'est tout.
0: D'accord. Je vais profiter quand même que Goldo est là, si Tony tu sais, se tient à carreau. Vous avez peut-être des questions à poser à Gérard pendant qu'il est là, non?
2: Ouais mais j'ai une question parce que j'ai pas participé sur le débat sur l'aspirateur. J'ai. Donc en parlant d'aspirateur, j'aimerais savoir au bout de combien de litres de sperme tu changes le sac de Sandy.
1: Comment
3: j'ai compris.
1: Oh là là.
3: J'attends un truc qui m'a pas fait plaisir.
0: Alors.
1: Non mais j'ai cru mal entendre.
0: Il va répéter la question, Tony.
2: Ouais, j'aimerais savoir, parce qu'on parlait d'aspirateur, au bout de combien de litres de sperme tu changes le sac de Sandy.
1: Alors, je change de sexe le sexe de Sandy, c'est ça que tu viens de dire?
2: Oui, le sexe aussi, parce qu'il faut...
1: Moi, je change tout au bout d'une semaine. Et je vais voir ailleurs si je trouve pas quelqu'un d'autre.
2: Bien joué, Gérard, c'est comme ça que je t'aime.
0: Voilà, exactement. Donc pendant une semaine, tu ne changes rien, c'est-à-dire la même capote, le même truc, tu lui...
1: Voilà, là.
0: D'accord, ok. Tu lui interdis de pisser ni de chier pendant une semaine, à ce moment-là. Et après, au bout d'une semaine, tu l'amènes au shot, elle se vide.
2: Et tu lui feras un bisou de ma part, parce que j'ose pas, moi.
1: Ouais, non, mais je crois qu'elle va pas être contente, parce que... Il y en a un qui a fait le con avec.
4: Qu'est-ce qui s'est passé?
0: Dire qu'il l'a sauté.
1: Vous verrez ça.
4: Il a fait le con avec?
0: Non, c'est-à-dire qu'il l'a sauté, mais il lui a pas demandé la permission.
1: Non. Tu sais ce que c'est, Max.
0: Non mais ça n'a rien à voir, je t'avais dit de pas en parler, on s'en fout.
2: De quoi, les jeunes de la cité l'ont enchaîné dans la cave,
0: c'est ça? Voilà, exactement, et ça lui a pas fait plaisir, hein, Gérard.
4: Ouais. GG, il paraît que tu donnes des cours de karaté, c'est vrai? Il paraît que
1: je donne des cours de commissariat de police en ce moment.
4: Il paraît qu'il y a 15 jours, tu t'es pris pour Bruce Lee et ça s'est mal fini.
1: Ouais, ça s'est terminé au commissariat.
4: Et je voudrais que tu me donnes des cours de Nunchaku.
1: Ouais, merci.
2: Il paraît que t'as une technique à toi, c'est que tu te prends tous les coups et tu fatigues l'adversaire comme ça.
1: Ah ouais.
4: Mais tu t'as dû stripper, on t'appelle, c'est vrai?
3: Coton Tijman.
1: Ouais, c'est ça.
3: Coton Tijman.
0: Gérard, les débats de jeudi, c'est quoi déjà?
4: Ah ouais.
1: Auto.
0: T'as encore passé à l'antenne ce soir, tu voulais pas appeler Sandy. C'est toi qui voulais appeler Christine?
4: Ah ouais?
1: Non, c'est pas moi.
3: Vas-y. Yes.
0: Il est passé. Gérard, le mec, il est encore passé à l'antenne, le GG, le faux GG alors.
1: Non, mais c'est pas moi.
0: Ça m'étonne.
2: Ah ouais, t'arrêtes.
1: Ouais. C'est pas moi.
0: Parce qu'en plus, à 23h, t'as dit je appelle Christine, après tu dis je passe à la radio, et comme par hasard, une demi-heure après, t'étais à la radio.
4: On a reconnu l'odeur. On a reconnu l'odeur, discute pas, on a reconnu.
1: Non, mais attendez, parce que de toute manière, déjà là-haut, c'est pareil, tout le monde a cru que c'était moi, et en fin de compte, c'était pas moi.
0: Oui, c'est ça, Gérard.
3: En fait, le fantasme de Gérard, c'est de se taper deux gros temps, enfin, de se taper deux meufs en même temps, quoi.
4: Donc, Christine et Sandy en 69, hein.
1: Je vais te dire une chose, que Sandy, elle fait ce qu'elle veut de mon corps, d'accord.
3: T'es un juge sexuel, toi. Pas grand chose, quoi.
1: Non mais avec Sandy, je vais te dire une chose, elle fait ce qu'elle veut de mon corps.
0: Oh, alors justement, qu'est-ce qu'elle fait de ton corps, Gérard?
1: Ça, vous avez qu'à lui demander.
0: Ah, alors on va l'appeler là-haut tout de suite, alors on va libérer une ligne, tu vas me dégager, tu me dégages quelqu'un, t'improvises, Jeanne ou machin, n'importe qui, Jeanne ou Sandra, et on va appeler tout de suite Sandy là-haut pour vérifier ce qu'elle a le droit ou ce qu'elle fait de son corps.
1: Allô, donc
0: Sandy,
1: bon, attends, SOS baleine, de toute manière c'est, tu vas te calmer toi avec SOS baleine.
4: Et c'est vrai que t'as ton brevet d'éleveur de cachalot,
1: j'ai... Ouais, mais moi c'est vrai que t'as ton brevet de connard.
0: Ouais, ouais. Ouais. Ouh là,
1: c'est trop fort. T'as pas le brevet de la manne nassard dans la culotte d'un zouave.
0: Alors on accueille Sandy. Bonsoir.
5: Bonsoir.
0: Salut. Alors Sandy,
5: bonsoir à tous.
0: Ah bah c'est gentil. Elle a une belle voix. Elle passe bien à l'antenne hein, quand même.
1: Mais écoute, là, tu réponds.
5: Alors, ah non mais attends, je réponds,
0: Bon, alors Gérard apparemment nous a autorisé. Ah non, je vous demande un petit peu de silence, j'en prends un par un ou j'en les enlève tous.
1: Bah tu les enlèves tous, ça vaudra mieux.
0: Non, pas pour le moment, s'ils se calment. Alors, Sandy, Gérard nous a autorisé à te demander ce que tu faisais du corps de Gégé pendant l'amour. Qu'est-ce que tu fais de son corps?
5: Bah disons que.

0: Ça
1: lui fait
0: bon.
1: Des chips.
0: Bon, alors déjà je comprends un petit peu mieux pourquoi t'as les dents jaunes.
1: Oh le salaud celui-là.
0: Ah, on rigole, on peut ouais. rigoler. Le suce pas trop, sinon tu vas perdre tes dents, comme j'ai dit.
2: Non, ça va, de ce côté-là, j'ai des belles dents.
0: Ah, ça, je sais, justement, c'est pour ça qu'elle
1: fait. Fais gaffe à ton matricule, toi, là-haut.
0: La suce pas trop, sinon tu vas. Hein, oui. Après, elle va faire la pub. La jaunie, la jaunie. Si tu suis GG, la jaunie, les dents. Alors, je crois que le dentiste va bientôt passer. Tu vas bientôt aller chez le dentiste.
2: Non, ça y est, j'ai déjà donné. Le dentiste.
0: En tout cas, n'avale pas le sperme, sinon tu vas avoir des caries à une vitesse, ça va être monstrueux.
3: C'est quoi la position
2: non,
3: préférée
2: de
4: GG? Un ulcère.
3: La position préférée de GG, c'est quoi?
4: La benne ordure.
2: Bah, tu lui demandes, hein.
0: Non, alors, justement.
1: Bah, attends, je vais dire une chose. Celui qui a dit la benne ordure, tu vois, moi, je vais mettre tu vas dégager, toi, connard.
5: GG, est-ce que tu recycles tes contentilles?
1: Alors, tu dégages.
0: Enlève-moi, je sens qu'on peut. Alors, ça, c'est bien, Sandy. Donc, tu suces GG, je trouve ça très, très bien, parce que moi, je trouve ça bien. Je sais que GG aime bien ça.
2: Hein? Moi, j'adore ça aussi.
0: Oh là là là là.
1: Oh, la cochonne. Oh, l'autre, elle aimait pas, à un moment donné.
0: Alors, c'est toi qui lui a donné envie de te sucer, GG?
1: Normalement, ouais.
0: Non, c'est toi qui lui as demandé ou ça s'est fait naturellement?
1: Naturellement.
0: Très bien. Donc, t'as pas eu besoin de lui demander, t'as pas besoin de lui dire, suce-moi. D'accord, ça s'est fait tout seul.
1: Ouais.
0: Sandy, ça te fait rire?
2: Ouais, ça me fait rire.
0: Pourquoi?
2: Bah, parce que c'est des choses qui se disent pas à l'antenne.
0: Oh, mais c'est...
1: Bah alors, mais de toute manière, on peut tout dévoiler à l'antenne.
0: Parle devant ton combiné, surtout, Sandy, c'est très important. Sandy, qu'est-ce qu'il y a d'autre de coca que tu peux pas nous dire sur l'antenne, que tu vas nous dire tout de suite?
3: Les fantasmes, par exemple.
2: Bah, déjà, il y a pas si longtemps que ça, on a commencé à faire... comment ça s'appelle?
3: La cuisine.
2: Comment?
3: La cuisine.
2: Non, pas la cuisine, ça, c'est moi qui me débrouille pour la faire.
1: Ouais, menteuse, je sais,
0: Alors, qu'est-ce que... Vas-y, Sandy.
2: Ouais, mais j'arrive pas à trouver le mot. Hein.
0: De quoi? Vas-y, Gérard va t'aider. Parce que là, quand même, on apprend
2: vas-y,
0: des choses.
2: Vas-y, aide-moi, Gérard.
1: Non, mais attends, aide-moi. Oh, tu te démerdes tout seul,
0: non, mais aide-le, on est là pour apprendre un petit peu ce soir, donc...
1: Non, ce qu'elle ose pas dire, et ça, bon, ben...
0: C'est normal, c'est on le dira pas ce soir, mais on dirait
1: que
0: vas-y.
1: Ouais, de toute manière, c'est vrai que, bon, ben, c'est moi qui ai commencé à apprendre par derrière.
0: En levrette ou en sodomie?
1: Le plus dur.
0: La sodomie?
3: Mais je croyais qu'il aimait pas faire
0: ah oui.
3: mal aux nanas.
0: Alors là, j'avoue, je suis assez surpris parce que tu disais que t'étais le premier à dire que t'étais contre ça parce que tu voulais pas faire mal à une femme et maintenant tu la sodomises?
3: Ouais.
1: On y va petit à petit.
0: Ah, mais ça veut rien dire. Alors, mais donc t'es.
1: Non, mais j'y fais pas mal aussi.
0: On n'a jamais dit avant les sodomies, tu disais que ça faisait mal à une fille. Maintenant, comme tu le fais, mais les gens qui parlent de sodomie font ça délicatement aussi.
1: Ouais?
0: Ça tient pas ton discours là. C'est-à-dire que tu nous mens depuis 2 ans?
1: Ah non, mais attends, c'est pas depuis 2 ans. Hein.
0: Bah si, ça fait 2 ans que tu nous dis que la sodomie ça fait mal et que tu feras jamais mal à une fille. Maintenant, tu nous dis que Sandy, tu l'encules.
1: Mais ça dépend de la fille, si elle aime, c'est tout.
2: Il m'a posé la question avant, si je voulais.
0: Hein. Et toi, Sandy?
2: Bah, il m'a posé la question avant pour savoir si je voulais, et puis alors, j'ai accepté. Hein.
0: Il t'a parlé de ça à table ou pendant l'acte sexuel?
2: Oh, non, quand même pas. Non,
0: il t'a dit, pendant l'acte sexuel, il t'a dit, ouais, est-ce que je peux te sodomiser?
2: Oui, voilà.
0: Carrément, tu lui as demandé comment, Gérard? De quelle manière? Gérard?
1: Ouais.
0: Tu lui as demandé de quelle manière?
1: Ah non, mais c'est à elle de répondre, c'est pas moi. Hein,
0: non, c'est à toi que je parle, alors essaye
1: de... Moi, j'ai demandé gentiment.
0: Comment ça? Vas-y, raconte-moi.
1: J'ai demandé si elle voulait.
0: Mais si elle voulait quoi?
1: Si elle voulait que je la sodomise, et dès que ça faisait mal, j'arrêtais.
0: D'accord, et donc t'as réussi à aller... T'as enfoncé ta queue jusqu'au bout?
1: Non, pas jusqu'au bout, parce que ça y faisait mal quand même.
0: D'accord, et t'as pas eu de problème après aux toilettes, Sandy, tout va bien?
2: Non, tout va bien.
0: D'accord, alors quels sont les fantasmes que vous aimeriez réaliser là? Ah, il y a de l'exclus, ça va.
3: Faire l'amour avec un homme et une femme.
0: Alors,
1: Là, celui qui dit ça, tu vas te la fermer tout de suite, tu vois.
0: Voilà, c'est clair et net. Bon, alors, quels sont les fantasmes de Gérard?
2: Disons qu'il y a un fantasme que j'aimerais, mais je peux pas le dire à l'antenne.
1: Vas-y, dis.
0: Vas-y,
2: non,
0: dis,
2: non,
0: on
2: se... Non,
0: allez,
2: je peux pas dire.
0: Sois sympa, Sandy.
1: Dis-le, bébé.
0: Allez, dis-le, bébé.
2: Non, je le dirai pas, non.
3: Allez, bébé.
0: Allez, s'il te plaît.
2: Ça, c'est mon secret.
0: Il faudrait bien que tu le dises à Gérard quand même.
2: Non.
0: Ah, même pas.
2: Non.
0: Bah, c'est idiot.
2: Y a qu'à Gérard que je le dirai.
1: Bah, tu vas me le dire dans moins de 3 minutes.
2: Non, mais je vais te le dire quand tu seras plus à l'antenne.
0: Et Gérard, toi, c'est quoi ton fantasme? Gérard, c'est quoi ton fantasme?
1: Moi, c'est un 69.
0: Oh là là! Et tu sais ce que c'est qu'un 69, Sandy?
2: On l'a déjà fait, le 69.
1: Non, tu l'as pas fait.
0: Bah, c'est quoi le 69, Sandy?
2: Bah, c'est que le mec il se met sur la fille, mais à l'envers.
0: Ouais, c'est-à-dire que toi, tu te retrouves avec la bite au-dessus des yeux.
2: Voilà, et puis...
0: Et lui, il bouffe la chatte.
2: Voilà.
0: Bah, vous l'avez déjà fait?
1: Non, pas entièrement.
2: Ouais, pas entièrement.
0: C'est-à-dire que t'as pas réussi à arriver jusqu'à la chatte?
1: Si, mais elle a pointé jusqu'au bout.
0: C'est-à-dire ?

0: Bah, elle a pas été jusqu'au bout.
1: C'est-à-dire?
2: Elle lui a pas bouffé la chatte, quoi.
0: Non, mais elle s'est arrêtée au petit bout rose.
1: Elle s'est trompée, c'est-à-dire qu'au lieu de lui bouffer, au lieu de sucer la bite, elle lui suçait le cul.
0: Voilà.
1: C'est ça? Bah, d'accord, ok. Évite de faire un prout dans des moments pareils, hein, GG.
0: Mais je préfère.
1: Et puis, lave-toi l'arrêt du cul, parce que là, c'est un minimum hein, pour toi. Hein. Bon, alors, vous avez fait l'amour que dans le lit. Est-ce qu'il y a des endroits où vous aimeriez le faire que vous n'avez encore jamais fait? Je rappelle que c'est Gérard et Sandy en direct live qui nous racontent tout ça et qui dévoilent quand même un petit peu leur vie ce soir. Et d'ailleurs, je les en remercie, parce que pour une nuit spéciale vacances, là, je pense que là, on va de cadeau en cadeau. Hein. Alors, Gérard, y a-t-il un endroit où tu aimerais faire l'amour avec Sandy?
0: Ouais, sur la plage.
1: Mmh, tu sais que quand t'es... Mais tu aurais déjà ton corps mouillé ou pas?
0: Non, sec.
1: Sec, parce que tu sais que quand c'est mouillé, après t'as du sable dans la chatte, dans l'arrêt du cul, t'en as partout.
0: Non,
1: hein.
0: Mais je préfère que ça soit sec.
1: D'accord, tu préfères que ça soit sec, d'accord. Et là, pareil, tu la sodomises sur la plage?
0: Ouais, ben, si elle veut, ouais.
1: Et toi, Sandy, est-ce que ça te dérangerait si Gérard te sodomisait sur une plage?
3: Non, pas du tout, non.
1: Ça te fait pas chier?
3: Non.
1: D'accord.
0: C'est dans un zoo?
1: Sandy, est-ce que justement, c'est ce qu'on me demandait, est-ce qu'il n'y a pas un zoo?
3: Non, parce qu'il y a trop d'animaux et puis...
1: Non, mais enfin, c'est un frère
0: ouais,
1: de plus.
0: Mais c'est mieux pour les singes.
3: Ah,
0: ouais.
3: Les animaux, ils font trop de bruit.
1: D'accord.
0: Ouais, mais devant un singe.
3: Oh non, pas devant un singe.
1: Non.
0: Monir, t'en as tous les soirs dans ton lit.
1: Exact, ouais. exact. Est-ce qu'il fait bien des grimaces, d'ailleurs?
3: Ouais.
1: Est-ce qu'il y en a de vous deux, est-ce que vous parlez pendant l'amour, Sandy et Gérard?
0: Ouais.
1: Alors, qui parle?
0: Ben, moi, je lui dis que je l'aime.
1: Ouais.
0: Et puis elle, ben, elle hurle.
1: Alors Gérard, comment elle hurle? Qu'est-ce qu'elle dit? Elle gueule ou elle crie ton prénom?
0: Non, elle crie mon prénom.
1: C'est, elle dit quoi?
0: Elle dit Gérard.
1: Ouais, mais comment?
2: Gérard, pénètre-moi!
0: Non, oh, c'est bon toi, tu vas
1: oh,
0: te calmer
1: c'est
0: derrière.
1: Oh. C'est Tony ça encore?
0: Ouais, c'est encore l'autre abruti de service.
1: Bon, alors comment, qu'est-ce qu'elle dit? Elle dit comment? Vas-y, essaie de nous faire vivre ça le moment en direct quand même. Sandy, la copine de GG, et GG en direct live qui nous parle quand même de leur relation sexuelle, ce qui est quand même une première depuis 2 ans et demi. Alors vas-y Gérard.
0: Ben, quand elle est sur moi, puis qu'elle a bien mouillé, ben, elle crie Gérard, encore.
1: Sandy.
0: N'est-ce pas, bébé?
1: Sandy, c'est beau, ça?
3: Ouais, c'est beau, en plus.
1: Bah, c'est vrai, en plus. Est-ce que tu peux nous le faire, Sandy?
3: Comment?
1: Est-ce que tu peux nous faire une démo?
0: Je comprends rien.
1: Fais-nous un essai, vas-y, fais comment
3: oh,
1: tu crées.
3: Non.
1: Vas-y, essaye,
0: bon,
1: vas-y.
0: Toi un peu, là.
1: Allez, vas-y, quoi, merde, oh.
3: Non, mais c'est parce que ça fait un écho, c'est pour ça.
1: Ah oui, mais baissez la radio derrière aussi, c'est normal, il y a un décalage. Thierry, baisse la radio, qu'on enfin un tout petit peu pour qu'elle l'entende un petit peu moins. Alors vas-y, est-ce que tu peux nous faire une démonstration de jouissance, Sandy?
3: Non.
1: S'il te plaît, c'est
3: non,
1: parti.
3: Non, ça se passe entre
2: allez,
3: moi.
2: Allez,
1: vas-y, Gégé, vas-y, allez, devant lui.
3: Non.
1: Allez, Gégé.
0: Oh, bébé.
3: Non, ça, vous aurez pas droit à ça.
0: Oh, vilaine.
1: Non, tu dis
3: vas-y,
1: rien.
3: Je te le ferai tout à l'heure si tu veux.
1: Oh,
0: d'accord.
1: Alors quel est le fantasme de Sandy quand même? Parce qu'on le sait toujours pas là. Hein.
0: Ah bah ça, tu lui demandes. Hein.
3: Non, mais ça, je le dis pas ça.
1: Hein. Allez.
3: Non, je le dirai qu'à Gérard.
1: Mais pourquoi?
3: Mais parce qu'il y a Gérard, c'est la seule personne qui a le droit de savoir.
1: Non, bah fantasme, tout le monde peut le savoir.
0: Et même le chef, il a le droit.
1: Bah évidemment, le chef, il a le droit quand même, merde, c'est quand même moi qui l'ai fait le GG, c'est grâce à moi qu'il est quelque chose.
3: Non.
1: Bah là, si, quand même. Pourquoi?
0: Je vous rappelle. Elle te dira tout à l'heure, n'insiste pas alors.
1: Bon, et je vous rappelle que si vous voulez participer à la Radio Libre, on peut enlever tous les gens qui sont passés pendant le débat, 0800 75 000 et 0803 08 5 000 dans les minutes à venir. Nous allons aller du côté de Paris. Donc s'il y a des gens qui veulent effectivement qu'on bouge, qu'on aille les chercher éventuellement, peut-être que GG viendra avec moi dans la voiture.
0: Oh non.
1: Oh bah si. Bon, on verra.
0: Ouais, moi par contre, moi ce que je voudrais bien, si tu fais une nuit trottoir là, comme tu veux faire.
1: Ah bah ça c'est clair, j'emmène Sandy.
0: Non, moi ce que je voudrais, c'est s'il y a un chauffeur avec un magnum qui pourrait nous emmener.
1: Un magnum, c'est quoi un magnum?
0: Un gros camion là qui sont sur coussin d'air et qu'on monte sur les côtés.
1: Ah, tu vois que faire un tour de gros camion?
0: Voilà.
1: Bah écoute, on va essayer de voir ce qu'on peut faire, mais on va essayer de faire ça tout de suite, hein, d'accord hein.
0: Ok.
1: Donc, on va peut-être bouger dans Paris dans les minutes à venir. On a horriblement la dalle, on a horriblement soif, donc s'il y a des gens dans Paris en se baladant, bien entendu.
0: Ramenez-nous c'est... du coca là, parce que
1: bah ouais.
0: C'est vrai que j'ai soif.
4: Là, ça va. Pénétrer le réseau de rencontres sponsorisé par 3615 et prendre contact avec les bombes sexuelles de ta région grâce à la touche 1.
1: Alors, tu sais, toi, laquelle? Ah, vas-y, alors, on va gagner du temps, ça nous évitera d'écouter. Manu et Fildar, surtout, on fait ça toute la journée, hein.
4: Je te sens vraiment très chaud, là. Eh bien, mon chou, tu ne vas pas être déçu.
1: Pour être sûr qu'on soit pas déçu, nous essayer pendant 1h30. Hein.
4: Dialogue au téléphone.
1: Donc, comme ça, on est sûr de pas être déçu.
4: En vrai direct, avec plusieurs femmes aussi excitées que toi. Je les entends en ce moment en train de s'éclater. Ah,
1: C'est grave, hein. Là, ils gagnent au moins une minute ou deux. Ça coûte 3 francs, 4 francs la minute. Stéphanie, on t'entend pas, si tu parles pas plus fort. Sinon, on t'enlèvera. Bah ouais, parce que là, on t'entend pas.
5: Comme ça, tu crois ?
1: Bah ouais, au minimum.
5: J'en ai la culotte toute humide, dis donc tellement c'est tout.
1: Ta gueule, putain, parce que tu peux pas, tu sais pas comment il faut faire.
5: Merde. Et si t'as envie, à n'importe quel moment, de retourner sur notre sommaire pour découvrir les autres...
1: Tu te rends compte, ça, ils sont en train de gagner 2 minutes, ces putes, putain. Tenez à dire bravo, parce que vous faites dépenser de l'argent, mais s'il y a des mecs qui ont fondé ces numéros et qui nous écoutent, vous êtes des beaux enculés, quoi. Et je le pense sincèrement, c'est pas juste pour déconner, je vous le dis. Vous êtes des escrocs, des merdes. Des sous-merdes. Je vous cite...
6: Ah oui,
1: 70. 70. Oh, bah,
6: ouais. C'est bon, c'est bien.
1: Ouais, salut,
6: ça
1: je m'appelle Max.
6: Bah ouais.
1: Salut, allô.
6: Non, j'avais 40.
1: Allô. Vous m'entendez? Je m'appelle Max.
6: Ça va, c'est pas trop...
7: Ah non, moi non.
6: Bon,
1: allô.
6: Ça va, alors.
1: Ouais, c'est Max.
7: J'arrête après la ménopause, mais sinon ça va.
6: Vous non, c'est pas encore.
1: Bon, les blaireaux, vous m'entendez?
7: Bon, alors, je passe te chercher à 6h, ok?
1: Non, non, je suis
6: là. Voilà, tu es adorable.
1: Oh, les filles, là, tu m'entends?
7: Ça marche?
6: Oh, les filles, tu m'entends?
1: Ah, bah ça y est, bah c'est bien de répondre, il y a un nouveau qui vient d'arriver. Salut, Max.
6: Attends, je t'ai pas entendu, je t'ai pas.
1: Ah, pardon,
6: compris.
1: Excuse-moi, Max, bonsoir, je viens d'arriver.
6: Ok, maintenant j'ai compris. Et tu as quel âge?
1: 28 ans.
6: Bon, et moi, Max, je te présente Olivier, je te présente Dino.
1: Salut Olivier, salut Dino.
7: Salut, salut. Maxou.
1: Salut.
7: Bon, puis Olivier, il se casse et il va finir sa nuit.
1: Bah, pourquoi?
7: Ouais, bah ouais, tu veux pas passer alors.
6: Ah,
1: ah bah non, elle est payée pour te garder sans que.
7: Ouais, je sais. Mais
6: Max.
1: Ouais.
6: Et t'es ici pour foutre le bordel? Parce
1: non,
6: cassé,
1: Bah non, je suis là pour dire la vérité, mais pas pour foutre le bordel, parce que.
6: Mais te casse pas les têtes, les gens qui viennent ici savent très bien ce qu'ils ont à faire.
1: D'accord. Bah alors ne fais pas croire que tu vas venir le voir si tu sais bien que tu vas pas le faire, simplement pour lui faire dépenser
6: comment
1: de l'argent.
6: Ça,
7: bah, ça me fait beaucoup de peine, tu vas pas me voir.
6: Bah alors là, je vais dire un truc. Bon. Toi, tu peux te mettre le doigt dans l'œil et puis le doigt dans le cul, parce que si j'avais allé voir Olivier, ça me gênerait pas.
1: Je préférerais dans le cul que dans l'œil, s'il te plaît. Alors justement, je viens pour parler de cul un petit peu.
6: Ouais, bah moi, j'ai pas envie de parler de cul.
1: Alors, est-ce que tu te fais enculer de temps en temps?
6: Non, jamais, surtout pas par toi.
1: Non, mais pas par moi, je te demande par quelqu'un d'autre, j'en sais rien, n'importe qui.
6: Et puis même, de
7: ouais,
6: toute façon,
7: dérape,
6: ça te regarderait pas.
7: Moi, Malika.
1: Mais non, dérape
6: Olivier,
1: pas.
6: Olivier?
7: Ouais.
6: Si tu dors pas tout à l'heure,
1: ouais.
6: Rappelle-moi, je te dirai quelque chose.
1: Va pas dépenser ton argent pour elle, qu'elle te donne ton numéro.
6: Tu vas pas dépenser son argent pour
1: demande-lui,
6: moi.
1: Demande-lui son numéro, la demoiselle. Elle te
6: ça
1: le donnera pas.
6: Gueule, il l'aura pas parce que tu seras derrière.
1: Non, bah ça.
6: Tu vas lui donner tout à l'heure en privé.
1: Je serai derrière pour t'enculer, ouais.
6: Ah bah alors là tu veux toujours courir parce que si tu m'encules aussi vite que je cours, bah mon pote
1: ouais, ça va être violent.
6: Ouais. Peut faire Paris Montmartre.
1: Hein. Ouais, c'est clair, ouais.
7: Ouais, bon. Malika, je me cache, j'entends rigoler derrière toi.
1: Bah
6: d'accord,
1: ouais.
6: Olivier.
7: Ouais, elle est bon. Donc c'est techno là.
1: Ouais, c'est clair, ouais. Techno Max.
6: Allô,
1: ouais.
6: Ouais.
1: Alors,
6: Malika, c'est Dino. Ouais.
7: Ça va?
6: Ouais, quand j'entends des mecs pareils.
1: Non mais pourquoi vous parlez pas un peu de cul sur ces trucs là avec le prix qu'on dépense, on va pas là pour faire des rencontres de blaireaux.
6: Mais de quoi je me mêle? Mais de quoi tu es en train de foutre le bordel là?
1: Mais non, je suis en train de
6: mais
1: voir.
6: Si, mais c'est toi qui raconte des conneries comme ça, bah, qui arrête un peu ton cinéma, non?
1: Je pensais pas qu'on était tombé sur un réseau de coincés.
6: Technomix. Voilà. Mais toi, tu nous emmerdes.
1: Technomix, exactement. Je pensais pas qu'on était tombé sur un réseau de coincés. Bon, alors ma chérie, qu'est-ce que tu.
6: Mais non, toi, non, je suis pas ta chérie, tu fermes ta gueule.
1: Bon, ma chérie, qu'est-ce que tu racontes?
6: Je ne suis pas ta chérie.
1: Ouais, bah, qu'est-ce que tu me racontes, mon amour?
6: Rien du tout.
1: Allez, bon, alors.
7: C'est une erreur, toi.
1: Tu veux pas me branler?
6: Ah oui,
1: un peu
6: Gérard, viens. Ouais. Encule-moi, Gérard.
1: Ouais, je vais te branler. Alors là, je vais me branler, là, vas-y, je me branle.
6: Ah, ouais, c'est bah bon. Vas-y, branle-toi, c'est pas mon problème. Ah, bon.
1: T'appelles d'où, toi?
7: Sandy, toi.
1: Oui, Sandy, t'es d'où? Ah, ouais, c'est que, en plus, c'est.
6: Tu t'appelles que... comment, Gérard?
1: Sandy.
6: Non. Pas du tout.
1: Tu t'appelles Sandy, toi?
6: Pas du tout.
7: Françoise.
1: Françoise,
6: pas
1: non?
6: Pas du tout.
1: Non? Amédée?
8: Allô?
1: Oui, Amédée?
8: Oui, c'est Dino.
6: Ouais, Dino.
1: Baisse ta culotte,
6: ouais,
1: baisse ta culotte, baisse ta culotte, baisse ta culotte. Adieu, Oli. Adieu, Oli. Adieu, Oli. Est-ce que il y a des vacances?
8: Allô,
1: baisse ta culotte.
6: Ouais, je t'entends parce que quand j'entends des mecs comme ça, il y a des nuls.
1: Ça va, Goldo?
8: Alors,
6: qu'est-ce que tu me racontes? Hein?
1: Non.
6: Qu'est-ce que tu veux que je te raconte, Dino?
1: Ouais.
6: Et il y a combien de temps que je t'ai pas entendu? Il y a bien presque au moins 3 semaines à moi.
1: Oh merde, ouais. T'es pas venu dépenser ton argent depuis 3 semaines alors qu'elle, elle est payée
6: allô
1: pour ça, cette pute.
6: Mais ferme ta gueule, toi, espèce de connard, espèce de pédé, va, casse-toi, va.
1: Oh, insulte-moi, j'aime ça, vas-y.
8: Allô?
1: Oh, insulte-moi, ouais, j'aime
7: 08,
1: ça.
7: 08, 36, 68.
1: Hop.
8: Allô? Allô?
9: 08.
1: Ah là là là là là là. Et en plus, ça passe par l'antenne, c'est que je les coupe à chaque fois, c'est con.
9: Allô.
1: Qu'est-ce qu'elle est conne.
9: Ouais.
1: Hein.
9: Allô.
1: Pourquoi.
9: Oui, j'écoute, Dino.
1: On a le droit de passer sur ces réseaux sans être muni d'une cervelle.
9: Hein.
1: On a le droit de passer sur ces réseaux sans être muni d'une cervelle.
9: Comment.
8: Tu te rappelles qui je suis pour toi.
9: Je
8: suis qui pour toi.
9: Que tu es quoi, Dino.
8: Pour toi, tu te rappelles pas.
9: Si, je sais.
8: Quoi.
9: Je sais.
1: Là, on leur met un petit peu de musique, ça vous fera du bien.
8: Quoi pour toi.
9: Ah, c'est un ami pour moi.
8: Il est bien, ça, quoi.
1: Il est...

0: Fais-moi un autre, mets-moi un autre, tu vois, bidon. Enfin, quand les gens étaient bidons. Mais je vois, truc de cul, là, ils étaient en train de discuter des. C'est des coincés du derrière qui essayaient de se donner des rendez-vous bidons. Moi, je veux qu'on parle de cul. Oh là là là là là là, je rappelle que nous sommes en direct sur Fun Radio, que c'est la radio libre spéciale vacances jusque très tard dans la nuit. Nous sommes en train de composer des numéros dans lesquels nous pouvons entrer dans des dialogues directs de cul. Maintenant, si vous voulez participer toujours à la radio libre, venir faire les cons avec moi, n'hésitez pas à continuer à nous appeler jusque très tard, 0800 70 5000 et 0803 08 5000. Apparemment, ça va chauffer, d'après ce que me dit Manu. Ah, Flagada dit vive le cul sur Minitel, il est vrai.
1: Pour partager toutes sortes
0: on peut en parler. Hein.
1: Avec elle pourra réaliser des fantasmes.
0: Et on essaye de résoudre le problème du micro pour enfin de retourner dehors.
1: Ici, rien n'est tabou.
0: Ah merde.
1: Ton identité reste confidentielle.
0: Très bien, tant mieux.
1: À toi de choisir ton pseudo.
0: Mm-hmm.
1: Et si tu brûles de désir, rejoins-nous au paradis du sexe où tout n'est que plaisir.
0: Mm-hmm.
1: Je vais te présenter toutes celles qui vont te faire jouir. Julia,
0: alors
1: 22 ans, est une superbe brune qui te sucera goulûment.
0: On fait le numéro que t'as fait, Phil Darcy, toute la journée pendant deux heures pour essayer, pour être sûr que ça marche bien.
1: Se prêteront à tes jeux érotiques.
0: Parce que le premier, t'es bidon.
1: Maintenant,
0: hein.
1: Si tu es déchaîné,
0: t'es bidon, c'est des messageries.
1: Naomi te fera hurler de plaisir.
0: Attention.
1: Si tu veux participer à ces débats,
0: mm-hmm.
1: Tape sur la touche 1 de ton clavier téléphonique.
0: Alors, 1, on y va, c'est parti. Hop.
1: Je préfère seulement écouter les conversations torrides des autres partenaires.
0: D'accord.
1: Appuie sur la touche 2.
0: Non.
1: Mais si tu es un adepte du sadomaso, la perverse Barbarella t'enfermera dans un cercle infernal.
0: Non, c'est pas ça. Hein.
1: Où s'enchaînent violences.
0: Non, c'est les dialogues.
1: Rejoins-la en tapant sur la touche 3.
0: Non. Après ça, non, on fera ça plus tard. Vers 3h30, ça. Quand même. Alors ? Alors ? Alors ? Merde, pourquoi ça marche pas là ? Oh là là ! Alors ? Bon, allez, Manu, alors, fais-le. C'est pas Gaëlle, c'est normal, c'est pas elle qui l'a sélectionné, elle nous sabote le travail là. Bon, Gaëlle, sadomaso, hein, elle veut faire le 2, elle, ce qui l'intéresse, c'est ça. Elle veut Barbarella. Non, mais c'est dingue ça. Non, elle fait comme à la maison, voilà, allez-y. Allez, tracez la route. Donc là, ça marche le micro là ?
2: Ouais.
0: C'était quoi le bordel ?
2: Pas un problème d'insert, tu repassais dans l'insert, donc tu t'entendais deux fois, le volume était trop fort, on a bidé.
0: D'accord, ok. Bon. Les auditeurs ont le droit de savoir quand même. Hein. Alors, on essaye ça, et ensuite, Jean-François Derek aussi quand même, putain, il faudrait peut-être offrir des places. Hein. Un spectacle qui... Hein ? Oh merde, putain, pourquoi ça capote ? C'est dommage, tout marchait bien depuis 4 heures quasiment, et là, voilà qu'en 20 minutes, tout s'écroule. Merde, putain, s'il y en a un qui m'a jeté un sort et qui est en train de m'écouter, je te préviens, t'as intérêt à l'enlever tout de suite parce que sinon ça va chier. Hein. Attention. Hein. Bon, pour vous dire encore, place pour Jean-François Derek, c'est au point virgule. Donc ça, c'est à gagner, un spectacle très sympa. On fera les chiffres et les lettres plus tard dans la nuit. Il y a toujours la radio libre et puis il y a également le Starlines plus tard dans la nuit comme avec le commandant de bord. Donc ça risque d'être très chaud. Ça sera un petit peu plus tard hein, sur les coups de...
3: Ah, ça marche pas.
0: Ah, allô.
3: On en fait un autre.
0: Pourquoi ça marche pas ?
3: Non, il marche plus celui-là.
0: Oh merde !
3: C'est une ligne étrangère, faut sortir du pays.
0: Ah oui, d'accord, ok. Qu'est-ce que tu me proposes d'autre là ? Un autre truc quand même ? Un truc de cul quand même. Hein. Tiens, Fildar, fais un peu de standard quand même. Essaye de me trouver 2-3 appels là. Hein ? Alors on y va, 2-3 appels là quand même. Comme ça la gueule. Il faudrait peut-être que le Manu fasse la pause aussi, ça fait 6 heures qu'il bosse le pauvre. C'est vrai ? Ça va là ? Attention.
1: Vous avez appelé une ligne internationale d'amusement. Si vous avez moins de 18 ans, raccrochez maintenant, s'il vous plaît. Les tarifs internationaux de longue distance sont en vigueur. Consultez, s'il vous plaît, ces tarifs.
0: Alors.
4: Bonjour et bienvenue sur la ligne de discussion en tête-à-tête que vous avez choisie. Vous êtes certainement un homme au goût sexuel très positif et vous êtes bien tombé. Tête à tête en direct, sexe pur et dur comme vous l'aimez. C'est ce que vous voulez ?
0: Oui.
4: Et c'est ce que nous allons vous donner.
0: C'est bien, tant mieux.
4: Et au fait, si vous désirez une photo de la fille à qui vous allez parler, ou si vous préférez qu'elle vous envoie un de ses vêtements, vous n'avez qu'à le...
0: C'est bien, il y a un mec qui est sur le département 04 qui va aller me livrer une pizza. On attend des pizzas, si vous avez de quoi bouffer, s'il vous plaît, chez vous. Ça nous ferait vraiment plaisir, hein, franchement. Hein. Coca bien frais et tout, ça nous ferait plaisir aussi. Hein.
4: Vous voulez.
0: Salope.
4: Avant que je vous connecte, permettez-moi.
0: Oh là là, la chaude, c'est fort, c'est bien foutu leur business.
4: Vous mettre tout à fait à l'aise.
0: T'imagines un coincé qui a jamais de nana, un sale, les sales mecs et tout. Plaisir. Les sales tronches, ils jouissent avec ça, c'est un obligé.
4: Allez, sortez là. Préparez-la.
0: Ah bah je peux pas, je suis au boulot, je peux pas montrer ma queue devant tout le monde. Ah oh, mais je peux pas.
4: Je vais vous connecter d'une minute à l'autre. Vous allez tellement vous amuser. Notre fille vous veut dans une humeur parfaite.
0: Bon, on peut pas arriver directement sur le dialogue, là.
4: Et elle vous fera exploser.
0: Ah, les enculés, ils font fort, ils nous obligent, hein.
4: Toutes nos filles ont été d'un homme excitant.
0: Oh là là, là ça je m'en fous.
4: Pour finalement jouir ensemble. Ok, mon amour.
0: Oui.
4: Dans un petit moment, tu vas entendre un bip sonore.
0: Oui. Bon bah d'accord, ok.
4: Maintenant.
0: Balance. Balance. Le bip, le bip. Le bip. Balance, le bip. Mais putain, mais moi le bip Pas de bip, pas de bip, hein. Je te le dis tout de suite moi. Hein. Ah ouais, quand même. Ah oui, mortel le bip. Allô. Allô. Ah, je suis peut-être le seul connecté, hein. Allô. J'entends rien, mais qu'est-ce que vous m'avez fait tous les deux là? Oh! Oh!
3: Ça marchait tout l'après-midi. On a passé 6 heures dessus.
0: C'est ça, dialogue.
3: Tu on a passé 6 heures sur les numéros.
0: Mets-lui le casque, Fildar, sur les oreilles.
2: Attends, mais moi quand j'étais dans la caisse, j'entendais, hein, tu dialoguais avec la grosse là.
0: Non, non, mais je te parle là, tu dialogues là? Allô?
5: Bonsoir, est-ce que c'est possible? Bonsoir, c'est possible de commander une pizza s'il vous plaît?
2: Mais elle est au fond là, on est en attente, c'est pour ça. Regarde, elle t'a mis en attente. C'est un standard.
0: Allô?
2: Y a quelqu'un dans la boîte, là?
0: Pourquoi y a censé quelqu'un qui nous passe, là?
6: Ah ouais?
0: Bon, oh, la pétasse, là, qui fait le standard, tu me balances, là, ou quoi?
2: Bah, elles sont idiotes, hein, les meufs qui font ça, sérieux.
0: Oh, la topu, là, qui fait le standard.
6: On va avoir une hôtesse qui va
0: passer
6: par téléphone, là.
0: Vas-y, enculé, je suis en train de payer. Vas-y, topu, putain, passe-moi au moins. Putain, j'ai envie de jouer. Putain, elle m'a demandé de mettre dans la bite dans la main. Je l'ai, j'ai envie de jouer. Putain.
7: T'as branlé, nous.
0: Oui, pense. Ouais, salope, hey, salope.
7: Ouais.
0: Bonsoir.
7: Bonsoir.
0: Dis-moi, tu peux me passer tu peux me passer le standard, s'il te plaît?
7: Oh oui, pas de problème, tu ne bouges pas.
0: Ouais, tu me fais jouer, salope.
7: Ouais, continue.
0: Voilà. Qu'est-ce que tu me proposes, salope?
7: Parle-moi.
0: Ouais, mais là, t'es bien gentil, mais qu'est-ce que tu me proposes?
7: De l'autre côté.
0: Ouais, non, mais dis donc, salope, attends, je t'ai pas encore mis la bite dans le cul, comment tu joues?
7: Ouais, c'est bon, c'est bon.
0: C'est possible de t'enculer, s'il te plaît?
7: Ouais, vas-y.
0: Oh, attends, j'ai pas encore commencé, pourquoi tu dis que je t'encule? Je t'encule à sec, là. Je t'encule. Là, je suis en train de te donner, là.
7: Encore un autre, vas-y. T'es seul, ma compagnie?
0: Je crois que ouais, je suis tout seul, là. Bah, je suis avec un copain, là, mais...
7: Vas-y, passe la deux.
0: Je te jouis. Attends, putain, je vais jouer, je recule.
7: Vas-y, t'en as déjà pour 15 balles. Vas-y, continue.
0: Écarte-moi les cuisses. Tu me fais jouer, là, vas-y.
7: Je vais me gratter les cuisses.
0: Putain, vas-y, fais-moi jouer.
7: Ouais, bah ça vient.
0: Ouais, putain, vas-y.
7: Vas-y, joue.
0: Ah, j'arrive pas, tu me fais rien, là.
7: Vas-y, joue.
0: Ouais, ok, ouais, je me branle, là.
7: Joue en chaussasse.
0: Non, mais là, ça me fait rien, t'es connerie, putain, je suis de chatou.
7: Ouais, vas-y.
0: Vas-y, fais-moi jouer, enculé. Sale pute, putain.
7: Oh ouais, j'ai une pute.
0: Tu peux t'insulter ou pas, là?
7: Vas-y, j'aime ça, vas-y.
0: Ouais, salope.
7: Vas-y.
0: Tu pues du cul.
7: Je vais.
0: Tu pues du cul.
7: Oh, mais je sais, je me lave jamais.
0: T'exploser la cramouille.
7: Je me lave jamais.
0: Salope.
7: J'ai ton cul.
0: Oh. Vas-y, bouffe-moi les couilles, salope. Tiens. Oh là là là là là là. En comédien. Filard.
8: Bonsoir à tous, ça mangeait. 2h01, j'ai commencé.
0: Ah là, bravo.
8: Bientôt, je vais vous faire 0,836
0: dans. Heureusement que tu prends l'initiative, hein. C'est pas les deux autres, là. Sinon, je me fais quoi, là? Je me retrouve tout seul. Putain, les numéros qui marchent pas, je me fais. C'est le cas de le dire, je me fais enculer toutes les deux minutes, quoi. Donc ça fonctionne pas.
9: Moi, j'ai pas passé mon après-midi à faire des numéros de cul que l'après-midi, alors qu'il fonctionne même pas la nuit, hein.
0: Mais improviser, c'est ça.
8: Attends,
9: j'étais pas là, je suis désolée, je suis partie faire un petit besoin naturel.
8: Tu sais pas faire la salope. Moi, je sais le faire, donc y a pas de
9: toi,
8: problème.
9: T'es une salope dans la vie.
8: Regarde.
0: Voilà. Ah, ça me pue, putain.
7: T'es bon, t'es membré.
0: Ah, vas-y, je suis encore à l'antenne, salope, tu pues. Ah, tu pues du cul, grosse pute.
7: T'es membré comme un bouc.
0: Ouais, je suis membré comme un bouc, je t'encule, moi. J'ai envie de te prendre à sec, je te prends à sec.
7: Est-ce que t'as des cornes?
0: Hein?
7: T'as des cornes.
0: Oh, vas-y, tout de suite. Non, mais bon, très bien, bravo, non, très bien, très bon comédien.
9: Bravo.
0: Donc, on va essayer de retourner faire un deuxième essai de nouveau dans la voiture. On va essayer de se rebalader de nouveau. Donc, on attend toujours vos appels au 0800 70 5000 et 0803 08 5000.

0: Attention, on y va.
1: Attention, on y va.
0: Attention, les vieux, on se réveille. Bon.

Oh!

0: Au secours. À l'aide. Max. Au secours, il nous attaque.
1: Ça c'est ça les mobilettes de Martien, c'est ça le bruit.
0: Ouais,
1: je vais en faire deux. Attends, mais là, j'ai compris un truc là. J'essaye autre chose.
0: Ouais.

0: c'est bien.
1: Ouais, cool, tu viens me voir, Satan.
0: Je suis l'enfer.
1: Je t'aime, viens, mon ami.
2: Oh, ça fait du bien de reprendre ces voix-là.
1: Coton-tige.
0: Ce soir, vers 23h, Françoise et Gérard viendront pour le face-à-face. 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

0: seras bien reçu.
1: Attention, Enrico Mick débarque sur Fun Radio. Mais appelez-le Enrico, hein, parce que con Mick, il est pas drôle.
2: On va essayer de le
3: faire mal.
2: Ouais, on va essayer de voir s'il est drôle ce soir, le cher Enrico. Allô.
4: Allô.
2: Oh, t'es là, mon pote.
3: Aïe, ça se passe bien?
4: Ah, mais bah, vous m'avez boycotté ou quoi?
3: Mais.
2: Attends, tu nous as dit, ouais, dès que j'ai des blagues, je vous rappelle.
3: Voilà.
4: Aïe, comment ça va? Comment ça va bien?
2: Bien, et toi?
4: Ah, putain, j'ai entendu le Max, là, il y va, hein.
2: Bah, c'est un show, hein.
4: Ah, ça. Non, mais il a bien, il a l'air d'être amoureux.
2: Je sais pas, on va voir.
4: Aïe. Parce que moi, ça m'est arrivé pareil quand j'étais à Tizi Ouzou. Qu'est-ce que ça fait rire tout le monde?
2: Non, c'est sympa.
4: J'étais à Tizi Ouzou comme ça, puis pareil, même histoire, je racontais des blagues sur la plage et ça fait carton plein.
3: Ouais.
4: Alors justement, en parlant de blagues là, c'est pour ça que vous m'avez appelé.
3: Ah, c'est clair.
4: Ah, c'est petit gros, comment tu vas toi?
3: Ça va bien.
4: Ça va bien le régime, tout ça?
3: Bah, tranquillement.
4: C'est pareil que t'as mis des pâtes parce que t'as pris 10 kilos?
3: T'es fou.
4: Ah, c'est ce qu'on m'a dit moi en tout cas.
3: T'es fou.
2: Hein. Non, j'ai mis les premières blagues.
4: Attention, on y va en attaque les gars.
2: Vas-y, chose Marcel.
4: C'est parti. Bon, c'est l'histoire d'un jeune homme qui rencontre un vieil ami.
2: Ouais.
4: Et il dit: salut Olivier. Que deviens-tu? Bah, maintenant, je suis un professeur de logique. Ah ouais, c'est quoi? Vous connaissez ça ou pas?
2: Non.
4: Ah bon, je suis un professeur de logique. Ah ouais. Alors, il dit, je vais t'expliquer. Ah bon, bah vas-y, explique-moi. Bon, tu sais ce que c'est qu'un aquarium? Ah, bien sûr. Donc, tu aimes les poissons? Bah ouais. Donc, tu aimes les belles choses? Bah ouais.
2: Bye.
4: Donc, tu aimes les femmes? Bah ouais. Eh bah voilà, c'est la logique. Ah bon? Et les deux amis se séparent. Et puis celui qui a appris que c'était qu'une logique, il rencontre un autre de ses copains qui a une trentaine d'années et qui, dans la rue, lui dit: oh, salut Fred, salut, dis donc, comment ça va? Bien, et toi? Ouais, dis donc, je viens d'apprendre ce que c'était la logique. C'est génial, hein? Vas-y, explique-moi. Bah, tu sais ce que c'est qu'un aquarium? Non? Bah alors, t'es un PD. Bah, je vais peut-être pas raconter, j'ai oublié une ligne.
3: Sûrement.
4: Aïe. Enrico Mick, attention, il chauffe, c'est parti en direct de Tizi Ouzou.
3: C'était la première, vas-y.
4: Allez, en direct de Tizi Ouzou, c'est parti. C'est un...
3: Laisse-le raconter, filon, on va pas s'en sortir sinon.
4: C'est un éléphant qui croise un homme sur la plage de nudistes et puis après l'avoir détaillé de la tête aux pieds, il s'écrie: ah, c'est ça que tu veux manger? Non, c'est avec ça que tu veux manger?
3: C'est ridicule. Oh merde.
2: Bon, la deuxième, on la raille aussi.
4: Ouais. Dis donc.
3: Vas-y, enchaîne vite, passe.
4: Alors, attention, on enquille.
3: Ah oui.
4: Dis-y aux gens, direct.
3: Enquille.
4: Enrico Mick, attention. Dis donc, ces deux fous là.
3: Ouais.
4: Alors, ils sont dans un jardin. Et il y en a deux qui.
3: Alors, oh là, on comprend rien, putain. Enrico, fais un effort, merde.
2: Oh, t'es en vacances ou quoi là?
4: Bah, je suis à Tizi Ouzou là.
3: Merde.
4: Alors, ce sont deux fous qui sont dans un jardin et il y en a un des deux qui plante des fraises purées. Alors ça sert à quoi, lui demande l'autre? Bah c'est pour éloigner les girafes. Mais il n'y a pas de girafes ici. Bah c'est normal puisque je plante des fraises purées. Allez hop là,
3: aïe.
4: Allez dis donc.
2: T'en as une bonne ou pas?
4: On ne dit pas. Alors
3: j'espère
4: attention.
3: T'en as d'autres, ouais.
4: On ne dit pas le ton monte, mais.
2: Le quoi?
4: On ne dit pas le ton monte.
2: Mais.
4: Une femme moche prend l'ascenseur. Ok, allez.
3: On va plus te rappeler jamais, hein, fais gaffe. Hein.
4: Dis donc, c'est l'institutrice. C'est un junkie, hein.
3: Ah bah on voit, mais il faut, hein.
4: C'est une institutrice qui demande qu'est-ce que donne une poule? Bah des œufs et un cochon, du bacon et une vache, des devoirs. Aïe. Allez, la dernière là, petite triste sur le gâteau en direct de Tizi Ouzou.
2: Ne dis pas que c'est la dernière.
4: C'est attention, ils en veulent d'autres. Donne-moi le bouquin, on va faire le bouquin là.
3: Oh,
4: attention. Ces trois gars qui sont complètement sous dans un bar, à la fermeture du bar, et ils cherchaient une place où terminer la partie. Donc ils vont dans un bordel. Et la dame leur dit, bon, il reste plus seulement que deux filles. Et comme, non. Il reste seulement...
3: Oh putain, mais merde.
4: Bon, je vous le dis tout de suite, elle dit, il reste seulement deux filles, donc pour les deux moins sous. Alors allez-y, maniez-vous. Non. Alors... Bon, y a plus la musique ou quoi, hein? Comme parole est passée ou quoi?
3: Oh, c'est le bordel.
4: Bon, ces trois gars, sous comme ça, ils sont dans un bar.
3: Oh, mais merde.
4: Bon,
3: vas-y, ces trois gars dans un bar, ils sont sous, vas-y.
4: Ah, ils sont sous, à la fermeture. Donc ils vont chercher un autre endroit où faire la partie, puis ils vont dans un bordel, et puis il y a la femme du bordel qui leur dit, bon, dis donc, il y a seulement deux filles, là, hein, pour les deux moins sous. Alors, allez-y, et le plus...
2: Sous?
4: Le plus magané des trois... je vais l'envoyer dans la chambre avec une poupée gonflable. Et donc le lendemain, il y a les trois gars qui parlent entre eux et qui se disent, il y a le troisième qui dit aux deux autres, dis donc, je sais pas ce qui s'est passé hier, je lui ai mordu les fesses et elle a foutu le camp par la fenêtre en sifflant. Aïe aïe aïe!
5: Aïe aïe aïe!
4: La poupée gonflable!
5: Ouais, mais merde!
3: On a compris, hein!
4: Tu m'as compris, mais j'ai mordu les fesses, elle a foutu le cran par la fenêtre en sifflant!
5: Ouais, il l'a crevé!
4: Ouais! Ouais, exactement!
5: Ouais, voilà!
4: Aïe aïe aïe!
5: Aïe aïe aïe!
4: Bon, ça vous a fait plaisir?
3: Aïe. Oh là!
4: Bah, bon, bah, je reviens bientôt alors!
5: Le kiff!
4: Allez, je vous laisse!
3: Ouais, salut!
4: Salut! En direct de Tizi Ouzou!
3: Ouais, bah, vas-y!
4: Et chez toi!

0: Les dossiers extraordinaires.
1: Dans ce tiroir, il ne trouve rien. Ni documents, ni papiers d'identité. Simplement une ou deux lettres, lui ayant été adressée récemment. Simplement une ou deux lettres. Je vais enlever cette phrase, comme ça sera plus simple. Allons-y. Je ne veux pas garder sous... Elle secoue la tête. Non. Je veux parler tout de suite. Je ne veux pas garder... Excuse-moi. Elle secoue la tête. Non. Je veux parler tout de suite. Je ne veux pas garder sous... Oh, merde, je ne veux pas garder tout ça pour moi. Enfin bon, c'est pas compliqué pourtant à dire. Merde. Ben non, je vous assure, commissaire, je vous l'ai... Oh, merde, là. Madame Carré, professeur de violon, commence son cours. Petite erreur dans le texte que je n'avais pas vu, que je refais immédiatement.
2: Ça tourne?
1: Bien. C'est maintenant que le mystère va réellement commencer. Quelques minutes plus tard, le commissaire est agenouillé devant le corps de Michel Chou... Pardon. Petits ennuis de chat. Dans un coup... Pardon. Il appelle le ministère de l'Intérieur et... De retour à... Merde, un chat à la gorge, il ne veut pas partir. Quelques jours plus tard, le notaire de Copenhague lui confirmera. Hans... Nom de Dieu. Mais c'est pas vrai, c'est pas possible. Ah, mon pauvre ami, excuse-moi, mais vraiment, c'est pas vrai. Tu sais que c'est pénible, vraiment, ça veut perdre le moral de faire ça. Impossible de parler ce matin. Oh, là, quelle chérie, merde. Toujours dans son peignoir, le lieutenant Hausknecht... Oh, merde, le nom insensé qui m'a donné Knetsch. Le lieutenant Hausknecht... Oh là, Hausknecht recule jusqu'au canapé, en appuyant plus fort le canon de son revolver sur la tête de la jeune femme dont les yeux sont agrandis de fée. Merde, une phrase qui n'en finit pas, bon Dieu de merde. À la hauteur de sa gorge, du sang coule entre ses seins et jusque sur son ventre. Lâche-la, ordonne le policier. Alino recule jusqu'au canapé. Il appuie plus fort le canon sur... Ah, nom de Dieu. Il tempête. Tempête, merde. C'était donc lui, le redoutable bandit. La terreur des wagons-lits. Merde, des wagons postaux, qu'est-ce que je raconte? Tout est à refaire. Rien ne pourrou. Ah, tout de même, c'est une affaire. Merde! Qu'est-ce qui se passe? Mon Dieu. J'étais dans ma chambre lorsqu'on a sorti de ce... Excuse-moi, petit vieux. On va repartir. Ah, tout de même, c'est un détail qui mérite d'être approfondi. D'être approfondi. Merde, approfondi. Ah, tout de même, c'est un détail qui mérite d'être approfondi. Approfondi.
2: J'y arrivais, merde.
1: Oh, c'est pas vrai, bon. Le cadavre d'Ismaïlov ne mesure que 1m55, alors que sa carte d'identité indique 1m66. 9 cm, ça fait tout de même une différence. C'est 11 cm.
2: Fantastique quand même de... Non, mais c'est incroyable. Mais ils sont même pas capables de faire des comptes aussi.
1: C'est extraordinaire. Je réponds, excuse-moi. L'inspecteur l'héritier l'a... Oh, merde. Excuse-moi. Petit problème de fatigue.
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4: On va appeler des monsieur et madame tout de suite la pipe. On va demander combien ça coûte. Alors on y va, monsieur et madame la pipe.
5: Allô?
4: Allô la pipe? Allô la pipe?
5: Oui.
4: Ouais, c'est combien?
5: Comment?
4: C'est combien?
5: Ah, c'est Sonia.
4: Oui.
5: Maman, c'est Sonia.
4: Oui. Aïe, aïe, aïe. Allô, la pipe.
5: Hein.
4: C'est combien?
5: Oui.
4: C'est Sonia. C'est Sonia, l'appareil.
5: Oui, oui. Maman, il demande ce que c'est, qu'est-ce qu'il y a.
4: Bah, c'est pour savoir combien c'est, la pipe.
5: Hein?
4: C'est pour savoir combien c'est, la pipe.
5: Un connard, là.
4: C'est Sonia. Allô, c'est Sonia.
5: Ah oui?
4: Oui. Tu as mal compris, mémé.
5: Elle a compris, mémé.
4: Non, tu as mal compris ce que j'ai dit.
5: Ah non.
4: Ah, pourquoi tu m'as dit connard?
5: Attends,
4: bon.
5: Je vous passe au téléphone, hein.
4: Oui. Alors, quand même, merde, on a dû être mal compris, là, la pipe. Allô? Et alors? Oh là là. Oh, oh le bordel. Oh, ça gueule.
6: Allô?
4: Putain, oh, ça va chier, merde, j'ai les boules.
6: Eh ben, si tu veux, oh là là. Allô?
4: Oh, putain. Allô, la pipe? Allô? Allô?
6: T'as éteint, là-bas?
4: Ouais.
6: Ah,
4: oh,
6: bah ça.
4: Oh putain, ça chie dans les brancards. Est-ce qu'il a pas éteint le téléphone? Ah voilà. Allô?
6: Oui.
4: Oh, j'entends rien.
6: Elle est où?
4: Allô? Raccroche!
6: Éteint là-bas!
5: Hein?
6: Éteint là-bas!
4: Raccroche! Oui. Raccroche! Oh putain. Bon,
6: allez. Que... Mais qu'est-ce que. Allô?
4: Allô? C'est ce. Allô?
6: Allô?
4: La pipe, oui. C'est Sonia.
6: Hein?
4: C'est Sonia.
6: Mais qu'est-ce que c'est, Sonia?
4: Passe-moi maman.
6: Hein?
4: Passe maman.
6: Elle veut pas marcher avec l'autre côté.
4: Bah, va la chercher là-bas.
6: Hein?
4: Va la chercher. C'est
6: combien? Le téléphone ne peut pas entendre.
4: Bah, c'est combien la pipe?
6: Hein?
4: C'est combien?
6: Bah oui, bah... Maman, ouvre là-bas, c'est Sonia, hein? Mais qu'est-ce que c'est, Sonia?
4: Passe-la à moi, passe-moi mémé.
6: Hein?
4: Passe-la à moi. C'est important.
6: Allô?
4: Oh putain. Allô? Allô? Allô, la pipe?
6: Ouais.
4: Allô?
6: Oh merde, hein. Oh bah bien sûr, moi. Si.
4: Allô, la pipe?
6: Oui.
4: Passe-moi mémé.
6: Eh ben j'essaye de la passer.
4: Eh ben passe-la-moi. Mais me la passe pas par les tuyaux.
6: Hein?
4: Va me la chercher.
6: Oui, je vais la chercher. Hein,
4: merci, merci. Ça, merci, la pipe. Oh putain, ça gueule. Oh putain. Là, je vais m'en prendre plein la gueule, là. Moi j'assume, hein. Moi j'assume pas, c'est pas moi.
7: Ah non, attends.
4: Putain, c'est pas moi, hein.
7: Si, hein.
4: Putain, c'est pas moi.
7: Si, c'est toi.
4: Ah non, eh oh.
6: Hey, oh, encore,
4: hein. Oh là là, putain, je me prends plein la gueule. Putain, j'ai flippé alors que je suis au téléphone, je flippe comme un con, ouais. Allô, c'est.
6: Allô?
4: Oui, la pipe?
6: Oui.
4: C'est combien?
6: Si c'est ça, eh merde!
4: Et voilà, le travail, c'était pourtant pas compliqué. On peut les applaudir parce que ce soir, franchement, on a fait très très fort avec les monsieur et madame.
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8: Et là, grand moment, Manu et moi, on est un peu.
9: Moi, je suis ému. Hein.
8: Je suis ému, voilà. On va appeler Francis Cabrel, ça fait au moins 6 mois qu'on l'a pas entendu sur Fun. Il a sorti un nouvel album depuis le temps. Non, toi, on t'a entendu hier, avant-hier, non? Sur Fun.
9: Non, je disais 6 mois, ça fait longtemps.
8: Ah oui, 6 mois,
9: ça fait plus longtemps, je veux dire.
8: Donc vas-y, tarde pas Manu, fais le numéro tout de suite, on va voir ce qu'il donne. Je suis sûr qu'il est en forme, je sais pas pourquoi, je le sens.
9: Bah en 6 mois, il a eu le temps de faire quelque chose de bien quand même.
8: J'espère.
9: Tu vois.
8: Il y a peut-être son répondeur, hein, comme d'hab.
9: Oh,
8: on sait jamais, il est peut-être en studio.
10: Allô?
8: Allô, Francis?
10: Attendez, quittez pas. Hein.
8: Non, pas de problème. Putain. Oh, il est là, c'est bon.
10: C'est
8: là.
10: Chaud.
8: Vas-y.
10: C'est bon. Putain.
8: Il tape un truc.
10: Quelles sont belles les feuilles.
9: Ah, il écrit, c'est son texte.
8: Il est en train de faire une zique,
9: c'est son texte.
10: Au printemps, ça cartonne.
8: Ça a l'air d'être super. Ça va être engagé.
9: Un truc avec des métaphores.
10: Petite pute.
8: Ah, si, quand même, c'est engagé.
10: J'ai enculé dans l'arbre.
8: Oh, ça devient cru chez Francis.
10: Oh, ça arrive pas.
9: Il a pris de l'opium, je crois.
8: Allô?
10: Allô?
8: Francis?
7: Allô.
8: Ça va, c'est Fun, Fun Radio Max.
7: Fun Radio, comment ça va?
8: Et toi?
11: Bien, bien.
7: Ah
11: bah,
7: ça fait plaisir de vous entendre.
8: Bah, oui. Mais ça fait longtemps.
7: C'est Fun.
8: Pas avec des potes.
7: C'est la Martinique.
8: Hein? La Martinique.
7: Fun FM.
8: Non, non, pas Fun. Fun, amusement, amusement radio, Paris.
7: Ah, très bien, comment ça va?
8: Et toi?
7: Ah putain, ça fait plaisir.
8: Bah ouais, nous, hein.
7: Attends, deux secondes, hein.
8: C'est... On les aime bien.
11: Ouais, ils nous kiffent.
7: Donne la guitare. Donne, tiens. Oh!
8: Ouais!
7: Voilà, qu'est-ce
8: que nada, Nino.
7: C'est bon, elle est accordée.
8: Bon, dis-moi, ça fait longtemps qu'on se fait pas au téléphone quand même.
7: Ça fait plaisir. Hein.
8: Bah ouais, bon, t'as sorti un nouvel album, hein, ça cartonne.
7: Ouais.
8: Hein, une autre saison, les cinquième saisons, je sais pas, je me rappelle plus du
11: tout. Tu l'as pas écouté ou quoi?
8: Non, j'ai pas encore écouté.
7: Attendez. Aïe, aïe. Champagne, allez, c'est
11: oh,
7: pas
11: la fête, putain, c'est la fête.
7: Ah, vous tombez bien, c'est parce qu'on est en train de fêter, là, je viens de masterer le nouveau disque.
8: Ah ouais?
7: Ah, ça y est, ça arrive.
8: C'est quoi?
7: C'est les nouveautés.
8: Ouais, mais c'est
11: style.
8: Voilà, Manu me l'a la bouche.
7: Les musiques du club.
8: Les musiques du club?
7: Musique du club.
8: Ah oui, c'est dansant, alors.
7: Pur club.
8: Pur club.
7: Pur club. Alors putain, c'est bien. Alors, on s'est éclaté comme des bêtes, là. J'ai travaillé avec... comment il s'appelle? Comment tu t'appelles, là? Ah oui, d'accord. Il s'appelle Philippe, et tout ça, et l'équipe, là, tous les... Ça fait 2 ans qu'on est dessus.
8: Deux ans, ouais, c'est ce que je viens de te demander.
11: Il y a du taf.
7: Ouais. Ingénieur du son, 2 ans qu'on travaille comme des bêtes. Mm. Et Francis Cabrel, alors là, je vais vous dire... Il est pas près des jeunes, il est dans le jeune.
8: Ah, carrément, ah, dedans.
7: Ah, j'ai la tête dans le cul du jeune.
8: On met une capote, hein, quand même.
7: Ah, vite. Ah bah, oh, quand même.
8: Normal,
7: quand même.
8: Bon, est-ce qu'il est possible d'en écouter quand même des extraits de ce magnifique album à venir?
7: Alors, ouais.
8: Ouais.
7: Oula.
8: Alors, ça te dérange pas si on te demande de balancer 2-3 extraits?
7: Putain, fais gaffe au chien, il est en train de bouffer les mastures.
8: Les quoi?
7: Aïe, aïe, aïe, aïe.
8: Les bandes, je crois.
7: Ils bouffent les masters, là.
8: Ah, les masters.
7: Ah, putain, qu'est-ce que c'est ce bordel, là?
8: Pourquoi c'est encore sur bande?
7: Aïe,
8: il bosse sur Evox, hein. Oh. Ah là là, le Francis.
7: Ah ouais, putain, il est en train de bouffer le scotch de la bande, là.
8: Oh, merde.
7: Aïe, aïe, aïe, aïe.
8: Ça va le faire quand même.
7: On va faire écouter un kiff de fun, là, pour les jeunes, là. Allô?
8: Ouais.
7: Ah putain, on a un chien, là.
8: Faut le tuer, le chien, hein.
7: Ah, on a un yosher, là, il bouffe les bandes et tout.
8: Alors,
7: ah putain, déjà j'ai un texte, une chanson à refaire pour demain, c'est moi, hein, déjà pour commencer. Mmh. Bon, l'album il est repoussé déjà.
8: Merde, merde.
7: Ouais. Ah, ce soir, Francis Cabrel, pour Fun.
8: Ouais,
7: on va vous faire écouter 3 extraits.
8: Oh là là,
11: putain, quoi?
8: Ah oui, on écoute.
7: Vous
8: on
7: y
8: est prêts, nous.
7: Vous
8: hein.
7: Y mettez de côté tout ce qui est la nature, les feuilles mortes, les oiseaux, la rivière, tout ce qui chante, etc., les cigales, tout ça. Un coup de balai.
8: D'accord.
7: D'accord.
8: Ouais.
7: Et Francis Cabrel va vous chanter tout de suite un extrait du texte. Je vous mets directement sur la table de mixage.
8: Oui, bah oui,
11: ouais, ça sera mieux.
8: Ouais. Prendre un truc de propre.
7: Ah, c'est bon. Écoutez, c'est parti. Que du tube.
8: Enfin, oui, il y a des rumeurs qui courent comme quoi c'est carton. Hein. Ça va être carton, je crois.
7: C'est club.
8: Oui, c'est club.
7: C'est du club. On y va.
8: Attention.
7: Balance.
8: N'ayez pas honte. Hein.
7: C'est quand tu veux. Et là, ils sont en direct, c'est quand tu veux.
8: Bah oui, quand ils veulent.
11: Ouais, vraiment.
7: Eh ben, espèce de corneau, hein, t'appuies sur ça. Appuie dessus, putain. Oh, là,
8: allez, manchot.
7: Allez, là, je vais le faire, vas-y.
8: Pas gagné.
11: La bombe.
7: Francis Cabrel, près des jeunes. Enfin, j'ai gardé.

0: rythme et tout.
1: Francis Cabrel, yo, pour toi ce soir, yes, plus près des étoiles.
0: Ouh. Oh là, il y a le break. C'est le break.
1: Ouh là.
2: Bon, les textes, c'est bon.
1: Plus près de tout. Aller à la pêche au goujon.
2: Ouais, ça rentre,
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0: 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Pour aller à la pêche au goujon, Francis Cabrel, très jeune.
1: Ça me dit quelque chose, mais...
2: Ouais.
0: Ça tue. En fait, il y a du son.
1: Ouais, ça repart. Oh, il y a de la grosse prod.
3: 5 minutes.
1: Tu fais 5 minutes là
4: quand même. Tu peux
1: la couper. Ouais, parce que
4: vous faire les cassettes. Bah oui, vous faire les cassettes.
1: Bah oui, mais attends, Francis.
4: Ah, il faut tout lui dire à ce con.
1: J'espère que tu l'as déposé, hein.
4: Putain, bah bien sûr.
1: Ah bon, parce que attends, sur le meuble à côté de
5: les plagiaux.
4: Bah moi, on m'a dit ça a connu un truc de chez vous déjà, un truc qui avait marché dans les clubs.
1: Ouais, oui, ça a marchoté, hein.
4: Comment
1: ça a marchoté de moi.
4: Non, il y a un mec qui veut quoi? Elle me dit qu'il y avait un truc qui avait marché, ça s'appelait Dust.
1: Dust?
4: Dust.
1: Peut-être, tu vois.
4: Sur Stardust. Dust. Dust.
1: Dust?
5: Dust.
4: Moi, personnellement.
1: Ouais, ça me dit rien, franchement.
5: Non, moi, je connais pas.
1: J'ai jamais entendu.
4: C'est pas mal.
1: Oui, mais c'est bien.
4: Moi, je pense pour le club, cet été, ça va marcher. Hein.
1: Il faudrait peut-être que tu l'accélères un poil.
4: Ouais, je pourrais, ouais, mais
1: tu vois, pour que les jeunes ils dansent plus vite, quoi.
4: Ouais, bien sûr, ouais. Mais là, ils ont l'accélérateur sur les platines.
1: Ouais, ils ont le pitch.
4: Aïe, aïe, aïe. Alors, le quoi, comment tu dis?
1: Le pitch.
4: Ah, tu vois qu'ils l'ont. Alors.
1: Oui, c'est arrivé à Paris.
4: Bien sûr qu'ils ont le droit de faire des speeches. Ouais. Alors, attention.
1: Un deuxième.
4: Ah, bah, évidemment.
1: Attends, ouais. On s'en lasse pas.
4: Francis Cabrel, dans le même tempo.
1: Ouais, là.
4: Attention, cette fois-ci, ça va swinguer. Ils enregistrent pas là.
1: Non, c'est bon, on leur a interdit.
4: C'est exclu, hein.
1: On leur a confisqué toutes les cassettes.
4: Francis Cabrel en direct du studio. Balance. Et c'est moi qui l'ai écrit, hein.
1: Là, je m'en doute.
4: D'accord. Ok, on m'a déjà dit que c'était ressemblé à quelque chose.
1: Non.

0: sur la plus belle des rivières.
1: Le goujon est déjà là. Il y a plus qu'à venir.

0: Yes.
1: Bravo. Franchement,
2: celui-là, c'est un tube.
1: Moi,
2: c'est un tube.
3: Il y a les effets sur les voix et tout ça. Hein.
1: Ouais, mais t'as acheté du matos ou quoi?
3: Ah ben, c'est équipé.
1: Ah ouais, mais franchement, fallait.
3: C'est pas dur, hein, finalement, la musique comme ça. Tu écoutes, tu lis la notice, tu écoutes bien tout ça. Bah, il faut être enfermé dans un studio, il faut travailler.
1: Hein. T'es resté combien de temps en studio pour faire ça?
3: 2 heures, 10 minutes. Ouais, il faut, voilà. Faut...

0: pour mettre du vinyle.
1: Bah oui.
0: Aïe aïe aïe. Bah comment, je vais.
2: Comment ils font des mix après?
0: Ah ouais.
1: Bah ouais.
2: Parce que ça, Ibiza, c'est carton.
1: Ah bah attends, le Goujong.
2: Attends.
1: Le voilà. Goujong là-bas, ça cartonne.
0: Ouais, c'est un tube.
1: Ouais.
0: Eh ouais, ça s'entend, c'est des jeunes, ces mecs-là. Vous, vous êtes près des jeunes, vous êtes jeunes, vous êtes fun.
1: C'est fun. Alors tu vois, c'est nous, hein. C'est nous qui te le disons, quoi.
0: Allez, bon, quoi, mets-leur, mets-leur le.
1: Le troisième, allez.
0: Alors celui-là, il tue. Mais si, mais là, putain. Oh, mais discute pas, putain. Il discute tout le temps, putain.
2: Il est chiant, hein.
0: C'est moi qui le produis, cet album ou quoi?
1: C'est un mec du sud, hein, c'est comme
0: putain,
1: toi.
0: Putain, il faut toujours. Bon, celui-là, pur texte.
1: Ah.
0: Ok.
1: Là, rassure-moi, okay. Ça parle de Goujon quand même.
0: Je peux pas
1: rien dire.
0: Tu balances l'info avant même.
1: Non, mais je sais pas, je te pose la question.
0: Balance pas l'info.
1: Allez, vas-y, balance.
0: Attention, que celui-là, c'est le meilleur.
1: Ah.
0: Francis Cabrel, troisième effet, son futur album. J'espère que celui-là, il va sortir cet album.
1: Bah, j'espère aussi.
0: Oui. Putain. Oh là là. Ça va très très vite, hein.
1: Ah bah oui, c'est hard tempo là.
0: Même les textes. Hein. Ça retient vite, hein.

0: pas mon préféré. Il est bien, mais... Francis.
1: Francis Cabrel.
0: Ouais.
1: Près des jeunes. Vive la nature.
2: Alors.
0: Ouais, pas mal.
3: Ouais.
0: Pas mal, mais je préfère l'autre, moi.
2: Lequel?
0: Moi, je préfère le
3: deuxième.
0: Moi, je préfère le premier.
2: Ah.
0: Le premier est bien. On va faire très vite, Francis, parce qu'on est très près par le temps. Mais
2: Ah, je vois.
0: Ah oui, c'est vrai.
2: Ah,
0: putain,
2: laisser,
0: t'es un peu voyant, toi.
2: Ouais,
3: t'es balèze, t'es forte.
2: Donc,
3: oh merde.
2: Ça,
0: bah,
2: voilà.
0: Et en fait, je crois que t'abandonnes carrément l'acoustique, en fait.
2: Disons que là, je travaille sur un nouvel album hip-hop.
0: Ah, ça, c'est intéressant, on voudrait bien entendre ça.
2: Très prochainement, c'est en train de travailler dessus.
0: C'est la prochaine chose que tu nous fais écouter.
2: Hein?
0: J'espère. Ouais. Si on te rappelle un jour, c'est ce que tu nous fais écouter.
2: Bah, je travaille sur une reprise d'un groupe qui s'appelle Ntunem.
0: Ah oui, d'accord.
2: C'est tout ce que je peux
0: faire. Fais l'amour à ta maman.
2: Voilà, je ne peux pas balancer plus, c'est tout.
0: D'accord.
3: Dans 6 mois aussi, Francis.
2: Merci à vous, les amis.
0: Ouais, bah, toi aussi, parce qu'on est très speed.
2: Eh ben, très bien, super, à bientôt.
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5: Bonsoir Manu, 29 ans d'Aix-en-Provence.
6: Salut Max, salut toute l'équipe.
5: Oui, salut, comment ça va?
6: Ben, très bien, ben, je vais vous raconter mon week-end anniversaire, parce que j'ai fêté mon anniversaire jeudi, bien sûr, bon, ça, tout le monde le sait.
5: Ouais.
6: Et donc, ça a été chaud.
5: Alors, 29 ans quand même, c'est extraordinaire.
6: Eh oui.
5: Hein, ça le fait ou pas?
6: Eh oui, ça le fait, ben, un an d'écart, parce que maintenant t'as la trentaine, toi.
5: J'ai 30 ans, ouais, donc un an d'écart, c'est ça, ouais. C'est donc les calculs que t'as fait pendant tout le week-end, t'as constaté que t'avais un an de moins que Max.

0: Voilà.
1: Bon, qu'est-ce que t'as fait pour ton anniversaire, mon petit Manu?
0: Alors, bah, pour l'anniversaire, tout d'abord, j'étais en famille samedi à midi.
1: Ouais.
0: Donc, j'ai eu, par ma mère, qui fête son anniversaire mercredi, justement, ben, j'ai eu une nappe pour mettre dans mon appartement.
1: Une nappe, tu veux dire une nappe pour mettre sur ta table?
0: Oui, oui.
1: Sur une nappe de restaurant, j'ai écrit cette chanson. Voilà. Tu connais ça?
0: Non, je connais pas trop.
1: Une chanson qui s'appelle Sur une nappe de restaurant, non, ça te dit rien, Jacques Dutronc, non, rien du tout?
0: Jacques Dutronc, je connais, mais
1: sur une nappe de restaurant, j'ai écrit cette chanson. Ça te dit quelque chose ou pas?
0: Ouais, ça m'a rappelé quelque chose. Oui.
1: Eh ben, c'est Jacques Dutronc.
0: Eh oui.
1: Sur une nappe de restaurant, voilà. J'ai écrit cette chanson.
0: Bon, je continue.
1: Mais ça te dit quelque chose ou pas, cette chanson?
0: Ça me rappelle...
1: Jacques Dutronc, peut-être, non?
0: Ça me rappelle Jacques Dutronc,
1: voilà.
0: Enfance, donc quand j'ai attendu, mais en fait, j'ai jamais eu trop l'occasion d'avoir ce disque.
1: Eh ben, je vais te la chanter. Sur une nappe de restaurant, j'ai écrit cette chanson.
0: Ah,
1: ça te dit quelque chose? Qui c'est qui chantait ça?
0: Ben, c'est Jacques Dutronc.
1: Eh ben ouais, ben bravo, t'as gagné. Qu'est-ce qui te ferait plaisir que je te la rechante? Avec plaisir. Sur une nappe de restaurant, j'ai écrit cette chanson. Nanananananana. J'aime bien chanter comme une savate, ça fait du bien. Toi aussi?
0: Après, bon, par ma sœur, j'ai reçu donc un t-shirt de la Guyane.
1: Un t-shirt de la Guyane et une nappe de restaurant? Mais dis donc, t'as été pourri gâté, mon salaud.
0: Après, donc, par Radio France Provence, un sweatshirt et un t-shirt.
1: Ah bah dis donc, un sweatshirt, un t-shirt et un t-shirt de ta sœur plus une nappe de restaurant. Mais attends, mais c'est carrément fabuleux.
0: Et dimanche, donc, mes amis théâtrales, ils m'ont offert...
1: Tes amis théâtrales, c'est vrai que tu fais du théâtre, toi, mon salaud.
0: Eh oui, ils m'ont offert un porte-clés sanglier, parce que l'année 71, c'était l'année des sangliers. Du chocolat. Et puis, j'ai des amis qui m'ont offert un repas.
1: Un porte-clés cendrier, une nappe de restaurant, un t-shirt par ta sœur, un t-shirt et un sweatshirt par tes amis. Non, mais attends, mais t'as été pourri gâté, mon salaud.
0: Et un repas aussi.
1: Hein?
0: Et un repas aussi, un repas offert entre midi et deux.
1: Mais
0: entre,
1: ça, c'est pas des cadeaux de merde. Ça, c'est pas des cadeaux de merde.
0: Parce
1: que,
0: voilà.
1: Non, parce qu'il y en a qui offrent des fois des montres, qui donnent de l'argent, qui vont offrir des trucs utiles aux gens, tu vois. Et il y a des fois des gens, enfin, on a de la chance d'avoir des gens sur Terre qui ont des amis qui autour d'eux achètent des choses vraiment importantes et essentielles. C'est vrai que de recevoir...
0: Ah, bien sûr, il y a une fille qui m'a offert du chocolat.
1: Oh la conne. Mais sinon, une nappe de restaurant, ça le fait. Ça le fait, ça pète à mort.
0: Voilà, et bien, sans déchire. Temps, sinon ça va bien. Allez. Et puis donc, des nouveaux projets. Percussion plus Tai Chi Chuan qui va venir bientôt, donc bien sûr des projets pour Radio France Provence dans 6 mois ou 1 an l'année prochaine.
1: Déjà, c'est ça le milieu.
0: Radio Zazine, je vais arrêter le mois prochain.
1: Bah sûr. Puis c'est ça le milieu artistique, c'est que t'es déjà en train de travailler pour la rentrée et c'est ce qui se passe généralement en radio et en télé. On travaille déjà pour la rentrée septembre au mois de mars.
0: Et voilà.
1: Et toi, t'es déjà dedans, t'es dans le showbiz, t'es dans le business.
0: Comment, et voilà.
1: On peut revenir sur ton cadeau quand même, le cadeau de ta mère, parce que franchement, c'est rare hein, d'entendre quelqu'un qui se fait offrir une nappe de restaurant, enfin une nappe en tous les cas pour son intérieur. Comment elle est cette nappe? Décris-nous un petit peu les motifs. Il y a des fleurs,
0: il y a
1: quoi?
0: Il y a des fleurs, c'est en relief, et puis bien sûr, c'est rond, parce que j'ai une table ronde, bien sûr. Et puis donc, bien sûr, c'est en relief, on voit bien le soleil, et puis il y a plein de fleurs, plein de... petit point, et puis c'est génial, et puis c'est ce qu'il me fallait pour poser ma table.
1: C'est pas ça. Ah, c'est ce qu'il te fallait pour poser ta table? Parce que toi, t'attendais d'avoir une nappe pour poser ta table?
0: Ouais, bah, j'avais des nappes assez merdiques, et c'est
1: d'accord.
0: Pour ça que moi, j'attendais vraiment que quelqu'un me l'offre, que j'ai rien dit, et puis voilà.
1: Ta table ne tenait pas en équilibre tant que t'avais pas la nappe.
0: Voilà.
1: Quel effet ça fait? Ça doit être vraiment, j'insiste très lourdement sur ce cadeau qui est magnifique. Quand on ouvre un paquet comme ça et qu'on tombe sur une nappe...
2: Vas-y, t'es indiscret.
1: C'est quoi l'émotion? Ça se traduit de quelle manière?
0: Ah ben, ça me touche de joie et de cœur et vraiment j'ai eu peur peut-être que ce soit quelque chose de tous les jours, et quand je vois ça je me dis mon Dieu, j'ai fait de l'effet, voilà.
1: Ouais, le choc quoi.
0: Le choc, voilà.
1: Disons que t'as cru que c'était un cadeau naze.
0: Voilà.
1: Et en fin de compte, t'ouvres le paquet, ça fait... Manu est très ému également, apparemment ça le touche beaucoup. Et toi tu pensais que ça allait être naze, t'ouvres le paquet, et v'là-t'y pas la surprise, c'est une nappe.
0: Voilà.
1: Et là, tu respires quoi.
0: Voilà.
1: Ah ouais, bah, je veux bien le croire, ouais, c'est du beau cadeau quoi. Tiens, t'as qu'à nous mimer, d'une manière audio bien sûr, l'homme heureux après avoir ouvert ses cadeaux d'anniversaire.
0: D'accord.
1: Allez. Écoutez bien, j'ai pas mis les roulements de tambour de théâtre là, donc tu peux attaquer direct. Hein. Manu entre en scène, improvisation totale, écoutez.
0: Bon, j'arrive. Qu'est-ce que c'est comme cadeau? Ah, je vais voir.
1: J'adore.
0: Ah, je vais l'ouvrir. Bon, je vais essayer d'ouvrir.
1: C'est du vaudeville.
0: Oulala, j'ai pas que c'est pas des merdiques. Oh, punaise. Oh, je suis heureux. C'est une nappe que j'ai eue. Ah, mais tant mieux. Et puis après, qu'est-ce qu'il y a? Des t-shirts? Ouais, chouette, je suis heureux. Des porte-clés sangliers? Ouais.
1: Je suis heureux.
0: Chocolat? Bon, merdique. Bon, c'est pas grave. Je vais pas avoir à prendre la crise de foie. Et après, d'autres t-shirts? Un repas. Génial, je suis heureux, chouette. Vive mes 29 ans. On verra ça l'année prochaine, mes 30 ans.
1: Oh, c'est génial, bravo. Ça me fait penser à un sketch de Danny Boone. Je suis bien, tout va bien. Nanana. Toi, c'est pareil, c'est... Ouais, chouette, un t-shirt. Ouais, chouette, un polo. Fais voir que j'ouvre, que j'ai peur. Oh, ouais, chouette, une nappe. Oh non, ça, c'est nul, des chocolats. Je vais avoir la crise deux fois, mais c'est pas grave. Génial, vive mes 29 ans et à bientôt mes 30 ans.
0: Voilà.
1: Ça y est, tu vois, moi aussi, je sais faire du théâtre.
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1: Bon, mon petit GG.
0: Ouais.
1: On va appeler Millennium Productions. On rappelle quand même, tu peux me redonner, s'il te plaît, le courrier qu'on a reçu qui m'a pas fait plaisir. Non. Avant d'appeler, je vais le lire. Alors... Je rappelle, Millennium Productions et José Productions vous présentent les nouveautés vidéo. Donc, Professeur Cousin et tous ses infirmières, Colonel GG se fait exploser le cul à l'obus, Maître Gérard se rend à la barre, d'accord, dans la collection Haute Tribunal. Alors, ensuite, il y a un autre film vidéo qui vient de sortir qui s'appelle Cuny sans les dents, Tatailler la marionnette à l'œuvrette, Le plombier Gérard et son petit tuyau, Commissaire Gérard vous met dans son trou, Gégé baise avec Carlos, Gérard et Bernadette vous font la visite de l'Elysée, Ça surlutte avec Jean-Luc de la Cousin, et La Grande Partouze avec Bourmoin et Gérard. Donc on rappelle, leur cadeau, en plus de cet achat d'une cassette vidéo, pour 15€ de plus et l'achat d'une cassette vidéo, on vous envoie une photo de Sandy à poil pour débander. Pour 35 francs de plus, pour 35€ de plus d'achat, un morceau de la tôle de la Mercedes de Lady Di, plus... le porte-clé coton-tige, et pour plus 80€ d'achat, une reproduction de la radio des tassements de vertèbres de Gérard, plus une boîte de préservatifs goût Heineken, lue et approuvée par Gérard, l'enculé de Nanterre.
0: Chaud.
1: Bon, c'est chaud, Gérard.
0: Bah lui, on va voir qui va se faire enculer, celui-là.
1: Alors moi, je tiens à dire tout de suite que quand j'ai reçu ça, ça m'a pas fait plaisir, que ça va directement dans le dossier pour les avocats de Fun. Il y a marqué, il y a quoi?
3: Les avocats crevettes de Fun.
1: Alors, merci. Il y a des remerciements, c'est vrai. Donc, ce monsieur qui a fait cette vidéo remercie 1664.
4: Ouais.
1: Hein? Je crois qu'il y a des trucs qu'il faut pas lire peut-être. D'accord. Donc, je vais faire attention à ce que je vais lire. Alors, 1664, Roselyne. Ah, pardon.
0: D'accord, il recommence, ok. Non mais c'est bien, il recommence, je crois qu'il...
1: J'ai mis le nez dedans ?
4: Ouais.
1: D'accord, ok, donc j'ai pas fait gaffe.
0: Non mais...
1: Laurent, Éric de Nanterre, le cuisinier du foyer, Henri, Jamila, Christine, José Productions et tous ceux qu'on a oubliés. Et cet enfoiré, parce qu'il n'y a pas d'autre mot que ce José Productions, Millennium Productions, on a le numéro de téléphone portable de ce mec, et on va appeler le numéro de portable de Millennium Productions, dit José, et toi, tu vas passer un sale quart d'heure. Ça m'étonnerait qu'il nous écoute parce que je sais que c'est pas. On appelle à l'étranger. Hein. Donc, Gérard.
0: Oui, il a encore changé de numéro.
1: Non, mais fais-toi passer pour un mec qui est intéressé par les vidéos. On va le baiser, le con. Lui dis surtout pas qu'il est en direct à la radio.
5: Millennium Production, bonsoir.
0: Oui, bonsoir. Ça serait. Voilà, je serais intéressé par la commande.
5: Faut parler plus fort, monsieur, je ne vous entends pas.
0: Oui, mais là, je suis à l'étranger, donc j'aurais voulu savoir si c'était possible d'avoir des commandes.
5: Vous avez reçu notre nouvelle feuille avec les vidéos et les cadeaux?
0: Non, pas reçu feuille, moi. Moi, je veux justement avoir production, moi.
1: Ne fais pas le con, Gérard.
5: Il
1: m'entend pas, Gérard. Heureusement, le mec ne m'entend pas. Gérard, arrête de faire le con, on va essayer de le baiser. Alors si tu fais le con, vas-y, baise-le.
0: Ça serait pour faire une commande.
5: Oui, bah oui, mais monsieur, je vous ai demandé si vous aviez reçu notre feuille. Comment vous avez eu notre numéro de téléphone si vous n'avez pas reçu notre feuille?
1: Bon, Gérard, il m'entend pas. Dis-lui que t'as reçu la cassette vidéo Cunis sans les dents, que tu aurais la cassette qui s'appelle Cunis sans les dents.
3: J'ai reçu une cassette.
1: Non, tu veux la cassette,
3: Je voudrais la cassette Cunis sans les dents.
5: Oui, c'est une cassette très belle. Vous avez fait un très bon choix. Mmh. Je peux vous conseiller aussi peut-être Gérard et Bernadette vous font visiter l'Elysée puisqu'il nous a avoué qu'il s'était fait Bernadette.
3: Non, mais moi je veux juste cette cassette-là, c'est tout.
5: Cunis sans les dents. Oui, c'est un très très beau, très très belle cassette.
1: Demande-lui s'il peut t'offrir. Demande-lui s'il peut. Il m'entend pas, heureusement, parce que j'ai appuyé sur un bouton. Est-ce que tu peux lui demander au mec là, Gérard? Mmh. Tu peux parler, il m'entend pas là le mec, il nous entend pas. Demande-lui en plus de la cassette s'il peut t'offrir la cassette de Sandy à poil pour débander. Mmh. Vas-y.
3: La photo.
1: Ouais, vas-y, attention, on remet en direct. Allez-y.
3: Allô?
5: Oui, allô? Allô?
3: Oui, en plus de la cassette, ce serait possible d'avoir la photo de Sandy s'il vous plaît?
5: Oui, mais alors il va falloir...
3: Je la veux dédicacer, hein.
5: Oui, non, mais alors dédicacer, ça, c'est pas possible, mais...
3: Moi, je veux pas le savoir, moi. Vous vendez des cassettes...
5: On va voir ce qu'on peut faire.
3: Non, mais moi, il n'y a pas d'on va voir, moi. Je vous fais la commande, paiement, ça y est, le paiement, il est parti. Moi, je veux pas le savoir, moi. Je la cassette plus la photo dédicacée.
5: Vous très bien, mais je vous rappelle quand même que c'est écrit...
1: Laisse-le parler, Gérard, laisse-le parler. On est en train d'enregistrer, on va le baiser, ce con.
5: Je vous rappelle quand même que c'est écrit plus de 15 euros d'achat, hein. Donc une cassette est à 6,69 €, hein, comme la position 69. Mmh. Et bah vous achetez 3 cassettes. Ouais,
3: moi je vous ai fait un mandat de 70 €, donc
5: carrément vous pouvez avoir la photo et puis le morceau de tôle de la Mercedes et le porte-clés compte au-dessus, monsieur.
1: Bon, Gérard, bon, t'es trop mauvais acteur parce que le mec il est en train de croire que c'est un canular, t'as qu'à lui dire que dis-lui qui tu es et vas-y baise-lui la gueule, vas-y.
3: Et ça vous dérange de savoir qui je suis là?
5: Oui, vous allez peut-être me donner votre nom et puis votre adresse que je puisse vous envoyer les cassettes, monsieur.
3: Ah bah oui, ben tout à fait. Ben je suis le fameux Gérard sur qui vous êtes en train de faire des conneries.
5: Monsieur Gérard qui habite à Suresnes.
3: Oui, tout à fait.
5: Qui habitait, qui n'habite plus.
3: Et qui habite toujours à Suresnes, monsieur.
5: Non, il a plus de maison, monsieur.
3: Monsieur, il habite toujours à Suresnes, donc vous êtes prêt.
5: Ah, nous avons eu des sources comme quoi il n'avait plus de maison. Déjà, il a plus de téléphone parce qu'il payait plus ses factures. Alors.
3: Oui, ben vous êtes bien au courant de tout ça, monsieur.
5: Ah oui, nous avons des sources internes.
3: Comment ça se fait que vous avez des...
1: Bon, Gérard. Rentre-lui dedans parce que ce mec-là, apparemment, il a beaucoup de renseignements sur toi. Il nous entend pas quand on parle. Hein? Et vas-y, parce que là, on a l'impression que le mec, il va croire que c'est un canular ou que t'en as rien à foutre. Parce que le mec, il va sortir plein de cassettes, il va se faire du pognon, quoi, c'est clair. Rentre-lui dans le lard à ce connard. Mais ouais, t'es une vraie gonzesse, là. Attends, je vais te remettre, parce que là, le mec, on l'a mis en attente musicale, il sait pas qu'on est en direct à la radio, il le sait pas. Je te remets avec lui, attention, je te remets avec lui.
3: Allô?
5: Oui.
3: Ouais, alors...
5: Oui, mais vous savez, monsieur, que moi, je sais beaucoup de choses sur vous. Hein. Par exemple, je sais très exactement la position.
3: Non, mais attendez. Parce que là, vous savez un peu trop ma vie privée, donc dans cette...
5: Oui, mais je connais la position exacte de votre compte.
1: Écoute. Gérard, laisse-le parler.
5: Monsieur, je sais que vous avez 1,26 € sur votre compte. C'est un ami qui travaille à Fun Radio qui m'a donné un code pour voir votre compte sur Internet.
1: Ça va être fil d'art encore, cet enculé.
5: C'était un prénom, oui, c'était un prénom qui ressemblait un peu.
3: Oui, c'est un prénom qui ressemble un petit peu à ça. Un petit peu quand même, vous foutez pas de la gueule du monde, là?
5: Ah, juste de vous,
3: non,
5: monsieur.
3: Ça vous dérange pas de faire attention à la vie privée des gens?
5: À la vôtre, non, mais à celle des autres, oui, ça me dérangerait.
1: Donc ça t'aime?
3: Ça vous dérange.
1: Ouais, ça
3: vous savez ce que ça vous coûte, là?
5: Là, pour le moment, ça me coûte rien, parce que c'est vous qui m'appelez, monsieur.
3: Ah non, mais
5: et en plus,
3: ça,
5: vous me commandez des cassettes.
3: Ça vous coûte un procès.
1: Voilà, exactement, tac. Voilà.
5: Et ça coûte combien, un procès, monsieur,
3: ça coûte combien? Ça va vous coûter de 250 000 francs.
5: Oh, vous ne demandez pas qu'un peu pour remonter le...
1: Ça
5: le
1: t'amuse, José?
3: Non, mais là, rigole bien, mon con, parce que là, pour l'instant, tu savais qui c'était, là, sur l'antenne?
1: Non, tu le dis pas, t'es en direct sur Fun, hein.
3: T'es avec le fameux Gérard que t'es en train de faire chier.
5: Non, monsieur.
3: Je te signale que t'es enregistré.
5: Je ne vous crois pas, monsieur.
3: Bon, enregistré sur cassette, mon con.
1: Et ça t'amuse de dire que Gérard, il a 1,26 €, soit 0,19 € sur son compte?
5: Écoutez, monsieur, je ne dis que la vérité. Je dis selon mes sources.
3: Ouais,
5: j'ai vu
3: justement.
5: Ça sur Internet avec un code qu'un monsieur qui travaille à Apple Radio m'a donné.
3: Oui, bien sûr.
1: Voilà.
3: Bien sûr.
1: Bah bravo, grâce à Fildar, maintenant tout le monde peut avoir accès au compte de Gérard. Bah bravo,
5: ah non,
1: c'est
5: pas
1: du propre.
5: Pas tout le monde, justement.
3: Ah mais bien sûr, mais t'inquiète pas que toi, mon Lascar. T'inquiète pas,
5: ah non, vous pouvez m'appeler Sébastien, c'est mon Lascar.
3: T'inquiète pas, t'as enregistré tout ce qui vient d'être dit, t'as enregistré, mon Lascar.
1: On va s'occuper de ton matricule.
5: Non mais ne m'appelez pas mon Lascar.
3: T'as enregistré mon Lascar et demain je mets ça au commissariat.
5: Oui, c'est Sébastien, c'est pas mon Lascar.
3: Tu vas voir, t'inquiète pas qu'avec ton numéro de portable, mon petit, on va s'amuser.
1: Ah bravo, attends. Qu'est-ce que t'as foutu,
4: merde.
1: Oh putain, il a pas enregistré.
4: Merde.
1: Oh merde, t'as un fil d'arme, t'es vraiment un con. Hein.
5: Ah monsieur Gérard, encore pas. Une fois, vous vous faites avoir. Hein.
1: Voilà.
3: Mais bien sûr, mais t'as raison, t'inquiète pas, Sandy, elle est pas à poil et de toute manière, t'es enregistré de tout ce qu'il vient de se dire.
5: Et n'empêche que monsieur, je vais vous dire juste comme ça que je me fais taire.
1: Laisse-le parler, Gérard, laisse-le parler, allez-y, monsieur José.
5: Je me fais. Non, c'est monsieur Sébastien.
1: Et Maxime est avec nous.
6: Bonsoir, Max.
1: Eh ben alors, quel plaisir. Parlez fort ce soir.
6: Oui.
1: Moi, quel plaisir. On y va?
6: Ouais.
1: Allez, on se fait un petit échauffement, comme ça, ça te permettra d'être bien en forme dans une demi-heure pour d'aller derrière les platines. T'es
6: ouais.
1: Prêt?
6: Ouais. Tous en boîte, live, Sam Radio, plus de dance, ODS Radio, live.
1: Parle plus fort, vas-y, hein.
6: Live.
1: ODS Radio.
6: ODS Radio, pop rock, pop rock. Oh, le nouveau Baguette Boy, oh. Non. Il y aura des quartiers à revenir. Il y aura des entrées de piscine. Et des préservatifs et des capotes et des peluches. La la la. Ah non, Benidine, Benidine. Tous en boîte, plus de tempo, live. DJ Maxime.
1: Parle plus fort, vas-y, gueule un peu là, on a l'impression que tu peux pas parler fort.
6: Non, j'ai la voix cassée.
1: Ah d'accord.
6: Parce que je mets trop le feu en ce moment. Le Benidine, Benidine. Le roi des small. C'est chaud.
1: Ouais. Mais le feu ce soir, DJ Maxime sera dans sa cabine de DJ.
6: DJ live. Les Wild Small tous ensemble avec Fun Radio, on y va. Les Dafang. C'est chaud. 100% de house avec Julien. 100% de house avec Julien. Les Dafang, c'est chaud. Mais où? Oh, look me, les Stardust, House Music, les Stardust live, les Stardust, les Baga Boys, ça va être le bordel ce soir, ça va être chaud.
1: T'es dans quelle boîte ce soir exactement?
6: C'est à côté de Foromeux, c'est à côté c'est à côté là-bas. C'est chaud.
1: C'est quoi le nom de la boîte?
6: Le Striptease.
1: Le Striptease.
6: Ça va être chaud, il y a une soirée Striptease ce soir.
1: Une soirée quoi?
6: Striptease, ça va se déshabiller.
1: Une soirée Striptease.
6: Ouais.
1: Ah bah ça va être chaud ça. Et toi tu vas te foutre un poil aussi à la cabine?
6: Ouais, ça va être chaud.
1: Et toi tu vas te déshabiller, tu vas faire un Striptease?
6: Oh oui.
1: Et il y aura des kartings à Rumini à gagner.
6: Oui, des entrées de piscine.
1: Des entrées de piscine dans une soirée Striptease. Alors ça va le faire. Attends, on continue.
6: Et what is more? Non, les what is more, c'est chaud.
1: Oh, tu vas mettre le feu ce soir, toi.
6: Le feu, live.
1: Quelle boîte?
6: À Forum Striptease.
1: Tout le monde va chercher Striptease.
6: Ouais.
1: Ah ouais, ça va être bien. Et toi, tu mixes de quelle heure à quelle heure?
6: Oh, de 11h30 jusqu'à 4h.
1: Ah, tu vas mettre le feu pendant 4h30. Qu'est-ce que tu vas mettre comme musique?
6: Un peu de dance, un peu de rock, un peu de tout.
1: Ça va être chaud, alors?
6: Ça va être chaud.
1: Il y a quelques artistes que tu peux citer, là, qu'on va voir ce soir?
6: Oh oui, il va voir Fabrice.
1: Ouais.
6: Il va voir David.
1: Ah bah ça c'est des bons morceaux ça.
6: Ouais.
1: C'est mortel ça.
6: Il va voir des DJ avec moi aussi.
1: Ah bah d'accord. Oui bah je me doute bien que c'est pas toi qui va quand même mixer pendant 4h30.
6: Non, on va être plusieurs.
1: Ça va être plusieurs, mais toi tu prends à quelle heure exactement les platines?
7: à 11h30 jusqu'à minuit.
1: Ah bah oui.
7: Je commence à chauffer un peu. Non, de minuit jusqu'à 2h.
1: Ah ouais, tu chauffes un peu?
7: Ouais.
1: C'est-à-dire que tu commences à quoi? À mettre le feu et tout ça?
7: Ouais, le feu, plus le tempo.
1: Et ça va être carrément la folie.
7: La folie.
1: Vas-y, fais-le à blanc, vas-y. Comme si on était dans la cabine du DJ, vas-y à blanc.
7: DJ Maxime Live, plus de tempo, la.
1: Et tu comptes faire ça dans la boîte?
7: Ouais.
1: Ah ouais, carrément. Lie, lie, lie, lie. Et tout le monde va prendre. Lie, lie, lie, lie, lie, lie, lie, lie, lie, lie, lie, lie.
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1: C'est ce que je faisais à l'époque?
8: Non, mais
1: là, ça me gêne.
8: Non, mais dis-le.
1: À 21h, non, ça me gêne. Autant quand je commençais à 22h, j'hésitais pas. Autant là, à 21h, ça me gêne un peu. Bon, là, d'accord, ok.
8: Tu as la bouche à tout le monde.
1: Bon, Marisa, d'accord, ok. Baisse ta culotte.
8: Ok, vas-y.
1: Allez, vas-y, déshabille-toi, allez. À poil.
8: Okay.
1: Allez, tu me montes tes fesses?
8: Ouais, ça y est.
1: C'est bon?
8: Ouais.
1: Non, mais là, tu me les montres pas, alors retourne-toi au moins que je puisse les voir. Ah.
8: Vas-y, je me retourne, hein.
1: T'as un petit cul sympa, toi. Tu bouges pas, hein, d'accord?
8: Ok, je bouge
1: ça,
8: pas.
1: Ça risque de faire mal, hein.
8: D'accord.
1: Attention.
8: Aïe.
1: Encore ou pas?
8: Non.
1: Allez, un dernier. S'il te plaît, un dernier. Si, mon dernier, si, allez, un dernier, un dernier.
8: Un dernier, alors.
1: Voilà.
8: Aïe.
1: Aïe, l'autre, elle revient avec un temps de retard. Tu sais, le coup de fouet satellite. Le temps qui monte tout en haut du satellite à 10 000 km de hauteur et qui retombe, le coup de fouet. J'aime bien. Je suis une comédienne. Écoutez, maintenant, je vais t'imiter. Aïe. Aïe.
8: Ah, mais c'est pas une comédie.
1: Arrête, aïe. Oui, alors, aïe. Mauvaise comédienne. Tu es une menteuse. Tu es une mauvaise comédienne et en plus, tu es une menteuse.
8: En plus.
1: Tu es une menteuse, tu es une. Non, c'est pas ça, c'est que tu es une petite vilaine, tu risques. Tu sais, attention, je vais te punir.
8: Ah.
1: Ah oui, je vais te punir.
8: Tu vas me punir comment?
1: Je sais pas, faut que je réfléchisse. Je sais pas.
8: Je pense à Domane, hein.
1: Hein?
8: Je pense à Domane, hein.
1: Je t'invite dans les studios et je te demande de passer toute la soirée sous la console. Oh, la vilaine punition. Hein?
8: Ah, oh, ça serait bien.
1: Ah, ça serait génial. Ça, c'est une bonne punition, ça. Ça te ferait plaisir.
8: Ah ouais,
1: ou tu passes une nuit avec Sodomane.
8: Non.
1: Non, pas non. Punisher à la rigueur.
8: Ouais.
1: Ah ouais, parce que Sodomane, c'est vrai que Sodomane, ça fait flipper quand même, hein.
8: Ouais, quand même. Hein.
1: C'est toute une, parce que c'est toute la soirée, il fait que ça, le gamin. Hein.
8: Ah ouais, non mais. C'est longtemps qu'on l'a plus entendu là.
1: Bah oui, mais en même temps, tu sais, moi je l'entends, mieux je me porte, hein. C'est quelqu'un. Non, mais c'est quelqu'un de dangereux. On se rend pas compte.
8: Ouais,
1: une nuit complète avec Sodomane.
8: Oh là là.
1: Oh là là là là là là. Tu vois un peu le sale délire quand même?
8: Ah ouais, non.
1: Ah non, là ça fait flipper, hein.
8: Ah, c'est clair.
1: Ah ouais, non, là ça serait trop dur, quoi.
8: Ouais.
1: Mais enfin bon. Sodomane. C'est vrai que ça fait perpète qu'on l'a pas eu celui-là.
8: Ouais, ça fait longtemps.
1: Ouais,
8: il manque un peu quand même.
1: Bah, il manque, oui, mais si tu veux, il faut que. Oui, c'est sûr qu'il manque, bien sûr qu'il manque. Oui.
8: Mais bon.
1: Mais enfin bon.
8: Tu le refoules tellement qu'il veut pas revenir.
1: Ah bon, tu crois?
8: Ouais, je crois. Ouais.
1: T'as envie qu'il revienne?
8: Ouais.
1: Allez, ferme les yeux très fort. Tu sais que ça. Faut quand même savoir que Sodomane ou Punisher sont des personnages qui existent
8: en toi.
1: Dans mon imagination, mais qui rentrent en moi et qui prennent ma personne et qui me pompent toute mon énergie.
8: Mm-hmm.
1: C'est-à-dire que si je commence dès le départ à demander Sodomane et qui, parce que c'est pas toujours, parce que des fois on a un camp, on leur demande de venir, ils ne viennent pas. Mais si on leur demande de venir, c'est comme de l'exorcisme, ils viennent en moi, ils rentrent, et là ils me pompent tout. Et à 21h10, si déjà Sodomane rentre en moi, ça peut être compliqué pour la suite ça peut être compliqué.
8: Oh, mais c'est pas grave.
1: Moi je veux bien, on essaye.
8: Ok, on essaye.
1: Allez, vas-y, Sodomane.
8: Sodomane.
1: Demande.
8: Allez, Sodomane, viens, s'il te plaît, Sodomane. S'il te plaît.
9: Métamorphose.
10: Allô? Tu m'entends?
8: Ouais, je t'entends.
10: C'est Sodomane! Je vais sodomiser les petits culs! Ah. J'ai envie de bouffer tous les petits culs, les petits culs, les petits culs! Ah, il paraît que t'as un petit cul!
8: Ouais.
10: Et alors, t'as envie de te faire sodomiser? Par Sodomane! Viens avec moi et toute la nuit nous nous éclaterons comme des bêtes. Vive Sodomane! Je vois tous les petits culs qui sont là de l'autre côté de la radio. Ils sont là, les petits culs, les gros culs. Il y en a des propres, il y en a des sales. Attention Marisa, peut-être qu'un jour Sodomane viendra en toi. Et te sodomisera toute la nuit.
9: Sodomane!
8: Et ben voilà.
1: Et ben voilà.
9: Ah putain. Oh là là là là.
11: T'es pas trop fatigué?
9: Bah non mais ça me tue moi même, moi ça me fatigue hein.
11: Oh. Imagine.
9: Ah non mais là faudrait que j'arrête là. Faut que je fasse une pause. Ah ouais non mais là non mais ça me fatigue moi, ça me casse hein. Moi j'ai du mal. Avant autant je pouvais plus facilement, maintenant j'atteins la trentaine et tu sais je fatigue vite hein, malheureusement hein.
11: Bah tu commences à devenir vieux là.
9: Bah je deviens vieux, je suis vieux. Je deviens pas, je suis, c'est ça le problème. C'est que si je devenais encore, je me dirais bon, je pourrais voir. Ah oh, là là là là là là.
12: Métamorphose.
11: Oula.
13: Allô.
11: Ah, Punisher.
13: C'est Punisher à l'appareil.
11: Ça va?
13: Alors comme ça, on demande à Sodoman de venir et Punisher ne vient pas?
11: Ah non, mais moi je préfère Punisher, hein.
13: Tu aimerais que Punisher vienne?
11: Ah ouais, tout de suite.
13: Ah oui. Et puis tu vois, dans ta voix, il y a déjà un petit peu de la mienne. Quand tu parles, on entend un petit peu la voix de Sodoman et également un petit peu de la voix de Punisher.
11: Ah bon?
13: Punisher est là, les filles. Il peut vous punir à tout moment, venir chez vous en plein cœur de la nuit, venir vous y mettre des fessées, venir vous mettre des claques, des coups de fouet. Punisher est partout. Si tu souhaites me rencontrer, appelle au standard de Fun Radio et demande à être dans l'agenda de Punisher. Et je viendrai te punir en plein cœur de la nuit. Je t'attraperai. D'accord ?
11: Ouais, d'accord.
13: Et je te ferai tout.
11: Ah, y'a pas de problème.
13: Tout et n'importe quoi. Car Punisher est le plus dur et le plus fort.
12: Métamorphose.
9: Et voilà. Voilà, j'ai tout donné.
11: Eh ben, dis donc.
9: Voilà, Marisa, j'ai tout donné, je n'ai plus rien. L'émission s'arrête là ce soir.
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1: Je vous demande pourtant, hein.
15: Hein?
1: Je vous demande pourtant, hein. Bah ouais.
15: Ouais, ouais, ouais. Non, non, mais de toute manière, ça sert à rien quoi, la réunion, parce que ça a recommencé, alors.
1: Mais non, mais tu te fais pas respecter aussi, peut-être.
15: Ouais, ouais, mais de toute manière, ils en ont rien à foutre. Lui, je vois pas ce qu'il a été parlé d'un franc sur mon compte, alors que ça te regardait pas, hein.
16: Mais j'ai pas dit que t'avais un franc sur ton compte.
1: Ah ouais.
16: En roller,
15: ouais.
16: En métro,
1: c'est bon, il a repris Montana. Eh, parce que ouais, ça c'est quoi? Ça c'est à toi, ça?
15: Ouais, mais ça...
1: Bah mais lui, il me l'a piqué dans mes poches tout à l'heure.
15: C'est du propre, c'est du propre.
16: Ah!
15: T'es vraiment un enculé, toi.
16: Ah!
15: Oh là là, mais ça... Après, ouais. Là, c'est moi que tu traites d'enculé, t'as
1: non,
15: vu
1: mais Gérard, fait, lui. Qu'est-ce qu'on fait, là?
16: Oh,
1: attends.
16: Tu vas où?
15: Non, mais... Quoi?
16: Bah tu fais quoi, là?
15: Toi, tu fermes ta gueule, d'accord?
16: T'as ça, t'as une pure coupe.
15: Ta gueule. Ta gueule. Parce que si tu veux, demain, j'ai un coup de ta merde.
1: Bah ouais.
15: J'ai un coup de ma merde.
1: Pourquoi vous respectez pas son travail quand même quand il bosse?
15: Alors, c'est pas à la fin du mois qu'on fait le débat des routiers, ça va être avant. Mais je crois que je vais pas le faire.
1: Parce que c'est quand?
15: Je sais pas moi.
1: Mais pourquoi? Parce que je pars en vacances. Mais pourquoi vous respectez pas son travail?
15: Non, mais ils en ont rien à foutre, ils veulent tout saccager quand c'est moi.
1: Mais non, mais au début ça se passe bien, c'est après, vous devenez... Vous...
15: Non, mais de toute manière, ça sert à rien de faire des débats comme ça, à l'improviste. Hein.
1: Mais non, mais on voulait
15: ça
1: faire plaisir...
15: Ça plus rien.
1: On voulait faire plaisir aux auditeurs.
15: Ah ouais, mais... Bah ouais, mais toi... Lui là, il fout sa merde, il s'amuse à appuyer sur des boutons quand en entendant des trucs. De manière, la cassette, je vais le savoir, parce que je vais la réécouter, parce que Sandy, elle a enregistré, tu vois.
16: Oh, et là, t'es baisé maintenant. Tu l'as dans le cul, mon coco.
15: Là, tu l'as dans le cul, parce que Léa prend. On va bien te savoir si tu l'as dit à l'antenne.
1: En plus, c'est même pas...
16: mais je l'ai dit.
15: Ouais, mais tu l'as permis.
1: Déjà, c'est pas un franc qu'il a, c'est un franc 23. Déjà. Hein?
16: La minute.
15: Alors, là, on va rigoler parce que je vais
16: rester. Ouais. C'est qu'avec tout ce que
1: ça fait,
16: une minute de serveur de cul.
15: Non, non, mais ça.
1: Non, je sais, non, mais parce que maintenant que c'est entre nous, mais combien ça se fait en euros? Tu vois?
15: Oui, en euros, ça fait.
1: Comment il te reste sur ton compte en euros? Combien?
15: 0,19€.
1: 0,19€. Ça te fait rire, toi?
15: Non. Ça te fait rire, ferme.
1: Mais pourquoi vous écoutez pas quand même quand tu fais ce qu'à Macron? C'est quand même incroyable.
15: De toute manière, ils en ont rien à foutre.
1: Pourquoi? Mais c'est ça, je comprends pas. Pourquoi vous en avez rien à foutre? Ça vous fait chier de bosser avec Gérard, de faire de...
15: Non, mais ils ont...
1: On veut profiter de la radio qui nous donne la possibilité de prendre l'antenne sans prévenir. On peut faire du live. On donne aux auditeurs des fois de l'antenne sans qu'ils soient au courant. Donc c'est vraiment du... Tu vois, c'est quand même Gérard se déplace. Il fait l'effort de venir de la clinique.
16: la clica.
15: Non, mais ils veulent rien savoir, donc ça sert à rien maintenant. Non, mais c'est plus la peine que...
16: Je pensais un truc pour enfouer ton compte, tu peux revendre...
15: Ta gueule!
16: Tu peux revendre une de tes bagues. Tu peux revendre une de tes bagousses de bar.
15: Non, t'en mets une dans ta gueule, tu vas voir.
16: Déjà que t'as revendu toutes tes broches.
1: Non mais vous faites pas d'efforts. Non mais attends, reste là deux secondes, on va ranger, c'est que... En plus tu ranges quoi, c'est pas... Moi je trouve pas ça
15: non,
1: normal.
15: Non mais moi de manière c'est terminé maintenant, tu ne peux plus venir à l'improviste comme ça.
1: Mais si, mais c'est ça, c'est pour
15: non,
1: les
15: non,
1: auditeurs.
15: Non mais si c'est pour tout poirier à chaque fois, c'est pas la peine.
1: Non, ou vous faites un effort.
15: Alors moi de manière c'est simple, si le débat des routiers poire, c'est même pas la peine qu'on le passe. Je
1: mais pourquoi ça se passerait pas bien? C'est ça qu'il va y avoir de la tension.
15: Ouais mais là ils vont rien faire. Ça va être le bordel. Ça va être le bordel, donc pour prendre de...
1: Non, mais il faut que tu l'aies...
15: Ah, il faut quelqu'un d'autre. Mais pas Olivier qui... Dapro. Il nous faut d'autres personnes, mais sans ces deux-là. Moi, je ne travaille pas avec eux pour le débat des roquets. Eh bon. Là, c'est un débat trop important que je connais.
1: Trop important. Arrêtez. Mais ben ouais, putain, choses. Vous faites savater. Voilà, tu mets un coup.
15: Fais gaffe.
1: C'est trop tard, il t'a frappé. Bah, tu vas encore avoir un bleu. La fois, Olivier, tu l'as frappé, il avait un bleu.
16: Mais bon, il a un bleu, il se casse une main
1: là,
16: quand
1: tu
16: même.
1: Tu t'es pas fait la routine,
15: ouais, les gars.
1: Non, mais le routier, c'est hyper important, vie. Donc faites ouais, pas les cons. Là, faites non, pas mais, les cons, les gars. Ah, tu l'as, voilà, tu l'as détruit, l'autre con.
15: Je m'en fous, moi.
1: Mais
15: il va te faire arrêter.
1: Bah, voilà.
15: Il est assuré.
1: Voilà.
16: Ouais, ah, c'est assuré.
1: Alors, tu prends. On fait un débat, qu'est-ce qu'on fait?
16: Moi, je connais bien Maître Colère, si tu veux porter.
1: On prend Noémie Rigaud.
15: À la rigueur, ouais.
1: On prend Noémie Rigaud, on vire Filda et Manu.
15: Ouais, mais qui sait qu'on met à...
1: Ah, mais regarde comment tu l'as savaté, l'autre. Bah ouais, mais putain.
15: C'est pas grave.
17: Il a mal.
1: Non, mais c'est dur aussi.
16: Ah, je porte plainte.
15: Bah, va porter plainte, espèce
16: plainte.
15: De connard.
16: J'ai porté plainte contre toi.
15: T'as des témoins, espèce de connard.
16: Bah ouais, bah, moi je témoigne contre toi, mon pote, en direct.
1: Non, t'as vu comment tu l'as frappé, frappé.
15: Non, mais de manière, quand ils auront compris.
1: Mais ouais, mais c'est ça qui... Alors, écoutez ce qu'il vous dit.
15: Non, mais de manière, ça sert à rien. Je parle dans le vide parce qu'ils se foutent de ma gueule, alors. C'est comme si tu parlais à un
16: allô, chien. Ma chérie? Oui, il a bientôt
1: non,
16: fini.
1: Non, mais sérieux, ça sérieux, arrête, arrête.
16: Je sais pas, je trouve un taxi dans une demi-heure. Ouais. Là, je sais, il fait chier, ouais.
1: Ouais.
16: Ok, à tout de suite, je t'aime.
1: Mais qu'est-ce qu'on fait?
15: Non, mais moi, si ça continue, ça sert à rien.
1: Pourquoi?
15: Ça sert à rien.
1: Mais ça marche, l'audience, elle est là. L'audience, elle est là.
16: Ah, bah voilà. Tu vois, on a Olivier de la Pro qui vient d'appeler sur la ligne directe.
1: Ouais.
16: Et en fait, il me dit que le débat, il était bien.
1: Ouais.
16: Mais qu'il se proposait pour faire la réa.
15: Non.
16: Dans celui des
17: moustaches ou
16: des routiers.
1: Mais non, ça va être la merde. C'est non, ça va être la merde.
17: Voilà.
16: Attends, vas-y, parle, il t'entend.
18: Ouais, je te fais en direct, il n'y a aucun problème. Je
1: une CB en direct. Ah.
15: Non.
16: Faites bien ça.
1: Non, bon. Non. Déjà qu'il règle les micros, il y a eu des problèmes de micro sans en plus.
15: Non, de manière déjà ce soir, c'était encore le bordel. Alors c'est même pas la peine.
1: C'est même pas la peine. Ouais.
15: Non, j'ai dit. Non.
1: Débat. Non, mais même.
15: Non plus.
1: Bon, on gérera ça, on va gérer ça, mais...
15: Non plus.
1: Voilà.
15: Ciao.
1: Salut. Bon, conclusion, c'est... Là, ce soir, conclusion, la réunion, vous avez fait de la merde. Hein. C'est dommage, on fait 12 millions de personnes. C'est dommage.
15: En plus, c'est un truc que j'ai fait à l'improviste, et je pensais que ça allait bien se passer, c'était prévu.
1: Même
15: et
1: c'était...
15: apparemment, ben, vous avez tout foiré. Et ça, j'aime pas ça.
1: Ben ouais.
15: J'aime pas ça que vous foirez tout. Ça sert à rien que je vienne.
1: Et la prochaine fois. Non, mais la prochaine fois.
15: Non, mais de manière. J'ai bien réécouté les cassettes.
1: C'est un gros clou.
15: Je vais te dire une chose, que j'ai bien réécouté la cassette. Et je vais te faire face. Je vais ramener avec la cassette. Et tu as bien écouté. Par moment donné, tu dis qu'il y a bien un fond 26 sur mon compte alors que tu n'étais pas au courant. Donc, le prochain coup, tu fermes
1: ta... Mais comment t'as eu... Pourquoi tu m'as piqué mon papier dans le...
15: Non,
1: mais
15: donc, c'est ça que j'ai pas aimé.
1: Mais moi non plus, j'ai pas aimé.
16: Bien avant que je te pique le papier, je te dis, je peux consulter son compte par Internet.
15: Tu peux pas.
16: Son compte à la poste.
15: Mais si, tout le monde.
16: Mais bien sûr que si, j'ai la carte à puce.
15: Comment tu l'as eu?
16: Bah, ils font défaut.
15: Mais oui, c'est
1: ça. Bah ouais, arrêtez.
15: Arrêtez vos conneries.
1: Donc voilà, c'est bien, parce que grâce à vous, les
16: comment veux-tu que je sache qui te prélève ton loyer?
15: Maintenant, tu viens de le balancer, que tout le monde l'a sur Internet. T'es content de ta connerie?
16: Mais non, parce que moi j'ai un code.
15: Non, mais tu viens de le dire à l'instant.
16: Non, mais j'ai un code.
15: Non, mais tu viens de le dire. Tu viens de l'annoncer à l'instant. Que tout le monde, mon compte était sur Internet.
16: Mais non!
15: Alors tu te démerdes. Maintenant tu te démerdes.
16: On va trouver une autre banque.
15: Ouais, mais c'est ça. Non. De manière, c'est bien enregistré ça.
1: Non, parce que
15: c'est bien enregistré.
1: Pourquoi les gens ont besoin de savoir qu'il a 0,19 euros sur son compte?
15: Non, mais ça sert à rien de discuter, Max. Laisse tomber.
1: Je sais, mais je parle dans le vide avec vous, c'est pareil.
15: Mais ça sert à rien.
1: J'ai le même problème.
15: Regarde-le, il est en train de se foutre de ta gueule, là.
16: Non, c'est
15: faux. Putain, ça me dégoûte, allez.
1: Non, mais c'est vrai, tu sais, Gérard, j'ai le même problème dans la semaine, hein.
16: Bon, avec eux.
1: Tu sais, ça.
15: Tu sais que c'est... Vous faites exprès de foirer toutes les émissions.
1: Non, mais les miennes aussi, hein.
15: Ah ouais, mais non, dans ce cas-là, ça sert à rien. Allez, hop.
1: Là, vous avez fait de la merde, voilà.
15: Comme d'habitude.
1: Voilà.
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17: Attention, Enrico Mick débarque sur Fun Radio. Mais appelez-le Enrico, hein, parce que con Mick, il est pas trop.
1: Je sais pas pourquoi, je sens que c'est mal barré.
17: C'est clair, c'est clair.
1: Allô, Enrico,
17: t'es là?
1: Allô?
17: Iri biri.
1: Ah là là,
19: aïe.
17: Ah bah voilà.
19: Ça va, ça va.
17: Et ça, nous ça va, hein.
19: Ça va, ça va, Fun.
1: Oui, ça
17: bien.
1: Va.
19: En forme?
1: Oui, très nickel. Bien, très bien.
19: Ah, ça va?
20: Oui.
19: Bon, il est là, le petit gros.
17: Ouais, je suis là, super.
19: Salut, comment ça va?
17: Ça va bien, ça va bien.
19: Très bien. Ouais, non, c'est pas la peine. Attends, il y a quelqu'un qui a allumé la lumière, là.
20: Ah, excuse-moi.
19: Ah, ouais, putain.
17: Oh, c'est le bordel chez toi, t'es avec des potes?
19: Pardon?
17: T'es avec des potes?
19: Ouais, c'est notre ami David, il est là, c'est un ami à moi.
17: Oh, allez, merde.
19: On attaque ou pas, là?
17: Vas-y.
19: Qu'est-ce qu'on fait? On fait les présentations, on se met à nu ou quoi?
17: Non, on va éviter, on va éviter.
19: Attention, en forme ce soir, hein.
17: Ouais, bah, ah, c'est une blague.
19: Comment, on attaque d'office ou pas, là?
17: Vas-y, attaque.
19: Attention, on va se roder un peu, hein. Enrico Mick vous raconte des bonnes blagues que vous pourrez raconter entre amis.
17: Mm-hmm.
19: J'entends pas beaucoup d'ailleurs des remontées de gens qui racontent mes blagues un peu dans les dîners. Hein.
17: Je crois qu'il y en a peu quand même.
19: Il y en a peu. Hein. Mm. Attention, c'est du bon. Quelles sont les quatre lettres que les parents disent souvent à leurs enfants?
17: Alors les quoi que les parents?
1: Les quatre lettres.
19: Les quatre lettres. On démarre petit, je te l'ai dit, hein, direct. Hein.
17: Mm. ANPE?
19: Non, obéissez. Aïe.
1: Aïe.
19: Bon, c'est léger.
17: Ça commence. Vas-y,
19: attention.
17: Vas-y, chauffe, monte.
19: Qui suis-je?
17: Alors Enrico Mick.
19: Attends, c'est bon ça.
1: C'est bon,
19: la margaison d'or pour toi là.
1: Ah,
19: attention, qui suis-je? Je suis une plante sur laquelle je marche dessus sans m'en apercevoir.
17: Oula, attends. Je suis une plante
19: sur laquelle je marche sans m'en apercevoir. Je marche dessus sans m'en apercevoir.
17: La plante des pieds.
19: Ok, la suivante.
17: Yes.
19: C'est pour chauffer, c'est pas grave.
17: Ouais.
19: Quel est le comble de la clé?
17: De pas trouver son trousseau.
19: Quoi?
17: De pas trouver son trousseau.
19: De pas
17: trouver la serrure.
19: Aïe, il faut pas. C'est de se faire mettre à la porte. Allez, attention.
17: Oh putain.
19: Bon, c'était pour chauffer.
17: Putain, on remet du bois, remet du bois.
19: Non, attention, c'est la vieille habituée, tu sais, du Sébasto, qui accroche un passant. Et elle lui dit... Elle dit, tu viens, tu viens, chérie. Ouais, combien tu me donnes? Et l'autre la regarde et, de la tête aux pieds, lui dit, je sais pas, dans les 60 ans.
1: Allez, chef.
19: Attention, Anarchy, c'est parti.
1: Chef.
19: C'est parti, j'envoie la vapeur. Quel est l'animal qui n'a jamais soif?
17: Attends, je vais trouver ça. Bon, faut pas dire un dromadaire parce que ça serait trop facile.
1: Bah oui.
17: Jamais soif de l'animal. L'otarie.
19: Non, c'est le zébu parce que zébu et zébu soif.
17: Ok,
19: c'est parti. Attention, c'est deux mecs qui meurent ensemble et puis qui se retrouvent, qui sont morts dans un accident de voiture.
17: Oui.
19: Et qui se retrouvent au ciel devant Saint-Pierre et qui est bien emmerdé parce qu'il a plus qu'une place malheureusement pour aller au paradis. Alors il leur dit, voilà, vous savez ce qui va... Attendez. Déjà c'est drôle, c'est bon ou pas là?
17: Ouais, c'est bon.
19: Bon voilà, j'ai plus qu'une seule place malheureusement pour aller au paradis.
17: Ouais.
19: Donc vous allez me demander quelque chose et je vais vous l'accorder. Et si je suis pas capable de pouvoir le faire, vous allez au paradis, sinon vous allez chez le diable. Alors le premier il dit, bah écoute, moi Saint-Pierre, ce que je voudrais, c'est pouvoir sauter Ève. Et là il y a Saint-Pierre qui rigole un bon coup puis qui répond, putain t'as pas de bol mon pote, mais cette nana là, elle est vieille, elle est moche, elle pue de la gueule, puis personne veut la baiser. Et plus personne va la baiser, alors elle dira pas non. Allez, ouste, tu vas au diable. Et il se retourne vers...
17: C'est long, hein.
1: C'est long.
17: Non, mais là, ça peut être bien.
19: Celle-là, elle est bonne. Et alors, mais après, Saint-Pierre, il se retourne vers le deuxième et il lui dit, et toi, qu'est-ce que tu souhaites? Et le deuxième, il se gratte la tête, il réfléchit un instant comme ça, et puis d'un seul coup, il a un super sourire qui vient aux lèvres comme ça, et puis il commence à lâcher un P hyper fort. Il se retourne vers Saint-Pierre et puis il lui dit, tiens, connard, cours après, et puis essaye de le peindre en bleu.
1: T'en as une autre, t'en as une dernière ou pas?
19: C'est parti, la dernière des dernières.
17: Oui, elle était un peu longue, elle aurait pu
1: être
17: bien.
1: Franchement, celle-là.
19: D'accord, une petite courte.
17: Oui, comme la tienne.
19: C'est parti,
17: bon,
19: toi, t'auras la blague d'or, toi. Pourquoi les bananes sont-elles tordues? Pour rentrer dans les pelures. Allez, c'est parti.
17: Pour rentrer dans quoi, ça?
19: Dans les pelures.
17: Dans les pelures.
19: Bah, les pelures d'orange, de bananes. Comme des bananes, elles sont tordues.
17: Ah oui, d'accord, dans la peau.
19: Ok, c'est bon. Ouais, c'est dans la pelure, là.
17: Vas-y, okay, chauffe.
19: C'est les textes.
17: Depuis ça, normalement, t'as plus la musique, t'as plus
19: l'enjeu. Bon, c'est deux gamins qui discutent dans la cour de récréation.
17: Eh?
19: Dis donc, t'as demandé quoi au Père Noël? Une Game Boy et toi? Moi, un Tampax. Ah ouais? Et c'est pourquoi, ça? Oh, bah, mais ça, c'est super, il paraît que tu peux faire du cheval, de la gym, du vélo.
17: C'est affligeant.
1: On n'est plus dans l'ambiance sans, le, sans la musique.
19: Non, ouais, c'est sûr, ouais. Vous voulez...
1: Vas-y, remets-la, remets-la.
19: Voilà, qu'est-ce qu'il y a, qu'est-ce que tu veux que je la remette, moi, c'est pas moi de remettre ça, là,
1: enfin, je veux dire, bah oui, c'est à nous, excuse-nous.
19: Bah, on va la remettre. Un petit peu, vas-y, mets la musique, là.
1: Bah, attends, la remettre.
19: Alors.
1: Viens, j'appuie, vas-y.
19: Qu'est-ce que vous faites, alors?
1: C'est bon, allez, c'est bon, allez, allez, on y va.
19: Allez, la dernière des dernières.
1: Voilà.
19: Allez, attention, c'est marrant. Qu'est-ce qu'un lapide?
1: Qu'est-ce qu'un quoi?
19: Qu'est-ce qu'un lapide?
1: Un lapide? Un lapin rapide.
19: Non, c'est un train qui va très vite.
1: Ok.
19: Ok.
1: Bon, on va faire une pause, non?
19: Ouais. Tu rigoles ou quoi, je suis lancé?
1: Oh là là.
19: Pourquoi les paysannes ne portent pas de culottes d'été?
1: Je sais pas.
19: C'est pour pas avoir de mouches dans la figure. Allez, pourquoi...
1: De quoi, de mouches?
19: Bah ouais.
1: Oh là là, oui.
19: Moi, j'ai eu du mal à la comprendre.
20: Ça va loin, ça va loin.
1: Non, mais ça y est.
19: Alors, pourquoi fait-on des va-et-vient pendant l'amour?
1: Je sais pas, pour aller chercher pas. Un truc dans le frigo.
19: Parce qu'on n'a pas de place pour faire demi-tour. C'est chaud ou pas là?
20: Ouais, à caramba.
1: C'est bien Enrico, tu chauffes.
19: Voilà, bon j'en ai d'autres mais là ça va être un peu chaud hein.
1: Bah garde-les pour
20: ouais. Et ben voilà, c'était Enrico Mick. Bon cette fois c'était pas la forme hein. Mais la prochaine fois, il va mettre le paquet.
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22: Bruno est avec nous, Turing de Grande-Bretagne, notre Bruno, Anouna Sena. Comment va Bruno?
23: Ça va mon petit Max?
22: Ça fait bien longtemps qu'on n'a pas eu de tes nouvelles.
23: Oui.
22: Alors si on n'appelle pas dans la journée pour prendre de tes nouvelles, tu nous appelles pas pour nous donner des tiennes.
23: Ah si, de toute façon je vous appellerai toujours. Hein.
22: Bah ça fait combien de temps qu'on s'est pas eu au téléphone tous les deux?
23: Oh là là, 2 semaines.
22: Ben ouais, t'appelles pas toi.
23: Oh là là, parbleu, 2 semaines.
22: Mais comment ça se fait que tu nous as pas rappelé avant?
23: Eh bien, je me suis dit, ils vont trouver, si je téléphone souvent, je pense qu'ils vont trouver que c'est de trop.
22: Oui, d'accord, c'est sûr. En même temps, il faut avoir quand même quelque chose à dire. Si t'as rien à dire, c'est vrai que ça devient vite emmerdant.
23: Mon petit Max?
22: Oui, mon petit Bruno.
23: À Noël prochain, je vais faire le Mont-Saint-Michel, Morzine en Haute-Savoie.
22: Oh là là là là, quel gros dossier. Alors ça, c'est énorme.
23: Parce que tu sais, avant de... Il y a... Comment je pourrais dire? Il y a 15 ans quand je retourne en Grande-Bretagne pour une de Grande-Bretagne.
22: Oui.
23: J'ai fait pendant 17 ans le tour de la France et dans les mêmes coins en hiver.
22: Oh là là, énorme.
23: Tout en vélo.
22: Oh là là là là là là, c'est génial. Mais bon, tu sais là on est au mois de février, Noël c'est le mois de décembre donc on a un petit peu le temps devant nous. Comment va notre ami Bruno pour le moment?
23: Eh ben ça va, je suis en bonne santé mon petit Max.
22: Très bien.
23: Merci Max.
22: Comment va ta caravane?
23: Eh ben t'as vu ma cassette?
22: Non malheureusement parce que pour l'instant Fildar.
23: T'as pas vu ma cassette?
22: C'est-à-dire que Fildar a récupéré la cassette, hein, c'est ça Filou, et pour l'instant t'es en train de faire un petit montage. Il est en train de faire un petit montage et puis il en a fait profiter à toute sa famille pendant tout le week-end.
23: Oh là là, mais enfin mon petit Max.
22: Qu'est-ce qu'il y a?
23: C'est pas possible, t'as pas vu ma cassette?
22: Mais comment ça se fait? Tu m'as rien dit Fildar, c'est Fildar, il dit rien.
23: Oh mince alors!
22: Mais c'était génial, hein. Attends, je l'ai regardé 4 fois. Ah ouais? Ouais, de suite. Apparemment, accéléré, mais.
23: Je voulais que tu voyes comment que je suis installé.
22: Alors, comment c'est? Est-ce que tu peux dire, Fildar? Tu peux dire, toi?
24: Ouais, c'est pas mal, hein.
22: Ah ouais, c'est bien, mais c'est plus en détail. Ouais, mais plus en détail.
24: Bah, il y a des fenêtres, une porte, il y a des.
22: Mais qu'est-ce qui t'a marqué dans cette cassette?
24: Ah, c'est la couleur de la caravane. Moi, ça m'a.
22: Quelle couleur elle est de ta caravane, Bruno?
23: Eh bien. Les rideaux sont rouges, la banquette est rouge, et il y a un petit rideau au fond de la caravane où je me couche dans une banquette où je peux tirer la couverture.
22: Ah, et tu tires pas des meufs là-dedans?
23: Oh ben non, le jour où j'arriverai à tomber amour avec une meuf, eh ben tu pourras regarder que les corbeaux ont des dents.
22: il est drôle. Ah là là, avec la petite tête que t'as, la petite bouille, à mon avis, tu ramènes une nana, et en plus, je vous ramène à la maison, j'habite dans une caravane, à mon avis, elle te suit direct.
23: Et tu sais, mon petit Max?
22: Oui.
23: Moi, je sais pas si vous êtes d'accord avec moi, j'aurais plutôt une gueule comique à faire du cinéma.
22: Ah oui, d'accord, ok, oui, c'est sûr. Non, mais c'est sûr que de toute façon, le show business, toi, tu voudrais rentrer dans le show business, hein?
23: Oui, Max.
22: Ça n'a pas changé.
23: Le show business, on est obligé de passer par une petite porte qui veut dire Fun Radio.
22: Ah oui. Oui, je sais, oui.
23: Parce qu'on rentre pas dans le show business comme si on rentrait dans un moulin.
22: Ah bah non, tu penses bien. Ah bah ça serait trop beau, c'est bien plus compliqué que ça, tu penses bien, bien sûr.
23: Mais qui raconte l'autre, Max?
22: Qui?
23: Celui qui se fait passer pour un fan de Jackson. téléphone.
24: Oui.
23: Qu'est-ce qu'il raconte ce gars-là? Je comprends rien du tout.
24: Tu veux qu'on l'appelle, c'est Alain, mais je sais pas s'il est joignable à cette heure-ci. Tu crois qu'on peut essayer de l'appeler? Est-ce qu'on peut l'appeler en direct?
23: On peut l'appeler, Marc.
0: T'auras des pas le faire chanter aussi.
24: T'auras des choses à lui dire. Ah bon, pourquoi?
0: Bah non, attends, oui. Ses voisins, ils vont le virer.
24: Ah,
0: c'est
24: bon,
0: chaud.
24: Ah bon, il faut pas qu'il chante tous les soirs. Ah d'accord, là, ok. Bon, alors, ce soir, il chante pas, il parle seulement. Hein, d'accord, Bruno.
23: Il peut parler, oui.
24: Ah bah écoute, on va essayer de le joindre dans tous les cas, on va essayer de faire le maximum. C'est Bruno. On appelle, pardon, chez Alain. Ça fait plaisir à Bruno. Oui, mon petit Bruno, on appelle Alain.
23: Oh là là,
24: ça fait un sacré duo les deux.
23: Oh bah oui.
24: On a déjà fait Alain et Martine, maintenant si on fait Bruno et Alain, ça peut donner.
23: Ah bah oui, c'est sûr.
24: Oh putain.
23: Il est marrant le Timac.
24: Ah bah dis donc, et le petit Bruno il est pas mal non plus hein.
23: Oui, mais il faudrait pas que je sois prise au téléphone, il faudrait que je sois pimpant comme un pinceau.
24: Oh là là, qu'il est drôle. Bon, apparemment ça n'a pas l'air de marcher chez notre ami Alain. Laissons tomber pour ce soir, ne le dérangeons pas plus longtemps.
23: Mais que diable où il est,
24: mais il est déjà en représentation de spectacle de Michael Jackson.
23: Oh mince.
24: Ah bah, il n'y a pas de mince à voir, au contraire, c'est génial. Bruno,
23: alors, quand on l'aura, alors je me le demande, moi.
24: Bruno, j'ai cru entendre oui dire que tu avais des petits soucis à ce moment-là avec ton électricité, que tu n'avais plus d'électricité dans ta caravane, est-ce vrai?
23: Eh bien, j'ai mon groupe électrogène qui, il marche pas, mais j'ai trouvé une solution, tu me diras, mon petit Marc,
24: oui.
23: C'est bon comme solution.
24: C'est quoi?
23: J'ai vidé le réservoir du groupe électrogène, et puis je l'ai renversé, j'ai attendu un jour, et puis la ficelle, quand on la tire, tu sais, elle est dure.
24: Ouais, alors là,
23: Et là, c'est encore pire, mais là, il n'y a pas moyen de remettre en marche.
24: Bah là, tu t'adresses à un grand spécialiste, hein, qu'est-ce que tu veux que je te dise là-dessus? S'il faut continuer à tirer dessus ou s'il faut attendre sagement?
23: Ah, il faut que j'attende au moins jusqu'à vendredi parce que ça fait déjà depuis avant-hier que j'ai pas pu marcher.
24: Oh là là, mais t'as...
23: Tu sais, c'est la chien en ligne. Hein.
24: Bah, tu t'éclaires comment, à la bougie?
23: Je m'éclaire avec les abat-jours que vous avez vus dans le film.
24: Les fameux abat-jours dont Philippe m'a parlé, oui, bien sûr. Bien sûr. Ah bah oui, bah tu es revenu comme au Moyen-Âge, quoi.
23: Mais il faut bien revenir au fromage.
24: Qu'il est très très drôle. Maître Bruno, dont on ne peut donner ni l'âge, ni non plus de quelle ville il est, puisqu'il bouge tout le temps, c'est un nomade, il aime bien voyager, hein, Bruno. C'est vrai que t'aimes bien voyager.
23: Oh oui, certainement, oui, mon petit Max.
24: Alors, est-ce que tu avais encore des choses à rajouter avant qu'on aille vers ce petit kiki donc?
23: À vous dire, je ne sais pas si vous les avez suivis sur mes films que je vous ai renvoyés, mais...
24: Attends, oublie un peu...
23: J'ai participé il y a 18 ans ou 16 ans, je crois, je me rappelle plus bien. J'ai participé à une émission de Jacques Martin.
24: Ah, dis donc, c'est un programme. Qu'est-ce que tu avais fait dans cette émission?
23: Eh bien, j'avais pas été attendu dans l'émission de Jacques Martin. C'est un copain qui m'a poussé parce qu'il était fou, ce copain.
24: Ah bah oui, il t'a poussé sur la scène. Tiens, vas-y, va voir ce qui se passe.
23: Il m'a poussé, j'étais pas attendu, puis j'ai chanté devant 800 personnes.
24: Mais c'était où à Paris?
23: À Paris, au Théâtre de l'Empire à l'époque.
24: Au Théâtre de l'Empire, bah donc c'est vrai. Mais ça, oui. T'as un souvenir de ça?
23: Oh ben oui, il y a beaucoup. Je crois qu'ils ont encore des films de moi.
24: Là-bas?
23: Je me suis lancé des... On m'a lancé des tomates. Je me suis fait virer après.
24: C'est marrant parce que nous, on y est allés il n'y a pas très longtemps. On entendait beaucoup bien de ça. Il y a des gens qui réclamaient ton retour au Théâtre de l'Empire.
23: C'est pas vrai, c'est sérieux?
24: Ah bah écoute, c'est plus que sérieux, c'est...
23: Mais comment tu le sais?
24: Bah parce que on a appelé là-bas pour
0: de dire, t'es un copain de Jacques Martin, on peut le dire.
24: Et comme Jacques Martin revient sur Europe 1,
0: ouais.
24: Il est venu à RTL, et puis de là, il nous a dit, tiens, et il nous a vu dans les locaux, il a dit, tiens, je voudrais parler à Max, donc on s'est rencontrés, et il m'a dit, moi j'ai un auditeur, il y a un auditeur à vous que je connais très très bien, qui se prénomme Bruno, qui fait du Turing, que j'ai entendu une fois à la radio, et qui est passé dans mon émission il y a une quinzaine d'années, dans Jacques Martin.
23: Oh là là, mon
24: Dima! Eh bah oui, je te dis, quand c'est un gros dossier, tu veux pas me croire? Quand je te dis que...
23: Si, je te crois.
24: Bon alors.
23: Alors, Dima.
24: On la gère ta carrière ou on la gère pas?
23: Oh bah oui, faut la gérer parce qu'autrement, je vais pas finir de me faire du souci si j'attends, hein.
24: Mais t'inquiète pas, on est là pour ça, donc, mais surtout. Bruno.
23: Tu sais qu'est-ce qui me tracasse, Max?
24: Non.
23: C'est que dans 4 ans, tu vas partir de Fun Radio, alors ça me fait chier.
24: Oui, dans 4 ans?
23: Bah oui.
24: Ah oui, d'accord.
23: C'est écrit. Dans 4 ans, je pense que tu vas partir et ça me fait chier.
24: Ah oui, c'est sûr. Filda voulait dire quelque chose?
0: Non, mais je crois que c'est un peu tard, mais je voulais juste te dire que s'il avait envie de te revoir, c'est qu'il avait encore une vingtaine de cagettes de tomates et il savait plus quoi en foutre.
23: Non, mais c'est sérieux, Max?
24: Ah bah c'est plus que sérieux, de ce qu'a dit Filda ou moi?
23: De ce que toi, que t'as dit.
24: Ah oui, bien sûr, c'est du sérieux.
23: C'est évident.
24: Bien sûr, c'est du sérieux. Si je te le dis.
23: Mais tu sais, Marc, je te parie un contre mille qu'ils ont toujours le film de moi de ce jour-là où j'étais pris par les caméras.
24: Ah ben, ils la regardent souvent, il paraît qu'ils se marrent bien, mais parce qu'ils ont passé des très bons moments avec toi et qu'ils trouvent que voilà, t'es quelqu'un qui a du talent.
23: Oh là là, Marc. Si tu t'as des contacts avec Jacques Martin, tu dis que je suis à Fun Radio.
24: D'accord, bah écoute, j'y manquerai pas, ou sinon je dirai de te rejoindre en Angleterre lorsque tu feras ton petit Turing.
23: Mais comment qu'il va me rejoindre? À moins qu'il ait une soucoupe volante pour me suivre.
24: Oh putain, mais t'es toujours aussi drôle, toi, hein. Il faut qu'il déconne, hein. Il est toujours en train de rigoler, ce sacré Bruno. Bah écoute, je t'embrasse très fort, on t'inquiète pas, file d'art gère ta carrière.
23: D'accord.
24: Ah si,
3: pas bon, moi.
24: Ah si, toi.
3: Anka.
24: Ah non, Fildar. Non, j'insiste.
3: Oh non.
24: C'est toi, Fildar. Oui. Fildar,
4: c'est la meilleure.
24: Oui, Bruno.
23: C'est sérieux, dans 4 ans, tu t'envoies déjà?
24: Mais non. Attends, ça fait 8
23: pourquoi
24: ans.
23: Et pourquoi que tu vas partir?
24: Mais je vais pas partir. Qui c'est qui t'a mis ça dans la tête?
23: Ben, je vais te dire, je suis au courant, je suis comme la police. Hein.
24: D'accord. Qui c'est qui t'a mis au courant, la police?
23: Eh ben, je me rappelle que t'as dit l'autre jour.
24: Mais c'est un secret de la FM.
23: Je suis très jeune, oui. J'ai plus que 4 ans devant moi.
24: Voilà, exactement. Avant de mourir.
23: Mais
24: je suis
23: au courant, hein.
24: Ah, bien sûr. Bon, Bruno.
23: Oui.
24: Tu quittes pas, je te repasse Fildar.
23: Ah ben oui, mon petit Marc.
24: Il a des choses à te dire concernant ta carrière.
23: Oh là là,
24: bonne chance, Fildar.
5: Sans bien entendu donner la réponse, hein, d'accord Fabien?
6: Ok, de Max, pas de problème.
5: Voilà une phrase que Victor nous a sortie il y a quelques minutes. Victor, tu es là?
7: Oui.
5: Bon, alors...
7: Ma batterie faible.
5: D'accord, batterie faible, mais t'inquiète pas. Pourquoi tu...
7: Ça fait durer 7 minutes.
5: Pourquoi tu mets pas sur chargeur?
7: Je l'aime.
5: Bah alors, mets-la sur chargeur, tu mets sur une chargerie, avec le fil et tout.
7: D'accord.
5: Bon, vas-y, fais-le, comme ça on reste en direct ensemble. Mais attention.
4: Il a un vieux téléphone.
5: Mais non, il va y arriver, ne t'inquiète pas. Alors attention, on écoute la phrase que m'a sortie Victor il y a quelques instants. Si vous écoutez-la attentivement et juste après, vous appellerez, bien entendu, le 3228.
7: J'aime bien regarder le téléphone, je vais écouter le numéro des choses, c'est le plus joyeux, j'aime bien ça.
5: Voilà, donc vous pensez avoir... Vous avez pensé avoir deviné ce que disait Victor, c'est maintenant que vous composez le 32-28 ou bien entendu le 0-0-33-825-08-5000. Manu, on la remet une deuxième fois s'il te plaît avant qu'on écoute Linkin Park.
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25: Rien maintenant, je peux dire des choses parce que je suis plus joignable.
5: Non mais
25: t'es con.
5: T'es con quoi Victor? T'es con quoi Fabien?
25: Non mais ils ont pas entendu.
5: Ah non bah rien qu'un peu.
25: T'inquiète.
5: T'étais juste en direct à l'antenne.
25: C'est pas ça Maxou, c'était une fausse blague.
5: Ouais bien entendu, ouais. Mais toujours c'est pas la bonne réponse.
25: C'est vrai que c'était pas ça.
5: C'est en plus même temps c'est pas ça. Mais heureusement. Allez une dernière fois, réécoutons-la.
7: J'aime bien regarder le téléphone, je vais écouter le numéro des choses, c'est le plus joyeux, j'aime bien ça.
5: Voilà, effectivement, ce n'est pas ce que disait notre ami Fabien, mais quand même. 3228, vous avez la bonne réponse, c'est maintenant qu'il faut nous appeler, il y a pour vous des CD, qu'a dit Victor, c'est le moment où jamais de nous appeler. Numb, tu remets ton chargeur de batterie?
7: Il est rangé.
5: Eh ben voilà, c'est magnifique, non?
7: Ben oui.
5: On est reparti jusqu'au bout de la nuit, là.
25: La technologie.
5: Hein, quand ça fonctionne comme ça, ça fait plaisir, hein.
7: Heureusement
5: que ça fonctionne. Alors, il y avait une petite phrase que tu nous as sortie derrière les fagots que nous n'avons pas compris et que on va essayer de comprendre. Alors, on va essayer, vas-y, remets-la, Manu.
7: J'aime bien regarder le téléphone, je vais écouter le numéro des choses, c'est le plus joyeux, j'aime bien ça.
5: Voilà, donc, si vous êtes capable d'avoir la bonne réponse et de deviner ce que vient de dire notre ami Victor, c'est maintenant qu'il faut composer le 3228. On a du monde hein, qui sont en ligne et qui essayent absolument de nous donner la bonne réponse. On va commencer par Fred de Nancy. Salut Fred.
26: Bonsoir.
5: Ça va. Alors tu penses avoir la bonne réponse?
26: Ouais.
5: Alors vas-y, on t'écoute.
26: Alors j'ai pas toutes les responsabilités qu'il faut, mais on fait avec.
5: Pardon?
26: Je dis j'ai pas toutes les responsabilités qu'il faut, mais on fait avec.
5: Alors là, Fred, t'es complètement à côté de la plaque. Hein. C'est absolument pas ça, malheureusement. C'est vrai que c'est très difficile à comprendre. Il y a des gens sur SMS qui veulent absolument participer au jeu. Non, malheureusement, ce n'est pas la bonne réponse, Fred.
26: D'accord, moi c'est pas grave.
5: Je suis désolé, hein. Qu'est-ce que tu fais dans la vie, Fred?
26: Moi, je suis cuisinier.
5: T'es cuisinier, d'accord, très bien. Ouais. Tu nous écoutes tous les soirs à la cool comme ça.
26: Tous les soirs, tous les jours, même au travail, je vous écoute.
5: Eh ben, ça fait bien plaisir, Fred. On salue tous les auditeurs de Nancy qui nous écoutent nombreux et tous les étudiants de Nancy qui sont là en train de réviser, bien entendu, avant les examens et qui sont là en train de se poêler et qui essayent peut-être de se prendre la tête à essayer de deviner ce qu'a essayé de nous faire comprendre ou de ce qu'a essayé de nous dire notre ami Victor. Victor, on va réécouter tout de suite cette fameuse phrase. Écoutez bien.
26: J'aime bien les textes, je connais les numéros des choses, les plus joyeux, j'aime bien ça.
5: Voilà, donc si vous pensez avoir deviné ce qu'était en train de dire notre ami Victor, bien entendu, pour ça, il faut composer le 3228. On essaie de joindre des gens hein, qui, par SMS au 61386, nous font des propositions, qui laissent leur numéro de téléphone, qui veulent absolument qu'on les appelle en direct, d'autres qui essaient de nous joindre au 3228. Si vous avez la bonne réponse, 3228 ou 61386, et Dieu sait si le standard fonctionne bien. On voit que le jeu de Victor fait un petit carton, Lolo.
2: Et Olivier, si tu veux, 23 ans de Villefranche qui...
5: Allez, vas-y, à la couille.
2: Une réponse.
5: Olivier, bonsoir Olivier.
3: Bonsoir.
5: Tu appelles d'où ?
3: De Villefranche.
5: D'accord, surtout. Très bien. Tu fais quoi dans la vie ?
3: Je suis mécano.
5: Très bien. Tu veux réécouter la phrase encore une fois ?
3: Oui.
5: Ou tu penses avoir la bonne

0: Belgique au 00 33 825 08 5000. Vous avez également les SMS Max et Mike, un espace 61 386. Laissez vos numéros de téléphone, hein, Lolo, si tu veux, éventuellement, ou Pauline, hein, y a pas mal de numéros de téléphone à récupérer, parce qu'il y en a qui sont persuadés de faire les malins et avoir la bonne réponse, donc vous pouvez piocher également par les SMS si vous pensez avoir la bonne réponse. 61 3 8 6, il y a des compiles à gagner à la clé. Victor, pour le moment, personne n'arrive à te comprendre. Comment ça se fait?
1: J'avais
0: cherché à
1: micro,
0: ouais. Bah ouais, c'est ça qui est compliqué.
1: En
0: hein.
1: écoutant en entendant.
0: Voilà, il faudrait écouter plusieurs fois, hein.
1: En écoutant le premier coup, je n'étais pas souvenu, mais ça m'est revenu.
0: Voilà, Même moi, là, j'ai du mal à comprendre. On va du côté de tes meilleurs amis, hein, Victor, à savoir tes Pozzo, Fabien et Jean-Michmich. Pour l'instant, vous ne donnez pas la réponse.
2: Non, pas de problème, Maxou. Moi, je l'ai, mais je me tais.
0: Là, les gens n'arrivent pas à trouver, c'est quand même hallucinant, hein.
2: Bah ouais, mais bon, moi, je le comprends bien parce que je le connais depuis longtemps. C'est vrai que quand il passe à l'antenne, il faudrait qu'il parle un peu plus doucement, c'est ce que je l'ai déjà dit, mais bon, tu sais, quand on a son âge, bon, ben, c'est pas évident quand on est...
3: C'est sûr qu'on a son âge, mais il est pas célibataire, ça va?
2: Bah, oui. Quand on aura son âge, Maxou, on se connaît pas parce qu'on est jeune, et puis, ben, quand on aura 50 balais, on sera peut-être pire.
0: Ouais, c'est ça, moi, mon père, il a le même âge, et puis, c'est sûr, il parle pareil, mon père, quand je lui parle, évidemment, quand on a quasiment 60 ans, on sera amené à parler tous de la même manière, bien entendu, d'après les dires de notre ami Fabien. Est-ce qu'il y en a d'autres encore, Lolo?
3: Ouais, il y a Julien, et on s'est dit que Julien, il avait 19 ans, il habitait à Rennes et qu'il pouvait éventuellement le comprendre. Eh ben, on va voir ça.
0: D'accord. Il est là. Très Julien. Bien. Bonsoir, Juju.
4: Ouais, bonsoir.
0: Pourquoi on t'a eu déjà tout à l'heure?
3: Ouais. Il adore ça, il veut participer depuis tout à l'heure.
0: Ça, je sais pas comment t'as fait pour passer dans les mailles du filet, parce que putain, le 32-28, il est en train d'exploser. Mais bravo, ouais. Félicitations.
4: Je parle pas le même langage que les deux Pozzo là, hein, mais j'arrive à comprendre un petit peu.
0: Alors vas-y, alors on réécoute la phrase.
4: Alors, il a dit, j'aimerais bien qu'on arrête de m'appeler des fois parce que mon téléphone n'est pas joignable, j'aimerais bien.
0: Alors là, on est en train de... Tout à l'heure, on se rapprochait un peu, mais là, on s'est carrément super méga éloigné. C'est absolument pas ce qu'est en train de dire Victor.
4: Ah ouais?
0: Ah non, mais là, pas du tout. T'es complètement à côté de la plaque, mon Julien.
4: Ouais, mais...
0: Quand je vais te donner la réponse, tu vas vite t'apercevoir que t'es complètement à l'ouest. Est-ce que tu veux la réécouter?
4: Vas-y.
0: Réécoutons-la. Écoutez bien ce qu'a dit Victor. Si vous êtes capable de deviner ce qu'a dit Victor, il vous reste à peine 3 minutes de radio libre. Pour ça, il faut composer le 32-28. Il y a la clé des compiles. Écoutez.
1: J'aime bien regarder les textes, j'ai écouté le numéro des choses, les plus joyeux. J'aime bien ça.
0: Voilà, il vous reste, allez, 2 minutes 30 si vous pensez avoir la bonne réponse. 32-28, 61-386. Et on a.
3: Bertrand, 23 ans.
0: Salut Bertrand.
5: Ouais, salut.
0: Alors Bertrand, j'espère que t'as la bonne réponse.
5: Ouais, on va essayer. Hein.
0: On écoute. Qu'est-ce qu'a dit Victor?
5: Si j'avais eu le numéro des chevaux, j'aurais pu jouer. Mais là, c'est plus possible. Ou la fin, j'ai pas trop suivi.
0: Ouais. Ah ouais, mais là, c'est pareil. On peut dire que t'as un petit bout de la phrase, mais t'as pas l'intégralité. Qu'est-ce que tu dis, Victor?
1: Il y a deux mots.
0: Deux mots sur une phrase qu'on comporte une trentaine. On peut dire que ça fait léger, hein, quand même. La bonne réponse, c'est pas tout à fait ça. Pour Victor, il considère que déjà d'avoir compris deux mots de sa phrase, c'est comme si c'était bien répondu. Malheureusement, malheureusement, ça suffira pas, ça. Hein.
5: Aïe, aïe, dommage.
0: Désolé, Bonnebourg.
5: Ouais.
0: Merci d'avoir appelé. 32-28, vous avez deviné ce qu'est en train de nous dire Victor. Qu'a dit Victor? On a pour ça Pierre avec nous, de Nancy également. Bonsoir, Pierre.
6: Bonsoir, Max.
0: Ah, Nancy, on pense comprendre le victorien, mais bon, c'est pas évident. Pierre, on t'écoute.
6: Écoute, mon petit Victor, c'est pas facile, mais moi j'ai compris ça. Alors. J'aime bien regarder le télétexte, qui ont les numéros des chevaux que j'ai pu jouer. Bon ben, bien ça.
0: Allez, on va t'accepter. C'est pas exactement ça à 100%.
6: Il a gagné.
0: Mais tu t'en rapproches à 85-90%. Même Victor considère qu'il a gagné, hein.
6: Formidable.
0: J'aimerais bien regarder le télétexte et noter le numéro des chevaux. Et comme je suis joueur, j'aime bien ça. Et ça, tu l'as pas trouvé à la fin.
6: Bon.
0: Voilà, exactement. Est-ce qu'on est d'accord, Fabien, c'est ça?
2: Tout à fait, c'est ça, par rapport au télétexte. Comme il a le télétexte chez lui, il regarde comment les chevaux qui sont les plus joués, puis voilà, quoi.
0: Alors, avant qu'on réécoute la phrase de Victor, je vous la redonne comme ça en bon français. J'aime bien regarder le télétexte et noter le numéro des chevaux. Et comme je suis joueur, j'aime bien ça. Voilà ce que ça donne avec Victor. Écoute bien, c'est parti.
1: J'aime bien regarder le télétexte et noter le numéro des chevaux, c'est le plus joué.
0: Voilà. Il fallait aller la chercher, celle-là. Ça, sans déconner. Bravo, Pierrot. Bravo.
6: Merci, Victor.
3: Tu les as bluffés, là.
0: Voilà, donc, bien sûr, pour toi, la dernière compilation 100% DJ volume 1 avec tous les trucs et puis plus d'autres compiles qu'on va t'envoyer parce que franchement, il faut être balèze. Hein.
6: Merci, Maxou.
0: Bah, c'est moi qui te félicite, Pierrot, parce que c'est quand même toi qui as appelé. Puis bravo, félicitations. Hein.
6: Merci bien.
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1: J'ai vu le mot portable et du coup j'ai dit ah oui tiens on va lui demander et voilà donc on va le faire maintenant, on va rappeler la mère.
5: Ok.
1: Hein.
5: Ok.
1: Je vais lui dire d'abord, je vais lui dire que ça serait peut-être mieux qu'effectivement on lui annonce avec sa mère pour que ça fasse la porte. Putain, je vais attraper le froid après les courants d'air. Putain, il fait moins 10 degrés les mecs, Romain il fait froid dehors.
5: C'est clair.
1: Et ben il laisse la porte ouverte du studio. Ça caille. Ça sert à quoi de mettre du chauffage si vous ouvrez la porte? Après, les mecs, ils croient qu'on est dehors, qu'on fait le studio dehors, ouais, quand
5: là,
1: même.
5: Tu appelles sa mère et tu demandes le numéro de portable, en fait.
1: Non, mais on l'a, le numéro. On va dire qu'en fin de compte, on l'avait sur le dossier, on est con.
5: Ouais,
1: d'accord. Bah oui, non, mais laisse-moi, j'en profite.
5: Ok.
6: C'est parti, hein.
1: Là, tu crois qu'il appelle le matin. T'es fou. T'es fou, hein. Attention, on y va. C'est pas le festival Molesse, quand même. Alors, attention.
7: Allô?
1: Allô, bonsoir, est-ce que... bonjour, ici la caserne, allô?
7: Oui.
1: Oui, qui est à l'appareil?
7: Sébastien.
1: Oui, je vous ai appelé tout à l'heure.
7: Ah bon?
1: On vous a appelé tout à l'heure, non, c'est peut-être pas vous alors qu'on a eu, c'est votre maman.
7: Sur quoi?
1: On aurait voulu parler s'il était revenu en fin de compte à Laurent.
7: Non.
1: Il n'est pas là.
7: Non. C'est bizarre que votre bureau soit ouvert alors qu'il est.
1: Pardon?
7: C'est bizarre, votre bureau soit ouvert alors qu'il est.
1: Ah bah, on a donné des explications, vous êtes, excusez-moi. Oui. Vous m'avez l'air bien agressif.
7: Ah non, pas du tout.
1: Ah bah, vous m'avez l'air pourtant. Le problème que nous avons eu, on en a parlé, c'est sûrement votre femme, vous êtes le père, j'imagine. Voilà.
7: Non, moi je suis le frère.
1: Bah voilà, le problème que nous avons eu, c'est qu'il y a eu des problèmes avec des dossiers et que là, nous sommes obligés de revoir, puisqu'il y a des lits manquants et que du coup, certains dossiers qui ont été, en fin de compte, comment pourrait-on dire, mal aiguillés, qui ont été incomplets. Et donc, nous rappelons les gens en catastrophe pour les prévenir que le 1er janvier, ils sont incorporés à l'armée et qu'ils partiront donc. C'est pour ça qu'on cherchait à joindre à ce moment-là votre frère.
7: Mm-hmm.
1: Vous m'avez l'air bien méfiant.
7: Non.
1: Bon.
7: Bah, non, écoutez, c'est quand même étonnant, quoi. Imaginez-vous, vous êtes.
1: Bah, écoutez, je vais pas vous déranger plus longtemps parce que vous avez l'impression que vous prenez ça à la plaisanterie. Je vais vous laisser, monsieur, et on s'en occupera demain. Donc, dites bien que lundi 14 décembre, il faut qu'il soit au bureau de l'armée de terre à rue Coursol, à Bordeaux. Il est au courant puisqu'il était venu pour son dossier.
7: Et qu'il prendra,
1: monsieur. Écoutez, je suis pas là pour plaisanter, j'ai pas le temps. Mm-hmm. Malheureusement, vous avez peut-être que ça à faire, mais c'est pas mon cas. Donc, vous lui direz tout simplement qu'il est apte à faire l'armée et qu'il ne partira pas comme prévu dans 4 ans, mais que comme son dossier était incomplet, il prendra acte à partir du 1er février 99 et qui sera donc remis à partir du 1er novembre enfin après l'armée, quoi, les 10 mois d'armée. Voilà, merci, au revoir monsieur, et je l'appellerai demain.
7: D'accord.
1: Trop du cul, va.
7: Non,
1: enfin, non, mais je veux dire, on appelle directement l'autre sur son portable. Oh, l'autre, il se méfie. Attends, je suis pas un colonel, moi, je suis quoi?
7: Ah, mais c'était sur le portable, là,
1: hein? Non, on appelait le frère, on a rappelé chez lui parce que je voulais avoir la mère, l'autre.
7: Ouais.
1: Il m'a pris pour qui, lui? Pour un animateur radio, ou quoi? Pourquoi pas une radio pour qu'on y est?
7: Ah ouais.
1: Attention, chut. On va voir donc Laurent. Nous sommes en direct de l'émission sur Fun les piégeurs. Ça va, j'ai le droit de m'en souvenir, non? Ah, allô?
8: Oui.
1: Oui, bonsoir, j'aurais voulu parler à Laurent.
8: Ah, Laurent, vous êtes une erreur.
1: Ah, on s'est trompé?
8: Ah, je pense.
1: Ouh là là là, il n'y a pas de Laurent là.
8: Ah non, il n'y a pas de Laurent.
1: Vous êtes son ami, sa copine?
8: Je connais pas de Laurent.
1: Ah merde, c'est quoi ton prénom? Allô?
8: Comment?
1: C'est quoi ton prénom?
8: Pourquoi moi? Non mais...
1: Bah Max, moi je me présente, excuse-moi, on s'est trompé alors.
8: De rien.
1: On peut boire un verre peut-être?
8: Comment?
1: On peut peut-être boire un verre?
8: Ah non.
1: Non? Non mais pas maintenant, mais demain.
8: Non.
1: Ouais, parce qu'en fin de compte, voilà, je t'explique, j'ai récupéré ton numéro de téléphone par une copine à toi. Et... Pardon?
8: Une copine à moi?
1: Ouais, et je voulais savoir si c'était possible qu'on se voit dans la semaine.
8: Non mais ça va bien?
1: Bah oui, ça va plutôt pas mal, et toi? Tu trouves ça surprenant? Bah, de nos jours, quand même, c'est pas surprenant qu'il y ait des garçons qui, pour essayer de draguer, récupèrent les numéros. Je suis tellement timide que je n'osais pas te le dire en face. Et comme je te connais pas, que tu m'as jamais vu, je préférais te le dire par téléphone, quoi. On peut ou pas? Non, c'est pas possible.
8: Non, non, c'est pas possible du tout.
1: Ah, on m'a dit non, t'es plutôt froide. T'es maquée déjà? T'as quelqu'un? C'est ça?
8: Non, mais ça va bien.
1: Bon, y a rien de méchant, oh là là, tu trouves ça agressif, je t'accosterai, je te dirai, ouais, ça va et tout, machin.
8: Je viens de ma soeur alors qu'il est, que de m'expliquer des conneries pareilles.
1: Des conneries que de vous... Attends, c'est des conneries que de dire à quelqu'un, je t'aime? Bah voilà, je te le dis, bah voilà, je voulais te le dire, bah je, voilà, je te trouve belle et je crois que je suis tombé amoureux de toi, et voilà, pour toi c'est des conneries. C'est ça?
8: Une copine à moi, tu sais.
1: Elle m'a demandé de pas le dire, ça. C'est ça qui revient. Je savais que tu allais me poser cette question, mais je lui ai promis qu'elle ne le dirait pas parce que j'ai eu du mal à lui arracher ton numéro. Donc voilà, c'est tout. Maintenant, si tu trouves ça idiot qu'on t'appelle et pour te dire ça et que maintenant on n'a pas le droit de t'appeler, j'imagine plus tard pour toi si on n'a pas le droit de te déclarer.
8: Écoute, avant de continuer à discuter.
1: Pardon?
8: Avant de continuer à discuter.
1: Oui.
8: Pour raccrocher et refaire le numéro pour voir si tu
1: m'as
8: trompé le numéro.
1: Bah non, non, non, non. Bah pourquoi faudrait que je raccroche? Allô? Allô? Allô? Mon dieu, quelle est conne, elle. Putain, ouais,
2: je pense que je me suis planté, on va le refaire.
1: Non, mais je lui donnais la chance de saler la gamine. Hé, hey, oh, Romain!
2: Elle s'est pas rendu compte.
1: Romain!
7: Oui!
1: Deux canulars en un!
2: Ouais! Ouais, c'est reparti, c'est reparti.
1: Comment je cartonne? T'as vu comment j'arrive à les dire des gens comme... Non mais c'est ça l'impro. Sûr de soi, tu vois, toujours... bon, d'abord toujours propre sur soi et les moutons seront bien gardés, Romain.
7: Bon, Manu, c'est pas d'erreur, hein.
1: Non, bah... Tu penses bien que ce genre de dossier, je ne les laisse pas traiter par Manu. Dès qu'il y a un coup de fil à donner, c'est clair, je donne ça à Filda. Il est marrant, le Romain. Il y a encore des gens qui pensent que Manu a des responsabilités. Ils sont graves, les gens. On leur fait croire n'importe nawak. Alors. Allô? Allô?
6: Salut, c'est Laurent. Désolé de vous mettre en communication avec moi. C'est pas bien, c'est que je ne peux pas...
1: Bon, alors on fera le numéro. Enfin, bon, laisse tomber. Entre-temps, à mon avis, son frère veut lui annoncer le truc. Bon, bah tant pis, ça s'arrête là, Romain.
7: Hein.
2: Ouais. Chier!
1: Je comprends pas, j'ai fait tout ce que je pouvais.
7: Non, surtout, je vais me faire allumer par son frère, quoi.
1: Hein?
7: Je vais me faire allumer par son frère.
1: Ah, parce que maintenant, on va rappeler, on va dire que c'était Romain.
7: Ah non.
1: Si. Hein? Vas-y, rappelle.
2: Allez.
1: Hé, hey, Romain.
7: Quoi?
1: On va l'appeler, là.
7: Ah non.
1: Si, on va le dire, vas-y. Aïe. Ah merde, putain, merde. Hé, hey, oh
7: ouais.
1: Romain.
7: Ouais.
1: On est la génération techno, on n'est pas la génération techno. Hein?
7: Non, mais attends un peu, au moins qu'ils soient revenus, quoi.
1: Ouais, ouais. On l'appelle.
7: Merde.
1: Mais en attente, mais en attente.
7: Allô?
1: Ouais.
7: Ouais.
1: C'est juste pour dire que c'est un canular, c'était Romain, 16 ans de Bordeaux, ciao. Bon, Romain.
7: T'es un enculé. Oh putain.
1: Je te souhaite une bonne soirée, Roro.
7: Enfoiré.
2: Il a ton adresse, le frangin, non?
7: Ouais.
2: Va chez un pote, alors.
1: Bah, si t'as des embrouilles, tu nous le dis, hein.
7: Ouais.
1: Non, mais t'auras pas d'embrouilles, j'espère.
7: Non, non, mais enfin, aussi peut-être, ouais, sûrement.
1: Bah, tu dis que c'est pas vrai, que j'étais pas toi, tu veux dire, connaîtra bien ta voix, tu dis non, c'est quelqu'un qui a voulu essayer de me piéger en voulant faire un canular et faire croire que c'était moi. Enfin, en parlant de toi.
7: Oh putain. Ouais, bon, j'espère qu'il le croira. Enfin, qu'il
1: bah
7: qu'il
1: ouais
7: croira pas,
1: hein.
7: Ouais, j'espère qu'il y croira pas.
2: Fun ou pas?
1: Bon,
2: c'est pas grave, on a l'adresse, on peut envoyer la pige, on saura.
1: Tu nous tiens au courant quand même, hein.
7: Ouais.
1: D'accord?
7: Ouais.
1: Oh, l'autre, il fait caca, ça y est. Hein?
7: Non, c'est bon.
1: Ça va aller.
7: Non mais je vais laisser mon téléphone débranché.
1: Ah, l'autre. D'accord, ok. Et n'oublie pas la chanson, c'est quoi déjà? Joli.

0: joli mois de
1: non,
0: mai.
1: On va porter des feuilles.
2: M'apporter des feuilles.
0: Voilà, putain, on va le remettre, on va mettre l'original, on va la remettre. Tu la connais, David ? Ah non, Davino, c'est après. Non. Davido,
1: vas-y.
0: Attention, donc c'est ce que j'avais fait il y a quelques temps. J'en suis pas fier. Hein.
3: Tout ça pour eux.
4: Allez, quoi, tout ça poêle.

0: cul.
1: D'accord, merde, je vais pas le laisser longtemps.
0: Dans les vaters des boîtes.
1: D'accord.
0: Je me prends un rail de coke.
1: D'accord.
0: Je suis déjà défoncé.
1: Oh, d'accord, non, je peux pas.
2: Oh, ouais.
0: Le concert va commencer.
1: C'était il y a 2 ans, ça. Ah non, 2 ans.
0: Je te vois bon blondiné. Pour moi le cul à Paris.
1: Moi le cul à Paris.
0: Achète-moi un rail de coke.
1: Oh, ça craignait, oh là là.
2: C'est mieux après.
3: Balance.
0: Ou à Genève.
1: On le met sur Internet.
2: laisse tomber Internet.
3: Le temps que ça se passe.
1: Non, je rigole. C'est un truc qu'on avait fait il y a quoi, il y a combien de temps de ça?
2: Un an.
1: Pas plus que ça?
2: Bah non.
1: Putain.
2: Il est encore là, alors c'est bon.
1: Même moi j'ai honte de ça, j'ai honte.
4: C'est
1: du deuxième degré, il est vrai, mais bon, quand même.
4: Voilà.
1: Voilà, il était quelle heure? Il était 17-18 heures. Ouais, il était tard. On a que Libellule. Et... Bon. Davido, on va appeler vite fait avec Julien si tu veux, puisque après on parle à Miss France. Hein? David, on va appeler vite fait parce que tu voulais avoir un petit peu plus de détails sur ta vie concernant la voyance. On va appeler tout de suite. Yann le voyant. Alors on peut tomber sur son répondeur, comme ça peut décrocher, ça dépend, ça varie un petit peu. Hein. Julien, c'est pareil.
4: Oui.
1: 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Et puis surtout que maintenant on commence à en avoir ras le cul. C'est quand même un petit remix de Gérard, parce que tout à l'heure on était là, on a galéré, ça fait depuis 22 heures qu'on dit qu'on va en passer. Les gamins ils sont accros, hein. Et vous nous attendez avec des battes de baseball pour pas avoir passé les remix. On va en passer 2-3 ce soir. Hein?
2: Ah ouais?
1: Allez, va pour 2. 2 ce soir. Oh là là, il est long lui, hein. Elle trace la route, elle, hein. Pas que ça à faire, hein. T'imagines pas que c'est en direct, c'est de la radio, on est sur une radio nationale, hein. Hein? Hein, Rigo?
3: Ça va. Ouais, grave.
5: Allô?
1: Ouais, Véro?
5: Oui?
1: Ouais, bonjour, on se connaît pas. Je te connais, enfin disons que je suis dans le même bahut que toi, je me permets de t'appeler à cette heure-ci. Je t'ai vu cet après-midi, t'étais bien avec un mec vers 2h30 dans le centre-ville, enfin t'étais à Arles.
5: Centre-ville?
1: Enfin t'étais à Arles avec un mec vers 2h30, 3h, il me semble t'avoir vu avec lui. Bah, me mens pas, je le sais, Véro. Non, mais on se connaît pas, mais t'étais bien avec un mec aujourd'hui.
5: Qu'est-ce que c'est? C'est quoi ton nom?
1: Pardon?
5: Jean-Daniel. Comment
1: tu t'appelles? Parce que je voulais juste savoir, parce que j'ai bien craqué sur toi, j'ai récupéré ton numéro de téléphone, et je voulais juste savoir si le mec avec qui t'étais aujourd'hui main dans la main, c'était ton mec, ou si c'était juste un copain, ou une histoire, ou quelque chose de sérieux. Non mais qu'est-ce que c'est? Tu comprends pas le français?
5: Aussi, je comprends.
1: Voilà, donc j'articule un peu plus. Aujourd'hui, cet après-midi, vers 2h30, t'étais bien à Arles, avec un mec, je t'ai vu, et je voulais juste savoir si le mec avec qui t'étais main dans la main, c'était ton petit copain, un ami ou une aventure. S'il te plaît, tu sais quoi pour toi, ce mec?
5: Attends, mais je te connais pas, je veux pas que ma vie te regarde, quoi, c'est clair.
1: Non, mais c'est sûr, non, mais j'ai juste besoin, parce que bon, moi, j'ai craqué sur toi, je t'ai vu, je te trouve plutôt mignon, et dans le même bahut, tu me connais sans me connaître, parce que t'as déjà croisé mon regard, et il me semble que tu m'as repéré, je t'ai repéré, on se repère, et je voulais savoir si on se perd. Et je voulais juste savoir si le mec avec qui t'étais aujourd'hui, dans Arles, vers 2h30, c'était ton mec ou si c'était juste un copain. Voilà. C'est possible de me répondre ou pas? Ou c'est trop compliqué pour toi ou...
5: Enfin, je sais pas, quoi, j'ai pas l'habitude de ça, quoi. Que je raconterai pas ma vie, quoi.
1: Non, clair, mais je te demande pas de me raconter. Pas, ah non, voilà, non, mais quoi. Je te demande absolument pas de me raconter ta vie. Je voulais juste savoir si je peux continuer à engager la conversation et essayer de te draguer ou s'il fallait que j'arrête là parce que le mec avec qui t'étais aujourd'hui, c'était ton mec, c'est tout. Oui ou non, hein, je te demande pas que tu me racontes ta vie, je te demande juste que tu me répondes par oui ou par non.
5: Mais qu'est-ce que c'est?
1: Non, mais
5: je sais pas, quoi, ça te regarde pas, quoi, c'est tout, quoi.
1: Toi, il y en a à comprendre. Tu vois, lis bien sur mes lèvres. Toi, aujourd'hui, toi, il y en a à être non, aujourd'hui.
5: Mais moi, bah, te dire que ça te regarde pas, et puis voilà, quoi. Puis m'appeler à minuit, une personne que je connais pas, quoi. Ça
1: minuit, je me serais pas permis, tu vois. Il est minuit moins le quart.
5: Oh mon Dieu.
1: Ah, mais c'est pas pareil, ma biquette.
5: Ouais, d'accord. Bon, ben, en tout cas, je te laisse, et puis voilà.
1: Bon, bah, qu'est-ce que je dis à Jérôme? Ah, bah là, on va le passer parce que. Putain, elle est dure, elle, hein. C'est bien une fille du Sud, hein. Jérôme.
4: Ouais.
5: Qu'est-ce que c'est, ça?
1: Hein?
5: Oh, mais c'est pas possible.
1: Voilà, t'es en direct à la. T'es en direct à la télé. C'est pour un jeu de télé. T'es en direct à la télévision.
6: Le Big Bill.
1: Tout le monde te regarde, Véronique. Allô?
5: Oui, allô?
1: Ouais, Véronique, t'es en direct sur RTL9. T'es filmé à la télé en ce moment.
5: Oui,
1: avec...
5: bien sûr.
1: Hein? Avec la complicité. Bon, Jérôme.
4: Oui.
1: Elle est relou, ta copse, hein?
4: Non.
1: Oh, si, elle est lourde.
4: Non.
1: Elle est lourde. Si, si, si, si. Si, si.
4: Non, non.
1: Si.
4: Non.
1: C'est ta copine ou pas? Alors, est-ce que c'est ton copain, Jérôme, ou pas? Véronique?
5: Non.
1: Mais non. Oui, aïe, aïe, comment elle est neuneu, elle. Bon, tu quittes pas, Véron, on va te récupérer hors antenne. Jérôme, on fait de même, tu quittes pas, d'accord?
4: Okay.
1: Oh putain, la galère. Nathalie, 20 ans du Mans. Salut Nathalie.
7: Salut.
1: Ça va bien? J'espère que tu ne feras pas autant galérer que l'autre.
7: Non, bah j'espère, hein, parce qu'elle a l'air un petit peu.
1: C'est toi qui as envoyé la photo?
7: Oui, c'est moi.
1: Laquelle? La photo avec ta copine à côté?
7: Oui.
1: Vous savez vite, les gars, hein, c'est que ça trace la route, hein. Vous ne bougez pas, mademoiselle?
7: Oui.
1: On va revenir dans un instant avec vous si vous voulez nous appeler, bien sûr, comme d'habitude et comme chaque soir, depuis 22h 0875000. On fait vite et il y aura, comme promis, juste après la pause pub, un remix entendu mince. Alors, Nathalie, c'est donc toi qui m'as envoyé la fameuse photo?
7: Oui, c'est moi.
1: Mais est-ce qu'il y a une lettre joint à ça?
7: Normalement, oui.
1: D'accord. Moi, c'est Nelly, la meilleure amie, la copine de moi, place de République. Mais toi, t'es qui, toi?
7: Moi, je suis sur la gauche.
8: Hein? Nathalie, à gauche.
1: Nathalie?
7: Oui.
1: Donc Nathalie et pas Nelly alors?
7: Ah non, Nelly c'est ma copine.
1: Ah non, moi et Nelly, d'accord, j'ai compris Nelly. Ah, d'accord. Ah, excuse-moi, j'ai le truc sous les yeux, d'accord. Ça fait 4-5 ans que je t'écoute, malgré une infidélité. Ah, mais c'est toi qui. Non, malgré une infidélité, quelque temps, j'ai le matin, c'était trop matinal. Je m'appelle Nathalie, j'ai 20 ans et j'ai toutes mes dents. Ah, très drôle.
7: Ah, c'est pas drôle.
1: J'habite la charmante ville du Mans, c'est vraiment bien, le Mans?
7: Oui, enfin. Faut pas y rester longtemps.
1: Ouais, d'accord. Donc, célèbre pour ses rillettes et ses 24 heures du Mans. Oui, la rillette de Mans.
7: Ah oui, c'est très bon.
1: D'accord, j'adore danser. Il paraît que je me débrouille. Cela reste à vérifier. Côté physique, je ne suis pas canon. Non, c'est vrai que t'es pas mal. C'est vrai, tu t'es qualifié de pas mal et t'es pas mal.
7: Voilà.
1: Non, mais t'es jolie, je veux dire.
7: Bah, la photo n'est pas géniale. Hein,
1: ouais, moi, je te trouve plutôt pas mal. T'es bronzée, là, hein, quand même.
7: Ouais, mais j'en venais de vacances. J'en venais du sud, là. Donc...
1: Ah, oui, d'accord. Donc, t'es plus blanche de peau?
7: Bon, je suis mate, on va dire. De mate de peau, mais je suis pas très, très bronzée, quoi.
1: D'accord. À tout hasard, je laisse mon numéro de téléphone. Bah, tu vois, on va te rappeler. Qu'est-ce que tu dis d'autre? Qu'est-ce que tu dis d'autre sur moi? Pas grand-chose?
7: Pas grand-chose.
1: Pas grand-chose. Bisous à Rigaud. Bisous à Manu. Bisous à Fildar. Et voilà, si tu es sage, Max, je t'enverrai des rillettes pour Noël.
8: Super.
1: Et ben, je veux dire que je risque d'être très désagréable avec toi dans ces cas-là. Si c'est le seul moyen pour pas que tu m'envoies ce paquet, ça ira, ma chérie. Hein, ça va pas être la peine de te démerder avec ça. Non, non, je t'en prie. Hein.
7: Non,
1: ce n'est pas utile, rassure-toi. Bon, qu'est-ce que tu fais de beau dans la vie?
7: Qu'est-ce que je fais de beau dans la vie? Alors, je fais des cours par correspondance parce que, bon, c'est une très longue histoire. Sinon, bah, là, je bosse un peu, je fais des petits boulots par-ci, par-là. Je bosse dans des boutiques, etc.
1: T'as eu des problèmes familiaux ou...
7: Ah non, pas du tout. Là.
1: Non, c'est que t'étais nulle à l'école?
7: Problème
1: de santé? Problème de santé?
7: Non, mais bon, j'ai été jusqu'au bac et puis après, j'ai fait de la fac.
1: Ouais.
7: Fac d'anglais et puis ça m'a pas plu du tout, j'ai arrêté.
1: Et là, pourquoi tu prends des cours particuliers, enfin des cours...
7: Pourquoi pas faire un concours, éducateur.
1: Ah d'accord, et tu vas faire quoi plus tard dans la vie?
7: Éducateur.
1: Ah d'accord, éducatrice?
7: Oui, éducatrice.
1: D'accord, mais pour qui? Pour les enfants?
7: Spécialisée, donc c'est soit pour les enfants, les jeunes enfants, ou alors les handicapés, des choses comme ça.
1: Ah bah c'est pas pareil, hein, spécialité entre les petits enfants et les handicapés, c'est
7: ouais,
1: pas la même
7: chose. Ouais, mais il y a plusieurs, après tu choisis ta spécialité.
1: Ouais, enfin bon, après tu choisis dedans, après tu pioches dedans, après tu fais ça. D'accord. Et tu vas avoir des enfants plus tard, ta passion c'est quoi? C'est de danser alors?
7: Ouais, j'aime bien danser, ouais.
1: Ouais, ta couleur préférée c'est quoi?
7: Le bleu.
1: D'accord. T'as un petit copain?
7: Non.
1: Non, mais t'aurais pu, hein?
7: Bah oui.
1: Non, c'est pas que je cherche à draguer, j'essaie à mieux te connaître, hein, quand même. Hein. Je considère que quelqu'un qui m'envoie un courrier, c'est une photo, c'est qu'on est amené à se connaître, hein.
7: Voilà, tout à fait.
1: Qu'est-ce qui t'a. Bien que tu vas me répondre, bah c'est toi qui l'as demandé, mais qu'est-ce qui motive quand même à envoyer pas une lettre, mais d'y joindre sa photo, même si je le demande et que tout le monde ne le fait pas?
7: Bah moi c'est vraiment comme ça, parce que bon bah j'avais entendu une fois qu'il y avait pas mal de gens qui t'envoyaient des lettres.
1: On en a pas mal de photos en ce moment, ça cartonne pas mal. Le courrier aussi c'est revenu en masse, hein, depuis quelques temps. Hein.
7: Ouais, donc j'ai vu ça, et puis bon, comme je m'ennuie un petit peu...
1: Tu l'as vu?
7: Comment?
1: Tu l'as vu? Ou tu l'as entendu?
7: Je l'ai entendu.
1: Ah, attention Nathalie, ce n'est pas la même chose, hein, attention, hein. Voir, C'est les yeux, entendre, c'est les oreilles. Naguère.
5: D'accord.
1: D'accord. Quel est ton style de musique préféré?
5: Moi, j'aime bien la techno.
1: Ouais. Il y a un ou deux artistes ou un style de musique que tu connais particulièrement dans la musique électronique? Arrêtez de dire techno et dites musique électronique, parce que la techno, c'est autre chose. La techno, c'est un style de musique.
5: Ah, d'accord.
1: D'accord.
5: D'accord.
1: Ok.
5: Non, moi j'aime bien Daft Punk, ces trucs-là.
1: Ouais, mais dans le style Daft Punk, c'est assez large. C'est plutôt Around the World, c'est plutôt Rolling and Scratching.
5: Moi,
1: c'est plutôt House.
5: Rolling and Scratching.
1: Ah, donc là c'est plutôt techno.
5: Voilà.
1: D'accord, donc on est bien d'accord parce que Around the World ou tout ça, c'est plutôt House.
5: D'accord.
1: You're right? Bah, le côté, okay. On le reconnaît quand même, c'est le côté plus dance floor.
5: Oui, voilà. Hein?
1: On pourrait lui mettre un petit Rolling and Scratching, les enfants, c'est faisable, c'est envisageable pour la biquette? Oh, la version maxi, tu sais, près du CD, près
6: Ouais, je sais, mais je sais pas s'il est pas dans le carton.
1: Non. Je l'ai encore vu il y a une heure ou deux. Alors, s'il te plaît, si vous rangez les... Je vous demanderai qu'une chose, c'est de pas ranger les affaires.
6: Ouais, c'est où?
1: Non, mais tu sais, près de la machine, dans mon bureau, pas de la chaîne, là, il y a encore quelques CD.
6: Ouais.
1: Et il y a un CD vierge où il n'y a pas de... Tu sais, il n'y a pas le...
6: Il n'y a pas d'emballage.
1: Il n'y a pas l'emballage au-dessus, là. C'est juste comme ça. Avec le... c'est celui-là.
6: Eh ben, je
1: vais
6: le trouver.
1: Oh, il est fort, celui-là. Il cartonne en ce moment, Nathalie. Dans mon estime, le Manu, mais grave.
5: Ah.
1: Oh là là. Hein?
5: Il est gentil, en tout cas.
1: Ouais, il est très cool aujourd'hui.
5: Il
1: est très gentil. profite que tu es là avec moi. Je sais pas, tu as des choses à me demander?
5: Bah non, parce que seulement, déjà j'étais vachement étonnée que vous m'appeliez dès maintenant, quoi, parce que bon, j'ai envoyé ça lundi.
1: Ouais, mais on n'avait rien, hein, sinon rassure-toi, on t'aurait pas appelé, sinon on n'avait pas de matière.
5: D'accord.
1: Non, je plaisante, j'ai vu ta photo, j'ai dit, elle, tu vas me l'appeler.
5: Ah ouais, l'appeler quand même, hein.
1: Hein? Quel est ton fantasme?
5: Oh là. Non, j'ai pas vraiment.
1: T'es vierge?
5: Non.
1: Non. Je sais pas, ça fera mieux de connaître.
5: D'accord.
1: T'es vierge?
5: Non, pas du tout. Non, je ne suis pas bien.
1: Et non, c'est là quand tu te sens gêné dans ce genre de réponse, de question, pardon, et que tu dois y apporter une réponse, tu dis, c'est un mec, tu dis, ouais, t'es vierge, tu dis, non, je suis balance. Eh ouais.
5: C'est pas drôle.
1: Ah, mais non, c'est pas une question d'être drôle, c'est une façon de répondre en gardant l'humour, et le mec, au lieu d'insister, il comprend qu'il faut pas insister, et en même temps, tu lui donnes une réponse qui le fait rire. Donc, t'es gagnant dans trois. Attends, mais il est gogol ou quoi, l'autre? Attends, je reviens.
6: Ah, mais t'es nul, parle.
1: Allô?
5: Oui?
1: Ouais, ma chérie. Voilà, c'est Filda, hein. C'est moi qui ai découvert pour la première fois ta photo quand j'ai ouvert le courrier.
6: Mais
1: non, putain, je t'ai dit qu'il n'y avait pas. Je t'ai dit qu'il n'y avait pas l'emballage, ça. Je t'ai dit, il y a juste ça, comme ça, avec le CD transparent.
6: Ah, je savais qu'il n'y avait pas le
1: machin. Putain, et moi, deux secondes avant, je le vends, ils ont putain, ils montent de plus en plus dans mon estime.
6: Ouais, j'ai entendu.
1: Putain, mais t'arriveras à rien, toi.
9: Bah, ta gueule, toi.
1: T'es vraiment foutage de gueule. Là, je le mets en valeur et il me casse la baraque devant tout le monde. Tu m'humilies.
6: Il était
1: désolé.
6: Parti à la prog.
1: Hein?
6: Il était à la prog là-haut.
1: T'imagines un mec quand tu dis tu m'humilies. Un mec qui a le doigt dans le nez qui parle du nez.
9: Tu m'humilies.
1: Tu m'as humilié devant tout le monde. Donc c'est quoi ton fantasme?
5: Mon fantasme? Ouais. Ben, là, comme
1: est-ce
5: ça,
1: que t'as un trip? Est-ce que t'as un trip? Est-ce que t'as quelque. Non, mais il y en a peut-être pas. C'est-à-dire que ça veut pas dire que t'en as pas, mais c'est-à-dire qu'aujourd'hui t'as jamais eu l'occasion d'y penser.
5: Ouais, voilà.
1: Là, de but en blanc, on est ensemble, on est à poil sur ton lit.
5: Non.
1: T'as rien envie?
5: Non.
1: Hein? C'est chaud ça. En même temps, c'est bien. C'est peut-être en étant avec elle que après. C'est peut-être en le faisant avec qu'après elle va dire putain quand même. Oh, il est nul en amour. C'est quoi ton fantasme? C'est que tu me le fasses au moins bien une fois. Ça peut être ça ton fantasme?
5: Ça peut être ça.
1: Je suis un mauvais baiser moi. Ah, mais je suis un bon tchatcheur. Attends, mais hey, tu te fous de ma gueule ou quoi? Il est fixé ce CD ou pas là? Hein?
6: Est-ce que c'est de ma faute?
1: Non, mais j'ai l'impression que.
6: Je sais pas
1: si c'est celui-là. Je sais pas si c'est celui-là, les gars. Tu sais, Nathalie, je suis pas sûr. Hein.
5: T'es pas sûr?
1: Non, mais. Y'a rien qui se cale. Hein.
6: Pas ça là?
1: Non, non, c'est parce que c'était un. Je me souviens très bien, c'était un truc, mais il y avait été. En fin de compte, c'est une compil. Non, mais c'est pas celle-là, parce que tu sais quoi? Non, mais il est chez moi. Parce que c'est le même boîtier, mais c'est ce qu'il y avait marqué dessus? Techno Summer.
6: C'est marqué Techno Max
1: dessus. Techno Summer. C'est le truc où il y avait.
6: Avec Daft Punk.
1: Avec Daft Punk en maxi. Mais le maxi.
6: Ah bon?
1: À l'époque Techno Summer quand même.
6: Je partais
1: en été 97 et je m'étais fait une compil Summer. Techno Summer, il faut le
6: comment
1: faire.
6: Tu voulais que
1: ça c'est un truc à faire, un concept, non? Rap Summer.
9: Ouais.
1: Hein? Hip Hop Summer.
6: Oh,
1: t'as jamais fait ça?
6: Hey,
9: oh,
6: non,
9: Lego. Oh, non, ouais. Ouais, qu'est-ce qu'il y a?
1: Ça fait 30 secondes qu'on l'insulte, l'autre il est là, il est.
9: Qu'est-ce qu'il y a?
1: Mais rien, on était en train de parler, j'étais en train de dire que.
9: Ouais, mais vous parlez de techno, ça rentre pas dans mes oreilles.
1: Non, j'ai dit rap et hip-hop.
6: Summer.
1: Je vais faire des compiles summer, rap summer, techno summer, hip hop summer, groupe summer, New Jack summer.
9: Ouais.
1: Non mais c'est un truc qui a jamais été fait ça.
9: Non.
1: Eh ben demain tu vas à la SACEM et tu me déposes le projet.
9: Ok.
2: Et rap winter, faut le faire aussi en hiver.
1: Rap winter. Tu me trouves l'édite radio
2: de rap winter?
1: Mais non, drôle de scratching. Mon dieu, putain. Nathalie.
7: Oui.
10: Le disque jockey qui passait cette chanson était amoureux de toi. C'était l'année dernière.
1: Tu te souviens?
7: Ah oui, je m'en souviens.
10: On est là tous les deux.
7: Ah.
10: Et je crois que tu n'as jamais été aussi belle. Mais tu vois, je n'ai pas envie de danser.
1: Non.
10: Tu comprends bien pourquoi. Non, vraiment. Pas de slow pour moi.
1: Pas de slow pour moi, DJ, ce soir. Je suis malheureux. Malheureux qu'à la rabitamment. Ah, oh, tu l'as trouvé. Ah, il l'a trouvé.
7: Oh.
1: Ah oui, la Technomax. Hein? Tu regardes jeudi, hein, j'espère, Nathalie.
7: Oui.
1: Hein?
7: Oui, je regarde.
1: J'espère bien, hein?
7: Ah bah quand même, hein?
1: 20% de part de marché.
7: Quand même.
1: Ah, quand même.
2: Ouais, il y a envoyé spécial avec un bon sujet sur l'agriculture en Ardèche.
1: Oui, mais la différence, c'est qu'envoyé spécial, ça passe à 8h30, alors que moi, je passe à 1h.
2: Ah, ah oui, c'est vrai.
1: T'as du bon. Ah, c'est ainsi, il y a longtemps qu'il n'y a plus de concurrence. Ah, Nathalie.
2: Oh, t'as un bon vieux histoire naturelle quand même sur TF1.
1: Je suis quand même le premier. Ah, mais je suis quand même le premier sur le PAF. Qui invente un truc.
7: Oui, ça c'est vrai.
1: La quatrième partie de soirée.
2: Seul.
1: Seul. La quatrième partie de soirée.
7: Ah,
1: il fallait la créer.
7: Il fallait la créer.
1: Les mecs avaient inventé ce qu'on appelle le
2: prime time.
1: Ensuite, il y avait la deuxième partie de soirée, ce qu'on appelait. Après, la troisième partie de soirée. Moi, je t'invente la quatrième.
2: Et en plus, c'est bien parce que c'est à une heure, mais vous verrez dans l'émission, il n'y a pas beaucoup de lumière. Tu vois, il ne te dérange pas quand tu veux dormir. Il y a deux, trois spots, donc c'est un peu dans le.
1: Oh, les belles images.
2: C'est beau. C'est beau, mais ça n'agresse pas les yeux. C'est beau.
1: Hein?
2: C'est beau. Quand tu veux dormir, c'est bien.
7: Il faut pas
1: dormir. Arrête, elle est belle.
2: Mais je te dis qu'elle est belle, l'image. Mais c'est pas parce qu'elle est pas belle.
1: Tu dis
2: pas...
1: que c'est pour dormir.
2: Non,
1: là, c'est pas cool ce que tu dis.
2: Elle est belle.
1: J'étais à deux doigts, parce que j'ai la cassette audio de l'émission de demain, Nathalie.
7: Oui.
1: Et je suis à deux doigts de vous faire écouter le speak d'intro.
2: Exclu quand même.
1: Je sais pas.
2: Balance.
1: Je suis en pleine hésitation. J'ai envie de vous faire vivre, les gamins. Oh là là.
2: T'as un pel moyen là.
1: Oh les gars, il y a 15 lignes qui sonnent sur les 24, ça. Oh,
7: oh là.
1: C'est pas parce qu'on s'occupe pas de vous qu'il faut pas appeler. Oh les gars, même si on en a rien à foutre de votre gueule, il faut quand même qu'on vous appeliez les 24 lignes là pour montrer que.
7: Bah,
1: 0875000. Allez, les 15 premiers qui appellent.
2: Non.
1: Ils gagnent.
7: Quoi?
2: Rien.
1: Hein? Ça je sais pas.
2: Bon. Attends.
1: Vas-y.
2: T'as gagné.
1: Non mais non. T'es con.
2: T'as gagné.
1: Mais non, arrête.
2: Mais quoi, j'ai zappé, j'ai mis en attente, ils ont gagné.
1: Mais faut pas dire que t'as gagné, tu dis les 15 premiers qui appellent, t'attends une minute, puis tu dis « Ouais, fun, salut, t'es le 16e.
2: Ouais. »
1: On peut gagner personne.
2: Mais y a jamais eu de gagnant ici.
1: Bah, on fait l'arnaque, nous, Nathalie, bah, ouais. Ça marche comme pas. Comme ça.
7: Oui, bah oui.
1: Bon, tu me sors dans le sac, en exclu.
2: Y a un coffre-fort, non?
1: Non.
2: La cassette est à même.
1: Elle est
2: un piège à loup, alors fais gaffe.
1: Technomax, tu regardes, l'émission. Émission quand même. On exclut Nathalie.
7: Oui, on
1: pour les auditeurs de Fun Radio, vous allez vivre le speak, mon premier speak de l'émission qui est jeudi. Donc c'est de l'exclu. Hein. Je vais même M6. Je pense que même M6 va me chier dessus. Là, je peux avoir des problèmes ou pas par rapport à la 6? Oh putain, ça se trouve, je vais avoir des blèmes, non?
2: Par contre, c'est pas ça, c'est un vieux film érotique de dimanche qu'ils ont mis à la place.
1: Il est drôle, il me fait rire, mais putain, j'adore ce que tu fais, franchement. T'es en spectacle, toi, hein? T'es en tournée?
2: Non, je suis en pause, là.
1: Tu rappelles les dates?
2: Non, là, j'arrête la tournée pendant un mois, c'est Noël.
1: Oh là là là là là là. Attention, fais un peu de place, Nathalie. Tu te pousses un peu, Nathalie?
7: Oui, je me pousse, oui.
1: Éline!
7: Salut!
1: 23 ans de Sceaux!
7: Bonsoir!
1: Hein?
7: Bonsoir.
1: Comment vas-tu?
7: Bien, et toi?
1: Quand est-ce que tu pars?
7: Oh, je pars le 18 décembre.
1: Putain, mais quelle idée de partir!
7: Mais c'est pour mon boulot, j'ai pas le choix.
1: Bah, mais nous?
7: toi en particulier. Si je pouvais tout arrêter pour toi, je serais capable de tout. Mais bon, avant de partir, je me suis, j'ai quand même lui écrire pour lui dire que voilà, quoi, j'étais amoureuse de lui, que je le trouvais beau, gentil, sympathique. Enfin voilà.
1: C'est sympa ce que tu dis.
7: Pardon ?
1: C'est sympa ce que tu dis. Je suis pas du tout ému.
7: Non, mais c'est vrai en plus. Donc voilà, c'est sincère.
1: Ça fait toujours plaisir. Hein, je veux dire. Il y a la concurrence, Nathalie, là.
7: Ah oui, là, je crois que moi, j'ai des déclarations.
1: Non, parce qu'elle a envoyé deux photos et... Ouais, surtout celle où t'es de profil, toi.
7: Ah, ok.
1: Ouais, t'as l'air d'avoir un joli visage, est-ce que c'est vrai?
7: J'espère, ouais, ma maman me dit que je suis belle, les autres, ouais, ça va.
1: Ah oui, t'as l'air jolie. Bon, il y a qu'un truc qui merde, c'est que t'aurais dû... Quand t'as coupé les photos, t'aurais dû couper juste à côté, là, comment le faire repasser, là.
7: Ah ouais.
1: Faute de goût, quand même, là.
7: Je suis désolée, non, mais c'est naturel, quoi. J'avais pas à faire un truc, je sais pas, c'est... Voilà, quoi.
1: Ah ouais, mais comme je vois que t'as coupé, t'aurais dû couper jusqu'au bout, quoi.
7: Bah, j'en enverrai d'autres que j'ai
1: fait. Ah, mais plus près. Non, ah bah, le mieux.
7: Oui, mon ange.
1: Le mieux, c'est que je te prenne en photo.
7: Pourquoi pas? Franchement, je serais super contente. Rien que de te voir, de boire un verre, n'importe quoi.
1: Mais bien sûr qu'on va aller boire un verre. Oh là là là. Tout de suite.
7: Non, mais
1: vous savez comment ça flippe?
7: Mais en plus, il y a un endroit où t'en avais parlé, je sais pas si tu as l'occasion d'y aller depuis, c'est la tour, la Concorde Lafayette, pas loin de Neuilly.
1: Non.
7: Au dernier étage.
1: Non, ça fait longtemps, ouais.
7: Et ben, t'en avais parlé à l'époque à la radio, t'as dit que t'as un endroit sympa et tout.
1: On a même fait l'émission de là-haut.
7: C'est vrai?
1: Une nuit, il y a longtemps, on avait fait l'émission de là-haut.
7: Ah, ben, j'ai pas écouté, je suis sincèrement navrée.
1: Oh, mais c'est, non, mais il y a longtemps, c'est il y a combien de temps ça? T'étais déjà avec nous, Filda?
7: Ouais.
1: Oh, mais c'est vieux parce que t'es pas tout jeune.
7: Non, voilà.
1: C'était il y a trois ans? Hein? Les souvenirs, t'en rends compte quand même?
7: Eh ouais, non mais ça fait longtemps, même à l'époque.
1: Trois ans!
7: Je me souviens de tout.
1: Qu'est-ce qu'il y a? Pourquoi tu te marres?
2: Ouais, parce que tu me fais marrer.
7: Allô?
1: Quoi? Pourquoi je te fais rire?
2: C'est l'intonation.
1: Trois ans? Ah ouais, trois ans, putain.
7: Eh ouais.
1: Non mais t'es jolie, hein?
7: C'est gentil.
1: Ah vraiment? Enfin, t'as l'air, attends, t'as l'air d'avoir beaucoup de charme.
7: Très gentil.
1: Bah écoute, tu mesures combien?
7: 1m67.
1: Et toi? Nathalie?
7: Moi je mesure 1m60.
1: Mais qui avec la camille, c'est pas quoi choisir. C'est dans une boutique. Alors, ah putain, j'hésite entre les deux. Hein. Et celle-là, vous me dites, elle suce, c'est pas celle-là, c'est ça? Mec, il est avec les poteaux et tout, avec les deux. Donc d'accord. Donc celle-là, elle pue plus des pieds que celle-là. Ah, mais moi, je veux une fille qui suce. Ah bah dans ces cas-là, prenez celle-là. Ah ouais, mais bon, elle mesure combien, celle-là? 1m60 combien, vous m'avez dit?
7: 7.
1: 1m67, et l'autre?
7: 1m60.
1: 1m60? Le problème, c'est que mon placard, il doit faire 1m62, hein, donc elle n'entrera pas. Oui, d'accord, elle est grande, mais vous pouvez la plier. Hein. Ouais, remarquez, ouais. Elle se plie? Bah, vous regardez sur la photo, elle est un petit peu courbée, donc elle se plie. Hein. Bah, ça m'intéresse, ça. Donc celle-là suce, celle-là ne suce pas. Et celle-là, même si on remet une pièce de plus, elle ne peut pas sucer. Ah non. Non, celle-là, elle a 20 ans, elle ne suce pas. Hein. Elle branle, oui, mais elle ne suce pas. Ouais, j'arrête des conneries. Mais t'es vraiment une pute, Max. Tiens, tu sais ce que je vais te dire, Max, que je te le dise? Ouais. T'es un connard parce que t'es en train de toujours balancer plein de choses que tu penses pas. Il faut toujours que tu fasses ton beau parce que t'es à l'antenne, donc tu fais ton grand kékouz et tu fais ton grand perroquet.
7: Mais non.
1: Et vous le savez, les filles, hein.
7: C'est ça qui fait ton choix.
1: Non, mais c'est pour ça qu'il est chiant parce que dans la vie, je suis pas comme ça.
7: Mais on le sait.
1: C'est pénible, putain, quelque part, je m'en veux. Et je me demande si je suis pas un taré.
7: Si.
1: Tu sais, j'ai vu le reportage du Zone Interdite, là, hier dans la nuit, sur les hôpitaux. Vu, bah, je me demande si un petit stage là-bas me ferait pas du bien, moi. Non, mais c'est vrai, hein. Mmh.
7: Je suis sûr, bon, je dirais... quand même. Non, c'est un peu trop, là.
1: Non?
7: Non, je pense que c'est un peu trop exagéré.
1: Alors, attention, on va voir, attention les filles. Enfin, on va écouter surtout parce qu'on va voir. Enfin, on va voir, les images, vous verrez rien, vous.
7: Ouais.
1: Alors, attends.
11: Bonsoir à tous, bienvenue, j'espère que vous avez passé une bonne semaine, etc. comme d'hab.
12: C'est bon Steph, tu peux allumer. Steph, c'est bon, s'il te plaît.
1: Ça c'est l'intro de Technomax de demain. Ça c'est drôle, écoutez.
12: Allume, merci. Bonsoir à tous et bienvenue dans Qu'est-ce qu'il y a? Ah, c'est ça? D'accord. Donc bonsoir à tous et bienvenue dans Technomax avec ce... Qu'est-ce qu'il y a? Qu'est-ce qui va pas?
13: Super.
12: Quoi? Vous rigolez ou quoi? Les fringues?
13: C'est pas techno.
12: Quoi, ça me boudine? C'est pas techno? Pas techno?
11: Non.
12: Ça a été fini aujourd'hui. Ça a été brodé jusqu'à ce matin. Ça vous plaît pas?
1: Parce qu'il faut voir les sables que j'ai là. Hein.
12: Bon, bah, éteins. Éteins la lumière, Steph. Éteins, je vais me changer. Éteins. Putain, des fringues toutes neuves. Technomax avec au sommaire de cette émission donc l'agenda des soirées qu'il ne faut pas rater avec
1: bon, pas plus quand même.
2: Ah ouais.
1: Oh les gars, j'allais balancer l'émission.
2: Bah Avec l'audience qu'il y a la nuit, sur Fun, je faisais quoi? Au moins 2-3% de part de marché. Ah, minimum. J'ai fait 15-9, les filles.
7: C'est très bien.
2: J'ai envie...
7: c'est
2: bien. Bon, c'est pas assez, j'ai envie de faire 20.
7: Mais non, tu y arrives, hein. Doucement, mais sûrement.
2: Non, attends, là, faut que je trace la route. Et...
14: Ah, mais attends, c'est pas toi non plus. 20 à 1h, c'est chaud quand même.
2: Non, je sais que de passer à 15-9 à 20, c'est...
14: Ouais, c'est beaucoup. Faut que tu offres une croisière ou...
2: 15-9. La thune, hein. Je suis à 15-9. Si je passe sur les... 16,5 ou 17, ça serait chaud. Parce que c'est énorme. Hein. Enfin, quand je dis 20, c'est récupérer. C'est comme si tu demandais à 400 000 personnes de plus de venir. C'est énorme. C'est énorme. Non, c'est vrai que je me suis mis la barre haute.
14: Ah, mais je sais.
2: Tu sais comment je travaille, Philippe?
14: Ouais, j'étais à plus de 20, je sais que c'est dur. Le Master Philou Dance.
2: Quoi par jour. Le Master Philou Dance.
14: Il y avait du monde quand même.
2: C'est vrai, tu sais. Et vous savez, les filles qu'il a fait l'émission pour Fun TV.
7: C'est vrai.
2: Le jour où ils ont arrêté, ils ont décidé que ça allait marcher. Depuis, il y a une forte audience.
14: Ah non, mais je te dis, j'ai lancé la télé, moi.
2: T'as tout fait.
14: De Fun, la télé de Fun.
2: Fun.
15: Tu l'as lancé trop loin.
2: Attention. Nathalie.
7: Oui.
2: Est-ce que tu veux un jingle de Fun personnalisé?
7: Ah oui, je veux.
2: Pour Nathalie, Fun Radio. L'après-midi.
16: Pour Nathalie, sur Fun, l'après-midi.
2: Ah mais fais-lui un jingle. Un vrai jingle, t'es en séance. Comment il s'appelle
16: Philippe.
2: Philippe, comme toi? Bon, Philippe, bon,
16: ouais.
2: Les filles.
16: Ouais,
7: oui.
2: Bon, Philippe, on va vous faire Éline et Nathalie. On va vous faire, et puis pour vous qui nous écoutez, bien sûr, parce que là, je m'adresse à eux parce qu'ils sont avec moi, près de moi, mais je vais vous faire une démonstration. Mets-toi bien en face du micro. On va faire une démonstration d'une séance. Donc, voilà comment ça se passe à la radio. Donc, tiens, voilà le texte.
16: Ouais.
2: Voilà.
16: Ouais.
2: Alors, donc, moi, je suis le directeur artistique.
16: Okay.
2: D'accord.
7: Oui.
2: Les filles.
7: Oui.
2: Et alors, quand on fait, vous entendez des jingles comme, je sais pas, par exemple celui-là, là.
17: On croit connaître ses limites.
2: D'accord. Ouais. Oui. Mais avec lui, on n'est jamais sûr de rien. Mm-hmm. C'est ce qu'on appelle des séances où on fait venir le comédien, enfin le mec qui fait la voix station. Mm-hmm. C'est comme ça dans toutes les radios du monde à la télé. Et donc c'est le mec est en studio de production. Il y a le directeur de production, celui qui va gérer la séance, qui va manager la séance, qui donne sur papier le texte des jingles qui doit être lu par la voix. Donc là. C'est Philippe. Et encore. Et la séance se passe plus ou moins comme ça. Donc voilà. Ça va, Philippe?
16: Attends, bien.
2: Donc lui, il est en cabine. Il est dans la cabine, tu sais, bien cloîtré pour pas qu'on entende tous les bruits qu'il y a autour.
7: Oui.
2: Hein, pour éviter d'entendre les bruits de pas ou. Tu veux un café? C'est pendant les jingles. Et donc, on y va. Bon, bah, on va commencer donc avec. Donc, Nathalie, toi, t'es animatrice. Hein. Donc, oui. On va faire des jingles pour toi.
7: D'accord.
2: Bon, Philippe.
16: Ouais, c'est bon, l'écran, type plop là.
2: Ah, c'est bon, vas-y.
16: Fun.
2: Ah, ça plope un peu quand même.
16: Attends, je me recule.
2: Vas-y.
16: Fun.
2: Un peu plus fort, on n'entend pas.
16: Fun.
2: Voilà. Donc on a une nouvelle animatrice qui va prendre l'après-midi de 13h à 22h.
16: Ok.
2: Hein, okay. Elle s'appelle Nathalie.
16: Ouais.
2: Et c'est un nouveau concept un peu Q-groove. C'est Q, mais c'est groove.
16: C'est Q, c'est groove.
2: Ok. Donc, Nathalie, du lundi au vendredi. Nathalie, ouais. Du lundi au vendredi. 14h, 22h. Ouais. C'est Q. Mais c'est groove, sur Fun.
16: 14h, 22h.
2: C'est Q.
16: C'est Q.
2: Mais c'est groove.
16: Mais c'est groove.
2: Sur Fun.
16: Sur Fun.
2: Sur Fun. On y va?
16: Q, mais c'est groove, attends.
2: Sur Fun.
16: Sur Fun.
2: Alors, on va faire. Philippe?
16: Ouais.
2: On va. Tu me le fais.
16: Je te le fais comment, là? Je te le fais fun.
2: Tu me le fais naturel.
16: Ok.
2: D'accord? Je te dis quand ça va pas.
16: Ok.
2: Attention. C'est parti, la séance. Quand tu veux, Philippe.
16: Ok. Nathalie, du lundi au vendredi, 14h, 22h, c'est Q. Groove.
2: Non, c'est bien, non, mais c'est Philippe, c'est pas grave. C'est-à-dire que, fais gaffe, parce que ce qu'il faut, c'est dans l'intonation, il faut que tu évites de faire des blancs, ou tu le fais en deux parties, ou tu l'enquilles d'un coup, d'accord? Et okay. Attaque bien sur le. C'est Q, tu le fais suave, c'est Q, suave,
16: okay.
2: C'est groove, tu le fais groove,
16: ouais.
2: Et c'est fun, tu me le fais fun.
16: Je te le fais fun.
2: On recommence.
16: Ok. Nathalie, du lundi au vendredi, 14h, 22h. C'est Q, mais groove.
2: Ouais,
16: sur
2: non.
16: Fun.
2: Philippe, ouais. C'est bien. Mets moins de sourire.
16: Okay.
2: Tu souris trop.
16: Ouais.
2: Et
16: c'est Q.
2: C'est Q, je sais pas comment te le dire. En fin de compte, il faudrait que tu dises.
16: C'est Q.
2: Nathalie, 22h. Non, Nathalie.
16: Du lundi au vendredi.
2: Nathalie, du lundi au vendredi, 14h, 22h. C'est Q, mais c'est groove sur fun.
16: Ok.
2: Naturel.
16: Nathalie, du lundi au vendredi, 14h, 22h, c'est Q, mais groove.
2: Non, parce que tu dis, c'est Q, c'est groove, surtout descends pas dans ta voix, tu restes bien au même niveau,
16: okay.
2: Mais sauf que
1: Je veux que cul, ça soit cul.
16: Du cul, quoi.
1: Non, mais c'est cul.
16: C'est cul.
1: Vas-y.
16: C'est cul.
1: Voilà.
16: Mais groove. C'est cul. Mais groove.
1: Non, c'est cul.
16: C'est cul. Mais groove.
1: Voilà. Ok.
16: Ok.
1: On y va.
16: Break. Nathalie, du lundi au vendredi, 14h-22h. C'est cul. Mais groove sur Fun.
1: Ouais. Alors, on a Eline, une nouvelle animatrice également, qui va nous rejoindre, qui fera les quelques heures le week-end.
16: Et deux, trois salopes sur Fun maintenant.
1: Elle fait le samedi et le dimanche de 9h à minuit.
16: Ok. Ok. Ok.
1: Fait quelques heures.
16: C'est groove aussi.
1: 9h minuit.
16: 9h minuit.
1: Non. C'est groove, mais c'est cul.
16: D'accord.
1: C'est le week-end, c'est pour les auditeurs, pour pas que c'est. Faut pas leur donner l'impression que c'est toujours pareil, donc on inverse.
16: C'est Fun.
1: Du samedi au dimanche, hein. Samedi et dimanche, je préfère.
16: Ok, Eline, samedi, dimanche.
1: Non, Céline, Eline. Samedi et dimanche.
16: Samedi et dimanche.
1: C'est de 9h à minuit.
16: 9h à minuit, ok.
1: C'est
16: groove, mais cul sur Fun.
1: On y va.
16: Eline, samedi et dimanche, 9h. Non, excuse-moi.
1: C'est pas grave, vas-y, il y a la cassette qui tourne, il y a la date et qui tourne, pas de problème.
16: C'est vrai que j'y vais. Eline. Samedi et dimanche, 9h minuit, c'est groove, mais cul sur Fun.
1: Ouais, alors, Philippe.
16: Ouais, je suis là.
1: Fais gaffe quand même, parce que t'attaques un peu sur le fun.
16: Ouais.
1: Fun, c'est. La façon dont tu l'as fait, c'était quand c'était rock.
16: Ah merde.
1: Maintenant, c'est groove.
16: C'est fun.
1: Y'a plus.
16: C'est fun.
1: Vas-y.
16: C'est fun.
1: Éventuellement.
16: Ok.
1: D'accord.
16: Ok. Eline, samedi et dimanche, 9h minuit, c'est groove. Mais cul sur Fun.
1: T'articules pas assez, Philippe.
16: Excuse-moi, j'ai pas...
1: Un tout petit peu moins de sourire. Faudrait que tu sois un tout petit peu plus souriant au samedi qu'au dimanche. Le dimanche, c'est plus triste, donc les gens, tu les mets dans le triste.
16: Ok.
1: Et le samedi, comme c'est plus gay, parce que tu sors. Donc samedi...
16: On pète tous les plombs.
1: Non, ça, c'est le jingle d'après, c'est assez simple.
16: Ok, d'accord. Eline, samedi et dimanche, de 9h à minuit, c'est groove, mais cul sur Fun.
1: Bien. Pas mal. Ok.
16: Grave ton cul sur Fun.
1: Non, Philippe, tu t'en marres, Philippe. Non, c'est bon, Philippe, coupe.
16: Grave ton cul.
1: Coupe-moi, putain.
16: Nathalie, t'es.
1: Coupe-moi, putain. Non, c'est bon, Philippe, tu sors. Voilà comment se passe Nathalie, Eline, et vous qui nous écoutez, bien sûr, qui avez envie de savoir tout ce qui se passe, l'envers du décor. Ça, c'est ce qu'on appelle une séance de jingle.
7: Eh ben.
16: Sur Fun.
1: D'accord.
7: Oui.
2: Je commence à l'avoir, le mec, j'arrive pas.
1: C'est-à-dire que le jour où le mec il est malade, Philippe, il a
16: fun.
1: Alors si vous avez une radio locale et que vous voulez avoir la même voix que celle de Fun,
2: on peut dire Jean Reno, on peut le dire.
1: Hein,
2: on peut le dire Jean Reno.
1: Il fait Jean Reno, il fait la voix, le mec, on dirait Jean Reno, ouais.
2: Ouais.
1: Hein. Et si vous êtes plus nostalgique et que vous voulez l'ancienne séance, c'est vous me demandez, hein. D'accord. D'accord.
16: Tu vas aller voir.
15: Moi Didi.
16: Tu vas écouter la télé.
1: T'es 14h à 20h.
16: C'est groove. Mais c'est cul. C'est cul. C'est cul.
2: C'est cul. Non, on dit cul.
1: Pardon?
2: On dit cul, le L.
16: Ah oui, mais alors, il faut pas me mettre le L, hein, dans ces cas-là. Alors, Nathalie. Nathalie. 14h20. C'est groove. Mais c'est cul.
1: Ah non,
2: mais
1: non,
2: non.
1: Je dis qu'on.
2: C'est vrai, grave. C'est grave et cul.
16: Alors. Nathalie, tu veux écouter Nathalie?
2: Bon, allez, on y va.
16: Ouais.
2: Tarek.
16: Tu veux écouter Nathalie de 4...
1: Oh, j'ai fait. Tu vas avoir de l'eau ou pas, là?
2: Ouais.
16: Tu veux écouter Nathalie? De 14.
15: Nathalie?
16: Alors. Tu veux aller. Tu veux écouter Nathalie? De 14h à 20h. Écoute Fun Radio. C'est cul et c'est grove.
2: Non. Ça va pas du tout.
9: Ça va pas du tout.
1: Bon, on peut pas mettre culte. Hein.
9: Tu as écrit groove, G-R-O-U-V.
16: Ah ouais, mais là, c'est pas la même chose. Hein.
2: Et enlève le L à Q.
1: On peut le faire en duo avec Philippe.
16: Ouais, bonsoir.
1: Ouais, c'est
2: problème. Salut.
16: Tu vas bien? Et toi, ça va?
1: Ça fait un...
16: Alors.
1: Ouais.
12: écouter Nathalie?
16: De 14h à 20h.
12: Alors, écoute, fun.
16: C'est gros.
12: Et c'est top.
16: Cul.
12: Voilà. Bah voilà, allez, c'est parfait.
14: On la garde.
12: On la garde, celle-là, elle est bonne. Hein.
16: Okay,
12: Nathalie.
7: Oui.
12: Tu vas aller voir les prodigies. Nathalie. Nathalie. C'est quoi, Nathalie? C'était. Qui ça? C'était. Enrico Macias?
7: Non, c'était
12: Gilbert Beco. Nathalie. Faut m'acheter le best-of, tiens, de Gilbert Beco, les enfants. Ah. Au passage. Bon, Nathalie.
7: Oui.
12: Nathalie est en colère.
14: Ouais.
12: Non, c'est quoi, c'est Caroline est en colère. Je ne sais plus quoi. Vous connaissez pas?

0: Et maintenant qu'elle est partie, je la baiserai bien au lit.
1: Ça, c'est ta version.
0: Hein. Oh, bon, non, c'est celle de...
1: Ah, vraiment, tu exagères.
0: Ouais.
1: Vraiment tout pour plaire.
0: Dany Briand, vous connaissez pas?
2: Ah, si, je connais.
0: Comment, qu'est-ce qu'il chante, Dany?
2: Suzette.
0: C'est quoi déjà?
1: J'ai perdu la tête depuis que j'ai vu Suzette. Je me touche la raison chaque fois que je vois Suzette.
0: Non, c'est quoi?
1: J'ai perdu la tête depuis que j'ai vu Suzette. Je te mordis le con.
2: Non.
1: Je me trépote l'oignon.
0: À chaque fois que je me touche l'oignon.
3: Du bourre le fion.
0: L'oignon, ça peut être le gland.
1: L'oignon, c'est généralement
0: une image. C'est une image.
1: Ouais, mais généralement, dit. L'oignon, c'est le cul.
0: Pourquoi pas? Je veux dire. Pourquoi? Pourquoi tout de suite s'interdire? Pourquoi se mettre des barrières?
1: Ah, je sais pas.
2: Ne parle pas de sexe, ça fait hyper longtemps que j'ai pas pratiqué.
0: Qui?
2: Moi, Hélène.
0: Carrément?
2: Ah ouais.
0: T'es célibat depuis combien?
2: Ça va faire 2 ans bientôt.
0: Putain!
2: Mais j'arrive pas. J'aimerais bien parfois coucher sans qu'il y ait rien, mais j'y arrive pas. Il faut que j'éprouve quelque chose, donc.
4: Ouais, ben. Bah, normal.
2: Voilà. Mais je sais vraiment que c'est pas possible.
1: Bah, retire ta culotte déjà, ce sera plus simple.
2: Ouais, mais bon.
0: À chaque fois qu'il me pénètre,
2: j'ai mal.
0: Je sais pas ce que j'ai. Ça me frotte, j'ai l'impression qu'il y a un tissu qui vient se frotter contre moi. Ouais, enlève ta culotte.
2: Oui, c'est fait.
1: Ah, déjà?
2: Non, mais bon, je suis dans une cabine, j'aurais l'air bizarre.
1: Non, ça se fait, hein.
2: Ben ouais, je peux.
0: T'es dans une cabine, là?
2: Ouais.
0: Putain, alors quand t'as entendu, j'ai parlé de toi, t'as dû...
2: J'arrivais en voiture. Et parce que j'ai écouté depuis le début. Et quand je suis arrivée là, parce que j'ai donc rendu l'appart en début de mois et compagnie, chez une amie jusqu'au 18, j'ai entendu Eline, nana, faut qu'elle appelle, il faut qu'elle écrive pour envoyer le numéro. Je me suis dit ni deux, donc je suis venue à la cabine et j'appelais, et puis voilà. Et après, fil d'art, je crois, a décroché.
0: Monsieur a daigné décrocher, il a pris 3 appels ce soir, un coup de bol monstrueux ce soir.
2: Voilà, et ouais. Puis, donc voilà quoi.
0: Bon, très bien.
2: Voilà, pour être avec toi.
0: On va boire un verre quand même.
2: Tu veux un verre, tout ce que tu veux, peu importe.
1: Et voilà.
0: Je vais la niquer.
1: Cassé en deux. Tu bois un coup déjà.
3: Oh, il s'en est foutu partout, c'est une horreur.
1: Il s'est craché dessus, j'hallucine.
0: C'est pas ça. J'ai pris une petite gorgée, j'ai fait comme si je crachais, comme si j'éjaculais.
1: Ah, ouais. Oh. Ah bah ouais.
0: Regarde, j'ai de la jute sur le cou.
2: Tu veux que j'aille lécher?
1: Ah, on voit un coup, Ah, ça, il va t'en mettre une dose là.
2: Allô?
1: Ah, il a avalé.
0: Oh non, j'ai pas avalé.
1: Ah non, merde, oui.
3: Oh la dégaine.
1: Tu sais, on dirait quand il sort du restaurant, il est comme ça aussi.
3: Il est tâché l'air d'un coca.
0: Addition.
1: On voulait une serviette? Non, j'ai un sweat.
0: Ah putain. Vas-y, redonne ton prénom.
2: Qui, moi?
0: Ouais.
2: Hélène.
0: Encore?
2: Hélène.
0: Encore.
3: Oh non.
2: J'habite à Neuilly, là, jusque vous, il n'y a pas longtemps.
0: Hein?
2: C'était pas loin de chez vous, hein.
0: C'est vrai.
2: Eh ouais.
0: Bon, on va arrêter de dire des conneries, en plus on est très vulgaire.
2: Non,
0: voilà. Bon, non, mais en plus, c'est vrai, c'est pas mon truc et ça n'a pas l'air d'être le tien non plus. Donc voilà. Bah écoute.
2: Hélène, merci.
0: Hélène, non, mais c'est marrant parce que ça s'écrit E.
2: De L-Y-N-N.
0: C'est beau, ça, c'est. Et ça vient d'où?
2: Bah, je sais pas du tout.
0: Hein?
2: Franchement, j'en ai aucune idée.
0: D'accord. D'accord, ok. Donc 23 ans. Et tu pars au stade pour y faire quoi d'ailleurs? C'est vrai parce
2: que... pour mon boulot donc.
0: C'est quoi ton boulot?
2: Je suis téléactrice. Hein.
0: Ça veut dire?
2: Que je passe des commandes, des compagnies pour les entreprises par téléphone.
0: Et pourquoi tu vas là-bas? C'est que la boîte dans laquelle tu passes en France te propose d'aller faire ça aux États-Unis?
2: Il y en a partout.
0: Combien de temps tu me laisses?
2: Un an. En principe, je dis bien, normalement un an. J'y suis déjà partie 2 mois, ça s'est super bien passé, c'était que 2 mois.
0: Mm-hmm.
2: Et là, on m'a proposé de repartir parce que c'était bien passé, que je connaissais déjà les trucs. Et comme j'ai à peu près... mes parents déjà vivent pas en France et compagnie, j'ai pas grand-chose, j'ai pas de mec, j'ai rien qui me retient ici, donc j'ai un peu accepté, quoi.
0: Ils vivent où?
2: Qui est mes parents?
0: Oui.
2: Mon père, il est en Égypte. Hein.
0: Il est égyptien?
2: Ouais.
0: Mm-hmm.
2: Et ma maman, elle est... je sais pas de bêtises, je sais pas du tout où elle est.
0: Divorcée?
2: Ouais.
0: D'accord. Mais où en Égypte?
2: Mon papa...
0: À Dakar?
2: Je crois que tu aurais été un job. Si j'aurais cru de Manarigo, c'est un bon élève. Non, on est
0: juste. Manarigo, il est mauvais. Où ça, dans O'Neill?
5: Non, mais qui croit ce qu'ils veulent. Hein.
3: Rigo, c'est pas un bon élève. Hein. Vous vous trompez, c'est une connerie.
5: Arrêtez.
2: Ce soir, il y a eu les bulletins. Il y a eu un bon bulletin.
0: Le Nil, c'est quoi? C'est la capitale, le Nil?
2: Bien sûr, ouais. C'est le Caire, chérie.
0: Le Caire. Hein?
2: Le Caire, mon
0: ami. Et d'ailleurs, au passage, quel air il est?
2: J'ai pas de monde.
0: Bon, bah, très bien, les filles.
2: Quoi? Tu me laisses déjà?
0: Bah, on va te récupérer aux antennes.
2: Oh.
0: Bah, évidemment.
2: Bah, quand même.
0: Bah, Nathalie.
2: Bah oui.
0: Bah, toi, t'es du Mans, toi, hein?
2: Oui, moi, je suis du Mans, moi.
0: C'est loin, hein?
2: Ah, bah, c'est à 200 km du Mans.
0: Ouais, remarque, ça fait. Ouais, remarque, t'as envie de venir boire un verre, c'est vite fait, remarque.
3: En taxi.
0: Hein? En taxi.
2: Est-ce que je pourrais venir vendredi à la loco si tu y es? Allô?
3: Revois un coup. Revois un coup.
0: Bien sûr. Bien sûr.
2: Je peux?
0: Évidemment.
2: Mais je paye, hein, y a pas de problème. Hein,
0: pas de... Oh, je veux pas te payer, tu vois quoi? Moi, t'as même sucer, en plus, faut qu'elle me paye.
2: Mais non, pas de
0: problème. Attends, ouais, t'es gentil, c'est gratuit, c'est gratuit, c'est cadeau.
2: Non, mais je viens, y a pas de problème.
0: Hein? Ah, mais ouais, bien sûr, on va t'inviter, bien sûr.
2: Tu m'invites, pas on t'invite, c'est tu m'invites.
0: Ouais, mais c'est un esprit d'équipe.
2: Y a un esprit, comme dirait Coluche.
0: Et voilà. Y a un esprit, alors on partage.
2: Ok.
0: Voilà. Partage, ok.
2: Oui, mon ange.
0: Non, mais dis pas ça.
2: Quoi?
0: Bah, ça craint.
2: Mais non, je t'ai déjà vu.
0: Ouais.
2: À plusieurs reprises. Toi, t'as mes photos, donc je pense que ça va, quoi.
0: D'accord.
3: On voit pas grand-chose sur les photos.
0: C'est ce que je regarde depuis tout à l'heure, pendant que je parle. Hein. On est. Ouais, on a l'impression que t'es au Caire, hein, quand même. Hein. On a l'impression que t'es loin. Hein.
2: Non.
0: Hein?
2: Pas loin. Non, j'étais chez des amis cet été. Et puis
0: voilà. Ah, y a Rigo qui veut voir les photos.
5: Là, tu parles de trucs, je veux voir.
3: Ouais.
5: Oh.
0: Demande pas non plus.
2: T'as pas de questions à me poser?
3: Pas celui-là, pas celui-là.
0: Bah écoute, tu sais, c'est non, mais je trouve intéressant de te rencontrer.
2: Mm-hmm.
0: Et en même temps, je trouve ça décevant que tu t'en ailles, quoi. Donc,
2: non, mais
0: je vois pas trop ce qu'on va pouvoir faire. Hein?
2: Je peux revenir, y a pas de problème. Je peux faire un mois là-bas ou deux mois et bon, je reviens. Mais bon, faudrait qu'après je refasse toutes les démarches, je récupère un appart et compagnie. Donc ça va être un peu.
0: Bon, remarque, avec le pognon que je gagne, tu peux très bien être femme au foyer.
2: Qui, toi?
0: Ouais.
2: Ah, franchement, ça me ferait plaisir. On aurait des beaux bébés. Des magnifiques enfants.
0: Mais.
2: Oui, mon ange.
3: Quoi? Oh là là là là.
2: C'est des projets, là. C'est des projets.
0: Encore une orgée. Hein.
3: Renverse-toi carrément la bouteille dessus.
0: Non, mais c'est. Ça fait combien de temps que t'écoutes?
2: Oh, ça fait hyper longtemps, fun. Mm. Oh, ça fait super longtemps que j'écoute.
0: Je te dis depuis 22h. Ça fait longtemps?
2: Ah ouais, très très longtemps.
0: Vraiment, à l'époque de Julia et tout ça, de Johnny?
2: Julia, à l'époque il y avait Arthur, il y a super longtemps que
0: j'ai. Oh putain, c'est vieux, ouais.
2: Ouais.
0: 89, 90, ça.
2: À peu près, ouais.
0: Ça remonte. T'as 23, c'est ça, hein?
2: Mm.
0: D'accord.
2: Il okay. Fallait pas appeler quand t'avais rien à dire, donc comme j'avais rien à dire, j'appelais pas. Et comme tu m'as dit d'appeler, ben, j'ai appelé ce soir.
0: C'est joli, c'est bien fait, c'est intelligent, tu me connais.
2: Ouais, c'est bien.
0: Bon, Nathalie et Eliam, on récupère en antenne. Et puis, sachez que dans une fraction de seconde, bon, on va déjà se mettre Rolling et Scratching quand même pour Nathalie.
2: Ah bah c'est gentil.
0: C'est celui-là, hein. Oui.
2: C'est
0: celui-là.
2: C'est ça.
0: D'accord. Derrière, on remet un remix de GG. Et ensuite, on attaque avec la parodie de Fort Bayard. Donc, on va retrouver toute l'équipe. Et Patrice Tintin, Bouffon, ouais. Passe-toutou, Père Fougnas, La Tigresse. Ou plus d'ailleurs dans la version originale à la télé.
3: Non, je l'ai vu l'autre fois, c'est un mec à la place.
0: Archibald le magicien.
3: Ouais, mais c'est le même.
0: Musclor. Vous avez gagné le maximum de.
3: Boyo.
0: Le maximum de Boyo. Donc, si vous voulez écouter, bah, c'est le moment de jamais de nous appeler pour nous le confirmer.
3: Ouais, on va décrocher. Ouais.
0: 0870 5000. Et puis Rolling Scratching avec les Das Fuck, comme dirait GG. Et on se retrouve juste après pour la parodie, entre autres, et le remix de Gérard en exclut juste après les Das Fuck. Allez, on y va, petite visite guidée, direction donc Paris, comme si vous y étiez, vous qui n'avez jamais eu la chance d'aller sur Paris. À mon avis, au bout de 3 minutes, vous allez en avoir ras-le-bol.
3: Ils vont jamais venir.
0: Ils vont jamais venir. Imaginez que vous êtes dans le bus, vous en profitez, vous voyagez, on y va, c'est parti.
6: Sympa ce bus.
7: Ouais. Silencieux.

0: Sacré-Cœur, la Tour Eiffel, le Panthéon, la Madeleine et la Tour Eiffel. Bien évident que si vous voulez descendre avant, je comprendrai tout à fait. Nous allons commencer, direction voyager Paris. Mesdames et messieurs, bienvenue.
1: Oh là là, la pas le guide.
0: Mesdames et messieurs, bienvenue pour l'histoire de Paris. Paris, bien entendu, et sa place de la Concorde sur laquelle nous nous trouvons actuellement. Architecte de Louis XV, Jacques-Henri Gabriel, commence sa construction en 1954 et l'achève en 1763.
2: C'est joli, mais c'est chiant, hein, mais c'est joli.
0: Voilà, on vient de s'arrêter. Le bus, il va falloir le mettre en boucle 2 sur 2. Hein. Il va falloir que tu fasses le petit mélange entre les deux, un petit mix. Hein. Ladies and gentlemen, Jacques-Henri Gabriel, Louis XVe siècle, architecte, began construction in 17. Complaint in 1763. It was the called place of Louis XV. The place was construction to Lord, etc. Bien sûr, écoutez, nous allons directement aller du côté du Louvre.
2: Oui, c'est mieux, oui.
0: Le Louvre et le musée du Louvre. Mesdames et messieurs, regardez cette architecture ancienne demeure du roi France et depuis deux siècles, un des plus grands musées du monde.
2: Comment on demande l'arrêt dans ce bus?
0: Ces collections sont réparties en sept départements. Antiquité orientale, antiquité égyptienne, antiquité grecque, antiquité romaine. Ladies and gentlemen,
3: les fifiches. Oh, c'est Raphaël Mesrahi.
2: Je vous ai dit, on n'aurait pas dû venir. Hein.
0: The Musée du Louvre, the former home of the King of France, is for two centuries, one now, of the legates. Museum of the World, its collection of distributed into set departments, yeah. Oriental antiques, Egyptian antiques, Greek, Etruscan and Roman antique, paintings and sculptures of objects of art of under our 1850.
2: Heureusement qu'il est bilingue, sinon je ne comprendrais pas.
0: Eh oui, messieurs, nous voici arrivés devant notre fameuse Notre-Dame, le chef-d'œuvre gothique Notre-Dame conçue par Maurice Sulu, a été, vous pouvez prendre des photos, construite entre le 12e et 14e siècle. Voilà, des distances routières en France se calculent à partir du point zéro, situé sur le parvis. Voilà, vous pouvez prendre des photos.
3: Il nous donne le droit.
0: Notre-Dame gothique masterpiece. Notre-Dame conceived by Maurice Servius was built between the 12th of our first century. Road distance is from after calculated to be sent to 0 degrees. 0 kilometers.
3: 5 degrés.
0: Eh oui, nous avançons. Attendez deux secondes.
3: Il conduit en même temps.
0: Parce qu'il y a quelqu'un qui n'avance pas, il faudrait un petit coup de klaxon là. Il faudrait que ça klaxonne. Attendez deux secondes, parce que là j'aimerais aller vers le Sacré-Cœur, mais apparemment ça bouge énormément. Je vais demander à cette personne devant d'avancer. Allez. Voilà. Aidez.
3: Oh le Sacré-Cœur.
2: Bah. Il y a un fou qui a un bus.
0: C'est pas bon. Bienvenue sur la visite de Paris grâce à Fun Radio, hein, bien sûr, petit voyage. Nous voici arrivés au Sacré-Cœur, l'église édifiée par VU National à la suite d'une défaite de 1870. Regardez cette belle basilique qui a été consacrée en 1919. Architecte Abadis. Ladies and gentlemen, church built national by falling. Allez, on va.
3: Allez, les Anglais, on s'en fout.
0: Allez, messieurs, dames, arrivez au Panthéon. Bienvenue au Panthéon, messieurs, dames. Eh oui, prenez des photos, le chef-d'œuvre de Choufflot. 1769. Oh, c'est l'église, le Panthéon est devenu la Révolution. Non, monsieur, ce n'est pas une discothèque. C'est devenu le Panthéon, est devenu la Révolution des nécropoles.

0: pedrinho. Visite. Alors, on va aller directement, messieurs. Oh là, il faudrait que ça avance devant, klaxon. Avance, pédé.
1: Il y a la vache. Il y a la chèvre.
2: On a la campagne.
0: Allez, on y va, on termine bientôt. Et oui, messieurs, dames, la tour Eiffel. Eh oui. Bel exemple d'architecture du XXe siècle. Le 56e et 59e étage sont ouverts au public. Superbe vue panoramique de Paris, 209 mètres d'étage, architecture de Baudouin, cassant de Marien et sabote du 9.
2: On peut les loupiotes.
0: Alors, in English, yes, yes. J'arrive, deux secondes, laissez-moi arriver. Alors. Tout Montparnasse, the fine example to the 20th center of that architecture, the 59th and 59th floor are open of the public, a superb view in Paris, 229 meters, architect Baudouin, Cassin, the Marians and Sabot.
3: Est-ce qu'il est possible de te mettre un coup de boule dans ta gueule de merde?
0: Attendez, monsieur, vous attendez juste après.
4: C'est nerveux, hein?
0: Et bien sûr, nous arrivons au terminus. Terminus, tout le monde descend. Tour Eiffel. Le fameux monument. Bien entendu, vous êtes en train de voir en ce moment sur votre droite le plus connu du monde. 317 mètres, plus de 10 tonnes. Érigé par Gustave Eiffel en 1889. Je regarde tout de suite. In English, Mr. Yes, welcome. Alors, oui, tout le monde va descendre. Attendez.
5: Pas de faire foutre.
0: D'accord. Eiffel Tower, the month of famous monument of the world. Oui. Built by Gustave Eiffel in 1889 for the Universal Exhibition of Wish He Was the Stars. Voilà, j'espère que ce petit voyage vous aura fait plaisir. J'espère vous retrouver très prochainement sur les bus de Paris. Et je vous souhaite à tous une excellente fin d'après-midi. C'est une galère, ça.
6: C'est envie de vomir.
7: Non, mais ça, c'est une vraie galère.
6: Ça fait
7: là, je pense que les gens qui sont jamais venus sur Paris sont pas prêts de venir. Hein.
8: Séance de spiritisme première mondiale. Je vais réaccueillir vite fait Nathalie de Paris.
9: Oui, salut.
8: Lina de Toulouse.
9: Oui.
8: Arnaud de Blois.
10: Toujours là.
8: Sébastien de Paris.
10: Toujours là.
8: Et Martin du bureau.
11: Il est au cabinet.
8: Ouais, il est au cabinet, d'accord. Non, c'est pas vrai. Ne me dis pas qu'il est allé au cabinet. Il est où?
11: Si, si, il est au cabinet.
8: Oh putain, il pensait que j'allais mettre un disque.
11: Il pensait, en effet.
8: Ah là.
11: Mais bon. Là, il va arriver. Hein,
8: d'accord, ok, très bien. Bon, le temps que notre ami Martin se réinstalle, donc, et les éditeurs vont pouvoir jouer de chez eux également par le biais des SMS. Hein, donc, pareil, hein, n'hésitez pas. Je vais brancher les SMS tout de suite. Et comme ça, on va pouvoir. Attends, je vais le faire. Et on va pouvoir, comme ça, vous aussi, jouer de chez vous, ce sont des chanteurs morts. Hein. On va essayer de rentrer en communication avec. Vous avez déjà fait des séances de spiritisme, juste comme ça, par curiosité, Sébastien?
10: Moi, je voulais aller à Tours pour en faire, mais j'ai pas encore.
8: Arnaud, tu en as déjà fait, toi?
4: Non, jamais.
8: Lina?
9: Ouais, j'en ai fait, mais franchement, ça se voyait qu'on bougeait la table, que les verres.
8: Alors que là, là, vous êtes par téléphone, il n'y a pas de triche possible.
9: Hein. Ouais.
4: Ah bah si, c'est vrai.
8: Ah bah oui. Et Nathalie? T'as déjà fait du spiritisme?
9: Moi, je me souviens pas. Peut-être quand j'étais ado, mais ça devait pas être sérieux.
8: D'accord, ok. Allez, attention. À partir de maintenant, moi, je vais disparaître. Hein. Je suis obligé de faire, j'ai autre chose à faire. Malheureusement, je peux pas rester avec vous.
4: Ah zut!
8: Ah bah, n'insistez pas, je ne peux pas. Voilà, et Martin sera un petit peu le maître de cérémonie. Hein, et à vous de poser des questions par SMS également. Hein. D'ailleurs, on peut proposer éventuellement à Léo. Et à Elodie d'être le porte-parole des SMS. Si vous avez des questions à poser à l'esprit pour deviner le nom du chanteur, n'hésitez pas également, on fera suivre. Alors toutes les questions sont bonnes à venir, on n'est pas obligé d'être tout le temps dans du sérieux. Si vous voulez partir dans du deuxième degré, n'hésitez pas. Hein. Attention, on va compter jusqu'à 3. 3, 2, 1, on est parti.
4: Ok, bon, je demande à toute mon équipe de se concentrer. Hein. Attention, tout le monde pose le doigt bien sûr sur le téléphone pour entrer en communication locale et bien sûr générale. Vous êtes prêts tous?
10: Oui.
4: Ok,
10: je me pique avec la barbe.
4: Alors, on va compter. Esprit, es-tu là? Esprit, si tu nous entends, peux-tu te manifester d'une manière ou d'une autre en pétant ou en parlant, s'il te plaît?
12: Oh, là. Je suis là.
4: Il y a quelqu'un là.
5: est en forme.
4: Voilà, je crois qu'on tient un bon client là. Esprit, esprit, est-ce que tu nous entends? Est-ce que tu es avec nous? Est-ce que tu peux nous parler?
6: Je vous entends. Je peux donc vous parler.
4: Oh là là, on est au top là. On est du premier coup, on chope un mec là. Ça, c'est énorme. Ok, bon,
9: alors... Est-ce que t'es chaud, hein?
6: Je suis chaud comme la braise. Je suis content de pouvoir reparler à des êtres humains. Vous m'avez manqué.
5: Tu bandes?
6: Ça ne saurait tarder. Bon, hey, vous me posez des questions ou je me casse?
4: Ok, non, ok.
6: Parce que moi, je vais chanter dans des karaokés sinon. Hein.
4: Bon, alors, Esprit, est-ce que tu es de nationalité française? Puisque tu es un chanteur français.
5: Maghrébin, sinon.
6: Je suis français.
5: Et islamiste ou catholique?
6: Je ne sais pas, catholique.
4: Ah, d'accord, donc je vois. Enfin, non, peut-être pas. Est-ce que tu es mort ou tu es vivant?
6: Question stupide, espèce de connard. Tu crois que je serais là en train de faire le malin, en train de faire de l'esprit? Je suis pas là pour faire de l'esprit, moi.
4: Ah bah, je crois que c'est presque, pardon.
5: Okay. Tu vas pas nous casser les couilles aussi, hein.
6: Pardon?
4: Ah non, si on le mec direct, il va se barrer, les mecs.
6: J'étais peut-être un gentil chanteur, mais faut pas me prendre non plus trop pour un con,
5: c'est
6: d'accord?
5: En fait, ouais, c'est un chanteur, c'est ça.
4: Bon alors, ok, on va essayer d'avancer. Tu es né quand?
6: Je suis né le 21 décembre 1946.
4: Merde.
5: Ça fait quel âge? Ça fait presque 60.
4: Mais il est mort, il a plus d'âge, il est mort.
5: Oh mais merde, putain.
4: Est-ce qu'il est mort? Bon, ouais, électrocuté.
9: Esprit, es-tu un homme ou une femme?
6: Il est vrai que par ma voix, je pourrais être une femme aussi, mais je suis un homme.
9: Tu chantais quoi comme type de musique? C'était quoi?
6: Ah bah si je te chante tout de suite, je vois pas l'intérêt de me trouver.
5: Mais tu t'es arrêté à quel style en fait? C'était électro ou c'était...
6: J'ai été un...
5: Reggae.
6: Un grand des années 70.
4: D'accord. Est-ce que t'as eu une mort accidentelle?
5: Ouais. Jodassin.
6: Mort accidentelle, non.
4: Non.
9: Tu chantais solo ou un groupe?
6: Je ne peux pas vous donner autant d'indices pour le moment. Par contre, je suis né à Paris dans le 12e arrondissement.
4: Ouais, je vois.
5: Plutôt disco ce que tu chantais?
6: Plutôt dans les années un peu disco, ouais, légèrement.
4: Disco, tu n'as pas eu de mort accidentelle.
9: Est-ce qu'il y avait des Claudettes avec toi?
6: Je ne peux pas donner ce genre d'indice qui vous mettrait trop facilement sur la voie, mais...
5: Alors, elle est sur Claude François, elle.
6: Non. Oui, toi, tu as fait un vilain blocage sur Clo-Clo. Clo-Clo, d'ailleurs, est à côté de moi. Hein.
4: Sans déconner, tu peux nous le passer?
5: Pour ma part.
6: Je pourrais vous le passer, tout à l'heure.
4: Ah, merde. Bon, alors, tu...
5: J'ai bien vu passer le...
4: Est-ce que t'as eu un gros tube, ou est-ce que t'as fait plein de chansons super connues?
6: J'ai fait quelques chansons super connues, mais j'ai surtout eu un gros tube. Un énorme gros tube qui est dans mon slibar.
4: Juste à ce sujet, est-ce que tu portais des slips et pantalons un peu trop serrés pour mettre en valeur tes parties génitales?
6: J'ai eu effectivement, par moment, mes couilles un peu trop serrées et ça sentait l'oignon. Je l'avoue.
4: Ah, je pensais à Michel Sardou, mais non, ça peut pas être.
5: Sardou n'est pas mort.
4: Moi, je pensais à Mike Brandt.
5: Presque, mais pas encore.
4: Est-ce que tu es Mike Brandt?
6: J'ai vendu des millions d'exemplaires de 45 tours.
5: Ouais, mais t'es une star, c'est normal.
6: Puisque vous me posez des questions complètement crétines, je vais être obligé de vous mettre sur la voie un petit peu.
5: Normal, mais Martin.
6: En 1972, j'ai eu mon premier tube. Avec des... Putain, j'ai ma voix qui change toutes les deux secondes, putain.
9: T'es mort vieux ou pas?
6: Pardon?
9: T'es mort vieux ou jeune?
6: Putain, si je le savais, je regarde dans ma bio. Règle-moi le son, la correcte, là, je suis dans un tube, c'est horrible. C'est trop difficile.
5: Le titre d'une chanson, c'est quoi?
6: Bon, pour vous aider un petit peu, pour vous mettre sur la voie, parce que vous me posez des questions qui ne font pas avancer le schmilblick. Je suis mort à l'âge de 53 ans, 30 ans de carrière et 26 millions de disques vendus.
4: Oh la vache.
9: 53 ans.
4: Tu es brun?
6: Voilà enfin une question intelligente. Non.
4: Et tu es blond?
6: Crétin, bien sûr.
4: Avance. Il m'a reconnu en plus, crétin, vous êtes.
6: J'aimerais tellement pouvoir deviner qui je suis pour que je puisse vous le prouver en chanson. Oh là là, la voix.
5: C'est Jérôme.
6: Pardon?
5: T'es blond, c'est ça, non?
6: Qui a dit?
5: C'est Jérôme.
6: Oui, c'est moi.
4: Non.
6: Mais on ne dit plus c'est Jérôme, on dit c'était Jérôme.
5: Ah.
6: Il n'y a que là-haut qu'on dit que c'est Jérôme.
4: Eh, c'est vrai que la mort, ça change vachement la voix, en fait, hein.
6: Je suis véritablement Jérôme.
4: Mais tu peux le prouver?
6: Comment ça, le prouver, bien sûr?
5: Franchement, si t'arrives à me la chanter avec la voix que t'as...
9: Allez, vas-y, chante-moi un peu.
5: Avec la voix que t'as, son mère.
12: De la nostalgie de Jérôme, j'aimerais entendre un petit tube.
6: Et tu danses avec lui.
9: Non, non, c'est raté, c'est quoi?
6: Attends, je te dis que je suis ce Jérôme. Tu n'as jamais dansé aussi bien que ce soir. Ah non, mais ça. Et tu danses avec lui. Et tu danses avec lui. Abandonnée, heureuse. C'est horrible, ça.
12: Mais la chance quand on ne connaisse pas, c'est Jérôme.
6: Et tu danses avec lui.
12: Ah, je crois qu'il n'y a plus un CV, hein. Ah, incroyable. Incroyable. Bon, bah maintenant on va le dégager parce que c'est ça y est, on l'a trouvé celui-là.
6: Ouais.
12: On
6: en
12: veut un autre, ouais, c'est ouais, ça.
6: C'est horrible. Est-ce qu'on peut nous faire une voix claire? Parce que là, c'est plus audible. Qu'on puisse bien nous entendre.
12: Ok, voilà. L'équipe, donc on se reconcentre. Hein, je demande à tous les auditeurs, bien sûr, de se concentrer et de poser aussi le doigt sur leur ordinateur, sur leur poste de radio, ce qui leur sert.
13: Au-dessus du téléphone.
12: Attention. Nouvelle incantation, tout le monde est prêt?
13: Oui.
8: Ouais. Je me permets de m'introduire dans la séance d'Espédis. Oh,
9: salut, je ne peux pas te permettre.
8: Il ne faut pas oublier à Léo et Elodie qui sont complètement perdus, qu'il y a des questions qui arrivent sur les SMS qu'on peut poser. Hein.
14: Moi j'en ai récupéré.
8: Tu peux de temps en temps quand il pose des questions à l'esprit, vous pouvez également intervenir pour demander, parce qu'il y avait des bonnes questions là.
14: D'accord.
8: Quelqu'un avait trouvé, c'est Jérôme, hein. Il y en a un qui avait trouvé. Ouais, excusez-moi.
13: Avec Canadi, ça.
12: Bon, ok. On incante.
9: C'est
12: parti. Bon, on va incanter à mort là. Esprit, es-tu là? Esprit, si tu nous entends, peux-tu te manifester d'une manière quelconque ou d'une autre manière pas quelconque, s'il te plaît? En tout cas, manifeste-toi, esprit, si tu nous entends. C'est Jérôme, je le reconnais. Il est revenu.
15: Je suis là.
12: Ah non, putain. Allô, esprit?
13: Ton plus seul point, attends.
15: Vous m'entendez?
12: Esprit, ah oui.
9: Ouais,
12: bonjour, esprit. Alors, tu es bien un chanteur mort?
15: Bien sûr, je suis un chanteur mort.
12: D'accord.
9: Tu es une chanteuse ou pas?
15: Pardon?
9: Une femme? Tu es une chanteuse?
15: Pourquoi j'ai une voix de gonzesse? Non, je suis un mec.
9: Ouais, non, mais
15: tu m'as pris pour une pédale ou quoi, là? Je suis peut-être de là-haut, mais je contrôle tout, je vois tes nibards. Je vois tes seins de là-haut.
9: Hein?
12: Problème de testicules, peut-être.
15: Alors?
12: On dirait le mec des forbans, mais non, il n'est pas mort. Non,
15: il n'est pas mort.
12: Non, ouais. Alors, tu chantais en français ou en langue étrangère, par exemple de l'anglais?
15: Je chantais exclusivement mes tubes en français.
13: Ok, hasard.
12: Il est pas mort, hein? Bon, il est pas mort non plus.
13: Oh merde.
12: Tu chantais en français. Est-ce que tu as eu une mort accidentelle?
15: Je ne peux pas répondre dès maintenant à cette question. Vous êtes trop direct.
12: Oui, là, on fait avancer.
13: Brun ou blanc?
12: On avance, on recule.
15: Je suis brun.
12: C'est brun. Ah ouais, Michael Brown? Jackson, non.
15: De toute façon, si vous réfléchissez bien, tous les chanteurs ont eu des morts accidentelles. Enfin, les trois quarts qui sont connus.
12: Ouais, bon. Ça c'est Jérôme.
15: Crise cardiaque sur des terrains de tennis, l'hélicoptère, électrocuté. Ils ont eu que des couilles. C'est vrai.
12: Merde, ça nous avance pas, ça. Ouais. Merde.
14: Esprit?
15: Oui.
14: Question du standard.
15: Oui.
14: Et des SMS? Quel est ton camembert préféré de Cindy, 17 ans?
15: Le reblochon.
14: Merci.
15: Ça fait avancer le schmilblick.
12: Ah, ça, oui, tout de suite. Alors, tu as eu plusieurs... on va revenir sur les... Tu as eu beaucoup de succès, ou est-ce que tu as eu un tube particulier qui a été vraiment le carton?
15: Si tu savais qui...
13: Cas, en fait.
15: Toi qui poses la question, si tu savais qui je suis, tu comprendras très vite que je suis quelqu'un de génie. Oui, j'ai eu plusieurs tubes à mon actif.
9: Esprit, étais-tu un sexe symbole?
15: Je pense que...
13: Georges Brassens.
15: Puis ferme ta gueule, toi, tu commences à me saouler. Toujours à interrompre les gens, Sébastien, car je sais qui tu es. Oui, j'aurais pu être un sexe symbole.
12: À l'époque,
15: en tous les cas...
12: représentant des jeunes.
15: Pardon?
12: À l'époque, étais-tu le représentant des jeunes?
15: Je peux pas répondre à cette question maintenant. Question maintenant.
12: À la voix.
15: Pardon?
13: Il est pas mort, Johnny.
9: Et dis-moi, est-ce que t'as eu des problèmes avec l'alcool, toi?
15: Le problème, c'est que quelqu'un m'a déjà démasqué.
12: Balavoine.
15: Effectivement, je suis... Vous êtes en communication, en direct, avec Balavoine.
12: C'est pas vrai, c'est pas possible.
15: Si.
12: Daniel?
15: C'est Daniel.
12: Dan?
9: Et toi?
15: C'est Daniel Balavoine que vous avez en ce moment même.
13: Il y a pas Mitterrand à côté de toi?
15: Je suis à côté de C. Jérôme, là, en ce moment.
12: Ah bah alors, comme C. Jérôme, on va te demander la... Non, mais enfin, si t'es vraiment Balavoine, vas-y, fais péter la chanson, là.
15: Quoi, tu ne me crois pas? Il faut que je te le prouve.
12: Bah, c'est-à-dire qu'on croit, mais on voudrait juste une petite preuve.
15: Ah, vous ne me croyez pas. D'abord, je vais demander à mettre la musique.
12: Ah, en plus.
15: Une petite musique, qui devrait normalement... Non, pas celle-là. Je déteste ce son. Arrêtez-moi ce son. Quelle horreur.
16: Oh, ignoble.
17: C'est ignoble. Ah là là, c'est ignoble.
15: Aujourd'hui, j'en rigole, mais à l'époque, c'est un bruit qui me faisait peur. Quand le chef des esprits m'obligeait à dormir, on me disait toujours « Ah, Balavoine, tu veux pas dormir? Bah t'écouteras au casque pendant une heure un son d'hélicoptère. » Et pendant une heure, je me tapais le Walkman avec des sons d'hélico. Alors vous m'avez demandé de chanter, c'est ça? Vous ne me croyez pas?
16: Ah bah s'il te plaît, on demande. Attends, on a Balavoine. Merde.
15: Je me présente. Je m'appelle Henri. Je voudrais bien réussir ma vie, être aimé, être beau, gagner de et surtout être intelligent. Mais pour ça, il faudrait que je bosse un printemps. Alors?
16: Oh, alors là, je suis sur le cul, hein. Sans déconner, autant j'avais un doute avant, là je pense que tout le monde est d'accord avec moi pour dire que c'est
18: Balavoine.
16: C'est Balavoine.
15: Et partout dans la rue, oh, ouais. Je parle de moi. Que les filles soient lies, qu'elles se jettent sur moi, qu'elles m'admirent, qu'elles me tuent.
16: Justement, tu touches encore des films sur Instagram qui reprennent tes chansons ou pas? Je me demandais si comment ça se passait pour ça.
15: Oui, toujours, oui.
16: Ah, c'est pas mal.
18: Ouais, toujours, vivant, hein. Tu te serais suicidé de savoir que la Starac a repris tes chansons?
15: Oui, je pense, oui, quand même. Oui, je pense sans aucun problème, quoi. Bon, allez, je vous laisse. Ciao.
16: Salut, Dan.
15: Allez, merci, on va faire un tour d'hélico.
16: Ok, on est chaud, on enchaîne. Alors, putain, on tient un filon, hein. Vous êtes prêts? Il y a quelqu'un qui veut incanter ou j'incante encore?
18: Vas-y.
16: Non, bah allez-y, hein. Non, bah j'y vais alors, d'accord. Esprit, est-ce que tu nous entends, Esprit? Es-tu là? Nous sommes au top de la concentration, nous t'écoutons, nous t'attendons, nous buvons tes paroles si elles arrivent. Esprit, peux-tu te manifester?
8: Mais c'est bon.
16: Ouais.
6: Je suis là.
16: Ah bah salut. Donc voilà, bah, on est avec des copains, en fait, on invoque les chanteurs morts comme tu en fais partie, je crois.
15: Oui.
16: Donc déjà, c'est un bon indice. Je pense qu'on avance là. Hein. Donc tu es un chanteur mort, ça tombe bien. Tu chantes en français, en anglais, les deux?
15: En français.
16: En français, exclusivement.
19: Il y a de l'odeur sur celui-là.
15: Excusez-moi, qu'est-ce qu'il y a?
19: Il y a de l'odeur sur toi.
15: C'est normal, je viens de péter. je viens de laguer une grosse caisse.
16: Ah, ça, c'est un indice important, à mon avis. Hein,
15: oui.
16: À ne pas négliger.
19: Tu es dans le coltard.
15: Pardon?
19: Ça fait une pierre tombée dans le coltard.
15: Possible.
16: Peter, tu ça n'a rien à voir avec ton prénom, tu ne t'appelles pas Peter, Pierre?
20: Il y a les esprits farceurs et il y a les esprits Peter. T'es un Peter ou une péteuse?
15: Je suis un homme, je suis un Peter et c'est vrai que dans ma vie je me la suis un peu pété. Pour vous donner quelques indices, parce que vous ne posez pas
19: François.
15: Vous ne me posez pas toujours les bonnes questions, mais je vais vous le dire, moi. Je vais vous donner quelques indices. Je suis né le 1er février 1939 en Égypte.
16: Ah bah bien. Ah ouais. Ah bah oui, là c'est bien sûr, c'est Dalida.
20: Dalida.
15: En octobre 1962, mon second disque a vraiment cartonné et j'ai eu mon premier tube à l'intérieur.
16: T'as Claude François?
15: Claude François, je suis Claude François.
16: Ce truc de ouf.
15: Ah ouais, c'est Claude François.
16: Putain, Claude François.
15: C'est Claude à l'appareil.
20: Allez, vas-y, chante-nous quelque chose.
15: Ah ouais.
16: Non, c'est vrai que dans la voix déjà, il y a quelque chose. Hein.
15: Bah, ça s'entend. Hein, ouais. Je suis aux côtés de Balavoine et je suis aux côtés de ces Jérôme, vous me croyez?
16: Ah bah oui, on les a eu tout à l'heure en plus.
15: Bah alors?
16: Ah, c'est dingue ça.
15: Et alors? J'ai pas besoin de chanter pour vous prouver que je suis bel et bien le vrai Clo-Clo.
16: Ah non, mais c'est pas une preuve, ça fait plaisir.
15: Hein?
16: C'est pour le plaisir, quoi. C'est que bon, c'est quand même une occasion assez
18: privée. Pour nous d'entendre Claude François chanter en direct.
16: Attends, Clo-Clo en live aujourd'hui, c'est quand même rare.
15: Vous voulez que je chante?
16: Ah bah,
20: ouais, non, mais grave.
15: Non, je vais pas. Je vais voir si je vais chanter.
16: Clo,
15: non, non, non.
16: Chanson.
15: Non, je vais pas chanter.
16: Allez.
15: Ok, je vais le faire, ok.
18: Bien au courant, là.
15: Ici là-haut on a l'eau courante. On a les deux, on a le courant et l'eau, on a l'eau courante. Parce que des fois ils me demandent de chanter, dès que je veux pas, ils m'envoient une petite décharge. Et ça me fait flipper, ça me rappelle des mauvais souvenirs.
16: Ah ouais.
15: Bon alors je vais chanter pour vous, attention. 3, 2. Regarde ta montre, il est déjà 8h. Embrassons-nous tendrement.
16: Ah c'est lui hein.
15: Un taxi t'emporte, tu t'en vas mon cœur par des milliers de gens.
16: Oh, je vois la chorégraphie.
15: C'est une journée idéale.
16: C'est magique.
1: Pour marcher dans la forêt, on trouverait bien plus normal d'aller se coucher seul dans les genêts. Allez avec moi, les morts. La vie au soleil, c'est une chose que l'on ne verra jamais. Chaque fois, c'est pareil. C'est quand on est derrière les carreaux, quand on travaille, que le ciel est beau et qu'il fait beau sur les routes de la vie au soleil. Voilà.
21: Hé, Clo-Clo.
1: Oui.
21: Tu portes quoi?
1: Pardon?
21: Tu portes quoi, là?
1: Un string à paillettes.
16: Ah, c'est lui, bien sûr.
1: Bien sûr, c'est moi. Bien sûr, c'est moi. Ah bah, j'ai rien fait, putain. Des fois, on m'envoie des coups de jus, comme ça, c'est des farces, c'est les copains.
16: Ah, tu pourras
22: t'es toujours autant un homme d'affaires au paradis?
1: Toujours, toujours, toujours. Une vraie flèche.
17: Ah bah oui.
1: Comme mes disques. Bon bah voilà les enfants, j'étais obligé de vous laisser parce que je suis très pressé. Hein.
16: Ok, bon on enchaîne un petit encore, on est chaud là.
1: Un petit dernier.
16: Allez.
1: Je vais faire venir un autre camarade.
16: Oh, bah, salut Claude, fait... merci. Hein.
1: Il va venir, salut les gars.
16: Salut
22: Claude.
16: Garde la pêche. Ah, j'aurais peut-être pas dû ça.
17: Ah, c'est clair.
16: Bon, ok, on y retourne. Attention, là je fais la voix d'incantation. Esprit, es-tu là? Esprit, peux-tu nous... Esprit, es-tu là?
1: Je suis là.
16: Oh là là, ça marche de plusieurs. On est très fort, hein. Sans déconner, c'est pas pour nous envoyer des lignes.
22: J'invite l'esprit à chaque fois.
16: Une fois qu'on a le public, on a le public. Alors, donc tu es un chanteur ou une chanteuse?
1: Je suis encore un chanteur.
16: Donc tu es mort aussi, hein, ça c'est...
1: Il n'y a que des hommes qui sont restés des grands chanteurs à succès.
17: Oh.
16: Il y a peu de femmes chanteurs en même temps, c'est vrai.
1: Non, mais... Cherche pas à m'embrouiller.
8: Question SMS.
1: Oui, question.
8: Esprit, es-tu pédé?
1: Oh bah putain, tu vas voir. Non, je ne suis pas homosexuel, non.
16: D'accord, ni pédé.
22: Es-tu lesbienne?
1: Non plus.
16: Pareil, est-ce que t'as eu un gros tube ou genre une série?
1: J'ai eu plusieurs gros tubes. Je peux vous dire, je suis né le 5 novembre 1938. Et ma particularité, c'est que je suis né aux États-Unis.
16: Et tu es français?
1: Et je suis français.
8: Question SMS.
17: Ouais, très très bonne question.
8: Esprit, que penses-tu de la Constitution européenne et de Florent Pagny?
1: Oh putain. On peut avoir des questions plus simples ou... Pourquoi que le club a eu des questions faciles et que moi je me tape des questions de merde?
16: Il y en a une pas mal.
17: Oui. As-tu fait du touring de Grande-Bretagne?
1: Je n'ai pas fait de touring de Grande-Bretagne.
16: Ouais. Tu as chanté...
1: Par contre, si je peux vous donner un petit indice, je chantais en français, en anglais et accessoirement en espagnol, en allemand, en italien, en grec, voire même en japonais. Ouais. J'ai une double nationalité.
16: Tu es Mireille Mathieu.
1: Je ne suis pas Mireille Mathieu.
16: Non, en même temps, c'est vrai que t'es...
1: On n'est pas pressé qu'elle vienne nous rejoindre là-haut, je peux te le dire tout de suite. On préfère qu'elle reste avec vous là-haut sur Terre, qu'elle vienne nous rejoindre dans les esprits des chanteurs.
16: Est-ce que tu chantais dans toutes ces langues consciemment ou est-ce que tu ne savais pas? On t'a dit après, ça c'était de l'espagnol, ça c'était du...
1: Sauf quand j'étais des Français, quand ouais. Je fumais.
16: D'accord.
1: Et je fumais peu.
16: Donc tu n'es pas Bob Marley? Normal, car tu es français, ouais.
1: J'ai enregistré 250 chansons et j'ai vendu plus de 50 millions d'albums.
23: Es-tu Mike Brandt?
1: Je ne suis pas Mike Brandt.
8: Alors... Question SMS.
1: Oui.
8: Esprit, est-ce que tu sais imiter la vache?
1: Oui, pourquoi?
8: Je sais pas, c'est Sylvain du 24 qui me le demande.
1: D'accord.
16: Esprit, merci, est-ce Sylvain. Que tu aimais bien taper un bon petit style un petit peu près du corps avec une bonne touffe sur la tête?
1: Non.
16: Non? Ah merde.
1: Je voulais que je vous donne un indice.
16: Ouais.
1: Par rapport aux émissions de télévision que vous avez en ce moment, la Star Academy, et cette année particulièrement, il y en a un qui a, pas tout à fait, mais qui ressemble un petit peu, qui a le même regard profond que moi. Un œil qui joue au billard et l'autre qui ne fait pas. J'ai eu moi-même un problème. Avec mon regard.
16: Je vois. Tu est-ce que par hasard t'aurais pas chanté un truc avec les Dalton?
1: J'ai chanté effectivement avec les Dalton.
22: Ah, okay. Une
1: chanson des Dalton.
16: Ok, je le vois. Il y a quelqu'un la réponse.
23: Joe Dassin.
1: Je suis Joe Dassin.
16: Oh là là, ce carton, on a eu C. Jérôme, on a eu Clo-Clo, on a eu Balavoine, on se tape Joe Dassin maintenant.
17: Ah, c'est un
16: malade. Hein. sans déconner. Jo, on peut t'appeler
15: Jo? Oui, vous pouvez m'appeler
16: Jo. On peut te tutoyer?
15: Oui, bien sûr.
16: Ah, c'est cool, ça fait plaisir. Tu, comment dire, bah, demandez-lui, parce que moi, à chaque fois, c'est moi qui demande. Pour la chanson, là.
18: Est-ce que tu pourrais nous faire une petite chanson?
16: Bien, bien, bien.
15: Vous ne croyez pas que je suis le vrai Jo Dassin?
16: Si, si, on prend, on prend.
22: Une chanson était indien.
18: Bien sûr, mais pour confirmer.
15: Oui. Je chantais une chanson qui me tient à cœur et qui est la plus belle avenue du monde. Ah. Ok?
16: Ouais.
15: Maladé. 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
16: Aux Champs-Élysées.
15: Ouais!
16: Bravo.
15: Voilà.
16: Bravo.
15: Voilà, je suis
16: Jo Dassin. Oh, et Max qui rate tout ça, c'est quand même trop con, hein.
17: Franchement.
8: Il est aux toilettes.
15: Ouais.
17: Je sais pas ce qu'il fout là, mais.
15: Je sais pas ce qu'il fout, mais.
8: Bien trop.
15: Il rate, hein. Il rate là, putain.
16: Ah, putain. Il rate tout, il rate tout.
15: Hein. En tout cas, je tiens à dire vraiment que pour ceux qui ne croient pas au spiritisme, bah c'est que ça marche, hein.
16: Ah bah là, là, là, on a eu la preuve.
22: Non, là, j'y crois à fond.
15: On a souvent, regretté nos camarades, et encore, il y a Edith Piaf, il y a Georges Brassens, il y a
16: Jacques Brel,
15: qui sont là. Et...
16: Ouais, bah non, bah, qui...
15: Non, non, mais bien sûr, on peut pas faire venir tout le monde, de toute façon, c'est pas possible, hein, on peut pas faire venir tout le monde dans le confessionnal, mais n'hésitez pas de temps en temps à faire appel aux esprits, et dites-vous que, voilà, nous on est là, on existe, on continue à chanter, et que... Et si un de ces quatre, vous avez besoin d'entendre une petite balade, une petite mélodie, je me ferai un grand plaisir avec mes camarades de venir vous les fredonner à vous les vivants, quoi.
16: Et tu parlais du confessionnal, sinon les profs, ils sont comment? Ils sont cool
15: Ouais, ça va, c'est cool, ouais, c'est bien, sympa, ouais, voilà, donc on donne des cours de chant, on prend un petit peu. Pour rien vous cacher, Michel Berger s'est mis à la tech.
16: Ah, il a... c'est normal.
15: Il s'est mis à la techno, il prépare là il essaie de rentrer en contact d'ailleurs avec des gens de sa famille pour éventuellement sortir des remixes.
16: Ouais.
15: Donc s'il y a des gens qui ont les droits de Michel, Michel Berger, qui n'hésite pas, il aimerait bien qu'il est dans les bacs au même titre que Orlando qui fait des remixes pour Dalida, lui il est plutôt d'accord. Hein. Bah, je vous cache pas qu'on a besoin de pognon là-haut.
18: C'est un peu la Gay Pride.
15: Ah, ouais, c'est un peu ça, ouais, c'est vrai, ouais, ouais. Tiens, d'ailleurs, en parlant de la Gay Pride, il y a. C'est Balavoine, il est en train de monter un gros char là. Il a installé un char pour la prochaine Gay Pride. Donc voilà quoi.
16: Donc voilà, sinon, la bouffe, ça va la bouffe? C'est vrai que vous mangez froid tout le temps
15: ou... On mange froid systématiquement. Ouais. On bouffe du nuage matin, midi et soir. C'est vraiment matin, midi et soir, mais c'est toujours agréable.
16: Ah, mais tu dois filer nos chiasses, ça, putain. Ah,
15: ça, à un moment donné, de toute façon, on en prend
22: et
15: un coup.
22: Vous dormez sur des nuages?
15: Ouais, ouais, on dort sur des nuages, ouais. Ouais.
18: Bon, il y a autant de public là-bas qu'ici?
15: Il y a beaucoup de monde, ouais. On est énormément, ouais. Puis on a un succès assuré, hein. C'est que. Par contre, on touche pas de pognon sur la vente des disques là-haut. Ah, c'est ça qui est un petit peu regrettable. Ouais, c'est ça. Voilà. Ah, par contre, il y avait c'est Jérôme qui voulait en chanter une dernière. Non. Il veut profiter qu'il est en direct chez les vivants pour en chanter encore des chansons. C'est Jérôme, une ça suffit, on est d'accord.
16: Ouais, tu n'auras pas une thune, hein, tu veux dire.
15: Non, mais c'est pas possibilité. Hein. Bon, bah voilà, les gars, j'étais obligé de vous laisser avec toute mon équipe et puis ça m'a bien fait plaisir en tous les cas.
16: Ah, bah c'est nous, merci, hein, merci beaucoup.
15: Merci à vous, les gars.
16: Ouais, c'était un grand moment. Moi,
15: bon, bah à bientôt. Hein.
16: Ouais, à
15: ciao. Bientôt. Bon, je vous laisse entre vous quelques instants. Hein.
16: Ok, ça fait plaisir. Quoi, je sais pas, moi franchement je suis sur le cul. Hein. Et putain Max qui rate ça évidemment. Ah oui, comme par hasard, comme par hasard, il a eu ce petit problème de digestion.
8: Qu'est-ce qui se passe? Je viens d'arriver là, on m'a dit que. Allô?
16: Ouais.
8: Ouais, je viens d'arriver, qu'est-ce qui se passe?
16: Oh putain, t'as raté un truc de
8: fou. Non, qu'est-ce qui s'est passé?
17: Un truc de fou, hein.
8: Qu'est-ce qui s'est passé?
16: Ah non mais tu vas pas nous croire, c'est pas la peine.
8: Non, vous avez pas fait la sorte de spiritisme. Maintenant, je viens de m'attendre.
16: Non.
8: Putain.
16: Non mais on a le feeling là.
8: Avec qui vous étiez?
22: Ah mais t'avais qu'à pas être profité.
8: Lina, il y avait qui?
22: Ben, il y avait Clou-Clou en
8: C'est Jérôme.
16: Ah non, mais attends, tu vas pas nous croire. Qu'est-ce qu'il nous croire, le casting qu'on a eu. Hein.
8: C'est Jérôme, Claude François, et qui d'autre?
18: Jo Dassin.
8: Ah ouais. Putain. Oh, vous avez été gâtés.
18: On a eu des lives en plus. Hein.
8: Putain, en plus, ils ont chanté.
18: En plus.
22: Ouais,
8: putain, extraordinaire.
22: Attends, on peut trouver.
8: C'était bien, alors c'était bon ça. Alors, donc le spiritisme ça marche, c'est pas de la mytho.
0: Ah mais grave, grave.
8: Ça fonctionne.
0: Ah mais là je pense que tous les gens qui nous écoutent en ont la preuve. Hein. C'est tous les manifestes.
8: Arnaud, on est d'accord, ça fonctionne alors.
0: Oui, non mais là.
22: Bien à fond.
8: Ah putain, ça fait plaisir. Bon bah la prochaine fois on remettra ça. Alors on refera une séance de spiritisme dans les jours à venir.
0: Ah, il faut honnêtement, bon pour parler honnêtement, autant j'avais un petit doute avant la séance, je vous le cache pas. Autant là ça y est, je suis convaincu.
8: Non mais ça permet, c'est vrai pour les gens qui se disent ouais ça fonctionne pas, ça ne marche pas. Il faut être forcément un professionnel ou il faut un médium, contrairement à ce que j'ai pu croire, bon, ça peut marcher comme ça entre nous quoi.
0: Ah, mais bien sûr,
8: il suffit d'y croire.
0: Ah ouais, c'est ça, il faut se concentrer, il faut rentrer dedans.
8: Il suffit d'y croire avec une bonne machine à effet et normalement tout rentre dans l'ordre.
0: Ouais.
8: Hein, on est d'accord.
0: Ouais. Et je pense que sans Martin, on s'en serait pas sorti. Hein.
8: Ah bon, il a assuré ?
0: Ah oui, oui.
8: Et là, c'est lui qui a drivé, c'est lui qui a tout fait.
22: Direct, ils arrivaient tout de suite.
0: Je sais pas d'où il tient ce secret, mais je crois que.
8: Ah, il a un don.
0: Des trucs, je veux pas être. Mais enfin, c'est vrai que c'est un don, hein, c'est un truc que tu calcules pas, c'est pas quelque chose qui travaille, c'est quelque chose que t'as ou que t'as pas. Moi, je l'ai, vous l'avez pas, je suis désolé.
8: Ça, il est parti dans son monologue. Bon, Martin, je vais te laisser, hein.
0: Ouais, d'accord.
8: D'accord, t'évites d'être jaune comme hier en fin d'émission ?
0: Non, mais j'ai arrêté la pizza là, c'est
8: bien. Ouais, et puis les cigarettes, puis aussi les cigarettes qui font rire.
0: Ah, tu crois que non.
8: Lima, merci pour ton appel en tous les cas.
22: Ok.
8: Et puis, bon courage, hein.
22: Merci.
8: Oh là là. Et puis merci à Nathalie également d'avoir participé à cette séance de spiritisme. Hein.
22: De rien.
8: Merci également à Sébastien, puis à Arnaud aussi.
0: Oui, mais de rien.
8: Et puis à bientôt.
2: Et la recette, un gâteau aux amandes. C'est plus communément appelé un pain de gel.
3: Ah, je sais pas, à cette heure-là, tu sais, demain elle travaille très tôt.
2: Oh,
3: pas grave, elle fait des cassettes. Donc. Non mais faites des cassettes parce que cette recette est simple à faire et c'est extrêmement bon. Donc il faut comme ingrédient 250 g de poudre d'amande. Ça se trouve en sachet, hein, vous prenez pas la tête. Il faut 8 œufs, du sucre glace, il en faut 250 g. Il faut 30 g de farine, 100 g de beurre et une cuillère à café de rhum et de Grand Marnier. Parce que c'est important pour donner du goût au gâteau.
2: Ça m'a un peu cassé quand même.
3: Non, mais non, parce qu'en fait,
2: il voit pas une goutte d'alcool.
3: Non mais franchement, normalement, on met une cuillère à café et le rhum, j'ai fait tomber la bouteille dedans. C'est pour ça qu'il est bien parfumé.
2: C'est depuis que t'es parti dans les îles, ça.
3: Mais ça sent bon, ça sent bon.
23: Non, ça sent bon. C'est vrai qu'il est, il est sympa.
2: Ah ouais, ça sent de là-bas.
23: Par contre, il est bien doré parce que là, ce gâteau-là, t'as vite fait en dessous de l'avoir un petit peu cramé.
3: Non, mais là, il est bien partout.
23: Non, mais justement, là, il est bien partout. C'est vrai que là, t'aurais fallu faire un boulot d'enfer. Mais c'est qui l'a fait?
3: On a préparé les ingrédients ensemble.
23: Oui, bah ça, oui.
3: C'est simple, hein, genre on a un bouquin, on fait.
2: Tiens, ma chérie, prends ça. Vas-y, fais ça.
3: Non, justement, non.
2: Arrête.
3: Non, j'ai fait, par exemple, la première chose à faire dans ce gâteau, c'est faire la pâte d'amande. C'est très simple. Vous prenez tous les 250 g de poudre d'amande.
2: Du sucre glace.
3: Voilà, du sucre glace.
23: On rappelle qu'il pouvait pas venir parce qu'il était malade.
3: Ouais, on rappelle au passage qu'il était malade, mais il avait une formation avec des gâteaux.
2: Cet après-midi.
23: Il n'est pas venu vendredi, jeudi, parce qu'il n'était pas bien, mais
3: vendredi, week-end.
2: Fille, tu mets un jaune d'œuf.
3: Non, attends, tais-toi.
2: Alors, et si tu mets un jaune d'œuf?
3: Non, dans le 9-4, c'est pour ça, c'est pour casser des barreaux de prison, ton truc.
2: Un jaune d'œuf, ouais.
3: Donc super. Les 250 g de poudre d'amande, deux blancs d'œufs.
2: Ah, des blancs, voilà.
3: Voilà, deux blancs d'œufs et 250 g de sucre glace. Vous mélangez tout ça, ça vous donne de la pâte d'amande. Voilà. Après, vous mettez ça. Ah, il faut un appareil électrique. Ouais. C'est avec la pale, parce que vous faites ça à la main, vous mettez la main, ça marche pas. Un robot électrique, voilà.
23: Ménager. Pour les moyens, donc c'est une recette pour des gens qui ont des moyens.
3: C'est comment ça coûte, ça, un robot, un machin, un bon truc, hein.
2: Au moins 600.
3: Bah, je sais, t'en as fait un tarum, non?
2: Ouais.
3: Combien?
2: Moins 600.
3: Bah, t'as pas pris la merde, toi. T'as pas pris celle de Carrefour, c'est sûr. Hein.
2: Au moins 600 balles, moi, je dis.
3: 7-2. 7-2? T'as pris un Kenwood?
2: 7002 un robot?
3: C'est ça, c'est le mieux, un Kenwood. C'est ce qu'il faut d'ailleurs.
2: Ah, mais il te parle et tout, il te fait tout.
3: Hein. Non, pas 7200 francs. Attends,
2: ça coûte dans ces eaux.
3: Mais ça va
2: un
3: Moulinex, c'est un truc.
2: C'est pourri, c'est pas pour faire de la mayonnaise, hein.
3: Faut pas des trucs de mayonnaise, hein. Là, vous le pétez le truc.
2: Vous le pétez le truc, j'ai acheté des cadeaux pour un marum.
3: Mais non, mais je vous dis, c'est pas la même chose.
2: Ça coûte 600 balles.
3: Non, ça coûte pas
2: ça 600 balles. Ça coûte 700 balles, 800 balles.
3: Ouais, un maximum. Bon truc. Alors là, t'as tous les accessoires dedans et c'est du tip top. Hein. C'est du Moulinex.
2: C'est clair.
3: Ah non, mais sérieux, c'est du tip top.
2: C'est pas le tip top.
3: Non, mais attends, le vrai robot machin, comme ma mère avait un truc comme ça,
2: c'est
3: plus cher, mais pas 7-8 000 balles. T'as vu ça où, toi?
2: Attends, moi j'en avais un avant, on avait un restaurant et on en avait un.
3: Non, mais ça, c'est un truc de professionnel, ça. Mais attends, il y en a. Mais c'est pour faire des restos, c'est pour. Attends,
2: ça a 2 mètres de
3: haut. Attends, je bois un peu dans le café.
2: Mais non, c'est comme ça, et il y a un bol.
3: Donc en fait, la pâte d'amande est dans
2: un bout pour des routiers.
3: Bon, ça, après, c'est pas grave. Donc, vous avez la pâte d'amande dans le bol.
2: Bonjour madame, combien? 800 francs. Bon, vous me le faites à combien? 800, ça donne 760 francs, je crois.
3: Ouais, 800 avec le fil.
2: Non, 760 francs.
3: Non, mais là, tu chipotes.
2: Non, on prend un temps, papier cadeau et tout. Hein.
3: Ah bon, d'accord.
23: Bon, enfin bref. Donc quand vous avez la pâte d'amande, vous mettez ça dans le truc malaxe, qui malaxe, et toutes les 3 minutes, vous mettez un œuf. Il faut en mettre 6.
4: C'est aussi clair que sur voilà. le soleil.
23: Ça, bah c'est non, pour c'est un gâteau pour combien? Pour 4
4: pour
23: personnes.
4: 6 personnes.
23: Voilà. Pour 6 personnes. Donc, toutes les 3 minutes, vous
4: avec
23: mettez un gâteau.
4: Avec les mêmes parts aussi radines que tu nous as donné tout à l'heure.
23: Mais non, mais attends, il y avait un quart du gâteau, on en a bouffé à midi et tout.
4: D'accord, ah, donc, on a voilà. bien bouffé. Hein.
23: Bah, attends,
4: je crois que le gâteau, tu l'avais fait pour nous, pour ouais. l'équipe du soir.
23: Non, non,
4: on l'a fait pour
23: c'est
4: tout.
23: Les restes.
4: Mais non. Il se la mange, il bouffe sur la tour Eiffel, machin, tout ça.
23: Je bouffe sur la tour Eiffel.
4: Je te bouffe dans le livron, dans le niveau. Dans le nombre. Il y a pas du tout. Un petit quart, on va donner ça à l'équipe. Ça va
23: non, justement, j'aurais très bien pu le laisser chez nous.
4: Hein.
23: Je me suis dit, tiens, je vais en ramener à l'équipe, ça va être cool. Ils vont manger du gâteau et je vais expliquer comment on fait un gâteau. Enfin bref, ça, vous en avez rien à foutre. Enfin bref. Donc la pâte d'amande tourne, toutes les 3 minutes vous mettez un œuf, hein, ouais. le jaune et le blanc, hein, et au fur et à mesure que vous mettez un œuf, vous augmentez la vitesse de rotation de l'appareil.
4: Donc tu me donnes ce que je vais en faire, hein, moi.
23: Voilà. Donc après, ah, quand vous avez
4: fait... Je ramène pas, non, alors
23: même...
4: ça,
23: attends,
4: ça,
23: attends, attends, même lui il peut le faire, donc laissez tomber, hein, tout le monde peut en faire.
4: Mais je veux voir quand même.
23: Je vais en faire un, moi. Donc quand vous avez mis les 6 œufs et que bon la pâte est faite, après vous reprenez la pâte, donc qui est bien onctueuse, bien liquide, vous malaxez bien pour qu'au fond il n'y ait pas de grumeaux, tout ça, que ce soit bien liquide. Quand c'est comme ça, vous faites fondre 100 grammes de beurre que vous rajoutez dans la pâte, vous mettez une cuillère à café de rhum et une cuillère à café de Grand Marnier. Vous mettez aussi les 30 grammes de farine, et après vous mettez ça dans un moule.
4: Tu crois que les gens ont compris là.
23: Bien sûr, c'est tout simple. De toute façon, ça sera
4: compliqué.
23: En bas d'enceinte, hein, comme tu dis.
4: C'est compliqué, hein.
23: Non, c'est très simple. C'est très simple. De toute façon, ça sera sur Internet. Rigo, il va tout noter.
4: Oh là,
23: bon,
4: là,
23: attends.
4: Quoi?
23: Ce qu'il veut, Rigo. Bah, Rigo, il note.
4: Quoi?
23: C'est tout.
4: Quoi? T'as rien
23: à foutre, prendre. Là. Tu rebranches le clavier. Non, mais là, c'est mes notes à moi, donc c'est chaud.
4: T'as les clés?
23: Et donc, après, quand vous avez versé tout ça, vous mettez ça dans un moule que vous avez beurré, vous avez mis un peu de farine pour pas que ça attache, et vous mettez au four 10 minutes à 200 degrés.
4: Tu préchauffes le four un peu ou pas?
23: Ben un peu, mais bon, ça dépend. Vous mettez pas ça au micro-ondes, quoi.
4: Oh, tu fais recette de la mort.
23: Moi, je fais au micro-ondes. Moi, j'ai
4: non,
23: un four micro-ondes.
4: Non,
23: j'ai
4: ça
23: va
4: micro-ondes.
23: Pas. Mais ça va être mauvais, ça va être naze. Bref, vous mettez 10 minutes à 200 degrés et 10 minutes à 180 degrés. Vous ressortez ça, c'est tout chaud. Vous laissez refroidir un peu, vous coupez, vous mangez avec du yaourt, avec ce que vous voulez, avec un truc au chocolat. Et voilà.
4: Non, mais c'est four au micro-ondes, c'est parfait. Hein.
23: Non, c'est faux.
4: C'est un Sony, il est très
23: bien. Non, mais c'est de la merde pour faire des gâteaux.
4: Il marche très bien, c'est un Sony.
23: Là, pour faire des gâteaux, bah tiens. Dimanche, j'en fais un.
4: Alors là, dimanche.
23: Tu me fais un truc comme ça? Tu me fais un truc comme
4: non,
23: ça?
4: Non, je vais faire autre chose. Je vais faire autre chose. Je vais faire, je vais faire un fraisier.
23: Il va ramener des petits.
4: Un fraisier au micro-ondes.
23: Ouais, il va ramener des petits.
4: Ouais, je vais te faire un fraisier, ouais.
23: Non, mais tu prends un gland, tu le fais réchauffer si tu veux.
4: Non, je vais faire un gars.
23: À la boulangerie, tu te fais
4: non, je vais faire un truc. Je vais ramener un truc dimanche.
23: Ouais.
4: Je me fais un truc. Qu'est-ce que je fais? Toi?
23: Quoi?
4: Camembert, hein, parce que
23: j'ai rien dit.
4: Hein bon, donc ça c'était ta petite recette.
23: Voilà, et vous pouvez le faire, c'est excellent. Vous mangez ça au petit déjeuner quand vous voulez, en dessert.
4: Je me suis dit, c'est vachement bon. Hein.
23: Non, c'est vachement bon. Non, mais t'es cassé, t'as bu du rhum. Il y avait du rhum dedans, t'es cassé, c'est sûr.
4: Je suis pas cassé, c'est bon. Pourquoi vous mettez du rhum? Pourquoi faut toujours mettre de l'alcool?
23: Parce que ça
4: donne un petit goût.
23: Voilà, ça relève un petit goût. Enfin, ça donne un petit
4: y
23: goût.
4: Il n'y a pas autre chose que de l'alcool. Pourquoi toujours l'alcool,
23: Tu vas pas mettre du sirop de fraise, quoi.
4: Tu pourras mettre du coca.
23: Oh bah si tu veux, tu mets deux cuillères à café de coca, puis voilà.
4: Eh, ça s'est jamais fait, ça, par exemple.
7: Tu vois, non, mais tout à l'heure, quand tu disais, je vais faire un gâteau, j'étais sûr que tu mettrais du coca.
4: Je vais faire un truc, je vais faire un truc nouveau, tiens. Mm-hmm. Je vais innover.
23: Mais nous, on mangera pas dimanche.
4: Ah, si, ah, si. Non, mais je vais vous faire goûter. Je préfère un truc béton armé.
7: Si tu mets du coca, j'en mange pas.
4: Ou de l'orangina, du 7-Up.
7: Ah, bah alors encore moins.
4: Alors, qu'est-ce qu'il faut mettre?
23: Tout ce qui est gazeux, il aime pas, Rigo.
4: Ah, mais dans le gâteau, ce sera pas gazeux, Rigo, réfléchis.
7: Et alors?
4: Ouais.
7: Non, mais le goût, putain. Le goût du coca.
4: Ouais.
7: Voilà.
4: Fais un gâteau au tâche, tatoueur.
23: Space cake. Il fait un space cake, il est content.
4: Non, mais on va faire un... Je vais faire un petit gâteau. Je sais pas quoi, je vais voir...
7: Une tarte, une bonne tarte.
4: Je vais voir avec ma mère.
23: Comme bah ça. Bah là, j'allais dire, tu passes chez ta rhum, il y aura un gâteau, c'est sûr.
4: C'est tout.
23: De toute façon, il n'y a pas de c'est problème.
4: Tout. Faut que je vois chaque semaine, le nôtre, il change la carte. Je vais voir ce qu'il y a chez le nôtre, et puis voilà, on va voir. On va voir chez Monsieur Traiteur. Non, mais je vais voir. C'est fini pour Fildart. T'as fait quoi d'autre à part ça, à part ta... Bah non, t'avais ta formation, tout ça, donc
23: voilà,
4: c'est déjà pas mal.
23: Et vendredi, je me suis occupé d'un 4x4 d'un ami, parce qu'il partait, donc voilà. C'est une galère.
4: C'est vrai, c'est...
23: Mais pourquoi j'ai dû me lever à 11h? Mais parce que je m'étais engagé jeudi, et après je suis tombé malade. Je devais déjà aller le chercher jeudi. Je dis non, je viens pas, je suis au lit. Donc il fait, bah, je peux pas faire autrement, faut que tu viennes le chercher vendredi. Donc à 11h, j'étais obligé d'aller à Saint-Cloud là-bas.
4: On rappelle que t'as une pièce, hein.
23: Ouais.
4: Hein?
5: Enfin, une horreur.
23: Tu veux quand même pas dégueulasser ça sur 4x4 quand même.
5: Non.
23: Pas être content. Bon, alors donc, voilà. D'accord. Donc, Rigo va nous parler dans un instant. Il a fait un concert. Non, mais on a une star dans l'équipe. Ça y est, c'est parti. Est-ce qu'il restera avec nous jusqu'à la fin de la saison? Est-ce qu'il va faire une première partie d'Obispo ou de je ne sais qui? Peut-être au Grand Stade de France au mois de septembre avec Céline Dion. Alors, comment ça s'est passé d'abord? Non, on peut dire sérieusement, donc tu fais partie d'un groupe de hip-hop qui fonctionne bien.
10: Ouais, tout se passe bien.
23: Et vous avez fait une petite date, mais alors, est-ce qu'il y a une tournée à venir?
10: Attends, je vais commencer par mon vendredi.
23: Ah, ouais, parce que t'as. Ouais. Donc, toi, t'as bossé jeudi.
10: Voilà.
23: D'accord.
10: Moi, j'étais malade et je suis venu quand même.
23: Ouais, d'ailleurs, on va t'applaudir. Tout le monde.
5: Je t'applaudis pas, attends. Il vient ici pour faire des disques.
23: Putain, il. Ensuite, si vous voulez des pochettes de disques.
5: Attends, il est fait à l'appel.
23: Donc, Alors, qu'est-ce qu'il a fait vendredi?
10: Donc, vendredi, je me suis remis de mon jeudi où je suis venu travailler et que j'étais malade. Donc, j'étais encore malade vendredi.
5: Merci. Là, je t'applaudis parce que.
23: Là, il reconfirme les applaudissements qu'on vient de lui donner. Non,
10: en fait, je suis passé ici vendredi à la radio. Parce qu'il fallait que je récupère des disques.
5: Il passe le week-end.
11: Là, c'est beau, ça.
5: Ah non, j'applaudis pas. Il vient récupérer encore des skeuds.
10: Il fallait que je récupère des skeuds à moi qui étaient ici.
23: Ouais.
10: Mais manque de bol. Manu, on avait besoin pour la soirée, j'avais oublié.
23: Est-ce qu'il s'en est servi?
11: Ouais, grave.
10: J'en passais ici.
23: Tu t'en es pas servi du disque dont il avait
11: besoin? Je devais faire une heure et demie.
23: Et toi, quand tu changes de numéro de téléphone, tu files le numéro parce que c'est pour faire le zombie. Pour faire le zombie.
11: Mais en tout cas, je l'avais laissé sur ta boîte vocale.
10: Bon, bah ça va. Non mais il faut que je l'écoute.
11: Bah ouais, voilà. Ouais.
5: Jeudi soir, il est en week-end, il décroche.
23: C'est vrai que ceci dit, moi quand je fais des messages, Rigo, wesh, c'est Max, j'espère que tout se passe bien pour toi le week-end, j'attends de ta part un petit coup de fil, un petit wesh, tout va bien.
10: Ok, Francky.
23: Mais c'est quoi le vendredi? Donc t'as fait quoi vendredi soir?
10: Donc je suis passé ici, après comme j'étais pas bien, je suis rentré quoi. J'étais chez moi sur mon PC, voilà.
23: Tranquille.
10: Fais de l'image, du son.
5: Putain. Oh la vache. Quand est-ce que tu sors une vidéo? Parce que depuis le temps que tu fais de l'image et du son.
23: Et samedi alors
10: On travaille.
23: Et samedi, le fameux samedi, c'était bien ça. Alors,
10: ouais, c'était cool.
23: Ouais.
10: C'était un concert.
23: On n'en a pas parlé du coup sur l'antenne finalement. Non, on n'en a pas touché mot, t'en as pas eu besoin.
10: Non, c'est pas grave. C'était donc un concert dans une petite salle sur Paris.
23: Ouais.
10: Et donc on a fait les balances l'après-midi et tout le monde était en retard comme d'habitude.
23: C'est vrai.
11: Vous avez balancé qui?
10: Et des scratchs on a balancé. Et tout le monde était en retard, donc c'était en retard.
5: Vous avez pas de montre.
10: Et voilà.
11: Que des limes.
23: Et vous écrivez.
10: Tu peux couper les
23: blagues,
10: micros,
23: les blagues, les gars. Non mais je peux pas. C'est où je coupe tout le monde. Les blagues, vous les écrivez avant de les donner. Je regarde, je vérifie si ça me plaît, je les valide. À ce moment-là, vous dites vous pouvez y aller.
10: Là, c'est chaud.
23: Ouais.
10: Et donc le concert s'est bien passé. Il y avait pas tant de monde que prévu parce que l'organisateur, il avait mal.
5: Ils étaient tous au Z.
10: Il avait. C'est grave. Hein.
23: Au bout de la troisième, si finalement il va avoir de l'audience le dimanche. Donc, peut-être une balade nocturne à 22h.
10: Donc non, mais c'est bien comme ça. J'ai l'impression que ce que je dis c'est marrant. Et donc là, voilà.
23: Ça bâche, hein. Mine de rien, vous êtes de l'autre côté. Vous dites tiens, il y a une mauvaise ambiance, mais non, on déconne. Ouais,
10: je vais lâcher mes ciseaux.
23: Alors vas-y. Et donc,
10: il y avait pas assez de monde. Je pense que, nous, on faisait une partie dans le concert, tu vois. Mmh. C'était un groupe qui.
23: Combien de morceaux? C'était quoi? 8-10 morceaux?
10: Non, nous on a fait genre 3-4 morceaux. Quoi.
23: Ouais.
10: Il y avait des danseuses et tout, c'était cool. Et donc en fait, je pense que là.
23: Hey, Tofilda!
10: Je sais pas pourquoi ils se marrent.
5: T'es venu en famille ou quoi?
10: Qu'est-ce que tu fais? Tu manges dans le studio là?
5: Non, j'ai un truc dans la bouche.
23: Tu vas te faire virer. Fous-moi ça à la poubelle, ton gâteau, en plus il est dégueulasse.
10: Et donc pour la 15e fois, je répète que l'organisateur, il avait mal promotionné le concert en fait, tout simplement quoi. Et en plus, le problème c'est qu'il a loué la salle. Il a loué la salle juste pour le temps du concert, alors qu'il y avait une autre soirée après dans la même salle.
23: Ouais.
10: Et ce qui fait que, genre, à 10h30, 11h, les mecs, ils vidaient la salle pour faire re-rentrer pour la soirée.
23: Bordel.
10: Tu te vois arriver à 9h, viens voir un concert pour 80 balles. Et à 10h30, le mec, il te fait, ouais, il y a une soirée maintenant, vous dégagez. Et comment ça? Moi, je reste pour la soirée, je suis dans la salle.
23: C'est clair. Ils auraient pu, ceux qui avaient payé le concert, rester pour la soirée, quoi.
10: Bah ouais,
23: ça a dû être le bordel en plus.
10: Non, finalement, comme il n'y avait pas tant de monde que ça, finalement. Ça s'est vidé vite fait, et bon. Voilà
23: bon,
10: quoi.
23: Bon,
10: moi,
23: très
10: je sais
23: bien.
10: Pas, j'étais pas bien encore, je suis rentré.
23: T'étais encore?
10: Bah ouais, j'étais malade et tout, avec les heures d'attente dans le froid et tout.
5: Puis voilà. La chaleur dans le concert aussi, c'est étouffant.
10: Non, ça caillait.
5: Il
23: y a rien de spécial.
5: Aujourd'hui, non.
10: Bah aujourd'hui, je me suis levé, je suis venu ici.
23: Putain, mais t'arrêtes pas de
10: J'avais rendez-vous à 18h, j'ai attendu jusqu'à 18h40.
23: Avec qui t'avais rendez-vous?
10: Bah avec l'Astico, là.
23: Pourquoi t'es pas venu toi?
5: Ça. J'étais là, mais j'étais à la bourre, c'est tout.
23: T'étais là, 40 minutes de retard. jeudi, vendredi, samedi, je branle rien, dimanche non plus. Et tu trouves le moyen d'arriver avec 40 minutes de retard.
5: Attends, j'étais en train de finir le gâteau, je peux pas tout faire.
23: Et en plus, le gars, il
5: menteur,
23: m'a fait.
5: Menteur,
23: ça, alors
5: menteur,
23: que tu l'avais bouffé déjà, menteur, donc il était ouais. fait avant. Arrête, non, un mais peu venir, de ratiner.
5: Mais finir le gâteau, non, je vais dire la liste.
23: Non, j'étais en train d'écrire. Un peu, oh là là,
5: oh, attends, mais sans déconner, il est pas capable d'aller voir l'agent de sécu pour lui dire bonjour monsieur, j'ai le bureau là-bas, est-ce que vous pouvez venir
10: m'ouvrir? J'en avais pas besoin.
23: Bah alors, c'est pour l'histoire de la clé.
5: Bah alors, pourquoi tu voulais me tchatcher à 18h?
10: Je t'ai dit qu'on avait rendez-vous. T'es arrivé avec 40 minutes de retard.
5: Et toi, t'es arrivé avec une heure d'avance.
10: Donc, et alors, quitte. Moi, j'ai...
5: J'avais 20 minutes d'avance encore. J'avais 20 minutes d'avance.
23: Pourquoi c'était rendez-vous à 19h ou 18h?
5: Non, j'ai dit on se donne rendez-vous à 18h, 18h30. C'était là à 17h.
10: Maintenant, je te dis 18h. Mais si je suis pas venu pour toi à 17h.
5: Eh ben, moi, je suis pas venu pour toi à 18h40.
23: C'est grave. La clé, laisse-la quelque part.
5: Mais je peux pas.
23: Pourquoi? Mais pourquoi t'aurais la clé?
5: Parce que c'est toujours mal écrit quand même d'habitude.
23: Non, c'est vrai, on a la clé du bureau, il y a trois clés, donc Gaëlle en a une parce qu'elle est dans la journée, moi parce que je suis le chef.
5: T'en as pas besoin.
23: J'en ai pas besoin. Attends, tu crois? Attends.
5: C'est ouvert.
23: Oui, non, je viens le vendredi, moi aussi dans la journée, ça m'arrive de venir bosser, je viens le vendredi, je viens le dimanche. Si, c'est vrai. Non, mais attends, vous savez même pas
5: ce que je viens très tôt.
23: Tu sais même pas ce que je fais.
5: Tu sais même pas
23: ce que je fais, tu sais rien. Attends, des fois ça m'arrive de venir. La dernière fois je suis venu, il y avait une réunion la dernière fois, à 9h du matin, j'étais déjà à la radio alors que vous étiez tranquillement dans les bras de Morphée. Moi j'étais déjà là en train de négocier des trucs avec des mecs, en train de m'expliquer que c'est béton ce qu'on fait le soir, hein, et que on est là et qu'on est les sauveurs. Et bah après je suis allé dans le bureau et j'ai taffé.
10: T'as fait
23: toi,
10: quoi,
23: les clés
5: Bah moi, j'en ai besoin des clés.
23: Non, les clés, t'en as pas besoin.
5: C'est moi qui arrive toujours le premier ici. Et
23: non,
5: voilà.
23: Non, c'est lui qui arrive le premier, c'est Manu.
5: C'est faux.
23: C'est qui arrive le premier?
5: C'est moi.
23: Quand?
5: Dans la semaine, c'est pas moi qui arrive le premier, arrête.
23: Arrête d'abuser, moi je suis là à 13h. Alors excusez-nous encore de laver notre linge sale en famille.
5: Non,
23: moi j'appelle,
5: faux,
23: alors je vais te dire une bonne chose. T'es mal barré.
5: Non, je suis pas.
23: Parce
5: d'accord.
23: que Francky, il est debout à 10h, 10h30.
5: Ouais.
23: Et le premier truc qui fait sonner toutes les demi-heures, c'est le bureau pour à quelle heure ça va décrocher. Et je peux te dire, tiens, alors là, on parle combien? Oh bah tiens, il y a Gaëlle qui est là, ouais, des fois.
5: Non, oui, normal.
23: Elle va nous écouter, mais des fois, elle m'appelle des fois, deux fois sur toi. Bon, je suis au bled, je serai pas là avant midi, je suis au bled, je serai pas là avant 16h. Non, on déconne, mais des fois, j'appelle. Vous êtes, des fois, je fais exprès, j'appelle Gaëlle. Tu peux me passer la file d'art? Il est pas arrivé. Bon, bah, c'est pas grave, passe-moi Manu. Il est pas arrivé. Manu. Bon, j'ose même pas demander à Ego, machin, Olivier encore moins. Vous êtes pas là, arrêtez. Non, mais ça sert à rien.
5: Non, mais si on comptabilise le nombre de fois qui arrive le premier, je crois que je gagne. C'est tout. Non. C'est pas pour me dire, ouais, j'arrive le premier, c'est moi qui fais le plus de travail, c'est faux.
23: On va voir cette semaine.
5: Bah, si vous voulez.
23: Et qui vont se taper la boue et vont
5: venir à 8h de matin. J'ai plein de trucs à faire ce week-end.
23: Donc voilà, donc Rigo, c'était ça quoi.
10: Ouais, mais c'était cool.
23: Mais tranquille, pépère. C'est donc on va en arriver à moi et donc forcément à la soirée des autres. Donc déjà vendredi soir, en ce qui me concerne, vendredi tranquille, maison, qu'est-ce que j'ai fait?
10: Loco, 23h t'as fait.
23: Ouais, la loco, 23h, 2h, sympa, donc house.
5: Normal, l'heure.
23: Ok, hein. 23h, 1h30, 2h, je suis rentré après, peinard, tranquille. J'ai commencé à regarder parce que je me suis acheté l'intégrale de Capitaine Flamme. Enfin, le premier coffret. J'étais dans la Fnac, j'étais au téléphone sur le portable, puis c'est comme je bouge beaucoup avec le portable, puis tout en étant avec le portable, je tripotais des vidéos, puis d'un coup j'ai chopé un
5: truc comme ça.
23: Bah je regardais Capitaine Flamme, mais j'étais au téléphone en même temps, et puis j'étais là, puis je prenais le coffret, puis d'un coup je suis parti avec le coffret, et puis après j'ai appris qu'il y avait un deuxième, donc il faut que j'achète le deuxième coffret. Ouais. Donc j'ai commencé à regarder ça, c'est pas mal d'ailleurs, hein, Capitaine Flamme.
5: Ouais.
23: Je préfère qu'Albator, je trouve que c'est moins dark.
5: J'aime bien Albator.
23: Moi j'ai regardé, mais c'est moins dark Capitaine Flamme.
5: Ouais, mais moi je préfère Albator.
10: Je préfère les musiques de Capitaine Flamme.
23: Et le truc, pour en venir. Et donc samedi, on est allé au Z.
5: L'apothéose.
23: À l'apothéose. Donc on est allé au Z. Donc moi je suis allé de mon côté et Manu il y est allé du sien. Manu a mis à peu près.
5: J'ai mis longtemps. Hein.
23: 16 heures pour arriver.
5: Non, j'ai mis 6 heures.
23: 6 heures, voilà. Nous on en a mis 4. Hein, et toi tu roules lui. Alors lui j'ai appris un truc. Manu il faut pas qu'il. Parce que bébé Rose elle conduit. Apparemment elle aime bien conduire vite. Ça la dérange pas.
5: Non, ça la dérange pas.
23: Et parce que j'ai appris que monsieur il faut pas que ça roule à plus de 140.
5: T'es ouf, déjà 130, je suis comme un fou.
23: Non, sérieusement.
5: Non, franchement, ouais.
23: Mais t'aimes pas la vitesse à ce point-là?
5: Non, mais je la flippe.
23: Et parce qu'elle sait pas conduire, mais.
5: Non, parce que non, mais c'est avec n'importe qui.
23: N'importe qui, même quelqu'un qui conduit vraiment bien, t'as 160, 180, machin.
5: J'ai la trouille.
23: C'est vrai. Ouais. Alors que si alors tu regardes le compteur, parce que tu peux très bien être dans un véhicule ou en roulant à 140, t'as l'impression de rouler à 100.
5: Ouais,
23: quoi.
5: Mais si je tombe l'œil sur le compteur.
23: Ah ouais, à ce point-là. C'est vrai? Et qu'est-ce qui t'a fait flipper, c'est à quoi, c'est à cause de quoi?
9: C'est quoi
23: Tu pètes un plomb, je vais le compteur, je pète un plomb. 140. Mais c'est quoi, c'est dû à quoi, c'est quoi?
9: C'est la trouille.
23: Une enfance difficile? Je sais pas.
9: Non, même pas.
23: Non, mais c'est quoi, je sais.
9: La trouille, en fait, c'est que quand j'étais un peu plus jeune, je suis pas bien vieux, mais quand j'étais un peu plus jeune, j'avais un pote qui conduisait comme une merde. Une merde. Et on a fait des tonneaux, on s'est pris des murs, on s'est pris des trottoirs, on s'est pris des carcans, des machins. Et depuis, j'y suis traumatisé, je crois.
23: Ah, c'est que t'as bourlingué, toi.
9: Grave, j'ai pas arrêté.
23: Non, mais. Non, voilà. C'était dans un manège, hein.
9: Non, mais à mon avis, c'est dû à ça, ouais.
23: C'est vrai.
9: J'ai peur, ouais. Voilà.
23: Et donc, bon, il a mis 6 heures, il est arrivé, donc on est arrivé à la boîte. On a bien mangé un petit restaurant bien sympathique, hein, qui s'appelle le.
9: Je sais pas, une pizzeria.
23: Le vieux temple, allez.
9: Ouais, on s'en fout. Non, franchement, je sais pas.
23: Un peu comme ça, on s'en fout.
9: Je sais que c'était à Brantôme.
23: Ouais, c'était très sympa.
9: Mais non, je sais.
23: Et ensuite, donc, on est allé en direction de la soirée. Et là, effectivement, c'est dur. C'est parti. Non, mais c'est une boîte qui a eu des problèmes, qui a été fermée le jour du 31. Ouais. Enfin, tu vois, au milieu de la nuit. Bon, Fildar le connaît bien, Rigo aussi. Moi, je le maîtrise pas mal aussi. C'est vrai que c'est un métier où il y a beaucoup de putes. Hein. Les gens, tout le monde se tape la bourre. Vous devez savoir à peu près que pour une région de tant d'habitants, il y a 10 fois trop de discothèques, donc tout le monde se tape la bourre. Quand c'est pas les prix, c'est machin. Je te fous un coup d'incendie, je te brûle une bagnole, je tue quelqu'un sur un parking, machin. Ils ont eu quelques soucis. Il y a eu une fermeture administrative qui a été, à mon avis, qui est de mèche avec des gens. C'est pas trop l'histoire, donc on va pas trop non plus balancer. Toujours est-il que le 31, ça a fermé et ça commençait. C'est une boîte qui commençait à bien fonctionner.
9: Ouais, ça commençait bien. Ouais.
23: Et du jour au lendemain, du coup, à cause de cette fermeture, pendant 15 jours, tac, fermé. Donc c'est pour ça qu'on est venu pour s'amuser, pour donner un petit coup de main à la mère, à Manu. Et donc, y avait un petit peu plus de monde que d'habitude le samedi, mais c'était quand même relativement calme. En même temps, c'est une boîte à 4000, t'as encore l'impression qu'il n'y a personne.
9: Ah non, c'est grand.
23: Non, c'est très très grand. Donc, on va dire 3000 pour être vraiment bien. Ouais. Et donc, après, on était dans la salle. Et puis, donc, vers 2h du matin, Manu a pris des platines.
9: Ah, non, mais faut expliquer aussi.
23: Ah, il a pris des titines, on va dire.
9: T'es un enfoiré.
23: Bon, le seul rapport qu'il y avait avec Grégo, c'est que les platines étaient dans le même sens. Il y a que là dont je me souviens. J'ai vu la Vestax et tout dans ce que je me souviens. Alors après, le reste, ça a été le nuage.
9: Non, c'est pas vrai.
23: Non, c'était pas mal. On abuse parce qu'on en fait un sketch, mais c'est pas mal. Le problème, c'est qu'il y avait pas de retour dans la cabine. Dans ce qu'on appelle le retour, pour ceux qui ont envie de savoir un petit peu, c'est que pour éviter d'avoir le décalage quand on mixe, quand on fait du véritable tempo, alors que ce soit pour tous ceux qui font de la musique techno, house ou hip hop, c'est d'avoir quand même le fameux retour, c'est-à-dire une enceinte.
9: Ça paraît essentiel.
23: Alors une enceinte qu'on met à peu près là.
9: Voilà.
23: À la hauteur de l'oreille. Bien, la taille des oreilles quand même pour que ça claque bien, pour qu'on explose les tympans, hein, pour que c'est du boum boum, pour qu'à peu près vers l'âge de 28-29 ans, on ait un traitement à vie, pour que ça sourde. Il faut que quand on sorte de là, on soit sourd, quoi.
9: Voilà,
23: tu sais, quand on te pose la question, alors Max, c'était bien, qu'est-ce que tu t'es dit? Voilà, il faut, pendant que tu me parles, il faut faire comme ça. Ça va la soirée? Il faut toujours un petit boum boum derrière, ou alors vous me parlez un. Là, je comprends.
9: Ouais.
23: Bon, toujours est-il qu'il n'y avait pas ça, et il s'est un petit peu perturbé.
9: Non, puis en plus, j'ai pris tard, j'ai fait qu'une demi-heure. Enfin bon, voilà.
23: T'es pas dans son élément. C'est un mec qui attaque une soirée, ça. Il fait le warm-up, ça chauffe.
9: Mais non, mais il attaque grave techno avant.
23: Voilà, on met pas relou. De la grosse tech avant, non?
9: Non, mais c'est pas vrai.
23: Si, c'est vrai. Non, mais raconte. Non, mais il l'a mal vécu. Hein.
9: Non, je l'ai pas mal vécu. Bon, il s'est juste produit un petit incident, c'est que, en fait, il y avait de la poussière sur un disque, et en fait, la cellule, à force de tourner dans le sillon. Non, c'est pas faux. Force de tourner dans le sillon, et ben la poussière, elle se colle sur le diamant, et après, ça fait. Et plus rien.
23: Grégo,
9: ouais, je t'assure.
23: Grégo, solidaire.
12: Ouais, solidaire.
9: Tu m'as dit.
12: Ouais, ça m'est déjà arrivé.
23: Oh! Ah là, d'accord, ok, là ça change tout alors.
9: C'est arrivé quand tu commençais, en sixième là.
12: Non,
9: t'sais.
12: Mais ça m'est arrivé.
23: Non, c'est déjà arrivé.
12: Je vois ce que c'est.
23: Voilà, c'est
12: le, d'un coup, le diamant,
9: il glisse sur tout le disque,
12: tu vois, il va vers le milieu.
9: En et plus, si ça m'a baisé un disque, donc c'est cool.
12: Si
23: j'ai vu ça au championnat de France de DJ.
9: Ouais, ah, c'est une phase, hein, c'est très très technique.
23: Ah ouais,
9: c'est. Faut mettre juste le bon gramme de poussière.
23: Pour quelques. Bon, c'est des sensations, quoi. Non, mais c'est vrai que même moi.
9: Vas-y.
23: Là, mais je veux dire, même moi qui étais. Je dansais, enfin, j'essayais.
9: Mais le reste, c'était bien ou pas, le son.
23: Tu mets. En plus, il a fait une petite phase technique qui était sympa. Je dansais. Et le voir, moi. Alors, bon, déjà, Bébé Rose a été juste à côté de moi. Elle me dit, putain, je stresse pour lui alors.
9: Je savais pas ça.
23: Elle me dit, putain, je commence à stresser pour lui.
9: Oh la vache.
6: Oh, tu vois, ah, c'est gentil.
13: Je vais faire caca pour lui.
6: Arrêtez, c'est gentil.
23: Ah ouais, du coup, c'est bien sûr. Ah, moi, du coup, je me suis mis un peu à flipper pour lui, quoi. Donc, je me suis dit, putain, pourvu que, tu vois, c'est.
13: Non, ça se trouve, il est pas prêt.
23: Ah ouais. Donc, tu vois la boubouille à menu, quand même. T'es sur la piste, puis tu vois un spot violet qui vient dessus. Il était tout violet. Au début, je peux plus, je dis putain.
6: Même le like, il était contre moi, t'imagines un peu la lune.
23: Parce que Bébé 11 a été de dos, j'ai dit putain, si je lui dis retourne, regarde, il est tout violet là.
6: Il va péter un plomb.
23: Il avait le spot violet dessus. Tu mixais quand même.
6: Ah bah.
23: Le moi, je dansais, j'ai dit putain, merde, j'espère qu'il va arriver. À un moment donné ou deux, il y avait. Ah oui, alors il balance une petite phase de scratch et t'avais mis les gains sur le volume du truc trop fort.
6: Ouais. Bah attends, je. Ouais.
13: Oh, mais y'a rien.
23: Et t'entends pas. Du coup, y'a moi. Il manque une enceinte. Je dis bon, bah Francky va travailler sans
6: scratch. Ouais, il nique un petit truc.
23: En plus, c'est vrai qu'il y a eu des problèmes.

0: Cette fameuse. Faut qu'on fasse une teuf à 4.
1: Ouais. À 4.
0: Ah, mais faut qu'on fasse cette putain de teuf, les gars. Ouais. Faut qu'on la fasse, cette teuf. Hein?
1: Ouais.
0: Bon, voilà, quoi. Donc,
2: c'était pour.
0: Hein?
2: On pourra pas la faire au Z, c'est pas possible.
0: Ah non.
1: Non, ça risque de.
0: Non, ça, on pourra pas la faire au Z. Pourquoi ça s'appelle le Z?
1: Je sais pas.
0: D'accord.
1: Parce que c'est simple, c'est une lettre, c'est facile à retenir, je sais pas.
0: Ouais.
1: Le Z.
0: C'est facile à fermer aussi, remarque.
1: Ouais.
0: Non, mais c'est. Non, oui. Par contre, le Z, là, parce que quand on l'a vu, nous, ça fait quand même très la marque de vêtements, là.
1: Ouais.
0: Ils ont le droit, c'est légal?
1: Ouais, parce que c'est pas des secteurs qui.
0: Ah bon.
1: Qui sont en concurrence.
0: Ah ouais, d'accord. Donc, ouais, c'est vrai que ça touche pas l'agroalimentaire.
1: Non. C'est bon.
0: Non, mais c'est une belle boîte, en tout cas. C'est dommage qu'ils. Oui. Non, c'est vrai que l'endroit où on est.
2: Ça finira en Kobe, ça, ou en Carrefour.
0: Raconte l'histoire du videur avec ta casquette.
1: Oh, l'histoire du videur.
0: Vas-y, fais la caméra. Vas-y, raconte l'histoire de la caméra.
2: Non, il n'y a pas de caméra
1: qui tienne. C'est le videur, c'est. Bon, déjà, c'est des masses, ils sont pas aimables, c'est une horreur.
0: Ouais, ça, c'est
1: un truc. Pas un sourire, pas un bonjour, pas un que dalle, quoi.
0: Quand vous êtes, et là, même si c'est la mère à Manu, même Manu est d'accord, je pense que sa mère. Quand vous avez une boîte qui tourne pas mal. Alors surtout quand elle a des difficultés, la moindre des choses, c'est que quand vous avez des clients, c'est qu'il faut vraiment être là, avoir le sourire. Et si on se la joue, la boîte la plus branchée de la région, et c'est blindé, si tu veux, on te fait pas rentrer, alors qu'il y a deux pelés, trois tondus, on a le sourire quand on se la joue pas. C'était vraiment des molosses, des caïds, mais pas drôle, pas sympa du tout. Dommage.
2: Comment veux-tu sourire quand t'as plus de dents?
0: Le portier, pas.
1: Une caricature.
0: Il y en avait 50, mais il y en avait 10. Ils étaient tous gentils, mais c'est pas agréable. Les mecs, ils tournent, t'as l'impression que t'es au. Hier, j'avais l'impression par moment que j'étais au Cave du Roi à Saint-Trope, où les mecs, il y a deux pelés, trois tondus, mais il faut que tu sois zen, tu restes cool, t'agresses pas des gamins, il y a personne. Faut être gentil, tout poli.
2: Mais tu les maquilles ou je sais pas.
0: Alors l'histoire, c'est quoi? Raconte l'histoire.
1: Il y a eu plusieurs trucs avec les videurs. Donc le premier, c'est que je vais dans une salle en fait, et le videur, il me chope, il me fait oh toi là-bas, viens voir. Il me fait, tu sais, genre il relève la casquette, il met des coups.
0: Écoute bien, gamin qui écoute la radio. Écoutez bien.
1: Il y a pas de casquette ici quand vous êtes rentré. Je fais, mais tu suis de rien. Non, je sais plus ce que j'ai dit. Je fais, quoi. Il y a un problème.
2: Excusez-moi, monsieur. Je ne l'entends plus. Je la retire.
1: Non, je lui fais, quoi. Il y a un problème.
0: Écoute bien, fil d'art.
1: Ouais, il y a un problème. Après,
0: si ta mère elle ouvre une boîte.
1: Je me laisse jouer un peu. Bah, dis donc, Coco, tu sais qui je suis un peu là.
0: Ça va. Oh
1: c'est
0: vrai.
1: Le fils de patron. Alors tu te tèges. De l'air.
0: Ah, et après, il est allé vérifier quand même.
2: Ça me ferait bander, ça aussi, tu vois.
0: Franchement,
2: non,
0: est-ce que vous avez entendu le truc?
1: Pour toutes les fois où je me suis fait jeter comme un rat, ça m'a fait plaisir.
0: Du patron, c'est-à-dire que quelque part, il a adopté le beau-père.
2: Ouais.
0: Ah ouais, t'aurais dit, fils de la patronne?
2: Ouais.
3: C'est vrai que quand tu l'as dit, ça m'a choqué.
0: Bah moi, il me l'a dit la dernière fois, le fils du patron. J'ai dit,
3: moi aussi, tout à l'heure.
1: Non, mais c'est parce que c'est un peu la voix de ma mère.
0: Salut. Non mais donc il arrivait. Pareil, on arrive dans la boîte, on arrive dans le club un peu disco et tout. Il arrive lui, on était sapés comme des salauds.
2: Champion de Nike,
0: champion Ménélique, avec la casquette,
2: le fly.
0: Et tout. Paris machin, un truc. On arrive, il arrive pareil. Il a dit, hop, vous allez où vous?
2: Ouais, mais je suis le fils de Madame machin.
0: La Madame qui boit au bar.
2: Je suis le fils de Madame Pérignon.
0: Là, il n'y a pas de problème.
2: Madame qui vomit là, derrière le bar. Là.
0: Ça, c'était à 6h.
1: Non, ça, c'était au début, qu'on est arrivé. Après, je suis parti, j'ai pas voulu voir là.
0: Elle est adorable, ta mère, en tout cas. On l'embrasse, Madame Manu. On a été vraiment. Non, mais vraiment. Elle est adorable.
1: Elle est adorable.
0: On a appris à table qu'elle avait fumé des joints.
2: Ouais.
1: Elle sait faire la fête.
3: Le soir même.
1: Elle sait faire la fête.
0: Ouais. Dans la vessie, une fois.
3: Ah, pas le soir.
0: Comme les ministres. Voilà, non, mais c'était marrant.
1: Faire de la politique.
0: Hein?
1: Elle va faire de la politique.
2: Bah, toute seule, hein, c'est mieux pour elle.
0: Et puis, on en vient à. Donc maintenant, parce que l'heure passe et on a.
2: On n'a rien fait.
0: On va se faire engueuler, on va
2: peut-être appeler Guidou au moins, il doit être dans le coin là.
3: Ouais. au moins ça, ouais.
2: Qu'il a préparé.
0: Mais Guidou, il a toujours préparé, hein. On va essayer de l'appeler là.
2: C'est pas évident, hein.
0: Ouais, il doit être là.
2: Il doit être là, il est déjà en ligne.
0: Ah, ouais, mais il attend.
3: Il est là depuis tout à l'heure.
0: Allô, Guidou? Allô?
3: Guidou?
0: Guidou? Guidou?
4: Je me souviens plus de la voix.
0: C'est comme ça, c'est bon. Salut, ça va?
4: Ah oui. Ouais, salut.
0: Guidou! Comment tu vas?
4: Ouais, ça va bien, et vous?
2: Ça fait plaisir.
0: Bah oui, nous ça va très bien. Alors, t'es arrivé à Bayard aussi avec nous?
4: Ouais.
0: Qu'est-ce que t'en penses de ces nouveaux locaux?
4: Ouais,

0: Bon bah d'abord je voulais dire que je compatis pour la mère à Manu.
1: Mmh. Bah, c'est gentil.
0: Hein. Et
1: tu dis ça au niveau du joint ou...
0: Ouais, entre autres, bien entre sûr, autres. Ouais, non, mais ce Z, c'est une boîte, nous on aurait bien fait des petites soirées là-bas. Mmh. Sinon, qu'est-ce qu'on peut dire? Bah écoutez, que je suis bien content, que ça fait déjà une semaine que je suis en attente, hein, au téléphone. On va me dire, tu vas passer à l'antenne, j'attendais ça y est la semaine dernière. Qu'est-ce qui s'est passé?
2: Excuse-nous, mais on a été un peu à la bourre, ouais. On n'a pas le temps de te passer.
0: Faites gaffe quand même.
2: Bah oui, on sait bien, on s'en excuse.
0: Bon, alors.
1: Et là ce soir, c'est l'essentiel.
0: Alors bon ben rue Cagnard impeccable hein, je veux dire les locaux d'enfer.
2: T'as reçu ton badge ou pas?
0: Quoi?
2: Ton badge d'entrée pour accéder aux locaux.
0: Ah non mais bah disons ouais j'ai eu des petits problèmes parce qu'on m'avait dit ouais Guidou viens chercher ton badge.
2: Oui.
0: Et étant donné que j'étais déjà blindé de pins sur le truc en cuir, j'ai dit blouson en cuir, tu vois, les Johnny, Eddie Mitchell,
2: Dick. Les petits taforbans, tout ça.
0: Ouais, ouais. J'avais un petit pins de Dick, hein. J'ai dit peut-être que ça va passer. Mm-hmm. Ça marche pas, hein.
2: Bah non, c'est pas dans le. Y a pas de puce dedans.
0: D'accord. Donc bah c'est d'enfer, les locaux, rien à voir avec ce qu'on avait avant.
2: Ouais, c'était
0: la merde avant quand même.
2: Ouais.
0: Hein. Mmh. Et il y a quoi? Il y a Axel, il fait une beuverie, une sauterie. À quoi? Il y a pour l'inauguration des locaux.
2: Bah pour le moment, c'est pas.
0: J'ai vu que ça chiait quand même déjà dans les couloirs. Hein.
2: Ouais.
0: Ah oh bah ça chie. Hein.
2: Ah bah oui, parce que tout le monde est pas d'accord. Tu sais, genre ouais, il y a le moniteur à gauche, alors qu'on le voulait à droite.
0: Non, non, mais...
2: Tu vois, il y a pas mal de trucs comme ça qui sont pénibles.
0: Ça sent la crotte.
2: Et donc. Donc voilà, c'est le problème. Mais sinon, Guidou, t'as essayé de revoir ton contrat à la hausse ou pas? Hein? T'as revu ton contrat à la hausse ou pas? Guidou, tu fumes? Il est en train de se prendre une grosse bouffée, le Guidou.
3: Je sais pas ce qu'il fait, Guidou, là.
2: Mais... Ah, c'est quand même bizarre, hein, ce qui se passe ici.
3: Mais Guidou, c'est rigolo, t'as pensé à ce que je t'ai demandé, au fait?
0: Ouais, mais attends, vous avez pas répondu à ma question.
2: De quoi?
3: Quelle question?
0: Il y a des taches sur la moquette.
2: C'est du café.
3: Du café, Guidou.
0: Ouais, ouais. Bah ça, c'est du caca café, ouais.
2: Bah oui, du caca café, mais du café quand même.
0: Oh, mais enfin, merde, faites gaffe, quoi.
2: Et d'ailleurs, j'aimerais bien que t'arrêtes de fréquenter les toilettes des filles.
0: Hein?
2: J'aimerais bien que t'arrêtes de fréquenter les toilettes des filles, Guidou.
0: Bon, mis à part ce truc, bon, bah les locaux impeccables, hein.
2: Mm-hmm.
0: Y a plus qu'à câbler, puis. Non mais je trouve ça sympathique, hein, je veux dire...
2: Et t'as été à la cacafette?
1: La cacafette, ouais, alors.
0: Ouais, bah d'abord pour en venir aux locaux, vous dire que bon, bah moi je trouve ça sympa, il y a du nouveau matos qui marche pas, mais ça a l'air d'être sympa.
2: Moi c'est propre.
0: Ouais, ouais, bah, moi j'ai l'impression d'être revenu dans les radios en 68, mais avec du matériel de l'an 2000, c'est plutôt sympa.
2: Mm-hmm.
0: La cacafette, ouais, ça peut cartonner. Mmh. Alors j'ai vu comment l'autre du matin là, Guigui là, Ben Guigui là,
2: Nagui,
0: ouais sympa, plutôt peinard. J'ai envie d'aller voir les grosses têtes, hein, ça c'est un truc Castelli, Duvar, machin, toute la clique là, ils me font bien poiler, c'est con. Enfin bon, c'est l'éclat total. Non, j'ai hâte d'aller visiter RTL quand même.
2: Ouais.
0: Et puis on n'oublie pas la cave, hein, RTL 2 hein, quand même. Hein. Donc ça c'est sympa. Non, j'aime bien, c'est une bonne ambiance. Il faudrait vraiment que bah, je puisse vous demander de venir peut-être dans les studios 1 de ces 4.
2: Bah, ça serait plaisir. De toute façon, Axel, il veut te voir pour, tu sais, ton contrat.
1: Pour le contrat, pour renégocier, je crois.
2: Ouais.
0: 120 francs la barrette. 120 francs la barrette. Ouais, je suis avec un pote. Non, 120. Non, tu fais pas de réduc.
2: Ouais,
0: nous.
2: Ouais.
0: Donc,
2: Axel, il veut te voir pour le contrat.
0: Que?
2: Pour ton contrat, Axel, il va te voir pour renégocier.
0: Ouais, bah alors ça, justement, non, j'aimerais bien être payé en liquide comme d'hab.
2: Ouais, bah oui.
0: Hein, on va faire. Ça se passe comment d'ailleurs les contrats là?
2: Ah, c'est Manu, pas t'en parler parce qu'il est au courant. Vas-y, Manu.
1: Bah c'est simple, le contrat, il diminue ton salaire par deux.
0: Il y a pas de contrat, je te dis.
1: Bah si.
0: Putain, tu payes le tâche et c'est tout. Il y a pas.
3: Guidou, tu nous écoutes, quoi. Guidou, on te parle.
0: Ils font chier sur la moquette, le
3: fait. Guidou. On te parle, Guidou. Putain, qu'est-ce qu'il fait? Il nous écoute même pas. Guidou!
1: Eh oh!
0: Ouais, excuse-moi, ouais que.
1: Ouais, bah non, le contrat là.
0: Ouais.
1: Bah Axel, il veut te voir.
2: Et c'est divisé par deux, t'auras pas la même somme, même en liquide, que t'avais avant.
0: Oh, t'entends qui ça?
2: Monsieur, ah non, le PDG de Fun.
0: Ah, moi je traite avec Sillard, hein, direct.
2: Il est parti.
1: On a changé.
2: Il est en vacances. Hier. Non, il est en vacances. Ah, il est parti en vacances.
0: T'es connu ou quoi?
2: Ah non, c'est vrai.
0: Putain, c'est quoi ce délire? Bah, dis... Parce que moi, j'ai un contrat avec lui en liquide depuis l'Euro 84. Moi, je bosse pour fun. Hein.
2: Bah, je sais bien, mais il nous a dit Guidou doit m'appeler. Vous lui passez Axel, il va gérer.
0: Qui c'est celui-là?
2: Mais c'est le mec qui le remplace pour le moment.
0: Ah non, non.
2: Il faisait du tennis avant. Tu te rappelles pas?
0: Non, Non, mais là, faut que je vous laisse, parce que là, faut que je regarde, faut que je remette le nez dans mes contrats. Hein. Ah, c'est la merde, votre truc.
3: Pas hein. Dans les contrats, je crois.
0: Non, non, mais là, c'est la merde, votre bordel.
2: Il y a plein de poussière. Ah, c'est pas de la poussière.
0: Ah non, mais c'est pas rue Bayard, c'est rue Tocard ici. Hein.
2: Bah, ça,
0: non, mais je vais voir un petit peu, vous me mettez sur quel coup, là, cette année, là.
2: Il y a pas mal de trucs.
0: Je passe plus en semaine, on me rappelle plus le matin.
2: Non, le matin, c'est trop tonique pour toi.
0: Ouais.
2: Et le soir, on n'a pas forcément besoin de toi non plus.
3: Le week-end,
0: on va dimanche.
3: Bah oui.
2: Le dimanche, c'est bien.
3: T'auras le temps de tout
2: voir. T'as le temps de te reposer,
3: de choisir les bons trucs.
0: Ah, salut, Rigo, ça va?
3: Ouais, salut. T'as pensé à ce que je t'ai dit, au fait, Guidou?
0: Ouais, j'ai tout. Tu m'as demandé, ouais.
3: Ok, c'est bon. Non, mais c'est bon, Guidou.
0: Gare du Nord.
3: Ouais, t'inquiète. Rendez-vous, comme d'hab.
0: 9-4.
2: Non, mais je te vois dans le 9-4, toi.
0: Ouais, tu passes le bonjour à.
3: Pas de problème, Farida.
0: Ouais, tu me disais.
2: Non, rien, je disais que. Je sais même plus ce que je disais tellement on disait de trucs. On en était où
3: On en était où
2: dimanche. Ouais, donc dimanche, cette année.
3: Seulement.
2: Voilà, le dimanche.
3: Ouais.
0: T'as mis ton sachet sur ta tête. C'est rapport à la partie ouange, là, qu'on a
3: ouais,
0: fait.
3: Je vois.
0: Il y a Rigo, il est là. Il défonce ce week-end, il a dû prendre l'herbe qu'on lui a donné. Ouais, tu disais que...
3: Non, que le dimanche, on disait.
2: Ouais, et que, parce qu'en fait, cette année, on va se mettre sur pas mal de trucs. C'est Roland-Garros.
0: Hugo, il a mis le sac plastique sur la tête. Ouais.
2: Tu vas faire Roland-Garros cette année pour fun.
0: Encore?
3: Bah oui, c'était bien.
2: C'était
3: bien.
2: Ça t'avait plu en plus.
0: C'est quand ça, ce bordel?
2: C'est en juin.
0: C'est limite, hein, faut que je m'organise.
2: Ouais.
0: Ouais.
2: Sinon, tu risques de faire les éliminatoires de la Coupe d'Europe.
0: Balancez-moi Ibiza, un truc comme ça.
2: Non, Ibiza, c'est prévu, mais plus tard, en décembre. Ouais. En décembre.
0: New York.
2: New York, New York, c'est déjà sorti, Godzilla, donc tu peux pas y retourner.
0: Non, mais ailleurs, putain.
2: On va voir, on va dealer, tu sais.
0: La guerre des machins, là. La suite, là, la guerre
3: des étoiles.
0: Ouais.
2: Ah oui, Star Wars.
0: Jean-Lucas, là, tout ça, balance-moi là-bas, là.
2: On va essayer.
0: Dans les home studios, là, je te mets le bois, là, putain. Bon, Guidou, quoi d'autre encore?
3: On va faire ça.
2: Qu'est-ce qu'il y a d'autre?
3: Les salons, tout ça.
2: Ça te dirait pas d'aller...
3: Le salon du mariage.
2: Ouais, il y a le festival d'Angoulême en ce moment, ça te dit pas d'y aller pour le dessin?
0: Voilà, balancez-moi la BD.
3: Bah ouais.
0: Bah voilà.
2: Donc tu y vas ce week-end, enfin tu y vas là cette semaine et on te rappelle le week-end prochain si on a le temps.
0: Faut que je taffe.
2: Bah ouais.
3: Ah oui, un peu, oui.
2: Tu sais, il y a des feuilles et tout là-bas, c'est sympa la BD.
0: Ah ouais?
2: Bah ouais.
3: Il y a des dessins.
0: Attends, t'as dit il y a des feuilles...
2: Il
3: y a des feuilles pour les dessins.
0: Il y a de quoi faire du bise ou pas?
2: Bah attends,
3: grave.
2: C'est pour ça qu'on t'envoie là-bas, qu'est-ce que tu crois, gamin? Mais prends pas mal de matos, hein, parce qu'il y a
0: attends,
2: de la feuille.
0: Attends, réfléchis.
2: Réfléchis pas trop.
3: Putain, il est long à comprendre, hein.
0: Ouais, c'est bon.
3: C'est bon, tu vas.
2: C'est bon, tu vas. On va te laisser. Hein.
0: Hein?
2: On va te laisser.
0: Je suis où là?
3: Je comprends plus là.
0: Allez, c'est fini.
2: Non, c'est la valise, c'est Fabrice.
0: Hein?
2: C'est la valise. T'as le montant?
0: C'est bon. Je vais vous laisser, les gars.
2: Ok.
0: Hein?
2: Bon, tu vas faire un peu de bise et on te rappelle dimanche.
0: Ouais.
2: Ok.
0: Salut.
2: Salut, man.
3: Ciao.
0: Salut, Rigo.
3: Ouais, salut Guidou, hein, comme on a
2: salut
3: dit.
2: Guido.
0: Hein?
3: Comme on a dit.
0: Ouais, y a pas de problème.
3: Ok.
0: J'ai ça de plastique pour ton handibag, machin.
3: Oh, okay,
0: je sens ta tronche. La pure tronche de 9-4. Salut à tout l'équipe.
2: Ciao.
0: Il y a de la pute ou pas dans. Bon, c'est bon, on rappellera dimanche prochain.
2: D'accord. Bon, salut. T'as été défoncé.
3: Oh là,
2: c'est
3: là,
2: une
3: là,
2: horreur.
3: Là, c'est de pire en pire.
2: Ça va pas le faire, hein, je crois que le salon de la BD. Je sais pas s'il va y arriver déjà.
3: Si, ça peut le faire.
2: Attends, parce que je crois qu'il a même pas raccroché. Je crois qu'il a même pas raccroché tellement il est fait.
3: Il a même pas réussi.
2: Attends, va.
3: Essaye en antenne, il est là ou quoi?
2: Guidou.
3: Bah Guidou, raccroche, c'est bon.
0: Ouais, c'est bon.
2: Attends,
0: moi j'attends allez. Dimanche prochain.
3: Non, mais
0: attends, tu me mets dessus.
3: Et tu vas à Angoulême et tout, entre temps.
0: Non.
3: Bah oui, c'est ça qu'on t'a dit.
0: Putain, la bave. Putain, tu peux pas m'avoir l'hélico là, de PD, de Pedro là.
2: Ouais. Accroche, on a besoin de la ligne, merde, on a plus qu'une ligne.
3: Guidou à Angoulême, merde.
0: C'est sûr qu'on fait de l'audience là.
2: C'est bon, balance.
4: raccroche, on va arrêter d'en parler.
0: Bon, ok, je vous laisse, ciao.
4: Allez, à la prochaine, ciao.
5: Ah, oh, le fait, il est fait comme un rat. C'est pas possible.
4: Mais quel talent.
5: Mais ce mec, c'est...
4: c'est une force.
5: Mais c'est comme les Colombiens,
2: bon,
5: ça.
2: Écoute, là, c'était fort, hein. C'est un grand moment, là. Je crois que ça va être chaud, hein. Tous les dimanches, ça va être bien. Hein. Bon, qu'est-ce qu'on fait dans un instant, les gros melons, là?
5: Bah ouais.
2: Et puis, il y a... un quart d'heure.
5: Bah, le nocturne. Putain, ça va croquer dans le truc.
2: Putain, j'ai prévu de la bombe, hein. Ah.
6: Casse-toi. Deux, trois exclus. Deux, trois exclus, quand même.
3: Allez. Warm-up.
5: Ah, j'aimerais bien que tu passes un peu de vinyle ce soir dans Balade Nocturne.
3: Warm-up de Balade.
4: Tu peux m'en faire la chouette un petit peu.
6: Alors, il va y avoir George Winston. R. Attention, Albinoni en cœur.
3: Attends, c'est chouette, elle a une gastro.
6: Il y a un truc de fou. On va ouvrir avec un morceau d'Union Jack. C'est le truc de Water Drums de Cybertrans.
5: Ah, mais ça te dirait.
6: Ça.
5: Elles sont enrhumées, vos chouettes. Putain, j'arrive plus à faire la chouette.
6: Bon, alors, on va revenir avec... on va finir avec... hein.
5: Il y a petite lune à la cafette.
6: Il est où? On va revenir avec Manu Dibango, avec Gérard Fildar Castelli.
5: Quoi?
3: Quoi t'as dit Manu
5: Rigotener.
3: Dibango?
5: Rigotener. Putain.
6: La grosse.
5: Bon, il y aura peut-être une meuf dans l'équipe, on sait pas. C'est pas c'est la plus rentrée dans le studio.
6: D'accord. Et puis bien sûr, Philippe Bougnard.
5: Philippe Bougnard.
6: Avec bien entendu le générique. Voilà. Donc ne bougez pas dans quelques instants pour la suite et fin de cette Radio Libre, bien sûr. On va retrouver toute l'équipe des gros melons, en parodie bien sûr des grosses têtes des RTL. Et puis dans moins d'un quart d'heure également sur Fun Radio. Ça sera notre grande émission Balade Nocturne.
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8: 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Nickel.
9: Tiens. Ouais, bonsoir, ça va?
10: Ouais, ça va et toi?
9: Ouais, il y a longtemps.
10: Oh là là.
9: Ça
10: va ma chérie?
9: Non.
10: Oh, si, eh, oh. Allez, t'es heureuse?
9: Ouais, très bien.
10: D'accord. Ah, c'est un numéro, lui. Hein?
9: Un peu comique.
10: Bah, alors, mon cher David.
9: Voilà, alors je voulais appeler ma copine.
10: Comment on nous la fait pas? Comment elle s'appelle? Julien?
9: Non,
10: Stéphane?
9: Hélène. J'ai dit Elisabeth, alors c'est Hélène.
10: Hélène? Voilà. Elle s'appelle Hélène. C'est une fille pas comme les autres. Je fais pas medley. Et moi, je l'aime, c'est pas de ma faute. Je lui ferai un dernier baiser. Bon, alors, qu'est-ce que tu veux lui déclarer?
9: Alors, pour le mariage, on va se marier l'année prochaine.
10: Ouais.
9: En un canular.
10: Ouais.
9: Elle va croire c'est faux, ben non, c'est vrai.
10: Tu veux lui dire que tu l'aimes?
9: Ouais.
10: Ah. Ok. On y va, c'est parti. Allez, c'est parti, très sérieusement. Donc, David, 23 ans de Saint-Etienne, on appelle ta copine qui s'appelle Isabelle. 23 ans, elle appelle
9: Hélène.
10: Hélène, elle s'appelle Hélène, d'accord, ok. Et donc, tu lui déclares, tu lui dis que c'est terminé.
9: Voilà. Non.
11: Allô?
9: Allô?
11: Oui, bonjour.
9: Hélène est là?
11: C'est qui?
9: C'est David.
11: Ça t'a pas honte de téléphoner maintenant?
9: J'ai appelé un peu tard.
11: Ouais, parce que nous on dort.
9: Ah, bah, elle dort, Hélène?
11: Attends. Oui. David?
9: Oui.
11: Alors, Hélène, elle est partie chez qui?
9: Ah, je sais pas.
11: Elle est pas allée chez Sandrine?
10: Vas-y, non. Elle a 23. Il a...
9: Non, non.
10: Il est que 23h, vas-y, bouge, passe à nous.
11: C'est qui, lui?
9: Non,
10: c'est un pote,
9: moi.
10: C'est un pote parce qu'on veut, on veut faire une déclaration. Vas-y, bouge un peu.
9: Allez,
10: vas-y. Passe la nous.
9: Vite fait, j'en ai pas pour longtemps.
10: Allez, sois sympa, quoi, vas-y.
11: Tu veux qui?
10: Ben putain, tu peux du cerveau, quoi. Je te demande de passe-nous Hélène. Putain, passe la nous,
11: ouais.
10: Vas-y.
11: Ouais, ouais.
9: Tu vas bien?
11: C'est bien avec toi?
9: Ouais.
11: T'es où?
9: Hein? T'es où? Chez moi, tu peux être où?
11: Je
9: suis pas à Marseille, hein.
10: Vas-y, dis-lui qu'on est bourré, vas-y.
11: Quel connerie avec les corps.
9: Non, je suis pas à Marseille. Hein.
10: Dis-lui qu'on est bourré, vas-y.
11: Alors,
10: Hélène.
9: Hélène.
10: Quoi?
9: Hélène. Tu m'aimes?
10: Hélène, est-ce que tu m'entends?
9: Hélène.
10: Hélène, tu m'entends, Hélène?
9: Attends, Max.
10: Attends. C'est Denis. Hélène.
9: Non, ouais.
10: Tu pues du cerveau, Hélène.
9: Non.
10: Hélène, tu pues du cerveau. tes pieds c'est du 36. tes pieds puent le 36. Tu pues du 36.
9: Non.
10: T'as de la crotte dans les yeux.
11: Hélène.
10: Hélène, viens, viens, on boit un verre avec David, on se boit la gueule.
11: Non, non.
10: Vas-y, tu pues non, du cerveau, toi.
11: Arrête.
10: Vas-y. Oh, Hélène.
11: Hein?
10: Tu pues du pull.
11: C'est pas vrai, Hélène. C'est pas
10: tu
11: vrai.
10: Tu pues du 36.
11: Et t'es d'abord. Ah,
10: tes pieds, c'est du 36, tu pues.
11: S'il te plaît, que t'as pas oui, Hélène, c'est moi. Oui. C'est pas sur où
10: hein? Elle va pas c'est lui faire croire qu'on passe à la radio, elle y croira jamais. Tu pues du pull.
11: David, ma part. Hélène, oui. Tu connais Max? Non. Tu connais pas? Non.
10: Mais ça n'existe pas, elle t'y croira pas.
11: Tu m'aimes ou pas?
10: Eh, vas-y, David, fais-lui croire qu'on est en direct à la radio.
11: On est en direct à la radio. Arrête tes conneries. Non, c'est vrai.
10: Vas-y, fais-lui croire
11: qu'on est en direct à la radio.
10: Dis-lui qu'on est sur fun.
11: Arrête tes conneries. Non, c'est vrai.
10: Avec qui
11: David, je te croira pas. Oui, c'est vrai. Après, je me dis, je te crois pas.
10: Ah ouais, c'est pour ça que j'ai entendu, moi. C'est pour ça que je l'ai dit.
11: Et Elisabeth, mais sur la radio, elle connaît.
10: Vas-y, elle y croira pas.
11: Oui, oui.
10: Eh,
11: David, s'il te plaît. Oui, Hélène.
10: Allez, arrête, dis-lui, on est bourré, vas-y, on fait la fête, merde.
11: Hélène, tu m'écoutes? Va mettre sur la radio. Tu as combien? Sur 80.3. 87.3. Oui, oui. Non, ben, vas-y.
10: Vas-y, dis-lui, tu mets ou pas là?
11: Demain, tu vas avoir tort. Vas-y, mets-le. Non, passion Gavis, je mettrai pas sur les règles. Non, allez.
10: Hélène. Hélène, c'est Denis, je suis le pote à David.
11: Vas-y.
10: Tu putes du cerveau.
11: Hélène, viens, Elisabeth.
10: Tu putes du cerveau.
11: Elisabeth. Vas-y, David. Elle connaît. Même sur la radio, tu connais. Non, mais c'est qui ce gamin, là? Non, je te dirai, vas-y.
10: Vas-y, c'est René, je suis le voisin.
11: C'est pas gueule, toi. C'est pas un gamin. Elisabeth.
10: Écoute bien.
11: Non, mais...
10: Mes frères, aujourd'hui, j'ai décidé de vous marier pour le meilleur et pour le pire. Aujourd'hui, dans la cathédrale de Saint-Denis.

0: Hélène. Hélène.
1: Je vous éclaire.
0: Petite connerie.
1: Marie.
0: Oui, je suis énervée et je sais plus que parler. Hélène. Hélène. Hélène. Quoi, David, toi, tu vois pas c'est quelle heure?
2: C'est pas méchant, Hélène. Je sais, ça pétard.
0: Tu sais que ça fait qu'on n'a pas un gamin. Tu vois que c'est pas
1: ça.
2: Ma puce, tu m'écoutes?
0: Quoi?
2: Tu m'écoutes?
1: Hélène!
0: Vas-y, attends.
1: On se dit 7 jours de la Pentecôte en mois d'avril.
0: David,
1: nous avons décidé.
0: Allô?
1: Ici, Hélène. Dans cette cathédrale.
2: Allô? Oui? C'est toi, Jocelyne?
0: Oui?
1: De rendre heureux Jocelyne et David.
2: Non, pas Jocelyne, c'est Hélène.
1: Jocelyne, acceptes-tu de prendre pour époux car nous savons que tu trompes ta sœur avec David?
2: Jocelyne,
1: acceptes-tu de prendre pour époux David ici présent? David, dit le mortier. David, le mortier, acceptes-tu de prendre pour époux? Ou Hélène? Dit dans notre commune, Hélène.
2: Jocelyne. Oui, j'écoute. Va mettre ta radio. Va mettre ta radio, je suis en direct.
1: Aujourd'hui, ce mois de décembre.
2: Ah, Jocelyne. David. Oui. T'es où? Non, je suis sur une radio.
1: Chez un ami. Dans une église.
2: Hein? Non, pas la 2, c'est pas la télé.
3: Bon, à quoi vous jouez, là, David?
2: Non, c'est... T'as mis son radio?
3: Je m'en fous de la radio, à quoi vous jouez?
2: Non, t'as mis son radio.
1: Et c'est ainsi...
2: Non.
3: David.
1: Que vous vivrez non. Heureux, femmes et enfants. Êtes-vous heureux?
2: C'est la bête.
1: Jean-Denis. Jean-Denis qui me disait pas plus tard qu'hier dans la paroisse. Ah, le David. Quel charmant bambin! Un déconneur! Comme jamais on en avait vu dans la paroisse! Je m'en souviens, il mangeait des stières, je sais pas.
4: Bruno, dans un instant, même on peut discuter un petit peu avec toi. Bonsoir, Bruno!
5: Oui, allô?
4: Oui, bonsoir.
5: Tu m'entends, Max?
4: Oui, très bien, et toi, comment ça va? T'es où?
5: Eh bien, je suis à Vers-sur-Mer. Disons que je dors chez des gens, là.
4: Ouais.
5: Et que je peux pas trop parler fort.
4: Ouais, bah y a pas de problème. Tu sais, tu nous avais dit que tu viendrais le 1er avril. Mais le 1er avril, c'est un dimanche, faut venir le 2.
5: Le 2, alors je serai bien avant.
4: Ah bon?
5: Oh oui, parce que...
4: Tu vas nous faire le plaisir de venir tous les jours devant qu'il est devant la radio?
5: Comment?
4: Je veux dire, tu nous feras le plaisir de venir tous les jours devant la radio?
5: Oh oui, je m'arrangerai pour être là pour alors, toute la semaine là.
4: Voilà, c'est ça aussi. Ça va le Touring de Grande-Bretagne, ça se prépare?
5: Eh bien, ça se prépare, oui, mon petit Max. Donc j'ai que de la pluie, j'ai trouvé les routes inondées.
4: Ah oui, bon alors là, tu nous raconteras, hein, dis donc, il s'en est passé des choses. Hein. Alors, tu nous as appelé cet après-midi parce que tu voulais passer sur l'antenne, parce que tu avais des choses à dire.
5: Oui.
4: Qu'est-ce que tu veux dire?
5: Eh bien, le premier, le machin urgent, Max, Morgane a téléphoné, non?
4: Morgane, pour que tu rentres dans le show business?
5: Pas simplement que pour ça, mais si elle sera là pour le 2 ou pour le premier.
4: Bon, bah ça, c'est Anka qui s'en occupe, hein. Tu sais, je sais pas si elle sera là, parce que Morgane, elle était venue dans les studios, elle est débordée. C'est vrai qu'elle veut te faire rentrer dans le showbiz. C'est pas elle, ça serait une autre personne, hein, parce qu'il y a beaucoup de gens qui voudraient te rencontrer, tu sais, Bruno.
5: Ah bon?
4: Et j'ai un cadeau pour toi en plus, hein.
5: Ah bon, c'est pas possible.
4: Ah bah c'est joli, il y a un livre et tout ça, hein. Et tu sais qu'on a une nouvelle fontaine d'eau aussi, on a changé la bouteille, elle est toute pleine, elle t'attend, hein, pour que tu puisses boire de l'eau bien fraîche.
5: De l'eau bien fraîche, mais il fait que flotter, je trouve. Ah bon?
4: Mais tu te souviens?
5: Oui.
4: Tu sais qu'il y a des... On peut boire de l'eau bien fraîche, enfin.
5: Mais tu sais, pourquoi boire de l'eau bien fraîche? Il pleut dans toute la Normandie, tous les champs.
4: Il pleut comme une vache qui pisse.
5: Oh là là, en Normandie en ce moment, qu'est-ce qui tombe comme d'eau? J'ai vu les champs tout inondés, les rivières débordées.
4: C'est ça que tu voulais absolument dire ce soir, parce que tu m'as appelé en me disant, faut absolument que je passe ce soir, j'ai des choses à dire.
5: Et pas simplement que pour ça. Je voulais vous dire aussi que... Alors, il faut que je sois les deux à Paris.
4: Ouais. Donc il fallait absolument que tu l'appelles en urgence pour que tu puisses nous dire que la Normandie est inondée et que tu seras le 2 à Paris.
5: Le 2, ça tombe quand maintenant?
4: Ça tombe à lundi.
5: Lundi. Lundi, le 2. Oulala.
4: Oh là là, c'est toute une organisation. Ça. Parce que ça tomberait à mercredi, ça serait plus simple, mais à lundi, il faut s'organiser.
5: C'est lundi le 2. Alors, à lundi le 2.
4: Ça y est, ça cogite la machine.
5: Le mardi, ça sera le. Le lundi le 2. Mm-hmm. Le mardi, le.
4: Attends, là, c'est un bordel. On va tout reprendre depuis le début. Là. Est-ce que Filda, t'as un stylo?
6: Oui, j'ai.
4: On va essayer de comprendre. Là, c'est pas si simple. Hein. Manu aussi ou Anka, si on peut s'y mettre à plusieurs. Sachant que le lundi, c'est le 2, hein. D'accord.
5: Le lundi dans 2 semaines près.
4: Dans le lundi c'est le 2, donc le lendemain on sera le combien?
6: On sera le 4, non? Mercredi.
4: Bon, après lundi. Lundi 2, après c'est quoi? C'est mercredi 4, non. C'est ça Bruno?
5: C'est le lundi 2. Pourquoi vous rigolez?
4: Oh non, on éternue mon pauvre. On est enrhumé à cause de tout ce qui pleut, si tu pouvais voir. Paris est inondé, on a les pieds dans l'eau, on est enrhumé. Oh là là. Bon, alors après le lundi 2, on sera combien là? Parce que c'est compliqué là pour tout le monde.
5: Eh bien, le mardi, ça sera le 3, le mardi.
4: T'es sûr?
5: Le mardi, ça serait le 3.
4: T'es sûr?
5: Oh ben oui, parce que si lundi, c'est le 2. Donc le mardi, le 3. Le mercredi, le 4.
4: Ouais, attends. Je suis éternu, je suis enrhumé. Bruno! Petite part, on va revenir avec toi dans un instant, d'accord?
5: Oui.
4: Prenez tous des papiers et des stylos parce que je sens que ça va pas être simple. On risque de se taper tout le mois d'avril. Hein, donc, regardez le calendrier, on revient avec Bruno, ça va pas être simple. Alors, Bruno, on discutait tout à l'heure que le lundi, que le 2 avril, ça tombait un lundi.
5: J'ai le calendrier sur les yeux.
4: Alors, février, attends.
5: Aujourd'hui, on est le 20, le 20 aujourd'hui, mercredi 20.
4: Oui, d'accord. Non, c'est
6: en quelle année là?
7: 75.
4: Alors attends, est-ce que tu peux nous lire tout le mois d'avril pour qu'on voit bien si ce ne sont pas plantés là?
5: Eh bien non, il n'y a pas de raison parce que là j'ai le calendrier.
4: Vas-y.
5: Le lundi 2, le mardi 3.
4: Mais c'est de quelle année là? Parce que j'ai l'impression que tu te gourres là. T'es pas calendrier de l'an 2000?
7: Non, 68, les facs sont en grève.
5: Ben, je retourne le calendrier. Je retourne le calendrier et. On est à l'an 2001, il n'y a pas de doute possible.
4: Oui, on le sait, mais ton calendrier, t'es sûr qu'il ne date pas de l'an 2000 parce que le 1er avril, ça tombe à dimanche. Le 1er avril, ça tombe à dimanche.
5: Non, le calendrier que j'ai, c'est l'an 2001, donc il est bon.
4: Alors c'est peut-être Fildar qui se serait trompé.
6: Oh là là. Oh, l'erreur, la bavure.
4: Ah, ça peut arriver.
5: Je peux vous dire.
4: Alors, est-ce que Bruno, c'est très important, est-ce que tu peux nous lire tout le mois d'avril avec les. Si le lundi 1er avril, mardi 2 avril, tu peux tout nous lire, vas-y.
5: Eh bien, je sais que le dimanche là du mois d'avril, on saura le 8.
4: Mais tu commences à partir du lundi 1er avril, vas-y.
5: Alors, le lundi du 1er avril, ça sera le 2, ça sera le 3. Le 4, le 5, le 6, le 7 et le 8, le dimanche 8.
4: Ouais, c'est dimanche 8.
5: Donc il n'y a pas de doute possible, mon calendrier est.
4: Continue à descendre après le 8. Donc tu viens bien lundi 1er avril.
5: Bon, le 8, après ça sera le lundi 9, le mercredi 10 du mois d'avril, voyez.
4: On voit tout à fait, nous on est dedans complètement là, oui, bien sûr, oui.
5: Et comme j'ai un petit calendrier, je vois tout trouble avec la lampe quand j'allume.
4: Ouais.
5: J'ai des yeux, dis donc, je vous dis pas, j'arrive pas tellement
4: quand
5: à
4: voir. Attends, quand t'as le regard perçant que tu as, nous, parce qu'on a la chance de le voir, déjà, il suffit d'aller sur Internet pour voir le regard de notre amateur.
7: Avec l'œil de lynx.
5: Ah oui.
4: Vous allez sur le site, hein, je redonne toujours l'adresse parce que c'est important quand on parle de photos, bien sûr, pour que vous puissiez en profiter autant que nous, hein, parce qu'on en parle en ce moment. Si vous avez internet demain ou même maintenant, là, sur le moment, www.star-system, que vous écrivez sans un E au bout, .org, et là, vous avez des photos. Alors, pour avoir les photos de Bruno, ça sert comment?
7: Vous cliquez sur Bruno.
4: Bruno, voilà. Est-ce qu'on peut regarder, on va regarder le. Et c'est vrai que. Et on voit des photos de toi, Bruno, et c'est vrai que.
5: Oh là là.
7: Ah non, il n'y a pas.
4: Alors, il faut aller où? Il faut aller sur les photos?
8: Il faut aller sur photos.
4: Il faut aller sur photos. Il faut cliquer sur photos, je crois. Attendez, on va sur photos. Oui, attends, Bruno, on est en train de voir.
8: Photos de Gérard et Bruno.
4: Gérard et Bruno. Il faut cliquer sur les photos de Gérard et Bruno. Mais il y a des photos où il est face tout seul, face caméra, tout seul.
8: Ah, oui, c'est là.
4: Ah, c'est là, d'accord, ok. Et là, vous allez pouvoir profiter du regard perçant. C'est vrai, le beau regard de. Qu'est-ce qu'il y a, Bruno?
5: Je voulais te dire que le dimanche du mois d'avril, la première semaine, c'est les rameaux.
4: D'accord.
5: Vous savez pourquoi je vous dis ça?
4: Non.
5: Parce que les rameaux, j'ai oublié de vous demander, est-ce que l'émission à Paris, elle marche?
4: D'accord. On te voit avec ton cul et ton chapeau, là, magnifique dans les locaux de Fun Radio.
5: Oh là là.
4: Il y en avait une autre photo, on le voyait vraiment de face, plein pot.
5: Ouais, mais... Ah oui, avec la
4: traîne
5: sur le chapeau.
4: Ah oui, il faut aller sur les photos auditeurs, voilà, sur les photos auditeurs. Et là, vous allez avoir la tête de Bruno.
5: Et
4: tu sais
5: sous mon chapeau, là que j'ai maintenant, c'est une nouvelle traîne toute blanche, mais que
4: magnifique.
5: Elle est mieux que la première que j'avais.
4: C'est vrai, les premières photos là, Phila, je demande là. Oh là là là là, on le voit pas très bien, mais t'as un regard de tueur.
8: C'est sur ça. Oui. Celle à côté de Manu, hein, qui est.
4: Celle qui est à côté de Manu Dex, ouais, là, t'es vraiment un tueur. Là.
5: Qu'est-ce que ça ferait si j'avais tout un équipement de cow-boy que je me pointerais là-bas à Paris avec un ceinturon et
4: un cow-boy sur un VTT sur les champs, à mon avis, ça peut cogner. À mon avis, tu vas te faire photographier par les Japonais.
8: Hein, statut.
4: Les Japonais, là, déjà, ils vont pas te lâcher. Hein.
5: Oh là là. Alors, mon petit Mac, t'avais dit qu'il y avait des cadeaux qui m'attendraient?
4: Ah bah, attends, qui t'attendrait, oui. Alors, on a
8: le jour et la nuit.
4: On a un magnifique bouquin là. Hein.
8: Ah oui.
4: Pour des barrages, j'en ai marre. Le Touring Club de France.
5: Oui.
4: Excursion et voyage.
5: Marc, qu'est-ce que je vais faire si jamais Morgane elle vient pas pour le 1er avril à Paris? Qu'est-ce que je vais faire?
4: Pour rentrer dans le show business?
5: Eh oui.
4: Bah, on passera une annonce en direct, on s'arrangera pour que quelqu'un puisse venir dans les studios et essayer de te faire rentrer dans le show business.
5: Oh là là. Tu sais, Marc, j'ai du mal à y croire qu'on peut rentrer dans son business comme ça.
4: Écoute,
5: j'ai du mal à y croire.
4: Viens, Bruno, puis on gérera ça sur place.
8: Voilà, je pense que Max pourra t'emmener dans tous les bars branchés de la capitale.
4: Bah ouais, à ce moment-là, on s'arrangera de toute façon. On fera quelque chose.
8: 40 balles.
4: D'accord.
5: Oui, et tu sais, Max, pour moi, ça me paraît impossible de rentrer dans show business. Je sais pas pourquoi, mais ça me paraît impossible.
4: Allons.
5: Ça me fait peur.
4: Alors ça passe. Si tu rentres pas, c'est parce que t'as peur.
5: Non, c'est pas ça, mais c'est que ça, je sais pas, ça me fait sourire un peu, je sais pas.
4: Bon, écoute, on en reparlera quand tu seras là, d'accord?
5: Oui.
4: Et tu nous ferais une petite séance de relaxation?
5: Oui. De relaxation?
4: Comme tu nous avais fait la fois d'avant, là, tu sais, où tu montrais, touchez-vous, le pubis, tout ça.
5: Ah, et Max, est-ce que t'as toujours mon enregistrement dans le château qu'on a fait avec la belle musique? Est-ce que vous l'avez toujours?
4: Ouais, on doit l'avoir, bien sûr,
5: Pourquoi vous ne passez pas?
4: On l'a déjà passé, mais t'écoutes pas tous les soirs, on l'a déjà remis, hein.
5: Ah bon?
4: Ouais, mais bon, t'es pas assez attentif, hein, quel dommage.
5: Si, pourtant, j'écoute presque souvent la radio.
4: Ah oui, mais presque souvent, c'est pas tout le temps, et c'est dû tomber le soir où t'as pas écouté. Bruno, on te donne rendez-vous très rapidement dans les studios, donc à mon avis, tu viendras avant fin mars.
5: Eh ben, non, le 2 avril.
4: Le 1er avril, alors.
5: Le 1er avril, ça veut dire que je serai le 2 à Paris, hein.
4: Voilà, c'est ça, parce que
8: c'est un dimanche, faut-on commencer, là.
4: Ouais, c'est un peu compliqué. Non, c'était Manu qui parlait. Bref, tu viendras le 1er lundi du mois d'avril, hein.
5: Et qu'est-ce que je voulais vous dire?
4: Bah, je ne sais pas.
5: Pour Morgane, alors il faudra pas y compter, alors.
4: Mais si, on va essayer de la rappeler, ne t'inquiète pas, c'est Anka qui s'en occupe.
5: Bon, Dieu, pourvu qu'elle soit là.
4: Bah oui, nous aussi, hein, pourvu qu'elle soit douce, surtout.
5: Douce, tu veux dire, comment douce? Quand on la voit, elle est douce dans le palais.
4: Oh, qu'il est drôle. C'est toujours qu'il plaisante. Il a beau être sous sa couette avec son parfum, avec une lame de teint, avec son regard de killer.
8: Dans la paille.
4: C'est un tueur. Est-ce que tu dors avec ton chapeau de cow-boy, des fois?
5: Non, je l'ai dans ma sacoche et dans une housse spéciale à fermeture.
4: Mais quand tu t'endors, tu le mets sur ton visage, comme les cow-boys, là, qui dorment que d'un œil, là?
5: Oui, je le mets souvent, hein.
4: Comme Clint Eastwood, là?
5: Eh ben, j'allais dire clitoris, mais clitoris.
4: Il arrête pas de déconner, écoutez-le.
5: Pourtant que je m'amuse à dire des bêtises comme ça.
4: Ah ben non, ça va te donner envie de te branler avant de te coucher.
5: Oh là là. Mais je vais te dire.
4: Bruno.
5: Oui.
4: Tu te branles des fois avant de t'endormir ou...
5: Oui, bah oui, comme tout le monde, ça arrive, là.
4: Ça doit être gay avec nous.
5: Ça
4: avec ton regard de killer.
5: Oui, parce que si j'attends après les fantômes pour qu'ils me branlent, bah, je peux attendre longtemps. Hein.
4: Ah ouais, c'est vrai. Bon, Bruno, on est obligé de t'arrêter là, malheureusement, mais oui. on se retrouve, nous, tous les deux,
5: le
4: 1er avril ici, d'accord. Et ça sera pas une blague, hein, parce qu'il y aura, j'espère, parce que Stéphane, l'alcoolo, Alain Lebec, Ted Girard, etc., ça peut être sympa, d'accord.
5: Oui, d'accord, oui.
4: À très bientôt.
5: À très bientôt, je vous embrasse tous, mon petit Max. Alors, mon petit Max.
4: Oui. Jamais lui laisser la parole de fin, sinon c'est reparti. Oui.
5: Je veux pas trop vous revenir longtemps, mais bon. Donc là, je suis à Vers-sur-Mer.
4: Ouais.
5: Et je suis à Vers-sur-Mer.
4: Ouais.
5: Et donc, pour dimanche prochain, je vais rester un jour à Deauville et puis je.
4: Ouais, ouais, ouais. Bon, ouais. Ouais, ouais, bien sûr, oui, bien sûr. Oui.
5: À Deauville, je sais pas si je verrai du monde parce que le dimanche, il n'y a pas grand monde.
4: Ah,
5: dedans,
4: ouais,
5: hein.
4: C'est sûr.
5: Donc je serai à Paris pour le 2.
4: Problème, ouais.
5: Alors, si vous pouvez avoir Morgane,
4: ouais.
5: Je ne sais pas comment vous allez faire pour la faire venir, mais j'ai l'impression qu'elle nous a oubliés. Hein.
4: Ouais, j'ai l'impression que tu te transformes en Sosère petit à petit, toi. T'as l'impression que tu te répètes un peu. Hein.
5: Ben, on est un magnétophone ou on n'est pas.
4: Bon, exactement, qu'il est dans. Il faut toujours qu'il plaisante. Ah, il cherche des nouvelles têtes aux grosses têtes, aux nouvelles. On va te présenter à vous. Ouais.
5: Il pleut à Paris.
4: Il fait un temps magnifique.
5: Oh là là, nous on a la pointe, il pleut tout le temps.
4: Ouais, je sais, c'est inondé, ouais, tu nous l'as dit. Ouais.
5: C'est vraiment la barbe, hein.
4: Ouais. Bon, on se donne rendez-vous, excuse-moi, tu viens quand alors tu viens quand
5: le 1er avril.
4: Le 1er avril, là, d'accord. Ça tombe quand, un mardi
5: Le 1er avril, non, ça tombe
4: un dimanche. Un lundi, voilà, c'est ce qu'on était en train de t'expliquer. Ouais. Non, c'était un dimanche d'après, finalement. Enfin, bref, c'est pas le temps là-bas où t'es. Bon, bah, arrêtez là, merci Bruno, tu quittes pas, je te repasse le standard, c'est terminé pour toi.
9: Bonsoir.
10: Hello, good morning.
9: Good morning, how can I help
10: you? Good morning, thank you very much. You're welcome. What is your reservation for the night for February?
9: You need a reservation apartment, sir.
10: Just a thought, yeah, thank you for this perk.
9: Okay, what's the date you're looking for?
10: Let's just get to tomorrow, everybody.
9: Tomorrow?
10: Yeah, and everybody dance. Yes, no?
9: Just a second, I'm checking the availability for tomorrow, sir.
10: Yeah, welcome, check. For four persons?
9: Four persons, you need two rooms, sir.
10: No, thank you, yeah? What?
9: You need two rooms. We can't fit four people in a room.
10: You will not. You're really well.
9: So, you need a room, sir, for tomorrow? For four persons?
10: I'm sorry, you speak English not very well? Vous parlez, vous speak French?
9: Oui, je parle français aussi.
10: Moi, je préfère parce que, comme je vois que vous avez quelques difficultés en anglais, oui, c'est pour réserver.
9: Et votre nom de famille, s'il vous plaît?
10: Pardon?
9: Votre nom de famille?
10: Mr. Brown.
9: Mr. Brown?
10: Yeah. B-R-O-W-L. Vous êtes américain?
9: Oui, je suis américain, monsieur.
10: Mais pourquoi vous ne parlez pas anglais?
9: Si.
10: Ah, vous parlez l'américain, mais vous ne parlez pas l'anglais.
9: Mais j'ai un petit accent du Texas, c'est pour ça que...
10: Ah, yeah, well. Welcome, sir. You're... Yeah?
9: On va essayer plutôt en français, monsieur.
10: Comme vous voulez, hein, moi, ça m'est égal.
9: Pour combien de nuits, ça sera?
10: Ah, putain! J'y arrivais plus, excusez-moi. C'est le mec qui prend sa grosse respiration. Ah, le pauvre, du Texas. Ouais. Oh, ils sont mignons comme tout.
11: Mais là, je crois qu'ils se foutaient de notre gueule aussi, là, hein? Je sais pas.
10: Mais c'est pas grave, on a passé un moment agréable. C'est pas grave. On s'en fera un autre tout à l'heure. On se fera plaisir.
11: Saturday Night Fever et tout.
10: Ah, c'est ça. putain. Oh là là là là là là.
12: Un poison and knife here.
10: T'appelais où là, à Paris ou?
12: Ouais, c'était l'hôtel du Louvre à Paris.
10: Ah, l'hôtel du Louvre à Paris. Ouais, c'est vrai que du coup, je fais même pas attention à ce qu'ils disent. C'est vrai que c'est l'hôtel du Louvre à Paris.
12: On dit juste 10 fois l'hôtel du Louvre.
10: Oh là là, c'est bon, c'est bon.
13: Le mec qui maîtrise, c'est.
10: Tiens, on va récupérer notre camarade. Alors, est-ce qu'il est là de nouveau? Est-ce qu'on arrivera à l'avoir, Cédric, qui était avec nous, essaye pour voir, là, si, Cédric, ça refonctionne?
14: Bah oui, moi, je suis là.
10: Ah, oh, bah, t'es là. Excuse-nous, on s'est détendu un petit peu, hein, pour
14: non,
10: se marrer.
14: Non, c'est pas grave.
10: Hein?
14: Ça fait plaisir, hein.
10: Bah, écoute, hein, à l'ancienne, hein, comme on dit, hein.
14: Comme on dit, voilà.
13: Alors, c'est bien que demain, ils nous fassent une petite dédicace à la radio. Tu fais un petit canular aussi. Vous faites des canulars chez vous?
14: Bah, on a un petit peu de moyens, donc, non. On n'a pas de téléphone, on n'a pas d'insert téléphonique pour l'instant, donc.
10: Alors regarde où on en a, t'es vu comme on galère aussi. Ouais, donc c'est presque comme si on n'en avait pas, nous. C'est presque pareil, hein. Bon. Donc, voilà, alors Zédric, qu'est-ce qui t'amène?
14: Bah, ce qui m'amène, bah, l'ambiance, aussi, bah, tiens, on va parler de ça aussi. Tiens, on va faire un peu de fun. Ça fait 2 ans que je suis célibataire, donc,
10: C'est cool!
12: Ans,
10: putain, tu
12: sais
10: pas
12: cool.
10: Bah oui, parce que ça évite de se faire chier avec une meuf, déjà.
12: Est-ce qu'il y en a au moins?
10: Est-ce que tu t'attrapes quand même? C'est-à-dire que t'es célibataire, mais c'est-à-dire que t'as pas attrapé depuis 2 ans vraiment?
14: J'ai attrapé, mais
10: Il y a pas de stabilité, quoi.
14: Il y a pas de stabilité.
10: C'est un choix ou c'est tu?
14: Non, c'est pas un choix. J'aimerais bien trouver du sérieux. J'en ai déjà parlé sur ma radio, d'ailleurs.
10: Ouais.
14: On avait fait un petit débat, qu'on fait de la libre antenne des ministres à 9h du matin.
13: Bah, attention, la libre antenne des gamins.
10: Tu sais quoi, les gens, ils demandent du sérieux, finalement. Ils disent, ouais, je voudrais que ça dure longtemps. Mais ça se construit au jour le jour, le sérieux. C'est premier jour, deuxième jour. C'est pas genre, tu te mets avec une meuf et tout de suite, tu dis, tiens, on fait comme si ça faisait déjà 6 mois qu'on était ensemble.
14: Je sais, mais en fait, tu restais avec une meuf pendant 1 an et demi.
10: Ouais.
14: Et après, bon, bah, depuis qu'elle m'a lâché, bah, voilà, plus de sérieux après.
10: Et après, plus de sérieux.
13: Ah ouais, mais bon.
14: Voilà.
10: C'est-à-dire que les filles avec qui t'as été, après, ça a pas fonctionné. Qu'est-ce qui n'allait pas?
14: Bah, je sais pas. Moi, il y en a une, je suis sorti avec. Après, elle m'a dit, je retourne avec mon ex. L'autre, après,
10: Bah, comme ça,
14: elle
10: permet de comparer. Je dis, putain, là, laisse tomber. Ça, c'est pas bon. Quand une meuf sort avec quelqu'un, qu'elle retourne avec son ex et qu'elle a comparé, c'est que là, c'est pas bon. C'est pas bon
14: ouais,
10: pour toi, là.
14: C'est pas bon pour moi, donc, je sais pas. Peut-être.
10: Bah, une fois que t'as niqué avec, et là, elle se dit, putain, je suis en train de faire un groupe comme là, parce que laisse tomber, finalement, mon mec, c'était pas si mal que ça. Et là, elle te dit, écoute, désolé, mon chéri, mais je vais retourner avec mon ex.
13: Ah, Cédric.
14: Non, mais voilà, quoi.
10: Bon, en même temps, il a 20 ans, il est
13: ouais,
10: jeune.
13: Il a 20 piges, il a déjà resté 1 an et demi avec une nana à 20 ans, c'est bien, quand même.
10: C'est pas mal, toi.
13: Pas mal.
10: Ça le fait, moi, à 20 piges,
13: Ouais.
10: Non, mais je m'étais jamais, je suis jamais resté avec une meuf. Moi, j'ai attendu 24 ou 25 ans pour rester avec une nana avec qui ça a duré longtemps.
13: Ouais.
14: De toute façon, maintenant, je dis, ça viendra quand ça viendra, hein.
10: Bah, exactement, ouais. C'est un peu comme si attendant. Ouais, c'est ça, que ça vient quand ça vient.
12: C'est pas pressé.
10: Voilà, tiens.
13: C'est
10: maman qui te parle. Là, t'as la 21 piges, elle te parle comme si c'était une grande, parce qu'elle a beaucoup d'expérience.
12: Ouais, tu comprends, moi.
10: Voilà, ouais. Mais, bon, là, t'en as marre, là. Là, en fin de compte, en plus, c'est souvent quand on arrive dans les périodes de Noël, Saint-Valentin, où on se dit, putain, je suis tout seul, t'aimerais bien partager ces moments-là.
14: Ouais, t'es tout seul à Saint-Valentin, donc j'ai préféré cette année, je serais que tout seul.
10: Non, mais il y a des moments forts dans la vie, c'est vrai, dans l'agenda, il y a quoi? Il y a Noël, on aimerait bien être en couple.
13: Ouais, tu passes
10: la Saint-Valentin, on aimerait bien être en couple. L'armistice.
13: On est bien. C'est en juillet sur les champs.
10: Le 1er mai a fait du travail. Là, on se dit, tiens, je serais bien avec une meuf. Le mec, il est tout qui commence à
13: mardi gras, t'es obligé, tu vois. Non, tu te déguises, t'es pas tout seul. Halloween.
10: Putain. Le mec, qui commence à péter un
13: pote. Max, c'est Halloween, je suis tout seul.
14: Moi, le pire du pire, c'est que tous mes potes sont en couple.
10: Oui, c'est ça.
14: Je suis le boulet.
13: Ah merde.
10: Ouais. En même temps, il y a quand même des avantages quand on est tout seul. C'est que vraiment, on vit sa vie comme on veut. Il y a tout.
14: Ça, c'est sûr. Ça,
10: bah, au bout de 2 ans, là, peut-être marre, ouais.
14: Mais c'est vrai que d'abord, t'en as marre, quoi.
10: Ouais,
14: parce que le côté travail, ça se passe bien.
10: Ouais, tu fais quoi dans la vie?
14: Alors, je suis animateur avec les enfants, à la mairie de Sarcelles.
10: D'accord, c'est bon, ça. Quel âge ils ont, les petits avec qui tu bosses?
14: Alors, soit des fois, je suis en maternelle, des fois, je suis en primaire.
10: Non, mais attends.
14: Ça dépend de 3-4 bah,
10: une meuf.
14: Ans, on va dire, jusqu'en CM2.
10: Une fille qui nous écoute, là, que ce soit toi.
12: C'est trop mignon.
10: Non, mais ça fait, voilà,
13: ouais,
10: ça fait craquer.
13: Un mec qui bosse pas avec des gamins.
10: Le mec, il a 20 ans, il s'appelle Zédric. Qu'est-ce que tu fais dans la vie?
13: Ça casse un peu le délire.
10: Je m'occupe d'enfants et tout. Attends, mais tu dis, le mec, déjà, tu vois le futur père, quoi.
12: Les enfants, voilà.
13: Ouais, puis tu leur dis, attends, je suis sur Radio Yveline et tout, c'est quand même pas, tu vois, là, tu peux balancer quand même.
14: Ouais, c'est vrai.
12: Est-ce que t'es beau gosse?
14: Mais je prends pas mes atouts, hein, en tant que, je dis pas, je fais de la radio, tout ça, je laisse ça derrière, tu vois. Mais la radio, pour moi, c'est ma vie, ce que j'ai toujours voulu en faire. Je sais pas si j'en ferai un jour, en tout cas, je m'amuse depuis que j'ai l'âge de 13 ans, parce que je fais de la radio depuis que j'ai l'âge de 13 ans.
13: T'as commencé sur sur Radio Regain, tu disais.
10: Il y a une question qui a été posée par Diane, mais personne n'y a prêté attention.
12: Oh, voilà.
10: Non, mais c'est normal, tu t'interviens peu, donc quand t'interviens, on sait pas si c'est un souffle dans le casque.
13: Là encore, tu vois, on relançait le débat. Là.
12: Est-ce que t'es beau gosse?
10: Alors, qu'est-ce que c'est qu'un beau gosse?
14: Qu'est-ce que c'est un beau gosse?
12: Est-ce qu'on dit que t'es beau?
10: 2 ans célibataire.
12: Ça veut rien dire.
14: Je sais pas, moi, vous pouvez aller voir ma photo.
13: Max, ouais, alors, non, mais alors, est-ce que Cédric, tu fais partie des potes de Max sur Facebook?
12: Oui, attends,
10: ouais, la photo, voilà. Diane, elle est.
14: Max, il m'a.
10: Non, Max, à un moment donné, c'est Max.
12: Ouais, alors, moi, ce soir, c'était Masque.
10: Masque.
12: Ensuite, toi, tu me reprends.
14: Je suis gay ce soir.
12: Non, mais moi aussi, j'ai fait.
10: Y a pas de sous ça, y a pas de sous ça. C'est quoi l'adresse? Comment on fait pour voir un petit peu à quoi tu ressembles?
14: Bah, t'as mon Facebook.
10: Ah, sur son Facebook. Ouais,
14: hein.
10: On est potes parmi les 4000.
13: Je sais pas, je pensais que.
10: On a où, dans mes potes, d'ailleurs, de Facebook? On a combien, là? On a dépassé les 4000, mais on a combien là?
13: Ouais, on est à 4200 et quelques, je crois.
10: Mais ça va pas assez vite là. Ceci dit, on a peut-être pas confirmé pas mal d'amis là.
12: Si.
14: Mon groupe Taki Walki, vous êtes que 253, donc ça monte pas beaucoup.
10: Qui c'est qui monte pas beaucoup?
13: Bah lui, il a un profil, c'est son 253.
14: Ah oui. Parce que nous, on a fait un groupe Taki Walki et je peux te dire, c'est la loose.
10: Enfin, t'as vu qui je suis?
13: Bah attends, on est pote avec Max, il est pote avec l'émission Taki Walki.
10: Moi, je suis pote avec la France entière. Non mais on veut dépasser là.
14: Sinon moi bah tu vas sur mon Facebook, c'est Cédric Tantillet et tu vas voir. Moi.
10: Alors vas-y alors.
13: On va essayer de transférer à toutes les copines.
10: Bon
13: de
10: alors donc ça fait voilà, donc en tout cas sache que voilà, regarde Diane tout de suite, elle s'intéresse à ton physique parce que
13: fou,
10: 20 ans, sympa.
13: Bosse avec les gamins.
10: Bosse avec les gamins. Vois, les filles elles adorent ça. Ça c'est voilà.
12: Ah, ça fait tout. Hein.
10: Bah ouais. C'est toute la différence. Voilà.
12: Par contre, Sarcelle.
10: Ah bah Sarcelle, bon, ça veut rien dire ça. Voilà, bon. Attends, et
14: Sarcelle, ouais, c'est la racaille, c'est ça.
10: Mais pas, on va pas, bah non, surtout pas. Non, c'est cliché ça.
13: Ah, j'habitais pas loin. Hein,
10: même si, c'est vrai. Okay, non, mais attends, c'est non, mais surtout pas, non. Bon, non, faut pas penser ça.
13: Ah, Diane, elle veut un Parisien, un mec.
10: Elle est plutôt 16e Boulogne, c'est bon, c'est ça, Diane. Ouais. Il faudrait que tu penses, que t'as quoi comme bagnole,
12: je connais pas.
10: T'as une bagnole?
14: Ah, j'ai une Fiat Punto.
10: Bon, bah, tu penseras en voler une, alors profite. Tu penseras en voler une.
14: Depuis le mois de juin. J'ai le permis depuis le mois de juin.
10: Tu penseras en voler une bagnole, hein, à un moment donné, hein, parce que, voilà, si tu veux, avec Diane. Bon, alors, est-ce qu'on voit un petit peu à quoi il ressemble, le gars?
12: Bah, écoute, c'est Cédric Tintillet.
13: Oui. Voilà. Mais Cédric, tu l'as pas écrit avec ton pseudo avec un Z, non? Tu l'as
14: non,
13: écrit,
14: non,
13: d'accord.
14: J'ai écrit Cédric Tintillet.
10: Tintillet, pas genre. Tintillet, là. Alors, on l'a pas. Il va déchirer. Je suis sûr que ça va être un beau gosse.
14: Ouais,
10: donc tu recherches quoi comme style de demoiselle
14: Bah moi franchement je suis sorti avec une indienne depuis un an et demi, ouais. Donc voilà, mais j'ai
10: sorti
14: pas
10: avec une indienne.
14: Je suis sort avec une Renoir, je sors avec une Renoir, je sors avec une Française.
10: Je demande à Lolo, attends, excuse-moi, parce qu'il s'est fait engueuler par Diane,
12: Il arrive par derrière.
10: Tu veux toucher à l'ordinateur. Non, mais en plus, il veut toucher à l'ordinateur, c'est à Diane.
13: Ah, je suis désolé.
10: Et toucher à l'ordinateur à Diane sans demander la permission, c'est comme un chien quand tu t'approches de sa gamelle.
13: Ah ouais.
10: Tu t'approches pas de l'ordinateur de Diane.
13: Je recommencerai pas, je t'avoue, je sais pas.
10: Elle peut aboyer, elle peut mordre.
13: Elle m'a dégagé la main, tu vas dégage.
10: Ouais, mais t'as pas touché au clavier.
13: Je suis désolé, excuse-moi.
12: Que je suis blonde et que je galère.
10: Ouais.
13: Là, en fait, il y a un petit bug.
12: Qui croit que je mets du temps pour chercher. J'ai tapé le nom, j'ai mis rechercher, mais ça veut pas.
10: Ça va arriver. Donc, t'es sorti avec une indienne, dis donc. C'est que moi, j'ai eu un coup de foudre pour une indienne la dernière fois. C'est dans le film, là, tu sais, $1 million.
12: Ouais. Ah oui,
13: elle est super mignonne.
12: Slumdog millionnaire.
10: Ouais, qui a la balade, mais c'est ce style de nana.
12: Super jolie, ouais.
10: Tu vois, moi, elle est comme ça un peu,
14: En fait, moi, j'avais une meilleure amie indienne. D'ailleurs, vous allez voir toutes les photos sur Facebook. Et en fait, je suis sorti avec cousine pendant un an et demi, mais après elle m'a lâché.
13: La fameuse nana avec.
14: Mais après, elle est plus à côté de en fait, on s'est lâché à cause de sa famille et tout ça. Ça faisait des histoires et tout.
10: Ah ouais.
14: Voilà, c'est juste.
10: Ah mais il y a des très jolies filles. Ouais. C'est vrai que ça c'est. Elles sont méconnues. Hein. C'est vrai qu'en France, en Europe, tout ça, on pense moins. On se dit tout de suite les filles, les blacks, asiatiques. Mais c'est vrai que les filles là, elles sont magnifiques, elles sont extraordinaires.
13: Les indiennes sont super jolies, ouais.
10: Ah, les indiennes, ouais.
12: Regarde l'actrice là.
10: Moi, je serais prêt à faire un Iroquois pour une indienne.
12: Aisha Rai, non, c'est ça.
10: Hein.
12: Celle qui a fait le film là, Bollywood.
10: La comédie musicale aussi là en ce moment.
12: Elle est juste sublime.
10: Elle est magnifique. Mais toi aussi tu as des yeux magnifiques, tu es sublime. Tu es sublime.
13: Puis d'ailleurs tu ressembles à une indienne aussi.
10: C'est vrai en plus.
13: Bah ouais.
10: Ah mais t'aurais un arc et des flèches, franchement.
13: Non mais je te jure, t'aurais un Taj Mahal dans la poche. Je t'adore.
10: C'est vrai quoi. Non mais on n'arrive toujours pas à trouver la photo de Cédric.
12: On y est.
13: On y arrive doucement. On va pouvoir te connecter avec toutes les copines de Max.
10: Vas-y, tourne un petit peu l'écran.
12: Attends, je clique dessus.
10: Allez, clique dessus.
13: Ah, on le voit à la radio. Ah non, mais alors il y a un truc qui me plaît pas, moi.
10: Alors attends.
12: Oh, c'est le maillot.
13: Non, c'est le maillot, là. Franchement, je suis désolé, mon gars, mais alors là.
10: Ah, le maillot de Marseille. Vas-y, maillot de Marseille.
13: Non.
10: Oui, il est pas mal, hein.
13: Ouais, il est beau gosse, mais c'est le maillot qui fout tout en l'air, quoi, tu vois.
10: Alors, non, il est pas mal.
13: Il est beau gosse.
10: Alors, Diane, ton...
13: Il fait de la pub pour le Diane. Ice Tea Liptonic charme, et... Pas mal. Elle aime bien, Diane.
15: On a du charme.
10: Elle a du charme, oui. Regarde, regarde. Merci. Il a sur une photo, vous pensez pas qu'il me fait penser à... À comment, à Richard Virenque?
16: Ouais, c'est vrai.
10: C'est vrai?
16: Ouais, ouais.
10: Il y a une photo où t'es avec un mec sur la radio, là, un mec un peu plus âgé que toi. Tu jures, tu ressembles à Richard Virenque, t'as des airs. Richard, on te l'a jamais dit?
16: Non, on me l'a jamais dit, non.
10: Bah, Richard Virenque, franchement,
13: Ah, d'accord, c'est, attendez, mais c'est pas la radio qu'on avait eu en direct une fois, là, la fin d'une émission, on avait
10: on avait fait un multiplex, c'est possible, c'est possible. Bon, tout va bien. Bon, Cédric, donc tu recherches, voilà, T'es câlin, t'es coquin, t'es quoi toi? T'es un peu avec les filles?
16: Ouais, je suis câlin.
15: Romantique aussi, non?
16: Je suis romantique, je suis gentil.
10: Ça, l'adore, ça. Ça, c'est important, le romantisme. Ouais. Non, mais c'est vrai. Hein.
16: Donc voilà, je suis dispo.
13: T'as de la thune et tout.
10: C'est quoi le romantisme, Diane? C'est quoi
13: de la
10: vraiment
13: thune,
15: c'est tenir la porte, c'est dire des mots.
10: Faut pas que tu te la prennes en pleine gueule. Je suis paf.
15: Non, mais il y a beaucoup
10: merci,
15: de
10: mecs,
15: ils ouvrent la porte, ils passent.
16: Non, c'est vraiment pas sympa.
15: Excuse-moi, mais la plupart des mecs, ils ouvrent la porte, ils passent.
16: Dans les fêtes. Des fois, je fais des cadeaux, je rentre du boulot, voilà. Si ça me fait plaisir d'acheter quelque chose, j'achète.
10: Excuse-moi, je bloque sur la porte. Je vois Diane, tu sais, dans une pizzeria, le mec, il invite sa meuf à la pizza Pino, puis en plus, il se prend la
16: porte en pleine gueule. Ah, ben.
10: Ah,
16: j'ai plus faim à la couleur.
10: Oh non, putain.
16: T'as pas un mot de faim.
15: Bon, les amis, on a 4300 amis, hein.
10: Oh, putain,
15: je tiens à le préciser,
16: ouais.
15: Ouais.
13: Ah ouais, non.
16: Venez sur le groupe aussi de Taki Walki. On va essayer de faire un truc.
10: Mais franchement, regarde.
15: Ah, les gamins.
13: Ah ouais, non, mais c'est lui qui
10: dit ça.
16: Non, mais moi, c'était pas parce que c'est mort.
13: C'est un tonton et tout. Ah, il dit trop de conneries, ce mec.
10: Mais t'imagines les portes-bâtons, tu te la prends en plein gueule.
13: C'est un truc de saloon, c'est mort.
10: Ça va, t'es romantique. Qu'est-ce que t'es romantique?
16: Tu perds une dent en passage.
13: Ah, il se casse un vieux chico.
10: Oh mon dieu.
15: Il en pleure, le mec.
10: Ah ouais, j'en pleure.
13: Putain, on a 4300 contacts sur Facebook.
10: Ah, c'est pas mal. Donc romantique, c'est attention à la porte. Donc quoi d'autre encore?
16: Je vais essayer d'y penser, à la porte.
10: Je vais demander à Diane, qu'est-ce que c'est? Bah justement, tu vois.
15: Oui, c'est des fleurs de temps en temps.
16: Ouais, voilà, j'achète des cadeaux, pas que pendant les fêtes. J'achète un cadeau, par exemple, prendre du boulot, ça me fait plaisir d'acheter quelque chose.
10: Ça c'est bien. Ça c'est bien. De pas être obligé d'attendre qu'il y ait les fêtes ou la Saint-Valentin, mais un petit cadeau de temps en temps.
15: Bien parler à sa chérie.
10: Ouais.
16: Aussi, ouais.
15: Ouais, des petits mots d'amour.
10: Bouge-toi le cul, salope, s'il te plaît.
13: Mon bol.
16: Ça fait rien tout ça, non.
10: Mon café, salope, s'il te plaît. C'est pas ça, Diane, c'est pas...
15: Non, mais moi, ce matin, j'ai le droit à... Ouais, t'as une tête de pute.
16: Ah ouais, non, là...
10: Non, mais attends, il a dit s'il te plaît avant ou merci.
13: Ah ouais, il est cool.
10: T'es une grosse pute, s'il te plaît.
13: Je suis en pleine forme aujourd'hui.
16: Oh putain, bah non.
10: Ah non, mais attends, mais
13: bah non, bah beauté. En plus, tu lui as mis une petite chemise en soie comme ça.
10: Mais toi, c'est quoi, c'est vraiment
15: c'est romantique.
10: Ouais, il y a des jours. Ouais, c'était quand la dernière année?
13: Ah bah là,
10: 2007.
13: Là, il y a une petite bague qui a traîné la semaine dernière parce que moi, je suis parti, elle était, existait pas encore.
15: Cette bague, elle date d'il y a plus d'un an.
10: Ah.
15: Et c'était une demande en mariage.
10: D'accord. Ouais.
15: Au pied de la Tour Eiffel.
10: Ouais, ouais.
15: Et j'ai dit, c'était pas oui, c'était pas non.
10: Ouais, faut réfléchir, faut attendre.
15: J'ai dit, écoute, je dis pas non parce que j'aimerais bien, mais on est peut-être encore un peu jeune, donc on attend un peu. Mais voilà, on se l'est gardé, histoire de dire, on est quand même entre guillemets fiancés. Mais on attend de se marier plus tard.
13: Il a quel âge, lui?
10: Ah oui, d'accord, donc
15: pour
10: toi, ça y est.
15: Ouais,
10: toi, ça y est. Donc c'est bon, ça. Toi, t'es casé, ça y est, c'est fini.
15: Bah, ça fait 2 ans et demi, on habite ensemble.
10: Donc c'est fini, donc ça y est, t'es...
15: Pour moi, c'est lui, hein.
10: Ah ouais, d'accord.
13: Pour toi, c'est lui.
10: Ah ouais, bah voilà. C'est merveilleux. T'entends ça, Cédric? Pardon, Cédric?
16: Ouais, c'est, franchement, c'est beau.
10: Ça donne envie, hein.
16: Ah ouais?
13: Hein? Moi, ouais, je suis pas sûr. Moi, ça me donne
15: moi
13: pas forcément envie.
15: Il m'a offert des fleurs il y a pas longtemps.
10: Ça fait rêver. Il t'a offert des fleurs. Eh, bah, dis donc,
13: quel cochon!
10: On se lâche, hein?
15: Un énorme bouquet. Énorme.
13: Oh la vache. Quel gentleman.
16: Pour l'instant.
10: Hein?
16: Pour l'instant, je penserais pas au mariage.
10: Non, il faut attendre.
15: Bah, moi aussi, c'est pour ça que je lui dis, on attend un peu. Voilà.
10: Ouais, ouais.
13: Ouais, mais alors attends, mais c'est quoi la symbolique, là, pour ton mec? C'est super important, il est super catho, il va à l'église tous les dimanches, et puis ça vous brancherait d'aller, c'est quoi le principe de se marier absolument? Il peut pas, enfin, tu vois, vivre d'ailleurs votre histoire tous les deux, tranquille.
15: Bah, non, mais ça nous rapproche, enfin, non, on a pas besoin de se rapprocher, mais ça symboliserait vraiment qu'on est, tu vois, parce que bon, on a des petits soucis un peu de confiance, etc.
13: Ouais.
15: Là, ça serait vraiment là une.
13: Tu crois vraiment que le mariage, ça va vraiment mettre
10: en confiance? Oui. Ah oui.
15: Ouais.
10: Ah oui, à partir du moment qu'on est marié, c'est sûr qu'il n'y a pas en tourloupette, il y a
15: pas. Ah bah non.
10: C'est sûr.
13: C'est sûr que là, terminé, quoi.
15: C'est fini.
10: Ouais. N'est-ce pas, Diane?
15: Ah ouais, comme les enfants.
10: Voilà.
15: Tu m'envoies un enfant.
10: Ah bah ça c'est clair. Ah ouais bah voilà, ça c'est sûr. Ah bah moi non, on est tous d'accord.
15: Ah mais
10: c'est fini. Mais bien sûr. Même quoi. Alors encore plus quand t'en as deux ou trois. Alors là,
13: j'allais te dire, tu sors plus de chez toi là.
10: Ah non mais là il faut être sérieux. Attention, hein Cédric. Pense-y. C'est pour ça que t'as de la chance d'être célibataire ou de profiter parce que. Faut que t'es marié, que t'as des enfants
15: après,
10: ou tout ça.
15: Fini.
10: Après c'est fini, y a plus de conneries, y a plus d'entourloupette, hein.
16: Ah non, ça c'est fini.
10: Donc,
16: Mais déjà, quand t'es en couple, déjà c'est fini, parce que tu vas plus voir ailleurs. Après.
10: Finalement, c'est toi qui as de la chance. Regarde, nous on est tous, on pensait tous les trois être épanouis dans notre vie de tous les jours. Finalement, on s'aperçoit que c'est toi qui as de la chance. D'être solo,
16: ouais,
10: de galérer.
16: Non, franchement, peut-être des fois, je me dis, ouais, c'est mieux d'être célibataire et tout, mais des fois, franchement, t'as un manque. Déjà, quand tes potes, ils disent, ouais, sors, je vais sortir avec ma meuf et tout, toi, t'es là, t'es comme un con en train de regarder la télé ou écouter la radio.
13: Ouais, regarder Internet pour ceux qui ont les mains sales.
10: Ah ouais, c'est sûr, non, mais c'est sûr. Mm. Une quiche et un match de Ligue des Champions et un dodo, quoi.
13: Une petite quiche, un bilise et puis on en parle plus, quoi. Tout le monde au lit, hein.
10: Bah, attendez, excuse-moi, mais il y a Diane qui est en train de lire un truc sur Internet et quand je la vois lire, elle a la bouche ouverte, elle est très concentrée. Ouais. T'es très concentré quand tu lis, j'ai remarqué sur Internet.
15: Ouais.
10: Qu'est-ce qui se passe?
16: Qu'est-ce qui se passe sur Internet ce soir?
15: Non,
13: mais.
10: Des insultes? Tu te fais insulter?
13: Non, non, elle se fait chauffer, elle se fait chauffer par les mecs. Bon, parce qu'on est
10: les goujats, les mecs.
15: Mais là pour le coup, avec des seins, voilà.
10: T'as un meuble avec des seins.
13: Voilà. Ouais, ouais, parce qu'on a des gros gentlemen aussi sur le forum apparemment.
10: Ah ouais.
13: J'ai lu deux trois trucs. Alors les
10: ils
13: mecs
10: se lâchent.
13: Ils sont bons, hein. Ça c'est vrai, vrai. Alors eux, par contre, ils vont rester longtemps tout seuls.
10: C'est souvent les plus frustrés.
13: Eux, niquent avec Internet depuis un bon bout de temps. Je veux dire.
15: Déjà, ils sont là tous les jeudis à 20h jusqu'à 23h.
13: Ils veulent des chiffres d'audience, mais ils sont.
10: Je suis une religion. Je suis leur dieu. Je suis leur maître. Voilà.
15: Chiffres d'audience, vous les voulez?
16: Vas-y.
13: Allez, vas-y.
15: Il y a entre 6 et 7 000 auditeurs par jour sur Internet.
10: Oh putain.
15: Voilà. Il y a 42 000 auditeurs par jour au total en FM.
10: Oh là là là là, c'est gigantesque. Tu te rends compte?
13: Et nous, on double tous les jeudis.
15: 280 000 auditeurs réguliers par mois.
10: Oh là là là là là.
16: Et ben voilà.
10: Attends, c'est des chiffres qui me font tourner la tête, moi. Tellement que c'est énorme. Ah oui, ça.
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10: ému. Ça a la limite de tomber dans les pommes. 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
15: Voilà, Radio Néo. Ah
10: ouais.
15: C'est ça.
13: Eh ouais. Ah,
16: Radio Néo, ça déchire.
15: Ouais, ouais.
10: Libérateur de talent. C'est là que tu fais Radio Néo numéro 1 sur le.
13: Le compil.
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13: 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Sûr. 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Ah, le gars, c'est un neuneu et tout ce qu'il
10: Ah, la putain.
13: Eh bah ouais, les gars, c'est ça que vous
10: Après,
13: voulez.
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13: Ah, mais, non, mais, là, j'ai décidé de dire des conneries ce soir aussi. Tu vois, on y peut rien.

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1: Les vieilles autopromos. Ah bah ouais. Oui.
0: Ah, tiens, on devrait faire ça, tiens. 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
0: Max, un animateur à écouter en randonnée.
1: Tu pourrais nous faire des habillages, Diane.
0: Ah, ouais.
1: Non?
2: Non.
1: Tu pourrais faire des voix, quoi.
0: Ah, ouais.
2: Non, je veux pas...
1: Un truc un peu
2: là.
1: Cul, un peu... Non, mais sensuel.
2: Non, je veux pas trop la voix sensuelle.
0: Oh, tu rigoles ou quoi? Attends, un truc érotique, ça serait bien.
1: Attends, ouais, attends.
0: Je veux dire ça.
1: Attends, j'ai
2: Ah, il va mettre une musique de cul, il va me faire parler.
0: Ah, mais non!
1: Non, c'est pas cul, on est préliminaire. Là, on est vraiment.
0: Là, on est préliminaire.
1: C'est pas la musique de cul, c'est plus une musique, tu vois, ça c'est plus, le doigté.
0: C'est ça qui fait toute la différence.
2: C'est du piano?
0: Tu vois.
1: Je pense qu'avec ça.
0: Si t'arrivais à... Non, tu pourrais pas faire un petit jingle
2: Sur ça?
0: Ah ouais.

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1: T'as oublié Automoto. 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
0: Oh ouais, c'est bon.
2: Tu vois, là tout de suite, on voit la différence. On sent qu'on a atteint un niveau d'émission. Ouais.

0: connaissez ça. On l'a mis la semaine dernière.
1: Pas du tout.
0: Sébastien Tellier.
1: Ah si, c'est pas le mec qui a fait l'Eurovision.
2: Oui.
0: D'accord. Et qui a produit par un des deux Daft, ça.
1: Ça c'est marrant qu'on parle de ça parce que
0: il est taré lui, j'avais reçu en émission, hein, j'ai dit la semaine dernière. Ah bah c'était extraordinaire.
1: C'est marrant parce que c'est la Norvège qui a gagné cette année là l'Eurovision. Oui. Et les mecs le connaissent super bien parce que je crois que l'année dernière moi j'avais pas vu mais il avait pas chanté avec un ballon d'hélium ou un délire comme ça non pour changer de voix, il est un peu chelou ce mec.
0: Tu vois qui c'est Cédric le mec si avec le tu vois qui c'est?
3: Ça me dit un truc.
0: Mais si.
1: C'est le barbu qui avait fait l'Eurovision l'année dernière non.
3: Ah oui.
1: Voilà, c'est lui qui avait cartonné l'année dernière.
0: Quand on disait que la Citroën ne marcherait plus quand on disait bah oui bien sûr,
1: c'est ça.
0: Mais c'est ça qu'il avait chanté.
1: Mais il avait fait une vanne, non? Il était allé
0: en français. Non, moi je pense qu'il avait envie de faire un truc sérieux, mais après il voulait chanter en français.

0: Mais...
1: j'ai connu que à l'Eurovision.
2: Allez sur internet, il avait fait une prestation extraordinaire quand il était venu chez Ruquier. Non, on n'est pas couché. Il était venu pour justement à l'époque de ça. Où il est complètement. Il est barge, mais drôle. Très très drôle.
1: Ah ouais. Tu l'avais reçu où toi?
2: Ici pour Néo.
1: Ah ouais?
2: Ah ouais. Extraordinaire.

0: Mais le mec, il est sorti de nulle part, il était pas connu avant l'Eurovision.
1: Ah, mais il avait fait le fameux morceau qu'on écoutait la dernière fois, le morceau de, comment ça s'appelle déjà, La Ritournelle.
2: Oui, La Ritournelle.
1: Ah ouais, extraordinaire.
2: Super.
1: Ah
2: bah oui. Super.
3: Dément.
1: Avec la version acoustique piano que j'ai
2: mis. Ah ouais. Top.
1: Tiens, ça aussi. J'ai envie de, attends. Je sais pas si je vais mettre ça. Ça écoute. On dirait un petit peu, tu sais, Orange Mécanique.

0: ce que ça donne pas.
1: Ah ça j'adore. Ah, on dirait la version d'Orange Mécanique, hein. Ça, ouais. Tiens,
2: ça, j'adore.
1: Kubrick.
2: Et la première fois que je l'ai dit la semaine dernière, je le redis encore là. La première fois que j'écoutais l'album, alors je connaissais déjà Sébastien Vettel, j'avais été déçu. Je dis tiens, ça fait un peu bon tant pis quoi, ça fait. Mais c'est des trucs plus on les écoute.
1: Mais moi j'ai pas sur... je connaissais pas, je savais pas le... d'où sortait ce mec-là. Je l'ai connu à l'Eurovision l'année dernière.
2: C'est un mec qui lisait mais regardait la télé dans son canapé, ne rien foutre, voilà.

0: Jarre.
1: Ouais, Jean-Michel Jarre, ouais, au début. Pas mal, hein?
2: Ouais, bon, c'est
1: pas mal. Ça vaut pas ça quand même. Parce que là, on va passer aux choses sérieuses. Je remercie Cédric, au passage. Merci Cédric, hein.
3: Bah, de rien.
1: Puis on écoutera demain. Célibataire, voilà, ouais, sur.
3: Célibataire, je vous appelle.
1: Comment s'appelle déjà la radio?
2: Evelyne Radio, c'est ça? Evelyne Radio.
1: Evelyne Radio. Et quelle heure?
3: www.tikiwalki.fr.
2: Ça, c'est le nom de l'émission, ouais. D'accord.
1: Le message est passé, y a pas de problème. Salut à toi, bonne bourre.
3: Et si j'ai une bug, je vous rappelle.
1: D'accord, bonne bourre à toi, mon.
3: Merci.
1: Pas de problème, ça nous a fait plaisir. Attention, ça, c'est quoi?
2: Ah, ok, vas-y, je te suis.
1: Laurent Garnier.
2: Ah, Laurent Garnier.
1: Wake up. Wake up.
2: Tiens, j'ai un dans ta compil.
1: Wake up. Yeah. Carte blanche, Radio Déo, c'est ici que ça se passe. Chaque jeudi 20h-23h. On a dit beaucoup de conneries ce soir. Attention, on a rigolé bêtement. J'espère vous en profitez tout autant que nous. Des fois, bon, on espère que c'est pas trop.

0: Morgane est dans la place ce soir, je peux vous le dire.
1: Voilà.
0: Grave. Alors attention, les filles comme les mecs, 0892-222-400, Laurent Garnier, Wake Up. Et le blind test années 80 ou 90, on va un petit peu tout mélanger, ça sera en fin d'émission. Attention, ça chauffe, la pression monte. 0892-222-400. Allez, on y va. Lolo Garnier.

0: je fais tomber tous les CD. Oh, c'est pas grave.
1: Laisse.
0: La femme de ménage ramassera. Laurent Garnier et le fameux Wake Up. C'est là qu'est venu le truc. Assis, bonanga. Assis, des bonanga. Laurent Garnier toujours dans la place et dans les starting blocks, 21h43 en direct chaque jeudi, carte blanche sur Radio Néo. Coucou Toulouse, salut Bourges, salut Paname.

0: Mais qu'est-ce que c'est bon. Le 0892 222 400, il me faut des auditeurs pour le blind test des années 80. Il m'en faut au taquet, vous appelez, après on vous rappelle. Les meilleurs seront récompensés, je vous l'ai dit, on a l'album de Pierre Bachelet. Oh non, il y avait les corons. Wake up. L'intégralité de ce qui a été bien sûr diffusé ce soir sera remis aussi bien sur le site de radioneo.org carte blanche que sur le Facebook officiel de l'émission. Plus de 4300 membres déjà. Ça fait une sacrée partouze. Ça en fait des cliquettes, 4300 membres. Vous faites Max Radio Libre, hein, Facebook Max Radio Libre, et puis voilà, vous arrivez directement, on vous prendra comme ami, il n'y a pas de problème, vous pouvez nous laisser des messages 24 heures sur 24 et nous laisser des mails max@radioneo.org.
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0: Et puis j'ai envie de me faire plaisir juste avant de récupérer Thomas de Montpellier, 21 ans. Il vient de parler des filles qui sont chaudes comme la braise, c'est ça, non? Oui, oui, oui, oui. Ah bah Diane, il va falloir que j'aime le micro dans ces cas-là, alors. Tu auras sûrement des choses à dire.
2: Ouais.
0: Ouais! Ici infinité, on va voir, elle va réfléchir. Allez, on continue. On se refait un peu de vieux son encore un petit peu, comme ça on se fait plaisir à George Wink, comme ça. Et puis juste après, on réattaque la radio libre, hein. Bien sûr, ça en fait partie, ceci dit, la musique. Hein. Mais je veux dire, le fait que vous puissiez tchatcher un petit peu dans le poste de radio ce soir, ce jeudi, en totale liberté d'expression. 0892 222 400, blind test sur les années 80, comme ça juste pour le plaisir de s'amuser un petit peu. On va voir si vous y connaissez en musique, puis deux trois autres conneries. Ah, je vais juste chanter sur tout le disque. Allez, éclatez-vous, carte blanche, Radio Néo.

0: Oh là là, jusqu'à la dernière goutte. J'aime bien des fois. C'est toujours. C'est, non mais c'est bien des fois jusqu'à la dernière goutte, non?
1: Ah, ah ouais, là c'est vraiment jusqu'à la dernière goutte. Ouais. Jusqu'à... voilà, gros blanc, c'est.
0: Jusqu'à ce qu'il n'y ait plus rien.
1: On est là. Quoi,
0: après, tu vois, jusqu'à la dernière goutte, une fois que t'as tout donné et
2: toutes
0: tout, tu,
2: les
0: balles! Tu te viens avec une cuvette des chiottes pour un petit truc et après, tu tires la chasse et c'est reparti. Voilà, c'est du bon son, ça. Y a, pff, voilà, et... qu'est-ce que vous voulez que je vous dise? Voilà, il y a rien à dire, tout est dit.
2: Mais là, non, mais
0: tout,
2: là,
0: tout est dit, comme dirait Eddie Mitchell, tout est dit, Eddie. Je sais pas après vers quoi on va aller, peut-être de la news, peut-être pas, je sais pas, j'en sais rien, je sais pas.
1: Ah, on va aller dans les années 80 là pour la dernière.
0: Ouais, tout à l'heure, ouais. un peu plus tard, mais on se fera plaisir. Tiens, on a aussi Thomas qui est avec nous, 21 ans, qui est de Montpellier, qui va parler des filles hot. Salut Thomas.
3: Salut Max.
0: Ça va bien?
3: Ben ça va, tranquillement.
0: Ben, d'abord merci d'être là, de Montpellier, moi j'adore, c'est une ville, voilà.
3: Ah ben il y a de la fille surtout à Montpellier quoi.
0: Ah ouais, ça, bah, c'est
1: étudiante hein.
4: Ah bon?
1: Ah ouais.
4: J'ai un pote qui habite qui m'a dit la semaine dernière ouais ici il y a personne, c'est naze, ça vaut pas les parisiennes.
1: Ah bah ouais, non mais Montpellier. Ah ouais,
0: mais quand même.
3: Je lui montrerai les bonnes adresses.
0: Quand il y a des filles l'avantage des filles du sud déjà c'est qu'elles ont toujours un peu bronzées parce que dès qu'il fait beau, elles profitent un peu du soleil et c'est vrai qu'une fille même quand elle est en fin de saison un peu moins fraîche, tu sais. Ou elle est en train de
1: l'impression qu'elle est périmée en fait.
0: Enfin quand elle est pas mal quoi.
4: Ah bah merci.
0: Non mais toi ça n'a rien à voir. Mais attends, toi t'es nickel. Toi,
4: moi je suis en fin de saison, je suis pas fraîche.
0: Mais non, pas du tout. Toi ça n'a rien à voir. Toi t'es. T'as l'impression que c'est que t'es comme un, comment dire, comme un bouquet, c'est une fleur.
1: Ah, je t'ai aidé. Il est gentil, c'est ça.
4: Oh, c'est mignon.
0: Mais c'est vrai, voilà quoi.
4: C'est mignon.
0: Moi, j'essaie de me rattraper quand je peux.
1: Ouais, carrément. Ouais. Là il parle au nom des deux, hein, t'inquiète. Hein.
4: Non, moi je suis blonde, donc forcément au niveau de la peau.
0: T'es un peu blanche. De peau. Ah. Mais tu dois bronzer toi au soleil, non?
4: Quand je suis rentrée de Saint-Tropez, j'ai tout.
1: Ah bah tu dois avoir un gros coup de soleil là.
0: Ah ouais, t'arrives à bronzer, t'es pas toute
4: rouge.
0: Ah ouais.
4: Ah ouais. Je suis toute noire.
0: Ouais. Toi Thomas, les filles de Montpellier, il y a des belles filles quand même.
3: Déjà, elles sont encore en mini jupe à Montpellier, c'est ça qui est bien quoi.
0: Encore à cette époque-là là.
3: Ah ouais, non mais ça, il y a du soleil, il y a tout quoi à Montpellier pour l'instant là.
1: Ouais, mais c'est une ville étudiante, c'est pour ça qu'il y a autant de jeunes, c'est cool là-bas.
4: T'es un coquin toi.
3: Ça bouge grave, mais il y a plein de facs quoi, c'est un truc de fou.
0: Bah ouais, c'est la ville étudiante par excellence, ouais, en plus. Qui s'agrandit, parce qu'il y a de plus en plus d'étudiants et d'étudiantes qui viennent maintenant,
1: Ouais, carrément.
3: Sur Montpellier?
0: Ouais.
3: Ah ouais, non, ça arrête pas, je sais pas combien il y a d'étudiants qui arrivent chaque année, mais c'est un truc de fou quoi, les facs.
1: C'est qu'il est comme un fou là-bas, c'est.
0: Non, mais il y a pas mal de mecs qui choisissent leurs études pour aller dans des villes où ils savent que voilà, ils savent qu'il y a
4: bah, mon pote.
3: Il y a de la meuf, c'est normal.
0: Ah ouais, c'est normal. Ah, il y a des jolies filles. Donc toi ton pote, il a été déçu,
4: il a été là... mais pas pour les meufs parce qu'il m'a dit il y a personne, c'est nul, heureusement que je reviens à Paris de temps en temps parce qu'elles sont meilleures.
3: Ouais, non, mais,
0: elles sont meilleures.
3: Il arrive au mois d'août, il y avait personne quoi, mais non,
0: ouais,
3: non,
0: ouais.
4: Non, ça fait plus d'un an qu'il y est, ça fait.
0: C'est que dans des villes étudiantes comme ça, faut commencer à juger à partir de octobre novembre. Quoi, parce que
4: ça
0: tout le monde
4: fait
0: a...
4: 2 ans qu'il y est.
0: Ah, 2 ans, ouais, d'accord. Ouais.
1: Bah, il trouve ça pourri, il est resté là-bas quand même.
0: Enfin, maintenant,
4: il me dit qu'il n'y a pas assez de seins. Voilà. Il me dit qu'il n'y a pas assez de paires là-bas.
0: Ah, il n'y a pas assez de paires de seins. Ah, ouais. Faut voir quoi ressemble ton copain. Ça se trouve, ça ressemble à un albatros. C'est... ah, c'est un beau gosse.
1: Ah, avec ton fils.
0: Un beau gosse.
1: D'accord. Alors, il a quoi à raconter Il a quoi à raconter, Thomas?
3: Alors, en plus d'être super sexy, quoi, les filles de Montpellier, elles sont super cash. Alors, en fait, je racontais ce qui m'est arrivé. Je bosse dans un centre aéré, quoi, juste à côté de Montpellier.
0: Mm-hmm.
3: Et donc, on commence la saison, quoi. On connaît pas tout à fait les gars qui bossent avec nous. Et au bout du troisième jour, il y a ma boss qui me ramène avec une collègue animatrice à moi. Et qui est pas exactement dans le même secteur d'âge. Donc, je la croise pas toute la journée, quoi. Mm-hmm. Je connais juste son prénom. Et juste avant de rentrer dans la voiture, la meuf me fait, bon, ben, ce week-end, je viens dormir chez toi.
5: Elle est direct là.
1: Elle a coco.
3: J'ai fait un peu. Qu'est-ce qui se passe? Qu'est-ce que tu veux quoi? Moi j'y croyais pas trop quoi.
4: T'as pas dit non.
3: Je me dis que c'est un peu de l'intox quoi. Et donc je lui dis ce week-end non, je peux pas quoi. Il y a mes parents et tout. Mais si tu veux dans
0: mardi
3: ou quoi, c'est bon quoi. Et donc le week-end se passe. Je reviens bosser au centre aéré le lundi. Et moi je me dis c'est bon, elle a zappé quoi. Elle a oublié. Ouais.
0: Bah oui.
3: Et non, parce que elle me fait, bon ben, c'est toujours bon pour ce soir, elle avait son petit sac d'affaires pour dormir.
5: La meuf là.
3: Donc quand j'entends que ton pote trouve pas de meuf à Montpellier, je m'étonne un peu quand même. Et donc cette petite, moi qui ai le cœur sur la main, bon,
0: ouais.
3: J'ai hébergé quoi à la maison.
0: T'as bien fait.
3: Ouais, c'est sympa quoi, je rends service quoi.
0: Et alors?
3: Et bon, c'est battu un petit DVD tranquillement quoi.
0: Ouais, cool.
3: Le soir quoi, hein? Voilà, ouais. On a un peu envoyé les mains aussi quand même.
0: Et alors, qu'est-ce qu'elle a commencé?
4: La main d'Henri ou?
0: Qu'est-ce qui s'est passé après?
3: Ah, ben on a un peu trafiqué quoi, tu vois.
5: Chaud.
3: Ouais, voilà quoi, c'était un peu sympa quoi, on a passé une bonne nuit quoi.
0: Là, excuse-moi, c'est pas contre toi, mais c'est quand c'est magique, les mecs animés, dès que les mecs ils parlent, ils disent, voilà, j'ai fait ça, ouais, c'est cool, et la meuf, elle m'a fait ça. C'est les deux, les mecs, les deux animateurs qui ont paniqué depuis 50 ans. Ils sont comme des ouf.
2: Oh putain. Ah, tu me fais rire.
0: Oh, la vieille émission sans intérêt.
2: Aucun intérêt.
0: Moi, je lui demande de venir. Ouais, t'as bien fait. Ouais. Là, elle commence à déshabiller.
2: Ah, excuse-nous, là, Thomas, mais je sais, on est parti dans un délire, ça a
0: pris. Non, mais comme quoi, ça arrive de, non, il y a quand même, non, mais pour dire quand même qu'il y a des meufs chaudes, quoi. Il y a des coquines, il y a des sacrées coquines, quoi.
3: Ah, il y en a qui ont pas peur, quoi. Elles ont pas froid aux yeux.
0: Ça, c'est vrai.
4: Ah, ouais. Les salopes.
0: Hein?
2: Bah non, pas non, non, je sais pas jusque là, mais bon, voilà, peut-être que tu vois, la nana,
0: tu trouves que c'est une salope, ah bon? Pourquoi?
4: Non, mais attends, la nana, elle le connaît à peine, elle lui dit, je vais dormir chez toi, non, mais.
2: Mais non, mais justement, c'est comme ça. Non, non, mais le truc, c'est que, peut-être que la nana, justement, elle l'avait vu depuis un petit moment, et puis elle, ça faisait un bon bout de temps qu'elle attendait de se retrouver avec lui pour lui proposer un truc. Et
0: ça donnait quoi d'ailleurs après, Thomas?
3: Mais non, même pas, on se connaissait pas, quoi, ça faisait 3 jours que je l'avais vu, quoi, et je l'avais jamais.
0: Mais moi, j'aurais adoré ça, moi. J'aurais adoré, moi, franchement. Non mais j'aurais adoré le genre de situation, une meuf tac comme ça, tu sais, dans la journée et tu te retrouves le soir.
3: Ah, c'est sympa. Moi, quand je me suis fait chambrer pendant un mois quand même. Bon, c'était.
0: Moi c'est trop tard maintenant. Moi ma vie elle est derrière moi. Mais
2: ouais voilà, c'est terminé.
0: Je suis un vieux moi, mais j'aurais aimé dans ma jeunesse quoi. Non franchement, me retrouver dans des situations comme ça.
2: Ouais, mais lui justement contrairement au mec qui est passé juste avant, toi tu vis plutôt bien ton côté célibat là, ça te permet d'aller voir ailleurs et de profiter justement des nanas qui sont open.
3: Ah ouais, de temps en temps il faut se faire plaisir quoi, mon pote, il faut pas hésiter quoi.
0: Ouais, toi t'as pas envie spécialement de te caser aujourd'hui, toi t'as 21 ans, c'est ça?
3: Ouais, j'ai 21 ans. Mais écoute, franchement, s'il faut se caser, si je trouve la personne avec qui je peux me caser, ouais, y a pas de souci, c'est un plaisir, mais je vis pas dans l'optique il faut que je me case quoi. C'est vraiment je vois au jour le jour quoi, tu vois.
0: C'est pas un objectif.
3: Hein?
0: C'est pas un objectif pour toi.
2: Tout à fait,
3: exactement. D'accord. C'est pas une finalité, ouais.
0: D'accord, ouais. Tu t'es pas fait, t'as pas d'objectif? Jusqu'à 1%. Non, mais il y a des mecs, peut-être, qui se mettent des objectifs, comme on est. Cette année, t'es plus 15% d'augmentation, sur l'année 2010.
3: Ah non, mais je vois des potes à moi qui ont 19, 20 ans, qui vivent déjà ensemble, limite, ils pensent au mariage.
0: Et alors, attends.
2: Elle fait gaffe,
0: j'ai nous a 10 minutes, elle a la bague fiancée, son mec qui a 3 ans, ils avaient à 14 ans, ils allaient se marier, elle attend un peu, elle veut se marier tout de suite,
2: Ah ouais, il y en a une qui a tenu le même discours, là, tout à l'heure, hein.
0: Elle est au taquet.
2: Toi, t'as envie de t'éclater, t'as envie de profiter, hein. T'es comme ça, t'as raison.
3: Non, mais, à Montpellier, t'es obligé de t'éclater, quoi, parce que sinon, tu te fais du mal, quoi.
0: Mais oui, mais faut en profiter, ça dure qu'un temps, en plus.
3: Faut aller déménager dans le Jura ou dans les Vosges, quoi, tu vois, mais sinon, si t'es à Montpellier, faut pas y aller.
2: Ah, bah, le mec, il nous a appelé de Chambéry, tu vois.
0: Moi, j'avais vu, je me souviens avoir vu à chaque fois que j'allais à Montpellier, quand même, des jolies filles, quoi. Mais c'est vrai que quand j'y allais, c'est forcément pendant l'été. L'été, dès que les filles, elles prennent des couleurs et qu'elles sont...
2: Non, et puis Montpellier, particulièrement.
0: Il y a une fille qui est moyenne, quand même. Mais qui est bronzée, qui est mate de peau, qui est quand même, tu sais, ça enlève quand même de... Ça enlève les rides, ça enlève un petit peu de...
2: Ouais, clairement.
0: De la fatigue. Toujours que les filles, elles sont toujours, elles ont toujours, comment dire, elles ont du chien, quoi, un peu de peps, elles sont, ouais, c'est vrai, hein.
2: Non, mais carrément, tu sais, elles ont pas forcément besoin de maquillage et, elles sont mignonnes comme ça.
0: Ouais, quand t'es bronzée, c'est vrai que c'est un avantage quand t'es des filles
4: ça
0: plus.
4: Ça change tout, quoi.
0: Non, mais c'est vrai que ça change, non, on est d'accord, hein, non, mais c'est vrai que c'est pas pareil, quoi. Nous, on est à Paris, les filles, les pauvres, il y a pas de soleil. Dans le Nord, on en parle même pas. Je crois qu'elles ont jamais vu le jour. Dans le Nord.
2: Carrément.
0: Non, mais c'est vrai.
3: C'est comme les poulets en batterie, là.
0: Non, ouais. Mais tu vois, dans le Nord, je crois qu'ils voient que des nuages, mais gris, alors quand ils sont blancs, pour eux, c'est des
2: casquettes.
0: Si c'est du soleil.
3: Ils mettent des lunettes de soleil et des casquettes, quand même.
0: Voilà, c'est ça, dès qu'il y a un petit peu. Ouais, c'est ça, non, mais c'est exactement ça. Non, mais alors que les filles du Sud, moi, j'aime bien, moi, les...
2: Ouais, tu te bronzes, comme ça, sympa, quoi.
0: Ah ouais, typé, comme ça, ouais.
2: Et toi, t'es étudiant aussi, Thomas?
3: Ouais, je suis étudiant dans une école de communication à Montpellier, ouais.
0: Ouais. D'accord.
3: Mais le souci l'été, c'est que le problème, il y a beaucoup de touristes. Et tu vois, quand t'as de la grosse suédoise toute rose qui arrive, qui a pris trop le soleil, c'est pas bon.
2: Ah ouais. Jambon beurre.
0: Ah ouais,
4: les suédoises, cela dit, sont magnifiques.
2: Ah ouais. Carrément, les suédoises.
0: Non, mais ça, c'est une idée reçue. Moi, j'y suis allé. Je suis allé à Stockholm. Il y en a des jolies, mais il y a aussi des filles qui sont pas, non, qui sont pas gros, mais tu sais, qui, comme elles font toutes 1m80, si elles sont pas fines, ça fait tout de suite masse. C'est-à-dire que dès qu'elles ont sans être grosses quand elles sont 1m80, 1m85 et qu'elles prennent un peu de volume léger, ça reste quand même des jolies filles, mais ça fait tout, ça fait tout de suite une masse.
2: Ouais, elles sont costauds, ouais.
0: Tu vois ce que je veux dire?
2: Ouais. Mais c'est vrai qu'il y a quand même les Suédois sont magnifiques, hein. Les pays, les pays scandinaves, déjà, en général.
0: Oui, mais bon, il y a des très belles filles en France, il y a des très belles filles en Belgique, il y a des très belles filles en Suisse,
2: en Autriche,
0: En Autriche, je m'étonnerais même. Non mais l'Espagne,
3: la suédoise de 1m70, tu lui fais pas un faux plan parce qu'elle te casse la gueule quoi.
0: Ouais. C'est vrai qu'une blonde avec une petite blonde avec des putains de yeux comme ça qui reste avec ça.
3: Ah ça c'est pas mal.
0: Ah ouais.
2: C'est vrai, tu vois, t'as les vieux jambon beurre hein.
0: Ouais. Non mais c'est vrai que c'est sympa. Faut reconnaître. Ça d'ailleurs tiens, mettre un petit.
2: Mais toi là-bas t'es de Montpellier ou t'es venu là-bas juste pour tes études comme le pote de Diane?
3: Toujours je suis là-bas quoi.
2: Ah ouais.
0: On va voir si vous chantez, les auditeurs. C'est sûr?
2: Ouais. Ouais! Bien!
0: Attention, les auditeurs, ça va être à vous.
3: C'était les coraux.
0: Ouais! Ils déchirent!
2: On est nombreux, hein?
0: Ah ouais?
2: On est nombreux.
0: On est peut-être 19 ou 20, là, avec le Wookie à ce soir.
2: Ouais, il y en a deux qui sont en vacances, donc on est 17, là.
0: Ah bah en tout cas ça fait bien plaisir Thomas, tu nous écoutes par internet alors?
2: Ça fait plaisir d'écouter un mec qui est content d'habiter là où il habite hein, parce que généralement on fait tous la gueule, on a tous envie de partir.
0: C'est vrai, on n'est jamais content de ce qu'on a.
2: Et là lui à Montpellier il est content.
0: Ah c'est vrai, c'est le cas de ton pote finalement Diane, regarde il se plaint, il était à Montpellier, il est pas content, mais enfin quand même attends, c'est pas possible.
4: Bah, écoute...
3: Ouais non c'est clair, je comprends, franchement là je comprends pas.
0: Il est peut-être beau mais enfin là peut-être qu'il est pas... non.
2: Ouais.
4: Non mais il aime les filles très jolies et qui ont beaucoup de poitrine donc voilà.
0: Ah bah je connais peu de mecs qui aiment les filles moches.
2: Ah
0: hein,
2: mais je préfère les moches. Hein.
0: Ouais.
4: Non mais il y a des mecs qui aiment les filles qui ont un peu de charme ou qui ont quelque chose. Il faudra qu'elles soient vraiment très belles et surtout beaucoup de seins.
0: Ouais. Et beaucoup de seins.
2: Gros bavard.
3: Mais d'accord, je suis fan des Aston Martin. Je dis pas que c'est pourri parce qu'il y a pas de Aston Martin à Montpellier quoi. C'est il faut relativiser quoi. Il y a quand même des très belles filles.
0: Attention à ce que tu dis.
2: Non parce que Aston Martin, j'ai pas compris le. Et qui fait la gueule d'un coup. Bon, un signe avec toi aussi.
0: Le mec a compris. Attention, tu cites pas de marque.
2: Je t'ai pas compris le rapprochement avec le... Ah, putain. Alors, on nous envoie des photos de vacances, là, justement.
0: Il y a des auditeurs qui envoient des photos de vacances de Diane au Club Med. Ah, c'est des photos
2: pour une dégustation de fruits de mer et tout. C'est dégueulasse.
4: Alors, soit une petite huître.
0: Ah, c'est Thomas, soit des photos sur internet là, mais vraiment c'est des photos volées.
2: Non, mais c'est des. Ouais.
4: C'est sur le forum.
0: Mais c'est pas toi ça, si, ah, c'est toi.
2: C'est son mec qui est sur le. Mais oui, c'est elle. Mais oui, regarde. Ah putain, mais tu sais. Ah ouais, tu vois, je te préférais avec les. J'aime bien les boucles d'oreilles que t'as.
3: Tu lui ressembles, non?
2: Bon, il faut savoir que le mec, voilà.
0: Je sais pas ce qui se passe.
2: Ouais, c'est sur le forum. Les mecs envoient des trucs. Je te dis, vraiment très salaces. C'est difficile.
0: Ah, c'est hardcore.
4: C'est
0: hardcore.
2: Et nous, ça nous choque pas, tu vois.
3: Je vais aller voir ça sur le
0: forum. Ouais, vas-y, nous on n'est pas choqués, ouais, on fait du hip-hop, ouais.
2: C'est des caresses.
0: En haut, à droite.
2: À gauche, à droite.
4: 93.
0: C'est qui qui sort du Yannick?
2: Oh, le mec, il a disparu de la circulation.
0: C'était quoi déjà Yannick?
2: C'était ça là, ce que... Vas-y.
4: À gauche.
0: Non, mais c'est quoi la mélodie?
4: Ouais, c'est taré là.
0: Ah, putain.
2: Ah, voilà, c'est
0: ouais,
2: ça.
0: Ouais, représente le hip-hop, ouais. À gauche, à droite.
4: Toi-même, tu sais.
2: Métropolitain.
0: Vas-y, ouais.
4: Qu'on finisse ensemble, toi et moi. On aime tous ces soirées là.
2: Et alors, tu sais qui c'est qui chantait l'origine à la base, hein?
4: C'est Claude François.
2: Ah, Claude François.
0: Non, il chantait pas, il a pris la mélodie.
2: Ouais, mais Claude François, c'était lui qui a fait cette chanson à la base, non?
0: Hein?
4: Claude François
0: oui, après
4: chanson,
0: il a chanté, mais il a modifié les textes, c'est surtout la mélodie qui est derrière. Ce qu'il a fait, c'est qu'il a samplé la musique.
2: Ah ouais,
4: oui,
2: cette
4: année là. Le texte, il l'a changé.
0: Ah putain, Thomas, putain, qu'est-ce qu'on peut pas dire comme connerie? Bon bah écoute, ça fait bien plaisir. C'est bien, c'est qu'il y a que des célibats, des mecs qui voilà, je sais pas ce que vous avez là en ce moment, mais
2: bah il y en a qui galèrent, puis lui il a envie de rester célibataire.
0: Ouais, mais enfin ça des fois c'est pour faire montrer, genre c'est un peu comme quand tu fais ouais non mais moi tout va bien, tout va bien, c'est puis tu raccroches et puis tu te vas chialer.
2: Ma collection internet.
0: C'est vrai, hein. Ah, ouais. Non mais c'est vrai, hein. Non mais t'es vraiment bien dans ta peau, Thomas.
3: Ah oui, je me régale.
0: Y a pas de problème, t'es pas frustré de pas avoir de meuf et tout ça.
3: Ah non, non, du tout.
0: D'accord, ok. Bon, bah écoute, ça a été un plaisir de t'avoir. T'as peut-être quelque chose à rajouter, quelque chose à dire
3: que j'espère que les Montpelliérains vont se remettre de leur grippe H1N1.
0: Ah oui, il y a...
2: Ah, qu'est-ce qui se passe
0: au foot, il y a Montpellier-Sochaux, c'est ça?
3: Monaco.
6: Monaco, pardon, tu as raison, et qui a été reporté.
2: Ah ouais, mais c'était même pas au courant, tiens.
6: 3-4 grippa.
3: C'est une combine de la FIFA, ça.
6: Ah, ça, en ce moment, c'est Magouille et compagnie, en ce moment.
2: Ça, c'est encore une histoire de loup, là.
6: Ah, c'est une histoire de loup. Vous avez vu tous les matchs truqués, là? Il y a eu, c'est préliminaire de Ligue des Champions.
2: Il y en a pas eu en France, non?
6: Non, je crois pas. Non, mais bon.
3: On a eu en Allemagne, en Ligue 2, en Allemagne, quoi, et puis, en Autriche, des choses comme ça, quoi.
0: Dis donc, tu m'as l'air bien au courant, dis donc. Dis donc, ça, tu sais où tes informations?
3: Ouais, j'ai pris un peu de caillasse, quand même, dans tout ça, mais bon,
0: Tu peux confirmer tes dires? T'as une confirmation officielle? Dès qu'il y a un auditeur qui passe en train, les mecs, ils travaillent pour l'État, et en fin de compte, les mecs, c'est des vieux enculés. Ils récupèrent des autres. Dis donc, t'es bien au courant.
2: Attends.
0: T'es bien au courant de ta situation, là, tu nous dis que t'es célibataire, mais.
2: Dis donc, Thomas.
0: Tu peux préciser, tu peux vous dire?
6: Un grand naze.
0: Tu pourras passer demain au commissariat qu'on en discute un peu plus en longueur. Le mec, il est toujours en train de dénoncer.
2: Tu vas être dans sa liste, monsieur. Ah, excuse-moi, putain, mais là, tu dis trop de conneries ce soir, toi. C'est genre vraiment là. Ah là là.
0: Non, t'as gagné mon petit.
6: Ah, le vieux truc. C'est le mec qui passe à l'antenne, voilà, j'ai un problème. Tu sais, mec, dis non. C'est un peu louche que tu nous dis. Tu peux passer au commissariat de moi avec tes papiers?
3: Le mec passe à l'antenne, contrôle fiscal.
6: Ouais, c'est ça, le mec et tout.
0: Ah, putain. J'aime pas trop tes propos.
2: Stop tout de suite, hein. On va pas plus loin.
3: Moi, si j'ai un renseignement généraux à la porte,
2: parce que
3: moi, je
2: ne
3: savais rien, quoi.
2: Putain, radio renseignement
0: généraux. Dis donc, je suis en train de regarder ton casier judiciaire.
2: Dis donc, t'es pas tout vierge, toi. Viens, je te dis.
0: C'est quoi cette histoire de vol de pommes en 96?
2: C'est quoi cette histoire?
6: Et qu'il a des gros dos. Mais ça devait être ça. Ça, à l'époque, en Allemagne de l'Est et tout, les mecs, dès qu'ils passaient à l'antenne, mec, ils dénonçaient. Dis donc.
2: T'as pas un voisin qui s'appelle Bernard?
6: Oh la tristesse de l'émission.
2: Ah, putain, là ce soir c'est vraiment le bordel, mais je suis désolé.
3: Mais c'est ça qui est bon.
2: Oh, je pense que le principal responsable c'est toi, Max, hein, quand même.
6: Ouais, voilà. Putain. Oh putain.
2: Ah là, je suis désolé.
6: Oh, l'émission qui a ni queue ni tête. C'est le mec qui l'écoutait pas.
2: Alors, il comprend.
6: Mais qui dit t'as écouté, mais non, mais je sais pas, ils ont parlé comme ça. Ils ont parlé comme ça toute l'émission, on a rien compris.
2: Ils contrôlaient l'identité des auditeurs.
6: Tout le monde est passé au contrôle. Tout le monde est convoqué à la préfecture de Nanterre, je sais pas pourquoi.
2: Il doit faire la gueule en bas. Attends, Thierry va me dire, bon les gars, faut arrêter de boire les gars,
6: Ah ouais, pense à mettre du contenu quand même.
2: Ah, pense à réfléchir un peu quand même avant de...
6: Ah bah quand même, la semaine pour réfléchir, on met du contenu. Hein. Oh putain, ma pauvre vieille, tu te demandes dans quoi t'es tombé, non?
2: Là, ouais.
4: Non,
6: ah putain,
2: moi je me suis absenté la semaine dernière. Ouais, putain.
6: Ah putain. Non mais ce qui est bien, c'est que depuis la semaine, on n'a pas avancé d'un iota dans le contenu, dans le concept de l'émission. Demain, je fais une interview, mec, il dit tiens, tu fais tous les jeudis, c'est cool, c'est quoi le concept?
2: Bah disons, ça dépend de.
6: Oh le truc, putain, c'est ça le concept, c'est qu'on parle comme ça, on appelle des hôtels, on parle en anglais. Ouais, c'est ça le concept.
2: Ah ouais, c'est du well.
6: Enfin bon, voilà. Bah écoute Thomas, bonne fin.
2: Merci mon gars.
6: Bonne fin.
3: Ben, merci à vous.
6: Et puis c'était un plaisir, franchement. Et puis Montpellier, on salue bien fort. Et puis toujours tous les gens du sud. Hein.
3: Ah ben, quand vous voulez, vous passez à Montpellier.
6: Ouais, avec plaisir. Bonne bourre à toi.
2: Salut.
3: Allez, ciao,
6: bisous. Ah là là, on accélère les enfants. 22h08 en direct, la radio libre bien sûr. Max de retour, le Star System, carte blanche. Chaque jeudi 20h-23h avec le 0892-222-400, un petit blind test probablement avant la fin de l'émission. Bien sûr consacré aux années 80 pour voir s'il y en a quand même qui sont un petit peu calés et puis pouvoir comme ça chanter, fredonner des vieux sons qu'on n'a pas entendu depuis de belles lurettes. Et là, là c'est du sérieux là, c'est DJ Tiesto et ça s'appelle Lorder Than Boom. Alors le morceau, franchement, le titre des fois c'est un peu bizarroïde, mais...
0: Mais c'est pas mal, toi.
6: Allez, écoutez-le. Et puis bien sûr, on va continuer à enchaîner. Attention, ça c'est...

Radio Libre, il n'y a pas de malaise. 0892 222 400. Après le son de Tiesto, celui de ceux qui est déjà derrière. La semaine dernière on avait passé un titre du dernier album des Daft Punk. Là c'est le méga ultra standard. On va dire que ça fait partie

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1: Et là, je suis en train de me dire qu'on devrait faire un jingle qui devrait pas dire sans concession, mais émission sans intérêt. Oh, mais, ça, parce que c'est presque ça, c'est, à mon avis, ça collerait mieux.
2: À l'identité de l'émission.
1: Que sans concession. On est bien d'accord. Les Daft Punk avec Rolling and Scratching, et pour ceux qui ont voulu entendre la capella, c'est DJ Rush. Ah ouais, quand il dit ouais, fuck you, voilà, il en voilà, c'est.
3: Fuck everyone, fucking voilà.
2: Ouais, tu vois, elle a compris, là, déjà.
1: DJ Rush, ça. Un morceau que je crois que s'appelle Fuck. Donc voilà. Ouais, ça, c'est l'intro.
2: Ouais, j'imagine, ouais.
1: C'est l'intro d'un morceau, de cet artiste brillantissime.
2: En tout cas, il y a Fif et Letty qui nous écoutent en ce moment, qui ont plutôt apprécié la musique.
1: Ils aiment bien la musique.
2: Ils aiment bien la musique.
1: Qui c'est qui aime bien ça, qui?
2: C'est Fif et Letty qui nous écoutent en ce moment même.
1: Ah, Fif et Letty, d'accord.
2: Fif et Letty, ouais.
1: D'accord,
2: ouais,
1: ok, voilà. Très bien.
2: Ils sont de passage à Paris, donc ils nous écoutent en ce moment.
1: Yeah.
2: Alors, present, Fif, present.
1: Ouais.
2: À l'ancienne, il doit devenir fou, là.
1: Alors. Qu'est-ce qu'on fait?
2: Ouais,
1: là,
2: moi je voulais juste vous dire.
1: Alors
2: un petit
1: oui,
2: truc, ouais.
1: Tu veux donner quelques petites infos et j'encourage Diane à se manier à me rappeler les deux auditeurs pour le blind test.
2: Ouais, dépêche-toi.
3: Mais ça sert.
2: En fait, c'est pas une info, c'est juste que j'étais tombé sur un truc la semaine dernière. Vous l'avez entendu, c'était un site internet. Je sais pas, je me souviens plus exactement le nom, qui avait voulu lancer sa campagne publicitaire de façon à faire parler du site internet et qui avait dit qu'un vendredi, je crois, ou un samedi dans l'après-midi, au Champ de Mars, il distribuerait de l'argent.
1: Ouais,
2: je sais pas si tu entends. En plus, c'est
1: ça
2: parti,
1: fait la une et tout. C'est parti en cacahuète.
2: C'est parti carrément en cacahuète.
1: Qui ont brûlé les mecs, se fait tabasser et tout.
2: Voilà. Ouais. Donc la préfecture de police avait demandé au site web de pas le faire, évidemment, parce que ça partait en cacahuète avant même qu'ils aient commencé. Les gens se sont pointés au Champ de Mars, c'est parti en coup, il y a eu des bastons, bref, tout a été annulé. Résultat, il y a quand même un mec, un partenaire de Sextoy. Alors c'est rigolo parce qu'il nous donne rendez-vous le 12 décembre, qui va renouveler l'expérience, mais cette fois-ci avec des bonnets de Noël. Et à l'intérieur, il y aura des Sextoy. Ça va se passer le 12 décembre prochain.
1: Oh, mais là, les mecs de banlieue, ils étaient pas sûrement que pour prendre des billets.
2: C'est ce qui se dit quand même, parce que les mecs ont dit, attendez, vous allez pas nous foutre le même bordel qu'avec des
1: avec
2: thunes
1: des Sextoy. Non, ils vont se dire, on s'est fait enculer une fois, on va pas se faire enculer une deuxième fois. Carrément. Avec des Sextoy cette fois-ci.
2: Et là, les mecs, ils vont distribuer des bonnets avec des Sextoy, préservatifs et compagnie, pour la marque des Sextoy. Alors, je vais pas la dévoiler parce que je sais même pas comment elle s'appelle. Bref, ça va se passer le 12 décembre. Ça va se passer dans un petit bar à Paris, dans le 4e arrondissement, et distribution de sextoy. Donc, je sais pas si ça peut brancher certains. En tout cas, voilà.
1: Moi, je crois pas qu'elle touche à ça. Appelle, Diane,
2: non, je pense pas que ça soit sa cam.
1: Non, c'est pas trop son truc.
2: Et voilà. Donc, c'est rigolo parce que les mecs renouvellent l'expérience, mais cette fois-ci, je pense pas qu'il y ait autant de
1: monde,
2: d'euphorie
1: ouais,
2: et de monde.
1: C'est pas la même chose. Redistribuer de l'argent alors qu'on sait qu'aujourd'hui c'est la crise. Tout le monde a envie de prendre un billet par-ci par-là et puis
2: ah ouais, c'est parti carrément quoi.
1: Imagine même si quelqu'un d'honnête prend les billets après avec tout ce qu'il y avait comme faune, les mecs ils se font défoncer là.
2: Non mais c'est ce qui s'est passé. Il y a des mecs qui ont pété un cap parce que comme il y avait pas la distribution, ils sont devenus malades. Non,
1: mais même s'il y avait eu la distribution, imagine que au moins une dame récupère, je sais pas moi, une enveloppe avec 800 euros dessus. Les jeunes de banlieue qui sont venus dans la seconde qu'il la repère, il la tabasse dans un coin de rue pour lui récupérer le pot. Non mais tu vois ça.
2: Non mais clairement. Donc je sais pas si avec des sextoys ça sera pareil, mais en tout cas vous pourrez vous défendre avec des godemichés et tout, ça sera
1: ouais,
2: déjà
1: non,
2: pas
1: mais,
2: mal quoi.
1: Non mais c'était pas.
4: Non mais c'est pas faux. C'est pas la formation.
2: On va repartir en forêt et tout. Vas-y, on enchaîne sur le blind test et tout. Moi je suis chaud là.
1: Mec, il a un vieux bec de lièvre.
4: Attends, t'as vérifié ton formation?
2: Non, mais arrête, t'es très bon. Il reste une demi-heure d'émission, je suis désolé, ce soir c'est parti complètement aux couilles, mais.
1: Oh putain!
4: C'est pour ça que nous quand même l'association, mais on ouais, t'es censé cette information?
1: Oh putain!
2: Allez, faux journaliste d'investigation, je te jure, je suis désolé là.
1: Tu parles comme ça, Diane, il faut que tu t'y mettes, comme ça. Hein
2: ouais, ça serait, tu vois, c'est un nouveau type de, voilà,
3: ouais,
2: c'est.
3: À 3, ça serait sympa.
2: Ah, ouais, je te jure que là, pour un tour à 3, c'est vraiment inaudible, hein. Ouais. Mais bon, c'est bien, tu rattrapes le truc, c'est cool.
4: Allez, vas-y, qu'est-ce qu'il y a d'autre?
2: Et ben, non, mais alors, attends, voilà, non, mais c'était surtout là-dessus que je voulais rebondir. Après, bref, on va pas repartir sur la grosse polémique de la main de Thierry Henry, mais ça fout quand même vachement le bordel en Irlande.
1: Ouais, ça, c'est clair.
2: Ils ont été super fair play, super cool et tout. Mais c'est vrai que, là, il y a un aspirateur, hein, qui s'appelle Henry. Non, mais je te jure, c'est une anecdote conne, mais c'est une entreprise qui est en train de faire faillite depuis une semaine. C'est-à-dire qu'il y avait un aspirateur en Irlande qui s'appelait Henry et qui avait comme symbole un petit smiley. Et les Irlandais ont pu supporter
1: le nom
2: avec l'espèce de smiley qui se foutait de leur gueule pendant qu'ils étaient en train de décrasser la baraque. Résultat, les mecs ont boycotté. les vitrines de.
1: On se rend pas compte de l'impact d'une main. Je quand même le mec, la polémique depuis une semaine.
2: C'est de la folie. Moi, j'étais absent. Ouais, mais quand je suis rentré,
1: la marque comment Gillette là qui a dû gommer la main
2: carrément de Thierry Henry qui portait dans une main sur la publicité un ballon. Ils l'ont enlevé parce que ça les portait à confusion. Et
1: là donc
2: et tout.
1: Cette marque.
2: Et là c'est une marque de. Alors ils ont eu mais la totale des vitrines éclatées. Donc les mecs pensent à mettre la clé sous la porte parce que l'aspirateur s'appelle Henry et que les Irlandais supportent plus nettoyer leur baraque avec un aspirateur au nom du mec qui les a éliminés pour la Coupe du Monde. Donc voilà, tu vois, comme quoi, dingue, il peut y avoir un petit truc qui part vraiment en couille et les mecs vont être obligés de passer et de me foutre la clé sous la porte et puis de définitivement abandonner l'idée de faire un aspirateur au nom
1: d'Henri. C'est dur parce que tu te mets à la place de Thierry Henry. Bon, après, il y a eu ce qui s'est passé. Mais si les échos de tout ce qui arrive là te revient aux oreilles, même si tu dis qu'après tout, ça a pris un milliard de fois trop d'ampleur, même si c'était effectivement une qualification pour la Coupe du Monde, mais combien même. Quand tu dis que tu peux peut-être mettre sur le carreau des gens dans une entreprise, mettre en faillite, ou peut-être pas complètement en faillite, mais en tout cas, je sais pas, de passer de 40 salariés à dire maintenant je peux plus comprendre que 20 parce que je suis en merde. Tu vois, tu dis putain, tout ça à cause de cette putain de main que j'ai faite, involontaire ou machin, enfin bon, c'est...
2: Ouais, volontaire, je sais pas, mais en tout cas, bon, bref, c'est clair que le mec, il a pas voulu arrêter à un moment, parce qu'il a dit,
1: Oui, il a dit, non, parce qu'il a pas été soutenu par, les dirigeants de,
2: la fédération.
1: Voilà. Donc, à un moment donné, c'est vrai qu'il s'est senti un peu seul, il s'est dit, je vais raccrocher, en tout cas, avec le maillot de l'équipe de France. Bon, voilà, il y avait encore d'autres infos, ou?
2: Ouais, il y en a une ribambelle, hein, chef, mais bon, on va peut-être passer à autre chose, c'est un
1: figure. Ouais, il y a le blind test.
2: Il y a le blind test, là.
1: Avec, Pierre, c'est bien ça. Bonsoir, Pierre. Ah, ils sont là tous les deux, alors je pense qu'il doit y avoir les deux, il faut toujours les mettre à l'antenne. Pierre, bonsoir.
5: Ouais.
1: Ah, attends, Pierre, parce que vous êtes là.
5: Oui.
1: Ah, salut Pierre.
5: Ouais, mais il y a un truc de connexion avec la ligne là, j'ai l'impression que vous êtes emmêlé dans les piles et j'ai des sales bruits dans le...
1: Ah, puis moi je t'entends à 50 milliards de kilomètres et on avait normalement Moussafa.
5: Moussafa, le roi lion. Bonjour à tous.
1: Ouais, alors Moussafa ça fonctionne, c'est ça? Qu'est-ce qui se passe?
6: Ouais, c'est parce que la tranche elle est pas là.
1: Ah, faut les deux peut-être. Attends, Pierre.
5: Ouais.
1: Ah, voilà, Pierre et Moussafa.
5: Ah, vous m'entendez bien?
1: Ah, parce que vous êtes tous... D'accord, ok. Ça va bien?
5: Ah, en pleine avance, ça va.
1: Bon, Pierre, tu nous entends bien?
5: Ouais, ouais, là, ça va beaucoup mieux, là.
1: Bon, très bien. Pierre, il vit où?
5: Je vais pas te le dire, sinon tu vas me trouver relou à force.
1: Non, pourquoi?
5: Le seul auditeur de Fréjus qui t'écoute sur Internet.
1: Ah, t'as fait... Comment?
6: dis donc. Comment t'as fait pour passer le barrage du soir? Je crois que c'est une
1: blague. Ça me donne ton contact.
6: Tu peux en parler parce que j'ai l'impression que je te connais.
7: Oh
2: putain, non.
1: Oh putain.
2: 30 minutes, les gars.
1: Tu me donnes ton numéro de passeport quand même, je vais vérifier vite fait son ordinateur.
6: T'as une sécurité sociale
1: hein. Bon, allez, on arrête, Pierre.
2: Ah, arrête, Et Moussa, c'est ça,
1: j'ai tellement honte, putain.
2: Ouais, non, mais
1: je vais remonter sur mon scoot et là, je vais culpabiliser. J'ai putain, mais. Oh putain. Heureusement qu'on n'est pas payé. Hein. Parce que là, franchement,
2: je
1: comprendrais que la direction a envie de
2: nous. Ah ouais. Pas envie là, nous file deux tickets resto et il dit, mais toi, tu dégages.
1: Je demande surtout à les récupérer et dit, écoutez, les gars, avec ce que vous avez fait ce soir, franchement, ça mérite rien. Ça mérite que dalle. Moussafa, toi, t'es à Paris?
5: J'appelle de Ligue 2, moi. J'appelle du FC Nantes.
1: Ah, du FC Nantes.
2: Ah, d'accord. Bah, tiens.
1: Ah, c'est bien, ça. Bah, moi, c'est un peu la famille pour moi, Nantes, hein. Parce que la boule, tout ça, c'est un peu la maison, quoi.
5: Ah, la grange.
1: La grange. Exactement, la grange.
5: Ouais, je sais.
6: Quand ils attaquent, ils sont dimanche.

0: Radio.
1: Oui.
0: Et je voulais voir savoir ce que ça avait donné.
1: Ah bah j'ai déjà raconté,
2: on est sur Néo là mec.
1: Je suis sur Néo. Ça n'a rien donné parce qu'il y avait rien de précis quoi.
0: Okay,
1: c'était juste une possibilité de faire un petit truc, d'essayer, de voir un peu.
2: On aurait dû faire une émission comme
1: celle-ci sur Néo. Voilà, et de voir après plus si infinité quoi.
0: Okay,
1: enfin plus si infini budget.
2: Ouais, je crois que c'était ça aussi.
1: Non mais il y avait rien. Moi je suis pas contre hein. Mais il y avait rien de spécial, il fallait rester comme ça, ouais, c'était pour le plaisir, pour le fun. Plus, voilà.
0: C'était
1: Nostalgie qui me proposait de faire un truc la nuit.
2: On a préféré Néo hein, franchement.
1: Ouais, mais
0: ouais, Nostalgie c'est pas mal, il y a moyen de rigoler.
1: Il y a moyen de rigoler.
2: C'est pas les mêmes vannes sur Bachelet mais sur Pierre Bachelet tu fais une connerie.
1: Là ce serait l'inverse. Là tu mets Pierre Bachelet et sur les breaks tu mets un Daft Punk, tu sais, pour foutre de la gueule des Daft Punk, c'est l'inverse.
2: Ah bah ouais. Clairement.
1: On est entièrement d'accord.
0: Ah
1: oui, bah là, oui, c'est clair. Alors, le petit blind test. Alors, on peut voir un petit peu ce
2: que... Tu vas l'improviser, là, quand même, non?
1: Oh, oui, bah là, c'est vraiment...
3: Alors,
2: d'accord. Et Moussa, il appelle d'où? Excuse-moi, j'ai... Ah oui, de...
0: Non,
2: de Nantes, pardon. Ouais, okay, d'accord.
0: Atlantique.
2: D'accord. Et t'écoutes sur Internet aussi?
0: J'écoute sur le net, ouais.
1: D'accord. Sur Nantes même ou dans la région?
0: Non, sur Nantes.
1: T'es sûr?
0: Attends. Tu m'as localisé?
3: On a localisé l'appel.
1: Tu peux me donner ton arrêt? Tu me donnes ton arrêt de bus que je vais faire?
0: Oh, je suis dans la merde.
1: Allez, on y va. Oh putain. On se fait rire qu'en premier.
2: Ouais, excuse-nous, vraiment, c'est de la private joke, des fois.
1: On n'est pas à l'abri que demain tout le monde, c'est, mec, ils vont arriver en classe ou ils vont arriver au travail.
3: Et non,
2: Ah, ça, c'est vrai, on prend notre petite voix sexy et tout.
1: Bon,
2: les gars, on va y aller. Il y a le DJ qui est en place, là, DJ.
1: Ah, putain.
2: Et nous, on a le droit de jouer aussi ou pas?
1: Ouais, vous avez le droit de jouer, on va voir. Alors, on commence?
2: Allez!
1: Et sur Internet aussi, hein.
2: Et sur Internet, sur le forum, vous pouvez y aller, hein, s'ils sont plus rapides. Il y a des compiles à gagner. Culture Club.
1: Putain, Pierre, Culture Club. Qui était le leader de Culture Club?
0: Ah, j'ai tourné sur le bout de la langue, mais j'arrive pas à cracher, là.
1: Le leader. Faut noter, Diane. Alors, si vous trouvez, alors là, il y a déjà un point pour Pierre. Celui qui trouve le nom du, celui qui trouve le nom du leader, je lui donne 2 points. Il est connu, il a fait une carrière solo. Je vous donne un indice. Il a fait de la zonzon, donc il est obligé de faire des travaux d'interro, travail d'intérêt général. Ouais, voilà. Et on l'a vu plusieurs fois dans les People, dans les.
0: Boy George.
2: Boy George. Ah putain, je suis dégoûté.
0: J'enchaîne là.

0: Il s'était pas fait serrer à cause d'un... Il avait simulé un faux... Un faux cambriolage, ils avaient tout retrouvé à sa cave, un délire comme
1: exactement,
0: ça.
1: Exactement, parce qu'à mon avis, il devait être dans la cave, il devait avoir besoin de fric, donc il avait simulé effectivement un cambriolage.
0: Il avait tout retrouvé à la cave.
2: Exactement, attention.
0: Putain, boy. Ah, moi je suis pas bon, putain, je connais ça.
1: Bah, je vais pas chercher forcément les plus ultra méga standards. Ça a été un single, ça a été un tube, ça a été le 3
3: qu'est-ce qu'il...
1: Pardon ?
3: Non.
0: Non.
1: Non.
4: Ah, c'est bon, putain.
1: Je vous donnerai des indices. Hein. Si qu'il y en a qui trouvent sur internet, tu nous dis, Diane. Hein.
2: Attendez.
3: C'est Benfod ?
1: Ouais.
0: Bien, Wes.
3: C'est qui ?
0: C'est Pierre.
3: Ouais, j'ai pas de titre par contre.
0: C'est qui là, ce qui vient de dire Dépêche Mode ?
1: Vas-y, Pierre. C'est qui là ?
0: C'est qui ?
1: Je veux des noms là.
3: Eh,
1: hey, celui qui a trouvé qui se dénonce.
0: T'as zip.
1: C'est
0: mais.
1: C'est qui ? C'est qui ?
3: C'est Pierre.
1: C'est Pierre encore.
0: Ah putain, Pierrot. Ouais.
1: Et le titre, vous l'avez pas trouvé ?
3: Ah non, 4...
1: Moi, c'est mon mes morceaux préférés, c'est Shake the Disease. Je laisse un peu, hein, c'est vraiment pour les connaisseurs. Hein.
3: Ah, mais non, mais là, c'est pour eux.
1: Mais Dépêche Mode, c'est bien. Bien. Là, et Pierre, il se détache. Qu'est-ce que tu fais, Diane ? Qu'est-ce que tu fais ?
5: Bah, hein ? Téléphone. Non, mais je suis au téléphone avec quelqu'un. Excuse-moi.
3: C'est caca.
2: Ah putain, c'est caca.
0: Hey !
1: Alors là, et là, et là. Attention !
3: Jacques Dutron, les captures.
1: Non, ça vous dit rien ?
3: ZZ Top ?
1: Hein ?
3: ZZ Top ?
1: Bah ouais !
0: Ouais, ZZ Top !
2: Eh, hey, il est bon, lui !
0: Putain, mais Pierrot, il est bon, hein !
1: Qu'est-ce qu'elle a fait, Diane ? Elle est partie ! Elle est partie comme ça.
0: Attends, elle a claqué la porte.
1: Elle a claqué la porte, elle a quitté le studio.
0: Voilà, je récupère les chiffres, donc 3 hein, pour Pierre. Hein.
1: Oh, bah, qu'est-ce qui t'arrive, Diane ?
0: Qu'est-ce qui t'arrive, ma chérie, là ?
2: Ah, pendant l'émission, alors qu'on a...

0: Pour avoir quoi?
1: Bah attends, ouais, bah
2: c'est
1: attends,
2: moi le boss,
1: là, ils veulent nous virer là, tu vois, ils sont tous en train de gueuler là.
2: C'est moi le boss.
1: Bon allez Pierrot, 3 points, bien joué.
3: C'est déjà bien.
1: C'est pas mal.
3: Pourvu que ça dure.
1: Bah fais gaffe, hein, t'as quand même une compile de quoi? C'est quoi qu'on lui a fait gagner? Pierre Bachelet, Pierre Bachelet.
3: Ah ouais.
1: Bah ouais mon gars.
4: Alors, non, Pierre Bachelet, je le garde celui-là. Attends, non,
1: non, mais on l'envoie à la pochette, c'est tout.
3: Hein? Ah non, moi je vais t'aider.
4: Attends, alors là, attends, je sais même plus où j'en suis. T'es...
1: Putain, DJ, t'es pas organisé.
3: Enchaîné, moi.
1: Eh, dis donc, Moussa.
3: Oui.
1: Non, t'es pas fan des années 80?
3: Mais si, je suis fan des années 80.
4: J'ai pas mis les plus gros. Enfin, si, c'est des gros standards. Si, si. Attends, arrêtez.
1: Ah, si, si, top, bien et tout. Ouais, non, j'aime ça.
4: J'ai pas mis ce qu'on a dit.
3: C'est le gros là.
4: Non.
3: C'est le gros.
4: J'ai pas mis ce qu'on a l'habitude dans les blind tests, toujours les mêmes standards. Mais c'est quand même des gros trucs. Vous connaissez ça ou pas?
1: Ouais, je connais.
4: Celui qui me trouve. Qui, vas-y, quoi?
5: Kid Créa. Chris Créa,
4: ouais. Joséphine.
1: Putain, ouais.
3: Elle avait repris par Super Funk.
4: Ouais.
3: À l'époque.
4: Exactement, Super Funk l'avait repris. C'est qui le premier des deux qui l'a dit là?
3: Un demi-point, ça, pour Moussafa.
4: Pierre, bah c'est Pierre.
1: C'est Pierre, hein.
4: Donne-moi un demi-point à Moussafa, il est content.
1: Allez, Moussafa.
3: Ouais.
4: Vas-y, donne un point.
3: Vas-y.
4: Donne un demi-point. Alors.
5: Matt.
4: Tu connais ça?
1: Ah ouais,
4: Yann.
1: Ah, c'est magnifique.
4: Mais toi, tu aimes bien écouter RFM ou les trucs comme ça un peu de temps en temps?
6: J'aime
4: bien
6: RFM. Si, MFM.
4: Eh ben alors, MFM.
1: Ah ouais, MFM quand même, je déconner.
4: Elle le joue, attends, t'as jamais entendu ce morceau, c'est la première fois.
6: Ouais, c'est la première fois.
4: Hein?
6: Ouais. Ouais, jamais. Pourtant, j'écoute MFM dans ma voiture parfois.
4: Mec, il agresse. Ah, c'est la première fois!
1: Mec, il. Dégage! Bon les gars,
6: il y a déjà
1: Pierrot qui a pris de l'argent quand même, hein. 4 points les mecs, hein. Bien.
4: Attends, celui-là, attends, non, je sais pas si vous allez le trouver.
3: Ah mais là.
4: Ah celui-là, attends.
1: Alors, attention.
4: Attends. Ça c'est pour Diane ça.
1: Non. C'est pas un Madère ça, non. Côté nerf.
4: Non. Très très connu.
3: Niagara.
1: Rita Mitsuko là.
4: Non.
3: Oh, yeah.
4: Non, pas Niagara.
3: Ah.

0: George Michael.
1: Ah, ouais, il a dit George Michael.
2: Mais c'est pas George Michael, c'est avant. Bah c'est lui, mais c'est lui qui chante, mais c'était sous le nom de, à l'époque, avant qu'il fasse sa carrière solo. Wham.
1: Bah j'accorde le point à Diane là.
3: Ça veut dire rien.

0: Je fais une parenthèse. Pendant les années, vous avez vu la spéciale, une spéciale années 80 que Philippe Manœuvre a présenté sur Arte pendant tout l'été.
1: Ouais,
0: spécial Queen. Et il y a eu un spécial George Michael. Et je tiens à dire que putain, moi j'étais très intéressé pour voir le personnage. Là, j'ai découvert des milliards de choses sur l'artiste qui s'est confié énormément, qui a raconté l'histoire de Wham, pourquoi ça s'est arrêté, etc. Chapeau l'artiste.
2: Mais moi, je connaissais même pas cette chanson.
3: Super pour l'anecdote.
1: Hey,
4: tu me redonnes ton nom, toi? Ah, ça, j'aurais voulu avoir.
3: T'as coupé, là.
4: J'ai pas bien compris de ta
5: voix. Je cherche ma gomme dans la vie. Hein.
4: Le gars qui est ton nom, Moustapha, c'est pas français, ça.
1: C'est lui qui commence à partir en cacahuète, c'est lui.
4: T'es capable, dis non, et oh.
5: J'ai même un
4: côté pareil, c'est pas Moustapha Dupont, ça, c'est vrai, non.
3: Je connais Eric Buffon, moi.
4: C'est ça, exactement. Ouais, ouais. Tu m'appelles Besson?
1: Putain, on fait des vannes, hein, mais notre.
4: Putain, celui-là,
1: ah, bah oui.
2: Starmania,
1: non?
3: Ah,
1: non.
3: Ah, oui, Irène Cara.
0: Ouais, Irène Cara. Et.
3: What the feeling?
0: Ouais. Quel film?
3: Flashdance.
1: Putain, yeah. Moi,
0: Et,
1: mis,
0: et j'ai mis la version française la dernière fois, quand même, avec Jackie Quartz, hein. J'ai trouvé ça sur une compilation, putain, c'est un désastre. La version française, j'ai oublié de la ramener. Tu te souviens, on l'a écouté? Ah, mais franchement, imaginez-vous ça chanté par une chanteuse des années 80 en français. Mais la vie.
4: C'était une catastrophe. Oh là là là là là.
1: Bon, bah, Pierrot, il prend carrément le large, là. Ah, c'est bah, bon, là, on est.
3: Non, mais je laisse partir, là, mais je vais. Ne vous inquiétez pas, j'arrive.
4: Attends, celui-là.
1: T'as quel âge, Pierre?
3: 26.
1: Ah ouais.
4: Tu vois, tu connais.
2: Oui, j'adore.
0: 84.
3: Ah,
1: putain, bah, moi,
2: il était gay.
0: Il était gay, il est toujours, je peux te dire, plus jamais.
1: Il a pas changé.
0: Il changera pas.
4: Oui, je peux te dire qu'il changera pas. J'ai cette affiche sous les yeux.
3: Ah, je la laisse, là, je laisse la main.
0: Il était sous trois noms. Sous ce nom-là, de groupe, il y en avait un autre. Il y avait un autre groupe qui s'appelait les Communards. C'était lui avec un mec. Et il a fait un autre du. Ça, c'était sous un autre nom. C'est Bronski Beat. Ouais. Et c'était Jimmy Somerville.
2: Ah, Jimmy Somerville,
0: j'accepte. Ouais, il avait fait un autre truc qui s'appelait un truc avec les Communards, ouais.
3: D'ailleurs, j'ai vu un documentaire sur TV5. J'ai vu un documentaire sur TV5 sur Jimmy Somerville et il racontait qu'il adorait le rose.
1: Super.
4: Il adorait le rose.
3: Ouais.
4: Et c'est lui qui avait fait sans aucun prétexte qu'il avait repris.
1: Sans information. Et qui remet ça.
4: Tu me donnes tes sources.
1: Moustapha. Tu sais ça de où?
3: C'est Moustapha du Roi Lion, pas Moustapha.
1: Non, j'ai dit Moustapha, ouais, Moustapha avec
3: Moustapha du Roi Lion, vous connaissez pas le Roi Lion?
1: Ouais,
0: si, je suis allé le voir, d'ailleurs c'est très bien ça d'ailleurs. Non mais
1: est sorti au cinéma la semaine dernière.
0: Non, je suis allé voir la comédie musicale au théâtre Mogador, c'est extraordinaire.
3: Ah oui, exact. Jean-Luc de la Star Academy.
2: C'est combien l'entrée?
0: Hein?
3: Je me suis fait inviter.
0: Alors,
1: je me suis pas fait inviter, je l'ai pas vu.
4: Non, tu poses beaucoup de questions, toi.
5: Vas-y, non.
2: Morte la vie.
5: T'es venu pour participer à un jeu ou? Ça fait, t'es venu pourquoi?
1: Ah, les gars, on dit des conneries. Bon, tu vois.
2: Ouais,
1: par contre, il va falloir y aller, la Moustapha. Hein, si tu veux commencer à. Tu veux gagner un album?
3: Ouais, t'inquiète, là, j'arrive là.
4: On lui a peut-être pas dit que le jeu avait commencé.
3: Ah, ça a commencé!
1: Allez, on y va.
3: Ah oui,
1: Upside
3: Down, les amis.
0: Excellent. Ah, bravo.
1: Je me le donne.
0: Voilà, il l'a trouvé.
1: C'est Pierrot, hein.
3: Non, c'est Moustapha.
1: Ah, c'est moi, excuse-moi.
4: Il a trouvé, Moustaki.
5: Dis donc, Moustaki, tu.
0: C'est les Français qui ont du mal à présenter, c'est les noms un peu trop.
4: Dis donc, Moustaki.
5: Moustaki. Boubou.
4: Dis donc, Moustachia, c'est nous.
5: Dis donc, Moustaki, t'as une bonne culture, mais
1: Ah, putain. Putain, il a marqué 2 points.
0: Ah, bravo.
1: Bien joué, bravo.
0: Bravo.
3: Je suis énorme.
0: Celui-ci. Impossible que vous le trouviez, pourtant. Je peux t'assurer que c'est un énorme morceau. Non, mais en plus, c'est un truc qui tourne, mais gravissime. Et avec Michael Jackson dans les chœurs.
3: Oui, Gloire à l'art de rue, ça a été repris par la SF.
0: Ouais, exactement, la FF.
1: Exact.
0: Ouais,
1: exactement. Je connaissais la chanson de l'hip-hop, mais.
0: Ouais, je l'ai d'ailleurs, j'adore ce morceau-là. C'était comment déjà la FF? C'est quoi le morceau?
1: c'est la même beat que celui-là.
0: Ouais, ouais, mais c'était quoi le titre? C'était quoi? C'était.
3: Merde. C'est pas.
0: Ah, je l'ai, ça, je vais le ramener, ça, le F. Ah, ouais, ouais. C'était.
2: Excellent. C'est pas Somebody's Watching Me?
0: Ouais, Somebody's Watching Me, interprété par. Regarde là, regarde sur internet. Allez, cherche. Hey.
1: Non, non, non, elle est pas dessus en plus, hein. Bien.
0: Personne ne trouvera. Le clip, il est. Mais alors, mais. Il est naze. C'est le seul disque de ma vie où j'ai appelé une radio pour le demander à avoir en disque à la demande à l'époque quand j'avais 14 ans pour l'entendre et l'enregistrer sur un radio cassette. Tu vas avoir 12 ans.
3: C'est le dernier quoi.
0: C'est Rockwell. Ah. Avec Michael Jackson dans les chœurs. Vous le saviez que c'était Michael? Non, mais Michael, écoute là. Ça c'est Michael.
3: Il vient quoi, à l'heure de Brett?
0: Ah ouais, ouais, ouais. Personne savait que c'était Michael Jackson qui chantait ça?
3: Ah non, non, non.
2: Vous reconnaissez
0: ça, ouais, mais vous reconnaissez ça, maintenant je vous l'ai dit, mais ça fait mille fois que vous l'avez écouté, vous avez été incapable de le savoir.
3: Bandignard.
0: Ah putain, non, mais c'est vrai. Alors, qu'est-ce que je pourrais vous mettre d'autre? Qu'est-ce que je vais bien pouvoir vous foutre? Ça c'est impossible. Tiens, je voulais juste savoir si vous connaissiez ce morceau. Moi je l'adore, ça fait partie des années 80, je trouve que c'est hyper rythmé. Mais est-ce que. Ah, vous connaissez ça, mais vous avez déjà entendu? Ah, tu connais, toi?
1: Ouais, je connais, ouais.
0: Ouais.
3: Come on,
0: Aline. Na, na, na.
3: Ah, j'ai pas le bon, putain.
0: Celui qui le trouve, je lui donne 10 points.
3: Ouais.

0: Dexys Midnight Runners.
1: Ah oui, il l'avait.
2: Ouais, bah, il y a personne qui a trouvé. Juste pour info, là. Juste pour info, il y a sur SMS, il y a Nounou qui nous envoie le titre de FF. C'était,
3: L'art de rue,
2: ouais.
3: L'art de rue. Voilà. Oh là là, faut
2: bah, diffuser la semaine prochaine.
0: Ah, faut que je le diffuse, faut que je le retrouve.
3: Ah ouais, ça, c'était.
0: C'était ça, ou à l'époque où il y avait aussi Rof, quand il avait fait un album aussi solo, avec des trucs envoyés du bois, avec de l'électro, un peu électro-funk derrière. Oh là là.
3: J'étais très bon,
1: c'est les années 2000.
3: Alors, attends.
2: Bon, les gars, il y a personne qui a trouvé là. C'est qui? C'est Pierrot encore là qui.
3: Allez, toujours attention,
2: 5 points pour Pierrot.
3: Je donne 4 points.
2: Oh putain, c'est le moment, Moustapha là.
1: T'inquiète.
3: Même Lolo là, c'est le moment là. 4 points celui qui trouve l'artiste.
2: Cindy Lauper.
3: 4
2: points. Pour putain, j'ai dit
3: 4 points. Ouais,
0: je pensais que vous alliez pas trouver ça.
2: Oh putain, non.
0: Eh, ça c'était pas mal quand même pour l'époque.
4: C'est celle qu'elle avait trouvée.
2: Eh putain.
0: Qui se met à danser. Pas mal, pas mal.
2: Excellent. Ça.
0: C'est pas mal. Attention, là je donne.
2: Bah attention, il y a Diane qui a rejoint Pierre. Attention, donc tu vas peut-être repartir avec ta compil, Diane.
3: Je donne 3 points.
4: Si.
3: Là je donne 3 points à celui qui trouve.
0: J'aurais trouvé.
2: Là j'appelle les auditeurs du forum à m'aider un peu là, les gars. Pauline Esther.
0: Qui l'a dit?
2: Putain.
0: Tears for Fears.
1: Ouais.
0: Shout, come on. I'm talking to you.
3: Come on. Hey, ils sont forts.
2: Putain, je suis fan des années 80, j'ai 0 points, les gars.
0: Là, je vais donner. On en est où là dans les scores vite fait? Vous avez noté un peu?
2: 6 points pour Pierre, 2 pour Moustapha, 5 pour Diane. Ouais, t'en as que 2 et en plus on va en filer un gratos. Moi j'ai
0: attendu
2: de commencer, les gars.
0: Là, il y en a un où vous allez rattraper pour ceux qui vont rattraper maintenant. Pierre. Ou Pierre va définitivement s'envoler parce que là c'est 5 points.
2: Putain, oh, bah là c'est pour moi, les gars là.
0: 5 points pour celui qui trouve. Attention, on y va.
2: Et c'est pas le dernier, hein.
4: Ah, c'est la musique de
0: Beverly
4: Hills, non?
1: Ah, c'est
0: DC. Non, pas CDC.
2: Ouais, c'est vrai que c'est DC, ouais.
0: Non, et c'est vrai que Beverly Hills. Vous connaissez ça? Vous avez déjà entendu?
2: Ouais.

0: forum, réveillez-vous les gars là, c'est le moment de balancer vos trucs là.
1: Laisse.
0: Hein? Hein? Si, j'ai pas entendu. Qu'est-ce que t'as dit?
2: Elle a dialysé, mais je crois que c'est pas...

0: Là, je donne.
1: Là, je donne.
0: Là, je donne 2 points. 2 points celui qui trouve. 2 points, celui. Je peux pas mettre plus.
2: Indip.
0: 2 points. Moussa.
3: 2 points pour.
4: C'est quoi, c'est Moussafa?
0: Ouais. 2 points.
1: Bien joué.

0: Axel Flo là, man. D'ailleurs, vous regarderez sur un truc qui s'appelle sur YouTube, vous pouvez aller voir un truc qui s'appelle déformation auditive. Et justement, c'est des mecs qui sortent du franglais.
1: Ah, c'est trop bon.
0: Et
1: ça,
0: voilà, ouais. Je sais pas. Moi, j'ai découvert ça la semaine dernière. J'ai un pote qui m'a fait tourner le truc. C'est rigolo, ouais.
2: Ah, bah, c'est comme un peu dans les casseroles quand ils faisaient passer les incontournables les nouvelles stars et les mecs ils chantent et puis par derrière et en dessous il y a la traduction. Ouais.
0: Et en fait, quand tu réécoutes, il y a le truc. Tu t'aperçois vraiment qu'il y a.
2: Là, je donne. Je donne 2 points de nouveau.
0: Oh putain. Ouais, Moussafa, si, vas-y, hein.
3: Déjà, je connais pas, donc comme ça.
1: Buggles?
2: Hein?
1: Les Buggles?
2: Non.

0: Pardon?
1: Paul McCartney.
0: C'est
1: Paul McCartney, Michael Jackson.
0: Ouais, Paul McCartney, Michael Jackson. Say, say, say.
2: Bravo.
0: Qui l'a dit?
3: Jackson avant.
0: Qui l'a dit?
3: Moi j'ai dit avant Jackson.
4: Et ouais,
0: mais
4: vous,
0: c'est
4: Moussa
0: Fadi. Non, c'est pas Michael Jackson, c'est Michael
4: Paul
0: Jackson
4: McCartney.
0: Et Paul McCartney.
4: D'accord, donc c'est Pierrot qui prend les. Il y avait quoi? Il y avait deux points.
0: Donne-lui un demi-point.
1: Ouais, voilà. Ouais, ça cool avec
0: Moussa.
4: Petit point. Moussa. Moussa, faut y aller là parce que.
0: Attention. Là, je vais donner 6 points.
4: Putain.
0: À celui qui trouve. Ça a été remixé dans les clubs, des machins. C'est, je vous donne un indice, c'est un peu la...
1: Non, pas d'indice.
0: La drag queen numéro 1, la première, on va dire, voilà. Voilà.
1: La nocturne. It's rocket, rocket, rocket.
0: Ça vous dit rien, ce morceau? You spin me round. You spin...
1: Vas-y, on va voir ce refrain.

0: L'original. C'est bien ça, c'était bien. Ça, ça envoyé, ça tourne, hein.
1: Comment il s'appelle,
0: alors, ceux qui trouvent 6, c'est 6 points.
2: Aucune idée, moi.
0: C'est à peu près la première drag queen, on va dire. La première.
3: Et ça a été repris, ça, récemment.
0: Mark et les Boy George. Oui, ça a été remixé par tout le monde. Tout le monde l'a repris dans l'électro. Dead or Alive. Dead or Alive. Personne ne l'aurait trouvé.
2: Bon.
4: Et qui l'a repris, là, récemment, déjà?
2: Ah, je sais pas, mais...
1: Florida. Oh,
4: voilà, Florel. Merci.
1: Hop là, un point pour moi.
4: Ah, ça gratte.
0: Le dernier.
2: Attends. Attention, le dernier, la Moustapha, ah, c'est pour toi et tu repars avec la compil d'Annie Cordy. C'est parti.
1: Ah ouais.
0: 3 points.
2: 3 points. Tu vois, non, sans déconner, tu peux gagner là, puis Moustapha.
1: Tu crois. Allez.
5: Hey. Simple Minds.
2: Ouais. Simple Minds, c'est Pierrot.
0: Simple Minds.
6: Hey, don't you.
2: Eh ben, c'est Pierrot.
0: Don't
2: c'est...
0: you, putain, dis donc.
2: Excellent, Pierrot.
1: Ouais,
2: c'est
1: Thomas, Pierre.
2: Il a 26 piges, hein, quand même, hein. Je sais pas,
1: il est bon.
0: Il est bon.
2: Bah, écoute, hein, les mecs qui écoutent RFM, on les retrouve, ouais. Hein, c'est bien.
0: Je vais faire comme Ardisson, l'ultra méga banco, 15 points. Celui qui trouve celui-là, il a gagné. Quoi qu'il arrive. Ah non, c'est pas ça. Attendez. Tu sais qu'elle marchait sur mes CD.
4: Et tu te prends pour David Guetta ou quoi, là?
0: On va finir en slow.
2: En slow, ouais, carrément, chauffe.
0: Moi, je fais pas 15 points, juste pour le plaisir.
1: Phil Collins.
0: Ouais, Phil Collins.
2: Ah putain, il est là.
0: Je donne 25 points plus des stock options.
2: Avec les intérêts, je vais faire 15 points quand même.
1: Celui qui reste toi avec.
0: Celui qui me trouve le nom du groupe dans lequel était le leader Phil Collins avant de faire carrière solo.
1: Genesis.
0: Exactement.
2: Putain, bah,
0: je donne 60. J'hypothèque mon appartement et je donne mon appartement à celui.
2: Les gars, on fait les chèques.
0: Phil
2: en direct,
0: Collins,
2: hein.
0: C'était dans le groupe Genesis.
2: Ouais.
0: Il était le batteur. Il était quelque part le leader, mais il y avait quelqu'un qui était encore plus leader que lui dans le groupe de Genesis à l'époque.
1: Yes, je sais qui c'est. C'était Bobby Smith.
0: Non.
1: Il a enregistré un vinyle.
0: Non.
1: Sur Joe Records.
0: Non.
1: Ah merde.
0: Je veux le nom du leader.
6: C'était Phil Collins, comment il s'appelait?
0: Il y avait Phil Collins.
6: Peter Gabriel.
0: Exactement. Qui était le leader du groupe Genesis, qui était le chanteur à la base. Et ouais. Ensuite, effectivement, le batteur était
6: Phil Collins.
0: Genesis.
1: On Pierre, il travaillait à Néo. Hein?
6: Putain, j'ai gagné un appart.
1: Ouais, tu travaillais à Néo, Pierre, c'est grillé.
2: Il est bon. Super, bien joué, Pierre.
0: Je devrais vous faire des blind tests en fin de compte sur des artistes qui sont super connus, qui ont marqué les années 80 dans des trucs comme ça. Ça peut être pas mal, hein.
2: Mais bah, pourquoi pas. Ça peut être intéressant. Ouais.
0: Non, mais ça peut être intéressant.
4: Ouais.
2: Tiens, vas-y.
0: Non, mais tu vois, je vais réfléchir à un blind test, mais plus que de la musique, tu sais, des trucs comme ça.
4: Ça, je vais réfléchir.
2: Putain, tu vois,
0: On se quitte en musique.
2: Bon, bah, les gars, ouais, bah, Pierrot, tu balances ton adresse et puis ton. Ah, c'est ça le meilleur. Ça, j'ai reconnu.
0: Salut, les gars.
1: Salut!
0: Gogol premier, le générique de cette émission pour se quitter.

côté punk hein, quand même hein. Ouais, t'as un côté punk à mort.

0: là, ça a été un plaisir, franchement, d'avoir fait cette émission. Voyez-vous, une fois de plus, c'est passé.
1: Ouais, c'est le. Voilà, ouais.
0: Bah oui, une petite sonnerie, alors, il faut bien que ça siffle un peu dans les oreilles. Bah, bah oui, bon, écoutez, ça a été un plaisir, hein.
2: Moi, j'ai passé un.
0: Alors, je crois qu'on a atteint, là, les summums du zéro. Alors là, franchement, il y a les abysses, hein, vraiment, on descend.
1: C'est Radio Punk, hein, comme on les aime, les gars, on est là pour ça aussi en même temps.
0: Non, mais c'est vrai, hein, voilà, on va dans les fonds marins à moins 1000, on croit qu'il n'y a plus de vie, il n'y a plus de lumière, il n'y a plus rien, pourtant, il y a de la vie, il n'y a pas de raison qu'il n'y ait pas de la vie sur la bande FM, même avec rien. Voilà, le néant total.
1: Voilà.
0: L'émission. On va la rebaptiser, l'émission, c'est l'abysse. C'est vraiment l'émission l'abysse. Voilà, ça peut être bien, ça peut
1: les
0: le faire.
1: Les astronautes de la FM, bon, perdus dans l'espace. Et
0: profitez
1: tout
0: bien la semaine prochaine, 21h, 20h même, on va dire, ça sera encore mieux. Ouais, mieux, ça sera pour les retardataires, ça sera 21h, mais pour ceux qui seront à l'heure, ça sera 20h. Donc demain, lundi, mercredi, non, jeudi.
2: Ouais, jeudi.
0: Jeudi, ça sera très bien. Ouais. Jeudi, 20h. Pour bien sûr l'émission de Radio Néo, n'oubliez pas max@radioneo.org pour nous envoyer des mails qui tombent sur mon ordinateur, sur celui de Lolo, sur celui de Diane, et puis bien sûr Max Radio Libre, ça c'est Facebook. Ouais.
2: Non Max oui, alors Max Radio Libre c'est le Facebook, et max@radioneo.org
0: ça c'est la boîte mail pour nous envoyer des mails, voilà. 24/24. Diane, à la semaine prochaine.
3: À la semaine prochaine.
4: C'est un plaisir.
2: Ça fait un gros bisou.
0: Lolo, à la semaine prochaine.
2: Salut.
0: Allez, soyez sages, et puis à très très vite, vous nous manquez déjà. Hein.
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6: Oui, bonsoir.
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6: C'est Julien.
7: Bonsoir Julien.
6: 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Voilà, et Max, bravo à toi, franchement.
7: Merci. Nickel.
8: Comment vas-tu, Christine? Christine, les cotons-tiges dans le cul?
9: Ouais, pour Gérard qui déteste les cotons-tiges dans le cul.
8: Ouais, qu'est-ce qui t'amène? Tiens, va mettre le remix. Remettre comme ça en français.
9: Bah,
8: j'ai pas
9: un petit peu
8: de Gérard. Refuse-toi. Mais non, ils sont pas là, tout est rangé. Si. Il est mou, t'es mou, toi, ce soir. Oh là là. Bonsoir, Christine.
9: Bonsoir.
8: Alors, qu'est-ce qui t'amène, Christine?
9: Bah, je vais parler un petit peu de Gérard, qu'il aime.
8: Ouais.
9: Sa copine.
8: D'accord, vas-y.
9: Alors, il aime bien, son coco, il prépare son petit café.
8: Ouais.
9: Et puis, il aime bien enculer la fille, par derrière.
8: Il t'a déjà enculé, Christine?
9: Non, moi j'ai pas voulu.
8: Il a pas voulu, d'accord, mais
9: non,
8: bon.
9: Moi j'ai pas voulu.
8: D'accord, je rappelle que Christine est l'ex de Gérard. Gérard est aujourd'hui quelqu'un de bien portant. On l'a vu hier habillé quand même sur son 31. Marié normalement pour le 20 juin avec Sandy. Et donc Christine, tu nous donnes quelques petites anecdotes, des scoops même sur Gérard. Donc on le sait qu'il aime bien enculer parce qu'il dit qu'il veut pas faire mal à une femme. Mais dès qu'il s'agit de enculer, il est pas le dernier. Hein.
9: Ouais.
8: Alors ensuite.
9: Il aime bien faire l'amour par la douche.
8: Ouais.
9: Et puis c'est...
8: Attends, mais comment vous faisiez tous les deux pour faire l'amour dans la douche? Je me souviens quand même que t'avais un physique quand même, t'es assez costaud.
9: Oui.
8: Plus lui, qui est tout maigrelé comme moi, comment il faisait? Si tu te mets dessus, il meurt.
9: Là, c'est lui qui mettait
8: parce que
9: dessus.
8: L'odeur de crado que
9: ouais.
8: Vous étiez, enfin plus maintenant, hein, mais de l'époque quand même. Plus ouais. Deux trois caca séchés entre les poils de Gégé.
9: Ouais.
8: Plus un peu d'urine quand même dans la foufoune de Christine.
9: Oh.
8: Ça faisait un mélange tous les trois, ça devait être assez gore, non?
9: Ouais.
8: Hein, t'es d'accord?
9: Bah oui.
8: Hein, tu reconnais que des fois, parce que des fois quand on fait l'amour, on aime bien aller foutre le nez sous la couette pour voir si, parce que le goût du sexe quand même. T'aimes bien sentir le sexe?
9: Ouais, mais j'aime pas que ça pue.
8: Ouais, t'aimes pas que ça pue, c'est normal. Enfin, ça sent rarement quand même la tulipe, hein.
9: Ouais.
8: Mais t'imagines aller sous les draps après que Christine et Gérard aient fait l'amour? Hein? Alors là, franchement, l'expédition, t'es pas sûr de revenir vivant de là-dedans, hein?
9: Bah,
8: alors, tu peux. Moi, je me dis que aller sous la couette de quand Christine et Gérard avaient fait l'amour, c'est un coup à perdre une narine.
9: Ouais.
8: Ça, c'est une narine qui crève en l'espace de 10 secondes. T'as tous les bactéries. Tu dois avoir des sortes de. Là, il faut du bégon jaune, du bégon vert hein, pour nettoyer tout ça. Hein.
9: Bah ouais.
8: Ouais, ça, c'est sûr. Alors, quoi d'autre encore, Christine?
9: Et puis. T'étais très sympa quand même, mais il pensait qu'à lui un peu quand même.
8: Ah, là, ça m'étonne ce que tu me racontes qu'il pense qu'à lui, parce que Gérard est quand même quelqu'un qui aime bien partager normalement.
9: Ah, il a peut-être changé, hein, ça se peut.
8: Ah, ça m'étonne, parce que quand même, Gérard, c'est quelqu'un qui donne beaucoup. Il aime bien payer des cafés, il aime bien ramener des CD, il aime bien demander des nouvelles des gens.
9: Ah, c'est pas ça que je parlais. Il pensait un petit peu à lui, mais pas les cadeaux, je parle. Un peu autoritaire.
8: Voilà, exactement. Mais c'est, par contre, je plaisantais pour dire qu'effectivement, t'as entièrement raison. C'est pas le genre de mec à offrir un café où c'est très rare. Faut vraiment lui tirer les vers du nez ou faut lui mettre un flingue sur la tempe. Alors, en ce qui concerne les bonjour, ça va, comment ça va, ça il s'embrôle. Par contre, prendre de ses nouvelles et s'apitoyer sur son sort, alors ça, Gérard, ça c'est la bestiole qui aime bien ça. Alors ça, ça va jamais, on l'emmerde tout le temps, il veut tout arrêter, on le fait chier. Par contre, nous, hein, Christine, si toi ça va pas, il s'en fout.
9: Voilà.
8: Voilà, ça, je suis d'accord avec toi, Christine. Quoi d'autre encore? Qu'est-ce qu'il fout, fil d'art?
9: C'est tout.
8: Continue, Christine.
9: Hein?
8: Oh, les psychos! Dans un trou à rats, ouais, tu vas voir, je t'en fous, moi, du trou à rats. Moi, je vais te foutre sous les couettes de. Tu rends compte, la Christine, Gérard, elle est sous la couette. Bon, quoi d'autre encore, Christine, à raconter?
9: Bah, c'est tout, j'espère qu'il sera gentil avec sa copine.
8: Bah, il est très gentil avec sa copine, ceci dit. Ouais. Mais c'est vrai que bon, ça nous a posé quelques petits problèmes au début. On a un petit peu eu peur pour elle, et puis finalement, bah, c'est une histoire qui se termine bien. Mais non, c'est pas ça, c'est quoi que tu mets?
3: C'est pas ça que tu veux?
8: Mais non, attends, c'est peut-être pas ça, non.
3: Ah,
8: attends.
3: Mais tu l'as fermé,
8: hein? Bon, c'est pas grave, non, mais c'était quand elle faisait un résumé, c'est pas grave. Christine!
9: Sur des fois qu'il buvait, c'était dommage pour lui.
8: Ouais. Christine, toi de ton côté, comment ça va en amour?
9: Moi, ça va très bien avec mon copain.
8: Ça va, la forme, tout va bien?
9: Ouais, il est à côté de moi un peu.
8: Ah, et alors, comment, est-ce qu'il t'encule?
9: Non.
8: Non, mais pourtant, t'aimais bien ça, nous avait dit Gérard, hein. Qu'est-ce qu'il avait dit sur Christine exactement, Gérard? Moi, j'ai des souvenirs, j'ai des discussions à bâton rompu avec Gérard quand il nous parlait de toi, quand même. Il disait que t'étais quand même une sacrée chaude, hein, au pieu, hein.
9: Ah, moi, j'aime bien faire l'amour, hein.
8: Ça, c'est clair. Il me disait, mais alors, un truc qu'il a dit, pareil, que t'adorais, c'est quand il te. Il y arrivait jamais, c'est que quand il devait te porter, pour te, il voulait te prendre contre le. Que t'aimais te faire prendre contre le mur, mais il n'arrivait pas à te soulever, c'est vrai?
9: Ouais, il arrive pas, mais c'est costaud quand même.
8: Ah, bah oui, ça c'est costaud quand même. Hein? T'aurais aimé qu'il te soulève et qu'il te prenne contre le mur?
9: Non, j'étais trop costaud.
8: Ouais, quelle est ta position préférée?
9: Ouais, que. J'ai mon dessous ou soit lui, ça dépend.
8: Ouais, bah ça c'est marrant ça, c'est assez rare ça en amour. Ça c'est original ça, c'est que tu lui montes dessus alors qu'il te monte dessus.
9: Voilà.
8: C'est rare ça, j'ai jamais entendu parler de ça. Généralement on se met sur le côté pour faire l'amour. Soit tu lui montes dessus ou il te monte dessus.
9: Voilà.
8: Ça c'est original. Et sinon t'as. Qu'est-ce que t'aimerais faire que tu n'as encore jamais fait en amour, Christine?
9: Sur la chaise.
8: Oh, sur la chaise. Qu'on explose une bonne paire de chaises comme ça définitivement. Ah ouais, ça serait bien ça. Bah c'est bien, c'est bien, c'est bien.
9: Voilà.
0: Donc on va appeler des hôtels et puis très tranquillement, je vais mettre des petits bruits de prout et puis on va voir ce que ça peut donner. Si effectivement on est capable de tenir longtemps avant de se faire remarquer ou raccrocher au nez, bah, qu'on est en train de péter. Donc voilà, le petit bruitage il est ici. Voilà, c'est celui-ci. Je le place de temps en temps.
2: Il est adorable.
0: On va commencer par des petits hôtels 1 étoile.
2: 1 étoile et on va à Saint-Brieuc.
0: On va du côté de Saint-Brieuc. Toujours pas. Puis c'est vulgaire.
4: Hôtel du Champ.
0: Allô?
4: Oui, hôtel du Champ de Mars, bonsoir.
0: Oui, bonsoir monsieur. C'est pour savoir s'il y avait possibilité de faire encore des réservations d'hôtel, de chambres, s'il vous plaît.
4: À quelle période, monsieur?
0: Alors, ça serait dans 3 semaines, pas ce week-end qui arrive, ni le week-end d'après, mais celui d'après.
4: Vous avez les dates?
0: Alors, il y aurait le... Attendez, pas ce week-end-là. Attendez. C'est le week-end du 21, quelque chose comme ça? 21-22 mai, monsieur.
4: 21-22 mai.
0: Voilà, excusez-moi.
4: Alors, il n'y a pas de souci.
0: Alors,
4: normalement.
0: D'accord.
4: Mais j'ai pas mon planning devant moi.
0: Voilà, et les chambres, il y a quoi?
4: Pardon? Excusez-moi?
0: C'est des chambres pour deux personnes?
4: Vous êtes en train de rire, monsieur?
0: Non, parce que j'étais ardu, excusez-moi, parce que c'est pour deux personnes?
4: Des chambres pour deux personnes, si vous souhaitez être à deux personnes, oui.
0: Très bien. Eh bien, écoutez, oui, pourquoi pas, ça m'intéresserait. Est-ce que vous avez ces baignoires, ces douches?
4: Salle de bain avec douche.
0: Alors, je vais... ouais, ça m'a l'air intéressant, tout ça.
4: Écoutez, c'est bien.
0: Qu'est-ce qu'on fait comment?
4: Bah, peut-être me donner votre nom.
0: Oui, alors, très bien. Alors, je suis monsieur Lemeunier.
4: L-E-M-E-N-I-E-R.
0: Voilà, tout à fait.
4: Oui.
0: Ouf. Et je vous donne un numéro...
4: Un numéro de téléphone, s'il vous plaît.

0: Allô, oh putain, celui-là, elle envoyait le moi. Putain, j'ai appuyé sur des boutons.
1: Ah, je m'y attendais pas là.
0: Bah non, mais celui-là non plus. J'ai dit, tiens, je vais appuyer sur le P1 parce que j'en ai 7.
1: Ah, je le connais pas celui-là.
0: Ah, celui-là. Ah, celui-là, il déboîte.
2: Il pique les yeux.
1: Ah, il cartonne. Il a eu l'odeur dans le téléphone, c'est sûr.
0: Ah, putain, celui-là, il a envoyé. Mais il entend le mec normalement ou pas?
2: Ah, ouais, normalement, ouais,
0: mais putain. Allez, on va s'en faire un petit deuxième hôtel. Ah, bah, c'est un petit 1 étoile, hein. Le mec, il est au taquet.
1: On monte en pression, 2 étoiles.
0: Dans, quand c'est dans un étoile, généralement, bon, il y a aucun confort pour lui. D'entendre des clients qui pètent, tu vois, ça paraît.
1: Ouais, il s'en fout, il les voit tous les jours, lui.
0: Voilà. Donc...
1: Et là, c'est 2 étoiles, attention, c'est chaud.
0: Ça fait partie du quotidien. Alors, 2 étoiles, là, ça mange déjà, déjà, ça devient plus important. C'est un 2 étoiles maintenant qu'on appelle, hein. On va y aller tranquille, hein. Allô?
3: Allô, Armoire et Hôtel, bonsoir.
0: Bonsoir, madame. C'est possible de réserver encore une chambre d'hôtel pendant 15 jours, hein?
3: Pour quelle date, monsieur?
0: Ça serait pour le week-end du 21 au 22, je crois. Hein. Est-ce que ça...
3: 21 au 22 mai?
0: Tout à fait.
3: Oui, tout à fait.
0: Voilà, donc nous serions... Il y a 2 couples, hein, donc nous serions 4.
3: D'accord, donc 2 chambres doubles.
0: Tout à fait.
3: D'accord, ok. Ouah. À quel nom je puisse faire la réservation?
0: Monsieur Le Meunier.
3: Alors, Le Meunier.
0: Voilà.
3: D'accord.
0: Et vous voulez peut-être mon prénom?
3: Non, ça va aller.
0: Francis.
3: Et la deuxième chambre, le même nom?
0: Pardon?
3: La deuxième chambre, c'est le même nom?
0: Non.
3: Ça fera quel nom?
0: Monsieur Melcier. Melcier.
3: Monsieur Melcier.
0: Oh, pardon.
3: C'est une plaisanterie?
0: Non, non, c'est moi, c'est un collègue qui s'est lâché.
3: Pardon?
0: C'est un collègue qui vient de se lâcher, et voyons, bon, ça...
2: Ouah! Oh, ça va, désolé, hein.
0: Excusez-moi.
3: Non, non, mais y a pas de problème.
0: Excusez-nous, parce que là, Dieu t'exagère sur le téléphone. Et... Ouais, ouais. Voilà, excusez-moi. Donc, monsieur Melcier.
3: D'accord, ok. Donc, vous m'avez dit pour les dates?
0: Oui, alors, pour le 22, le week-end... Oh, bah.
2: Autant pour moi.
0: Oh, ben dis donc, oh. Chou. Et on voit des caisses, hein. Donc voilà, est-ce que c'est possible?
3: Il n'y a pas de problème. C'est une plaisanterie?
0: Ah, pas du tout. Pardon, je me permettrai pas.
3: Vous croyez?
0: Non, mais pas du tout.
3: Décidément.
0: des petits soucis. Moi, j'arrive de Paris, donc directement, hein.
3: Oui. Donc, vous m'avez dit pour combien de nuits, monsieur?
0: Ça serait pour deux. Pour deux. Pour deux nuits.
3: Bon, bah, très bien. J'en prends note, alors. Pas de
0: voilà,
3: problème.
0: Voilà. Bah, écoutez, très bien. On peut arriver vers quelle heure? À partir de. Tôt le matin? Les chambres sont disponibles à partir de. À partir de quelle heure?
3: L'hôtel ouvre à 17h le soir. Non, mais à mon avis, je pense que c'est une plaisanterie, là.
0: C'est un collègue qui arrête pas de... Ah, dis donc, mon salaud, là. Oh,
2: bah, ça, va,
0: oh ça pique aux yeux, là. Voilà, donc, ben voilà, on vous dérange pas plus longtemps?
3: D'accord, très bien, bah, j'ai pris note.
0: D'accord, merci beaucoup.
3: Merci, au revoir.
0: Au revoir. Voilà, voilà. Bah écoutez, pour l'instant, Étienne, un petit dernier. Qu'est-ce qu'on se ferait? Je pense qu'on pourrait taper un petit 3 étoiles.
1: Un petit 3 étoiles.
0: Pauline, est-ce que tu as des petites 3 étoiles à nous proposer? Dans quelle région de la France, s'il te plaît, pour que les gens savent bien dans quel endroit
4: Valence.
0: On se
4: trouve? Hein? Vers la région de la Drôme.
0: D'accord. Donc, même si c'est Paris, hein, c'est partout où on va, c'est les trous du cul. Hein, c'est en rapport avec l'épée. Hein, donc, nous allons appeler du côté de Valence. On y va. C'est parti. Les messages continuent. Et puis, ça commence à tomber là sur les SMS. Apparemment, dites-moi un petit peu si ça vous fait plaisir.
2: Ils aiment bien, je pense. Hein.
0: Je sais pas. J'ai pas regardé encore les derniers messages SMS. Bien, on va voir.
2: Ça déchire.
0: D'accord, ok. C'est énorme.
2: On
0: voilà.
2: Les proutes.
0: On y va. On fait péter. Hein. Dites-moi si.
5: Ça votre appel. Le Yann's Hotel, facile d'accès dans un cadre verdoyant, vous propose son confort et sa tranquillité.
0: Très bien.
6: Yann's Hotel, Fanny, bonsoir.
0: Bonsoir. Ouais, ça va? Si c'est encore possible de réserver, s'il vous plaît.
6: De réserver une table?
0: Non, une table et puis également l'hôtel.
6: L'hôtel est complet ce soir. Le restaurant vient de fermer.
0: D'accord. Et sinon, pour le week-end prochain?
6: Le week-end prochain?
0: Oui. Ça serait pour 4 personnes.
6: D'accord. Pour quelle date exactement, s'il vous plaît?
0: Pour le week-end prochain, j'ai pas l'agenda avec moi, mais c'est pas le samedi là, ça serait le samedi d'après pour la nuit de vendredi.
6: 15.
0: Voilà, tout à fait.
6: Donc, Le 15, oui, il nous reste de la place.
0: Donc c'est encore possible de...
7: De réserver ?
6: Oui, bien sûr.
0: Très bien. Alors, je dois opérer comment ?
6: Une blague ?
0: Ah non, pas du tout, non. Non, non, parce que j'ai un collègue qui est en train de me faire une poignée, mais... Non, excusez-moi, parce que je suis avec un ami.
6: Ok, il me faut juste votre nom, s'il
0: Bien
6: vous
0: sûr.
6: Plaît.
0: Oh, écoute, mon salaud, oh. Oh, t'exagères. Oh, oh tu déboîtes, toi. Alors, monsieur le Ménie. Monsieur... Allô ?
6: Oui, allô ?
0: Oui. Donc ça serait pour monsieur... Le Meunier ?
6: Oui.
0: Voilà, donc, je sais pas.
6: Pour combien de personnes ?
0: Nous serions 1, 2, 3, 4 personnes. Oh là ! Ouh ! Hey ! C'est la fiesta, là. Ouh ! Ça va, donc, de votre côté ? Allô ? Allô ? Ah, je crois que...
1: Ça y est,
0: allô, elle nous a accrochonné.
8: Radio.
9: Oui.
8: En direct, écoutez.
9: Ah bon ?
8: Bah oui. Bah oui, quand même. Allons, Gwenaëlle, alors.
9: Oui.
8: Ça va ?
9: Ouais, ça va.
8: En forme ?
9: Ouais.
8: Célibataire ?
9: Ouais.
8: Qu'est-ce que c'est que cette histoire ?
9: En quelque sorte, ouais.
8: Ouais, Rémi m'a appelé dans la soirée tout à l'heure, en début d'émission.
9: Ouais.
8: Et il est un peu tombé de nu. Donc ce soir, là, il nous écoute. Hein. Il n'est pas en direct à la radio, mais il nous écoute. Et je lui avais dit que ça paierait sur les coups de 23h, 23h15 pour qu'on en discute un petit peu ensemble.
9: Ouais.
8: Qu'est-ce que c'est que ces histoires ?
9: Bah, qu'est-ce que tu veux que je te dise ?
8: Il y a une fille aussi jolie que toi, parce qu'on se souvenait quand il m'a dit « Rémi, je t'ai passé un métis », et j'ai dit « Ah, le beau gosse, il est beau gosse ouais, !» J'ai remarqué ça quand même, je suis pas homo, hein, je suis pas attiré par les garçons, mais on reconnaît quand un garçon est beau. Ouais, non, j'ai dit quand même « Il a du charme, il a quelque chose et tout », et j'ai dit « Putain, mais il me dit « Ouais, j'étais venu avec une blonde, oula, la blonde, la bomba, là !» Il m'a dit « Oui !» Je me suis souvenu de toi, hein. Et quand il m'a dit « Alors l'âge que t'avais, je suis tombé sur le cul !» Quand il m'a dit l'âge qu'il avait, je suis tombé sur le cul, parce que je vous donnais à tous les deux à peu près dans les 22-23 ans, hein, quand même. Donc ah oui, carrément, je me suis fait bluffer de hasard, mais c'est ça qui est joli. Et il comprend pas le Rémi, hein. Il est pas sans famille, il est sans sus-dessous, hein.
9: Je sais.
8: Pourquoi tu lui as fait un truc pareil ?
9: Attends,
8: il paraît que tu m'écoutes et tout avec Gérard et tout ça, que vous êtes mis à écouter ensemble.
9: Ah, carrément,
8: là. Alors, je fais partie de la famille, moi. Comment vous pouvez pas me laisser? Je peux pas me retrouver entre deux feux, comme ça, entre Rémi d'un côté et Gwenola de l'autre.
9: Mais oui, je sais, mais
8: c'est... Bah alors, qu'est-ce que c'est que ces histoires? Tu te fais influencer par des pauvres copines?
9: Ah non, carrément pas.
8: Bah allons, quel âge t'as aujourd'hui? Tu as 18 ans?
9: Ouais.
8: Bah alors, à cet âge-là, maintenant, on est adulte. Moi, je me souviens de ma sœur à 17-18 ans, quand je lui disais, tu sais, tu devrais... Quoi? Je devrais quoi? Ta gueule, je sais ce que j'ai à faire, je suis adulte. T'es une adulte, Gwenola. T'es comme ma sœur.
9: Non, non, mais
8: Gwenola.
9: Je peux pas.
8: T'es comme ma sœur.
9: Oui.
8: Bon, on est d'accord.
9: Oui.
8: Tu peux être ton grand frère. T'as des frères et sœurs?
9: Oui, un grand frère.
8: Quel âge il a?
9: 28.
8: Ouais, mais moi j'en ai 29.
9: Ouais, bah oui.
8: Ton grand frère.
9: Ouais.
8: Hein? Ça te plairait pas de m'avoir comme grand frère? comme copain, mais un copain avec qui tu pourrais te confier?
9: Bah oui, le
8: faire. Non, oui ou non?
9: Bah oui.
8: Ah, pourquoi tu me l'as pas dit la dernière fois?
9: Parce qu'on n'a pas trop eu le temps d'agir.
8: Et tu rigoles, je t'aurais consacré 30 secondes dans le couloir.
9: Bah oui, mais pour parler, ça tout allait bien là à ce moment-là.
8: Oui.
9: Donc on pouvait pas parler de.
8: Bah, et aujourd'hui, on en est où avec cette histoire avec Rémi? Parce que nous, il a demandé à ce qu'on le rappelle vers minuit.
9: Ah oui, mais pour l'instant, c'est fini quoi.
8: Vraiment, il n'y a plus aucun espoir. À cause de quoi? Dis-moi. Pour voir si c'est les mêmes raisons que lui.
9: Lassitude.
8: Parce que lui, il m'a donné les raisons pourquoi tu l'avais quitté. C'est quoi les raisons?
9: La lassitude.
8: La lassitude, il se passait plus rien, mais dans ces cas-là, la lassitude, ça va dans les deux sens. Toi, tu faisais des efforts?
9: Franchement, oui, mais non, mais tu vois, c'est parce que...
8: Qu'est-ce que tu appréciais chez lui qui est tombé dans la routine aujourd'hui, ou qu'est-ce que t'aurais aimé qu'il fasse et qu'il n'a jamais fait? T'aimerais qu'il t'emmène en voyage à Venise?
9: Non.
8: Qu'est-ce qui te ferait plaisir?
9: Ah non, mais rien du tout, là, j'ai plus envie de rien.
8: Comment ça, t'as plus envie de rien? Qu'est-ce que c'est que ce petit truc-là?
9: C'est pas, j'ai envie de...
8: T'as envie de nouveau ou t'as envie de t'éclater
9: Ouais, voilà, de respirer, pas de nouveau, mais...
8: Respirer, il m'a dit, j'avais remarqué en tout cas qu'il était très... Enfin, pas possessif, mais qu'il était très jaloux, il regardait.
9: Hein. Ah, ça c'est clair.
8: Dès que j'ai voulu t'adresser la parole, tout de suite, tac, il était dessus, il avait peur, j'ai dit, oulala, le Max, il va arriver avec ses grands sabots, le Star System, l'hôtel Vaquecra, machin. C'est juste pour faire connaissance, comme ça, pour discuter, hein.
9: Non, mais...
8: J'ai senti qu'il était... Mais en même temps, je me dis, Rémi, putain, un pot de zoo pareil, comment tu peux lui faire un plan un pot de zoo pareil?
9: Non, mais non, t'inquiète. Non, c'est pas ça, mais... Je sais pas, c'est... Je sais pas,
7: c'est fini, ça faisait 2 ans.
8: Mais on se... Oh, qu'est-ce que ça veut dire, ça?
7: Ah, mais on est jeune, faut en profiter.
8: Ben d'accord, mais enfin, vous savez, quand on est bien, il n'y a pas besoin de regarder la date et de dire, ça fait 2 ans, faut qu'on plaque.
7: Ouais, ben ouais.
8: Mais non. C'est ce que je lui ai dit, Rémi. Je lui ai dit, ceci dit, maintenant je comprends mieux, parce que je pensais que vous aviez plus que ça au niveau de l'âge. Comme je lui ai dit que t'as dit qu'il avait 19 ans et toi 17, je lui ai dit, c'est normal, à cet âge-là, elle a envie de bouger, elle a envie de s'amuser, elle est avec toi depuis l'âge de 15 ou 16 ans, donc ouais, elle a envie de s'amuser. Bah, maintenant, peut-être que tu vas, en allant vers d'autres filles, je lui ai dit, peut-être qu'elle va aller voir d'autres mecs et elle va vite s'apercevoir que le Rémi, quand même, c'était quelque chose de bien.
7: Justement, ouais, peut-être que c'est ça.
8: Hein? Tu vas demander, t'écoutais pas ce soir l'émission?
7: Non, je vais m'endormir
8: en fait.
7: Bon,
8: on a une, tu sais qu'on a, on fait des essais avec des nouvelles standardistes.
7: Ah oui.
8: On en a une nouvelle qui est là donc officiellement maintenant, qui a pris la place de Fildar, qui est quand même dans l'équipe. Elle s'appelle Apolline. Apolline,
7: oui,
8: elle,
7: oui,
8: elle, elle est ravissante, elle est belle. Elle est aussi zogique que toi, mais plus âgée en plus. Et Apolline, qu'est-ce que tu peux dire à tout ce que tu viens d'entendre? T'as des, je sais pas, en tant que nana, tu réagirais comment? Bon, tu l'as pas vu, effectivement. Chaque histoire d'amour sont différentes, plus ou moins. Mais quel conseil que tu peux donner entre nana là?
10: Attends, moi, elle, en fait, elle s'est lassée, c'est ça? Parce que là, j'avoue, j'ai pas
7: dit. Enfin,
10: tu t'es lassée de ton copain, c'est ça?
7: Ouais, en fait, tu vois, c'est trop, il est trop possessif.
10: C'est vrai que c'est l'horreur pour une nana. Si on peut pas un peu aller voir ailleurs, entre guillemets, rien faire, mais je veux dire, passer du bon temps avec rien que des amis, comme ça, en tout bien, tout honneur, c'est l'horreur, quoi.
7: Je comprends. Soit avec lui, soit rien du tout, tu vois.
10: Ouais, non, c'est clair, ça, là, je te comprends carrément. Moi, ça m'est déjà arrivé, j'ai vraiment pas supporté, quoi.
8: De quoi?
10: Bah, d'être avec un mec possessif qui te laisse pas aller voir tes amis.
8: Je vais te serrer.
10: Ouais, c'est ça, ouais.
8: Je vais me la faire. Non, c'est vrai, quoi. Mais pas toi, je vais me la faire, je parle de Guanola.
10: Ça
8: va, c'est bon.
10: Il faudrait que t'apprennes son prénom d'abord.
8: Mais c'est ça qui est original, c'est ça peut-être qu'elle a besoin, si Gwendoline. C'est qu'on change de prénom, c'est que toujours, faut toujours varier.
1: Geneviève,
8: tu fais croire qu'elle va à Venise, en fin de compte, tu l'amènes au Touquet.
1: Ben ouais.
8: Voilà.
10: Ah bah c'est bien le Touquet.
8: Tu l'amènes au foot et en fin de compte, tu vas aller au parc. Non, ouais, d'accord, tu l'amènes, tac, 24 heures du Mans, tac, tac. Hein? Ça va, Christine? Non, moi, c'est Guanola. Mais oui, Guanola, je sais, il y a que toi que j'aime.
7: Gwenaël, comme d'hab.
8: Comment tu t'appelles, Gwenaël?
7: Oui.
8: Eh ben voilà. Ben je mémorise. Attends, vous pensez quoi?
10: Il
8: faut me répéter 10 fois les choses avant que je comprenne.
1: Non. Hein?
8: Bon alors, Gwenaël.
7: Oui.
8: Rémi est là.
7: Ah bon?
8: Ah Rémi.
11: Allô?
8: Qu'est-ce que c'est que ces histoires, Gwenaël?
11: Ouais, Gwenaël, tu m'entends là?
7: Ouais.
11: Ouais, bah tu vois, en fait, tu vois, je voulais te dire que tu vois, j'avais grave changé. Mais ça, tu voulais pas le voir, tu voulais pas t'en apercevoir, parce qu'avant j'étais trop possessif, c'était ça mon erreur. Et justement, tu vois, avec tous mes problèmes, j'avais vu que, tu vois, j'avais changé. Et justement, je voulais que tu me redonnes cette chance, parce que je sais que, tu vois, j'avais vraiment changé, quoi. Mais pour te le montrer, il faut du temps. Mais en même temps, il en faut pas beaucoup, mais il faut que.
8: C'est quoi le bruit derrière qu'on entend le téléphone?
11: C'est mon téléphone, là. Attends, tu sais, 2 secondes, je vais le ranger.
8: Vas-y. Bonaël,
7: oui.
8: Sans déconner, mais quand t'as un mec qui a le courage de venir sur une radio nationale pour redéclarer sa flamme, pour dire au combien il l'aime, c'est important ça.
11: Allô?
8: Ouais.
11: Ouais, donc tu vois, tu sais, justement, j'avais changé. Tu vois, avant, c'était genre, tu sais, c'était tout Rémi ou soit rien du tout. Je voulais pas t'aller voir tes copines, ça. Mais justement, tu vois, j'avais grave changé. Parce que je m'étais dit, tu vois, en fait, dans un couple, justement, au bout de longtemps, faut évoluer. Tu sais, j'avais mal évolué. Tu sais, justement, j'étais trop possessif. Et là, je voulais que tu t'éclates sans moi. Tu sais, que ça soit genre avec tes amis, tu sais, que moi je parte aussi de mon côté, mais qu'on sorte ensemble. Mais tu sais, que tu bouges aussi de ton côté, que tu voyes aussi pas mal de copains, mais tu sais, que ça aille pas plus loin, tu sais, que tu t'éclates, tu vois, comme maintenant. Mais que, tu vois, j'avais besoin de toi, mais franchement, pour qu'un mec ou une fille change comme ça, c'est que tu vois, il change parce qu'il aime la personne et justement pour la garder.
0: D'ailleurs, on va demander des réactions dès maintenant au 0803-08-5000 s'il y a des gens qui vivent la même situation aujourd'hui, qui l'ont vécu, qui auraient des petits conseils à donner, juste même pour le fun, hein, c'est peut-être pas forcément directement attribué à Rémi, à Gwana.
8: Qu'ils appellent juste pour nous parler un petit peu de ce qu'ils ont vécu. 0-803-08-5000. Gwenaël, qu'est-ce que tu vas répondre à Rémi? Je sais pas, c'est embêtant, c'est très embêtant, hein.
7: Non, j'ai parlé plein de fois.
8: Quoi?
7: On m'a déjà parlé plein de fois.
8: Putain, mais moi j'étais pas là.
11: Tu veux jamais me parler quand j'essaie de parler? Tu veux pas, tu dis t'as pas le temps, tu sais, au moins tu peux me consacrer du temps, ça fait longtemps quand même. Tu peux au moins me consacrer.
8: Ça fait combien de temps? Alors, quand on s'est vus, nous tous les deux, enfin tous les trois, là, quand vous étiez venus dans les locaux.
7: Après 2 mois.
8: 2 mois après?
7: Mm-hmm.
8: Donc, mais c'était à Noël que vous êtes venus?
7: Ouais, mais c'était juste après.
8: Juste après?
7: Ouais.
8: Attends, vous êtes venu à la loco entre temps?
7: Ouais.
8: Là, ça se passait bien?
7: Ouais.
8: Il m'a raconté, soupe de langue, machin. Vous auriez pu me dire que vous étiez là, au moins vous seriez mis au petit bar, j'aurais mixé, je vous aurais maté en train de vous emballer, ça aurait été. Ça m'aurait sûrement.
7: En plus, on peut pas chercher.
8: Bah oui, je suis derrière les platines, hein.
12: Bon, on a rien.
13: Ah, je crois que c'est toi qui faisais la lumière. Je crois que tu faisais la lumière, Max. Bon, bref, et après, donc, peu de temps après tout ça, terminé.
11: Non, ça fait pas longtemps quand même. Attends, tu sais, tu me disais, ouais, genre, tu fais, tu sais, je te sentais que ça allait pas. Justement, parce que tu vois, tu sais, ça fait quoi, 2 semaines. Enfin, tu me dis, ouais, je veux plus des trucs comme ça une semaine et demie. Mais tu sais, mais faut que tu me laisses ma chance. Tu vois, justement, quand je te dis que j'ai changé, c'est
13: laisse-moi ma chance. Ce que j'ai proposé à Rémi et à Gwenaëlle, c'est de reprendre leurs esprits.
11: Ouais.
13: Gwenaëlle, est-ce que tu acceptes de rester encore un petit peu à l'antenne avec nous?
12: D'accord.
13: Ah, c'est bien gentil. On va demander aux réactions s'il y en a à venir directement sur ce sujet au 0803 08 5000. On va accueillir Manu si tu le veux bien, ça sera dans un instant. Céline, 18 ans de Paris, qui doit déjà être avec nous. Ça va Céline?
14: Oui.
13: Ça va bien?
14: Allô?
13: Donc Céline, t'as eu ton premier rapport sexuel, t'es passé jeudi dernier pour nous dire que t'allais avoir ton premier rapport sexuel pour remémoriser ce qu'on suivit jeudi. Tu devais organiser un petit dîner, on t'avait donné des conseils de savoir comment s'habiller, quoi faire à manger et puis comment ça allait se passer.
14: Exactement.
13: Donc ça s'est bien passé?
14: Ça s'est passé. C'était très bien.
13: Bon, très bien. Ben, on en reparlera d'ici quelques instants. Tu ne bouges surtout pas. Et puis, Gwenaëlle, hein, on aura entre autres un certain Mathieu de Blois qui a 20 ans. Et puis, une autre réaction. Pour le moment, on passe en priorité parce qu'il est l'heure d'aller se coucher pour lui. Il est très fatigué. Il y a le marchand de sable qui est déjà. Sabelle.
15: Gwenaëlle.
13: Toujours là, les enfants?
14: Oui,
11: ouais, toujours là.
13: Bon, vous avez été sage?
11: Ouais.
13: Vous avez réfléchi?
11: Ouais.
13: Bon, Gwenaëlle, t'as quand même eu le temps de. Bon, je vais le noter. Bah voilà, ça s'est marqué sur l'autre feuille, voilà. Gwenaëlle. Tu sais, ça doit être vexant quand même qu'un connard comme moi se trompe sur ton prénom, non?
14: Mais non.
13: C'est un peu vexant, non?
14: Mais non, du tout.
13: Bon. On a Mathieu qui a 20 ans, qui est de Blois. Mathieu, ça me rappelle des souvenirs. Ça s'écrit comment, Mathieu?
16: Avec un seul D.
13: Voilà. C'est marrant, t'as même pas eu besoin de me le dire alors que notre amie Apolline nous en met deux.
16: Ah oui.
13: Ah, mais on va refaire le dictionnaire des prénoms, je pense, dans la soirée, ça va être chaud, hein.
17: Ouais, mais encore, les fautes que j'ai faites, c'est rien à côté de Manu, quoi. Quand il écrit des prénoms, genre Cécile avec deux S.
13: Ah, mais attends, on peut rigoler, quoi. Cécile avec deux S. T'as fait ça, toi? C'est bien.
15: La balance, elle est bien.
13: Hein. Elle est bien, Apolline. Ouais. Moi, je te dis, j'aime beaucoup, Apolline. Mathieu, donc, Blois, par contre, ça me rappelle des mauvais souvenirs, mais bon, c'est pas grave.
16: Les
13: 3 jours à l'armée, c'était une horreur, mais. T'as fait l'armée, Rémi?
16: Non.
13: En plus, tu te trouves obligé de partir.
16: Eh oui.
13: Eh ben alors, tu t'en vas à l'armée pendant 10 mois, tu reviens, Gwenaëlle.
16: Non, j'ai pas le droit. Enfin, je peux pas. Tu vois, je suis né en 79, c'est bon, je la fais pas.
13: Ah ouais, d'accord, t'es pas obligé. Alors, Mathieu, toi, tu voulais réagir justement à ce fameux problème entre Rémi et Gwenaëlle. On rappelle que vous étiez ensemble depuis 2 ans. Rémi, t'as 19, elle a 17. Hein. Ouais. Vous êtes fait pour être ensemble. Moi, j'y crois parce que je vous ai vus tous les deux. Je vous vois bien ensemble. Je suis désolé, Gwenaëlle, de dire ça. C'est pas pour essayer de remonter le moral de mon pote Rémi, mais je pense que vous allez bien ensemble. Et voilà, quoi, et que vous êtes plus ensemble parce que tu dis que ça fait 2 ans et que c'est la routine et que, bon, Mathieu souhaite réagir à ça.
16: Ouais, donc voilà, parce que bon.
13: Oh, tu peux parler un tout petit peu plus loin et encore un peu plus dans ta barbe.
16: Ouais, j'avais une copine, quoi.
13: Le Père Noël, c'est le 25, hein.
16: Ouais, on s'est rencontrés donc en terminale.
13: Non, on s'est jamais rencontrés en terminale tous les deux, c'est pas possible.
16: Non, avec ma copine.
13: Ouais.
16: Et donc elle a fait hôtesse de l'air.
13: Waouh.
16: À Paris, et je la voyais pas. Et puis bon, après on était sûrs, on était tombés un peu.
13: Il fallait lever la tête.
16: Pareil, dans la routine, quoi.
13: Ouais.
16: Donc on s'est dit, bah.
13: Au bout de combien de temps la routine?
16: Ouais, allez, je vais dire 1 an même.
13: Au bout d'un an?
16: Ouais.
13: Tu te rends compte, Gwenaëlle, alors que vous étiez au bout de 2 ans?
14: Oui, déjà.
13: Ben moi, la routine, c'est au bout de 3 semaines, moi.
16: Ah oui?
13: Ah ouais, moi, c'est grave.
16: Ouais, et donc, on est allé chacun voir de notre côté, quoi. Donc, elle a eu des copains, j'ai eu des copines, machin, et puis, on s'est aperçu qu'on pouvait pas se passer l'un de l'autre.
13: Mmh.
16: Et j'ai dû mettre un peu à genoux, quoi, j'ai essayé de changer.
13: Ouais.
16: Elle
13: s'est mise à genoux?
16: Ouais.
13: Oh, tu l'as sucée?
16: Non, quand même pas.
13: Ouais.
16: Et donc, on est ressortis ensemble, la routine, et on est ensemble.
13: Devant ton micro, comme tu l'avais fait au début, pour elle. Merci.
16: Et on est ressortis ensemble.
13: Et là, aujourd'hui, ça se passe bien.
16: Voilà, aujourd'hui, ouais, ça se passe très bien, ouais.
13: Ouais. Et quand tu dis vous êtes arrêtés, remis ensemble, il y a eu des breaks de combien de temps?
16: C'était quoi? Un mois, 2 mois?
13: Ah ouais, ouais, bah, comme moi je l'ai fait, moi j'ai tenté de la faire, ça c'est difficile. Et aujourd'hui t'es avec?
16: Ouais, aujourd'hui je suis avec, quoi.
13: Et ça se passe bien?
16: Ça se passe hyper bien.
13: Bon, ouais. D'accord, ok.
16: C'est la fête tous les jours, c'est cool, quoi.
13: Bon, bah tant mieux, tiens, reste avec nous, on accueille Claire également pour agir à ce sujet qui a 20 ans de Reims. Bonsoir Claire.
18: Bonsoir.
13: Ça va bien?
18: Ça va,
13: 101.7 pour nous écouter là-bas, du côté de Reims, hein.
18: Voilà,
13: je vais tâcher d'aller venir là-bas faire une soirée, je sais pas où, quand, comment, pourquoi, mais j'ai envie d'aller à Reims.
18: Ça tombe bien parce que je travaille dans une boîte qui s'occupe un petit peu d'événementiel.
13: Ah bah très bien, j'ai envie de faire Reims, ouais. Rennes et Tours.
18: Ah.
13: Et Troyes.
18: Bah très bien.
13: Non, c'est vrai, c'est 4 villes que j'ai envie de faire, que je n'ai jamais faites et que je veux faire absolument. Claire, qu'est-ce que tu souhaitais dire à notre ami Rémi, cette charmante demoiselle Gwenaëlle?
18: Ben c'est surtout à Gwenaëlle parce que...
13: Gwenaëlle, t'écoute?
18: Voilà, parce que moi en fait j'ai vécu...
13: Elle n'est pas concentrée, Gwenaëlle, elle regarde Grise 2, j'ai l'impression.
12: Bon, j'ai vécu à peu près la même chose. Moi, j'ai été pendant 3 ans avec quelqu'un. Mmh. Et en fait, je me suis séparée de lui parce que j'en avais marre. Je me disais, bon, ça commence à bien faire, 3 ans, ça fait long.
19: Ah ouais, mmh. Ouais.
12: Et en fait, maintenant, je m'en mords bien, bien les doigts.
19: Super.
12: Parce que tout ce que je fais, c'est retourner avec lui. Et
19: aujourd'hui, ça, c'est pas possible.
12: Autre chose.
19: Ah ouais.
20: Il y a voilà. Combien de temps, ça fait combien de temps que vous êtes séparés?
12: Ben, ça fait depuis le mois de novembre.
20: Ouais, mais quelques temps, ça fait du bien, non?
12: Bah, au début, si tu veux, en fait, on s'est quitté en plusieurs fois. Moi, je l'ai quitté en premier temps, au mois de septembre. Mmh. Moi, je suis allée voir ailleurs avec quelqu'un d'autre, pensant que ça serait bien, que ça m'apporterait des choses nouvelles, parce que je me disais, merde, bon, j'ai connu qu'une personne. Et,
19: des fois,
12: et
19: ça peut apporter simplement de constater qu'on était bien avec cette personne, ouais, c'était pas mal. Hein.
12: Donc, je suis restée un petit peu avec ce garçon-là.
19: Ouais.
12: Et puis, je revoyais entre-temps donc mon ancien copain. Mmh. On a décidé de se remettre ensemble.
19: Tu le revoyais parce que, enfin, quand il te manquait de temps en temps, t'avais besoin de leur voir de...
12: Je l'envoyais parce qu'il m'appelait beaucoup pour me dire que je lui manquais. Et moi, bon, comme ayant vécu quelque chose de long avec lui, bon, ça, la coupure, ça fait pas comme ça non plus.
19: Et après, le mec, tu le serres à la botte. Après, il est à toi. Hein.
12: Ah, mais ça...
19: Ouais, ça c'est clair.
12: C'est
19: ouais.
12: Un peu ça.
19: Ouais, tu puis, penses,
12: bon,
19: bien sûr.
12: Après, moi, je lui ai dit, bon, écoute, vraiment, je peux plus, je me suis lassée. Ouais. Bon, je retourne avec la personne avec qui j'étais. Donc, je me suis remise avec le mec avec qui je sortais depuis peu. Et en fait, bon, j'ai rompu depuis parce que je peux pas me passer de mon ancien copain, quoi. Mmh. C'est clair. Et moi, j'appelais donc pour dire à Gwenaëlle qu'elle fasse pas la bêtise, qu'elle réfléchisse bien sur ce qu'elle fait.
20: Mais j'ai bien réfléchi.
19: Gwenaëlle, qu'est-ce que c'est que ces trucs?
21: Gwenaëlle, tu m'entends là?
19: Bon, je pense que j'étais obligé de t'inviter à dîner pour qu'on en discute. C'est pas possible. On va pas continuer comme ça. C'est pas possible.
21: Tu m'écoutes, Gwenaëlle?
20: Oui.
21: Ouais, tu vois, j'ai eu des trucs qui sont arrivés. Ces deux derniers mois.
19: Oh non, lui dis pas ce que tu nous as dit tout à l'heure. Ça fait trop mal.
21: Et tu vois, ça m'a fait grave changer, mais tu vois, maintenant je change, tu vois, parce que tu sais, comme je m'en mords les doigts, comme tu vois, je repense à nos deux noms.
19: Non, dis pas ce que t'as dit tout à l'heure.
21: Mais tu vois, j'ai grave changé, et j'aimerais que tu le vois, et au moins, tu vois, que tu me donnes, parce que tu sais, je veux toujours donner la chance aux gens, j'aimerais que tu me donnes la chance, quoi, parce que au moins je mérite ça, tu vois, tu me donnes la chance, tu vois, quand je te vois. Parce que je te vois juste dans le bus, j'essaye de te griller juste dans le bus.
19: Je
21: te vois 5 minutes, t'as vu, j'attends toute la soirée.
19: C'est vrai?
21: C'est vrai.
19: Tu vois tout ça quand même, Gwenaëlle?
20: Ouais, carrément.
19: Hein, tu vois. Et alors, ça te fait rien du tout, ça?
20: Non, parce que justement, il insiste de trop, tu vois ce que je veux dire?
19: Ouais, mais alors s'il insiste pas, c'est bien, parce que ça veut dire que c'est terminé, c'est une preuve d'amour, c'est quand t'es amoureux.
20: Mais ça, je le sais, ça, je le vois, je me rends compte, mais ouais, tu vois, c'est trop.
19: Moi, quand je suis accro d'une nana, je la lâche pas, moi, je suis. Demande-leur, les gars, dites-leur.
20: Ça devient lourd à un moment.
19: Ouais, mais moi, je suis un relou, moi. J'appelle 15 fois par jour.
22: Ah ouais, c'est clair.
19: Moi, je suis prêt à lâcher mon métier, quoi.
22: Ouais, il m'a appelé 25 fois le même jour.
19: Putain, ah, ouais. Bah ouais, j'aurais eu ça.
22: Il veut quelque chose.
19: Non, je voulais absolument que Rigo fasse partie de l'équipe. Je disais, putain, vas-y.

0: Ils partent comme ça, tu sais. Donc tu vois, au moins tu vois, réfléchis, même si c'est tout réfléchi. Franchement, on réfléchit jamais assez, tu vois. Donc réfléchis, fais éclate-toi. Moi, je veux que tu t'éclates le samedi soir avec tes nouvelles amies, enfin des trucs comme ça. Je m'en fous, tu vois. Mais je veux que tu vois, tu m'écoutes, tu prennes du temps, comme t'as dit. Ouais, faudrait qu'on se revoie en tant qu'amis ou des trucs comme ça. Et qu'après, tu vois, que tout revienne comme avant, on s'aimera encore plus. Je suis d'accord pour ça.
1: Moi, je vous vois tous les deux ensemble, c'est vrai en plus.
0: Mais tu vois.
1: Non, mais même Rigole le dit. Moi, je vais être obligé de vous inviter tous les deux à Didier, puis je vais vous mettre en tête à tête là, et on va discuter à bâton rompu là.
2: C'est clair.
1: Non mais sérieusement,
2: on va leur filer un cocktail au gingembre avec.
1: Non mais c'est vrai quoi, c'est
0: mais
1: pas possible.
0: Vois, plus, tu vois, tu veux que je te dise un truc, moi je le dis devant la tu vois, à l'antenne, tu vois, je l'ai jamais fait, je voudrais le faire, tu vois, je l'ai jamais fait. Et elle aussi, tu vois, et j'aimerais bien le faire avec elle, tu vois.
1: Bon, ok. Bon alors, attends.
0: Tu vas pas dire non quand même, attends.
3: Non, mais j'ai rien dit.
1: Tu dis rien, donc tu dis oui.
3: Oui.
1: Ah mais sérieusement, hein.
3: Oui, non mais
1: je... Juste pour discuter.
3: D'accord,
1: et à un moment donné, vers le début du repas, je fais tiens, je vais faire caca, ouais. Si je reviens pas. Oh, il m'en vient une envie pressante d'aller faire un gros besoin. Je reviens tout de suite et puis je reviens jamais. Non, on fera ça, on organise ça.
3: Ok, si tu veux.
1: Non, mais moi je veux, c'est pour vous là.
0: Mais oui.
1: Là, c'est pas possible. C'est pas possible. Merde.
0: Toi. Mais oui, bien sûr.
1: C'est sûr que Fildar, il va s'incruster au repas. C'est pas pour le plaisir, c'est pour avoir mangé gratuit. Du coup, Fildar va venir tous les soirs. J'ai un problème avec toi, Fel. Tu m'invites à dîner. Je fais des moments, je fais, elle est pas là? Non, elle a pas pu venir. C'est pas grave, faut que je te parle.
4: J'ai faim.
1: Le lendemain, il va revenir. Putain, ça recommence. Du coup, faut que je t'en parle.
4: Pas un McDo.
1: Il va m'inviter pendant 6 mois, le Fildar. Je dis, mais c'est quoi ce problème? À chaque fois, elle veut pas venir au dîner. Hein?
4: Ouais.
1: Non mais bon allez le problème un jour Gwenaël et Rémi, c'est que je vais être obligé d'aller de l'autre côté de la barrière, c'est-à-dire que je vais m'appeler moi-même pour me faire passer salut c'est Max, voilà j'appelle parce que j'ai un problème avec mon équipe, il y en a toujours un qui est malade et là en ce moment Fildar ça fait 9 mois,
4: fais gaffe mais moi c'est comment j'ai
1: je te jure que ça fait 9 mois que t'es pas bien.
4: Mais non là mais je suis physiquement pas bien là, je suis faible, je sais pas ce que j'ai là, j'ai
1: T'as vu les yeux, parce que t'as
4: un
1: cancer de l'œil,
4: je sais pas,
1: cancer de la paupière.
4: J'arrive pas à les laisser ouverts.
1: Mais va te coucher, va de chez coup, vaisseau.
4: Non mais je suis à pied en plus.
1: Oh là, c'est une catastrophe. Il s'est endormi sur le micro.
4: Ouais, c'est vrai.
1: Non mais c'est vrai, il s'endort sur le micro. Bon, on fait comment les enfants là?
0: Mais oui, mais on accepte bien sûr, mais c'est trop stylé, mais oui.
1: Bon, Gwenaël, on est d'accord?
3: Ok, d'accord.
1: On s'arrête une date tout de suite là?
0: Ouais.
1: Parce que là, je sens qu'elle va nous squeezer là, hein. On viendra avec toute l'équipe et tout, vous allez voir, on va vous faire un truc de folie là.
3: Ok, d'accord, pas de problème.
1: On va se faire un truc sympa là, on va tous vous convaincre, on va être là. Alors, quand est-ce que ça vous arrange?
0: Bah moi y a c'est pas n'importe quel jour.
1: Et toi Gwenaël, qu'est-ce qu'il y a? Non mais je veux dire une semaine qui vous arrange?
3: Non franchement non, bah pendant enfin je sais pas
1: quel jour que... d'abord dans la semaine
3: qui vous arrange.
1: Un vendredi soir.
3: Ouais.
1: Et après
3: ouais.
1: On va à la loco.
3: Ah ouais d'accord.
1: On se fait la totale.
0: Ouais, on se fait la totale.
1: Quoi? Un vendredi soir. Il y a pas l'émission.
4: Bah justement.
1: Et bah oui, et après je dis après on va à la loco, par exemple la nuit où je mixe tout seul, on pourrait très bien les inviter, après je vais faire rentrer à la loco. Oh mais toi t'es cassé,
4: t'en peux plus, il a les yeux.
1: T'es une bille,
4: Ça fait combien?
1: Ça n'existe même plus pour moi, c'est fini en point.
2: Ça fait combien alors? Ça fait genre le 11 ou le 12 ça?
1: Ça fait le 12 ouais.
2: Ouais bah ouais.
1: Le 12?
2: Moi bah, normalement c'est bon. L'équipe?
4: Pourquoi c'est bon?
1: Bah, non mais on peut inviter une partie, on peut... Non mais toi, tu seras avec ta grosse...
2: Ouais, bah, avec bébé Rose.
1: Bah, voilà.
2: Tu sais que vendredi il m'a dit, il a demandé qui venait à la loco parce qu'il voulait
1: ouais.
2: Peut-être venir. Vendredi dernier.
1: Ah ouais, il est pas venu.
2: Bon, il est pas venu. Là.
4: Bah non, y avait personne. Alors.
1: Apolline, tu viens aussi? Le 12?
5: Oh ouais, ça marche. Je viens avec ma sœur.
1: Bon, peut-être que j'irai faire caca avec toi. Hein?
5: Ouais, ok.
1: Toi, je vais te bouffer, toi. Avant le 30 juin, je te bouffe direct. Hein?
5: Et tu l'as déjà fait, souviens-toi.
1: Ouais, mais je vais remettre ça une deuxième fois parce que j'ai l'impression que j'ai pas.
5: Il y a Manu qui est sûr de ça d'ailleurs.
1: J'ai pas pris toute ma part.
5: Manu, il croit ça. Hein.
4: Je suis sûr.
5: Mais tu crois, Manu.
1: Rémi, on note là à l'heure ou pas?
0: Ouais, on note. Pas,
1: on va prendre rendez-vous en antenne pour qu'on se donne un rendez-vous dans Paname ou quelque chose ou un ouais, numéro, ouais. On puisse se rappeler quand même. Hein, pour. Mais je note. Hein, donc on va dire 19h30.
0: Ouais, 19h30.
1: Un endroit, le temps qu'on bouffe et tout, un petit resto, 20h et tout, hein.
0: Ouais,
1: un petit truc sympa,
0: problème.
1: Genre 250 balles par tête de pipe. Hein
0: ouais.
1: Gwenaël.
3: Oui, ok,
1: la totale ou pas?
3: C'est bon.
1: Non mais hein.
3: Oui,
1: mais au moins vous regardez ou vous faites pas la gueule hein.
3: Non mais non, bah non.

0: ça comme ça.
1: D'accord.
2: On a mis tout. Ah,
1: alors. Gwenaël, ça s'écrit comment ça?
0: G-W.
1: Ouais.
0: E.
1: Ouais.
0: N.
1: Ouais.
0: A.
1: Ouais.
0: E.
1: Ouais.
0: Deux L.
1: Ah, c'est joli.
2: Mais bon.
1: Gwenaël, c'est pas mal ça. Gwenaël, je note, tiens. Ah, quand je vais avoir des gosses. Non. Écoute, Gwenaël et Rémi, on se donne rendez-vous. Donc, hors antenne, on va vous récupérer, puis on va voir ce qu'on peut faire, d'accord?
2: Ok.
1: Enfin, surtout pour qu'on se donne le rendez-vous, les numéros de téléphone, hein.
2: Je peux rajouter un petit truc?
1: Ouais, je vais vous donner mon numéro de portable chez moi, chez ma mère, au cas où vous n'allez pas me joindre, celui d'Apolline, le portable de Manu, de Rigaud. Enfin, total, qu'ils puissent nous appeler, quand même.
3: Bah ouais,
1: ça sera important, quoi. Oui, tu voulais rajouter un truc?
2: Ouais, je voulais juste te dire, Gwenaël.
0: Oui.
2: Je t'aime.
0: Ah, merci.
1: Ça, c'est emmerdant, hein. Garde-en un petit peu pour le dîner, hein. Non, mais c'est vrai. Garde-en un peu pour le dîner, Rémi.
2: Ouais, mais voilà, je voulais juste te dire que c'était...
1: En plus, ça va être gênant lors du dîner d'être en face de nous et tout, mais on va tâcher de s'arranger. On vous mettra côte à côte. D'accord?
3: On sera pas à la même table.
1: Ah?
3: On sera là, mais pas à la même table.
1: Ouais. Merci, Fildar, pour...
3: Oh, putain!
1: Ça me fait dors. Rémi,
2: ouais.
1: À très bientôt.
2: Ok, à très bientôt.
1: Et quant à Gwenaël, on fait de même. Hein.
0: Okay,
1: et je vous repasse mon pozzo Manu.
0: Ouais,
1: d'accord, ok.
0: Okay.
1: C'est la première fois que Manu est plus en forme que. Il a 10 fois plus la patate que Fildar.
3: Pourtant, j'ai mal au crâne, ça commence, il m'a filé son truc, je crois.
1: C'est vrai?
3: Oh non,
1: il faut arrêter avec. Non.
3: Limite mal au cœur.
1: Rigo qui baille, l'autre qui dort, l'autre qui dit j'ai mal à la tête.
3: Attends, regarde ce que j'ai.
1: Ah, mais là, c'est là,
3: quand tu veux, je baille pas.
1: Céline est avec nous, elle a 18 ans, elle est de Paris. Céline, t'es avec nous. Et puis on va accueillir par la même occasion Jérémy, 18 ans également. Jérémy, t'es là? Jérémy?
4: Oui.
1: Ouais, et Céline aussi?
0: Oui.
1: Oh, j'ai une équipe de saltimbanques ce soir, mais alors le pire de tous, Fildar, mais tu dors, mais va-t'en, je te jure, de voir un mec.
0: Non, mais je vais m'en occuper,
1: c'est
0: moi.
1: C'est horrible d'être obligé de tchatcher, toi t'es là, t'es. Moi, parce que moi aussi j'ai la tête explosée d'avoir la
3: forme. Qu'est-ce que tu dis, Max?
1: Non, puis t'as un mec, il est devant, et puis il dort, et puis il est là, comme ça. Qu'est-ce que vous voulez faire avec un truc comme ça, Céline?
0: Oui.
1: Il est comme ça.
0: Non, mais je vais m'en occuper, je suis étudiante en médecine et je vais m'occuper de toute l'équipe là.
1: Et puis maintenant qu'elle s'est fait dépuceler, ça va y aller sec. Hein.
0: Ouais, c'est...
1: Jérémy Puceau?
4: Oui, toujours.
1: D'accord, donc.
0: C'est pas ce que tu loupes. Hein.
1: Qu'est-ce qu'on fait, Céline? T'es pressée?
0: Non, pas du
1: on,
0: tout.
1: On peut discuter ensemble avec Jérémy qui a 18 ans et qui veut parler, qui veut passer un coup de gueule contre la nuit de l'oreiller. Qui s'est passé quand, Jérémy?
4: Qui s'est passé samedi à la Salvagram, dans le 17e.
1: D'accord. Ça tourne un petit peu partout en France, ça, ou c'est spécialement sur
4: non,
1: Paris?
4: Non, c'était juste sur Paris. C'était avec Fun TV et WeFM.
1: Ah, carrément, ouais.
4: Et c'était la grosse merde parce que nous, on a une association qui s'appelle Le Trick.
1: Qui est une association de quoi, ça? Ça veut dire quoi?
4: Parce qu'on joue au rugby et qu'on est un peu cons, hein. Et que comme on est con, on est tous ensemble.
1: Ouais.
4: Et on avait 3 équipes là-bas et on s'est fait grave couiller parce qu'on aurait dû gagner et en fait non.
1: D'accord, ok. Bah écoute, on est désolé.
4: Bah ouais, parce
1: on sait même pas de quoi tu parles.
4: Bah,
1: c'est un concours de quoi? Je veux dire, Céline, tu connais?
0: Non.
1: Bah moi non plus, j'en ai entendu parler. J'en ai entendu, c'est un truc avec des batailles de polochons, c'est ça?
4: Voilà, il y a un grand ring dans la salle Vagram. Et donc il y a des qualifications l'après-midi où on doit se battre et avec des déguisements et faire les cons. Enfin, faut être le plus con possible.
1: Ouais.
4: Ce qui est bien ciblé pour nous, ça.
1: Ouais.
4: Et en fait, on a gagné, on allait en demi-finale.
1: Donc ouais. Mais on se bat, c'est quoi les concours? Explique. Imagine,
4: bah,
1: donc,
4: grands,
1: vraiment tu t'adresses à des gens.
4: Je connais
1: rien moi non plus.
4: Alors c'est des polochons de compétition, attention.
1: Ouais, mais que tu ramènes toi-même ou qu'on
4: non, te... c'est eux qui nous les donnent.
1: D'accord.
4: Et donc il y a un arbitre et c'est par équipe de 2 avec un coach.
1: Et quelle est la différence entre un polochon de compétition et un polochon, je sais pas, qu'on peut avoir chez soi?
4: Alors l'explication est très simple, le polochon de compétition, il fait 80 cm.
1: Ouais.
4: En plume, et donc on le rembourre à la moitié. Donc ce qui fait qu'il est bien dur, et après on enroule la partie où il n'y a plus de plumes autour de la main.
1: D'accord, ouais, c'est pour avoir une bonne accroche, et puis il faut taper sur la personne adverse.
4: Voilà.
1: Et le but c'est quoi? C'est de le faire éclater le polochon, bon, ou de faire tomber la personne?
4: Le but c'est de le taper quand même, faut qu'il ait mal.
1: Ouais.
4: Et de faire le spectacle, de faire des conneries, nous on a inventé des prises et tout, et voilà quoi.
1: Là, il y a quoi comme genre de prise? Vous avez donné des noms à ces prises?
4: Alors nous on a des noms, on a la tortue.
1: Oui.
4: On a la levrette anglaise.
1: C'est quoi la levrette anglaise par exemple? Est-ce que tu arriveras à nous l'expliquer par téléphone?
4: Bah nous on était en kilt, donc en fait je prenais mon partenaire donc en levrette.
1: Ouais. Comme si tu le prenais en brouette ou carrément tu le soulevais en brouette?
4: La brouette c'est une autre chose, il y a aussi la brouette.
1: Non mais en levrette, il faut qu'il se laisse faire, il se met à quatre pattes, le mec il se laisse faire comme si tu le soulevais.
4: Ouais, et en fait on avance et lui il donne des coups d'oreiller en bas et moi je donne des coups d'oreiller en haut.
1: Ah oui d'accord, mais donc il marche que sur une main?
5: Non,
6: il fait comment
5: quoi? J'aide un peu en portant un peu les jambes.
6: Ah, attends, moi je me mets à quatre pattes comme si j'étais en levrette.
5: Ouais.
6: Et il faut que j'ai quand même un polochon dans les mains, donc je suis bien obligé à un moment donné pour
5: donner. Sur une main, oui, il avance sur une main.
6: Il avance sur une main. C'est-à-dire, d'accord, il avance, après il donne un coup, mais putain, il doit se faire allumer deux pieds, non, par terre.
5: Ouais, mais ça, on le fait deux minutes. Après, on monte sur les cordes, on fait des roulades partout.
6: Ah ouais, d'accord. Ouais.
5: Et il y a plein de prises comme ça. Il y a le sac à patates, donc je le prends sur mes épaules, je le fais tourner.
6: D'accord. Et donc, ça gagne. Vous êtes qualifié.
5: Alors, donc, on est arrivé en demi-finale.
6: Ouais.
5: Donc en demi-finale, on était avec des mecs aussi, comme nous. Donc, on avait notre bouteille de vin. On a fait passer la bouteille dans le public. On lançait des sucettes et tout.
1: Les gens viennent d'où? De la France entière pour ce genre de concours ou c'est
5: uniquement... Non, là, c'est plutôt Paris là.
1: Paris, la banlieue, quoi.
5: Ouais.
1: D'accord.
5: Et donc.
1: Des équipes de combien, Jérémy?
5: Trois
1: personnes. Ouais.
5: Et un coach. Enfin. Un coach, c'est une personne qui se bat.
1: C'est vrai, et le coach il sert à quoi? Vous remontez le moral après avoir gagné un match?
5: Le coach il donne le coup de jaja à la pause.
1: D'accord, les côtés, puis les techniques et tout. Attention, t'es un peu sur la gauche, attention, vas-y Jérémy, la porte.
5: Avec coup d'écart aussi.
1: Ouais.
5: Et donc, en fait, en demi-finale, on est tombé sur des mecs très sympas. Bon, on a gagné parce qu'on a fait plus les cons, puisque j'ai enlevé mon caleçon et on a montré nos fesses devant 1500 personnes.
1: Ah ouais, d'accord, donc il faut aller jusque-là, quoi, c'est de la provocation.
5: Oui, mais il y a quand même, mais quand même 1500 personnes, la salle remplie.
1: Il y a une ambiance de tonnerre.
5: Ça va, ouais, pas mal.
1: C'est un peu comme dans l'esprit quand on dit la nuit de l'oreiller. Quand vous dites la nuit, ça se passe à quelle heure ça?
5: La soirée commence à 10h30. Nous, on a fait notre premier match à 1h.
1: Ah oui, donc c'est un peu comme la nuit du zapping, quoi. C'est le truc que tout le monde se met debout et ça gueule dans tous les sens.
5: Et après la finale, tout le monde a des petits oreillers et tout le monde se bat dans la salle, quoi.
1: Ouais.
5: Et donc on arrive en finale, en fait on est tombé, c'est une école de commerce, l'SLSK qui organise ça.
1: Ouais.
5: Et donc on est tombé en finale contre les vétérans de cette école. Et donc les mecs ils étaient tout vieux, ils ont rien fait, ils ont pas bougé. Alors que nous on avait quand même, on se battait avec la bouteille de vin à la main.
1: Ah d'accord, ok, ouais.
5: Et on a perdu. Et en plus, on a perdu un voyage, je crois, à Londres, un truc dans le genre.
1: Oh merde.
5: Et je trouve ça dégueulasse. Enfin, c'est con, parce que ça ferait un challenge.
1: C'est top, hein, d'aller à Londres. C'est le cadeau, ouais, c'est le cadeau rêvé, quand même.
5: Mais même, tu vois, c'est faire un challenge tous les ans pour que les mecs reviennent. Et là, comme on est sûr de pas gagner, c'est chiant, quoi.
1: Ouais.
5: Bon, enfin bon, je me suis quand même vengé, j'ai quand même cassé un doigt à la fin.
1: Ah oui, quand même, comment tu prends, toi?
5: Bah non, mais il voulait taper, alors je tapais un peu plus fort, et puis comme je suis plus.
1: On peut casser un doigt juste avec un polochon?
5: Bah ouais. Mais bon, je suis un peu plus grand qu'eux, parce que je fais un
1: mec. Ok, ouais, hein, c'est vrai, tu peux même. C'est super violent, quoi. Hein.
5: Bah, c'est assez violent, ouais.
1: Ouais. Et combien de temps durent les matchs? Céline, tu peux, si t'as envie d'intervenir, tu peux bouger, parce que moi,
0: je fais des choses avec des polochons, mais pas tout à fait pareil.
1: Ouais.
5: Et c'est deux rounds de 1 minute 30.
1: Et c'est éprouvant, vraiment, pendant 1 minute 30, tu frappes comme un taré, quoi.
5: Au début, on frappait vraiment comme des tarés, là, c'est vraiment crevant.
1: Ouais.
5: Mais après, on a fait plus dans le style, des roulades, on montait sur les cordes.
1: Ouais, un petit peu de.
0: Est-ce qu'il y a des filles, hein?
5: Il y avait un truc qui ressemblait à une fille, en fait. C'était un mélange entre un pilier de rugby et des mises trousseaux.
1: Ouais.
0: Oh, ça m'étonne pas, tu me dis.
5: Et maquillée un peu comme une pute.
1: Ouais.
0: C'était pour le spectacle ou...
5: De quoi?
0: C'était pour le spectacle ou c'était naturel?
1: Jérémy à la haine, ça s'entend.
5: Mais bon, elle était quand même assez poétique, puisqu'elle se buvait une 8-6 entre les matchs.
1: Ah oui, d'accord, ouais.
5: Donc c'était... Bon, elle était sympa, très sympa.
1: Et on peut monter sur le ring quand même dans la nuit de l'oreiller, même quand on a bu de la 8-6, quoi.
5: Ouais.
1: Ça pose pas de problème. Ouais, donc, vous êtes allé jusqu'en demi-finale, vous avez perdu en demi-finale?
5: Non, on a gagné en demi-finale.
1: Ah, vous êtes allé en finale, vous avez perdu contre qui?
5: On a perdu contre les vétérans de l'école qui organisait la soirée.
1: D'accord, et vous représentiez quoi, vous m'avez dit?
5: Le Trick.
1: Le Trick, d'accord.
5: Une superbe association. On a un site sur internet d'ailleurs.
1: D'accord, et le Trick, ça veut dire quoi? C'est les initiales de
5: On peut pas le dire.
1: On peut pas le dire, d'accord, ok.
5: On peut pas le dire.
1: C'est pas le Brakmar, c'est pas quand tu dis j'ai la Trick, la Gaule, le machin, non?
5: Ah,
1: non, ça va pas jusque-là.
5: Est-ce que nous on serait comme ça?
1: Non, je crois pas. Non,
5: c'est trop facile.
1: Surtout si t'es puceau en plus, non, c'est pas trop le genre de la maison.
5: C'est trop facile.
1: Voilà. Donc on remet ça l'année prochaine, ou alors peut-être que tu vas être amené. La nuit de l'oreiller, ça va se balader un petit peu partout en France, j'imagine.
5: Bah, je sais pas, apparemment non, parce que c'est une école parisienne.
1: Si c'est avec Fun TV, ça doit bouger quand même, ça m'étonnerait que ça reste que sur Paris, à mon avis, ça va bouger.
5: Faut regarder les cassettes, parce que j'ai des copains, ils sont Fun TV, il faut qu'ils regardent les cassettes, parce que franchement.
1: C'est rediffusé sur Fun TV, ces images?
5: Bah, apparemment, oui, ils avaient une DV.
1: Carrément. Ah ouais, d'accord. Donc, faut avoir le bouquet TPS pour ça, hein.
5: Oui.
1: Hein? Si vous n'avez pas de bouquet de fleurs, ou vous font un vase, ou sinon,
5: ouais,
1: vous,
5: hein. Enfin, je sais pas.
1: Voilà. Voilà.
5: Vous vous mettez devant la télé avec une bouteille, et puis vous bougez, puis peut-être, vous nous verrez avec les oreilles.
1: Voilà.
5: Ça
1: très bien.
5: Marché.
1: Bon, on sent que t'as la haine quand même, hein.
5: Un peu quand même.
1: T'as abattu, hein, mais que finaliste, il y a quand même une coupe, il y a quoi? Il y a une.
5: Rien, mais nous, on
1: même pas une petite médaille, un petit truc à bouffer, non. Un petit truc au chocolat, rien du tout.
5: Ah, mais forcément, c'est servi avant nous.
1: Et le gagnant?
5: Le gagnant, il gagne le polochon d'or. Et il gagne un voyage.
1: Ah oui, le fameux voyage à Londres. Ouais.
5: Enfin,
1: magnifique ça, c'est un beau voyage, c'est un beau cadeau d'ailleurs. Si un jour vous pouvez aller à Londres, c'est un joli cadeau ça.
5: Enfin, c'est ce que je crois cette année. Où je...
1: Ah ouais.
3: Ça s'offre à un mec ça.
1: C'est un cadeau, ça c'est un mec. Ça, une nana qui se dit tiens, mon mec, je lui ai fait un week-end à Londres.
4: Ouais.
7: C'est
8: le Eurostar, tout ça.
7: Ça c'est la love, hein, ça c'est clair.
4: Voilà.
8: Ah, c'est classe.
7: Ah ouais, c'est classe. Moi, en tout cas, moi, j'apprécierais beaucoup. Hein.
8: Voilà.
9: Non, moi aussi.
7: Hein? Ça, ouais, c'est du cadeau. Non, mais c'est cadeau, hein. C'est cadeau.
4: J'espère que. Dans la plaie.
7: Je rêve que l'un d'entre vous puisse un jour se faire inviter par sa nana pour un petit week-end à Londres.
9: Ah, bah, les mecs, je vous le souhaite.
7: Bah, voilà. C'est ce qui va arriver à Rigaud et on en reparlera un dimanche soir, mais en tout cas, c'est beau, ça. C'est un truc.
9: Il y a des prix en plus pour aller à Londres.
7: Toi, t'as de la chance, c'est que t'es tombé sur une nana qui a envie de te faire plaisir, qui est amoureuse de toi, qui a du pognon. Alors que nous, nos nanas, elles sont pas amoureuses, ou elles le sont, mais elles ont pas de pognon, elles peuvent pas.
9: Elles peuvent sûrement.
7: Parce qu'il y a des cadeaux ringues, genre, regarde au cirque, machin, les trucs à 2 francs, je te fais un gâteau, on fait un petit médrum dedans, machin, je fais ça pour les potes, bon, ça c'est les cadeaux, c'est petit, ça c'est des trucs, c'est non avenir, non future.
9: Ouais.
7: No future. Non, mais c'est petit. Alors que là, elle est à Londres. Là, ouais. Là, ouais.
8: Comment ça causait?
9: Bah, là, ouais. Je vais
7: là, ça cause.
9: Hein? Je reviens.
7: Attends, il n'y a pas besoin d'y être allé. Moi, je te dis, ça cause.
9: Ah, pardon.
7: Direct. Ça cause direct. Ça cause. Ça tape grave. Non, mais c'est beau. Ça,
9: ouais, c'est
7: bien.
9: C'est cool, ouais.
7: Et elle va te faire la visite, tout ça. Les...
9: Ouais, bah, ouais. Comme elle dit, j'y suis pas encore allé, moi.
7: Ah, jamais, tu connais pas?
9: Non, j'ai pas vu Londres.
7: C'est vrai, t'es jamais allé?
9: Non. Tu peux arrêter de dormir.
7: Arrête-toi.
8: Oh, sans déconner.
7: Jérémy, c'est une honte. Filda, il est complètement allongé contre sur le meuble, sur la. Il a le micro, il est couché par terre, et il fait le mi. C'est comme si vous étiez dans votre lit. Imaginez-vous allongé sur le lit, Filda, et puis avec le micro couché. Ah ouais, toi aussi.
9: Bon, les mecs, on fait de la libre antenne ou pas? Bien.
7: Oh là là, c'est une catastrophe.
0: Qu'est-ce qu'il a, Filda?
7: Bah, je sais pas. J'ai pris du paracétamol, ça m'a défoncé.
8: Mais déjà,
7: il avait le cul.
9: Ah, j'ai des antibiotiques et tout.
7: Il y a du caca dans les yeux. Maintenant, je sais pas ce qu'il a.
4: Ah non. Non,
9: mais une bonne tape dans le dos, ça va le réveiller.
7: Vas-y.
8: Arrêtez les conneries.
7: Arrête, mais ça fait mal de voir un mec dans l'équipe comme ça. Barre-toi, sans déconner, va te reposer.
9: C'est Rigaud qui paye le taco, tu crois pas que je peux attendre une demi-heure. Hein.
7: Ah ouais, d'accord.
9: Y'a pas de problème.
7: Ça, on va jusqu'à 2 heures.
9: Des trucs à faire, moi.
7: En plus, il a du boulot, mais casse-toi, rentre à pied. T'as droit pour 10 minutes, t'habites à 10 minutes de la radio. Qu'est-ce que tu veux
9: nous? Je sens pas mes jambes.
7: Bon, ou quoi? Tu t'es bien levé pour aller fumer une clope pendant la.
9: Non, je suis allé dans le canapé, allongé, dormir.
7: Oh, comme une crotte.
0: Écoute, il y a une étudiante en médecine, là, sur l'antenne.
9: Ouais, mais qu'est-ce que tu veux faire, ma chérie?
0: Ouais, bah, je sais pas, moi, faut que je t'examine.
9: Pas besoin.
0: Hein?
9: Je sais ce que j'ai, hein.
0: Ouais?
9: Je suis faible.
0: J'écoute bien les conseils de tout le monde.
7: Non, mais là, il faut que tu fasses quelque chose.
8: Problème aux yeux, déjà. Déjà, t'as des trucs, là.
7: Elle s'occupe de toi, au moins.
0: Je peux venir l'examiner, moi, c'est ce que je peux faire. Hein.
7: Bah ouais, mais bon...
0: Mais écoutez, le cœur, les poumons...
9: Allez, je vais voir un docteur demain, de toute façon.
7: Ah, ouais. On peut la faire venir dans le studio avant 1 heure?
9: Mais t'es où, toi? T'habites où?
0: Qui c'est, moi?
9: Oui.
0: Dans le 14e.
7: Mmh.
8: Et allez!
9: Fax sur Internet, ta photo.
0: Hein? Qu'est-ce que
7: c'est? On s'en fout, elle est là pour
9: faire un peu
7: de musique.
9: Regarde, déjà, j'ai les yeux qui se ferment si...
7: Combien même, elle serait moche?
0: Qui c'est, moi?
7: Ouais.
0: Non, oh, mais je veux dire... Franchement, vous êtes vache.
7: Bah non, mais tu vois, on peut pas te le dire, alors on s'en fout.
0: Non, mais... ouais.
7: Non, mais c'est vrai que comment ça se fait que t'es toujours pas bien en prenant 4 jours de vacances chaque semaine?
9: Non, mais je prends
7: comment
9: pas 4
7: fais,
9: jours de vacances.
7: Comment tu fais pour pas être bien?
9: Bah arrête.
7: Tu peux pas suivre l'exemple de ton chef si tu veux un jour lui ressembler. Moi, j'ai jamais de vacances, je suis toujours là, je me bats. Toi, tu prends 4 jours tout le temps?
9: Non, mais
7: tu me fous que dalle.
9: Non, c'est faux. C'est faux.
7: Non, mais attends, j'ai jamais vu un mec aussi mou.
9: Bah non, ça fait une semaine que je suis pas bien, ça arrive, non?
7: Ah, ça fait une semaine que t'es pas bien du tout. Ça fait 6 mois que t'es pas bien et ça fait
9: ça fait une semaine que je suis pas bien. C'est tout.
8: Ah, t'as couvé le truc pendant 6 mois.
7: T'as l'impression que tu picoles.
9: Ouais. Ça, c'est Manu, ça.
8: Ah ouais, mais regarde, moi, ça va.
9: Ouais, mais bon, je sais pas. C'est les médocs.
7: T'as des blèmes pro, toi.
9: J'ai pas des médocs.
8: Tu peux nous parler, hein, tu sais.
7: T'as des blèmes pro.
8: Il est là pour ça, quoi.
7: T'as le banquier BNP qui t'a appelé, toi.
9: Non, tout va bien. M'a envoyé, mais c'est faire part pour la nouvelle année, tout ça.
7: Ouais. Super.
9: Bravo, la BNP, meilleur vœu, monsieur Jacques.
7: C'est pas là. C'est bien, ben c'est parfait, voilà, très bien. Ben écoute, tu l'as dit, je vois que t'es aussi intelligent que Gérard. Céline.
0: Oui.
7: Donc, Jérémy.
4: Ouais.
7: Bonne nuit.
4: Est-ce que je peux laisser notre adresse?
7: Ah ouais.
4: Alors, on a un site, alors c'est perso.clubinternet.fr/tricard.
7: D'accord.
4: Eric ARD.
5: Et donc voilà, donc on est à Neuilly, on joue au rugby à Neuilly.
7: D'accord, très bien. Ben écoute, bonne bourre à toi et au plaisir de t'avoir sur l'antenne et vive la nuit de l'oreiller quand
5: et
7: même.
5: God save the trick.
7: God save the trick, c'est exactement ça. Bonne bourre à toi.
5: Salut.
7: Tiens, puisqu'on parle de trick, on va y rester. Donc la trick, c'est la Gaule, hein. C'est aussi le Brave Mars. Et ça veut dire pénétration, éjaculation, dépucelage, voilà. Mm-hmm. Donc Céline, qui est avec nous sur l'antenne, hein, je m'adresse à vous. Oh, c'est à vous que je vous adresse, auditeur, auditrice. Merci dessus, ça fait plaisir. Donc Céline qui est avec nous. Hein. Céline, vas-y, tourne, montre, va.
0: Oui, voilà.
7: Comme tu es belle, oh, ta robe, comme tu es jolie.
0: Ouais.
7: Voilà, donc ça c'est Céline. Hein.
0: Voilà.
7: Céline, elle a 18 ans, elle est de Paris. Et c'est jeudi dernier.
0: Ouais, j'ai appelé.
7: Ah, elle est passée sur l'antenne parce que elle allait avoir un petit rendez-vous avec son copain pour ça allait coucher ensemble.
0: Voilà, exactement. Enfin, c'était plus ou moins implicitement.
7: Oui.
0: Dans le voilà.
7: Voilà, donc Céline n'avait jamais eu de relation sexuelle. En plus de ça, ça se passait chez toi et en plus, il fallait que tu prépares à dîner.
0: Ouais, mais
7: donc...
0: ça c'est moi qui l'ai choisi quand même.
7: Ouais, c'est toi qui l'as demandé.
0: C'est moi qui lui ai proposé.
7: D'accord. Donc
0: il voulait qu'on sorte tout ça, machin.
7: Ouais. Ouais.
0: Je voulais donc, faire la soirée entière.
7: Donc tu nous avais demandé à la fois quoi lui faire à manger, voilà. Comment s'habiller et comment quel comportement il fallait avoir, ou t'avais un petit peu des appréhensions, ce qui est normal pour ta première fois. Et
0: tu demandais plus ou moins. Flippé, quoi.
7: Et tu nous avais demandé plus ou moins sur quoi t'allais tomber, ce qui risquait de t'arriver, et ce qu'il fallait que tu fasses. Voilà. Alors d'abord, nous allons prendre étape par étape. Hein,
0: oui.
7: On va commencer par le commencement.
0: Oui.
7: Est-ce que tu lui as bouffé, est-ce qu'il t'a bouffé la chatte? Non. Qu'est-ce que tu lui as fait à manger?
0: Oui, alors ce que je lui ai fait à manger, en fait, déjà dans la journée, j'ai failli annuler parce que j'avais tellement peur que...
7: T'avais un nœud, t'avais le stress,
0: ah,
7: oui. Là.
0: Ah ouais, j'ai rien mangé de la journée, j'ai essayé de me prendre un bain pour me détendre, mais...
7: Apolline, toi, quand t'avais eu ta première relation sexuelle, t'as pris un bain, t'as failli annuler,
10: Non, j'ai rien fait parce que ça s'est fait comme ça, insolitement, je m'y attendais pas du tout, mais c'est vrai.
7: Elle a regardé dans le fond à savoir à combien
10: était... Céline...
7: Mais qu'est-ce qu'il a eu?
10: Mais non, mais tu ne laisses pas faire. Mais non, mais là, Céline, elle avait prévu que tel jour, elle allait y passer. Quoi. Moi, ça s'est fait comme ça. Voilà. Tu comprends?
7: Mais c'était bien. T'as regardé un bon souvenir?
10: C'est bien.
7: T'as regardé un bon souvenir?
10: Ouais, franchement. Ouais
7: un bon souvenir.
10: Bien.
7: D'accord. Ouais. Donc, Céline, donc, t'as fait quoi? Donc, voilà. Finalement, t'as pas annulé, t'as failli.
0: Ouais, voilà.
7: T'avais peur du... Ouais.
0: Oui.
7: Ouais.
0: Et donc, en entrée, en fait, donc il est arrivé tout mignon, tout beau et tout.
7: Mmh.
0: Donc en entrée, j'avais préparé des petits. Parce qu'on n'avait pas parlé d'entrée, en fait.
7: On a parlé d'une salade poulet,
0: ouais,
7: machin,
0: voilà,
7: tout
0: ça,
7: simple, tout
0: à la coupe.
7: Ouais.
0: Donc en entrée, j'ai fait des petits toasts avec du saumon, tout ça.
7: Joli, ouais, des petits amuse-gueules, ouais.
0: Ouais, voilà,
7: ouais,
0: exactement.
7: Voilà, ouais.
0: Ensuite, donc j'ai fait une assiette composée, comme j'avais préparé, en fait, j'avais presque tout préparé, quoi. J'ai fait une assiette avec de la salade, des crudités, du poulet, des trucs comme ça.
7: Ouais, en crudité, t'as mis quoi? Attention, je suis très pointilleux, moi, sur la crudité. Qu'est-ce que t'appelles crudité? Attention, je vais tester.
0: J'avais mis, alors il y avait des carottes, il y avait des pommes de terre coupées en...
7: De la crudité, ça. Hein. La crudité, c'est pas de la pomme de terre. Hein. Pomme de terre, c'est pas la crudité.
0: Les carottes, alors. Les
7: carottes, c'est la crudité.
3: Féculent.
7: La salade, c'est de la crudité. Si je te dis chou rouge.
3: Chou rouge, c'est le riz.
7: Betterave,
10: de pomme de terre.
7: Crudité. Tomate.
0: Ouais.
7: Céleri.
0: Ouais. Non.
7: Crudité. Pomme de terre. Pas crudité. Non.
3: Féculent.
7: Haricots verts. Pas. Non. Petit pois, maïs. Féculent. Pas crudité. Non.
0: Poulet, non.
7: Non, c'est ça. Alors, bon, là, le lapin, la paella, c'est de la fraise.
3: Oui,
7: de la fraise aussi, voilà, ouais.
0: Voilà.
7: Compote de pommes, non, ouais. Ben, Céline, ça, c'est pas de la crudité. Moi, si un jour je viens manger chez toi, si je viens manger chez vous, vous me dites qu'il y a une salade de crudité, comme dans les restaurants, ne commencez pas à nous mettre des pommes de terre, des haricots verts, du maïs. Non, ça, c'est pas crudité.
0: Mais c'était pas décoré aussi.
7: Non, et on parle pas de décoration. À ce moment-là, tu mets, je sais pas, un joli lampadaire sur un meuble. Là, oui, là, décoration.
0: Ouais.
7: Ouais. Donc.
0: Donc voilà. Et en dessert, j'ai préparé une tarte tatin.
7: Ouais.
0: Et, d'ailleurs, j'aurais bien aimé que Fildar donne sa recette de gâteau avant. Ça m'aurait un peu arrangé, mais bon.
7: Ouais, mais ça, c'est Rob. Ça t'aurait permis de te bourrer la gueule un petit peu, quoi. Tarte tatin, c'est bien. Mais par contre, c'est dur à faire une tarte tatin.
0: Hein. Non.
7: Tarte tatin retournée, une vraie tarte tatin.
0: Oui, mais c'est hyper facile.
7: Chaude. Quand il faut qu'elle soit bien épaisse, bien bonne. Moi, ma mère, elle en fait des très bonnes. Parce que moi, je suis pointilleux. Moi, c'est mon dessert préféré depuis que je suis né. C'est la tarte aux pommes. Et ça, personne me l'enlèvera. La tarte aux pommes. Non, c'est vrai que j'adore la tarte aux pommes. J'aime bien la tarte aux pommes.
9: Non, je suis sûr que c'est faux.
7: J'aime bien la tarte aux poires, mais j'aime bien la tarte aux fraises, j'aime bien la tarte aux pommes.
10: Ouais.
7: De toute façon, tu connais
10: c'est très bon, un peu caramélisé.
7: Ouais, ça c'est bon. Avec quand elle est chaude, avec
10: ouais,
7: la crème fraîche. La crème fraîche qui
10: fond
7: un peu.
10: Non, moi j'ai mis la crème anglaise.
7: Ou, alors là, c'est bien aussi. Ou alors carrément, ou alors une petite boule de glace vanille.
10: Ouais, et ça c'est ce que je fais.
7: Là, on est d'accord. Là, on est sur la même longueur d'onde, Zaline, donc je serais venu pour le dessert chez toi.
10: Ouais, mais tu peux venir quand tu veux, il n'y a pas de problème.
7: Ouais.
10: Voilà, et donc, alors ensuite, en fait, au fur et à mesure que la soirée avançait, déjà on a commencé un petit peu à parler quand même, il m'a pas cité tout de suite quand même.
7: Ouais.
10: En fait, il a été très très progressivement, et en fait, au fur et à mesure de la soirée, il y a eu de moins en moins besoin de parler, il s'est instauré une sorte de dialogue avec les gestes, les regards, et... Soit la respiration, tout ça, on a moins besoin de parler après.
7: Ouais, ouais, ouais.
10: Et donc, en fait, en gros, j'avais fait mon boulot, quoi. C'est lui qui a tout. Qui s'est. Tu vois, j'étais un peu quand même stressée. Hein.
7: Évidemment, bien sûr. Donc, t'attendais de sa part, effectivement, de ce que je t'avais dit. C'est-à-dire que s'il avait un peu plus d'expérience, étant donné qu'il est plus âgé, il a 21 ans, c'est ça,
10: 22,
7: te souvenir oui, 22, tu vois, donc je m'en souviens. Et je t'avais dit, c'est à lui, normalement, de prendre des initiatives pour mettre à l'aise. Et c'est ce qu'il a fait.
10: Ouais,
7: donc, c'est un gentleman.
10: Et d'ailleurs, pour les vêtements, ouais, parce qu'on n'a pas parlé des vêtements.
7: Ouais.
10: J'avais mis un petit chemisier en haut, et ça, c'est super bien, parce que tu enlèves les boutons, par exemple.
7: Génial. Et puis, ça, c'est une question de ce que je t'avais dit, c'est une façon de mettre en valeur ses formes, sans montrer en même temps.
10: Ouais. Hein? J'avais hésité avec un petit haut moulant, mais c'est vrai que je sais pas pourquoi j'ai choisi le...
7: T'avais mis un soutien-gorge ou pas?
10: Oui, bah oui.
7: Ah ouais, non, parce que sinon, faut pas en mettre comme ça. Mais non, mais c'est bien comme ça, tu vois, le petit téton, quand ça devient tout dur, tu vois tout de suite.
10: Ouais.
3: Tu peux le voir avec un soutien-gorge aussi.
7: Là. Ouais, mais c'est moins flagrant. Parce qu'il y a des nanas qui ont des tétons moins pointus que d'autres, hein.
10: Ouais, mais quand tu l'enlèves.
7: C'est l'expérience qui parle, hein. Ah, mais là, bien sûr.
3: Attends, généralement, les filles, les tétons, ils sont pas toujours sortis, tu vois, c'est comme les mecs, quoi.
7: Évidemment, mais quand il y en a qui le sont bien sortis, il y en a, putain, c'est grave de chez grave. Laisse-moi, je sais.
3: Ah, mais d'accord, je suis d'accord.
7: Pas de problème. Ah, Pauline, toi, tu as les tétons. J'ai pas des questions pour te provoquer, c'est juste pour savoir si ça pointe beaucoup ou pas.
3: Un petit doigt.
10: Non, pas trop.
11: Quand il fait froid.
10: Mais attends, je sais pas, quoi. Je vais pas te dire oui pour te faire plaisir.
7: T'as des pauvres singes.
10: Ouais, tu veux voir?
7: Bah ouais. Je note, j'en étais catégorisé.
10: Singes
7: qui pointent pas.
10: Mais si, ils pointent, mais pas beaucoup. Voilà.
7: Ça fait super excité quand il fait super froid.
10: Non, mais il pointe vite.
7: Ah, d'accord, ok. Donc, Céline.
10: Voilà, et donc...
7: Bon, il pointe ou pas?
10: Hein?
7: Il pointe ou pas?
10: Faut les stimuler quand même, hein.
7: Oui, non, mais quand c'est stimulé?
10: Ah bah oui, forcément.
7: D'accord, ok.
10: Ça, c'est des...
7: Bon,
10: c'est physiologique.
7: Qu'est-ce que t'avais mis en dessous, sinon?
10: En dessous, en bas?
7: Je veux dire en bas, pardon, excuse-moi,
10: oui,
7: t'as raison, en bas.
10: Ouais. J'avais mis une petite jupe portefeuille noire... quand il va mi-cuisse, quoi.
7: D'accord, enfin, qu'est-ce que t'appelles une chemise portefeuille, c'est quoi, ça je connais pas.
10: Une jupe.
7: Une jupe portefeuille, c'est quoi?
10: Tu sais, ça se ferme, comme ce que t'as,
11: ça se ferme comme un tablier.
7: Ah oui, d'accord.
10: Non, mais sauf qu'il y avait pas de, là c'était juste deux boutons, quoi, devant.
7: D'accord, ok, ouais, voilà. Je vois, d'accord, ok, je mémorise, très bien.
10: Donc ça c'est pratique aussi, parce que, t'as juste à enlever des boutons.
7: Ouais.
10: C'est des trucs, c'est bête, mais il faut y penser, hein.
7: Bah évidemment, avec les dents, tout ça, tu...
10: Non, il est pas allé avec les dents.
7: Dessous féminin, comment? Blanc, vert, jaune?
10: Là, c'était blanc et bleu, quoi, imprimé bleu.
7: D'accord, ok, très bien.
10: Ouais. C'est très sage, de toute façon, je l'aurais pas fait.
7: T'es jeune, tu démarres. Oui, non, mais ça, c'est pour plus tard, après, c'est quand t'auras.
10: Et même, j'aime pas au plus.
7: Oh, mais une fois comme ça, de temps en temps?
10: Ouais, peut-être.
7: Ah, oui.
10: C'est pas très beau, hein, franchement.
7: Ah, il faut aimer, non, mais de toute façon, faut pas se forcer à mettre ça. Si tu sens que ça te va pas,
10: il faut
7: savoir le porter aussi, c'est toujours pareil. Il y a certaines filles à qui ça va pas. Hein.
10: Ouais.
7: Y en a, toi, comment t'es? T'en as pas tout de suite, on va essayer de. On a le temps, avec Apolline, on a le temps. Déjà, nous a montré hier un petit peu ses dessous jaunes et tout.
10: Ah, t'es montré.
7: C'est passé, ouais.
3: Ah ouais,
7: c'est
3: ouais.
7: Ça m'est en train de me
10: trahir. Mais vous n'étiez pas là, les autres, alors bon. C'est pour ça que j'en ai profité.
7: C'est à la maison.
10: Ouais.
3: C'est sympa, c'est du joli.
7: Bravo. Vous n'étiez pas là?
3: Ah bah non.
10: Ah merde.
3: Comme par hasard.
9: Mais on s'en tape.
3: Un peu.
9: Non, monte ton string, même toi.
7: Non, on sait celui que t'avais hier.
10: Il faut avoir des petites fesses, hein, pour le string.
7: Ah, bah là...
3: Garde ton string.
7: C'est pas obligé.
3: C'est pas obligé.
7: Moi, ça déborde, c'est horreur, c'est une horreur, là.
9: Arrêtez un peu, dis donc.
7: Ah là là.
9: Elle est bien foutue à peau, attention.
7: Il y a plein de verrues.
9: Non.
3: On a toujours vu qu'en veste, écharpe, des trucs.
7: Non.
9: T'es sérieux, j'ai jamais vu son cou.
7: On n'a jamais vu son cou.
9: Moi, je l'ai vu, moi.
3: Ses fesses, ni rien.
10: Oui, il a tout vu.
7: Ouais.
9: Ouais, bon.
10: Non, voilà.
6: ouais. Là, je peux pas tout balancer.
12: Non, mais t'as raison,
11: non,
12: garde
11: non,
12: ça
11: mais
12: pour toi,
11: ouais,
12: ça me dérange
11: rien.
12: Hein,
11: rien parce que
12: franchement, ça me dérangerait de savoir.
6: Oh.
11: Ça te dérangerait de savoir toi, là.
6: Ouais. Oh putain, non, mais t'es pitoyable, t'es malade.
11: Sois malade, t'es malade.
12: Mais j'ai le droit de me tenir la tête quand même.
6: J'ai fini l'émission, mais avec le même ton que toi.
12: Non, mais voilà. Non, mais bon.
6: Ok. Céline ?
0: Oui ?
6: J'ai fait une émission dans le style à la Filda.
0: Ok. Mais Filda, faut vraiment que je m'en occupe. Hein. Moi, il m'inquiète. Hein.
6: Qu'est-ce que ça fait sinon ? Genre, je m'en fous de toute façon. Qu'est-ce que ça fait ? Ouais. Qu'est-ce que ça fait ?
0: Qui, moi ?
6: Ouais.
0: Ouais. Bah, quand on a.
6: T'as appelé pour quoi ?
0: Hein ?
6: T'as appelé pour quoi à la base ?
0: J'ai appelé pour. Je sais pas. J'ai mon copain, il m'a envoyé dans les étoiles.
6: Ouais, mais de toute façon, je m'en fous. Moi aussi, je suis malade. T'appelles pour quoi, sinon, par ça ?
0: Hein ?
6: Je m'en fous, de toute façon, je suis baqué, t'appelles pourquoi, c'est moi, à part ça.
0: Je t'appelle pour te
6: soigner. Je cherche pas à me draguer, hein. Je suis amoureux, je te le dis tout de suite.
0: Ah ouais, t'es amoureux? Non, mais c'est pour te soigner.
6: Fildar, 22h, 1h, à aucun moment on s'emmerde.
12: C'est vrai. Que je sois malade ou pas, de toute façon, vous trouvez toujours un sujet sur moi pour faire rire les gens. Donc c'est ça qui me fait plaisir. Mmh. Voilà. Et je vous en remercie, les mecs. Hein, que vous inquiétez pas, je resterai
0: c'est,
12: encore
0: c'est
12: là.
0: Mais c'est lui qui a sorti le coup des poussins.
7: Ah ouais, parce que poussin, c'est juste avant, il y a même pré-poussin avant, parce que t'as pré-poussin, poussin, pupille,
0: mais là, j'étais mort de rire, quoi. Je sais pas qui a sorti ça, mais.
7: Bah oui, ça c'est.
12: L'humour. Pas en forme.
7: L'humour d'ado.
0: Ah
7: bah. L'humour d'ado.
0: Ah, mais j'ai pas fait de rire, quoi.
7: Ah, c'est vrai qu'on sait, c'est un. Je crois que c'est le moment le plus fort.
0: Ah,
7: c'était extraordinaire. On a fait du foot, ouais, j'étais en poussin. C'est vrai que là, regarde, hein, ah, ouais. Ça nous fait pas rire. Quelque part, hein, ce que tu dis,
12: ça appelle tellement ça fait.
7: Si je te dis, bah, j'étais en judo, ouais, même qu'on a commencé ensemble, on était ceinture jaune. Non.
0: Non, ça le fait pas.
7: Non, ça le fait pas. C'est vrai que là, c'était un grand moment, c'était super drôle. Pourtant, ça le fait rire, tu vois, mais pour moi, c'est ce qui compte,
12: c'est. La réac.
7: C'est que les auditrices fassent rire, pas, il faut faire rire les gens, pas ceux qui m'entourent. Qu'est-ce qu'il y a?
12: T'hallucines pas, là? C'est le gars, il appelle pour faire une dédiphone.
7: Putain.
12: C'est quoi
7: ce bordel, putain? Bon, Céline.
0: Oui, donc je termine parce que quand même, c'est pas du tout terminé.
7: Ah bah, arrivons directement au pieu, là.
0: Oui, non, mais ça, donc ça, je vais peut-être passer les détails quand même. Non?
7: Ouais, vas-y.
0: Ouais, voilà. Et donc, en fait, il a été. Mais je pense pas que j'ai été au maximum de ce qu'on peut ressentir parce que ça m'a. Déjà, je savais pas comment.
7: Donc après, vous êtes passé au lit, c'est-à-dire que vous êtes venu, il est venu vous êtes allé directement dans la chambre. On va abréger quand même, Céline, là. La bouffe, c'est terminé, les tenues vestimentaires, c'est terminé, on va passer à l'acte direct, donc.
0: Ouais, mais on a passé un peu toute la nuit quand même, hein.
7: Ouais.
0: On a été doucement et.
7: Non, mais bien sûr, ouais.
0: Voilà. Mais bon.
7: Qu'est-ce qu'il t'a fait? C'est surtout lui, il t'a embrassé.
0: Ouais.
7: Avec la langue, il t'a léché partout.
0: Oui,
7: quoi,
0: mais.
7: Quoi, non?
0: Plus, hein?
7: Il t'a bouffé un peu, comment ça se passe? Qu'est-ce qu'il t'a fait?
0: Pas trop, quand même.
7: Ah bon?
0: Non, bah.
7: T'étais réticente, t'avais un peu peur?
0: Non, mais en fait, je sais pas, moi, je sais pas trop comment. Non, bah, je pense qu'il me le fera peut-être une prochaine fois.
7: Ouais.
0: Bon, déjà avec les mains.
7: Ouais.
0: Puis bon, bah,
7: ouais.
0: Voilà quoi.
7: Et à un moment donné, donc, c'était sur quelle position?
0: J'étais en dessous, quoi.
7: T'étais en dessous?
0: Ouais.
7: Ah oui, en missionnaire, quoi, normal.
0: Ouais,
7: je
0: ouais,
7: rappelle
0: ouais.
7: La position missionnaire, enfin normal, quoi. Ça t'es allongé, il est venu sur toi.
0: Ouais,
7: et t'as pas eu de douleur?
0: Très peu. J'étais pas trop dans. J'avais peur de ça, mais j'y ai pas trop pensé au moment où ça s'est fait.
7: Et alors, quel effet ça fait quand ça rentre? C'est.
0: Disons que tu j'ai pas pensé, quoi. Je me suis pas dit, tiens, ça y est, il le fait.
7: Tu t'es pas dit, ça y est, je vis ce que dont les gens parlent en règle générale.
0: Si, mais j'étais, je pensais pas ça dans le sens, je pensais ça dans le
7: tu
0: sens.
7: Tu te souviens que... d'à quoi tu pensais? Qu'est-ce qu'il y avait, il y a un truc qui t'a marqué, une image, quelque chose?
0: C'est un peu fusionnel, quoi. C'est très très fort, c'est dur à, on pense pas trop dans ces moments-là, quoi. D'ailleurs, j'étais pas mal dedans, et au moment où ça a commencé vraiment à venir, là, je me suis un peu réveillée, quoi. Ça s'est un peu arrêté brusquement, et je pense que la prochaine fois, faudrait que je me laisse un peu plus aller, un peu plus continuer, quoi.
7: Ouais, mais c'est normal, ça, que tu sois un peu stressé, c'est la première. Mmh. Et donc, tu regardes un très très bon souvenir, quoi.
0: Ouais, mais en fait, non, c'est pas. Bon, c'est
7: ça
0: pas
7: a bougé un petit peu, il a fait des. Non?
0: Ah, hein, pardon?
7: Je sais pas, dans les positions, ça a bougé, ça.
0: un petit peu quand même, ouais.
7: Ouais,
0: mais enfin, je pense que. Tu sais, en fait.
7: Il a remis ça plusieurs fois dans la soirée ou une fois?
0: Disons qu'on a. Il a. Non, une fois vraiment, mais bon, il y a eu des tentatives avant, quoi.
7: D'accord. Ok.
0: Voilà, on y a été. Mais en fait, c'est pas tellement l'acte en lui-même que bon, ça, c'était déjà...
7: C'est le contenu, c'est le fait de se retrouver nu dans le lit avec le mec.
0: La relation qui s'est instaurée entre nous. Ouais. Et attends, le lendemain matin, quand même, on s'est réveillé, ça c'était génial. Il m'a apporté le petit déjeuner au lit, il avait été acheté les croissants.
7: Ah. Et là, on n'a pas l'impression de passer un cap, de dire, c'est pas l'impression de dire forcément ça y est, je suis une femme, mais t'as l'impression.
0: Ah si, et là, j'ai fondu. Et c'est pas le mieux, parce que tu sais, après, bon, il est étudiant aussi, il a ses examens.
7: Ah ouais. Donc il t'a mis 2-3 stylos.
0: Hein? Non, mais là.
7: Un coup de bique.
0: Non, donc il est rentré bosser chez lui en fait. Et dans l'après-midi, j'ai reçu un.
7: Un marqueur dans le cul.
0: Qu'est-ce que tu racontes?
7: Ah, rien.
0: Ah bon? Et donc dans l'après-midi, j'ai reçu quelqu'un qui est venu sonner à la porte et c'était un livreur qui venait m'apporter des fleurs. Et il y avait un petit mot et ça, franchement, ça m'a fait vraiment.
7: Ça t'a fait plaisir.
0: Ah ouais, là j'ai carrément mais craqué grave quoi.
7: Bon, ok.
0: Alors là, ça m'a fait.
7: Et quand est-ce que vous avez l'intention maintenant là? C'est reparti là? Vous allez recommencer?
0: Oh, bah je pense que demain on va se voir déjà. Mais déjà, j'ai des examens demain donc.
7: Putain, mais il y a Caroline qui a 25 ans sur le Minitel et qui est bien lourde qui me fait, mais tu me lâches un petit peu, tu nous lâches un petit peu avec ta pucelle, mais putain, mais dans ce cas-là, tu zappes, Caro, tu fais autre chose.
0: Non,
7: putain, j'aurais dit que tu zappes. C'est une merde. Ça va. Donc, pour terminer.
0: Oui, ben voilà, non, mais c'est tout, je suis désolée de l'embêter cette
7: fois. Mais on s'en fout, alors là, je veux dire, c'est juste pour lui dire que je m'en fous complètement de ce qu'elle peut bien penser, la Caroline.
0: Non, mais voilà, non, mais écoute, si elle est au moins aussi heureuse que je l'ai.
7: Ben voilà, exactement, c'est ce qu'il faut se dire, quoi. Ouais, puis merde, voilà. Il faut bien une première fois, on a bien le droit de le raconter, quoi. Si on t'a sélectionné, c'est que t'as le droit d'en parler.
0: Ouais, mais.
7: On t'avait suivi avant, on t'a suivi après, on va faire comme les médecins. Tu sais,
13: la suivre pendant.
7: Voilà, pendant les. Tu sais, qui mettent des colliers, c'est des fois sur les animaux pour voir un petit peu où
13: est-ce qu'on met un radar.
7: Voilà, on va te suivre régulièrement, toutes les 15 jours, 3 semaines, on va voir un petit peu l'évolution, d'accord?
0: Ouais,
7: bah
0: écoute.
7: Bon, maintenant, t'es pareil. Quoi que ce qu'elle souhaite aussi un petit peu, t'as pas d'appréhension sur la deuxième parce que tu te dis bon bah maintenant il va falloir que
0: bah déjà je sais peut-être pas si on va le refaire de ce dessus, ça saignait un peu quand même,
7: ouais.
0: C'est un peu douloureux quand même,
7: ouais, hein, ça fait encore mal là, t'as des douleurs?
0: Non, mais faut un peu désinfecter,
7: ouais. T'as pas saigné, t'as pas trop?
0: Non, bah ouais. Un peu après, ouais. Pas grand chose,
7: hein. Pareil que la position le mieux pour ça, pour cette première fois dans le rapport sexuel, c'est ce que disaient souvent les filles à ce moment-là, tu te mets, t'es assise sur lui, tu t'en parles quoi, et c'est là où toi automatiquement c'est toi qui donne plus ou moins la cadence,
0: ouais.
7: Et apparemment c'est ce qui aurait,
0: ouais, mais
7: comme moins
0: de... c'est quelque chose, hein. C'est pas
7: allons. Oh Céline, attends quand même. Allons quand même,
0: bah
7: hein.
0: Oui,
7: dis donc quand même,
0: ouais. Et d'ailleurs
7: ouais.
0: On a parlé aussi des frères et sœurs, du fait qu'on en parlait un peu avec les frères et dimanche soir j'ai mon grand frère qui m'a appelé et moi je savais pas du tout qui, et en fait il avait écouté la radio et il m'a demandé si ça s'était bien passé tout ça, et ça m'a beaucoup touché aussi.
7: Tu vois comme quoi tout le monde écoute, hein.
0: Ouais.
7: Le monde a honte de dire ouais j'écoute Max sur Fun Radio, mais comme par hasard à chaque fois qu'on passe sur cette antenne, à chaque fois tout le monde a entendu quoi.
0: Et ouais, mais c'était trop gentil là. Vraiment il m'a beaucoup, j'adore.
7: Quel âge il a ton frère?
0: Il a 22 ans maintenant.
7: Ah ouais, il est pas si vieux que ça quand même.
0: Non mais
7: il a bien réagi là-dessus, je pensais qu'il avait le même âge que moi, donc non d'accord, il a bien réagi, ouais.
0: Ah oui, non, il est, mais bon, au début il m'avait pas dit qu'il a fait comme si il m'a dit ah t'as passé une bonne soirée samedi.
7: Fait la chatte, hein, là. Ça y est, tu dis rien à ton grand frère.
0: Il m'a dit qu'il m'avait pas appelé avant pour pas me stresser encore plus.
7: C'est bien qu'il ait réagi comme ça, puis c'est bien que ça se soit bien passé pour toi, quoi.
0: Ah ouais, franchement, merci pour tout ce que vous m'avez dit.
7: Oh, attends, ça va,
0: ça m'a fait rigoler, ça m'a un peu déstressé.
7: On fait notre job, Céline, c'est tout. Des pucelages, plomberie, maçonnerie, canular, qui donc, Jackie, tout, on prend tout, nous, on fait tout, nous, y a pas de problème.
0: Tu vas peut-être pas tous les passer, parce qu'il doit y en avoir plusieurs, mais.
7: Ah, ça, du dépucelage, sur l'antenne, il y en a un sacré paquet, hein.
0: C'est de la chance, alors.
7: Ah, t'es une privilégiée, ouais. Regarde, là, tout à l'heure, il y avait un pauvre couple, là, qui est en train de se séparer, alors qu'on les a vus.
0: Oui, moi, j'ai pas encore ce genre de problème.
7: Mais ils sont faits l'un pour l'autre, c'est clair. Tu te rends compte que je vais t'obliger, moi, de les inviter à dîner avec l'équipe.
0: Oh là là, ouais.
7: Non, mais tu te rends compte, tu connais des animateurs radio qui feraient ça?
0: Non.
7: On voit tous les lèche-culs là qui est en face, là, les Diffous, les compagnies,
0: ouais,
7: là, qu'il faut juste bouffer la chatte et tout, ouais, la Tessie, le Peura. Qu'est-ce que c'est que cette magouille là, ces trucs-là, là. Ça sait même pas ce que ça aime, sexe homme ou sexe femme. Nous, on parle du vrai, nous. On est près des gens, nous, il n'y a pas de problème. Hein,
0: ouais,
7: on invite
0: écoute,
7: à dîner.
0: Je beaucoup de bonheur en tout cas.
7: Bon, je fais ça à mes frais, mais je m'arrangerai pour me faire rembourser par la radio quand même, hein, notre
0: ouais,
7: de frais.
0: Faut pas abuser.
7: Non, mais il y a 9 chances sur 10 pour que ça soit pour ma gueule, mais ça me fait plaisir parce que les deux là, je les vois ensemble et je sais pas pourquoi, quoi.
0: Hein? Tu sais, je pense que nous aussi, bon, moi, mon copain, je pense qu'on est parti pour... Mais je pense qu'on aura aussi des bas et des... Bon, bah, ça fait...
7: T'auras des bas, t'auras des collants, t'auras des culottes, t'auras tout ce que tu veux, d'accord? Tu vois que t'es sage, hein? Je t'embrasse très fort.
0: D'accord. Je pourrais te demander un petit conseil sur un CD ou faut le faire hors antenne ou à l'antenne ou...
7: Allez, un petit dépucelage de musique, allez, c'est parti. Ouais, ça serait quoi?
0: Ouais, en fait, je voudrais que tu me conseilles...
7: D'ailleurs, en parlant de musique, on va accueillir Jean-Pierre qui est avec nous, hein. Salut Jean-Pierre.
0: Je voudrais demander un conseil pour un album d'artiste au piano. Ouais,
7: attends, c'est, y en a que Jean-Pierre. Jean-Pierre, t'es là?
14: Salut, oui, je suis là, Max.
7: Ah, ah, mon petit rayon de trip hein, qui remplace Fildar au standard à côté de Manu. Et Sean, tu veux poser deux, trois petites questions à Pauline?
15: Ouais, ouais.
7: Alors, on t'écoute et Jean-Pierre, bien sûr, et reste attentif. Hein.
15: Au fait, Jean-Pierre, t'es mon idole.
14: Alors, ah, merci, merci, c'est bien, c'est bien.
7: Très bien, c'est
14: bien.
7: C'est
14: un d'amateur comme ça. Hein,
7: hein?
14: J'en ai plein de fans comme ça.
7: Amateur. Ah oui. Ah, des fans, il y en a un paquet. Alors,
14: oui, bien sûr.
7: Alors, Sean, on y va. Pauline se donne le droit de ne pas répondre si, franchement, ça devient trop indiscret. Hein.
15: Oh non. Ouais.
7: Surtout au rapport privé avec des membres de l'équipe, tout ça.
10: Voilà.
7: Vas-y, Sean.
15: Bon, j'ai pris les légères. Hein. Bon, si c'est nul, vous pouvez foutre ma gueule, d'accord?
7: Vas-y.
15: Pour coucher, c'est plutôt A, dans un mois après le mariage, B, le premier soir, ou C, pas besoin d'attendre si tard.
10: Pas besoin d'attendre si tard. Mais c'est nul, c'est nul. Ce truc.
7: Qu'est-ce que tu répondrais honnêtement si t'avais le choix? Tu dirais
10: attends,
7: quoi cette
10: je
7: question?
10: Dirais pas la 1, le mariage, je dirais pas le premier soir, et puis pas besoin d'attendre si tard, à la limite ça veut rien dire.
7: Ouais.
10: Donc bon, bah pas besoin d'attendre si tard, quoi.
15: Ah ok. Si tu veux. D'accord.
7: Elle est prête à attendre 2 mois, hein, s'il faut, elle est patiente, hein.
10: Ouais.
7: T'es prête parce que si ton mec, le mec, il a envie d'attendre ou parce que toi, si tu veux te faire désirer pendant 2 mois, quand tu dis je suis prêt à attendre 2 mois, c'est plus dans l'optique où le mec aura envie d'attendre.
10: Bah ouais, non mais ouais.
7: J'ai vraiment vu un mec attendre.
10: Ouais, non mais voilà, c'est ça le truc. Mais si.
7: C'est ce que tu recherches?
10: Mais non, c'est pas ce que je recherche. Mais si vraiment il fallait attendre 2 mois, j'attendrai 2 mois, y a pas de problème. Quoi.
7: Ouais, enfin, elle peut faire plus court, hein, c'est moi qui vous le dis. Je plaisante, vas-y.
15: Alors ensuite. Hein. Pour rompre, tu préfères A.
7: Quoi, on parle pas de rompre, attends, on vient toujours de se moquer. Vas-y.
15: Pour rompre, tu préfères A, internet pour la lâcheté. B, te taper son meilleur copain pour l'ignominie.
7: Oh.
15: Ou C, le meurtre pour le définitif.
10: Ou C, quoi?
15: Le meurtre pour le définitif.
10: Le meurtre.
7: Ça va loin.
10: Ah, c'est le clair, le meurtre, ouais.
7: Ouais.
15: Ok, très bien. Ton idole, c'est A, Johnny Rock. B, Jean-Pierre.
10: Ouais.
15: C'est Maïté.
10: Allez, Jean-Pierre, quoi.
7: Ah ouais, là, oui. Là.
10: Ça fait c'est plaisir. Obligé, quoi. Ouais. Jean-Pierre.
7: Ah, Jean-Pierre.
14: Oui.
15: Ça m'étonne.
7: T'as entendu,
14: toi? Je suis touché, c'est bien, hein.
10: Ah non, mais Jean-Pierre, c'est obligé, quoi.
14: Ouais, bien sûr, ouais.
7: Lui, ouais. Tout est acquis.
10: Bien sûr,
7: tout
10: Jean-Pierre,
7: normal.
10: C'est son mot, ça, bien sûr.
7: Il a tellement attendu que maintenant, tout ce qu'on lui dit sur lui, c'est...
14: J'ai tellement attendu qu'il souffert. C'est tendu. Surtout, que je suis devenu vraiment un grand auteur-compositeur. Il faut savoir attendre des fois, puis saisir la chance.
7: Comme dirait l'autre, t'es mûr.
14: Bah oui.
7: Ah, t'es mûr.
10: T'es à point, Jean-Pierre.
14: Moi, je n'étais plus là, parce que comme je vous ai dit, j'ai de la gueule et tout. Moi, tant que je passe à la télé, vous verrez.
10: On attend ça avec impatience, quand même, Jean-Pierre.
14: Bah, bien sûr.
7: Ah, bah,
14: ouais, la ronde des 10, moi.
7: Bah ouais, la suite
13: des... La ronde des 10.
7: La suite des questions, Sean.
15: Ouais.
7: Il est fort, lui.
15: Ensuite, Nino Capote, t'es plutôt XX Small, XX Large ou Sac Leclerc?
10: Ou quoi?
15: Sac Leclerc.
7: Parle devant ton micro.
10: Qui, moi?
7: Ouais, ou baisse-le un petit peu si tu veux parler un petit peu, voilà, ouais.
10: Ouais, c'est nul comme question, ça dépend du mec, quoi.
7: Ouais, c'est sûr, oui.
10: Bah ouais.
7: Non, mais ça veut dire, est-ce que t'aimes bien les grosses bites, mais bon, en même temps, après XL, après quand t'arrives à Leclerc,
10: c'est
7: entre,
10: ça entre la petite et XL, et ouais, voilà, la troisième,
15: okay,
10: c'est
15: bien.
10: C'est pas grave, on passe.
15: C'est bon. T'es plutôt du genre, partout sur Voyer de Recours pour Grandma.
7: Quoi?
15: Et partout chez mec.
7: Mais articule au moins.
10: Ouais, c'est vrai qu'on comprend
7: rien. On comprend rien. Ouais.
15: Allez, ok.
7: Si Freddy, c'est ça que tu voulais dire, Rocco?
15: Ouais, Rocco pour le grand mât. B, partout sur Maïté pour les anguilles qui se faufilent partout. C, partout sur Astérix pour la potion magique.
10: Ouais, C.
7: Ouais.
15: Ok.
7: Je pensais que tu aurais voulu vraiment poser des questions vraies pour nous-mêmes dans notre équipe, on en apprend un peu plus que là.
10: Ça fait un peu.
7: Là, c'est des questions. Ça fait question quiz Canal Plus il y a 20 ans, quoi.
10: Ouais.
15: Ton rêve, c'est A, fin d'émission de Torrid dans les studios.
7: Quoi? J'en comprends rien.
10: Fin d'émission ou l'émission?
7: Fin d'émission
15: de Torrid dans les studios.
7: Ouais.
15: B, piquer la place à Max. C'est tout lâché pour moi. Bon, déjà, c'est pas la peine.
10: Fin d'émission Tori, ça c'est déjà fait. Piquer la place de Max, bon, quand même, quoi.
16: Putain,
10: à mon avis.
16: On n'est pas là quand il faut.
10: Mais si.
7: Et donc, tu choisis quoi?
10: Moi, je choisis rien, en fait.
7: Ah, choisis rien. Ouais. Non, je sais que tu as posé des vraies questions.
10: Ouais, non, mais c'est pas drôle comme question.
7: Ils auraient permis d'apprendre, ouais, c'est un peu relou ton truc, parce que finalement, on n'apprend rien sur elle, quoi.
15: Ouais, si tu veux, je repasse demain avec des questions sérieuses.
7: Bah voilà. Mais un peu, par contre, t'es un peu mou. Alors, on veut quelqu'un qui ait du répondant et qui fasse pas des blancs toutes les deux secondes. Donc, pareil demain, mais avec quelqu'un de compétent qui derrière le micro parle et mette de l'ambiance, pas. Hein?
15: Ok, deux mois, c'est moi, on n'arrêtera pas, il n'y aura pas de problème.
7: Mais, tchatche un peu, mets de la vie, un petit peu, parle. Dès qu'on arrête de parler, il y a un blanc. Vous attendez toujours qu'on vous parle. Allez-y, l'antenne est à vous, c'est votre radio. N'attendez pas qu'on fasse tout à votre place, sinon on n'arrivera pas non plus, quoi. C'est pour vous faire bouger, quoi. Réagissez à 18 ans. Qu'est-ce que tu veux faire plus tard?
15: Moi, ben.
7: Ah, t'y arriveras pas, je te le dis tout de suite. Ouais. Change. Allez, hop là, voilà. À demain. Non, à demain, bouge. Bon, Jean-Pierre.
14: Oui.
7: C'est vrai, les jeunes, ils bougent pas.
14: Bah, il faut les laisser tels qu'ils sont, mais enfin.
7: Bah ouais, mais enfin bon, tu
6: vois. Bouge à ce moment-là, parce qu'elle veut pas prêter son équipe.
7: C'est qu'à moi. Je vois pas pourquoi les nanas viendraient voir Rigaud, Manu, Fildar et tout ça.
10: Non, mais pourquoi tu me fais passer, là?
7: Pour une fille jalouse et possessive.
10: Mais c'est pas vrai, je suis pas jalouse et je suis pas possessive. Qu'elle dit.
7: Si.
10: Mais
7: si.
10: Non.
7: Si.
16: Ouais. J'ai Fildar qui me demande si elle est pas encore au téléphone avec toi, Fatima.
10: Non.
16: Eh ben, elle devrait. Alors. Parce qu'il sait pas où elle est, en fait.
7: Bah, elle est où?
10: Si, mais elle est
7: où,
10: dans la radio, elle est dehors.
16: Fildar, il est là avec nous, là.
7: Fildar, t'es avec nous?
15: Bah oui.
7: Mais t'es où, là?
15: Bah, moi, je suis devant la radio, mais à mon avis, elle s'est gourée de rue, ou je sais pas ce qu'elle fout, mais.
7: Ah, bah, elle est au 143 avenue Charles de Gaulle.
15: C'est la Neuilly, c'est l'hallucine. Ah, c'est la Neuilly, j'hallucine.
7: Eh ben, c'est pas grave, tu vas à Pince, là, t'en
15: vas
7: pas.
15: Ok, j'y vais.
7: Hein? Bah, elle est où, là?
15: J'y vais en footing, hein.
7: Non, mais elle est où, là? Elle est où?
15: Il y a personne, il y a
16: logiquement, elle est près d'une cabine téléphonique, de toute façon.
10: Non, mais je lui ai dit, dépêche-toi, viens à la radio, quoi. Il y a Fildar qui t'attend devant.
7: Tu lui avais bien dit devant RTL, 20 rue Bayard. Non, tu l'as pas précisé. Ça se trouve, elle est devant la radio, avenue Charles de Gaulle, à Neuilly.
10: Ouais, ouais, ben,
7: La peau.
10: Mais ouais, merde. Mais je pouvais pas savoir.
7: Ça m'embêterait de te faire passer pour une idiote, là.
10: Deuxième jour, déjà.
7: Non, mais c'est vrai que t'as pas eu la présence d'esprit. C'est pas professionnel, mais c'est normal.
10: Ouais, bah ouais, c'est ça.
7: Eh, ma chérie, c'est vrai.
10: T'aurais pu avoir la présence d'esprit de me le dire aussi.
7: Oui, enfin, s'il faut que je pense à tout, ça paraît tellement évident. Je veux dire, Manu l'aurait fait d'instinct, hein.
10: Ouais, mais.
7: Hein, Fildar, Manu l'aurait fait.
10: Manu,
15: c'est clair, mais là, de toute façon, je suis devant un mec un peu bizarre dans un cabriolet.
7: Ouais.
15: Non, je vais demander, je vais ouvrir la vitre. S'il vous plaît. Ah merde, c'est Morgane de Fun. Putain, il est dans sa caisse, il téléphone.
7: Oh là là, il se l'a
15: pas vu, une meuf qui s'appelle Fatima.
17: Si, elle est passée là, il y a 3 secondes.
15: Hein?
17: Elle est passée. Attends, je suis en direct à l'antenne là?
7: Ouais.
17: Ok, bah si, j'ai vu une fille qui s'appelle Fatima qui est passée il y a 3 secondes.
15: Et qu'est-ce qu'elle t'a dit?
17: Bah, elle m'a dit salut, c'est Fatima.
7: Oh, il est très fort, il est très fort. Bon, alors comment on fait là? Tu remontes ou quoi? Tu dois te les geler en plus dehors, puis on a besoin de toi parce que là, tu nous manques, hein.
15: Oh, attends, je crois que ça arrive.
7: Ah, ça arrive, Thomas.
15: Oui.
7: Ouais, apparemment, 2 secondes, parce qu'on va faire le kiki donc juste après, parce qu'apparemment ça arrive. On a même Jean-Pierre.
15: Allô qui... Oui. Oui, Jean-Pierre, c'est là?
7: Oui, alors Fatima est avec nous?
15: Ah, je suis avec Fatima, je te la passe.
7: Ah, passe-la moi.
15: Allô?
7: Bon, Fatima?
15: Elle veut pas te parler.
7: Ah, bon, bah, si elle veut pas me parler, tu peux dire qu'elle peut rentrer direct alors, hein.
15: Fatima, dis-moi.
7: Passe-la moi, oblige-la. Oblige-la, fais ton boulot, vas-y.
18: Allô?
7: Fatima?
18: Oui.
7: Ouais, Max, l'appareil.
17: Fatima,
7: t'es en direct. Attends Thomas, 2 secondes, attends, ça va être dur à gérer. Fatima.
18: En direct en plus.
7: Qu'est-ce qu'il y a? T'es ému?
18: Pardon?
7: T'es ému?
18: C'est début.
7: Quoi?
18: C'est début.
7: Non.
18: Non mais qu'est-ce que tu me dis, j'entends rien.
7: Pardonne-moi. T'es ému ou Fatima?
18: Ah je suis tout. Je suis déçu.
7: T'es déçu pourquoi?
18: Je sais que tu m'as rien demandé, mais moi je pensais que c'était comme avant, c'est tout.
7: Comme avant, c'est-à-dire?
18: Bah, c'est-à-dire qu'avant, tu accueillais des auditeurs.
7: Oui, ouais. Oui, bah, ça sera comme ça encore aujourd'hui. Faut pas croire qu'on le fera pas parce qu'on est à rue Bayard, hein. On a le droit de faire absolument ce qu'on veut.
18: Moi, j'ai eu le droit à cet accueil. Je suis même pas d'ici. Bah. Je demande aux gens, est-ce qu'il y a une cabine téléphonique pas loin? On me répond même pas.
7: Pourquoi t'as le droit à cet accueil? T'es la première à dire qu'à l'époque, il y a des gens, effectivement, des fois ça peut marcher, des fois ça ne peut pas marcher. Et l'accueil, c'est que t'es tombé sur un soir où on n'a pas forcément envie. C'est pas parce que vous venez.
18: Ouais,
7: ah bah. Mais vous venez toujours du monde entier, vous venez toujours du bout du monde pour nous voir spécialement. Max, s'il te plaît, je voudrais pas. Et puis aujourd'hui, je suis pas beau, je suis pas rasé, je suis pas coiffé. J'ai les cheveux gras, je suis habillé comme un salopard.
18: C'est pas vrai, tu parles pas avec ta beauté, tu parles avec ton esprit, c'est ça.
7: Ouais, mais là, ce soir, j'ai pas l'esprit à pouvoir rencontrer des gens ce soir. Ce soir, je suis dans le noir, ce soir. Tu connais la chanson de Barbara?
18: Pourquoi t'es dans le noir? Pourquoi?
7: Parce que
18: tout le monde est heureux, mais personne n'est heureux.
7: Voilà, exactement. Bah, ce soir, moi, je suis un peu comme Barbara l'aigle noir, c'est un peu ça, voilà. Et je suis pas en état.
18: T'es pas en état.
7: Mais par contre, t'as vu Fildar, c'est déjà bien. Fildar, c'est un peu.
18: Mais pourquoi moi, je te demande rien, quoi. C'est juste une rencontre amicale, c'est tout.
7: Ah, mais je peux pas, moi. Je travaille, moi, je fais de la radio, moi, tu sais, je pars derrière un micro. Et bah alors, il faut pas venir pendant les heures.
18: D'accord.
7: Et bah voilà, si vous voulez. Et bah, c'est ce que je disais. Donc, pour les gens qui m'écoutent et qui sont dans le même cas que Fatima, qui est en ce moment en direct juste devant la radio, on fait venir les gens quand on en a envie. C'est pas parce que vous venez devant la radio que vous avez fait la démarche qu'automatiquement on va craquer, qu'on va vous faire venir.
18: Ouais,
7: ça, c'est une première chose.
18: C'est
7: le côté. Non, mais ça, c'est le côté vrai et sincère. Plutôt que de jouer le lèche-cul et genre machin, je suis désolé. Hein.
18: Ouais.
7: D'ailleurs, vous me connaissez bien, donc vous connaissez la règle du jeu.
18: Non, on ne te connaît pas du tout, parce qu'en fait, tu donnes une autre image de toi.
7: Pas du tout. Non. Parce que ça m'est déjà arrivé 100 fois ce plan-là, et ne crois pas que tu vas réussir à m'avoir et à essayer de me faire passer pour quelqu'un que je ne suis pas.
18: Non, j'attends plus rien.
7: D'accord. Très bien. N'essaye pas de me faire passer pour quelqu'un que je ne suis pas, parce que ce qui t'arrive là ce soir.
18: J'essaie de me faire passer pour quoi, moi?
7: Non, t'essaies de me faire passer pour quelqu'un que je ne suis pas, parce que.
18: Ah, si, c'est vrai. Alors là, je changerai pas l'idée que j'ai.
7: Écoute, je suis désolé, mais c'est comme ça. Au moins, j'ai le mérite et le courage, une fois de plus, et c'est ce qui se fait de faire plaisir d'être sincère.
18: Et en plus, il y en a qui disent qu'ils l'ont perçu, d'autres qui disent qu'ils l'ont reçu, le courrier.
7: Ouais. Enfin, moi, j'ai le mérite d'être sincère. Et souvent, des gens devant l'avenue Charles de Gaulle sont venus, ils sont pas descendus. Il y a des gens qui sont descendus. Donc, ne crois pas que t'es la seule comme ça. Donc, c'est comme ça. Et puis, point à la ligne. Mais je préférais te le dire en face parce qu'après, on va me dire qu'on s'amuse avec les gens. Donc, tu viens. Je peux pas t'empêcher de venir devant la radio. Maintenant, je peux pas être obligé de te faire rentrer.
18: Parce que c'est moi qui suis venu un peu.
7: Non, mais voilà. Donc, voilà. Moi, je demande rien aux gens. La radio, ça s'écoute, ça ne se regarde pas. Il y a rien à voir.
18: Mais oh là là, c'est pas vrai.
7: Bah oui, je sais bien. Bah oui. Puis vous, ce que vous aimez bien, c'est que. Non. Le problème que vous avez, vous, c'est que vous voulez.
18: Le problème, c'est que si tu aurais fait passer mon courrier à l'antenne, franchement, je serais pas venu. T'aurais dit, je m'attendais qu'à un merci, c'est tout. Mais moi, je voulais. Franchement, pourquoi t'as fait ça? Pourquoi tu l'as pas dit que tu l'avais reçu?
7: Pourquoi je n'ai pas dit que je l'avais reçu?
18: Voilà.
7: Bah, des fois, je dis, il y a des milliards de choses que je reçois dont je ne parle pas et dont je ne fais pas allusion forcément sur l'antenne. Ouais, ça, c'est une bague. Mais je le dis, mais t'écoutes pas la radio, arrête de me faire passer pour ce que je ne suis pas. Arrête. Là, tu me confirmes l'envie de ne pas te voir. Tu vois, c'est un peu con, quoi.
18: Pardon?
7: Je dis, tu me confirmes l'envie de ne pas te voir, là. T'es pas drôle.
18: Pardon?
7: Oh là là, en plus,
18: elle confirme l'envie de.
7: Elle n'est pas sourde en plus. Enfin voilà, donc toujours je profite de Farida pour vous dire que je ne demande pas aux gens de venir devant la radio, que si des fois, ce qui peut peut-être arriver demain qu'une demoiselle arrive devant la radio et qu'on a envie de la faire monter, on la fera monter, c'est sûr que c'est à mon bon vouloir. Quand j'en ai envie, j'en ai envie. Quand j'en ai pas envie, j'en ai pas envie. On ne fait que de la radio. La radio, ça s'écoute, c'est pas mis pour regarder. Et en plus, quand vous venez, je préfère la rigueur, vous veniez dans la journée, au cas où Thomas, tu serais amené un jour à vouloir me voir, que de venir pendant mon émission où je préfère être concentré à ce que je fais et discuter avec des gens qui font la démarche d'appeler une émission de radio plutôt que de faire venir des gens qui vont venir regarder le studio et dont je ne peux rien dire parce que pendant l'émission je suis concentré, je suis enfermé dans mon studio.
18: C'est moi qui ai fait une faute.
7: Non, mais je ne parle pas à toi, Farida, je parle aux gens qui nous écoutent et qui voudraient avoir la même situation que toi. Moi, quand je suis dans mon studio, je fais mon émission et je me concentre pas, je ne m'intéresse pas du tout aux gens qui viennent me voir. Bah oui, moi je fais de la radio, je fais pas de la télé, hein.
18: Non, c'est vous.
7: La radio, ça s'est fait pour écouter, hein. Je suis désolé, hein. Donc et puis même quand vous venez, les trois quarts du temps, le peu de gens qu'on a fait venir comme ça, comme toi, généralement on n'a rien à se dire, on se regarde, ils sont là, nous on fait notre boulot, donc ils se disent.
18: Là, c'est peut-être parce que j'ai beaucoup de choses à dire, je crois.
7: Ah oui, je sais bien, mais moi j'ai rien à dire parce que moi je parle devant, je fais une émission de radio, donc je ne peux pas te parler. Tu comprends ce soir?
18: Si t'avais rien à dire, je t'aurais perçu.
7: Non, mais comprends bien qu'en plus ce soir je vais jusqu'à 3h du matin, donc jusqu'à 3h je ne t'adresserai pas la parole puisque moi je suis concentré à ce que je fais. C'est un métier ce que je fais, c'est pas un amusement, c'est pas comme quand tu vas jouer au tennis ou au football. Tu comprends? 90% du temps de l'émission, le micro est allumé, donc déjà je ne pourrais même pas te parler. Et pendant les pauses, c'est-à-dire pendant les disques, j'ai envie de me reposer, d'écouter la musique ou alors faire autre chose que d'être obligé de rediscuter avec des gens qui viennent me voir et faire semblant de m'intéresser à eux. Non, mais je préfère te dire la vérité et je m'adresse à ceux qui m'écoutent parce que...
18: C'est moi qui suis en tort, c'est clair, c'est moi qui suis en tort.
7: Alors qu'il y a deux minutes, tu disais, tu vois, que j'étais quelqu'un de... t'essayais de me faire passer...
18: C'est moi qui suis en tort, mais...
7: Ben non, ben, donc tu me faisais passer pour quelqu'un que je ne suis pas, je suis sincère, je te dis la vérité, voilà, c'est tout. Mais souvent, ça vous embête quand on vous dit la vérité. Alors, vous aimez bien ce côté franc et sincère de ma part. Et puis, quand vous vous retrouvez... Attends, je vais te faire taire deux secondes. Et quand vous vous retrouvez face à la situation, c'est-à-dire le cas de Farida, et ben là, vous vous dites, oh putain, je suis déçu, je pensais que quand même, nan, ben non.
18: Il me fait passer pour quelqu'un que je suis pas, en fait.
7: Mais non, mais toi, t'es rien. Simplement, je te dis simplement que ça sert à rien d'insister. Tu ne montreras, pas.
18: Tu
7: voilà.
18: Tu dis que... c'est plus pareil qu'à Neuilly. Tu dis que...
7: C'est exactement comme avant.
18: C'est autre chose.
7: C'est exactement pareil.
18: C'est exactement pareil.
7: Tu recevais
18: tout le monde.
7: Mais arrête de dire des conneries.
18: Il y avait pas mal de monde qui passait à l'antenne, je suis désolée.
7: Mais ils passent toujours à l'antenne. Mais ils viennent pas dans les studios. Hein, mais
18: ils venaient voir. Enfin.
7: Non. Ne dis pas de conneries. Alors je vais te dire, tu dois te tromper d'animateur. Moi, je suis pas. Tu dois confondre avec un autre animateur. Ah non.
18: Je me rappelle très bien.
7: Bah, Farida, qui connaît mieux mon émission que moi? Je pense pas que ça soit toi, loin de là. À mon avis, tu te plantes complètement. Les seules fois où j'ai fait des journées portes ouvertes, je l'annonce à l'antenne. Et c'est dans des moments bien spécifiques, genre jour de l'an, nouvel an, anniversaire de Gérard, de moi, de quelqu'un de l'équipe, et sinon on fait très très peu venir les gens dans les locaux, et quand on le fait, c'est quand on en a envie, ça se fait spontanément, et c'est pas quand on vient devant la radio. Et à rue Bayard, ça se passera exactement que comme ça se passe à Neuilly. Voilà, on va arrêter là parce que cette conversation ne mène à rien, c'est inintéressant, et les gens, de toute façon, je pense que ils sont d'accord avec moi puisqu'ils sont avec toi, c'est ce qui est en train de se confirmer, parce qu'à aucun moment je faisais plus rentrer de monde avant que j'en fais pas rentrer maintenant, et à rue Bayard ça fait à peine un mois qu'on y est, donc laisse-nous le temps de nous installer et on verra plus tard. Et je confirme pour les gens qui nous écoutent que vous aurez la possibilité de venir dans les studios quand j'en déciderai, pas quand vous allez venir devant rue Bayard, faut pas croire ça. Voilà. Manu ?
16: Rien à redire, c'est parfait.
7: C'est ça. Non mais ça me gonfle ces trucs-là. Non mais ça me gonfle d'être obligé d'en parler une fois de plus devant tout le monde. Mais c'est chiant, quoi. Voilà, c'est tout.
16: Voilà.
7: On vous demande rien.
16: Non.
7: On vous demande simplement de m'aduler, de me respecter, de m'adorer, de me vénérer, de monter des totems à mon effigie, de monter des sectes à mon effigie, de m'envoyer des bancos, des machins, c'est tout ce que je demande. Je demande pas grand chose, Farida.
16: Tout ça.
7: Je demande pas que les gens viennent devant la radio.
16: C'est clair.
7: Ou alors, si, un jour, je le demanderai. Voilà. Et ça sera en temps et en heure. Je sais pas ce qu'en pensent les gens sur l'internet, Rigo, s'ils réagissent à ce qu'on dit. Non, même pas, mais c'est chiant d'entendre dire, avant, tu faisais rentrer les gens à Neuilly, machin. Non.
16: Bah non, c'est vrai, en plus.
7: En plus, t'es là, vous êtes témoin.
16: Au standard, ils nous disent, c'est pas fan d'eux.
7: C'est pas fan d'eux. Voilà, exactement. En plus, fan d'eux, on m'a proposé un reportage sur moi, j'ai refusé. Alors, tu vois, Farida, c'est vraiment pas fan d'eux. Ils m'ont demandé quand même, hein. J'ai refusé parce que la nana, elle m'aime bien et tout. J'ai dit, non, fan d'eux, on verra ça beaucoup, beaucoup plus tard, hein.
16: Ah, trop fort.
7: Voilà, Farida. Sans rancune.
15: Le téléphone, hein.
7: Ah, merci. Tu lui expliques bien, hein, que, parce qu'elle croit qu'à Neuilly, c'était autrement qu'à rue Bayard, hein.
15: Oui, j'ai bien compris ce qu'elle avait compris aussi.
7: C'est un peu dommage, hein.
15: Bah ouais, mais qu'est-ce que j'ai? Elle a donné des gâteaux, j'en fais quoi?
7: Elle fait ce qu'elle veut, ou elle nous les donne, ou si elle est vexée.
15: Fatima, les gâteaux, on en fait quoi? Je les prends? Bon, bah, je prends les gâteaux.
7: Bah voilà, mais faut bien lui expliquer gentiment, quoi, hein.
15: Bah oui, mais j'essaye, mais bon, je peux rien faire d'autre, hein.
7: Ah, mais non, mais bon. Ok, ça roule comme ça?
15: Ouais, ça roule comme ça.
7: Allez, bonne bourre. À tout de suite, Fildar.
15: Ok,
7: ciao. Donc, c'était juste comme ça. Alors, effectivement, certaines personnes de le côté de la radio doivent se dire, putain, quand même, c'est une pute. Là, il aurait pu au moins la faire monter, mais on n'est pas obligé de faire monter les gens, quoi. Faut pas croire que, parce que vous avez fait le chemin, que ça va le faire, hein, Thomas. On est bien d'accord,
15: ouais, mais
7: hein.
15: Grave, franchement.
7: Bon,
15: ouais.
7: Alors, on va faire un petit kiki. C'est Radio Violette, vous êtes au courant?
15: Tout à fait, oui.
7: Alors, vous allez bien?
15: Ça va très bien.
7: Vous êtes en pleine forme?
15: Ça va parfaitement.
7: Est-ce que le public est avec nous ce soir? Comment allez-vous, Dominique?
15: Je vais très bien.
7: Vous êtes en pleine forme? Ça va bien?
15: Tout à fait.
7: Vous nous écoutez régulièrement?
15: Ah bah tout à fait, je suis en pleine forme.
7: Pardon?
19: Je ne passe mon temps qu'à ça.
7: Vous êtes un fidèle de l'émission de Radio Violette.
19: Ah, tout à fait.
7: Ah, vous nous écoutez bien entendu sur la modulation de fréquence, hein, bien sûr, du côté de Lisieux. Hein.
19: C'est ça.
7: Alors, voilà. Vous savez bien entendu que vous êtes en direct sur la radio, vous êtes sur Radio Violette. Vous connaissez un petit peu le système de l'émission?
19: Non, mais vous allez m'expliquer.
7: Bah, pour quelqu'un qui est un fidèle qui coûte que ça, quand même. vous faites quoi dans la vie?
19: Je suis directeur de société.
7: Directeur de société, donc vous licenciez des gens, voilà. Vous les engagez, vous leur faites les fiches de paye.
19: J'essaie d'en embosser le plus possible, d'en licencier le moins possible.
7: Bah, vous êtes un bon directeur, alors, voilà. Dans ces cas-là. Alors, vous savez bien entendu que vous êtes dans l'acquisition de deux questions de joker qui vont vous permettre, bien entendu, d'accéder. Vous savez qu'il y a un truc de bonus de voyage, hein, directement à la gestion de Cuba pour 4 personnes, ainsi que, m'a-t-on dit, que vous avez été des amateurs de cigares.
19: Tout à fait.
7: Donc, vous gagnerez, bien entendu, l'acquisition de 14 boîtes de cigares. Oh. Mon cher Dominique, vous êtes prêt à jouer?
19: Allez-y.
7: Vous êtes un fidèle de l'émission, m'a-t-on dit quand même. Vous connaissez la règle du jeu?
19: Non, mais vous allez me la dire.
7: Hein? Vous écoutez un petit peu quand même?
19: Ah bah tout à fait, oui.
7: Ah, vous écoutez,
19: disons que j'ai de nombreuses préoccupations professionnelles.
7: Vous êtes
19: ne permettent pas d'être toujours à l'écoute de...
7: Bien sûr, vous êtes...
19: Radio d'avant-garde.
7: Vous êtes soucieux?
19: Pardon?
7: Vous êtes soucieux?
19: Pas du tout.
7: Pas du tout, vous êtes un peu comme dans une angoisse de permanence. Comme
19: ah non, je ne suis pas stressé. Donc.
7: Non, vous dites donc. Ah, ça va bien, Dominique?
19: Ça va.
7: Je vous sens un petit peu tendu quand même.
19: Ah non.
7: Ah, vous
19: non.
7: Savez que vous avez quand même un superbe voyage. Hein,
19: ben, je vous écoute.
7: 5 personnes quand même du côté de Cuba. Vous connaissez Cuba?
19: Non, mais...
7: Ça vous fait plaisir quand même?
19: Ah ben, ça fait plaisir à beaucoup de gens.
7: Bon, est-ce que le public est d'accord? Est-ce qu'on offre un voyage à Cuba pour Dominique? Ah, vous savez bien entendu, Dominique et le public est chaud ce soir à l'émission en direct, hein, vous le savez, Dominique, hein.
19: Oui,
7: vous avez déjà suivi les argumentations quand même?
19: Non.
7: Non, quand même la possibilité ou vous faites quand même?
20: Hey, Dominique.
7: Hein, Dominique, ah, attention, on souffle pas avec Dominique.
20: Allez,
7: Dominique est en train de vous souffler, Dominique, hein.
19: Bah, attendez, j'ai pas entendu la question.
7: D'accord. Attention Dominique, première question bien entendu. Vous savez bien, vous êtes une acquisition, hein? En joker, hein, d'accord? Bien sûr Dominique?
19: Oui.
7: Non, vous n'avez pas l'air d'être...

0: Alors, la littérature.
1: Alors, l'histoire.
0: Vous avez choisi l'histoire. Alors, attention, vous êtes prêts?
1: Oui.
0: Alors, c'est une question sur l'histoire. Vous êtes prêts? Vous êtes un petit peu en particularité sur un style de question précise ou...
1: Non, allez-y.
0: Question de... Question... On choisit quoi? Une question de pifomètre?
1: Comme vous voulez.
0: Oh, alors, on y va directement dans la quête des verrées. Pifomètre, attention, on y va. Concentrez-vous bien, vous aurez bien entendu au moins 10 secondes de réflexion, mon cher Dominique. La question est la suivante, 1752. Qui a pris l'imposition de la grande fortune en 1952 par rapport à la loi Jospin? Mais t'as vu qui donc, Dominique?
2: Dominique, c'est pas sûr.
0: C'est quelqu'un très connu, bien entendu. Pardon?
1: Pas en 1752.
0: Alors attention, vous avez plus le droit qu'à 4 secondes de réflexion, bien entendu, par rapport à qui a été repris par la loi Jospin, quand même. Hein. Je ne peux pas vous aider plus, Dominique. Hein. 1752, qui est trouvé dans la position de la grande fortune de la Jospin.
1: Bah, je vois pas.
0: Ah, le public a déjà trouvé, apparemment, ne souffle pas, le public a trouvé, c'est pour l'ensemble, Dominique. Au hasard, on ne sait jamais, allez-y.
1: Non, je vois pas.
0: Si, vous voyez, menteur. Mettez vos lunettes, on peut rigoler, non? Allez, Dominique, allez-y. Allez-y. Il vous reste encore 2 secondes.
1: Bah, je vois pas la réponse.
0: Une demi-seconde. Un quart de seconde. Aïe, il vous reste plus qu'un 16e de seconde. Il va falloir faire très très vite, Dominique.
1: C'est foutu.
0: Vous avez dit?
1: Je dis c'est foutu.
0: Oui. Vous l'avez fait exprès ou quoi? Dominique, vous l'avez fait exprès?
1: Ah non.
0: Vous rigolez ou quoi?
1: Non.
0: Jean le foutu. 1752 quand même, la loi de l'approbation de la loi sur la grosse fortune. Vous étiez au courant quand même?
1: Bien sûr.
0: Non, vous le saviez, vous plaisantez là ou quoi?
1: Oui.
0: Vous êtes avec un dictionnaire ou...
1: Non, j'ai pas de dictionnaire.
0: Hein? Pardon?
1: Je fais tout de tête.
0: Ah ben c'est bien, ça dit donc. Vous avez la grosse tête ou le public m'a soufflé? Non, vous avez le melon, vous avez le... Hein, Dominique?
1: Allô?
0: Oui, allô, Dominique?
1: Oui.
0: Attention, deuxième question, bien sûr, on vous rappelle qu'il y a un superbe voyage pour vous directement en direction de l'Islande, hein, pour 3 personnes, avec une boîte de ciseaux, hein?
1: C'est très intéressant.
0: Vous êtes prêts ou pas?
1: Je suis prêt.
0: Attention, deuxième question. Attention, il va y avoir un extrait de musique, écoutez-le bien. Vous êtes prêts?
1: Oui.
0: Attention, Dominique, extrait de musique, on écoute tout de suite, hein? Oh, c'est facile.
2: Oh là là,
0: oh, c'est simple. Ah, vous avez qui donc, Dominique?
2: Facile.
0: Alors Dominique, vous avez reconnu l'extrait ou pas?
1: Non, j'ai pas entendu.
0: Ah bah dites donc. Vous voulez qu'on repasse l'extrait?
1: Tout à fait. Oui.
0: Attention, le public est en train de vous encourager à juste titre d'ailleurs. Attention, on réécoute tout de suite l'extrait de musique, Dominique, c'est très simple, écoutez bien. Oh bah non.
1: Je vais aller me faire appareiller.
0: Alors allez-y, vous avez une proposition?
1: Oui.
0: Vous avez dit quoi juste avant?
1: Je sais pas, c'est un air de Belcanto, mais je l'ai pas reconnu. Hein.
0: Non, du tout, c'est un artiste français quand même. C'est le contraire de sombre. Dépêchez-vous, Dominique, ouais, merde, vous chiez là ou quoi? Merde, c'est un français quand même. Ouais, bon, 2 secondes, je vous rappelle quand même qu'il y a un superbe voyage, hein, puis il y a votre petit-fils également Thomas avec 100 albums CD quand même. Ah, vous êtes à chiant, Zik, hein. On écoute l'extrait une dernière fois?
2: Ouais, c'est pas sûr.
0: Attention, écoutez bien. Oh, vous met le refrain et tout ça. Hein.
2: 83.
0: Vous entendez bien, là, j'espère.
1: Ah, j'entends parfaitement.
0: Bon, alors. Ah, vous avez qui donc, Dominique?
2: Julien
1: Clerc.
0: Oui! Bah, bien sûr, avec le fameux morceau, hein, vous vous souvenez?
1: Ah, bah, tout à fait.
0: Ah oui, tout à fait. Il n'y a même pas besoin de donner le titre, si c'est tellement évident. Alors, bien entendu, vous avez trouvé les 2 questions. Dernière question, Dominique. Est-ce que vous prenez votre joker?
1: Bah, oui.
0: On va la réfléchir.
2: Prends-le!
0: Monsieur, prends-le! C'est pour votre petit-fils Thomas, avec, on rappelle, un voyage pour 3 personnes destination de votre choix.
1: Oui.
0: Hein, direction le Brésil, Toronto, Cuba, Hein, avec 5 boîtes de Lego et puis surtout les cigares.
1: Ouais, bien sûr.
0: Alors attention, est-ce que vous prenez votre question de joker?
1: Je prends la question joker.

0: la question de Joker. Bien sûr, vous êtes un fidèle de l'émission. Ah, vous nous écoutez régulièrement, vous avez dit quand même en début d'émission.
1: Vous êtes un gros.
0: Vous avez l'air moqueur, hein.
1: Ah, ben pas du tout,
0: Vous êtes un gros.
1: Sur une radio d'une aussi grande écoute.
0: Radio Violette, sur Radio Lisio, bien sûr, avec Francis, votre animateur vedette. Ouais. Pour vous servir, madame. Messieurs, dames, d'ailleurs, attention, dernière question, Dominique. Ça va être une question de Kiki, il a dit, d'accord. Vous êtes un grand fidèle de la physique. Vous êtes prêts?
1: Oui, oui.
0: La fusion des atomes prend sa place lorsque l'univers prend sa décision en amont. À votre avis, Kiki, donc, Dominique. Un grand physicien, quand même, hein.
1: Einstein.
0: Non, non, dites pas de conneries.
1: Ouais, ouais.
2: Allez, c'est...
0: On l'a dit dans le public, a encore trouvé, c'est dingue. Ouais. Pardon, vous avez dit?
1: Nimbus.
0: Non. Des jumeaux, ils sont deux.
2: Facile.
0: Grand physicien des années 80. On les a vus pour les années 80 sur Paris, on les a vus beaucoup traîner dans une discothèque qui s'appelle le Palace. Les grandes années funk. Dépêchez-vous, Dominique. La fusion des atomes dans l'espace prend ses décisions lorsque l'apparence reste elle-même en diffusion. C'est une phrase très célèbre, hein. Vous avez bien sûr déjà entendu parler de cette phrase, Dominique. Le public a trouvé, le public ne peut pas vous aider.
2: Non, c'est simple.
0: Alors, la réponse, Dominique,
1: E égale MC2.
0: Bah non, vous connaissez quelqu'un qui s'appelle comme ça, vous? Un public souffle, attention, le public est en train de vous huer, Dominique.
1: Bon,
0: hein.
1: Je n'avais pas été lu, c'est tout.
0: Vous êtes à chier, c'est tout. La réponse?
1: Je vois pas.
0: C'était les frères Bogdanov. Les années 80, temps X, les années funky quand même au Palace, soirée discothèque, vous sortez jamais en boîte ou pas?
1: C'est une génération qui m'échappe un peu.
0: Que vous avez dit?
1: C'est une génération qui m'échappe un peu.
0: Bah écoutez Dominique, malheureusement ce voyage vous passe sous le nez, malheureusement. Pardon?
1: Je dis ça me paraît fortement compromis.
0: Ça va être très difficile bien sûr. Ben. Alors les boîtes de...
1: Ben, les boîtes de cigares, ça peut toujours faire plaisir, hein, c'est sûr.
0: Alors là, je veux dire, hors de question. Malheureusement, vous avez tout perdu parce que vous prenez la question de Joker. Hein. Vous connaissez bien la règle du jeu, un mode d'emploi du jeu. Hein.
1: Ah oui. J'aurais pas dû.
0: Est-il bien utile de vous la rappeler la règle du jeu?
1: Oui, ce serait bien parce que j'ai encore rien compris au jeu. Ouais.
0: Il faut se réveiller quand même. Hein.
1: Oui.
0: Vous savez que vous étiez en direct là quand même.
1: Je suis tendu, je suis stressé.
0: On va pouvoir remonter dans la bande, mais bon, quand même. Pour la diffusion quand même.
1: Voilà.
0: Vous êtes un fidèle ou pas?
1: Alors, j'ai rien gagné du tout.
0: Vous êtes un fidèle ou pas alors?
1: Tout à fait.
0: Non, pourquoi vous...
1: Je passe quasiment mon temps cassé.
0: Je peux te tutoyer ou?
1: Tout à fait.
0: T'aurais pu le dire avant, merde.
1: Oui.
0: Ah, le public, qu'est-ce qu'on fait, public?
1: J'ai peut-être droit à un petit lot de consolation.
0: On va faire ça tout de suite à l'applaudimètre, l'ambiance-mètre. Alors, l'ambiance-mètre, à l'ambiance. Est-ce qu'il y a un cadeau? C'est pas Jojo, hein. Attendez, ceci dit. Alors, deux sur l'échelle d'ambiance.
1: Ouais.
0: Est-ce que maintenant, on ne donne pas de cadeau à Dominique? On donne pas de cadeau à Dominique?
2: Pas de cadeau, 25 sur
0: l'ambiance, sur l'échelle d'ambiance. Pas de cadeau pour vous, Dominique.
1: Je suis navré.
0: Vous en êtes désolé,
1: alors. C'est un bon moment avec vous.
0: Écoutez,
1: vraiment une radio d'un dynamisme étonnant.
0: Voilà, écoutez, vous nous avez fait perdre notre temps, mais c'est pas grave, on est là pour vous. Et on vous souhaite une bonne fin de soirée, Dominique.
1: Oui, bonjour, merci.
0: Et vive la radio du Kiki, donc. Hein?
1: Vive la République et tout va se faire encore.
0: Et vous m'avez dit que j'étais quand même... Vous m'avez dit que j'étais quoi, moi, que j'étais?
1: Ah non, je vous ai rien dit du tout.
0: Que j'étais bien?
1: Bien, j'ai dit que c'était un bon moment, sympa, et puis vous avez éliminé la radio avec beaucoup de dynamisme et de tonique.
0: Merci,
1: j'espère que vous pourrez le faire encore pendant de nombreuses années.
0: J'espère bien. J'aimerais bien vous retourner le compliment, mais ce n'est pas possible. On vous souhaite bonne soirée, Dominique.
1: Bonne soirée, au revoir.
0: Allez, ciao. Alors on y va, c'est parti. On est en train de composer le numéro de téléphone du portable, c'est en train de se faire. Et on va. J'espère que tu vas bien le chauffer. Hein.
3: Ok.
0: Ça sonne, c'est parti, Julien, ça fonctionne.
3: Allô Julien?
4: Ouais.
3: Salut, ça va? Impeccable.
4: T'as passé une bonne journée?
3: Bah ouais, je me suis fait un peu engueuler par le prof de maths, mais bon, à part ça, ça va.
4: Qu'est-ce que t'as fait encore?
3: Bon, rien, je lui ai répondu et tout, puis bah voilà quoi. Il a halluciné, machin. Il a convoqué mon père.
4: Ah, toi. Moi, comment je voudrais dire. Je vais te parler d'autre chose, mais comment t'aimes bien mon lecteur cassette là?
3: De quoi?
4: Mon lecteur cassette vidéo là.
3: Pourquoi?
4: Parce que je voudrais te le donner.
3: Je m'en fous de ton lecteur cassette.
4: Non, parce que en fait, j'ai eu un petit problème avec ton lecteur DVD.
3: Quoi? Qu'est-ce qui s'est passé?
4: Bah. Il est tombé par terre.
3: Il est quoi?
4: Bah, il est tombé par terre.
3: Tu fous de ma gueule?
4: Bah, attends, t'as vu comment tu l'avais posé aussi, attends.
3: Comment je l'ai posé? Mais vas-y, mais arrête d'halluciner, toi, c'est toi qui l'as posé, alors ferme ta gueule. Bah. J'espère que c'est des conneries ce que tu me dis, parce que je vais me faire niquer.
4: Non, mais attends, il lit plus les DVD, mais il dit encore l'heure, ça va?
3: Il dit encore l'heure, t'es heureux. Bah, t'es vraiment con, toi, comme mec. Ouais. Toi, t'as un lecteur de DVD à 2020, toi, tu me le niques, tu t'en fous. Oh non, il fait encore l'heure, c'est pas grave.
4: Bah attends,
3: t'as vu comment le garder? C'est ton père qui m'a racheté un.
4: Non, bah non, moi je paye rien, attends, c'est le tien. Je m'en fous.
3: Non, hein. Mais c'est le mien, tu fermes ta gueule, c'est bon, je te prête un lecteur, donc tu peux me le rembourser, non, si tu me le casses.
4: Attends, pourquoi tu t'énerves comme ça? Attends.
3: Mais pourquoi je m'énerve comme ça? Mais attends, t'as vu le prix que ça coûte?
4: Je peux m'arranger, hein, je peux essayer de te vendre ton vélo.
3: Non, mais je m'en fous de mon vélo, je le garde, c'est pas à moi de vendre quelque chose, c'est à toi, tu te démerdes.
4: Non, mais moi je paye rien, que dalle.
3: Mais tu payes quelque chose, putain. Arrête, t'es con! Mais c'était toi qui me le prêtais, ton lecteur, je te le nique, ça te ferait chier!
4: Mais, attends,
3: eh ben alors, tu me rembourses!
4: Non!
3: Tu me rembourses, putain! Rien.
4: Mais purée! Mais t'as vu comment tu l'as posé aussi?
3: Comment que je l'ai posé? Mais attends, il est tombé tout seul peut-être, non?
4: Bah non, mais c'est quand j'ai appuyé sur le bouton, il était mal posé qu'il s'est cassé la gueule.
3: Ah bah,
4: c'est
3: un coup de poing qu'il y a du foot dedans, alors pour l'ouvrir, le machin.
4: Bah, d'accord. Bon,
3: non, mais d'accord, mais attends, de tout de ma gueule, c'est bon!
4: Bah, attends, en vendant ton vélo, c'est bon, on va
3: plus... Mais en vendant mon vélo, mais t'es con? Bah, c'est pas à moi de vendre quelque chose, c'est pas moi qui l'ai cassé, mon DVD.
4: Bah, hein. Attends, c'est ton lecteur, tu vends quelque chose.
3: C'est pas mon lecteur, mais attends, c'est mon lecteur, mais c'est à toi que je l'ai prêté. Hein.
4: Bah, attends, c'est à toi de payer.
3: Mais c'est pas à moi de payer, mais putain, mais t'es con ou quoi? T'as fumé,
4: hein? Non, ça va.
3: Ah, mais j'espère que c'est des conneries, ce que tu me dis, parce que alors là, ça va pas faire.
4: Non, mais c'est pas des conneries, qu'est-ce que tu veux que je foute à te raconter des blagues? Si je vais pas t'appeler pour te dire ça. Mais,
3: en plus, t'as été fier de m'appeler pour me dire ça, toi.
4: Bah écoute,
3: t'es vraiment con, toi, ma part.
4: J'ai peur de te le dire en face, alors je sais pas, moi je te
3: le dis. T'as peur de me le dire en face? Non, mais attends, mais t'as un faux cul alors. Bah, tu t'appelles au téléphone, t'as peur de moi?
4: Bah non, mais bon.
3: Bah alors?
4: Non, mais tu fais chier,
3: tu te démerdes avec tes parents, tu me leur payes, hein. C'est bon,
4: on t'a invité le week-end dernier, ça vaut?
3: Non mais attends, moi je t'invite tout le temps et tout, tu vas pas me faire chier, hein.
4: Et si je te file mon lecteur cassette?
3: Ah, un week-end chez toi, ça vaut 2000 balles, non?
4: Bah non, mais bon.
3: Ah d'accord.
4: Si je te file mon lecteur cassette.
3: Ah super, pour manger de la purée moussine et des hamburgers, ça vaut 2000 balles, ça? Tu crois que ça vaut un lecteur DVD?
4: Non mais si je te file le lecteur, ça va le faire, le lecteur cassette, là.
3: Mais j'en ai rien à foutre de ton lecteur cassette.
4: Mais attends, il y a des sous
3: le lecteur cassette, putain, j'en veux pas.
4: Le taxi 2.
3: Mais j'en ai rien à foutre de taxi. Moi, je les veux sur DVD.
4: Bah ouais, mais bon, ton DVD...
3: Il n'y a pas de béton, je veux mon lecteur neuf.
4: Bah je m'en fous, bah tu t'en repayes un, moi c'est plus mon
3: problème. Mais putain, c'est pas à moi d'en repayer un, bordel, c'est toi qui l'as niqué.
4: Mais, attends, mais c'est de ta faute aussi, hein, faut...
3: Mais c'est de ma faute, ah bah oui, je viens chez toi, je te prête mon lecteur, tu te dis de faire gaffe, tu me dis oui. Et après, tu m'appelles pour me dire, ah bah tiens, j'ai niqué ton lecteur. Bah attends, super, j'en ai rien à foutre, moi, ton lecteur cassette. Hein.
4: Bah non, mais si je te le disais pas, je te l'aurais filé comme ça, t'aurais préféré peut-être.
3: Bah non, moi j'aurais préféré qu'il soit neuf, et je le veux neuf, de toute façon, tu te démerdes. Oh, bah, j'en veux pas de ton machin.
4: Bah,
3: je n'ai pas les DVD, j'en veux pas. Bah,
4: t'as qu'à revendre, je sais pas, des fringues, des trucs comme
3: mais
4: ça.
3: Mais c'est pas un bonheur, mon des trucs, putain, arrête d'être con.
4: Attends, moi j'ai aucune thune à te mettre dans un...
3: T'as aucune thune, et bah alors, tu me le prends pas dans ce cas-là.
4: Bah, attends, tu me le prêtes, et puis après...
3: Bah, attends, je te le prête, attends. Ah, c'est super, maintenant, je te prêterai plus rien. Mais sinon, tu vas me niquer, toi, en fait, on te prête un truc, et c'est à celui qui t'a prêté de le repayer, c'est ça?
4: Bah oui, ça t'appartient, c'est à toi de payer.
3: Ça m'appartient, hein. Bah justement, ça m'appartient, c'est à toi de me le rendre en état.
4: Ouais. Tu pourrais...
3: Je pourrais quoi?
4: tu pourrais me prêter ta PlayStation aussi.
3: Bah c'est ça, non mais en plus tu te fous de ma gueule putain. Et je te promets, je te chope, je t'éclate la gueule toi.
4: C'est ça.
3: Non mais y'a pas c'est ça putain, en plus tu te fous de ma gueule.
4: Mais non, mais en fait...
3: Non, mais je te promets que je te croise pas demain, toi.
4: J'ai des potes qui viennent, ce week-end, tu
3: peux pas. J'en ai rien à foutre de tes potes de merde, je veux mon lecteur DVD.
4: Oui, mais avec la PlayStation, ça pourrait faire, non?
3: Mais putain, mais t'arrêtes de te foutre de ma gueule, je te promets, je t'ai sous la gueule.
4: Attends. Bah, plus le lecteur cassette, non?
3: Mais j'en ai rien à foutre de ton lecteur cassette, putain, je veux mon DVD.
4: Bah attends...
3: Tu veux trois français, DVD. Ton lecteur cassette, tu te le fous dans le cul.
4: Mais ça fait pareil, attends, on fait des films pareils.
3: Ah ouais, tu perds, je vais m'acheter la cassette de Pokémon, non?
4: Mais non, mais attends, il y a Rambo, il y a...
3: Mais qu'est-ce que j'en ai à foutre de Rambo, putain?
4: Il y a Sylvester Stallone et tout ça.
3: Et alors, mais je m'en branle, putain!
4: Il y a des grands classiques et tout.
3: Mais je m'en fous de tes grands classiques.
4: Carrément.
3: Moi, je veux ça sur DVD, bordel. Attention, je vais le dire à mon père.
4: D'accord.
3: Non, mais il n'y a pas d'accord, attends. Je prête un DVD à 2000 balles, en plus c'est celui à mon père. Ah, mais je vais me faire niquer la gueule, moi.
4: Bah, tu te feras niquer la gueule, moi je m'en fous. Hein.
3: Mais je me fais niquer la gueule, mais putain. En plus, on a rien à foutre, je te prête un lecteur DVD qui vaut le prix de la tête. Putain, mais ça m'énerve, ça.
4: Mais attends, t'as vu comment tu l'as posé? Mais c'est ta faute aussi, faut t'en prendre.
3: Ah oui, c'est ma faute, bien sûr. Je te prête un lecteur DVD, tu le niques, mais c'est ma faute. Bah, bien sûr.
4: Et t'énerve pas comme ça, hein, c'est
3: mais bon. Mais je m'énerve pas comme ça, mais non, mais c'est bon.
4: D'accord.
3: Ah, bon. Mais il n'y a pas d'accord, je m'en fous, tu te démerdes, je le veux demain. Je le veux en bon état. Hein. Je le veux comme je te l'ai passé. Hein.
4: Moi, je peux pas, j'ai pas de thunes.
3: Tu finis à quelle heure les cours demain?
4: 5h.
3: À 5h, je suis chez toi, je le veux 9.
4: Mais je peux pas, j'ai pas de thunes, demain, je vais pas...
3: J'en ai rien à foutre.
4: Par contre, si tu veux, pour mercredi, moi je connais un pote qui peut t'acheter ton vélo, on peut
3: mais
4: le faire.
3: Mais putain, mais t'es con, tu le fais exprès, ma parole, c'est pas à moi de remonter quelque chose, c'est à toi, tu te démerdes. C'est mes fringues, c'est mon DVD, donc c'est à toi de faire quelque chose.
4: Ah, Julien ?
3: Quoi ?
4: Tu pourrais pas me prêter un autre lecteur DVD ?
3: Ah, c'est ça, non, mais vas-y, fous-toi bien de ma gueule, toi, je te promets, je vais pas te rater dès que je te vois. Je n'ai que ça de la gueule, ça.
4: Je fais une soirée ce week-end. Et j'en aurais besoin
3: là. Ah bah ouais, bah t'en profiteras pour réparer mon DVD.
4: Non mais si t'en as un deuxième quoi.
3: Mais putain, vas-y fous-toi bien de ma gueule, vas-y t'as raison toi. Vas-y t'as de la chance que t'es au téléphone. Vas-y viens chez moi là si tu veux, viens je t'attends.
4: Non.
3: Mais vas-y viens chez moi là.
4: Il fait froid.
3: Ah vas-y en plus fous-toi bien de ma gueule. Alors toi je te promets, mais j'espère que tu cours vite. Hein.
4: Non. Non mais, non, on aura un deuxième, ça le ferait quoi parce que...
3: Mais putain, mais t'es con. Mais j'en ai pas de deuxième, j'en ai qu'un lecteur DVD, en plus il y a un connard qui m'a niqué.
4: Il y a Antoine qui vient et tout, arrête.
3: Mais j'en ai rien à foutre d'Antoine. Eh ben tu lui demanderas Antoine, tiens, comme ça tu vas lui niquer aussi son DVD, il va être content.
4: Non, il a
3: pas de
4: toi, j'ai peur.
3: Ah c'est qui faisait le larbin là? Oh lèche-cul, tiens, vas-y Julien, vas-y, prête-moi ton lecteur. Ah vas-y, pendant une heure là, vas-y, prête-moi ton lecteur, t'inquiète, j'y ferai attention. Non, mes petits frères, ils y toucheront pas, machin, j'y ferai gaffe. Ah, et puis tu me dis qu'en appuyant sur le bouton, ça a volé par terre, c'est ça?
4: Bah ouais,
3: mais bon, non, mais c'est vrai, t'as dû appuyer, le machin, il a volé, c'est ça?
4: Bah, en gros, ah, ouais.
3: C'est bizarre, ça m'a jamais fait, moi.
4: Et comment, je veux dire...
3: Quoi?
4: Ton lecteur, ce week-end, ça ne fait pas, tu m'en reprêtes pas un autre.
3: Mais putain, mais... Tu te fous vraiment de ma gueule, là? J'espère que c'est des conneries, ce que t'es en train de me dire. Ah, je te promets, je vais t'exploser la gueule, toi.
4: Ouais.
3: Je veux un lecteur DVD neuf.
4: Non mais
3: neuf,
4: aussi
3: DVD neuf. C'est mon lecteur DVD.
4: Aussi,
3: c'est mon vélo, c'est mes affaires. C'est à toi de me rembourser. Tu vois, moi je t'ai prêté mon DVD, il y a un connard qui me le paye, donc c'est au connard de me le rembourser, tu vois.
4: Attends, aussi l'autre jour j'ai gagné un DVD, je t'ai pas dit, j'ai gagné le DVD de Laurie.
3: Ah ouais, c'est bien. Ouais.
4: Tu le veux pas?
3: Ah non. Non, j'en ai pas, moi je veux mon lecteur.
4: Ça fait pareil.
3: Non, mais tu t'en as plus
4: de DVD de
3: Pikachu, je m'en fous complètement.
4: Laurie.
3: Ah, mais j'en ai rien à foutre de Laurie, putain.
4: Mais attends, ça vaut 10 fois un lecteur DVD.
3: Ça vaut 10 fois un lecteur DVD, mais vas-y, fous-toi de ma gueule. Ah ouais, super, Laurie. Ah, t'as dû danser là-dessus, t'as dû t'éclater, hein. Tellement t'es con, hein. Ça a dû te plaire, toi.
4: Mais non, mais arrête.
3: Non, mais j'arrête, non, mais attends, c'est toi qui me fous de ma gueule depuis tout à l'heure, et c'est à moi d'arrêter, t'es. Tu n'es qu'un lecteur DVD à 2000 balles et c'est à moi de m'arrêter.
4: Attends, j'ai des CD aussi, ça t'intéresse pas les CD?
5: Mais j'en ai rien à foutre de tes CD, je veux mon lecteur DVD.
4: Attends, j'ai la compilation des To Be Free.
5: Mais j'en ai rien à foutre, putain, tu t'as un fou dans le cul.
4: Attends,
5: arrête de rigoler, putain, je t'en connais un, toi.
4: Non mais attends, mais tu me fais rigoler, tu t'énerves comme une merde alors que...
5: Ah, tu m'énerves comme une merde, en plus tu m'insultes de merde, tu me livres qu'un lecteur DVD à 2000 balles et tu m'insultes de merde. Non mais tu te prends pour qui, toi, pauvre blaireau? Mais pourquoi quelque chose, j'y fais gaffe.
4: Moi, j'y ai fait gaffe, hein, mais...
5: Ah, tu y as fait gaffe, vachement, tu le fais voler par terre, mais après tout, c'est à moi de le rembourser, c'est
4: attends,
5: ça.
4: Il fait encore l'enlève.
5: Tu fermes ta gueule, c'est tout, tu me le rembourses.
4: Il fait encore l'enlève, je te dis. Ça le fait.
5: Allez, ferme ta gueule.
6: Ah d'accord, il a raccroché. Oh, énormissime. Non mais attends, là, c'est énorme. Là, t'es en train de nous faire, là, t'es en train de nous mettre le dawa, mec, hein.
4: Ah, un gros bordel.
6: Qu'est-ce qu'on fait? On continue encore? On met un petit coup de pression supplémentaire? Tu l'appelles, tu lui dis que ça a coupé. Tu lui dis, putain, je sais pas ce qui s'est passé, ça a coupé. On y va, on rappelle. Et on met une deuxième couche. Non mais dis-lui que t'es vraiment désolé maintenant, que tu sais pas quoi faire, que t'es dans la merde, d'accord?
4: Max,
6: ouais.
4: Je peux pas faire mon père.
6: Tu dis, écoute, je te passe... Il sait que t'as des frères ou pas?
4: Des frères, bah ouais, mais ils sont petits, quoi.
6: Donc, d'accord, ok.
4: Je lui dis que je te passe mon père.
6: Pas le maman, parce qu'on a 3-4 minutes avant la pause. Là, tu le réchauffes, t'as 3 minutes pour le chauffer encore un peu plus.
4: Ok.
6: Pour lui dire, ouais, en plus, je suis dans la merde, mon père, il est furac, que je te l'ai pété, faut que je te rembourse et tout, ça me fait chier, tu vois. Tu dis comme okay. Quoi ton père, il est plutôt de son côté à lui, mais que toi, tu veux pas rembourser.
4: Ok.
6: Allez, on y va. 3 minutes, hein. Donc, tu me chauffes. Okay. Ça arrive. Et tu dis que ça a raccroché parce que ça a été coupé. Il y a un problème de réseau.
4: Allô, Julien, ouais, il y a un problème de réseau, j'ai l'impression, parce qu'on a été coupé.
5: Non, il n'y a pas de problème de réseau. C'est quoi le problème, là?
4: Je veux dire, mon père, là, il n'est pas chaud, là, quoi.
5: Il n'est pas chaud, mais je m'en fous de ton père,
4: Il est de ton côté, quoi. Il voudrait que...
5: Ah, bah, il y a serré.
4: Attends, tu veux que je chante 2000 balles comme ça?
5: Ah oui, tu te démerdes. Mais... Non mais attends, dans ce cas-là, si tu savais que t'allais me le niquer, tu le prends pas. De quoi? Je te... Parle correctement déjà. Allô. Ah, déjà, quand tu capteras, tu pourras m'appeler, hein.
4: Bah ouais, mais j'y peux rien. Tu vois, j'ai même pas de thune pour m'acheter un beau téléphone, alors.
5: C'est bah, bon, c'est ça, tu as de ma gueule, tu viens d'acheter une nouvelle Alcatel avec appareil photo numérique et tout, mais à part ça, t'as pas de thune, non?
4: Voilà, quoi, j'ai le droit de me faire plaisir. Mais
5: tu vas te faire plaisir, et alors?
4: Mais j'ai pas de thune.
5: Ouais, tu fais plaisir en niquant les trucs des autres, toi, non? C'est ton trip, ça.
4: Bah, non, mais franchement, et pour ce week-end, c'est bon ou pas, le DVD, tu peux le prêter?
5: Putain, mais... Le DVD, gros connard, c'est toi qui l'as.
4: Mais t'en as bien un autre, non?
5: Mais j'en ai pas d'autre, gros con!
4: Ben, alors...
5: J'en ai pas qu'il y a un gros connard qui m'a niqué un lecteur DVD à 2000 balles, non?
4: Et ta PlayStation, ça?
5: Ma PlayStation, je la prête pas, gros con!
4: Mais je te promets, j'ai fait attention.
5: Ben, déjà, en plus, de toute façon, tu l'as dans le cul, parce que c'est pas la PS2, j'ai qu'un PS1. Hein. J'aimerais bien avoir la PS2, mais je l'ai pas. De toute façon, si je l'avais, je te la prêterais pas.
4: Mais la PS1, on peut quand même faire des jeux, c'est bien, avec les copains.
5: Mais j'en ai rien à foutre, tu crois que je vais te la prêter, pauvre connard?
4: Bah attends,
5: c'est pour me la niquer, puis après... Ah bah désolé, je te l'ai niqué. J'ai appuyé sur le bouton et puis elle a volé. Ah mais non. Je peux pas te la rembourser par contre.
4: Je
5: vais faire des petits plaisirs en achetant des portables.
4: Hein. Attends, et je la mets par terre. Je promets, je vais y faire attention.
5: Non, mais j'en ai rien à foutre, putain, je te prête plus rien. Que dalle, à part ma main dans ta gueule.
4: Mais... Avec le lecteur cassette, la game...
5: Mais putain, mais qu'est-ce que j'en ai à branler avec ton lecteur cassette? Il est en 1989, j'en ai rien à foutre. Alors, c'est pour regarder Pikachu dessus, non? Alors, réponds, grosse merde. De quoi? Qu'est-ce que tu dis, moi, quand tu parles, faut que tu captes. Hein. Allô?
4: Allô, ouais, j'ai une solution, je te rappelle dans 2 minutes, ok?
5: Non, mais c'est bon, tu te fous de ma gueule. C'est pas en train de raccrocher, d'accord,
4: mon père?
5: De quoi?
6: Bon, je vais raccrocher. Il faut que tu te mettes dans un endroit où ça capte, Julien, parce que ça claque. Mais il faut vraiment.
4: Là, ça allait là.
6: Ça, mais il y a des moments, malheureusement, ça coupe. Alors là, je crois qu'on est en train de toucher l'apothéose. Je te raconte pas comment on était mort de rire. L'autre. Non, mais il a une répartie.
4: Il part au quart de tour, ce mec.
6: Ah, puis il a une répartie. Il a quel âge, lui? Bon, on comprend rien. Il faut vraiment que tu te mettes dans un endroit qui capte, parce que franchement, on comprend un mot sur 10, Juju. Hein.
4: Il a 14.
6: Ouais, mais il faut que tu te mettes là, on comprend rien de ce que tu dis, Julien.
4: Mais je suis à la fenêtre pourtant.
6: Bah ouais, mais il faut que tu bouges dans la pièce.
4: Là, vous m'entendez ?
6: C'est peut-être dans la pièce. Ouais. Ne bouge pas, on va essayer de te récupérer dans un instant. Troisième et dernière partie de Julien face à Julien, le canular du lecteur DVD, où le père va bien sûr rentrer en action et le père n'est autre que moi-même.
7: On rappelle la règle du jeu pour ceux qui ne la connaissent pas. On va appeler des hôtels, il va falloir parler en anglais le plus déplorable possible. Et le but est de tenir une personne une minute en anglais. Voilà, on y va, c'est parti. Vincent, te met en attente, tu écoutes. Et puis ensuite, si je tiens une minute, c'est gagné. Si je tiens moins, il faudra battre mon record en parlant.
8: Pas de problème, je vais te battre.
7: Attention.
9: Pour toi, c'est le Ritz.
7: Mmh, tu m'as fait les grands hôtels, toi. Tu sais que je suis un connaisseur là-bas, le Ritz. Hein mmh.
10: Le Ritz, bonsoir.
7: Hello, Rance Franken, Mr. Brown, please.
10: Thank you, just a moment.
7: No. Oh, merde. Je suis Mr. Brown. Je suis dans la piole. Hello. Hello. Hello. Hello. Hello. Hello. Hello. Hello. Oh, merde. Voilà, je suis pas comme un con, je suis même pas sapé. Trouvez-moi une cravate à ne pas. Putain, je suis en direct. Merde, je voulais déconner, je me retrouve en direct. Oui, Monsieur Brown, directeur PDG de Thompson. Qu'est-ce qu'elle fout ? Il y a un Monsieur Brown chez Ritz, merde alors. Ça, c'est... Il dort, tu crois, ce temps-ci ? Il fait peut-être la teuf, hein ? C'est un printemps de boîte de cul, il travaille toute la nuit. Bon, là, on comptabilise pas le temps, là, le chrono, parce qu'évidemment, là, on perd du temps. Excuse-moi, Vincent et tous ceux qui écoutent, parce que je m'attendais pas à ce qu'on passe à un Monsieur Brown. Hein. Ce qui est bien, c'est qu'au bout de 10 sonneries, quand même, dans un grand hôtel. Sorry ?
10: Il n'y a pas de réponse hein, pour Monsieur Brown.
7: What is mine ?
10: Pardon ?
7: What is mine in Mr. Brown and the street, please, in Paris?
10: Je comprends pas du tout.
7: Sorry, sorry,
10: I'm speaking. Parlez français, s'il vous plaît.
7: Don't speak. You don't speak English, right? Do you speak English?
10: Yes.
7: Yeah. Okay. Like in Mr. Brown and in street in the November rain, please, on Tuesday. Afternoon, yes? This is the Ritz?
10: Yes, but yeah. I don't understand your English, I'm sorry.
7: Ah, okay, because I speak English very well. Brown. But you know in the message of Mr. Brown?
10: Pardon?
7: Yes, please. One possible?
10: What is one possible, what?
7: Yes, absolutely, and you know that in free and Rhine, yes?
10: Écoutez, j'ai pas le temps de m'amuser.
7: Do you speak French?
10: Je n'ai pas le temps de m'amuser.
7: Do you speak French?
10: Oui.
7: Oui, alors...
10: Alors, parlez le français, vous parlez le français.
7: Ah, je suis français, hein.
10: Oui, alors pourquoi vous vous évertuez à me faire perdre mon temps en parlant de l'anglais qui n'est pas de l'anglais?
7: Parce que c'est le Ritz. Si on prend pas de Ritz dans la vie, on...
10: Oui, au revoir.
7: Oh, non. J'ai l'habitude de réussir.
9: Oh, non.
7: J'ai mon droit, Vincent.
8: Ouais, t'as été excellent, ça, ouais, c'est pas mal.
7: Bah ouais, je sais. Non, laisse comme ça, c'est très bien d'ailleurs. Non, c'est très bien. Vincent.
8: Ouais.
7: On y va, c'est parti, c'est à ton tour.
8: Ok.
7: On y va. On
9: pour toi, c'est un Sofitel à Toulouse.
7: on le connaît, le mec ceinture. Alors, on y va. Sofitel, c'est un grand hôtel hein, quand même. Hein.
9: Ouais, c'est bien.
7: Ok. C'est bien, c'est que Ritz, il parle même pas anglais, c'est des brels. Hein.
8: Ouais,
7: bon, il y est pour rien, la dame. Hein. C'était peut-être une femme de ménage, on sait pas. On les embrasse.
9: Ah, bon, ça doit
7: mais je suis peut-être amené à faire des soirées là-bas. Donc... Ouais, je fasse le con. Attention, on y va.
9: Oh là là, c'est quoi, c'est machine.
7: Alors, on recommence. On fait un deuxième number. Faut qu'on speed quand même parce que. On est speed, Vincent. Hein.
8: Ok.
7: Faut que tu le tiennes une minute en 30 secondes. Tu te démerdes.
9: On va à Bordeaux, là.
7: On va à Bordeaux cette fois-ci. Sofitel, toujours ?
11: Ouais.
7: Ok. Allez Vincent, une minute, hein, j'ai tenu, hein, donc...
11: Vitella Ketania, Jim, bonsoir.
8: Can I have a flip monkey, please? The room 244, please.
11: The room number?
8: 244.
11: Who do you want to speak?
8: Yes. I want to have a flip monkey, the room 244, please.
11: 244?
8: Yeah.
11: Mr. Gatino?
8: It's flip monkey.
11: Mr. Gatino?
8: I want to speak on flip monkey, please. Yes, it's a friend. He said it's me.
12: Hello?
8: Yeah.
12: You want to speak with somebody?
8: Yeah, can I have a flip monkey, please?
12: Oui?
8: Can I have a flip monkey, please?
12: Can you spell the name for me, please?
8: It's room 244.
12: Room?
8: 244.
7: C'est gagné! Bonjour, mademoiselle. Allô?
8: Allô?
7: Allô, mademoiselle? Ah, toujours aussi gentil. C'était où, là, qu'on appelait?
13: Bordeaux.
7: Le Sofitel de Bordeaux.
13: Ouais.
7: Et ils sont sympathiques aussi. Autant que le Ritz à Paris, ça fait plaisir. Ils aiment bien l'humour, apparemment. C'était donc Fun Radio. On était en direct là. Et bravo, Vincent!
8: Ouais.
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15: Tu sais quoi? Avec vous, je vais me faire une psychothérapie, c'est bon.
16: Ah ouais?
15: Comme ça, vous partez, comme ça, je fais mon truc, comme ça, je vais m'installer là-bas. Plus vite vous partez, plus vite j'attaque. Plus vite je me démerde pour que 2h du matin, ça se termine à 1h30. Plus vite on va aller se coucher. Voilà, non mais c'est vrai, comme ça, je vais essayer de m'arranger à ce que 2h du matin se termine à 1h30. On va essayer de gagner du temps du maximum. Ça va, Emily?
16: Ça va.
15: En forme?
16: Pas de problème, toujours.
15: Toujours avec un mec?
16: Non.
15: C'est célibataire, ça y est.
16: Ouais.
15: Est-ce qu'on se verra un jour?
16: Bah, je t'avais dit l'autre fois, je peux pas venir parce que...
15: Salut Manu, dégage.
17: Merci, chef.
15: Excuse-moi, qu'est-ce que tu me disais, Émilie?
16: Je te disais, la dernière fois, je t'avais dit que je pouvais pas venir parce que j'ai perdu mon travail, donc je peux pas trop me
15: payer. Ah oui, c'est difficile, ouais. Ah ouais, bah oui. Donc t'as plus les moyens de pouvoir comme ça...
16: Voilà, toute seule, c'est dur.
15: C'est vrai que c'est difficile, hein?
16: Bah ouais.
15: Tu vis dans un petit appartement avec maman?
16: Non, toute seule.
15: Non, tu vis toute seule?
16: Ouais.
15: Au revoir Gaël, c'est ça, salut.
17: Au revoir, chef.
15: Ouais, salut Manu, c'est bon, ouais, dégage. Ouais, c'est bon, dégage. Oh, ça va aller, merci. Là.
17: Salut, chef.
15: Ouais, salut, dégage. Oh là là, Gaël. Julie, Lily. Non mais j'ai pas les prénoms sous les yeux là, c'est pour ça que je suis un petit peu perdu, quoi. Oh, ça va sinon la vie est belle?
16: Ah ouais,
15: excuse-moi, je suis un petit peu loin du micro, je suis en train de ranger mes affaires.
16: Ah ouais?
15: Ouais, je suis en train de m'installer là.
16: M'installe-toi alors.
15: Attends, je vais demander un petit truc. Tu peux raconter ta vie 2 secondes là?
16: Je raconte ma vie.
15: Ouais, le temps que
16: je vais dire.
15: Non mais j'arrive parce que je vais baisser un peu la lumière là.
16: Ouais, ok.
15: Je reviens.
17: Pas toute seule, pas avec mon copain.
16: Je m'appelle Émilie, j'ai 20 ans il n'y a pas longtemps. Donc voilà, je suis célibataire depuis à peu près, ça fait 4 mois. 4 mois, voilà quoi. Voilà. Je sais pas quoi dire d'autre. Pour l'instant, je me sens très bien comme ça toute seule. Ça va, je vis ma vie maintenant. Je m'amuse un peu plus qu'avant, quoi. Parce que...
15: Et pourquoi tu t'amuses un peu plus qu'avant?
16: Ah, parce que avant, j'étais pas. Je veux dire, j'étais bloquée.
15: Mm-hmm.
16: Je pouvais pas m'amuser.
15: Ouais, c'est vrai, on se rappelle. Hein. Moi, je la connais bien. Hein. Enfin, je la connais bien par téléphone. C'est vrai qu'on se connaît bien. Hein.
16: Ouais.
15: Mm-hmm. Mais que. Elle a pas eu souvent l'occasion de s'amuser, la petite. Hein.
16: Bah,
15: tu te souviens, une fois, on s'était mis dans le bain. T'as pas envie de refaire ça comme avant, là?
16: Ah ouais.
15: T'aimerais bien, là?
16: Ouais.
15: On peut le faire ou pas?
16: Oui.
15: C'est vrai, c'est envisageable?
16: Ouais.
15: Oh, comme ça serait bien. Alors, on va demander à Émilie d'aller faire couler un bon bain.
16: Bah, parce que je sors de mon lit.
15: Oh, c'est superbe. T'es dans ton lit, là?
16: Bah oui.
15: Tu sais que t'es l'une des seules, depuis le temps que je te connais, je crèverais d'envie de te voir.
16: Oh.
15: Je te jure, sans déconner.
16: Non mais
15: c'est vrai
16: en plus.
15: Hein?
16: Ça me fait plaisir.
15: Non mais c'est vrai, j'aimerais bien. Merci beaucoup, Filda. Tu peux. Salut. C'est bon. C'est... Oh là là là là là.
16: Je suis dans le noir.
15: Mmh. Voilà. Tu vis où là maintenant, alors aujourd'hui?
16: Toujours à Chartres.
15: Mais toute seule, sans ton copain?
16: Bah oui.
15: Ah, c'est bien. Ah, ça me fait plaisir ça.
16: Lumière allumée ou pas lumière?
15: Non, pas pour le moment, non.
16: D'accord.
15: T'as pas une bougie, un truc comme ça?
16: Si.
15: Tu pourrais pas allumer une petite bougie dans ta salle de bain? Ah, ça me fait bien plaisir ça. Oh là là là là là là. T'es célibataire depuis combien de temps?
16: Ça fait 4 mois là.
15: Ça fait 4 mois, ça va, ça te manque pas trop d'avoir un homme avec toi, quelqu'un qui tient dans tes bras?
16: Pour l'instant, je m'éclate. Enfin,
15: c'est grave, hein, c'est vrai que ça fait du bien. Hein.
16: Ah ouais.
15: Moi j'ai vécu ça là pendant longtemps, là j'avoue que je me caserais bien. Là ça fait du bien, ouais.
16: Ouais, mais moi je vais attendre un petit peu pour le moment.
15: Je précise quand même aux autres filles qui sont en train de nous écouter là que nous allons revenir. Je vais les appeler tout à l'heure, hein, également. Je sais pas si je vais faire monologue ce soir, ce que je vais faire, je sais pas ce que je vais faire. Pour l'instant je suis bien avec toi. Je vais pas m'emmerder à faire la libre antenne. Ouais, on va rester très intime cette nuit. Ça va être une nuit spéciale très intime.
16: Tu m'aides à enlever mon pyjama?
15: Oh bah alors là, tu sais quoi, je vais essayer véritablement de me concentrer. Dis-moi de quelle couleur il est, comment il est? Il est en 2 pièces?
16: Oui, c'est en 2 pièces.
15: D'accord.
16: Pantalon
15: carré
16: au genou.
15: Ouais.
16: Très léger, avec des fleurs dessus.
15: Et au-dessus, c'est quoi? C'est avec des boutons devant?
16: Voilà, avec des boutons devant.
15: D'accord, il y en a combien?
16: Il y en a 5.
15: 5.
16: Voilà.
15: Alors, tu vas te concentrer. Et je vais commencer déjà. Donc, je me mets derrière toi, en fin de compte. Au lieu d'être devant toi, je suis derrière toi. Mon sexe collé contre ton corps. Je sais pas. Tu mesures combien ?
16: 1m65.
15: 1m65, ah ouais, d'accord, ok.
16: Petite.
15: Hein ?
16: Un petit peu petite ?
15: Non, mais c'est pas grave ça. Donc je commence déjà à passer les mains juste sous tes bras.
16: Ouais.
15: Pour retrouver, en fin de compte, mes deux mains devant tes seins. Mm-hmm. Et je commence à déboutonner, donc c'est ce que tu vas faire. Le premier des cinq boutons du haut, donc celui du haut. Mm-hmm. Voilà, tu l'as enlevé.
16: Ouais.
15: Le deuxième.
16: Ouais.
15: Le troisième. Très délicatement, avec mon doigt qui vient frôler ta peau, je viens enlever ton quatrième bouton.
16: Ton petit pointe.
15: Ton cinquième. Et là, très délicatement, je commence à écarter un petit peu le haut de ton pyjama.
16: Ouais.
15: Et avant de te l'enlever, je repasse mes mains sous tes hanches, donc sous le maillot. Et je commence à te caresser les seins. Voilà, je te les malaxe très délicatement. J'effleure en fin de compte la peau de tes seins. On ne peut pas dire que je les malaxe véritablement. Disons que je viens juste à tâtons effleurer.
16: Ah ouais.
15: Voilà, je touche tes tétons. Et là, je remonte jusqu'à la hauteur de tes épaules. Et très délicatement, je t'enlève le haut de ton pyjama. Voilà, comme ça. Enlève-le, vas-y. Un bras et puis l'autre.
16: Ça y est.
15: Ouais. Une fois qu'il est enlevé, je sors délicatement ma langue de ma bouche, pardon. Et je viens tout doucement avec le bout de celle-ci, légèrement humide par la salive. Je descends du haut de ta nuque jusqu'au creux de ton dos et de tes reins. Et je descends, je longe la colonne vertébrale et je descends tout doucement. Toujours pareil, j'effleure. Tout doucement, tout doucement, tout doucement, je descends. Je descends encore là, encore, encore, encore, encore, encore, encore, encore. Je suis à mi-chemin de ton dos, très doucement. Et toi, t'as comme des frissons, tu sais, quand tu courbes le dos tellement que ça te donne des frissons.
16: Ouais.
15: Tu commences à gesticuler un tout petit peu, très légèrement. C'est comme si tu donnais tu te déranges, comme si tu dansais très légèrement, vas-y.
16: Ouais.
15: Et moi, je descends, j'arrive à la hauteur du creux de ton dos. Hop là, je me mets à genoux. Et là, j'enlève à la fois ton bas de pyjama et ta culotte en même temps. Tout doucement. Ton pyjama et ta culotte qui serre un petit peu entre l'arrêt des fesses quand même. Voilà, écarte un tout petit peu les cuisses. Voilà, Émilie, comme ça, impeccable. Et là, je descends, je te fais descendre le bas de pyjama à la hauteur de tes cuisses, à la hauteur de ton genou, jusqu'en bas des chevilles. Lève très délicatement. Voilà, comme ça, ton. Très bien. Lève ta jambe gauche, voilà, on enlève. Enlève ta jambe droite. Et là, je te caresse les entrecuisses. Alors, je pars de tout en bas, de la plante des pieds. Et je remonte juste avec un doigt, pareil. Comme si tu voulais goûter une glace. C'est juste comme ça la goûter. Alors tu touches et je remonte dans les entrecuisses comme ça jusqu'à la hauteur des genoux, jusqu'à la hauteur des fesses, à la hauteur du vagin.
16: Wow.
15: Et là je te caresse. Voilà. Et maintenant tu vas te baisser comme si j'allais te prendre en levrette et tu vas faire couler un bon bain. Allez, vas-y. Voilà. L'eau doit être un petit peu froide, donc il va falloir la goûter un petit peu avec ton doigt.
16: Ça commence à devenir chaud là.
15: Déjà ?
16: Ouais.
15: Waouh ! Alors ça va vite chez toi.
16: Bah ouais.
15: Voilà.
16: Je dois t'avouer que j'ai lâché toutes mes mamas de bain, j'ai un petit peu froid, donc j'ai hâte de rentrer dans l'eau. Hein.
15: D'accord, mais c'est pas grave, t'inquiète pas, après ça va chauffer. Est-ce que tu mets un petit peu de moussant, un petit peu de bain moussant ?
16: Ouais, attends.
15: J'ai acheté un truc qui est génial.
16: Ouais.
15: Il y a quelque temps de cela, tu sais, les bains moussants, mais dans une bouteille de vin.
16: Dans quoi ?
15: Dans une bouteille de vin, en fin de compte. Tu sais, c'est sous forme de bouteille de vin avec un petit ruban en soie vert, et c'est très joli, quoi. Et c'est à la poire ou à la pêche, je ne sais plus. Et c'est hyper agréable.
16: Alors moi, j'ai du gel douche, fleur de nectarine, ça sent vachement bon.
15: Vas-y, maison dans le bain, vas-y, vas-y. Mets en couler maintenant, vas-y. Commence à en mettre un petit peu, que ça soit bien moussé. Ouais, déjà là, tu rentres à l'intérieur là.
16: Attends, j'ai un pied. Ah, c'est chaud.
15: C'est chaud, c'est chaud. Délicat. Ah, voilà. Ouh là là, ça va te faire du bien de prendre un bain à minuit. Ouh là là là là là là là. Voilà. C'est une longue baignoire, tu peux t'allonger dans l'intérieur complètement. Génial. Est-ce que de temps en temps avec ton copain, tu t'allongeais à l'intérieur avec lui?
16: Pardon?
15: Ça t'est arrivé de temps en temps de prendre des bains avec lui?
16: Ouais.
15: Souvent ou de temps à autre?
16: De temps à autre.
15: Et c'était plutôt agréable?
16: Ouais.
15: C'était sexuel ou pas à la fin?
16: Pardon?
15: C'était sexuel ou pas? Pas forcément?
16: Quelques fois, ouais.
15: Ouh là là, comme elle est bonne, j'ai envie d'y goûter tellement qu'elle est agréable. Oh, t'en fais pas couler plus que ça de l'eau, pas plus que ça, ça te suffit?
16: Pardon?
15: T'en fais pas couler plus que ça de l'eau?
16: J'entends pas.
15: T'as pas envie de faire couler un petit peu plus d'eau, t'en as suffisamment là?
16: Non, j'en ai dit, il m'en manque encore là.
15: Bah vas-y, faut couler encore, vas-y.
16: Attends, je vais
15: aller. Bah alors, Émilie. Quel âge as-tu, Émilie, déjà?
16: 20 ans.
15: 20 ans, oh là là.
16: Il y a
15: là.
16: Pas longtemps que j'ai 20 ans.
15: Oh là là là là. Ah, on me réclame un fond musical pour cet petit entretien que j'ai avec toi. Effectivement, ça mériterait un petit fond musical. Est-ce que ça te dirait un petit fond musical?
16: Ah oui.
15: Attention, ce soir, je suis pas venu les doigts dans le derrière, c'est le cas de le dire, parce qu'il y a du Dead Can Dance et du morceau de Raphaël.
16: Wow.
15: Alors attention. Fais couler encore, vas-y, fais couler. Après, il y a d'autres filles. Oh, c'est merveilleux. Mais là, je sais que tu es en train de te... Voilà, hein? Voilà, fais couler, c'est bien. Voilà, c'est très bien. Voilà, parfait. Excellent.
16: Oh, j'adore quand c'est bouillant comme ça.
15: Et là, Émilie?
16: Oui.
15: Comme la fois d'avant, tu vas t'avancer un tout petit peu pour me laisser passer derrière toi.
16: D'accord.
15: Et ce qui va être assez compliqué pour toi, Émilie, qui, à mon avis, le sera un petit peu moins pour ceux qui nous écoutent et pour les filles qui sont de l'autre côté de la radio, qui vont avoir envie de se mettre à ta place sans nul doute. Et pas obligé que la personne qui soit derrière, donc moi en l'occurrence, ça ne soit pas votre petit copain que vous pouvez imaginer à ma place. Alors, Émilie.
16: Oui?
15: Je vais rentrer dans le bain. Je suis derrière toi, tout blotti contre toi. Donne-moi le savon. Et je vais commencer à te frotter le dos.
16: Ouais.
15: Mmh. Comme il peut être agréable de passer un moment agréable avec une personne qu'on ne voit pas et que l'on ne connaît pas. Comme il peut être bon de se retrouver humide et mouillé alors que nous sommes là tous au sec. Plaisir extrême d'être avec une fille qu'on ne connaît pas. J'ai tout juste de 20 ans dans son bain à minuit et demi. Émilie, m'autorises-tu à te caresser?
16: Ah oui.
15: Alors, imagine, Émilie, je te caresse la nuque. Très sensuel, ne frotte surtout pas, ne t'excite pas autant que ça, Émilie. Reste simple. Détends-toi. Allonge-toi. Voilà. Arrête le robinet. Arrête tout. Plus un bruit. Voilà. Tu vas t'allonger contre la paroi. Et imaginez qu'à la place de celle-ci, c'est mon torse. Voilà. Toujours derrière toi, je repasse mes mains et je commence à malaxer tes seins, comme je le faisais tout à l'heure en te déshabillant.

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de la mousse, du savon, de la sexualité, de la sensualité à l'intérieur de ce bain. Je te caresse le corps et tu te sens bien. Laisse-toi et détends-toi, Émilie. Rentre dans les profondeurs de ton bain. Laisse-toi faire.

Fabien me demande si je suis un petit pervers. C'est possible que oui, Fabien. Et alors, quelque part, ça t'excite toi aussi, car tu écoutes, tu enregistres, tu fantasmes sur ce que tu es en train d'entendre, et moi-même. Émilie.

répondre à Christelle sur le Minitel qui me dit qu'en faisant ça avec toi, j'oublie les auditeurs de l'autre côté de la radio. Ce que tu oublies, Christelle, de penser, c'est que toi, de ton côté, probablement frustré à dépenser ton argent sur le Minitel. Beaucoup de

0: fantasmer pour se toucher, pour faire l'amour, probablement. Toi, Christelle, seule dans ton appartement, tu as envie d'entendre des gens qui peut-être n'ont rien à dire, mais nous, on est là pour parler de sexe et d'amour ce soir. Écoutez les gens se lâcher, les filles, laisse-moi ton numéro et je te rappellerai, Christelle. Es-tu persuadée, Christelle, que ça t'intéresse en ce moment personne? Oh, j'en suis pas vraiment persuadé, tu sais. Je suis même pratiquement sûr que les trois quarts des gens qui nous écoutent que vous, vous avez plus envie d'entendre ce que nous sommes en train de faire en ce moment avec Émilie que d'entendre quelqu'un nous rabâcher pour la énième fois quelque chose dont personne n'en a rien à foutre. Et la pauvre petite Émilie, vous pensez quand même que je peux pas la laisser comme ça dans son bain, hein, Émilie? Je peux pas te laisser tomber comme ça.
1: Ah bah non.
0: T'as besoin. Malgré ma fatigue, malgré mon aigreur, je reste là.
1: Ah, c'est gentil.
0: Une petite fée, Émilie, viendra te chercher tout à l'heure, te ressortir du bain, te séchera le dos, le ventre, les cuisses, les seins et les pieds. Tu te remettras dans ton pyjama, retourneras en direction de ta chambre, te mettras sous les draps et continueras à écouter l'émission jusqu'à la fin. Émilie, est-ce que souvent encore tu penses à moi?
1: Ah oui.
0: Régulièrement?
1: De temps en temps, oui.
0: Quels sont les moments de temps en temps?
1: Quand je suis toute seule chez moi.
0: En écoutant l'émission?
1: Pas forcément.

0: Et elle continue à prendre son bain. Jolie! Eh ben dis donc ma chérie.
1: Eh ben dis donc.
0: Tu pars live ou pas?
1: Pardon?
0: Tu crois que tu pourrais vraiment partir live?
1: Live?
0: C'est-à-dire véritablement te toucher à un point que vraiment t'aurais l'impression que au moins ou un autre serait là?
1: Bah ça m'est déjà arrivé, oui.
0: Ça t'est déjà arrivé?
1: Ouais, ouais.
0: C'est vrai?
1: Au téléphone, ouais.
0: C'est vrai?
1: Oui.
0: Avec qui?
1: Quelqu'un que je connaissais pas.
0: C'est vrai, avec un mec que tu connaissais pas?
1: Ah oui, mais moi j'adore ça quand je connais pas.
0: C'est vrai.
1: Je me sens plus...
0: Bah oui, c'est vrai, hein. Moi aussi, voilà, tu me diras dans un sens. Donc ça nous arrange tous les deux, alors. Il faudrait qu'on s'appelle régulièrement et puis qu'on s'amuse à des petites séances comme ça. Je pense que, bon, pour moi, ça me ferait du bien.
1: Ouais.
0: Pour toi, ça te ferait du bien. Mais à mon avis, ça ferait du bien à des gens comme Christelle qui, à mon avis, de l'autre côté de la radio, a beaucoup de problèmes sexuels, tu vois. Oui, moi j'ai des problèmes sexuels, Christelle. Toi aussi, Émilie, tu as des problèmes sexuels. Tout le monde a des problèmes sexuels, Christelle. Et c'est pour ça que nous sommes là cette nuit. C'est pour ça que j'avais envie, cette nuit, de changer par rapport à celle des autres, pour justement démontrer, prouver, montrer du doigt que tout le monde avait des problèmes sexuels. Fabien, sur l'antenne de Minitel, a des problèmes sexuels. Fabien sera le premier, lorsque le poste sera éteint ou que j'aurai terminé cette émission, à se taper une bonne queue, à éjaculer dans une capote et aller foutre ça. Et terminé, basta, terminé, hein Fabien, ne dis pas le contraire. Fabien se branle en écoutant l'émission. Tous les garçons se branlent en ce moment en écoutant l'émission. Toutes les filles se touchent. Et Christelle, je te le demande, touche-toi. Caresse-toi, Christelle. Et quand t'auras trouvé le point G, tu me feras signe dans ces cas-là. T'es pas prêt de m'appeler dans ces cas-là.
1: Oh.
0: Tiens, je vais te faire découvrir quelque chose, Émilie.
1: Oui.
0: J'ai acheté un CD, bon, qui est assez facile à trouver, s'appelle Histoire d'une goutte d'eau.
1: Mm-hmm.
0: Il y a plusieurs endroits. Je vais t'en faire découvrir quelques-uns.
1: D'accord. Je reste dans mon bain ou je sors dans mon bain?
0: Oh, comme tu veux, ma chérie, tu fais ce que tu veux.
1: Bon, bah, j'y reste alors.
0: Je vais te faire écouter. L'orage qui gronde. Là, tu me fais... Il y a deux, trois connards sur Minitel, j'arrête. Hop, terminé. Minitel éteint, j'en ai pas besoin. Dans le monologue, on a besoin de personne. Je n'ai besoin que de moi et des trois ou quatre filles déjà sélectionnées. Continuez de nous appeler, les enfants. Et l'orage gronde, Émilie. Ça me fait peur, tu vois.
1: Ça te fait peur?
0: Ah, l'orage, toujours. C'est... J'ai toujours l'impression que ça va être la fin du monde. Quand il y a un orage comme celle qui arrive de loin, puis que d'un coup ça claque et puis qu'il y a, c'est des trombes d'eau qui tombent.
1: Ouais.
0: J'ai toujours l'impression que ça va être la fin. Ça me fait flipper. Mais pas, tu le vois pas sur mon visage, je suis pas paniqué.
1: Ouais.
0: Mais dans ma tête, j'ai une petite appréhension. J'ai toujours l'impression que, j'ai toujours peur que, qu'il s'arrête pas de pleuvoir.
1: Ah,
0: et que ça continue, qu'en fin de compte, on devienne totalement inondé.
1: Ah,
0: ça,
1: ouais,
0: ça te fait pas peur?
1: Ça me fait peur, mais je trouve ça fascinant, quoi.
0: Y a pas de honte, Émilie, à ce moment-là, à vouloir se blottir contre une fille et qu'un homme montre qu'il a peur d'un orage.
1: Ah non, je trouverais ça touchant, au contraire.
0: Ouais, c'est vrai.
1: Ah ouais.
0: Tu ne trouves pas ça ridicule que ton mec...
1: Ah non, pas du tout.
0: Ah, d'accord. Parce que des fois, j'ai peur avec les filles. Je me demande si un jour, j'arriverai à véritablement montrer physiquement que des fois, je suis pas toujours à l'aise lorsqu'il y a un énorme orage ou un tonnerre qui arrive.
1: Ah, mais y a pas de honte.
0: Bon, d'accord. Tu me rassures alors. Je vais te faire écouter autre chose. Alors là, ça c'est le. Te faire écouter. Non, pas celui-là. Une pluie, la pluie en forêt, tu vois. Ça c'est très joli. Je pense que ça va être très joli.
1: Ah ouais.
0: Oh là là là.
1: Quand ça claque sur les feuilles, ouais.
0: Ouais, ça claque, quoi, exactement. Contre un tapis de feuilles séchées, humide maintenant, tu verras. Ah, c'est beau.
1: C'est reposant.
0: Ah, j'adore.
1: Ah ouais.
0: Surtout les oiseaux derrière. Je te fais écouter, là, tu vas essayer de deviner ce que ça pourrait être. Ça, c'est les gouttelettes d'un toit.
1: Les gouttelettes d'un toit.
0: Oh, non, mais là, c'est très difficile, là.
1: Ouais, bon, en plus, j'entends mal dans mon téléphone.
0: Ah, la rivière sous le pont, ça peut le faire, ça. Ah, ça peut être joli comme bruitage. La rivière sous le pont. Oh là là.
1: Ah ouais.
0: Moi, j'aime trop ces ambiances, là. Génial. Génial, génial, génial, génial.
1: Génial.
0: Ah, j'adore, j'adore, j'adore. Je me branle, je me branle, je me branle en écoutant la rivière. J'adore ça. Tu sors pas de ton bain?
1: Ça va?
0: Ah, tu vides ta baignoire, là?
1: Voilà, je sors.
0: Un truc très joli, ça aussi. Ça, c'est le rossignol et cascade.
1: Oh,
0: ça, ça donne envie de pisser, ça. C'est vrai, hein? Oh là là là là. Écoute ça. Oh, extraordinaire.
1: C'est vraiment reposant quand même.
0: C'est bien, hein?
1: Ouais, t'es posé quand t'écoutes ça.
0: Alors, c'est pas ce que je préfère pas. Quand il y a de l'eau, c'est bien, mais ça me fatigue à la fin, c'est quand même très linéaire le bruit d'eau. Alors que quand c'est simplement les oiseaux, ça change tout le son. Les mélodies,
1: ouais, ouais.
0: Les sons changent.
1: Ouais, ça.
0: Voilà, terminé, on en remettra peut-être tout à l'heure. Vous n'avez pas été sage pour le moment, vous ne l'avez pas mérité, mais peut-être que tout à l'heure. Et puis ceux qui détestent ça, bah rien que pour vous emmerder, j'en mettrai le maximum pendant la nuit. Tu sais bien combien des fois j'aime bien emmerder les gens, Émilie.
1: Bah oui.
0: Alors que pourtant, je ne suis pas un garçon bien méchant dans la vie de tous les gens. On pourrait même dire que je suis le garçon le plus gentil, serviable, qui donne tout, qui ne compte pas, intimidé, toujours en train de baisser les yeux, toujours gêné. Ah là là, si tu me connaissais dans la vie de tous les jours, Émilie, tu te surprendrais à te dire, mais c'est pas possible, c'est pas le même.
1: Ouais, moi je dis que tout le monde a des
0: caches
1: faciles, quoi.
0: Ouais.
1: Enfin, caché,
0: bah oui, mais c'est pas grave. D'ailleurs, rhabille-toi, tu vas finir par attraper froid, toi, hein.
1: Moi je tremble.
0: Bah oui, bah rhabille-toi, vas-y, sèche-toi.
1: Voilà.
0: C'est bon?
1: Pardon?
0: C'est bon?
1: Ouais.
0: Bon, bah, ma petite Émilie, je vais être obligé de te laisser. Attends, je vais vérifier un truc quand même.
1: Oui.
0: Vérifier qu'on m'a bien laissé des numéros de téléphone pour faire voir qu'il y en a d'autres.
1: Oui.
0: J'ai Caroline. Oh oui, Caroline. J'ai quoi? J'ai Thaïs. Oh, comme c'est beau ça. J'ai Morgane également. Et j'ai Bérangère. Je vais vous appeler.

0: Tac, tac, tac, c'est parti.
1: Allô?
0: Allô?
1: Oui.
0: Caroline?
1: Oui.
0: Oh, ça
1: oui,
0: va
1: c'est
0: être
1: Caroline.
0: Ça va être à ton tour après.
1: D'accord.
0: Oh là là. Émilie, t'es toujours là?
1: Oui.
0: Bon, j'arrive. Attends, j'arrive. Ah, c'est bien comme ça, elle est tranquille. Ah, je suis tout seul dans ma petite boui-boui, dans ma petite radio. Je fais mon petit truc, j'appelle les auditeurs, les auditrices. Émilie, je vais te souhaiter une bonne nuit.
1: D'accord, bah toi aussi.
0: Caroline, tu ne bouges pas. Hein.
1: Mm-hmm.
0: D'accord.
1: Mm-hmm.
0: En pleine forme.
1: Toujours.
0: Eh ben, il va falloir. Hein. Vous aimez danser, les filles?
1: Ah ouais.
0: Vous aimez bouger?
1: Ouais.
0: Non, mais c'est vrai, sérieusement, vous aimez vous amuser?
1: Ah, moi, j'aime bien danser. Ouais.
0: C'est vrai, Émilie aime bien ça. Caroline aussi, j'imagine.
1: Oui, oui.
0: Hein, d'accord. Quel genre de musique, Émilie, par exemple?
1: Ah, bah, moi, de tout.
0: Un peu funk?
1: Bah, ouais, souvent, ouais.
0: Caroline?
1: Pareil.
0: Pareil. Parce que j'essaie de récupérer un morceau que je cherchais depuis des milliards et des milliards d'années. Et j'ai fini par le trouver finalement sur une compilation CD. Il y en a qui vont dire, oh, pourtant c'était facile à trouver. Je suis sûr que vous ne le connaissez pas, les filles. Ça s'appelait Blue Fever, Let's Funk Tonight.
1: Ah.
0: Non, ça ne vous dit rien. C'est un morceau de funk que j'adorais, que j'avais en vinyle. Impossible de le trouver en CD. Et ça y est, je l'ai trouvé. Et en plus, en version maxi. Et c'est ce qu'on va écouter maintenant, d'accord?
2: Non, mais il y contribue.
3: Ah ouais, peut-être.
2: Et largement.
0: Oh, bah oui, alors là, je vais te dire, le dicton, l'argent ne fait pas le bonheur. Je veux dire, il y contribue.
3: Hein. Suisse, bah, je suis pas sûr, tu peux vivre sans l'argent. Hein.
0: Ouais, un dicton suisse, quoi.
3: Non, pas un dicton suisse.
0: Un gros tableron vaut mieux qu'un petit. C'est ça, ta connerie?
3: Ah non, non, non.
0: Qu'un chocolat noisette vaut mieux qu'un chocolat avec du riz?
3: Bah... Non, j'en... Vas-y, ma lignée à casser.
0: Je...
3: Max. Donc, super, les Suisses. Oh, merci. C'est
0: même...
3: qui a dit ça? C'est
0: ça. Je sais qu'ils sont... Mais oui, mais je plaisante. Oh là là. Alors, qu'est-ce qu'on pourrait faire? Ça va, là? Vous vous dérangez pas, là, pendant que je suis dans la merde?
4: Bah ça, on essaye de chercher les dictons.
0: Non, mais les dictons, c'est fini. On a essayé qu'on aille, j'ai rien compris.
3: J'aime bien la merde, depuis tout à l'heure.
0: C'est pas que j'aime pas la merde, j'aime bien la merde, mais je m'aperçois que dès que je vais essayer de poser une question intelligente, vous les comprenez pas, il faut rester basique.
3: Bah, attends, c'est trop dur.
4: Mais
3: si on pose des questions intelligentes à des filles, c'est trop difficile pour les filles.
4: Ça,
0: attends,
4: c'est
0: non,
4: vrai.
0: Bon, alors,
3: moi,
0: on annule tout. Il reste deux places. Tu me choisis 6 mecs.
1: Max.
0: Une question,
1: Max,
0: oui, oui.
1: J'ai un dicton. Enfin, mon père le dit souvent.
0: Non, mais c'est trop tard.
3: C'est fini, les dictons.
1: Non. T'es dépassé, ma vieille. Mais non.
0: Oh, une idée. Trouvez-moi un truc. Oh là là là là. Qu'est-ce que j'aime bien chez les filles? Qu'est-ce qu'il faut que je pose qui va vraiment m'émoustiller. Je suis assis, je m'éloigne du micro, je me mets loin, je m'assois parce qu'il faut que je fasse le point. Hein. Oh là là là là là là, j'arrive pas. Non mais c'est grave, non mais j'ai pas le temps, j'ai...
1: On avait dit que tout à l'heure c'était la dernière.
0: Non.
1: Ouais mais arrête, laisse-moi une chance encore. Non, c'est clair, moi j'aimerais bien qu'on parte tout ensemble.
4: On propose quels endroits insolites... Oh. Non, où auriez-vous emmené Max pour un Saint-Valentin? Dans quel endroit insolite?
0: Oh.
1: Bon, mais c'est bidon, on me propose. C'est commercial.
4: Ouais, oui, on ne fait pas de réclamation non plus, les filles. Hein. Non, j'hallucine, quoi.
1: Est-ce
4: que vous mettez une base de maquillage, on va mettre du fond de teint.
1: C'est quoi votre marque d'eau?
4: Vous prenez des douches?
1: Pas trop maquillage, moi.
3: Au Brésil, au Stry,
1: ah ben voilà. Brésil, au Stry, au Stry, au Stry, au Stry. Bon, en attendant, il nous pose toujours pas la dernière.
0: J'ai trouvé.
1: Ah, quand même.
0: Je viens de Gaëlle. J'ai demandé aux antennes si elle s'y connaissait bien en maquillage en règle générale. Elle m'a dit qu'elle s'y connaissait bien, donc elle connaissait pas mal de marques. Je vais vous demander votre marque de maquillage. Et en fonction de la marque, Gaëlle me dira celle qui lui semble la mieux et la plus intéressante pour moi. Delphine, quelle est ta marque de maquillage? Ah, c'est très féminin. Vas-y, Delphine.
3: Bah, ça va être dur de répondre parce que je me maquille pas.
0: Ah, bah merde. Alors, voilà. Delphine. Julia, pardon.
3: Bah, comme Delphine.
0: D'accord, Karine.
5: Bah, je me maquille un peu et c'est Elena Rubinstein.
0: D'accord, Céline.
6: Moi c'est Clinique.
0: C'est Clinique, Myriam.
7: Moi j'en serais plutôt Christian Dior.
0: Mm-hmm.
7: Qui est créateur de beauté.
0: Taïssa.
8: Lancôme.
0: D'accord. Alors là, je suis très emmerdé parce que, enfin bon, j'ai été un peu traître. J'ai dit aux antennes ce que je souhaitais à Gaëlle, c'est que j'ai dit tiens, on va leur demander des marques. En espérant que certaines disent qu'elles se maquillent pas, parce que moi j'aime le naturel, donc j'aime les filles qui ne se maquillent pas.
8: Oh non, c'est pas juste.
7: Ouais, mais ça, c'est pas juste. Ouais.
0: Oui, mais ce sont des questions pour mieux me connaître, donc ceux qui me connaissent bien auraient dû le savoir.
7: Attends,
0: ah oui, je sais, ce sont des questions.
7: Parce que tu demandes, je veux dire.
0: Mais comme tout à l'heure, j'ai demandé.

0: J'ai demandé vos artistes préférés, sachant dans ma tête que je choisirais celle qui allait me donner l'artiste que j'aimais le moins.
1: Donc automatiquement, il fallait qu'on se dise.
0: Non,
2: j'en suis sûre que les filles qui ont répondu maquillage, elles y ont pensé parce qu'on
1: fait clair.
0: Non, mais là, Julia et Delphine, étant donné qu'il fallait que c'est une question bonus, il faut qu'un point, donc on leur donne chacun 4 points.
2: Mais on a pas fini le truc.
1: Mais attends, comment tu fais tes calculs, toi?
0: Bah, une question bonus, c'est un point, ça peut pas être pour deux, donc forcément. Oui, mais 8, vous êtes Delphine et Julia, vous êtes deux à avoir bien répondu. Bah oui, je divise la question bonus en deux.
1: Ah bah non.
0: Ça fait 4.
1: Ah bah non, là, donc, réponds, tu aurais donné combien, 8 divisé par 6.
3: Bah voilà.
2: Ouais. Bon, cette dernière question, là.
0: Je veux une question, à un moment donné, il y a une réponse
3: encore
0: qui me tue.
3: Tu veux encore une question?
4: Encore une question,
2: encore une question, allez. Encore une question.
3: Bon, les filles, je vous donne, il n'est pas jusqu'à 5h du mat, hein.
0: Vite, une question. Mais là, pour l'instant, 4 points de plus pour Julia, 4 points de plus pour Delphine.
1: Ce qui fait
0: ce qui fait, pour les autres, vous n'avez pas bougé, mais pour Julia, du coup, ça te ramène à 1, 2, 3, 4, 5, 6, 7, 8, 9.
1: Et Delphine,
0: 1, 2, 3, 4, 5, 6, 7, 8, 9, 10, Delphine.
1: 10.
0: Oh là là, je veux une question qui tue. C'est une question...
2: Ouais, mais c'est 5 points, là.
0: Je veux, tu sais quoi? Je veux une question de la mort.
1: De la balle.
0: De la mort.
2: 5 points.
0: Putain, je saurais pas. Manu, un truc sur les nanas. Ah là là, bordel de merde. Oh, ça me fait chier.
5: On nous dit si elles avaient des enfants, quel prénom elles leur donneraient.
0: Ah, tiens, allez, ça c'est la dernière question. Ça sera la dernière des dernières. Non, c'est fini, c'est bon, on va prendre ça pour terminer parce qu'il faut, faut qu'on arrête.
3: Combien de points?
0: Julia.
1: C'est une fille ou un garçon qu'on a?
0: Vous allez avoir chacune une fille et un garçon.
1: D'accord, un garçon.
0: Et je vais choisir en fonction. Ça m'étonnerait qu'on ait mouche, mais on va voir si, s'il y en a une. On... Bon. Julia, est-ce que tu es prête à répondre?
1: Oui.
0: Vas-y.
1: Alors, si j'avais un garçon, ce serait Franck. Et si j'avais une fille, ce serait Sophie.
0: D'accord. Ok. Delphine?
1: Alors, si j'aurais une fille, ce serait Jennifer, et un garçon, je l'appellerais Christian.
0: D'accord. Ok, donc c'est noté. Attends, excuse-moi, je note, ok.
1: Ouais, vas-y.
0: Ouais, Taïssa?
2: Je sais pas encore, si tu peux.
0: Pardon?
2: Attends, je vais réfléchir pour la fille. Donc,
0: Myriam, tu sais?
1: Alors, moi, pour la fille, ce serait Inès.
0: Inès, ouais.
1: Ouais, et pour le garçon, ça serait plutôt... j'hésite entre Gaël et...
0: Faut choisir un, vite.
1: Bon, Gaël.
0: D'accord.
2: Ça y est.
0: Ok. Céline?
1: Ce serait Margot et Stéphane.
0: Alors?
2: Eva et Thomas.
0: Attends, Margot et...
1: Stéphane.
0: Et Stéphane, ok. Taïssa, tu te sens prête?
2: Si, ouais. Eva et Thomas.
0: Eva et... Thomas.
2: Eva et Pedro.
0: Et Pedro.
2: Pedro.
0: D'accord. Karine?
1: Chloé et Alexandre.
0: Alors, Chloé et Alexandre. D'accord. Je suis emmerdé parce que bon, je vais vous expliquer. Julia dit Franck et Sophie, déjà Franck, non, parce que c'est déjà mon prénom, donc je me vois pas avoir le même prénom par mon fils, sinon ça fait Franck Junior ou un machin, ça fait un bordel dans ce genre-là. Donc pas trop. Delphine, Jennifer, j'adore, mais Christian, c'est le prénom de mon père, donc là, pareil, ça fera un peu
1: oublier, ouais.
0: Oublié, ouais. Non, mais je sais bien, non, mais tant pis, non, mais je veux dire, je t'explique. Myriam, Gaël, non, parce que c'est un prénom, je l'aime bien au
3: féminin. Parce que j'ai déjà comme assistante,
0: pas
3: alors
0: du tout,
3: bon,
0: parce que je l'apprécie beaucoup au féminin, mais je trouve que Gaël, par un prénom de garçon, ça me fait toujours penser à une fille. Donc le prénom Gaël, je l'approprie plus à une fille qu'à un garçon. Par exemple, le mot Frédéric, je trouve que ça fait plus masculin que féminin. Donc il y a des prénoms comme ça, quand ça fait ambiguïté, surtout pour un garçon, je trouve que ce serait plutôt le mettre mal à l'aise. Hein. Je dis pas non plus que les mecs qui s'appellent Gaël sont féminins, mais je pense à moi personnellement. Par contre, je trouve ça que Inès est très jolie. Quant à Céline, Margot, j'aime bien. C'est Stéphane, je trouve que c'est commun, mais je trouve que c'est plutôt sympathique. Thaïs, Eva, alors là j'adore, mais alors Pedro, pas du tout. Alors,
2: Mais Pedro, aussi. Désolée, je suis brésilienne.
0: C'est pour ça que
2: j'appelle comment.
0: C'est pour ça que si tu faisais l'effort d'Eva. Il y a dit.
2: C'est Joséphine, je sais pas.
0: C'est pour ça que je te dis. C'est pour ça que je te dis qu'en même temps, d'avoir un des deux.
2: Eva et Thomas. J'avais dit Thomas ou Pedro.
0: Écoute-moi.
2: Oh
0: là là. Toute la ferme ta gueule.
2: Oh.
1: J'entends pas, c'est ce que la machine à côté là.
0: Bon, tu la fermes ta gueule. Je disais donc, Thaïssa, que Eva était très jolie, que Pedro, je comprenais que j'attendais à ce que 1 sur 1 sur 2, au moins que par rapport à ta nationalité,
1: Ah, j'avais pas, non, excuse-moi, j'avais pas compris.
0: Mais je dis que je t'aurais probablement demandé, si on avait un garçon ensemble, de choisir autre chose que Pedro, j'aurais choisi autre chose. Alors, à mon avis, pas Pedro. Parce que Pedro en France, c'est pas, tu vois, Pedro, ça fait un peu, tu vois. Non, mais tu vois, plus je pense au gamin quand il est à l'école, Pedro, ça, à mon avis, ça le met pas trop en avant, quoi. C'est con, mais c'est comme ça, hein. Donc, et Karine me propose Chloé, j'aime beaucoup, et Alexandre, bon, bah pareil, je sais pas quoi on va dire. Je sais pas.
3: Mais donc, si en plus, je veux dire, Max, tu n'aimais pas du tien, là, ça va pas le faire du tout.
0: Il y en a aucune qui me surprend, Il y en a aucune qui me surprend.
1: Attends, Inès, c'est mignon.
3: Mais pense, dans le duo, pense, je sais pas, des prénoms en
0: non,
3: duo,
0: mais
3: laissez-moi. Pour pas séparer.
0: Laissez-moi.
1: Mais on va appeler son parachute et sa petite fille pleure.
4: Ramenez parachute. Qui est la fille?
5: Tu pleures, ça les fait marrer quand même.
0: Ah, mais je sais bien, mais même quand je pleure, je la fais rire, c'est vrai. Je sais pas. Je peux pas, Denis. Je sais, Gaël.
3: Attends, tu sais quoi? Moi, j'ai de faire pouf pouf, piqué, collégram, Instagram, et là, les filles, ça va pas traîner. Hein. Chloé ou pas Chloé. Hein.
0: Je sais pas.
3: Ah non, c'est la première fois que je vois se prendre la tête comme ça, le chef, quand même. Hein.
0: Non,
3: ah
0: parce ouais que... ouais, non, mais là...
1: Ah bah, franchement... Tu vois, mon colocataire, tout ce que t'es relou, c'est la première fois qu'il t'entend.
3: Ah bah, voilà.
0: Que je suis relou.
1: Oui, bah oui, je trouve que t'es... Là, tu pèses trop le pour et contre. Lui, il a qu'une envie, c'est de se débarrasser qu'il ait l'appart. Il a faim et il aimerait avoir l'appart tranquille vendredi. Donc, il aimerait bien que tu me choisisses.
5: Il y a Jean-Luc qui nous a dit au standard, il doit partir vendredi avec vous. Et il dit, moi, je veux aucune des 6, là, elles sont trop reloues, on recommence demain.
1: Oh non.
0: Il faut que je donne la réponse demain, malheureusement.
1: Non, tu nous donnes pas la réponse demain, Max.
0: Non, je dis de toute façon, il faut que je donne le nom des gagnants demain. Il faut que je donne la réponse demain à la maison, donc il me faut deux gagnantes.
1: En plus, il y a des crêpes, là, mon colocataire, il a qu'une envie, c'est de les bouffer. Il attend. Tu en veux?
0: Non.
1: On t'en amène.
0: Non.
4: Tu sens cette odeur?
3: Je sais pas, t'as un parfum auquel tu veux pas, tu...
0: Je sais pas, t'es pas parfum non plus.
1: Non, il aime l'odeur de Gérard.
0: Non,
3: tu verras donc là que Gérard est parfum justement, peut-être pour ça qu'il aime pas le parfum.
0: Qui a critiqué mon copain?
1: Personne.
3: Et de faire des sauts de 20 mètres.
0: Bon, Gérard. Oh là là, il y en a pas une.
3: Attention, les bonbons, tu sais la marque de bonbons que tu préfères par exemple?
1: Les Dragibus.
3: Non mais ça justement, les filles, on ne rigole pas sur cette question.
1: Pas mal, mais
0: je
1: vous dis, les Dragibus,
0: on ne fait pas de pub. Je sais pas.
3: Non mais donc là, tu le fais exprès là. Là, tu le fais exprès, tu le fais exprès.
0: Alors, je vais faire un truc, tiens, ouais.
3: Allez.
0: Là, c'est sûr, je sais, ça y est, j'ai trouvé.
3: Ah,
0: je vais chercher un truc vraiment, non mais qui m'est très personnel, donc qui m'est très important. En imaginant les filles qu'on soit ensemble, c'est bon, là, je sais que là, il y aura forcément quelqu'un qui va se détacher de tous. On vit ensemble, on vit dans un... On va pas dire une maison, un appartement.
1: Ouais.
0: De quelle manière, est-ce que vous avez un style de décoration très particulier, ou est-ce que vous avez une envie, comment vous arrivez à avoir un appartement? On vit ensemble, quel est votre style d'appartement, ou votre façon de vivre, votre quotidien, ce qui vous entoure, c'est comment? Même un rêve, genre demain vous voulez que ça soit en marocain, un style c'est très très gothique, très machin, enfin je sais pas, je pense que quand même vous avez une petite imagination de la manière dont vous rêvez d'un appartement ou d'une maison, enfin un appartement de rêve, c'est vous le voyez comment? Juste pour voir, j'ai besoin. Parce que
1: c'est teint toujours... blanc.
0: Non, mais je demande pas la peinture seulement, je demande le style, tout ça.
1: Ah, le style.
0: Tu vois, très. Est-ce que c'est plutôt chargé, simple? Si oui, comment? Alors, s'il y en a qui rentrent dans les détails, c'est encore mieux. Est-ce qu'il y en a une qui est prête à répondre?
1: Ouais, Delphine.
0: Delphine, tu vois ton appartement, tu vois notre appartement comment?
1: Alors, je vois notre appartement avec plein de mètres carrés. Tout informatisé.
0: Je t'assure, moi aussi, j'ai pas envie de vivre dans un 20 mètres carrés. Hein.
1: Ah,
0: ça,
1: ouais. Alors, je le veux très, très grand. Tout informatisé, tu vois. T'aurais le balai qui passe tout seul. Enfin, avec plein de petits gadgets comme ça, des petits robots qui courent partout. Des grandes fenêtres, une grande baie, tu vois, sur la mer, par exemple. Et puis, un étage où il y aurait notre chambre, par exemple.
0: Mm-hmm.
1: Et puis, je t'emmerde, hein.
0: Non, je t'écoute.
1: Non, mais j'ai pas l'impression, quoi. Comment elle a dit ça? Non, mais c'est vrai, j'ai l'impression que tu m'écoutes pas, quoi. T'en as rien à faire.
0: Alors, non, j'écoute.
1: T'écoutes?
0: J'ai rien à dire que d'écouter, donc...
1: Ouais. Et puis, voilà, quoi, avec un petit chien qui court dans le jardin.
0: D'accord. Je te rassure quand même, Delphine, enfin, je sais pas si tu l'as déjà vérifié en 18 ans, on entend rarement quelqu'un parler... On entend rarement quelqu'un écouter.
1: Ouais.
0: Hein ouais. Et généralement, il
1: non, mais je sais pas, j'avais l'impression que tu t'en foutais complètement, quoi.
0: Non,
1: mais
0: pas
1: non,
0: du tout.
1: Non, il était passionné.
0: Non, non, j'écoutais, j'essayais de m'imaginer le truc.
1: Ouais.
0: Karine, qui à moins qu'il y en ait une qui est prête à répondre.
1: Myriam,
0: vas-y.
6: Ouais, alors moi, ça serait en plein cœur de Paris, sur un grand building.
0: Ouais, c'est l'appartement, c'est l'intérieur de l'appartement. Je vous demande pas de me dire dans quel endroit il se trouve, je vous demande l'intérieur de l'appartement.
6: Hein. L'intérieur de l'appartement, ouais. Moi, je disais, ça veut dire que ça serait en 60 mètres carrés sur duplex. C'est-à-dire qu'il serait deux appartements en un.
0: Je vous demande comment tu vas habiller l'intérieur. Je te demande pas de me dire si c'est trois étages.
6: Donc,
0: vous ne comprenez pas. Vous ne comprenez pas.
6: Bon, deux styles différents. Moi, j'habillerais l'intérieur avec un style assez vieux, quoi, rustique, c'est-à-dire le bon vieux buffet, c'est-à-dire bien ricoché tout ça dessus, avec c'est-à-dire genre les chaises à l'ancienne, genre Louis XV, tout ça, quoi.
0: D'accord, Julia.
7: Je mettrais un appartement pas trop chargé et je mélangerais plutôt les styles avec des meubles assez anciens et puis d'autres plutôt modernes.
0: D'accord, Julia.
8: Non,
7: c'est Julia qui vient de
0: parler. Oui, pardon, Karine.
8: Alors moi, je le vois spacieux, clair, pas de tapisserie, mais plutôt pas en blanc avec des tableaux un peu partout sans être trop chargé.
0: D'accord. Thaïssa.
9: Moi, je vois bien un appartement style un loft new-yorkais, donc assez grand, que ce soit pas trop chargé non plus, fluide, lumineux, qu'il y ait beaucoup de lumière, fait des baies vitrées comme ça, je trouve ça géant, et qui ait un super panorama, qu'on voit, qu'on puisse même voir la mer de loin comme ça, enfin, ce serait génial. Et notre chambre à coucher serait très douillette, enfin, quelque chose de moderne, mais en même temps chaleureux.
0: Voilà. Thaïssa, Céline.
10: Alors moi, je verrais ça plutôt dans un duplex, déjà, avec des poutres apparentes. La peinture plutôt dans les jaunes, mais clair, hein, quelque chose de doux. Et puis des meubles en pin, mais pas rustique, mais plutôt quelque chose de simple, de jeune. Et puis pas trop chargé, quelques tableaux quand même. Et puis quelque chose avec de la moquette. Une belle moquette, pour que ce soit douillet, qu'on puisse, quand on se lève le matin, marcher à pieds nus, pas avoir froid, une belle salle de bain, etc.
0: D'accord.
10: Quelque chose d'agréable, pas forcément qui montre la richesse, mais quelque chose d'agréable, où on se sente bien, on a envie d'être chez soi aussi.
0: D'accord. Bon, alors là, il y a deux personnes qui ont bien répondu, qui vont devoir rentrer un peu plus dans les détails. C'est Karine et Thaïssa. Alors, je voudrais que Thaïssa rentre plus dans les détails.
9: Ah, dans les détails. Alors, moi, je vois ça très bien. Déjà, on aurait une grande piscine. Une grande piscine qu'on pourrait voir avec une terrasse.
10: Dans un appartement.
9: Oui, oui, non, mais attends, mais nous, la complète, quoi. Hein. Là, si tu veux, on est tout en haut de l'appartement. Enfin, il est pas énorme, l'appartement. Il y a trois étages, on va dire. On est sur la couverture, sur le toit. Donc, on a fait construire notre piscine. Et on a donc cette vue sur la mer comme ça, et tous les soirs, tous les deux, on pourrait être là, regarder notre coucher de soleil, allongé sur un fauteuil hyper confortable. Tu sais, les fauteuils là, en forme de bouche, là, j'adore ça. Je sais pas si tu connais.
0: Karine, non mais je ne dirai rien, j'essaie pas d'influencer.
9: Oh, d'accord.
0: Je fais des gestes de oui, de non, de oh merde, okay, de oh ouais, génial. Ah, j'ai pas dit que c'est tombé sur toi, mais je sais
9: voilà,
0: que... Non mais c'est bon, Karine.
9: Non, j'ai pas fini. C'est-à-dire le truc, quand t'arrives comme ça, tu règles la lumière avec un claquement de doigts, avec la voix et tout ça, enfin quelque chose qui soit très maniable, mais qui soit confortable à la fois, enfin qu'on s'y plaise vraiment. Quoi.
0: Karine.
11: Alors, je le vois spacieux, donc comme je l'ai dit tout à l'heure, blanc, avec... Oui. Des tableaux qu'on choisirait tous les deux ou chacun les nôtres pour décorer chacun notre endroit avec pas mal de lumière aussi. Le style de meuble, ce serait plutôt moderne, mais en bois. Et puis, je sais pas exactement encore. Enfin,
0: ouais, je vais te donner les points, Karine. Parce que ça ressemble un peu à chez moi, ce que t'es en train de raconter, puisque chez moi, non mais c'est vrai, il y a des murs blancs, il y a des tableaux, pas trop chargés, parce qu'il y en a deux, trois dans le salon, sans que ça soit non plus trop abusif.
11: Mm-mm.
0: Et quand tu disais en bois, moi c'est un peu en bois, enfin c'est un peu en pierre, un peu.
11: Ouais, mais c'est comme ça que j'ai décoré
0: ma chambre. Ça ressemble un petit peu, voilà quoi. Donc, donc je vais donner 8 points à Karine.
11: Oh.
0: Ce qui a donné maintenant le total, je crois que là, il n'y a plus de... 4, 5, 6, 7, 8. C'est qui va nous dire? Attends, parce qu'on est dans les calculs. Céline, désolé.
12: Bah, c'est pas grave.
0: Tu m'en veux pas, j'espère. Hein.
12: Un petit peu, mais c'est pas grave.
0: Je sais, j'ai été très dur.
12: Non, mais je suis la plus vieille, tu m'as cassé, t'as pas voulu de moi, tu me posais la question, toujours en dernier, etc. J'ai compris.
0: Mais la dernière, justement, ce qui te permettait de réfléchir beaucoup plus que les autres.
12: Non.
0: Ah non, j'ai faux.
12: Si, tu pouvais voir la
13: réponse. Oui, non, mais ça, non, c'est trop. Justement, c'est trop facile.
0: Oh non, parce ça y est, non. Il n'y a aucune, Céline, franchement, en toute sincérité, je vais être le plus franc du monde, il n'y en a pas une qui m'intéressait plus que les autres que j'ai cherché à faire gagner. Franchement, ça m'était totalement égal, il fallait malheureusement que deux gagnantes, on avait six personnes, donc je savais que j'allais faire quatre personnes malheureuses. Je sais qu'on a joué sur l'attention pendant toute la soirée, c'était pour que justement celles qui n'avaient pas la possibilité de marquer beaucoup de points au départ puissent se rattraper sur la fin. J'avais pas du tout l'intention de faire gagner forcément une fille de 18-20 ans, moins qu'une fille de 25. En toute franchise, je préfère quand même, je vais pas pour les autres, hein, mais je préfère la compagnie d'une fille de ton âge qu'une fille de 18 ou 20. Mais après, je suis là pour faire plaisir aux gens. Ça, les questions que je t'ai posées, je veux dire, t'as pris des points, quoi. Donc, il y en a qui n'en ont pas plus que toi de points. Hein.
12: D'accord, donc tu restes toujours mon dieu, va.
0: Non, mais je suis un peu déçu.
12: Invite les trois autres à la maison.
0: Je comprends que tu sois déçu, mais je suis déçu de ta réponse. Je pensais pas que t'allais réagir de cette manière, parce qu'on dirait que justement, toi, quand on a 25, il réagit comme la plus gamine de toutes.
12: Mais non.
0: Mais si, malheureusement.
12: Bah voilà.
0: Julia, je ne pense pas que ça soit bon. Myriam, alors là, je pense que c'est bel et bien Karine et Thaïssa. Hein.
14: Waouh. Ouais. Génial.
0: Donc j'espère que les autres demoiselles ne m'en voudront pas.
14: Bah un petit peu. Non, mais bravo Myriam quand même. Hein.
0: Vraiment, merci. Vous m'en voulez? Vous m'en voulez les quatre autres? Hein.
14: Ouais. Allez, on les fait partir.
0: Je ne peux pas.
12: Il y a Patrice,
0: Je ne peux pas, je ne peux pas.
14: Mais vous nous suivez en voiture.
12: Ouais, venez.
0: Je ne peux pas. Franchement, je peux pas.
12: Ah, c'est injuste.
0: Je sais que c'est...
12: malheureuse.
0: Je sais bien, mais je me mets à votre place.
12: Je ne peux pas te rendre compte à quel point...
0: Vous saviez qu'il y avait deux places. Vous étiez six, donc vous saviez.
12: Mais il n'y que deux personnes.
0: Pardon ?
12: Il fallait prendre que deux personnes.
14: Ouais, il
0: n'y
14: a plus de jeu.
0: Alors, je vais prendre deux personnes. Bon, alors, vous avez gagné d'avance, mais attention, qu'est-ce qui... Oh, pas non, moi, c'est pas possible.
12: Ouais, mais là, t'achèves tout, là.
0: Bah, j'achève tout, je peux pas,
12: Il nous fait mal.
0: Non, mais je sais bien.
12: Ouais, il m'a fait trop mal.
0: Oh, ah, ça
14: ouais,
0: y est.
14: Ouais, mais Max, il est généreux, il aura plein d'occasions à vous donner pour être avec lui.
12: Ouais, bon, vas-y, taille.
0: Qu'est-ce que vous voulez ? Vous voulez qu'on aille dîner tous ensemble ?
12: Ouais.
0: En plus, les quatre perdantes, elles sont de Paris.
12: Ouais.
0: C'est bon en plus, donc je pourrais m'arranger pour vous offrir un loco. C'est vrai que c'est emmerdant parce qu'on les a tenus pendant une heure et demie. Je sais pas quoi vous offrir. En plus les deux personnes qui perdent, les deux garçons qui gagnent sont de province, Bordeaux et du Mans. Ouais.
12: Comment les filles pour venir jusque là?
14: Ouais, on débrouille.
0: Mais non, c'est pris en charge tout ça.
12: C'est pris en charge. Vrai.
0: Alors Céline, Julia, Myriam et Delphine, je sais pas quoi faire. Je sais pas. Ouais, moi je vous propose, on peut aller déjeuner ensemble.
12: Ouais, c'est bien.
0: Attendez.
3: Ouh là.
0: Attendez. On va être très clair parce qu'à ce moment donné, je fréquente une fille qui m'a bouffé mon porte-monnaie. Donc je ne paye pas l'addition.
12: Non, il n'y a pas de problème.
0: On n'a pas
12: dit que tu nous invitais, on a dit qu'on déjeunait ensemble.
0: Non,
12: voilà.
0: Non, je vais plus loin. Vous m'invitez.
12: Tu manges beaucoup?
0: Belle question. Ce jour-là, je te promets que oui.
12: Oh, bah oui, pour rattraper. Bah, il est tellement maigre. Mais t'es tellement bien comme ça.
0: Alors,
12: ça va, t'as pas besoin de lui serrer ses pompes non plus, surtout que c'est des canvers.
14: Non, mais c'est la vérité en plus.
0: Bon, alors on fait ça?
12: Ouais.
0: Vous voulez ou pas?
12: Oui, bah ouais.
0: Comme ça, vous apprendrez mieux à vous connaître.
12: Voilà, puis on pourra mieux répondre la prochaine fois.
0: Voilà, exactement. Donc, on fait ça?
12: Yeah.
0: On se démerde pour se trouver hors antenne une date qui peut convenir à tout le monde.
12: Ok.
0: D'accord, ok. Bah alors on fait comme ça. Donc Julia, Cécile.
12: Non, Céline.
0: Céline qui m'en veut à mort.
12: Mais non.
0: À mort. Julia qui m'en veut à mort.
12: Ouais.
0: Myriam et Delphine aussi.
12: Ouais.
0: Mais même peut-être que Manu ou Gaël viendront rejoindre à nous. On fera un déj tous ensemble en famille. Hein, on va pas se retrouver.
12: Plus il faut, plus on rit.
0: Hein, d'accord. On s'arrangera pour faire un déj ou un truc comme ça vers 13h30, 14h, quelque part près de la radio. Et puis d'accord?
12: Ouais.
0: Bon, bah, quant à Karine et Thaïssa.
12: Oui.
14: Ouais, salut Karine.
15: Salut, salut,
14: ouais, salut.
13: Amusez-vous bien, les filles.
14: Salut, les filles, merci. Salut,
15: camarades.
14: C'est cool.
0: Elles viendront.
13: Envoyez à nous un peu.
0: Elles viendront faire la fête et je vous remercie de votre patience.
13: Oh, c'est agréable avec toi.
0: Oh là là, voyez maintenant.
13: C'est passé vite, hein. On a pas perdu notre temps. Hein.
0: Oh là là.
13: Ouais, bah ça, c'est vous qui le dites.
0: Voilà.
13: Non, on a pas perdu notre temps.
15: Non, c'est pas vrai.
0: Très bien.
13: C'est agréable.
0: Ne quittez pas, on vous repasse le standard, numéro de téléphone. Je sais pas ce que ça peut donner, hein, c'est le numéro. C'est parti.
16: Vous irez d'une domination soft par massage. Contactez vite Pascal, prof de sport, au 06.
0: Ah ben, faut noter les numéros de téléphone.
16: 19, annonce très sérieuse.
17: Je suis au 0148.
0: Ah putain, faut couper.
17: Tiens, chatouille surtout et puis autre chose.
16: Bonsoir, 0130.
0: Hop. Ah mais...
16: Cherchons une femme soumise ou dominatrice pour une complicité basée sur jeu très sexuel, merci.
0: D'accord.
18: Philippe, Jean Tabou, mignon, sur Paris, motivé, soumis, attend toute proposition de femme jeune femme de
0: dominatrice. Oh, numéro
18: 0140.
0: Oh merde. Ah merde, on n'a pas le temps. On le refera après. Oh, lui, il me le faut, lui. Oh, Philippe, t'es soumis.
19: Ouais, Max Bouchard.
0: Voilà, Max Bouchard. Attention, on va y aller, on va composer des... on va essayer de récupérer. On peut, est-ce qu'on peut le récupérer?
3: Je vais pas arriver à l'avoir, donc il faudrait soit que je le refasse.
0: Ouais,
3: alors je le fais après, ou pendant que vous faites des trucs, moi, je vais le chercher.
0: Ouais, bah tiens, prends-le maintenant, on va essayer de le trouver à côté, parce que Manu va me faire d'autres numéros, et essaie de me récupérer le petit Philippe, là.
3: Okay.
0: Ah ouais, ça va être chaud, ça. Donc, on va essayer d'en faire un autre. Qu'est-ce qu'on
3: Tu voulais faire quoi de mon tatouze échangiste, ensuite t'en as plein, mais donc des numéros.
0: Ça c'est le truc talon aiguille à la base. Hein. Ouais, tu te retrouves très vite avec des mecs soumis. En fin de compte, ce sont des numéros. Qu'est-ce qu'il y a donc sinon?
3: Bah chez nous c'est un point, c'est des numéros de cul. Normaux, hein, rien de spécial.
0: Partouze, vas-y, tends-moi le partouze. Il va le faire. C'est bon. Voilà. Va voir et puis après récupère le numéro de notre petit Philippe là. Fais celui partouze, hein, c'est celui minitel. C'est ce que tout le monde réclame. Hein. Ça y est, c'est bon, c'est parti.
16: Donc, système, bienvenue sur le 0.
0: Attends, je coupe. Attention.
16: Ligne de l'amour en groupe. Tapez sur la touche étoile de votre téléphone.
0: Alors, touche étoile de ton téléphone. Voilà.
16: C'est sur le 08.
0: Attends, je coupe.
16: Pour écouter les petites annonces, tapez 1.
0: Tapez. Si vous préférez. 1-1-1-1, donc tu tapes 1.
20: Très bon pour faire les cheveux, cherche de beaux jeunes mecs, bien montés, bon juteur et bon baiseur, moins de 27 ans, pour un bon plan vie de couille, soit vicieux avec Popper, 0-1-5-0-9.
0: Oh merde! C'est grave.
20: Cherche jeunes, bon mec, bien montés, bon juteur et bon baiseur, moins de 27 ans, pour un bon plan vie de couille, soit vicieux, Popper,
0: 0-1-5-0-9-82,
20: motivé. De mecs très excités, bien foutu, 21 ans et 37 ans, cherche le troisième, bien monté, réel, pour un bon plan vie direct, 47-4.
0: Oh putain, c'est dingue, hein, Phil là!
20: 47-40.
0: T'es dedans, toi, t'es dedans, je suis encore là.
20: Deux mecs très excités, bien foutus, 21 ans et 37 ans, cherche un troisième jeune mec bien monté réel pour un bon plan cul, 47-80.
0: Hop, c'est bon, je coupe.
20: 47-97-77.
0: Oh merde. Oh là là, on comprend, putain, on comprend rien.
19: Il parle trop vite.
0: Allez, mais attends, enfin, tu t'envoies, je cherche code, comme tu as sur demi, attention, oui, fucking. Mec, il passe des messages, c'est bien ça.
20: 68, 63.
0: Ah merde, attends. Hop.
20: Ce soir, troisième pour un quatrième ami, copain, pour une relation durable. Appelle-nous sur le 06-0.
0: Hop. Ça va trop vite.
3: Non, mais c'est bon, je l'ai.
16: Merci, et n'oubliez pas de consulter votre balle.
0: C'est bon.
16: 08.
0: Ta balle dans le cul, ouais. Oh! Bon, attention, on va faire comme ça les émissions, hein, maintenant, ça va être comme ça. Hein. Salut Max, 22 ans quand même, recherche God, hein, saut demi, attention fille. Ah, j'aimerais bien, ouais. Sont enculé comme ça, saut demi, poil de cul, poil de chatte, attention tout. Prends tout. Hein. Non mais c'est vrai. Trop de bol, trop du cul, anus, tout ça, toujours je prends. À toi, Phil, là, tu veux passer une annonce, non? Tu veux aller?
19: Oui, on s'en réalisateur, je cherche des poils, des gros poils, des petits poils, des rois, des roues. Mais aussi des fesses, et puis des chattes et des poils.
0: Voilà, ouais. Je sais pas, quelqu'un veut passer une annonce rapide dans Gaël, je sais pas.
3: Ouais, moi non. Pas de chocolat.
0: Ah, Gaël, je la vois bien. Elle truc. On cherche appartement. Pour ça, il faut appartement. D'accord, ok. Cherche bille. Pour moi, je suis pour Clermont-Ferrand. 120 francs. Clermont-Ferrand. Et nous, on est là, les deux vieux vice-stars de Paris et tout. Moi, je suis là. Sois demi en cul, attends, attention, prends dans le cul. C'est toi qui me prends dans le cul, maintenant, chérie, attention. Chasse pour God, sois de sodomie, attention, fais lâchon. Merde dans le cul, tout ça, etc.
19: Et les fans fucking.
0: Fans fucking, voilà.
3: J'ai pu récupérer le numéro, donc, de la dite personne.
0: Ah oui.
3: Alors
0: Ah bah s'il faut le faire maintenant, mais j'ai peur que ça coupe et tout, parce qu'on va être obligé de faire une pause d'ici peu de temps. C'est le numéro de quoi? Du mec, il voulait quoi déjà lui?
3: Bah de Philippe, hein.
0: Passe-moi, fais-moi un dernier numéro avant qu'on appelle le petit Philippe, là, on va faire une petite pause, mais un autre numéro, c'est quoi que tu pourrais nous faire, là, éventuellement?
3: Échangiste ou bi?
0: Échangiste, tiens, pour voir. Allez, un numéro de téléphone pour les échangistes, on va voir ce que ça peut donner. Ça fait longtemps qu'on n'en a pas fait. Ce qui est con, c'est qu'il donne pas le numéro, on est obligé de couper, on est en train de faire, j'ai merdé là, hein, sur ce coup-là. Oh, puis ma foi, tant pis, hein. Bitcrot, God, on s'encule, voilà, c'est sur le Minitel que les messages sont laissés, c'est fort sympathique. Il y a également Spound qui vient d'arriver, qui nous salue. Bah, écoute, salut à toi, mon frère, et il y a...
15: Appuie sur la touche étoile.
0: C'est toujours le même système, donc la touche étoile de ton téléphone.
15: Boîte aux lettres, c'est sur le 08 30.
0: Ah, je pense que tu peux faire le 1 direct, hein, je pense que c'est le 1 qu'il faut faire. Donc, on y va.
20: Suiton, super pompeur les chers, très mal zoukouillé des tons, reçoit dans le 16e pour un plan direct. 45-25.
0: C'est bon, je coupe, laisse. C'est bon, je coupe.
20: Allô, bonjour, je fais suite à ton annonce, tu peux m'appeler au 48.
0: Ah, c'est bon, là, c'est le numéro de téléphone, ça y est, j'ai compris. Ah, c'est chaud.
20: Marc, grand brun, très séduisant, très fortement membre réel sur Paris, 01.
0: Hey, sauf, hein. Attention, un autre.
20: Marc, grand brun, très séduisant, sur Paris Centre, très fortement membré, il en répète.
0: Des fois, il donne les numéros de téléphone, ça chauffe. Encore. Attention.
20: Marc, très beau brun.
0: Oh, bah oui, bah ça va, on a compris.
20: Durant, 0153.
0: Ah oui, il a changé de texte.
20: Beaucoup plus sur Paris. Allez, très bon amant, très endurant, très fortement membré, réel, long et épais. 0153.
0: Long et épais, hein, quand même, fallait le dire. C'est très important, quand même.
20: En couple. Bonsoir, Pascal recherche un couple sympa ou une voix féminine libérée pour soirée très agréable, 06.
0: Ah, c'est très... Ça me donne une idée.
15: Merci.
0: Ah, bah, c'est gentil, voilà. Il y a un autre numéro, il paraît que c'est encore mieux, et pareil, il y a un 0836 qui est très très fort, là. Donc, on va prendre le numéro de téléphone de ce numéro, là. Ah, c'est très bien, ça. 0836, machin, là. Ça peut être très, très bien. Bah, vous ne bougez surtout pas, la Radio Libre va revenir d'ici quelques instants. Si vous voulez, nous appeler 0870-5000 et 0800-0870-5000 et 0803-0800-5000. Nous allons, d'ici, quelques minutes, un quart d'heure, 20 minutes, une demi-heure, trois quarts d'heure, on ne sait pas, vers, le monologue de cette nuit. Nous allons, alors, il y a des numéros, Manu, je sais pas ce que Gaël.
21: Il y a toujours le jeune homme de l'annonce de tout à l'heure.
0: Ah oui, alors, d'accord. Ok, on va l'appeler. Je me souviens pas du tout de l'annonce, il cherchait de la bite, c'est ça?
22: Ouais, bah,
0: ok, d'accord, donc on va appeler le charmant jeune homme, et on va essayer de voir ce que ça peut donner. Ta gueule Max, Big Bang me dit ça sur le Minitel, je vais tâcher de faire, t'inquiète pas. Je vais faire 2 heures, c'est promis, je me la fermerai. Ok, Philippe. Ah là. On va tomber sur un répondeur, non? Allô? Allô.
15: C'est Jean-Claude
0: et Patricia,
15: vous prenez un message
0: pour une
15: bulle sonore, à bientôt.
0: Attends. Ouais, salut, ce message est pour Philippe, tu sais, tu m'avais parlé de l'annonce là, avec les codes dans le cul, tout ça, bah ça m'intéresse. Je suis prêt à me faire sodomiser, donc tu connais mon numéro dans les petites annonces comme d'habitude, ok. Et n'oublie pas que je suis prêt à tout, comme la semaine dernière, salut. T'imagines qu'il y a des messages comme ça sur le répondeur à des gens. Tant la nana qui...
21: Ils vont pas capter demain
0: matin.
21: Non,
0: mais c'est clair. Non, mais attends, t'as bien fait le bon numéro?
21: Bah oui, celui qu'on m'a donné, ouais.
0: Est-ce qu'il y a du poppers, me demande-t-on sur Mitel? Mais vous demandez de ces trucs, il n'y a pas de drogue ici. Max Le Pède. T'es vache, me dit-on. Bah oui, je sais bien, mais bon, hein, c'est un petit peu ma... Je me venge, là, je suis en train de me venger. T'as pas autre chose à me donner?
21: Si, on en a un autre avec une fille qui fait des spécialités.
0: Ah, vas-y, balance. Alors ça, oui, ça peut m'intéresser, effectivement. Juste comme ça, pour le plaisir. C'est pas pour moi, c'est surtout pour vous, hein, qui écoutez la radio, c'est pour vous donner envie. Puis surtout pour les tolards, parce qu'on en a parlé hier, il y en a beaucoup qui ont apprécié ce qu'on a fait avec les prisons pour déconner. Parce qu'il y a beaucoup de tolards. Alors, comme ça, pour vous faire fantasmer un petit peu pour les filles.
15: Attention.
0: Oui.
15: Réservé aux adultes avertis. Si vous avez moins de 18 ans, vous devez
0: raccrocher
15: immédiatement. Si vous êtes majeur, tapez maintenant sur la touche étoile de votre téléphone.
0: Ah.
15: Si vous en avez une.
0: Tu veux voir si j'en ai une,
15: gros. Tapez maintenant votre âge sur votre clavier.
0: Allez, tape, je sais pas, 25, par exemple. Hop. Voilà.
15: Bienvenue à l'amour au téléphone. Ah. Ici, tu vas te régaler. Je te propose de baisser en direct avec des salopes pour le simple prix d'un appel téléphonique. C'est pas tous les jours qu'on peut choisir la fille de ses rêves pour réaliser ses fantasmes. Hard. Alors, profite-en. Sodomie, la vraie fellation. 69. Tu peux tout demander. Nous sommes là pour te satisfaire. Si tu as envie de défoncer un petit cul rasé, bien serré, de vider tes grosses couilles bien pleines dans une...
19: C'est dingue, ce qu'on peut entendre.
15: Enfiler ta grosse queue.
19: Oh là là là.
15: Bien mouillé. Ne te gêne surtout pas, car nous, on adore ça.
19: Oh, c'est
15: et
19: dingue.
15: On ne peut pas dire non. On est de vraies petites cochonnes et on en est fiers. Et puis, si tu es timide, ou si tu as simplement envie d'écouter les autres baisers, dans ce cas-là, tu peux choisir de ne pas participer. C'est comme tu veux. Alors, qu'est-ce qui te ferait plaisir? Pour baiser en direct avec une fille au téléphone, tape 1.
19: Non.
15: Pour écouter les autres baisers sans participer, tape 2.
19: Vas-y, 2 pour voir. Pour voir, on va voir ce que ça donne, juste par curiosité, pour voir un petit peu le son que ça donne. C'est quand même hallucinant qu'il y ait des gens qui payent.
15: En pleine action. Ça t'a plu, hein? T'as pas envie de t'adapter aussi, ma copine?
19: Oh là là, le truc bidon! Là, je fais écouter aux plus jeunes pour vous dire à quel point faut pas aller dépenser son argent là-dedans. C'est quand même de l'arnaque. C'est quand même des coincés, quand même.
15: Allô?
2: Allô?
15: Bonjour, Fred.
2: Bonjour.
19: C'est des comédiens, les gens. Ils sont payés pour ça, les enfants. Tombez pas dans le panneau, je vous assure. Dépensez pas vos argent dans ces merdes. Nous, on le fait pour vous faire écouter, mais franchement, ne le faites pas, quoi. Bon, moi, je le fais régulièrement parce que j'ai du pognon, hein. Mais bon, ben, le faites pas, vous, hein, sans déconner.
15: Et donc, tu es tout nu, je suppose.
2: Exactement.
15: Oh. Eh bien, dis donc, as-tu envie d'un gros câlin?
2: Ouais.
15: Alors, tu sais ce que je vais faire? Je vais me déshabiller et je vais venir te rejoindre dans tes draps. T'aimerais ça, hein? Là, je me blottis tout contre toi, là. T'aimes ça? Ah, comme ça. Et là, j'ai envie que tu commences à caresser mes seins tout doucement. Là.
19: Oh, les tolards, ça doit les exciter, là. Hein.
15: Oui.
19: Les coins... Oui, oui, c'est vrai, oui.
15: Oui.
19: On peut pas rentrer dans des conversations et tout, dans des forums. Il y a pas de forum, des trucs, on peut dialoguer en direct.
3: J'ai pas un numéro précis de forum, si tu veux.
19: Ah, putain, s'il y a quelqu'un qui a un numéro de forum, ça serait bien, quoi.
15: Il est dur.
19: Ah, je bande. Je suis bien. Et l'autre, elle est là, elle est en train de tricoter, en train de regarder la télé en même temps. C'est un film comme ça, je sais pas si vous l'avez vu, un film qui s'appelle Shortcuts. C'est excellent.
15: Et avec mes mains, en même temps, je te masse bien les couilles, là, je te les mets dans les couilles de là. Ah, tu aimes ça?
19: Elle va me faire bonder, la cochonne.
15: J'ai même aventuré ma main entre tes...
19: Non, pour ça, me fait rien, quand même. Je tiens à rassurer le public, à mon public chaud. Est-ce que Max est excité, bande à ça? Non, franchement, ça me fait ni chaud ni froid. C'est trop bidon. C'est trop bidon. Je pense que le mec, c'est peut-être pas un comédien, mais que quand même de tomber dans le panneau comme ça, que le mec se branle et tout ça. Quelle branlette, nous dit-on. Oh là, ça y est. Ça excite, là, ça excite tout le monde, là. Ah, ça commence à exciter tout le monde. Ça y est, le fil d'ail commence à vouloir se faire... Il veut se faire tripoter les couilles par Gaël, hein. Tu veux te faire tripoter les couilles par Gaël, hein. Ça te fait plaisir?
21: Non, mais je viens de donner un numéro, soi-disant, de forum.
19: Ah.
21: Où il faut entrer son âge, tout ça, et puis après, tu peux, quand d'accord, t'as donné
5: c'est,
21: quelques renseignements.
5: T'as
21: ligne privée? Ouais, ouais, ils me connaissent.
19: D'accord, ok. C'est un truc avec que des hommes?
21: Des hommes? Oh, des animaux, des hommes, des poutres, des
19: trucs. Si c'est des animaux, c'est Morgane, ça. C'est Morgane du 16-20 qui est. Si c'est des animaux, c'est Morgane du 16-20. Obligé. C'est lui qui t'a donné l'info. Si c'est des animaux, ça peut être que Morgane. C'est ça? Balance le nom, balance. C'est Morgane?
5: C'est Morgane du 16-20, mais dites pas le dire!
19: C'est rien, fil d'art, c'est bien!
5: Il va me faire les fesses! Il va me choper!
19: T'as ce Morgane, alors toujours dans le forum avec des bestioles, toujours là-dedans, les, hein. À un moment donné, on m'avait dit avant de venir à un fun, il travaillait et il me disait qu'il paraît qu'il se mettait des morpions dans le cul. C'est vrai ou pas? Non, c'est vrai?
5: Des bancos, des millionnaires.
19: Oh putain, elle se mettait tout, la totale, quoi. C'était la, c'est la française des jeux. Viens me foutre le million. Non, l'autre, il voulait le million, le million, le million, le million. Gratte, gratte, gratte, gratte. Allez, on y va, c'est parti, on téléphone, là. Moi, j'attends, hein. Moi, je comble, je parle en attendant, j'attends que ça sonne, hein.
15: Oui, c'est bon.
19: Ah, bah, l'autre, elle est toujours là, c'est fini. Non, c'est terminé pour toi. C'est terminé, hein. Voilà. Donc, on va téléphoner maintenant au numéro que nous a donné Morgane. Allez, c'est parti.
15: Attention, ce service est strictement interdit aux mineurs.
19: D'accord.
15: Bienvenue sur le
19: 3668. Hop, hop, hop, hop. Oh, t'as donc... Hop, hop, hop, hop, hop, hop, carrément Scatman. Hop, hop, hop, hop, hop.
15: Dans ta région. Pour nous rejoindre, tape sur la touche étoile de ton téléphone.
19: Étoile, pour voir, juste pour voir par curiosité ce que ça peut donner, ce con. Alors,
15: pour dialoguer tout de suite avec les connectés actuellement en ligne, dis stop après le bip sonore.
19: Attends.
15: Pour entendre les infos éditeurs, attends 2 secondes en silence.
19: Stop.
15: Tu
2: tu vas maintenant pouvoir dialoguer en toute liberté avec les différents connectés actuellement en ligne sur notre service. Attention, ce service est réservé aux adultes. Les mineurs seront déconnectés. Pour commencer, donne-moi ton prénom après le bip sonore.
4: Francis.
2: Réécoute ce que tu as enregistré.
22: Si c'est bon, dis stop après le bip. Sinon, attends en silence pour recommencer.
4: Stop.
2: À présent, tu vas enregistrer un message pour te présenter à tous les connectés qui sont en ligne. Par exemple, bonjour, c'est Isabelle de Rennes, j'ai 22 ans et je recherche un homme pour des sorties sympas. Alors, à toi de parler après le bip sonore.
4: Bonjour, c'est Isabelle de Rennes, j'ai 22 ans et je recherche des filles et des hommes pour m'amuser. C'est bon. Stop. C'est bon.
2: Ton message a bien été envoyé. Dès que quelqu'un t'intéresse, dis stop après le bip qui s'est
4: senti. À mon avis, vous me laissez des messages à Rennes violents.
2: Nathalie, très forte poitrine.
4: Ouais, Nathalie. Oui, stop.
2: Je peux te parler
4: stop.
2: Après le bip sonore.
4: Stop. Nathalie Grossin, stop tout de suite, direct. Stop. Allô.
19: Allô, Nathalie.
4: Allô.
2: Comment... Ton message a bien été envoyé. Tu viens de recevoir un message de...
23: Allô, bonjour, je m'appelle Patrick, j'ai 27 ans. Je recherche une jeune femme très douée, très chaleureuse.
4: Oh, c'est bien.
23: Pour sortir à deux.
4: Ouais.
23: Et plus.
2: Pour lui répondre, on dit stop. Après le bip sonore, sinon, attends en silence.
4: Stop.
2: C'est à toi de parler après le bip sonore.
4: Ouais, salut, c'est Nathalie, 24 ans, je recherche des filles, moi aussi, donc Patrice, j'espère qu'on pourra trouver ensemble, voilà. Voilà.
2: Ton message a bien été envoyé. Tu viens de recevoir un message de...
24: Bonsoir, c'est Elisa.
25: Ouais, c'est Elisa, voilà, j'ai été interrompue, j'en ai profité pour...
4: Elle est payée
25: voilà,
4: pour ça.
25: Je suis de retour, je suis à la recherche de dialogue.
2: Pour lui répondre, on dit stop. Après le bip sonore, sinon, attends en silence.
4: Stop.
2: C'est à toi de parler après le bip sonore.
4: Salut, je m'appelle Max. Tu recherches des câlins, bébé? Bah moi aussi. Je pense qu'on peut faire des trucs ensemble très intéressants. Je suis sur Paris. Je me casse le bide, mais je suis sur le point de me caresser les couilles là tout de suite.
2: Ton message a bien été envoyé.
4: Bah je pense bien.
2: Tu viens de recevoir un message de...
26: Que de béton.
4: D'accord.
2: Pour lui répondre, on dit stop. Après le bip sonore, sinon, attends en silence.
4: Stop.
2: C'est à toi de parler après le bip sonore.
4: Salut, queue de béton, bah ce queue de ciment là, pareil. Moi aussi, je recherche de la chatte, des filles qui aiment bien la grosse bite. Donc, si tu peux me trouver ça, ça serait bien. On se donne rendez-vous devant le siège de Bouygues. Ciao.
2: Ton message a bien été envoyé. Tu viens de recevoir un message de...
27: Stéphanie.
4: Ah bah super.
27: Salut, c'est Steph, tu vas bien?
2: Pour lui répondre, on dit stop. Après le bip sonore, sinon, attends en silence.
4: Stop!
2: C'est à toi de parler après le bip sonore.
4: Ouais, et toi? C'est con. Oh, c'est bon.
2: Ton message a bien été envoyé.
4: Bon.
2: Tu viens de recevoir un message de...
4: Dominique.
28: Je m'appelle Dominique, j'ai une petite femme pour sortir avec, j'ai 24 ans, pour faire un moral au téléphone.
2: Pour lui répondre, on dit stop. Après le bip sonore, sinon, attends en silence.
4: Stop!
2: C'est à toi de parler après le bip sonore.
4: Salut Dominique, t'as l'air assez coincé du cul, tu bafouilles. Dis-moi, moi aussi je recherche des nanas, mais je suis pas coincé comme toi, ça te dirait que je saute et que tu me regardes faire? C'est bon. Stop!
2: Ton message a bien été envoyé. Tu viens de recevoir un message de...
4: Oh, mon
28: fou.
2: Pour lui répondre, on dit stop. Après le bip sonore, sinon, attends en silence.
4: Non, j'attends. Stop!
2: C'est à toi de parler après le bip sonore.
4: Dis-moi, mon pote, t'as l'air assez coincé parce qu'on t'entend pas dans le téléphone. Faut pas être aussi frustré de ça ou quand tu laisses un message, faut lui péter de te branler en même temps. Hein. Allez, salut, connard! Ah, faut leur laisser des petits messages quand même sympathiques de temps en temps, sinon on va pas y arriver. Hein.
2: Ton message a bien été envoyé.
4: Ah, je pense bien, je paye.
2: Tu viens de recevoir un message de...
4: Rachel, mais c'est... En fin de compte, c'est les mêmes nanas, mais qui prennent plusieurs noms.
27: On cherche.
4: Oh là là, on comprend rien. Ouais. Non, je laisse tomber.
1: Pour lui répondre, je dis stop. Après le bip sonore, sinon, attends en silence.
4: Non.
1: C'est à toi de parler.
4: Ah non, j'ai dit non. Ben j'ai dit non, je veux pas te parler à toi, t'es la même que celle de tout à l'heure, c'est les mêmes voix, faut arrêter de nous prendre pour des cons, on paye assez cher comme ça. Moi je veux la grosse pute de Stéphanie avec les gros seins et qui pue, alors si tu peux me la passer, merci. Allez.
1: Ton message a bien été envoyé.
4: Ah ouais, c'est...
1: Tu viens de recevoir un message de...
28: Berge de retour.
4: Oh non.
28: Dis-moi de quel âge et comment. Réponds-moi vite.
1: Pour lui répondre, on dit stop. Après le bip sonore, sinon, attends en silence.
4: Je dis ça. Stop.
1: C'est à toi de parler après le bip sonore.
4: Je me l'aurais foutu, je faisais comme ça, je vais articuler. Moi j'ai vraiment une grosse bite, alors c'est un truc intéressant, je sens toi, c'est comment tu foutu, ça fait merci. Ouais, j'articule comme toi, connard.
1: Ton message a bien été envoyé. Tu viens de recevoir un message de...
6: Thomas de Paris. Bonsoir, c'est encore Thomas. Pour toutes ces charmantes demoiselles, je ne peux point quitter. Et comme quoi, je reviens toujours.
1: Pour lui répondre, dis stop. Après le bip sonore, sinon, attends en silence. C'est à toi de parler après le bip sonore.
4: J'ai rien dit, mais bon, je veux pas te parler à toi. Gâche-dé. C'est vrai, en plus, on me laisse des messages comme ça, c'est pas... J'ai pas envie, là, non.
1: Ton message a bien été envoyé.
4: D'accord.
1: Tu viens de recevoir un message de...
6: Marc.
4: Oh, les filles.
6: 30 ans, plutôt beau gosse, pour un contact au téléphone ce soir.
1: Pour lui répondre, dis stop. Après le bip sonore, sinon, attends en silence.
4: Stop.
1: C'est à toi de parler après le bip sonore.
4: Ben voilà, j'ai envie de me faire bouffer le cul, je me suis dit peut-être que ça peut t'intéresser. Je suis une nana, 25 ans, je suis secrétaire. Mon but c'est de devenir expert comptable, donc si t'intéresses, tu m'appelles dès maintenant au numéro que je viens de te donner. Allez, salut, à tout de suite.
1: Ton message a bien été envoyé. Tu viens de recevoir un message de...
7: Kelly. C'est Kelly, ouais, donc voilà, quoi, donc j'attends ton message avec impatience. Et voilà, quoi, j'espère que tu vas dire ce que tu recherches, et puis voilà. Ok, bah bisous, à tout de suite. Alors.
1: Pour lui répondre, dis stop. Après le bip sonore, sinon, attends en silence.
4: Stop.
1: C'est à toi de parler après le bip sonore.
4: Bah Kelly, ce que je recherchais c'était toi, t'es là, je viens de te trouver sur cette messagerie, donc j'espère que tu vas vite me laisser un numéro, sinon moi je te laisse un numéro, c'est le 0870 5000, appelle-moi rapidement, j'ai envie que tu me bouffes la queue.
1: Ton message a bien été envoyé. Tu viens de recevoir un message de...
8: Nathalie, très forte poitrine.
4: Ah bah voilà.
8: Tu sais ce que je préfère, c'est même des queues entre les deux énormes globes. Tu t'es déjà fait branler comme ça.
1: Pour lui répondre, dis stop. Après le bip sonore, sinon, attends en silence.
4: Stop.
1: C'est à toi de parler après le bip sonore.
4: Il paraît que quand on met la queue entre tes gros seins, c'est la branlette polonaise ou un branlette... non, la branlette espagnole, j'adore ça. Alors là, je vais te dire, en plus, tu as des gros seins, je vais dire, laisse tomber, ça me fait fantasmer. Là, je suis comme un fou. Bon, laisse-moi un message, vas-y, très sexe, hein. Pas aussi con que le premier, hein. Merci.
1: Ton message a bien été envoyé. Tu viens de recevoir un message de...
6: Jean-Marc, de retour. Jean-Marc qui revient après la coupure France Télécom pour reprendre le dialogue.
1: Pour lui répondre, dis stop. Après le bip sonore, sinon, attends en silence. C'est à toi de parler après le bip sonore.
9: De moi s'il y a besoin, de Fildar, de Manu, de DJ Maxime, on ne sait jamais, et de tous les personnages qui sont passés la semaine dernière et qui l'ont marqué. D'ailleurs, en parlant de DJ Maxime, qui a eu un carton total la semaine dernière, pour ceux qui ont suivi notre DJ Maxime national, ça fait quasiment 15 jours qu'on l'a maintenant sur l'antenne. Encore ce week-end, j'étais à Bordeaux et on m'a parlé que de lui. À chaque fois qu'un auditeur ou une auditrice venait me voir, on me demandait comment va DJ Maxime. Et là, je crois que notre ami DJ Maxime va bien, n'est-ce pas?
10: Bonsoir,
9: oui,
10: DJ Maxime. Je vais bien.
9: Ouais.
10: Je vais mettre le feu, l'ouvre-boîte, sur route 2. On a changé de tempo, on a dit l'ouvre-voix sur Europe 2 avec ODS.
9: C'est génial.
10: Au sujet de cassette, j'ai enregistré, j'ai fait du karaoké.
9: Ouais, génial. Donc,
10: j'étais au Moulin du Champ.
9: Bon, génial. Donc maintenant, ta nouvelle émission, ça s'appelle l'ouvre-boîte.
10: L'ouvre-boîte sur Europe 2.
9: D'accord, génial. Bah écoute, tu vas pas quitter, Maxime, on va se retrouver dans un instant. Est-ce que t'as suivi toute l'émission de la semaine dernière?
10: Ah oui, j'ai suivi.
9: Bon, ça t'a plu?
10: Oui, ça m'a plu.
9: C'était génial.
10: J'espère, je reste avec vous à l'antenne.
9: Bah tu bouges pas, on va arriver dans. On va commencer ensemble sur le sapin. Drôle, hein, puisque vous l'entendez vous-même de l'autre côté de la radio. Ouais, dans un instant, Maxime, d'accord. Oh là là. Oui, mais sois patient, ça va arriver, t'inquiète pas. No Suicide de ce côté-là, et oui, Max Lourd en service également. Moi, Max, le grand star system, le maître incontesté de la bande FM. Si vous avez un souci, quoi que ce soit, si vous voulez qu'on vous rende un service, il y a nos malaises de ce côté-là. Vous appelez au standard au prix d'une communication tout à fait normale. 0803 08 5000. Alors, voici maintenant le fameux Star System News concocté, préparé par le grand, le beau, le séduisant Axel, jeune, hein, à peine 17 ans qu'il a, je crois, hein, 17, 18
11: 18 maintenant.
9: 18 maintenant, bah oui, maintenant il est majeur, donc voici l'humour d'un homme majeur, Axel, le Star System News de la semaine dernière.
12: Le fait de la semaine, c'est le Kiki donc, le jeu le plus populaire du Star System.
13: Alors attention, maintenant Marie, on va jouer au Kiki Chant, il vous suffit de trouver le nom du chanteur que l'on va écouter dans un instant. Vous êtes prête?
14: Oui.
13: Très bien, on y va, c'est parti.
14: Oui, je me lève et je te bouscule.
13: C'est Claude François?
12: Oui, je goûte un petit peu quand même. Et oui, quand Max est dans son délire, rien ne peut l'arrêter. La preuve, ça fait 7 ans que ça dure et c'est pas fini. Vous écoutez Fun Radio, bonsoir.
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12: Une victoire plutôt illusoire. En effet, Maxime, 25 ans de Chambéry, a fait un sans faute au Blenteuse de Max mercredi dernier.
13: Oh, musique, oh, musique, easy.
12: Ouais, c'est quoi?
13: Je sais plus.
12: FL65.
13: FL64.
12: Ouais, FL64, bonne réponse. Ouais, c'est qui?
13: C'est plus le titre.
12: Ouais, c'est bon, t'as deviné, c'est pas le Ouais, c'est ça, attention, dernier extrait.
13: Les Baga Boys, boum boum boum, c'est gagné.
9: C'est
12: le meilleur DJ FM, DJ Maxime. Ah, ce qui est bien avec les pommes, c'est qu'on peut les rouler facilement dans la farine.
9: Ouais.
12: Et en plus, c'est un régal. Il a démontré la semaine dernière qu'à partir d'un seul mot, il pouvait improviser une blague, l'occasion de retrouver une vraie comique avec notre envoyé spécial Pierre Fulard.
9: Oh, c'est gentil, ça.
13: Eh bien, oui, bonsoir Axel, bonsoir Fun Radio.
9: De nouveau,
13: bonsoir
9: le retour.
13: La France.
12: Bonsoir Pierre Fulard.
13: Aïe, ici Pierre Fulard en direct du salon de la blague vaseuse, accompagné d'Henri Comique, à qui je vais demander ce soir de nous faire rire avec le mot CD.
12: CD? Aïe, aïe, aïe.
13: CD.
12: Ah là, c'est pas évident, hein.
13: Tout à fait.
12: Ok, c'est bon, alors, c'est un mec qui dit à son pote, au fait, je me suis acheté l'intégrale de Gainsbourg, tu veux que je te la prête? Alors son pote, il lui demande, ouais, mais c'est quoi, des cassettes? Et l'autre il répond non, c'est des compacts disques. C'est des compacts disques, aïe aïe aïe.
13: Et alors? Eh bien, aïe, la blague est finie.
12: Ah d'accord, pardon. Voilà, tout de suite, je reçois l'invité de la semaine. Bonsoir, Ricky Larsen.
13: Salut les filles, salut les belettes.
12: Alors Ricky, ce soir, comme chaque lundi, tu animeras avec tes deux assistants Bibi Bubu le hit parade.
13: Ouais, c'est...
12: Est-ce que tu pourrais nous rappeler en quoi ça consiste exactement?
13: Alors, c'est le classement de vos artistes préférés les plus joués en club discothèque, auxquels vous pouvez voter soit par Minitel, par Discord, radio, rubrique Ricky Larsen, ou sur internet www.star-system.org.
12: Mardi dernier, c'était la sortie de la grosse teuf, avec entre autres le générique des bronzés pour Disky, François, Sacha Distel et même Thierry Hazard. Qu'attends-tu de cette première compilation?
13: Qu'elle fasse danser jusqu'au bout de la nuit, comme celle de Louis-Yann Loma Gomba Hauser.
12: Mais étant aujourd'hui animateur radio, DJ résident d'une boîte de nuit et dernièrement auteur d'une compilation, n'as-tu pas envie de faire de la télé?
13: Ah, un jour peut-être, mais pour l'instant, si les auditeurs veulent voir à quoi je ressemble, ils peuvent être un gros stuff. Il y a l'intérieur à livrer avec des photos exclusives de moi-même.
12: C'est vrai, en tout cas avec la promo que je viens de te faire, si j'en ai pas un exemplaire dans la poche. Voilà, c'est la fin de ce journal, on se retrouve lundi prochain, même endroit.
9: Même heure.
12: Ciao,
9: bonne bourre. Bravo! Quel talent, quel talent, quel talent! Bravo, mon petit.
17: Plus de son! De 20h jusqu'à 7h du matin, ça va commencer le karaoké! C'est parti!
9: C'est parti!
17: Le karaoké!
9: Ah, c'est fort, hein?
17: C'est fort, hein?
9: Ah, c'est énormissime, hein?
17: C'est fort, on a changé, maintenant ça dure de 20h jusqu'à 5h du matin.
9: Ah, bah alors là, c'est carrément du top délire méga groove, hein? Donc là, c'est énorme, c'est énormissime. Maxime, t'as encore des choses à nous faire écouter ou pas?
17: Oh oui!
9: Alors vas-y.
17: Écoute ça encore de la dance!
9: Vas-y.
17: Tu veux écouter?
9: Ouais.
17: Écoute. Encore plus de cette bombe, l'ouvre-boîte! 1-1, ça va péter live! Ça va donner! Il y a de 20h jusqu'à 7h du matin! On boule à du sang! Live! Il n'y aura plus les cartes, plus les portables! Il n'y aura plus de jeux et de CD maintenant! Maintenant, ça caille trop pour faire du cartes! T'as entendu, Max?
9: Ouais, c'est énormissime, hein.
17: C'est énorme.
9: Ah ouais, c'est...
0: C'est du boulot. Pardon ?
3: C'est chaud.
0: C'est du boulot de professionnel. Ouais. Voilà, c'est tout. C'est tout. T'es le meilleur. Puis c'est tout, quoi. C'est comme
3: meilleur.
0: Ça. Ah bah ouais, c'est comme ça. Maxime, on va se faire quand même une petite démonstration pour les auditeurs qui nous écoutent ce soir ouais. sur les morceaux qu'on connaît quand même.
3: Ouais. Oh, oh, boum, boum. Les vagabonds, je l'ouvre-bois, je vais t'épauler.
0: Sur Europe 2.
3: Sur Europe 2.
0: Ouais. Ça

0: massage.
1: Non, les Watt and Small.
0: Les Watt and Small, c'est chaud. L'ouvre-bois, plus de tête pour live. Il n'y aura plus d'écartis d'un revenu. Il y aura du CD.
1: Ouais.
0: Ça a tout changé.
1: Ouais, on change tous les cadeaux.
0: On change tous les cadeaux. Plus de portable, plus de peluche, rien.
1: Ouais, on s'éclate comme des bêtes. Attention, l'ancienne, vas-y.

0: Bon, Maxime,
1: ouais.
0: On va faire la première pause de cette soirée, puisque ce soir c'est une soirée haut tempo, donc la programmation va être chaude, puisque tout à l'heure on mettra le nouveau single de Wet & Small qui s'appelle Tonight.
1: Tonight, ouais.
0: Ok, et puis on va se retrouver juste après, on aura...
1: Je cherche toujours quelqu'un pour quelqu'un... Ça va être le feu, il y aura des CD, il n'y aura plus des peluches. Ça va, on répondra au premier appel maintenant.

0: son, il n'y aura plus des peluches, il y aura des CD. Des CD de rock, des CD de jazz, des CD de disco.
1: Allez,
0: les Kassai.
1: Non, les What and Small.
0: Oh, les What and Small.
1: Oui, oui, oui. Et celui-là, et celui-là, et celui-là.
0: Les What and Small. Et leur top musique.
1: Yeah,
0: yeah. ATB.
1: ATB, les What's the Don't Stop Music. Oui. Mortel.
0: Mortel. Plus de dictons, plus de délire. Le batteur du septième cœur du bâtard.
1: C'est clair, c'est de la bombe, bébé.
0: C'est de la bombe, il y aura du karaoké.
1: Voilà, c'est bon ce soir.
0: C'est chaud.
1: Voilà, Maxime, on te retrouve tout à l'heure, un peu plus tard dans la soirée.
0: Ouais.
1: Allez, à tout de suite, tu ne bouges surtout pas, ça sera notre joker de cette ronde de ce côté-là. Hein. Sinon, Max va s'énerver, il va se mettre à gueuler, puis il va se mettre à pleurer de jalousie, hein, bande de petits vénères. Si vous pouviez l'embrasser sur le sein gauche, allez, allez-y, allez-y, allez, allez-y. Allez, encore comme ça, voilà, encore, encore un peu. Voilà, c'est bon là. Stop, stop, stop, stop, stop. Maintenant, vous allez l'embrasser sur le sein droit, voilà, comme ça. Sensuellement. Ah, puis vite, moi j'y mets de la bave, alors allez-y, allez-y. Un gros bisou baveux sur le téton du sein droit de votre femme. Voilà, qui est fait stop, terminé. Voilà, alors maintenant, vous les garçons, enfin vous les filles, vous allez embrasser votre garçon, en imaginant que vous le fassiez, tiens, à moi, par exemple, tiens. Vous allez prendre votre langue, et puis vous allez descendre très sensuellement sur le dos, hein, du haut de la colonne vertébrale jusqu'en bas, à la hauteur jusqu'à la hauteur du petit creux. Ça porte un nom, ça, le petit creux en bas du bassin, là. Je sais pas quel nom ça porte, mais enfin, peu importe. Vous y allez, vous commencez en haut, allez, vous descendez. Encore, encore, encore, encore. Encore, encore, encore, encore, encore, encore, encore, encore, encore, encore. Doucement, doucement, doucement, doucement, doucement, doucement. Top, oh, c'est bon, ça. Vous étiez presque pratiquement dans la réducule, quand même. Faites attention. Ah là là, ça fait du bien. Ça manque, hein, ça. Hein. Ah bah oui, bah vous, non, évidemment, ceux qui viennent de le faire, non, forcément, ça manque pas parce que vous pouvez le faire. Mais pour ceux qui ne peuvent pas, je vois. Bon, quand Phil et Manu, ça va, ils sont gâtés, mais quand même, hein, quand on en parle et qu'on voit qu'on aimerait, et on en parle et qu'on dit, tiens, merde, on le ferait bien maintenant, là. Puis là, maintenant, là, tout de suite, là, maintenant, là. Et puis on peut pas parce qu'on est là pour travailler, mine de rien, parce qu'il faut bien gagner sa croûte, hein. Quand on est payé à la fin du mois et qu'on a notre petit salaire, c'est pas uniquement comme ça pour traîner dans les couloirs toute la journée, écouter de la musique et à refaire le monde. Hein. C'est aussi pour être là entre 21h et minuit, voilà. Tiens, d'ailleurs, demain, on fera même du rab. On fera 21h, 3h du matin, puisqu'à partir de minuit, ça sera une soirée nuit 100% années 80. Donc ça va être chaud. On va aller sur l'internet, j'en ai parlé tout à l'heure. Et après, on retrouvera DJ Maxime. On aura également Rénal de Combourg, carrément. 24 ans dans un instant. Il veut parler... à sa meuf, donc à mon avis ça va être encore très intéressant. Sur le site internet, sur des emails qu'on m'a envoyé, il y a eu 3-4 messages, bon pas forcément un Tony Truant, mais bon voilà, on va en parler. Salut Max, je suis ah oui, j'ai un survie, parce que Max va en service bien sûr, donc forcément il est quand même dans le tu risques de balancer. Il s'appelle Thibaut. Salut Max, j'ai un super service à te demander. Comme tu es le maître de la radio et que tu cartonnes, j'aurais te demander un truc, mais attends, tu vas voir, c'est pas très compliqué. J'habite à Sens et ma copine, elle habite à Auxerre. Oh mon Dieu, que c'est compliqué. C'est son anniversaire aujourd'hui et ça fait 2 semaines que son anniversaire est passé et ça fait 2 semaines qu'il ne l'a pas vue et ça commence à lui manquer. Et c'était son anniversaire et comme il a des problèmes de téléphone, de facture de téléphone, malheureusement, il n'a pas pu l'appeler pour lui souhaiter un joyeux anniversaire, mais j'espère quand même que tu lui envoies une petite carte postale, sinon à mon avis, elle va faire la gueule. Et donc, est-ce que tu aimerais, mon cher Thibaut, c'est que je souhaite un bon anniversaire à ta copine parce qu'elle m'écoute tous les soirs et elle s'appelle Camille. Donc voilà, Camille,
2: voilà, en direct là, je te souhaite un joyeux anniversaire de la part de Thibaut et toute l'équipe du Star System se joint à moi pour te souhaiter un bon anniversaire. Voilà, donc je prends ce fax.

0: Bioman, j'ai également 5 Coca et j'ai XOR, mais je n'ai pas Astro le petit robot. Donc s'il y a un auditeur ou une auditrice qui serait en possession d'un 45 tours ou alors d'une compilation de dessins animés fait d'Arimanu sur le coup, vous appelez dès maintenant le 0800 308 5000 afin de satisfaire Mimi qui pourra de nouveau se remémorer des souvenirs de Astro le petit robot. Et si vous n'arrivez pas à nous joindre et que vous êtes en possession de ce vinyle, vous n'avez qu'à me l'envoyer ou m'en faire une copie, pas sur cassette mais sur CD ou MD, qu'on puisse très rapidement avant la fin de la semaine faire plaisir à Mimi qui nous écoute tous les soirs et qui aimerait réécouter, puis moi aussi de mon côté, ça me permettrait de l'archiver. Astro, le petit robot, le dessin animé qui est bien sympathique. Voilà, et enfin, le dernier message email intéressant que j'ai noté, quand je dis intéressant, hein, on va pas non plus, hein, mais faut pas dire non plus que c'est de l'or massif. Salut Max, j'ai acheté ta compilation, sous ton conseil, j'ai acheté la compilation de Ricky Arashan et franchement, je la trouve excellente, il n'y a rien d'autre à dire, tous les mots. Je suis DJ et avec ça, je vais mettre le feu dans la salle, surtout pour le nouvel an, j'espère. Hein. Encore une fois, merci à Ricky Larsen, et bon, on lui tire à ce soir, qui sera là dans le hit parade à partir de 23h30, minuit moins 20. Et Max, pour le bonheur que tu nous fournis tous les soirs, Yann, 18 ans de Rennes, auditeur de Fun Radio et fidèle du Star System depuis 6 ans, ça me fait bien plaisir. C'est vrai que la compilation de Ricky Larsen, on en a parlé tout à l'heure en début d'émission, est sortie dans les bacs depuis maintenant 5-6 jours. Et qu'elle fait un petit carton, le discothèque, quand même. Vous voyez, je commence à bien savoir l'imiter, le Ricky Larsen. Hein. On revient au 0803-08-5000, et donc on accueille maintenant, sans plus tarder, Reynald, 22 ans, qui nous appelle de Combourg. Salut Reynald.
1: Salut.
0: Ça va bien?
1: Oui.
0: En forme?
1: Oui.
0: Eh ben très bien, on t'écoute.
1: Ben je vais parler à ma... C'est à ma meuf, c'est con.
0: Très bien. Bah écoutez, je vous remercie de m'avoir mis cette chose dans les pattes. Hein. Donc maintenant, il va falloir que je me démerde avec ça. Donc Reynald, tu veux parler à ta meuf?
1: Oui.
0: C'est quoi son prénom?
1: Je connais pas son prénom, c'est con.
0: Ah, c'est un peu con, ça, hein?
1: Oui.
0: Tu connais pas son prénom?
1: Non.
0: Ah là là, je vais te mettre en rapport avec quelqu'un qui, à mon avis, pourrait animer très facilement cette émission à ma place si j'étais malade un jour ou si j'étais amené à prendre un ou deux jours de vacances. Maxime?
2: Oui.
0: Oui, est-ce que tu pourrais éventuellement faire la libre antenne à ma place avec Reynald?
2: Oui, je pourrais faire l'antenne.
0: Alors vas-y, fais-le avec lui, discutez tous les deux ensemble. Alors là, je vais te dire, c'est la rencontre du siècle. Reynald avec DJ Maxime. Allez-y, parlez tous les deux.
2: C'est quoi ton problème?
1: Mais je voudrais pas à ma meuf, je connais pas ce
2: c'est un peu emmerdant, je sais pas le nom de ta copine, faudrait trouver le nom.
0: Alors comment on va s'y prendre, Maxime, pour trouver le nom de la copine de Reynald?
2: Faut déjà c'est son numéro, si elle a le numéro, faut trouver le nom sur le Minitel.
0: Ah, sinon faut demander carrément à... Oui, non, mais là, sinon faut demander carrément s'il n'y a pas des... Comment on pourrait appeler ça, des magiciens qui pourraient se faire apparaître ton prénom. C'est un truc qu'on m'a jamais fait. Hein.
2: Là, c'est impossible pour le faire.
0: Là, en 7 ans de radio et de libre antenne, je crois que c'est la première fois qu'il m'arrive un cas pareil. C'est-à-dire quelqu'un qui m'appelle pour demander d'appeler sa copine, mais qui ne connaît pas le prénom de sa copine.
2: Il a dû avoir un trou de mémoire.
0: Ah oui, là, un gros trou de mémoire, oui. Mais alors, c'est plus un trou, là, c'est le trou noir de mémoire, quoi.
2: Un trou noir.
0: Et puis, il n'y a rien dedans, hein. Il n'y a aucune étoile, il n'y a pas une étoile filante, il n'y a même pas une petite planète avec 2-3 petits cratères, non, c'est rien, c'est le vide total, hein, Reynald.
2: Le vide total.
0: Hein. Reynald, tu te souviens de quelque chose?
1: Si, Sabrina, peut-être.
0: Peut-être, mais t'en es pas sûr, hein?
1: Oui.
2: T'en es pas sûr, on va essayer le numéro.
0: Et comment, tu connais le numéro de ta copine, Reynald?
1: Oui.
0: Ah, bah voilà alors. On va y aller.
2: On y va.
0: D'accord, allez, on va appeler donc la copine de Reynald en direct, bien sûr, les enfants. C'est quand même extraordinaire que tu te souviennes pas le prénom de cette fille.
1: Oui.
0: Hein, comment se fait-ce? Parce que bon, t'as l'air quelqu'un quand même d'assez intelligent, puis surtout t'as l'air d'être assez rentre-dedans, donc c'est marrant, quoi.
2: Il doit être un peu sérieux.
0: Ah, t'entends quand même les conseils que te donne DJ Maxime, quand même, oui. Notre DJ du soir. Faut être sérieux, Reynald, dans la vie.
2: Oui.
0: Hein?
2: Ouais.
0: Non, c'est à Reynald que je parle, hein.
2: Oui.
0: Hein, Reynald?
1: Oui.
0: Faut être sérieux un peu dans la vie. Tu le sais, ça, qu'il faut être sérieux dans la vie?
1: Oui.
0: Alors pourquoi tu ne l'es pas?
1: Ben, je suis sérieux, quoi.
0: Bon, d'accord, ok. Alors attention, on y va. C'est parti, on est en train de composer le numéro de téléphone de peut-être Sabrina, on va voir. Et puis ensuite, moi, j'irai faire une petite téléportation dans ton cerveau, hein. Pour voir un petit peu comment ça se passe, ça doit être un sacré bordel.
3: Allô? Allô?
0: Oui, bonsoir, excusez-nous de vous déranger. Nous sommes avec un certain Reynald, un ami à moi, et nous aurions aimé parler à sa copine Sabrina.
3: Alors là, vous faites erreur.
0: Ah, Reynald?
3: Oui, il n'y a pas de Reynald.
0: Non, Reynald est avec moi, c'est un ami à moi, il voulait parler à sa copine.
3: Ah, il n'y a pas de copine Sabrina ici.
0: Ah d'accord, il n'y a pas de fille du tout chez vous?
3: Si, mais pas de Sabrina.
0: Ah, alors, Reynald?
3: Non.
0: Non, je sais, non, mais Reynald est avec moi, je lui parle. Reynald?
1: Oui.
0: Comment elle s'appelle alors?
1: Ben, je sais pas son prénom.
0: Tu l'as rencontré où?
1: À Cesson.
0: À Cesson, vous connaissez Cesson, madame ?
3: Oui.
0: Bon, bah voilà, donc mon copain a quelques petites difficultés à parler, c'est pour ça que je le fais à sa place, je suis un ami à lui, il aurait aimé lui parler apparemment.

0: On a le bon numéro, mais le prénom de votre fille, c'est de la fille.
1: Où a-t-il rencontré une de mes filles?
0: Alors, Reynald, on est à Combourg. Hein, Et où est-ce que tu l'as rencontré, Reynald?
2: À Cesson.
1: À Cesson. Oui, mais dans quel cadre?
0: Dans quel cadre? Pas de peinture, hein, Reynald. Hein, on parle pas de peinture, on parle du cadre. À quel endroit?
1: Quelle activité?
0: Où est-ce que tu l'as rencontré, Reynald?
2: Bah, c'est elle.
0: C'est elle qui t'a rencontré?
2: Oui.
0: Mais c'était où? Dans quel endroit?
2: Bah, je m'en rappelle plus.
0: Bah, tu t'en rappelles plus. Donc, tu te rappelles plus le prénom de la fille, tu te rappelles plus de l'endroit. Bah, dis donc, avec ça, on est bien aidé, madame. Hein.
1: Ah oui, non, il n'y a pas de problème. Alors,
0: ça va être compliqué, là.
1: Hein. Voilà.
0: Voilà, donc, oui, en gros, là, vous aimeriez qu'on arrête là. Hein. Non, c'est pas ça.
1: C'est pas l'objet de votre appel.
0: Non, mais l'objet de m'appel, c'était mon ami qui a quelques difficultés de mémoire et qui aurait aimé parler sûrement à quelqu'un parce qu'il n'arrive pas à trouver le prénom et puis il se souvient même plus de l'endroit et comment ils se sont rencontrés. Donc moi-même, je suis aussi embêté que vous. Hein. On est dans la merde.
1: Ça paraît un peu farce.
0: Ah non, je vous promets que non, absolument pas.
1: Hein. Mais je sais pas, passez-moi votre copain.
0: Ah, bah, alors je vous le passe, Reynald. Alors oui, je vous passe madame. Reynald.
2: Allô.
0: Bah, parle à la dame. Bah, vas-y, Reynald.
2: Allô.
1: Oui, je vous écoute.
2: Mais en tout cas, j'aurai vos fils chez vous.
1: Vous avez rencontré ma fille chez moi?
2: Oui.
1: Ah. Et quel âge a ma fille?
0: 16 ans.
1: 16 ans, bah, non, j'ai pas de fille de 16 ans.
2: Ah bah. 20 ans.
0: 20 ans.
1: Et comment s'appelle-t-elle?
2: Bah, je connais pas son prénom.
1: Et comment est-elle physiquement?
0: Elle est comment physiquement, Reynald?
2: Bah, un peu petite.
0: Oui. Petite, oui. Blonde, brune?
1: Et elle a donné son numéro de téléphone.
0: Ah bon, on va essayer de savoir. Elle est blonde ou brune?
2: Blonde.
0: Blonde. Elle a les yeux de quelle couleur, tu t'en souviens?
2: Marron.
0: Marron, c'est ça?
1: Ah bon,
0: c'est...
1: alors j'ai pas ça à la maison.
0: Alors vous avez pas ça à la
1: maison? Je suis désolée.
0: Vous avez pas ça à la maison?
1: Non.
0: Ah, c'est dommage, parce qu'une blonde aux yeux bleus, c'est toujours joli.
1: Oui, mais non, j'ai pas ça.
0: Vous avez pas ça à la maison? Bon, bah tant pis alors.
2: Marron, je dis plutôt.
0: Pardon?
2: Marron.
0: Marron peut-être? Ah, maintenant, je te change.
1: Alors,
0: non, là, c'est une arnaque, là. Je suis en train de me faire arnaquer, moi aussi. Hein.
1: C'est de plus en plus blague.
0: Ah oui, là, c'est blagos à fond. Au revoir, madame.
1: Au revoir.
0: Dis donc, Reynald, oui, tu t'es un peu foutu de notre gueule ou quoi, là?
2: Non.
0: Dis donc, Maxime, qu'est-ce que t'en penses?
3: La foutu de notre gueule, c'est n'importe quoi.
0: T'es d'accord ou pas, toi? Bon, Reynald? Reynald? Il a raccroché, rappelle-le-moi. Bah, tu vous avez le numéro ou pas?
4: Ouais.
0: Bah, ouais, d'accord, ok. C'est quoi cette écriture, là? Qui c'est qui a préparé cette fiche
4: c'est
0: là
4: moi,
0: c'est toi, mais t'as une écriture de Google ou quoi?
3: Non, parce que
0: tu t'es mis à la hauteur du cuit de notre ami Reynald pour faire un truc pareil,
5: c'est pas possible.
0: Ah, je voulais faire une téléportation dans le cerveau.
5: Bah, il était en cabine. Hein.
0: Ah, il était en cabine, d'accord, ok. Donc ça a peut-être coupé. On va réessayer. Hein. Donc voilà, on essaie de rencontrer, ça y est, moi aussi maintenant, j'ai perdu au moins 10%, 25% de cuir en l'espace de 2 secondes. On recontacte notre ami Reynald, ça a dû couper, il était dans une cabine. À mon avis, Reynald, c'est un petit peu vexé. Ou alors, pas vexé, mais bon, il a dû, voilà, il a été gêné, et puis c'est tout, hein. Allô? Merde, j'ai encore coupé. J'arrête pas de couper, je mets la main dessus en ce moment, je sais pas ce que j'ai envie de...
3: T'as envie de tout casser,
0: putain,
3: là.
0: Ce soir, j'ai envie de mettre le feu, putain.
3: Ah, mets le feu!
0: Ah, putain. Demande aux gens de mettre le feu en nous appelant.
3: Mettez le feu, appelez 0800, 03800 et 5000.
0: 0803, 08 5000 et ça sonne dans la cabine Mérénal, malheureusement.
3: Y'a personne.
0: Ouais, y'a personne. Bon, bah, comment on fait alors? Hein?
3: Faut laisser tomber.
0: Bah voilà, il faut laisser tomber, on s'en fout, hein. Si ça marche pas, ça marche pas.
3: Si ça marche pas, il y aura des autres candidats.
0: Voilà, exactement, on s'en fout, nous on est jeunes, hein.
3: On est jeunes, il y aura des filles qui passeront l'antenne.
0: Voilà, exactement, on est là pour se fendre la gueule, n'est-ce pas?
3: Ouais.
0: Ouais. Qu'est-ce que t'en penses, toi?
3: J'en pense, c'est bien.
0: C'est bien, hein.
3: Oui.
0: Bon, bah alors, bon, bah laisse tomber, hein. C'est bon, on va laisser tomber la cabine téléphonique. Voilà, ça y est, c'est fait. On en est où là? Donc DJ Maxime qui est ce soir notre fil rouge, hein, parce que c'est quand même une soirée 100% haut de tempo.
3: Tempo, l'ouvre-boîte, plus de light, plus de feu.
0: Bah ouais, vas-y, fais-nous encore une démo, vas-y.
3: L'ouvre-boîte, plus de feu, plus de light, plus de tempo. Encore plus de rip, en plus de rock, de tempo, de dance, de disco, du slow pour les amoureux.
0: Allez, vas-y, encore.
3: Plus de tempo, on ouvre boîte des CD, d'adresse, d'un techno, et on finira par un slow pour les amoureux.
0: Ah ouais, super.
3: Ah, je vais mettre le feu ce soir.
0: Ah, mortel. Encore?
3: L'ouvre boîte, encore plus de tempo, il y aura des CD, il y aura l'entrée gratos.
0: Attends, on va faire un truc, je vais te remettre la compil de Ricky Larsen.
3: Ouais.
0: Et on va voir ce qu'on peut faire. Allez, on y va, c'est parti. Attends, alors je vais te mettre un petit slow qui est également. Ça s'appelle Avant de nous dire adieu de Jen Manson.
3: Avant de dire adieu.
0: Attends, non, mais tu vas faire comme si c'était un slow, il faut que tu parles d'une manière très sensuelle.
3: Ouais.
0: D'accord, écoute d'abord l'intervention de Ricky Larsen qui est sur le CD, écoute et tu feras pareil après.
4: C'est la méga teuf, mais malheureusement Ricky Larsen va devoir vous quitter. Et le moment est venu de se dire adieu.
3: Se dire adieu.
0: Voilà, t'es prêt?
3: Oui.
0: Alors attention, maintenant on écoute le slow, attention, hein. Sachant que moi j'en ai jamais dansé.
3: C'est chaud, hein. Ça va chauffer, oh là là.
0: Allez, vas-y.
3: Ça va être du slow, ça va être tout. Il va voir, ça va chauffer. Encore plus de tempo. On va baisser la tête, on va arrêter ça. Encore, c'est du slow. Allez, les amourettes, faut y aller. Ça va être chaud, c'est le moment de vous réconcilier. C'est doux.
0: Oh, c'est bon.
3: C'est chaud,
0: c'est du slow.
3: C'est
0: bah,
3: chaud.
0: T'es bon, Maxime.
3: C'est bon.
0: Ah ouais, t'es très bon. T'es vraiment le DJ. Au fait, vendredi, t'es allé à la boîte, là?
3: Je suis pas allé à l'Apocalypse, j'étais au Moulin du Champ.
0: T'es pas allé à l'Apocalypse, t'allais où?
3: Au Moulin du Champ.
0: Au Moulin du Champ, c'était bien?
3: À Pont-de-Voisin.
0: Ah bah, tu t'es bien éclaté, alors ouais, c'était oui. Super, hein. D'accord.
3: C'était chaud.
0: Ah ouais, c'était chaud, hein. On s'est bien éclaté, donc tout allait bien à bord jusqu'au moment où il s'est passé, hein.
3: Ouais.
0: Bah oui, je sais bien. Mais bon, qu'est-ce que tu veux que je te dise, hein. C'est comme ça, c'est la vie, c'est la vie,
3: ça,
0: hein.
3: C'est la vie.
0: Bah ouais, c'est la vie. On te met de côté.
3: Oui, on me met de côté, je reste avec vous.
0: D'accord, et on te retrouve juste après. On a. François, ça c'est important. Manu et Jojo également, donc des sports d'hiver. Je vous laisse la parole.
5: D'accord.
6: Alors Tony.
5: Non. Je suis plus neutre, donc c'est moi qui parle de moi. Tony, donc bonjour, bonsoir, c'est Manu. Salut. Donc qu'est-ce que t'en penses des accidents partout pareils sur le sport d'hiver?
0: T'es tout de suite accepté, Tony.
5: Ah ouais, je sais, non, mais je fais partie de leur club. Ouais. Alors tu sais, moi, le ski, ça me branche pas trop.
7: Et mieux la luge.
5: La luge non plus.
6: Ça n'a rien à voir avec la luge.
7: Non, c'est très difficile.
5: Tout ce que je vais faire, je vais les faire parler, on va se marier. Alors, Jojo.
0: Oui, c'est ça le but.
5: Jojo, ouais. Est-ce que t'es déjà allé au ski?
7: Oui, je suis déjà allé. Mmh. Et puis, c'est difficile dans les remontes de pente.
5: C'est vrai, parce que pourquoi tu prends pas la bonne combinaison?
7: Parce qu'il faut attendre chacun son tour, et puis à chaque année, il y a des accidents.
5: Ah bon?
7: Si vous avez remarqué ça.
5: Mais c'est à cause du tiers-fesse.
7: Ah, oui, parce qu'il y en a qui...
5: Oui, tiers-fesse, en fait. Quand on n'a pas l'habitude de prendre le tiers-fesse, on a la trouille. Soit on lâche, soit... Ah ouais, c'est trop mortel. Ou alors le télésiège aussi.
8: Bah c'est pareil, hein.
5: Ouais, c'est pareil, ouais, exactement. Excuse-moi, Françoise. Françoise, toi, t'es déjà allée au ski?
8: Oui, une seule fois, dans ma vie.
5: Et ça, comment t'as trouvé?
8: Bah, disons que la première fois quand j'y ai été, on m'a mis sur des skis de force. Et puis après, je me suis cassé la jambe. Alors comme ça, c'est un bon souvenir. Mais autrement par la classe de neige, non, j'aime pas tellement. Ouais. Je suis comme Tony, j'aime pas la neige. Déjà, j'aime pas la neige. Et puis c'est vrai qu'il y a souvent des accidents et puis il faut faire attention surtout aux avalanches.
5: Enfin, voilà. Ouais, exactement. Ben, t'as pas entendu parler des ors, des avalanches, donc il y a deux antres comme ça.
8: Oui, mais je trouve ceux-là qui font du hors-piste.
5: Oui.
8: Déjà ils sont dangereux et puis ils foutent la vie des autres en danger. Ouais, déjà je suis contre sur les hors-pistes. Parce qu'ils se croient malins et puis en fait compte on les ramasse pratiquement à la petite cuillère. Hein.
5: Ouais, c'est clair, ils sont moitié
7: terrés. C'est exact, parce qu'il y a des fois qu'il y en a qui se cassent la figure. Alors,
5: Et toi Jojo, qu'est-ce que tu en penses de la luge aussi?
7: Ben moi je pense que comme elle a dit la dame là.
8: Bah la dame, ouais. C'est Françoise. Hein.
7: C'est Françoise,
8: oui.
7: Que c'est difficile, de ta raison, parce que dans ce cas-là, la luge c'est pour les petits, mais c'est plutôt pour les grands, les skis. Mais les skis, il y a des pentes enneigées, c'est très difficile.
5: Mais qu'est-ce qu'ils ont? Je vais raconter une histoire à tous.
6: Ouais, vas-y.
5: Donc, tu sais, la dernière fois que je faisais du ski, ça remonte en 97, cet hiver. Mmh. Et ben, j'ai l'impression que je suis tombé en faisant du ski et que j'avais le plâtre cassé. Et ben non, c'est en faisant des jeux en dansant. Et j'ai eu le plâtre et puis en plus, c'était une aventure, parce qu'en fait, j'avais rien et voilà.
6: Des quoi?
5: J'avais rien du tout. Parce que soi-disant qu'à Embrun, on me mettait une plate parce que soi-disant j'avais des chevilles cassées et tout. Et qu'en fait, quand je suis revenu à Aix-en-Provence enlever le plate pour voir ce que j'avais rien du tout. Je demandais qu'il n'y avait rien. C'était une aventure. Et donc, il faut se dire que l'hôpital d'Embrun, c'est faut pas faire gaffe. Hein.
8: C'était pas un poisson d'avril qu'on t'a fait?
5: Ah non, mais c'était pas en avril, hein. Non, c'était en décembre justement. Et puis moi, ce pauvre malheureux, moi qui faisais mon premier chose, et ben finalement, moi je pouvais pas danser, je pouvais pas bouger à cause du plat. Ils m'ont fait faire toute une histoire, et justement quand je suis arrivé à Aix en défendant le plat, parce que j'avais le béquet, j'en ai marre, j'avais du mal à marcher et tout, ben il y avait rien, alors j'ai dit, quel con, qu'est-ce que je suis con, j'ai dit,
8: oui, mais quand on t'a mis ton plâtre.
5: Oui.
8: T'as pas senti une douleur ou quoi que ce soit?
5: Ah oui, mais
8: ou...
5: en plus, ce qui est con, c'est que tout simplement, donc on m'a fait des piqûres au bras, des prises de sang et tout ça, que j'ai horreur de ça, parce que j'ai horreur de ce genre de trucs, surtout les prises de sang, j'ai horreur de ça. Et donc, après, au final de compte, quand on m'a défait le plat, j'avais des taches bleues, et que c'est vraiment horrible. Alors vraiment...
7: Mais faut pas y aller.
5: Il faut dire que les hôpitaux d'Embrun, faut faire attention. Donc à qui il faut jouer le malin. Mais en plus, c'était pas en skiant quand je le disais. Hein. C'était tout simplement en faisant des jeux de piste et que carrément je faisais le jeu, elle participait, et puis clac, ma cheville est craquée. Et
7: après, je m'excuse, dans ce cas, il ne faut pas y aller au sport de neige, au sport d'hiver.
5: Ouais, c'est un bon contexte, Jojo.
9: Mais qu'est-ce qu'on peut faire au sport de neige à part skier? Enfin, qu'est-ce qui vous plaît?
5: Ah ben, au sport de neige, il y a des skis de fond, bon, ça c'est autre chose. Il y a des randonnées raquettes, je sais pas si vous en avez parlé.
9: C'est ridicule,
5: sur la
9: ça,
5: neige, avec des chaussures spéciales.
9: C'est ridicule, ça, c'est les Esquimaux qui font ça.
5: C'est la montagne, bien sûr.
8: C'est pas des gens de raquettes?
5: Oui, c'est des gens de raquettes. Oui, voilà. J'avais dit, bien sûr.
9: Tu peux chasser le buffle des neiges ou pas? Enfin, il te donne de quoi, un harpon, un truc comme ça?
7: De la marche à pied, il y a.
5: C'est la marche à pied.
7: De la marche sur la neige.
5: Ouais, exactement.
7: Pas de la marche sur la neige, et puis c'est très joli, les arbres enneigés, c'est très joli, les chalets.
5: Ah ouais, c'est très beau, c'est très
7: joli.
5: Moi,
7: je me rappelle, je suis allé à Oron.
5: T'es allé où?
7: À Oron, dans les Alpes-Maritimes, très très loin, et je me rappelle...
5: Dans les Alpes-Maritimes, t'es allé où dans les Alpes-Maritimes?
7: Ah ben, à Oron.
5: Mais où en Algérie, non?
7: Oran.
9: C'est en Algérie, ça, non?
7: Non, c'est dans les Hautes...
5: Je sais pas, moi. Est-ce que t'es allé en Savoie, à Autran, ou je sais pas, moi?
7: Non, à Oran.
5: Ouais, ça veut rien
7: vous
5: dire.
7: Vous connaissez pas?
9: Articule.
7: Non.
5: Articule bien, parce que...
7: Oran.
9: Ça s'écrit comment?
5: Oran.
7: Non, pas Oran. Oran.
5: J'ai rien compris, hein.
7: Oran, c'est une station qui est très connue.
5: Comment ça s'écrit? Ouais, exactement.
7: Eh ben, ça s'écrit O et oui. O. O et O. Comme un O et ouais. O.
9: Ah, mais t'es habitomane, toi.
7: C'est une station qui est très connue.
9: Ah bon? Ah ouais, bon,
7: alors,
9: je n'ai pas besoin de parler.
7: Ou alors vous avez Gréolière les neiges.
5: Moi, à part Autran, les Ors, le Sauze, le Super Sauze et Briançon et compagnie, les Alpages et tout. Je connais pas d'autres endroits.
9: Vous avez déjà skié sur l'herbe? Parce qu'il y a des skis spéciaux pour l'herbe.
5: Ah ouais, ski à gazon. Ski à gazon, ça s'appelle.
9: C'est bien ça,
5: ouais.
9: tu peux écraser des taupes et tout. Hein. Ah, tu fais un carnage. Hein.
5: Ah ben ça, j'ai jamais essayé. Je vais essayer un jour, un de ces jours.
8: Et c'est qui a déjà eu une étoile?
5: J'ai eu ma première étoile et c'est tout. Et après, bon, ben c'est tout, terminé.
9: Moi aussi, je suis.
8: Et tu as eu du premier coup?
5: De toute façon, je faisais des apprentissages au ski quand j'étais au centre à Super Dévoluy. Mmh. Et ensuite j'étais à la classe de neige à Autran, et justement c'est la seule étoile que j'ai eue. Sinon tous les autres skis que je faisais, c'était pour m'amuser et tout, sans passer d'étoile.
8: Ah ouais, d'accord.
5: Mais j'ai eu que ma première étoile. Non, c'est la vérité, hein, c'est franche, hein, je vous dis.
7: Est-ce que c'était bien?
8: Et toi,
5: ah oui, on s'est éclaté, mais on prenait pas. C'est bien, c'est génial.
8: Tony, t'as déjà eu une étoile?
9: Ben non, en fait, non, je sais pas skier du tout, quoi. Donc, quand je vous entends, je vois que vous êtes des professionnels, donc...
8: On peut pas dire qu'on est des pros, hein.
5: On est là pour s'entendre, hein.
9: Ah,
7: ah oui, ça, c'est comme ça, hein, c'est un jeu, hein.
9: Et le bobsleigh, vous avez fait du bobsleigh?
8: Non.
7: C'est ça.
9: C'est l'espèce de tube, là, qui fait des pirouettes dans des... dans un espèce de grand tube en glace.
5: Ça existe à Autran, ça s'appelle... je me rappelle plus le nom, merde.
9: Ouais, de bobsleigh, c'est ce que je te dis.
5: Ouais, ça veut dire qu'en fait, tu sautes et ça fait un saut.
9: Ouais, voilà, voilà, où il y a des accidents, là.
8: Ouais,
9: avec
8: ouais,
9: faut se méfier, ça. Mais il y en a à Autran, justement, ce genre de truc. D'ailleurs, quand
8: nouveau,
9: ça passe au JO, si vous avez l'occasion de regarder, vous regardez les Roumains, parce qu'ils se pètent tout le temps la gueule.
8: Ah,
9: ouais, c'est vrai.
5: Qu'est-ce que vous pensez de la station des vacances? C'est des moments, il y a des passages qu'on n'a pas droit à circuler.
9: Non, mais c'est pas, donc, c'est pas un moyen de circulation. Il n'y a pas des feux rouges dans les tubes, quoi, si tu veux.
7: Non, non. Bon.
5: Ah, mais c'est un peu avec les virages. Avec les virages, tu sais,
9: ouais,
5: quand
9: voilà,
5: on passe au sommet, là.
9: Ah, tu m'as
5: vous n'avez pas le vertige en camion ou quoi? Ah, c'est vrai que vous n'avez jamais skié. Ben, moi, je vous dis tout simplement que... Il faut prendre des précautions avant.
9: Pourquoi? Mais comment ça? Sexuel?
5: Voilà, c'est tout.
0: On va être obligé bientôt de faire la conclusion de ce débat. Hein. Vous savez que ça dure pas très longtemps.
8: Ça dure quoi, 10 minutes?
5: C'est pas grave.
0: Bah, 10 minutes, mais enfin bon, on a appris pas mal de bonnes choses grâce à Tony qui a bien mené ce débat de neuneux.
7: Et moi aussi.
0: Oui, non, bah, toi, t'es un neuneux, donc de toute façon, tu suis, t'inquiète, Jojo, il n'y a aucun problème. Jojo, est-ce que tu as un petit message à passer à tous les jeunes qui vont en direction ou qui sont peut-être déjà dans les stations de ski qui nous écoutent?
7: Moi, je dirais mon message que ceux qui écoutent, faites attention à toutes les pistes pour skier. Il y a des panneaux, essayez de les respecter. Puis faites attention, très attention. Il faut faire attention.
0: D'accord. Merci Jojo. Bonne fin.
7: Oui. Dire juste un bonjour à France Télécom et à PSU.
0: D'accord, il n'y a pas de problème. Oui, attends, laissez finir Jojo, oui.
7: Une seconde. Je voulais dire Max, je voulais te demander quand c'est qu'il y aura un débat pour la vie actuelle.
0: La quoi?
8: La vie actuelle.
7: Qui se passe dans ces cours-là.
0: Écoute, on va y réfléchir. Peut-être pour le prochain débat des neuneux. La semaine prochaine, on va réfléchir à tout ça, Jojo.
7: Parce que là, c'est bien beau de sport d'hiver, mais il faudrait parler de la vie actuelle qu'on vit.
0: D'accord, Jojo, on en parlera.
7: J'ai juste pour te dire que j'en dis à l'homme de mine.
0: Merci beaucoup, Jojo. La semaine prochaine, Manu d'Aix-en-Provence, une petite conclusion, un petit message à passer à tous les jeunes et les moins jeunes qui nous écoutent ce soir.
5: Soyez prudents, et puis bonne chance pour ceux qui partent au ski, et puis faites attention aussi à ne pas vous casser quelque chose, et puis revenir en bonne santé.
0: Voilà, mais je pense que tout le monde essaie de ne pas se casser quelque chose, hein. Je pense pas qu'il y ait des gens qui vont au sport d'hiver pour se casser des choses. Hein.
5: Ouais, mais faites pas comme moi. Hein.
0: Voilà, soyez pas aussi conclus. Manu, on te retrouve tout à l'heure pour des impros de théâtre. Françoise de la Courneuve, une petite conclusion.
8: C'était très bien, entre parenthèses. Par contre,
0: t'as assuré ce soir, t'étais bien présente, ça m'a fait plaisir.
8: Par contre, j'ai une petite faveur à te demander.
0: Bah oui, tiens.
8: Voilà, je voudrais faire un gros bisou à Sabrina et à Sonia. Sabrina, c'est celle-là que tu as eu une fois au téléphone avec moi.
0: Ouais, que j'ai failli sodomiser en antenne par téléphone, d'accord, ouais.
8: C'était elle.
0: D'accord, ok. Et n'oublie pas que mardi prochain, pas mardi demain, mais mardi 15 février, c'est une soirée 100% nana à partir de 22h jusqu'à minuit.
8: J'aime pas tellement, moi.
0: Pourquoi?
8: Ben, je sais pas, j'aime pas parce que... Disons que ça m'oblige à rester assis le cul sur une chaise sans arrêt.
0: Pourquoi?
8: Bah parce que j'ai pas mon téléphone à la portée de la main et si je prends mon téléphone sans fil, ça déconne la plate.
0: Ah oui, parce que tu vois, t'aurais ta part, toi, t'aurais plein de choses à dire dans une soirée. C'est-à-dire que la soirée sera consacrée que pour les filles, elles interviendront, elles parleront comme d'habitude de trucs de ce qu'elles ont envie et j'aurai le plaisir de recevoir deux ou trois demoiselles qui co-animeront cette soirée.
9: C'est bien ça.
0: Ah oui, Tony, j'ai fait ça la fois d'avant, c'était très très bien.
9: Ah, j'avais pas entendu.
0: Mardi d'après, mardi prochain.
9: Ah, d'accord.
0: Et de 22h à minuit, donc deux ou trois demoiselles viendront co-animer avec moi cette soirée. Donc profite que tu as l'antenne, Françoise, pour dire que si vous voulez peut-être éventuellement venir dans les studios co-animer la soirée avec moi, si vous sentez d'attaque, il faut avoir des choses à dire, il faut avoir une grande gueule, il faut avoir envie de parler derrière un micro, pas être intimidé. Vous pouvez être sélectionné en appelant au répondeur au 01 40 521 521.
9: Je t'emmerde pas, mon salaud.
0: Mais non, je m'emmerde pas. Tony, une petite conclusion et merci Françoise. Tony, un petit message.
9: Vive le sport d'hiver. Et puis ça m'a fait plaisir de participer avec tous ces gens-là qui sont pas si neuneux qu'on le croit. En fait.
0: Exactement, absolument. Bon, on aura l'occasion peut-être de te réinviter dans un des débats des neuneux. Et puisque vous êtes également très friand des débats de Gérard qui auraient dû avoir lieu au mois de janvier, mais bon, à cause de l'alcool, c'était pas possible. Prochain débat de Gérard qui aura lieu si tout se passe bien, puisque c'est les derniers jeudis de chaque mois, c'est jeudi 24 février. Donc
9: on lui fait un petit coucou à lui, à son Yeti.
0: Voilà, à son Yeti. On n'a pas réussi à le joindre ce soir malheureusement. Donc jeudi 24 février, entre minuit et 1h30, il y aura un débat de Gérard qui, à mon avis, vaudra comme d'habitude son petit pesant de cacahuète. On en profite par l'intermédiaire de Tony pour saluer Goldo, Arnett et puis également Mégane, hein, qui nous écoute peut-être encore.
10: Moi aussi, elle boit 8h, Beckett.
11: Ouais, mais attends, la différence entre
10: toi... Elle a bu, les gars, elle a bu. Elle a fumé.
11: Non.
10: Tu fumes?
11: Non.
10: Ouais, non, mais tu te drogues.
11: Alors, tu veux que je te dise 8?
10: Non, mais je sais pas, je te demande, parce que je sais que des fois, il y a des gens qui boivent et qui disent non, mais après, quand tu leur dis 3 fois, ils disent oui, je connais Gérard, je connais bien le travail.
11: Non, alors, pour ton information, je ne bois pas.
10: Mais t'as pas dormi, t'as fait quoi?
11: J'ai pas dormi.
10: Mais ça se voit.
11: Ouais, bah ouais, mais qu'est-ce que tu veux, j'en peux rien, écoute.
12: Tu viens boire.
10: Putain, j'ai vu qu'elle a bu, Christian.
12: C'est elle, viens boire. Elle vient boire.
10: Oh là là.
11: Je sais, j'ai des yeux hallucinants aujourd'hui, je suis toute cernée en dessous.
10: Non, mais ça se voit pas trop, j'ai l'impression que t'as les yeux rouges, j'ai l'impression que t'as bu.
11: Non. Hé,
12: Coralie, tu viens boire maintenant. Voilà.
11: Non, je fume pas. Les gars, je vais quand même pas te dire oui pour faire plaisir.
10: Oh les gars. Axel Durol, PDG, était formel. Plus de drogue dans les locaux. Hein. Même un auditeur ou auditrice qui aurait fumé n'a plus le droit à Axel normalement.
11: Mais je me drogue pas.
10: Profite parce que quand on est dans les nouveaux locaux là-bas, les nouveaux badges, ils seront intransigeants. Hein. Les codes à ça, les badges en plastique à 150 francs.
11: Ah, fais pas ça.
10: Ah, mais ça décode. Ça peut décoder.
11: Ah, j'ai le nom de famille, je le balance.
10: Ça c'est son truc. Elle récupère toutes les infos.
0: Amène l'affaire.
10: C'est les pauvres filles. D'ailleurs, on se demande ce qu'elle fout là, elle.
11: Je me casse.
10: T'es une taupe, toi. J'ai l'impression que t'es une vendeuse de. Je te jure. T'es plifée, un peu flippée, elle. Après, de toute façon, on profite parce que toi, tu rentreras plus dans les nouveaux locaux après.
11: Ouais.
10: Ah non, après,
11: je m'en fous, j'attends pas ça.
10: De toute façon, t'es trop grosse, tu rentres pas. Ah non, je fais plus là. Après, on termine. Après, on change tous de numéro de téléphone et on n'entend plus parler de Coralie parce que c'est une vendeuse d'infos, elle. C'est sûr, c'est elle la taupe dans les taupes. C'est elle la taupe. Bon, allez!
11: Je me fais bâcher!
10: Bah, c'est normal parce qu'on pense que c'est vrai. C'est pour ça qu'on te fait venir ici, c'est pour justement, après, une fois que t'es là, en antenne, on va te causer. Ah. On a des choses à te dire parce qu'on a appris des choses te concernant, pas très catholique.
11: Ah, d'accord.
10: Allez, gars!
13: À boule tes codes,
10: ouais! On a bien fait de t'avoir, là! Bon, allez, on arrête de déconner. Christian!
12: Ouais.
10: Qu'est-ce qu'elle fout, là, la petite?
12: Bah, elle vient de me voir.
10: Mais évidemment. Benoît, dans un instant, 18 ans de Garches, opposé à Francis, 20 ans de Paris pour le jeu des trois. Ah mais fallait le dire.
14: Ah bah c'est bon, c'est dit maintenant.
10: Ah bah voilà, ben, ça j'aime. Côté agressif comme ça, genre tigresse. Un peu chienne, j'aime bien.
14: Oui bah moi j'aime pas.
10: Mais je sais bien, t'as l'air coincé. Bon alors, Marie.
14: Quoi? Je sais pas où tu vas chercher ça, mais bref.
10: Je l'entends, je le cherche pas, je l'entends. J'ai pas de tiroir pour ranger quoi que ce soit ici, donc je ne contente d'entendre. Je peux rien archiver ici. Il y a même pas un tiroir, il y a rien. Bon Marie.
14: Oui.
10: Bon, alors, Anna, 22 ans de Brest, tu m'enlèves, là, Anna, l'autre, on comprend rien. Des fois, j'ai l'impression qu'il y a des gens qui ont des portables qui nous joignent par des sous. Je me demande s'ils sont pas en ligne avec un tatou. Non, mais c'est vrai, ça se demandait si c'est pas sans tatou. Non, mais j'en sais rien. Mais des fois, j'ai vraiment l'impression que les gens me captent avec des puces ou j'en sais rien, ou sont en direct avec une CB, mais je te jure, alors... Marie.
14: Oui.
10: Bon, 26 ans de Cholet.
14: Oui.
10: Hein?
14: Oui.
10: Bon. Anna, 22 ans, de Brest.
14: Oui.
10: Ah bah voilà. C'est la Anna de Nîmes qui foutait le bordel avec son téléphone donc on comprend rien. Alors,
14: voilà.
10: En dehors de l'âge, qui est 22 ans, parce que je te l'ai quand même précisé au début, hein, je t'avais quand même dit qu'Anna avait 28 ans de Nîmes et qu'on avait Anna 22 ans de Brest, qu'est-ce que t'y intéresse en dehors de l'âge?
14: En fait, si elle préfère genre la visite des monuments et des musées, ou plutôt si elle est plage... et puis bon, autrement, le reste, il faut qu'on se rende compte, quoi. On peut
10: bon,
14: pas
10: alors...
14: faire ça par radio, comme ça, interposé.
10: Anna?
14: Oui?
10: Est-ce que tu préfères? C'est ça qui est important, quand même. C'est ça le truc important qui va décider de la croisière. Est-ce que tu préfères?
14: Non, mais une des choses...
10: C'est un quiz, hein, je veux dire. Tu appuies sur le buzzer, Anna? Est-ce que tu préfères les visites guidées ou le glandage sur le bateau? Parce qu'en croisière, quand même, le trois quarts du temps, tu passes ton temps sur le bateau.
14: Il
10: n'y
14: a
10: même...
14: pas trop de musées sur un bateau de croisière.
10: Premièrement, mais même quand tu t'arrêtes et que tu fais des escales, il paraît de soi qu'une croisière, quand on s'y arrête, c'est pour descendre à terre et pour aller visiter quelques endroits qui durent une heure ou deux pour repartir en bateau. Ouais. Ça me paraît logique. Donc, Anna, est-ce que tu aimes voyager? Est-ce que tu... Pourquoi, Anna, tu as répondu à cette annonce? On va être plus clair.
14: Bah,
13: Parce que je suis à Brest depuis pas longtemps, il fait froid, je déprime, je rentre de l'étranger. Mmh.
10: Ça te fait pas peur de rencontrer une fille, enfin quelqu'un que tu connais pas, même si tu as un machin de...
13: Non, pas du tout, parce que j'ai l'habitude un peu de voyager, de rencontrer des gens.
10: Voilà, où as-tu voyagé? Je sais pas, moi, Marie, je sais pas, je réponds
15: à... Je voulais savoir, parce qu'elle me dit là qu'elle est de Brest, je
10: sais
15: pas très longtemps.
10: C'est qui a fait Anne-Joël, Anne-Joël, Anne-Joël, la même voix. Anne-Joël.
16: Moi j'ai cru que c'était elle. Hein.
10: Ah, moi aussi. Excuse-moi Marie, tu passeras, oui, tu passeras le bonjour à...
15: À qui?
10: À JC. Alors...
15: Non, enfin je sais pas de quoi vous parlez. Peu importe. Non,
10: Jésus-Christ, mon Dieu. Jésus-Christ. Allons. L'homme là, par terre cul nu, en plein mois de décembre.
16: J'y est, comme dirait Gérard.
10: Là.
17: J'y est.
10: Quand est-ce qu'on installe d'ailleurs la...
17: La crèche?
10: Non, le truc là.
17: Le sapin.
10: La crèche. Le sapin.
17: Ouais.
10: Hein?
17: Il est là, hein.
10: Très bien le sapin, moi je
17: te... Bon allez, on arrête de discuter, elle est
10: solaire. On discute. Est-ce qu'on n'a pas le droit de discuter? C'est ça la vie aujourd'hui. Voilà, aujourd'hui il faut exécuter, il y a quelqu'un qui te demande un truc, on peut pas discuter. On est dans... C'est pas une radio si c'est un bar. Ok? Pas un bar à pute. Anna.
13: Oui.
10: Marie te pose une question.
15: Vas-y Marie. Bah d'où tu viens en fait avant d'être à Brest là?
10: Bonsoir, bonsoir. C'est pas ça l'important.
13: Je suis bordelaise.
15: Ah d'accord.
13: Et je bouge pas mal.
10: Ce qui est important c'est de savoir pourquoi elle répond à cette annonce. Est-ce qu'elle a déjà voyagé? Oui. Où? Comment? Est-ce que t'as déjà voyagé où? C'est bon. Ouais, c'est moi qui vais décider pour Marie. C'est casse-t'en. Anna.
13: Ouais.
10: T'as déjà voyagé où? Moi je sais pas. Moi je suis Marie. Je rentre dans le personnage de Marie. Bon, je deviens Marie. D'accord.
13: Ouais.
10: Alors, je vais me téléporter. Ça te dérange pas, Marie?
13: Non, non, non.
10: Je peux prendre ta place?
13: Oh, je m'en fous.
10: Alors, je me téléporte, oui, mais moi, non. Bonjour. Ah, t'es bonne.
13: Marie.
10: Ah, t'es bonne. Alors, Anna?
13: Oui.
10: D'où tu viens?
13: À l'origine de Bordeaux.
10: D'accord, très bien. Et tu préfères les voyages? Tu préfères quoi comme sport?
13: Un peu de tout.
10: C'est très très dur. C'est très très dur. C'est un truc très très dur, franchement. Le premier qui me fait chier ce soir, il rentre dans la peau de Marie.
17: Oh non,
10: ça va aller vite là. On a Louisa de Cholet. Je te taquine Marie parce que. Tu sais pourquoi Marie, j'ai envie de te taquiner?
15: Pourquoi?
10: Parce que.
15: Non, mais je voulais savoir, est-ce que vous avez réussi à avoir des gens de ma région pour
17: faire des rencontres?
10: On a.
15: Bah
10: on a.
15: Tout, c'est les mots, j'ai Marie.
10: Eh oh, t'as bouge toi, oh. Tu te crois où toi, oh? Oh!
15: Je veux parler à Marie? Oui.
10: C'est pas la fête à Nono ici, hein? Bon, Anna.
15: Oui.
10: Marie. On revient avec Catherine, 27 ans de Paris, dans un instant. Et Louisa. Alors, Catherine est là?
15: Oui, allô?
10: Bon, c'est perdu d'avance pour toi parce qu'apparemment elle veut des gens de sa région, hein. Et Louisa.
15: Tu veux parler à Marie?
10: Si. Et Louisa, 26 ans, de Cholet.
15: Ouais,
10: la d'office, je suis sûr qu'elle en a rien à foutre de savoir si elle visite. Je suis sûr qu'elle en a rien à foutre de son âge, hein. Elle est de Cholet, elle a gagné. Donc vous bougez pas toutes les filles, on va bouger avec vous dans un instant et on aura Lucas qui a 14 ans, le puceau. Salut Lucas.
18: Salut.
10: Antenne. Oh. Et vous, elle nous a bien regardé, nous a pris pour une agence de voyage ou quoi l'autre? Marie. Marie?
18: Oui.
10: Tu nous as pris pour une agence de voyage ou quoi?
15: Mais non, c'est vrai que c'est plus simple. Hein. Admettez, c'est pas évident. Moi, je vais pas faire un questionnaire à la personne comme ça en 30 secondes. Qu'est-ce que tu fais? Qu'est-ce que t'aimes? C'est pas possible.
10: Non, mais alors, dès le début, t'avais qu'à passer en antenne. T'avais qu'à dire, je peux pas passer en antenne. Est-ce que c'est possible de dire à Max que...
15: Ah, je savais pas que c'était possible, déjà,
10: non, t'as de la chance que c'était pas. Moi, je vais te dire tout de suite. Et bon, moi, je vais te dire une bonne chose, Marie.
15: Oui.
10: On sait pas à qui on a affaire. Ça se trouve, t'es peut-être une sérieuse killeuse.
15: Justement.
10: Non mais j'ai besoin de savoir.
15: Oui.
10: J'ai besoin de savoir moi si tu choisis Anna, Catherine, qui sont quand même quelque part des collègues de boulot, parce que moi je fais le taf, mais elles écoutent et quelque part on est collègues.
15: Ouais.
10: Anna,
15: ouais.
10: Catherine et Louisa.
15: Ouais.
10: Quelque part ça se trouve c'est des super copines. T'en sais rien Marie? Parce que
15: moi
10: j'ai besoin.
15: Je m'en fous, moi.
10: Non mais j'ai besoin de savoir entre quel cul ça va se retrouver pendant 15 jours.
15: Ah ouais.
10: Et ouais Marie.
15: Non mais c'est sérieux. Non mais c'est vrai que c'est pas évident. Le mieux c'est effectivement qu'on se rencontre ou bien qu'on se parle. Enfin je sais pas. Mais bon c'est pas facile
10: parce
15: à gérer.
10: Les gars,
15: que...
10: elle est de Cholet.
17: Ah ouais.
10: Tu me dis que c'est pas une grosse gouine bretonne.
15: Oh.
10: Non mais attends, on n'en sait rien. Vous n'avez pas entendu parler de la gouine de Monoprix?
17: Bah si.
10: C'est une gouine qui gèle des gens dans le mono.
15: Bon, bah ok, trouvez-moi un mec. Un bon tant qu'à faire.
10: Bon, mais Marie, non, mais on sait pas à qui on a affaire. C'est pour non, ça qu'on passe vrai, en direct.
15: C'est vrai que... Non, mais d'accord, je comprends bien que... C'est pour ça que pour juger un peu de la véracité du truc, pour voir que c'est sérieux, bah, moi, j'aime bien rencontrer les gens.
10: Mais voilà.
15: J'ai pas non plus envie de partir avec n'importe qui.
10: Donc, on est bien d'accord. C'est pas, c'est évident que c'est pas en direct qu'on va décider, mais c'était simplement de pouvoir, devant tout le monde, comme ça, pour montrer qu'il y a de solidarité, que toi, t'es prête à offrir des billets, qu'on peut trouver des gens rapidement.
15: Ouais.
10: C'est pour ça que je voulais qu'en direct, on puisse discuter un peu avec Anna, qui l'a fait et qui a l'air bien sympathique. Catherine, comment tu pourrais vendre ta sauce?
18: Comment je pourrais vendre?
10: Bah déjà, en parlant devant ton micro, qu'on entende ta voix.
18: Vous m'entendez?
10: Voilà.
18: Ça va?
10: Bah oui, non, mais que tu parles devant, c'est bien.
18: Bonsoir Marie.
15: Oui, bonsoir Catherine.
18: Alors voilà, je me présente, j'ai 27 ans, j'habite Paris et j'adore les voyages.
15: Ah oui,
18: j'ai besoin de détente.
10: L'autre, j'ai présenté Catherine, 27 ans de Paris. Bonjour, je m'appelle Catherine, j'ai 27 ans, j'ai de Paris, j'aime les voyages. C'est normal, t'appelles pour ça.
15: Ouais, non, mais c'est vrai que c'est pas facile. Non.
10: Bon, et Louisa, 26 ans de Cholet. Mais oui, mais c'est là où il faut être vendeur. Putain, dans la vie, c'est comme ça que ça se passe. Qu'est-ce que tu crois, moi? Moi, je suis en train de dealer des trucs avec des patrons de maisons de disques, j'arrive en rendez-vous de PDG. Tu crois que j'ai un projet? J'en ai rien à bouger, j'ai rien. J'arrive, je lui dis bonjour, j'ai tout en moche, je vais te faire un truc, un clip, un machin. J'ai rien du tout. Après, faut que je sorte du rendez-vous. J'ai dit, bon, bah maintenant, le mec, je lui ai promis, faut que je le fasse. Faut pareil. Allez, bonjour, excusez-moi de vous déranger. Je crois qu'on avait rendez-vous. Ça vous dérangerait de me recevoir comme prévu? Bon, Louisa, vends ta sauce.
15: Ah bah Louisa, ben là, t'es prioritaire parce que tu es cholet, donc
10: on... Et voilà, du racisme. Du racisme. Mais voilà.
15: Je dis pas que c'est bon, mais on peut se rencontrer. Déjà,
10: voilà.
15: C'est tout simple, l'affaire est...
10: Alors là,
15: mais
10: disais,
15: je suis cholet même, je suis à Brestir, en fait.
10: Ah, ça nous intéresse.
15: Ouais, mais c'est pas loin. Je
10: ouais, bah ouais.
15: Ouais, c'est pas loin.
10: Plutôt, Marie, que de rencontrer des gens d'autres régions, elle veut les mêmes, l'autre. Je vous préviens tout de suite, j'ai des verrues aux pieds. Moi, je prends que des gens qui ont des verrues aux pieds. Puis je pue du cul.
15: C'est pas ça, mais bon...
10: Bah si, si, si.
15: Non, mais moi, ça m'arrangerait, parce qu'en fait, j'habite Brestir depuis pas très longtemps, depuis le mois de mai.
18: Ouais.
15: Et avant, j'arrivais de Paris, puis bon, je connais pas grand monde, donc...
10: T'es une fausse régionneuse. Ben, t'es pas de la vraie région, tu viens d'émigrer, ben, t'es une fausse régionneuse.
15: Non, je suis originaire de Deux-Sèvres, moi j'ai bougé en Gironde, j'ai bougé dans la garage.
10: Vilaine.
15: Non, pourquoi vilaine?
10: Non, mais je plaisante, mais...
15: Ouais, mais je pense bien, ouais.
10: Marie.
15: Oui.
10: T'es pas galérante quand même, comme nana.
15: Non, mais j'écoute, j'aime bien écouter.
10: Bon alors, qu'est-ce qu'on fait là, hors antenne?
15: Ah voilà, c'est plus simple.
10: Allez.
15: Cool, on fait comme ça.
10: Oh, tu me fous un coup de balai là, de l'antenne hors antenne. Allez, hop.
15: Salut Max.
10: On n'a pas le temps de dire au revoir, apparemment ça veut pas causer en direct. Ça veut faire son petit linge sale en dehors de l'antenne, on va faire ça en dehors de l'antenne. C'est bon là? C'est bon, on balance.
19: Vas-y.
10: Allez, discutez hors antenne, vas-y. Allez hop là. C'est bon, vous êtes en antenne, vous pouvez discuter si vous voulez. Hein.
15: Ouais, c'est ça. Bah, tu nous prends pour des bleus ou quoi là?
10: Ouais, bah, exactement.
15: Exactement.
10: Voilà.
15: Ah.
10: Et que des flics.
15: Ah.
10: En parlant de flics, tiens, petit message personnel à la police de Neuilly. Quand vous êtes sur la contre-allée de l'avenue Charles de Gaulle, et qu'on peut passer à deux quand on sort du McDo, et que vous faites votre ronde à 3 km/h, vous êtes gentil, vous vous expulsez sur le côté pour qu'on puisse rouler, qu'on n'est pas obligé de se taper un gros tas de cul comme un tracteur. Ça me fait chier de rouler comme un tracteur. Non. Ah non, mais rien contre. Mais il y a de l'abus de pouvoir. Au lieu de rouler sur la contre-allée en plein milieu, et puis de rouler à deux à l'heure, parce qu'ils font pour regarder, on sait jamais, hein, des fois qu'il y a un casse alors qu'il se passe jamais rien. Non, au lieu de se mettre sur le côté, de laisser passer les gens, non. Tu tapes du McDo là-bas, contre-allée, le temps plein milieu, et ça roule. Et ben ça se pousse. Parce que moi j'ai commandé à bouffer, à emporter. Moi je le bouffe à la radio et après ça refroidit.
20: Ah ouais.
10: Hein, c'est pas le McDo qui va, c'est pas le commissariat de je ne sais où qui va me rembourser un menu Big Mac spécial à 35 balais.
20: Ouais.
10: 35 francs. Ça, c'est dans la poche à qui, ça? T'as pris un menu à 35 francs? Donc t'avais une frite? Ouais, une grande.
21: Les étiquettes de la frite?
10: Dans la poubelle.
21: Putain.
10: Ah putain, qui c'est qui m'a trompé, putain? Va te faire enculer, toi.
21: Ça se trouve, on a un
10: cul, salaud.
20: Encule ton cul.
10: Ouais, encule ton cul, bah bouffe le tien, par
22: commencer. Tout à l'heure, j'en ai eu deux et on les avait
21: déjà. Ouais, on les avait déjà. Ouais.
10: Toi, je te dis tout de suite. Ah non, c'est pas ça.
21: C'est pas celle-là.
23: Ouais, salut Rico, je voulais savoir si c'est toi qui faisais la voix off de Zone Interdite, le reportage sur les homosexuels. Il te ressemble vachement, mec. Salut.
10: Voilà, donc réfléchis à ça. Okay.
21: C'était ça le petit cadeau, maman.
22: Non, c'est pas ça.
21: C'est pas ça le cadeau, il y a autre chose.
10: Ah, bon,
21: autre chose
10: après. Réfléchis déjà à ça, on est à cause après.
22: Ça, je suis sûr de savoir qui c'est.
10: Bon, les filles, on vous embrasse très fort.
14: Bisous.
10: Et c'était bien sûr de l'agressivité pour plaisanter, mais passer un bon voyage. Mais quand même. Bah évidemment. Mais quand même, Marie, sois un petit peu plus vive dans la vie parce
14: oui,
10: que
14: bah ouais, mais
10: tu fais vieille fille. Tu fais vieille fille. Mais et j'aime pas ça parce que je trouve que les gens aujourd'hui ils sont un peu dépassés par les événements et tu me fais penser, je te jure, à un Joël de Montpellier qui franchement, qui a 37 ans et qui est une vieille fille vierge.
14: Mais non.
10: Bouffée par la vie, par les croûtes. Enfin c'est. Vraiment, fais gaffe à ça, quoi. Fais gaffe à ça, d'accord? Ok? Tu me le promets?
14: Promis!
10: D'accord, ok. Lucas! T'es pas encore couché, toi?
1: Ouais, non, je suis debout, là.
10: Tu as 14 ans, qu'est-ce que tu fous là? T'as pas
2: quoi de photo? Elle s'appelle Catherine.
10: Là, ouais. Oh, s'il te plaît. Tiens, je te passe la photo.
2: Ah. Hop là.
10: Alors, Catherine m'a envoyé une photo, Lucas.
1: Avec ça.
2: Donc, quelques renseignements à son sujet. Mm-hmm. 24 ans, célibataire, beaux yeux bleus, fan
10: alors,
2: depuis
10: ça,
2: le début.
10: Par contre aussi. On n'arrête pas de dire là, franchement, Max, il nous casse les couilles, il ne cesse de se plaindre sur tout. Mais franchement, se vanter d'avoir des yeux bleus et envoyer une photo en noir et blanc, c'est pas le comble, ça.
2: Si, c'est un peu une honte, mais...
10: Non, mais attends. Non, mais c'est beau, c'est quand même... Il y a de l'abus.
2: Ouais, il y a de l'abus, mais ça se voit qu'il y a les yeux bleus.
10: Non, mais là, oui, mais il faut voir, il y a du bleu-bleu.
2: Ah, il y a du bleu.
10: Non, mais il y a du bleu et du bleu-bleu. Non, mais on est bien d'accord. Bon.
2: Elle te dit qu'elle a des talents pour les massages et elle se propose des taquinés personnels en fait. Et elle te dit qu'elle arrive si tu lui dis que c'est bon. Voilà.
4: Come on.
2: Je vais voir la lettre, je vais voir les courriers, je vais voir les courriers. Come on.
10: Là, ça va devenir dur à gérer en ce qui me concerne. Hein, parce que déjà que Griselda me rappelle deux fois par jour pour me dire qu'elle arrive le 21. Déjà que je suis chaud comme la braise sur autre chose. Alors si en plus de ça, il faut que maintenant je m'occupe d'elle, bah, j'avoue que je vais pas tenir. Hein. Catherine de Belgique. Bah ouais, bon les. J'espère que t'es pas aussi chiante qu'une Belge qui me casse les couilles et qui m'appelle 10 fois par jour. Alors, par contre, t'as pas une belle écriture, je tiens à te le dire tout de suite. Voici quelques renseignements à mon sujet, j'ai 24 ans, je suis célibataire, les yeux bleus, c'est ce que tu m'as dit, je suis fan depuis le début de Dépêche Mode, ça peut aller ça. Notre musique aussi, fan de style, j'ai un talent pour les massages à propos. C'est ce que tu m'as souligné, c'est tout ce qu'il y avait d'intéressant.
2: Ouais.
10: Bah ça pèse pas lourd, hein, Lucas. Hein. Ma sœur, le 7 octobre, est allée à Bercy voir Dépêche Mode. C'était génial, comme d'habitude. Alors ça, je m'en branle, mais grave, vous me parlez de vous, mais vous me parlez pas de votre famille, hein, parce que ça, je m'en fous un petit peu. Hein. si tu veux me dire un petit bonjour à l'antenne, si tu as bien reçu la lettre, fais-le entre 23h et minuit et demi, car le début de la soirée, je suis souvent absente. Comme je suis pute, je travaille jusqu'à des heures. Ah,
2: intéressant,
10: non,
2: rigole.
10: Non, pas mal, jolie Catherine, bravo, bien joué, bravo.
2: Bravo fitness. Bravo.
10: Moi, je ne dirais qu'une chose. Non, c'est du joli travail, c'est joli. Elle a des bonnes pommettes, elle a des un beau morceau. Maintenant, il faut écouter la voix parce que les Belges. Toi, si elle m'appelle, comme dit, je suis amoureux de toi. J'ai envie de te prendre, j'ai envie de te masser. Là, c'est vraiment, c'est l'amour impossible. Hein, déjà, c'est pas que je suis, hein, mais bon.
2: Pour envoyer le numéro de téléphone.
10: Par exemple, déjà.
2: En plus,
10: on pourra avancer là-dessus. Par exemple, une photo en couleur la prochaine fois avec des pour qu'on puisse bien voir tes yeux.
2: Nu.
10: Et puis là, elle est quand même légèrement cambrée. Hein, Lucas, penché, pour t'expliquer un petit peu comment elle est, les cheveux longs, semi-frisés. On y voit, on y distingue quand même la poitrine légèrement. Oui. Bah, la prochaine fois, la même photo de l'autre côté. Hein? Je sais pas comment on y verra les yeux, du coup, parce qu'on y verra avec le cul.
2: Elle a le cul bleu aussi.
10: Hein? Pourquoi elle aurait pas un cul de schtroumpf?
2: Peut-être.
10: Hein? Bon, la cul bleu, parce qu'elle aurait été frappée ou fouettée.
2: Bien ça. Hein. Enfin bref. Donc la suite, on va revenir sur le McDonald's Monopoly quand même, parce que là je viens d'aller dans la poubelle. Bon, on a encore un double, bien sûr.
10: Bon.
2: Et pour cela, on a Maxime avec nous à l'antenne. Bonsoir Maxime.
19: Salut Max. Ben j'appelle parce que je cherche aussi des rues McDo comme tout le monde.
2: Voilà. Donc nous, on échange une gare.
10: On vous dérange pas. Le petit
2: en direct. Bouge pas.
10: Alors non, mais là franchement, soir, on va faire le bilan de l'émission. Ça vole vraiment pas haut ce soir encore. Hein.
2: Attends.
19: Ouais.
2: Amène choupa, alors, vite fait.
10: Là, je peux t'assurer que là, il n'y a pas de mal d'altitude hein, avec ce qu'on a fait. Hein. Soir, on est resté ok. Hein. On est resté hacké ce soir.
2: Mais non, allez, détache la main.
10: Non, ce soir, on est resté hacké, les gars.
2: Non, on n'est pas hacké.
10: Non, toi, tu fais ta popote.
2: Mais c'est pour toi. Je veux que tu changes ta caisse.
10: Quand l'autre, il gagne une PlayStation. Allume ton micro, quand même qu'on entende le son de ta voix. C'est tellement rare qu'on fasse venir des gens, alors en plus des filles dans le studio, tu penses, on nous prennent tous pour des pédales, les auditeurs. Hein, Chris?
24: Bah ouais.
10: Si, hein?
24: Exactement.
10: Non, vous nous prenez pour des pédales, vous dites toujours, vous êtes entre mecs.
3: Oh ouais.
2: Chris, on est des pédales ou pas?
4: Ah bah là j'observe.
2: Non mais est-ce qu'on est des pédales ou pas?
4: Bah y a pas l'air, non.
2: Hein?
4: Y a pas l'air.
2: Et pourtant. Ah là là, et pourtant, l'autre il a vraiment fait rigolo.
6: C'est genre, comme ça.
2: On... Regarde le rigo, il met le bob jusque sur la hauteur des oreilles. Où t'es? On te voit plus.
7: Non, parce que Coralie elle est venue à la loco l'autre soir, et moi j'étais avec Hilda, on se faisait un peu chier, et elle nous fait putain, on dirait deux homos. Et on en parlait encore tout à l'heure, et là en plus tu viens de dire ça.
2: C'est vrai. Et tu vois, là je suis en train de me foutre la main à la queue déjà. Sacrée crise, là, quand même, hein.
3: Quand même.
2: Quand tu veux partir, Coralie, c'est quand tu veux. C'est juste là, l'escalier, tu remontes. C'est vraiment quand tu te barres, tu n'hésites pas.
4: D'accord. Mais j'ai pas envie.
2: Oh putain.
4: Merde.
2: Mais t'es défoncé, toi. Hein.
4: Mais non.
2: Tu sais quoi, tu sautais gouette tout à l'heure avec Chris, excuse-nous, hein, mais.
3: C'est pas grave.
2: C'est peut-être l'extra, mais qui te fait pas l'effet. C'est l'effet inverse. C'est un peu lui qui t'excite et personne qui t'assomme total.
4: Non, pas du tout. Bah non, mais écoute, j'ai rien pris. Alors, je sais pas. Tu veux que je te dise quoi? Tu veux que je te dise?
2: Non, mais t'es fatigué, défoncé, quoi. Franchement.
4: Fatigué, crevé, ouais.
2: T'es bizarre quand t'as des cernes, ça.
4: Ouais. Tout à fait.
2: Attends. Tu dis ça comme ça, hein?
4: Ouais, bien sûr.
2: Non, bon, alors Chris.
3: Ouais.
2: Ah ouais, mais elle veut pas partir.
3: Oh,
2: Manu, fait une petite perle.
3: Quoique mon sujet peut l'intéresser. Hein.
2: Là, Chris, je sens qu'elle va se casser, Coralie, que ce disque est pour toi.
24: Et toi, la grosse, debout, espèce de filiasse, là. Tu vois pas que les autres s'amusent, là? Allez, debout. Viens avec nous.
2: Carrefour cassé. C'est terminé. C'est ça, la porte.
4: Ça suffit pas.
2: Putain, merde. Plus fort, peut-être, dans le
24: cas. Et toi, la grosse, debout, espèce de filiasse, là.
2: Tu vois pas qu'il faut se casser, maintenant?
6: Allez, debout.
2: Cassé privé. Bon, Chris.
3: Ouais.
2: Alors?
3: Alors, je t'avais pas de basket, tu vois. J'ai des difficultés à trouver une femme quand même.
2: Bon, là, jusque-là, j'ai rien capté. On commence. Salut, j'ai compris Chris, 26 ans, j'ai compris salut Max. Après, j'ai plus rien compris.
3: Bon, alors, déjà,
2: après le mot Max, j'ai plus rien compris.
3: Alors, j'ai des difficultés à trouver une femmelette.
2: Une femmelette, une femme.
3: Ouais, une femme.
2: Pourquoi?
3: Bah, disons, je pense que je m'y prends mal déjà.
2: Ah, bah, déjà, c'est déjà une très mauvaise chose. Il faut pas penser quand on est dans des problèmes comme celui-là. Il faut exécuter. Il faut passer à l'action, hein.
3: Ouais. Faut dire que c'est pas évident quand même. Hein.
2: C'est pas facile, c'est vrai.
3: Il faut l'avouer.
2: 22 ans, ça fait combien de temps que t'as pas une copine?
3: Ouais, ça fait un bail, j'en ai eu une il y a quoi, il y a 2-3 mois, mais bon, c'est pas le pied. Hein.
2: C'est pas le pied?
3: Ouais, non, c'était pas le pied. Hein.
2: Bon, alors qu'est-ce que tu recherches honnêtement?
3: Honnêtement, bah moi une fille si tu veux qui me plaise physiquement.
2: Ouais.
3: Et puis.
2: Bah là, Coralie, elle va peut-être pouvoir te donner un petit coup de main étant en fille, je veux pas dire que c'est elle qui va s'en occuper, mais quel conseil tu peux donner tant que fille Coralie à Chris?
4: Bah, je sais pas, c'est quoi son style de...
2: Ah mais maintenant, il va falloir parler avec de la voix. Mais déjà, tu vas tourner un petit peu le micro pour éviter qu'il soit vers eux, parce que ça évitera comme ça qu'on entende tout ce qui se passe derrière. Et, décale-toi, mets-toi juste en face de moi. Voilà, près de Rigaud déjà. Mm-hmm.
7: Pas trop quand même.
2: Mm-hmm. Maintenant, t'approches ta boubouche bien du micro comme ça. Voilà.
4: Comme ça.
2: Parle un peu, tu vois.
4: Plus énergique.
2: Ouais, voilà, plus énergique. Voilà, que sois un peu... T'es contente d'être avec nous quand même. Hein.
4: Ah ouais,
2: c'est pas
4: même,
2: juste
4: ouais.
2: Un supplice. Alors, Chris.
3: Alors. Moi, j'aime bien les brunes, déjà.
4: Bon. Ouais, bah alors, je m'en vais.
2: Non, mais les blondes, mais c'est pas grave. Tu peux peut-être, en tant que femme, essayer de lui donner un petit coup de main.
4: Ouais.
3: Alors, tu peux teindre les cheveux.
4: Non, mais...
2: Oh là là, mais...
4: Je me teindrai pas les cheveux.
2: Mais pulse-toi, putain. Vraiment, sans déconner. Vraiment, faut que... Vas-y.
4: Mais tu m'en prends plein la gueule avec toi.
2: Mais non, mais je veux bien t'aider, mais là, t'es là, tu me fais... alors, c'est quoi le problème? Alors.
4: Non, mais c'est quoi son style de...
2: Voilà.
4: C'est quoi son style?
2: Quel est le...
4: C'est quoi son prénom?
3: Chris.
4: Chris, c'est quoi ton style?
3: Alors, mon style, tu vois, c'est une fille brune.
4: Ouais.
3: Jolie, bon, physique, quand même, assez bien.
4: C'est quoi pour toi un physique assez bien?
3: Physique assez bien, bah, je dirais, des belles fesses.
4: D'accord, ensuite?
3: Bon, les seins, n'importe.
4: Tu t'arrêtes pas là, quand même?
3: Non, bah non.
4: Bah, vas-y, alors.
3: Que, non. Et puis, bah, quoi d'autre, l'habillement. J'aime bien les habits modernes, là, les bons pantalons pas de def noir, là.
4: Ouais.
3: Et puis, les beaux manteaux.
4: Ah, d'accord. Donc, pour toi, une belle fille, c'est quelqu'un qui a un beau cul et une belle...
3: Non, attends, j'ai jamais dit ça.
4: Bah, je sais pas, je t'écoute.
3: Il y a aussi, je veux dire, le mental, l'intelligence.
4: Ouais.
3: Tu vois ce que je veux dire?
4: Ouais, et dans le mental, tu recherches quoi?
3: Bah, une fille, quand même, qui a, disons, un minimum d'intelligence, quand même.
4: C'est-à-dire, bah, ça, c'est... Ça veut rien dire, ce que tu dis.
3: Bah, un minimum de culture, avec qui je puisse discuter.
4: Et au niveau culture, c'est quoi pour toi?
3: Niveau culture, bah, je sais pas, moi, qu'on puisse discuter de divers sujets.
4: Ouais, mais attends, divers sujets, tu parles pour rien dire, là.
3: Comment ça, je parle pour qu'on a à dire.
4: Bah, tu dis divers sujets, c'est quoi pour toi divers sujets?
3: J'en sais rien, moi, de nos loisirs.
4: Bah, si t'en sais rien, c'est pas moi qui vais pouvoir te le dire.
3: Humain.
10: Mais pas la pêche, Coralie, hein.
3: Coralie, ça va pas.
10: Non, parce que, tu vois, je me dis, indirectement, là, je la teste. Je me dis, tiens, pourrais faire partie de l'équipe et tout. C'est molle. Parce qu'en plus, on est sur le point, d'ici 15 jours, d'essayer de passer une annonce pour qu'on prenne une nana au standard pour que mette Fielder sur la touche, mais pour qu'il arrête le standard et qu'il puisse passer à autre chose.
3: Sans
10: je t'ai pas prévenu, au fait, Manu. excuse. Manu.
0: Ouais,
4: je t'écoute,
0: Tu vas devenir chef.
10: Tu vas devenir chef standard, Manu.
0: Tu vas devenir le chef.
10: J'ai pris une décision. Je vais reprendre une nana dans l'équipe qui va remplacer Fildar.
0: Ouais.
10: Sois donc chef.
0: Ouais. Mais ouais, ouais.
10: Non, mais tu seras chef.
5: Tu vas venir demain.
10: Tu restes chef. Mais tu restes à ta place.
0: Ah, mais je suis bien là.
10: Dans le coin.
0: T'es chef. Ah, mais je bouge quoi de mon coin, moi.
10: Chef dans l'ombre.
0: Ouais.
10: Chef de l'ombre.
5: Chef de l'ombre.
10: Non, tu passes. Non, mais c'est vrai. Tu vas prendre du grade. Pas financièrement.
5: Ah non,
0: Ah bah ouais, mais non alors.
10: Oui, mais ce qui compte, c'est le cœur.
5: C'est le cœur. Bon. C'est la passion.
10: Bon.
4: Non, mais il est bien dans le coin, faut pas croire là-bas.
10: Non, mais il va. Chris.
3: Ouais.
10: Officiellement, je profite de ton sujet bidon.
3: Et bidon. Oh.
10: T'en parles d'une manière bidon.
3: C'est vrai.
10: Pour dire, bon, je testais Coralie. Non. Mais parce que. T'es pas assez.
4: Mais j'ai rien dit.
10: Je veux. Une petite vierge cochonne.
5: Avec des seins en
4: obus. Anne-Joël.
3: Ah non, pas elle. Ah non.
10: Avec des seins en obus.
5: Énorme.
10: En
5: obus.
10: Énorme. Énorme.
5: Elle peut toucher les touches avec les... Elle fait standard tactile avec les...
10: À peine je bouge le bras déjà, je lui touche les seins.
5: Ouais.
10: Ouais. Non, sérieusement, on va sûrement avoir besoin d'une fille au standard qui va remplacer Fildar. Manu, elle hallucine, mais c'est vrai.
0: Oh non, mais moi, je sais plus, moi, je cherche plus à savoir. J'attends de voir, hein. Si un jour il est plus là, une fille, moi, je ferais, ouais, c'était vrai, quoi.
4: Ouais, tu vas recevoir.
0: Demain, tu veux que je mette une
10: fille. Non, mais attention, on cherche une fille qui aime la radio, qui nous connaisse un peu, qui est prête à rentrer dans le délire, qui pourrait ouvrir sa gueule, qui ferait du standard, qui ferait tout ça, qui viendrait travailler un peu dans la journée. Un. Et là, tu vas voir, du coup, là, il y en a 200 000 intéressés.
4: Mais
10: la cerise sur le gâteau,
4: ouais.
10: Qui serait pas payé. Là, t'en as déjà 198 999 qui zappent. Donc, t'as envie de faire un stage?
5: T'as envie de
10: tu seras pas payé. Tu veux travailler? Oui, mais tu bosses
5: tu veux
10: avec.
5: Te faire engueuler.
4: Mais tu bosses
5: toute la journée.
10: Mais attention, tu travailles avec the best de the best.
5: Ouais, quand même.
10: Non, mais c'est quand même la meilleure école.
5: Bah ouais.
10: On dira ce qu'on dira. Et attends.
3: Hey Max.
10: Fermez la porte parce que j'ai peur que la direction entende ce qui se passe. Ferme bien la porte. Oui, Chris.
3: Excusez-moi.
10: Oui, Chris.
3: Si on mettait son dieu, son bras.
10: Non, mais j'arrête de déconner. Mais non, mais Chris, il a pas compris que je délire pas. Si vous êtes intéressé par cet homme.
5: Tu délires. Non, vas-y, moi, j'y.
10: Attends, Manu, t'as pas compris que t'es la dernière roue du 40.
5: Non, justement.
0: C'est ça qui peut sauver le bateau,
5: justement.
10: Donc, j'ai toujours le contact avec les auditeurs. Il faut que parmi dans l'équipe, il y en a un qui apprenne les choses en même temps que les auditeurs. C'est toi que je teste.
0: Merci.
10: Quand je vois la réaction de t'as, je me dis, les gens, pareil, de l'autre côté, ils réagissent de la même manière. Donc, c'est positif. Donc, il y a, ils se disent, putain, une fois de plus, il nous surprend.
0: Ah ouais?
10: Ah ouais?
0: Mais moi, faut que j'y aille contact avec le Lascar aussi, hein. Parce que, attention, hein. Faut pas qu'il aille trop loin, hein.
10: Ouais, c'est qu'il...
0: ouais. Mais t'as mon numéro, oui, Mané.
10: Parce qu'en fin de compte,
0: c'est pour ça que ça me fait flipper, en fait.
10: Il doit de l'argent, en fin de compte. Hein.
5: Moi, c'est bon.
10: Voilà. Non, mais sérieusement. Parce que, Manu, tu es chef du standard.
3: Christine sous-chef.
10: Hein?
3: Christine sous-chef.
10: Non, mais toi, tu passes directeur du standard.
5: Oh, ça va être chaud.
10: La nana qui arrive à les stagiaires, elle passe direct PDG. Donc tu restes, en fin de compte, tu prends du grade, mais tu restes à ta place. C'est-à-dire que tu n'es toujours que quatrième.
0: Pas de problème.
10: Non, sérieusement, on va remplacer Fildar. Non mais c'est sérieux, il ne prend pas.
0: Si,
10: à partir d'aujourd'hui, officiellement, je lance une annonce. Si vous voulez venir bosser, faire de la radio entre 22h et 1h, vous êtes une demoiselle, vous venez venir faire du standard. Vous venez, on aura bien entendu des sélections.
5: Ah, c'est bon.
4: En
10: capote, un effondré. Non, on veut une fille qui a une voix pas trop dégueulasse, qui est surtout de la tchatch, peu importe l'âge, hein. 22, 21.
4: Ouais,
10: peu importe l'âge, on s'en fout. Peu importe la beauté, on est là. Peu importe la beauté, bon, moi, quand même.
5: Ouais, quand même.
10: Mais surtout qu'il y ait du répondant. Qu'il y ait de la tchatche. Donc pense que qu'est-ce qui va se passer? C'est quoi le truc, Chris? C'est ton sujet, les bidons, Chris.
3: Excuse-moi.
10: C'est qu'on va aller dans les nouveaux locaux.
3: Ah bon? Hein? Sans deck.
10: Pas du.
8: Mais
10: non, dans les nouveaux locaux, qu'est-ce qui va se passer? Il va se passer qu'il va y avoir les platines dans le studio. Donc Rigaud, il va être plus souvent en platine, il fera un peu de tout, il va faire plein de trucs. Rigaud, il va prendre du grade.
22: ouais, pas de problème.
10: Non, mais qu'est-ce qui va se passer? Ouais. C'est que Rigaud sera un petit peu moins. Fildar, quand même. Lui, bon, ça fait un mois et demi, on sent, j'arrête pas de me plaindre de lui, qui déprime et tout, il est mauvais. Il est mauvais. 4%. Oui, mais.
8: Ça l'a tué les 4.
22: En tout cas, tu pourras pas faire d'IRC, ils me disent qu'ils veulent pas de toi.
10: T'es mauvais. Non, mais t'es pas terrible en ce moment. Non, mais je veux dire, tu travailles.
8: J'ai jamais été bon, on peut le dire.
10: Si. Mais depuis un mois et demi, t'es gris.
8: Non.
10: T'es fade.
8: Non,
10: si, les gars.
8: Non,
22: la même couleur que ton standard.
10: Non, mais sans déconner, t'es à l'air fatigué. Alors que t'es heureux dans la vie et tu nous fais chier. Mais t'es fatigué. Donc, quand t'es fatigué, tu deviens.
8: Fatigant.
10: Bien.
8: Et prends du grade, c'est bien.
10: Quand t'es fatigant, tu transmets les ondes négatives à ton équipe.
8: C'est faux.
4: Mais c'est pour ça que je suis fatigué.
3: Maxi, j'ai une idée.
10: Chris.
3: J'ai une idée, Maxi.
10: Non, mais il faut surtout pas m'accouper quand je suis en plein design. Je suis en pleine explication de design. Et je suis surtout en train d'expliquer un truc à Manu dont il était pas au courant.
8: C'est super important, là, Chris. Faut qu'il la ferme.
10: Quelque part, je suis en train de faire ma réunion en live.
3: Je me tais.
10: Donc, le truc est que Fildar, je crois que c'est le moment, faut qu'il passe le cap.
3: Sécurité.
10: Non mais sérieux, je me dis il finit pas l'année au standard. Il m'a fait chier, il est fatigué, donc il est fatigant. Donc il va quitter le standard pour faire autre chose. Il va driver un peu dans la journée avec toi, tout ça. Il va s'occuper de tout ce qui est courrier, tout ce qui...
3: Ou alors il remplace.
10: Ça non plus, t'es pas au courant, parce que j'ai bien réfléchi ce week-end. Donc tout ce qui est trucs comme ça, les copies DAT, les... Quand par exemple on...
8: paye ton poste.
10: Quand il y a tous les mercredis. Déjà, il sera chef de tout ce qui est Albator, Tintin, Astérix, tous les mercredis. Toutes les copies.
22: Les recherches de son.
10: Les répondeurs, tout ça. Fildar, direct. Chef de la journée. 9h, 18h.
8: Profitez bien de moi les auditeurs. Hein.
10: Non, mais lui sera dans l'équipe toujours le soir. Non, mais sérieusement, Manu. Donc, il nous faut une nana. Parce que lui va arrêter tout ça.
22: Ah, ouais.
10: Non, mais c'est vrai. Il faut rendre. Il faut rendre à César ce qui est à César. Fida, c'est bon, il a passé le cap, il n'en peut plus. Franchement, ça fait un mois et demi. Enfin, quand on faisait le matin, c'était déjà limite. Et là, le soir. Non, mais c'est vrai. Non, mais tu sais quoi, je vais être honnête. J'ai pensé à te virer.
3: Oh non, Fildar.
8: Non mais c'est pas grave les mecs.
10: Non mais c'est Fildar. Pas grave. Mais attends, mais il y en aura d'autres, Chris.
3: Je t'aime, Fildar, moi.
10: Non mais je déconne, non mais... Il faut que... Je sens que Fildar, pour le peu qu'on le paye, je pense que je peux l'exploiter un peu plus. Non parce que Fildar, il gagne seulement que 10 000 francs de plus que les autres.
22: Bah ouais, ouais.
3: Ça quand même. Il est quand même.
10: Faut que je balance des sommes.
8: Balance.
10: On s'en fout du fric.
8: Non, on s'en tape. Surtout que c'est le vote que je gagne.
10: Donc moi, mon but, il est quoi? C'est que lui, je peux le presser encore un peu. Je sens que je suis presque au bout, mais ouais, je sens qu'il y a encore du jus.
8: T'es presque au bout.
10: Je vais jusqu'au bout. Ouais. Je le tue jusqu'au mois de juin.
8: Ouais.
10: Non, mais sérieusement, il faut qu'il prenne du grade. Toi, tu deviens chef.
8: Ouais.
10: D'accord. Rigaud, je vais me démerder. Je vais prendre un truc de ouf sur sa fiche de paye DJ Internet.
22: Ouais.
10: Non, mais il va prendre. Rigaud, il va passer derrière les platines, donc moins présent. Fildar, le furet. Internet. Standard. Répondeur.
22: Ils veulent pas de lui. Hein,
10: accueil. Chercher. Revenir. CD. Cafétéria RTL.
8: Pas longtemps.
10: 6 mois jusqu'au mois de juin. Après, la petite. Pip, sodomie.
8: Après elle décroche. Ah, c'est sympa.
10: Hein?
8: Avant elle décroche pas. Pip, sodomie avant.
10: Le Lucas il a pas parlé de son sujet de vendredi, mais ça m'a déjà donné une idée.
22: Des sushis.
10: Non mais peut très bien faire le standard à poil, je veux dire, ça n'empêche pas. Hein? Quand t'auras toute la direction d'RTL, quand t'as Fabrice qui va arriver le soir éreinté de sa journée de 2 heures de travail pour 150 000 francs par mois et qui va voir une petite stagiaire de 20 ans à poil faire le standard d'un mec qui fait un carton dans l'audience et qui gagne seulement que...
9: Eh ben moi, je dis que c'est vrai.
10: Non mais voilà.
9: C'est vrai.
10: Chris.
3: On va l'envoyer sur Skyhawk.
10: Non mais Chris.
3: Oui.
10: L'important... C'est que vous soyez au courant de ça, parce qu'on a besoin de vous, j'ai besoin de ton
9: conseil.
10: C'est
9: sympa de me l'avoir dit
10: en direct.
9: C'est sympa,
10: en tant qu'auditeur, Chris, en tant qu'auditeur, qu'est-ce que tu penses de ce projet fabuleux qui m'est courgetté dans la tête comme ça?
3: Alors moi j'ai une proposition. Tous les jeudis soirs, les débats de Fil d'Art.
10: On s'en fout de ça, on s'en fout. On te parle du projet d'avoir une standardiste à la place de Fil d'Art qui rejoindrait l'équipe staff, machin, conception de l'émission, production, idée de débat, débat d'idées, débat sur tout en débat.
3: Oui, c'est une bonne idée.
10: Non, mais sérieusement.
3: Ouais, sérieusement.
10: Parce qu'on s'est aperçu d'une chose, tout particulièrement la direction. Ils n'avaient pas tort,

0: Bon, donc je me dis, bon, ça manque un peu. Non, mais c'est peut-être ça. Non, mais c'est pas ça. C'est que ça manque un peu. Ok, Chris?
1: Ah ouais, ouais.
0: Donc, la direction m'a soumis cette idée, comme ça, mais tiens, ça serait marrant. Évidemment, c'est moi qui décide. Tu penses bien que c'est pas la direction qui décide.
1: Hein? On sait depuis longtemps, ça.
0: D'accord, ok. Donc, je dis, ouais, je vais y réfléchir. Mais je me suis dit, c'est pas une mauvaise idée, sachant que j'avais déjà un petit peu pensé à une époque, mais là, ça m'a confirmé l'idée que ça serait franchement intéressant d'y penser plus sérieusement. J'en parlais avec Philippe, on était sur l'autoroute A6.
2: On était fermé.
0: C'était jeudi. Non, mais c'est bon, on en a discuté dans la bagnole. J'ai dit.
3: Tu es une tombe, j'ai rien dit, t'as vu.
0: Je l'ai regardé dans le rétro. T'as sa gueule, faut que tu restes là. Il m'a regardé dans le rétro, il m'a dit, bon, quoi, je suis d'accord. Et donc, j'ai dit, je vais prendre une nana. Je vais pas en parler avec Manu, parce que Manu va péter un plomb tout le week-end. Il va arriver le roquet.
2: Je suis chef. C'est pas moi, je suis pas comme ça en plus.
0: Avec sa bague de fiançailles. Je suis chef. Pour pas plus.
2: Ouais, ça par contre, ça va pas du tout. Hein.
0: Non, mais je suis en train de dealer ton augmentation. J'en ai encore parlé à personne.
2: Ah bah oui, bah, non mais.
0: Il est dans ma tête, c'est ok.
2: Ah, ça va.
0: C'est ok, t'es bat. C'est ok, t'es bat. Je vais aller voir Ottawa là-haut. Avec William Sillé, et ils vont te la filer ton dog.
2: Ah, ça va.
0: Ottawa, le grand.
4: Ottawa.
0: Axel Duroux, Ottawa.
4: Ah ouais, grand.
0: T'es ok, t'es bat, t'es in. Ah, c'est bon, t'augmentes. Allez, comment il s'appelle le groupe Ottawa?
2: Ouais.
0: Ottawa. T'es ok, t'es bat, t'es in, t'es Ottawa. Hein, Chris? Hein, Axel Duroux, on va l'appeler Ottawa.
1: Ottawa.
0: T'es ok tout court, et puis c'est bon. Donc, toi, à partir de bientôt, t'es chef.
2: Bah,
0: il faut choisir une petite.
2: Ouais.
0: Mais bien.
2: Bah, hein.
0: Que je choisirais moi-même.
2: Bah oui, c'est pour ça que je sais même pas pourquoi tu me demandes. Parce que je sais très bien, donc.
4: On a le droit de t'en proposer.
0: Mais en tant que chef de standard, t'as quand même le droit de choisir. T'as le droit de savoir que tu vas travailler avec quelqu'un que tu ne choisiras pas.
2: Non, mais d'ailleurs, je trouve ça sympa.
0: C'est quand même un monde, ça. Qu'est-ce qu'il y a?
3: Non, mais Rigo, il disait on a le droit de t'en proposer.
4: Ouais. Il s'agit, hein. On a le droit de t'en présenter.
0: Ah oui, mais tu m'emmènes pas ta barbaque.
4: Mais non, rien
0: non,
4: à voir.
0: Non, on travaille pas en famille. Hein.
4: Non, rien à voir.
0: Ah d'accord.
3: Pas de petite bulle au standard en plus.
0: Hein?
3: Pas de petite bulle au standard.
0: Non, mais avec plaisir.
1: Ah
0: non, avec plaisir.
4: Moi, des gens que je sais, en qui j'ai confiance, qui seraient intéressés.
0: Je rappelle. Stage, non, rien.
4: Ouais, bah ça, je le préciserai bien.
0: Hein?
4: Je le préciserai bien.
0: Mais attention. Stage non rémunéré.
4: Mais avec avantage.
0: Non.
2: Pas d'avantage.
0: Non.
2: Ouais,
0: j'entends bien en direct les enfants, vas-y. Tout le monde rec.
4: Vas-y.
0: Stage non rémunéré de 3 mois, mais renouvelable. Dans les mêmes conditions. Hein.
2: Il y aura des petits carrestos peut-être.
0: Il n'y a pas d'Ottawa qui tiennent, il n'y aura pas besoin d'aller voir Ottawa. Non, Ottawa, il te file des tickets resto. T'es ok, t'es bat, t'es gratos. T'es tickets resto. D'accord? Hein? Vous êtes d'accord?
4: Bingo.
0: Mais, vu que les tickets resto sont retirés sur une fiche de paye, que comme tu fais un stage, tu n'es pas rémunéré, tu n'as pas de fiche de paye, qu'est-ce qu'on en déduit?
2: Tu payes tes
0: tickets. Tu ne peux pas avoir tes tickets resto qu'on aurait voulu te donner. Donc, convention de stage gratuite, renouvelable dans les mêmes conditions pour rien. Et ben, quand moi je viens de comprendre ça aujourd'hui, je me dis que pour être Ottawa là-haut, bah tout le monde peut être Ottawa. C'est tout. Donc je. Non mais c'est vrai, sérieusement, j'ai vite compris comment ça marchait une boutique. Tu fais croire à des gens des choses qu'ils n'auront pas. Bon, ça c'est monnaie courante dans toute société, hein. Nous, on excelle là-dedans. Depuis 10 ans.
2: Numéro 1.
0: Une fois que le mec, il a signé. Alors là, je vais te dire, l'âge de guerre, tu l'enlèves de la terre et tu l'enfonces bien profond dans le cul. Comme il est dans le cul, tu le prends en broche, tu le soulèves, tu le poses là. Tu n'es pas content. Tu te barres. En plus, t'as pas de droit. Eh ben, c'est ce que je vous propose tous les soirs, 22h et 1h du matin.
2: C'est pas beau, ça?
0: C'est... Hein?
2: Magnifique.
1: Magnifique, formidable.
0: Antoine. Attention, hein, l'âge de guerre, elle est dispo tout de suite. Sous forme de grosse matraque qui n'a pas servi depuis
2: 1800.
0: Bon, sérieusement, Chris,
1: oui.
0: Ton sujet est bidon.
1: Merci.
0: Mais il m'a amené à.
2: Ah, bah heureusement que t'es venu, Chris, hein, parce que sinon,
0: non, au moins, ça
2: peut. Voilà.
0: Je ne saurais pas encore. Enfin, non, mais ça ne te dérange pas, toi, d'avoir.

0: Une petite.
1: Bah non. Moi.
0: D'être chef.
1: Ah bah.
0: De rester dans l'ombre.
1: Ah bah pas de problème.
0: Non mais tu deviens chef, chef.
1: Ah bah.
0: C'est-à-dire que toutes les couilles que tu m'as fait aujourd'hui, vendredi, c'est plus pour toi.
2: Hein? C'est pour la petite.
0: C'est pour la petite.
1: Oh, bah, je suis d'accord alors. Bah, c'est sympa.
2: Voilà, voilà.
3: Comme ça, Manu, tu pourras faire, mais qu'est-ce qu'elle glande, où elle est.
1: Mais putain, c'est sympa ça.
0: Non, mais on a l'air méchant comme ça, mais Coralie peut le dire, on plaisante, mais on est une fine équipe quand même, hein, Coralie.
4: Ouais, non, c'est
0: ça donne pas envie de venir travailler.
4: Si, si, si.
0: Surtout que, c'est quand même le stage rêvé. Parce que, en jukebox, de comment ça s'appelle le machin là? La journée sur fun. La musique.
4: Ouais. Non, mais...
0: Jukebox. Ouais, jukebox, mais... t'en branles. Non, mais tu t'en branles. Alors, tu fais une convention de trucs de. Qu'est-ce qu'il y a?
4: Rien, bah, y a rien.
3: Ouais, ça me fait rire ce que t'as dit, là. Comment ça s'appelle le truc, la journée?
1: La musique.
3: Le truc sur fun de la journée.
0: Là. Ah, la musique, le jukebox, là. T'en branles. C'est pour un stage, c'est pour la. C'est pour enculer les canards, ça, c'est bon. Non, mais attends, c'est la branlette de mammouth, ça. C'est pas intéressant. Sérieusement. Vous feriez, vous, le standard, vous feriez une convention de stage. À Fun ou ailleurs, Energy ou Sky, en pleine journée, dans un jukebox.
1: Je sais pas, Manu, il l'a fait, demande.
0: Ouais, je peux dire non.
1: C'est relou,
0: hein. Hein?
1: Ouais, je l'ai fait, c'est relou.
0: J'ai pas entendu.
1: Je l'ai fait, c'est relou, tu t'amuses pas!
0: Manu, Tilda.
5: Bah, moi, je l'ai pas fait, mais c'est pour ça que ça doit être plus chiant que de faire ce qu'on fait ce soir. Enfin, ou tous les soirs.
0: Alors que travailler dans un talk show, déjà, bon, déjà, ça nécessite déjà une maîtrise du sujet et tout, déjà de la bête. Moi-même, hein. Bah, déjà maîtrisé. C'est pas gagné. Hein? Mais par contre, c'est là où on apprend le plus. C'est ce qui est le plus intéressant. Parce que t'apprends, enfin, qu'est-ce que t'apprends sérieusement? En plus, nous, le jukebox, on le fait de temps en temps. De temps en temps, on met un disque, on appuie. Faut qu'elle ait un CD, t'appuies sur play, tu fais ça avec ta chaîne dans ton salon devant tes parents, c'est pareil, c'est kiff-kiff bourrico, la même chose. Parler derrière un micro, de choisir des auditeurs, leur dire c'est des cons, mais qu'on va les faire passer pour des gens intelligents. Ça, ça demande de...
1: Hein? C'est du taf.
0: On n'y arrive pas toujours. Hein, Manu?
1: Ah bah.
0: Hein, Chris?
6: Il n'y a, que le Master System qui est capable. Là.
0: Tu vois? Il n'arrive même pas à dire une phrase. Hein.
6: Mais
0: ça, c'est pas grave. Ça, c'est même
1: ça. Il revient du psy, c'est pour ça.
0: Ah, d'accord, ok.
6: De quoi?
0: Chris, ton sujet, il est bidon.
6: Merci.
0: Mais tu m'as permis de raconter quelques trucs.
1: Ah non, bien.
0: Ça intéresse les gens. Moi, je sais que ce qui les intéresse le plus, c'est de savoir réellement ce qui se passe dans l'émission.
6: C'est vrai.
0: Non, mais c'est vrai. Souvent, c'est ce qui est le plus captivant parce qu'on se dit, entre guillemets, ils font passer des messages. Entre guillemets, ils expliquent comment se passe le monde de la radio parce que souvent, on n'y connaît rien. Et moi, j'en profite plutôt que un jour une nana débarque, bah voilà, lundi, bonjour, machin, on a une nouvelle. Moi, dès le début, je vous implique en vous proposant éventuellement de venir participer, vous expliquer pourquoi elle viendrait. Je vous dis clairement parce qu'on a l'impression qu'aujourd'hui on manque de nana, que j'aimerais bien avoir une voix féminine. Voilà.
1: Allez, dis-le, Phil, c'est toi qui vas te faire opérer. Tu peux balancer l'info.
0: Non, mais c'est, me le dire. Non, mais c'est sérieux. Donc, non, si vous êtes intéressé, CV à la rigueur et je m'en fous, vous venez, vous écrivez un petit mot comme quoi vous seriez intéressé, peut-être mais pas forcément une lettre de motivation sur une page, mais nous dire pourquoi, depuis combien de temps vous nous écoutez, un petit peu pour nous donner envie de vous rencontrer, même pas de photo, vous...
1: Bon, une photo quand même.
3: Ah, tu m'as fait peur.
0: Non, mais même pas de photo, je m'en fous, celles qui en donnent, c'est-à-dire qu'elles sont motivées plus, maintenant elles viennent, hop, on prend des rendez-vous, on verra, et donc à partir de, on dit quand, Fildar, à partir de quand tu fais plus le standard? Ah, parce que je suis en train de vous balancer un truc, la direction n'est pas au courant.
4: Ah, ça c'est bien ça.
6: En plus.
0: C'est pour ça que j'ai fermé la porte, pour pas qu'ils entendent.
1: Ouais, ils sont tous derrière la porte comme ça.
0: Et bah passe. Les nanas, si vous êtes intéressés par ce stage très sérieusement, si vous voulez apprendre la radio, bon, malheureusement, c'est sur stage, donc c'est renouvelable sur 2-3 mois, donc ça sera peut-être jusqu'au mois de juin, et ensuite, je vous promets peut-être de vous garder, mais ça se trouve, on sera obligé de vous séparer vous, parce qu'en stage, on peut pas aller trop loin. Mais au moins, ça vous servira d'expérience, et bon, bah voilà, moi, je suis prêt à tenter le coup, quitte à ce que ça débouche vers quelque chose, et puis voilà. Donc, je vais travailler avec Max, c'est comme si vous travailliez, je sais pas si vous comprenez bien, c'est comme si vous travailliez aujourd'hui avec Drucker. Je sais pas si vous captez un peu le bise.
6: Bah, avec une star.
0: Voilà, qui est là depuis longtemps, genre de dinosaure de la FM, qui est numéro un, qui cartonne, et qui en plus de ça a l'air méchant, machin, mais qui est très gentil, parce que de toute façon, il est jamais là.
1: Ouais,
0: donc aujourd'hui, je me suis pointé, ils m'ont jamais vu, et quand ils m'appellent, ils me dérangent, donc, il est majeur. Fildar, tu voulais dire quelque chose peut-être, parce que tu travailles déjà plus, il est déjà en week-end.
1: Non, j'écoutais là, je regardais Manu.
0: Ce que je vois, c'est que
1: depuis que tu as dit que Manu allait être chef, il fait les numéros plus vite déjà. Donc c'est déjà bien.
0: Qu'est-ce que, à partir de quand on considère que ce poste? Parce que Chris,
6: ouais.
0: Ton sujet est chiant.
6: Je sais, mais tu m'as réagi.
0: Ouais, mais je préfère te le rappeler.
1: Ah, il est pas encore chef parce qu'il s'est planté le numéro. Quand même.
2: Je ne me suis pas planté le numéro, c'est que c'est un portable et c'est la merde.
0: Voilà. Ouais, et qu'il a pas d'adresse à recevoir d'autre.
2: Voilà, en plus.
0: Non, mais là, à partir de quand on considère? On est en vacances le 28 décembre, ouais, 27, c'est ça 27. On se barre. Je tiens à prévenir D-Foot parce qu'apparemment, comme mercredi, on joue un mec de foot. Comme par hasard, mercredi, j'ai entendu l'autre, le gros blaireau dans la famille. J'ai pas d'idée, je copie Max, bonne pioche. Comme par hasard, l'autre, il reçoit Bernard Lama.
5: Tu vois,
0: c'est qui le blaireau, machin, parce que nous, on reçoit un mec de foot. Mercredi, d'ailleurs, au passage du match, les yeux dans les bleus. Alors l'autre gogol, il a bonjour, il fout Max, il reçoit un mec de football, il faut que je reçois un mec de football. Donc maintenant, il y a Bernard Lama qui l'a, j'ai entendu ça, ça fait longtemps, ça m'a bien fait poiler, comme quoi il se passe toujours rien en face. Donc, D-Foul, je suis en vacances, du 28 décembre au 4 juin, ça changera, 4 janvier, ça changera rien pour toi, mais bon, je te l'annonce quand même, comme ça tu le marques sur ton agenda et tu te branleras avec tes copains. Alors, pour dire que à la rentrée des vacances, Chris, puisque ton sujet m'intéresse évident. Pas, évident,
6: voilà.
0: Que le 4 janvier, on accueille Chef Fildar, Manu.
7: Chef Manu.
0: Chef Manu.
7: Ouais.
0: Chef Mamie. Parce que toi, je t'appelle Chef Mamie.
7: 1, 2, 3, soleil.
0: D'accord.
7: Ouais.
0: Et donc, peut-être Céline, 18 ans de Paris.
8: Oui.
0: Mais un peu jeune.
8: Oui, 18 ans, ouais.
0: Un peu jeune. Je vais te dire pourquoi. Parce que 18 ans, on aborde quand même des sujets assez délicats. Et j'ai peur que par moment, tu vois, il faut au moins 20, 22. Pas forcément qu'il y ait expérience de cul, c'est pas le problème, il n'est pas là, mais un peu de la vie. Parce que 18 ans, là, franchement, nous, on en a qui viennent à la radio, des nanas qui ont 17, 18, 19 ans. Ça ne capte rien.
8: Mais ça va,
0: prendre
8: nous pour des devs aussi.
0: Non, j'ai pas dit ça. Mais attends. Je suis quand même un chef d'entreprise dans une société. J'ai quand même 29 ans.
8: Mais tu m'apprendras la vie comme ça.
0: Non, mais moi, c'est pas. Attendez, je fais pas un stage ici pour apprendre la vie aux gens, parce que les gens, je vais m'en servir. Moi, je vais me servir de la standardiste pour qu'elle soit standardiste de mon émission. C'est-à-dire que si elle fait des conneries, elle dégage. Il y a pas de. On va pas non plus. On n'est pas là. C'est pas Disneyland. Hein, on va pas vous déguiser en Mickey. Ici, même si ça déconne, c'est un talk show, machin, ça rigole pas. Il faut quand même faire le boulot. Hein, on déconne, mais il faut quand même que moi j'ai matière à discuter avec des gens. Donc je suis pas là pour initier les gens. C'est pas une convention de stage. Je veux dire, je vais pas faire studio École de France.
8: Ouais,
0: parce que là-bas, ils sont pas capables d'initier des gens que moi je vais donner des cours ici. Je donne pas des cours de radio. Je donne l'opportunité à quelqu'un de venir bosser pour moi parce que j'en ai besoin pour qu'il apprenne. Mais c'est pas pour lui apprendre la vie comme tu me le demandes. Moi, c'est pour qu'elle me rende service. C'est un peu comme dans le film Le Requin ou machin. Tais-toi, écoute et enregistre. D'accord? C'est un peu ça.
8: Ouais, mais moi, ça me fait vraiment envie de. Enfin, j'aimerais beaucoup. Je cherche un petit boulot, mais je m'en fous, mais c'est pas payé, quoi. Mais
0: oui.
8: J'écoute ton émission depuis longtemps.
0: Non, mais attention, convention de stage obligatoire. Convention de stage obligatoire, ma chérie. C'est obligatoire dans la société. Je peux pas t'embaucher même pour gratuitement pour un stage. Si t'as pas de convention, c'est interdit. Ça, c'est une première chose. La deuxième chose, petit boulot, machin, c'est pas un petit boulot. C'est un boulot énorme. Dans la journée, il faut venir bosser, même si c'est hilarant. Troisième chose, je suis suffisamment intelligent pour savoir que je vais avoir peut-être une fille en face de moi, qui effectivement, comme j'ai demandé, doit me connaître et tout. Mais si c'est juste pour kiffer d'être dans le studio. Non mais d'accord, toi, t'es un copain. Mais moi, je prends pas de gens. J'aime bien des gens qui m'apprécient parce que c'est important. Pas forcément apprécié, mais qui connaissent l'émission pour qu'ils connaissent un peu les rouages. Je vais pas passer 6 mois à expliquer qu'ici, à chaque fois que j'allume et que la nana dit putain, comment t'as allumé l'auditeur que j'ai choisi, je lui dis c'est du deuxième degré. C'est comme ça, faut que ça rentre tout de suite. Moi, t'arrives lundi, je te donne jusqu'à une semaine. Moi, j'en ai pris là, ils ont fait des fois une journée. Au bout d'une journée, je fais ciao, bye bye. Mmh. Ok?
8: Non, mais enfin, je sais pas, moi je me sentais motivé, j'ai entendu et tout, et puis je sais pas comment.
0: Mais là, je te teste, je te fous la pression, parce que je préfère dès le début foutre la pression que de dire que tout va bien se passer, alors que non.
4: Ah, c'est pas comme moi.
0: C'est l'enfer ici.
4: C'est pas comme moi.
0: C'est la chiasse. D'accord?
8: Ouais, mais.
0: La direct, tu l'as tous les jours. Ok?
8: Ça m'intéresse, mais je m'en fous, attention.
0: Bon. Pourquoi t'es motivé, Céline, pour venir travailler avec moi?
8: Ben, je sais pas, j'aime bien l'émission et puis c'est un milieu que j'avais envie de tenter. Moi, je travaille, enfin, je fais des études dans la mode et puis bon, ben, c'était autre chose, quoi. J'aime bien la musique et tout, puis bon.
0: Convention de stage, Céline.
8: Ouais, je sais, mais bon, ça, c'est pas. Enfin, ça va pas trop coller parce que, enfin, j'en ai pas besoin, quoi, mais bon.
0: Le stage le plus beau du monde, le plus riche, tu vas apprendre grave avec moi.
8: Mais
0: tu n'auras rien.
8: J'aime bien l'ambiance de.
0: Pas un franc, tu n'auras rien. Ottawa, elle ne donnera rien. Pardon?
8: C'est pas grave, je m'en fous, ça m'apprendra plus à passer 3 mois dans la radio à rencontrer.
0: Ah là, par contre, oui, là c'est Chris.
6: Oui.
0: Ton sujet.
6: Oui.
0: Bidon.
6: Bidon.
0: Bidon, c'est bidon.
6: Carrément.
0: Qu'est-ce que t'en penses, Chris?
6: Moi, je pense que tout ce que tu as dit, pour être sérieux, c'est vrai que être 70, c'est pas...
9: Non, mais avoir un toi en tant qu'homme auditeur, ouais. Je me dis, bon, bah, ça te fera plaisir demain d'avoir au moins toujours une fille dans le studio sur qui tu pourras te retourner, comme à l'époque on les faisait avec les autres. Et quand on a besoin d'une réaction tout de suite d'une fille, c'est vrai que même si Coralie est là, bon, elle fait, t'es potiche.
4: Bah, oui.
9: Non, mais tu restes devant moi. T'es... Mais c'est intéressant ce que tu te dis, là, tu t'accordes un sujet de nana, hop, tu te retournes vers quelqu'un, tac, tac.
4: Bah, laisse-moi ma chance, Max.
9: Nathalie, 25 ans de Paris, tu restes avec nous, Céline. Hein.
8: Ouais,
9: Chris,
8: ouais.
9: Ton sujet est chiant, mais tu restes. Nathalie.
6: Ah, merci, Max.
8: Oui. Allô?
9: Oui.
8: Oui. Ben, moi, c'est vrai que, franchement, vous avez vraiment besoin d'une nana dans l'équipe parce que des mecs entre vous, en plus, pendant ce longtemps, vous avez tendance à être légèrement misogyne. Et puis, c'est vrai que
9: non,
8: c'est
9: alors,
8: un téléphone qui sache gérer
9: Nathalie.
8: Les appels et compagnie.
9: Nathalie.
8: Oui.
9: Même quand il y avait des nanas dans le studio, ça ne nous empêchait pas d'être misogynes. Même quand on avait Raphaëlla ou Julia, Julie, machin, on a
8: oui,
9: toujours déconné.
8: Il y en aura une qui
9: oui.
8: pourra nous défendre.
9: Même pas, parce que c'est moi qui décide ici. Tu dis ce que tu veux à partir du moment où je te l'autorise. Ça ne changera rien. Première chose. Deuxième chose, pourquoi à un moment donné j'ai décidé de carrément mettre de côté Gaëlle, bon, parce qu'il fallait qu'elle passe à autre chose et qu'elle fasse des boulots de journée, j'avais besoin d'elle dans les trucs plus importants que du standard. Pourquoi à un moment donné ça ne m'a finalement pas gêné de mettre un deuxième garçon standard plutôt que de remplacer Gaëlle par une autre fille comme je l'avais fait? Parce que de toute façon, dans la radio, en règle générale, dans les talk shows, les trois quarts qui écoutent, ce sont des hommes. Donc eux, ça les dérange pas d'être entre mecs et de misogyne et machin. De temps en temps, les auditrices qui passent à l'antenne, donc. Et comme quand il y a une fille qui appelle, généralement, les filles, contrairement, même si tu vas me dire le contraire, les filles préfèrent quand elles appellent tomber sur des mecs au standard plutôt que tomber sur des nanas. Parce que même si c'est une nana cool, dès le début c'est de la compète. Et ça, je m'en suis rendu compte en 50 talk shows que des fois ça se passait pas toujours très bien. En trois quarts du temps, les filles, elles préfèrent, si demain, même s'il y a Manu avec une nana, avec Stéphanie et Manu au standard, une nana préférera tomber sur Manu, et un mec à ce moment-là peut-être préférera tomber sur Stéphanie. Mais un mec, si même il a deux mecs au standard, c'est justement ce que ça fait masculin entre copains, tu vois. Ça fait copain-copain. Et c'est pour ça que c'est moins gênant pour moi d'avoir deux garçons que d'avoir deux filles. Il faut une fille, un garçon ou deux mecs. Mais deux filles, c'est pas possible.
6: C'est vrai.
9: Ah mais vraiment, ça c'est de la stratégie radio obligatoire, pure et simple.
8: Ouais.
9: Mais des fois, ça apporte rien. Hein.
8: Ouais, la stratégie radio, ouais.
9: Non mais la stratégie radio, ma stratégie personnelle.
8: Ouais, bien sûr, ouais.
9: C'est pas Fun qui m'a imposé deux mecs ou qui m'a dit qu'il faut absolument un duo au standard. Moi, on me l'a proposé depuis longtemps, j'ai dit non, je suis bien, et voilà, quoi, c'est comme ça. Maintenant, on n'est pas spécialement misogyne, je trouve pas. Moi, j'aime les femmes, tout le monde aime les femmes. Moi, j'aime ça, j'arrête pas d'en parler, je les mets en avant.
8: Quoi.
9: Pardon?
8: C'est selon les soirs.
9: Oui, mais ça s'appelle le tempérament, c'est pas une misogyne changée, c'est comme ça. Tout à l'heure, j'ai une chieuse qui faisait un voyage, machin. on lui trouve cinq nanas, les seules questions qu'il lui trouve intéressantes, c'est quel âge t'as, et après, il faut qu'elle choisisse obligatoirement quelqu'un de son village. Donc à ce moment-là, elle passe une annonce au superette du coin, et elle passe pas en direct à la radio. Non, mais c'est vrai. Non, mais c'est débile. Les gens se plaignent de pas connaître du monde, et l'autre, elle reste renfermée sur son village. Alors, quelqu'un avec quelqu'un de Nîmes et quelqu'un de Brest, non, elle veut quelqu'un de Cholet. Donc je te dis, moi, elle va au supermarché. Marshall va au champ, bonjour, 26 ans, recherche, et puis là, elle va trouver une des chiens du village qui va partir avec elle.
8: Ouais, mais des fois, tu tombes sur des perles complètement délurées, qui font délirer tout le monde, genre celle de Montpellier, là, je sais plus comment elle s'appelle.
9: Oui, mais là, c'est de la plaisanterie, elle... t'as bien compris, Nathalie, tu comprends bien, on n'est pas misogyne,
8: non, mais
9: franchement.
8: Le pire, c'est que je crois qu'elle plaisante pas, c'est ça le pire. Et bon, ça fait bien marrer tout le monde. Elle est grave, cette meuf.
9: Oui, mais on l'a su en psychiatrie. Donc Nathalie, est-ce que toi t'es, je sais pas, t'as appelé pourquoi en fin de compte?
8: Bah parce que moi
9: t'es d'accord.
8: Hein?
9: T'es d'accord sur ce que j'ai envie de mettre en action?
8: Oh bah oui, pourquoi pas. Hein?
9: Pourquoi pas?
8: Pourquoi
9: toi
8: pas.
9: T'es pas vraiment ouais il fallait il était temps.
8: Non,
9: toi c'est pourquoi pas.
8: Chacun
9: ce qui prouve bien que c'est pas gênant d'avoir deux mecs. C'est vrai, c'est des petites démarches comme ça. Mmh. Donc pourquoi pas Nathalie? Oh, tu fais quoi dans la vie Nathalie?
8: Ben, moi, je suis assistante de gestionnaire dans un syndicat.
9: Eh ben, pourquoi pas?
8: Et j'ai des casse-couilles.
9: Eh ben, pourquoi pas? Pourquoi pas? Pourquoi pas? Ok.
10: Et qui n'importe quoi.
9: Tu vois, c'est ça le problème. Tu fais quoi dans la vie? Je suis machin. Pourquoi pas? Ok. Pour être banco. Allez. D'accord. Oui, Chris.
6: Est-ce que je peux poser une question à Nathalie?
9: T'as dit quoi?
6: Est-ce que je peux poser une question à Nathalie?
9: Avant.
6: Maître.
11: C'est bon.
9: Ah là! Oh. Ah, mais je l'avais entendu, moi. Tu vois? Mais j'avais peur que les gens ne l'aient pas entendu. J'avais préféré te
8: non,
9: faire...
8: Non, j'avais pas entendu.
9: Bah voilà, c'est pour ça que je voulais te le faire répéter. Le problème, il est là, c'est que moi, je vais très vite et les filles, faut répéter deux fois. Moi, j'aime pas répéter deux fois, ça, ils le savent. Quand je demande un truc, bon, des fois, c'est pas fait, parce que trois quarts du temps, d'ailleurs, c'est pas fait. Mais, je leur demande pas gentiment. Je fais bien comprendre que là, faut arrêter de me casser les couilles.
12: ne peut pas payer 16 000 francs. Ou, ou 3 500 francs. Quelqu'un pour un petit boulot. 10 heures par jour, 3 500 francs, quand même.
13: Ça part.
12: Alors, oui, Chris.
14: Oui.
12: Bonsoir. Gérard est avec nous, mais qu'est-ce qu'on fait, Gérard?
14: Ouais.
12: Mon pauvre gars.
14: Mon pauvre gars, attends, non, mais... tu t'adresses à qui, toi, le paysan, là?
12: Mais depuis que je m'aperçois que t'es là depuis tout à l'heure, j'ai pas fait gaffe.
14: Non, non, mais c'est l'autre...
12: Non, non, c'est de ma faute. Non, c'est pas la faute de CAF, c'est de ma faute. Qu'est-ce que t'en penses, Gérard?
14: Ben moi, tu fais ce que tu veux, de toute manière.
12: Non, mais ça, j'ai bien compris, je sais que je suis ton chef, mais je te demande ton avis d'ami. Je te demande pas de...
14: Ah, de toute manière, moi, je te l'ai dit, moi, tu vires Fulgar, parce qu'il me casse...
12: Non, mais ça, c'est jeudi avec toi, je te demande vraiment...
14: Faut le virer.
12: Non, mais sincèrement, Gérard, qu'est-ce que tu penses de cette idée d'avoir une fille?
14: Ouais, faut une nana. Il nous faut une nana, on peut plus travailler.
12: Toi qui es devenu un homme de radio, comment tu peux aussi peu m'aider dans ma réflexion?
14: Mais de toute manière, ce que je pense vraiment, c'est que t'as raison là-dessus.
12: Non, mais vraiment, sincèrement.
14: Non, mais il faut vraiment que tu mettes une nana, parce que l'autre, il veut bosser qu'à partir de 11h30. C'est pas possible. Tu commences à 10h, on commence pas à 11h30 l'émission.
12: C'est pas possible. C'est pas possible.
14: Inadmissible.
12: Inconcevable.
14: Donc, c'est inadmissible. Il y a que Manu qui fait son boulot. Donc, Manu, tu le mets chef du standard. Mais s'il fait une connerie, lui aussi, il faudra le saquer et qu'on mette deux nanas à la place.
12: Ah ouais, d'accord, ok, d'accord.
15: Il est pas con, lui.
12: Il est pas con, d'accord, ok, il est pas con. Il a bien rusé son business, lui, hein. Donc, ce que je te propose, bon, bah, Céline, t'envoies candidature à la radio si t'es sincèrement intéressé. Eh ben écoute, il n'y a pas de problème. Vous venez à la radio, même si vous êtes de province, hein, ça nous intéresse. Si vous êtes prête à faire le déplacement et vivre 3 mois ou 6 mois sur Paris, il n'y a pas de problème de ce côté-là. On ne vous aide pas à trouver un logement. On vous l'a dit, hein. Vous n'êtes pas payé, vous n'avez pas de titre. On se démènera pour
16: le. Moi, je suis à côté.
12: Hein. Non, mais d'accord, j'entends bien. C'est pour ça que je ne vais pas non plus, tu vois, c'est à mi-temps. Par contre, c'est un horaire bâtard parce que c'est 22h01, donc déjà, ça n'est. Mais... Si vous avez cours le lendemain matin, mais par contre.
16: Moi, j'ai cours de 1h de l'après-midi à 7h du soir.
12: Nous, on n'a pas besoin de quelqu'un qui est là toute la journée, mais au moins disponible vers 18-19h, qui puisse passer une tête ou un sein et qui puisse, tu vois, dans le. Non, mais au moins d'être là.
16: Il est là.
12: Non, mais c'est une expression pour montrer, pour dire, voilà, je suis là, quoi, tu vois.
16: Ouais, d'accord, ouais.
12: Donc,
16: tu pourrais répéter l'adresse, s'il te plaît?
14: 143 avenue Charles de Gaulle, 92521, Neuilly-sur-Seine, Sedex.
12: Alors. Fun Radio, 140. Sinon, vous écrivez, vous appuyez sur Minitel ou téléphone au renseignement, vous donnez l'adresse 143 avenue Charles de Gaulle. On va déménager bientôt, mais pour l'instant, c'est 143 avenue Charles de Gaulle, 92 521, Neuilly-sur-Seine-Sedex. Voilà, vous envoyez vos candidatures là-bas. Ceci dit, Céline et Nathalie, on vous embrasse toutes les deux.
16: Merci.
12: En espérant avoir vos nouvelles très vite, surtout pour Céline qui souhaite absolument participer éventuellement à cette grande aventure du Star System. Chris, je te remercie.
14: De rien. Maître.
12: Oui.
14: Puis je passais un petit message.
12: Vas-y, enfin, allez, vas-y.
14: S'il y a une nana à qui j'ai intéressé, je laisse mon numéro standard.
12: Pas de problème.
14: Non, mais attends, allez, Chris.
12: Gérard, on n'a pas le temps parce que là, je fais une pause. Tu discuteras avec ton pote en antenne. Gérard, tu restes avec nous.
14: Ouais.
12: Et s'il y a des filles qui sont intéressées tout de suite, on peut faire dès le début des sortes de premiers rendez-vous. Comment on appelle ça, les rendez-vous là, de boulot? Des entretiens. Ah non, tu seras chef, toi.
14: Ah ouais, des entretiens.
12: Je vais faire
14: des entretiens là, dès ce soir. Hein.
12: Bah, je vais faire des entretiens dès maintenant. 0-800-70-5000, s'il y en a une ou deux qui seraient intéressés. Même est-ce qu'il y a des garçons qui appellent pour faire le jury et nous demander leur point de vue, est-ce qu'ils pensent que c'est une bonne idée, sachant que Fildar pourra intervenir dans l'émission après qu'il y ait une fille au standard, bien sûr, 24h sur 24, puisqu'il sera là dans le studio à n'importe quel moment. Il reste avec nous, il fait partie de l'équipe. Hein. Donc si ça vous intéresse d'y participer, dès maintenant, 0-800-70-5000. Cassius, c'est pour tout de suite sur Fun Radio.
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19: À ma montre, il est exactement 22h31, c'est Coco Quartz. Donc bienvenue dans les meilleurs moments de Max sur Fun Radio. C'est les vacances, donc Max n'est pas là. Donc on diffuse tout ce qui a été de mieux, tout ce qui a été de plus drôle dans l'année. Donc voilà, donc je peux vous dire qu'à la fin de la semaine, il n'y a plus rien. On aura tout épuisé. Hein, donc voilà, les meilleurs moments, ça ne dure qu'une semaine. Non, je déconne, bien sûr. Ça va durer 2 mois. Enfin, on va essayer, tu vois, on va puiser dans les cartons.
13: Il y aura le best-of du best-of au pire.
19: Voilà, on va rediffuser en fait les meilleurs moments qu'on a diffusés dans le premier mois. Donc c'est-à-dire qu'au mois d'août, on va vous rediffuser tout ce qu'on a passé au mois du. Ah, Anka, te voilà de retour.
13: La pizza.
19: Bien sûr, Marco, bien sûr, comme tous les soirs, avait faim. Donc vers 22h30, Marco a faim. Donc qu'est-ce qu'il fait? Bah, il appelle une pizza. Il se commande une pizza et voilà, Anka, comme c'est sa chérie.
15: À votre avis, qui va la chercher la pizza?
19: Il y a même de la glace, donc on va se régaler. Donc merci Anne-Catherine d'avoir fait la démarche d'aller chercher la pizza de ton mec et la glace.
15: Et je pense que les gens sont bien contents de le savoir.
19: Bon, alors qu'est-ce que je venais de dire, Anka? Parce que t'as dû écouter la radio.
15: Ah là là, merde, petit test. T'as peut-être annoncé ce qu'il y avait après, non?
19: Non, justement, j'attendrais que t'arrives. Vas-y, à ton honneur.
15: Magnifique, magnifique. Et bah, c'est le grand retour de Doudou.
19: Ah, c'est l'heure, c'est l'heure du Doudou le voyant, là, ouais.
15: C'est ça, hein, je me trompe pas.
19: Vas-y.
15: Doudou le voyant, voilà. Donc on avait Cédric qui nous avait appelé, qui voulait passer un petit coup de gueule contre l'armée, etc., etc.
19: Il va expliquer. Gueule, hein.
15: Bah, au départ, si, et puis finalement, il était un petit peu perdu. Donc heureusement, Doudou passait dans le coin et
19: J'ai l'impression que t'as pas taffé le cas, là.
15: Ah bon?
19: Ça fait chier, là. J'ai l'impression que tu racontes des mythos.
15: Oh merde.
19: t'es en train de mitonner, genre pour faire croire à l'auditeur que ça va être ça, alors que c'est pas du tout ça. Non, c'est une impression ou...
15: Quoi, c'est pas du tout ça?
19: Je sais pas, je...
15: Je crois que c'est pas du tout
19: non,
15: ça.
19: Non, j'ai pas l'impression que ce soit ça.
15: Ah, mais s'ils écoutent, peut-être qu'ils pourront me noter.
19: C'est pas en fait que Cédric donc a l'âge pour aller faire l'armée et qu'il a un taf et que ça le fait chier en fait justement de paumer son taf parce qu'il doit faire ses 10 mois d'armée comme tout le monde. Bien heureusement, c'est terminé ça maintenant, donc Cédric ne rappellera plus jamais. Hein, on peut le dire. Et donc il voulait peut-être en fait la voyance de Doudou pour savoir si, tu vois, il allait y aller vraiment ou pas. Je pense que c'est plus ça.
15: Ah, peut-être.
19: Ok.
15: Bah c'est un peu ce que j'ai dit mais bon c'est pas...
19: Non attends elle a dit ça.
15: De toute façon t'as les yeux rivés sur la glace et tu m'écoutes pas.
13: On va pas s'engueuler les gars.
19: Elle a pas dit ça.
15: Je sais pas,
13: sinon je mets le warning.
15: Peut-être
19: Bon ok.
13: Attention je peux mettre le warning à tout le monde.
19: Bah, je m'excuse Anka. Bon t'avais peut-être pas tort. Attends, j'ai le sourire. T'avais peut-être pas tort Anka.
15: Bon ce qu'on va faire c'est que je propose un truc, c'est que les gens écoutent.
19: Ouais.
15: Et qu'ils se fassent une idée par eux-mêmes.
19: Ouais, c'est une bonne idée ça. Donc on va s'écouter ça et on se mettra un petit scud après. Super funk. Avec le Kistar, ça c'était bon ça aussi, ça tout est bon ce soir. Tout est bon à bouffer. En parlant de bouffer, on va y aller maintenant parce que Marco il a sa pizza.
13: Ouais, il y a Dario qui est en redoto en plus.
19: Ah ouais en plus, vite, Cédric, donc ouais. Coup de gueule contre l'armée.
17: Ouais, donc en fait, c'est ce que je disais donc à Anka tout à l'heure.
19: Ouais, c'est vrai qu'elle parle beaucoup avec les gens Anka.
17: Ouais, je disais que j'ai donc mon service militaire, ils m'ont appelé pour le 4 avril 2001.
19: Ouais, je sais, Anka nous l'a dit, elle est
17: voilà,
19: au courant de
17: toute façon. Alors que j'ai un CDD et qui va certainement se transformer en
19: CDI. Ouais, Anka nous l'a dit, ouais.
17: Et ce que j'arrive pas en fait à comprendre, c'est pourquoi il me demande toujours de.
19: Ouais, c'est exactement ce qu'elle nous a dit. Elle nous a dit, tiens, il y a un truc qu'il comprend pas. Ouais.
15: T'es en train de me casser tout mon briefing hors antenne.
19: Ouais, mais ça prouve
15: t'es
19: que.
15: T'es en train de tout me casser parce que je parle avec eux un petit peu. Pendant... Non, je parle pas de toi, Cédric, je parle à Max. Parce que moi, je leur dis à la fin, tu vois, j'écoute ce qu'ils me disent et tout ça, je leur pose 2-3 questions. Et à la fin, je leur dis, bon, alors surtout, t'oublie pas que les autres sont pas au courant, les auditeurs sont pas au courant, donc tu re-racontes ton histoire à l'antenne à Max.
19: Non, mais comme
15: là, t'es en train de lui dire que t'es déjà au courant de tout, ce qui est même pas vrai.
19: Non, ce qui est pas vrai, mais c'est vrai que je constate que pendant que tu sors les explications, Anka fait des oui de la tête, c'est-à-dire qu'elle nous confirme que tout ce que tu dis est vrai. Elle l'a entendu.
17: D'accord.
19: Et donc, quel est ton problème?
17: Bah, en fait, ce que j'arrive pas à comprendre, c'est pourquoi donc ils veulent vraiment que je la fasse. Alors que c'est vrai que bon, moi, je suis la dernière année à partir.
19: Anka confirme, elle dit oui de la tête, oui.
17: Donc c'est vrai que bon, à la limite, j'aurais pas un emploi, j'aurais rien de prévu actuellement, et j'ai galéré quand même avant de trouver ce poste.
19: Elle confirme, ouais, t'auras du mal, ouais, beaucoup de mal, elle me dit même, ouais.
17: Et c'est vrai qu'en plus, bon, bah, je vais avoir une formation au mois de février pour. Pour me, je dirais, me professionnaliser par rapport à mon activité, pour pouvoir faire d'autres activités en complément dans la salle.
19: Ouais.
17: Et c'est en ayant fait tous les lettres et mon dossier, j'ai envoyé donc pour demander un report. Et ils m'ont fait un report de 3 jours.
19: Ouais.
17: Donc maintenant, après, j'aimerais savoir si à la limite il y avait des personnes de l'association Sans Nous qui écoutaient et à la limite qui pouvaient me contacter pour avoir un peu plus de renseignements dessus. Donc voilà, parce que c'est vrai que là, si je pars à l'armée pendant 10 mois, je vais tout perdre par rapport à par rapport donc à mon boulot et à ma formation.
19: Doudou t'écoute, hein, y a pas de problème.
17: Ouais, non.
19: J'ai compris ton problème, je suis là pour. J'ai pris la place de Max, j'ai écouté. Je suis arrivé au couteau, plus vite que j'ai pu, j'arrive au Bavillier. Écoutez la radio. Et Doudou, le voyant, va t'aider, toi. Il est là pour t'aider, il va mettre tout qu'il peut dans le. Ça va bien?
17: Ouais.
19: T'es relax.
17: Ouais,
6: Ouais.
20: Ce soir, toute l'équipe est derrière moi. Fida et ta?
21: Ouais, je suis là, Doudou.
20: Manu?
22: Je suis là, Doudou.
20: Antka?
23: Ouais, ouais.
20: Ce soir, on va essayer d'aider Cédric. Avec les transferts, on va mettre le maximum. Toutes les étoiles vont venir se joindre à moi pour donner le plus possible à toi. Est-ce que tu es prêt pour toi ou pas?
6: Ouais, ouais, je suis prêt, j'attends.
20: D'abord, il faut que tu me donnes ton prénom, Cédric.
6: Cédric, hein.
20: Ça confirme déjà, j'ai compris que tu t'appelles Cédric. Toi, déjà, que je connais pas ton prénom, que déjà, j'ai compris, il y a la fusion entre nous, hein.
6: Voilà.
20: D'accord?
6: Ouais.
20: On va jouer avec les dés. D'accord?
6: Ouais.
20: T'as la chaleur autour de toi, toi, non? Tu as chaud, toi, non?
6: Non, pas spécialement.
20: Je lance les dés. Le 2, le 1, le 3. Tropical, c'est trop, c'est tropical ça pour toi. Déjà, c'est la chaleur déjà qui commence. C'est bon, déshabille-toi déjà pour que ça soit bien avec toi, d'accord? C'est dit que toi t'as 23 ans, t'es de Lyon, hein?
6: Ouais.
20: Toi j'ai compris déjà, tout de suite j'ai compris. Laisse-moi deviner, tu me dis rien, je veux qu'à quoi?
6: Ok.
20: Je veux pas t'entendre. Sinon je quitte le studio.
21: Ah non, Doudou, non.
20: Je quitte, arrête, tu t'étais. T'es de Lyon, toi?
6: Ouais.
20: T'es en province. T'appelles de province, toi? T'appelles pas Paris, t'habites en province. Est-ce que je me trompe ou pas?
6: Non, non.
20: Voilà, c'est tout.
21: Bravo, Doudou.
20: Est-ce que tu crois que ton cas est un désespéré ou pas?
6: Bah, je sais pas, justement, je sais pas par qui, vers qui me tourner pour avoir un peu plus d'informations.
20: T'es trop, je fais un malheur. Fais un sacrifice de poule, hein. Situation catastrophique, je vais lancer l'idée. Ben voilà, ça fait que confirmer. 2 et 2, 2, 4, 4, catastrophique, c'est sûr, c'était sûr. C'était d'avance. Fida ou Dieu?
21: Ouais.
20: Ou tu te vois pas là?
21: Je suis là, Doudou, là. En face.
20: Joue-moi la trompette.
21: Ouais.
20: Là, ça va déjà beaucoup mieux, là. Tout va bien pour toi ou pas?
6: Ouais, ouais.
20: Je sens une ambiance électrique. Tout est possible, d'accord? Je vais t'hypnotiser, d'accord? C'est des coups de haut, tout haut, tout haut, tout haut. Tu dors là, hein?
6: Ouais, ouais.
20: D'accord. Qu'on m'amène la victime!
21: Oui, Doudou.
20: Amenez-moi à la poule.
21: Ouais!
20: Amenez-moi. Manu, à ta plaque là, que ça est parti là. Attends-moi ça, écoute, que je veux faire un sacrifice là, je vais tout faire. Puis là, que tu veux, allez où? Là, là, attrape-la, elle est là-bas. Attrape-la là-bas, allez là-bas, allez. Attrape-la moi, nom de Dieu, sinon j'arrête tout là. Ici là, là tu l'as dans la main, c'est bon là. Là ici, vas-y. Vas-y là,
21: attrape-la là-bas.
20: Qu'est-ce que c'est que ce studio de forme de poulailler là? Appelle-la-moi, voilà, comme ça. Vous viens ici, bouge pas toi. Calme-toi, toi. Cédric. Tu fais quoi dans la vie, Cédric?
6: Prof d'aquagym.
20: D'aquagym. Tu dois... T'entends la boule, là? T'entends ou pas, Cédric?
6: Ouais,
20: comment
6: ouais.
20: Tu travailles, t'es humide, toi. Tu travailles dans l'humidité, toi. Tu travailles dans l'eau. Au bateau, j'en nage dedans, les deux bons. Hein. Hein? Qu'est-ce que tu fais?
6: Ouais, ouais.
20: Hein?
6: Ouais, je donne des cours d'aquo, hein.
24: I'm a Barbie girl.
20: Tu entends ou pas?
6: Ouais.
20: La boule qui parle, qui dit quoi? I'm a Barbie girl. D'accord? Mais c'est dans les stratosphères, ça, c'est comme ça. C'est la fusion entre Saturnin et Jupiter. La fusion des deux. T'es quoi comme signe?
6: Taureau.
20: Taureau, voilà, c'est ça. Faut que tu prennes la vie par les cornes. Tu pousses ou pas tout dedans ou pas là? Hein? sacrifice de la poule. Sacrifice baudois, Zédic.
1: Alors Elsa.
2: Ouais, ben voilà, j'appelais parce que je suis tombée mais follement amoureuse d'un mec et c'est toi qui me l'as présenté.
20: Qui
2: alors
20: est...
2: ce mec il s'appelle Jeff. Enfin c'est moi qui l'appelle Jeff.
20: C'est qui?
2: Il s'appelle Jean-François en vérité.
20: Jean-François Maurice.
2: Oui. Ouais. Max, c'est incroyable parce qu'avant c'est vrai que je flashais pas mal sur Ricky. Et depuis que tu me l'as présenté, je crois il y a deux nuits, un truc comme ça. Mais flash total quoi. Je pouvais pas m'endormir sans l'écouter un petit peu.
20: Bah écoute, je vais piquer le disque à Ricky Larsen, tant pis. Hein. Je sais qu'il va revenir dans le lit. Par contre, je sais pas quel est le morceau parce qu'ils ont tous bien marché apparemment. Ouais. Je sais pas quel est celui qui sera le single. Hein. Je peux pas te le dire.
2: Je sais pas, moi j'aime bien le coup du whisky et de Monaco.
20: Ah.
2: Du Monaco.
20: Monaco.
2: Oui.
20: Monaco. Monaco. Ah ouais.
3: 28 degrés.
20: Putain, c'est bon ça, c'est vrai que c'est bon, c'est de la vie.
3: C'est fou.
20: C'est fou.
3: C'est trop
20: fou. Vas-y Jean-François Moïse, fais péter le slow. On est tout seul au monde.
2: Ah non, il a une voix trop suave.
20: Tout est beau, tout est clair.
3: Tout est beau.
20: Tout est clair. Ouais.
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20: haut. 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Oh putain.
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20: Que Serge Gainsbourg aille se coucher, Jean-François Maurice. He's not dead. Oh, Elsa raccrochée sous l'émotion. Nous allons la rappeler, mais écoutons cette musique comme elle est belle. Elsa, pourquoi as-tu raccroché? Elsa, je t'aimais tant. J'aurais voulu te laisser un message sur ce répondeur. Mais à chaque fois que je t'appelle, je n'entends que cette mélodie au loin. Je ne dis rien.
5: Embrasse-moi quand tu voudras.
20: Elle a raccroché, erreur de manipulation. Mais heureusement, il vient d'arriver. Il vient de faire pipi. Il a perdu quelques centilitres. Il est tout excité. C'est notre ami Florent qui va recomposer le numéro d'Elsa. Elsa, reviens. Oh là là, le prénom est extraordinaire. Alors Elsa, qu'est-ce qui s'est passé?
2: C'est ma maman qui est arrivée, elle a piqué une crise parce qu'elle en a marre des coups de fil très tard.
20: De quoi, d'écouter?
2: Non, des coups de fil très tard parce que le téléphone sonne souvent très tard.
20: Ah oui.
2: Et la nuit dernière, elle m'a déjà fait une réflexion et puis là, elle s'est ramenée et puis elle a un peu craqué quoi.
20: Ah bon, d'accord.
2: Donc j'espère qu'elle va pas recommencer.
20: Mais non, il y a nos malaises.
2: Oui.
20: Et celle-là, elle est pas belle?
2: Ah.
20: Pas de slow pour moi, DJ. Non, non, mais ça, Jean-François Maurice, je veux dire, il n'y a rien à dire.

0: de slow pour moi. Je suis seul, accoudé au comptoir. Je suis désinvolte, je n'ai l'air de rien. S'il te plaît, Caroline.
1: Alors, tu sais comment je m'imagine, Max?
0: Ouais.
1: Alors moi j'imagine avec une chemise hawaïenne ouverte.
0: Ouais, c'est tout à fait ça.
1: Sur son torse bronzé, tu sais, très marqué par les 3 mois d'UV.
0: Je vais être très jaloux de Jean-François.
1: Et tu sais, genre toison d'or,
0: ah, oui,
1: avec une chaîne en or,
0: ouais,
1: avec un gros pendentif, genre son signe astrologique.
0: Ah ouais, ouais, ouais.
1: Genre Gémeaux, un truc comme ça.
0: Ouais.
1: Et un suit moulos,
0: oh, ouais,
1: et les chaussures de tiag.
0: Ouais.
1: Et un brushing avec des mèches décolorées blondes.
0: Ouais.
1: Et une bonne gourmette.
0: 28 degrés à l'ombre. Pas de slow pour moi, t'entends, c'est pareil. Eh ben, écoutez, au revoir, musicienne.
1: Ça promet.
0: Genre, ça change de style.
1: Imaginez. Oulala, qu'est-ce qui m'est arrivé ?

0: piano t'allait bien.
1: Le piano t'allait bien, écoutez.
2: Ça traînait bien là.
0: Avant de quitter la scène, un maestro se souvient.
1: Oh là là, Didier Barbelivien, grave.
2: C'est fort.
0: Tu sais, musicienne.
2: Oui.
0: C'est l'automne à Pékin.
1: C'est qui va finir par nous faire chialer, ce con.
0: La musique n'est plus la même.
1: Oh là là, c'est trop beau, y'a rien à dire, c'est du grand, ça.
0: Côté court.
1: Maîtrisez, je prends ça, Maurice. J'en veux partout, dans les discothèques, à la Scala, en passant par le couille de la locomotive, dans les discothèques les plus branchées de province.
2: Ah ouais,
1: je veux que notre ami Jean-François Maurice soit disque d'or avant Noël.
2: Ouais.
1: Qui se

0: petit hameau veut dire je t'aime.
1: Ouais. C'est un flambeur, hein.
2: Fais et péter, putain, c'est bon, ça c'est la vie, c'est pas comme notre Gainsbourg. Oh, c'est beau.
1: Non, c'est trippant, quoi, y'a rien à dire.
2: Ah, c'est beau, hein.
1: Ah ouais. Moi, il fallait que je l'écoute avant de m'endormir.
2: Oh là là. T'as ta go à chausser, hein.
1: Non, mais je sais pas si t'as remarqué, Max, c'est toujours ce genre de génie qui sont reconnus après.
2: Ah bah écoute celui-là alors.

0: m'appelle Franck.
1: Ouais, c'est Elsa.
0: Tu vas bien?
1: Ouais, et toi?
0: Ça fait longtemps que je te regarde marcher comme ça sur ce trottoir.
1: C'est vrai?
0: Je te trouve ravissante.
1: Waouh.
0: Est-ce qu'on pourrait dîner ensemble?
1: Je sais pas, faut voir.
0: Tiens, peut-être. Je te donne mon numéro. Appelle-moi.
1: Peut-être.
0: Ça me ferait plaisir.
1: C'est un
0: salut.
1: Jour. Salut.

0: Elsa, je t'en supplie si tu m'écoutes.
1: Max,
0: je ne sais pas où tu es.
1: Allô?
0: Je ne sais pas où tu es. Mais où que tu sois, Elsa, je t'en supplie. Il faut que tu m'appelles. Ah, le téléphone sonne. Génial.
1: Allô?
0: Je vais décrocher. Allô?
1: Allô?
0: Salut.
1: J'ai appelé plusieurs fois, tu répondais pas.
0: Qui c'est?
1: C'est Elsa. Tu joues au mystérieux? Tu te souviens?
0: Bonjour ma Elsa.
1: Salut.

0: êtes bien? J'aimais bien ton brushing l'autre jour.
1: C'est
0: pour ça que j'ai flashé.
1: J'ai jamais cessé de penser à toi. Depuis le moment où je t'ai donné mon numéro, je me suis dit... Mais tu n'appelleras jamais. Je commence à être désespérée, Elsa, tu le sais.
0: Tu vois, la vie est pleine de surprises.
1: Je sais. La vie est parfois difficile, il faut savoir se battre. Il faut savoir donner des coups pour avancer. Tu sais quel est mon métier?
0: Non.
1: Je suis buffon.
0: Buffon?
1: Ça te plaît?

0: es toujours là?
1: Je suis toujours là.
0: Dis-moi.
1: Quoi?
0: Un petit dîner en tête à tête, ça te brancherait?
1: Peut-être, ouais.
0: Oh, c'est génial. Ah, j'adore. C'est génial. Elsa?
1: Ouais.
0: Je vais être obligé de te laisser parce que j'ai mes raviolis.
1: Ah ouais?
0: Et j'ai peur qu'après...
1: Après ravioli trop cuit...
0: Ravioli trop cuit...
1: C'est fini. Quel gâchis.
0: Je t'embrasse.
1: Moi aussi, je t'embrasse. Salut. Salut.

0: trop fort.
1: Tu vois comme quoi on peut faire du genre François Maurice en deux secondes.
0: Ouais,
1: hein, c'est pas si compliqué que ça. Hein.
2: 28 degrés à l'ombre. Saint-Tropez.
0: C'était plus ça.
1: Ah ouais, non, mais je peux faire. Hein. Attends, ça va, attends, moi je vais te le faire. Hein. Écoute bien. Avec la mer et tout, comme si on était 28 degrés à l'ombre. T'entends ? Neuilly. 1h13 du matin. Tu es là ?
0: Oui.
1: Tu es bien ? Tu es bien là ?
0: Je suis bien là.
1: Elsa, je t'ai vu discuter avec ce disque jockey. Non. Pas de slow pour moi, DJ. Pas de slow. Je me souviens même plus de ton prénom. Est-ce que tu t'appelles Juliette ? Est-ce que tu t'appelles Maëva ? Non, DJ. Pas de slow pour moi. Il est 28 degrés à l'ombre. Je sais plus où j'en suis. Il fait chaud, j'ai la grosse tête. Hey, Florent, t'as demandé un scotch au Gowerman ? 28 degrés à l'ombre. Monaco ou Strasbourg ? Je sais plus bien où j'en suis.
0: Hey, tu sais quoi ?
1: Non.
0: On devrait écrire un truc.
1: Au revoir,
0: disco.
1: Musicienne. Au revoir, musicienne.
0: Avant de partir, tu veux pas qu'on écrive un truc disco ?
1: Tu as gâché toute ma jeunesse.
0: Non.
1: Je sens que je vais écrire un tube disco avec
0: voilà.
1: Didier.
0: Voilà.
1: Hey, Florent. Fais tomber Juliette au grand bar. Moi aussi, je peux te faire une compile de Jean-François Maurice, hein.
0: C'est très très fort.
1: Ah ouais, non, mais c'est drôle, hein.
0: Ouais, j'adore. Excellent. C'est quoi ça?
1: Hey, tu connais pas ça?
0: Ah,
1: le grand blond, la chaussure noire.

0: chantait, il est heureux au standard. Écoutez-le. Quelle jouissance d'être avec un ami pareil. Écoutez-le. Écoutez la voix de cette standardiste.
1: Il a une belle voix en plus.
0: Comme elle est belle.

0: bravo.
1: Alors, tu vois ?
0: Ouais, quel talent.
2: Où est-ce que j'en suis? Oui, c'était pour dire que dans un instant avec Guillaume, nous allons parler de sodomie. Guillaume de Arles, de Alès.
1: Alès, ouais.
2: Hein? Dans le Gard, c'est ça? Guillaume? Elle est en train de peut-être doiter. Il est en train de se faire enculer là, non? Guillaume?
3: Non, je suis pas en train de me faire enculer.
2: Bonsoir Guillaume.
3: Bonsoir Max.
2: Parce que j'étais en train de te parler, et comme je t'entendais juste gémir, je me suis dit peut-être qu'il en quelqu'un est en train de s'occuper de lui ou...
3: Non, carrément pas. J'attendais juste que tu fasses l'intro correctement.
2: J'attendais juste que tu fasses l'intro correct. J'ai senti que c'était pas correct ce que tu faisais, donc t'avais beau m'appeler, j'attendais sagement.
3: Oh, comment tu sais.
2: Guillaume, on va parler de sodomie dans un instant, c'est bien ça?
3: Ok, ouais.
2: J'allais dire, mais avant on va faire l'appel crétin, mais c'est même pas la peine parce que ton sujet, mais juste avant, sachant que l'appel crétin, vu le sujet, à mon avis, là, c'est un peu danger, quoi.
3: Ouais, c'est pas glauque quand même, mais bon.
2: De quoi?
3: C'est pas encore glauque, hein, mais bon.
2: De quoi? Non, parce que. Non, t'as pas compris.
3: Le sujet est pas encore glauque, hein, attention.
2: Non, c'est pas glauque, mais comme on parle de sodomie, que quand même l'appel crétin de Martin, il a appelé des maternelles pour s'inscrire,
4: c'est pas pareil.
2: Je trouvais que la transition.
3: Là, évidemment.
2: Il faut pas voir le mal là-dedans, hein, parce que sinon on voit le mal dans tout et n'importe quoi, mais c'est vrai évidemment. Que, en train de te dire, dans un instant, Guillaume, on parlait de sodomie, mais avant l'appel crétin de Martin qui appelait des maternelles, évidemment, ça n'a rien à voir avec la sodomie, strictement rien à voir.
3: Non, sûr.
2: Non, mais je disais ça pour les auditeurs par rapport à l'appel crétin de Martin. On va écouter l'appel crétin de Martin. Dans un instant, on reviendra sur ton sujet parce que, bon, Guillaume, lui, ça le touche. Hein.
4: Ça le démange.
2: L'appel crétin, vas-y, c'est quoi
5: Ouais, on est à quoi 4 jours de la rentrée à peine maintenant, donc ouais. Il va falloir y penser. Je veux bien pourrir les bahuts, hein, je rassure tous ceux qui.
2: Ah oui, parce que la rentrée des cours, quand même, va arriver là. Donc,
5: ne vous inquiétez pas. Mais en attendant, on va commencer quand même par le commencement, c'est-à-dire j'ai voulu m'inscrire, mais pas au lycée, pas au collège, ni en primaire, mais en maternelle cette fois-ci.
2: Écoutez.
5: Ça peut marcher.
6: Allô?
5: Oui, c'est bien l'école?
6: C'est l'école maternelle.
5: Oui, bonjour madame. Bonjour. Je vous appelle, je suis désolé, c'est un peu tard, je sais, c'est pour une inscription pour la rentrée en fait.
6: Ah?
5: En fait, on a déménagé cet été, du coup...
6: C'est un enfant de quel âge?
5: C'est pour moi, je vais faire mes 21 en fait dans un mois.
6: C'est pour vous?
5: Oui.
6: Oui. Oui, mais pour vous quoi faire?
5: Bah, pour m'inscrire à l'école.
6: Pour vous inscrire à l'école?
5: Bah oui, puis j'appelle l'école pour m'inscrire.
6: C'est une conne.
2: Ah, ça va faire rire.
5: Allô?
6: Mais si, c'est l'école maternelle, c'est pour les enfants de 2 ans à 5 ans.
5: Mais ça me dérange pas, madame, moi le truc, en fait,
6: ah non, je ne sais pas, vous verrez que la directrice...
5: D'accord, qu'est-ce qu'il faut comme papier?
6: Non, livret de famille.
5: Allô?
6: Livret de famille, carnet de vaccination.
2: Ah, ça l'avait rien.
6: Livret de famille et le carnet de vaccination.
5: Alors, attendez, livret de famille...
6: Oui.
5: Pardon?
6: Non, je parle pas, je vous écoute.
5: Ah, parce que j'entendais un bruit.
6: Non. Voilà, puis vous venez jeudi matin voir la directrice, elle vous dira quoi. Elle va vous dire un
5: certain. J'ai pas compris, madame.
6: C'est parce qu'il y a une dame à côté de moi qui me fait rire.
5: Ah, parce que j'ai cru que vous
6: étiez moqué. Voilà, oui, bah vous verrez que la directrice jeudi matin, monsieur.
5: Ok. Sur les horaires?
6: 9h moins le quart midi, 1h35.
5: Pardon?
6: Oui.
5: Allô?
6: Oui.
5: Oui, j'ai pas
6: compris. 1h35, 16h45.
5: Le matin, c'est obligatoire ou pas?
6: Mais. C'est l'après-midi.
5: D'accord.
6: Donc c'est pour vous qui avez 21 ans.
5: Presque, hein, je ne les ai pas tout à fait encore, je vous cache pas. Mais
6: Donc c'est pour vous.
5: Bah oui, c'est pour moi, oui.
6: Donc mais je comprends pas. Qu'est-ce que vous allez venir faire à l'école maternelle? Parce que je ne vois pas ce que vous allez pouvoir faire.
5: Comment ça, ce que je vais pouvoir faire?
6: Bah, à votre âge.
5: Ouais.
6: Parce qu'en maternelle, c'est pour des enfants de 2 à 5 ans.
5: Ouais. Et
6: bah, vous, à 21 ans, qu'est-ce que vous allez faire?
5: Bah, ils font quoi, les mômes, chez vous, là?
6: Bah, du feutre, de la pâte à modeler, de la peinture.
5: Et vous croyez que j'ai pas le niveau pour faire du feutre, de la pâte à modeler, de la peinture, madame?
6: Alors, si, mais bon...
5: Ah, ils sont bruyants ou pas?
6: Ça dépend des années.
5: Honnêtement, hein, je m'entends très bien avec les chiens, mais il faut pas qu'ils m'emmerdent non plus. Hein. Non, mais genre, en même temps, je sais leur parler, hein.
6: Oui.
5: Bon, les secoue un petit peu, ils scannent vite fait en général. Hein.
6: Ah oui?
5: C'est fumeur ou pas? J'ai eu pas de
6: Comment?
5: C'est fumeur ou pas dans
6: ah,
5: l'école?
6: Non, une maternelle, vous pensez bien que c'est pas fumeur.
5: Il n'y a même pas une classe fumeur?
6: Non.
5: Mais comment on fait? Alors les élèves fumeurs, ils font comment?
6: Bah, en maternelle, il n'y a pas de fumeur.
5: Ouais, enfin, ils vous disent ça officiellement, mais enfin, entre nous, on sait très bien que...
6: Non, monsieur. Ah non. Il y aura pas... Vous ne pourrez pas fumer dans la classe, ça c'est pas possible. Hein.
5: Dans la classe, c'est pas possible?
6: Ah non.
5: Oh, non, mais je n'en redonne pas, de toute façon, le prix que ça coûte, merci.
6: Ah non, pas avec des enfants, hein.
5: Non, mais où est-ce que je fume?
6: Ça, vous verrez avec la directrice, moi je peux pas vous en dire plus, monsieur.
5: Oui, mais enfin, vu que je vais être un de vos clients, a priori, à partir de la semaine prochaine...
6: Oui, bon, moi je sais qu'on fume pas dans les classes.
5: On fume pas dans les
6: classes? Ah non.
5: Vous pensez ou vous
6: êtes sûr? Ah non, c'est sûr.
5: Les élèves, ils fument à la récréation.
6: Mais les élèves, ils ne fument pas, c'est des enfants de maternelle, monsieur.
5: Et alors ?
6: Bah, vous pensez bien qu'un enfant de 5 ans, il ne fume pas, monsieur.
5: Et un enfant de 4 ans ?
6: Bah, non plus.
5: Non plus. D'accord. Et 3 ans ?
6: Oh ben non plus, là.
5: Non plus, d'accord.
6: Bah,
5: je sais pas. Et un enfant de 2 ans, alors ?
6: Bah, vous voyez un enfant de 2 ans fumer, monsieur.
5: Là, non, je... Attendez, je vais regarder. Allô ?
6: Oui ?
5: Non, je l'ai pas vu.
6: Monsieur, je vais devoir vous laisser.
5: D'accord. Vous m'avez toujours pas répondu, du coup.
6: Sur quoi ?
5: Bah, où est-ce que je fume ?
6: Bah, dehors. Vous irez dehors.
5: Dans la cour.
6: Oui, bon, de toute manière, vous verrez que directrice... Moi, je suis pas directrice.
5: D'accord. Hein, juste, la cantine, c'est un self ou on est...
6: Non, on vous sert.
5: Parce que je sais qu'il y a des endroits, par exemple, ils font pas le vin, faut venir avec son vin. Donc,
6: Il n'y a pas de vin.
5: Comment ?
6: Non, il n'y a pas de vin.
5: Non, mais à la cantine, je veux dire...
6: Bah non, même à la cantine, il n'y a pas de vin. Bon, écoutez, monsieur, j'ai devoir recrocher, là, on m'appelle pour que je ferme les portes.
2: Hein. C'est d'accord.
5: Pour dormir ?
6: Oh ben vous ne pouvez pas dormir. Hein.
5: Ah, parce que autant dans la journée, je pense que je serais pas trop là, autant le soir, là, je pense être...
6: Comment ?
5: Moi, il me faut une chambre. Hein.
6: Écoutez, monsieur, vous verrez ça avec le directeur.
5: Non, mais oui, d'accord, mais dites-le, alors.
6: Oui, je lui expliquerai tout ça.
5: Vous lui dites qu'il me faut une chambre aussi ?
6: Oui, d'accord.
5: Hmm ? Plutôt fumeur ?
6: D'accord.
5: Avec un mini-bar, si possible.
6: Avec un mini-bar ?
5: Bah, oui. Comme un bar, mais en mini.
6: D'accord, je lui expliquerai tout ça jeudi.
5: D'accord. Et si je peux avoir une petite pipe ?
2: Oh, t'as été hard.
5: Sans déconner, ça passait surtout sauf la pipe.
2: Ah non, ça passait pas. Bah non. T'as dit qu'on ne fumait pas. Bah, t'as dit qu'on n'avait pas le droit de fumer. Donc il n'y a pas de cigarette, il n'y a pas de pipe, il n'y a rien. C'est non-fumeur, bien entendu. Sans transition, on le rappelle crétin, bien sûr, hein, de Martin, où vous pouvez toujours l'aider, l'alimenter en idées, en suggestions, éventuellement, sur le martin@funradio.fr, ouais. Sur son site officiel. Rappelons que Martin. Ou ton mail, oui. martin@funradio.fr. Rappelons que Martin sera présent lors de l'événement qui sera la PSP qui va sortir officiellement mercredi. Il y en aura quelques-unes qui vont être à gagner, enfin surtout à empocher, à essayer de se les arracher, à se les acheter sur les champs, parce que dès minuit il y aura l'ouverture de certains magasins qui vous permettront d'aller l'acheter. À mon avis, ça va être rupture de stock dans les minutes ou dans les heures qui vont suivre.
5: Hein. Ouais, c'est clair, il va falloir se préciser.
2: Les minutes. Ouais. Ça va être la folie, voilà. Donc
5: je vais essayer d'en braquer 2-3, hein, rester dans le coin. Parce que je vais essayer
2: on aura normalement, je le pense, hein, sans problème, l'occasion de vous en offrir quand même sur l'antenne de Fun Radio des petites PSP.
0: Ouais, c'est clair, en plus.
2: Qui marchait pas cassé parce que Léo en avait une, mais il l'a cassé ce week-end. Hein, donc,
4: prêtez pas vos consoles à Léo.
2: Voilà, l'intérêt d'aller l'acheter, bien entendu, en import, et ça dure 15 jours, et après on l'a fait tomber, elle est cassée. Voilà,
5: elle
2: marche
5: plus. Sortie.
4: Pas de service après-vente, rien.
2: Mon petit Guillaume, sans transition, donc problème personnel.
3: Voilà, tout à fait, un petit problème de sodomie en fait.
2: Vas-y, Guillaume. Hein.
3: Alors, je suis avec une fille qui s'appelle Coralie, qui est tout à fait charmante.
2: Ouais.
3: Ça fait 7 mois que je suis avec elle actuellement.
2: Ouais, Coralie, c'est vraiment au niveau sado.
3: Non,
2: ça
3: non,
2: marche pas des masses.
3: Non, c'est, ben en fait, le truc, c'est que Coralie de Monte Carlo, c'est un petit jeu de mots.
2: Coralie de Monte Carlo.
3: Ouais, c'est pas mal.
2: Pourquoi le jeu de mots? Pourquoi? Coralie de.
3: Pour rigoler, c'est un jeu de mots que je fais tout le temps en fait. Donc,
2: mais pourquoi? Mais j'ai pas compris le jeu de mots Coralie de Monte Carlo.
3: Rallye de Monte Carlo, tu vois.
2: Ah, Coralie de Monte Carlo. Ah, si, pas mal. Ah, si. Ah, si.
4: Rallye de Monte Carlo.
3: Quand même.
2: Non. Ah, pas mal.
0: Rallye de Monte Carlo.
2: Rallye de Monte Carlo.
3: Voilà.
2: Léo a rien compris.
0: Si, j'ai compris, mais c'est super.
2: D'accord.
3: Non.
2: Et donc ?
3: Mais on pourra en venir au problème qui en devient vraiment un, en fait. En fait, ça fait 2-3 fois que j'y propose une petite sodomie, en fait.
5: Comme ça, tranquille, décontracté.
2: Ouais, voilà, il propose.
3: Ouais, mais carrément décontracté, en fait. Enfin, je sais pas, enfin, les meufs que j'ai eu avant, j'ai proposé assez décontracté, ça s'est passé, elles ont accepté et tout, voilà. Enfin,
2: mais tu lui proposes comment ? Parce que je lui ai proposé comme ça, c'est genre, qu'est-ce qu'on fait ce soir après manger, on va se faire un petit ciné, ouf. Sans une petite sodomie.
3: Non, mais genre, tu vois, enfin, je sais pas, tu sais, quand on parle de la veille, qu'on a bien tiré tous les deux, ouais. j'ai dit, bon, ça te dirait pas, machin, de passer derrière et tout, machin, et à chaque fois, elle dit non, ça me dit rien et tout, machin.
5: C'est pas grave, tu lui dis qu'elle regarde pas.
2: Non, mais elle a pas compris, elle passe par derrière, elle rentre dans l'immeuble, mais derrière, elle comprend pas que c'est
3: et
2: toi
3: ouais,
2: ce que tu veux, c'est là.
3: C'est ça le problème.
2: Eh oui, toi tu veux la punir.
3: Et ouais, voilà, c'est la sortie de secours. Non, mais.
2: Toi tu veux la punir.
3: Non, je veux pas la punir. C'est franchement, c'est, enfin, je sais pas. Je sais. En plus, c'est une pure vaginale, donc a priori.
2: Mais pourquoi t'as besoin de ça? C'est vital pour un mec. J'ai l'impression qu'il y a des mecs qui font focalise là-dessus. Il faut passer par là.
5: À la limite, tu l'aurais jamais fait encore. On peut se dire c'est un fantasme.
2: Non, puis il y a tellement de choses à faire. Maîtrise déjà correctement la chose. Enfin, je suis pas contre toi là, mais je parce que. Pourquoi tu focalises dessus? Qu'est-ce qui te donne autant de plaisir à avoir autant envie de ça?
3: Mais c'est pas ça. C'est en fait. En fait, si tu veux, bon, j'ai déjà calé des lois quand même.
2: Et... j'ai déjà calé, ah j'adore, comment tu me parles. J'ai déjà calé des doigts, bon, ouais, j'ai quand même réussi. J'ai réussi à ruser un peu, j'ai calé des doigts, j'ai fait des trucs et tout, ouais. Et...
5: voilà, les doigts, c'est 3 points. Hein.
2: Ouais.
3: Ouais, et si tu veux, en fait elle a quand même bien aimé ça, quoi.
2: Ouais.
3: Et ça, enfin, c'est le truc que tu vois, enfin, je sais pas, c'est... Et en fait... Et en fait, le truc, c'est que, voilà, j'aimerais aller plus loin parce que, d'une part, c'est clair que c'est bon pour moi, c'est clair que c'est pas mal pour moi, tu vois, c'est quand même bien, même.
2: Bah pour toi, c'est tout bénef, hein, ouais, forcément. Hein.
3: Non, mais ça, je te le cache pas.
5: Pour ma carrière.
3: Mais le truc, c'est que, voilà, c'est bien sur un CV, mais le truc, c'est qu'en plus, je sens que ça pourrait vraiment bien donner du plaisir. Et si tu veux, les deux...
2: Mais là, t'es égoïste, oui, non, mais là, tu t'entends parler, c'est qu'il y en a que pour toi, là.
3: Non,
2: mais
3: non,
2: si.
3: Il n'y en a pas
2: que pour... Mais non, tu dis ouais, ça me ferait bien kiffer, ça me donnerait du plaisir, c'est tout bénéf pour moi.
3: Mais elle aussi, ça lui donnerait beaucoup de plaisir, parce que je sais très bien que tu commences à lui mettre un doigt et qu'elle commence à couiner comme une cochonne alors qu'elle faisait rien avant.
2: Oui, mais ça reste un doigt. Mais tu peux pas parler en son nom, parce que sinon elle l'aurait fait naturellement. C'est-à-dire que sinon elle l'aurait fait, t'aurais même pas besoin d'en discuter
3: mais
2: avec nous.
3: Ou des... pas, tu vois.
2: Ouais, mais alors c'est vrai qu'elle doit peut-être avoir un peu peur de ça.
5: Mais si elle a pas envie.
2: La douleur.
3: Peut-être un petit peu peur, mais en fait le souci c'est pas ça, c'est que j'en ai parlé tranquillement, pas comme je t'en parle à toi si tu veux, mais
2: c'est vrai que la question qu'on peut se poser c'est que si dans les relations, quand une fille accepte quand même lors de se faire mettre un doigt dans le cul, on peut se dire bon bah ça, c'est-à-dire que c'est une porte ouverte, voilà, disons qu'il y a ouverture, disons qu'on n'est pas il y a des filles quand elles disent non, même quand tu commences à mettre même un doigt elles veulent pas quoi,
3: donc
2: il y a une possibilité, donc voilà, quand tu lui as mis le doigt, t'as pas senti qu'elle était totalement réticente?
3: Non, c'est clair, la porte était entrouverte.
4: Et tu lui as pas demandé non plus, ouais. Tu l'as fait.
3: Mais en fait, non, mais le truc c'est que j'y suis allé et puis elle était contente, quoi.
2: Ouais, elle était contente, ouais.
3: Voilà, non, c'était clair et net, quoi. Et le truc c'est qu'en fait, j'en ai parlé.

0: Sans d'avoir ce que pensent les filles dans ce genre de problème, mais
1: ah, c'est sûr. Mais
0: aujourd'hui, tu sens qu'il y a une possibilité avec elle. C'est quoi
1: le problème, le problème, c'est pas ça, en fait. Mais oui, mais Max, tu parles beaucoup.
0: Tu parles depuis tout à l'heure, mais je sais toujours pas pourquoi t'appelles. Donc, à part te donner du plaisir et te donner satisfaction, c'est quoi le but de ton appel?
1: Voilà.
0: C'est que je vois y arriver parce que tu tournes tellement autour du pot.
1: Donc je vais finir, en fait. Le truc, c'est que là, la dernière fois que j'en ai parlé, elle s'est carrément vexée, et là, plus de nouvelles.
0: Mm-hmm. Et ça
1: fait 3 jours que j'ai plus de nouvelles, alors que j'en ai parlé, comme les 2-3 fois où elle s'était carrément pas vexée avant, tu vois.
0: Ouais, mais bon.
1: J'en ai parlé, et puis je suis allé soft, quoi. Enfin, je veux dire, j'ai prédit, vas-y,
0: ouais, mais...
1: je vais t'enculer, quoi.
0: Je sais pas quoi.
1: Un truc comme ça, quoi.
0: Je pense que t'es assez intelligent pour comprendre, quand même, que voilà. Une fille qui, quand t'abordes le sujet, qui veut vraiment passer à l'acte, et ce qui prouve déjà quand tu mets un doigt, ça veut pas dire qu'elle veut passer à autre chose, et puis à un moment donné, elle voit que tu focalises, ça s'entend parce que t'as l'impression qu'on te coupe, qu'on te laisse parler. Tu veux tellement parler de ton truc de sodomie, t'as tellement envie de l'enculer, ta meuf, que voilà, t'es omnibulé par ça, et regarde le résultat, c'est que quand tu lui en parles vraiment concrètement, bah elle te donne plus signe de vie pendant 3 jours.
1: C'est pas ça, c'est qu'en fait, tu vois, le truc, c'est que je me gave bien sans avoir ça, et je me suis déjà gavé bien avec des meufs sans avoir ça. Donc
0: tu t'es gavé, hein, c'est bon, comment tu parles, je me suis gavé.
1: Non, mais je veux dire, voilà, j'ai pris beaucoup de plaisir.
0: C'est bon.
1: Mais c'est vrai, mais le truc, c'est que là... avec elle, sachant que voilà, que ça se voit que ça lui ferait du bien, ouais, que ça serait bon pour elle, je me dis putain, merde, pourquoi pas, quoi.
0: Ben non, mais là excuse-moi, mais là c'est tu t'entends, enfin tu veux essayer de nous faire comprendre, ou tu veux essayer de faire celui qui la comprend tout à fait, mais qui va que dans un sens, c'est dans le tien, quoi. Et tu te mets absolument pas du tout un instant à sa place. Toi, t'es persuadé que ça pourrait lui faire que du bien. Limite, si tu fais ça, c'est plus pour elle que pour toi. Alors que c'est pas du tout le cas. Tu nous l'as dit tout à l'heure. Hein, si tu peux te faire plaisir, si tu peux aller plus loin, si t'as envie d'aller au bout.
1: Non. Ce que je t'ai dit, c'est que ça me ferait plaisir à moi, mais que par l'intermédiaire de ses doigts, quoi, qu'il y a eu, je sens que je pourrais aussi lui donner beaucoup de plaisir, et ça me fait plaisir. Enfin, je sais pas, une relation sexuelle.
0: Ah oui, c'est plus pour lui rendre service, pour lui donner encore plus de plaisir que ton plaisir à toi personnel.
1: Non, c'est moitié-moitié, c'est moitié-moitié.
0: C'est moitié-moitié, ouais. Sauf que non,
1: c'est à deux sens, t'es d'accord avec moi. Je sais pas, une relation sexuelle, c'est à deux sens, quoi. C'est
0: ouais,
1: plus,
0: mais...
1: c'est partagé, quoi.
0: Ouais, mais c'est alors, donc t'accepterais qu'elle te mette un doigt dans le cul.
1: Là, je serais pas jusque-là.
0: Bah, je suis pas d'accord. Voilà. Alors, dans ces cas-là, je suis pas d'accord avec toi, Guillaume, ouais. Parce que dans ces cas-là, il y a. Non, mais
2: si, carrément.
0: Ça ne fait que confirmer que t'es tout à fait.
1: C'est grave différent.
0: Non, Guillaume, écoute-moi. C'est que. Tu veux simplement essayer de te faire passer pour quelqu'un ouvert d'esprit qui veut donner du plaisir à sa nana, alors qu'en réalité, t'es omnibulé. Tu ne penses qu'à une chose, c'est de te donner du plaisir en espérant lui en donner aussi. Donc, tu veux essayer de faire le beau parleur en lui faisant comprendre qu'en mettant du moment qu'elle accepte un doigt, tu lui donnes du plaisir, donc toi, ce que tu voudrais, c'est lui apporter l'apothéose en la sodomisant, ce qui pour elle serait un apothéose, et puis pour toi aussi te rendrait sérieux, ce que tu as envie de le faire. Mais si tu dis que
1: non,
0: ça se fait à deux...
1: Je sentais que c'était pas possible du tout, tu vois, que ça allait...
0: Mais c'est pas parce que tu mets un doigt que ça veut dire qu'elle accepte, c'est pas parce que...
1: Non, sûr.
0: Pas parce que quelqu'un qui accepte, qui aime pas la vitesse, mais qui accepte que tu roules à 150, ça veut dire que demain, tu pourras facilement passer à 200 ou 210, et que pour elle, apparemment, c'est parti sur l'autoroute, elle a pas peur de la vitesse. C'est pas parce qu'elle aime bien se mettre un doigt dans le cul, que tu lui en mets un, que ça veut dire qu'après, la sodomie, c'est une autre histoire. Et si t'étais ouvert d'esprit, surtout tu te mettais à la place de ta chérie, si tu l'aimais vraiment, enfin je sais pas, moi j'ai toujours pensé que cette position, c'était quelque chose que les mecs pouvaient avoir envie de faire, et ça je comprends tout à fait, mais que c'est seulement à la nana de pouvoir le décider et de le faire, et le faire uniquement par le plaisir. Bah moi je te sens pas très ouvert d'esprit, contrairement à ce que tu veux essayer de nous faire croire avec le soi-disant plaisir que tu pourrais lui apporter. C'est vraiment, t'es omnibulé par ça et tu n'as envie que de ça.
1: En même temps, Max, pour rien te cacher, ça fait une dizaine d'années que je t'écoute. Et là, t'es carrément en train de prendre un faux sujet dans la gueule.
0: Ah bah d'accord, ceci dit, mais c'est pas grave, parce que de toute façon, des mecs ont un comportement comme ça, même si c'est fou.
1: On envoie un paquet, ça sert de leçon à ceux qui
0: comptent. Bah bien sûr,
1: bien.
0: Non mais c'est pour ça,
1: mais
0: je le sentais, parce que je te sentais hyper sur la défensive.
1: Monsieur Claire, mais c'est n'importe quoi ce que je te raconte, ça se capte. Dis bon, mais qu'est-ce que tu veux que je dise, je t'enculais, elle se vexe. Franchement.
2: Mais il y en a qui se vexent quand tu veux les enculer, c'est vrai.
1: En fait, je t'explique ce qui s'est passé. On est parti en vacances en Haute-Savoie, mon oncle, pour une croûte de pain, hein. Et donc on est du Gard, on est en Haute-Savoie. On s'est mis la tête comme des porcs là, ouais. il doit être, je sais pas, 11h du soir, peut-être, je sais
0: ouais,
1: pas.
0: 11h15, ouais.
1: Ouais, voilà, et ça fait depuis 5h de l'après-midi qu'on est à l'apéro, et on s'est dit, putain, mais pourquoi pas appeler Max pour lui

0: un bon vieux canular, quoi.
1: Mais c'est pas, non mais déjà c'est pas un canular que tu me fais, parce que tu me mets pas, tu me, c'est pas parce que il est strictement impossible pour moi d'essayer de deviner qui va dire des choses
0: non,
1: vraies.
0: Non mais je le sais bien.
1: C'est pas un canular, un canular c'est quand même un peu plus poussé que ça, c'est simplement un sujet
0: mais attends,
1: que tu pourrais apporter, comme moi demain on pourrait discuter dans la rue et je t'écoute et on parle et après je te dirais que je fais semblant de m'intéresser, je m'intéresse pas au machin, donc là c'est pas un canular.
0: Non,
1: si c'est
0: non,
1: pour
0: non,
1: passer
0: c'est
1: sur
0: sûr,
1: l'antenne.
0: Mais ça nous a bien fait rigoler quand même,
1: voilà,
0: parce que tu vois, il y en a, ils ont des faux sujets, et t'es là, tu dis, mais attends, mais lui, mais non, mais laisse tomber, c'est un faux sujet, ça se capte à 10 bornes, tu vois. Et là, quand même, on ne s'est pas fait serrer d'entrée de jeu.
1: Mais non, parce que je vois pas comment je pourrais serrer un truc comme ça, c'est pas
2: non,
1: possible.
2: Ça peut arriver.
0: Ah, mais oui, mais
1: bien sûr, parce que ce que tu racontes là, malheureusement, ça arrive. Il y a des boulets comme toi. Qu'ont le comportement de boulets comme toi et qui vont véritablement avoir le discours que tu tiens. Donc c'est pas totalement incohérent. Tu m'aurais dit des choses plus incohérentes, j'aurais pu. Maintenant.
0: En même temps, je me suis jamais comporté comme ça avec une fille. J'espère que je me comporterai jamais comme ça avec une fille. Et en même temps, je comprends que je sois un boulet avec une demi-bouteille de pastilles dans le ventre.
1: Des mecs comme ça. Des mecs qui ont le comportement un peu boulé et qui vont dire des choses, voilà, donc mais je t'en veux absolument pas.
0: Je vais te dire, ça me désole. Ça me désole.
1: De quoi ?
0: Ça me désole qu'il y ait des mecs qui puissent être aussi boulés que ça.
1: Non,
0: même,
1: parce qu'il y en a qui vont tenir ce discours, qui vont être très. C'est pour ça que finalement, ton. Je vais vraiment le plus sincère du monde, ce que tu veux. Tu veux faire le caïd, genre je t'ai bien eu, machin, tu m'as pas eu, mais.
0: Mais rigoler parce que je me disais quand même, putain, mec.
1: Non, mais ce que je veux dire, c'est que. Ce que je veux dire, c'est que j'apprenne que c'est un canular ou pas, je vais dire, ça me passe par-dessus la tête, je m'en branle comme de l'an 40, je m'en fous. Ce qui m'intéresse, c'est dans le sujet. Ce qui m'intéresse dans le sujet, c'est pour ça que t'es lourd. Quand je suis dit tout à l'heure, tu dis que tu laisses pas parler les gens, mais t'es tellement bourré que t'es lourd. C'est que tu laisses même pas en placer une.
0: Ah, je te le cache pas.
1: C'est que voilà, même ce sujet, c'est pas grave, parce qu'il y a tellement de boulets qui sont dans cet état d'esprit-là qu'il faut de toute façon préciser les choses, et ça fait de toute façon pour les nanas passer des messages, quoi qu'il arrive.
0: Finalement, la connerie d'alcoolique de base, je crois qu'on peut le dire, j'ai presque rendu service à des nanas.
1: Bah, évidemment, t'aurais été un peu plus lourd, t'aurais été pas cohérent dans tes trucs, donc t'es pas assez bourré parce que t'es trop encore cohérent dans ton sujet.
0: Un jour où je serai clair, je te rappelle,
1: bah,
0: et
1: oui.
0: je te bouffe au jeu de 3 mois.
1: D'accord, bah y'a pas de problème, mon pote. Y'a pas de lézard. Y'a pas de lézard.
0: Je voudrais passer un petit message.
1: Vas-y, vas-y.
0: Tous les gardons mangent les cèpes de la Lozère.
1: D'accord, bah le message est passé, ils l'auront compris. J'ai raconté,
0: voilà, 48, je vais acheter cèpes, c'est notre grand message de ce soir.
1: D'accord.
0: Je remercie Max de nous avoir accueillis.
1: Y a pas de soucis.
0: Et j'espère qu'on n'a pas été trop lourd.
1: Mais non, pas du tout.
0: Non, mais on est lamentable là.
1: Non, mais t'as pas été lamentable.
0: Je veux dire que tous mes collègues se promènent cul nul autour du chalet en fait, donc je suis assez mal à l'aise.
1: A bientôt, Guillaume, à bientôt.
0: Allez, à bientôt.
1: Ciao, et t'envoies tes potes derrière, ils sont rancunes, t'inquiète pas, il y a nos malaises.
0: Le jeu des 3 mois de C4, hein.
1: Allez, ah bah, quand tu veux, pas de problème, dès que t'auras dessoulé, il y a nos malaises. Bonne bourre à toi, mon pote. Alors, je sais pas, il y avait Élise et son mec qui souhaitaient réagir au sujet, mais bon, ceci dit, comme c'est un sujet qui aurait très bien pu être abordé très officiellement, je sais pas si vous voulez qu'on en parle, Élise.
3: Non, mais.
1: Ah non, c'est pour autre chose, ça, Élise.
3: C'était pour tout à l'heure, en fait, le truc qu'il y a eu tout à l'heure.
1: Ouais, mais ça c'est mort, ça.
3: Non, mais parce que vous n'avez pas réussi à voir son mec. Vous, tu sais.
1: Alors Léo, attends, c'est quoi
3: réussi, vous l'avez raccroché.
1: C'était quoi, voilà, le problème? C'est quoi, Lise, le problème?
4: Ben, je sais pas, parce qu'en fait, apparemment, il a appelé, donc.
1: Ah, mais c'est le sujet de tout à l'heure, d'accord, ok. C'était pas pour réagir sur un sujet, c'est par rapport au problème de ton mec et tout qu'a.
3: Voilà.
1: Ah oui, d'accord, ok. Bon, on va voir ce qu'on peut faire, d'accord?
4: Ouais.
1: Bouge pas. Laurent également sera de la partie de Perpignan. Salut Laurent.
3: Mais c'est son mec.
1: Ah, c'est. Voilà. Non, Laurent, il est là. Laurent, il est
3: c'est le mec d'Élise qui a appelé à l'antenne et puis qui est à l'antenne avec elle. Voilà, pour s'expliquer.
4: Non, mais.
1: Laurent, mais on n'avait pas Laurent de Perpignan qui avait, je sais pas, des problèmes avec son père. Ça n'a rien à voir, ça. Laurent, ah mais il est plus là Laurent alors sur la 2.
3: Mais non, ça n'a plus rien à voir.
1: Ah, justement. Ça n'a plus rien à voir.
3: Voilà, c'est un autre
1: d'accord,
3: Laurent.
1: Ok, ah, c'est un d'accord, parce qu'il s'appelle Laurent aussi. Oh là là, j'y comprends plus rien. Bon, on va essayer de retrouver tout ça dans un instant. On va remettre un petit peu d'ordre là-dedans. Ne bougez pas. La radio libre au 3228. Petite pause, on revient tout de suite. J'ai chez un mec parce que je suis venu voir la mère pour lui installer un truc sur ordinateur et j'ai fait un bisou pour pouvoir profiter du forfait. Hein, c'est ça, Élise?
4: Ouais.
1: Bon, je résume. Arrête d'être tristounette comme ça. Vous...
5: Mais si, il faut qu'elle joue. Il y a son
1: c'est
5: mec
1: horrible,
5: qui
1: c'est horrible. Papa, Élise.
4: Oui.
1: Ah non, mais là, moi, je vais m'endormir ou je vais à un moment donné devenir triste comme vous.
4: Non.
1: Vous êtes triste à mourir là. Non. T'es triste là. T'es toute triste et toute grise. Hein?
5: Non, on dirait une chanson de Cabrel.
1: Bon, Élise. Alors donc, Jonathan est avec nous parce que tout à l'heure, on n'a pas réussi à le joindre. Alors, Jonathan, c'est ton mec.
4: Ouais.
1: C'est bien ça, bonsoir Jonathan.
4: Bonsoir.
2: Bonsoir.
1: Bonsoir, donc on t'a laissé un petit message sur ton portable, tu as dû l'entendre tout à l'heure.
2: Ouais.
1: D'accord, très sympa. Ça t'a fait plaisir ?
2: Ouais, ça va.
1: Ça va, tranquille, ouais, ça va. Ouais. L'histoire, pour que je la résume pour ceux qui n'auraient pas tout compris ou ceux qui n'étaient pas là, hein, je vais la faire simple et rapide. Élise, t'es allée chez un des potes à Jonathan, qui est ton copain ? C'est bien ça ?
2: Ouais,
1: nickel. Non mais Élise.
2: Ouais.
1: Non mais Élise, c'est une catastrophe. Catastrophe. Élise, tu es avec moi, c'est à toi que je parle, Élise. Hein.
4: Oui, oui.
1: Mais tu m'entends, ouais. D'accord, ok. Donc tu vas chez ce mec. À un moment donné, tu veux appeler ton copain.
4: Ouais.
1: Qui est à distance, qui est loin.
4: Ouais.
1: Et comme le copain de Jonathan, il a un forfait qui est gratuit le soir, il te dit, écoute, si tu veux, prends mon portable et appelle ton copain Jonathan.
4: Ouais.
1: Et à un moment donné, pour rester en ligne avec lui, il te dit, si tu veux continuer à lui parler, bien que c'était gratuit, il faut que tu m'embrasses.
4: Ouais.
1: Et donc Jonathan, Élise, pour pouvoir rester au téléphone avec toi, elle a été obligée de l'embrasser. Plus autre chose, mais bon, ça, c'est, ça te regarde pas, Jonathan. Hein, d'accord, Jonathan ? Voilà.
2: Ouais.
1: Parce que c'est vrai qu'après, il lui a proposé d'autres trucs pour des SMS et des MMS, mais là, bon, c'était autre chose. Hein, là,
4: là,
1: c'était plus coquin, c'était plus câlin. Hein.
5: T'as reçu les MMS ?
1: Mais c'est, alors, l'histoire, c'est quoi l'histoire ? Parce que je comprends pas bien, Élise. Tu voulais simplement appeler Jonathan et le prévenir avant que l'autre le fasse.
4: Non, bah en fait, ouais, j'ai appelé tout à l'heure.
1: Donc ça sert plus à rien qu'on soit à l'antenne, là, finalement. Finalement, je suis en train de me faire chier pour rien, c'est ça ?
4: Si, bah non, bah je sais pas, non.
1: Je sais pas, non, pourquoi... Je comprends pas pourquoi...
4: Non, mais en fait, c'est Jonathan qui a appelé, qui vient d'appeler, donc on m'a appelé, et voilà.
1: Ah oui, d'accord, c'est toi, Léo, qui l'a rappelé, Élise ?
3: Son mec nous a... Enfin, m'a appelé.
1: Ouais.
3: Pour me dire, en fait, voilà, j'ai raccroché, j'étais énervé, mais bon, j'aimerais bien lui reparler à l'antenne.
1: Ah oui, en direct. Alors, Jonathan, d'accord, ok, je comprends mieux. Alors, Jonathan, qu'est-ce que tu voulais dire à Élise ?
2: J'avais quelque chose à lui avouer, moi aussi.
1: Ah putain, c'est cool.
5: Ah
1: non, finalement, je vais pas le regretter, alors vas-y.
2: Voilà. Elle va comprendre, c'est à propos d'une ancienne copine à elle qui s'appelle Camille.
1: Ouais, mais pareil, qui a un forfait gratos, c'est ça ?
2: C'est
1: un forfait Millennium.
2: Non, c'est pas un même si.
1: D'accord. Quelle est. Ouais.
5: Elle a un forfait pipé.
1: Vas-y, c'est quoi ?
2: Eh bien, il y a pas longtemps, elle m'a appelé en me disant qu'elle m'aimait et tout.
1: Ouais, ça c'est bon.
2: Mais comme je sors avec Élise, j'ai pas vraiment envie de. Enfin, j'ai pas.
5: Vraiment.
2: Disons que je suis pas arrivé à lui dire non.
1: À qui ? À Élise ? J'ai vraiment.
2: À Camille.
1: À Camille.
5: T'as pas
1: réussi à lui dire non parce que t'es avec Élise.
2: Non, non, je suis avec Élise, mais j'ai pas réussi à dire non à Camille quand même.
1: Donc tu sors avec Camille et en même temps avec Élise.
2: Non, non, je sors pas avec Camille. Je suis pas arrivé à lui dire non.
1: Mais à lui dire non sur quoi ?
2: Et à vouloir sortir avec moi, que je sors déjà avec Élise.
4: Bah en fait, le truc, c'est que c'est son ex, hein. Faut en dire aussi.
1: Mais je comprends pas, t'as dit, j'ai pas réussi à lui dire non, ça veut dire que tu lui as dit oui.
2: Non, je lui ai pas dit oui, mais je lui ai pas dit non non plus.
1: Bah tu dis j'ai pas réussi à lui dire non.
4: Quoi.
1: Je comprends pas.
5: Il a rien dit.
1: Mais qu'est-ce que tu voulais dire à Élise ? Qu'aujourd'hui ton ex revient dans ta vie ?
2: Pas spécialement, mais disons que c'est plus compliqué que ça.
1: Non mais là je comprends rien là. Mais attends, moi je veux bien essayer, moi je veux bien essayer de tout comprendre, mais Ah oui d'accord, ok, mais tu serais plutôt d'accord pour retourner avec elle alors ?
2: Oui et non, mais j'aime quand même Élise.
5: Ouais, tu veux t'as juste donner la pression.
1: T'aimes quand même Élise, mais tu veux quand même...
2: Mais autre part, j'arrive pas à dire non à Camille.
5: Moi, je me dis que tu veux un peu coller la pression à Élise.
1: Non, mais c'est normal.
3: Un petit peu, moi je suis entièrement d'accord.
1: Hein ?
5: Petite vengeance,
3: là. Tu
1: te venges, on pense, là, dans l'équipe, non ?
2: Non, bien sûr.
1: Non, tu te venges pas.
2: Non.
1: Non, c'est que c'est un truc qui était. Bah, pourquoi pas, moi je te crois, hein, Jonathan. Moi je suis beaucoup moins vicieux qu'eux. Hein. Moi je te crois tout à fait, hein, Jonathan. Bah, donc, mais qu'est-ce que tu veux dire à Élise ? Parce que finalement tu veux dire rien du tout. Là. Moi j'étais tout excité, tu dis ouais, j'ai un truc à lui dire. Moi je m'attendais à un truc énorme, genre comme l'île de la tentation, il allait se passer un truc, genre qu'est-ce qui se passe ? Et tu. Juste pour lui dire que ton ex est revenu à la charge et que toi tu sais pas encore quoi lui dire.
2: C'est pas ça, c'est que la dernière fois que je lui ai dit, elle m'a raccroché au nez, elle a pas voulu m'écouter ni rien.
1: Ah bah là, va t'écouter, Élise, donc qu'est-ce que t'as à répondre, Élise, à ça ?
4: Bah, c'est vrai, j'aimerais bien comprendre un peu.
1: Bon bah, écoutez, une fois que vous en aurez discuté entre vous, voilà, il faut en discuter une bonne fois pour toutes, là, hein. Il va falloir faire le point, partir chacun de votre côté en vacances.
2: Mais comment vous feriez-vous?
1: Moi, je suis hyper déstabilisé, c'est sûr. Bon, il manquerait plus que ton ex, en plus, elle a un forfait gratos pour que, bon, bah là, là j'aurais envie d'y retourner avec elle. Hein,
2: mais c'est vous pensez qu'au forfait, j'ai jamais dit qu'elle avait un forfait gratos.
1: Non, mais d'accord, mais je veux dire, en plus, elle aurait la forfait gratuit, là, ça serait l'apothéose, là, ça serait génial. Là. Du coup, je serais comme un fou, je serais comme excité, je serais comme un lion en cage, j'aurais envie de. J'ai envie de bouffer la vie, j'ai envie de faire tout et n'importe quoi. Bon, voilà. Moi, je considère toujours que quand c'est fini, tu vois, se remettre ensemble, le casser, machin. Ouais, moi, il m'était arrivé une fois de vouloir le faire. En fin de compte, ça sert à rien. On s'aperçoit très vite après. Au moment donné, on y croit, on a envie d'y croire. Mais finalement, après réflexion, quand c'est cassé, c'est cassé. Une fois que c'est fini, quoi.
2: Ouais, vraiment une raison. Vous n'avez pas eu déception?
1: Pardon?
2: Je veux dire, par exemple, vous n'avez pas eu.
1: Il est très rare, Jonathan, que quand tu veux te remettre avec quelqu'un, quand tu te remets, ça soit comme avant. C'est plus comme avant. Ça change de toute façon. Donc, c'est plus pareil. On croit qu'on va retrouver la même chose qu'avant, mais ça ne l'est jamais véritablement. Ça peut se remettre. On peut se remettre ensemble quand on s'est séparé à cause de la distance. On s'est toujours aimé, il n'y a pas. Mais quand on s'arrêtait. L'autre qui revient comme ça et d'un coup, qui a envie de ressortir avec toi, ça va marcher pendant 3 mois. Et dans 3 mois, tu vas la reperdre. Et puis après, tu regretteras parce que Élise, en réalité, tu l'auras quittée que pour quelqu'un qui
2: a un forfait. Je n'ai pas envie de la quitter, c'est juste que.
1: Eh ben, tu te tapes les deux, il faut se taper les deux, c'est une expérience, putain, tu te seras. C'est génial.
2: Mais je suis pas comme ça, moi.
1: Bah ouais, mais qu'est-ce que tu vas lui raconter tout ça? Tu te tapes les deux, puis tu dis rien, Élise. Hein, Élise?
4: Ouais, c'est ça.
1: Bah ouais, regarde, Élise, elle sort bien avec un mec, elle l'embrasse. En même temps, elle est avec toi, donc faut faire les deux.
2: Oui, non, mais ça, c'est une autre histoire. Moi, j'ai réussi à comprendre cette histoire, mais pour Camille, elle n'a pas réussi à la comprendre.
1: Non, mais puis il y a rien à comprendre dans son histoire. Qu'est-ce que tu veux essayer de comprendre? Tu dis que simplement elle est revenue à la charge et tu dis que tu sais pas à quoi lui répondre. Déjà, c'est pas bon. Tu devrais lui dire oui ou non. Non, c'est terminé. Si déjà t'as envie de réfléchir et que t'as envie d'en parler avec elle, c'est que t'as des doutes. C'est que t'as des doutes sur l'amour que t'as pour Camille, que t'as des doutes pour l'amour que t'as pour Élise.
2: J'en ai pas de doute, c'est le problème, c'est que j'aimerais que ça reste une amie, tout simplement.
1: Et bah alors, bah tu lui dis non, ça te... écoute, quand c'est fini, moi j'ai pas envie que ça retourne comme avant et qu'on se quitte, donc qu'on reste bon copain, puis aujourd'hui, puis surtout, faut le dire, puis putain, je suis avec quelqu'un, tu peux le dire ça quand même. Tu lui as dit à Camille, je suis avec quelqu'un? Tu lui as dit?
4: Et qu'en fait, je connais bien Camille parce qu'elle est dans mon collège. Donc
1: vous avez pas l'impression qu'un peu là, on est dans tout à l'heure, on a eu l'appel crétin de Martin de maternelle, vous trouvez pas qu'on est dans une maternelle là? Ah mais quand même, vous êtes grand, vous avez 13 ans, à un moment donné, Jonathan, il faut y aller là.
2: 14.
1: En plus, c'est encore pire. Tu m'aurais dit 12, j'aurais dit 14. Mais là, tu vas dire à ton ex, tu dis écoute, j'ai bien réfléchi, quoique j'ai pas eu besoin de beaucoup de réfléchir. Aujourd'hui je suis avec Kelly, je suis quelqu'un avec qui je suis bien. Moi je te veux comme.
2: Ça m'est déjà arrivé une fois, ça a pas marché.
1: Tant pis, dans ces cas-là, ça veut dire qu'elle te veut, et toi tu veux pas, terminé, tant pis, tu la perds, et puis c'est tout. C'est que c'est pas une vraie copine. Écoutez, ouais. Là, c'est des trucs de. Non, mais là, j'ai l'impression d'être. Attention, là, c'est Disneyland, là. Bah ouais, là, attends, un petit tour de manège, là, on n'est pas dans Peter Pan, là, on va y aller, là, on va faire le grand 8, on va faire les grands. Écoutez, Jonathan, c'est comme ça, hein. Ok?
2: Ouais.
1: Non, mais vraiment, il faut que tu bouges, là, il faut que tu. Demain, tu vois Camille, tu dis c'est terminé. Non, mais là, tu trouves pas que c'est un peu gamin, là?
2: Oui, non.
1: Non, alors, non, pourquoi? Non, pourquoi?
2: Quelque part, c'est vrai.
1: Hein?
2: Quelque part, comment vous réagiriez, vous?
1: Mais j'aurais que moi, si je suis avec quelqu'un et que je suis bien, même si mon ex veut revenir à la charge et que j'en ai pas envie, je lui dis non. Et puis si elle me dit, ouais, dans ces cas-là, je veux plus te voir, ça veut dire que, tant pis, tu me vois plus. Qu'est-ce que tu veux que je te dise? C'est comme ça, hein, tu sais.
2: Vous avez ce caractère-là, pas moi.
1: Mais si, tu l'as, mais non, mais.
5: Non, mais ça sera pas forcément facile, mais.
1: Mais c'est pas facile, mais il faut le faire, il n'y a que comme ça. Dans ces cas-là, tu ne nous demandes pas notre avis. Si tu considères qu'à chaque fois que les gens qui vont te donner un avis ne te satisfait pas parce qu'on n'est pas dans le même caractère, il faut que tu appelles ou tu demandes des conseils à des gens qui ont le même caractère que toi. Mais les gens qui ont le même caractère que toi, ils vont forcément avoir la même réflexion que toi, c'est qu'ils vont pas savoir quoi te dire puisque tous ceux sont comme toi.
3: Merde.
1: T'es pas d'accord?
2: Ouais, ça.
1: Et ouais, donc il faut. Justement, c'est là où tu apprends un petit peu dans la vie, c'est là où il faut justement te regarder dans la glace et puis.
6: Non, mais plus. C'est qu'il y a, c'est qu'il faudrait la voir ou.
1: Bah ouais, mais malheureusement. Bah là, faut venir alors. Faut venir à la radio et qu'on joue ça de près.
0: Envers Romain.
1: Non, même pas.
5: Non, c'est le contraire.
1: Si t'avais écouté, non, justement, c'est que lui, je pense qu'il est beaucoup plus. Il est beaucoup plus attiré par elle et donc du coup, il prend. Il le prend pour lui comme si c'était sa copine et
0: ouais,
1: il a fond dedans.
0: Quoi, elle s'amuse avec lui, quoi.
1: Et elle, de temps en temps, parce qu'elle doit être. Ça doit la faire marrer, elle lui envoie des petits mots sympas avec des je t'aime au bout. Toi, Romain, tu prends ça comme. De toute façon, à chaque fois.
0: Il faut lui faire peur, quoi. Il faut qu'il lui fasse peur, quoi.
1: Mais non, c'est vrai que.
5: Ça me fait du bien.
1: Vous dites, j'ai eu quand même entre Sandra et Denis. Oh, putain, on est gâtés sur les conneries. Hein. Non, mais Romain, je pense que tu prends trop à cœur et que voilà, t'es très sensible et que t'as envie de dramatiser et de. Et je sais que tu veux nous rappeler à chaque fois, attendez, mais vous ne vous rendez pas compte, vous ne l'avez pas entendu, vous ne vous rendez pas compte de ce qui se passe.
6: Pas... C'est vrai, quoi, c'est, je ne dis pas ça pour.
1: Non, mais je comprends.
6: Quoi, c'est...
1: Sauf que bon, là, ce soir, on l'a entendu, on a eu tout l'inverse, quoi. On a eu quelqu'un plutôt rigolote.
6: Ah, c'est parce que. Enfin...
1: Oui, peut-être, mais t'as raison, oui, c'est vrai qu'on ne peut pas juger seulement sur un petit coup de fil, on est en direct à la radio, mais.
6: Oui, et puis en plus, t'avais senti avec elle, elle n'était pas toute seule, elle n'était pas.
1: Non, mais fais attention aussi de ne pas te faire rouler dans la farine, on peut imaginer aussi que tu te fasses un peu rouler dans la farine, non?
6: Bah peut-être,
1: et pas. Que toi, tu te fais des films tout seul aussi dans ta tête, non?
6: Bah, je sais pas.
1: Non, mais on pourrait, parce qu'on peut aussi te dire que toi, tu pourrais peut-être un petit peu prendre un peu de recul et moins prendre pour argent comptant. Et quand elle t'appelle et qu'elle te la fait genre, je suis pas bien, je sais pas, il faut essayer de la mettre au pied du mur. Des fois, tu sais, il y a des gens qui aiment bien ça, qui aiment bien dramatiser les situations, qui aiment bien être un petit peu pas bien dans leur peau, qui aiment bien le dire, ça leur fait du bien. Et toi, t'es là, t'encaisses, et qu'en plus, comme t'encaisses auprès d'une fille que t'aimes bien, bah, tu prends tout au pied de la lettre, tu te fais des films, tu t'imagines qu'elle est super droguée, qu'elle a forcément des super méga fréquentations parce que t'es pas là pour voir. Et forcément, comme tu l'aimes bien, bah, tous les gens qui l'entourent, avec qui elle est, c'est que des cons, c'est que des nazes, ses copines, comme tu le dis, j'espère que c'est pas l'autre d'as, que forcément, tu vas me dire que toutes les filles, c'est des mauvaises fréquentations, c'est que des poufias, c'est que des nazes.
6: Pas toutes.
1: Non, mais on sent que t'es le mec amoureux.
6: J'ai pensé à quelqu'un d'autre.
1: Mais bon, non, mais j'ai compris. Mais moi, je te sens un peu trop fleur de peau et un peu trop axé sur elle. Et peut-être, voilà quoi, Léo.
3: Sur SMS, il y a Olive de Nantes qui nous dit c'est pas lui qui a un problème.
7: C'est quoi?
3: C'est pas lui qui a un problème.
1: Ah, ouais, en disant si c'est pas lui qui aurait un problème.
3: Voilà.
1: Ah, si ça serait pas toi qui aurait un problème. Toi, tu vas bien, t'as pas de problème.
6: Bah non.
1: Non, d'accord, ok. Mais essaie de. Voilà. Dis-toi qu'aujourd'hui, cette fille-là, alors que toi, tu croyais par exemple tout à l'heure, quand tu me le disais sur les SMS, qu'elle te met des je t'aime, donc ça a dû mettre le doute dans ta tête, et comme t'as des forts sentiments pour elle, apparemment, je suis désolé, mais tu l'as entendu, pour elle, quand elle. Il n'y en a pas, c'est juste de la.
6: C'est compliqué ça quand même, mais c'est.
1: Oui, mais toi, tu veux que tout soit compliqué. J'ai l'impression que tout est compliqué. C'est comme si c'était une grosse affaire énorme, vous ne pouvez pas comprendre.
6: Non, mais.
1: Si, et imaginons que si tout simplement, voilà, elle te met des je t'aime pour mettre des je t'aime et que maintenant tu sais qu'elle, voilà, elle est pas amoureuse de toi, déjà tire un trait peut-être dessus.
6: Non, mais ça, c'est déjà fait.
1: Ah bon, d'accord, bon. Bah écoute, je sais pas quoi te dire, enfin, on a essayé de. En tout cas, on l'a appelé, peut-être que le problème, il faut le régler avec elle et qu'à un moment donné, t'es quand même en droit de lui demander si des fois elle en rajoute pas un petit peu aussi, quoi. Peut-être que toi, tu prends tout.
6: Quand je le fais, elle se voit tout de suite qu'on s'est engueulé pas mal de fois à cause de ça.
1: Bah ouais, mais parce que ça l'arrange justement que quand ça aille pas, que tu sois là pour l'écouter et qu'elle voudrait que voilà, tu te contentes d'écouter aussi. Imaginons aussi que des fois, elle puisse en rajouter un peu et qu'elle est là pour. Elle se dit, j'appelle Romain dans ces cas-là quand ça va pas et je lui en parle. Et tu deviens son confident et tu dois l'écouter. Et toi, du coup, tu prends. T'as l'impression que tout ce qu'elle te dit, tout ce qu'elle peut te dire lui arrive, quoi. Genre, je suis pas bien, je vais mettre fin à mes jours, je suis pas. Ah, c'est pas très bien non plus, soyons très francs, c'est un peu entre guillemets, hein, je dis bien très bien, entre guillemets, un peu. Ça peut paraître aussi comme de la lâcheté que toujours de vouloir essayer de dire aux gens, tu vois, elle te prend comme. Elle te prend au piège, quoi. À chaque fois, elle te dit des mots qui, toi, te touchent énormément. Je vais me foutre en l'air, je suis pas bien.
7: Et puis mais c'est toi, pas t'es... forcément volontaire de sa part en plus. Hein.
1: Non.
7: C'est peut-être juste que justement, elle, ça lui fait du bien de se confier comme ça, et voilà.
1: Et voilà, et toi t'écoutes, et puis terminé, quoi. Mais tant faut pas que tu prennes pour argent comptant que de croire que demain, elle va se foutre en l'air, quoi. Ce qui veut pas dire qu'il faut pas le prendre au sérieux à la rigolade.
6: Il y a
1: mais...
6: des gens dont j'étais proche qui l'ont fait, ou qui.
1: Ouais, ouais.
6: Et puis, c'est un truc qui me fait. C'est vraiment. Il y a des trucs, franchement, j'en ai rien à carrer, mais il y a des sujets, franchement, c'est.
1: Non, mais je comprends, attends, je dis pas que. Comme je voulais terminer, je veux dire, c'est pas parce qu'elle te le dit qu'il faut prendre ça à la rigolade, mais c'est pas parce que malheureusement ça t'est arrivé autour de toi et que voilà. Il faut aussi la mettre. Faut qu'elle soit responsable de ce qu'elle est en train de te dire, quoi.
6: Ouais.
1: T'es en droit de lui dire, attends, tu te rends compte que quand tu dis ça, à chaque fois, moi j'ai vécu ça et c'est horrible d'entendre des choses pareilles. Moi ça me fait mal. Qu'elle prenne conscience. Si tu lui dis rien non plus et que tu le gardes tout pour toi, bah là, elle appelle toutes les 5 minutes. Ouais, je vais me foutre en l'air, je vais appeler Romain. Et toi t'es là, t'es dans le dark et t'es pas bien. Et regarde le résultat, quand elle t'appelle, elle ricane. Elle est avec ses copines, elle va bien. Elle a pas de sentiment pour toi et pour toi elle te dit qu'elle t'aime. Enfin tu vois, c'est.
6: Ouais, non, mais ça j'avais compris depuis longtemps.
1: Ouais, mais enfin bon, elle le fait quand même, donc dis-toi qu'on peut imaginer aussi que de temps en temps, elle se sert un peu de Romain et que ça lui fait du bien, qu'elle manipule et que, entre l'amitié, qu'il y a des moments, voilà. Tu peux aussi imaginer que toi, t'es trop gentil, trop bon et que des fois, tu peux passer un peu pour un con, quoi.
6: Mais tu m'inquiètes, parce qu'on me l'a déjà dit, ça.
1: Bah ouais, mais alors, moi je t'entends dans la voix, on sent que tu veux tout le temps prendre la défense et si, mais si. Moi, je te dis, méfie-toi, tu peux peut-être passer pour un con. Et la preuve, c'est que moi, je suis complètement étranger à l'histoire. En deux minutes, je lui demande, tu me dis qu'elle t'envoie des textos, je t'aime, on l'appelle, elle a l'air d'être bien, elle ricane, elle te dit que non, qu'elle a pas de sentiment pour toi, pourtant elle t'écrit des je t'aime, donc déjà, la nana, c'est pas de la manipulation, mais disons qu'elle joue un peu sur ses sentiments, elle sait que t'es quelqu'un de gentil, peut-être un peu faible, un peu, voilà, le mec qui va être là, et...
6: Ouais.
1: Ouais, faut lui faire peur un petit peu, hein, dis-lui que faut pas qu'elle t'appelle toutes les 5 minutes que quand ça va pas, quoi, qu'elle peut appeler que quand ça va aussi.
6: Ouais, non, mais c'est...
1: Bon.
6: Quand ça va, je suis... Enfin, je suis là aussi quand ça va, mais...
1: Bon, tu me tiens au courant, Romain. En tout cas, on va rester en contact.
6: Ok.
1: Et puis si t'as Aurélie hors antenne dans la soirée ou demain, parce qu'elle voulait pas passer en direct et que t'as des éléments, des nouvelles infos à me passer et un truc, tu vois, c'est un plus d'informations que ça, un peu plus concrète. Ouais. N'hésite pas. Et à ce moment-là, on en discutera, quitte à la rappeler ou demander témoignage à d'autres auditeurs. D'accord?
6: Ok, pas de problème.
1: Bah, je te remercie en tous les cas de m'avoir fait confiance. Et puis on a appelé Aurélie. Et puis s'il y a un souci quel qu'il soit, tu m'appelles, tu n'hésites pas. D'accord?
6: Ok, merci.
1: Bonne bourre à toi, Romain.
6: Merci.
1: Bon, bah, je remercie aussi Denis pour son témoignage. Hein. Merci, Denis. Hein.
8: Ouais, bah, de rien. Bah, tu peux t'envoyer en antenne ou.
1: C'est pourquoi, là
8: une question.
1: Pose-la moi.
8: Ouais, c'est pour faire un stage, en fait, la radio, quoi. Ah,
1: bah, moi, j'ai pas
8: comment ça se passe.
1: Moi, je suis des nanas avec des ronimards, donc là, t'es mal barré.
7: On sait jamais, attends.
1: Bah, ah, Sandra, par contre. Oui, pardon, oui, qu'est-ce qu'il dit Denis,
8: mais. Le ballon, et puis.
1: Convention de, faut une convention de stage, si t'en avais une, mais là, les stages, déjà, enfin, les gens, on a déjà pas mal recruté, là. Hein.
8: Ouais, non, mais tiens, un petit stage gratos, quoi, deux semaines.
1: Ah, c'est gratuit, attends, mais...
8: Ah, non, ouais, bénévole, quoi.
7: Sur ah, ça, faut pas rêver.
1: Ouais, hein. Mais deux semaines, les mecs font des stages de deux semaines, généralement, on leur donne rien à faire, parce qu'on sait qu'au bout de deux semaines, ils s'en vont, donc on peut rien leur d'autre leur donner.
8: Ouais, ouais, non, peut-être juste pour voir comment ça se passe et tout, quoi.
1: Bah, écoute, je vais... on va te récupérer hors antenne, en tout cas, Léo va prendre ta candidature, et on va la filer directement... À celui okay, qui s'en occupe, on va te donner le nom de la personne qu'il faut contacter, d'accord, à qui il faut adresser le mot en précisant que tu es passé sur l'antenne, et puis après, s'il y a de la place, il y a de la place. Hein.
8: Ok, d'accord. Ça va.
1: On aimerait bien prendre tout le monde en stage, mais à un moment donné, ce serait une entreprise, il faudrait un building, là, on serait 950 tous les jours.
7: Ah, et puis il n'y a plus personne qui écoute après.
1: Ah, mais c'est vrai que ouais. Tous ceux qui commencent à être en stage commencent à nous écouter et viennent après, là, on ne peut plus, là.
8: Mmh.
1: Mais ouais, t'inquiète, Je fais suivre Denis, il n'y a pas de problème, tu peux me faire confiance.
8: Ok, merci.
1: Ouais, je peux pas te confirmer que ça puisse marcher. Merci Sandra aussi pour ton témoignage.
9: Bah de rien, moi je suis un gros bibi.
1: Ah non, mais tu cries pas comme un putois. Ah non, mais là tu cries comme un putois, on dirait une vieille. Non, parle, éloigne-toi de ton. Non, non, mais éloigne-toi un peu sensuel là, parce que là tu nous la fais un petit peu là. Merci, il n'y a pas de problème. Non, tu vas me la faire. Non, mais tu vas me la faire sensuelle.
9: Non, je fais un bisou au mec de Saumur et à mes copains de Courchamp.
1: Eh ben voilà, mais même tu peux le dire d'une manière sensuelle, là, tu l'auras dit comme si t'étais en train de vendre de la viande.
9: Non, bah vous êtes méchant.
1: Mais non, je suis pas méchant, ça saturait, t'étais près de ton téléphone. Mais t'étais près. C'était inaudible. Genre, la première fois, même les gens à qui tu voulais adresser le message, je pense qu'ils n'auraient même pas compris. Non, mais c'est pas grave. Alors, quel est l'intérêt de passer un message à quelqu'un et même si tu sais qu'il l'entend pas, c'est pas grave. Quel est l'intérêt?
9: Bah,
1: je sais pas. Ouais, c'est pas. Voilà. Bref, faut le dire tout de suite, ça. Hein. Je t'embrasse, Sandra.
9: Grand bisous, à bientôt.
1: Ah, on comprend rien. Bon, bah, le Romain, on l'a eu en ligne, je crois que c'est bon. Et puis, Lucie, dans un instant, de Lille. Bonsoir, Lucie.
10: Bonsoir.
1: Ça va bien?
10: Ouais, toi?
1: Bah, ouais, ça va. Ouais, toi? Ouais, hein, du Nord.
10: Ouais, il y a des récents.
1: Bah ouais, hein, de Lille, 17 ans. Lucie, on parlera de quoi dans un instant?
10: Bon, parce que je sortais avec une nana. Enfin, on est restés 2 mois ensemble.
1: Ah ouais, donc.
10: Puis ça a cassé. Puis en fait, bah, ce serait pour l'appeler, pour lui demander une seconde chance. Puis pour lui trouver que je l'aime, en fait.
1: Tu veux récupérer ta meuf?
10: Ouais.
1: D'accord, ok, très bien, on va l'appeler en live. On va te rappeler par contre parce que la ligne est un peu pourrie. On t'entend un petit peu en double, donc je vais demander à Léo de rappeler Lucie sur une autre ligne. Des fois il y a des petits problèmes d'interférence. Lucie, tu bouges pas, on va te rappeler.
10: Ok.
1: À tout de suite. Hein.
10: À tout de suite.
1: Oh mon Dieu, que c'est chaud et c'est coquin. Et la soirée ne fait que commencer. L'appel crétin de Martin va arriver dans un instant. En rapport avec un restaurant, t'as fait une réservation d'une table, mais tu veux embarquer la table.
7: Ouais, voilà, c'est ça. Grosse panique, hein. Grosse panique pour le patron.
1: Le 32-28, l'appel crétin de Martin arrive juste après la pause. Lucie de Lille, 17 ans, lesbienne, veut absolument reconquérir Laura, sa petite amie. Elle l'a plaquée au bout de 2 mois, mais elle regrette. Elle a encore envie de voir un petit peu la frimousse de sa cramouille. Et pour ça, elle aura besoin de la reconquérir. Greg David, le nouveau son arrivera. Du vieux son que je vous ai calé, attention, ça c'est de la bombe atomique, Moby Go, le premier tube qui a fait connaître Moby sur la planète entière, et puis le dernier, Martin Solveig.
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1: Oh oui, il est là et vous êtes de l'autre côté de la radio. Merci de passer la soirée. Je vous sens nombreux et ma foi, tant mieux. Continuez à appeler, montrez-moi que vous êtes là. Venez donc gratter un petit peu, non pas à ma porte, mais au moins au studio de la radio. Et pour ça, un numéro de téléphone que vous connaissez par cœur, que je ne cesse de vous répéter. Le 32-28 pour intervenir dans la radio libre auprès d'une communication normale. On aura, par exemple, dans les instants à venir sur Fun, un moment qui me tient à cœur, celui de Lucie, hein, qui a 17 ans, donc lesbienne, totalement ou encore en train de se chercher quand même, Lucie ?
12: Totalement.
1: Totalement, bon tant pis. Lucie, qui veut récupérer son ex Laura, ça s'est terminé, ça a duré 2 mois, ça s'est terminé depuis peu ?
12: Bah, ça s'est terminé depuis à peu près 2 semaines.
1: D'accord, et pour quelle raison ?
12: Bah, la distance,
1: Elle habite où ?
12: Dans l'Aisne, chez Thierry.
1: Ah ouais, d'accord, ouais. Parce qu'elle habiterait dans le Tibia, ça serait mieux, mais dans l'Aisne, c'est...
12: Ouais.
1: Voilà, ok. Avant qu'on appelle, je vois que ça ne fait aucune réaction auprès de l'équipe, c'est ce qui s'appelle le jeu de mobile total, hein, qui ne fait rire généralement que Fabien quand c'est Fabien qui la sort. Mais quand ça vient pas de lui, du coup, il se dit, oh putain, merde, on m'a enlevé l'idée.
3: J'étais occupé, je suis sur le blog, je mets des photos.
1: Ah bah oui, alors effectivement. Alors Lucie, avant qu'on appelle Laura pour essayer de la reconquérir. Mais vous l'avez rappelé, comme je te l'ai demandé, Lucie, là, je t'ai dit, il faudrait la rappeler parce que sur la ligne,
3: Je viens de le faire là.
7: Je l'ai rappelé.
1: Parce que on entend la voix qui. T'entends, hein? T'as pas l'interphone ou quelque chose comme ça? T'as pas le kit main libre, Lucie?
12: Non,
1: pas du tout.
12: Non.
1: T'as la chatte libre, je veux dire. Attends. Alors, Lucie, tu sais ce que je vais faire? Parce que là, moi, ça me perturbe un petit peu. Ça risque de perturber les gens qui m'écoutent. on va te rappeler, mais sur une autre ligne, parce que toi, tu l'as rappelé sur la 3.
3: D'accord.
1: Moi, je veux dire, quand je te dis que je te rappelle sur une autre ligne, si c'est pour la rappeler sur la même ligne, ça n'a aucun.
3: Non, mais ça aurait pu changer.
1: Non, ça ne peut pas. Je connais mon métier. Ça fait 150 ans que je fais ça, la radio.
3: D'accord.
1: J'ai commencé en 1890, Lucie.
7: Oui,
1: non, on va te rappeler sur une autre ligne, Lucie, d'accord?
12: Ok.
1: Et on va appeler Laura dans un instant. On va la récupérer hors antenne. Et pendant ce temps-là, je donne la parole à Martin, qui va donc cette fois-ci concrétiser enfin son appel crétin de ce soir. Donc appeler un petit restaurant.
7: Voilà, pour réserver une table.
1: Logique.
7: Si tout va bien, le seul truc c'est quand je demande quand je peux passer prendre la table pour l'emporter, que forcément ça se dégrade. Écoute.
1: T'es encore tombé sur le mot client, ne me dis pas que t'as appelé les gens du Nord.
7: Non, non, pas de Calais.
1: D'accord, ok, rien à voir.
13: Allô ?
7: Oui, bonjour madame, excusez-moi de déranger. Je suis bien au restaurant ?
13: Oui, au restaurant.
7: Oui, je vous appelle, je voulais savoir si c'était possible de réserver une table, on m'a dit que vous faisiez ça.
13: Oui.
7: Pour ce soir, en fait.
13: Oui, pour combien de couverts ?
7: C'est pour 6 personnes.
13: 6 personnes ?
7: Oui.
13: Vers quel homme, chez vous ?
7: Est-ce que je peux passer vers 19h ? Ça va, ça, ou pas ?
13: 19h ?
7: Oui, pour récupérer la table.
13: Attendez, qu'est-ce que vous désirez faire, récupérer la table, comment vous...
7: Bah là, vous me réservez une table.
13: Oui, voilà. Oui, d'accord. D'accord,
7: voilà. Est-ce que, en revanche, vous avez les dimensions ou pas ? Parce que moi, j'ai un kangou, mais sinon, je peux prendre le master.
13: Ah oui, non, je ne prête pas de table. vous désirez prendre une table chez moi
7: Une table pour 6, voilà, oui.
13: Pour manger chez moi.
7: Ah non, je ne me permettrai pas, monsieur. Non, comme j'ai des gens à la maison, en fait, et que je n'ai pas de mobilier.
13: Ah oui, non, je ne prête pas de table. Hein.
7: Les chaises, c'est avec,
13: gentil. Ah non,
7: c'est pas avec.
13: Je ne prête pas de table, je ne loue pas de table.
7: Non, les chaises, c'est pas avec.
13: Même la table, monsieur.
7: Je suis au téléphone.
13: Allô.
7: Si on les prend, si je vous réserve 6 chaises en plus, comme
13: non,
7: ça.
13: Non, je ne loue pas de chaises ni de table.
7: Non, les chaises, il fait pas. Non, les chaises, ni les tables.
13: Ouais. Allô. Ni la table.
7: Non, il est très gentil.
13: Mais qu'est-ce qu'ils font
7: Pour la table, il n'y a pas de problème.
13: Non, si, je ne loue pas de table, monsieur.
7: J'y vais à 19h, il m'a dit.
13: Oh là là.
7: Il n'a pas l'air de comprendre grand-chose, mais il a dit ok pour la table.
13: Allô. Je ne loue pas de table.
7: Oui, excusez-moi 2 secondes parce que je discute avec mon épouse.
13: Oui, je ne loue pas de table, monsieur.
7: Oui.
13: Non.
7: Allô. Excusez-moi, est-ce que j'ai madame à côté? Elle me demande pour les couverts, en fait.
13: Non, je ne vois rien du tout, monsieur.
7: Non, les couverts, il ne sait pas.
13: Ni la table.
7: Que la table, il m'a dit.
13: Non, pas de table non plus, monsieur.
7: Il dit qu'il n'y a aucun problème pour la table. Aucun problème.
13: Allô.
7: Allô.
13: Allô.
7: Oui.
13: Écoutez, je ne loue pas de table.
7: Et pour les...
13: Excusez-moi, vous me téléphonez pour une table, je ne loue pas de table. Je suis restaurateur, je ne donne pas mon matériel.
7: Non, mais je vous le rapporte...
13: Non, mais je ne loue pas, de toute façon, je ne donne pas.
7: Attendez, ne me prête pas.
13: Non, mais je ne loue pas de table, c'est tout.
7: Je vous ai demandé, monsieur.
13: Ah oui, mais non, mais je ne loue pas, c'est tout. Moi, je voudrais vous réserver une table pour venir manger.
7: Ah ben voilà, je réserve une table.
13: Oui, mais pour venir manger chez moi, c'est tout.
7: Bon, écoutez, ce qu'on fait pour la table...
13: Ah, rien. Je ne loue pas de table.
7: Excusez-moi, parce que...
13: Je ne loue pas de table, monsieur.
7: Et si je passe vers 18h30?
13: Mais je ne loue pas de table.
7: Non, mais monsieur, enfin...
13: Mais même passer, ça ne sert à rien. Écoutez...
7: C'est-à-dire qu'il faut venir sur place, en fait. Elle reste sur place.
13: Mais je ne... Je suis restaurateur, monsieur.
7: Oui, donc
13: je nous donne, si on vous réserve une table,
3: putain,
13: on vient manger chez moi.
7: D'accord, donc vous venir chez vous. Bon. D'accord, dans ce cas, on va venir un peu plus tard. Est-ce que 20h, c'est bon pour dîner?
13: Oui, 20h, si vous voulez.
7: D'accord.
13: On ne peut pas louer de table, je ne donne pas mon matériel.
7: Non, j'ai bien compris. Donc, 20h, 6 personnes.
13: Oui.
7: En revanche, mon épouse viendra sûrement un petit peu avant pour faire réchauffer les plats.
13: Les plats, quel plat, monsieur?
7: Bah parce qu'elle a cuisiné quand même, donc je veux bien qu'on vienne.
13: Ah, écoutez, là ça suffit, monsieur.
7: Non, mais monsieur.
13: Écoutez-moi, là, un peu, là. Les plats cuisinés, nous on est restaurateurs, on fait des plats. Alors, c'est tout, écoutez.
7: Non, mais monsieur. Non, mais... non, mais si vous voulez prendre l'apéro avec nous, il y a.
13: Non, non, rien du tout.
1: Voilà, l'appel crétin de Martin.
7: Moi je l'invite à bouffer tranquille, le mec veut même pas partager.
1: T'as été gentil, hein.
7: Ouais, sympa.
1: Ça a été répétitif, l'autre bien lourd, il attend très sagement, il attend que ça se passe. Il tient, il tient, il tient. Il y en a deux, trois qui t'ont renvoyé boule dingue, mais non, lui ça va, il resterait pas sûr, les gens du Nord. Toujours les mêmes, adorables. Rien à dire, et on dit pas ça avec Martin parce qu'on a Lucie hein, qui est du Nord, qui est de Lille, hein, rappelons-le. Hein. C'est vrai que les gens du Nord sont quand même des gens qui sont très patients, Lucie. Hein.
11: Ah ouais, quand même.
1: Les filles aussi, ça c'est dire. Bon. Okay. Bon, je vois qu'avec Lucie, je n'arriverai à rien, ce que je comprends tout à fait, puisque Lucie est amoureuse de Laura. Hein. Ça s'est terminé il y a peu de temps à cause de la distance, et finalement, tu regrettes et tu as envie de retourner avec elle. Hein.
11: Ouais, c'est pas moi qui a cassé en fait.
1: Ah, c'est elle. Ah, d'accord. Donc toi, tu veux la reconquérir.
11: Ouais.
1: Mais tu vas pas juste l'appeler pour dire combien tu l'aimes à l'antenne, tu veux vraiment lui dire des choses. Tu veux... Il va falloir.
11: Ouais.
1: Hein, hein?
11: Ouais, bah en plus, c'est un de ses copains qui m'a appelé il y a 3 jours. Mmh. Puis elle était avec et tout. Puis il m'a appelé, il m'a dit ouais, elle arrête pas de parler de toi et tout.
1: Ah bah,
11: en fait, je lui ai redemandé. Puis elle m'a dit je sais pas, ce jour-là. Et le lendemain, elle m'a dit non.
1: Ah ouais, non.
11: En fait, elle sait plus trop. Puis son copain, elle m'a dit que peut-être.
1: Ah bah, des fois, on est malheureux parce qu'on aurait tellement envie d'être avec la personne, mais on sait que la distance fait que c'est pas faisable. Donc des fois, on stoppe des relations, mais on n'a pas spécialement envie, on n'a rien à reprocher à l'autre. Et à distance, des fois, ça, malheureusement, c'est ça, quoi. C'est qu'on rêverait d'être pouvoir, pour que tout aille bien, si demain, elle se mettait à habiter à Lille ou toi, t'allais la rejoindre, bah, vous seriez ensemble, quoi.
11: Ouais, bah, en même temps, on est tous les deux lycéennes, donc...
1: Ah ouais, en même temps, on peut pas. Bon, tu lui fais un petit cunier en direct, on fait un petit truc, quoi.
11: Ouais, ouais, bah, style.
1: Hein?
11: Ouais, style.
1: Bah, on va faire
11: Non, mais en plus, c'est une coincée, en plus, donc...
1: Oh non, attends, ne me dis pas qu'elle elle fait pas ça, alors, c'est toi qui fais tout?
11: Mais en fait, c'est quand même, elle est assez coincée quand même.
1: Bon, attends, il faut la décoincer un petit peu, Lucie, là.
11: Mais j'ai essayé plusieurs fois, mais
1: elle fait rien. Toi, tu lui fais quand même des...
11: La dernière fois, oui, c'est moi.
1: D'accord, mais elle vient rien faire, il n'y a pas de...
11: Non, c'est pas ça, c'est qu'elle pouvait pas en même temps.
1: Pardon?
11: Elle pouvait pas.
1: Pourquoi elle est en ragnagnin?
11: Ah ouais.
1: Ah ouais, d'accord, mais je veux dire, vous n'êtes pas vu qu'une seule fois dans votre vie. Vous ne me dites pas que chaque fois. Ne me dites pas que vous attendez
11: le. Non, mais les autres fois, c'était non, elle ne voulait pas du tout. Mais...
1: Non, non, non. Un bon 69, même.
11: Ouais,
1: ouais,
11: on ne veut pas.
1: Ah, tu m'excites. Ah, Lucie, là. Hein. C'est excitant quand même quand on parle de cul un peu comme ça. Hein.
11: Ouais, non un petit peu, mais bon.
1: Ah ouais, non,
11: en
1: mais.
11: Même temps, pour le moment, je suis toute seule, donc.
1: Non, non, mais je sais bien, non, mais. Oui, non, enfin bon, après, tu peux utiliser des machines, il y a du matos.
11: Non, ça va aller.
1: T'as pas, non? T'as pas de.
11: Non.
1: T'as pas de truc, t'as pas de...
7: Il ne reste pas un kit fun.
1: Un truc qui... une sorte de bout de bois qui tremble, un truc avec une pile dedans.
11: Non, ça fait un vibro, mais j'en ai pas.
1: Ah, t'en as pas, non, t'as pas de... T'en as plus, c'est-à-dire que tu...
11: Non, j'en ai pas.
1: T'en veux un, c'est ça, t'en cherches un?
11: Non, non, ça va aller.
1: Pas spécialement, non. Bon, tu te fais des petits câlins des fois? Non, mais t'es toute seule, comment t'es fait?
11: Une vaginette?
1: Tu fais quoi?
11: Bah, rien.
1: T'attends que ça se passe, quoi.
11: On attend.
1: T'attends Laura, quoi.
11: Ouais, mais en même temps, même quand elle est là.
1: Elle fait rien, voilà, exactement. Écoute, j'allais te le dire, mais effectivement, elle sait. Non, mais voilà, donc finalement, elle sert à pas grand chose, cette fille. Enfin, bon, si, oui, mais facile, les sentiments, mais je veux dire. Abandonner, il faut la relation sexuelle. C'est peut-être ça aussi qu'il faut qu'en dehors de la distance, elle reste, parce qu'elle voit qu'elle est peut-être trop coincée et qu'elle te donne pas satisfaction. Est-ce que plusieurs fois vous êtes embrouillé à cause de ça?
11: On s'est jamais engueulé, justement.
1: À cause de ça? Même pas à cause de ça?
11: Bah non, parce que...
1: Elle sent pas qu'elle a la pression, qu'elle sent qu'elle est un peu en retard, qu'elle a, je sais pas, qu'elle dit putain, j'ai quand même 65 unités de retard, à un moment donné, quand je vais devoir attaquer, bah, il va falloir que je m'y mette, non?
11: Bah, en fait, elle est assez coincée, donc quand elle disait non, j'allais pas...
1: Oh putain.
11: J'allais pas forcer, parce que sinon, ça risquait...
1: Oh là là, oh, ouais, voilà. Bon, d'accord, ok. Mais il va falloir me la décoincer un peu, quand même, hein, Lucie, hein.
11: Ouais, surtout qu'elle va sur ses 20 ans, quoi.
1: Pardon?
11: Surtout qu'elle va sur ses 20 ans.
1: Ah bon, en plus, non, mais là, il va falloir qu'elle mette les bouchées doubles. Là, logiquement, elle devrait te donner elle devrait t'expliquer comment ça fonctionne. Elle devrait, puis là, tu devrais t'éclater comme une bête.
11: C'est moi qui explique.
1: Tu as regardé la série sur Canal, là? Moi, je l'ai suivie un petit peu, là, pendant l'été, là, Elle-World.
11: Ah non, j'ai pas regardé.
1: Oh, quel dommage. C'est ça, un truc qui a cartonné aux États-Unis, qui a fait beaucoup parler de lui. C'est une série sur les lesbiennes. Ah ouais. Ah, c'était... ah non, c'est bien, c'est intéressant. Non, mais franchement.
14: Moi aussi, j'aurais regardé.
1: Ah, mais tu, je te conseille quand ça sortira en DVD. Je crois d'ailleurs que c'est déjà fait de pouvoir lui acheter les DVD et de les mater avec elle quand on aura la possibilité pour Noël.
14: Ouais, mais on a essayé de déconseiller avec une de ses amies, en fait, en mettant les films le soir, sur le dimanche soir.
1: Ah non, mais ça, oui, mais ça, c'est... Oui,
14: mais pas le moment non plus.
1: Mais non, mais ça, c'est pas une bonne idée, parce que c'est des films érotiques hétéro, donc c'est pas du tout une bonne idée. Puis
14: ah
1: ça,
14: non, il y en a avec...
1: Ah non, pas sur M6, gêne. non, pas sur M6,
14: si,
1: non.
14: Si, je peux t'assurer, il y en a un, ça s'appelle La Guide, je peux t'assurer.
1: Ah, il a été diffusé sur M6,
14: ouais.
1: Ah, d'accord.
7: T'as enregistré?
1: Non, mais tu devrais acheter la série, là, parce que c'est un côté psychologie, les nanas qui sont avec des mecs, mais qui sont tentés par les nanas. Il y a des. Toi, il y a un bar de lesbos où les nanas se retrouvent entre elles, elles parlent des nanas, elles parlent des mecs entre eux quand elles vont avoir des enfants. Je pense que ça peut la décoincer, ça peut peut-être un petit peu l'aider, quoi. Puis toi, tu te le fais offrir par Noël par tes parents, comme ça, tu fais d'une pierre deux coups. Peut-être que comme ça, tu en profites pour leur annoncer que tu l'es aussi.
14: Bah, ils sont au courant.
1: Ah, ils sont au courant, d'accord, ok.
14: Ils le savent. J'étais même au courant,
7: juste
14: avec Laurent.
7: Donc, tu peux
1: te faire des cadeaux. Tu te fais offrir ça pour Noël et tout, vous matez ça ensemble. Enfin, Noël, c'est loin, tu me diras. D'ici là, il va falloir récupérer la Laura. Je suis en train de composer le numéro de téléphone de Laurent, on l'appelle en direct et on espère la voir et pouvoir la décoincer, quoi. Moi, si tu veux, je lui fais un petit cuni.
14: Si tu veux.
1: D'accord.
7: Oh, bah écoute.
1: Oh, je lui fais le cuni et après, je lui dis bonsoir, d'accord.
14: Ok. Allô?
1: Bon, ça marche pas. Bonsoir, Laura. Laura?
14: Allô?
1: Oui, allô, Laura?
14: Oui?
1: Oui, bonsoir. Je suis un ami de Lucie.
14: Oui?
1: Qui est au téléphone avec moi en direct, hein, par téléphone, par satellite. Bonsoir, Lucie. Laura? Laura, Lucie?
15: Bonsoir.
1: Voilà, vous êtes là toutes les deux?
15: Ouais, oui.
1: Lucie, t'es là?
15: Ouais, y'a pas de problème.
1: Bon, Laura? Laura?
15: Ouais.
1: D'abord, avant je t'explique qui je suis, pourquoi, comment, quel temps il fera demain, je vais te faire un petit bruitage, un petit son, et à toi de deviner ce que ça représente, d'accord?
15: D'accord.
1: Attention, c'est parti, concentre-toi Laura, concentrez-vous mesdemoiselles, Lucie également, hein, si tu veux juste imaginer que ce que je vais faire à Laura, ça peut être attribué pour toi, tu peux, hein, d'accord?
15: Ouais.
1: Et pour les filles, bien entendu, qui écoutent la radio en ce moment, ça peut également être pour vous, puis ça peut être sympathique. Attention, bon, je le fais pas très bien, hein, mais je le fais comme je peux, hein, forcément, hein, je le fais dans des considérations, dans des conditions pas très très simples, maté par trois mecs, donc c'est quand même coquin. Attention Laura, tu te concentres?
7: Vas-y, prends des photos.
15: Oui, oui.
1: Bon, c'est ça devrait être, photos, c'est plus verbal que visuel.
7: Ah si, on prend la photo,
1: Alors?
15: Mais je vois pas du tout, non.
1: Essaye de deviner.
15: Moi, je vois très bien.
1: Ah bah évidemment, toi, tu sais tout, hein, Lucie. Puis toi, t'es très excitée, Lucie. Elle prend ça pour elle.
15: Je n'entends pratiquement rien, en plus.
1: Bon, alors, je te le refais. Mais écoute bien, concentre-toi, d'accord? T'es prête? C'est bon?
15: Oui, oui.
1: Alors, on recommence. Comme une langue de serpent.
15: Non, je vois pas trop.
1: Une grosse langue. Hein? Q, ni, la, Q.
15: Oui, non, ouais, je vois maintenant.
1: Ah, c'est quoi, comment ça s'appelle, hein, Q?
15: Un cuni,
1: voilà, un cunilingus, un cuni, voilà. Alors, bon, bah, bonsoir d'abord Laura, Max, hein, en direct sur Fun Radio.
15: Oui.
1: Et Lucie nous a expliqué votre situation, à savoir que vous êtes toutes les deux, que depuis deux semaines vous vous êtes séparées à cause de la distance, que c'est toi qui serais partie, Laura. Et aujourd'hui, Lucie... bah, elle n'entend pas de cette oreille et de cette foufoune là.
15: Oui, logique. Et qu'est-ce que je peux faire moi?
1: Ah bah, tu vas écouter Lucie qui va te dire quelque chose de très important, Lucie.
15: Ouais, bon, en fait, je t'appelle pour demander de me laisser une chance.
1: De me lécher une chance.
15: Non, laisser.
1: Ah non, c'est mieux, c'est plus sympa. De me lécher une chance.
15: Oui, ouais, mais si tu préfères.
14: J'en ai déjà parlé des millions et des millions de fois.
1: Et alors? C'est mort, c'est terminé, Laura, parce que de ce que m'a expliqué Lucie, hein, Lucie, je prends un peu ta défense, en tout cas, de ce que j'ai pu comprendre.
15: Ouais, ça va, c'est gentil de prendre défense.
1: Non, mais je veux dire, ta défense, essayer de t'aider, hein, parce que apparemment, elle nous dit qu'elle t'a expliqué des millions de fois, en gros, que c'est fini, quoi.
15: Ouais.
1: Donc, il n'y a plus aucun espoir, Laura, pour Lucie.
15: Non, franchement, je lui ai dit. Hein.
1: Mais c'est à cause de quoi? De la distance? Paraît-il que ça serait à cause.
15: Entre autres, et que mes sentiments ne sont pas aussi forts que je ne pensais, donc je ne vais pas continuer avec quelqu'un.
1: Ah, ça, je comprends. Parce que Lucie nous avait... Lucie, c'est vrai, faut être honnête, hein, tu nous as pas dit qu'effectivement, il y avait la distance, mais que elle t'avait dit...
15: J'ai oublié de dire ça.
1: Ah ouais, ça c'est souvent... On oublie souvent de dire le principal. Hein,
15: T'as oublié de me dire...
1: Oui, t'as oublié de me dire le principal, comme quoi elle t'avait dit une bonne quinzaine de fois, si c'est pas plus, qu'elle avait plus des sentiments aussi forts qu'avant.
15: Entre autres, avant-hier.
1: Entre autres avant-hier, bon bah oui. Tu sais qu'on, quand on aime, hein, on perd souvent la mémoire. Hein. On dit souvent quand on aime, on ne compte pas, mais là, elle n'a pas compté le nombre de fois que tu as dû lui dire que c'était fini.
15: Elle a beaucoup perdu, oui, ça c'est sûr.
1: Ouais, mais c'est normal, hein, ça c'est comme ça. Mais bon, bah écoute, c'est dommage hein, parce que bon, Lucie, on lui a donné 2-3 bonnes.
16: Bon, on va traiter de 2 petits dossiers très rapidement puisqu'on a peu de temps, mais bon, d'abord des spécialistes avec le fameux problème du mois. Salut Lolo.
17: Salut à toi, tu vas bien?
16: Ouais, Vincent.
18: Ouais, c'est moi, salut.
16: Et Christelle.
19: Bonsoir.
16: Bon, alors vite fait, je vous lis ce petit courrier de d'un garçon, hein, non, c'est une fidèle lectrice, hein,
17: ouais,
16: hein, qui nous écoute souvent et qui écrit souvent des lettres, donc elle s'est appelée comme ça, elle veut se faire appeler la fidèle lectrice, elle veut rester dans l'anonymat.
17: C'est simple.
16: Donc elle a 16 ans et elle se pose des questions sur elle-même, hein, voilà, elle me dit, voilà, j'aime plaire, j'aime traîner avec des gars et ça me flatte quand un gars veut sortir avec moi. Non, mais on l'a déjà fait, celle-là.
17: Ouais. C'est bien.
16: Bon, je sais pas,
17: les embouteillages ou pas.
16: Je sais pas comment tu t'appelles, mais
19: fidèle,
16: c'est quoi ton nom? Bon, alors,
17: c'est quoi ton nom?
16: Je sais plus. Aïe, aïe, aïe, aïe.
17: On t'appelle Billy.
16: Donc, place de trésorerie.
17: Excuse-moi, Billy.
16: Ouais. On y va, attention, on va aller sérieusement. Donc, c'est une petite Stéphanie. Hein, ouais, elle a 15 ans, elle me dit, voilà, j'ai un gros problème. J'aime un mec depuis un an. Et il vient de me dire qu'il veut pas sortir avec moi. Attends.
17: Ouais, on l'a déjà fait.
19: Là.
16: Ok.
17: Elles ont peut-être écrit. Hein,
18: non, excuse-moi, Lolo, là, mais pourquoi on est venu là?
17: Je sais pas, moi, on m'a dit.
18: Quoi, cette connerie?
17: T'as un fixe ce soir de 15 000 si tu passes à Fun.
16: Bon. Excusez-moi, il y a eu un petit problème. Hein.
17: Ouais, ouais.
20: Il n'y a pas de honte.
16: Ah non, ça va, bon, il n'y a pas de honte.
17: Je te demande.
16: Salut Thomas.
21: Ah merde.
22: Ah salut à tous.
16: Salut Lucien.
21: Merci beaucoup.
16: Ouais, salut Laurence.
19: Bonsoir.
16: Bon alors les gars, bon.
21: T'appelles comment toi?
16: Je sais plus.
21: D'accord.
16: Bon, j'ai reçu un petit courrier, on va faire très très vite, hein, de la part d'un garçon, hein, qui s'appelle Mathieu, il a 17 ans, il est de Montpellier, il me dit voilà, bon bah je m'appelle Mathieu.
22: Ouais,
16: pas mal, ça confirme. Donc il dit que j'ai 17 ans et j'ai un gros problème, ma meilleure amie Emmanuel m'a vu tout nu en train de me laver dans la salle de bain. Depuis, elle n'ose plus me parler, ni même me regarder en face. Mon frère jumeau me dit que ce n'est pas une question de temps, c'est qu'une question de temps. Mais ça fait quand même 2 mois que ça dure. Je vous en prie, aidez-moi. Une solution, c'est urgent.
22: Ouais,
16: bon, alors,
22: ouais,
16: bon,
22: ouais,
16: déjà,
22: ouais,
16: moi, ce que je peux dire, bon, bah, déjà, il n'y a pas de honte. Hein.
22: Non.
16: Bon, le problème, c'est de savoir, c'est d'être dans sa salle de bain.
17: Bon, il a quel âge, ce Mathieu là?
16: Il a 17 ans.
17: Il a 17 ans.
21: Il est de Montpellier, c'est ça?
16: Il est de Montpellier, il a un frère jumeau. Bon, le problème, c'est qu'il est.
17: Il a quel âge, son frère jumeau?
16: Il est il a le même âge.
17: Ouais, je pense aussi.
16: Le problème, il est le suivant, c'est voilà.
21: Il a un frère jumeau, déjà, c'est un problème.
16: Il est dans sa salle. Ouais. Qui? Ouais. Parce que bon, il peut.
17: Non, mais ça se trouve, il a qu'une couille.
16: Mais tu crois que c'est pour ça? D'après toi?
17: Bah, je sais pas, ça a pu la choquer, c'est vrai. Voilà, donc il prenait son bain, donc il était nu, donc il a peut-être qu'une couille. Sa copine est rentrée, elle l'a vu. Il est grillé à vie.
21: Est-ce que tu crois qu'il a eu une moitié de caquette aussi?
17: Non, mais.
21: Pour pousser le délire encore plus loin.
17: Non, mais c'est pas du délire. Attends, Thomas, comment tu t'appelles?
21: Non, je m'appelle Lucien.
17: Lucien, excuse-moi, Lucien, j'ai déjà vu ça. Des jumeaux, une couille, c'est.
16: Non, parce qu'elle est. Bon, déjà, il faut lui dire qu'il n'y a pas de honte de sortir à poil de sa douche.
17: Il n'y a pas de honte.
16: Ça, il n'y a pas de honte. Il n'y a pas du tout de honte de ce côté-là. Simplement, la question qu'on peut se poser, c'est pourquoi pendant plus de 2 mois, sa copine refuse? Qu'est-ce qui a fait que? Tu crois que c'est l'histoire juste de la couille, Thomas? Quand même, ça m'étonne.
17: C'est un problème de.
16: Simplement, la honte d'avoir vu son mec à poil.
21: Il y a deux solutions. Excusez-moi, il y a deux solutions. C'est simple. Ou il a un attribut imposant, elle a eu peur. Ou il a un attribut. Minuscule.
16: Ouais. Est-ce qu'elle aurait pas eu? Est-ce que par hasard?
21: Ridicule.
16: Est-ce que par hasard lui? Bon, elle pense avoir vu le frère jumeau. Et du coup, elle a la honte et elle ose pas dire à son mec. Du coup, elle est bloquée parce qu'elle a vu le copain. Elle a vu donc son frère jumeau à poil. Alors qu'en fin de compte, elle a vu son mec qu'elle a dû voir parce qu'elle a forcément dû coucher une fois avec.
17: Non.
16: Il y a pas de honte. Il y a pas de honte.
21: Mais c'est pas son mec.
17: C'est pas son mec. C'est son meilleur ami.
21: C'est là où est le problème,
17: Laurence. Stéphane. C'est pour ça qu'il y a un truc qui va pas. Ah. Tu dis que c'est son mec, c'est pas son mec, c'est son meilleur ami.
21: Laurence. Stéphane, donc.
16: Laurence, qu'est-ce que t'en penses?
2: Non, ça tient pas la route, la piste du frère jumeau, ça tient pas la route.
22: Prends des chaînes, mets des chaînes, tu glisseras plus.
16: Ça tient pas la route, d'accord, c'est l'hiver, c'est...
2: Gag.
22: Oh, bah, vas-y, Stéphanie, je sais pas quoi.
2: Laurence.
16: Enfin, Laurence, si t'as une petite idée à quatre roues motrices, vas-y, tu balances, vas-y.
2: Non, non, mais moi, je suis d'accord avec vous, non, là, j'ai pas d'idée, je suis désolée, ça m'inspire pas le frère jumeau,
22: Excuse-moi, t'es payé combien pour faire cette rubrique?
16: C'est la honte qu'elle soit dans la rubrique.
22: Bah, y'a pas de honte.
16: Quand même. Non, mais là, ce qu'on peut dire pour conclure là-dessus très rapidement, c'est que, bon, bah...
22: Ah, y'a pas de honte.
16: Non,
22: petite ou grosse caquette sous la douche, on s'en branle. Hein.
4: Y a pas de honte.
16: Ouais, alors autour de moi, vite fait, on a 2 minutes 30. Pierre, salut Pierre. Salut Hervé.
22: Salut Lucie. Hervé, Pierre.
16: Salut Lucie. Salut. Je m'appelle donc Jessica. Hein, j'ai 20 ans et avec ma copine Catherine, on voulait savoir comment embrasser un garçon à 20 ans. Et puis un soir, quand je dormais chez elle, chez ma copine, et je voulais tellement savoir comment faire pour s'embrasser, que voilà, effectivement, pour essayer le truc, elles s'embrassaient, et maintenant, à chaque fois qu'elles se voient, comme elle dit, je pense, elles ont envie de se réembrasser. Sommes-nous homosexuels?
22: Oh là là, oui.
2: Ah bah oui.
22: Bonne question.
16: Alors.
22: Mais y a pas de honte, y a pas de honte.
16: Voilà, c'est tout.
22: Bon, elles ont 20 ans quand même, hein.
16: Mais y a pas de honte, elles se cherchent, tu sais, on en connaît, hein, qui se cherchent et qui se sont trouvées. C'est normal de se faire prendre la bouche ou pas, d'après vous?
22: Mais... Ah, y a pas de honte.
16: Non, y a pas de honte, ça peut être une expérience. Bon, si elles l'ont fait et qu'elles aiment et qu'elles ont envie de le refaire, y a pas de honte. C'est normal.
22: Et si elles aiment pas et qu'elles veulent pas le refaire, y a pas de honte.
16: Non, on connaît des mecs à bouc, hein. Ils se sont trouvés, y a pas de honte.
22: Y a pas de honte.
16: Ah, ah non.
22: Bah, évidemment, ouais.
16: Donc on peut considérer que si elle a envie de le refaire, alors est-ce qu'il faut qu'elle lui reprenne la bouche, clairement? Parce qu'elle a envie de le refaire, mais elle n'ose pas. Bon, en même temps.
22: Faut demander, s'il te plaît, déjà.
16: Ah, déjà.
22: Qu'elle la tripote maintenant. On passe à la deuxième étape directe.
16: Ouais, directement. D'après vous, ça doit aller jusque-là?
22: Ah oui, hein, c'est ce qui se fait dans ces cas-là. On peut demander à Lucie.
2: Oui. Bah oui, évidemment, c'est ce qui se fait.
22: Merci. Voilà. Excuse-moi, donc, Lucie, t'es payé combien pour cette rubrique?
2: Même chose qu'était Petit.
16: Voilà, donc clairement, ce qu'on peut dire pour arrêter là-dessus, c'est qu'on est très pressé. 20 ans, elle a embrassé sa copine pour savoir comment s'embrasser avec les mecs, donc elle n'a jamais eu aucune expérience avec les garçons. Depuis, elle veut reprendre la bouche à sa copine. On peut dire vraiment clairement que.
22: Y a pas de honte.
16: On est d'accord.
22: Y a pas de honte.
16: Y a pas de honte, c'est tout. Voilà, merci les gars.
4: Y a pas de honte.
19: Ça n'a aucun intérêt, je sais, mais... Ça fait du bruit. Ça n'a aucun intérêt. Voilà. 32-28 et Jonathan, qui est avec moi au 32-28 de Toulouse. Bonsoir, la ville rose.
23: Bonsoir à tout le monde.
19: Salut Jonathan, quel âge as-tu?
23: 18 ans et demi.
19: 18 ans et demi. Oh, je pensais pas que quand on était majeur, on continuait à faire comme les enfants en parlant des demi. On continue. Ou alors on fait référence à l'alcool. 18 ans et demi, à quel âge t'as l'intention de lâcher les demi quand t'auras quoi? 30 ans et demi? 30 ans? 20 ans? 25 ans?
23: Non, pas du tout, non.
19: À quel âge tu comptes lâcher les demi, Jonathan?
23: Je sais pas.
19: Tu sais pas, pas encore. Parce que si on continue à dire les demi, c'est qu'on a hâte d'atteindre un âge. Quel est l'âge que tu rêverais d'avoir? Il y a un âge qu'on rêve d'avoir.
23: Ben, 20 ans, je sais pas.
19: C'est marrant, hein, tout le monde bloque dessus. Hein, c'est... Moi, je pensais que c'était... Mais même moi, j'étais comme toi. Moi, j'ai souvenir d'avoir envie de ma majorité, mais quand même 20 ans. J'avais l'impression que 18-19 ans... Moi, ça me donnait accès au permis de conduire, dans les sex shops, de voter, de donner cette sensation d'indépendance. Mais ça restait un peu jeune. C'est marrant. Même les filles, hein, souvent, quand je leur demande, c'est souvent, ouais, 20 ans. J'avais d'avoir 20 ans. 20 ans, j'ai l'impression qu'on rentre dans le monde adulte, c'est 20, parce que 20, ça veut dire 21, 22, 24, 25, c'est, ça y est, on rentre dans les... Et dès qu'on atteint les 30, là, on commence déjà un tout petit peu à flipper. On se dit, ah, quand même, j'ai déjà fait un bon petit bout de chemin. Ben, parce qu'on a la moitié, non pas de sa vie, mais on a la moitié avant une retraite. Alors quand on a 40, l'homme commence, la femme est mature vers 28-30 ans. L'homme, c'est plutôt, on dit qu'il est vraiment bien comme un bon vin vers 35-40 ans même, on dira.
2: En principe, ça commence à être l'âge de la sagesse.
19: La sagesse, à 40 ans, voilà. Et ça fait flipper, quoi. Enfin bon, voilà. Bon, t'appelais pas pour ça, j'imagine, Jonathan.
23: Ah non, pas du tout.
19: Non, t'appelais pas du tout pour ça. T'appelais pas du tout pour parler de ton demi de l'âge.
23: Ah non, pas du tout.
19: T'appelais pour quoi, Jonathan?
23: Connais-tu ce son?
19: C'est pas très audible. Attends. Ah, c'était Prince, ça, non?
23: Ah non, c'est Jackass.
19: Ah oui, c'est Jack. Mais refais écouter le son à la fin, c'est un son, c'est un cri de. C'est pas un bruit de Prince? Vas-y, fais écouter. Non. Là, non. Laisse. On n'entend pas bien, là.

0: crois qu'il y avait un... Et ça, attends, Jonathan ?
1: Oui.
0: Jackass, d'accord, ok, ouais, ça me disait quelque chose. J'avais pas retenu parce que le son était pas très très bon. Est-ce que ça, ça dit quelque chose ? Et celui-là, ça dit quelque chose ? Attends, je vais te le mettre, hein, t'en as pour deux jours. Hein ?
1: Ah
0: putain, il connaît, hein,
1: bien sûr.
0: Ah, Mister Jackass connaît 30 millions d'amis, bravo, bravo, moi je t'applaudis, bravo. Ah, il est balèze, ah, t'es balèze. Ah, je t'en mets un autre, tiens, voir, tiens, celui-là, est-ce que tu le connais, celui-là? Là, c'est la honte, hein, mais bon.
2: C'est le matin.
1: Ah oui, c'est
0: Oh là là, il connaît, t'es là, Hacha, mais il est fort. Oh, t'es un balèze, toi. Attends, je t'en teste un petit dernier, tiens, celui-là, par exemple. Attends.
1: Voilà. Non. Ah non, c'est vidéo gag.
0: Putain, mais il connaît avec un son pourri. Le son, il est mort, le son, il est mort. Attends, une petite dernière, celle-là.
1: France 2, je crois.
0: TF1, mais tu étais presque. La météo, ah, bravo. Oh là, elle est fort. Merci d'avoir appelé, Jonathan. Je te souhaite une bonne fin de soirée.
1: Ah non, non, non. Ah, merde.
0: Heureusement que tu m'as pas dit merci parce que sinon je t'aurais dit au revoir. Bon, alors, qu'est-ce qui t'amène? Qu'est-ce qui t'amène?
1: Alors, en fait, je fais des.
0: Attends. Oui.
1: Et je souhaiterais me faire connaître.
0: Bah, écoute, tu veux te faire connaître dans le milieu de Jackass?
1: Non. Non. C'est-à-dire que je fais des vidéos.
0: Tu fais des vidéos, ouais, de cul, de trucs de sexe?
1: Ah non, pas du tout, non.
0: D'accord. Non, parce qu'il y a des... Ça va arriver, ça, le Jackass X, où les mecs se fracassent la quéquette contre un mur, ils s'écrasent la quéquette. Non, mais vraiment, attends, on y va, là, c'est la quéquette, on se l'écrase, on se l'écrabouille entre deux parpaings pleins, non?
3: Il y a eu des trucs comme ça, hein, genre les mecs de Jackass, ils s'allongeaient par terre, on leur lançait des parpaings sur la bite.
0: Ah là là, quelle horreur, ils sont fous, ces mecs-là. Et tout n'est pas bon à prendre, quand même, chez les Jackass.
3: C'est
0: hein.
3: Super.
0: Hein, c'est... Y a des trucs assez marrants, mais... Qu'est-ce que non, tu veux te faire connaître de quoi? Juste toi, Jonathan de Toulouse, ou par rapport au fait de, d'être un peu fou furieux, d'être un peu comme les Jackass?
1: Ben ouais, par rapport à ça, ouais.
0: Bah vas-y, alors bah, je sais pas comment tu veux te vendre, parce que qu'est-ce que t'es capable de... à part de dire je suis fan de Jackass, tu fais du Jackass?
1: Ben oui.
0: Mais tu fais quoi? Qu'est-ce que tu fais?
1: Mon futur projet, si tu veux, c'est de sauter d'un pont de la Garonne.
0: Non mais c'est... Mais comme ça, sans élastique, sans rien, sauter de là-bas.
1: Oui.
0: Mais c'est débile.
1: Ben non.
0: Mais si. Non mais je veux dire, c'est hyper risqué, quel est l'intérêt?
1: Ben c'est de ramener du monde, puis d'en faire des DVD.
0: Ah oui, carrément, toi, oui, tu veux...
1: Ben oui.
0: Mais enfin, on fait pas un DVD seulement en sautant d'un pont, hein.
1: Ben je sais bien, oui.
0: Non mais bon. Moi j'ai un peu... déjà, j'ai l'impression déjà que c'est complètement passé de mode ce truc-là, on en entend déjà quasiment plus parler, je pense qu'il fallait le faire un petit peu avant, d'ailleurs celui qui est arrivé au bout un peu, bien qu'il n'aimait pas trop qu'on en fasse référence, c'est quand même Michael Youn quand il a fait son film. J'ai l'impression que c'est un peu, les Jackass c'est un peu passé de mode, non? Je sais pas, peut-être que je me gourre, Léo ou Géraldine, je sais pas si Léo toi qui es dans le coup, le Jackass c'est un peu, on n'entend plus parler de ça, hein, c'est un peu...
3: Bah il y a des mecs qui les ont remplacés qui s'appellent, j'ai oublié leur nom. Bah ils sont sur MCM je crois encore.
0: Ouais.
3: Et en tout cas bon c'est des mecs mais ils sont encore pires, mais genre ça devient glauque à moitié, c'est ouais. Genre, des fois ils se fouettent.
0: Mais c'est un
3: des...
0: peu on arrive non, au bout du truc, maintenant on fait n'importe quoi.
3: Ouais, mais les Jackass encore c'était marrant parce que c'était calculé, ils avaient fait un film qui était plutôt drôle.
0: Ouais. Mais là c'est un peu dépassé, un peu.
3: Ouais, oui, je crois qu'ils sont un peu séparés parce qu'il y a eu là le mec là.
0: Puis c'est dangereux, hein, franchement ça va loin. Puis tu te rends compte quand tu dis j'ai un projet, c'est de sauter du haut du pont. Ce mec il dit c'est quoi comme projet que t'as dans la vie? Bah là je vais me brûler les poils du cul. Mais voilà, le but c'est de me mettre des insectes dans le cul, c'est mon projet. Mais attention hein, filmé en DVD hein, pour faire un DVD hein. Non mais bon, j'ai un peu.
3: Enfin ceci dit, le Johnny Knoxville qui était le patron de Jackass,
0: ouais.
3: Il a été pris pour un film. Donc maintenant il est acteur quoi.
0: Oui, il est devenu. Mais je pense qu'il a voulu se faire connaître grâce à ça avec une gueule. Et puis voilà, ils en ont profité. Hein. Ouais. Jonathan, moi je veux savoir qu'est-ce qui t'intéresse là-dedans. Quel est le but? C'est de se faire connaître?
1: Oui. Voilà.
0: C'est ça? Tu mets ta cassette là, t'enregistres, c'est ça?
1: Oui.
0: Ouais, c'est ça. Bah vas-y, tourne la cassette. C'est bon? Vas-y, mets la cassette. C'est bon?
1: Oui.
0: Je fais des essais de voix pour voir si tu règles bien les niveaux, que ça s'arrange bien. 1, 2, 1, 2. Allô?
1: Ah oui.
0: Voilà. Bon, écoute, moi je te propose, c'est que tu fasses ta pub. Fais ce que t'as à faire, c'est à toi de te vendre. Allez, vas-y, on va voir si tu te vends bien. Parce que j'ai pas l'impression que tu te vends bien. Vas-y.
1: Ouais.
0: C'est à toi, après toi. Moi je te connais pas.
1: Ben, je sais pas comment commencer, quoi.
0: Alors vas-y. Bah, tu commences par le début. Après, quand tu sens que c'est. T'es un peu pro vers le milieu, bah tu fais le milieu. Puis quand tu sens que t'as envie de conclure, tu finis. C'est un peu le principe. Introduction, développement, conclusion. T'as envie de parler de toi. Qui est censé mieux se connaître que soi-même? Normalement, t'es censé quand même. Tu sais pourquoi tu m'appelles et tu sais ce que t'as à dire. Moi, je ne sais pas. Je ne peux pas encore rentrer dans ton cerveau. J'ai peur que si je me téléporte dans ton cerveau, chose que je peux faire, j'ai peur d'y voir beaucoup de dégâts. Donc, écoute, je vais aller me téléporter dans quelques minutes. D'abord, ce que tu vas faire pour commencer, c'est que tu vas, si tu le veux bien, nous faire ta petite annonce.
1: Ok, donc je souhaite me faire connaître parce que j'adore triper tout et que j'adore faire des vidéos, filmer tout et que j'aimerais qu'il y ait un peu plus de monde et que voilà.
0: Attends, mais je te mets un peu tes... Ah oui, c'est du téléachat, on vend. Non, mais là, on vend.
2: C'est un numéro vert.
0: Ah bon, là, on vend un produit, là. Attendez, les enfants, là. Attention.
2: C'est commercial, tu te vends, c'est clair.
0: Attention, si vous êtes sur Toulouse, c'est moins 20% hein, sur le saut d'un pont de Jonathan est à moins 20% si vous êtes toulousain. Tout de suite, le téléachat, on y va, c'est parti. Jonathan, on vous écoute.
1: Donc. Mais non, Maxime. Alors.

0: tu t'es bien vendu, bravo, hein. Bon, t'as
1: Rubé. Max.
0: Bah écoute, c'est bien.
1: Non, Max.
0: Oui.
1: Action.
0: Oui.
1: Ce serait possible que je vous envoie mon DVD pour voir si.
0: Ah, t'as déjà un DVD. Écoute, je veux bien. Moi, je te propose un truc. Je vais faire un truc qui n'a jamais été fait à la radio. C'est que là, je vais te filmer. Et tu vas. Qu'est-ce que tu pourrais me faire en direct là? Qu'est-ce que tu pourrais me faire de jacassien là? Pas trop violent, hein. Je veux pas un truc, hein. Je veux pas que.
1: Alors, je peux faire quelque chose de
0: horreur. Ouais. Qu'est-ce que tu pourrais faire? Pas trop violent, juste un peu d'audio, mais pas violent, hein.
1: Mais je pourrais essayer de faire.
0: T'éclater contre un arbre. Pardon?
1: Je pourrais sniffer un préservatif par exemple.
0: Quoi? Sniffer un préservatif?
1: Bah oui.
0: Mais non, mais ça c'est pas. Non, mais un truc genre. Mais non, mais un truc plus audio. T'es pas bon, hein. T'es pas très bon vendeur. Hein. Tu te vends pas très bien. Hein.
1: Je sais bien.
0: Et ouais, tu sais bien. Mais quand même, hein, putain. Mais
1: quand même,
0: alors, putain. Qu'est-ce qu'on pourrait faire? Alors, trouve-moi un truc. Parce que sinon, il y a le fait de casser un truc. Bon, c'est habituel, ça. On pourrait. Qu'est-ce qu'on pourrait lui demander?
1: J'ai pas de
0: hein?
1: Savoir.
0: Non, mais va dans ta chambre. T'es dans ta chambre ou pas là?
1: Oui.
0: T'es dans ta chambre là?
1: Oui.
0: Ouais. T'as quoi? On va fermer les yeux avec les auditeurs. Fermons tous les yeux. Imaginons ta chambre et puis après je vais m'arrêter sur quelque chose et je vais trouver une idée. Décris-moi ta chambre. Dis-moi comment elle est.
1: Alors il y a.
0: Attends, je mets la musique.
1: Il y a une télé.
0: Non, je veux dire, il y a des meubles.
1: Il y a du bureau, il y a un synthétiseur.
0: Ouais.
1: Il y a des étagères.
0: Ouais.
1: Il y a la chaîne ici.
0: Ouais.
1: Et après, c'est tout.
0: D'accord, ok. Alors, je vais te filmer en train de mettre. De mettre tout ce que t'as dans ton étagère, tout par terre. Genre, tu vois, genre à la Jackass.
1: Tout par terre.
0: Oh ouais, bah c'est ça, c'est le Jackass Radio. Hein.
1: Il y a mes parents qui vont halluciner. Non,
0: mais tu t'en fous, tu dis que je suis en train de te filmer, tu dis que c'est pour un DVD radiophonique. Tu dis que je filme en. Attends, je vais demander parce que maintenant on a une possibilité de pouvoir filmer à l'intermédiaire des câbles et à la radio. On peut là, c'est Fabien, je vais demander au spécialiste, Fabien, il y a possibilité, c'est bon?
2: Ouais, on peut.
0: C'est câblé. Donc, t'étonnes pas, mais. Jonathan?
1: Je passe à la radio là, donc je vais vous libérer. Oui.
0: Voilà, Jonathan?
1: Ouais.
0: On va pouvoir te filmer, c'est-à-dire que là on enregistre simplement ton audio, mais après on pourra retranscrire les images par ordinateur, d'accord?
1: Oui, bien sûr.
0: En 3D, c'est parti. Quand tu veux, vas-y, je te filme.
1: Alors, les vêtements, les cassettes.
0: Tout par terre, tout, vas-y, t'es un jackass, t'es un fou furieux.
1: Mes bébés.
0: Vas-y, tout par terre, fais-le pour l'Amérique. Fais-le pour les jackass, vas-y, tu me fous tout par terre.
1: Ça, je peux pas, c'est trop fragile.
0: Non, mais vas-y, fais rebelle, puis tu gueules. Ah, vas-y. Ouais, jackass, vas-y, ouais. Et tu sais, pendant que t'es en train de nous parler de jackass, on va faire encore plus recycler. Tu vas faire tout ton mépartin, puis tu vas faire. Ouais, toi, du vieux, on va recycler aussi de la vieille pub. Vas-y.
1: Ah non, je peux pas.
0: Oh, t'es nul. Oh, le jackass en carton, ouais. Oh, allez, le Toulousain. Allez, vas-y. Je te filme, putain.
3: Fais ton show.
0: Il y a déjà des gens sur les SNS qui disent ouais, c'est pas un vrai jackass toulousain, sinon il aurait fait tomber toute son armoire, il aurait fait tomber un petit peu tous les vêtements, tout ce qu'il y avait dessus.
2: Il a peut-être plus rien à faire tomber.
0: Il y a rien, mais non, mais même quand il y a un peu, je peux pas. Jonathan, écoute, reste dans ta chambre et tu dis, puis tu feras jackass plus tard quand tu seras marié avec des enfants.
1: C'est pas ça, mais. C'est-à-dire qu'il y a mes parents qui viennent de gueuler là.
0: Ah ouais, mais bon, un jackass il est rebelle, hein, je veux dire, il.
1: Oui, écoute, mais là.
0: Ah ouais, non, mais là, c'est un jackass de pacotille, on va dire, c'est un jackass mignon, tout mimi, hein, pour le. On va dire. Allez, on va dire que tu fais pas partie du club Mickey, mais tu fais partie du club Barba Papa. D'accord?
1: Non, mais si je t'envoie le DVD.
0: Non, bah ouais, mais moi je voulais en audio, je voulais entendre, je voulais voir un petit peu ce que ça donne et tout, tu vois.
1: Je suis bien, mais là.
2: Ah ouais, non, mais ça n'empêche pas de nous envoyer un petit DVD quand même, non, pour qu'on rigole.
0: On va quand même regarder, puis ça se trouve, on va être agréablement surpris. Je dis pas que tu vas pas être capable de pouvoir faire quelque chose de bien, hein, mais bon, voilà quoi. Ok?
1: Et ce serait possible que je passe une petite dédicace.
0: Alors, vite fait, vas-y.
1: Alors, je passe une dédicace à Laura que j'embrasse très fort.
0: Ouais.
1: À mon patron Franck.
0: Ouais.
1: Très sympa.
0: Ouais.
1: Après, je passe une dédicace à Audrey, Flori, Marcin, Yannick, David, Julio.
0: Bon, bah attends, ça va là, il y en a assez comme ça là. Je pense que. Hein.
1: Et ce serait possible que.
0: Ah bah non, ça c'est pas possible.
2: Voir. C'est un jackass, hein, il leur demande.
0: Ah oui, tu veux quoi? Nous envoyer quoi? Nous envoyer un DVD?
1: Oui, et ce serait possible que.
0: Tu m'envoies un chèque aussi parce que ça coûte 30 euros. Que quoi?
1: Et ce serait possible que je vous donne mon adresse email pour savoir qu'il y a des gens qui ont des idées.

0: D'accord. Bah, à la limite, donne la l'antenne, ton adresse.
1: En tout cas, non, mais on va la donner en antenne, comme ça on va voir un peu ce que ça donne. En tout cas, t'as beaucoup de mails de sympathie, dont un qui retiendra mon attention, et c'est sur ce message que nous conclurons ton sujet. Tu es un jackass de bac à sable.
2: Oh non, Marc, ça arrête.
1: Ah, c'est pas moi, c'est sur les SMS au 61 Fun, hein, ça m'a été envoyé.
2: Que c'est, ce dernier,
1: bah, je fais que lire les messages, voilà, c'est comme ça. Jackass, en tous les cas, on attend avec impatience donc le DVD que va nous envoyer Jonathan. Et dès qu'on l'a reçu, bien entendu, dès qu'on en aura fait réception et qu'on l'aura maté, on vous dira de quoi il en est. Donc, Jonathan, on le met de côté.
3: Il y a du monde qui arrive, chérie.
2: À cette heure-là. Mais c'est qui?
3: Bah attends, tu saurais bien que moi je dors pas avant 3h du matin, faut que je m'occupe, hein.
2: Ça veut dire?
3: Bah ça veut dire que je sais pas, je suis un garçon d'habitude. Ça en plus, t'as vu, il y a Titanic qui passe ce soir, ça tombe bien, hein. Flashberg. Et bah
2: ouais.
3: De toute façon, c'est vachement réchauffé d'un coup, dis donc.
2: Attends, mais je comprends rien, là. Qu'est-ce que tu me racontes, là?
3: T'arrives pas à comprendre?
4: Isa?
3: Ouais.
4: Je peux prendre une douche avec Christine, ça te dérange pas?
3: Ouais, mais tu...
2: Ouais, c'est pas un bésodrome chez WAM, hein.
4: Je t'emprunte une serviette, hein.
5: Tu nous rejoins, Isa?
3: Non, attends, quitte pas. Je te sors les draps de bain ou pas?
5: Ouais, Isa, tu nous rejoins après?
4: Ouais, ça ira, ouais.
3: Ouais, mais je viendrai voir, ouais.
5: Tu raccroches ton putain de téléphone, on n'est pas là pour ça, hein.
3: Attends, c'est mon homme au téléphone.
2: Oui, Isabelle.
3: Attends, doucement,
5: quoi. Bah, dis-lui de venir.
3: Ouais, bah, attends, il a qu'à être là, hein.
2: Attends, mais...
3: Allô, bébé, ça.
2: Attends, mais vous allez faire une touze, hein, ou quoi?
3: Bon, t'attends, chérie.
2: Non, mais t'es folle, toi. T'es folle, tu les vires de chez WAM.
3: Ah, je les vire pas de chez toi, c'est chez moi aussi.
2: Ici. C'est qui, d'abord?
3: Attends, t'es chez toi, je suis chez moi, d'accord?
2: Hein?
3: Je suis pas assez chaude, ben, je peux prouver que l'iceberg, ça va être un volcan.
2: Hein? Mais attends, mais moi, je fais pas ça à plusieurs, t'es folle, toi.
3: Non, t'inquiète pas, on se passe devant la salle de bain.
5: Arrête!
2: Non, mais c'est quoi, ce délire?
3: Ma copine, tu la connais pas, elle a mon âge, c'est vrai qu'on est trop froide, mais.
2: Ah ouais? Bah dans ce cas, je peux ramener Stéphanie et Jennifer.
3: Vas-y, ramène-les, hein. Je peux dire que ça va chier.
2: Hein?
3: Vas-y, essaye de les ramener. Ramène Céline pour voir.
2: Céline, tu la veux, Céline? Je suis la chercher.
3: Je ne vais même pas rentrer ici, la pauvre.
2: Non, mais tu les bouges d'ici, c'est quoi ce délire?
3: Attends,
4: Ted? Ouais, on va y aller, là, non?
3: Attends, tu...
4: Moi, je me dis ça,
3: vas-y, mais
4: toi, arrête,
3: hein.
4: Vas-y,
3: il y a des amis de gueule sur la table, et dis-moi, je suis bientôt sur le buffet.
4: Ouais,
2: attends, mais... Oh, Isabelle, c'est... Putain.
4: Il y a Christine et Seb, ils ont commencé déjà dans le salon, hein.
3: Ouais, je sais, puis la salle de bain, les gros.
2: Mais attends, c'est qui, Christine?
3: Deux secondes, hein, s'il te plaît.
4: Ouais, vite, hein, parce que là...
3: Non, les photos, s'il te plaît, c'est gentil, tu les évites, quoi. C'est tombe sur la pellicule en image.
2: Putain, je te jure. Je suis à Port d'Orléans, je suis là dans 10 minutes, je te éclate la gueule, mec.
3: Mais tu peux pas être dans 10 minutes, chérie.
2: Je suis ravi de ma fille, putain.
3: À Port d'Orléans, les journaux à livrer et tout. D'abord, tu dures pas sur la petite.
5: Dis-lui qu'on filme, ah là là, il aura des souvenirs.
3: Mais
2: tu fais ça avec les mots, mec. Tu fais ça.
3: Allô?
2: T'es folle, toi.
3: Attends, je sais pas.
4: Isabelle.
2: Canular, c'est pas possible.
4: Isabelle,
3: ouais.
4: Je suis emmerdé là parce que ton Christian il est rentré dans la chambre, il y avait des mômes donc il a refermé. Je crois qu'il en a réveillé un.
2: Non mais attends, vous dégagez tout de suite de chez WAM, je vous jure.
6: J'ai réveillé pas.
2: On déconne.
3: Non mais David.
4: On va y aller. Hein.
2: David, je suis à Port d'Orléans, j'arrive dans 10 minutes.
3: Ils sont en pleine face, c'est moi qui suis au téléphone, hein. C'est pas eux. Bah,
4: Isabelle, t'aurais pu nous dire qu'il y avait des mômes.
3: Ouais, mais non.
2: Dégagez.
4: Ah, parce qu'il y a Stéphanie qui proposait éventuellement de foutre des matelas.
2: Non, mais il n'y a pas de Stéphanie, j'en ai rien à foutre. Dégagez de chez WAM.
5: Ouais. Tu raccroches ce téléphone.
6: Ouais. On n'est pas venu pour ça, là.
3: Ouais.
6: Je suis à poil, moi, merde.
2: Putain, sans déconner. Attends, mais c'est pas un bésodrome, chez
3: WAM. On a fait une trentaine d'années, on a pris les préservatifs.
2: Ah ouais, en plus, tu fais ça à 100.
3: Bah non, on a pris des préservatifs, chérie.
2: Ah bah c'est le principal alors.
3: Bah ouais.
4: Bon Isabelle, on y va, on raccroche là, on y va là ou quoi là?
3: Non, je vais raccrocher parce que franchement, il comprend pas.
4: C'est vrai, il comprend rien, bah passe-le-moi, attends.
3: Ah bah tiens, c'est le pas.
2: Vas-y, hein. Passe-le-moi cet enculé, passe-le-moi.
3: C'est pas un enculé, d'accord? C'est un enculeur.
4: Ah, allô?
3: Ouais.
6: Excuse-moi, je cherche le poppers là.
4: Allô?
5: Dans mon sens.
4: Ouais, salut. C'est qui?
2: Bah à ton avis, c'est qui, espèce de pauvre con?
4: C'est qui, Isa?
5: Vas-y, mets de la vaseline.
4: C'est qui?
5: Ça fait mal, là, comme ça.
4: C'est qui, toi?
2: Je suis qui?
4: Ouais.
2: Je suis le mec qui va venir te défoncer ta gueule dans 10 minutes. Si t'es pas parti de chez moi.
4: Ah, t'es... Ah, bah,
2: t'as... À ton avis, je suis qui?
4: Bah, j'en sais rien, moi. Elle nous dit rien. Excuse-nous. Je découvre, je suis chez... T'en es chez toi?
2: Attends, attends. Passe-moi Isabelle. Là.
4: Oui, je te repasse Isabelle. Apparemment, il y a un, il y a le mec là qui veut te parler là. Je comprends rien.
2: Mais quel mec? Qui?
4: Bah, Isabelle, il y a un mec qui veut te parler au téléphone. Le mec que tu m'as passé.
3: Bah, c'est mon bonhomme, mais c'est pas grave. Il a participé après.
4: Ah ouais, mais tu m'as dit que tu m'as dit que t'avais pas de mec. Attends, faut savoir. Ah, tout.
2: Oh, putain,
4: c'est son queumé.
2: Ouais,
4: laisse tomber.
2: Putain, je te jure.
4: On va y aller, hein.
3: Mais lui, il va participer.
4: Il veut me casser la gueule, le mec. Il dit, attends, moi, je
3: vais
4: casser. Attends, on va lui casser les fesses. Attends, il va me casser la gueule. C'est
2: cool. Ah, mais tu peux rester ici, hein. Reste à la maison, t'as un jour, moi, j'arrive. Reste à la maison.
4: Tu vois, Isa?
2: Comment c'est sans moi, hein.
4: Je peux mettre un peu de zig, j'ai ramené un disque de circonstance.
5: Ah ouais, vas-y. Attends, un truc.
3: Passe-moi, viens, Christine, qu'elle vienne, là, pour parler avec David.
2: Wouhou! Oh putain.
3: Christ!
2: Et en plus, ça danse.
5: Wouhou!
2: Ouais.
4: Ah non, il veut
3: sacrer.
4: Il veut me casser la gueule, ce con.
3: Ouais. Mais bah, il n'a rien du tout.
2: Attends, là, je suis sur la 6 là. Attends, je suis bientôt arrivé là.
3: Mais non, c'est pas arrivé, mon pauvre chéri. Christine, elle va s'occuper de toi, tu vas rien dire, tu vas rester la bouche ouverte.
5: Ah, waouh, du boulot, enfin.
3: T'as pas une autre
2: idée? Attends, mais c'est qui ces gonzesses, là? C'est qui?
3: Attends, c'est des super copines à moi. Je t'ai jamais présenté.
2: Ah ouais?
3: Parce que j'avais peur que
2: tu m'en as jamais parlé, tes meilleures copines.
3: Non, mais c'est du franchement, j'avais peur que tu les dragues.
4: Bon, Isabelle, on y va ou quoi, là? Parce qu'il est déjà 22h passé, nous, faut qu'on rentre à minuit, hein.
3: Sauf que David.
4: Il va avoir tes mômes, parce que les mômes là-haut, ils attendent.
2: Mais attendez, vous dégagez de chez moi.
4: T'as les mômes là-haut, qui y a une môme qui pleure, hein.
3: Non, c'est pas lui, c'est celle du voisin.
4: Non, mais t'as tes mômes là-haut dans ta chambre. Attends, Christian, il est rentré dans la chambre, il les a réveillés.
2: Attends, Isabelle, vire-les.
3: Je suis chez moi aussi, mon petit père.
2: Sans déconner. Viens-les.
4: Alors, qu'est-ce qu'on fait, là? Alors, on y va, Isabelle, sinon on se barre, là. C'est un sale plan que tu nous as fait, là.
2: C'est quoi? Je vais faire un détour chez Stéphanie et Jennifer. Moi aussi, je vais les inviter.
4: Et ça, t'as pas fini de me mettre la cassette, là.
2: Comme ça, on fera une super touze, non?
3: Ramène des cassettes de cul, alors, chérie.
2: Ah, d'accord, sans problème.
5: Ah, Isabelle, tu lui as mal mis la capote, là.
3: Bah, attends, c'est tout au téléphone.
2: Putain.
5: Ah, t'es une coquine, toi.
4: Ah, hein, pas mal.
5: C'est
3: quand même pas la
4: chaîne. Bon, Isabelle, qu'est-ce qu'on fout, là?
3: Allez, David, tu fais quoi?
4: On y va, là, on attend que toi, on est tous à poil, on t'attend, là.
5: Vas-y, rejoins-nous, c'est qui?
2: Non,
3: attends,
2: mais
3: je vais dans mon jean et je te
5: téléphone. Attends, je te l'enlève, ton pantalon.
3: Vas-y, défais la ceinture.
5: Bouge pas. Hop là, lève une patte.
4: Bah, raccroche ou pas, Isabelle? T'as une main prise.
2: Attends, mais c'est quoi ce désir, là?
3: Les mains, c'est pas grave, on peut parler.
5: Isabelle, putain.
4: Isabelle, raccroche.
3: Ouais.
4: Mais ton mec, il va venir, il dit.
3: Mais non, il viendra pas.
5: Christian, tu lui enlèves la culotte avec les
2: mains. Attends, mais c'est quoi ce désir, là?
3: Attends, je suis là, elle est con, elle.
2: Isabelle.
3: Ah, c'est chiante, hein.
4: Ah, je vais te bouffer l'arrière-train.
2: Vas-y, bouffe-la bien.
3: Jument. Non, mais franchement, vous êtes grave, les gars.
2: Bouffe-la bien.
5: Ah, ça
3: bon,
5: va.
3: Elle est où, Christine?
2: Tu vas voir, mon pote.
5: Je suis là,
2: tu vas voir.
3: Eh, hey, putain.
2: Vas-y, bouffe-la bien.
5: Oh là. Mais qu'est-ce qu'il a, le relou au téléphone?
3: Ah, il est chiant, je te jure.
5: Mais c'est ton mec, c'est ton mec?
3: Ouais, mais c'est moi qui suis pas assez chaude et c'est lui qui recule.
5: C'est le petit... Attends, c'est le petit jeune, là, devant Ballet, dont tu m'as parlé?
3: Ouais.
5: Non.
4: Ah, il est là, il faut qu'il vienne, on va le décoincer.
2: C'est un problème avec mon âge.
4: C'est lui qui est coincé.
5: Pas le coincé du cul.
4: Ah, moi, je vais m'occuper de lui, il n'y a pas de problème, attends.
5: Vas-y, viens.
4: Oh là là.
3: Attends, elle est où, Christine, là? Elle est encore dans la salle de bain?
4: Isabelle, c'est vrai que t'aimes plus te faire baiser par lui, mais putain, faut qu'il vienne, c'est ce que tu nous as raconté, apparemment. Mais nous, on a encore envie de te baiser, Isa. T'es encore baisable.
3: Mais faut le mettre à la fin.
4: T'as 30 ans,
3: mais t'es baisable. Il est pas au courant de mon passé de trop, quoi. Donc, c'est vrai que c'est pas évident.
4: Bon, tu nous lâches, ce gamin, là, puis on y va, là, Isa, raccroche ton téléphone, là.
3: Qu'est-ce que tu fais? Tu te prends le téléphone, Franck.
4: Ben, je le prends, alors.
3: Bon, vas-y, je te passe la vie de
4: ben, passe-le-moi, attends, je vais le motiver. Allô? Allô? C'est qui? Alors, c'est toi le petit, jeune qui sort avec Isabelle?
2: Ouais, alors?
4: Eh ben, c'est bien.
2: Ça peut te foutre, c'est pas le problème.
4: Eh ben, faut venir, mon petit gars, ouais.
2: Non, mais ouais, attends, je vais venir, mais attends.
4: Bah arrête.
2: Attends, mais... j'arrive.
4: Bah attends, elle nous dit
3: arrête
4: que. Elle nous dit que.
3: Une chatouille, là. Enlève tes mains, mon petit. Non, mais enlève le diable.
4: Oh là là, c'est. Bon, David, on peut raccrocher, là, parce que c'est ça, il s'appelle David, c'est ce que tu nous as dit.
3: Ouais.
4: Bon, bah on va raccrocher, là. Hein.
2: Ouais. Attends. Attends, tu vas voir ta gueule.
4: Allez, on raccroche, là, on a assez perdu de temps comme ça, et salut.
7: On lui a raccroché au nez, Isabelle, hein.
3: Putain.
7: Oh là là, sympa. Oh là là, lui, il est dedans, le pauvre gamin.
5: Ouais, mais en même temps, je le trouve patient, putain, mais bah ouais, mais un plan comme ça.
7: Bah, il a 20 ans, il est, voilà, il est dedans, il est love, Isabelle, il a tellement la haine, il a envie de fracasser le monde entier, là, hein.
3: Mais il fracasse pas personne.
7: Isabelle, écoute-moi. Écoute. Dans quelques minutes, on va le rappeler. Et ce que tu vas faire, c'est que tu vas faire comme si tu t'es mis dans une pièce, que tu t'étais un peu isolé, d'accord?
3: D'accord.
7: Pour lui expliquer que si t'as fait ça et que t'attends qu'il vienne et tout ça.
3: Bah ouais, parce que bon, c'est vrai qu'il m'a fait des reproches, mais. Et tu sais que le mariage, il a reculé à cause de ça, hein.
7: À cause de quoi?
3: Bah, tout ça. On doit se marier normalement, hein.
7: Et comme il n'y a pas assez de cul, du coup, il a plus envie de se marier.
3: Bah, je sais pas, il me l'a jamais dit ouvertement. On a été au mariage de sa cousine, on a fait annoncer officiellement par le DJ du mariage qu'on devait se marier.
7: Par le DJ du mariage? Le DJ du mariage, il a annoncé, il s'est rien passé!
8: Je rappelle que Isabelle va sûrement prendre mon mariage, David.
3: C'était le mariage de deux personnes et c'était nous. Ils l'ont dit ouvertement et il n'y a que d'artister, quoi.
7: D'accord. Oh, imaginez pas un instant pouvait fonctionner aussi bien que ça. Ah ouais, là franchement, je suis sur le cul, hein. Ton copain a 20 ans, peu de relations sexuelles, vous avez eu un enfant, il s'en plaint.
5: Mais c'est quoi peu?
3: Parce que. Bah, donc peu aussi, il y a
5: c'est relatif,
3: boum, hein.
5: C'est. Non, mais c'est.
3: Boum, quelque part.
5: Non, mais c'est quoi peu?
3: Bah, peu pour lui, c'est voilà, qu'on l'a fait deux soirs de suite, mais le lendemain, ça suffisait pas et c'est sans arrêt, quoi. Il faudrait être là matin, midi et soir.
7: Ah, mais il a faim de toi, en même temps, il est jeune, et puis ça veut dire qu'il t'aime bien aussi. Bon, alors. Isabelle, on faisait le canular.
3: Bien, beaucoup, j'aime bien mon chien.
7: Ouais, c'est bien. Alors, Isabelle, on faisait un. C'est pas comme ça que tu vas réussir à le marier, ce garçon, hein, si tu tiens ce discours-là. En tout cas, Isabelle, on a fait un canular. On a appelé ton copain qui est sur son lieu de travail et tu lui as fait croire qu'on organisait une grosse partouze. On faisait partie des gens invités pour la partouze. Et à mon avis, David le prenait pas très très bien. On rappelle tout de suite.
5: Tu lui dis que tu t'es isolé un petit peu.
7: Voilà.
3: Ouais, c'est bon, vas-y, ouais.
7: On fait plus de bruit, nous. On dit que tu t'es mise de côté, que tu comprends pas, etc., etc.
3: Ouais,
7: et
3: voilà, d'accord, ok.
7: Et de nous-mêmes, on réinterviendra au milieu, hein.
3: Bah, j'imagine bien.
7: D'accord. Non, mais concentre-toi sur lui et fais-le parler.
3: T'inquiète pas, je suis concentré, hein.
7: Attention, c'est parti. Et pendant ce temps-là, vous nous appelez au 0-825-08-5000.
9: Oui, allô?
3: Bébé?
9: Ouais,
3: c'est moi.
9: Ouais, qu'est-ce qui se passe alors, là?
3: Bon, bah voilà,
9: qu'est-ce que tu branles à la maison, là?
3: T'arrêtes pas de me dire que ça te suffit jamais?
9: Ouais,
3: que t'as des envies vachement importantes, que de toute façon, avec moi, au début c'était bien, mais que maintenant, c'est mort.
9: On le fait pas
3: que
9: besoin,
3: on veut se marier, que finalement tu le fais plus, que. Ah, mais il y en a plein, des comme ça tombe d'autres.
9: Mais quoi, j'ai jamais dit que je voulais plus me marier, qu'est-ce que tu racontes?
3: Bah attends, on le fait quand alors?
9: Mais quand tu veux.
3: Ah ouais, quand tu veux, ouais. On devait publier les bancs pour le 11 août, on l'a jamais fait.
9: Non, mais attends, là tu changes jour de la conversation, c'est quoi ce bordel, là?
3: Ouais.
9: C'est qui les...
3: On devait se marier le jour de la fête de ta fille, on n'a jamais rien fait.
9: De quoi?
3: Ouais. T'appelles pas?
9: Mais on est parti en vacances, qu'est-ce que tu racontes?
3: Non, faux. Le 11 août, on devait se marier, c'était un samedi. Excuse-moi de te le dire. Mais là, franchement, tu vas me faire déborder.
9: Je crois qu'on avait le temps de faire ça avec tes préparations.
3: On devait se marier le 11 août, le jour de la fête de ta fille, la Saint-Clair. Hein, je vais mon témoin, tu serais bien qui c'est Annie. Hein, t'avais son témoin,
9: pas,
3: on a fait
9: moi, j'en avais
3: que
9: pas.
3: Dalle.
9: J'en avais pas, on pouvait rien faire parce que j'en avais pas.
3: T'en
9: et là, tu
3: quoi,
9: changes de conversation, c'était qui, là?
3: C'était qui? C'était pas,
9: mec, là, le gros blaireau,
3: bon,
9: là.
3: Ça va, faut te calmer aussi.
9: Le gros blaireau qui se fout de ma gueule, là, mais c'est qui?
3: Mais ils foutent pas de ta gueule, ils comprennent pas que tu réagisses comme ça.
9: Putain.
3: Mais reste
9: calme,
3: c'est bon, ils sont dehors, là, ils sont dans le jardin, ils fument une clope. Reste zen aussi.
9: Putain, mais
3: tu me reproches de pas être assez chaude.
9: Mais putain, mais t'as les mains qui t'ont raconté, mais c'est quoi ce bordel?
3: Je veux savoir qu'on peut aller beaucoup plus loin. Tu me dis.
9: J'ai pas envie d'aller plus loin comme ça.
3: Je vais te casser la gueule. Reste zen, mon cher.
9: Tu me ou quoi? Qu'est-ce que tu fais?
3: Bah, tu m'aimes, je t'aime, d'accord? On est bien d'accord là-dessus.
9: Et alors?
3: Ben, moi aussi, je t'aime.
9: Et alors?
3: Eh ben, on est ensemble. Et ben, on va vivre une nouvelle expérience.
9: Ah ouais? Non, mais pas ça, moi, je veux pas de ça.
3: Quoi, tu veux quoi alors? Céline, Jennifer, Stéphanie, comme tu m'as dit tout à l'heure?
9: Attends, mais on le fait,
3: eh ben,
9: on
3: alors,
9: le fait.
3: Eh ben, alors, moi, ça va être Franck, Sébastien et je sais pas qui.
9: De quoi?
3: Franck. Bah, non, mais les prénoms que t'as entendu tout à l'heure.
9: Ouais,
3: quand quand j'ouvre la porte, je dis bonjour à tout le monde.
9: Non, mais de toute manière, tu leur dis qu'ils dégagent, de toute manière.
3: Pourquoi tu veux qu'ils partent, hein?
9: Non, mais attends, mais moi, j'ai pas envie de faire une touche avec eux, j'aime pas les touches déjà, d'entrée.
3: Mais on peut découvrir plein de trucs, chérie, reste.
9: Non, mais découvrir ça, non, mais... pas trop, tu vois, pas trop.
3: Mais pourquoi?
9: Parce que...
3: Ben, dis-moi pourquoi, demain, il...
9: Ben, parce que j'ai pas envie de te partager, c'est tout. Je crois que c'est normal, ah, non?
3: Donc, je te sais, mais, ben, attends, parce que tu veux pas me partager, mais je te suffis pas. Alors, il y a moi pour que je te partage avec les autres. Mais
9: ah
3: y a
9: ouais,
3: un problème, là.
9: Pas. Oh, c'est vrai. C'est vrai, trois fois par mois, c'est vrai.
3: Quoi? C'est tout, ça.
9: Trois fois par mois.
3: Répète pour voir, j'ai pas entendu.
9: Trois fois par, trois fois par mois.
3: Ah ouais, alors là, c'est bon, super. Mais la dernière fois qu'on l'a fait, on l'a fait. La veille, on l'avait fait. Et ça suffisait pas encore.
9: Ouais, c'est exceptionnel, hein. C'est exceptionnel.
3: On va tirer sur l'artifice. On
9: en fait. Tu leur dis, tu dégages, de manière. Tu dégages.
3: Mais n'importe quoi, mais attends, ils sont dans le jardin, ils sont pas là, là. C'est bon, je peux parler gentiment. T'arrives pas à être gentil deux secondes.
9: Non, mais attends, attends. Tu veux que je sois gentil, moi?
3: Bah ouais,
9: avec les perruques qu'il y a à la maison.
3: Mais t'as intérêt à être gentil, de toute façon.
9: Non, mais attends. Faut arrêter, là.
3: Bah oui, j'attends. Forcément, j'attends.
9: Non, mais attends.
3: Forcément, elle est pas poil dans la baraque, hein.
9: Non, mais attends, c'est pas un sexe shop à la maison, hein.
3: Non, mais t'inquiète pas, y a pas les...
9: Attends, on est pas dans les pièces privées, là. Attends, c'est quoi ce bordel, là, que tu me fais, là?
3: Non, mais j'ai pas de catalogue, hein. C'est pas un sex shop, hein. T'inquiète pas, hein. C'est pas sur commande, là. C'est sur l'instant.
9: Attends, mais tu me fais quoi, là?
10: Isabelle,
3: justement, je fais rien. J'attends que tu viennes pour te le faire.
10: Isabelle?
9: Mais tu dis à l'autre verrou qui se la ferme, déjà.
10: C'est à qui la doudoune en cuir, là? C'est à toi?
3: Non, c'est à David.
10: Tu peux la mettre ou pas?
3: Ouais, vas-y, essaye-la pour voir.
10: Je caille, là.
9: Mais tu mais je vais l'éclater. Pourquoi? Je vais l'éclater. Je vais exploser ses dents.
10: On est à poil, là, dans le dehors, c'est froid.
9: Mais tu lui tires, putain.
10: Tu reviens quand?
3: Je suis là, je crois.
10: Tu peux prendre la doudoune?
3: Ouais, vas-y, prends-la.
10: Ah,
3: ouais,
10: ok, ouais.
9: Si, au blaireau qui se tire, putain.
3: Eh, mais sinon, t'as la chemise Lévis, là, la blanche, là.
10: Ouais, mais il y a Christian qui l'a prise.
3: Ah, et la Bordeaux, elle est où?
10: Non, on l'a pas prise, elle est ringue.
3: Oh non, elle est
9: non,
3: super.
9: Mais déjà, il touche pas à mes vêtements, il touche à rien du
5: tout. Mais quoi, ils vont faire, c'est bon. Mais qui, c'est slip pourri?
10: Isabelle,
6: vas-y, passe-moi.
9: Arrêtez.
3: Je n'ai pas encore payé.
9: Attends, mais t'as bu.
3: Hein? Quoi, j'ai bu quoi? Non, j'ai pas bu, non, pas encore.
9: Mais attends, t'as fumé un bédo, c'est pas possible, t'as fait un truc, là. C'est
3: pas possible,
9: t'es pas net dans ta tête, là.
3: Moi, j'ai pas bu, hein.
9: T'es pas net, là.
3: Ah ouais, bah si. T'arrives, hein, mon chéri?
9: Non, mais arrête.
3: Quoi? J'ai rien fait encore, j'ai pas eu le temps, tu m'appelles sans arrêt. Ou je t'appelle sans arrêt, j'ai pas eu le temps.
9: Non, mais attends, c'est pas moi qui appelle, hein.
3: Mais je t'appelle parce que je veux te rassurer, mais on t'attend, nous.
9: Non, mais attends, c'est quoi ce bordel? Non.
3: Oh, c'est relou, bébé, putain, t'as 20 ans, tu veux même pas faire des expériences nouvelles.
9: C'est quoi, tu raccroches?
3: Quoi, je raccroche? Je raccroche pas du tout.
9: Je me rappelle dans 2 minutes et je veux qu'il soit parti.
3: Mais personne va partir, on t'attend.
9: Non, mais de toute manière, moi, je vais appeler la scène à côté et... Non, attends.
3: Bah, appelle-le, t'as raison, il est chez nous.
9: Non, mais arrête ton bordel, putain.
3: Non, mais il est là, la scène, hein. Il est là, le voisin.
9: C'est ça, je vais te croire.
3: Et alors, il s'éclate la gueule, attends. Je te vois hyper bien avec Malika, en plus.
10: Isabelle?
9: Ah ouais, ouais. Il y a Malika, en plus. Non. Oh, bah, c'est bien.
10: Bah, on va y aller, hein, parce que si tu t'endors au téléphone...
9: Lui, il se casse. Je veux plus l'entendre, ce blaireau.
5: C'est quoi son problème? C'est quoi son problème à ton mec, là?
3: Bah, non, tu le passes.
9: Putain, mais...
5: Allô?
9: Ouais.
5: Bonsoir.
9: C'est qui, là?
5: Hein?
9: C'est qui?
5: Christine,
9: je connais pas Christine.
5: Bah, c'est pas grave, je t'attends, moi.
3: Vas-y!
9: Tu fais chez moi,
5: mais qu'est-ce que je fais chez toi? Mais ramène tes fesses et puis tu verras bien ce que je vais te faire.
9: Non, mais y a pas de ça.
5: Qu'est-ce qu'il y a? Tu flippes ta mère?
9: Ah ouais, je suis ma mère.
5: Bah, viens, je t'attends, moi.
6: Et Christine? Ah,
9: putain, c'est plutôt toi qui vas faire ça.
5: Mais j'espère que tu vas me mettre ma mère, je suis là pour ça, chérie.
6: Et je peux te lécher quand t'es au téléphone, ça.
5: Vas-y, j'adore.
9: Non, mais y'a même pas moyen.
5: Mais attends, mais qu'est-ce que t'as? T'as 20 balais, faut se lâcher, mon gars.
9: Ah bah ouais, mais moi je suis déjà pris, je suis désolé.
5: Elle est toute constipée, là, apparemment tu lui donnes pas assez, hein.
9: Ah ouais, c'est elle qui veut pas assez.
10: Isabelle!
5: Ça te branche pas, un truc à trois?
10: Isa!
9: Franchement, non.
10: T'es bon,
5: Putain, y'a des mômes qui gueulent.
9: Isa!
3: Mais viens, putain,
5: qu'est-ce que tu fous?
10: Elsa, la doudoune, elle est trop ringue. La doudoune, elle est trop ringue.
3: C'est moi qui lui ai payé, alors là, non, c'est dégueulasse.
6: Le problème, c'est que j'ai mis des traces.
5: Oh putain, elle est belle ta femme en porte-jartel, je te dis même pas. C'est toi qui lui as offert? Ouais, rouge, c'est toi qui lui as offert.
10: Tout le monde t'attend dans le salon, Christine.
5: C'est toi qui lui as offert ça?
9: De quoi?
5: Les porte-jartels.
9: Ah non,
5: même t'as pas. T'es un coquin, toi, hein?
9: Non.
5: Ou si t'es un coquin?
9: Non.
10: Bon, Christine, on y va dans le salon, là, allez.
5: Ah, putain.
10: Isabelle, t'as
5: je te le repasse, ton mec, c'est un lourdingue, putain. C'est un lourdingue, ton mec, je te le repasse. Vas-y. Ouais. Rien à faire. Rien. C'est... Il est pas puceau? Christine? Isabelle?
3: Ouais.
9: Je suis puceau, moi.
5: Il est pas puceau, ton cam?
9: Ouais.
3: Bah non, on a fait un gosse, hein.
9: 2 ans et je suis puceau.
5: Putain, t'es sûr qu'il est de lui?
9: Franchement, t'es forte, toi.
5: Sérieux, t'es sûr qu'il est de lui?
3: Mais bon, il est froid, en fait, c'est pas moi, l'iceberg, hein, c'est lui, hein.
5: C'est pas lui, le père, attends.
3: Quoi?
5: C'est pas lui, le père.
3: Ah si, tu l'as verré, je te jure.
9: Attends,
3: tu l'as vu, tu l'as vu tout à l'heure, quand t'es réveillé, toi.
10: Allez, on y va, Christelle, vas-y, laisse-la démerder avec son mec. Allez, 2 minutes, 10 ans, on y va.
9: Barrez-vous.
5: On t'attend, hein, Isabelle, on t'attend à côté.
9: Barrez-vous.
3: Où ça?
9: Déconnez, barrez-vous.
3: Ah, je me barre aussi, alors.
9: Non, toi, tu restes à la maison, il faut que je te parle, toi.
3: Mais je suis à la maison, j'ai pas l'impression de bouger, je m'amuse.
9: Ah ouais, tu t'amuses.
3: J'ai où, hein?
9: Tu veux t'amuser avec eux, amuse-toi avec eux.
3: Quoi?
9: Ça va pas durer longtemps parce que moi j'arrive de toute manière.
3: Bah pas longtemps, ça dépend.
9: Amuse-toi bien.
3: Bah pourquoi tu viens pas
9: minutes, t'as 5 minutes pour t'amuser là.
3: Combien?
9: T'as 5 minutes pour t'amuser en fait.
3: Ah bah tu sais, hein, ça peut aller même plus vite que ça. Hein.
9: Ah ouais?
3: Excuse-moi de te dire, j'ai peut-être 30 ans, mais je suis encore ce que c'est que la vie. Hein.
9: Ah ouais? Bah pas vraiment en tout cas.
3: Bah qu'est-ce que c'est
9: bien,
3: t'as
9: fait avec les autres?
10: Isa,
9: avec les
3: autres. Ouais, quoi,
10: attends, Isa, on va y aller, on va.
6: Je me ravis, hein.
10: Ton mec il craint, alors écoute. Isa, écoute-moi. Isa, on part avec toute la bande là, on est 5, là on part, on revient dans une demi-heure.
3: Tu vas où?
10: On va acheter des clopes.
3: Attends, j'arrive.
10: Non, mais reste là, comme ça.
9: Non, toi tu restes là, toi.
10: Tu viens avec nous ou pas?
9: Tu restes à la maison.
5: Il chapote, tu en as pas assez.
10: Isa, tu veux venir?
3: T'as un distributeur.
9: Reste à la maison, Isabelle.
10: Isa, tu veux venir?
3: Ouais, viens.
10: On t'attend dans la voiture, on fait chauffer.
3: Viens, ouais.
10: On y va, alors on t'attend dans la voiture, en 2 minutes.
3: Ouais,
10: bah évite de parler en même temps, tiens.
3: Eh, putain.
9: Ouais.
3: Putain, je reviens, hein.
9: Où tu vas, là? Où tu vas?
3: Je reviens, je te rappelle.
9: Mais où tu vas?
3: Je vais me déshabiller dans la chambre, d'accord, t'es content?
9: Tu vas te déshabiller dans la chambre?
3: Mais non, alors...
9: Tu vas te rhabiller dans la chambre plutôt.
3: Je vais faire une course et je reviens.
9: Non, il n'y a pas de course. À cette heure-là, tu vas laisser les enfants tout seuls?
3: Quoi, les enfants tout seuls?
9: C'est pas bien, toi.
3: Il y a du monde, c'est bon, c'est
9: pas le temps. Non, mais c'est pas ces enculés qui vont garder ma fille, hein.
3: Mais attends, il y a Christine, elle est géniale.
9: De quoi?
3: Ouais, Christine, elle est géniale. En plus, elle a fait nounou pendant 3 ans. Mais elle dort,
9: là! Rien à foutre, c'est elle qui se barre!
3: Mais t'as qu'à venir quand t'es tes gosses, alors!
9: Mais t'as vu, c'est
3: du bon temps, avec
9: Stéphanie,
3: Jennifer et Céline, comme tu dis, entre parenthèses!
9: Ouais, c'est ça qu'elle a à voir, c'est...
3: Mais moi, je dois rester à la maison séquestrée, mais je suis pas une tolarde!
9: Mais ouais, attends, gentil, mais tu laisses tes filles tout seules!
3: Quoi?
9: Tu laisses tes filles tout seules?
3: Mais non, il y a Christine qui reste là.
9: Non, mais moi, je fais pas de Christine. Je fais rien du tout, moi. Je fais rien
3: elle
9: du
3: est
9: tout.
3: Géniale, Christine.
9: Je veux toi, je suis à la maison. Les autres, ils tirent.
10: Bon, Isa, on y va. À la moteur, tout le monde nous attend dans la caisse. Hein.
9: C'est ça, barre-toi.
10: Ils sont tous partis, là. Christelle,
9: barre-toi.
10: Tu raccroches, on y va, Isa.
5: T'inquiète, Isa, je garde les mondes, il n'y a pas de problème, je suis habituée.
3: Ouais, Christine, je te remercie, on revient tout de suite.
10: Allez, raccroche, Isa, Bibi.
5: C'est une de boule, là, que je m'occupe.
10: Ciao, Bibi, allez, raccroche-lui, on y va.
3: Ouais, vas-y, raccroche.
10: Ouais, voilà. Alors là, je vais te dire, Isa.
5: Tu t'es mis dans le
10: monde. Là, on fait
6: flammer.
10: Tout le monde écoute.
3: Fou, quoi.
10: Tous ceux qui écoutent, ils sont en train de se dire, mais putain, mais où est-ce qu'elle va, celle-là? T'es en train de tout exploser.
3: Là, mais le truc, faut lui monter. Parce que si on fait un truc trop léger, ça passe pas.
10: Oh là là.
5: Non, mais là, il est dedans. Hein. Là, il a le nez dedans, le mec.
3: Là, il doit se dire, c'est pas possible.
5: Mais attends, mais il travaille loin de chez vous?
3: Non, il travaille. Mais non, le problème, si tu veux, c'est qu'il livre pour une boîte.
5: Mm-hmm.
3: Il livre dans tout Paris, dans la région parisienne, de la presse.
10: D'accord. Ah, il doit être comme un barge, là. Il doit être dans son camion, il doit plus en pouvoir, là.
3: Il a ses clients à livrer, il est obligé de le faire.
10: Il crève d'envie de tout plaquer, d'aller venir là-bas, de mettre des bourre-fifs à tout le monde.
6: Mais il va venir, c'est sûr.
10: Et toute une rousse, Isa.
5: Évidemment, attends.
3: Il ne touchera jamais de la vie.
10: Je sais bien, mais qu'est-ce qu'on fait, alors là? On rappelle maintenant, tu le fais tout seul, on n'intervient plus, on te laisse toute seule avec.
3: Non, non, ce qu'il faudrait, c'est Christine.
5: Oui.
3: Christine, ouais.
7: Ah, moi, ça serait bien. Moi, je trouverais ça vachement bien que tu te retrouves tout seul avec et qu'un peu, on l'entende se lâcher et que tu lui dises qu'on est parti faire un tour.
11: Ouais, on est parti.
7: Voilà,
5: chercher des préservatifs et tout
7: voilà.
5: Ça. Quoi.
7: On est tous partis, que tu es resté toute seule à la maison, mais qu'on va revenir dans un quart d'heure, 20 minutes.
3: Ouais.
7: Voilà, et que pendant ce temps-là, lui, comme ça, il se dit, tiens, elle est toute seule à la maison, et à mon avis. Et là, il va te choper au téléphone, il va te dire tout ce qu'il pense, il va te faire tchatcher, là.
3: C'est quoi?
7: Ah, mais c'est possible,
3: hein. Mais il n'y arrivera pas, parce que
7: ah, écoute, on y va, vas-y, vas-y.
5: On essaye.
7: Isabelle, on dit, tu dis bien, donc tu dis que finalement, t'es resté à la maison, que tout le monde est parti acheter des clubs, qu'il revient, revient dans une demi-heure, et t'es toute seule, là.
3: D'accord. Vas-y, roule.
7: Et tu lui dis, quoi. Mais toi, tu persistes, Signe, tu dis que t'as envie de ça, hein. Tu dis que t'as envie de ça.
5: Tu veux une tousse, quoi. Que vraiment, t'as la dalle. Ouais.
7: Oh putain, il raccroche au nez. Ah, c'est pas bon.
5: Là, ça pue.
7: On va réessayer. Il y a peut-être un problème technique. On va réessayer.
3: Ouais, les réseaux sont portables.
7: Ouais, tu peux avoir le numéro de téléphone. Rassure-toi, Isabelle. Ça se trouve, il est en train de se pointer.
3: Non, il peut pas.
7: Bon, attends, sois sur scène.
3: Il est viré.
7: Attention.
9: Oui, allô.
3: Bébé, c'est moi.
9: Ouais.
3: Bon, avant
9: tout. Bon, ça y est, ils sont cassés les verrous, là.
3: Ouais, c'est bon, ils sont partis, ça va.
9: Bon, alors, mais putain, mais qu'est-ce qui t'a pris sans déconner?
3: Non, bah, t'explique, tu permets?
9: Non, mais attends, mais c'est pas possible.
3: C'est bon, je te rappelle pour t'expliquer, ça va.
9: Bon, quoi, qu'est-ce qu'il y a?
3: Bon, je suis pas venu ou pas?
9: Oui, quoi?
3: Bon, t'es de bonne humeur? Non, la question.
9: Franchement?
3: Bah, excuse-moi, chérie. Bon.
9: Franchement?
3: Non.
9: Du tout, tu vois.
3: Putain.
9: Quoi?
3: Tu m'écoutes, hein.
9: Mais bon, je t'ai pas tout à l'heure.
3: Tu sais que tu es l'homme de ma vie. Hein?
9: Bah, heureusement.
3: Bon, eh ben, alors, faudrait peut-être, toi aussi le prouver un petit peu, quoi.
9: C'est-à-dire?
3: Bah, c'est-à-dire, on avait plein de projets, puis finalement, on n'a jamais rien fait, donc, moi, ce soir, j'avais décidé de faire ça, parce que je voulais te faire goûter, et j'en avais marre que tu réalises pas la chance que t'avais.
9: Non, mais t'es pas bien, toi.
3: Bah, si, je suis bien.
9: Non,
3: c'est pas possible. Là, tu réalises qu'une femme trop chaude, c'est pas bon.
9: C'est pas possible, t'as fumé un arbre, t'as fumé de la moquette, j'en sais rien.
3: Ah bon, c'est très bien que je fume pas, qu'en plus y a pas de moquette dans la cuisine, y'a que du lino.
9: Ah ouais? Putain.
3: Ah moi, je suis à la colle du lino, peut-être. Ah non, ouais. Blague à part, allez,
9: vas-y. En plus, t'as de l'humour, toi. T'as de l'humour.
3: Tu m'écoutes ou tu me laisses pas parler?
9: Bon, quoi, qu'est-ce qu'il y a?
3: Bon, tu veux m'écouter ou pas?
9: Bah vas-y, mais je fais que ça depuis tout à l'heure.
3: Non, tu m'écoutes pas.
9: Mais allez, vas-y, parle.
3: Mais j'ai vraiment. Non, je rigole. Bon, ouais. Bon, voilà, bébé. Tu m'as reproché beaucoup de fois de pas être en totale harmonie avec toi au niveau cul, hein, on va parler comme ça, cru. Et au niveau sexuel, pour toi, au début c'était bien, et puis au fur et à mesure ça n'allait plus. Hein?
9: Eh ben.
3: Bon, alors moi j'ai réfléchi un petit peu. Là, ça m'arrive. Et j'ai fait abstraction de tous mes tabous. Tu vois, j'ai laissé mes tabous de côté, je me suis dit, ouais, voilà, ça se trouve, il y a des trucs plus chauds, des trucs plus voilà, quoi. Et puis, j'ai voulu faire une surprise, et finalement, tu l'as mal pris, quoi.
9: Non, mais attends, mais t'es pas bien, là. Franchement, t'es pas bien, là.
3: Je sais pas, j'ai pas le temps de tout le temps de tes copines, je me suis dit, il veut qu'elle participe aussi, hein.
9: Non, mais t'es folle, toi.
3: Je sais pas ce que tu veux, moi, en fin de compte,
9: c'est on est mariés, c'est toi qui me fais des crises de jalousie. C'est toi qui me fais des crises de jalousie avec tes premiers géniteurs.
3: Je suis trop froide, et quand je suis trop chaude, tu m'aimes pas non plus, et je fais quoi, moi?
9: Voilà, attends,
3: Mais
9: moi, je fais pas ça avec d'autres personnes, mais t'es folle, toi. T'es pas bien, toi.
3: C'est pas moi qui ai peur, ce soir.
9: Ah ouais?
3: C'est toi qui
9: ai peur. Moi, j'ai jamais demandé ça, moi.
3: Eh ben, tu demandes quoi, alors?
9: Ben, je demande que ça soit un peu plus... chante. Entre nous.
3: Entre nous deux. Ouais, mais attends, faudrait savoir ce que tu veux, alors.
9: Déjà, ils sont barrés. Ils sont barrés,
3: hein? Ouais, ils sont barrés. J'ai pas été avec eux, j'étais prendre des clopes.
9: Ah ouais, ils reviennent?
3: Ouais, d'ici une demi-heure, 20 minutes là maintenant.
9: Putain, je te jure, ça me démange de descendre là, sans déconner.
3: Tu peux pas, chérie, c'est très bien.
9: Ça me démange, sérieux, sans déconner, mais arrête tes conneries, toi.
3: Mais c'est pas des conneries, c'est pour te faire plaisir.
9: Mais attends, mais...
3: Je t'aime à un point que je fais tout pour toi, tu vois.
9: Ah ouais, mais moi, j'ai pas demandé ça, mais tu me fais quoi, là?
3: Je peux.
9: Tu me fais quoi?
3: Écoute, si tu veux que je fasse, si tu veux... Et c'est pas assez chaud pour toi, le tout ici, je fais tout ce que je peux pour le mettre en œuvre et t'es encore pas content.
9: Non, mais t'es pas bien, toi. Moi. Non, mais t'es pas bien. T'es pas bien, toi.
3: T'attends. Bah, ouais, t'attends. Alors, tu travailles la nuit, tu dors la journée, bah, t'attends, t'as raison, et c'est moi qui suis pas assez chaude.
9: Attends, je te signale que t'as choisi le taf comme moi. Hein. T'as dit, ouais, vas-y.
3: Vas-y. Je pensais pas que ça serait comme ça, hein.
9: Attends, t'as dit,
3: j'ai rien choisi du tout, moi, chérie, hein.
9: Attends, tu sais très bien comment ça se passe avec la scène.
3: Non, mais attends, t'as qu'à carrément me dire que tu m'aimes plus, t'en as ras le bol.
9: Attends, tu mélanges tout, là.
3: Mais non, je
9: t'ai dit que je t'aimais plus.
3: Je fais un effort, je fais un pas en avant pour te faire plaisir et tu te prends mal.
9: Ah, ben putain, c'est un grand pas en avant, coucher avec les autres, bah putain.
3: Bah, c'est pas coucher,
9: c'est un grand pas, hein.
3: On fait ça comme des bêtes, hein, on fait ça, en toute amitié, là.
9: Ah ouais?
3: Donc c'est pas coucher. Ah,
9: parce que toi, toi, avec tes potes, tes copines, tout ça, tu couches. Ah, tu vois une copine dans la rue, bah, tu dis, est-ce que ça t'intéresserait de coucher avec moi ce soir, non?
3: Hein?
9: Non, mais attends, mais arrête tes conneries.
3: De quoi?
9: Mais arrête tes conneries.
3: Et quelle connerie?
9: Déjà, déjà, ils ont même pas rentré à la maison, là, tu vois.
3: Pourquoi? C'est chez moi aussi.
9: Ah ouais, alors?
3: Et alors?
9: Bah, t'as des enfants.
3: Si je veux, comme
9: t'as
3: toi.
9: Des enfants en haut.
3: Hein?
9: T'as des enfants en haut, hein?
3: Et alors, elles dorment?
9: Et en plus, ton cul est dans. Putain, il a réveillé qui? Il a réveillé les mômes.
3: Mais personne, c'était pour déconner.
9: Ah ouais? Parce qu'il appelle ça déconner, lui.
3: Mais alors?
9: Tu vois, comme quoi il se souvient de ma gueule. Mais attends, mais c'est qui?
3: Ta gueule.
9: Mais c'est qui?
3: Bah, c'est un super pote, c'est tout, hein.
9: Ah ouais, super.
3: Ah, il s'appelle Franck.
9: Franck, mais Franck, mon pote.
3: Non, si tu connais, non, tu connais pas, non.
9: Ah, parce que c'en est un nouveau, en plus. Ah, parce que c'est des potes que je connais pas, en plus.
3: Non, c'est pas le Franck que tu connais qui est ton pote. C'est un Franck que je connais moi, c'est un pote à moi.
9: Non, mais attends.
3: Mais t'as jamais voulu connaître tes amis.
9: Mais arrête tes conneries, arrête.
3: T'as jamais voulu connaître tes amis, ils sont trop vieux.
9: Mais
3: je peux te garantir qu'au niveau, bah, ils sont pas non plus, asbies, hein. Ils font, hein.
9: Non, mais t'es folle, toi. Arrête tes conneries.
3: Ah, ça klaxonne, chérie, attends. Attends, hein, quitte pas. Hein. Attends. Attends que j'aille là-bas. Attends, quitte pas, hein.
11: Ouais, c'est ouvert.
9: C'est ouvert. En plus, ils gueulent.
3: Allô, chérie.
9: Non, mais dis-leur qu'ils ferment leur gueule. Dis-leur qu'ils ferment leur gueule.
3: Ils ont pas ouvert leur gueule, ils ont pas sonné, ils rentrent, là.
9: Ah ouais, avec les mômes. Putain, bah, ils vont réveiller les mômes, ces enculés, là.
3: Et alors, les enculés, quand tes potes, ils klaxonnent en pleine nuit, je fais quoi, moi?
9: Bon, allez, tu sais quoi, amuse-toi. Allez, bye.
3: Non!
12: Ah là, il se vénère.
13: Oh, là, je jouais, c'est bon comme ça, Isabelle, là, c'est bien.
12: Pète un plomb, là.
13: C'est bien, ma chérie. Ah, putain, tu joues super plus, bien la comédie,
12: trop
13: hein.
12: Trop fort, ouais,
13: le coup du klaxon, là, tu peux nous le refaire, le coup du klaxon? Vas-y, refais-le. refais-le.
3: C'est quoi comme voiture?
13: Non, mais toi, refais ce que tu disais. Ouais, quand tu faisais, ouais, c'est ouvert, vas-y.
3: Ouais, c'est ouvert.
13: Ah, elle le fait bien, on y croit, en tout cas, on est dedans, hein. Isabelle, dans une fraction de seconde, nous allons rappeler David encore une fois, pour la dernière fois. Nous sommes de retour chez toi, de nouveau. Et on a de quoi faire la fête.
12: Ah, grave.
13: D'accord.
12: On a ramené du monde.
3: Tout, quoi.
13: Ah, bah, on a acheté des clopes et de l'alcool à gogo.
14: C'était toi.
15: C'était toi, qui a le total contrôle d'Hotline.
13: David?
3: Ouais.
13: On est de nouveau arrivé chez toi. Pour l'instant,
16: il est chaud, hein.
13: Ouais. Bon, pour l'instant,
3: ça bouffe. Ça va être plomb chaud encore là. Ouais.
13: Voilà. Donc,
12: ça bouffe.
13: Pour le moment, t'es toute seule avec lui, et nous, on est dans le coin. Et à un moment donné, on interviendra. Pour l'instant, on fait pas de bruit. C'est comme si tu t'étais mis dans une pièce. Ici, si tu te demandes si on est revenu, tu dis bah ouais, ils ont ramené du champ, on fait la fête.
3: Et, du sky.
13: Du sky. Et on aimerait. Et tu lui dis ouais, surtout, ils aimeraient bien que tu viennes, quoi.
3: Bah ouais.
13: Tu dis ouais, apparemment, ils ont envie que tu viennes, ils ont envie de te connaître, ils ont l'air de te trouver super sympa. David, est-ce que tu peux venir?
3: Ouais, c'est pas sympa.
13: D'accord. Et s'il te dit de nouveau, passe-moi un des deux là ou une, tu nous le fais, d'accord?
3: D'accord.
13: On y va, on compose le numéro de téléphone. Et pendant ce temps-là, vous nous appelez au 0825-085000. D'ailleurs, on aura Chloé.
12: Oui. Ah, c'est vraiment super. Oui.
13: Voilà, 17 ans. Chloé, c'est le nom du lapin de ma sœur. C'est bien. Aïe. Ah, ça craint.
9: Quoi? Ah. Qu'est-ce qu'il y a? Quoi?
3: Quoi? Bon, tu m'écoutes, hein.
9: Bon, quoi, qu'est-ce que tu veux?
3: Ouais, mais tu fais la gueule, là, c'est pas bon. Hein.
9: Non, mais attends, mais je fais pas la gueule, attends, c'est normal.
3: Ah, si, tu fais la gueule, hein, tu raccroches, tu, voilà, quoi.
9: Ouais, bon,
3: cool,
9: si tu veux, je fais la gueule.
3: Bah, tu peux. Mais non, mais arrête de faire la gueule, chérie.
9: Mais ils sont revenus, les autres enculés, là.
3: Ouais, bah, c'est... Bon, attends, arrête de dire enculés. C'est... En plus, c'est péjoratif, tu les connais pas.
9: Non, je les connais pas.
3: Mais je les connais pas, alors. Pourquoi tu fais un jugement comme ça,
9: j'ai
3: sur
9: pas
3: eux?
9: Envie de les connaître, déjà. J'ai pas envie de les connaître.
3: Quoi?
9: Parce que j'ai pas envie de les connaître. Oui. Je les vire de la maison.
3: Bah, moi, je voulais pas connaître tes copines, mais je vais être obligé de les connaître.
9: Non, mais attends.
3: Je vais m'empêcher de les voir.
9: Ah ouais?
3: D'accord, mais tu vas les voir. C'est insupportable parce que t'as peur qu'elles appellent, hein.
9: De quoi?
3: Bah ouais, t'es carrément ton portable parce que t'as peur qu'elles appellent. Moi, je fais pas ça, moi. Mon portable, il reste allumé.
10: Ouais, ouais, Isabelle! Et si fait, tu viens ou mais Lisa, alors?
3: Alors, t'as dit,
10: on
9: Je t'attends.
7: Allô?
9: Ouais, salut gros blaireau.
7: Salut. Oh,
9: qu'est-ce que tu fous avec ma femme, toi?
7: Oh là là, c'est encore ton blaireau de mec, là, ton petit gamin.
3: Mais on est pas marié, là.
7: Vas-y, viens, bah t'as qu'à venir. Attends, mais viens, putain, arrête d'être coincé du cul, là, mon pote.
10: Excuse-moi. Ouais. Je peux me passer deux feuilles?
7: Oh, attends deux secondes, je suis en train de voir avec David. Ah, alors,
9: il y a le pédo qui tourne,
7: bon, allez, laisse tomber. C'est quoi ce blaireau de mec, là? Attends, et bah viens, ça fait une heure que tu dis que tu dois venir, bah viens.
9: Espèce d'enculé. Heureusement pour toi que je peux pas quitter mon taf, sans déconner.
7: Et Isabelle, si on met trop fort pour tes gamins, ça les a réveillés, tes gamins, hein, la musique.
3: Non, c'est pas les miens, c'est celle du voisin.
9: Je vais chercher dans toute la ville demain.
7: Eh les mecs, et les filles, venez. Ouais. Eh, hey, t'as qu'à venir, eh, on se marre au moins, dès qu'on se sent un peu, eh oh. Ah, Isabelle, je te repasse ton mec, et c'est bon.
3: Ouais, vas-y, repasse-moi, ouais.
7: Oh, c'est quoi, ça va. Eh, par contre, ta doudoune en cuir, tu repasseras, hein, c'est ton âge, hein.
9: Non, tu la laisses, ma doudoune.
5: Allez, Isabelle, viens, je te fais une soufflette.
7: Allez. Bon, Isabelle, je te le passe, hein. Vas-y, gros ringard, vas-y, il est nul, ton mec.
9: Ouais, c'est ça, c'est bien. Isabelle.
3: Ouais.
7: Allez.
3: Écoute, Karine.
10: Allez, prends ton bouli.
9: C'est quoi?
5: Allez,
9: je crois que
5: bouge ton poule.
9: Mais tu me dis qu'il ferme leur gueule, putain. Mais dis-le.
3: On s'amuse, putain.
7: Bon, qu'est-ce qu'il fait, alors? Il vient ou pas, alors?
3: Vas-y, viens, bébé.
9: C'est quoi? Je vais quitter mon taf.
3: Ouais.
9: Je vais venir.
3: Mm-hmm.
9: C'est quoi? Je vais me mettre un peu dans les gueules, à ce mec. Dis qu'il se tire avant.
3: Lequel? Je sais même pas qui c'est.
9: Dis-lui qu'il se tire avant.
3: Bah, attends, tu sais pas qui c'est,
9: chérie. Parce que, tu vois, là, c'est quoi? Là, je plaque mon tape, là, et puis j'arrive.
10: Eh, Isabelle, vite, parce que Jean-Paul, il aimerait bien te sauter, hein. Vas-y, je suis chaud, j'ai la cure.
9: Vas-y.
10: Ah, parce que ton mec, là, laisse tomber, il est coincé, laisse tomber.
3: Ah, ça va, il s'appelle Jean-Paul, il s'appelle pas Jean-Luc.
7: Ah, là, là.
3: Ah, il s'appelle pas Jean-Luc.
10: Il a 20 ans, il comprend rien. Dès que les mecs, ils ont 30 balais, ça y est, les mecs de 20 ans, ils ont peur, hein. Je peux me frotter un peu, là, vas-y,
7: allez,
10: fais voir.
7: Ah, là, là,
9: oh, putain, sans déconner. Oh, bébé, tu sais quoi, Isabelle, j'arrive. C'est quoi, j'arrive?
3: Mais non, écoute-moi.
9: Non, j'arrive.
3: Raccroche pas, parce qu'après, moi, je rappelle pas, et puis personne rappelle, hein.
10: T'as les 5 qui pointent.
9: Non, mais j'arrive.
3: Ouais, c'est froid.
7: Allez, vite,
9: regarde, j'ai des chauves-murs, regarde ça.
7: Viens, fous ta doudoune en cuir, là.
9: Rappuie-toi, Isabelle.
3: Mais écoute,
9: tu fais quoi, là?
7: Oh là là, t'as des purs sang, Isa.
5: Écoute-moi.
7: Oh là, mets de la musique un peu.
9: Rappuie-toi, Isabelle. C'est pour déconner, rappuie-toi.
3: Je suis pas déshabillée, c'est transparent.
9: Tu veux quoi? Tu veux que je te quitte? C'est ça que tu cherches?
3: Mais le truc de Paréo, là, mon voile, là.
10: Oh, viens, on se met tous sur elle.
3: Oh là,
7: je suis pas déçue. Oh là là. Allez, quoi, raccroche ton téléphone, là.
3: Bon.
7: Tu fais chier, là, avec ce mec.
3: Bébé!
9: Là, je suis en train de m'énerver, c'est pas bon.
3: Ah, c'est pas bon. Énerve-toi pour la bonne cause.
7: Allez, allez, qui vienne, ton petit jeune là, qui a envie.
9: C'est quoi, c'est quoi, c'est quoi,
3: c'est quoi, c'est bête, ça sert à rien, ça donne rien.
5: Allez, laisse-le le puceau, putain!
7: Ah ouais, y'en a marre, les menaces, c'est bon, nous on a envie de faire la partouze, on y va ou quoi la partouze? Allez, putain, on a la foutre. T'as tes gamins qui pleurent, Isabelle, hein, vas-y, hein.
9: Espèce d'enculé, va.
7: Allez!
3: Arrête, chérie!
7: C'est bon,
9: tire-toi.
3: Bébé, tu m'écoutes.
9: Non, mais dis-lui qui tire. Dis-lui.
3: Mais ouais, c'est un peu, quoi, pour voir comment tu peux réagir.
9: Non, mais tu laisses les mondes tranquilles.
7: Ah ouais. T'as un monde qui pleure, là. Je suis allé, tu veux que j'aille voir?
9: Non, tu vas voir personne, toi, tu tires.
7: Isabelle, je vais aller voir, je vais aller voir.
5: Elle va leur faire un câlin.
7: Ouais, je vais aller voir, je vais aller voir un petit peu.
9: Putain, on déconne.
7: Allez.
9: Mais toi de chez moi, mais qu'est-ce que tu branles, là, oh.
7: Allô. Il y a un gamin qui pleure.
5: Vas-y, on s'en rend
9: compte. Je suis vrai, mon pote, mais tu vas te faire allumer la gueule.
7: Isabelle,
3: ouais.
7: Il y a la petite, je crois qu'elle me dit, elle dit qu'elle s'appelle Sandra, elle pleure, la petite Sandra.
3: Ouais, elle a 10 ans,
5: ouais. Elle
3: se fout,
5: hein. Mais
7: lui,
5: un câlin, putain.
7: La petite Sandra.
3: Mais les deux filles, elles pleurent pas.
9: Attends, viens. Là, tu vois, je suis dehors, là, j'arrive, Isabelle, j'arrive.
7: Bon, Isabelle, viens, Sandra.
9: J'arrive.
3: T'es où?
9: Non, mais j'arrive, là, j'arrive.
3: Bah, t'es où?
5: Alléluia, j'arrive. It's a rain man.
7: La petite Sandra, va te coucher, Sandra.
5: Oui, les mains.
9: Putain, ils sont des cons.
7: Ah, il y a des Allemands qui viennent d'arriver.
3: S'il te plaît, il y a
7: c'est des copains à moi, c'est des Allemands qui viennent. Ils sont là, ça y est, salut.
9: J'arrive.
7: Allez, on y va. C'est chouette.
10: Pas de soucis.
7: Oh, il a raccroché. Il arrive, Isabelle. Isabelle, il arrive, ton pote. Ton David, il arrive, hein.
3: Non, t'inquiète pas, quand on va arriver là.
7: Non, mais je sais bien, mais enfin, apparemment, il a raccroché pour dire qu'il arrivait là, ça arrive
5: plus
7: là.
5: Il est au bout, là, il est au bout du bout du bout.
7: On est bien là.
5: Je crois bien,
7: Allez, Isabelle. Allez, bon cours, rappelle, merde. Allez, alors, on y va. Ouais, alors, ce soir, c'est le canular du siècle.
5: D'ailleurs, il y a Manu sur Internet qui nous dit: merci, le canular est trop bon, grâce à vous, je me suis engueulé avec ma copine.
7: Ah bah ouais,
5: désolé, Manu.
10: Excuse-nous, Manu.
7: On y va, Isabelle, on rappelle David. Allez, vas-y. Ah bah si, allez, merde, putain.
3: Mais
7: de la zik en attendant.
10: Faut qu'on se caresse,
7: mets du son, là.
10: En fait, tu nous as pas caressé, là, putain. Vas-y, caresse-nous.
7: Allez, attention, Isabelle, tu rappelles ton... On rappelle David.
3: Ouais.
5: C'est plus...
9: Oui, allô.
3: Ouais, c'est moi, c'est où?
9: Putain, mais qui ferme leur gueule, là?
3: Mais Isabelle. Mais toi?
9: Isabelle.
3: Ouais, ils sont pas vulgaires. D'abord, tu me veux Isabelle, tu m'avais toujours mon cœur ou bébé.
9: Mais attends, mais tu cherches quoi, là?
3: Ben, je sais pas, ben, ce que j'ai pas trouvé, c'est-à-dire toi, t'es pas encore là.
9: Ah ouais? Non, mais moi, ah ouais, si... Hein. Attends, mais moi, si je viens à la maison, c'est pas pour faire une touze, hein, ça va pas, non?
3: Je veux que je te dise la vérité.
9: Quoi?
3: Je veux que je te dise.
9: Quoi?
3: Si jamais je sais que tu viens, y a que moi qui vais t'attendre. Je les fais tous partir.
9: Bah attends, mais
3: et on oublie ce qui s'est passé ce soir.
9: Non, mais moi je me dis rien du tout. Je veux la gueule du mec, là. Tu vois, je la veux en face de moi, sa gueule.
3: Bah si tu me promets que tu viens et qu'on fait l'amour comme des bêtes, je les envoie chier.
9: Non, mais attends, mais ils t'ont touché ou quoi, là?
3: Bah, j'ai pas fait de constat, hein.
9: Attends, non, mais arrête tes conneries.
3: Non, déconne, Chérino. Vas-y, arrête, hein.
9: C'est quoi, là? Tu vois, je démarre mon moteur et j'arrive.
3: Quel moteur? C'est la voiture ou c'est le camion?
9: Non, mais là, je suis rentré au dépôt, là, ça y est, hein.
3: Ah, t'es au dépôt, déjà?
9: Ah ouais, mais ça y est, hein.
3: Et les clients vont dire quoi?
9: Là, tu sais quoi, j'arrive.
3: Ouais?
9: Hey, franchement, là, je m'en bats les couilles des clients.
3: Ouais. Mais t'as qu'à te marier avec moi, alors?
9: Hein?
3: T'as qu'à te marier?
9: Mais on n'a pas pu se marier.
3: Eh ben, t'as qu'à te marier avec moi.
9: Pourquoi tu changes de conversation comme ça tout le temps?
3: On serait mariés, ben, voilà.
9: Non, mais attends, pourquoi tu changes de conversation comme ça?
3: Parce que moi, t'aurais du cul, on aurait une mine noce.
9: C'est ça, tu veux me casser les couilles parce qu'on s'est pas mariés?
3: Je te les casse pas assez, apparemment.
9: Non, tu me les touches pas assez.
3: Oh!
9: Par contre,
3: Bah, si je peux les avaler, hein.
9: Putain, non, mais tu joues à quoi? En plus, t'as de l'humour, c'est ça que... C'est ça
3: non,
9: que
3: mais attends, mais tu me connais, chérie, hein. Dans les pires situations,
9: j'ai toujours eu mon
3: amour. C'est ça qui m'a sauvé la vie, tu vois.
9: De quoi?
3: Tu me connais, chérie.
9: Ah ouais?
3: Mais là, on est arrivé à un stade où il faut qu'on fasse quelque chose.
9: Non, pas ça.
3: Un petit peu, toi aussi, alors.
9: Non, pas ça.
3: Quoi, pas ça? Tu m'aimes, je t'aime.
9: Ouais, non, mais j'aime pas les autres.
3: Bah, c'est bien, alors, nous, on s'en fout, on s'aime.
9: Ouais, mais j'aime pas les autres, moi.
3: Et je t'aime, c'est ma version, d'accord.
9: Non, mais moi, je t'aime.
3: Ça, ouais.
9: Je t'aime.
3: Ouais,
9: les autres, ils se barrent déjà. Non, mais attends, mais c'est quoi ce délire de se toucher avec tout le monde, là, de...
3: Mais j'ai touché personne, moi.
9: Ah, ça t'excite, ça, en plus.
3: Bah, j'ai pas dit qu'on m'avait pas touché, hein.
9: Non, mais ça t'excite.
3: J'ai touché personne.
9: Ça t'excite d'avoir
3: les autres. Tu t'es dit qu'on m'a pas touché.
9: Hein?
3: T'es jamais là, toi, pour le faire.
9: Comment ça, je suis jamais là?
3: Bah, t'es jamais là, hein. Quand t'es là, tu dors, et quand t'es pas là, t'es au boulot.
9: Bah, arrête, arrête un peu, arrête.
3: J'ai besoin, j'en ai aussi.
9: Arrête.
3: Non, maintenant, tu prends une décision, mon chéri.
9: Mais de quoi?
3: Je sais. Il nous manque le voyage de noces, c'est pour ça qu'on se marie pas. D'accord. On n'a pas les moyens de se le payer. Et alors?
9: Putain, mais ils vont réveiller même, ces enculés, là.
3: Mais ils vont réveiller personne. Il n'y a que le chien qui est réveillé, qui bouge sa panière, qui aboie, parce qu'il y a du monde à la porte.
9: Ah ouais, à part ça,
3: c'est bon, vrai, le chien, on va pas non plus s'en faire pour le chien.
9: Arrête, arrête.
3: Ah,
9: arrête.
3: Là, c'est, voilà, ça y est. Voilà. Il n'y a que le chien qui compte maintenant, alors.
9: Mais tu parles de chien, toi? Mais qu'est-ce que tu parles de chien?
3: Non, mais c'était pour le truc à quatre pattes, chérie, t'inquiète pas. Vas-y, avance, c'est ouvert, putain.
9: Non, mais c'est pas possible, c'est un canular, c'est pas possible, je rêve.
3: Un canular de quoi? Attends, tu prends pour qui, toi?
9: Arrête de foutre le bordel devant, sans déconner.
3: Bah attends, ils font tout pour me faire plaisir. Ils savent que j'ai envie de me marier, de partir en vacances, on s'aère la tête pendant, je sais pas moi, même 3 jours, tu vois, je partirai, tu vois, avec toi. Donc ils font les klaxons comme pour un mariage, chérie, ils font ça pour me faire plaisir. Ça te dérange que des fois tu fasses plaisir?
9: À cette heure-là?
3: Parce que t'as pas eu l'idée, toi, de le faire.
9: Tu te fous pas de ma gueule? Tu te fous pas de ma gueule? Un jour en semaine, à cette heure-là?
3: Et alors, un jour en semaine, demain c'est mercredi, les gosses ne vont pas à l'école. C'est un break, quoi, je veux dire. Elles peuvent dormir demain matin, ça va, arrête de t'affoler.
9: Arrête, arrête les conneries, arrête.
3: Bon, alors tu veux pas qu'on se marie, en fait?
9: Mais bien sûr que je veux qu'on se marie.
3: Ouais.
9: Mais qu'est-ce que tu
3: racontes?
9: Hein?
3: Je sais pas, hein.
9: Pourquoi?
3: Ben, je sais pas, hein. T'as l'air vachement déçu, donc, là.
9: Mais attends, mais on s'est payé les vacances.
3: Ouais,
9: tu fermes leur vie, putain, mais dégage-les, Isabelle, dégage-les. Dégage-les.
3: Ils sont devant la porte, tu es dans la cour, c'est bon, t'inquiète pas.
9: Non, mais tu leur dis qu'ils fassent marche arrière et qu'ils se cassent.
3: Ah, bah, pour te payer des vacances cet été, ça remplace un voyage de noces.
11: Isabelle!
3: Ouais?
11: Attends, ça fait une heure qu'on klaxonne, hein.
3: Bah, attends, c'est ouvert,
9: bah
3: c'est la
9: porte. Tu vas où, là?
11: Oh, on y va, là, alors.
14: On va dans la boîte à tous, là.
11: Vous voulez y aller, on y va, là. Attends, on y va vite.
3: Bah, vas-y, ouvre.
11: Bah, mais ça tente, attends.
9: Mais tu vas où, là? Oh,
3: ça rentre au chaud.
11: Ah, mais ça ferme à 2 heures, hein.
3: Ouais, puis, ouais.
11: On t'attend, fais vite, hein.
3: Non, mais c'est le matin, là. Passe une copine.
16: Ouais.
3: Ou un pote. Hein.
16: Allô?
9: Oui.
16: Ouais. C'est qui?
9: Ah bah attends, tu te fous de ma gueule, toi.
16: Ah, c'est le toi, mec.
9: T'es le mec que j'ai eu tout à l'heure.
16: Ouais. T'es qui?
9: C'est qui, à ton avis, gros blaireau?
16: J'en sais rien, moi. C'est qui, là?
9: C'est que t'as eu tout à l'heure.
16: Hein?
9: C'est que t'as eu tout à l'heure.
16: J'en sais rien, moi. C'est qui? Tu dois venir, c'est ça? C'est toi qui dois...
9: T'as l'air bien défoncé, toi.
16: Tu veux venir?
9: Tu touches à ma femme, t'es mort.
16: Qu'est-ce qui se passe, Isabelle?
3: Ah, mais il a raccroché, hein.
17: Ah bah oui, tiens, tu vas là tout de suite.
16: Mais pourquoi?
3: Bah parce que lui, il veut pas que je bouge de la maison et puis voilà quoi.
16: Tu crois?
3: Bah ouais, hein,
16: bon,
3: il bouge pas de la maison.
16: Hein. Il veut bien que tu te fasses sauter, mais dans ton salon.
17: Mais ouais, c'est tout.
3: Bon, je veux bien que tu te fasses sauter, mais dans la maison.
17: Ceci dit, avec 3 mômes qui dorment à côté, c'est un peu...
16: On rappelle, mais une dernière fois alors. La dernière, Non, mais ce soir, c'est le canular de la soirée, de toute façon, de la semaine et des mois. Tu sais qu'Isabelle, tu vas pas être déçue là.
3: Ça va, parce que la maison, c'est un 14 pièces.
16: Ça réclame. Ça réclame, Isabelle. On est déjà en train de composer le numéro de téléphone de ton copain. Attention, c'est en train de se faire. Attention, silence. Ah. Ouais, non, continue, hein, t'inquiète pas.
17: Continue un petit peu encore.
16: Encore un petit peu. Ah, ce soir, je crois qu'il y a du monde qui écoute. Hein.
9: Oui.
3: Ouais, tu m'aimes?
9: Oui, je t'aime.
3: Et dis-moi,
9: je vais défoncer d'abord le connard.
3: Non, mais il sera pas là, t'as t'inquiète pas, je vais lui sauver la peau. Hein, il est hors de question que tu le touches. Hein.
9: Ah ouais, mais je le trouverai demain.
3: Ah ouais?
9: Je te jure que je vais le retrouver.
3: Tu vas trouver comment? Comment tu ne touches pas déjà?
9: Ah ouais?
3: Ah ouais?
9: C'est lui que tu préfères alors?
3: C'est pas que je le préfère, c'est un pote d'enfance!
9: Et alors que je m'en bats les couilles? Qu'est-ce que j'en ai à foutre de ton pote d'enfance?
3: Ça prouve que tu me respectes!
9: Hein? De quoi?
3: Ça prouve que tu me respectes vachement alors!
9: Que je te respecte sur quoi?
3: Bah attends, tu touches pas mes amis d'enfance et puis c'est tout!
9: Attends, mais tu veux que je te respecte? Alors que tu vas coucher avec lui.
3: Je vais pas coucher d'abord, pour commencer.
9: Ah ouais, non, c'est juste les préliminaires.
3: Non, d'abord, pour être couché, il faut être allongé, et moi, je suis debout.
9: Ah, parce que tu joues sur les mots, en plus.
3: Eh ouais, tu me connais.
9: Tu sais quoi, tu me vénères encore plus, là. Tu sais quoi, il va partir à l'hosto direct.
3: Qui?
9: Donc là, il va lui manquer un mâchoire.
3: Oh. Mais tu sais, il y a des bonnes greffes, maintenant, hein.
9: Ah ouais.
3: Ouais.
9: Non, mais t'as de l'humour, toi.
3: Ouais.
9: Attends, mais qu'est-ce que t'as?
3: Non, mais je suis vachement déçu, quoi.
9: Ah ouais, t'es déçu par quoi?
3: Bah, pour ton comportement, chérie.
9: Non, mais attends, mais t'es folle, toi.
3: Mais quoi, je suis pas folle, au contraire. Hein.
9: Ah si.
3: C'est tout pour faire plaisir, c'est moi qui suis folle.
9: T'es ma boule, là, ça y est.
3: C'est fini, toi. Non, c'est tout pour faire plaisir.
9: Mais attends, mais je t'ai jamais demandé ça, qu'est-ce que tu me racontes?
3: Là, t'es jamais content, c'est jamais assez chaud. Bah, pour une fois, ça peut être hyper chaud, t'es pas content.
9: Oh putain. Mais j'ai pas demandé de faire ça avec les autres.
3: Bah, t'es jamais là, faut bien que je m'occupe.
9: Ah ouais, bah vas-y, occupe-toi, vas-y. Vas-y. De manière,
3: t'as pas autre chose comme argument à me donner, je me déconne.
9: Moi, je l'aurai, mec, je l'aurai.
3: Tu l'auras pas,
9: ouais.
3: Jamais.
9: Ah ouais.
3: Je te jure, sur la tête des petites, tu l'auras jamais.
9: Ah ouais, bon, on verra bien.
3: Ah ouais. Non, mais c'est sûr.
9: Parce que tu te protèges en plus.
3: Mais je ne protège pas, je
9: sais bien. Bah, c'est bien, continue. Oui,
3: ah, mais c'est ta bénédiction, enculés. Alors.
9: Ils sont où, là, les autres enculés, là?
3: C'est ta bénédiction, alors, tu me dis de continuer.
9: Vas-y, continue. Continue, profites-en bien, tu vois.
3: Ouais. Le
9: mec, de toute manière, je vais le retrouver.
3: Non, tu ne le retrouveras pas.
9: Hein?
3: Non, tu ne le retrouveras pas.
9: Ah ouais? Bah, c'est ce qu'on verra.
3: Non, je verrai, bah, c'est tout vu, hein.
9: Bon.
3: T'as qu'à être là aussi, de temps en temps.
9: Ah ouais?
3: Ouais.
9: Bah, t'as qu'à aller travailler à ma place, alors.
3: Non. Bah, attends, deux secondes.
9: Qui ferment leur gueule, là.
3: C'est pas eux, c'est la voiture.
9: Tu fermes leur gueule, putain.
3: Un klaxon, c'est pas une gueule, hein.
9: Non, mais... Mais arrête, Isabelle, arrête, sans déconner.
3: Quoi?
9: Mais arrête.
3: J'arrête quoi?
9: Arrête.
3: J'arrête quoi?
9: Bah attends, mais ils ont réveillé les mômes, là.
3: Mais non.
9: Comment ça, non?
3: Mais non, ça, elles dorment à point fermé, les gamines. T'inquiète pas pour elles.
9: Alors pourquoi il a raconté tout ce mytho?
3: Bah, parce que,
14: Sandra,
3: elle a entendu un peu de bruit, c'est tout.
14: Isa!
3: Ouais!
14: Tu m'ouvres!
9: Putain! Mais qui ferment leur gueule! Mais qui ferment leur gueule, sans déconner! Putain, mais fire-les! Mais qu'est-ce que tu fais, toi?
3: Pourquoi tu veux que je les vire? On s'entend tous bien!
18: Ah, merci!
14: Isa!
3: Et il y a du café qui est chaud, hein, vu le temps qu'il fait, ça vous fera du bien!
14: Isa, ouais, tu m'ouvres!
9: Ah, bah,
3: mais c'est ouvert! Oh, il est relou! Bon,
9: qui ferme leur gueule.
3: Quoi, là?
9: Mais qu'est-ce que dit, là, la
3: pute? Ah,
14: c'est ouvert, d'accord. Mais tu fais quoi? On y va, ça fait une heure qu'on t'attend.
3: Bah, je vous ai fait un café chaud.
9: C'est pas possible, c'est pas possible.
14: Mais on commence sans toi, puis c'est
9: attends,
14: tout.
9: Mais je rêve, là.
3: Hein?
14: T'es encore au téléphone, là, on n'en peut plus.
18: C'est méga long, hein.
9: Arrête, Isabelle.
3: Oui.
9: Bon. Putain, c'est chaud, là. Franchement, c'est chaud pour sa gueule. C'est chaud.
3: Pour ma gueule à moi?
9: Non, pour la gueule du mec.
3: Ah, parce que moi, je pense pas être là.
9: Mais toi, de toute manière, je vais discuter avec toi, parce que là, franchement, c'est pas possible.
3: Mais tu veux discuter de quoi? Je serai pas là quand tu vas rentrer.
9: Ah ouais? Et les mômes, alors?
3: Bah attends, il y a Christine qui est là, je te dis.
9: Non, mais je veux pas Christine, moi.
3: D'abord, tu la connais pas, donc tu la critiques pas non plus, elle.
9: Ouais, mais j'en ai rien à secouer, moi, de Christine.
3: Tu la connais pas, chérie.
9: Et alors?
3: Ah, en plus, c'est ton
9: petit mais toi, tu restes à la maison, les autres enculés, ils se tirent.
18: Bon, Isa.
3: Ouais.
18: Là, j'en peux plus, là, de ton cam pourri.
3: Ouais, bah écoute,
18: David, je veux pas dire... Tout le monde est congelé dans la caisse, ça saoule, là.
3: Hein?
18: Ça saoule, là, putain.
14: Eh non, mais sans déconner, moi, je vais me palucher tout seul, Isa, hein, j'en ai marre, faut que je me finisse.
18: Mais il est lourd, mais ça fait 2 heures que t'es au hôtel avec lui.
14: Eh, Isa, sinon, on va à la boîte sans toi, hein.
3: Bah non, j'ai avec vous, hein.
9: Mais tire-toi.
14: Alors on y va.
3: Attends, je me rhabille.
14: En attendant, Christine, tu me prends en bouche.
19: Parlez pas trop fort, les gamines, elles viennent juste de se rendormir.
14: Tu me prends en bouche, Christine, s'il te plaît.
19: On y va, allez là.
18: Si, je vais le faire.
3: Bah c'est bon, je me rhabille, 2 secondes.
19: Bah ouais.
9: Vas-y.
3: Attends, quitte pas.
19: Ah, Isabelle,
9: mais qui tire, sans déconner.
19: Ça craint pas, Christine, elle a pris la doudoune, hein.
3: Ouais, bah c'est pas grave.
14: Non, mais je prends une de tes culottes pour la sniffer, hein.
9: Je touche pas ma doudoune, déjà.
19: C'est Christine qui a pris la doudoune en cuir.
14: Il y a quelqu'un qui s'est terminé dedans,
19: d'accord, ok, laisse tomber.
9: Putain.
19: Tu prends tes porte-jartelles, on y va, Isa.
3: Non, mais je me mets à jupe, attends.
9: Qui c'est qui te les a offert, au fait?
3: Hein?
9: Qui c'est qui te les a offerts, les portes Jartel?
3: Ben, c'est, tu connais pas?
14: C'est moi, ben.
9: Ouais, je connais pas. Ah, ben oui, je connais pas.
14: Bon,
3: tu connais pas, non?
14: Isa, on t'attend dans 30 secondes, sinon on se barre sans toi, hein.
9: Ah, franchement, j'arrive, c'est bien là. Comme cadeau, c'est bien.
14: Ben, raccroche, hein, sinon on y va, Isa, merde.
3: Ben, je raccroche, j'arrive.
14: Ouais, vite, 30 secondes et tu raccroches.
9: Vas-y, Isabelle, tu vois, sans déconner, tu vois ce que...
3: Je vais faire quoi? T'es pas là, toi.
14: Vas-y, mets juste ta jupe, prends pas de culotte, on y va.
3: Non, mais c'est mon string.
9: C'est pas possible, tu me fais un truc, là.
3: Hein?
9: C'est pas possible, c'est un canular, c'est ça?
3: De quoi, un canular? De quoi?
9: Non, mais attends, tu te fous de ma gueule.
3: Toi, quand tu prends Stéphanie et Jennifer, c'est un canular aussi, peut-être.
9: Ouais, qu'est-ce qu'elle vient de faire là-dedans?
3: Tu vas aller voir, c'est un canular, ça.
9: De quoi tu me parles de Stéphanie et Jennifer?
3: J'en ai marre avec tes deux putains.
9: Mais qu'est-ce que tu me fais là?
3: Moi, je fais pareil.

0: Bah vas-y alors. Bah vas-y.
1: Ouais, bah, je vais m'amuser.
0: Bah vas-y.
1: Salut.
0: Salut.
2: Oh là là là là, Isa, t'es forte! 25 sur 20, Isabelle, au canular. 25 sur 20, t'es la meilleure, tu joues bien. T'es dedans, t'es dedans. Et tu aimerais vraiment qu'on existe, hein, et qu'on parte en
3: vraiment partout, qu'on soit là, Isabelle. Hein.
1: J'ai démonté la mâchoire.
2: Il est très fort, il est très fort. Genre, j'arrive, en pensant qu'à un moment donné, tu vas finir par céder. Toi, t'attends qu'une chose, c'est que il se fait avoir son propre jeu, parce que tu lui dis, bah viens.
4: Ouais,
2: ouais, je viens.
4: Mais il est pas... Non, mais attends, il est patient. Hein. Il est terriblement patient.
2: Ah ouais.
1: Non, pas du tout.
4: Bah ouais. Attends, mais tu rigoles ou quoi? Ça fait une heure que tu le fais marner comme ça.
1: Ouais. Et alors?
4: Et le mec, il vient même pas.
3: Ça fait une heure que t'arrêtes pas.
2: Ah, mais le boulot, t'imagines, il est loin. Oh là là.
4: Mais à pied les kilomètres.
2: Oh là là là là là là.
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2: Si vous venez d'arriver, c'est clair.
4: Dommage.
2: Là,
4: c'est dommage.
2: Vous pouvez vous en vouloir. Vous avez raté la soirée parce qu'avec Isabelle, on a fait un gros canular à son copain qui s'appelle David, qui a 20 ans. Vous avez 10 ans de différence d'âge et lui trouve qu'il n'y a pas assez de relations sexuelles dans votre couple. Et là, tu lui as fait croire qu'en fin de compte, tu avais organisé une grosse partouze. On rappelle qu'Isabelle, David est sur son lieu de travail, donc il peut pas se déplacer.
4: Non, bah non, apparemment, il n'a pas le choix.
2: Et on l'appelle sur son portable et donc lui, il est furax et nous, on se fait passer pour les copains. Et
4: mais
2: là,
4: 12 heures.
2: On était chez toi.
1: Ouais.
2: Sachant que vous avez des enfants ensemble, donc il était furax pour les gosses. Et là, tu lui as dit qu'on allait partir faire la fête, direction une boîte de cul. Et là, on va être dans la voiture, on va le rappeler en direct d'une caisse.
1: Ok.
4: Et on va dans une grosse boîte d'échangistes.
2: D'accord.
4: Mais alors, le truc bien chaudard.
2: Bon, Isabelle, on parlera nous un petit peu derrière, on fera un peu de bruit.
4: Ouais.
2: On va surtout te laisser parler avec lui parce que sinon, après, c'est un peu bruyant. Mais on est dans la voiture de temps en temps. De temps en temps, tu vas entendre des bruits, des coups de klaxon. Nous, on va rigoler, allez.
4: On est dans la bagnole, quoi.
2: Genre, allez, appuie sur le champignon et tout, on y va. On y va, c'est parti. Attention, c'est Anka qui compose le numéro.
4: C'est Aurélie.
2: Aurélie, justement.
4: Anka nous écoute,
2: c'est tellement peu l'habitude. Tu arrives, là?
4: Attends, si, elle va y arriver,
3: C'est juste un téléphone. Hein.
4: Anka, fais une prière, rien que pour toi, ce soir, Aurélie apprend.
2: Vas-y, c'est bien, rapide.
4: Alors, zéro.
2: C'est
4: il
2: bien.
4: Est en bas, le zéro.
2: Il est là. C'est bon, t'as plus rien à faire. Tu peux raccrocher.
6: Votre appel a été transféré dans le répondeur vocal SFR de votre correspondant.
2: Aïe. Alors là, mais là, on a coupé parce que du coup, là, on est...
4: La messagerie, c'est...
2: On est sur la messagerie.
4: C'est vocale.
2: Qu'est-ce qu'on fait, Isa?
1: Essaye de rappeler.
2: On va rappeler, hein.
1: Ouais, je pense.
2: Attends, on va rappeler.
1: Je trouve qu'il est en train d'essayer de m'appeler, tu vois.
2: Attends, on va reprendre les choses en main.
4: On va essayer. C'est rien.
2: Anka-homme.
1: Ça se trouve, il essaye de m'appeler, donc tu tombes sur répondre.
4: Attends, on réessaye, Isa.
2: On réessaye, Isabelle.
1: Aïe. Il va décrocher.
2: Merde.
3: Putain, il en a plein de cul.
2: On rappelle de nouveau, il en peut plus là. À mon avis,
1: il est à bout, mais bon, et alors?
2: Ouais, mais il se déplace.
4: Ah putain, mais comment lui en veut?
2: Ça se trouve, il est en train de se déplacer. Hein.
1: Ah bah attends, il se fout de ma gueule et puis maintenant voilà quoi.
2: Il se fout de ta gueule là, pauvre.
3: Il a pas de filles là.
4: Nuance. Quelle fille?
1: Ah, c'est dur, il a que 20 ans.
4: Eh ouais, c'est ça les jeunes.
2: Attention, ça sonne.
0: Oui, allô?
1: Mais t'as vraiment de m'encochonner?
0: Non, j'essaie de taper depuis tout à l'heure, là.
1: Bah ouais, parce que t'as m'encochonner, alors.
0: T'es tout le temps en messagerie, là.
1: Je suis pas en messagerie du tout, hein, c'est parce que tu racontes, hein.
0: Bon, bref.
1: Je suis occupé, hein, j'ai pas besoin de parler, hein.
0: Bon, ils sont partis.
2: On y va, on est dans la voiture.
1: Hein?
0: Non, putain, ils sont pas là.
1: Non, je suis dans la voiture, chérie.
0: Attends, mais tu vas où, là,
1: Bah attends, ça va, oh.
2: Allez, c'est parti.
0: T'as laissé les mômes tout seul?
1: Mais non, il y a Christine à la maison.
0: Non, mais moi, je fais personne à la maison, je fais tout à la maison.
1: Ah bah, fuyez pas, j'y suis pas non plus, hein.
0: Non, mais tu reviens à la maison.
2: Isabelle?
1: Ouais?
2: Tu m'as dit que la route, hein.
1: Ouais, vas-y, ouais, tu prends tout droit, tu prends
0: le... Vous allez où, là?
1: Prends la 6, là.
0: Vous allez où, là?
2: Ouais, c'est parti. Oh, il pleut,
0: Isabelle.
2: Là.
1: Ouais?
0: Vous allez où, là?
1: Bah, on va dans une boîte à Paris.
4: Attention, ah bon. Hop là.
0: Ah, parce que
1: là, c'est pas loin, tu peux nous revoir, hein.
0: C'est bien. C'est où?
1: C'est la boîte, là.
0: C'est où? Tu sais quoi, je vais te chercher.
1: Un peu spécial.
0: Hein?
1: Une boîte un peu spéciale, quoi.
4: Vas-y, dis-lui, Isa, c'est une boîte échangiste, c'est tout. C'est bon.
2: Isa.
4: Une
0: boîte échangiste.
4: Ah là là.
1: Ouais.
4: Ils nous rejoignent.
2: Oh là là, dégage, connard.
1: Lui, il a une BM, il a rien vu dans la vie. Ça y est, il est content, il freine tout le monde.
2: Isa, je vais tout droit, là, ou droit à droite ou à gauche?
1: Non, tu vas tout droit.
2: Ah, tout droit, d'accord, ok.
4: On la combien?
2: Elle cale, cette caisse, elle cale.
1: La deuxième.

0: Deuxième à gauche.
1: Putain,
2: mais Isa, t'es encore au tel.
1: Ouais, non, mais c'est pas un problème, t'inquiète.
0: Ah, mets ta ceinture, Christine.
1: Mais non, Isabelle, elle est pas là, c'est Christelle.
0: Oh le con, regarde ça, comment il double con avec l'axon et connard. Va se reculer, c'est un con.
1: Mais les mecs,
0: c'est pas vrai ça, putain.
2: Putain, t'as trop bu, Franck.
0: Bah ouais, j'ai un peu bu, je suis cassé là.
1: Ouais, mais c'est pas vu. Les mecs, ils pleuent, ils roulent pas, quoi.
2: Ah là là.
1: C'est connu, hein, les Parisiens. Dès qu'il pleut un peu, boum, hein.
0: Allez, on va, vas-y.
3: Putain, espèce de... Putain, Isabelle.
1: Oui, chérie.
3: On passe moi l'autre enculé, là.
1: Mais là, il peut pas y conduire.
3: Bon, tu lui dis qu'il s'arrête et toi, tu descends.
1: Je descends pas, je vais faire quoi dans Paris?
3: Je vais venir te chercher. T'es où, là?
2: C'est où, Isa, là? C'est où?
1: Ben non, tu viens de me récupérer à la boîte.
2: Isabelle, hein. Isabelle, c'est où, putain? Franck, il a la ramasse, il est complètement bourré.
1: J'ai dit, la deuxième à gauche, putain, t'as tourné le volant.
2: Ça y est, on l'a pris, la deuxième. Attends, vas-y, vas-y, bouge de là, toi.
3: Mais qu'est-ce que tu fais, ferme ta gueule, cette salope, là?
2: Attends,
0: attends. Aïe, aïe. Il y a du monde sur la route, ce soir.
1: Passe par-dessus, prends le volant. T'as le volant?
2: Je le prends, attends. Mais
1: bouge, bouge.
3: Isabelle, t'es où, là?
2: Pars avec Isa derrière, va la niquer, fais ce que tu veux, je conduis, t'es trop nul.
0: Hop là. Regarde-moi ce connard, connard, et vas-y,
1: pédé.
3: Isabelle.
1: Ouais.
0: Hey, Christine, à droite ou à gauche, là, pour Isabelle?
1: Christelle.
0: Non, mais Isabelle.
1: Ouais, mais elle prend à droite, maintenant.
0: Okay. Prends à droite, Christelle.
1: Attends,
2: vite, elle prend l'école,
1: parce qu'elle comprend rien non plus, elle. Vas-y,
2: mets plus ton téléphone,
1: Isabelle.
2: Tu me saoules, là, je comprends rien, moi.
1: Bon, prends à droite,
2: Christelle. Ok.
1: Oh là là, marche arrière.
0: Voilà, on y est presque.
1: Je prends pas le téléphone.
3: Ouais, bah, tu dis à l'autre pouffe là qu'elle ferme sa gueule.
1: Ah, c'est pas une pouffe, hein. Tu verrais comment elle est roulée, à mon avis, tu dirais pas ça. Hein.
2: Bon, c'est moi qui traite de
1: pouffe. Et voilà, le clignotant, il est baisé. T'as fait rentrer la voiture devant. Ah, c'est balèze, toi aussi, hein.
3: Putain, mais Isabelle.
1: Bonne soirée.
3: Isabelle.
1: Ouais.
3: T'es où, là?
0: On est arrivé, là, on se gare au parking, là.
2: Ah, là,
3: t'es où, là?
0: Là, on se gare. Mets-toi là, voilà, c'est parfait, là. C'est bon. L'alarme vient s'allumer, l'alarme.
1: Descends. Attends, la portière.
0: Ah,
1: ah putain, ouf, je m'allonge. Putain, t'es plié dans ta voiture.
3: Dis-moi que je te chope. C'est ton
1: ouais, mon bébé.
3: Dis-moi que je te chope.
1: Hein?
3: Bon. T'es où, là?
1: On arrive à l'entrée de la boîte, en fait.
3: Ouais, mais elle est où, la boîte?
1: 50 mètres, on arrive.
3: Elle est où, la boîte?
0: Isa?
1: Ouais.
0: Je te donne les clés, tu fermes la clé, on t'attend devant la boîte.
1: Bon, soirée, vous êtes même plus une voiture.
0: D'accord, je te laisse dans la voiture tout seul, hein.
3: Tiens, donne les clés.
1: Attends, on est où, là? Dans le 15e, le Boléro.
3: Hein?
1: Dans le 15e, le Boléro.
3: Bon, tu sais quoi, là? Je suis dans le 14e, là.
1: Oh, bah, c'est con, t'es un peu loin, hein.
3: C'est quoi, j'arrive? Ah ouais, t'es loin? Bah, attends.
1: T'as des sous sur toi? Eh ben non! Tu pourras pas rentrer!
3: Non, mais attends, tu rentres pas, toi, hein.
1: Hein?
3: Tu rentres pas, hein, je te préviens.
1: Je suis en train, là. Attends, tu pars. Non, c'est bon, vous inquiétez pas, j'ai passé pour moi. Une fouille en plus, hein.
3: Putain. Mais qu'est-ce que tu prends, là?
2: Mais décepte-toi, Isa, t'as pas besoin de ton compteur.
1: Non, mais tu me lâches deux secondes, là.
3: Non, mais tu devais retomber, là.
1: Allô?
3: Mais tu fais quoi, là?
0: Allô, Isa, t'es là?
1: Ouais, je suis
2: rentrée. Lâche ton téléphone, c'est plus possible.
0: On a pris une table, on est avec d'un couple, on a rencontré un autre couple, là.
1: Ouais, ils sont comment?
0: Bah, ils sont pas mal, bah, il faut monter là-haut. Là-haut, c'est herbe. Hein. Putain, on est monté là-haut, il n'y a que du cul, hein. Oh, ouais. Oh là là, il y a une grosse touze là-haut, là. Il y a une grosse partouze là-haut, hein.
2: Tu voudrais faire un truc lesbos, Isa?
3: Il va se faire défoncer, ce mec. Il va se faire défoncer.
1: Bah oui, c'est le cas de le dire, hein.
0: Il y a Christelle qui a envie de toi.
2: Un truc entre un...
3: Isabelle.
1: Attends. Ouais, qu'est-ce qu'il y a, David?
3: Tu sors de cette boîte.
1: Pourquoi?
3: Tu sors, je te dis.
0: Ah, Isabelle, si tu veux te déshabiller, c'est là, il faut aller, tu te passes là, voilà, tu te mets là, tu te déshabilles.
3: Dis-lui, tu vas faire enculer, tu fermes ta gueule. Mais dis-lui qu'il ferme sa gueule.
1: Ah. Tu m'écoutes, moi, t'écoutes pas les
3: autres. Je suis putain.
0: Isabelle, j'ai envie de te bouffer le cul.
3: Ouais, c'est ça, ouais. Tu la touches pas, putain.
0: T'as un petit cul d'enfer, toi.
3: Putain.
1: Bah oui, un taille 36, hein.
0: Oh, il a raccroché, non, j'y crois pas. Oh là là, elle fait mort.
2: Oh là là,
0: do you want a funk? Oh là là, qui a lâché? C'est toi qui a lâché une caisse?
4: C'est moi, je suis bien.
2: Oh,
0: d'accord.
2: Merde.
0: Ça sent le prout.
2: Ça veut dire que
4: c'est la boîte. Non, mais c'est dans la boîte. C'est que je suis bien, je me lâche.
0: C'est une bonne boîte de cul, là.
4: Ah, je suis bien.
0: On est dans l'ambiance cul avec l'odeur. Putain, l'en salaud.
4: Non, mais je me dilate, t'as vu?
0: Oh là là.
1: Il est con, lui.
0: Ouais, je sais. Oh là, mais ça pue, Isa, mais grave. Mais bon, bref, qu'est-ce qu'on fait?
1: Je l'ai jamais vu, en fait, toi.
0: Qu'est-ce qu'on fait, Isabelle?
1: Bah, je crois qu'on va lui dire, non?
2: Ah, bah, ça, c'est un moment.
0: Ah, j'aurais bien. Tout de suite.
1: Nous, on va être obligé, hein.
2: Ah, bah, ça, c'est un moment.
0: Ah, j'aurais bien. Tout de suite.
1: Nous, on va être obligé, hein.
0: Moi, j'aurais bien terminé avec un petit truc, c'est con, parce que j'ai.
4: Avec les chiens dans les chiens de la boîte.
0: On aurait eu un petit énigma, là, pour terminer, mais à coup de pas. Un petit truc bien hard, bien violent, bien cul, là.
1: Bah, vas-y, hein.
0: Hein?
2: Oh, bah, elle est prête à tout.
0: Non, mais on l'a pas, je l'ai pas, malheureusement, putain. Y'a quoi? On est ça. Allez, on la rappelle une dernière fois, on lui dit, et cette fois-ci, on lui vend le poteau, hein.
4: On lui vend le poteau, donc.
0: Je sais plus où j'en suis, moi. On lui vend le poteau rose.
4: Non, c'est bien.
0: On lui vend le poteau rose, nouvelle expression.
4: Je connais son numéro par cœur.
1: Tu me reprends en antenne après?
4: Bien sûr qu'on va te reprendre.
2: Tu m'étonnes.
1: Allô?
0: Bon, t'es dans la boîte, tu t'es mise dans le coin un peu vite fait, mais t'es à poil. Hein.
1: D'accord?
2: Bah oui, déjà. Hein.
0: Ouais.
1: Non, j'ai encore gardé mes
0: pantalons. Ouais,
2: mais juste ça alors.
0: Allez, vas-y, t'es chaud.
1: Ouais, bon,
0: dis-lui que tu seras plus joignable d'ici demain.
3: Oui, allô?
1: Allô?
3: Oui?
1: Ouais?
3: Moi, tu fais quoi là?
1: Bah, je suis sur un canapé.
3: Ouais, ça va, t'es bien?
1: Bah, ouais, velours, tranquille.
3: Ah, ouais, tranquille. Ça va, ils t'en servent bien.
1: Attends, pour les cons avec ma jupe et mon busquet là.
3: Mais tu fais quoi là?
1: Vas-y, rends-moi la jupe et le busquet là, vas-y, donne. Non, mais, rends pas compte. Viens, toi, rends-moi ça.
3: Qu'est-ce que tu fais là? Je t'entends pas là.
1: Hein?
3: Je t'entends pas là.
1: Non, j'ai un pote qui fait le con avec mes affaires.
3: Ah ouais, ah c'est bien. Ah parce que t'es à poil en plus.
1: Bah non, pas à poil, j'ai un pote d'artel. Là.
3: Ah.
1: T'es à poil, hein.
3: Ah bah c'est bien.
1: Et alors?
3: C'est bien, profite-en bien alors.
1: Pourquoi?
3: Hein?
1: Pourquoi?
3: Non mais profite-en bien.
1: Ouais, mais bien ton pote.
3: Profite bien de ton pote, moi je te le dis.
1: Oh mon pote, il y en a plusieurs, hein.
3: Ah, il y en a plusieurs, bah il y a plusieurs.
1: Attends, c'est une boîte exprès, chérie, mais réfléchis deux secondes, il n'y en a pas qu'un.
2: Un Sky est un.
3: Bah tu vois, ça m'étonne de toi.
1: Près, là, hein.
2: Ouais.
3: Voilà. Franchement, tu me déçois. Sans déconner, tu me déçois.
0: C'est vous qui avez demandé la bouteille de champagne?
1: Non, c'est du
3: champagne en plus.
0: Ah ouais, c'est 1002 la bouteille, hein.
1: Mais je veux les fraises avec, hein.
0: 1002 la bouteille, hein, madame.
1: Je veux les fraises.
0: Vous allez les avoir.
1: Ok.
3: Putain, mais c'est pas possible ça, sans déconner.
1: C'est quoi? C'est bien que j'aime bien les fraises avec le champagne, alors arrête.
3: Mais attends, mais tu joues à quoi?
1: C'est pas possible, j'ai toujours adoré ça.
0: Il y a vos amis qui vous attendent à poil, hein, mademoiselle.
3: Non, mais tu peux
1: pas. Non, je me pose un tel, il fait déjà froid, donc.
3: Mais un peu de
1: complète, ça réchauffe.
2: On va te chauffer, ma grosse!
0: Je viens à vous dire, vous avez un très joli petit cul, hein.
3: Tu pètes un câble.
1: Hein?
3: Attends, tu pars.
1: Tu me mets en attente, c'est peut-être tu fais quoi là? David!
3: Ouais?
1: David!
3: Hein?
1: David!
3: Quoi?
1: Tu m'entends?
3: Mais j'ai du mal à t'entendre là.
1: Bah oui, il y a un peu de bruit, ouais.
3: Donc tu fais quoi là?
1: Bah je m'occupe là.
3: Tu sors de cette boîte?
1: Non.
3: Si?
1: Non, je sors pas.
3: Ah ouais?
1: Non, je sors pas, non. T'as qu'à rentrer dedans?
3: Non, mais moi je suis pas là-dedans. Moi si je viens, hein? Je vais te chercher et je défonce la gueule.
0: Allez, champagne, merde, allez, ouais!
3: Allez, vas-y, ouais!
0: À poil, Isa, allez, Isa, danse, allez!
2: C'est bien!
0: Oh là, je peux t'enlever le string avec les dents?
3: Non,
0: qu'elle est belle, elle a un beau petit cul, Isa. Oh, j'ai envie de te mettre un doigt dans le cul, Isa.
1: Non, pas maintenant.
0: Allez, vas-y.
1: Non, après.
0: Ah, j'ai envie de te sauter, là.
1: Ah, Attends, au moins, qu'on s'amuse un peu avant.
0: Ah ouais, mais j'en peux plus. Chez toi, c'était grave et tout. J'en veux.
1: Vas-y, prends ses selles.
0: J'ai envie de te reprendre.
3: Mais tu la touches pas.
0: Eh, hey, regardez ce que j'ai ramené.
5: Quoi, fais voir.
0: Un rasoir électrique.
1: Ouais.
0: Ah, j'ai envie. Ah, Isa, j'ai envie de te sauter comme tout à l'heure chez toi. C'était bien.
3: Non, non. Ah, parce que tu as sauté en plus.
0: J'aimerais bien. Allez, vas-y, Isa.
3: Tu as sauté.
0: Il y a Christelle qui t'attend. Hein.
3: Bien belle.
1: Oui, David.
0: Ouais, vas-y, dépêche-toi, on t'attend vite.
1: Mais attends, David.
3: Quoi?
1: Qu'est-ce qu'il y a? Tu m'appelles.
3: Parce qu'il t'a sauté en puce.
1: Bah, il m'a sauté, d'une façon de parler.
2: Vite fait, quoi.
3: Mais t'as à dire. Comment ça, vite fait? Comment ça, vite fait? Il t'a sauté, mais t'as pas sauté.
1: Boutons, hein.
0: Allez, ma petite pute, on y va.
1: Ah, mais ça y est, il prend pour l'autre.
3: C'est enculé, tu la traites pas de pute.
0: On y va.
3: Bon, Isabelle.
1: Ouais.
0: Ouais.
1: C'est quoi, c'est rien.
0: C'est la fête.
1: Arrête deux secondes.
0: Ah ouais, allez, on fait la fête, quoi, merde.
1: Prends plus celle de
3: Isabelle.
0: Ouais.
1: Ouais.
3: Isabelle.
0: Oui. Ah, c'est bon.
3: On dit lui qu'il ferme sa gueule, l'autre blaireau, là.
1: Mais quoi, il ferme sa gueule? Il ferme pas sa gueule, on est en pleine boîte, c'est pas nul, là.
3: Non, mais je te parle, là.
0: Bah, c'est la fête, oui.
3: Non, mais je te parle.
1: Bah, je t'écoute,
3: là. Mais qu'est-ce que tu veux me dire? C'est la merde, je veux qu'on se sépare.
1: Bah, vas-y, je t'écoute.
3: Je veux qu'on se sépare.
1: Non.
3: Bon, alors, tu cherches quoi, là?
1: Que tu viennes avec nous, t'amuser.
3: Non, non, mais ça va pas, toi. Ça va pas, t'es pas bien. T'es pas bien dans ta tête. Ça y est, t'as pété un câble.
2: Elle est chine.
0: Ouais, Isabelle, on en a marre. Allez, vas-y, dépêche-toi, raccroche ton mec, c'est un peigne cul, là, je sais pas quoi, là. Allez, dépêche-toi.
3: Ferme ta gueule, toi, ferme ta gueule.
0: Allez, putain.
1: Attends, c'est le passe.
2: Cours.
0: Ouais, qu'est-ce qu'il y a? C'est qui?
3: C'est quoi, toi? Déjà, tu touches pas ma femme.
0: Oh là là là là, t'es encore là, branleur. Mais attends, ça fait une heure qu'on t'attend, on peut plus.
2: Allez,
0: c'est bon.
2: Allez, à toi,
0: ouais, je sais, tu dois nous refaire le portrait. Je sais, tu dois nous cacher la mâchoire, comme m'a dit Isabelle et tout. C'est bon, on t'attend, Et petite bite.
3: Toi, si je te trouve, mais t'es mal.
0: Ouais, c'est ça, t'es mal. Arrête de parler, viens, au lieu de fais tes gestes, comme dit ta femme. T'arrêtes pas de parler, mais tu fais rien. Alors, agis
3: t'es
0: un
3: mal.
0: Peu.
3: T'es mal.
0: Allez, allez.
3: C'est quoi?
0: On est dans une boîte
3: Isabelle,
0: de cul, on en aura le plus.
3: Veut. Moi, je rentre à la maison, je vais m'occuper des petites.
0: Ouais, c'est ça, va t'occuper des petites. On s'en est occupé pour toi, va, parce que t'es jamais là, branleur.
2: Amuse-toi avec Christine.
0: Ouais, c'est
2: salut.
0: Ça, allez.
3: C'est bien. Amusez-vous bien.
0: Allez, on y va. Allez, allez, allez, allez Isabelle.
3: Allez, allez, allez, allez, allez, allez.
0: David. Il a raccroché.
2: Elle veut pas le finir.
0: Comment on va faire?
2: Je ne sais pas. T'es mal. T'es mal.
0: Faut aller le chercher.
2: Non,
0: mais faut quoi?
2: Oh
0: là
2: là. De quoi?
1: Allô?
2: Ouais, ouais, on est là.
1: Ouais, il va jamais nous croire. Hein.
0: Tu crois?
1: Je sais pas. Hein.
0: On lui dit là maintenant?
5: Bah, il faudrait là.
0: Allez, on l'appelle et on lui dit. Allez, cette fois-ci, c'est fait. Allez, terminé. Allez, on lui annonce.
5: Passer un petit coup de commissariat avant.
0: Hein? Un petit coup de commissariat?
1: Encore une fois.
0: Allez.
2: Putain.
0: On y va?
5: Oh là là.
0: Allez, on y va. Allez, on y va. Mets-moi un bruit de sirène.
2: Bon, on va faire un petit tour au commissariat, Isabelle.
0: Alors, Isabelle.
2: Ouais, descente de keuf.
0: Isabelle, t'es dans la boîte et là, t'es en panique. Tu l'appelles complètement essoufflé en disant je crois qu'on a fait les cons, c'est une boîte et tout. Apparemment, les mecs et tout, il y a une descente de flics et tout. Et nous, on arrive, on prend, d'accord. Et nous, on fait tous les
1: flics.
0: Les flics américains, bien sûr. Non, tu dis que tu t'es planqué dans les cheveux, tu dis il y a une grosse merde et tout. Faut qu'ils paniquent pour toi maintenant. On y va, c'est parti. Allez, faut qu'il panique pour toi.
1: Bah oui.
0: Donc t'es enfermé dans les chiottes. Hein. On fait pas de bruit.
2: La musique. Si. Tiens, on
0: en... Après.
3: Oui, allô.
1: Hé.
3: Oui.
1: Eh ben, t'es où, là?
3: Pourquoi? Qu'est-ce qu'il y a?
1: T'es où, là?
3: Pourquoi?
1: J'ai un problème, dépêche-toi, vas-y, t'es où, là?
3: Qu'est-ce que t'as?
1: Eh ben, y en a un qui a fait le con, il y a une descente de flics dans la boîte, ils sont aux chiottes.
3: Et alors?
1: Bah, j'ai plus mes freins, je suis en porte d'artel. Je fais quoi?
3: C'est malin, ça.
1: Je fais quoi?
3: Putain. Bah, c'est une boîte spécialisée. Bah, tu peux sortir
1: bah, non,
3: tranquille.
1: Ils vont prendre pour une pute.
3: Hein?
1: Ils vont me barquer, hein, au poste. Hein. Ils vont prendre pour une prostituée.
3: Ah, bah.
1: Ouais, bah, je fais quoi, ça, mon petit père?
3: Hein. Vive les sirènes. Qu'est-ce qui s'est passé, là?
1: Bah, je sais pas. Il y en a qui ont fait les cons et ça a dégénéré. Et puis, bah, voilà.
3: Putain.
1: Alors, qu'est-ce que je fais, moi?
3: Putain, mais qu'est-ce que t'as été foutre plein dedans, toi aussi, là?
0: Ouvrez, ouvrez, ouvrez, ouvrez, hein. Mademoiselle, allô, il y a quelqu'un, allô.
1: Je fais pipi.
0: Ouvrez la porte, c'est la police.
1: Oui, messieurs.
0: C'est... Ouvrez la porte, s'il vous plaît, madame.
3: Ouvre.
0: Ouvrez la porte, madame. Ou on défonce la porte, allô.
3: Ouvre, putain, bordel de merde, ouvre.
1: Mais je peux pas, ils vont prendre ma passe.
0: Mademoiselle, dernière sommation, sinon on tire. Ouvrez.
3: Je viens te chercher, ouvre. Allez.
1: Viens me chercher.
0: Sinon on tire.
1: Putain, David, t'as un effort, merde.
0: Ouvrez la porte, madame.
3: Bon,
0: c'est la police.
3: Ouvre, Isabelle.
0: Ouvrez, c'est la police, madame.
3: Ouvre, Isabelle.
0: Dernière sommation, madame, sinon je tire.
1: Bébé.
3: Allez, ouvre, Isabelle.
0: Ouvrez cette porte, madame. Je vais défoncer la serrure avec... Poussez-vous, madame, je vais ouvrir la porte.
3: Attends, mais qu'est-ce qui s'est passé, là? Qu'est-ce qui s'est passé?
0: Il y a les flics de partout.
1: Ouvre,
0: attention, reculez, madame.
1: J'ouvre. C'est bon, j'ai ouvert.
0: Eh ben, bravo. Qu'est-ce que vous faites dans cet état, madame?
1: Eh ben, j'étais aux toilettes, mais...
0: Vous voulez sortir vos papiers, s'il vous plaît?
1: J'ai pas...
0: Allez, hop là, vous me l'envoyez dans le fourgon, allez, hop là, dans le saladier, allez, allez, on y va, les flics, allez, on y va, là.
3: C'est malin.
0: Allez, c'est parti, allez, madame, on y va, c'est parti, là.
6: C'est quoi cette tenue indécente, là?
0: Passez-moi le téléphone, vous êtes au téléphone avec qui, là? Passez-le-moi.
6: Allô, vous maintenant.
0: Oui, allô, bonsoir, qui est à l'appareil? Qui est à l'appareil?
3: Je suis son mari.
0: Vous êtes son mari, oui, c'est ça, oui. Qu'est-ce que... Vous êtes qui?
3: Je suis son mari.
0: Oui, c'est ça. Ben, vous viendrez la chercher au commissariat, monsieur.
3: Qu'est-ce qui s'est passé?
0: Je n'ai pas à vous l'expliquer pour le moment, d'accord?
3: Qu'est-ce qui s'est passé?
0: Trafic de sperme, on peut rien vous dire.
3: Attends, mais c'est quoi ce délire?
0: On vous laisse, monsieur.
3: C'est quoi ce délire?
0: Au revoir.
3: Oh!
0: Oh, le pauvre, on sait plus quoi faire. On invente n'importe quoi. Trafic de sperme.
2: De plus en plus sordide.
0: Les flics tout seuls, le tout, avec un silence de pou-pou-pou. Bien. La crédibilité avec les sirènes américaines. Crédible. On s'y croit complètement.
1: Un trafic de sperme, c'est balèze.
0: Ah bah ouais, mais il dit rien, il dit, mais attends.
2: Elle a poussé,
1: là, il est paumé, là.
0: Ah ouais, non, mais là. Putain. Bon, on se retrouve dans le commissariat.
3: Ouais.
0: T'es au garde à vue.
6: Oh, je remets des sons.
1: On la garde 48 heures, on la saute.
6: On va en cellule.
0: Oh, c'est ça, ouais. Oh, hey, un viol dans le commissariat.
1: Non.
0: Mais non, Isabelle, on te retrouve dans un instant.
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0: Commissariat, mon
2: gars. Aïe, aïe, aïe. Là, ça rigole plus, là.
0: Ah non, non, il commence vraiment à péter un plomb.
2: Le pauvre, on l'a fait tourner en bourrique quand j'y repense.
0: Voilà, donc dans un instant, suite et fin donc, de ce canular.
2: Je suis extrêmement patient.
0: Extrêmement patient. Un peu simplé, parce que quand même, depuis le temps, il aurait pu quand même se poser des questions.
1: Ouais, mais il écoute pas trop, quoi.
0: Ouais, mais enfin, il aurait pu se dire.
2: Non, mais même sans ça, c'est gros. Hein.
0: De dire qu'à un moment donné, ça allait trop loin.
1: Bah ouais, mais bon, le problème, c'est qu'il sait que j'ai beaucoup d'humour, il doit se dire, elle continue, quoi.
0: Ouais. Donc. Là, ça va très très loin. Donc, tu penses que ça peut. Lui, il croit que c'est vrai.
1: Ah, bah, lui, de toute façon, pour lui, ça peut être que vrai, quoi.
0: D'accord.
2: C'est vrai. Enfin, pourtant, il a dit à 2-3 reprises, putain, mais c'est pas vrai, c'est un canuaire qui me fait.
1: Alors, ouais, mais c'est pour ça que j'ai repris avec ses copines.
0: Ouais. Alors, la cerise sur le gâteau, Isabelle, c'est que maintenant, t'es au commissariat. Et donc, on a des bruitages comme si on était au commissariat.
2: Déposition, t'as droit à un seul coup de fil.
0: Donc, donc, tu l'appelles, et puis effectivement, et après, je prendrai sa déposition pour la comparer avec la tienne. On va faire croire que toi, t'as déjà fait une déposition. Ouais. Et je vais la comparer avec la sienne.
1: D'accord.
0: Et comme par hasard, ça ne va pas coller.
1: Bah, forcément.
0: On y va, Isabelle, on l'appelle d'abord.
1: D'accord.
0: Donc, on a un petit bruitage, on a une ambiance, hein. Même ambiance, on est dans...
6: Dans un commissariat, on est bien. Un
0: grand commissariat.
6: Il est balèze, mais on y est.
0: Cette heure-ci, il bouge bien, quoi. Il y a de la vie.
3: Oui, allô. Allô.
1: Allô.
3: Oui.
1: Ouais, bon, j'ai pas beaucoup de temps, j'ai un coup de fil à passer.
3: Bon, qu'est-ce qui se passe, alors?
1: Bah, je suis au commissariat.
3: Et puis?
1: Et puis, ben problème, hein.
3: Mais t'es dans quel commissariat, là?
1: J'en sais rien.
3: Bah, demande.
1: Bah non, ils veulent pas me répondre, ils veulent pas me parler.
3: Non, mais demande dans quel commissariat... Non,
1: dès l'instant, je vais arrêter de te parler, je pourrais plus t'avoir au téléphone.
3: Putain, c'est... Putain, mais t'es casse-couille, mais qu'est-ce qui t'a pris d'aller là-bas aussi, là?
1: Bah, on voulait
3: qu'est-ce qui t'a pris?
1: On voulait faire la fête, ça va, commence pas à me faire les couilles, hein. C'est bon, je suis assez emmerdé comme ça.
0: Vous serez gentil de me le passer après pour prendre sa déposition, hein, madame. Hein.
1: Ben, tenez, prenez-le maintenant. Hein.
0: Allô?
3: Oui.
0: Oui, bonsoir.
3: Bonsoir.
0: Oui. Vous travaillez, vous êtes qui?
3: Ben,
0: par rapport à mademoiselle?
3: Ben, je suis son mari.
0: Ah, vous êtes son mari, très bien. Ben, écoutez, c'est à vous que je voulais parler. Je voulais prendre une déposition.
3: Oui.
0: Alors, pour savoir si ça correspond, vous savez qu'elle vient de se faire arrêter. Elle ne portait ni vêtements, ni rien du tout dans une boîte de club échangiste.
3: Ouais, bah ouais.
0: Bon, vous êtes au courant.
8: D'accord, donc...
3: Disons que j'étais au courant quand vous l'avez interpellé.
8: Voilà, exactement. Donc, écoutez, nous, avec elle était en de très mauvaise fréquentation, avec une bande de gens qui apparemment n'en sont pas à leur premier coup de partouze.
3: Ah
8: donc,
3: oui.
8: Illégal.
3: C'est donc, quoi ce délire?
8: Pardon?
3: Mais c'est quoi ce délire, là?
8: Ouais.
9: Mettez-vous contre le mur!
8: Déposition, alors voilà. Je vais prendre votre déposition, alors donc juste votre prénom.
3: David.
8: S'il vous plaît, quel âge avez-vous?
3: J'ai 20 ans.
8: 20 ans, très bien. Vous faites quoi dans la vie?
3: Je suis chauffeur livreur. En service de presse.
8: Livreur, service de presse. D'accord, très bien. Ok, donc vous êtes l'amant de mademoiselle, c'est ça? C'est ce qu'elle m'a dit?
3: Non mais, je suis son mari.
8: Ah, alors déjà, elle nous avait dit que vous étiez son amant.
3: Ah, super, en plus.
8: Très bien. Ok, très bien. Donc vous vous occupez apparemment de ses enfants?
3: Ouais.
8: Ok, très bien. Alors vous aussi, vous avez eu l'habitude de fréquenter ces endroits?
3: Allô?
8: Oui.
3: Oui.
8: Vous avez déjà eu l'habitude de fréquenter ces endroits?
3: Du tout. Alors là, pas du tout. Ah. Alors là, pas du tout.
8: Eh ben, ça ne correspond pas à ce qu'elle nous disait. Apparemment, elle disait que c'est vous qui l'aviez entraîné dans ces histoires.
3: N'importe quoi, mais c'est quoi ces conneries?
8: Bon, vous refusez de répondre à mes questions, monsieur?
3: Non, mais elle vous raconte n'importe quoi, là. Je comprends pas, là.
8: Déjà, on aura besoin de vous voir demain matin à 7h au commissariat.
3: Non, mais je viens maintenant, moi.
8: Très bien, je peux avoir votre mensuration de votre taille?
3: Ben, 1m80, et je vois pas en quoi ça peut vous servir.
8: La couleur des yeux?
3: Non, mais c'est quoi ce délire?
8: C'est le plan Vigipirate, monsieur. Nous ne pouvons pas vous laisser rentrer dans le commissariat comme ça. La couleur de vos yeux?
3: Le plan Vigipirate, n'importe quoi, qu'est-ce que vous racontez, là?
8: La couleur de vos yeux?
3: Vert.
8: Très bien.
9: Donc, bouge pas, je te dis.
8: Calmez-vous, sergent. Vous avez l'habitude donc de fréquenter cette dame?
3: Je suis son mari, donc je la vois tous les jours.
8: Oui, mais vous ne vivez plus avec elle aujourd'hui. Elle nous a dit qu'elle vivait plus, vous ne viviez plus chez elle. Vous ne vivez plus chez elle. Elle nous a dit qu'elle vivait toute seule.
3: Allô?
8: Oui, elle m'a dit que vous ne vivez plus chez elle.
3: Mais si, je suis son mari.
8: Oui, mais d'accord, vous savez, son mari, c'est une chose, mais elle nous a dit qu'apparemment, elle vous avait mis dehors et qu'elle s'occupait seule de ses enfants.
3: Mais c'est quoi ces salades, là?
8: Oh là là là là. Bah, attendez, je vais vous la repasser parce que là, j'y comprends plus rien. Sergent, allez me chercher, madame, là, s'il vous plaît, là. S'il vous plaît, madame.
9: Je vous l'apporte.
8: S'il vous plaît, madame.
9: Et arrêtez de me caresser.
8: Je ne sais pas ce que dit cette dame, là, mais je ne sais pas si vous avez bu, madame, mais là, pour l'instant, vous êtes en 48, hein.
1: Ouais, non, mais moi, de toute façon, il n'y a rien à faire. Moi, je bosse à la baraque. Mon bonhomme, je dois se demander ce qui se passe. Ah, faut que je rentre, là.
3: Mais c'est quoi, ce bordel?
8: Je vous la passe, hein.
3: Vous voulez passer, moi.
8: Vas-y, madame.
1: Mon bébé.
3: Mais qu'est-ce que t'as fait comme connerie encore, putain?
1: Bah, j'ai pas fait encore une connerie, comme tu dis, j'en fais jamais, donc personne n'est à l'abri.
3: Alors là, t'en as fait une, mais alors...
1: Premièrement, déjà, tu sais très bien ce qui s'est passé, parce que je t'avais au téléphone.
3: Non, parce que tu vas avoir raison de ce qui s'est passé, là.
1: Non, je te dis que je me suis fait embarquer, il faut payer une caution, et j'ai pas les sous, et toi non plus, on fait comment?
3: Mais quelle caution?
1: Attends, je vais pas aller au parquet, hein.
3: Au parquet, pourquoi?
1: Au parquet pour prostitution, ça t'amuse?
3: Prostitution, mais quelle prostitution?
1: Eh ben pour eux, c'est ça.
3: Prostitue pas.
1: Pour eux, si, voilà. Ouais, ça, c'est une vulgaire prostituée, alors qu'ils ne savent même pas que les pauvres filles, elles travaillent comme des... Voilà. Et ils m'inculpent pour ça, et je vais être déféré au parquet.
3: On demande où il est, le commissariat. Passe-le-moi.
1: Monsieur, s'il vous plaît.
8: Oui.
1: Il voudrait vous parler, là.
8: Ah, alors, 2 minutes, hein. Bon, alors, monsieur?
3: Oui.
8: Oui, je peux vous parler?
3: Vous êtes à quel commissariat?
8: Ben, je vais au moins dans un bureau tranquillement, hein.
3: Ouais.
8: Bon, vous êtes au courant?
3: Je suis au courant que,
8: Écoutez, monsieur, écoutez, je ne sais pas qui vous êtes, votre numéro, je ne vois pas inscrit. Est-ce que vous faites partie, vous savez qu'il y a un trafic de femmes? Vous êtes au courant des trentenaires?
3: Des quoi?
8: Des trentenaires.
3: Des trentenaires?
8: Des trentenaires. Ce sont des femmes d'une trentaine d'années qu'on séduit. Ce sont des bandes de gens qui rentrent comme ça dans des propriétés et qui incitent des filles à organiser des partouzes et de les emmener dans des boîtes de cul.
3: Ah non, mais d'après ce qu'elle m'a dit, c'est...
8: Vous en faites partie, monsieur, ou vous n'en faites pas partie?
3: Bon, alors là, du tout. Et ni ma femme, d'ailleurs.
8: Bon. Donc vous ne faites pas partie du réseau des... D'accord?
3: Non, du tout.
8: Ça s'appelle le réseau Touze.
3: Ben, j'en sais rien de vos conneries, là, mais...
8: Bon, écoutez, monsieur, je vous donne l'adresse du commissariat. Vous avez quoi noter ?
3: Allez-y.
8: Alors, il va falloir venir, hein. Donc, c'est 20 rues.
3: 20 rues.
8: Bayard.
3: Bayard.
8: Mm-hmm.
3: Ouais.
8: Commissariat Fun.
3: D'accord. Super. Max ?
8: À côté d'RTL.
3: D'accord, super.
8: Voilà. Ne quittez pas.
3: Non, sans déconner.
8: Je vous passe Isabelle. Hein. Je vous passe Isabelle. Bravo.
3: Sans déconner.
8: Isabelle.
2: Comment
3: tu vas?
2: Comment tu vas?
3: Ouais, j'arrive à la maison.
1: À la maison, je suis habillée en plus. Pour pas te dire, c'est grave, tu me connais bien.
3: Ah putain, j'ai marché à fond dedans.
1: Comme vous voulez, tellement je me les peine, sans déconner, avec la fenêtre ouverte de la cuisine, tellement je fume depuis tout à l'heure. Et ça, c'est au chaud, mon camion, merde. Et tu croyais vraiment que j'allais te faire ça?
2: En plus, elle va l'engueuler, attends.
8: Alors, attends, on aimerait bien
9: moins entendre.
8: Non, mais qu'on entende la réaction de David, le pauvre, on l'entend pas. Alors, David?
3: Je sais pas quoi dire, là, franchement.
8: Merci, Fan.
3: Je suis déboussolé.
1: Ah, t'as l'impression que je le passe, attends, ça va faire rouler, hein.
8: Donc, t'as tout gobé, David.
3: Laisse ça avoir.
8: T'as tout gobé.
3: Hein, j'ai tout gobé.
8: T'as tout gobé, donc je te rassure.
3: À part où t'as dit.
1: C'est trop naïf.
8: Ouais, mais enfin bon, quand même, sur la fin, ouais. T'as eu des petits doutes, mais enfin, t'es parti. Donc je te rassure, tes filles, elles dorment bien. On n'est jamais venu. Hein. Isabelle a voulu simplement te taquiner un petit peu.
3: Ah, j'y crois pas, putain.
2: Un petit
8: tout
2: peu.
8: Tout ça
2: ouais,
8: parce que tu réclames.
3: J'ai eu une trouille, pas possible, je te jure.
8: Alors pourquoi tu t'es pas réellement déplacé? Parce qu'il y a des gens qui se sont posés la question en disant, mais à force de dire oui, je vais venir, pourquoi tu t'es pas vraiment déplacé?
3: Parce que j'ai trop de taf et puis je peux pas plaquer comme ça, quoi.
8: Ouais, c'est ça la difficulté, c'est que t'en crevais d'envie.
3: Voilà.
8: Tu l'as menacé.
3: Je savais plus quoi faire. Là je me bouffais les dents, je te jure.
8: Mais enfin, en la menaçant de venir, tu pensais qu'à un moment donné, elle allait tout stopper, quoi.
3: Ah ouais.
8: Et
3: ah
8: finalement, ouais. Tu t'apercevais qu'elle rentrait pas dans ton jeu et qu'elle
2: au
8: continuait.
2: Au contraire.
8: Ouais, ouais.
3: Ah putain. Mmh.
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12: C'est dégueulasse.
13: Bon, alors, on va rappeler la chaîne. On va peut-être pas tomber sur la nana, parce que des fois ça change. Mais ouais. on va demander directement à parler, d'accord?
12: Ouais,
13: on a le numéro directement du standard, donc tu dis voilà, c'est moi qui ai appelé tout à l'heure et tout, et puis t'y vas, t'attaques. Hein.
12: Donc, je vais essayer, hein.
13: Tu dis que tu veux plus de football et que tu veux du patinage artistique.
12: Non, pas du tout.
13: Qu'est-ce que tu veux comme sport? Qu'est-ce que t'aimes bien?
12: Du judo.
13: Et ben voilà, ben tu dis que tu veux.
12: Du karaté.
13: Et ben tu dis que tu veux du karaté.
12: Et du catch à casa.
13: Et du catch à casa, voilà. Allez, Françoise.
14: Bonsoir, je m'appelle Françoise.
15: Oui.
14: C'était pour le pluriel là.
15: Ah, mais vous m'avez déjà appelé tout à l'heure.
14: Bah oui, bien sûr.
15: Oui, c'est toujours pour le football, ce coup de gueule.
14: Oui. Bon. Est-ce que vous pouvez. Oh merde. Disons que je vais insulter.
15: Pardon?
14: Je vais insulter et
15: non,
14: puis.
15: Pas du tout.
14: Et puis, je m'excuse quand même. Hein. Et puis, en même temps...
15: Et puis, on n'a pas élevé les
14: cochons. Je voudrais qu'on mette du rugby sur TF1.
15: Oui.
14: Au lieu
15: de passer du football.
14: Hein? Ouais. Donc, okay. Une fois de temps en temps. Une fois de temps en temps.
15: Bien.
14: Mais le plus, je voudrais que ce soit de la boxe.
15: Vous aimez le
14: catch à casa.
15: Pardon?
14: Le catch à casa.
15: Ah bon?
14: Ah ouais. On n'en met pas assez souvent.
15: Pas assez souvent, bien. Écoutez, rugby, catch,
14: ouais.
15: Boxe. Bon, c'est parfait.
14: Ah ouais. Eh, ce serait parfait pour moi.
15: Mais en deuxième
14: temps. Pour moi, hein. Vis-à-vis de moi, hein. Je sais pas les gens s'ils y approuvent. Mais moi, j'adore.
12: Moi, je me défoule devant ma télé.
16: Ah bon?
12: Ah oui. Devant ma télé, je me défoule. J'ai dit, ouais, c'est ça. Vas-y. Allez. Voilà. Pour le ballon, c'est pareil.
16: C'est pareil
12: parce qu'ils se battent. Donc, ça n'a rien à voir avec un match de foot. On voit des mecs qui courent en voiture, voilà.
16: Mais ils en font autant, en fait, rugby également, non?
12: Non, mais ils se battent. Mais il y a l'autre... supporteur, je sais pas quoi, ils mettent un but, machin, en voiture, voilà, ils en prennent plein la tête. Nous les femmes, on en a ras-le-bol.
16: Bien, écoutez, j'ai pris note de votre appel en tout cas.
12: D'accord.
16: Eh bien, bonsoir.
12: Bonsoir.
17: Françoise?
12: Oui.
17: Tu as été merveilleuse.
12: Ouais.
17: Voilà. Eh ben, je t'embrasse, mon amour.
12: Ouais, tout se rend à ta gueule, toi.
18: Mondial de Belgique, toi.
19: Quoi?
18: C'est un mondial national. Départemental, régional, cantonal. Tu commences déjà à improviser, tu pourrais déjà me faire une petite impro, là, par exemple. Si je te donnais un thème, tu serais capable, là. Qu'est-ce qu'on pourrait lui demander comme thème en rapport avec le téléphone pour que ça soit logique que t'as un téléphone dans les mains? Qu'est-ce qu'on pourrait lui...
20: T'appelles chez un... Attends.
18: Non, ou alors autre chose. Attends, qu'est-ce que tu... c'est pas évident, là, du coup, là. Tu me poses une colle, là, Maxime. Pourquoi tu veux absolument improviser? On n'est pas obligé.
19: C'est toi qui m'as demandé, en fait, mais bon.
18: Pardon?
19: C'est toi qui m'as demandé.
18: Ah non, c'est pas moi qui t'ai demandé, hein. Ah non, c'est pas moi.
19: Ah mais non, c'est pas toi, c'est vrai.
18: Non, c'est qui a demandé? Non, mais je pensais que t'allais improviser, là, tu t'improvises pas. Mais alors...
19: Bah, d'accord.
18: Non, mais c'est dommage, non, mais c'est vrai que c'était pas le but, mais bon, on aurait pu imaginer, là.
17: Ouais.
18: On aurait pu imaginer un quiproquo, là, une embrouille, et puis ça y est, c'était parti, on partait en impro.
19: Mais c'est parce qu'en fait, c'est ma mère, en fait.
18: Comment pour improviser, Maxime? Ta mère, tu la fermes dans un placard, et puis voilà, tu dis que t'es en train de discuter avec Max en direct sur fin de radio et que tu parles.
19: Non, mais c'est ma mère, c'est pour ça, c'est elle qui m'a dit improviser, parce que quand je l'ai mis dans le placard, justement, elle m'a dit que le ballet lui avait expliqué que l'impro c'était important dans la vie.
18: D'accord.
19: Et donc voilà, donc j'appelle pour ça.
18: Oh, t'as fumé la moquette, toi.
19: Non, pas du tout.
18: Et qu'est-ce qu'on pourrait improviser? C'est quoi le thème? Qu'est-ce qu'on pourrait faire juste pour le plaisir, voir si je suis capable avec toi là? Quel est le thème qu'on pourrait se donner tous les deux? N'importe lequel. Parce que quand on fait de l'impro, les ligues d'impro là, comme on en a vu pas mal à la télé, il y a des Italiens, des Québécois, les Canadiens sont très forts, hein. Les Québécois là.
19: Ouais, les Québécois. Ouais.
18: Les Québécois sont assez balèzes dans
19: ouais, les Québécois et les Belges.
18: Dans cette catégorie, ouais, les Belges sont assez forts. En fin de compte, c'est des gens qui se retrouvent. On peut l'expliquer d'ailleurs de la manière dont ça se passe. C'est comme le système d'un ring de boxe.
19: Ouais, en fait, ça s'appelle donc une patinoire.
18: Ouais.
19: C'est un peu le même système. Ouais. Et donc il y a les deux équipes. Il y a un arbitre.
18: Il y a des équipes de quatre hein, à peu près. Hein, c'est en règle générale.
19: Ouais, non. Ouais. Enfin, là, pour ce mondial-là, c'est des équipes de six.
18: D'accord. Ok.
19: Donc là il y a l'arbitre, il donne un thème, donc ce thème c'est vraiment du tout n'importe quoi.
18: Alors moi de ce que j'avais pu voir c'est que c'est pour être clair c'est enfin de ce que j'avais pu voir c'est un thème qui est donné, on choisit les deux équipes, ça va être les Français contre les Belges.
19: Ouais, par exemple.
18: On va dire voilà le thème est celui-ci. La durée, c'est 2 ou 3 minutes, je sais pas exactement.
19: Ouais, en fait, ça varie entre 2 et 6 minutes.
18: Entre 2 et 6 minutes, on va dire, voilà, le thème, c'est ça. Ça dure 4 minutes. Et il y a un échange, on a le droit d'avoir 2 personnes ou 3.
19: Ouais, mais généralement, ouais, on dit... mais en fait, toi, tu connais la ligue d'impro française, je suppose.
18: Ah non, celle que j'ai vue, je la voyais énormément sur Comédie, mais il y avait les Canadiens, les Italiens,
19: oui,
18: les Français.
19: En fait, ouais, c'est ça, ouais. Ah ouais. C'est plus ouvert justement enfin là pour ce mondial là parce que C'est souvent joueur illimité ou des trucs comme ça.
18: Ah ouais, joueur. Ouais, des fois ils disent que c'est limité, c'est-à-dire qu'on, dès qu'on en a marre, on peut rentrer, sortir, on peut essayer d'aider un de ses copains quand il est un peu déstabilisé.
19: Ouais, on peut rentrer, ouais, sans problème.
18: Voilà. Et après, forcément, il faut se taper là-bas, il faut créer un dialogue avec l'équipe d'en face, sachant qu'il faut essayer d'amender, de le mettre un petit peu en porte-à-faux, quoi.
20: C'est vachement marrant, ça, quand même.
18: Ah ouais, mais c'est super compliqué.
20: J'ai trop envie de faire ça, j'en sais rien.
18: C'est génialissime. C'est très bon pour le théâtre, pour l'expression, puis pour
19: l'impro. Ouais, donc voilà, moi je fais ça, je fais aussi des théâtres, mais en fait, le truc, c'est qu'il y a aussi beaucoup de catégories différentes. Mm. Et donc, c'est ça aussi, c'est intéressant, parce qu'il n'y a pas que des catégories libres. Enfin, c'est comme ça qu'il y a souvent.
18: Parmi les gens qui sont extrêmement connus du grand public maintenant, hein, qui sont passés par la Ligue d'impro, t'as Denis Marie, Bruno Salomon.
19: Ouais.
18: T'avais Jean Dujardin, je crois qu'on a fait pas mal.
20: Il y a eu Jamel aussi, Jamel Debbouze.
18: Jamel Debbouze en a fait partie. Ouais. Et il y a aussi, surtout, celui qui est extrêmement connu, c'est effectivement, il a raison, dans l'équipe de France, c'est Philippe Lelièvre, qui fait partie des membres du jury de la Starac aujourd'hui, justement, qui fait l'impro d'ailleurs, qui s'occupe du théâtre un peu d'improvisation.
20: Ah oui, c'est vrai, grave.
18: Ouais, et lui est assez fort là-dedans, il est très très fort là-dedans. Ouais. Hein. Moi je le connais bien, et c'est vrai que c'est un mec qui est extrêmement balèze. Alors, on pourrait en faire un. Il y avait d'ailleurs, mon Le Lièvre était sur Comédie, à un moment donné, avec un de ses potes à lui de la Ligue d'impro, et il faisait comme ça pas mal d'impro. Il y avait des thèmes qui étaient donnés dans le public, et ils devaient en une minute ou deux, avec des costumes, des fois c'était drôle, des fois ça l'était moins, des fois tiré par les cheveux, mais les mecs, on leur imposait 3-4 thèmes.
20: Ils se retournaient, ils se concertaient genre 10 secondes,
18: ils avaient 15 secondes, et paf, et d'un coup, il y en a un qui prenait la parole, et l'autre devait comprendre ce que l'autre essayait de lui faire dire, et c'était parti.
20: Ouais, c'est là où on dit qu'il faut quand même avoir un partenaire qui est vachement, qui te connaît quand même vachement. Ou faut vraiment avoir un feeling avec le mec, ouais, parce que si t'as un mec qui te suit pas du tout.
18: Sauf que sur Comédie, ils sont censés réussir l'essai à deux, et ils sont tous les deux dans la même équipe. Sauf que lui, de la manière dont il explique Maxime, tu peux avoir un copain à toi, mais c'est face à une autre équipe qui va te donner la réplique et qui va essayer de te niquer.
20: Ah ouais, c'est ça, hein, c'est ouf.
19: Ouais, mais l'essai pas vraiment niquer, quoi. Enfin,
18: vachement bien. Non, mais c'est un sport.
19: On dit qu'on fait des matchs avec, quoi. Donc c'est vraiment.
18: Ouais, mais il y en a toujours un. Ouais, mais il y en a un qui essaie toujours de mettre un petit peu l'autre dans. Moi, j'en ai vu pas mal de matchs à la télé, ça m'a toujours scotché, quoi. Il y en a qui étaient vraiment, vraiment très, très balèzes.
19: Hein. Ouais, bah vas-y, donne-nous un thème.
18: Qu'est-ce qu'on pourrait se faire comme thème? Ouais, mais bon, moi, je suis mauvais. Toi, tu vas cartonner. Qu'est-ce qu'on pourrait se donner comme thème? Qu'est-ce qu'on pourrait. Ouais. Je sais pas, toi, t'en as plein. J'imagine qu'en cours, il y en a plein que pendant les cours d'impro. Un que t'as fait dernièrement.
19: Allez, un j'ai fait dernièrement d'une bière de goût.
18: Hein?
19: Une bière de goût.
18: Ah, ça va jusque-là. Des fois, on vous dit, tiens, vous improvisez sur une bière de goût.
19: Ouais, mais c'est souvent des jeux de mots à la con.
18: Oh putain, hein. Une pierre de coup pour faire une bière debout et après t'improvises. Ah ouais,
19: ouais, bah ouais, mais en fait, t'es pas obligé de faire exactement sur le thème, quoi. Tu peux partir outre.
18: Oui, tu peux imaginer que ça soit une bière, tu bois une bière et tu te mets debout et puis tu parles là-dessus comme si t'étais
19: dans. De goût, c'est un jeu de mots.
18: Une pierre?
19: Oh putain. Ou bien tu m'entends pas ou bien t'es.
18: Non, une bière comme la bière.
19: Ouais, la bière en Belgique.
18: Ouais, une bière de coup.
19: De goût.
18: De goût? Ah, de goût! Une
19: ouais,
18: bière de goût.
19: Comme une bière de coup.
18: Ouais. Mais ça pourrait très bien être ça l'impro, hein. Ça pourrait très bien être dans un bar de mecs qui sont pétés, l'autre lui dit mais non, une bière de coup, et toi tu dis debout, puis c'est parti.
19: Bah oui, c'est parti, et c'est ça quoi, c'est ça qui est bien.
18: Donc voilà. Bon. Par contre, on a une façon d'en parler tous les deux qui est pas drôle, et ça va pas donner envie d'y aller. Alors que c'est drôle, hein, en temps normal, hein.
19: Bah oui, normalement c'est drôle.
18: Ouais, normalement c'est drôle, mais avec moi, et toi ça l'est pas, hein.
19: Attends,
18: non, plus de ma faute que de la tienne, hein, parce que forcément, toi, tu es un professionnel. Alors, tu vas nous donner vite fait les dates à ne pas rater.
19: Ouais, mais alors, un truc très très simple, c'est vous allez sur www.fbia.be, donc la FBIA, c'est la Fédération Belge d'Improvisation Amateur, mais bon, amateur, c'est juste...
18: Comme les films de cul, quoi.
19: Bon, oui, tout à fait.
18: C'est un peu ça, ouais.
19: En fait, c'est des gens qui faisaient des films de cul à la base, qui sont rassemblés pour faire ça.
18: Ah, c'est bien ce qui me semblait, parce que...
19: Ouais,
18: moi,
19: parce qu'en fait, ouais. Pendant leur film de cul, ils improvisaient, donc ils se sont dit, si on faisait ça.
18: Eh ben ouais, c'est pas mal. Alors, donc toi, ça veut dire que t'as déjà tourné dans les films de cul, et maintenant t'es dans l'amateur théâtre, ou tu passes d'abord par ça pour faire toi de l'amateur après film de cul?
19: En fait, je fais tout en même temps, moi, donc...
18: D'accord, ok.
19: Donc en fait, c'est ma mère qui m'a inscrit au truc de cul.
18: J'allais te demander si c'était de mère en fuite, alors c'est ça en plus.
19: Oui, tout à fait. Ah, c'est ma mère qui m'a inscrit au truc de cul, donc voilà.
18: Ah ouais, mais t'as la bouche qui sent le sexe, c'est pour ça que ça m'étonne qu'à moitié. Je me suis dit, ce mec-là, il appelle, mais il a une idée derrière la tête, c'est de parler du théâtre d'improvisation pour aborder l'amateur au niveau cul. En fin de compte, ce que tu veux, toi, c'est parler de cul.
19: Oui.
18: Ah, c'est vrai, mais j'en étais persuadé, faut pas être timide. Comme ça, Maxime.
19: Oui, d'accord, mais oui. Mais,
18: pardon?
19: Oui, bah tout à fait.
18: Bah c'est pas grave, il faut en parler. Bah écoute, il y a nos malaises. Alors c'est normal, hein, t'es encore jeune, et puis bon, t'es peut-être un peu trop jeune pour ça, mais peut-être que tu regardes quelques films de cul, non? Des films porno?
19: c'est pas mon genre, je sais pas, moi je trouve ça rabaissé au niveau de...
18: Bah c'est marrant que tu dises que ça, que tu dises se rabaisser, que tu parlais de films de cœur, que t'appelles pour finalement parler de l'amateur dans le film de cœur.
19: C'est mon
18: ah, j'étais parti dans tu vois, dans l'impro et toi t'as pas suivi. Ah, je serais un bon élève, moi. Je serais un bon professeur, moi. Ah, là. Je t'ai fait paniquer, toi, là, je l'ai mis contre les cordes. C'est-à-dire que je l'ai mis en porte-à-faux. Du coup, j'étais gêné par la situation avec sa maman derrière. Et d'un coup, si. Et hop, toi, là, j'ai poussé. Bam.
19: Parce que j'étais moi, je me dis, c'est monsieur premier degré. Alors, je me suis dit, mais non.
18: Ah non, moi je suis plutôt monsieur deuxième degré tout le temps. Le problème c'est que moi avant j'avais l'émission, je l'appelais D2 deuxième degré. C'est que les gens on sait jamais si c'est
19: bien. J'ai peur.
18: Pardon ?
19: En fait, moi j'étais à fond dans mon deuxième degré, j'ai eu peur, je me suis dit, hein.
18: Ouais, s'il vous plaît.
19: Quoi, on n'a pas tous l'accent comme ça, déjà j'ai de la chance de ne pas l'avoir.
18: Non, t'as de la chance, vous rendez compte un petit peu ? Il dit qu'il a de la chance.
19: C'est horrible l'accent.
18: Bon, faut pas dire ça, c'est pas vrai, hein.
19: Si c'est vrai.
18: Bah non, attends, les Belges en parlent comme ça, mais partout ça. Allez, hein. Bon, Maxime, on finalement, depuis le début, on est là, on plaisante. Bon, c'est ce petite discussion qu'on a depuis tout à l'heure, c'est l'anarchie. Hein. C'est incompréhensible, c'est inaudible. Je pourrais presque encourager les gens à ne plus écouter parce qu'ils ne doivent plus rien comprendre depuis longtemps ou ils ont peut-être déjà quitté l'antenne, ce que je comprendrais. Qu'est-ce que tu souhaites dire pour terminer ? Tu veux parler de la Ligue d'impro ? Tu veux donner un site pour conclure ? Vas-y.
19: Oui, donc c'est www.fvia.be. Et donc là-dessus, vous avez un lien donc pour aller réserver vos places pour le mondial, donc le mondial qui se passe un peu partout en Belgique. Donc ceux qui seraient intéressés, donc vous pouvez aller voir sur ce site et vous inscrire, réserver vos places. Et allez-y parce que vraiment c'est bien.
18: D'accord, le message est passé, Maxime. À bientôt.
19: À bientôt.
18: Bon courage et bonne bourre. T'embrasse ta maman pour nous, hein, bien entendu. Allez, les Belges, on y va, c'est parti. Au taquet, 00331-42-48, cela 1000.
4: Secondes que 25 ans de vie commune ou 30 ans de vie commune, c'est gigantesque.
21: Oui, oui,
4: c'est énorme. Même nous aujourd'hui, enfin moi j'en suis même pas encore là, j'ai 29, donc c'est de ma vie, ça représente même pas ce qu'on a vécu tous les deux ensemble. Donc il y a un moment donné où effectivement, en dehors du fait qu'on peut tomber dans la routine, ce qui me paraît normal, même si on dit qu'il faut toujours, s'il se passe des trucs, il y a des périodes sur 30 ans, 25 ans de mariage, il y a des passages pas à vide, mais des passages où il se passe pas grand chose, quoi. C'est-à-dire que c'est le train-train quotidien des vacances, des enfants à l'école, de leur trouver du machin. Donc, tes parents voyagent, ils bougent beaucoup, ils se baladent un peu, non?
21: Oui. Enfin, avant.
4: Ouais, mais plus maintenant.
21: Bah, c'est-à-dire que vraiment.
4: Ouais, et ce que je veux dire par là, c'est que donc, c'est normal qu'il y ait des moments où ça flotte un peu, et pour peu qu'à ce moment-là, il y ait des problèmes, comme là, tu dis financiers, donc là, du coup, ça met une mauvaise ambiance, oui, mais il suffit que ton père ait un certain caractère, et ta mère aussi, alors, je veux dire, ça s'emballe.
21: Pardon? C'est déstressé de la vie tous les deux, donc
4: voilà, donc ça s'emballe pour un oui, pour un non. Alors, je vais pas essayer de te dire que tout ce que tu entends au quotidien, c'est à mettre entre parenthèses, et que tout ce qui est dit, parce qu'il doit y avoir des insultes par moment verbales et des choses assez violentes qui doivent être dites.
21: Ouais.
4: ne peuvent pas être prises forcément au premier degré parce qu'il y a déjà longtemps que ton père ou ta mère seraient partis.
21: Depuis 4 ans, mais ils le font pas. Quoi,
4: mais parce que c'est de l'amour, parce que c'est comme ça.
21: Je pense pas, sérieux. J'ai réfléchi et je me suis dit que ça va s'arranger, etc. Parce que pour un moment, un jour ça allait, un jour ça allait pas.
4: Oh, non, mais à mon avis, si ça fait 4 ans que ça dure, effectivement, ça a dû se dégrader. Plus ce qui est dit doit être de plus en plus pensé.
21: Voilà.
4: J'arrive pas à imaginer une seconde sans connaître tes parents, parce que un être humain peut pas insulter quelqu'un pendant 4 ans, quelqu'un avec qui il a vécu pendant si longtemps, il détestait, à ce moment-là, il s'en va. Je pense qu'aujourd'hui, ils ont un problème qui doit être... C'est pas toi le problème, même. Le problème qu'ils doivent rencontrer en premier, c'est toi.
21: Oui,
4: dans le fait de... Ça doit être très gênant pour eux d'imaginer que t'es en dessus dans ta chambre et que t'entends tout ce qui s'y passe.
21: À mon avis, ça vient du sadisme, parce que j'ai l'impression que, enfin, je te l'ai marqué sur la lettre, mais dès qu'il m'appelle,
4: Il te demande de prendre parti, non?
21: Non, mais écoute ta mère qu'elle dit, voilà, écoute ton père qui te dit, écoute machin.
4: Et, oui, mais ça c'est... Moi j'ai déjà entendu ça à la maison, sans que ça soit aussi fort que toi, mais des engueulades, j'en ai déjà eu, prendre parti, c'est ta mère.
21: Donc j'ai ni frère ni sœur, donc c'est un peu chiant.
4: Ouais, ça c'est un peu plus compliqué.
21: C'est mon chat, alors c'est un peu...
4: Non, mais je comprends.
21: Non, mais
4: j'arrive à comprendre, parce que moi j'ai une sœur qui a ton âge, aujourd'hui moi je ne vis plus à la maison, mon frère non plus, donc il y a des engueulades, ma sœur m'appelle, machin, c'est déjà arrivé, c'est pas toujours facile, mais après ça se calme, ça se tamise.
21: Ouais, mais j'ai plus l'impression que ça va se calmer, quoi, c'est pas le problème.
4: T'as dit une chose qui est assez juste et qui est très embarrassante à la fois, c'est que ça ne te regarde pas, c'est-à-dire qu'effectivement, même si c'est ton père et ta mère, même si t'es leur chair et tout ça, c'est un problème qui la regarde et tu peux pas prendre parti ni pour ton père ni pour ta mère, à moins que demain t'apprenais, je te le souhaite pas, mais que ton père vraiment ait fait une connerie ou ta mère vice versa, effectivement là t'aurais le droit d'avoir ton point de vue et de prendre défense sur quelqu'un. Et si ce n'est pas le cas, t'as pas grand chose à faire si ce n'est effectivement de subir ce que tu veux au quotidien. Alors il y a deux choses, effectivement, après je laisserai parler Karim et Jérôme, hein. Ouais. Je finis juste là-dessus pendant que je suis avec elle et ensuite je vous laisserai parler sans problème. Okay. Moi les deux choses que j'envisagerais si j'étais à ta place, effectivement, c'est ce que tu souhaites faire, c'est-à-dire essayer d'avoir le plus vite possible un appartement et de barrer de là pour essayer d'éviter ce problème-là. N'oublie pas que c'est tes parents, en plus t'es fille unique, donc ça serait un peu dommage de les laisser tomber là-dedans. Surtout que ta mère à ce moment-là risque de subir encore plus, parce qu'il y a quand même une solidarité entre filles.
21: Ouais, chercher tous les deux. Hein.
4: Il est vrai, non mais bien sûr.
21: C'est le retour de la médaille. Hein.
4: Ouais, mais enfin faut pas aller jusqu'à dire ça, parents. Non mais je comprends que t'aies envie de t'éloigner de tout ça pour ne plus entendre des cris, vivre et tout, et ne plus entendre tous ces trucs-là, ne plus subir tout ça. Ça c'est une première chose. La deuxième chose que tu pourrais peut-être faire, c'est d'avoir une discussion un jour à bâton rompu avec tes parents, c'est-à-dire qu'une fois où ils s'engueulent, tu descends et plutôt que d'arriver en pleurant ou des fois très excité, tu leur dis voilà, stop, mais calmement, au lieu de gueuler, stop, tu arrives, tu fais stop, ils vont te regarder, ils disent qu'est-ce qui se passe, tu dis voilà, je vais être très clair, ça fait tant d'années que ça dure, à raison d'une fois par jour, multiplié par 7 par semaine, toi tu donnes un chiffre, tu arrives à essayer d'imaginer un chiffre que ça pourrait donner, et tu dis voilà, j'en ai ras-le-bol, c'est terminé, je commence à en avoir marre, il est vrai que dans les discussions je n'ai rien à voir là-dedans, et en même temps je suis votre fille, moi ça fait 756 fois que je vous entends vous engueuler en 2 ans et demi, pour le même sujet ou pour le même truc, pour un coup c'est la vaisselle qui est pas faite, qui est machin, la table qui est pas mise, papa qui arrive 5 minutes en retard, ou tété, machin, non mais on connaît le truc, c'est partout pareil, à peu de choses près, je peux te l'assurer, donc déjà au moins tu seras rassuré là-dessus.
21: J'ai conscience de ça, hein.
4: Mais tu leur dis, voilà, ras-le-bol. Moi j'en ai ras-le-bol. Alors moi je vous propose une chose, tu leur dis tout simplement une seule chose, c'est que j'aille faire mes études ailleurs, en tout cas que je parte d'ici. Tu leur dis, tu leur fais comprendre que leur comportement te donne vraiment envie de partir de la maison.
21: Mais je leur ai fait comprendre ça.
4: Mais il faut le faire. Quitte à aller à un moment donné, tu dis voilà, moi pendant 15 jours, maman, et t'auras pris ça d'avance, tu dis je m'en vais chez une copine dormir. Et tu vas dormir chez une copine pendant 15 jours. Pour qu'ils prennent conscience que pendant 15 jours tu seras plus là, que quand ils vont gueuler il y aura personne pour subir ça et peut-être avoir quelqu'un comme Pogba qui pourra écouter. Ça va vraiment se passer entre eux deux et à mon avis ça risque de les gêner. Et qu'à un moment donné ils vont voir que leur fille tous les soirs quand ils rentrent elle est pas là. Pourquoi? Parce qu'ils s'engueulent tout le temps et qu'elle en a ras le bol. Voilà le seul petit conseil que je pourrais te donner, et encore ça n'engage que moi, je t'oblige bien sûr pas à le suivre. Maintenant Jérôme, tu souhaites un petit peu apporter des précisions là-dessus?
5: Oui, parce qu'il m'est arrivé un petit peu la même chose pendant une période avec mes parents et des amis qui ont subi un peu les mêmes problèmes. C'est qu'en fait, à mon avis, il faudrait pas que t'essayes de leur montrer que t'es une personne de la famille à part entière, mais que tu les prennes autour d'une table pour discuter comme si t'étais complètement quelqu'un de l'extérieur.
4: Un gremlins.
5: Un peu de choses près, ouais.
4: Un gremlins.
5: Un petit gremlins, ouais, qui se balade comme ça, qui a rien à foutre ici, mais enfin bon, il se fout autour de la table avec ses parents. Et tu leur parles comme si c'était presque des amis. Donc t'essayes pas de leur parler en utilisant des tournures de phrases que tu utilises d'habitude avec tes parents. Si t'as envie de leur dire qu'ils sont cons, qu'ils te font chier, tu le dis carrément.
4: Moi c'est ce que j'ai fait, moi ça m'est arrivé, mais bon j'ai un peu plus vieux.
5: Je témoigne. Et à mon avis, ils vont commencer à réfléchir que quelque part, bah t'es en train de leur glisser entre les doigts. Et bon, quand même, t'as dit que t'étais fille unique, donc t'es quand même dans leur vie, à mon avis, ce qui leur est arrivé de plus beau.
4: C'est sûr.
5: Donc, s'ils sentent que ce qui leur est arrivé de plus beau et qui bientôt, comme t'as 18-19 ans, c'est ça?
21: 19 ans, oui.
5: 19 ans, bon, bah, de toute façon, tu vas leur glisser entre les doigts d'ici peu de temps, puisque tu vas finir par te marier et tout ça.
21: J'espère,
5: oui. J'espère pour toi aussi.
21: Oui.
5: Et s'ils sentent que déjà les quelques derniers temps que t'as à vivre avec eux, ça se passe mal et que t'as qu'une envie, c'est de plus les voir parce qu'ils se gueulent tout le temps dessus, à mon avis, ça va leur faire prendre conscience que déjà ils essaieront de régler leurs différends de leur côté, sans hurler à travers la maison et se balancer des affaires à travers la figure. Et te permettre à toi, en tout cas, d'être plus sereine dans ta tête et de pouvoir achever ta formation. Ton apprentissage de la vie tranquille avant de voler de tes propres ailes, quoi.
4: Tu fais quoi dans la vie, Carla? Enfin, t'es étudiante en quoi?
21: Je suis en terminale.
4: T'es en terminale, hein?
21: Ouais.
4: D'accord, très bien. Et tu veux faire quoi plus tard?
21: Je sais pas, dans la communication, les médias, etc. Enfin, je sais pas exactement.
4: Pas France Télécom, hein?
21: Non.
4: D'accord. Tu t'occupes pas des numéros gratuits, s'il te plaît. Hein.
5: En terminale, petit aparté, si tu veux, je donne des cours de maths et de physique.
21: Ah ouais, non, mais je suis pas dans cette branche-là.
4: 17 ans, Jérôme?
5: Ouais, je suis en maths sup.
4: Oh putain!
21: Oula!
4: Qui c'est qui l'a trouvé, celui-là? Fil d'art. Ah,
6: Marcelo, ouais.
4: Putain,
6: putain,
4: vous êtes des tueurs, vous, au standard, ça.
6: Ouais.
4: Oh, putain, vous me... Bud sponsor. Bud, c'est sponsor. Putain, les deux.
7: C'est lequel, le plus gros des deux?
4: Hein?
7: C'est lequel?
4: Non, vous n'êtes pas encore assez fort pour ça. C'est pour ça que c'est Bud, c'est sponsor. Vous démerdez. Il y en a un qui prend le prénom, il y en a un qui prend le nom. D'accord? Karim.
7: Oui, bon.
4: Je t'écoute. On t'écoute, Carla t'écoute.
7: Voilà, bon, moi je suis pas trop d'accord avec vous, quoi, parce que bon, j'ai essayé de parler avec eux.
22: De quoi?
7: Bon, j'ai essayé de parler avec eux, bon, je leur ai dit, bon, j'en avais marre, quoi.
4: Mais par rapport à Carla, t'as vécu la même histoire, tes parents vivent ensemble depuis.
7: C'est pire, quoi, c'est pire.
4: Ils sont mariés depuis combien de temps, tes parents?
7: 25 ans.
4: D'accord.
7: Et bon, j'ai perdu mes deux frères, donc.
4: Comment ça, perdu?
7: Il y en a un de mes frères qui s'est suicidé, l'autre est mort naturel, quoi.
4: D'accord, mais suicidé à cause de ce problème-là?
7: À cause de ma mère, en fait, ouais.
4: Ah, d'accord.
7: Et bon, là, j'ai appris pas mal de choses sur ma mère, quoi.
4: Mm-hmm. Enfin, là, c'est un cas qui est très particulier, quoi. Là,
7: bon, moi, j'explique en deux mots, quoi.
4: Je t'en prie, vas-y, mais c'est un peu plus complexe, quand même, il faut le reconnaître, voilà. Que Carla, d'accord.
22: Voilà.
4: Ouais.
7: Et bon, j'ai pris parti avec mon père, quoi.
4: Mm-hmm.
7: Et ma mère, elle a pas accepté. Bon, elle m'a amené les flics à la maison.
4: Ah, carrément.
7: Ah, ouais. Elle s'est griffé les bras, quoi. Bon, j'en avais parlé à Fidard, déjà, de ça.
4: Mm-hmm.
7: Et voilà, elle a remontré ses bras et. Et bon, ils ont pas ouvert leur gueule, quoi. Bon,
4: d'accord, mais là, enfin, là, tu nous apportes pas un aide pour faire la santé.
7: Non, mais ça. Je pense pas que le dialogue entre. Surtout dans cette situation-là, quoi. Je crois pas que ce soit nécessaire, quoi.
22: Qu'est-ce qu'il faut faire, alors?
4: Moi, je crois que si, hein. Franchement,
7: non,
4: là, excuse-moi
7: de prendre. Au contraire, tu fais justement que.
4: Non, mais ton expérience, elle vaut et elle est ce qu'elle est, on la respecte et il n'est pas question de remettre de dire que c'est vrai ou que c'est pas vrai. Je pense que tu fais partie d'un cas, enfin, je veux pas dire que c'est particulier, mais là, on touche un petit peu l'extrême. T'as parlé de décès de tes frères.
7: Pour, je pense que c'est dû à ça, quoi, ça commençait par là, ouais.
4: Ouais, bon, je sais pas, enfin bon, il y a que toi qui le sais, je me permettrai pas de dire oui ou non, mais par rapport, enfin, c'est pas forcément, je veux dire, qu'on cherchait de l'aide pour Karim, pour Carla, ceci dit, ton témoignage est intéressant. Ton expérience fait qu'effectivement de tout ce qu'on a dit avec Jérôme, c'est peut-être pas la meilleure solution, mais je pense que, enfin, c'est peut-être pas par rapport à toi, mais je pense que c'est ce qui me paraît le plus logique, quoi. Quand t'es avec tes parents, c'est de parler quand même.
7: Mais
4: parce
7: moi,
4: que toi tu proposerais quoi, Karim, très honnêtement, en étant très clair, qu'est-ce que tu proposerais à Carla par rapport à ton expérience? Ça serait carrément de te barrer ou de gueuler ou.
7: Non, mais moi je suis allé voir une assistante sociale, quoi.
4: Ah, bon, d'accord.
7: Mais faut pas qu'elle aille dire, voilà, mes parents, bon, se bouffent la gueule, quoi. Bon,
4: Karim,
7: elle a envie d'habiter seule, quoi. Je sais pas, moi, ça faut aller voir, quoi.
4: Karim, excuse-moi encore de te couper, mais quand tu parles d'une assistante sociale, c'est quand on en est arrivé au bout, quand on a essayé de faire tout ce qui était possible et qu'on ne peut plus y arriver, qu'à un moment donné, il faut faire quelque chose. Là, elle a même pas encore discuté avec ses parents, donc je pense
7: pas. Elle est vachement optimiste, quoi. Hein, bon.
4: Bah oui, mais enfin, ça peut fonctionner. Il y en a pour qui ça peut marcher. Évidemment, on sait pas en discutant qu'elle va essayer de que ses parents vont se regarder dans les yeux, merde, on est en train de foutre notre mariage en l'air. On va se remettre tout gentil. C'est surtout, je pense pas que Carla cherche à se. Enfin, peut-être si, donc est-ce que ses parents s'entendent bien? Maintenant, elle est suffisamment adulte et apparemment consciente pour s'apercevoir que ça se dégrade et que plus rien ne pourra arranger. Ce qu'elle essaie, c'est que ça se passe pas mieux de toi vis-à-vis de tes parents.
7: Ouais.
4: Hein, Carla?
22: Ouais, ouais.
4: Ouais, parce que bon, je pense que t'es suffisamment adulte pour comprendre que, enfin, c'est pas toi qui vas pouvoir, est-ce qu'ils se remettent à s'aimer comme les premiers jours?
22: Non, mais bon, à mon avis, c'est fini, quoi.
4: Donc voilà. Maintenant, elle a pas tout essayé pour en arriver d'appeler une assistante sociale. Et toi, si tu l'as fait, Karim, c'est parce qu'à un moment donné, t'as pris quand même parti pour quelqu'un qui était ton père. Donc ta mère s'est révoltée un peu contre toi. T'as eu la disparition de deux personnes dans ta famille. Donc c'est quand même des cas, enfin, c'est des cas quand même durs et sur lesquels il faut s'accrocher, quoi.
7: Ouais.
4: Alors là, on n'en est pas arrivé jusqu'à des décès pour certains et à prendre parti pour d'autres.
7: Elle compte faire quoi, là? Bon, si ses parents divorcent.
22: Mais je sais pas, en fait.
4: Bah, elle envisage pas ça.
7: C'est bien ce que je dis, quoi. Bon, déjà, à l'avant, faut prendre.
4: Oh, attends, mais elle a 19 ans, elle va quand même pas aller voir une assistante sociale. Ils ont mes parents s'engueulent, je suis sûr qu'ils vont divorcer, trouvez-moi une solution. Ce qu'elle veut ce soir, c'est simplement. Quel est le comportement, je pense, c'est ce que t'attends, Carla, de notre part, c'est de savoir quel est le meilleur comportement qu'on puisse te donner vis-à-vis de tes parents. À savoir s'il faut que tu laisses faire, s'il faut que tu leur en parles, ou si qu'à un moment donné, il faut que tu mettes à menace quelque chose, c'est ça?
22: Je pense que la menace, c'est la meilleure solution.
4: Ouais, et encore, par contre, là où je rejoins,
7: de leur faire que de la peine, quoi.
22: Comment?
4: Oui, mais qu'est-ce qu'ils font depuis 4 ans à Carla, mine de rien? Ils lui font subir quelque chose sous le toit qui est pas évident, parce que Carla a l'air de nous dire que inconsciemment ils sont suffisamment maso pour profiter de la présence de leur fille pour gueuler en espérant que celle-ci prenne parti pour l'un ou pour l'autre.
7: Mm-hmm.
4: Donc les parents l'ont quand même mis au monde et les parents sont quand même 4 fois plus adultes qu'elle puisqu'ils ont et on dirait pas, mais ça c'est normal, mais ça prouve que dans la vie de tous les jours, ça te permet d'apprendre.
22: Hein. Mm-hmm. Oui, mais enfin, de cette manière-là.
4: Ouais, mais bon.
22: c'est comme ça.
4: Enfin, oui, voilà, je veux dire, c'est tu pourras rien faire d'autre que ça. Moi aussi, j'ai vu mes parents s'engueuler souvent. Après, ça dépend des tempéraments de chacun également. Des fois, ça va mieux, des fois, ça se passe pas bien. Mm-hmm. Moi aussi, j'ai entendu des engueulades en étant dans ma piole. Moi aussi, en étant plus ici, j'entendais ma sœur, machin. Donc, c'est pas facile, hein, c'est clair. Mm-hmm. C'est, les parents restent les parents.
22: Mm-hmm.
4: Après, effectivement, on voit ça avec plus de recul. Moi, aujourd'hui, qui ne vis plus chez mes parents, je sais plus ce qui s'y passe là-bas, ça me fait du bien de plus entendre tout ça. Moi, je prends du recul, mais quand j'entends ma sœur qui me parle de ce qui se passe et tout, ça me donne toujours envie de suivre et puis d'essayer à ce que ça se passe bien. J'irai pas jusqu'à dire aller voir une assistante sociale, c'est vraiment en cas de catastrophe ou alors

0: Avec toi,
1: t'es pas vu, on se connaît pas.
2: Voilà.
1: Bon, ceci dit, tu m'as envoyé comme tu me l'avais promis un petit mot avec joint. Cette fois-ci, une vraie photo de toi.
2: Ouais.
1: C'est différent, hein, la photo.
2: Oui, c'est différent. Ouais.
1: C'est très différent, hein, quand même.
2: C'est
1: bon.
2: Différent. Ouais.
1: Tu fais 1m76.
2: Ouais.
1: D'accord, ok. 90, c'est quand même.
2: J'en sais rien. Non, on est dans situation. Je pense pas que ça soit bien important, quand même. Hein.
1: Ah, tu rigoles ou quoi? C'est primordial ou quoi?
2: Tu rigoles? C'est pas important. On est dans situation.
1: Ah, moi, j'aime bien les filles avec des seins qui tiennent bien et qui sont bien ronds. Hein.
2: Non, moi, je suis satisfaite de ce que j'ai sur moi. Hein.
1: Bah ouais, mais bon, le problème, c'est que tu sors pas avec toi.
2: Voilà, ouais.
1: C'est pas avec toi que tu feras ta vie, c'est avec quelqu'un d'autre.
2: Voilà,
1: et,
2: voilà,
1: et ce
2: ouais.
1: quelqu'un d'autre, ça peut être moi. Et si c'est moi, faut que ça fasse du 90C.
2: Eh ben, tu t'arrangeras avec ce qu'il y a, alors. Hein.
1: Mais oui, non, je plaisante. Donc, je t'envoie une petite photo de moi. Alors, soi-disant que tu aurais une autre photo de toi plus sexy, mais que je risquais d'avoir un malaise, donc tu me l'as pas envoyé.
2: Voilà, ouais.
1: Une
2: voilà,
1: photo
2: ouais.
1: plus sexy, c'est nu.
2: Ah non, quand même pas, non, j'avais pas ce point-là.
1: Hein. Bah déjà là, c'est bien, hein. Déjà, ça nous donne déjà un petit aperçu. T'as les cheveux courts comme ça aujourd'hui?
2: Un tout petit peu plus long, mais à peu près pareil, ouais. Tous les 4 matins, je suis en train de me les couper, non.
1: C'est vrai?
2: Ouais, j'aime bien changer de tête.
1: D'accord, ok. Et tu m'as envoyé également un petit mot. Comment vas-tu? Il y a qu'un truc, je vais te faire un petit reproche, hein.
2: Ouais, vas-y.
1: C'est un petit reproche qui en dit long, normalement. Je déteste. Si demain, on est amené au moins à rester bons amis et avec... Bon. Pas de lettres tapées à la machine, parce que alors ça, je trouve que c'est complètement...
2: Ouais, mais qu'est-ce qui se passe?
1: C'est totalement impersonnel, hein.
2: Ouais, mais j'ai perdu pas mal de français en écrivant, et j'ai recommencé la lettre, je sais pas combien de fois, je me suis dit, ça va bien, j'ai écrit sur le micro, au moins ça corrige les fautes.
1: Ah, d'accord, mais une fois que t'as corrigé les fautes, tu l'as refait, tu l'as réécrit?
2: Ouais, c'est
1: bah
2: plus
1: oui.
2: Bon,
1: comme
2: ouais.
1: ça, ça t'oblige à penser encore à moi une demi-heure de plus.
2: Voilà, ouais.
1: Eh oui, c'est un petit peu...
2: Attends, excuse-moi 2 secondes, hein.
1: D'accord.
2: Oui, c'est le nombre. Mario, pour entrer. Ah, vas-y, chat, excuse-moi.
1: Qu'est-ce qui se passe?
2: Non, il y a une copine qui est en train de bosser sur mon micro, là, et je vais donner le mot de passe.
1: Oh, elle est chiante.
2: Tu rigoles? Dis pas ça, elle comprend le français.
1: Ah, bah ouais, mais ça n'empêche, quoi, merde. Alors, dis-lui que t'es peut-être en train de discuter avec le futur homme de ta vie, et elle te coupe la parole pour un mot de passe?
2: Voilà.
1: Bon, allez, on plaisante. Et j'en profite là, parce qu'après je vais lire un petit peu ta lettre, hein, vite fait. Donc,
2: ouais, mais c'est du perso là. Hein.
1: Non, mais bien sûr, je l'ai pas lu. Donc, on a souligné apparemment les choses qui ont été les moins importantes.
2: Ok.
1: Juste dire que si vous voulez participer à un blind test sur une compilation New Wave qui ne regroupe pas forcément que de la New Wave, mais enfin c'est une compilation qui s'appelle Ultime New Wave. Donc voilà. 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Donc Manu et Fildar sont sur le coup. Donc je disais, donc la lettre que tu m'as envoyée, catastrophe, non mon ange. Alors, au fait, as-tu pensé à réserver les billets via Barcelone? Si ce n'est pas le cas, il va falloir que je consulte.
2: C'est bon, le mage Jean, pardon.
1: Il est parti là, hein.
2: Il est parti, ouais, t'as de la chance.
1: Ah oui, j'ai oublié de te raconter que je vivais dans une résidence universitaire. Bon, ça d'accord. Dans le style Sirsan Act. D'accord. Il n'y a que des filles, toujours des filles, et franchement, ça me tape un peu sur le système. Ça va, t'en as un petit peu marre?
2: Ouais, toujours d'accord. des filles, ça fait 3 ans que je suis ici, toujours avec des filles, je te dis que ça te manque,
1: ça. Ouais, mais ceci dit, tu dois avoir des copines mignonnes.
2: Ouais, mais c'est pas mon...
1: Tu m'en présenteras ou pas, non?
2: Mon trip, ouais, si tu veux, celle qui parle français, je te les présenterai.
1: Puis bon, le reste, apparemment, ça doit être un petit peu personnel, non?
2: Voilà, ouais.
1: Bon, je l'ai pas encore lu, mais je vais la lire très attentivement. Qu'est-ce que tu me dis dedans, en gros? Qu'est-ce qu'on pourrait dire dessus pour que
2: alors,
1: les gens puissent savoir?
2: Ouais, mais après, c'est trop perso, quoi.
1: C'est très perso?
2: C'est perso, si je t'avais en antenne, je te l'aurais déjà expliqué, mais là...
1: D'accord. Et dis donc,
2: il y a des trucs sur toi, ouais.
1: Il y a pas beaucoup de « I love you », hein?
2: Ouais, mais ça, c'est normal, ça.
1: Ah non, je plaisante. Mais tu me promets d'une chose.
2: Vas-y.
1: Hein? Oh!
2: Dis-moi.
1: Je préviens d'une chose.
2: Oui.
1: Comme dirait Gérard, hein?
2: Ouais.
1: Hein? Quand j'arrive, si j'étais amené à venir, tu me sautes pas dessus.
2: Non, t'inquiète.
1: Je suis quand même très timide, hein.
2: T'inquiète.
1: D'accord?
2: Déjà, faut que tu sois là, chose qui n'est pas encore faite.
1: Non, mais je vais venir.
2: Ok.
1: Mais tu me sautes pas dessus, hein?
2: Non, t'inquiète, hein.
1: Promis?
2: Ah oui, ouais. Qu'est-ce que je vais te dire? Ouais, je t'avais dit pour que tu me trouves un petit nom perso.
1: Ah bon?
2: Ouais, parce que Griselda, c'est déjà pas. Continue, tout le monde va me...
1: Bon, faut que je te trouve un petit nom pour quand tu passes à l'antenne ou après pour tous les deux?
2: Passe à l'antenne, enfin.
1: Ah oui, parce que moi, je suis pas un grand fan de mon ange, mon bébé, mon machin.
2: Non, mais hein? Par exemple, pas Conchita, parce que je déteste.
1: Pardon?
2: C'est Conchita, par exemple.
1: Mais non!
2: Mais un autre nom, je sais pas, moi, ce que tu veux, t'as Lolita ou...
1: Ouais, voilà, on va t'appeler...
2: Ah, c'est comme ça, ouais.
1: Ouais, on va t'appeler, je sais pas...

0: C'est pas.
1: Te fracasse pas trop, quoi.
0: Non, ben on va chercher. On va tâcher de chercher. Ouais. Si éventuellement sur l'IRC, Rigo, on peut nous trouver un petit surnom qu'on pourrait donner à Griselda quand elle passera sur l'antenne. Oui, tu proposes, Rigo.
2: Moi, je l'appellerais Zelda, tout
0: ça. Zelda.
1: Ah non, alors ouais. Ça, j'aime
0: ça
1: pas.
0: Ça fait c'est pas très féminin.
2: C'est en référence à un jeu que j'aime bien.
0: Ah, d'accord. Ah non, ouais, d'accord. Monsieur pas. Donne des noms à ses copines de noms de jeux vidéo.
2: Non,
0: d'accord.
2: Mais non, mais voilà, Griselda, Zelda.
0: Non, il y a pas
2: la princesse Zelda, c'est pour ça.
0: Moi, déjà, Griselda, je suis pas un fan déjà du prénom.
2: Ah.
0: Je préfère un truc plus féminin, genre.
1: Ouais,
0: bah
1: c'est féminin quand même. Hein.
0: Genre salope. Oh.
1: Alors là, t'as aucune chance là.
0: Madame salope.
1: Non. Là, t'as vraiment.
0: Dis-moi. Et au fait, on parle comme ça, on cause tous les deux, mais il y a longtemps que t'es célibataire?
1: Ouais.
0: Combien de temps?
1: 3 ans déjà.
0: Comment ça se fait?
1: Eh ben, écoute, je trouve pas l'homme de ma vie, hein.
0: Et pas d'aventure, si, quand même, à droite à gauche, quand même.
1: Bah, tu flirtes avec les uns les autres, mais.
0: Mais comme ça, sans plus, quoi. Mais rien de sérieux depuis 3 ans.
1: Non.
0: Comment, qu'est-ce que tu cherches de cet homme-là? Parce que ça se trouve, parce que tu me connais que par l'antenne, mais ça se trouve, en véritable vie privée, ça se trouve, je correspond même pas du tout au caractère que tu recherches. Donc, qu'est-ce que tu attends?
1: Déjà, que la personne soit grande, parce que je suis petite quand même, hein.
0: Bah, je fais un 78, donc ça va.
1: Sinon, qu'il y ait de l'humour.
0: Mm-hmm.
1: Qu'il y ait de voyager.
0: Ouais.
1: Quoi d'autre, je sais pas.
0: Non, mais au niveau caractère, qu'est-ce que t'attends là? Un mec indépendant, un peu collant, un mec jaloux,
1: non,
0: t'es jalouse?
1: Surtout pas collant, je suis fille unique et je déteste comme colle, quoi.
0: T'es jalouse?
1: Jalouse, ouais, ça dépend de la situation, ouais.
0: Ouais, bah si t'es amoureuse, vraiment jalouse? Possessive? Est-ce que tu le montres?
1: Enfin, ça dépend avec qui t'es, enfin, qu'est-ce qu'il y a avec toi en ce moment, enfin, tu vois.
0: Tu le montres ou pas, ou à ton mec, ou tu le gardes pour toi? Ou t'as tendance à lui montrer?
1: De toute façon, ça se voit, de toute façon, la manière que tu parles. C'est-à-dire, tu oses pas le ton, mais.
0: Du fait que tu sois espagnol, et c'est ce qui m'inquiète un peu, c'est ce que je sais, vous avez quand même le sang assez chaud, hein. Est-ce que t'es du genre à t'emballer, à gueuler, à t'énerver pour rien?
1: Non, rien du tout. Moi, je suis partagée par les deux cultures, hein, française et espagnole, hein.
0: Oui, mais justement, il y a un peu la côté espagnol, là. Donc, des fois, tu t'emballes, même si c'est des petits sujets qu'on sait qu'il faut prendre ça relativement au calme, tu t'énerves en sachant que, bon, parce que tu t'énerves que ça veut dire que forcément c'est dur.
1: Si tu veux, quand j'étais en France, j'étais hyper timide, hyper coincée, et puis que je suis arrivée ici, c'est vraiment fun, quoi.
0: Ouais, c'est.
1: Ça a vraiment changé, je sais pas si c'est d'être avec les gens espagnols, enfin la personne qui t'entoure, enfin tout ça, là, mais.
0: Je vais te calmer, moi.
1: Tu vas venir, tu verras mon caractère.
0: D'accord, t'es plutôt une fille qui fait la fête, qui sort, t'es plutôt. Tu restes pantoufle, non?
1: Non. Ben, ça dépend, en hiver, on aime bien être chez soi, mais en hiver, c'est la fête tous les jours, hein.
0: Ouais.
1: Ouais. Ouais.
0: D'accord.
1: Ouais, mais ça, de toute façon, je peux te dire n'importe quoi par téléphone, tu peux le gober comme pas le gober.
0: Bah, c'est
1: donc,
0: sûr.
1: Donc, tu viennes me voir et tu t'en parleras, il y aurait rien bien.
0: Elle me ruse bien, celle-là. Hein. Alors, elle m'appelle dans la semaine et puis à chaque fois, elle me dit, salut, bon, de toute façon, je peux te dire n'importe quoi, il faut que tu viennes, comme ça, au moins, tu pourras te rendre compte sur place. Hein.
1: Non. Ce que je t'ai dit hors antenne, non, c'était sérieux, c'était pas...
0: Tu m'as dit hors antenne, tu m'as rien dit hors antenne.
1: Si, je t'ai dit hors antenne, mais sur ton téléphone.
0: Ah bon?
1: Ouais.
0: Quand tu m'as appelé?
1: Ouais, quand c'est appelé.
0: Tout ce qu'elle me demande, c'est comment fonctionne mon téléphone pour le refaire fonctionner. C'est tout ce qu'elle me demande.
1: Arrêtez-vous d'être, c'est pas du tout ça.
0: Si, c'est vrai.
1: Ouais, c'est ça. Le jour où tu m'as appelé à 8h du soir, c'était pas...
0: Parce que tu m'avais appelé, alors elle va commencer à faire croire aux gens que c'est moi qui appelle. C'est toi qui m'appelles, hein.
1: Écoutez pas ce qu'il dit, hein. Des fautifs tous les deux.
0: Ah, mais elle est forte, elle. Alors elle va commencer à faire croire que maintenant c'est moi qui l'appelle. C'est pas toi qui m'avais laissé un message?
1: Non, on m'avait dit on s'enverra des messages par téléphone.
0: Mm-hmm.
1: Chose que ton téléphone ne reçoit pas, parce que tu sais pas quelle merde de téléphone tu as d'ailleurs.
0: Mm-hmm.
1: Et puis voilà quoi.
0: Et alors
1: il n'y a pas d'autre moyen que d'avoir en ligne, hein, si tu peux voir.
0: Bah oui, qu'est-ce que tu veux? C'est comme ça, hein, on peut rien faire d'autre. Hein.
1: Eh non, ouais, comme toi, tu n'étais pas trop mauvais le cul, comme on dit.
0: Quoi? Je fais ce que je peux, hein, ma chérie. Hein.
1: Ouais,
0: j'ai deux bras, je fais ce que je peux, j'ai qu'un cerveau.
1: T'as des moyens de transport. Hein.
0: Ah, ouais,
1: on a téléphone sur soi, on téléphone.
0: Eh bah oui. Hein.
1: Eh ouais.
0: Bon, bah ma chérie, voilà, donc je tenais à tenir au courant les gens, même si je sais que pour la plupart des gens, ça ne les passionne pas. Mais que veux-tu, c'est comme ça, l'émission, voilà, elle est à mon nom, j'en fais ce que je veux, c'est une marque déposée. Quand j'ai décidé de parler de ce que j'ai envie de parler, je ne me gêne pas.
1: Voilà.
0: À moins que... Oui, Griselda.
1: Qu'est-ce que je veux dire? Tu me laisses passer un petit bonjour vite fait.
0: Vas-y.
1: Oui, ben, un petit salut à tous ceux qui me connaissent, qui sont sur la région de Paris et puis sur Clermont.
0: D'accord, ok. Voilà. Bah oui, mais c'est normal, là, c'est ma fameuse, donc je te laisse parler. Non, je plaisante.
1: Ouais.
0: Tu veux peut-être rester avec nous 2 secondes, parce qu'on va accueillir des gens pour le blind test New Wave.
1: Pas de problème.
0: D'accord.
1: Ok.
0: Qu'est-ce qu'il y a, oui, Rigo?
2: Alors, juste avant, je voulais souhaiter un bon anniversaire à quelqu'un sur l'IRC, Isidore, il a 18 ans, et voilà, je lui souhaite un bon anniversaire.
1: Okay. Joyeux anniversaire.
0: Joyeux anniversaire. On va accueillir qui? Donc, tu vas rester avec nous, on va voir éventuellement si tu connais, tu, en musique, hein, tu t'y connais un petit peu, Gisèle, là.
1: Ouais, mais je t'ai dit, mon style de musique, moi, c'est plutôt la soul, hip hop, tout ça, quoi.
0: D'accord, ok, bah, on n'a pas du tout les mêmes goûts déjà pour.
1: Non, ça monte pas.
0: Oh, on se calme, hein. Manu et Rigaud.
2: Quoi, on peut l'applaudir, non,
0: c'est bien,
2: bon
0: c'est bien, c'est bien.
1: Ça monte pas pour ça, hein.
0: Pff, déjà, on n'a pas les mêmes goûts musicaux. Quoi que je déteste pas le rhythm and blues, la soul et le rap, le hip-hop, moi, j'apprécie, j'essaie de prendre ça, mais c'est pas ma tasse de thé.
1: J'ai la cote avec les standardistes, hein.
0: Pardon ?
1: J'ai la cote avec les standardistes.
0: Avec un seul, parce qu'avec Filda, on est plutôt musique house.
1: Alors
0: technique.
1: Il applaudit avec les pieds et les mains en même temps, hein. Dis-moi.
0: Je voudrais pas dire, mais là, tu commences à être un peu lourde, méfie-toi, parce que là, c'est pas à Barcelone que je vais aller, c'est à Lisbonne. Hein. Alors, méfie-toi quand même.
1: Je suis pas obligé de passer par l'Espagne quand même, hein.
0: Ouais. L'autre, t'as même chopé au vol et tout. Avec un Kalachnikov et tout. Et tu vas descendre.
1: Et qu'est-ce que je voulais te dire? Ouais, t'as reçu mes étoiles, tu vas accrocher au plafond.
0: Ah, elle a pété un plomb. Elle. Quelles étoiles?
2: Les étoiles dans le courrier.
0: Ah, c'est dans le courrier. Mais attends, mais j'ai même pas. Est-ce que c'est pas moi qui
1: vous. Bah, il était même pas au courant, ce standardiste, évidemment.
0: Non, mais c'est des caves, ceux-là.
1: Ouais, et le menu, là. Enfin, le menu, tout en plat pour pouvoir traiter durant la semaine.
0: Oh là là là là là là.
1: Ouais, t'es pas au courant, hein.
0: Bah non, mais je vais regarder tout ça tout à l'heure. Bon, on va accueillir quand même Eric, 30 ans de Bordeaux. Salut Eric. Salut Eric.
3: Salut.
0: Ouais, on accueille aussi Peugeot, Renault, 19 ans de. Ouais, c'est un peu d'humour de Saint-Maurice.
3: Facile, hein.
0: Et Jean-François, 23 ans de Lille.
4: Bonsoir.
0: Ça va, Jean-François?
4: Très bien.
0: Alors.
5: La ferma.
0: Eh, la ferma, là. Oh là. Oh.
1: Ouais, je m'excuse, excuse-moi.
0: Fais le mal à la bouche, hein, quand même.
1: Ok.
0: Là, je vais te parler comme ça en espagnol, là-bas, ça va être vite vu, moi. Ça va vite être torché, moi, tu vas voir.
1: C'est bon. Pas l'espagnol que je vais t'apprendre.
0: Tu sais qu'elle me fait peur, elle, quand même. Hein. Je vais arriver. Eh, vous me mettrez bien une ceinture de chasteté, les gars. Et vous paumez la clé parce que je crois que l'autre, elle va tout me bouffer. Hein. Ok.
2: Elle va y aller à tronçonneuse.
0: Ah, c'est grave. Eric Renault, Jean-François, éventuellement Griselda, si elle est encore là.
1: Ouais.
0: D'accord, à moins qu'elle parte en couille, celle-là. On y va, c'est parti. Si vous connaissez bien entendu le morceau, vous donnez votre prénom avant de donner la réponse. S'il y a des gens qui veulent jouer sur le Minitel, quoique le Minitel ne fonctionne plus parce qu'apparemment il est cassé. Et sinon, il y a l'internet, éventuellement irc.funradio.fr. On y va, c'est parti. Premier extrait très très simple sur une compilation qui s'appelle Ultime New Wave.
6: Renault.
0: Tiens, for fils,
6: shout.
0: Ouais, on vérifie, mais c'est ça, ouais. Shout. Vous le saviez, les autres?
6: Je suis parti.
0: Vous le saviez?
6: Ah,
0: attention, deuxième extrait, il faut enlever ses contentiges, attention.
6: Simple Minds, ouais.
0: Simple Minds. Promise you a miracle, on note quand même, hein, parce que j'ai pas le temps. Attention, troisième extrait. Qui?
6: Jeff.
0: Attends, Jeff.
6: Killing Joke.
0: Réponse de Killing Joke, c'était bien Jean-François. Non, bonne réponse de Jean-François, c'était bien Killing Joke.
6: Ouais, c'est Jean-François.
0: Love Like Blood. Killing Joke, un taré, il paraît qu'il allait écrire des fois ses textes dans des grottes et tout, il s'enfermait, c'est un moins de mental, ce mec-là. Et ce morceau, attention, c'est une bombe. Hein. Tu le savais, Eric?
6: Bah oui, j'ai même le titre, Love Like Blood.
0: Ah, je l'ai, l'album également, en version maxi. Renault, tu l'as?
6: Non, j'ai pas, non.
0: Bon, Griselda, tu connaissais?
1: Non, pas du tout.
0: Ah, c'est du bon hip-hop, ça.
6: Visage, Eric.
0: Qui l'a dit?
6: Eric,
0: Visage, bonne réponse. Fade to Grey, 1980, bonne réponse. Bon, là, c'est facile. Hein. Non, mais c'est le même, Jean-François. C'est le même, c'est Visage. C'est juste qu'on vérifie. On se met un peu de mélodie, c'est tout. Devenir gris. Vous savez, c'est la chanson préférée de Tildar depuis un mois et demi.
2: Deux mois.
0: Ah, là, c'est un tout petit peu plus dur. Hein.
6: Eric. OMD, Electricity.
0: Mais non.
6: Planté. Alors, là.
0: Le titre, c'est Love Action.
6: Ouais, ça me dit rien du tout.
0: I Believe in Love. Human League.
6: Ouais.
0: Celui qui avait fait Don't You Want Me Baby. D'ailleurs, je comprends pas comme il met. Attention, morceau suivant. Facile.
6: Renault.
0: Dead or Alive. Oui, crie pas. Dead or Alive. Bonne réponse de notre ami Jean-François.
6: Est-ce que je marque un demi-point si c'est le titre?
0: Pardon?
6: Est-ce que je marque un demi-point si tu donnes le titre?
0: Non.
6: Je
0: connais c'est
6: titre.
0: Quoi le titre? Vas-y.
6: You
0: Spin Me Around.
6: Tu veux la maison de 10 aussi.
0: Pardon?
6: Tu veux la maison de 10?
0: Oui, et puis la couleur de son slip, tu peux y aller. Hein, son adresse. Oui, combien de fois il se branlait par soir? On peut aller loin comme ça. Hein. Oh, c'était excellent ça. Ah non, je suis désolé, Rigo, on n'aura pas le temps de le mettre.
3: Oh merde. Ça, tu me déçois, là.
0: C'est pas grave, on le remettra lundi soir, c'est promis.
4: Ouais. Ah, midi.
6: Eric.
0: Je ne comprends pas. Eric. Eric. Sauf celle. Oui, mais donne ton prénom d'abord.
6: Raisonné.
0: Eric.
6: Oui, oui.
0: Alors après, quand t'as dit ton prénom, c'est la peine d'aller coller la réponse du DA. Tu dis Eric, on arrête la musique. Eric, tu dis
6: Sauf celle. Voilà.
0: C'est là, hein, comment on devient de grands enfants. Hein. Griselda, t'es là?
5: Oui, oui, je suis là.
0: Pas bougé, hein.
5: Ok.
0: Oh putain, comment je l'ai dressée, elle. Attention, le suivant, sérieusement, là, attention, c'est bon, ça. Alors ça, je m'en souviens, j'adorais ça. Je me souvenais même plus. À l'époque, ouais, c'est vrai, j'allais dans les stuffs et tout.

0: Eric.
1: Yes, we don't go.
2: Oh, bien joué.
1: Ouais, bien joué. C'est bon ça.
2: Non, je suis désolé, Rigo, on n'aura pas le temps non plus là. Lundi.
3: On fera un MD, merde.
2: Non, décidément là, ça va pas du tout. On fera une cassette pour la voiture.
4: Pour la voiture. Ouais.
2: Facile.
1: Eric.
3: Eric.
1: Alphaville, Big in Japan.
2: Oh là là, bien joué.

0: 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T'imagines, le groupe, puis d'un coup, il y a le morceau qui s'arrête, et puis il pense la péto, il dit, in Japan, tonight, big Japan, and to fight, big Japan, how are you, the Chris, how are you, big Japan, alright, to fight, to take it easy. Ça, c'est mon préféré. La compil, double compil, c'est mon préféré. Pourtant, c'est pas un cas. Moi, j'ai pas découvert ça à l'époque où c'est sorti. C'est quand je suis arrivé à Fun, quand un mec m'a dit petit message.
1: Eric.
0: Even
1: Seven Kids Let Me Go.
0: Joli. Alors, quel morceau? Ouais. Écoute la santé.
2: Non.
0: Du Zelda, non?
3: Ouais, je suis revenu à côté de la plaque depuis que tu
0: y
3: alors.
0: Ça va, l'autre est à côté de la plaque, l'autre, il sait pas nager.
1: Allez, dis-moi, j'espère qu'on compte les points derrière. J'ai envie de gagner le pin. Combien, là?
0: Allez, là, vous allez avoir les pins. Attention, écoute ça. Toi, public, auditeur de Fun, écoute bien, parce que ça, c'était un tube 182, je crois. Alors maintenant j'en ai un autre que j'adore aussi, que j'avais beaucoup de mal à trouver, et en fin de compte cette compil je l'ai récupéré cette semaine sur un bureau d'un des patrons d'une maison. Je dis oh file-moi celle-là, et parce que je cherchais ce morceau tout particulièrement, et j'espère que vous allez le trouver.
1: Eric
0: Frappé
1: Polypi.
0: Oui, shouldn't have to be like.

0: Eric.
1: Eric Asselet.
0: Non, du tout. Mais c'était la même génération, ouais.
1: Non, je me trompe, Eric.
0: Oui.
1: Johnny Hedges.
0: Johnny Hedges. I don't want to be a hero.

0: The Motors, Airport. Airport. Ça faisait penser à Orchestre Manoeuvre in the Dark. Et le dernier des derniers que je vais dédier à Griselda. T'es là, ma chérie?
1: Ouais, je suis là. Ouais.
0: Oh, oh l'autre, je suis en train de lui dédier un morceau à la femme de ma vie. Porte balai, Eric, le pins, il est pour toi le pins, Eric. On se tait. Griselda.
1: Oui.

0: Voilà, Griselda, tu quittes pas, je te reprends en antenne.
1: Ok.
0: Je te donne la longueur de ma queue, tout ça. Au repos en érection. Eric Renaud et Jean-François, merci d'avoir participé au blend test.
2: Un petit truc, Max.
0: Merci, et vous ne bougez pas, on revient dans un instant. À tout de suite, on le reprend en antenne lui aussi.
3: Les auditeurs de Fun, là, précipitez-vous sur une cassette, démerdez-vous pour enregistrer ce qui va se passer. François, je vais te présenter tout de suite un certain Victor. Est-ce qu'on peut mettre Victor en ligne, s'il vous plaît? Je sais pas où il est. Bonsoir, Victor.
4: Bonsoir,
3: Max. Au travail.
4: Salut, Max.
3: T'as passé de bonnes vacances?
4: Oh, ben, ça a été, j'ai rencontré la chaleur, l'orage, la pluie, le vent, les tempêtes, les sirènes.
5: Ah, t'as dû mettre, au lieu de Victor, t'as dû mettre directement Jean.
4: Je te raconte.
3: Alors, Victor, je te présente Françoise.
5: Bonsoir, Victor.
4: Bonsoir, Françoise.
5: Bonsoir, Victor.
6: Au travail.
5: Mais ouais, ça n'empêche pas que j'ai pas trouvé mon mari.
4: Bonsoir, Marie.
5: Mon mari, j'ai pas trouvé mon mari. Mais enfin, malgré que je suis pas mariée encore avec lui, avant que je sois mariée, je demande le divorce.
4: Tu te maries divorcée après?
5: Non. Si je me marie, c'est à fond la caisse. Hein.
4: Ah, tu te maries, c'est à fond la caisse. Bon, ah ouais.
6: C'est que vous, là.
5: Ouais, non, c'est à fond la caisse. Hein.
4: Je vais pas prendre la caisse, c'est que ça mange pas.
5: Non, j'adore mon minou.
4: Mais c'est qui le minou?
6: C'est toi.
5: Il n'est pas question ni tromper, ni quoi que ce soit. Je l'adore. Donc, je suis engagée et maintenant, plus personne ne m'intéresse que lui.
4: Et comment tu l'appelles, ton minou?
5: Mon minou?
4: Oui, je te l'aime pas.
5: Si tu parlais autrement...
4: Si tu parlais autrement, moi je te comprendrais mieux.
3: Ah, vous avez du mal à vous comprendre, hein.
7: C'est bizarre.
3: Ah bah là...
4: On va pas les gens, t'as fait de bien comprendre.
7: Non, c'est sûr. C'est sûr, mais t'emmerdes pas comme tout le monde.
3: Alors Victor, beaucoup de pluie, d'orage, hein, de ce que j'ai compris.
4: Bah oui.
3: Il n'y a pas eu trop de soleil?
4: Bah si, il y a eu du soleil, mais après on a tourné à l'orage, hein, c'est en dessous de la peau.
3: On m'a dit que t'étais parti dans les Caraïbes.
4: Oh non. Je suis parti du vendredi 30 juillet jusqu'au 05 08.
3: D'accord. Et il paraît qu'il est tombé cet été en Bretagne, hein, parce que je rappelle que tu es de Rennes, hein, t'es un copain de Jean-Michmich et de notre ami Fabien, bien sûr. Ouais, il y a eu 2 à 4 fois plus de pluie que d'habitude, apparemment, de ce qui serait tombé pendant l'été au mois d'août. C'est vrai, ça, tu confirmes, Victor?
4: Pas tellement, hein.
3: Merci.
7: Non, mais c'est une véritable info.
5: Jean-Michmich, c'est celui-là qu'on a écouté pratiquement tous les soirs.
3: Hein. Ah bah oui, il est là, oui, bien sûr. Ah, ils sont là, mais on va les avoir dans un instant. Françoise, tu restes avec nous?
5: Bah, bien sûr, il n'y a pas de problème.
3: Bon, Victor aussi?
5: Victor aussi, j'espère. Hein.
3: T'es en forme, Victor?
4: Ben moi, j'ai pas envie de dormir.
3: Bon, Victor, je vais te présenter dans un instant. Alors, évidemment, hein, il y a Françoise, mais il y a une autre demoiselle qui s'appelle Julie. Et Julie, c'est une coquine, elle a 21 ans, elle est de Bordeaux, et elle veut parler de cul.
4: Ah bon, non.
3: Ouais.
4: Moi, je peux passer à Bordeaux, ça.
3: Ah bah, tu peux passer à Bordeaux avant, on va discuter avec elle. Bonsoir, Julie.
8: Salut.
3: Ça va bien?
8: Ouais, ça va.
3: Bon, on va parler d'un petit peu de cul dans un instant. Hein, avec ton mec, apparemment, qui ne te fait jamais de cunilingus.
8: Voilà.
3: Et il déteste la fellation.
8: Ouais, voilà, j'ai un petit problème, quoi.
3: Voilà, et toi t'adores qu'on te broute le minou?
8: Ouais, j'aime bien ça, ouais, c'est clair.
3: D'accord, mais pas le minou de Françoise, hein?
8: Non,
3: d'accord, le minou, parce que minou, c'est le petit surnom de son copain. Hein.
8: Ah oui, d'accord.
3: Voilà, donc attention, pas d'amalgame. Et
8: non, j'aime bien le minou.
3: Et t'adores faire des fellations?
8: Bah ouais, j'aime bien ça, quoi,
7: je trouve ça
8: sympa, quoi.
3: Bah moi aussi.
7: C'est sympa, ça tombe bien.
3: Je t'avoue que moi aussi, je trouve ça plutôt sympa.
7: Attendre,
3: hein. Qu'est-ce que t'en penses, Victor, toi?
4: Ah bah,
8: c'est bien, Victor, c'est peut-être pas 21 ans quand même.
4: Bah, c'est la, comme on dit si bien à la jeune.
3: Non, voilà, c'est la jeune.
7: Si bien.
1: voilà.
3: C'est important. Le mot est dit, le mot est lâché, tant pis.
1: C'est sûr que c'est important.
3: On met les deux plats dans le pied, les deux pieds dans le plat, pardon, puis on va y arriver. Hein. Françoise, avec nous de la Courneuve, plus Victor, plus Jean-Michel Pichet Fabien, plus, attention, et là, j'invite d'ores et déjà tous les garçons, toutes les filles qui veulent parler justement de problèmes de fellation, de cunnilingus. C'est un sujet récurrent dans le cul, mais c'est vrai que ça fait partie des préliminaires, et les préliminaires, s'ils sont pas bons, et ben après, généralement, la relation, elle est pas bonne, et quand les relations sexuelles sont pas bonnes, le couple n'est pas bon. Donc ça découle, hein, c'est normal. Vous voulez parler de fellation, de cunnilingus, vous adorez ça, vous kiffez ça, les garçons comme les filles, au contraire, vous détestez vous aussi les garçons qu'on vous fasse des fellations, les filles vous détestez les cunis, c'est maintenant qu'il faut vous lâcher, hein. Il y a Amélie et Lolo qui sont là pour réceptionner tous vos appels, 32-28, et si...
4: Elle est plus là pour lui.
1: Il se réveille l'autre.
3: On va lui expliquer tout ça dans un instant. Si vous voulez parler de cul, c'est le moment ou jamais. Si les garçons, vous voulez parler un petit peu avec Julie, c'est le moment ou jamais. 32-28, c'est la Radio Libre, c'est Fun Radio. Alors à tout de suite.
9: Non mais comment il fait pour être disque jockey? En même temps, il peut être barman. Donc il sert les gens. Ah oui. Il est derrière le bar, mais il peut être amené à aller de l'autre côté pour aller servir des tables.
1: Ouais.
9: Standardiste. Il est standardiste aussi. C'est-à-dire que le mec, il fait tout en même temps.
10: Il est très très fort.
9: Mais justement, nous, on a essayé de réfléchir toute la journée en se disant, mais est-ce que c'est faisable? Et plutôt que de s'en parler hors antenne, comme on l'a dit hier, j'ai voulu me mettre à la place d'Alex et de voir si on peut être DJ, barman, serveur et standardiste en même temps. Tout seul derrière un bar. Donc on va se mettre dans l'ambiance d'un bar, ok?
10: Ouais.
9: Et on va attaquer. Alors attends, je mets juste un truc, hop, que ça soit bien clair. Merde, hop, c'est pas ça que je voulais faire.
1: Aïe.
9: Ah. Non, c'est bon, t'inquiète, j'ai besoin de personne.
11: Mouflos.
9: D'accord, non, pas mouflos du tout. Ta bouche. On y va?
1: Allez.
9: Audrey, on se met dans la peau du personnage.
1: Donc t'es où? À la cave, au Palm Beach, t'es où?
9: Au Palm Beach.
1: Au placard. Hein,
9: au placard. Au Palm Beach. Allez, je suis au Palm Beach, je suis... Alors, maintenant, je m'appelle donc...
1: Alex.
9: Il a peut-être un nom.
1: DJ
9: non, Alex. Non, c'est pas grave, pour qu'on reconnaisse.
10: Non, barman.
9: C'est DJ Alex. Je suis donc le mec qui est derrière le bar, qui peut servir, qui est le DJ également de la soirée, hein, parce qu'on est dans un pub bar. Et éventuellement, s'il y a le standard, je peux faire du standard si ça sonne. Ouais. Fildar, Anka et Manu vont jouer des clients et des clientes. Et toi, éventuellement, André, si tu veux te joindre à la partie, t'hésites pas un seul instant. D'accord? On y va. Je vais voir ce que ça donne. Je vais voir si je tiens le coup, parce que c'est peut-être pas évident. Hein. Allez, on y va. Prêt? Top.
10: Whisky Coca.
9: Hein?
10: Ici, Whisky Coca.
9: Ouais, deux secondes. Ouais, tu veux glaçon sans glaçon ou pas?
10: Avec glaçon.
9: Ouais, d'accord. Ok, tu bouges pas. Hein, deux secondes, hein, ouais.
10: Ouais.
9: Qu'est-ce que tu veux?
1: Alex,
9: ouais.
1: Tu passes et casses des dés là, après sur le. Sur
9: ah non, j'ai pas le temps là. Attends.
1: Allez,
9: attends deux secondes.
1: Alex.
9: Des glaçons. Vous m'avez dit quoi, mademoiselle? Vous m'avez dit un Whisky Coca?
10: Whisky Coca.
9: Un whisky sans glaçon, hein?
10: Avec.
9: Avec quoi?
10: Glaçon.
9: Ouais, attendez, deux secondes,
1: Alex,
9: j'arrive, ouais.
1: Alex,
9: ouais, attends, deux secondes.
12: Excuse-moi, alors moi ce sera la même chose.
9: Attends, s'il te plaît, deux secondes, Steph, ouais. Mademoiselle, ouais, okay, tenez, avec des glaçons, on m'avait dit, hein.
10: Tenez.
9: Voilà, merci mademoiselle, ça vous fait 40 francs 10, hein.
1: Alex,
9: ouais.
1: Alex, je peux avoir ma bière pression, là, s'il te plaît?
9: Ah, mais attends, t'en as ouvert, va ouvrir, Paul, je te jure, je peux pas, là, je suis débordé. Ouais, dis-moi, qu'est-ce qu'il y a?
1: Ouais, il y a ma copine qui va appeler, là, qui va t'appeler parce qu'elle voulait savoir si j'étais là, tu dis que je suis pas là, surtout.
9: Non, mais j'ai pas le temps. Oh,
1: sans déconner, dans les secondes à venir.
9: Sans déconner, ouais, attends.
1: Attends, le disque est en train de mourir.
9: Alex,
10: bon, allez, un autre whisky coca, s'il
9: vous plaît. Ouais, vous me disiez quoi?
1: Ouais, Alex, il y a ma copine qui va t'appeler.
9: Ouais. Oh merde, putain, deux secondes. Ouais, tu m'as dit quoi, toi?
1: Ouais, il y a ma copine qui va t'appeler et je veux deux whisky coca.
9: Putain, ça trouve celle, attends.
10: Un whisky coca.
1: Il me faut un thé, s'il te plaît.
9: Allô, ouais. Ouais, il va. C'est ta copine, c'est ça, comment elle s'appelle?
1: Voilà, je suis pas là.
9: Non, il est pas là, non. Hein?
10: Oh, un whisky coca.
9: Quand est-ce qu'il arrive? T'arrives quand?
1: Pas avant 2h, tu dis.
9: Il arrive pas avant 2h, il me dit. Ouais, ok, salut.
1: Mais Alex, tu fais quoi la soir là? Tu gères rien ou quoi?
12: Ouais, plus de musique là.
9: Ouais.
1: Mmh. Alex, alors?
9: Ouais, qu'est-ce que tu veux? Salut Manu.
1: Bah, ça va bien.
9: Ça va bien, ouais, qu'est-ce que tu veux?
1: Ça fait 2h, je suis là.
9: Ouais, qu'est-ce que tu veux?
1: Mais je veux ma bière pression. Ouais, glaçon et paille.
9: Avec glaçon, ouais, ok, attends, parce qu'il y avait quelqu'un.
1: Ah, Mr. Cocktail!
10: Un whisky coca!
1: Oh! Ah, Mr. Cocktail! La fête est plus folle, balance un whisky!
9: Bah putain, j'ai pas le temps là, qu'est-ce que tu veux?
10: Vous êtes... Oh putain, Alex, qu'est-ce que tu veux?
1: Ouais, vas-y, attends, je suis avec des amis, balance-moi des cacahuètes là.
9: Attends, attendez, deux secondes, ouais.
1: Non, vas-y, sérieux, c'est speed là.
12: Non, attends, t'es gentil, excuse-moi, ça fait une demi-heure que j'attends là.
10: Vas-y, non, c'est l'avant-toi, s'il te plaît.
9: Attendez.
1: Putain, mais Alex, tu chies ce soir, merde.
9: Attendez, j'essaie de voir ce que je peux faire là.
1: Mais qu'est-ce qu'il a ce soir?
9: Attends deux secondes, parce qu'il y a le disque en train de mourir, attendez, j'arrive, hein.
1: Par contre, il me
9: dit. Ambiance maximum ce soir au Palm Beach. Vous pouvez venir au bar, c'est gratuit. Ouais, donc qu'est-ce que tu m'as dit, toi?
11: Moi, je t'ai dit un whisky, et il y a le patron qui vient de me dire qu'il faut que t'ailles à l'entrée parce que.
9: Deux secondes, ouais.
11: Excuse-moi.
9: Attends, Alex,
11: c'est gratuit, tu me mets 4 bouteilles de champagne.
9: Ouais, non, mais c'est gratuit, c'est juste comme ça pour aller du monde. Qu'est-ce que tu veux, attends?
11: 4 bouteilles de champagne, gratuit. Ouais.
9: J'arrive.
10: Et moi, 10 coupes de champagne.
9: Oui, allô?
11: Non, c'est offert, Audrey, je te l'offre.
9: Oui, ouais, c'est offert jusqu'à 2h du matin, ouais. Disco funk. J'ai pas le temps, mademoiselle. Disco fun, quoi.
11: Putain, mais il répond au téléphone aussi.
9: Il y a encore des tables ou pas?
11: Ouais, il y en a deux.
9: Il y a encore deux tables. De 10 au nom de Christian, d'accord. Ok, mademoiselle.
10: Ici, 10 coupes de champagne.
9: Ouais, alors on en était où là, les enfants?
11: Qu'est-ce qu'on toujours fait, Manu, ma bière?
9: Ma bière, ouais. Ouais.
11: Allez, attends, Alex, je suis arrivé à 22h.
9: Tiens. Voilà, elle est bonne la bière, on est bien.
11: Alex, il y a.
9: Excusez-moi, monsieur, ça fait. Manu, tu payes quoi?
11: Comment ça fait quoi?
9: Tu payes en carte?
11: Tu te fous de ma gueule?
9: Pourquoi?
11: Vas-y, c'est gratuit.
9: Mais non, mais c'était pour déconner, vas-y, donne la carte.
11: T'as une carte. Vas-y, tiens.
9: Putain, fais payer en liquide la carte, putain.
11: Vas-y, mais j'ai pas de liquide. Ah, j'ai pas.
9: Bah, tiens, fais le code.
11: Bah voilà.
10: Le standard, ça sonne.
9: Attendez, deux secondes.
11: Allez, tiens, voilà, tu vas pas m'embourber, hein.
9: C'est bon. Voilà. Alors, on en était où, mademoiselle? Vous écoutez, qu'est-ce que vous voulez?
13: Alors, on va prendre un bleu tout un qui va libérer.
9: Ouais, j'ai pas un stylo.
13: Un stylo?
9: Non, il y a plus d'encre. Un stylo, ouais, qu'est-ce que vous m'avez dit?
13: Excusez-moi, là. Bon, donc, un Bloody Mary, un Cuba Libre. Je voulais savoir, Margarita,
9: quoi? Quoi?
13: Bloody Mary.
9: On fait pas ça, madame. Non, on fait pas ça.
13: Vous voulez pas les Bloody Mary?
9: Non, on fait pas ça.
13: Bon, et Margarita Frozen, il y a quoi alors dedans?
9: Attendez.
11: Faut que t'ailles à l'entrée, il y a un quart de Suisse qui arrive. Il faut que tu prennes les coupons.
9: Allez, mademoiselle, tenez la carte, regardez. Je vous donne le papier stylo, vous regardez comment ça se passe. Hein.
11: Excuse-moi, Alex, excuse-moi, vite fait. Ouais. J'ai les cacahuètes avec la bière, t'as oublié les cacahuètes. Donne-moi les cacahuètes.
9: Attendez. Ah ouais, c'est la.
11: Oh, putain.
9: Ça doit être la demoiselle qui a appelé tout à l'heure Christian pour la table.
11: Ouais, ils sont
9: rentrés parce que là. Deux secondes. Oh là, ils disent qu'on est en train de mourir, putain. Je reviens, hein. Qu'est-ce qui se passe là? Comment
11: Excuse-moi, vite fait mes cacahuètes, après je te fais pucher. Ça fait 2h30 pour deux cacahuètes.
9: Non Manu, tu sais bien, on fait pas cacahuètes le samedi, on fait pas cacahuètes.
11: Tu fais quoi? T'as quoi à me proposer, vite fait?
9: Y'a plus rien là.
11: Donne-moi un.
14: Alex, c'est Robert, le patron là de la boîte. Il faut que tu aies débarrassé les 10 tables là parce qu'ils viennent d'arriver, les Suisses, et ils ont pas un rond là.
9: D'accord.
14: Ils peuvent pas s'asseoir, tu te magnes. Tu mets un long disque.
9: Bon, attendez, vous revenez, attendez, bougez pas au bar, j'arrive. Voilà, vous prenez la table ou vous prenez pas la table là, les Suisses?
14: Bah attendez, il faudrait peut-être quand même que ce soit débarrassé.
9: Putain, je prends là.
10: Quand même.
9: Tout ce que je peux là. Voilà, hop là, couvert, assiette, couteau là, machin, mettez tout. Je mets un coup de serpillière ici. Vous êtes combien là?
14: Bah on est 20.
9: Christian, donne-moi des poufs là pour la table là. Table de 4, ils sont 20. Je mets des poufs autour là. Je retourne au bar là. Voilà, il y a du monde au bar, hein, j'y reviens. Hein. Alors on en était où là au bar?
10: Bah, oui, je vous remets 10 coupes de champagne.
9: Une coupe de champagne, ouais, c'est minimum 2, mademoiselle, le samedi. Hein.
10: Bon, bah allez, vas-y, 2.
9: Deux coupes de champagne, ça roule. Deux coupes de champagne,
11: excuse-moi,
9: on y va.
11: Excuse-moi, je te fais chier. Il y a ma copine qui a faim. Tu peux faire un croque-monsieur avec un œuf, pas de ketchup et beaucoup de gruyère. Saisis dessus.
9: Ouais, je vais voir ça. Tu peux me noter ça, s'il te plaît?
11: Ouais, ok.
9: Ça fait 40.
11: Par contre, du speed.
9: Ça fait 75 francs. Hein.
11: 75, ok.
9: Ouais.
11: Tu fais des plats emportés ou pas?
9: Ouais, attends. Attends, merde, le disque. Attends, deux secondes. Vous êtes la punk ici au Paris. Tout va bien pour le moment. 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
9: Bon alors on en était où là? Excusez-moi.
11: Alex, par contre j'ai un problème. J'ai 10 balles pour le croc, c'est bon?
9: Putain, tu fais chier.
11: Vas-y,
9: là.
11: 10 balles.
9: Fais chier, merde.
11: Allez, tiens.
9: Alex, tu satures, regarde, il y a des niveaux qui pètent.
11: Oh là là.
9: Alors on en est où là?
11: Bah moi ça fait que 2 heures que j'attends mon whisky.
9: Ah ouais, alors tiens, bien, avec des glaçons?
11: Bah ouais, attends.
9: Tiens. Ah là. Tiens, je t'en mets un deuxième. Allez, tiens.
11: Et tu peux me le servir quand même?
9: Voilà. Ah ouais, merde. Donne-moi le double dose ou pas?
11: Bah oui, un double, un baby.
9: Oui, mademoiselle, c'est pourquoi.
13: Ah ouais, Alex, mais tu me reconnais pas?
9: Ah, excuse-moi, salut Christine, qu'est-ce que tu veux, Christine?
13: Ensemble.
9: Qu'est-ce que tu veux, Christine?
13: Bah, je... tu fais quoi après?
9: Là, j'ai pas le temps, excuse-moi, mais là,
13: non,
9: franchement.
13: Hein, mais putain, ça fait des années.
9: Tiens, prends le carnet, donne-moi ton numéro,
13: attends,
9: je te rappellerai juste après,
13: toi,
9: on verra tout à l'heure.
13: Alors, qu'est-ce que tu racontes?
9: Oh là là là, Paul, ouvre vite, mais là, on peut plus, là, Christian.
15: Ouais, mais attends, on est plein, là, qu'est-ce qu'on fait, là?
9: Non, on fait plus, là, c'est plus possible, hein, on n'arrivera plus, là, on pourra plus s'en sortir, là. Oh là, deux secondes, hein, j'arrive, hein.
15: Alex! Excuse-moi!
9: Attends deux secondes!
15: Non, c'est pressé là! Excuse-moi!
9: Oui, allô? Ouais! 2h du matin, ouais, on est ouvert, ouais! De Palm Beach! Non, puis c'est. Non, Albert, ça fait longtemps qu'il est bien, c'est
15: Alex.
9: Moi, c'est Maxime, c'est Alex qui est
15: bien. Alex, excuse-moi!
16: Alex, le disque?
9: Voilà! Ouais, ok! Non, on a plus de temps, maintenant, on est complète! Merde, putain, qu'est-ce que j'ai branlé encore? Qui c'est qui a
15: Alex.
9: Touché?
15: Ouais, musique!
9: Le Palm Beach! Toutes les mains, toutes! Même ceux qu'on est vert!
15: Alex!
9: Ouais!
15: Excuse-moi!
9: Ouais,
15: ma copine, elle voudrait un disque! C'est possible?
9: Non, fais pas de disque samedi là!
15: Vas-y,
9: on est des copes là!
15: Vas-y, Carlos, big bisous!
9: Non, non, on peut pas! Là,
15: sérieux,
9: pas.
15: Faut que.
9: Oh putain.
15: Alex, donne-moi un coup de main, je suis
9: attends,
15: pas faut que j'emballe.
9: Mets l'ambiance là.
16: Non, c'est le line du tropique.
9: Y'a du monde.
16: Oui.
9: Nous attendons
15: Papiche.
9: Oh Papiche, il est là, l'ambiance est plus fort. Séverine. Allô, Séverine?
17: Bonjour, je suis absente pour le moment.
9: Ah bon, bah Séverine, elle est absente pour le moment, Stéphane.
18: Non, elle est pas absente.
9: Ah bon?
18: Parle après le répondeur.
9: Après le répondeur, alors.
17: 35.
9: Attends, alors, tac, c'est bon.
18: Attends, je vais lui parler parce qu'elle va pas reconnaître sa voix.
9: Attention.
18: Ouais, Séverine, c'est moi, t'es là? Allô?
9: Séverine?
18: Allô?
9: Allô? Allô? Allô, Lolo. Bon, bah écoute, hein, on t'embrasse, Séverine. On lui dit pas qui je suis.
18: Si.
9: Bon, bah Fun Radio, Max en direct à l'appareil, soirée 100% sexe depuis 21h. Et Stéphane, ton copain, nous racontait l'envie, le besoin qu'il ressent à mettre des dessous féminins et que tu l'acceptes. On aurait voulu en parler un petit peu avec toi, mais Stéphane nous a tout dit et nous en a bien parlé. Voilà, on t'embrasse, Séverine. Et apparemment, t'es en train de découcher, c'est pas bien. Stéphane va se faire du mouron. Allez, bisous, ma chérie. Et Stéphane t'embrasse également.
18: Ah ouais.
9: Bon, Stéphane,
18: oui.
9: Pour conclure là-dessus, sur les dessous féminins, avant qu'on attaque avec Emma.
18: Oui.
9: Qu'est-ce que est-ce, dans quelle catégorie tu rentres?
18: Pourquoi j'ai quoi comme choix?
9: Je ne sais pas. Je veux dire par là, est-ce qu'on peut considérer que c'est un peu, est-ce que ça rentre dans la catégorie fétichiste? Pas non, pas vraiment.
18: Non, je pense pas.
9: Non, pas vraiment.
18: Non.
9: Ça rentre dans une catégorie ou pas ça?
19: Moi, si je peux me permettre.
9: Mais tu peux tout te permettre, même jusqu'à alors... foutre à poil. Vas-y,
19: okay,
9: fais ce que
19: on
9: tu
19: y
9: veux.
19: Va.
9: Attention, hey, oh. J'ai dit tu peux même. Elle dit si je peux me permettre, tu fais ce que tu veux jusqu'à te foutre à poil. Elle me dit c'est parti, on y va.
20: Moi je sors.
19: Avant non, la reste. Fin d'émission peut-être que j'enlèverai quelque chose.
9: Vivement minuit.
20: C'est Sunset Beach ici, ça y est.
9: C'est vivement minuit, Stéphane et Emma, je vous le dis moi.
19: Non.
9: Alors, si tu peux te permettre.
19: Je pense que Stéphane en fait n'a rien de particulier. Il est certainement totalement normal. Mais je pense que les hommes ont une part de féminité en eux. Et c'est sans doute la manière que tu as trouvé, Stéphane, de l'exprimer.
18: Sans doute, il y a des chances. Maintenant, ça me plaît.
9: Non, mais c'est très bien. Attends, moi, je trouve pas ça choquant. Moi personnellement ça me dérange pas, je le ferai pas, c'est pas ma cam, mais bon ça me dérange pas quoi. Ça me choque pas, je trouve pas ça excessivement choquant.
18: En généralité ça ne choque pas hein.
9: Non. Puis surtout que c'est quelque chose d'assez discret puisque ça ne se voit pas.
18: Bah voilà.
9: Hein, ça serait de plus embêtant si tu me disais que t'aimais bien te maquiller, te mettre du rouge à lèvres.
18: Non, mais tu vois,
9: faut dire ça, c'est quelque chose qu'on voit et quelque part dérange parce que tu montres à tout le monde. Là, c'est vraiment très privé, quoi. Ne le savent que ceux à qui t'as envie de le dire, à qui tu peux avoir confiance, et ceux qui partagent ta vie privée.
18: Ah oui, exactement.
9: Voilà. Et puis nous ce soir, mais toujours dans l'anonymat, sans connaître ton visage.
18: Eh oui.
9: J'espère un jour te rencontrer.
18: Ah ben, pourquoi pas? Pourquoi pas? D'ailleurs, on doit monter sur Paris, elle et moi, pour chercher ce qu'on pouvait...
9: Super. Bah si tu veux avoir un petit string en 38, plutôt mauve pour cet été, ça m'arrangerait qu'il me sert bien dans l'arrêt du cul.
18: Bah pas de problème, je note ça. Faudra le mettre, hein.
9: Oh bah avec un grand plaisir.
18: En 38?
9: J'en sais rien, j'ai dit 38 comme ça.
18: Ah bah...
9: Je sais pas quelles sont les tailles pour...
2: Les strings nana, c'est pareil.
18: Ouais, mais non, je ferai la différence, moi.
2: Non, c'est
19: plutôt... Moi, je dirais un petit 36.
2: Un petit 36, ouais. Non, ouais. Oui, 36, oui, 38, ouais. Ça dépend. J'ai pris du poids, ma pauvre. Tu crois que j'ai quand comme ça, mais j'ai pris un peu de bide. Hein.
18: Ah, par contre, je voudrais dire une dernière.
2: Allez, deux secondes, parce qu'après, on a Emma, et après, on a Alain, on a pas mal de monde, on a Anke également. Il y a des trucs violents, hein, oui.
18: Ouais, alors vite fait, je vais laisser, si c'est possible, mon numéro de portable au standard. Mm. Parce que moi et ma copine, on va déménager, on va aller dans le sud pour se chercher une minette, voire donc pour son anniversaire à Sèvres, que bon, hein, son cadeau.
2: D'accord.
18: Donc s'il y a des nanas qui vont, à qui ça plairait, à la limite à trouver un petit essai, bon, on est partant.
2: D'accord, il n'y a pas de problème, ton numéro de portable sur antenne, Stéphane, je te souhaite bonne soirée. Et dernière question, si tu avais le sexe d'une femme, le temps d'une soirée, à la place du sexe d'homme, quelle est la première chose que tu auras envie de faire avec ce sexe?
18: Ça serait pas suffisant une soirée, mais...
2: Non, mais oui, mais quand même.
18: Des doigts, des vibros, etc. pour voir la sensation que ça donne.
2: D'accord. Bonne soirée à toi, Stéphane.
18: Merci, de même.
2: Alors, Emma, l'expérience sexuelle à plusieurs avec trois garçons, raconte-moi comment c'est arrivé.
21: Eh ben, en fait, c'était lors d'une soirée. À la base, on était plusieurs, quoi. Et en fait, les filles, elles sont parties. Et moi, je devais dormir chez mon pote, quoi. Et donc, j'ai dormi chez lui, bien sûr. Mais avant, on avait un peu bu, quoi. Même beaucoup bu. Mmh. Et ça a un peu dégénéré et j'ai commencé à faire un striptease.
2: Ouais.
21: Et donc ils étaient tous d'accord, quoi. Malgré qu'il y avait quand même des petites copines à côté. Moi, ça ne me dérangeait pas. Et donc j'ai commencé par faire un petit striptease sur un air de Bob Marley derrière.
2: Oh là là, alors Bob Marley.
21: Là,
2: allez, un petit pétard. C'est ça?
21: Un petit peu.
2: Oh, c'est fais tourner. Bah tiens, tu penses bien.
21: Puis,
2: par contre, c'est un très mauvais mélange, hein. Si je peux me permettre encore, donner un conseil, bien que là, ce que je suis en train de dire, on est en train de parler de choses qui, moi, je ne touche pas, ni l'alcool, ni cigarette, ni drogue, ni quoi que ce soit, mais d'expérience, de ce que j'ai pu entendre, l'alcool et le pétard, je ne crois pas, fassent bon ménage. Hein.
21: Non, je crois pas non plus.
2: Non, mais au passage, parce que c'est un très mauvais trip.
21: Oui, je sais.
2: Bon. Et donc,
21: j'ai commencé à faire un striptease.
2: Mais un vrai striptease. D'accord.
21: Avec l'alcool qui coule sur la poitrine, qui est pas mal, ça. Mm-hmm. En faisant l'effet, tous les mecs sur ma poitrine, quoi. Avec l'alcool. Et puis, je me suis caressée aux trois hommes.
2: Quand tu dis que tu t'es caressée aux trois hommes, c'est-à-dire que tu es venue te frotter?
21: Ouais, je suis venue me frotter en me déshabillant, tout en me déshabillant, bien sûr.
2: Et les mecs, ils étaient comme des oufs?
21: Ah, très excités, hein.
2: Ah, comme des dingues.
21: Ah, ouais.
2: Ouais?
21: C'était plutôt pas mal. Et donc après, j'ai commencé à sauter sur celui-là qui me plaisait, en fait. Le mec qui me plaisait, et ça a commencé à faire l'amour.
2: Ouais.
21: Ah bah là, ça, c'est devenu très très chaud, parce que bon, t'imagines, les garçons, ils sont venus sur moi.
2: Oh là là, les trois, ça les a pas gênés?
21: Ah non, pas du tout. Alors,
2: ils étaient complètement beurrés, eux, non?
21: Non, même pas. Tu
2: même
21: vois.
2: Pas, ils étaient tout à fait sains de corps et d'esprit.
21: La plupart, enfin, sur trois, il y en avait deux. Moi, j'étais l'amour en bon état, quoi.
2: Ouais.
21: C'était moi qui étais très sûre, quoi.
2: D'accord.
21: Mais avant, il faut que je dise quand même, quoi, il y avait la boîte de préservatifs, les 46 préservatifs qu'il avait achetés. Il a dû prévoir son coup, à mon avis.
2: Ouais.
21: Parce qu'il me connaissait un peu avant, quoi.
2: Parce que quand même, à la question, est-ce que vous mettez des préservatifs quand vous faites l'amour? Systématiquement 26%, de temps en temps 1%, rarement il y a 0, jamais 12%, ne se sont pas concernés 55%. Bah ça, effectivement, ça peut être des gens qui ont été sondés, qui ont un certain âge et qui vivent depuis longtemps avec leur conjoint. Donc les capotes, ouais, très important. Et donc là, c'est parti en sucette. Emma, raconte-nous, fais-nous chauffer.
21: Mais oui. Alors donc, j'ai commencé directement à masturber le premier mec. Et puis après, j'ai quand même fait la fellation, hein, obligée, parce que ça chauffe très bien. Mais alors après, les deux autres ont voulu arriver et bien sûr, ont voulu aussi avoir ce qu'ils voulaient.
2: Et quand tu vas à la fellation, tu vas jusqu'au bout?
21: Ah bah jusqu'au bout.
2: Ouais, c'est-à-dire jusqu'à l'éjaculation?
21: Ah bah oui.
2: D'accord.
21: Sinon, il n'y a pas d'intérêt.
2: Et t'aimes bien le goût?
21: Je
2: dis ça parce qu'il y a d'autres chiffres que j'ai lus tout à l'heure en parlant du goût du sperme, ceux qui aiment, ceux qui n'aiment pas. Non, il faut que je retrouve les chiffres parce qu'il y a carrément 75 milliards de chiffres. Donc ouais, toi, tu vas jusqu'au bout?
21: Ouais, jusqu'au bout.
2: Ouais.
21: Et j'avale aussi.
2: D'accord. Oh, ouais.
21: Bah oui.
2: Ça fait rire. Noémie, non, c'est pour ça que ça me fait rire. Parce que ta amie fait... Non, mais attends, elle va où, elle? Jusqu'où elle va? Gorge profonde. Alors, gorge profonde, t'en es où?
21: Et puis, donc j'ai commencé avec le premier. Les deux autres sont arrivés. Donc, après, ça a été encore plus.
2: Bon, d'accord, ok. Mais alors, t'as aimé tout ça?
21: Ah oui, alors j'ai adoré.
2: T'as adoré. Et depuis, tu ne jures que par la relation à plusieurs mecs?
21: Mais non.
2: Non, quand même pas.
21: Non, parce que je l'ai fait pendant un certain temps, et puis après j'ai arrêté parce que bon, je voulais passer à autre chose.
2: Bah c'est clair, une fois qu'on y a trop goûté, c'est comme un désir, un fantasme. Une fois qu'on l'a goûté une fois, deux fois, trois fois, parce que la première fois on trouve ça génial, parce qu'on y a enfin fait ce qu'on voulait. Après on reste dedans pendant une période, puis après on, c'est vrai que ça peut.
21: Exactement.
2: Enfin je dis ça pas par expérience, mais c'est vrai que ça, c'est comme toute chose. Finalement à un moment donné, ça finit par calmer quoi. Aujourd'hui Emma. 20
21: oui.
2: ans.
21: Oui.
2: Toi, je te connais, non?
21: Oui, tu me connais.
2: D'accord, parce que j'étais en train de me demander si je te connaissais. Qu'est-ce que t'as envie aujourd'hui? De quoi t'as envie? Qu'est-ce qui te ferait kiffer aujourd'hui? Sincèrement, est-ce que c'est toujours la relation sexe-sexe ou de l'amour? Parce que depuis tout à l'heure, on parle de sexe pour le sexe, mais n'hésitez pas à appeler si vous avez envie de parler d'amour. Hein.
21: Eh ben maintenant, aujourd'hui, je préfère faire l'amour avec tout en ayant avoir du sexe avec un homme que j'aime.
2: Avec un homme que t'aimes, ce qui n'a pas toujours été le cas.
21: Bah ouais, voilà.
2: C'était le sexe pour le sexe, sans forcément.
21: Avant, c'était juste une attirance, et après, le sexe, ouais.
2: Et le sexe, ça passait après. Le sexe, ça passait avant, pardon, et le d'accord, ok.
21: Oui, oui, avant, oui, oui.
2: Ouais, d'accord.
21: La plupart du temps, oui.
2: Bon, bah écoute.
21: Ouais. Voilà quoi.
2: D'accord, il y a encore quelque chose que t'aimerais faire, il y a quelque chose qui te ferait bien triper?
21: Ah bah ouais, il y a plein de trucs qui me.
2: Comme?
21: Bah, le faire dans des endroits publics.
2: Ouais.
21: C'est...
2: Jamais fait pour le moment?
21: Non, pas pour l'instant.
2: D'accord, et quel est l'endroit public que t'aimerais particulièrement?
21: Je sais pas, dans un train, ce serait pas mal. Ça.
2: Mm-hmm.
21: Ou dans un lieu où il y a vraiment tellement de personnes qu'ils ne voient pas.
2: Dans un train à heure d'influence ou très très tôt le matin, tard le soir, où tu sais que tu peux être surpris mais qu'il y a quand même le vice de ne pas être vu?
21: Bah, moi, ce serait plutôt... vers le moment où il y a plutôt le soir quoi.
2: Plutôt le soir.
21: Ouais, ça serait mieux. Mais un moment où il y a un train où il y a vraiment beaucoup de personnes quoi.
2: Ouais, donc mais faudrait que ça soit assez discret, qu'il s'assoie sur toi ou tu t'assoies, je veux dire que tu t'assoies sur lui.
21: Ah bah oui, mais toutes les positions pour moi ça.
2: D'accord.
21: C'est un truc discret, mais quand même, tu vois un peu. Hein.
2: Mm-hmm.
21: Sinon, il n'y a plus le but.
2: Oh, bah attends, Emma, te connaissant. Avant de faire la pause et de revenir après avec Alain de Noisy-le-Grand, qui adore que sa copine fasse l'amour avec d'autres mecs, alors qu'il est terriblement jaloux. Bonsoir Alain, t'es là, t'es avec nous.
0: Salut Max.
2: C'est bien ça, en résumé?
0: Ouais, en résumé, c'est ça.
2: D'accord, donc on en parlera.
0: Exactement ça.
2: D'accord.
0: Entre parenthèses, Emma, elle m'a mis le gourdin. Hein.
2: Ah non, mais Emma est chaude comme la braise, croyez-moi.
0: Ah ouais,
21: c'est clair.
0: Exactement.
2: C'est clair. Et puis on aura, alors ça, je sais pas s'il passera dans la soirée ou je sais pas comment on va aborder le sujet, parce que c'est quand même très très délicat. Hank, 21 ans de Bruxelles, qui a eu des relations sexuelles avec des animaux, donc on verra si on passera ou pas Hank, parce que c'est chaud. Et il faut quand même que je vois s'il arrive à en parler correctement, et surtout si c'est pas une grosse connerie, et qu'après on se retrouve avec des emmerdements, parce qu'il y a quand même des sujets très délicats à aborder à la radio. Si c'est fait n'importe comment, ça peut être pénible. Donc Emma, t'es toujours là?
6: Ouais.
2: Emma, en deux secondes, Noémie va nous donner encore quelques chiffres, ou alors argumenter tout autour du sexe.
19: Une petite anecdote, comment s'appelle le piercing au bout du gland?
2: Le piercing au bout du gland, Emma, est-ce que tu connais?
19: Oui, Emma.
21: Non, je
2: le nom, tu veux le nom, c'est ça?
19: Oui, le nom.
2: Non.
19: Ça s'appelle le prince Albert.
2: Le prince Albert?
19: Du nom de son inventeur, qui en fait était un homme, un aristo, un prince, roi, je ne sais quoi. Ben, un prince Albert.
2: Ouais, ouais.
19: Ok. Qui, au début du 19e siècle... J'ai tendance à dire, qui au bout du 19e siècle, voilà, et bien s'est fait faire cette petite excentricité.
2: Enfin, une petite excentricité qui fait mal, parce que là, Emma, t'es une femme. Mais attends, hein, faire un piercing au bout du gland, croyez-moi, c'est comme se faire un piercing sur le clitoris. Non,
21: ça
2: pas dans la foufoune.
21: Mal, hein.
2: Ah non, ça fait très mal, hein, au bout du gland. Faut être vicieux quand même pour une chose pareille.
21: Un peu, ouais.
2: Encore un. On veut parler encore d'une. Tu parlais de personnes célèbres rendues célèbres par le sexe.
19: Oui, bien, il y a aussi John Wayne Bobbitt, qui est celui dont la femme lui avait coupé les attributs avant de les balancer dans la nature.
2: C'était par jalousie, ça, non?
19: Mais je me demande, je crois qu'il la trompait.
2: C'était aux États-Unis.
21: Il la trompait.
2: C'était quand? C'était à quelle époque? Ça, c'était quand?
19: C'était en
21: 2-3 ans.
2: Ouais, 2-3 ans, un peu plus que ça.
21: Ah,
2: 3-4-5 ans. Bon, il y a au moins 5 ans. Mais enfin, bon, c'était dans les années 90.
19: Voilà, et bien, monsieur s'est reconverti dans une carrière pornographique.
2: On ne sait plus exactement pourquoi, effectivement. On en saura d'autres tout à l'heure, plein de choses. Tout à l'heure, j'essaierai de retrouver le pourcentage sur le goût du sperme. À mon avis, Emma, ça te fera plaisir.
21: Mmh.
2: Ah ouais, bah, je sais que t'aimes bien ça, toi. Hein. Enfin, moi, je dis pas parce que t'as goûté le mien. Non, t'as jamais goûté le mien.
21: Non, je n'ai pas goûté le mien. Je n'ai pas eu cette chance.
2: Emma, ne quitte pas, on te repasse le standard fil d'Arrêt Manu. Ah, Alain, okay. Dans un instant, on parle donc de sa copine avec qui il lui demande de faire l'amour avec d'autres garçons, alors qu'il est terriblement jaloux, à mon avis, ça doit lui faire du bien. Si vous voulez parler de sexe ce soir, sans complexe, pas de tabou, pas de censure, zéro censure, et comme chaque soir, 0-803-08-5000, jusqu'au minimum minuit, on ne parle exclusivement que de sexe et d'amour, du côté cru au côté le plus adorable du terme. Faux, hein, il n'y a pas de problème de ce côté-là. Écoutez plutôt, ouais, on peut parler très bien comme ça. Alain, 31 ans de Noisy-le-Grand, est avec nous. Donc t'adores que ta copine fasse l'amour avec un autre mec?
5: Ouais, en fait, ouais, c'est un moyen pour moi de contrôler la chose. Tu sais, je sais pas, en fait, ce qui se passe, c'est que ouais, je suis ultra jaloux. Et je me dis que c'est une bonne thérapie, quoi, en fait. Le fait de pouvoir être là, parce qu'en fait, ce que j'appelle tromper, moi, c'est qu'elle me dise qu'elle va au travail, par exemple, qu'elle prenne une journée et qu'elle prenne une chambre d'hôtel avec un mec, tu vois.
2: Ah, en fait, que tout simplement que tu sois pas au courant, quoi.
5: Voilà, exactement.
2: C'est une trahison.
5: Et voilà, exactement. Et en fait, le fait de pouvoir être là et diriger un petit peu les choses, déjà, en général, le mec, il est pas fier.
2: Non, mais est-ce que ta nana, elle avait envie de ça?
5: En fait, au départ, elle était intriguée. Ouais. En fait, au départ, elle était curieuse. Elle l'a fait plus pour.
2: Eh merde, ça a coupé. On va essayer de la rappeler. Parce que ce qui est intéressant de savoir concernant Alain, tiens, je te repasse la fiche, c'est de savoir s'il l'a fait pour justement à ce qu'elle n'aille pas en face. Et donc aller voir d'autres garçons, ou si elle en avait véritablement envie, puis s'est dit, bah non seulement je vais lui faire plaisir, puis c'est un moyen pour moi de contrôler avec un aile par ailleurs, puisque justement, je lui donnerai la possibilité d'aller voir d'autres mecs. Donc on va essayer d'en savoir un petit peu plus, on va essayer de la rappeler, et puis juste après, on aura Laurent, qui a 31 ans, et qui fréquente des clubs échangistes depuis maintenant 9 ans. Donc il veut en parler, ça c'est très intéressant, et je rappelle que si vous avez envie de parler de... Parce qu'on a eu quand même des sadomaso. Moi j'aimerais bien en avoir au moins un sur l'antenne, ou une, peu importe, ou une femme qui domine, un esclave ou un dominateur. Ah, tout de suite on a
19: Kudai.
2: Kudai est passé, hein, dominateur, regardez-moi ça, il domine ses machines. On l'a de nouveau notre ami? On n'a pas le joint malheureusement. Bah écoute, si tu nous écoutes, on essaie de te rappeler. Ça a dû couper malheureusement. On essaiera de le rappeler un peu plus tard dans la soirée. Comment il s'appelle?
6: Alain.
2: On essaiera de rejoindre Alain tout à l'heure dans la soirée. Laurent, justement, puisqu'on parlait de club échangiste, depuis 9 ans, tu les fréquentes. Bonsoir d'abord, Laurent.
22: Oui, bonsoir, Max. Ça va?
2: Très bien, toi?
22: Eh, ça va. Après,
2: très bien. Alors, donc, tu...
22: Ben, disons que moi, voilà, tout a commencé à l'âge de 23 ans, quoi, si tu veux. Et puis, ça a été un petit peu un goût d'un certain fantasme d'aller voir un petit peu ce qui se passait à droite et à gauche dans le milieu échangiste,
2: oui.
22: Notamment en boîte de nuit. Et c'est pour ça que, bon, j'ai commencé à faire du trio, si tu veux, avec un couple par annonce.
2: D'accord, donc bon, ça veut dire que les trios, c'est des couples, c'est un couple de personnes qui recherchent un autre homme.
22: Voilà, bon, là, j'ai commencé, si tu veux, par une annonce. Bon, qui s'est avérée positive, malgré que bon, c'était quand même la première fois. Bon, il faut pas quand même l'oublier.
2: Mais dans le trio, tu ne faisais l'amour qu'avec la femme, tu faisais rien avec le mec.
22: Oui.
2: D'accord.
22: Uniquement avec la femme, oui.
2: D'accord.
22: Donc, je pense qu'on avait quand même pris quelques repères avant, hein, parce que bon, l'annonce, il me demandait quand même quelques critères, et puis bon, ça a collé, on s'est donné rendez-vous, on a passé un coup de fil, et puis bon, on s'est retrouvés. Bon, je suis tombé sur une nana qui avait 20 ans, à peu près mon âge, quoi, 3 ans de moins, et lui, il en avait 40. Bon, et puis, leur trip, c'était un petit peu... Lui, c'était assez mateur, donc il ne faisait que regarder, et puis bon, moi, je m'occupais d'elle en milieu boîte traditionnelle, hein, où on sortait. Bon, moi, en général, je l'avais quand même le soir, malgré qu'il soit là présent.
2: D'accord, mais ça, c'était à l'époque du trio.
22: Oui, ça
2: mais pour excuse-moi de te bousculer, oui, un petit peu et d'aller droit dans le sujet.
22: Oui.
2: Ce qui est très intéressant, c'est surtout le club échangiste. Pas pour, oui, nous, parce que ça permet de changer, d'entendre encore autre chose qu'on n'a pas entendu depuis,
22: d'accord,
2: le début de la soirée. Alors, les clubs, d'accord, échangistes, qu'est-ce qui t'a amené vers ce milieu et qu'est-ce que tu y trouves à l'intérieur? Toi, personnellement.
22: Eh bien, ce qui m'a amené vers ce milieu, c'est que, bon, disons que ça a été par curiosité. C'est parti d'un fantasme, hein. Et puis bon,
2: Quel était ce fantasme? C'était de voir des gens partout faire l'amour, un,
22: oui,
2: endroit où tout le,
22: voilà,
2: monde faisait l'amour.
22: Voilà.
2: Ah, pourquoi pas carrément aller dans une partouze?
22: Non, le milieu de la boîte échangiste m'intéressait vraiment.
2: D'accord. Parce que tu savais que tu pouvais être simplement spectateur.
22: Voilà.
2: D'accord.
22: Donc je savais pas encore si je pourrais assumer devant d'autres gens pouvoir passer à l'acte.
2: Tout,
22: quoi,
2: à fait, d'accord, ok.
22: Donc c'est pour ça que bon, ma première boîte, si je me souviens, là je dirais pas le nom, mais bon, j'y étais, comment dire, bon, la première fois effectivement on découvre, on
2: est curieux, quoi.
22: Pardon?
2: Par curiosité, pour voir un petit peu.
22: Par curiosité.
2: Comment ça travaille? T'as pas été déçu?
22: Ben disons que moi je me suis toujours dit que c'est pas parce que on est un mec que forcément ça va être positif dans ce milieu.
2: Mmh.
22: Moi j'ai toujours regardé le contest, c'est-à-dire que quand on a une invitation d'un couple qui sont intéressés par nous, qu'on correspond à peu près aux critères physiques qui
2: demandent. Mais là, tu reviens à ces petites annonces et au trio. Moi, je veux qu'on reste dans le club échangiste, Laurent. Je voudrais qu'on y soit dedans, qu'on ferme la clé et qu'on reste dedans. Que tu repartes pas dans d'autres directions, Laurent. Donc, la première fois que tu es allé dans ce club échangiste, tu as été déçu ou pas?
22: Non, moi, bon. Pour moi, bon, ça c'est...
2: Oui, c'est
22: ça,
2: de toi. Donc,
22: pardon?
2: C'est de toi dont je parle, c'est pas en général, c'est toi Laurent.
22: Oui, non, pour moi, ça a été positif.
2: D'accord.
22: Ça s'est très très bien passé.
2: T'as regardé, t'étais simple spectateur.
22: Simple spectateur, mais je suis vite devenu acteur.
2: D'accord, 9 ans. Donc, que... Oui.
22: Parce que bon, je veux dire, de tout ce que je voyais, ça m'attirait quand même.
2: Ouais, qu'est-ce qui te plaisait, qu'est-ce qui t'attirait dans tout ce que tu en voyais, fait, c'était quoi?
22: Qu'est-ce qui m'attirait, bon, bien sûr, les femmes m'attiraient.
2: Ouais.
22: J'ai commencé à approcher, ça a été une approche délicate.
2: Est-ce que c'était pas justement la facilité, je dirais, entre guillemets, de la chair fraîche, à savoir que si t'avais envie de te faire une nana, si elle te plaisait, tu savais que tu pouvais te la faire facilement, parce que c'est le but de ces soirées et de ces endroits?
22: Non, c'est pas dit.
2: Non,
22: ça veut rien dire là-dessus.
2: D'accord.
22: Je pense que moi, j'ai, comment dire, la première fois, bon, ben, il faut être un peu culotté, mais il faut être réservé à la fois.
2: D'accord.
22: C'est-à-dire que, bon, c'est pas parce que la femme est à quatre pattes, bon, je vais parler vulgairement, le cul à l'air, que forcément, elle va dire oui.
2: D'accord.
22: Donc, elle peut avoir des fantasmes plein la tête, mais elle peut très bien me dire non.
2: D'accord.
22: Et j'aurais qu'à tourner les talons.
2: D'accord.
22: Bon, il s'est trouvé que cette fois-là, bon, mais c'est vrai que quelquefois, il faut savoir prendre des gants.
2: D'accord.
22: Il y a les coules si on veut avoir quelque chose. Quoi.
2: Bon, Laurent, ça fait 9 ans, je disais en début, quand je t'ai introduit, sans te pénétrer, mais introduit sur l'antenne, ça fait 9 ans que tu fréquentes ce milieu.
22: Oui.
2: Qu'est-ce qui fait que tu fréquentes depuis si longtemps ces endroits de club échangiste? Qu'est-ce que tu y trouves à l'intérieur et quel plaisir tu as encore aujourd'hui au bout de 9 ans?
22: Ben, au bout de 9 ans, je pense que ça fait un petit peu partie de moi-même.
2: D'accord.
22: Je pense que je me referai pas. Je me suis découvert, je pense, vers à cet âge-là, 23 ans, j'ai commencé à savoir qui j'étais un peu dans ce domaine-là, sur ma vie sexuelle.
2: Et t'étais quoi alors? C'était quoi?
22: Ben, disons que moi, tel que je suis aujourd'hui, je me sens libertin. Bon, mon signe zodiacal veut ça. Et j'ai le goût pour le libertinage dans tous ces états.
2: D'accord.
22: Donc je pense que je vais pas me refaire à 31 ans. J'apprécie. Il y a eu des soirs, il y a eu des hauts, il y a eu des bas, mais je pense que le confort que j'y trouve, pour moi, c'est...
2: C'est un équilibre. Aujourd'hui, pour toi, ça fait partie d'un équilibre. C'est comme quelqu'un qui va en discothèque s'amuser, boire un verre avec des copains. Toi, t'as besoin. T'y vas régulièrement en club échangiste, c'est tous les week-ends?
22: Pas tous les week-ends, mais tous les 15 jours. Ou en sauna, ou en boîte de nuit, oui.
2: Quand t'as pulsion, quand t'as envie, quand même.
22: Pas par envie, par plaisir.
2: Par plaisir. Donc tu y vas de temps en temps en tant que client et tu ne fais rien, tu fais que regarder parce que t'aimes ce milieu, t'aimes les gens maintenant. Puis après, j'imagine que t'as plein d'amis, donc aussi là-bas, t'as des fréquentations amicales, pas que sexuelles.
22: Pas que sexuelles.
2: On est d'accord. Ok, mais Laurent.
22: Disons que c'est quand même un certain état d'esprit,
2: oui.
22: Quoi.
2: Oui, ça, j'aime bien ça, oui, ça c'est clair. Qu'est-ce que t'as fait d'assez marrant là-bas en... Une petite anecdote ou deux, Laurent, à nous raconter avant qu'on passe à quelqu'un d'autre?
22: D'assez marrant, qu'est-ce que...
2: T'en as pas forcément, sinon ça viendra à l'esprit tout de suite.
22: Marrant, très très sexe, oui.
2: Ah ouais, vas-y, balance, tu peux tout faire, vas-y, n'hésite pas, vas-y, tu peux parler comme tu veux.
22: D'accord, ben c'était un dimanche soir, bon, c'était un sauna, c'était assez sympa, puisqu'ils font un buffet le dimanche soir.
2: On s'en fout de ça, Laurent, on parle de trucs, on s'en fout du buffet, vas-y. Non mais j'aime bien qu'on... Non parce que j'aimerais qu'on rentre vite dans le... Il y a tellement de gens qui attendent que si on met 3 heures pour arriver directement à l'endroit, vas-y, va droit au but.
22: Ok, ben on est partis tous à peu près, après avoir mangé, on est partis à peu près tous dans le jacuzzi. Et puis bon, ça a commencé à 2-3 couples et puis bon, je me suis approché, moi.
2: Marrant.
22: Donc j'ai réussi à m'acclimater avec...

0: comment dire,
1: t'es tout gentil, t'es tout soft.
0: Oui.
1: Vas-y, vas-y, termine.
0: Ah, non, je voudrais dire à certains gens qui n'aient pas de, d'opinion sur, sur les gens qui fréquentent ce, ce milieu. Hein, je pense que c'est un équilibre, je pense que c'est un état d'esprit. On n'est pas anormal parce qu'on va s'éclater côté sexe.
1: Non, pas du
0: je
1: tout.
0: Je pense que moi j'ai ma tête sur mes épaules et je pète jamais les boulons parce que j'ai une femme...
1: Oui, ça a coupé, voilà, qui apparemment l'aime, mais apparemment il est fréquente. Il était à Souillac, hein, donc je sais pas où est-ce qu'il va, je voulais lui dire, mais ça tombe bien parce que c'est vrai qu'il tournait, il nous parle de ses petits, il nous parle un petit peu de ses, ses petits buffets, tout ça, il amène bien la chose, hein, tout ça pour nous dire qu'il a fait l'amour à plusieurs dans, dans un petit sauna ou dans un petit bain moussant, mais c'était mignon tout plein. Laurent, si tu nous écoutes, merci encore pour ton témoignage. Alain, 31 ans de Noisy-le-Grand, est de retour avec nous, t'adores ta copine, fasse l'amour avec d'autres mecs, et ça te rend, alors que t'es terriblement jaloux, Laurent, t'avais perdu tout à l'heure.
2: Ouais, je suis là.
1: On va en parler tout de suite, mais puis après avec Noémie, on essaiera de faire un petit point parce qu'il y a tellement de monde là. Alors
2: ouais,
1: vas-y.
2: Bah, je comprends bien. Ouais.
1: Vas-y, Alain.
2: Ouais, bon, donc en fait, tu me demandais si au départ c'était plus pour moi ou pour elle.
1: Oui, ce que je voulais savoir, pour revenir là-dessus, donc on rappelle que tu fais, que ta copine fait l'amour avec d'autres mecs, que toi t'es là, que tu contrôles tout ça,
2: voilà.
1: Et que en même temps t'es terriblement jaloux. Donc la question que voilà. Je me posais, c'était de savoir si tu l'avais fait, c'est toi qui lui avais dit, écoute, plutôt que tu me trompes parce que je suis jaloux, fais-le avec d'autres mecs, comme ça t'as l'impression de contrôler le business, ou est-ce
2: en
1: que
2: fait, elle... ouais, j'ai guéri le mal par le mal, ouais.
1: Oui, mais est-ce qu'elle avait besoin de ça? Elle t'avait déjà dit qu'elle avait envie de te tromper ou qu'elle avait envie de d'autres mecs?
2: Non, disons, ouais, au départ, il y a eu une tromperie qui m'a déchiré.
1: D'accord.
2: Et donc, je me suis dit, au lieu de se raconter des conneries, de se dire, on se trompera plus jamais, puisque moi aussi, effectivement, j'avais eu des aventures à droite à gauche.
1: Ouais.
2: Je lui dis, autant qu'on essaie de partager ça ensemble, c'est ce qu'on a fait. Et
1: donc, elle ressent le besoin, et toi aussi, d'aller voir à droite à gauche.
2: Bah, disons que c'est pas, je t'explique ça, on fait pas ça tous les jours. Hein.
1: Non, mais même, mais ne serait-ce qu'une fois ou deux dans la
2: vie. Ouais, voilà, ça fait 10 ans qu'on est ensemble.
1: Ah oui, quand même, oui.
2: Et effectivement, 10 ans, tu tombes dans une certaine routine. Et moi, franchement, non, c'est vraiment un truc qu'on vit hyper bien. Ça met un peu de piment et...
1: Mais est-ce que ça va que dans un sens? Est-ce que toi, t'as besoin de l'avoir, faire l'amour avec un mec, mais tu contrôles? Mais est-ce que toi, de ton côté, est-ce qu'elle te regarde en train de faire l'amour avec une autre nana?
2: Bah, disons que ça, je suis pas encore... si tu veux, il y a une certaine rivalité entre les nanas. Je pense que c'est plus le fait de savoir que je possède une autre nana qui l'a... Enfin, si tu veux, elle m'autoriserait, mais en même temps...
1: Toi, t'en as pas spécialement envie?
2: Ouais, peut-être aussi, ouais, peut-être aussi. Mais disons que je sais qu'un jour, ça arrivera, puisque elle aime bien me faire plaisir, et que peut-être comme au départ, pour les mecs, elle y prendra goût aussi.
1: Ouais.
2: Donc, mais ça se passe hyper bien, et moi, je dis que c'est... Non, honnêtement, c'est une bonne thérapie parce que je sais que là, il peut rien m'arriver. Elle peut pas me tromper puisque à partir du moment où elle a besoin de, elle a une pulsion, elle vient me voir, elle me le dit. Et il y a, je sais pas pourquoi, mais à partir du moment où elle me dit c'est sexe, j'ai aucune jalousie. Il y a rien qui ressort.
1: Disons que c'est pas de l'amour, c'est du sexe.
2: Voilà.
1: Il y a pas de pensée sentimentale.
2: Voilà, j'apporte pas plus d'importance que ça. Et le fait d'être là, je me dis que le mec, il peut pas se lâcher. Moi, je te dis, je le vois hein, dans les yeux du gars, tu vois que le mec, il se lâche pas vraiment comme il, tu sais.
1: Bah, fais attention parce que si... Alors, d'abord, où tu vas trouver ces mecs là en question?
2: Bon, en général, c'est déjà des connaissances. Ça m'est arrivé une fois comme ça.
1: Alors, si c'est des connaissances, les mecs, ils savent très bien qu'ils peuvent se lâcher. T'es persuadé que les mecs se lâchent pas totalement?
2: Non, il y a toujours un blocage, Max. Je
1: d'accord.
2: Te jure, c'est
1: je veux bien te croire. Oh là là,
2: ça fait toujours bizarre de voir déjà un pote à poil, tu sais, déjà. Et tu possèdes la nana d'un pote en plus. Enfin, moi, personnellement...
1: Mais c'est elle qui choisit le mec ou c'est toi?
2: Ah non, je choisis pas. Non, non, parce que là, ça serait lui forcer la main. C'est pas bien.
1: C'est elle qui choisit?
2: Ah ouais, complètement.
1: Et si elle te réclame souvent le même mec?
2: Bah là, il y a question, mais bon...
1: Non, mais ça peut être parce que simplement, c'est un meilleur coup, pas forcément. C'est toujours un mec différent?
2: Ouais, ouais, mais ça arrive pas. Je te dis, c'est pas tous les jours.
1: C'est arrivé il y a combien de temps? Combien de fois ça s'est fait déjà, cette chose-là?
2: Ça a dû se faire, je sais pas, 6-7 fois.
1: Avec chaque fois un mec différent?
2: Disons qu'il y a eu 3 mecs différents.
1: Il y a eu 3 mecs différents?
2: Ouais.
1: D'accord. Et donc, justement, ta terrible jalousie dont on évoquait tout à l'heure le mot,
2: ouais.
1: ça t'a vraiment aidé?
2: Franchement,
1: un bien fou.
2: Si tu, ouais, en plus déjà, ça me provoque des orgasmes pas possibles.
1: Quand t'étais jaloux, excuse-moi encore, parce que je pose plein de questions, je suis vachement intéressé par savoir plein de choses.
2: Ouais,
1: quand t'étais jaloux, c'était vraiment maladif. Dès qu'elle regardait un mec, personne pouvait l'aborder.
2: Ah ouais, je fouille dans le sac et tout, je peux pas.
1: Non, mais en dehors de cette jalousie, c'est un mec qui la regardait ou elle parlait avec un mec, t'étais fou aussi.
2: Un regard non, parce que je prends plus ça comme une flatterie, quoi.
1: D'accord, mais si quelqu'un vient l'aborder, même dans
2: ah
1: une
2: ouais,
1: soirée.
2: Ah ouais, là, ouais, ouais, je le prends pas bien.
1: Et aujourd'hui? Ça a changé.
2: Disons, je me suis un peu calmé, mais je préfère que ça soit par rapport au sexe.
1: C'était la jalousie d'être trompé plus que ça, alors. Parce que, où est-ce que, quand tu dis que, question non. Jalousie, ça t'a beaucoup assagi et calmé, en quoi, alors, sur quel...
2: Bah, en fait, si tu veux, en fait,

0: crains toujours de perdre ta femme, quoi.
1: Oui, oui.
0: Et en sachant que ça soit qu'une histoire de sexe et de. Enfin, c'est un contrôle que je veux avoir. Ça, c'est un espèce de contrôle que je veux avoir. Et le fait de l'avoir, ça m'aide.
1: D'accord.
0: Tu vois, c'est. Je sais pas, c'est une espèce de thérapie que je me suis, qu'on a mis en place et ça fonctionne hyper bien. Et je me dis que rien ne peut m'arriver, puisqu'à partir du moment où elle a une pulsion, elle vient me voir, on en parle, on prend une chambre d'hôtel et tout, et l'affaire se fait. Et en plus, en général, c'est monstrueusement bon, quoi.
1: Et bon, bah alors en plus, ça a sauvé votre couple.
0: Ouais, quelque part, ouais.
1: Et ça a donné un peu plus d'équilibre, un peu plus de piment dans votre vie sexuelle, et j'imagine que maintenant, vous êtes encore plus heureux qu'avant.
0: Ah ouais, complètement.
1: Eh
0: ouais,
1: ben,
0: ouais,
1: très
0: ouais.
1: Bien. C'est cool, Alain. Tu fais quoi dans la vie?
0: Je suis routier.
1: D'accord, très bien. T'es sur la route, là?
0: Non, je viens d'arriver, là.
1: Ok, très bien. Bah, merci d'avoir appelé, Alain.
0: Bah, moi, je te remercie, Max,
1: c'est
0: de
1: moi.
0: M'avoir laissé passer.
1: Ouais, y a pas de problème, de malaise.
0: Allez, ciao, Max.
1: Bonne bourre à toi et t'embrasse ta femme. 0803-08-5000. Dans un instant, on parlera justement du goût, du dégoût, du goût du sperme. Du goût, du dégoût, du goût du sperme sur des sondages et des chiffres, c'est-à-dire aimer ou pas aimer le goût du sperme. Et Noémie nous parlera de quoi dans un instant?
2: De Hugh Hefner, je sais pas si ça dit quelque chose. Hugh Hefner, c'est celui qui a inventé le magazine Playboy.
1: Ah là là, voilà. Tout un programme, un milliardaire parmi les milliardaires. Oui. Donc des chiffres dans un instant. Et Charlotte, 23 ans de Bruxelles, a une histoire de cul assez drôle qui lui est arrivée. Elle nous en parlera. On aura également David, 30 ans de Nice, qui fait du sadomasochisme d'une manière assez soft. Et Olivier, 24 ans du Mans, qui est fétichiste des pieds et de la lingerie. Donc vous allez apprendre des choses, les enfants, si vous n'y connaissez rien là-dedans. Restez bien avec nous, c'est la soirée.
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1: Et vous de l'autre côté de la radio, 0803-08-5000. Charlotte.
4: Oui, bonsoir.
1: Est-ce que tu aimes la branlette? Est-ce que tu aimes branler les mecs?
4: Est-ce que j'aime branler les mecs? Mais je trouve ça plus sympa de voir un mec se branler tout seul.
1: Bon, t'es pas contre la branlette?
4: Je ne suis pas contre.
1: Alors je vais te faire un petit cadeau.
4: Ah oui.
1: T'as les oreilles bien tendues?
4: Ah oui.
1: Fais attention que ça te sperme pas à l'intérieur.
4: Ah oui.
1: Voici une pub pour la branlette, écoute.

quelle soirée parfaite. 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

0: Voilà, c'est une petite pub qu'on avait récupérée, qu'un auditeur nous avait envoyée, qu'on passe de temps en temps.
1: Pas mal.
0: Non, mais c'est mignon.
1: Ouais, c'est charmant.
0: Une pub sur la masturbation.
1: C'est mieux qu'une pub pour le beurre, quoi.
0: C'est plus sympa, effectivement.
1: C'est
0: effectivement.
1: Très chantant aussi.
0: Quoi
1: hein.
0: Qu'on dit souvent que quand on rentre, quand on va dans une pub, putain, c'est bon, c'est comme dans du beurre.
1: Oui, mais je trouve que c'est très chantant. Hein, donc,
0: C'est très sympathique, effectivement. Charlotte, avant qu'on commence à parler de ton histoire drôle et de cul, puisque Noémie n'en peut plus, elle mouille, elle frétille, elle sautille sur son siège.
1: Je le sens d'ici.
0: Ça sent, c'est vrai, mais une foufoune sent des fois quand elle est bien humide. Et c'est pas Noémie qui me dira le contraire. Quoi, tu veux, c'est pas vrai?
2: No comment.
0: Oh, comment ça, no comment? Ou foufoune ne sent pas?
1: Mais
2: oui,
1: si.
2: Bon, bah,
1: une bande moule frite.
0: Voilà, exactement. Qu'est-ce que tu souhaites dire, Noémie?
2: La vie d'un homme ne doit pas être un calvaire de larmes, mais un chemin de plaisir en direction du bonheur. La phrase n'est pas de moi, mais de Hugh. Je sais pas comment on dit Hugh.
0: J'ai pas compris, moi. Attends, t'as compris, Charlotte?
1: Hugh,
0: non, mais c'est pas ça que j'ai pas compris. C'est la phrase de Hugh.
2: La vie d'un homme ne doit pas être un calvaire de larmes, mais un chemin de plaisir en direction du bonheur.
0: Ah oui, d'accord. Là, je comprends.
1: Plus qu'on baise, au plus qu'on est heureux.
2: Mm-hmm. En gros, c'est ça. Donc, oui. La phrase est de Hugh Hefner. Le fondateur du magazine Playboy qui, quand même, s'est écoulé pendant 20 ans à 7 millions d'exemplaires tous les mois.
0: Tous les mois, 7 millions d'exemplaires aux États-Unis, hein, en plus. Ouais. C'est uniquement aux États-Unis, je crois, ça. Hein. Tu te rends compte, Charlotte, Playboy, est-ce que t'as déjà eu des Playboy? T'en as déjà lu?
1: Oui, j'en ai déjà lu,
0: bon,
1: oui.
0: C'est joli, quand même, à la base.
1: C'est pas mal. Les photos sont très belles.
2: C'est antique et tout. Ouais. Enfin, bon, bref.
0: Il y a aussi Larry Flint, le film à voir, Larry également, Flint, ouais, qui est sympa également, sur un homme qui avait fait du porno, enfin, en tout cas, de l'érotisme en presse. Ouais, quoi d'autre encore?
2: Et donc le petit père, Hugh Hefner, âgé de 73 ans maintenant, il s'est divorcé.
1: Plein aux as.
2: Voilà,
0: oh bah oui, ça,
2: maintenant il est fiancé avec deux jumelles. J'ai la photo sous les yeux, c'est assez comique quand même.
1: Les planètes de l'année.
0: C'est vrai?
2: Voilà, Sandy et Mandy Bentley.
0: Ah oui, je vois qui c'est, oui.
2: Voilà. Et alors, il a fait un petit comeback en proposant un espèce de programme pour l'homme contemporain qui en fait est habitué au métro, boulot, dodo.
1: Ça existe.
2: Donc, ça existe.
0: Même Charlotte.
2: Et donc, son programme consiste en gros à passer des soirées en buvant des cocktails avec des jeunes femmes et en parlant de Nietzsche, Picasso et de jazz et de sexe. Profiter du capitalisme sans être dupe. Se faire livrer un grand lit circulaire pouvant accueillir 3, 4, 5, 6 ou 7 personnes. Et faire toutes ses activités, travail, sexe, visionnage de bons vieux films.
1: Ouais. Dans ce mais paradis, j'ai quand même une question. Est-ce qu'il bande encore à son âge?
0: Ah, je ne sais
2: ah,
0: pas.
2: Bah, Viagra, 73.
0: Ah oui, remarque, il y a le Viagra, oui, pas tourné, Noémie.
2: Voilà, et puis bah autrement.
0: Il y a un truc qui est assez marrant, ouais. Je crois qu'il organise très prochainement où ça a été fait. D'ailleurs, je crois que c'est Dimitri From Paris, un DJ français, c'est qui va organiser une soirée là-bas. Et puis il y a une compilation Playboy qui va sortir. Et chez lui, il a une maison énorme avec une piscine en forme de grotte.
1: Il a un truc énorme.
0: Un truc gigantesque et tout, il paraît que c'est un truc de fou furieux, quoi. Hein.
2: Toujours habillé en satin, c'est assez comique.
0: Et c'est vrai que c'est un logo, en tout cas l'insigne du lapin Playboy qui a été dans les années 80, repris, puis surtout demander. Moi, je me souviens, j'avais même des pins.
1: Est-ce que tu l'as Playboy. Mis à l'arrière de ta voiture?
0: Non, parce que j'étais trop jeune à cette époque-là, mais j'avais le pins Playboy. Mais à l'époque, c'était pas ringard, c'était comme avoir des Vans ou des Crix au pied, quoi. C'était les années 80, non, mais c'était ça.
1: Ouais, les Vans, c'est encore branché, les Crix, c'est un peu démodé.
0: Bon, les Vans aussi un peu dépassé, excuse-moi. Hein.
1: Oh là là.
0: Non mais t'as le droit d'être ringarde, mais ça c'est clair. Les Vans les gars c'est quand même dépassé, non?
3: Je sais pas, faut demander aptitude, il en reste ce soir, ok.
0: Oh,
1: bon bah ça c'est ton équipe, t'assumes. Hein.
0: D'accord, ok. Encore quelque chose à dire, Noémie?
2: Oui bah pour lui l'appartement de type, c'est un mélange scientifique de désordre mâle qui pue le fauve, de high-tech, de design et de bésodrome.
0: Oh c'est génial, ça me fait penser au film Delphine 1 et Vent 0. Où il y a à un moment donné Alain Chabat qui rentre parce qu'il fait squatter son frère chez lui pendant un certain temps en parlant de cheval. Et à un moment donné, il rentre dans la pièce que l'autre il dort depuis 14 heures et puis il ouvre les volets et puis il fait tu me rangeras tout ça, c'est le vrai. Et puis il fait ça sent le poney ici. C'est peut-être un peu comme ça que ça change chez le milliardaire qui a créé le magazine Playboy. Ça sent peut-être le poney chez lui, on ne sait pas. Charlotte, des histoires de cul drôles.
1: Évidemment, je prends pas ma voiture, donc il est obligé de me ramener chez moi. Il me ramène chez moi, je suis tellement fatiguée que je calcule pas que je suis donc dans mon lit, camouflée, parce que j'ai pas du tout envie de coucher avec lui, parce qu'à la base, il me plaît pas du tout, tu vois.
0: Mm-hmm.
1: Donc je suis dans mon lit, emmitouflée dans ma nuisette, avec un short, des chaussettes et un gilet, vraiment fatiguée, avec une seule envie, c'est dormir. Il est à côté de moi, habillé dans le lit, et d'un air dégagé, il me dit, je vais quand même pas dormir habillée, je vais me déshabiller. Tu t'attends, hein, ce que j'ai un peu oublié, c'est qu'à un moment, il me dit, j'aime pas dormir habillée, j'aime bien dormir tout nu. Et là, je me dis, il va tomber le t-shirt.
0: Bah, forcément, puis surtout les filles, elles aiment bien qu'on dorme nu. Donc, je sais pas, Noémie, toi, demain avec tes hommes, tu dors comment, Noémie, nu ou pas?
2: Maintenant, oui, maintenant que je vis toute seule, c'est vrai.
0: Ah bon, quand t'es avec un mec, tu dors habillée?
1: Non, mais attends, Noémie, si le mec te plaît et que t'as envie de lui.
0: Attends, on va lui demander, Charlotte, alors, Noémie.
2: Ouais. Quand je vivais chez mes parents, que j'avais classe le lendemain, voilà.
0: Évidemment.
2: Maintenant que je suis toute seule. Je trouve ça, parfois je me dis, bon, allez, vas-y, couvre-toi, tu vas avoir froid et tout. Et puis en fait, non, c'est.
0: Ah, moi, j'ai toujours peur de me remuer du cul, moi, c'est vraiment. En plus, c'est pas des conneries. Mais c'est pas des conneries, quoi.
4: Non, avec des chaussettes, toi, je suis.
0: Mais non,
1: avec des vannes.
0: Non, mais des fois, j'ai le caleçon. J'ai du mal à dormir. J'ai toujours. Je me suis dit,
1: bon,
0: bah
1: donc tu gardes le caleçon, rassure-moi.
0: Non, maintenant, de temps en temps, j'enlève. Oui,
1: non, mais attends, imagine. La nénette, tu la connais depuis 2 jours et demi.
0: Ah,
1: mais
0: oui,
1: t'as bien fait comprendre qu'elle voulait pas de toi.
0: Ah, bah non, mais lors de question que je dorme à poil.
1: Bon, alors attends.
0: Peu de
1: il avait donc un t-shirt moulant qui lui arrive au-dessus du nombril. Il a pas enlevé le t-shirt, il m'a enlevé le slip kangourou. Donc il était, comme on dit chez moi, les bolloqueuses à l'air. Les boules à l'air.
0: Ouais.
1: Donc, il était pas bien, donc je descends lui faire une petite aspirine, j'arrive dans ma salle de bain. Tu penses bien que l'autre, il sort de ma chambre, qu'il descend, qu'il arrive dans la salle de bain en me disant, ma petite chérie, donc les bolles cassent à l'air, les boules à l'air, avec ton petit t-shirt, moulant, en disant, ma petite chérie, merci de me faire une petite aspirine. Là, tu t'es dit, ok, le cauchemar commence, c'est bon. Tu lui files son aspirine, tu le couches au lit, tu lui dis, maintenant, ta gueule est dehors. Tu te rendors, ton réveil sonne à 7h du matin pour aller bosser,
0: ouais.
1: Tu l'entends pas, le mec te grimpe dessus, toujours les boules à l'air.
0: Il te grimpe dessus,
1: moulant.
0: Carrément sur ton corps.
1: Il grimpe au-dessus de la couette. Il y avait la couette qui me protégeait.
0: Ah,
1: la
0: oui,
1: fameuse
0: d'accord.
1: couette.
0: Oui, d'accord.
1: Il se penche sur moi en me disant, ma petite princesse, mon cœur, ma chérie d'amour, il est temps que tu te lèves, il faut que tu ailles travailler. Mais t'imagines l'horreur, Noémie, franchement, un mec dont on n'a rien à foutre, qui est là parce que il n'y avait pas d'autre solution. C'est une horreur quand même.
2: Ah ouais.
0: Non, attends, il n'y avait pas d'autre solution quand même. Tu l'as.
1: Si oui, avais... procon, voilà.
0: Non, mais si t'en as pas envie, non, mais si franchement t'as pas envie, tu le fais pas.
1: Non, je le fais pas, je suis d'accord, mais bon, il pouvait dormir chez moi, j'allais pas le remballer à 3h du mat dehors. Donc, trop bonne, trop conne. Donc, il me grimpe dessus en me disant, ma petite princesse, ma chérie, il faut que tu te lèves, il faut que t'ailles bosser. Là, je me dis, ok, c'est bon, je le pousse, je me lève. Je suis dans ma salle de bain. Tranquillou, le mec ne me connaît ni d'Ève ni d'Adam. La type qui débarque, toujours les boules à l'air avec son t-shirt moulant dans ma salle de bain en me disant, mon petit cœur, ça va, tu veux pas que je te brosse les cheveux, tu veux pas
0: oh
1: que
0: là
1: tu
0: là là, oh, dis donc, c'est un dessin animé, ton truc, c'est une bande dessinée.
1: Non, mais c'est du vrai, du vécu.
0: Ouais, c'est gentil, en même temps, c'est tout mimi, y a rien de bien dramatique
1: mais
0: là-dedans.
1: Bien sûr, c'est tout mimi, mais alors attends.
0: Ah bon
1: attends. Donc,
0: voilà,
1: il m'a dit pour aller bosser et je lui dis gentiment, je dis, ce serait peut-être bien que tu descendes déjeuner avec moi parce que je vais partir. En deux mots, ce serait bien que tu t'en ailles en même temps que moi. Ouais, non mais tu vois, j'ai un copain qui vient me chercher plus tard. Je dis, bah, écoute, descends quand même déjeuner avec moi. Et là, tu te dis, en lui proposant qu'il vienne déjeuner avec moi, il va quand même remonter et mettre son caleçon, son pantalon. Eh bien, turlututu, rien du tout. Il a déjeuné les bols de caisse à l'air avec son t-shirt moulant en bouffant sa tartine et en buvant son café.
0: Mais où ça chez toi?
1: Mais chez moi.
0: Bah oui.
1: Non mais tu trouves ça comment, Noémie, franchement?
2: Bah j'aimerais pas, moi j'aurais jarté un petit peu plus tôt quand même.
1: Oui mais voilà.
0: Comment jarter en fait, aussi Noémie,
2: non,
0: comment jarter?
2: J'aurais pas supporté déjà la vue, donc à mon avis la vue de...
1: En plus ça valait pas le coup.
0: Mais bon là il n'y a pas eu de sexe là, tu m'as pas d'une
1: mais non,
0: drôle
1: y a
0: histoire
1: pas eu
0: de sexe, il n'y a
1: que...
0: eu là.
1: Mais non il n'y a rien eu, mais justement il n'y a rien eu, mais justement après ça commence que t'as encore envie de ramener un mec chez toi.
0: Ah oui, parce que là j'ai cru qu'on était tombé dans la soirée 100% anecdote. Alors qu'on est quand même dans la soirée 100% sexe.
1: Oui mais bon, au moins ça il fallait que je le raconte à quelqu'un.
0: D'accord, ouais.
1: Pour que les mecs comprennent. Qu'il soit un minimum un peu pudique, quoi, quand même.
0: Et ça t'a dégoûté des hommes, Charlotte?
1: Ça m'a pas dégoûté des hommes, mais ça m'a un peu calmé, quoi.
0: Ça t'a un peu calmé?
1: Parce qu'après, le mec, j'essaye de lui faire comprendre que ce serait bien qu'il s'en aille et que je veux plus voir. Le mec te dit, je crois qu'on peut vivre quelque chose de très fort.
0: Oui, mais enfin là, on a l'impression que c'est carrément du sketch, là, ton histoire. Et puis, à un moment donné, je veux dire, il faut arrêter de faire comprendre. J'essayais de faire comprendre. Au bout de 5 fois, là, je rejoins Noémie. À un moment donné, il faut carrément être direct. Moi, je lui dis, écoute, maintenant, il n'y a plus à essayer de comprendre. Ce qu'il faut que tu comprennes, c'est que c'est fini. Il faut qu'on arrête.
5: Non,
0: faut
5: il
0: que...
5: est gentil.
1: Le gars, il est gentil à la base.
0: Bah oui, bah enfin, il est gentil, mais enfin, il est gentil, mais con. Alors,
1: oui, il est gentil et con, mais tu veux pas. Nous, les femmes, on
0: rien dramatique
1: de
0: y a rien de dramatique dans ton histoire.
1: Il n'y a rien de dramatique, mais avoue quand même que c'est pas très rigolo.
0: Bon, c'est pas très rigolo, tu racontes ça avec humour, comme quelqu'un qui a fait l'armée qui trouve ça chiant, puis après il en raconte comme si c'était le meilleur moment de sa vie.
5: On va pas en pleurer.
1: On va pas en pleurer, maintenant
0: bah,
1: on en rigole. Mais avoue que c'est quand même drôle.
0: Bah avant, oui, donc c'était drôle, donc ça devait être drôle dès le départ, dès la première fois.
1: Oui, mais au départ, tu te dis quand même, je fais un sacré cauchemar, je vais me réveiller. Et je peux te dire que quand t'as un mec en face de toi dont t'as pas du tout envie, avec les bols au caisse à l'air en train de bouffer sa tartine et son café, c'est quand même pas très frais.
0: C'est clair que t'as envie que ça s'arrête, quoi. Tu dis vivement qu'il s'en aille, quoi.
1: Donc vivement que je me réveille et que je me rende compte qu'en fait on est dimanche et que j'ai un peu trop.
0: Bon,
1: bah
0: ça s'est bien terminé, t'as pas violé.
1: Ça s'est bien terminé, tout s'est bien terminé. Mais c'est quand même pour faire comprendre aux mecs que parfois, même si on a super envie de vous à mort, un minimum de pudeur, quoi. Je veux dire, le matin, remettez votre petit caleçon pour venir déjeuner avec nous, quoi.
0: Ah non, mais là,
1: plus sec. Ça
0: non, parce que là,
1: plus envie
0: non, c'est pas vrai. Tu te trompes complètement, Charlotte. Là, tu t'égares parce que tu nous fais comprendre depuis le début que ce mec-là, t'en avais pas du tout envie. Tu dis, tu t'adresses aux hommes en leur disant, même si on a vraiment envie que vous, et tu compares à ce moment-là ce que tu viens de dire avec ton expérience d'avant où justement, t'avais pas envie de ce mec, donc ça n'a rien à voir.
1: Non, mais même un mec que t'as envie et il a son t-shirt et rien en dessous, ça casse.
0: Bah ouais, alors là ça se discute parce que si t'en as vraiment envie, quoi, je sais pas.
1: Non.
0: Ah bon,
1: non,
0: bah
1: parce
0: ça c'est
1: que parfois t'as vraiment envie de l'enlever toi.
0: Oui, mais ça c'est une question de goût à ce moment-là parce que il y a des, je sais pas, il y a des nanas, je suis persuadé que les trois quarts qui nous écoutent sont peut-être un mec dont elles ont envie, avec qui elles sont, ça les choque pas de savoir qu'il a pas de culotte et qu'il a simplement un t-shirt, je sais pas.
1: Oui, est-ce qu'elle vit avec? Parce que tu vis avec, mais quand le mec tu le connais même pas depuis longtemps, je suis sûre que tu demandes à des nanas qu'elles t'appellent maintenant en leur demandant si elles étaient à ma place, comment elles auraient trouvé ça.
0: Mais la différence, mais tu te cours parce que vous êtes en train de comparer deux choses qui sont rien à voir, puisque vous êtes en train de demander témoignage de filles qui éventuellement dont on serait amoureux du mec, alors que là t'étais pas du tout attiré par ce mec.
1: Ah non, on te parle pas d'amour, tu demandes à des nénettes qui sont même pas amoureuses et qui ont ramené un mec comme ça, je suis sûre que ça les choque.
0: Bah forcément, parce qu'elles ont pas envie de ce mec là.
1: Le matin, en bouffant sa tartine, en bouffant son café, les jambes écartées.
0: Attends, Charlotte, ça serait complètement crétin de demander témoignage. Il est évident, et là je partage ton avis, puisque si on demande, en imaginant que des gens, évidemment, puisque toi dans ton témoignage, tu demandes ce mec, tu l'as invité pour lui rendre service et t'avais pas envie de lui. Il est évident que tout le monde a trouvé ça un peu bizarre qu'il soit à poil.
1: Bah voilà.
0: Bah oui, mais tout à l'heure tu dis oui, mais on vous aime bien même quand on vous aime. Mais si demain tu ramènes un mec que t'aimes bien, ça fait deux jours que t'es avec lui, il est déjà beaucoup moins choquant qu'il se balade peut-être les coucougnettes à l'air avec un t-shirt.
1: Mais je connais pas beaucoup de mecs personnellement avec qui je suis sortie ou avec qui j'ai vécu qui le deuxième jour se baladaient à poil chez moi. Il aura fallu plus de temps.
0: Tu dis qu'on a pas beaucoup connu, donc t'en as connu quelques-uns. Et c'est pas parce que t'en as connu même une dizaine, il en existe beaucoup plus que ça sur Terre.
1: Toi, le deuxième jour de la nénette, tu la connais depuis deux jours, tu l'as vu deux demi-fois, tu te balades à poil chez elle.
0: Mais c'est pas parce que je le fais pas que ça veut dire que si quelqu'un le fait, je vais trouver ça et choquant. Non, si ça se fait, pourquoi pas? Le mec, il est cool.
1: Ouais, il y a entre être cool et un minimum de tenue, quoi.
0: À mon avis, il y a plus. Je peux aussi te demander à ce moment-là.
5: Si tu te balades à poil, à la rigueur, on s'en fout parce que de toute façon, on a baisé toute la nuit, donc ça, c'est pas tellement grave. Mais
0: vous trouvez ça choquant au petit déjeuner le matin? D'accord, ok. Bon, la copine à Charlotte est Charlotte, donc attention si un jour vous sortez avec ces filles-là.
5: Donc, la copine à Charlotte.
0: Au bout de deux jours, si vous sortez avec ces demoiselles, faites attention de pas quand même prendre votre petit déjeuner, les coucougnettes à l'air.
5: Non, mais ou à poil, ou t-shirt et slip, mais pas entre les deux, quoi.
0: Non, mais c'est entre les deux.
1: Qui t'a baisé avec lui toute la nuit, qui se balade à poil, tu t'en fous, tu l'as vu toute la nuit.
0: C'est plutôt un problème. Enfin, compte, c'est pas un problème, c'est un problème d'esthétisme. C'est un côté beauté, en pensant que c'est un côté mode, quoi. C'est comme tu dis, ta copine, c'est ou à poil complètement, ou alors si vous avez le t-shirt, vous avez le slip avec, mais c'est pas uniquement le t-shirt.
1: Voilà, c'est un peu, en fait, c'est très fashion.
0: Voilà.
1: C'est une question de fashion.
0: Voilà, c'est un côté fashion, et voilà, il faut avoir un t-shirt très très long qui descende jusqu'à la hauteur des chevilles.
5: Non, s'il te plaît, non.
1: Non, le caleçon, quand même, le caleçon. Hein, bon.
0: Non, il peut avoir un t-shirt très long. Enfin bon, bref, on va s'arrêter là-dessus parce qu'il y a plein d'autres choses. Bon, je pense qu'on a suffisamment fait le tour de mettez un slip quand vous prenez votre petit déjeuner. Ça n'a pas grand chose à voir avec la soirée de ce soir.
1: Bon, cela dit, les super expériences sexuelles, on en a eu plein. J'espère qu'il y en aura encore beaucoup parce qu'on est jeunes et j'espère qu'on va bien se faire baiser encore un peu.
0: Eh ben, très bien. Ben, écoutez, s'il y a des hommes qui veulent baiser des nanas, sur Bruxelles, il y a nos malaises. En tout cas, c'est sympa, les filles. Bonne bourre.
1: À bientôt.
0: Amusez-vous bien. Allez, on revient maintenant très sérieusement sur cette soirée qui porte uniquement sur le sexe. 23h15 et on continue à descendre dans le noir de cette nuit. Avec très sérieusement David, 30 ans de Nice. Bonsoir, David.
6: Salut, Max.
0: 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Tu fais du sadomasochisme, c'est dur à dire, ça, soft. Alors, c'est vrai qu'il en existe du plus hard et du plus soft. Alors, d'abord, qu'est-ce que le soft dans cette catégorie? Si on peut appeler ça catégorie. Et qu'est-ce que c'est le hard?
6: Oh bah le soft c'est du gentil, le hard c'est le méchant.
0: Oui, ça c'est la définition, c'est la traduction en anglais français, mais voilà. Ça se traduit comment physiquement et par les gestes?
6: Dans le soft déjà il n'y a pas de, par exemple il n'y a pas de sang.
0: De sang?
6: Voilà, il n'y a pas de sang, c'est-à-dire qu'on c'est suffisamment pas violent pour.
0: Parle bien devant ton micro, hein, t'entends pas excessivement bien.
6: D'accord, c'est suffisamment pas violent pour qu'il n'y ait pas de sang, de bleu, de
0: marque.
6: De marque.
0: On frappe pas, comme la police, comme disait Coluche, on frappe pas où il y a des traces, quoi. On n'a pas le droit aux traces.
6: On se met pas de coup de bottin.
0: D'accord, ok.
6: Voilà.
0: C'est pas véritablement de la douleur violente.
6: Non, par exemple.
0: Alors qu'est-ce que t'aimes, toi? Qu'est-ce que t'aimes?
6: On n'est pas malade parce que les gens qui le font, le font consentement, c'est une complicité. Hein? Allô?
0: Oui, je t'écoute, on t'écoute.
6: Ouais. Donc, quand je dis le soft, c'est de l'autorité. C'est de l'autorité physique et verbale.
0: D'accord.
6: Alors, verbal, c'est ordonner de faire telle ou telle chose. Et physique, c'est attraper par les cheveux, c'est fesser, c'est plaquer contre le lit, c'est prendre très fort, suivi du verbe. Comme hier, Samira avec Karim disait « j'aimerais qu'on me parle », et ben là, nous, on parle beaucoup, on dialogue.
0: C'est d'accord.
6: C'est une vraie conversation, et c'est mêlé d'un scénario. Hein, par exemple, le
7: kinko, d'accord,
6: l'esclave, entre guillemets.
7: Ok, toi, personnellement, David,
6: ouais.
7: Parce que j'aime bien, pour ceux qui viennent sur l'antenne, parler surtout de vous que de parler, en règle générale, de tous les gens, par rapport à ce que vous appréciez. Toi, dans le sadomasochisme soft, qu'est-ce que tu pratiques et qu'est-ce que tu prends comme plaisir? D'abord, tu as découvert ça comment et où, quand est-ce que tu as eu besoin de ça?
6: Oh, ben
7: enfin,
6: j'ai
7: tout
6: découvert
7: ça en même temps.
6: Alors, en fait, j'ai commencé par les clubs échangistes et je continue, les saunas, etc., etc. Et puis, c'est vrai qu'il y a un moment, on a eu une dominante en nous qui nous fait qu'on est plus attiré vers telle ou telle... telle chose. Donc, entre autres, moi, il y a le voyeurisme, etc. Mais c'est vrai que dominer, ça me plaît beaucoup. Et donc, il faut absolument que je trouve des partenaires, en général, et on le sait au fil de conversation, qui sont soumises, ou qui aiment être soumises.
7: D'accord, toi, t'aimes dominer.
6: Voilà.
7: Tu crois que ça vient d'où, ça? Tu sais pas, t'as pas une idée, t'as pas essayé de chercher?
6: Si, j'ai essayé. Puis j'ai arrêté, j'ai continué. Hein.
7: D'accord. Non, mais je veux dire, étant jeune, t'as toujours été chef de bande. Au boulot, est-ce que t'es un boulot avec justement des responsabilités ou justement tu n'en as pas
6: J'ai toujours eu des initiatives. Après, moi, c'est peut-être ça. Mais je sais pas, j'ai une conception de l'acte à un certain moment et je l'étoffe d'un scénario. Peut-être que j'ai trop visualisé, regardé de films X. Qui à un moment portait là-dessus et c'est là-dessus que je me suis plus penché quoi.
7: D'accord.
6: Hein, j'aurais pu préférer être dominé et j'ai préféré partir là-dessus.
7: Alors raconte-moi comment ça se passe, où est-ce que tu vas trouver ces partenaires, est-ce que ça se passe dans un cadre privé, public et depuis combien de temps tu pratiques ça, combien alors, de fois par jour ou par semaine?
6: Alors
7: je veux tout savoir ça, David.
6: On fera tout. Alors ça se passe dans des cadres privés ou public, puisque privé c'est dans les clubs ou chez toi, et public ça peut être dans des établissements, des clubs, des saunas, par exemple, bon, pour raconter un petit peu, c'est intéressant de rencontrer quelqu'un dans un club, de discuter, de voir qu'on est en affinité sur ce point-là, une partenaire qui a envie d'être très soumise, et puis toi tu dis, bon, c'est bien, on va pouvoir s'entendre sur ce point-là. On rentre à la maison, alors il y a plusieurs choses qui rentrent en jeu, il faut aimer ça, il faut aimer les mots crus, il faut aimer les dessous, parce que c'est très très important, très très important, une femme en tailleur, en bas, talon aiguille, et qui aime se montrer, un tontine exhibitionniste. Et à partir de ce moment-là, la soirée commence. Donc, ça y va doucement. C'est t'aimes bien, hein, ouais. Et plus tu pars sur.
7: Mais quand tu dis t'aimes bien, c'est lors de la. Il y a une relation sexuelle ou c'est simplement
6: non,
7: des.
6: On, pour le moment, on ne fait qu'en parler.
7: Mais t'aimes bien quoi? Tu la regardes dans les yeux, tu dis t'aimes bien?
6: Non, pas exactement, mais on parle de sexe et de pratique. Et puis, quand on en parle, par exemple, on parle de fellation. Et puis. On dit, comme tout à l'heure, la fille disait, moi j'aime bien quand elle est totale, j'avale, etc. Bon, on parle de ça, et puis tu lui dis, t'aimes bien, etc. Et tu vois qu'elle se soumet à tes volontés, oui, j'aime bien, oui. Et puis là, ça part un peu plus chaud, quoi.
7: D'accord. Alors ensuite, les actes ouais. C'est quoi en dehors? Bon, alors après, on enlève les petits préliminaires, là. Rentrons dans le vif du sujet.
6: Les préliminaires sont différents, c'est pas de longues caresses, il y en a aussi. Mais c'est quand tu retournes quelqu'un, tu lui dis pas « tourne-toi s'il te plaît ». Tu l'attrapes par le bras et tu la retournes.
7: D'accord.
6: Et tu la prends le vrai, tu sais, par les cheveux.
7: Ouais. Alors ça va jusqu'où, c'est quoi? Qu'est-ce que tu fais? Qu'est-ce que tu pratiques? Ça va jusqu'où? Jusqu'où est ta limite?
6: Alors c'est godage important, c'est fessé.
7: C'est quoi godage important? C'est les godes, c'est-à-dire que t'en mets plusieurs dans plusieurs orifices?
6: Ouais, ou un très gros.
7: Ou un très gros?
6: Ouais.
7: Mais en sachant, alors comment tu pratiques ça? C'est-à-dire que la personne peut te dire non, mais tu sais très bien que dans ta tête, c'est qu'elle veut. Mais avant, t'en discutes avec elle pour ne pas dépasser
6: non,
7: peut-être
6: voilà.
7: Le diamètre. Avant, vous avez vu ça plus ou moins ensemble.
6: Voilà, on discute suffisamment un certain temps de façon à déjà avoir une complicité et de savoir jusqu'où on ira et jusqu'où on n'ira pas.
7: Pour que tu puisses savoir que quand il y a un refus, finalement, c'est une demande.
6: Et puis voilà, exactement. Hein, savoir qu'une fille qui adore être fessée, qui dit non, non, non.
7: Ou arrête, c'est qu'elle en veut encore. Ouais.
6: Voilà, c'est ça.
7: C'est ce qu'elle attend. C'est là où commence à prendre son pied.
6: Voilà. Mmh. Maintenant, après, tu mettras pas, je sais pas, tu n'iras pas plus loin parce que tu sais qu'après, tu franchis la limite que vous vous êtes accordé au départ.
7: Ouais, le fameux entre le soft et le hard.
6: Voilà. Tu passes pas à la vitesse supérieure, donc il y a toujours un respect des deux côtés, de toute façon.
7: D'accord. Ok.
6: Parce que tu insultes quelqu'un pendant l'acte que tu respectes pas, ça fait partie du jeu.
7: Bien sûr, non, mais ça. Ça on l'a bien compris, il n'y a pas de problème. Mais alors,
6: ouais.
7: Comment s'installe la relation entre toi qui est dominant, enfin toi qui domine, enfin bon, c'est pas esclave dominateur, c'est enfin contre domination, tu domines et il y a une soumise ou un soumis.
6: Exactement.
7: D'abord juste par un oui ou par un non, c'est uniquement des hommes, uniquement des femmes avec qui tu fais ça ou des fois des mecs?
6: Non, juste je suis hétéro, donc...
7: D'accord, uniquement avec des ouais. femmes. T'apprends à connaître les personnes avec qui tu fais ça? C'est oui, mentalement,
6: oui.
7: vraiment.
6: Oui, bon, en réalité, bon, c'est des gens qui peuvent être chefs de pub.
7: Non, je parle pas du boulot. Ouais, non, mais je parle au moment de l'aide de l'axe. C'est-à-dire, t'apprends à savoir pourquoi ils aiment ça, pourquoi eux ont besoin plus d'être soumis que toi dominé et toi plus dominé.
6: Non, pas du tout. Je sais pas pourquoi. Ça serait autant chercher à savoir pourquoi l'un est homo, l'autre hétéro. C'est un instinct naturel. C'est un élan, et dans cet élan, on se sent dans tel ou tel créneau d'attitude sexuelle. Donc c'est absolument naturel qu'une personne préfère être soumise, qu'une autre personne préfère être dominée.
7: Oui.
6: C'est absolument dans le même cadre.
7: Si je te pose cette question, parce qu'effectivement c'est un acte sexuel, bien qu'il n'y ait pas pénétration, mais c'est un acte sexuel qui pour moi reste quand même un peu plus... parce qu'il est marginal, un peu plus vicieux, et donc je me dis que c'est peut-être intéressant de savoir pourquoi une personne a tant besoin d'être dominée pour peut-être aller vers des horizons qu'elle n'a peut-être pas évoqués en discutant avec toi avant de les avoir, ces rapports. Donc ce que je veux dire par là, c'est que si tu apprends à vraiment savoir pourquoi la personne que tu as en face de toi a besoin d'être dominée, ça te permettrait d'aller vers des positions ou des gestes ou des mots qui te serait pas venu à l'esprit parce que justement t'en as pas parlé avec elle.
6: Ben on en parle pendant aussi, par exemple quand elle te dit vas-y j'ai envie que tu me prennes.
7: Donc t'arrives à découvrir des choses.
6: Je veux que tu me prennes par exemple comme une tuite ou comme une chienne, c'est parce que elle a envie de parler comme ça et elle a envie que je suive dans ce mouvement.
7: Et là donc du coup tu te retrouves surpris et tu t'adaptes à ça et donc du coup t'évolues.
6: Surpris non, parce que je sais bien que dans ce genre de relation on a affaire à quelqu'un qui va partir de toute façon dans cette voie-là. Donc je suis pas surpris, mais je suis encouragé à continuer et en fait on monte en puissance.
7: D'accord,
6: et
7: t'essaies de
6: chaque fois ça monte.
7: D'accord, donc pour parler sans crûment, t'essaies de peaufiner la relation au fur et à mesure, quoi.
6: Voilà, tu commences pas à fesser une fille comme ça parce que ça t'a envie. Mmh. Tu mets d'abord une, deux, trois et tu vas de plus en plus fort et quand tu vois que ça passe, tu continues.
7: D'accord. Donc des fois tu t'arrêtes, des fois tu sens que tu vas trop loin et tu restes dans le vraiment soft. À un moment donné, tu vois que la personne en a vraiment suffisamment reçu.
6: Voilà, donc là tu stops et puis tu dépasses pas la limite puisqu'on est deux et on le fait à deux. C'est pas un viol.
7: D'accord, ok.
6: Donc le viol, même on peut violer une fille à partir du moment où elle a l'envie de simuler un viol, mais c'est toujours un scénario.
7: Ouais, l'envie d'être complètement soumise et de se sentir agressée totalement, quoi.
6: Abandonnée, voilà.
7: D'être souillée, quoi, mentalement.
6: Voilà, humiliée.
7: Humiliée. Ouais, ouais.
6: Le terme d'être humiliée.
7: Ouais.
6: Mais en réalité, moi, je respecte énormément.
7: Ouais, c'est un jeu, ouais.
6: Mes partenaires, donc
7: je
6: ne les humilie jamais. Et après, c'est terminé. Après, on est tout à fait... On nous recroise dans un café. On ne sait pas ce qu'on a fait pendant 2 heures, 3 heures. Des fois, une après-midi complète.
7: D'accord.
6: Parce qu'il peut y avoir des jeux de « je t'enferme, je t'attache, je te baïonne » et « enfin, je te ferme, je te baïonne les yeux. » En fait, le bandeau autour des yeux.
7: Reste bien devant ton combiné, hein, qu'on t'entende bien. Hein.
6: Voilà. Je te bande les yeux, je t'enferme dans la salle de bain, je mange devant toi, t'es attaché devant et tu supplies de te détacher et là ça monte encore dans une autre dose.
7: Donc dans le soft, il y a beaucoup aussi, ce qu'on retrouve beaucoup peut-être moins dans le hard, quoi que si, mais beaucoup de souffrance aussi mentale alors.
6: Ouais,
7: Parce que là, par exemple, on parle pas du tout, il y a aucune souffrance physique, c'est très mental. Le fait d'interdire de manger, ouais. d'être soumis, d'être enfermé, c'est comme un gamin, quoi.
6: Ouais, c'est ça. C'est
7: le côté otage, quoi.
6: C'est le côté otage.
7: Ah ouais.
6: Et donc, à la seule demande, j'exécute sa demande, qui n'est pas une demande claire, mais qui est supposée par une longue discussion qu'on a au préalable.
7: Ah, d'accord.
6: Effectivement, après, mais c'est vrai que c'est pas une relation où on a beaucoup de pénétration.
7: D'accord.
6: C'est plus l'apothéose. Moi, je la vois comme une éjac faciale en fait.
7: D'accord. Tu fais ça en tant qu'amateur ou professionnel? T'es payé ou pas?
6: Oh, je suis absolument pas payé.
7: D'accord.
6: Pas payé. Par contre, si on me payait pour le faire, ce serait formidable.
7: D'accord.
6: Mais,
7: c'est
6: un plaisir.
7: À quel moment il y a une jouissance? Parce que moi, tu me diras, ça finit par la pénétration. Mais est-ce qu'il t'est arrivé de jouir, vraiment de prendre du plaisir jusqu'à l'éjaculation, même mentale, pareil pour la personne d'en face, simplement en donnant des fessées ou en tout cas en étant la personne qui domine?
6: Oh, il m'est arrivé d'avoir des pannes sexuelles comme tous les garçons.
7: Non, je parle pas de ça. Je parle justement, est-ce que tout en ayant ça, je parle pas des mauvaises expériences, mais est-ce qu'il peut y arriver d'aller jusqu'à la jouissance tout en n'ayant pas de... juste en donnant des ordres?
6: Non, c'est pas. T'as pas la jouissance par ce côté-là.
7: Il faut vraiment la pénétration à un moment donné. Il faut qu'il y ait acte.
6: Au moins l'éjaculation.
7: Ouais, voilà. Non, mais c'est ça. Après, je veux dire, est-ce que t'as déjà éjaculé même Est-ce que t'as déjà éjaculé sans pénétrer, simplement par les mots, par les actes que tu as donnés ou par les ordres que tu donnes, rentrer carrément dans le jeu et que ça te fait bander, ça t'excite au point d'éjaculer, non?
6: À moitié, et à la fin l'autre moitié parce que c'est ces mots à elle qui m'ont fait
7: carrément
6: me libérer. Quoi.
7: Ouais, je comprends. Ouais.
6: Ça arrive et puis c'est encore plus beau.
7: Il y a des nanas, quand tu mets toutes celles dont tu parlais tout à l'heure, les fessées, les choses comme ça, ces actes-là, est-ce qu'elles, elles prennent un tel pied qu'il n'y a même pas besoin d'aller plus loin et que vraiment, tu sens qu'elles sont aussi heureuses?
6: Ouais. Ouais, parce qu'il y a des fois où finalement, je ne pénètre pas. Par contre, je me libère par une masturbation dans sa bouche.
7: D'accord.
6: Et à ce moment-là, ça lui rend encore plus son rôle de soumise. Parce
7: d'accord.
6: Elle est agenouillée devant et après je lui éparpille ma prochaine. Enfin, tu vois, j'ai le sperme partout et ça lui donne un plaisir final. C'est un bouquet final tous les deux. Et puis bon, y a personne pour applaudir, mais en tout cas, c'est...
7: D'accord. Ça fait combien de temps que t'es dedans, que t'es là-dedans?
6: J'ai 30 ans. Alors écoute, depuis que j'ai... à la première expérience, déjà, j'ai senti que j'étais... je partais sur ce...
7: Oui, mais officiellement, que t'es vraiment dedans.
6: Et, allez, ça fait 7 ans, 8
7: ans. 7 ans. Ah ouais, quand même, ouais, 22, 23 ans.
6: Ouais, voilà.
7: Ok, David, si toi, tu veux rajouter un truc, vas-y, je t'en prie.
6: Non, mais je t'écoute.
7: Non, vas-y, c'est envie de quelque chose de rajouter, parce que j'allais conclure.
6: Alors, tout ça, je l'ai, bien sûr, j'étais à Paris pendant toute ma vie, donc je suis à Nice actuellement. Mais c'est vrai qu'à Nice, je suis un peu plus bloqué, parce que c'est vrai que bon, je connais pas toutes les bonnes adresses qui sont pas toujours dans le journal du coin.
7: Et puis, la faune de la nuit est peut-être moins nombreuse pour ça aussi.
6: La faune de la nuit est peut-être moins nombreuse, mais elle existe. Hein,
7: quand mais bien sûr.
6: Bon, il y a toujours des milieux.
7: D'accord.
6: Alors moi je cherche des gens de ma région pour un peu m'ouvrir un peu au milieu de la côte que je connais pas, où j'ai pas encore mes entrées, et puis il faut pas hésiter à me contacter pour me faire des propos quoi.
7: D'accord, David, si tu avais un sexe de femme pendant ne serait-ce que 24 heures entre tes cuisses, quelle est la première chose que tu auras envie de faire avec ce sexe?
6: Écoute, il serait plein, quoi. Je lui laisserai pas de répit, je crois.
7: C'est vrai?
6: Ah non, je lui laisserai pas de répit.
7: Mais est-ce que t'as déjà eu envie d'essayer ou d'imaginer que t'avais un sexe de femme?
6: Oui, parce qu'en fait, j'ai eu des relations avec des mecs sans pénétration.
7: Ouais. Mais tu jouais le rôle de la femme?
6: De la femme soumise, justement.
7: D'accord. Ok, très bien.
6: Donc ça. Mais, sans juste vraiment là soft de chez soft, parce que là il n'y a pas eu de pénétration, c'était
7: d'accord.
6: Juste un
7: délire
6: pour voir quoi puis mais
7: okay.
6: Bon, on sait pas jusqu'où on ira hein,
7: c'est bah, effectivement
6: comme on dit content, la journée commence hein.
7: oui puis on démarre vers le soft pour finir vers le hard. Merci en tous les cas David. D'accord, ok, très bien. Merci en tous les cas David pour ton témoignage. On était dans le sadomasochisme soft, si il y en a des plus hard, et Dieu sait si j'en ai entendu des hard témoigner sur cette antenne depuis 7 ans que je suis là. Vous n'hésitez pas, vous nous appelez au 0803 08 5000, et attention, dans les minutes à venir, Noémie nous donnera encore quelques chiffres. Tiens, en parlant de chiffres, justement, avant qu'on envoie un disque, la proportion de femmes internautes dégoûtées par la saveur du sexe et du sperme, pardon, excusez-moi, c'est de 10 à 30% pour 25 personnes qui ont voté, moins de 10%. Alors attends, c'est compliqué, remarque ceci. Quelle est, selon vous, ah oui d'accord, la proportion de femmes internautes dégoûtées par la saveur du sperme? Moins de 10%, 10 donc, entre 10 et 30%, 25 personnes qui ont voté, qui ont été sondées, entre 30 et 45%, il y en a 18, entre 45 et 55%, il y en a 14, entre 55 et 70%, il y en a 16, entre 70 et 90%, il y en a 10, et plus de 90%, il y en avait quand même 6. Il y a quand même 10 nanas qui sont, hein, le sexe, le sperme, le goût du sperme, Noémie, oui, salé ou sucré.
8: Entre les deux.
7: Ouais, t'as les deux. Il y en a qui sont agréables, il y en a qui brûlent, c'est chaud, hein, c'est chaud dans la gorge. Bah, c'est ce qu'on m'a dit, hein, en tous les cas. Allez, le 0800-308-5000, Olivier, 24 ans, du monde dans un instant, fétichiste des pieds de lingerie, témoignera sur cette antenne de cette soirée 100% sexe sur Fun Radio, c'est comme ça depuis 21h.
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1: Oui. Oh. 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Oui.
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0: comment j'étais?
1: Elle était magnifique.
0: Elle était pas mal, toi non plus. Allez, bonne nuit.
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3: Plutôt bon esprit, hein, ce soir, depuis 21h, la soirée consacrée exclusivement au sexe et également à l'amour. On en a parlé un petit peu, mais en tout cas, ce qui est bien, c'est qu'on a parlé tout ça soft ce soir. Bien, on a engagé de la conversation sur plusieurs sujets. Et là, on va maintenant dans un sujet qu'on n'a pas du tout, dont on n'a pas du tout parlé. C'est le fétichisme. Et on parlera pour ça des pieds de la lingerie avec Olivier Dumont, 24 ans. Bonsoir, Olivier.
4: Bonsoir Max.
3: D'abord merci de ta patience.
4: Oui, pas
3: et
4: de problème.
3: Tout le monde de l'autre côté de la radio, je peux te le dire Olivier, parce que moi je les vois, sont rivés sur tes lèvres et n'attendent qu'une chose, c'est de nous dire qu'est-ce que le fétichisme et pour toi les pieds et la lingerie, pourquoi?
4: Alors déjà, d'une part, je voudrais dire que ça rejoint un petit peu l'auditeur que tu as eu tout à l'heure là sur... qui était
3: sur le SM.
4: Et moi je vais dire non pas du tout.
3: David non, avant encore.
4: Moi j'étais un fétichiste des collants qui portait les collants de la lingerie de.
3: Ah oui, qui aimait bien d'accord.
4: Qui se disait pas fétichiste alors que bon, pour moi c'est quand même un fétichiste.
3: D'accord, OK, je sais plus comment il s'appelle mais on va retrouver son prénom.
5: Stéphane, hein. Non,
3: Stéphane. Ouais, Stéphane, ouais.
4: Voilà, c'est ça. Ouais. Alors moi j'ai une passion et c'est les pieds quoi. J'aime beaucoup les pieds quoi. Pour moi, les pieds, c'est une partie du corps aussi érotique que les autres parties, que je dirais plus banales, comme les fesses, les seins ou le sexe de la personne.
3: Non, mais tu dis tout autant, donc il n'y a rien de plus que ces parties-là.
4: Pour moi, c'est plus quoi.
3: Ah,
4: c'est-à-dire
3: oui.
4: Que je me souviens avec les potes avant. Eux, si tu veux, quand ils regardaient une jeune fille passer dans la rue, ils disaient, oh, tu vois, là, t'as vu ses fesses, t'as vu comment elle est roulée, c'est vrai que moi, j'allais pas leur dire, t'as vu, elle a des belles jambes, elle a sûrement des beaux pieds, et c'est vrai que c'est ça qui m'attire en premier chez la femme.
3: Ce qui est frustrant, c'est que tu vois pas du tout l'état de ses pieds, alors qu'effectivement, on peut se trouver sur une paire de fesses, mais on arrive à la voir par ses formes, alors que les pieds,
4: ouais,
3: effectivement.
4: Justement, c'est peut-être justement le fait de l'imaginer qui pour moi est un plus quoi.
3: Mais qu'est-ce qui te plaît par exemple dans les pubs plus que dans les mains ou sur un nez? C'est quoi? C'est la forme? C'est quoi? C'est le.
4: C'est vrai que moi je trouve que la forme du pied.
3: Qu'est-ce que t'aimes dans cette forme de pied?
4: C'est assez érotique quoi. J'aime bien les pieds qui sont assez petits, assez fins, bien proportionnés quoi si tu veux.
3: C'est quoi le pied parfait pour Olivier?
4: Pour moi, c'est la description que je viens de te donner.
3: Oui, d'accord, là. Mais pas une. Est-ce qu'il faut que le pouce soit épais? Est-ce que les ongles soient bien coupés? Je sais pas.
4: Ouais, déjà que la femme s'occupe de ses pieds, que les pieds soient bien manucurés, quoi, déjà.
3: Ouais. Qu'il n'y ait pas de la croûte entre chaque.
4: Ouais, voilà,
3: non, parce qu'il y en a pour certaines quand même. Attention,
4: ouais,
3: hein.
4: Oui. Hein. Ouais, c'est vrai, ouais.
3: Quand ça déchausse. Ça se meurt, hein.
4: Et c'est vrai que je suis assez attiré aussi par l'odeur, quoi. Moi, mon
3: l'odeur des pieds. Alors, ouais. C'est bien quand ça pue des pieds.
4: Ouais, mais il y a odeur et odeur, quoi, si tu veux. Quoi.
3: Ouais, j'espère pour toi que c'est pas quand ça pue des pieds que tu prends ton pied.
4: Non, mais j'aime bien quand l'escarpin, par exemple, le pied dégage bien l'odeur de l'escarpin, du cuir un petit peu chaud, quoi. C'est vrai que pour moi, je trouve que c'est une odeur assez sensuelle, quoi.
3: Est-ce que Olivier, on se regarde les yeux dans les yeux là?
4: Oui.
3: Bouche contre
4: problème.
3: Bouche. Non mais les gens doivent penser que t'es taré. Les gens qui nous écoutent doivent dire attends, ce mec là, il lui manque quand même quelque chose.
4: Non,
3: qu'est-ce que tu réponds à ces gens là?
4: Je vais te dire que je pense pas parce que je m'aperçois que petit à petit au fil des années, c'est un sujet qui devient de moins en moins tabou. Je commence à trouver des revues à ce sujet dans les kiosques.
3: Il y a des revues fétichistes?
4: Oui, sur les jambes et les pieds, oui.
3: Le fétichisme, c'est quoi? Ça porte uniquement sur quoi ou sur tout? C'est focalisé sur une partie du corps ou pas?
4: Voilà. Pour moi, c'est ça. C'est
3: alors,
4: c'est
3: si on est,
4: qu'on aime,
3: si les mecs
4: plus particulièrement, quoi.
3: Ouais, parce que si, alors Olivier, pour ça que là, parce que j'ai tellement de questions à te poser.
4: Ouais.
3: Est-ce que dans ces revues, alors si par exemple, il y a un mec qui fait un blocage sur les seins, est-ce que c'est un fétichiste?
4: Pour moi, oui. Pour
3: oui,
4: moi,
3: d'accord.
4: Oui.
3: Ok, mais pas dans le milieu fétichiste.
4: C'est différent. Pour moi, être fétichiste, c'est vouer une véritable passion pour une partie du corps chez la femme, quoi.
3: Même si c'est les seins, même si c'est la bouche
4: tout à fait.
3: Ou le cul.
4: Pour moi, c'est la définition que je donnerais, quoi.
3: D'accord.
4: Même sachant si c'est que pas pour celle que tout le monde la donnerait.
3: Sachant que pour vraiment être dans les magazines ou pour être fétichiste, ça touche. Faut que ça soit un petit peu marginal, la partie du corps qu'on apprécie et qu'on vénère plus que le cul ou les fesses, enfin plus que le cul, la foufoune ou les seins.
4: Bah tout à fait, ouais, tout à fait. C'est vrai que
3: c'est quoi d'ailleurs
4: présent,
3: les...
4: je trouvais pas de revue spécialement dédiée à ce type de passion. Quoi,
3: non si mais tu veux. Oui, d'accord. Mais et quel est le trio? C'est quoi les trois premiers parties du corps qui sortent pour les fétichistes? C'est les pieds.
4: Ouais, moi je peux uniquement te parler que des pieds, parce que moi c'est...
3: Non mais dans tes revues, de quoi ils parlent généralement? Sur quoi ça revient souvent? Tu m'as dit les pieds, les jambes apparemment?
4: Ça revient sur les pieds, les jambes, et beaucoup la lingerie aussi. Quoi.
3: Et la lingerie, d'accord.
4: Oui, beaucoup la lingerie.
3: Alors la lingerie c'est
4: tout
3: quoi?
4: Les bas, collants...
3: Toi c'est les chaussettes toi?
4: Ah non, pas du tout, non. Alors ça du tout, non.
3: Alors c'est quoi alors la lingerie
4: non,
3: pour toi?
4: Non, pour moi c'est plus sophistiqué, c'est les bas coutures, les bas nylon quoi, si tu veux, le véritable bas quoi, comme
3: alors,
4: on peut l'appeler quoi.
3: Donc c'est féminin là?
4: Oui, tout à fait. Bah, je rejoins un petit peu ce que disait
3: Stéphane. Ouais.
4: Stéphane, moi, j'adore la lingerie, quoi. Mais j'adore la voir portée. Je ne porte pas du tout la lingerie, moi.
3: D'accord.
4: Au contraire de Stéphane, quoi.
3: D'accord. Et ça fait combien de temps que ça t'a pris cette histoire-là de d'être amoureux des pieds?
4: Oh, ça m'a pris assez jeune. Je me souviens quand j'étais au collège, j'avais envie de sortir avec deux nanas et c'est vrai que le choix s'est fait parce que il y avait une personne qui portait des collants et j'avais envie de voir ses pieds avec les collants quoi.
3: D'accord. Quand t'es sur la plage ou n'importe où, un endroit où on peut se retrouver pieds nus, tu focalises, tu regardes, mais discrètement j'imagine.
4: Justement, c'est ça qui est un petit peu bizarre, pas du tout quoi.
3: Ça t'attire pas parce qu'il y a rien à découvrir, c'est que tu peux les voir.
4: Voilà exactement quoi.
3: D'accord.
4: Mais moi je me souviens.
3: Mais tu fais attention quand même, je veux dire Olivier, même s'il n'y a pas à ce moment-là la pulsion et l'envie d'aller séduire. Mais tu regardes s'il y a une belle paire de pieds qui traîne à côté de toi. Ne me dis pas que pendant qu'une nana est en train de dormir sur la plage, tu viens pas foutre ton ordre de doigts de pied.
4: Non, mais c'est vrai que j'ai le coup d'œil qui dévie facilement peut-être.
3: Et à ce moment-là, tu rapproches ton nez du pied quoi.
4: Non, mais tout ce qui concerne le pied, les chaussures aussi, j'aime beaucoup la chaussure. Le talon haut, pour moi, affine beaucoup la jambe et j'aime beaucoup ce type de chaussures.
3: Quel est le genre de chaussures que tu préfères et que tu affectionnes le plus? C'est les talons?
4: Ouais, les talons hauts et où on voit, si tu veux, la partie, le talon et puis les orteils devant aussi, quoi.
3: Mais toujours vers la femme?
4: Ouais, oui, ah, tout à fait. Ouais,
3: d'accord,
4: tout à fait.
3: Toujours vers la femme, d'accord.
4: Ouais, je me souviens, ça m'est arrivé d'inviter des copains et copines quand j'étais plus jeune et puis de leur demander, si tu veux, en rentrant chez moi, d'enlever leurs chaussures, prétextant qu'il fallait pas salir et tout ça.
3: Ouais,
4: et...
3: Ma mère fait pareil pour monter au premier étage.
4: Hein. Et de retourner.
3: Ma mère serait fétichiste.
4: Non. Mais et de retourner après, manipuler les chaussures, les regarder, les sentir.
3: Pendant qu'ils avaient le dos tourné.
4: Voilà, pendant que tout le monde.
3: Ah,
4: était
3: pendant qu'ils avaient les pieds tournés, pardon, je veux dire. Hein. Ouais. Et merde, je vais te poser encore une question qui me trottait dans la tête. Ça m'est un petit peu sorti de l'esprit. Bon, c'est pas grave. Ça me reviendra tout à l'heure. Qu'est-ce que tu voulais? Donc, et la lingerie alors?
4: Ah bah ça c'est, comme je t'ai dit, j'adore ça.
3: Mais t'en achètes, donc t'achètes plein de choses. Ah,
4: ah
3: voilà.
4: Non, je n'achète pas lingerie, non.
3: Je reviens sur le côté des pieds du fétichiste, enfin des fétichistes sur les pieds. Oui. Une nana que... Bon, parce que tu bloques pas quand même que sur les pieds. Genre une nana, si elle te plaît, tu parles avec elle, elle peut t'intéresser intellectuellement et physiquement.
4: C'est un ensemble au départ, si tu veux.
3: Elle se déshabille.
4: Mon fétichisme des pieds vient après, quoi.
3: Ouais, c'est un mélange, c'est un mix, quoi. C'est la totale. Ouais. Par contre, comme tu focalises, comme t'es fétichiste, comme t'attaches une grosse importance sur les pieds, en imaginant que la fille se déshabille, que ses pieds te déçoivent totalement, parce qu'en plus tu dois.
4: C'est déjà arrivé. C'est vrai que j'ai fait un blocage, quoi.
3: Ça te coupe toutes tes envies.
4: Ça m'a coupé mes envies, ouais.
3: Comme une fille,
4: ouais.
3: On peut imaginer qu'elle a un petit cul, puis elle se déshabille, puis on s'aperçoit finalement qu'elle a un cul plus gros que ce qu'on imagine. On peut pas être. C'est pas ça qui m'arrêterait, mais comme toi, t'es fétichiste, t'es bloqué là-dessus, quoi. Genre, ouais. Donc c'est vraiment.
4: C'est la surprise. Et c'est vrai que une fois j'ai vraiment fait un blocage parce qu'elle avait même une petite déformation et ça m'a bloqué quoi.
3: Lors de l'acte sexuel, Olivier.
4: Oui.
3: Tu fais comprendre à la nana que, enfin, tu lui dis verbalement ou tu lui fais comprendre par des gestes que t'as attiré parce que bon c'est quand même rare. Moi personnellement, lors de mes relations, si tu vas un peu caresser les pieds et tout ça, parce que c'est une partie sensible du corps qui est très sensible, c'est la plante des pieds, ça peut donner. Quand tu vas toi passer ta journée ou ta toute partie de ta soirée sous les couettes à sniffer ses pieds et lui embrasser et à les torturer dans tous les sens, elle se pose pas des questions, les nanas?
4: Non, mais c'est-à-dire que j'expose pas ma passion tout de suite, quoi.
1: Non, mais même une fois que tu le fais, tu leur dis?
4: Ah oui, totalement.
1: Tu t'adores les pieds, mais t'essaies de le tourner d'une manière intelligente, pas comme si
4: t'étais. Bien sûr, ouais,
1: pas qu'elles imaginent que t'es taré.
4: Je leur dis totalement ce que j'aime, et si jamais ça leur convient, ben.
1: Mais t'essayes pas de le tourner comme quoi, tu t'essayes pas de le tourner de telle façon qu'elles puissent imaginer que t'es un fétichiste. Plutôt comme quoi t'es une partie du corps, voilà, qui peut paraître rigolote et que toi t'es passionné par les pieds.
4: Non, je le dis vraiment.
1: Carrément.
4: Comme je l'aime, quoi.
1: Et il y a dû avoir des fuites en avant, non?
4: Non, pas du tout.
1: Que pensent les filles de ça?
4: Bah, elles sont très très très surprises. Et c'est vrai qu'au départ, elles sont un petit peu hésitantes, quoi. Mais
1: ça déstabilise un peu, ouais.
4: Un petit peu, quoi.
1: D'accord.
4: Parce que, comme tu disais tout à l'heure, elles peuvent avoir l'impression d'avoir en face d'elles un taré, quoi.
1: D'accord, mais tu leur lèches quand même pas les orteils.
4: Ah si.
1: Tu suces l'orteil comme tu viendrais mettre un coude dans le minou, quoi.
4: Ouais, bien sûr, voilà, exactement. Quoi.
1: Et elles prennent leurs pieds avec ça bien.
4: Comment?
1: Elles prennent leurs pieds.
4: Ah, j'adore ça, maintenant.
1: Probablement parce que c'est déjà une partie, à mon avis, très érogène. Et puis parce que quand elles savent, justement, ce que toi, quand tu le fais, le pied que tu prends, à mon avis...
4: Ouais, le plaisir que j'éprouve, elles sont très satisfaites. Quoi.
1: J'en doute pas un seul instant. Noémie, ouais. Qu'est-ce que tu penses de tout ça?
5: Moi, ça me ferait bizarre de me retrouver comme ça avec quelqu'un qui fait une fixation sur mes pieds, mais d'un autre côté je comprends, parce que moi j'ai aussi je fais une fixation aussi sur quelque chose d'une partie du corps de l'homme assez particulière, qui est la nuque.
1: Ouais.
5: Derrière le cou.
1: C'est quoi, pour avoir toi la nuque parfaite ou la nuque
5: c'est
1: qui te
5: pas,
1: séduit?
5: C'est pas quelque chose de... Il n'y a pas la nuque type.
1: C'est la nuque qui correspond mieux au reste du corps qui se...
5: Je sais pas. Quand je vois comme ça quelqu'un dans le métro, dans le bus et tout, de dos, je me dis, j'essaie de deviner, alors que je vois pas son visage. Pour moi, la manière.
1: Il faut qu'il ait les cheveux courts déjà, parce qu'il faut que
5: tu puisses voir
1: la nuque. Il faut pas que tu essaies de la deviner. Il faut que tu puisses la voir.
5: Non, voilà. Oui.
1: D'accord. Donc pour Noémie, sachez quand même déjà, les gars, les cheveux courts,
5: ouais.
1: La nuque dégarnie,
5: bien dégagée, oui.
1: Ouais. Et donc tu fais une fixette là-dessus.
5: Ouais, je crois qu'on peut dire ça. Il faut que
1: mais
5: ça
1: alors,
5: bien.
1: La regarder quand t'es avec les copains, ça, t'aimes bien toucher.
5: Oui.
1: Ah, t'adores ça.
5: Ah oui.
1: Ah, c'est marrant. Et quel plaisir tu prends là? C'est quoi? Faut que ça soit dur, faut que ça soit musclé, faut que ça soit mou, faut que ça soit
5: musclé. Oui, bien résistant. Vous n'avez pas un truc tout.
1: Ouais.
5: Parce que je sais pas, il y a pas mal d'énergie qui partent de ce point-là.
1: Quand on a des maux de tête, quand on a mal à la tête, des fois on touche la nuque, puis c'est un côté qui détend à mort. Ouais.
5: Tout à fait.
1: Ouais. Ah, donc t'aimes bien ça.
5: C'est bien de pouvoir jouer avec, et puis en même temps. Voilà, ça peut être...
1: Bon,
5: moi,
1: pourquoi
5: c'est
1: pas.
5: Mon truc.
1: Bah non, mais why not. Bon, bah voilà, Olivier.
4: Ouais.
1: Bon, en tout cas, c'est bon esprit, c'est sympa ce que tu nous as dit ce soir. On apprend des choses.
4: Je veux te dire que les demoiselles adorent aussi se faire masser les pieds.
1: Oui, mais ça, c'est autre chose. Oui, mais ça, c'est différent.
4: Ouais, ceci dit, je veux bien... Moi aussi, j'éprouve beaucoup de plaisir à masser les pieds de mes copines, quoi.
1: Ceci dit, il y en a bien qui se bouffent les ongles des pieds, donc je me suis fait un petit pouce de pied, tiens, ce soir, avant de me coucher. Non, c'est vrai.
4: Ouais, non, mais c'est complètement différent pour moi. Faire les ongles des pieds, c'est pour moi, je trouve ça dégueulasse. Quoi.
1: Sucer un pouce de pied, l'orteil, je me suçais l'orteil. Pour me coucher, comme au lieu de sucer son pouce, je me suçais l'orteil.
4: Ouais, mais ça, tu le fais tout seul, quoi.
1: Moi, ouais, et alors, j'aime bien ça, j'ai le droit, non?
4: C'est le pied féminin qui m'attire, moi.
1: Exactement, non, mais j'ai bien compris, c'est pour plaisanter. Ok, Olivier, merci pour ton témoignage en tous les cas.
4: Ouais, si jamais des jeunes femmes sont intéressées. Dans l'ouest de la France.
1: Pour s'en bouffer les pieds.
4: Mon numéro de portable.
1: D'accord,
4: voilà.
1: Si vous voulez vous faire décrotter les pieds.
4: De leurs pieds, quoi.
1: Et pour prendre votre pied au passage en plus. Ouais. Hein. Merci Olivier, tu quittes surtout pas, on repasse au standard. Si vous voulez rentrer en contact avec Olivier, les filles, fétichiste des pieds, il adore ça, il va vous masser, il vous fera la totale là-dessus, 0803-085000, ça peut vous servir d'expérience. C'est bon, Alexandre, 26 ans dans un instant, fait des films porno amateurs, il est dans le milieu, on en parlera. Et Mélissa, 19 ans également, viendra nous rejoindre. La nuit et soirée 100% sexe continue sur Fun Radio avec, attention, une petite surprise après la pause pub, va donc falloir rester avec nous.
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7: Quand le mec a allongé,
1: bah attends, il faut refuser dans ces cas-là.
7: Comme ça,
1: ouais.
7: C'est super. Ouais.
1: Bah évidemment, c'est beaucoup plus joli.
7: Mm-hmm.
1: Bien
7: tout
1: sûr.
7: Fait, ouais.
1: Bah écoute, ravi d'avoir fait ta connaissance.
7: Oui. Et toi, est-ce que t'aimes les fellations, franchement?
1: Écoute, je crois qu'il n'y a pas un mec qui aime pas ça.
7: Mm-hmm. Il y en a qui aiment pas ça.
1: Ah bon?
7: Ouais.
1: Moi, ça ne me dérange pas du tout. Maintenant, faut que ça soit bien fait, c'est clair.
7: Tout à fait.
1: Au même titre qu'un cunnilingus, à mon avis, pour une nana, doit être très bien fait.
7: Ouais.
1: Ça, à mon avis, ça met beaucoup de temps avant de savoir vraiment bien le faire.
7: Ah, il y en a.
1: C'est pas si simple que ça.
7: C'est inné, hein,
8: disais.
9: Non, ça s'apprend, il faut qu'aussi il y ait de la
8: complicité.
9: Je pense qu'il faut de la complicité avec ouais. Il faut de la complicité, il faut que ouais. Déjà par définition tu ne fasses pas
8: échange.
9: Bah oui, et puis même si demain tu dis putain, je lui donne son pied, il faut quand même au moins avoir envie de le faire, faut pas que ça soit une corvée ni une contrainte de dire "Oh merde, putain, elle a envie de caresser, je vais être obligé de lui mettre je vais être obligé de mettre le nez dans la fourrure et tout, ça me gave et tout." Et inversement pour la fille, hein, faut pas que le mec force en disant au mec tiens baisse la tête. Qu'est-ce que t'aimes que le mec il fait quoi pendant ce temps-là alors sur le mec il est allongé?
8: Bah, j'aime bien tu vois qu'il me caresse les cheveux ou
9: les quoi, les cheveux?
8: Ouais. Je sais pas.
9: Ça fait pas toutou, moi je l'ai ça fait un peu, moi j'ai déjà tu sais, tu fais comme ça, tu sais pas quoi faire, t'es avec tes mains.
8: Non, moi j'adore qu'il me parle.
9: Tu lui mets un?
8: J'adore qu'il me parle.
9: Ah ouais, d'accord, ouais. Genre ouais, j'aime ça, c'est bon.
8: Non, non, pas du tout.
9: Ah bon, c'est quoi?
8: Les...
9: Ouais, t'as fait les courses.
8: Et l'autre, non, pas du tout.
9: Non, non, non, non, non. T'as acheté du pain? Comment ça, t'as pas acheté de pain?
8: Non, pas du tout, je sais pas. Moi, j'avais adoré, c'est un copain qui me parlait de ma sœur.
9: Quoi?
8: Mais, n'importe quoi. Et mais enfin en fait j'adore qu'il me parle mais de choses communes quoi, des un peu n'importe quoi, ben pas quand même bon t'as fait les courses mais des choses qu'est-ce qu'il me parlait
9: là avec Manu, on se demande si c'était pas un peu timbré quand même.
8: Mais pas du tout.
9: Ah, attends, mais ça craint ton copain qui commence à parler de ta sœur.
8: Mais non, pas de ma sœur, mais tu fais ça comme ça.
9: Ah bon?
8: Mais je sais pas qu'il me parle, je sais pas de quoi, mais je sais pas.
9: Tu préfères pas plutôt qu'il te parle, qu'il te fasse autre chose?
8: Bah disons que je suis pas tout.
9: Bah c'est pas que je vais raconter ce que je faisais. Sinon ça va aller loin. Mais moi je parle pas, moi. C'est en train
8: de faire. Qu'est-ce que tu fais toi?
9: Moi je suis arrivé, bah je sais pas, mais tu peux déjà, bon tu peux caresser.
8: Ouais.
9: T'es pas obligé de te mettre complètement de face, tu peux te mettre un peu de côté et tout. C'est-à-dire que elle, pendant qu'elle est là, toi tu peux venir lui caresser les fesses. Bon. On peut pas raconter ça maintenant, mais tu mets un doigt entre l'arrêt des fesses, tu fais plein de trucs, tu t'amuses.
8: Ouais.
9: On peut être là à discuter. Ah là là. Tu sais, on avait dit qu'on prendrait un appart tous les deux.
8: Non,
9: là, je suis en train de réfléchir. Pourquoi pas qu'est-ce que t'en penses? Oui, mais tu sais.
8: C'est du monoeil.
9: Ben voilà, par exemple.
8: Il mettait du monoeil dans le dos, c'était super.
9: Parce que là, je comprends pas l'histoire de parler, là. C'est quoi, ça?
8: Ben, je sais pas, moi j'avais un mec comme ça qui fume, qui se prenait une clope. Donc, j'ai une fellation, et ça, j'ai pas du tout apprécié, quoi.
9: Mais ben attends, mais fumer une clope.

0: droite à gauche, c'est non. Et puis quand tu fais de haut en bas, c'est oui. Oui. Non. Ah non, bah attends, le délire. Ah non, mais il vaut mieux faire autre chose, moi. Moi, je suis né en 69, ça la branche. Moi aussi, je suis né en 69. Et alors, une pipe, une clope, hein, comme disait l'autre. Avec 200 francs, qu'est-ce que t'as le droit à une pute et une bière?
1: D'accord.
0: Non, mais rien à voir, hein, c'est des blagues qu'on me lance sur le Minitel. En tous les cas, t'as réveillé le Minitel d'entrée, t'as Jean-Jacques qui est arrivé. Des questions un petit peu plus gore, du genre, est-ce que t'avales, tout ça?
1: Oui.
0: Carrément.
1: Ah ouais, j'adore. Tu vois, c'est après
0: bon,
1: le matin.
0: Alors, bon, c'est bon.
1: Écoute, non.
0: Bon, bah attends.
1: Mais pourquoi? C'est tabou, tu
0: non,
1: vois.
0: Non, je dis c'est bon, je vais m'exciter de trop. Quand je dis c'est bon, c'est pas
1: mais n'importe quoi, tu vois, écoute, on peut pas parler sérieusement.
0: Mais
1: toi.
0: Si, on va parler sérieusement. Mais si, mais attends, non, mais non. Qu'est-ce qu'il y a de plus sérieux? Ça m'excite. Attends, qu'est-ce que tu veux que je fasse? Bah oui. Ambre.
1: Oui.
0: Ambre de tes yeux.
1: Oui. Ambre.
0: On va revenir dans un instant avec toi, d'accord?
1: D'accord.
0: S'il y a des gens éventuellement qui veulent venir te parler, s'il y a des garçons, bah, qui n'hésitent pas à nous appeler. Salut le roi du Star System, tu es mortel et tu as raison pour les meufs. Station Musique de Nuit, volume 2. Eh bien, vous appelez dès maintenant au 0803 08 5000, exclusivement 0803 08 5000. Apparemment, Stéphane qui était sur le Minitel et qui souhaitait parler à Ambre, qui doit toujours être avec nous.
1: Oui.
0: Oh là là, mais le braquemar grave. Hein. La Gaule de chez La Gaule. Hein.
1: Oh,
0: bah, dans la famille La Gaule, je voudrais Max, bonne pioche. Hein. Je vais te dire, on est dedans à 200%. Hein.
1: Très bien.
0: C'est bien, c'est que tu m'as fait border le Minitel aussi. Il y a Astrid qui fait la fellation et la possession de l'homme par la femme. C'est un plaisir immense. Il a 40 ans et c'est bien parlé ça.
1: Tout à fait.
0: Peut-être que vers 1h du matin, 1h30, je vais peut-être un petit débat sur les positions de cul quand même. Hein, je...
2: quand c'est même. Bien que ça faisait longtemps pour toi, mais quand
0: non,
2: même.
0: Non, mais ça s'impose là. Ah, mais il faut que je dessus de la map monde là, dans mon caleçon là, avant la fin de la soirée, là, c'est clair. Il faut que je remette un petit coup de gourdin là, parce que ça. Ah ouais, là, génial quoi. T'avais encore des choses à rajouter
1: Oui.
0: Vas-y.
1: Oui, moi je voulais parler aussi des lieux insolites.
0: Ouais, bon, on va
1: rester. Il y a des lieux pour les faire, tu vois.
0: Il y a quoi Ouais.
1: Par exemple.
0: Tu parles toujours de la fellation là, hein.
1: Ah oui, toujours, hein. Encore et toujours. Surtout au cinéma.
0: Ouais, parce que tu sais, c'est vite torché quand même. Ça peut se faire en 5 minutes, hein. Ça peut être vite fait quand même.
1: De où ça?
0: Non, mais je dis en plus, c'est vrai que c'est plus facile que la pénétration, ça peut être vite fait. Genre, tu te baisses, t'as ramassé un stylo, puis tu le cherches pendant 10 minutes.
1: Ouais, bah voilà.
0: Tu crois que tu l'as et tu l'as pas, alors tu remontes et tu redescends. Je l'ai refait tomber, je le ramasse. Ah bah, je l'ai refait tomber, je le ramasse, mais tu montes et tu descends comme ça. Ouais, c'est vrai, ouais.
1: T'as le cinéma, t'as la voiture, dans la voiture.
0: Voilà, moi je l'ai déjà fait, ça, on me l'a déjà fait dans la voiture alors que je roulais,
1: mortel.
0: Putain, dans un bouchon.
1: C'est mortel. Et c'est ce qui est surtout excitant, c'est les gens qui sont autour.
0: En
1: tu vois.
0: Tchécoslovaquie, mais mortel.
1: En Tchécoslovaquie.
0: Il y a 4-5 ans. Sur l'autoroute. Sur l'autoroute. Quitter l'autoroute. Là, tu vois, là, la chanson, elle prend toute sa valeur, là. Ah ouais, c'était bien, ouais.
1: Surtout, un conseil, pas dans l'eau, quoi.
0: Ah, sinon, il y a des mecs chez eux qui disent que le meilleur endroit insolite, c'est quand même chez eux, hein.
1: Bien sûr, mais moi, ce que j'aime, c'est le côté exhibitionniste.
0: Ah bon?
1: Ah ouais.
0: Tout le temps?
1: Pas tout le temps. Pas tout le temps, mais c'est vrai que ça m'excite doublement, quoi. Ouais. Le fait qu'il y ait des gens autour.
0: C'est quand même plus simple.
1: Pour regarder.
0: Ah ouais. Mmh. Ah, moi, ça me fait un peu flipper. Moi, je suis pas. Mais je suis pas coincé, mais ça, c'est un truc que j'aime pas trop, le voyeurisme.
1: C'est un peu pudique par rapport à ça.
0: Pardon?
1: C'est un peu pudique, alors.
0: Et pourtant, je fais un métier, tu vois, qui ne l'est pas, quoi. Que, c'est peut-être pour ça que je fais de la radio, comme ça, on voit pas ma tronche et tout. Peut-être que là, je suis en train de me toucher la queue pendant que je te parle.
1: Mm-hmm. Hein?
0: Non, mais je sais pas. Moi, j'aime bien ce côté. Quoique je l'ai déjà fait. Hein, j'ai déjà raconté 10 fois ce que j'ai déjà fait dans des endroits plus ou moins publics.
1: J'avais écouté quand tu nous avais raconté dans la voiture.
0: Oui. Oh non, mais autre chose, d'autres trucs. Mais je l'ai même fait ici. Alors, sur la tête de ma mère.
1: En direct.
0: En direct, mais ça remonte à 5 ans, ouais. 4-5 ans.
2: Sinon, tu peux toujours dire parce qu'on n'était pas là pour vérifier.
0: Oh bah, tu pourras demander. À la personne concernée, elle te le dira, je m'amuserai pas à le raconter comme ça, sinon je le garderai pour moi.
3: Ok, j'y vais.
0: Il y a 4-5 ans, sur Phil Collins en plus, j'étais en train de parler, je faisais un speak, j'ai parlé, c'était à l'époque, il n'y avait pas de libre antenne, je faisais la nuit, puis pendant que je parlais, ici quoi. Et là par contre, c'est même si tu sais qu'il est 2h du matin, qu'il y avait quand même déjà un gardien à l'époque, tu te dis putain, le mec qui rentre pour faire une ronde, t'es bien.
1: Mm-hmm. Et donc j'ai parlé. Tous les deux dans le studio.
0: Bah oui, non, ouais. Mm-hmm. Non, il y avait l'animateur d'après aussi. Il y avait ceux d'avant, d'un coup, qui se sont pointés. Il y avait le patron. Non, mais bien. Mm-hmm. Non, mais j'ai fait des... Bien. C'est comme on avait fait... Ouais, hein?
1: Des bons souvenirs, quoi.
0: Mm.
1: Mais surtout, oui, pas dans l'eau, quoi.
0: Ah ouais, c'est
1: un
0: clair.
1: Un conseil, c'est nul, c'est vraiment...
0: Ouais, c'est pas bien. Moi aussi, je trouve ça pas bien aussi.
1: Oh là là. T'as de l'eau dans la bouche, t'arrives pas à respirer, c'est nul.
0: Ah
1: vraiment.
0: Non, on parle de la fellation, mais même la pénétration dans l'eau, je trouve pas ça bien.
1: Ouais,
0: faut sortir de l'eau parce que c'est dedans, c'est quoi, c'est dur, c'est pas bien, c'est pas agréable. Non, je suis d'accord, ok. Désolé, personne veut te parler.
1: Ah, ils ont peur.
0: Non, il y en a plein, en fin de compte, mais ils laissent juste des messages Minitel et voilà.

0: Là, y a juste Curtis qui fait voilà. Moi, je la prendrais bien. Sa voix m'excite. Ça s'arrête là, quoi. Donc, je sais pas si ça vaut le coup pour toi de leur parler.
1: Pas trop, non.
0: Voilà. Bah, écoute, au plaisir un jour peut-être à Paris ou à Rennes. Hein.
1: Peut-être.
0: On va aller faire une soirée à Rennes. T'es maquée en ce moment?
1: Oui.
0: Ah oui, d'accord. Bon, là, laisse tomber alors.
1: Ah.
0: Ah bah oui, quand même.
1: Ouais. Mais tiens, je voulais parler.
0: Ah bon, ça dépend. Est-ce que Sucé s'est trompé?
1: Hein?
0: Est-ce que Sucé s'est trompé? Ah, c'est la question.
1: Ah, c'est quand même, si tu veux.
0: Ouais, quand même, hein, moi je suis d'accord.
1: Ouais.
0: Ok, d'accord. Pour toi aussi, Gaëlle, tu sais, c'est trompé quand même.
2: C'est clair.
0: Bon, on est bien d'accord. Ouais, hein, c'est le contact de la peau, comme ça.
1: Ouais.
0: Gaëlle, elle mange une pomme, du coup. ça lui a donné, enfin, quoi. Y a beaucoup de gens hein, sur Minitel. Il y a Adrien. C'est quoi le département? C'est 57?
1: Non, 35.
0: 35, ah, d'accord, ok. Y a des gens sur Minitel qui voudraient absolument te parler. Hein. Ça, moi, je veux lui parler. Il y a Alexis. Tiens, on va prendre Alexis quand même. On va essayer de le rappeler. On va te mettre en attente 2 minutes. Je vais prendre d'autres personnes qui y attendent.
1: Mmh.
0: Et je te rappelle juste après. Tu quittes pas et on va demander à Alexis de raccrocher. Manu va te rappeler, d'accord? Ambre?
1: Oui.
0: Tu ne bouges pas, hein?
1: Pas de problème.
0: D'accord, tu es gentille. Je t'en donne honte. Salut, Baba.
3: Bonsoir, bonsoir.
0: Tu voulais réagir par rapport à ce que disait Ambre tout à l'heure?
3: Moi, en fait, je suis l'opposé d'Ambre, mais version masculine.
0: Ah, c'est-à-dire?
3: C'est-à-dire que depuis 13 berges, j'en peux plus. Le cunis, c'est trop. J'aime trop ça, quoi. J'aime vraiment trop ça.
0: T'aimes trop être dans la chatte?
3: Ah, mais trop!
0: Bon.
1: Bon,
0: bah écoute, ne bouge pas, on va en parler d'ici quelques instants. Si vous voulez nous appeler pour parler de Radio Libre, bien entendu, pour vous lâcher, pour discuter, 0803 08 5000. On attend vos appels en masse, les enfants. Il faut toujours être réveillé. Dites-vous qu'il y a ça. On a Kim Kul, on a également Manu qui sont là, il y a du monde. Hein. Donc si vous voulez vous amuser, faire connaissance et me laisser tes petits messages en direct. Et d'ailleurs, d'ici quelques minutes, il va y avoir un débat qui va porter sur. Puisque là, on dit toujours fun le cul. Et ben là, on va en parler de cul. On va parler de relations sexuelles, de position, de tout ce qui peut être lié au cul, tout ce qui se passe dans le lit, un petit peu les endroits un petit peu originaux, enfin tous les trucs un petit peu rigolos. Garçons et filles, on a besoin de vos appels au 0870 5000 et 0803 08 5000 pour en parler. Il faut des filles également. Hein. On aura Ambre, je crois qu'il y a une autre demoiselle qui a déjà été sélectionnée. On a besoin de garçons, ça va être assez simple à trouver. Mais alors des filles là-dedans, noyées dans le standard, ça va déjà être moins évident. Déjà, vous êtes plus timide et réservé pour en parler, ce qui ne veut pas dire vous en faisiez moins. Loin de là même, je dirais. Mais c'est vrai que les filles ont tendance à moins insister au standard quand elles voient qu'elles n'arrivent pas à le joindre. Donc n'hésitez pas, mesdemoiselles, à appeler au 0803 08 5000, c'est au prix d'une communication normale. Voilà. On récupère Ambre avec nous et également Baba.
3: Bonsoir.
0: Oh l'hôte. Bonsoir. J'ai 18 ans, j'ai une voix d'homme et j'adore faire des cunilingus. On écoute Baba.
3: Ouais, depuis vraiment, franchement, depuis que j'ai. Mais en fait, c'est pas le cuni que j'aime, c'est faire plaisir à la fille.
1: Ça,
3: ça c'est vraiment mon panard. Pouvoir passer ma langue entre deux lèvres et caresser des nichons en même temps. Mais... vraiment le panard. Franchement, je connais rien de mieux. Et je me suis jamais fait. Par contre, je connais pas la fellation.
0: Ah non, c'est-à-dire que toi, tu fais. Et la fille à qui tu donnais du plaisir comme ça, déjà, est-ce qu'elle a demandé à te sucer et t'as toujours refusé ou on t'a jamais. Aucune fille n'a pris l'initiative de te le faire?
3: Non, en fait, je me suis toujours fait enculer dans les histoires d'amour, en fait.
0: Ah d'accord, ok, donc t'es pédé.
3: Absolument pas.
0: D'accord, mais... non, mais elles n'ont jamais voulu le faire.
3: Voilà, exactement.
1: C'est très égoïste parce que tu leur donnes des plaisirs et.
0: Non, mais après, elle peut te donner d'autres plaisirs à un autre moment. Je veux dire, elles peuvent faire autre chose aussi. Elles peuvent très bien faire des préliminaires sans te sucer.
3: Absolument.
0: Bon, bah voilà.
3: Bon, c'est vrai que j'ai jamais connu la fellation et j'en rêve.
0: Carrément. Mais tu leur as jamais demandé officiellement
3: Non, en fait, je suis un peu timide.
0: Ouais, c'est vrai que c'est pas facile à demander. Hein.
1: Ouais, je crois,
0: ouais. Ouais, ça se demande pas d'ailleurs. Je crois que ça se fait d'instinct,
1: et
0: quoi.
1: Et feeling?
3: Bah, même avec le feeling, quoi. Je sais pas, ça passait pas.
0: Mmh. D'accord. Pourquoi tu crois quelle est la technique à aborder Ambre pour demander à une fille de. Je sais pas comment
3: ça
0: lui expliquer.
3: Pas, ça
0: non, mais se demander,
3: pas.
0: Je veux dire, vers ce que
1: ouais,
0: Ambre aurait.
1: Ça demande pas déjà. Je
0: non, mais
1: pas.
0: Je disais demander, pas verbalement, mais par des regards. Est-ce que tu.
1: Ouais,
0: as une
1: des
0: technique
1: regards.
0: Bah voilà.
1: C'est très important. Je crois aussi. Je crois qu'il faut quand même en parler avant, tu vois. Vous en parlez aussi. De... Moi, j'en ai toujours.
3: Voilà, ça, c'est une chose.
1: Bien parler. On essaye de se trouver des tripes, tu vois. Moi, j'aime bien ça et tout, on en parle, bon. Mais je crois que c'est surtout, c'est quand t'es avec la personne avec qui tu fais l'amour, je crois que c'est un feeling, tu le sens ou tu le sens pas. Et bon, c'est sûr que tu peux le proposer, une fille, tu peux lui dire, est-ce que tu pourrais me faire une fellation, est-ce qu'on pourrait... Éventuellement. Ça dépend de la fille, si elle est assez ouverte, si elle est assez compréhensive, éventuellement.
3: Mais je suis vraiment tombé mal à chaque fois, en fait.
1: C'est vrai?
3: Ah ouais, c'était... Mmh. Ça a vraiment été la galère, puisque... Enfin, je me faisais larguer au bout d'une soirée, ou alors...
1: Mais c'est déjà remarquable que tu aimes le cunnilingus. Franchement, parce qu'il n'y a vraiment pas beaucoup de mecs qui aiment
3: ça. Ah, mais j'aime trop ça, vraiment.
1: C'est extrêmement rare, et c'est d'ailleurs dommage parce que moi j'adore ça aussi, tu vois.
3: Ouais, je me doute.
1: Mon grand fantasme, si tu veux, c'est qu'un mec me fasse jouer rien qu'avec un cunnilingus.
3: Oh, j'ai déjà fait ça.
1: C'est vrai?
3: Oui.
1: Écoute, c'est formidable, moi j'en rêve. C'est
3: enfin, à mon avis, je sais pas, là je suis un petit peu modeste, mais à mon avis, oui. À mon avis, oui.
0: Non, c'est pas un petit peu modeste là, tu veux dire, c'est tout l'inverse.
3: Oui, c'est tout l'inverse. Oui, effectivement.
0: Ouais. Non, tu veux dire que tu es peut-être un petit peu trop sûr de toi, quoi. T'es sûr d'avoir donné beaucoup de plaisir en ne faisant que ça, quoi.
3: Non, justement, je ne suis pas sûr, mais à mon avis, oui.
0: Ah, ouais. Non, mais je veux dire, j'en doute pas sur l'instant, c'est bien faisable, okay, tu sais. Okay, hein, okay. Comme on dit que tu sais, des fois, tu mets un bon doigté, même avec un doigt, tu peux emmener quelqu'un d'assez loin, quand même.
1: Parfait, ouais.
0: Moi, j'ai souvent, on parlait du fameux. Et oui, Gaëlle, à chaque fois, elle dit merde, putain, on m'en parle.
2: Non, mais c'est quoi, toi?
0: Moi, j'en parle. Mais non,
2: pas 9 mois.
0: Mais non, mais attends, je l'ai fait pendant 5 ans, donc j'ai des souvenirs quand même. J'ai encore des séquelles, hein, c'est comme l'armée, ça s'oublie pas.
2: Hein. C'est pas trop mal.
0: Hein? Ah non, ça fait du bien des fois d'en parler parce que ça te rappelle des bons vieux souvenirs contrairement à l'armée. Mais quand tu mets un bon doigt et moi il y a un truc qui à chaque fois qui fait délirer les nanas parce que tu sais on parle du point G, on dit ouais il existe pas, est-ce qu'il existe et tout. Certaines disent que oui, certains disent que non. Et moi on m'avait dit souvent et j'en ai discuté avec des copines nanas qui pour voir un peu. Et tu sais c'est en fin de compte dans le vagin à l'intérieur, sur la paroi du dessus et pas forcément très profond quoi. C'est pas à la hauteur de la fente mais pas très loin à 4-5 centimètres. Et il est vrai qu'il y a un endroit. Non mais attends. C'est comme quand tu touches quand tu touches le mec, la verge, il y a le nerf en dessous. C'est vrai que la nana, si elle y va très délicatement, rien qu'avec le nerf, déjà, ça te donne des frissons. Regarde, mais faites un truc, fais un truc tout con. Quand t'es tendu comme ça, tends la main. Tu te tends la main. Tiens, fais-le, Baba. Même Gaël, même Ambre, hein, tu peux le faire, mais pour une nana, ouais. Vous prenez la paume de votre main et vous la tendez bien.
3: Ouais.
0: Tends-la bien. Et après, tu prends le doigt donc d'une autre main et tu viens frotter très délicatement, très délicatement dessus, comme ça. Tu viens tout doucement dessus.
3: Mais ça n'a rien à voir, franchement, tu peux te faire embrasser dans le cou.
0: Non, mais ça donne des frissons de pas possible. Et quand tu touches le nerf d'une verre, d'une bite en dessous, ça déchire, mais ça te déchire,
3: c'est
0: ça te.
3: Clair.
0: Ça te tend, c'est comme si quand il fait trop froid, ça te fait mal à la colonne des fois. Et le vagin, quand tu mets à l'intérieur, il y a un endroit où tu vas toucher. Je te jure, les nanas, si tu vas tout doucement et que tu viens pas racler comme un porc avec tes ongles, évidemment, si t'as des ongles de guitariste et tout, l'autre, tu lui défonces la peau et tout. Et vas-y, tu te croirais, tu sais, dans du fromage râpé là-dedans. C'est un gros bordel, mais tu vas tout doucement, tu vas très délicatement comme ça. T'as le vagin à l'intérieur, regarde, je t'explique, Manu. T'as l'ouverture, t'as le vagin comme ça. Tu mets le doigt à l'intérieur et à peu près là, à cette hauteur là, ici là, juste là, là. Et tu vas délicatement comme ça, tu donnes, je te jure que quand tu touches comme ça, qu'il va, au bout d'un certain temps, quand t'as bien le doigté, et à un moment donné, il y a des filles qui peuvent, c'est pas à l'explosion, mais qui partent bien, et juste avec un doigt.
1: Parfait, oui. Ah ouais, je suis tombée en transe, moi, effectivement, sur un banc d'un parc, si tu veux, avec un copain, mon copain, hein.
0: Ouais, qui te mettait un doigt.
1: Mais le délire complet, quoi.
0: Ouais.
1: Et c'était comme ça, on se caressait gentiment et tout, mais je savais plus où j'étais, j'étais vraiment. C'était assez fort, quoi.
0: Ouais.
1: Et j'en garde un souvenir mémorable, vraiment.
0: Bon.
1: Ouais.
3: Ça me rappelle plein de trucs, ça, les bancs.
0: Hein?
3: Ça me rappelle plein de trucs.
0: Ouais, les bancs de l'école.
3: Non, les bancs de parc.
0: Les bancs d'Abasile.
3: Ah oui.
0: Les bancs d'Abasile. Ouais. Enfin, quelle est la chose la plus délirante que t'aies fait pour l'instant, Ambre? Enfin bon, quoique t'es jeune encore, t'as encore des choses à voir, hein. T'es loin d'être blindé, hein. Puis on en apprend tous les jours, y a pas d'âge.
1: Ouais.
0: Qu'est-ce qui t'a bien fait délirer? Quel est le meilleur souvenir que tu aurais?
1: Oh là là, l'expérience que j'ai avec une fille.
0: Ah ouais, carrément. Mmh. Déjà?
1: Mmh.
0: Putain. Vous êtes bien, hein, les filles. Aujourd'hui, la nouvelle génération, quand même, les nanas, de plus en plus, hein, on en voit de plus en plus. Ouais. On en entend de plus en plus de filles qui ont envie de relation avec une autre nana, quoi.
1: Tu vois, j'aime beaucoup les contacts avec la bouche, la langue. Et ce genre de contact, moi, je le trouve beaucoup, beaucoup avec une femme, si tu veux. Et j'ai toujours recherché ce genre de relation. Et donc j'ai rencontré quelqu'un, on en a parlé, tu vois, toujours. Et c'était formidable, vraiment.
0: D'accord.
1: Mais c'est avec la langue, quoi.
0: Ouais.
1: Il n'y avait pas de godemichet, c'était pas du tout ce genre de truc. C'était des caresses, c'était avec la langue, la bouche, mais c'était...
0: Ouais. Et toi, Baba, le peu que, apparemment, parce que t'as encore pas mal de choses à voir.
3: Le peu que j'ai fait, tu veux dire?
0: Non, enfin, le peu, ouais. Enfin, qu'est-ce que t'as un bon souvenir, un endroit, quelque chose que t'as fait avec une copine ou un truc rigolo?
3: Mais je n'ai presque que des bons souvenirs, sauf le lendemain matin.
0: Ah oui?
3: c'est que ça à chaque fois.
0: T'as déjà de la chance que t'arrives à le faire le premier, enfin, de la chance, que t'as envie, et qu'elle a envie de le faire le soir même, quoi.
3: Moi, j'ai toujours envie, mais bon, la plupart du temps, c'est toujours à la fille de décider.
0: Ouais.
3: C'est le plus dur à trouver d'ailleurs. Mais oui, j'ai toujours eu de la chance au début, mais jamais toujours de la malchance à la fin.
0: Ah bon, d'accord.
3: Exactement.
0: Très bien, on va discuter dans quelques minutes. On va faire une sorte de pas, enfin, pas un débat, hein, parce qu'on fait pas de débat sur ce genre de sujet, mais on va aborder en tous les cas ce sujet. On va voir sûrement que des gens vont apprendre mutuellement, et puis on n'est pas obligé que de dire ouais bah moi c'est simplement par derrière machin, et qu'on explique éventuellement comme tout à l'heure des endroits très particuliers, des anecdotes ou des choses qui font mouche quasiment à 100% des fois sur une nana ou sur un mec. Donc
1: c'est vrai qu'il y a des zones qui sont très importantes.
0: Bah bien sûr. T'en as deux, trois à donner, à citer déjà, Ambre.
1: Ouais, des zones très simples, comme par exemple les paumes des mains.
0: Bah oui, c'est ce que tu disais tout à l'heure.
1: C'est affreux. T'as aussi, pour les hommes surtout, hein, je parle des hommes, les épaules.
0: Ah bon?
1: Ouais, la poitrine.
3: Pas pour moi. Ouais, moi pas spécialement non plus.
0: Non, les épaules pas trop.
1: Ah
0: hein.
1: Ouais, la poitrine.
0: Moi c'est le cou.
3: Ouais, la poitrine j'aime bien aussi.
1: Exactement. T'as la racine du pénis aussi, c'est mortel.
0: Mm-hmm. C'est clair. Ah bah oui, ça oui, mais bien forcément, parce que quand c'est tout dur, c'est déjà il y a un air, il y a un machin, il y a un truc, il y a un truc qui part en couille dans ce bordel là, dans cette tige là. Je sais pas ce que c'est, mais ouais, c'est vrai que c'est toujours pareil. Hein. On ne le cessera de le répéter toute notre vie depuis 2000 ans et encore dans 2000 ans, faut que ça soit bien fait.
1: Tout à fait.
0: Voilà. En tous les cas, faut y aller délicatement. Il faut pas croire que plus on y met des gros coups de langue dans la foufoune, c'est parce qu'on va jusqu'au bout de la langue, qu'on va jusqu'on prend toute le machin, le bastard dans la bouche, que ça veut dire que forcément, ça veut dire oh là là. À mon avis, je dois le faire kiffer le mec parce que non, c'est pas vrai. Voilà. Ok.
1: Très bien.
0: Bon bah Ambre, si tu veux participer, tu bouges pas.
1: Ouais.
0: Et je sais pas comment on fait. Hein.
3: Mais j'ai plein d'anecdotes moi aussi.
0: Ah, vas-y.
3: Et comment? La première fois que je l'ai fait à 12 berges dans une douche de colo.
1: Oh.
3: J'ai dû m'y reprendre à 7 fois.
1: Ah non.
3: Parce que je me suis cassé la gueule.
0: À 12 ans.
3: À 12 ans. Affreux. Affreux.
0: Ouais. Et
3: voilà, je me suis...
0: Elle avait quel âge, elle?
3: Elle en avait 16, c'était une rebeu.
0: Ah d'accord, ah oui d'accord, donc, parce que c'est une rebeu, je l'ai violée.
3: Ah non, absolument pas.
0: Ok, d'accord, quoi d'autre encore?
3: Quoi d'autre encore? Mon bahut, j'ai beaucoup aimé mon bahut, les chiottes de mon bahut.
1: Ah, ouais. Les chiottes des bahuts.
3: Le dimanche dans le bahut, le mercredi après-midi dans le bahut, après la colle dans le bahut.
1: Oui, quand même.
3: Dans le parc du bahut, dans...
0: C'est vrai?
3: Ouais, c'est vrai.
0: Non, mais tu fais ça à quel moment?
3: Non, mais tu te rends pas compte à Nantes. T'es déjà venu à Nantes?
0: Non. Si, une fois, très rapidement. Ouais.
3: Juste pour une fois. J'ai regardé les filles à Nantes. Ouais. Balade-toi sur le cours des 50 otages, mais tous les 10 mètres carrés, il y a
0: Non, mais j'ai pas dit qu'elles étaient pas bien, mais c'est d'arriver à faire ça dans ton bahut, je veux dire, dans la cour. Tu fais ça à quel moment? J'ai pas dit qu'il y en avait pas, j'ai pas dit avec qui, j'ai dit à quel moment.
3: À quel moment? Bah, je te le dis, justement, juste après, par exemple, le mercredi après-midi après la colle, ou le dimanche, parce qu'on peut rentrer tranquille dans mon bahut, parce que...
0: C'est que le dimanche, après... t'aimes bien retourner sur ton lieu de travail pour aller,
3: Non, mais justement, c'est le trip, c'est le fun de faire ça à l'intérieur de son bahut qui est puissant.
0: Ouais.
3: Moi, j'aime bien ça.
0: Non, bah, enfin, oui, t'aimes bien ça, ouais. C'est pas moi, c'est pas un endroit qui me chiffonne l'esprit à vouloir le faire. Hein.
1: Non.
0: Non, là, franchement, le bahut, là, non plus, là.
3: Ouais,
0: mais bon, non, mais chacun ses tricks. Chacun ses tripes.
3: C'est clair.
0: Voilà, bah, écoute, merci en tout cas pour ton témoignage, Baba.
1: Oui. J'aurais bien voulu parler de la masturbation féminine.
0: Bah, on va le faire tout à l'heure, dans le débat. On va aborder tous ces sujets-là tout à l'heure, d'accord?
3: Ambre, par contre, tu pourrais me donner un coup de main, puisque je crois connaître tout sur le cuny, mais bon.
0: Un coup de main, il veut se faire branler, le con.
3: Non! Mais tu pourrais peut-être m'en apprendre, toi.
1: Vas-y.
3: Je pense que j'en ai fait beaucoup. Et je sais pas, il me faudrait une position ou un nouveau truc à faire avec
0: un
3: tourne autour du cuny.
1: Écoute,
3: je t'écoute.
0: Mais pour le meilleur moyen de se faire sucer, c'est de faire un 69, hein.
1: Bien sûr, ouais.
0: Bah ouais, si tu veux te faire sucer, c'est-à-dire que si tu commences à lui faire le cuny renversé, forcément, à un moment donné, elle va pas se contenter de fermer les yeux et de prendre son pied. À un moment donné, elle va avoir une sorte d'un truc. Elle va avoir un bout de bambou qui... Elle dit, putain, il y a un truc qui part en couille. Ben, ça tombe bien, ma chérie, c'est mes deux couilles avec ma bite, et voilà.
1: Il y a quelque chose... vous avez vu, là, certainement, talon aiguille.
0: Tu vas lui donner des coups de massue, elle va pas comprendre.
1: Est-ce que tu as vu quand elle est sur cette espèce de... elle est en hauteur, si tu veux.
3: Ouais.
1: Et le mec arrive par-dessous.
3: Oui, j'ai déjà fait.
1: Eh ben, ça, c'est mortel.
3: Je sais.
1: Et je l'ai essayé des dizaines de fois, et à chaque fois, c'est... Extase, quoi. Vraiment l'extase. Ça, c'est très, très bien. T'as aussi, éventuellement, par exemple, dans la cuisine, éventuellement, elle s'assoit sur une table en hauteur.
3: Mm-hmm.
1: Et toi, tu peux arriver par-dessous, tu glisses ta langue entre les lèvres, c'est très très bien.
0: Ça va Gaëlle, t'es en train de te toucher. Ah non, bah non. Je la voyais en train de. Je la voyais dans une.
2: J'étais en train de comparer ma hauteur de chaussette par rapport à mon jean et je trouvais ça assez
3: rien. D'accord.
0: On est en train de parler de cunilingus, de machin. Et l'autre, elle compare la hauteur de ses chaussettes. Oh là là, elle est en train de se dire avec Manu, oh le bleu me va bien, et t'as Manu qui l'a fait, oh.
2: Ce qui me gêne dans le jean, si tu veux, c'est que tu vois là, entre la chaussure et le jean.
0: Oui, on y voit tes chaussettes.
2: On voit mes chaussettes, bon, jolies chaussettes.
0: Et alors, quel est le problème?
2: Ça te gêne.
0: Ah, ça te gêne, d'accord, ok, bah faut pas en mettre.
2: Des chaussettes ou
0: des jeans? Ah oui, des chaussettes.
2: Non mais c'est pas ça, t'as pas compris, c'est que le jean il est trop court.
0: Ah. Non mais tu sais, même moi qui ai la bonne hauteur, tu sais, si à un moment donné tu te mets comme ça, t'es obligé à un moment donné de voir les chaussettes.
2: Ouais,
0: hein. Mais pourtant, excusez-moi, on revient après avec les cunilingus. Hein. On change de sujet complètement, mais tu vois, le jean il est à la bonne hauteur, je sais pas.
1: Alors moi, il est
3: Ambre.
0: Ah oui, toi, oui, d'accord.
3: Quel âge as-tu?
1: Pardon? Pardon?
3: Je ne t'entends pas.
0: Elle a 19 ans.
1: 19 ans.
0: Elle a 19 ans.
1: Oui, c'est Baba là?
3: Ouais.
1: Ouais. Je voulais juste te demander, les filles à qui t'as fait des cunilingus, est-ce que ça avait une odeur particulière?
3: Un goût particulier.
1: Ouais. Parce que tu sais que enfin, moi, personnellement, je me prends des douches vaginales avec des gels ou des, et c'est très très bien.
0: Ouais.
1: Et je sais que t'as beaucoup
0: pourquoi
1: de.
0: Pourquoi faut pas? Ah, Gaëlle dit qu'il faut pas.
2: Oui,
0: faut
2: les
0: pas
2: douches vaginales, les faut jours. Pas.
0: Pourquoi faut pas?
2: Non.
0: Ah bon, alors, attends, avant que tu dises. Oui. Alors, pourquoi tu dis non, Gaëlle? Pourquoi faut pas?
2: Parce que faut savoir que dans ton vagin, donc t'as plein de trucs qui se passent, mais t'as des bactéries qui sont amies de la flore.
1: Oui, vaginale.
2: Ouais. Quand tu prends des douches vaginales, c'est ce que faisaient avant les gens. Préfère, c'est que c'est généralement quand par exemple tu fais l'amour sans précaution, etc., et que t'as peur de tomber enceinte, c'est le coup, c'est avant douche vaginale en espérant que tu vois.
0: Ouais, que le sperme
2: soit dilué, etc., et que t'aies rien.
0: Ouais.
2: Alors qu'en réalité, les douches vaginales, ce que ça fait, ça irrite plus et en plus ça tue les microbes amis, entre guillemets, de la flore vaginale.
1: Mais t'as des produits appropriés.
0: Ah bon?
3: Et pourquoi tu utilises?
2: Mais pas à l'intérieur, faut pas que tu le mettes à l'intérieur. Même si tu te laves avec des savons, des savonnettes intimes et compagnie, excusez-moi de vous. Je suis désolée d'arriver comme ça.
0: Il y a un truc sur Minitel immonde.
2: Et donc, même si tu te laves avec. Enfin, toi, les produits que tu prends, pour te laver, tu les mets pas à l'intérieur de ton vagin quand même.
1: Non. Allez, c'est juste un gant, c'est pas dire c'est superficiel, si tu veux, mais c'est pour. Moi, je pense qu'il y a. C'est pour l'odeur, et puis après, tu te sens bien, vraiment. Mais c'est sûr que les douches vaginales, c'est pas. Enfin, j'ai dit douche vaginale, mais. C'est pour expliquer, mais je sais que par rapport à la flore vaginale, c'est très mauvais. Ouais. Mais t'en trouves ça en pharmacie?
0: Pourquoi,
1: moi, j'achète ça en pharmacie.
0: Pourquoi, Ambre, pourquoi tu te nettoies le vagin régulièrement?
1: Parce
0: c'est pour
1: moi,
0: la bonne odeur.
1: C'est surtout par respect par rapport aux mains, quoi.
0: Mm-hmm.
1: Surtout,
0: ça voudrait dire que si le mec, à un moment donné, t'as une relation sexuelle, t'aimerais bien qu'il aille prendre une petite douche avant de commencer?
1: Ouais.
0: Ah ouais, carrément. Ouais.
1: Mais de toute façon, quand je le peux, je me prends, on fait les préliminaires dans la douche, si tu veux.
0: Ah ouais, carrément.
1: Ah ouais.
0: Ouais.
1: Fellation sous la douche, c'est pas mal.
0: Ouais, ça c'est ce que je disais, mais bon, tout le temps après, ça devient un peu, tu te dis, putain, faut que je sous la douche avant de pouvoir la baiser.
1: Non, mais c'est
0: non,
1: pas
0: je
1: mal,
0: rigole, hein,
1: c'est
0: je veux dire.
1: Avec les gants, j'ai le douche.
0: Ouais, mais d'aller de temps en temps dans un lit directement sans être obligé de se laver avant et de penser que.
1: Ouais, quand
0: non, pas violemment, mais même joliment, mais pas besoin de se dire putain, faut que je passe par la salle de bain
1: avant. Non.
0: De temps en temps, faut que ça se passe, même si ça se passe joliment sans que ça soit brutal et que ça soit plus de la baisse que de l'amour, il faut quand même que de temps en temps, t'es pas obligé de faire automatiquement tout le temps une fellation et tout le temps un cunilingus. Non, mais c'est
1: bien
0: vrai.
3: Bah, je reviens sur le goût du cunilingus. À mon avis, j'avais l'impression que ça changeait seulement selon la couleur de peau. Un petit peu.
0: Ah non, commencez pas à dire qu'une rousse plus que les autres. Parce
3: non,
0: que là,
3: la couleur de peau, pas la couleur des cheveux.
0: Ouais, mais là on en revient parce que la couleur de la peau est différente pour les rousses. Elles sont toujours un petit peu plus rosées ou pas.
3: Les rousses sont adorables aussi.
0: Mais oui, parce qu'après tous les après il y a tous les mecs qui vont dire ça et t'as toutes les rousses qui vont se sentir mal à l'aise et visées, qui vont appeler en masse en disant ça pue pas plus, alors que ça pue pas plus.
3: Absolument pas.
0: Bah oui, je sais, ouais. Enfin, je sais, j'ai jamais goûté une rousse, mais je sais parce qu'elles me l'ont souvent dit qu'aucune nous a dit effectivement on sent plus mauvais qu'une autre, quoi. Mais c'est vrai que ça a une odeur, ça a un parfum un peu différent, voilà.
1: Je sais que j'ai une espèce.
0: Ça dépend des gens. Il y a des mouillures vaginales qui sont plus fortes que d'autres. Il y a des odeurs. Tu sais, c'est comme des gens qui sentent des pieds, qui sentent des aisselles. Tout le monde a sa propre transpiration. Il y a des filles qui transpirent moins.
1: L'odeur du sperme, c'est très important. Moi, j'adore l'odeur du sperme.
0: Après l'amour, après la.
1: Ouais.
0: C'est-à-dire que tu fous ton nez sous les draps ou des fois où tu te mets. Tu dors dans la tache mouillée?
1: Non, quand même pas.
0: Ah,
1: moi, ça c'est au réveil, tu sais, quand tu te réveilles, t'as cette espèce de petit goût dans la bouche. Moi,
0: oh. Encore après, ouais.
1: Ouais.
0: Ah, c'est marrant, ouais.
1: J'adore ça.
0: Ce qui est marrant, c'est que tu veux prendre une douche avant, mais après, tu te laves pas les dents, tu vas pas te laver, ça c'est un truc.
1: Je vais pas me lever pour me laver les dents.
0: Bah, c'est une horreur, il y a des nanas qui sont comme ça, qui se lèvent. Moi, j'ai jamais connu ça, mais qui m'ont déjà dit à l'antenne et tout, qui se lèvent après, qui vont prendre une douche, ou les mecs qui me racontaient ça de leur nana, ça c'est horrible. Genre, on sent bien que la nana, pour elle, c'est terminé.
1: Oh là là.
0: Terminé, ça y est, le travail a bien été fait.
1: Manque de respect.
0: Bah, c'est clair, c'est comme Tobal qui me demandait sur Minitel, Homme, ça fait combien de temps que tu fais le trottoir? N'importe quoi, hein. Et il y a Trippy qui dit vive le 69. Il est vrai, il est
3: vrai.
0: Oui, non, mais c'est vrai, tu sais, tout à l'heure, je pense qu'on l'a trouvé, je pense que c'est la bonne solution, pour qu'elle. Si tu commences à lui faire le cunilingus de cette manière-là, même si tu lui mets pas bien ta bite dans la bouche, je pense qu'elle va capter l'affaire, hein.
3: Mais le pire, c'est que le 69, j'ai déjà tenté.
0: Et ça n'a pas marché.
3: Mais non, ça n'a pas marché, mais je ne suis tombé que sur des salopes.
1: Tu es nul, quoi.
3: Mais ouais.
0: Que sur des
3: salopes.
0: Ah bah non, mais des salopes dans le sens où elle faisait rien.
3: Ouais, voilà.
0: Ah oui, dans le mauvais sens.
3: Ouais, exactement.
0: Pas la vraie bonne salope.
3: Voilà.
0: Pas la salope qui est dans le dico.
3: Non, la pute en fait, la.
0: Pas la salope qui est dans le dico du cul.
3: Exactement.
0: C'est la salope qui est dans le vrai dico.
3: Ouais, voilà.
0: D'accord, celle qui veut rien faire. Non, mais d'accord. Mais on va en parler. On va parler également des salauds, hein. Tout à l'heure, on va parler des mecs aussi. D'ailleurs, que les nanas. Est-ce qu'on a assez de nanas tout à l'heure pour le débat? Non, y a pas de nanas. Oh, Ambre, c'est catastrophique. C'est qu'à chaque fois qu'on parle
1: mais
0: de cul, vraiment.
1: Je vais devoir vous quitter, je suis crevée, j'ai
0: bon,
1: cours demain.
0: D'accord, ok, bon, on va te laisser aussi, quoi. Ouais. On va discuter entre hommes, c'est pas grave. On va discuter entre hommes.
1: Vous allez apprendre les petites choses entre vous, c'est très important.
0: Bon, on va apprendre. C'est vous qui allez apprendre les filles à nous écouter parler. Vous allez écouter ce que normalement vous n'entendez jamais, les conversations entre hommes, lorsqu'ils sont dans une chambre ou en appartement entre copains.
1: Et vous imaginez pas les discussions entre nanas.
0: Ben, je sais que là, à chaque fois qu'on va en soirée, on revient, on parle que de ça. On revient à l'hôtel, on n'a rien pécho, on vient la queue entre les jambes et on parle de cul avec Phil Lard et d'autres personnes de la radio qui viennent en soirée. Ça, c'est clair, c'est le sujet. On attend qu'une chose, c'est quand la soirée va se terminer, c'est de se barrer, retourner à l'antenne et à l'hôtel et de parler de cul et de savoir qu'on va s'endormir avec une fois de plus rien dans le lit, comme d'habitude. C'est vrai que de ce côté-là, en ce moment, on fait pas très fort. Hein. On vous embrasse tous les deux, bonjour.
3: En fait, Ambre,
1: oui.
3: Je serai sur Rennes la semaine prochaine.
1: Ah.
3: Vu que j'y connais beaucoup de monde.
0: Voilà, est-ce que t'as déjà sucé à Rennes?
1: Comment?
0: Est-ce que t'as déjà sucé à Rennes?
3: Qui ça?
0: Bah, elle.
1: Non.
0: Non, jamais?
1: Non.
0: Bon, d'accord. Donc tu suces toujours en dehors de Rennes?
1: Ouais.
0: Ah bon?
1: Bah, bien sûr, ouais.
3: Ah, bah, t'es sur
0: Nantes? Ah bon. Non, je jouais sur les mots. Allez, bon, vive la branlette. C'est vrai que là, de ce côté-là, quand on est. On se branle, on rentre de l'hôtel, on est 4-5 avec le DJ de la boîte, et on se branle et on raconte des histoires. On est là, on était avec Gérard ce week-end, on se branlait, on racontait des histoires. Et du sperme de Gérard, je t'explique pas, hein.
2: D'ailleurs, tiens, en fait,
0: il faut
2: avec Gérard.
0: Non, personne, il avait une chambre à lui.
2: Ben voilà.
0: Voilà l'affaire. C'est moi qui ai dormi avec Phil Lard. Voilà, il a voulu me prendre le cul, ce con, pendant la nuit. Oh, le con, putain, celui-là, je te jure, je le retiens. Il m'a mis des mains au cul, ce con. Et vas-y. Max, s'il te plaît, ça serait possible que. Je lui ai dit, ça va pas, non? Là, il voulait me sauter, le Phil Lard. Il y avait le Brakma.
2: Pour avoir une promotion,
0: donc. Je me suis levé cul nu pendant la nuit pour aller pisser. Enfin, à 7h du matin, il me dit, oh, t'es un beau cul. Dis donc. Ça serait possible. J'aime bien parce que là il est dans la voiture en train d'écouter parce qu'il a ramené un pote avec ma caisse là et il est là en train de se dire oh l'enculé putain il raconte tout ouais. Al Filard toujours en train. Ah, il s'est fait griller, bah ouais non mais là fallait que je raconte tout là, sinon c'était pas la peine. Bon je vous embrasse tous les deux.
1: Ouais.
0: Bon courage pour la suite des événements.
1: Ok, pas de problème.
0: A bientôt. Stanislas, 23 ans de Marseille. Stanislas, je t'écoute. Ouais, ça va?
4: Ça va.
0: Bon, plus fort et devant ton combiné plutôt.
4: Ouais, devant le combiné, voilà.
0: Merci. Alors, qu'est-ce qui t'amène, Stanislas?
4: Voilà, c'est-à-dire que moi, je suis l'inventeur de la coiffe de Marie en coquille de moule.
0: Oui, on va demander aux filles d'appeler pour le débat. Au moins qu'on en ait au moins une ou deux, là. Les nanas, exclusivement les nanas. Stanislas, comment on peut demander aux mecs d'arrêter d'appeler, demander qu'aux nanas d'appeler? Comment on peut s'y prendre? Pour ma part, tu ferais comment à ma place?
4: Moi, je mangerais des brioches.
0: Tu mangerais des brioches. Donc, ceux qui mangent des brioches, s'il vous plaît, raccrochez.
4: Exactement.
0: Et laissez place exclusivement aux filles pour qu'elles nous appellent afin qu'on puisse discuter un petit peu de l'amour, du sexe, des positions, tout ça. On a probablement pas mal de choses à apprendre, des choses que vous détestez qu'on vous fasse, etc. C'est pas un débat, vraiment. C'est une sorte de discussion à bâton rompu, hein, Stanislas.
4: Tout à fait.
0: Tous dans la même chambre, assis sur les lits, en train de discuter entre copains-copines. Voilà. Alors, donc, toi, tu es l'inventeur.
4: De la coiffe de Marie en coquille de moule.
0: Raconte-moi tout ça.
4: Bah écoute, tu vois ce que c'est qu'une coiffe
0: devant
4: de
0: ton combiné, raconte-moi tout ça.
4: Oui, non, bon, écoute, tu vois ce que c'est qu'une coiffe de mariée en coquille de moule?
0: Non, pas du tout. Je sais ce que c'est qu'une coiffe de mariée, mais alors
4: mais
0: ça.
4: Voilà, mais en coquille de moule. Tu
0: en
4: vois
0: coquille de moule, c'est un petit peu comme les B-52s là, un petit peu à l'époque dans les années 70, c'est le truc hyper haut là.
4: Non, c'est plutôt raplapla, si tu veux. Hein.
0: Ça, c'était la goupe d'un ange. Salut Bond.
1: Salut.
0: Bombe sexuelle.
1: Oui, c'est ça, oui.
0: D'accord, Jean-Michel, bonsoir.
5: Salut Max.
0: T'as 31 ans, t'es de Rennes.
5: Ouais.
0: On se connaît?
5: Ouais, un peu.
0: D'accord, ok, Gold.
5: Ouais, salut Francky.
0: T'as quel âge?
5: J'ai 22 ans.
0: Gold, Goldorak.
5: Ouais,
0: d'accord,
5: ouais.
0: De Paris, ok. Sophie est là? Elle est là, Sophie? Non, elle est pas là.
6: Il y a Roxane.
0: D'accord, Roxane, 23 ans de Perpignan. Bonsoir, Roxane.
7: Salut.
0: Ça va?
7: Ça va, très bien.
0: Et Laurence, 24 ans de Paris.
8: Salut.
0: Ça va?
8: Mais très, très bien.
0: Bah, tant mieux, alors. Et Sophie, 22 ans de Neuilly.
9: Oui.
0: Qu'est-ce que tu fous là-dedans?
9: Non, en fait, les efforts que j'ai fait pour donner une idée de cunilinguiste, ça va
2: pas. Attends, là, t'as le max, il est bloqué, ça y est.
0: Bah, c'est super.
9: Quoi?
0: Non, mais je dis c'est super. Non, mais est-ce que, comme je connais bien ton visage, je vais pouvoir m'imaginer en train de te faire, quoi?
5: Un vicelard.
0: Bah, écoute, attends, Goldo, je te connais aussi, je vais peut-être m'imaginer en train de te sucer, on va en parler tout à l'heure, je connais ta gueule.
5: Tu vas voir.
0: Bon, le temps de me laver l'arrêt du cul, Goldo, j'arrive. Et on va commencer dans un instant à discuter un petit peu de cul, si vous voulez d'ailleurs écouter attentivement, réagir, il va falloir le faire d'ici quelques minutes, juste le temps pour nous d'écouter Wonderworld et Oasis. Tout le monde va se laver l'arrêt du cul, là, et puis on revient dans 3 minutes. Hein. Même vous, hein, qui êtes de l'autre côté du poste, il va falloir le faire.

0: Donc Laurence, 24 ans, Roxane, 23, Sophie, 22 ans, Goldo, 22, c'est ça, mes souvenirs sont bons?
1: Ouais.
0: Ouais, parce que c'est pas marqué, Jean-Michel, 31, et Bond, c'est ça?
2: Ouais, c'est ça.
0: 22 ans, ça. J'imagine que c'est un pseudo?
2: Non.
0: D'accord, c'est un prénom d'origine?
2: C'est un prénom d'origine anglaise.
0: Ah d'accord, ok, très bien, alright, are you alright? Donc je vais me retourner vers les filles et leur demander peut-être leur réaction suite à ce que nous a dit Ambre tout à l'heure.
3: Ambre.
0: Ambre, c'est ce qu'elle avait dans la bouche. C'est ce qu'elle avait dans la bouche, ouais. Laurence, par exemple.
4: Oui, c'est à propos de quoi? Du cunnilingus
0: Oui, elle disait qu'elle adorait ça, que c'est son truc préféré, etc., etc. Et
4: avant que les... c'est le commun de la fille. Enfin, il paraît qu'il y en a certaines qui sont vaginelles, d'autres clitoridiennes. Mais à mon avis, elles le sont carrément plus que moins clitoridiennes.
0: D'accord. Et quand tout à l'heure, Ambre avait appelé pour dire qu'elle adorait faire les fellations... T'as trouvé ça... ouais, c'est pareil
4: Ouais.
0: Ah d'accord.
4: Ben, c'est un plaisir que tu donnes.
0: C'est quoi? Il y a les clitoridiennes et les vaginales, et puis il y a aussi quoi? Les félociciennes et les onculiciennes.
4: Ça aussi, ouais. Non, mais en fait, je crois qu'il faut... C'est le plaisir en général, quoi. Donc, il faut se libérer, puis voilà, quoi.
0: D'accord. Oui, non, mais il faut pas que ça soit une contrainte. Je veux dire, toi, personnellement, tu prends pas... c'est pour toi, c'est pas primordial de faire une... Ambre, c'est vraiment le truc qu'elle adore faire.
4: Mais moi, j'adore faire ça, ouais.
0: Bon,
4: j'ai des choses qui me donnent envie, mais je le fais pas à n'importe qui.
0: Oui.
4: Mais j'adore faire ça, donc bon, ça me dérange pas du tout d'en faire. Quoi.
0: D'accord, parce qu'il y a des filles qui n'aiment pas du tout, pour qui en tous les cas. Oui, d'accord, voilà. Qui trouvent ça, il y en a pour certaines, c'est sale, dégradant. D'autres, elles aiment pas ça tout simplement, elles aiment pas le goût. Enfin bon, Roxane, toi, de ton côté?
5: Moi, de mon côté, j'ai découvert ça à 22 ans.
0: Oui.
5: Je vais avoir 23 ans, je sais pas encore.
0: D'accord.
5: J'ai découvert ça avec le dernier garçon avec qui j'étais.
0: Ouais.
5: Elle m'a fait tout découvrir tout d'un coup, quoi.
0: D'accord, c'est-à-dire la musique, la télé.
5: L'installation, tout d'un coup, c'était génial.
0: Ça s'appelle un four, micro-ondes. Et tu peux faire réchauffer en 2 minutes. Ça s'appelle du charbon. Mémé utilisait ça à l'époque. Ça s'appelle une bite. Il faut la mettre dans la bouche. Il faut faire comme si tu n'en veux plus, puis d'un coup t'en veux plus. Ça s'appelle sucer une bite. Non, donc t'as pris plaisir à ça, quoi.
5: Ouais.
0: Et t'aimes ça?
5: Ouais, sérieux, ouais.
0: Ah oui, d'accord, non mais...
5: Ouais.
0: Attention, là, je parle de la fellation. Hein.
5: Ah oui, la fellation.
0: D'accord, quel est le plaisir que t'as là-dedans? Parce que t'as l'air vraiment très, très heureuse d'en parler. Là, c'est... Oui, j'aime ça, moi. Alors Roxane, qu'est-ce qui te plaît là-dedans, justement, ce que tu dis Prépare-toi, Sophie, après c'est toi qui passes à la casserole. Hein.
4: Comment je vais te dire ça, peut-être un peu cru, je sais pas, de la travailler, quoi,
0: Ouais, l'autre, elle est sur un chantier, quoi, elle est là...
4: Non, de faire plaisir au mec, mais enfin, il aime plus, quoi, il y a...
0: Ouais.
4: Comment expliquer?
0: Non, par gros, d'un marteau-piqueur, tu vas en faire un violon, quoi. Hein? C'est un peu ça?
4: Bah, tout à fait.
0: Bon, Sophie?
6: Oui, bah, moi aussi, j'aime beaucoup ça.
0: Ok, bon.
6: Ouais, je suis convaincue.
0: Bon, bah, moi, je vais commencer à me branler tout de suite. Hein. Je vais pas attendre la fin du débat. Hein. Je vais démarrer direct. Hein. Je vais me mettre. Bon, allez, non, ouais, donc.
6: J'avais un copain qui.
0: Bravo! Pour 1754.
6: J'avais un copain qui...
0: Bravo.
6: Bref, qui en fait m'avait appris, entre guillemets, à la faire sans tenir son sexe.
0: Ouais.
6: Et il
3: sans les mains.
6: Et il préférait que je le fasse sans les mains.
0: Oui. Quoi.
6: Et voilà.
3: Il te tenait par les cheveux, non?
6: Non.
4: Et tu le mettais où, les mains?
6: Ben, je le caressais, je les mettais partout, quoi.
0: D'accord. D'accord, elle en a encore le goût dans la bouche.
3: Ouais.
0: Bonde.
7: Oui, alors moi, par contre, je pense avoir eu un orgasme avec un cunnilingus.
0: Ah. Oh.
7: Oui. Et je crois que c'est ça, parce que l'orgasme en lui-même, je ne sais pas vraiment. Enfin, je pense pas savoir vraiment ce que c'est. Enfin, je pense que c'était ça, quoi. Parce qu'en fait, j'ai jamais eu un tel plaisir avec une pénétration, quoi.
0: D'accord. Et en ce qui concerne la fellation?
2: Oui, ça par contre, oui, j'aime bien ça, oui.
0: J'aime bien ça. Alors vous, les garçons, maintenant dans le sens inverse, Goldo...
3: Ouais, bien sucer des bites, ouais.
0: Ouais, alors justement...
3: Non, c'est mais clair, les... la recette de la sucette logique de la loco, ça marche à chaque fois.
0: C'est vrai?
3: Ouais, c'est clair.
0: Bon, Gérard a une belle queue?
3: Ouais, pas mal, ouais. Il faut savoir qu'en fait, le sexe, c'est aussi tout un art. Moi, je suis 9e dame de Kama Sutra, j'ai eu un grand maître, il s'appelait Gérard.
0: Ouais. Oh là, qu'est-ce qui se passe là? Il y a de la friture là. Il y en a. Hey, ne faites pas de frites pendant qu'on est en train de bosser. On fait ça juste après. Ouais, non, mais très sérieusement, est-ce que t'aimes bien faire des cunis?
3: Ah ouais, moi ça me dérange pas. Il y a absolument aucun problème.
2: Ouais, ça le dérange pas quoi.
3: Ah non, ça me dérange pas. Au contraire, ça me fait plutôt plaisir.
2: Ouais, mais
3: plaisir,
2: non, mais tu pourrais aimer.
3: Bah ouais.
2: C'est que ça te dérange pas.
3: Non, mais ouais, non, j'aime bien ça, on va dire.
0: Ouais, d'accord. Jean-Mi? Jean-Michel?
3: Oh, tu te réveilles?
0: Oh, il est pas là, Jean-Mi? Qu'est-ce qui se passe? Il a raccroché? Il est plus là? Si, il est là? Non, bah rappelle-le, alors il y a eu un petit problème. Oh putain, Goldo, je suis tout seul avec les nanas.
3: Oh là là, ça va cogner.
0: Waouh, ça va.
2: Le bonheur.
3: Non, mais ouais. je vais t'aider, Francky.
0: Hein? Mais justement, on est dehors, il n'y a pas de problème.
3: C'est clair.
0: Avant qu'on. Ah, pardon?
1: Non, je disais merci pour moi.
0: Ah, bah, excuse-moi.
3: Ah, pardon,
0: bah... Merci. Non, mais on parlait de cul, là, on parlait pas de jouer pour Noël. Bon, bah, alors très bien, t'aimes bien sucer, Manu?
8: Je kiffe.
0: Ah bah il aime bien, donc Goldo tu peux passer après la soirée, alors si tu veux, il veut bien te sucer le gland.
3: Ça marche,
0: je suis heureux. Et alors est-ce qu'il y a une sinon ça va ou pas?
2: Ouais, très bien, et toi?
0: Ouais, ça va bien, ouais, ça me perturbe beaucoup le débat là. Je vais compter les clitos avant d'aller me coucher, ça c'est clair, c'est ça, ça va gardonner. Qu'est-ce que vous aimez qu'on vous fasse? Comment ça va sinon?
2: Ouais. Ça aussi, moi j'aime bien aussi. Ouais.
0: Non, mais très sérieusement, les filles, comment vous aimez qu'on aborde la chose? Je parle en règle générale. Hein, et,
2: sincèrement.
0: Vous aimez bien prendre les initiatives? Est-ce que vous aimez assez régulièrement faire une fellation, un machin? Qu'il y a des choses qu'on fait mal? Ou alors les mecs en règle générale, hein, pas tous, mais qui en règle générale s'y prennent mal pour certaines choses? Ou ça peut être une technique d'approche, un geste bien particulier, une position, un moment où vous pourriez kiffer et que malheureusement le mec lui ne kiffe pas, enfin il fait mal son truc.
2: Ben, étant donné, si on continue un petit peu à parler de fellation, moi j'adore faire ça, c'est Laurence. Et ce qui est toujours un petit peu désagréable, même si j'aime faire ça, c'est qu'on te prenne la tête et qu'on te dise ce que tu dois faire.
3: Ouais, c'est quoi?
0: D'accord.
2: De temps en temps, et c'est très désagréable.
0: Là, vous avez l'impression d'être vraiment soumise et d'être de plus commander ou de plus faire plaisir, mais que là,
3: c'est
0: le mec.
3: Faire leur boulot, ouais.
0: Ouais.
2: Ben, quand tu connais la personne, à la limite qui te fasse ça, bon, ça peut aller, mais quand c'est quelqu'un que tu connais pas spécialement,
0: bah justement,
2: rien,
0: raison de plus pour que le mec.
2: Attends, au secours, quoi.
0: Ouais, mais raison de plus, le mec, si c'est pour une nuit, un mec, il se lâche, quoi. Il se dit, tiens, on y va pour le cul, on y va, il y a quasiment pas de tabou, on y va, on fonce, on met.
2: Ouais, mais il devrait dire dans le fond des yeux qu'on va le faire d'une manière ou d'une autre.
0: Bah, on peut pas voir dans les yeux quand t'es en train de sucer, ma pauvre.
2: Ben non, je suis pas encore en train de sucer, qu'il me dit déjà, vas-y, suce-moi.
0: Ah, d'accord. D'accord. C'est-à-dire qu'il te prend la tête, il te dirige
2: voilà,
0: vers. Ah oui, non, ça c'est nul.
2: J'entends bien embrasser, puis ploup, t'es là.
0: Bon, oui, il suffit d'embrasser, maintenant il faut sucer.
2: Ouais.
0: Ah, non, ça c'est nul.
2: Ça refroidit quoi.
0: Qui parle, oui?
9: Sophie.
0: Oui, Sophie, quoi?
9: Non, mais il peut te le faire comprendre, parce que moi, effectivement.
0: Attention, je parle plus forcément que de fellation, je parle en règle générale, c'est pas forcément même le cul, c'est est-ce qu'il y a un moment donné un truc que les mecs ne savent pas faire ou en règle générale ne font pas bien? Est-ce que c'est l'approche, justement, d'aller plus loin? Est-ce que c'est un moment donné bien particulier, un endroit, une situation, une position où à un moment donné le mec va trop loin? Je sais pas.
9: Bah, moi, je sais que j'aime bien que le mec, justement, sans me le dire, quoi, qui me pousse légèrement qui me dirige vers le bas, quoi, tout naturellement.
2: Et ouais,
9: non, j'aime
2: naturellement qui te pousse, c'est pas
9: non, très... mais non, mais délicatement, je veux dire, c'est normal, et puis ça, enfin, je veux dire, c'est bien naturellement.
0: Je la vois bien, la Sophie en train de descendre, c'est sur le téton. Oui, plus à gauche.
9: Oui,
0: ouais, c'est bon, là. Attention, tu pars en couille, là. Reviens, voilà, tout droit, voilà, tu y es presque, là, ouais. Bah, non, là, c'est le nombre.
2: Maintenant que tu parles de téton, ça fait penser à un truc encore.
0: Mm-hmm.
2: C'est qu'il faut pas que les mecs s'acharnent sur nos tétons, leur faire hyper mal. Quoi.
9: C'est vrai.
0: Non, mais tu veux dire mordiller tout ça?
9: Ouais.
0: Ah non, il faut. Mais bon, mais la langue, quand tu la tends bien, c'est au bout de la langue qui vient lécher le téton, comme ça, mais tout autour. Tout autour. Il faut qu'il soit bien dur.
9: Ouais, voilà.
0: Oh là là là là.
10: Ouais,
0: c'est la
10: plus
0: gros. Oh là là là là là là là. Je vais remettre tes vieux disques des années 50, moi ça va être le gros flashback souvenir. Moi. Oh là, je vais me mettre un petit Elvis pour terminer l'émission. Love me tender. Je vais me mettre à chialer. Je vais compter les tétons aussi. Tiens, ça me fera deux trucs ce soir, ça me fait du boulot. Hein. Goldo, toi en tant qu'homme, il est pas là, il y a un autre mec qu'on va accueillir, c'est Johan, 18 ans, salut.
11: Salut.
0: Salut gamin, salut mon grand. Goldo,
11: ouais.
0: toi c'est pareil, peut-être qu'il y a un truc que tu sens que les nanas font mal, ou pas tout le temps, mais de temps en temps par ton expérience qu'il y a des trucs qui...
3: Bah, ouais, je vais dire une évidence déjà pendant la fellation, pas les dents, quoi, ça me paraît
0: non, clair. Non, il est clair.
3: Ça me paraît clair parce que le dérapage des dents, non, ça le fait carrément pas.
0: Et puis il y a des fois, elles pensent qu'elles nous font kiffer les nanas alors qu'elles nous font rien du tout, quoi. Pas parce qu'on va monter de haut en bas que ça veut dire que ça y est, le mec prend son pied et que ça se passe bien, hein.
4: C'est ou en haut ou en bas.
0: Non mais il y a non mais c'est le mouvement, c'est parce qu'il y a un mouvement, une rotation, c'est pas parce que tu en vas jusqu'au bout bien profond que ça veut dire que ça y est le mec il doit kiffer grave. C'est pas parce que t'es gorge profonde que tout est gagné, hein.
4: Bah de toute façon faire une fellation, je sais pas, mais c'est s'occuper du pénis, c'est pas forcément faire des mouvements de va-et-vient.
0: Voilà quoi.
4: Donc
0: Je sais pas pour moi personnellement, mais il y en a qui des fois qui s'acharnent sur le gland, mais le gland moi personnellement Non mais en dessous il y a le nerf et tout ça, ouais, mais là le gland Que de filles, moi. Je dois être paralysé du gland.
4: Rien, en fait.
0: Non, mais je dois être paralysé du gland. Non, mais il faut parler, hein. C'est pour ça que c'est bien d'en parler là, même si ça a l'air un petit peu vulgaire d'en parler.
4: Non, du tout, non.
0: Tu vois, du moment qu'on dit, on n'en parle pas de saloperie,
4: alors,
0: machin.
4: Nous, c'est plus sensible, parce que moi, j'ai toujours posé la question, justement, parce que moi, je suis un peu grande gueule, donc.
0: Bah, déjà, c'est plutôt le dessous que le dessus, hein.
4: Le dessous de quoi?
0: Bah, tu parles de la partie sensible du sexe. Pour le mec, c'est ça?
4: Oui,
0: bah,
4: ouais. Vas-y, le dessous de quoi?
0: Bah, le dessous de la bite.
4: Le dessous de la bite.
0: En dessous, t'as la bite en face de toi, c'est en dessous du gland, voilà. Enfin, c'est derrière, en dessous, c'est... Tu verras, il y a une sorte de petit filet, un petit truc, là. Mais ça, tu touches... Mais écoute, tu prends le mec, tu le prends avec un doigt très délicatement et tu effleures, comme ça, et tu vas de haut en bas et tu le fais très délicatement. Je te jure que le mec, c'est le cas de le dire, tu le fais partir en couille direct.
1: Si je se contenterais du doigt, ça irait, hein.
3: Ouais, ça
1: c'est comme quand je disais, la fille de mettre le doigt dans le vagin, machin, si tu fais ça bien. Et c'est pas parce que tu mets 5 doigts dedans que ça veut dire, putain, j'arrive à lui mettre les 5 doigts, la salope, elle doit kiffer.
3: Si on gratte et tout,
1: non, mais c'est
3: pas,
1: clair,
3: hein.
1: C'est-à-dire que.
3: Faut y aller doucement, faut pas bourriner.
1: Hein?
3: Ça sert à rien d'y aller comme un bourrin, c'est les filles, c'est pareil. En
1: ouais.
3: Non,
1: et c'est comme le truc, vous connaissez, quelle est la différence entre une salope
3: ouais,
4: celle qui se suce.
1: Alors vas-y, c'est quoi?
3: Alors si je ne me trompe pas, alors la salope c'est celle qui suce, je crois.
1: Ouais.
3: La salope c'est celle qui suce et cavale.
4: Non.
3: Ou un truc comme ça.
4: Ouais, vas-y, continue.
3: Et la salope c'est celle qui suce, cavale et qui se casse.
4: Mais non, moi j'aime mieux.
1: Ah non, c'est quoi alors?
4: J'ai un shampoing dégueulasse. Mais enfin, moi j'ai que la salope et une grosse salope, un truc dans le genre. C'est
1: ah
4: la salope, c'est celle qui... Attends, c'est quoi le truc? qui suce et qui se fait enculer. Et l'autre, c'est la grosse salope, c'est celle qui se fait enculer et après qui suce. Voilà.
3: Et toi, Max, c'était quoi?
4: C'était la blague.
1: Bah, c'était ça. Ah ouais, elle est bonne celle-là.
4: Ça délire.
1: Donc t'es d'accord avec les doigts, je veux dire, c'est pas parce qu'on met 5 doigts, machin, c'est avec un, ça suffit, hein, voilà.
3: Justement, Max, petite question.
1: Quoi?
4: Hein?
1: Ou quoi tu dis?
4: Un ou deux, c'est très bien, mais comme tu disais tout à l'heure, c'est pas très loin en fait.
1: Oui, c'est pas très loin, hein.
4: Non, il faut savoir. Bien le petit
1: truc.
4: Il
1: faut que la nana t'en parle. Ouais, non, mais un peu, il faut que la nana t'en parle, puis voilà, puis tu mets en action. C'est marrant. Moi, ça me gavait d'en parler. Moi, j'ai jamais été assez fan de discuter toutes les 5 minutes de queue avec ta nana, parce qu'à un moment donné, t'as l'impression que personne sait rien sur l'un et sur l'autre. Mais de temps en temps, comme ça, dans la conversation glissée où on parlait 2 minutes, tu dis ok, tu en prends note, et puis t'apprends, et puis voilà, puis après tu regardes, puis tu fais putain, puis des fois tu sais pas bien le faire, puis à un moment donné tu le fais bien. Alors, à un moment donné la nana est plus chaude pour ça aussi, il faut voir. Des fois tu peux faire exactement la même chose, mais il faut aussi bien pour le mec, et puis à un moment donné t'es plus chaud d'avoir envie de le faire que d'habitude.
4: Après un bon massage, c'est un bonheur.
1: Voilà,
4: un
1: une bonne chose.
4: Après un bon massage.
1: Voilà. Alors,
3: Max,
1: oui.
3: Petite question, je sais pas, c'est peut-être arrivé à l'une des deux filles, on sait-on jamais. On parlait des
4: doigts
3: là. Comment le mec il fait si jamais il est manchot, comment il fait avec le moignon?
8: Le moignon.
3: Gros, quoi.
8: Bah tu mets le moignon.
3: Ouais,
8: bah,
3: on avait dit que ça faisait le plus c'est gros et moins c'est...
1: Mais non, bah à ce moment-là c'est pas très compliqué. Dans le moignon, tu sais, tu prends une tige en métal, tu te l'enfonces dans...
4: Oh non!
1: J'ai pas terminé, tu te l'enfonces dans le moignon, tu fais une sorte de petit crochet, et au bout du crochet, tu mets du coton, comme ça c'était le bout du doigt, puis voilà, puis tu vas.
3: Ah, tranquille.
1: Bah ouais.
3: C'est clair.
1: Voilà, tu te prends un cintre, tu sais, tu le défonces en plastique et tout, hop, tu te l'enfonces dans le moignon, puis, non, je déconne.
3: Hein. Bah là, t'as fait des heureux, hein.
1: Non, je déconne. Ouais. C'est vrai qu'il y a toujours, on oublie toujours les manchots qui nous écoutent ce soir, à qui on souhaite une bonne soirée.
3: Quand même, ouais.
1: Non, on plaisante. Non, mais, toi, Joanne qui vient de nous rejoindre, t'as peut-être des choses à dire sur ce que t'as déjà entendu, le peu qu'on ait parlé là.
3: Bah écoute, oui, disons.
8: garçon que moi la fellation on m'en a pas fait des masses, faut quand même remarquer. Mais bon, c'est effectivement agréable quand même. Et puis je dirais pas totalement, vous avez totalement faux vu que c'est exact. Et que bon bah il y a Ambre là si je ne m'abuse.
1: Tout à l'heure ouais. Non elle était là. Là on a Sophie, Roxane, Laurence et Bombe.
8: Ah ok, ah bah il y a beaucoup de filles. Bon sexuel?
10: Déjà fait.
8: Ah, dommage. Donc, voilà, à part ça, sinon, je suis...
1: Tu connais James, alors?
11: Ah, oui, bien.
1: Alors, on peut rigoler longtemps, hein.
8: C'est clair. Donc,
10: On l'a déjà fait, ça, là.
1: Mmh. Et oh, quand ouais. On dit attention, parce qu'attention, danger?
11: Oh là là.
10: J'avais pas pensé, là.
11: Du Gérard.
1: Oh, je t'en prie.
11: Excuse-moi, j'ai peut-être un peu fou.
1: On va te faire enculer. Ah, ben justement, voilà. Parlons d'enculer. Est-ce qu'il y en a pas un qui a envie de me prendre le cul?
11: Bon,
1: moi.
8: Peut-être.
1: Bon, alors, vas-y, dis ce que t'as à finir. Dis ce que t'as à dire. Vas-y, crash, c'est le cas de le dire, Joanne.
8: Donc, voilà quoi.
1: Voilà quoi, t'as rien dit?
8: Si, j'ai dit que j'étais pas une femme qui m'avait pas fait des masses de fellation, ni que j'avais fait des cunis à fond, quoi. Je suis encore un genou, comme tu l'as dit tout à l'heure. Mais c'est toujours très agréable, quoi.
1: Alors, est-ce qu'il y a des choses encore que vous n'avez pas abordées, des choses que vous aimeriez bien faire? Pas forcément dans le fantasme d'aller très loin, mais il y a quand même quelques situations, des endroits.
8: Ouais.
1: Où,
8: ouais, qui... Dans la baignoire, ça doit être Joanne, dans la baignoire. Mmh...
10: Non, moi j'essaye, j'ai pas.
1: Bah ouais, ça dépend, ouais.
10: Bah, c'est mieux quand c'est une piscine, hein, forcément.
1: Ah bah, moi j'aime pas dans l'eau, moi.
10: Ou alors c'est de l'huile dans l'eau.
11: Le frottement aimez... est pas génial.
1: Vous aimez bien dans l'eau, vous, les filles?
10: Ah, avec de l'huile.
1: Moi j'aime pas du tout.
10: Bah, sur le rebord de l'huile, en fait, t'arrives à te caser un peu. En fait,
1: c'est-à-dire qu'il faut avoir le cul dans l'eau, mais la bite à l'air. Non, mais dedans, dans l'eau, bah moi je trouve ça. Je trouve que t'as du mal à pénétrer.
11: Ouais, le frottement il est louche, il est bizarre.
1: Il est louche, hein. Ouais,
8: c'est un peu comme si qu'elle avait ses règles.
1: Hein?
11: Ah non, pas du tout. Au contraire.
8: Non?
11: Ça accroche, enfin c'est bizarre.
10: Bah.
1: Oui.
10: Tu sais ce qu'il faut mettre, en fait, il faut mettre de l'huile dans l'eau. Et là,
1: ah ouais,
10: il y a pas de pas dans la piscine.
1: Ah ouais?
10: Ouais, il y a de l'huile pour bébé, enfin ça dépend, je sais plus.
1: Non, bah moi il y a une auditrice qui m'en avait offert deux, j'en avais déjà mis une fois, mais je trouve pas ça, parce que ça, après ça te fait comme si des petites mini-bulles et tout, c'est partout, c'est collant, je trouve ça, ah, je trouve ça
10: dépend, graisseux, c'est pour bébé qu'il faut prendre.
1: J'aime pas, ouais.
10: J'en sais rien, mais si, il y a...
1: Enfin bon, moi dans l'eau, c'est pas là où je kiffe le plus, quoi.
8: De l'huile, après on met des petits oignons, fait cuire ça, et puis c'est nickel, quoi.
1: Ouais.
8: Ça fait bon, mais je crois pas que ça le ferait, en fait.
1: Ouais, et vous les filles, alors? Y a-t-il quelque chose que vous aimeriez faire, un endroit, un truc marrant?
10: Moi, ouais, y a quelque chose.
1: En boîte?
12: En boîte, une fellation, ouais, j'aimerais.
1: Oh là là. Tu l'as déjà fait ou t'aimerais?
12: Non, j'aimerais bien, ouais.
1: Ah bon, carrément, pourquoi ça?
12: Je sais pas.
1: C'est le côté public, comme ça?
12: Ouais, c'est le côté public, ouais.
1: Mais pourquoi la boîte particulièrement pour avec la musique et tout?
12: Le monde de la musique, ouais, je sais pas. C'est sombre, enfin.
1: Tu peux faire ça dans un.
12: S'il y a quelqu'un qui te regarde, tant pis, quoi.
1: Ouais. Tant pis pour lui, quoi, ouais. Moi, je pète un câble, hein, ouais.
10: Tant pis pour lui, tant pis pour la fille qui le fait.
1: Mais
10: quoi,
1: tu peux très bien le faire dans une boîte un peu. Dans une boîte. Une boîte à partout, ça, plus ou moins une boîte qui est assez classe où il y a une piste de danse, il y a des mecs, et comme ça, tu peux faire ça tranquillement.
12: Ouais, voilà. Ouais.
1: Enfin, quoi que. Là, les gens, ils vont pour se faire mater aussi, quoi.
10: Bon, moi, j'ai une question pour les mecs.
1: Vas-y.
10: Ouais, est-ce que ça leur plaît ou est-ce que ça les tente? Enfin, c'est plutôt ça leur plaît si on essaie de leur faire des trucs dans le trou mignon.
8: Ah, pas touche.
10: Ah ouais,
8: c'est clair.
10: Les filles, on a toujours l'impression que c'est une autre chose qu'on peut faire, mais les mecs, en général, ils sont un peu bloqués. On essaie de mettre un doigt là-dedans.
8: Je dirais carrément, ouais.
1: C'est dans les deux sens, hein, que ça va. Hein, et ouais. C'est une partie très érogène qui excite beaucoup.
10: Ben ouais, mais. Ouais.
8: Là, il faut appeler GG, hein, faut appeler GG.
1: Avec
8: le coton-tige, y a pas de problème. Hein.
1: Non, mais il y a un côté, c'est dans un délire que ça peut se taper, ça. Il faut que ça se passe au bon moment, et il faut vraiment que tu sois déjà dans la bonne excitation, quoi. Qu'est-ce que t'as foutu, là? Vous avez foutu de la pommade, là, ça?
13: Ouais.
1: Qu'est-ce que t'as fait, toi? Elle est en train de s'essayer la trousse de toilette de
13: Mac. Fond de teint.
14: J'essaye les fonds de teint.
1: Ah, d'accord, ok, elle essaye les fonds de teint. Ouais, non, mais là, carrément, elle a pété un câble, la gaga. À mon avis, elle doit aller dans une boîte, un 2 plus 2 ou aux pyramides ou.
14: C'est sur les mains, mais j'essayais les différentes teintes.
1: Ah, d'accord.
13: C'est sur les mains.
1: D'accord, il est très bien. Ouais, donc, il faut vraiment le faire au bon moment, quoi.
10: Moi, je sais pas, mais en général, bon,
1: moi, j'aime un doigt dans le cul de temps en temps, nous dit Diabolique sur Minitel, qui a 25 ans. Il paraît que ça excite vraiment beaucoup, hein.
11: Ouais, il paraît, ouais.
1: Ouais, il paraît, ouais.
11: T'as déjà essayé, Max, non?
1: Ouais, il paraît bien, ouais.
11: Il paraît bien.
1: Non, mais ça dépend comment c'est fait. Il y a des moments où t'en as pas envie. C'est exactement comme une fille. Ouais. Même une fille qui a, qui est pas contre la sodomie, ça veut pas dire que parce qu'elle n'est pas contre et qu'elle a déjà donné, que ça veut dire qu'à chaque fois qu'il y a une relation, elle en veut une. C'est le genre de truc que tu fais. Non, mais c'est pour vous dire la même chose. C'est un truc qui se fait vraiment parce que la fille fait la sodomie, ça veut dire qu'à chaque fois qu'il y a une relation, on va pouvoir la sodomiser. C'est des moments, elle a peut-être pas envie de le faire pendant un mois ou deux, quoi.
11: Ouais, non, mais c'est juste.
1: C'est un instant, c'est un moment donné. Il se passe un truc et puis voilà, tu te laisses aller, t'es dans l'excitation. Puis des fois dans l'excitation, tu le sens pas, quoi.
11: Ouais, mais ça dépend ce qu'on met dans le cul, quoi. Parce que bon, après il y a des limites.
1: Ah, mais si tu mets des carottes râpées avec, si tu mets un bocal de corniche, ouais, forcément, moi aussi je risque d'avoir un petit hic.
11: Effectivement. On pense à soir après quand même.
1: Bah évidemment. Par exemple, on parlait du charmant jeune homme au moignon. Là, c'est clair que s'il veut me mettre un doigt, il peut toujours s'accrocher.
11: Hein. Ah oui.
1: C'est comme l'histoire une nana qui va voir un gynécologue et puis elle va le voir et puis elle dit non, c'est pour mon cul. Alors le gynécologue il regarde l'anus de la nana puis. Elle a l'anus, mais le trou d'anus, mais genre vraiment.
11: Vous aimez trop.
1: 30 cm de diamètre. Fait, mais qu'est-ce qui vous est arrivé? Fait, j'ai eu une relation avec un éléphant, il m'a mis un doigt.
11: Ouais.
1: Elle est mignonne. Ah, quand même. Ouais, Tiens, je sais pas pourquoi je vais compter les éléphants aussi avant de me coucher.
11: T'as beaucoup de choses à compter, hein.
1: Ouais, bah je sais, ouais. Bah tu sais, j'aime bien faire mes comptes avant d'aller me coucher.
11: Voilà,
1: ouais, je sais pas, moi.
10: Moi, je disais juste ça parce que j'ai l'impression que c'est un truc qui est. Enfin, moi, à chaque fois que je fais ça avec des garçons, c'est un truc qu'ils font tous. À moins que je tombe sur les mecs. Je parle pas de sodomie, hein. Mais un doigt, on va dire.
1: Non, mais un mec, tu le sodomises pas, moi, lui mettre un god, mais là, c'est pas possible. C'est-à-dire que le mec, il a envie d'une relation d'homosexuel. Mais tu sais, ne serait-ce que de mettre un doigt, le fait de venir toucher l'anus au mec, t'as l'impression que c'est une relation homosexuelle, là. Hein.
11: Ouais.
1: Bah
10: mais
1: oui.
10: Mais ça les choque, alors que pour nous, c'est pareil, quoi. C'est un truc que je comprends pas.
11: Disons qu'un mec, il a pas l'habitude de se faire pénétrer, quoi qu'il arrive.
1: Moi,
11: quoi.
1: Ça me choque pas, mais une nana me fait ça, j'en ai pas envie au moment où il y a un moyen d'esquisser, de faire comprendre très naturellement que t'en as pas envie. C'est comme une fille. Pardon?
10: Non, mais ça se comprend très bien, c'est pas un truc que je fais spécialement à chaque fois non plus. Ouais. Je me dis que des fois c'est pour les emmerder un peu, entre guillemets. Enfin, oui, c'est dégueulasse de dire ça d'ailleurs. Mais non, c'est pour justement, s'ils le font, moi je le fais.
1: Ils te le font, toi ils te le font.
10: Mais c'est ce que je disais pas que je le faisais à tous les mecs.
1: D'accord.
10: C'est que eux, quand je suis avec un mec.
1: Oui, mais là c'est pas pour essayer de prendre défense des mecs, parce que j'en suis un par rapport à ça, mais tu comprends bien qu'il est dans la tête des gens plus naturel qu'une fille. Un truc dans le cul qu'un mec, mais je suis d'accord avec toi que pour un doigt, bon bah là, mais là c'est pareil, hein, c'est chacun. Il y a des filles qui aiment bien également se faire des fellations et qui n'aiment pas se faire avoir des cunis, inversement, qui aiment ça les cunilingus, mais qui n'aiment pas se faire sucer. Après, il y a des trucs que c'est pas parce que l'un fait l'un que l'autre doit le faire aussi, quoi, automatiquement, ou doit accepter, quoi. Il faut pas que ça soit une corvée, quoi. Voilà, il y a d'autres trucs à faire que parce que ton mec refuse de mettre un doigt.
10: C'est agréable. Donc je me dis que est-ce que c'est agréable pour les mecs? Apparemment,
1: d'accord.
10: Bof.
1: Mais t'entendre dire le mec le fait, donc moi aussi j'ai le droit. Je comprends pas que le mec ne veuille pas. Je veux dire, c'est normal. Je veux dire, peut-être que toi t'aimes bien rester 3 minutes sur le sexe et lui aime bien rester un quart d'heure dans la fourrure, quoi. C'est pas parce qu'il a fait 10 minutes qu'il doit faire 10 minutes chrono. Hein.
10: Ah non, bah ça, oui,
1: non mais c'est pareil. Pas parce que lui te fait ça que tu dois lui faire ça. À ce moment-là, on s'en sort plus, quoi. Hein?
10: Nous soyons libres.
1: Ouais. Ça va, Sophie?
13: Ça va, oui.
1: On ne te réveille pas?
13: Non, mais j'essaie d'intervenir depuis tout à l'heure. Mais
1: vas-y.
13: Je n'entendais pas.
1: Bah ouais, mais interviens, faut enlever ce que t'as dans la bouche.
11: On ne parle pas la bouche pleine.
13: Non, moi, il y a un endroit que j'aime bien caresser.
1: C'est à Limoges.
13: C'est.
1: Ouais, c'est un endroit que j'aime bien, c'est Limoges.
13: Un endroit que j'aime bien caresser. C'est, je sais pas comment ça s'appelle, c'est entre la base du pénis et l'anus.
1: Ah ouais, entre les deux, là.
13: J'adore.
11: Ah,
1: non, on doit après les couilles.
13: Hein?
1: En dessous des couilles,
13: Ouais.
10: Et les mecs, ça vous fait quoi quand on vous caresse, là?
1: À cet endroit-là, là?
10: Oui, là, juste là.
1: Mais c'est toujours pareil. Il y a peu d'endroits. Enfin, je sais pas. Moi, je parle. Après, j'aimerais que les autres réagissent. S'il y a des garçons qui veulent réagir, un ou deux mecs, quand même, parce que
11: ouais,
1: on a Joanne qui est pas non plus un expert. On a Goldo qui est avec son fulgure au point, qui aimerait bien le foutre dans le cul de toutes les nanas.
11: Moi,
1: je dis personnellement, mais même après, les autres vont répondre. Il y a pas. Pour chaque mec, c'est différent.
0: Autant pour les nanas, c'est pareil. Il n'y a pas vraiment une dizaine d'endroits qui sont vraiment où là t'es excité tout de suite. Il y en a qui aiment bien être, il y en a qui sont excités. C'est aussi derrière le derrière les oreilles. Il y en a, ça va être la nuque. Moi, je sais que j'aime bien la nuque, la tête. C'est un côté pas excitant, mais relaxant et qui me détend et tu sais qui me fait du bien. Maintenant, l'endroit qui était en train d'évoquer Sophie, moi, ça me fait pas non plus. Mais parce qu'on me l'a peu souvent fait, mais. Mais peut-être que Sophie est une experte là, dans ce qu'on est entendra là.
6: Je suis pas une experte.
0: Non, mais ton mec apparemment prenait son pied là.
6: Oui.
0: Voilà, mais toi tu peux prendre plaisir à le faire à cet endroit là parce que oui, tu trouves cet endroit sympa alors que forcément il est pas forcément un endroit. C'est pas un endroit
6: non.
0: clé quoi.
6: Non, non, c'est sûr, comme tu dis, ça dépend des gens.
0: Voilà, ouais. Et le problème c'est que si tu t'attardes un quart d'heure sur un endroit alors que toi t'es là, tu prends pas ton kiff et qu'elle est là, elle se dit, elle s'excite, elle voulait faire parce qu'elle trouve que c'est un endroit très sympa. Parce que c'est très joli, c'est comme
6: c'est
0: la. C'est comme la Corse, c'est vachement beau à regarder dans des criques et tout. Et là, t'es là, ah, j'aime bien cet endroit. Ouais, mais déménage en presse, ça serait bien que tu repartes avec ta caravane, fais un plein d'essence et bouge un peu. Non, mais tu vois, donc là, c'est toujours pareil, il faut arriver à sentir la personne, quoi. C'est comme quand tu fais un cunilingus, ouais, tu sens ouais, quand la nana prend pas son pied, quand tu vois qu'elle fait semblant.
15: Bah ouais, tu regardes comment elle réagit, puis ouais, là,
0: exactement, ouais. Et puis quand trois semaines après, tu le refais, tu dis, putain, là, attends, il y a un truc qui va pas, là. Elle part 10 fois plus en couille que la dernière fois, tu te dis, c'est qu'avant, c'était pas bon.
15: Ouais. Bah comme ça, après, on a trouvé le point.
0: Pardon ?
15: Comme ça, si elle part en couille après, bon, on a trouvé le point, puis on continue tout le temps. À question de pas faire tout le temps la même chose, quoi.
0: Mais même pas, parce que tu peux, je sais pas, là, les filles vont peut-être pouvoir réagir, tu peux, trois semaines avant, avoir fait exactement la même chose, mais ce jour-là, elle avait peut-être moins envie d'avoir une relation, ou ouais, elle était moins dans le truc, moins concentrée, et voilà, quoi.
15: Après, nous, on est perdus, puis on sait plus ce qui se passe.
0: Et non, mais c'est pas compliqué, tu sais. C'est pour ça que moi, je fais souvent relation avec la musique, parce que tu peux acheter, et les gens disent ça que c'est con au début, mais finalement, maintenant, après réflexion, les gens disent, bah, il a peut-être raison, en tout cas, moi, je sais que c'est comme la musique, genre, tu vas acheter un CD qui te fait kiffer, puis d'un coup, pendant deux ans, tu vas le laisser tomber. Et puis un jour tu vas réécouter un morceau, puis tu sais, tu l'écoutes, il te fait délirer, puis un jour tu vas l'écouter dans un endroit, un moment, puis là tu vas kiffer encore plus.
15: Une gonzesse, c'est pas une platine, hein, Francky.
0: Non, mais c'est la musique, je veux dire, c'est la même sensation que la musique. C'est pour ça que souvent on fait allusion à la musique, au tempo, au rythme, et que souvent les gens aiment bien faire ça avec de la musique parce que ça te met en condition.
6: Ouais,
0: et souvent la musique peut t'emmener dans des délires.
15: Voilà,
0: dans
15: j'allais te demander justement à propos de la musique pendant les. T'es fan, toi, de la musique pendant les rapports
16: ou... Ouais, voilà, c'est ce que je veux savoir.
15: Est-ce que c'est un.
0: Moi, j'ai pas le CD play pause, prêt à enlever la pause et envoyer en lecture, mais ça se fait vraiment au feeling, quoi.
15: Non, mais tu mets plutôt de la musique, genre, je sais pas, de la techno, ou c'est plutôt.
0: Ça m'arrivait, ouais.
15: De nuit, quoi.
0: Non, c'est beaucoup plus, ouais, musique de nuit, ouais, album, machin, okay. Mais ça m'arrivait de le faire sur la techno, mais c'est vrai que le rythme te donne forcément, t'as une cadence à suivre. Non, mais c'est machinal, c'est automatique, c'est un peu comme des animaux, quoi. À un moment donné,
6: sur la techno, tu baisses sur.
0: Non, mais tu suis le rythme.
6: Non, mais
0: attends, c'est pas compliqué, je vais vous faire. Vous allez écouter en deux secondes, vous allez vite saisir le truc, attends. Mais continue à tchatcher, j'arrive.
16: Ouais, mais alors si tu te mets du classique, t'imagines à la vitesse où tu vas, t'es pas pressé. Hein.
0: Non, c'est pas vrai. C'est-à-dire que ça
6: quand
0: va prendre.
6: T'as des sentiments, le classique, ça peut être vachement beau. Quand
0: c'est-à-dire
6: tu
0: que,
6: la musique. Évidemment.
0: À un d'accord. moment donné, la musique ne fait. Au début, elle va. Moi, je crois que la musique, c'est bon, roll butt. T'imagines, c'est que du new age, c'est que des nappes, y a rien, y a pas de tempo. Ouais. Mais ça t'emmène dans un côté plus détente, plus relax. C'est-à-dire que tu vas être plus long dans les préliminaires, tu vas plus prendre ton temps. Des fois, ça va te donner plus d'imagination. C'est-à-dire que t'es moins violente et t'es plus attentif à ce que t'es en train de faire. Et à un moment donné, la musique, tu l'oublies. Quoi. À un moment donné, tu te rends même pas compte que
6: voilà.
0: Le CD est terminé, t'es déjà en train ou t'es en train de faire autre chose. Tu sais que la techno, quoi qu'il arrive, même si à un moment donné tu t'éloignes de la musique, il y a toujours ce. Il y a toujours un petit rythme, il y a un truc, ouais, ouais. Et il y a un truc qui inconsciemment, c'est pour ça que parce que tu fais ça, que t'imagines, alors, tu pénètres jamais, parce que s'il faut être dans le tempo, t'y es jamais, il y a jamais de tempo.
16: T'imagines avec du hard rock et tout ça, sadomaso les meufs.
0: Non mais si t'aimes ce genre de musique, non mais attends,
6: non, ça peut être
0: 10 fois plus.
6: Musique,
0: je veux dire, c'est ouais. Sûrement plus violent avec de la techno qu'avec AC/DC
16: ouais,
0: ou Scorpion. Hein, quoi, tu... je vais te donner, je vais essayer de trouver 2-3 trucs.
6: Montre-nous.
0: Non, mais je vais pas vous montrer, je vais vous faire écouter.
6: Ouais.
16: C'est clair.
6: C'est toujours très imagé. Parce que tu vois, c'est clair, aussi, tu le dis.
16: Ouais, voilà, c'est à dire.
0: Hein?
6: Vous avez déjà fait en musique, tous, là?
16: Ouais.
0: Ouais. Et ça, c'est pareil, moi, je le.
6: Fait exprès ou pas fait exprès?
15: Mais même des fois, ouais, souvent pas fait exprès.
0: C'est pas comme la nana qui va se laver, c'est-à-dire que je suis pas là en train de dire, ah, attends, on est en train de faire les premières, attends, je vais rechercher un CD dans le salon.
16: Ou tu pars, fait... ou tu veux.
6: Quand la musique s'arrête, tu te relèves.
15: Donc tu sors de musique de base, Max.
0: Ouais, mais il y en a, attends, je vais t'en faire écouter, moi.
16: Emmanuel.
0: Non, mais je vais te faire écouter 2-3 trucs, écoute. Bon, tu vois.
16: Attends.
0: Attends.
10: j'ai fait la grenouille.
17: Mais non, parce que là, c'est des bruitages, parce que j'ai pas amené tous les CD, donc j'ai pas tout, là.
10: Là, c'est la position de la grenouille.
15: Ouais, c'est clair.
10: 351ème du Kamasutra.
17: Bah tu vois, si t'es un peu dans cette... Attends, je vais avancer un peu là, mais...
18: Non mais alors là, on s'endort.
17: Non, c'est pas vrai. Parce que t'es pas là pour dormir, t'es là pour avoir quelque chose, donc tu te concentres sur autre chose.
10: Bougies,
17: si t'es comme ça, t'as des bougies, machin, tu bois un verre, et tranquillement, t'emmènes vers le truc. Bien sûr que non, faut arrêter. Voilà, c'est...

0: Voilà, donc ça c'est sympa, tu te laisses guider. Et faudra écouter demain, c'est demain, je fais une nuit monologue. Ouais. Et je vais mettre deux trois petits morceaux fort sympathiques. Des morceaux de classiques, des adagios, des trucs qui font chialer, des super beaux morceaux. Vous écouterez, on parlera de, je parlerai beaucoup de la relation à deux et tout, entre mec et nana, et je passerai deux trois morceaux français qui sont très jolis. Bon, ça c'est un truc, mais après tu peux faire ça. Pour les préliques. Non, non, mais là, Duke Ellington, mais tu vois des trucs un peu jazzy comme ça, tu.
1: Sur le lit.
0: Non mais attends, mais là, là tu
1: peux imaginer plein de scénarios sur ça.
0: Tu lèches la nana, tu lui lèches le visage, tu l'embrasses partout, mais délicatement. C'est-à-dire que c'est vrai que ça donne un rythme, c'est sûr que tu vas pas violemment là.
1: Par contre, je voudrais savoir, les garçons,
0: est-ce
1: que t'es arrivé de faire un
0: striptease? Non. Si, moi je faisais un truc qui faisait délirer banana parce que c'est un truc qu'il est. Je faisais ce que je lui appelais. Tu sais, il y avait une émission de Arthur qui s'appelait Mission Impossible, je sais pas si vous avez
2: dans
1: le. Ouais.
0: Et il y a un truc qui est
2: de bonheur, là, où
0: voilà, et moi je faisais les 15 secondes de bonheur, c'est-à-dire que je me mettais sur le lit, je sautais,
2: non.
0: Et je faisais tourner ma bite, bah alors, mais c'est des délires entre mecs, et elle me disait, ouais, il y en a marre, non mais elle disait qu'il y en avait marre, qu'à chaque fois on abaisse tête, c'est vrai qu'à la télé on abaisse souvent les nanas, tu sais, quand on voit dans Patrick Sébastien, ouais. Et tout ça, Sabatier, tu vois toujours des nanas à poil, et les mecs t'en vois jamais, et moi pour délire, je dis, bah, moi je m'en fous, elle me dit, vas-y, tu me prends pour, tu crois que je suis pas capable, c'est que j'avais de la tchat, mais je sais, vas-y que je sautais, je faisais 15 secondes de bonheur. Elle me demandait. Je l'ai fait, bon attends, c'est génial, c'est super drôle. Et là, en fin de compte, tu pars dans un délire avec ta nana, c'est-à-dire que tu te mets à te marrer.
2: Ah,
0: et ça, il suffit de 20 secondes comme ça et t'as l'impression que t'as plus de tabou. C'est-à-dire que tu sens que t'es sur la même longueur d'onde, elle te demande un truc, tu la fais rire, tu fais un délire. Et là, tu sens que tu peux kiffer. Alors, à ce moment-là, là, tu kiffes et là, tu vas beaucoup plus loin que quand t'arrives, t'es fatigué, tu te mets dans les. T'as l'impression que tu baises avant de te coucher. C'est genre, c'est le somnifère. Parce que des fois, ça casse quand tu baises.
2: Ouais.
0: Tu fais le truc, puis tu. Ça, c'est. Pff, je l'ai souvent fait.
1: Déjà arrivé d'avoir un fou rire quand on fait l'amour.
0: Moi, non, mais de me marrer, ouais, de m'amuser, ouais, sympa, ouais.
1: Enfin, ouais, non,
0: moi, de partir dans des positions où on allait bric-à-brac, à un moment donné, on veut s'en sortir, on est complètement ses coins.
2: Et là,
0: t'es bloqué, tu fais bon, bah, passe ta jambe, voilà, machin, et là, donc, je veux que tu te déconcentres totalement, t'arrêtes et tu reprends, quoi. Après, on est parti. Ah, mais moi, je suis passé dans des positions, mais laisse tomber, ça se demandait, c'était le Rubik's Cube, hein. Ah, ouais, non, mais là, c'est n'importe quoi, hein. Non, c'est marré, moi, je me suis marré, quoi. Bah, des fois, quand tu te marres, c'est kiffant, quoi.
2: Faut que tu te retrouves une nana, Francky.
1: Et de pleurer en plein milieu d'un ébat amoureux.
0: Ah, il paraît que si une fille pleure, là, c'est là, carrément le fantasme, c'est l'extase. Là, c'est. Bah, un mec, non.
1: Si, ouais, quand on jouit, ouais, ça peut arriver de pleurer, mais. Ouais,
0: c'est vrai. Bah, là-dessus, par exemple, c'est déjà pur, écoute. Tu vois, c'est pas le même rythme.
2: Ah, c'est autre chose,
0: ouais. Bah, ouais, mais là, là, t'es là-dessus, déjà, tu commences tout doucement. Alors là, tu le fais dans les préliminaires et tout, là, tu tapes dans un délire, là, ça va loin, là.
2: Mais il faut une nana parce que t'as plein d'idées en ce moment. Hein.
0: Mais non, mais j'ai toujours, j'en ai parlé, ça fait. Même avant, j'en ai parlé il y a 2 ans, 3 ans, de la musique et tout pendant la relation
2: ouais,
0: sexuelle.
2: Mais tu les mettais en application à cette époque.
0: Ouais, non, mais.
1: Non, pas.
0: Bon, hein
1: non,
0: rien.
1: Tiens, Max.
0: Oui.
1: Côté musique, un truc qui est pas mal aussi, Art of Noise.
0: Ouais, par exemple, mais bon, il y en a des milliards. Après, il n'y a pas besoin d'avoir un nom d'artiste, c'est un style de musique.
1: Ouais.
0: Sinon, tu prends musique de nuit, tu te la fous en boucle et c'est bon.
2: Hein. Ah, ça le fait, hein, je confirme.
0: Ah ouais, mais bon, en même temps, c'est pas très rythmé pendant 74 minutes.
2: Ouais, non, mais je que grâce à toi, il fait belle nuit, quoi.
0: Non, mais c'est sympa, merci, mais.
2: Non, mais c'est moi qui te remercie.
0: Écoute ça, Cotter. Toi, il y a comme un truc, quoi.
2: Ah, c'est mécanique, là. Hein.
0: Ouais, c'est vrai que si tu suis le côté très techno et que tu rentres dans le rythme, c'est vrai que le mec, il est si tu rentres bien dans le délire, t'es méca excité, c'est vrai que la pénétration, ça dure pas pendant 25 minutes, quoi. C'est que t'es tellement dans le rythme que tu rentres dedans et que t'envoies la purée, quoi. La nana, mais la nana, elle part live. La musique te met en transe. C'est pour ça que je parle souvent de la musique, et, du sexe et de la musique. D'ailleurs, ça va vraiment bien ensemble, quoi. Mais tu fais ça, et moi, je vous le dis une fois. Moi, je l'ai déjà fait sur de la techno, un peu acide avec des sons, parce qu'il y avait un CD qui tournait.
2: Ouais.
0: Enfin, ça s'est fait au pif, c'est-à-dire qu'on écoute, j'écoutais une compile, un machin, et la cassette tournait. Et la nana est arrivée, tac, on a commencé, et la cassette tournait, il y avait un rythme assez fort. Et on a laissé, et c'est vrai que ça te.
2: Bah, t'es obligé, tu vas faire un truc.
0: J'ai dû le faire 2-3 fois. Ah, c'est génial.
2: Tu calmes automatiquement.
0: Mais il est vrai que t'as plus vite envie de passer à l'acte, à la pénétration, ouais. Qu'au truc. Tu vois, t'écoutes ça.
1: Ça monte,
0: ça, c'est. Hein?
1: Ça monte, hein?
0: Ouais, c'est ça, voilà, exactement. Et je te jure, il se passe un truc, hein. Il y a un moment donné, il y a. Dans le rock, tu l'auras pas, c'est quand on dit du.

0: rock, tu vois, genre, c'est agressif, c'est, il y a un truc, c'est pas pareil, tu mets assez d'essai, tu.
1: Non, tu peux pas, il y a tout le temps des breaks.
0: La techno, c'est toujours un rythme, il y a un truc, ça, et quand t'écoutes dans la techno, dans ce genre de trance, c'est un truc qui monte, donc c'est progressif, c'est comme dans l'acte, quoi, alors que le rock, c'est.
2: Tu peux te caler aussi sur différents sons que toi tu entends, quoi.
0: Voilà, là, en plus, quand tu prends un truc enchaîné, ça dure pendant, tu vois, tu prends un long morceau, tu kiffes, quoi.
1: Ouais, si ça dure une heure, t'es pas arrivé.
0: Tu vois, là, ça monte. Oh ouais, moi c'est. Moi ça peut me déconcentrer à écouter la musique. Là, c'est bon, je fais. Attends, c'est quoi ce truc déjà?
1: Des formations professionnelles.
0: Non, ouais. Oh, l'autre il dit sur Offspring. Ah oh, ouais, ça doit être super. Sur Come As You Are, ça doit être génial. Sur Smell Like Teen Spirit aussi, Nirvana, tu dois t'éclater un bon coup.
1: Ouais,
0: hein.
1: Attends, ouais, des trucs bien tranquilles.
0: Come As You Are. Et toi, t'es là en train de limer. Là, là, là, là. Tu vois, là, il y a un truc. D'un côté aussi, ce qui est bien, c'est par contre, c'est de bien choisir les morceaux. Hein. C'est pas parce qu'on va dire, on va prendre un disque de techno, un mec qui dit, oh bah tiens, je vais essayer dès demain, Max, il me l'a dit, je vais prendre un morceau de house. Non, parce que tu mets Armand Van Delden de Funk Phenomena, que c'est gagné. Hein. Parce que ça, c'était un très mauvais choix. Hein. Faut quand même choisir un bon disque. Toi, ce genre de truc-là, c'est un côté très tribal. Et tout ce qui est tribal, c'est un truc qui te rentre, c'est lancinant, ça te prend, c'est progressif, quoi. Ça te prend la tête, quoi. C'est comme le cul, quoi. C'est quand tu lis, bon, tu lis. Ouais, là, je pose des questions. L'autre, il se marre, mais c'est vrai.
1: C'est pas vrai qu'on l'entend un peu.
0: Non, mais c'est bon, quoi. C'est... Attends. Regarde. Quoi, même pas. Je suis en train de lui montrer, je vais lui mimer. Non. C'est comme on fait pour montrer comment on lime. Tu mets la main, pour les mecs, vous mettez la main à peu près à la hauteur de votre pénis, c'est comme ça, puis vous donnez des coups, là, des va-et-vient.
1: Ouais, d'accord.
0: T'entends ça, je sais pas, les filles, ça vous fait pas kiffer, ça?
2: Allez, c'est bien, ouais.
0: Ça monte, mais tu sais que ça monte, on se rend pas compte de tout, mais ça ne cesse de monter.
2: En début de journée, quoi.
0: Mais non, mais quand il est 11h minutes.
2: Je fais des angles, ça.
0: Ça, c'est un morceau qu'avait mixé Carl Cox, qu'on a diffusé d'ailleurs vendredi, il a fait une double compilation mixée qui s'appelle Fact 2. Ça, ouais. C'est le Fact. Il avait fait sortir le Fact 1, il a sorti le Fact 2. Ça, c'est le premier morceau de son premier mix. Ça s'appelle The Mood Will. Moi aussi, je le cherche sur vinyle, c'est excellent, ça. Hein.
1: En fait,
0: ça s'appelle Spirit Catcher. Mais ça, c'est excellent, quoi. Mais t'as des trucs comme... tu vois, moi, j'ai déjà fait sur ça, sur ce style-là. Attends, mais là, c'est déjà plus violent. Hein. Attention, là, ça rigole déjà un tout petit peu moins.
2: Waouh.
0: Non, mais...
1: Are you there?
0: Ah, c'est un côté un peu plus. Ouais, c'est un côté un peu plus. Quand c'est techno, c'est un peu plus hard. Quoi, c'est on dit que c'est un peu plus hard, c'est un peu plus dark, quoi. Un peu plus vicieux, quoi. Mais ce qui veut pas dire que tu vas être vicieux dans tes positions, c'est dans ta tête que t'es vicieux, quoi.
1: Ouais, mais tu vas cogner, t'es obligé.
0: Même pas, tu sais, ça peut être très. C'est quand tu transpires bien, putain.
2: Ça colle.
0: Ouais, voilà, mais t'as plein de kiff à faire, je te jure, c'est la musique. Il y en a qui vont préférer la trance, il y a des milliards de choses à faire, quoi. Qui c'est qui tape, là?
1: Francky, tu te souviens le petit bruit que tu fais?
0: Bah ouais, c'est ça, c'est le bruit des nanas, écoute, c'est ça. C'est ça.
2: Oh. Quoi, ça?
0: Oh. Bah c'est le mec qui est en train de cogner, qui est en train de taper dans le cul de la nana.
2: C'est vraiment ignoble.
0: Enfin, quand tu prends les deux paumes de ta main comme ça, tu inverses une de tes mains et tu tapes comme ça dans les deux paumes, mais pas comme si tu tapais dans les mains. Tu inverses une main, les deux paumes, les deux doigts opposés l'un à l'autre, les doigts opposés l'un à l'autre. Vas-y, essaye. Mais tu frappes pas les deux paumes collées l'une à l'autre. Il faut qu'il y en ait une qui soit les décalées, c'est-à-dire que.
2: Donc
0: faut
2: quand
0: que
2: tu mets la main sous l'aisselle.
0: Voilà, il faut que le bout. Non, il faut que le bout d'une paume vienne taper dans le creux de l'autre. Enfin, tu vois. Comme ça. Comme si tu faisais des bulles.
2: T'es
0: clair
2: chez toi en
0: forum,
2: Max, non?
0: Oh, mais j'ai toujours fait ça, c'est un truc.
2: Ah bon, d'accord, excuse-moi.
0: Ouais, tu fais ça. Ah. Ouais, quand il y avait la copine, qu'on était loin de l'un de l'autre, elle fait, ah, vas-y, ah, je te baise par téléphone. Bah,
2: hein. Oh, Max.
0: Oh, bah, elle me faisait 10 balles la minute, c'était sympa.
1: Ah, tranquille.
0: J'ai envoyé un chèque après, quand elle était en province et tout, j'ai envoyé un chèque. Bah, ouais, c'est comme ça qu'on s'est connus. Voilà, elle s'appelle Raymond. Elle s'appelle Raymond. Et t'as ça aussi pour kiffer, écoute, t'as ça aussi, un truc.
1: Oh là. Alors ça, ça le fait pas.
0: Non,
1: pas.
0: Je déconne. C'est pour ça qu'il y a des sons à choisir. La trance, tout ça, tous ces sons un peu hard house, c'est pas bon. Mais le son un peu jazzy ou le ambient, ou vraiment, si tu veux choisir dans la techno, faut pas l'autre. Tu dis techno hardcore à 180 BPM, je t'explique pas. Boum, boum, boum, boum, boum, boum. La copine, tu lui.
1: Thunderdome.
0: Ah bah là, tu lui exploses tout le derrière, le machin. Là, c'est l'histoire du cheval et du chien dans le désert.
1: Hein. Yes, exact.
0: Hein
1: ouais.
0: Vous la connaissez quand même.
1: Ouais.
2: Bah oui.
0: Hein. Non, vous la connaissez.
2: Ouais.
0: Ah bon.
1: Non, vas-y, raconte.
2: Putain, je te dis tellement bien.
1: Bon, allez, raconte. Oui.
0: Oh, vous la connaissez pas.
1: Allez, raconte.
0: Allez, raconte. Bah, faut vraiment qu'on me demande gentiment.
1: Bon, s'il te plaît, Franck, tu veux bien raconter l'histoire.
0: Bon, ok.
1: Ok.
0: Bon, alors c'est. Il y en a qui la connaissent pas, non?
1: Bon, bah non.
2: Je la connais pas.
0: Ah bon?
2: Je la connais pas non plus.
0: D'accord. Alors, c'est un mec. C'est presque pareil qu'un mec, c'est un chien et un cheval qui sont dans le désert. Et comme ils n'arrivent pas à s'en sortir et qu'ils vont crever, ils se disent bon, bah tiens. Il y a le chien qui dit au cheval, bah je tirerais bien mon coup. Le cheval, il est mort de rire. Il fait tu rigoles? Il fait bah ouais, on risque de crever et tout. Allez, laisse-moi faire au moins ça. C'est un dernier petit plaisir. Puis le cheval, il dit de toute façon, il a une petite bite. Le chien, ça va, je vais rien sentir. Ça va pour deux secondes. Alors le cheval, il se baisse, il s'assoit. L'autre, il a le chien, il donne, il éjacule, machin, parfait. Puis voilà qu'une heure après, quand même, le cheval, il dit putain, il a peut-être raison. J'ai peut-être crevé parce qu'il voyait pas de, tu vois, tissu de secours. Il dit mais là, bon, aussi, j'aimerais bien tirer un coup. J'aimerais bien tirer un coup avant de mourir, quoi. Alors il dit au chien, tout à l'heure, moi aussi tu m'as donné envie, je tirerais bien un coup. Le chien, il dit, mais t'es malade. T'as vu le braquemar, la queue que t'as déjà quand t'es pas en érection, mais quand t'es en érection, laisse tomber, tu vas tout me déchirer, je vais crever. Il fait, bah ouais, mais bon, allez, laisse-moi essayer. Le chien, il dit, bon, allez, d'accord, après tout, on va crever. Alors le chien se baisse et tout, puis il arrive, il prend le chien par derrière, et puis il commence à lui donner, et le chien, il bouge pas d'un centimètre, rien, pas hurlement, que dalle. Alors le cheval, il donne au chien, il donne, et puis à la fin, il dit, putain, mais merde, il bouge pas. Alors il se retourne, enfin, il se penche vers la tête du chien, et puis il lui dit, ça va, tu ressens rien. Et puis le chien, il dit, si tu pouvais reculer de tête de 20 centimètres, peut-être que je pourrais bouger la tête.
1: Il est très con. Francky, je sais pas si tu te souviens d'une que tu as racontée, je crois, une ou deux fois, mais il y a très longtemps, qu'est-ce qui est violet et qui fond dans la bouche?
0: Qu'est-ce qui est violet qui fond dans la bouche,
1: ouais.
0: Non?
1: Une bite de lépreux.
0: Un quoi?
1: Une bite de lépreux.
0: Ah non, je m'en souviens plus, ça. Non, ça c'est.
1: Excellent.
0: Ouais, c'est comme on fait du fromage râpé. Comme on fait du fromage râpé et on laisse un lépreux jouer à la guitare. Il y a plein de trucs. Non, mais ça, on raconte pas, on les raconte pas.
1: On les raconte pas,
0: non. Ouais.
2: Tu peux t'en raconter une bien cochonne?
0: Vas-y.
2: Ah, soyez pas choqués. À quoi ressemble le sexe d'une femme après avoir fait l'amour?
3: Nous écoutons Fun Radio.
0: Quoi?
2: À quoi ressemble le sexe d'une femme après avoir fait l'amour?
0: Je sais pas.
2: Un bulldog qui bouffe un yaourt.
0: Ah, bah c'est mignon ça.
2: Ah ouais.
0: Ouais, c'est bien, c'est mignon. Vous en avez d'autres pour terminer là? Après, on va laisser la place.
1: Non, bah moi je suis à court. Hein? Non, je suis à court.
0: Bon, bah très bien. Hein. On va arrêter là. Mais je vous souhaite une bonne nuit. Merci d'y avoir participé.
1: Bah toi aussi.
0: Et puis, on met ça demain.
1: Non, c'est
0: je crois que vous êtes clair.
2: C'est tout seul demain.
0: Hein?
2: C'est tout seul demain.
0: Ah oui, c'est vrai. Non, mais je vais parler que de ça, non. J'ai plein de trucs à raconter. D'ailleurs, si vous avez des sujets que vous voulez que j'aborde.
3: Minitel.
0: À l'abordage.
3: Non, tout de suite, là.
0: Non, mais ça me gratte, là, à l'oreille. Hein, si vous avez. Ah, bah j'entends mieux, toi, j'avais trop de miel dans les oreilles. C'est le GG qui a du miel grave.
1: Oh,
0: oh là là, je te jure, c'est miel pop, celui-là du tout seul, lui. Je te jure, il te remplit un sac avec 20% en plus.
1: Francky, c'est quand le prochain droit de défonce entre Gérard et...
0: Eh ben, Gérard m'en a reparlé dans le train en allant ce week-end en Belgique, donc pourquoi pas d'ailleurs en Belgique, on en a pas parlé ce soir, on oublie qu'on a la Ferme Blanche ce week-end. Hein, à Namur, pardon, je confonds. Namur, Ferme Blanche ce week-end.
2: Et tu veux pas faire un truc à la Locos cette semaine, non?
0: Ben, j'y joue pas, finalement. La soirée a lieu, mais je joue pas, finalement. Moi, je reprends... Je reprends la loco le 15.
1: Il y aura GG dans les chiottes quand même.
2: Ouais, le 15 quoi?
0: Le 15 janvier.
2: Ouais.
0: Mais j'y serai, moi je vais passer dire un petit coucou quand même.
2: Oh.
0: Voilà, on vous embrasse.
2: Salut.
0: Bisous les filles, bisous
2: Max,
0: les garçons, oui.
2: Max, un dernier truc pour Gaëlle, vive les filles au petit sein. Voilà,
0: au petit sein. D'accord, au petit sein de corps et d'esprit. On vous souhaite une bonne nuit, merci de l'avoir.
4: Fais-moi un petit café. Voilà. Ah non, plutôt un petit thé.
0: D'accord.
4: Un petit thé, moi,
5: je précise qu'il faut avoir la monnaie juste pour, le,
4: oui, mais
5: pour
4: bon,
5: la machine
4: la
5: à café, parce qu'elle ne fonctionne plus. Donc elle ne
4: revient pas.
0: Alex.
4: Et d'ailleurs, on me signale qu'il y a Christelle en bas qui est en train de sonner à l'interphone, elle arrive, elle monte.
0: D'accord, donc
4: en
0: ça.
4: 3, ça va être parfait.
0: Alors, là parce qu'on a, fait, on a mis un peu le bordel maintenant, on va essayer d'être très sérieux. Oui. Donc on va appeler un mec qui s'appelle
4: Alain. Le philosophe.
0: Le Alain. Et le Alain, en fin de compte, il peut se faire deux nanas en ce moment. C'est Alex
4: non,
0: et Christelle.
4: Il peut pas, mais il veut.
0: Ah, il veut.
4: Il veut, mais oui, il peut pas, il est.
0: D'accord. Donc il aimerait se faire Christine, Christelle et Alex, voilà. Alexandra, Alexandra, c'est ça?
4: Oui, Alexandra. Oui.
0: Oh, c'est tout beau.
4: Mais oui.
0: D'accord. Ah, Alexandrie. Non mais c'est beau. Et donc on va appeler, on va vous allez appeler tous les trois. On va appeler. Là, on y va. C'est parti. Et le temps que Christelle, elle monte là.
4: Elle monte. J'entends les escaliers. Elle arrive.
0: Dis-lui qu'elle a un peu plus le faux derrière. On l'attend.
4: Ouais,
0: comme
4: ouais, ouais. Mais t'inquiète pas, le faux derrière, on l'a tous.
0: Ouais. Dès qu'elle est là, on va attendre qu'elle arrive. Attends, on va attendre.
4: Elle entre.
0: Tu peux me la passer.
4: Attends, faire un petit bisou. T'inquiète pas, elle arrive.
0: Tu peux me la passer, s'il te plaît.
4: Christelle, je te passe Max. Elle est toute essoufflée. Je te la passe.
3: Ouais, bonsoir.
0: Salut bébé, ça va?
3: Ouais, ça va.
0: Bon, ça te dirait qu'il fait ça un peu, je t'emmène sur Paname, je te fais sur les quais de Seine.
3: Ah ouais, quoi? Ouais, non, c'est samedi pas, quoi.
0: Non, mais pas samedi, mais... Non, mais attends, pas samedi, ce soir.
3: Pardon?
0: Tu dis samedi pas, mais pas samedi, ce soir, mardi.
3: Ah, c'est drôle. T'as un humour, hein. Non, mais je t'agresse pas, quoi.
0: Non, on sent...
3: Imagine-toi que je viens de monter au moins, je sais pas, 5 étages, quoi, c'est dur, quoi.
0: T'as quel âge?
3: J'ai 23 ans.
0: Ouais, d'accord.
3: Donc okay. Voilà, je te repasse Xavier.
0: Okay. Je veux bien, ouais, ça sera sûrement plus drôle.
3: Ça sera sûrement plus quoi?
0: Plus drôle.
3: Ouais, bah t'es sympa. Moi j'apprécie, ça me fait plaisir.
0: Tu peux me le passer, s'il te plaît?
3: Ouais, ciao.
0: Adieu, salut, au revoir.
4: Dis donc, Max, tu la traumatises, c'est notre mémé, faut pas l'abîmer, elle est vieille.
0: Elle a l'air...
4: Elle est toute vieille, elle vient monter l'escalier, là.
0: Non, elle a l'air sur ses gardes, genre...
4: Non, mais je connais pas.
0: Sur la défensive, non?
4: On lui parle de toi, de temps en temps, on eut tenté de faire écouter Gérard.
0: D'accord, allez, on y va, c'est parti, on appelle Alain, c'est parti, on va gagner du temps.
4: Allez, parti.
0: Allez, on y va.
6: Il s'est passé un peu des trucs avec Alex, Christelle, ça. Tu leur as un peu couru après, le problème, c'est que maintenant, elles se sont rendues compte que toutes les deux... Bon ben, elle voudrait bien être avec toi.
7: Oh, attends, on revient depuis le début là.
6: Bah écoute, là en fait ce soir, Christelle elle arrive, elle nous fait, bon ben, ce coup-ci je suis sûr que c'est Alain que... Enfin, c'est avec Alain que je veux être. Mais tu lui plais quoi. Depuis ta lettre l'autre jour, bon, elle a fait vachement réfléchir. Et là, le soir, elle est arrivée, elle nous déballe tout, elle nous dit, bon écoutez, ça va pas, moi je vais être avec Alain, puis bon... Elle ne sait pas comment elle va se débrouiller parce que maintenant qu'elle est avec Seb, elle voudrait bien le larguer, mais en douceur. Et puis Alex ben, nous dit qu'elle aussi, elle veut être avec toi.
7: Oui.
6: Et puis ben, le problème, c'est que surtout, c'est que moi, quoi. Parce que, en fait, l'autre jour, à l'anniversaire de Christelle, t'as touché ses cheveux, ça m'a.
7: Oui.
6: Ça m'a rendu fou, quoi. Et je me suis rendu compte que, tu sais, avec la discussion qu'on avait et tout, je me sentais vraiment proche de toi, tu vois. Et puis bon, le problème, c'est que. Ben, je sais pas, quoi. Tu comprends. T'sais, moi, là, je suis bouleversé parce que je pense que, bon, en fait, c'est mon petit tonton glouglou maintenant. Tu sais, je te vois vraiment sous un autre œil, quoi.
7: Oui.
6: J'ai découvert ta tendresse en toi et j'ai vraiment, comment dire, j'aimerais vraiment que ça aille plus loin entre nous. Et donc, le problème, c'est que tous les trois, on est déchirés parce que tu brises notre cercle d'amitié, là. Ça
7: oui.
6: va plus. On s'est engueulé. Il faut que tu choisisses quelqu'un, je sais pas,
7: Faut que je fasse quoi?
6: Faut que tu choisisses entre nous trois, quoi. Parce que bon, tu nous as allumés tous. C'est dégueulasse, quoi. Enfin.
7: Comment ça, je suis dégueulasse? Attends, s'il te plaît.
6: Bah écoute, tu, franchement, tu nous allumes tous les trois, là.
7: Je vous allume tous les trois.
6: Bah attends, à la soirée chez moi, quand même, tu sais, bon, tu sais, quand t'es venu dîner et tout, oui. Moi j'ai cru que c'était pour moi. Et puis.
7: Mais c'était.
6: Alex, elle m'a dit que tu lui avais parlé pendant la semaine.
7: Oui.
6: Et que. Enfin, que vous aviez. Enfin.
7: J'en avais quoi?
6: Comment dire? C'est plus ou moins, enfin, vous étiez ensemble, plus toi, et puis bon, par-dessus, c'est Christelle qui arrive. Alors moi là, je comprends plus rien, quoi. C'est dégueulasse, quoi. Moi, je te faisais confiance, je me suis dit.
7: Tu me faisais confiance, tu me reproches quoi, au juste?
6: Bah,
7: explique-moi. Qu'est-ce que tu me reproches, au juste?
6: Je pensais que ça parlait entre nous. Bon, bah, écoute, de toute façon, je te passe Alex, quoi, parce que.
7: Bah, attends,
6: ouais, je peux pas te parler.
7: Alex.
6: Je te passe Alex.
7: Oui.
8: Alain?
7: Oui, qu'est-ce qui arrive, là?
8: Mais t'as pas l'impression d'avoir semé un peu la merde, quoi?
7: Semé la merde?
8: Mais c'est
7: écoute,
8: clair.
7: Écoute, Alexandra.
8: Attends, avec les choses que tu m'as dites, et trois jours après, c'est Christelle qui reçoit une lettre?
7: Attends, Alexandra.
8: Tu fais quoi?
7: Alexandra, je vais te dire ce que je suis en train de faire.
8: Ouais, j'aimerais bien ouais, que tu
7: oui.
8: me dises ce que tu es en train de faire. Ouais, ce
7: ouais,
8: serait pas
7: aussi.
8: Mal. Qu'on comprenne un peu, quoi.
7: Je vais te dire une bonne chose, ok?
8: Ouais.
7: Moi, je suis arrivé à l'anniversaire de Christelle, j'étais très heureux d'y être. D'accord. Je comprends pas exactement ce qui se passe là, maintenant. Je ne... conçois pas que moi
8: tu comprends pas. Tu veux que je te dise?
7: Je ne conçois pas que
8: tu me fais du rentre dedans et t'écris à Christelle que t'aimerais
7: je
8: me regarder qu'elle.
7: Attends, on est bien d'accord. Toi, tu m'avais dit quoi? Tu m'as dit que tu aimerais bien que j'ai une place dans ta vie. Je suis d'accord. Il me semblait très clair. qu'on ne sentirait plus ensemble. D'accord. Christelle est malheureuse. J'aimerais bien lui venir en aide. Je n'ai rien fait d'autre. Qu'est-ce que j'ai écrit dans ses lettres? Je lui ai demandé ce qu'elle m'avait dit sur son anniversaire, parce que je n'ai pas compris ce qu'elle m'a dit. Ensuite, je lui ai dit, parce qu'elle était inquiète depuis la fois où j'ai de nouveau rencontré, elle était inquiète, je voulais savoir ce qui lui arrivait. C'est pour ça que je lui ai demandé un peu de nouvelles. Tu sais comment je suis. Tu sais que je vous aime bien tous les trois.
8: Mais pourquoi tu m'as dit tout ça alors?
7: Mais Alexandra, je t'ai dit des choses très sincères, des choses que toi aussi tu me disais, que, enfin je crois que c'était sincère aussi quand tu me les disais. Mais Alexandra,
8: ouais.
7: toi tu m'as dit que je n'avais rien espéré.
8: Calme-toi. Attends, écoute, je m'occupe de Xav et de toute façon Christelle est là, elle va mieux. Si tu veux la consoler, t'as qu'à la consoler puisque c'est ça quoi.
7: Oui, Alex.
8: Alain?
7: Oui.
8: C'est Christelle, attends, en fait je t'entends pas parce que Xav il est dans un état. Écoute, tu sais, franchement, moi je comprends plus rien quoi. Tu sais, c'est vraiment pas sympa parce que tout à l'heure j'allais vraiment pas bien quoi parce que je me suis engueulée avec Alex quoi. Et en fait. C'est
7: mais
8: ta faute, quoi.
7: C'est
8: et moi,
7: de
8: je
7: ma
8: comprends
7: faute.
8: Pas, quoi. Parce que, en fait, tu m'as menti, en fait.
7: Je t'ai menti.
8: Bah, bien sûr que tu m'as menti.
7: Mais s'il te plaît, mais non, je t'ai pas menti.
8: Mais si, tu m'as menti, parce que tu t'as dit à Alex, en fait, que tu te rends compte de tout ce que t'as dit à Alex, quoi.
7: Et Alex, qu'elle m'a dit. Alex, elle m'a dit que j'avais aucun espoir avec elle, qu'il fallait pas que j'espère quoi que ce soit.
8: Oui, mais alors,
7: Alex,
8: qu'est-ce
7: elle m'a dit qu'il fallait pas que j'espère quoi que ce soit avec elle. Alex, je l'aime beaucoup. Mais Alex, elle est déjà avec quelqu'un. Elle est avec son copain. Je peux pas m'immiscer dans sa vie. Je peux pas tout lui faire changer parce que je redébarque. Quand Alex, elle me dit que depuis 2 ans, elle pensait à moi, comment voulais-tu que je sache? Comment voulais-tu que je sache que quelqu'un peut bien penser à moi? Ensuite, elle est... Ensuite,
8: Attends. Là, je t'interromps parce que tu vois, je t'écoute, mais maintenant, j'ai envie de te parler, quoi. Ce que je veux te dire, c'est que franchement, c'est complètement dégueulasse ce que tu fais.
7: Comment ça, c'est dégueulasse?
8: Mais bien sûr que c'est dégueulasse. Dans le sens où, je sais pas si tu te rends compte, quoi. Moi, j'avais une amie,
7: si,
8: à cause de toi,
7: je
8: l'ai perdue. Alors maintenant, tu m'écoutes, quoi. Je voudrais bien que tu m'écoutes, quoi. En fait, tu sais, comment tu veux que je te croie? Tu m'écris cette lettre, t'es pas crédible, en fait. C'est pas du tout crédible.
7: Écoute, je vais dire un truc très clair, Christelle. D'accord? Alexandra, on est sortis à 2 ans ensemble. Alexandra, je l'aime beaucoup.
8: Ah oui? Alors ok,
7: Alexandra,
8: tu l'aimes beaucoup, tu lui fais du bon dedans, et après tu m'expliques en fait
7: Alexandra,
8: que c'est moi,
7: Alexandra,
8: je suis la seule personne au monde qui compte pour toi.
7: Christelle, s'il te plaît, Alexandra, je l'aime beaucoup. Tout ce que j'ai dit à Alexandra, c'était sincère. Alexandra, elle m'a dit qu'elle ne savait pas quelle place elle allait donner dans sa vie. Je peux pas attendre après Alexandra. Là-dessus...
8: Quels sont tes sentiments pour moi?
7: Pour toi?
8: Oui. Qu'est-ce que ça veut dire, la lettre que tu m'as écrite? Qu'est-ce que c'est?
7: Ça veut dire que, Alexandra, je ne crois pas que je l'aime. Mais toi, je suis tombé amoureux de toi.
8: T'es tombé amoureux de moi?
7: Oui, et vous croyez que c'est bien ce que vous faites aussi, là? Vous me reprochez un tas de choses. Mais qu'est-ce que je vous ai fait?
8: Mais attends,
7: je vous aime tous les trois très sincèrement, mais pas de la même façon.
8: Mais tu me dis, t'essayes de me culpabiliser pour
7: ça? Non, parce que là, s'il y en a qui va culpabiliser toute la nuit, mais non, c'est moi.
8: Mais c'est moi, je te culpabilise.
7: Non seulement maintenant,
8: humains,
7: mais encore demain,
8: moche,
7: et après-demain. C'est moi qui vais culpabiliser.
8: Je te répète, Alex, parce que je crois qu'elle a des choses à te dire, quoi.
7: Oui.
8: Et bon. vraiment, tu vois, maintenant tu m'as foutu, en fait, Alain. Voilà ce que
7: tu
8: as fait. Tu m'as foutu, quoi.
7: Tu rigoles? Oui.
8: Ouais.
7: Ouais, non, mais écoute, écoute. Bon, d'accord, je suis un dégueulasse pour tous les trois, c'est ça? Eh ben, c'est bien.
8: Écoute. M'embrasser quoi. Tu me courais après dans la rue pour m'embrasser.
7: Alexandra, est-ce que c'est pas toi qui m'as dit que j'avais rien à espérer de toi? C'était quoi ça? Ça c'était l'amour sincère que je te porte, mais c'est pas le même que je porte à Christelle. Et c'est pas le même non plus que je porte à Xavier. Et ça tu le sais, et c'est
8: ouais,
7: toi aussi qui en as décidé comme ça.
8: Trois personnes à aimer en même temps, ça fait beaucoup Alain.
7: Non,
8: quand on
7: mais attends, mais bien évidemment que je vous aime pas tous les trois de la même façon Alexandra. Je n'aime pas Fournel comme je t'aime toi, comme j'aime Christelle. Toi, je t'aime parce que j'ai envie que t'aies une place dans ma vie. On avait dit que c'est toi qui déciderais quelle serait cette place. Mais moi, je peux pas t'attendre non plus. Tu as déjà ta vie faite à côté depuis 2 ans. Tu le sais, c'est pas toi qui vas me l'apprendre. C'est toi qui me l'as dit. Toi, je t'aime très sincèrement. Xavier aussi, je l'aime sincèrement. Et ça, tu le sais.
9: Ouais, mais écoute, franchement, Alain, c'est Xavier là qui te parle.
7: Oui,
9: moi, t'imagines que j'ai largué Aurélie, la fille que j'aimais.
7: Comment ça, t'as largué Aurélie? Mais c'est quand même pas de ma faute, c'est quand même pas moi.
9: Mais attends, tu m'as dit l'autre soir, tu m'as dit, putain, tu m'as fait, je passerai te voir un soir. Moi, ma soeur, elle allait coucher chez une copine, j'ai attendu tous les soirs que tu passes.
7: Attends,
9: j'ai préparé des trucs à manger tous les soirs, comme t'aimais bien et tout ce que j'avais fait.
7: Oui.
9: Mais tous les soirs, je t'ai attendu, tu m'avais dit, que t'es parti l'autre jour, t'es avec ton copain, t'as dit
7: oui.
9: Exactement, Xavier, je passerai te voir un soir, et puis, je sais pas, t'es devenue vachement plus tendre qu'avant avec moi. Je me suis dit, il se passe quelque chose, quoi.
7: Xavier, je peux pas t'aimer comme j'aime Christelle.
9: Mais pourquoi?
7: Ou comme j'aime Alexandra.
9: Mais pourquoi?
7: Mais putain, j'aimerais être là maintenant à Grenoble avec vous.
9: Mais nous, j'aimerais que tu sois là, mais pour que tu choisisses quelqu'un, ça peut plus durer, quoi.
7: Écoute,
9: ça va pas là.
7: Oui, je sais que ça va pas.
9: Ça va pas du tout, quoi. Moi, je vais me jeter par la fenêtre, hein. Je te préviens, je vais sauter, là. Y'en a marre.
7: Ça va, attends, Xavier.
9: Attends, moi, j'en ai marre. Là, je saute, là.
7: Attends, Xavier. Xavier, il y a des gros, gros problèmes à Grenoble. Des gros, gros, gros problèmes. Xavier, tu vas pas faire une connerie.
9: Bah, écoute.
10: C'est pour calmer toi.
9: Ouais, mais bon.
7: Tu vas pas faire une connerie.
9: Oh, mais écoute, tu te rends pas compte, toi. Comment ça, je me rends pas compte, tu vas pas faire une connerie. Mais putain, mais tu brises ma vie.
7: Comment ça, je brise ta vie? Mais t'es malade, Xavier!
9: Non, mais oui, je suis malade d'amour pour toi, là!
7: Quoi? Xavier! Maman, est-ce qu'on peut aller à Grenoble? Maman, putain, il faut que je trouve quelqu'un pour aller à Grenoble!
9: Je suis malade d'amour pour toi!
7: Je peux pas vous laisser dans cet état-là, je peux pas, il faut que je monte à Grenoble!
9: Attends, bouge pas!
7: Il faut que je monte à Grenoble, je peux pas vous laisser dans cet état-là, c'est pas possible! Mais là, il se passe des choses très graves. Je vais appeler
9: Max. Max, en plus, écoute, tu te rends pas compte.
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12: La jeunesse est-elle égale à la beauté d'une rose éclose? 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
0: Ça, c'est magnifique. À mon avis, ça s'adresse directement à une femme intellectuelle. Donc, pour ceux qui n'auraient que un ou deux neurones dans la tronche, vous laissez tomber parce qu'à mon avis, Nicolas a mis la barre très, très haute. Et Nicolas, je ne résiste pas au plaisir de le réécouter une deuxième fois.
12: Ah bon, alors je recommence?
0: Non.
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0: Alors, Docteur Willy est avec nous. Et Docteur Willy, bonsoir.
13: Bonsoir, Max.
0: Je te présente Emmanuel.
13: Bonsoir, Emmanuel.
10: Ça va, Docteur Willy?
13: Ça va, et toi?
0: Voilà, elle te répond rigolant. Elle a l'air heureuse, Emmanuel. D'abord, pourquoi tu te fais appeler Docteur Troduc?
10: Ouais, d'abord.
13: Il n'y a pas de raison.
0: Mais il n'y a pas de raison, mais il n'y a pas de mal à se faire du bien. Je m'appelle bien Star System, espèce de trou du cul, tu pourrais me dire. Bon, alors très bien. Docteur Willy, tu m'as envoyé un CD et apparemment il faut l'écouter. Je ne l'ai pas du tout.
14: Écoutez la plage 1 en fait, c'est ce qui.
0: Ah non, c'est pas ça.
14: Non, ça c'est la petite. Ça c'est la petite. Ça c'est un autre CD d'une petite. Voilà.
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0: super, bravo. Eh, sans déconner, eh. Ouais. Ah, excellent, bravo. Enfin, je sais pas si Manuel, t'as tout compris, t'as tout suivi.
1: C'était très bien.
0: Sérieusement, hey, tu pourrais me le refaire. Faudrait que le seul truc, c'est de bon, la voix un peu métallique. Il y a des moments où on a un petit peu moins d'effet pour qu'on puisse encore mieux profiter des paroles. Mm-hmm. Et puis dans le mix, des fois un peu plus faible. Moi, je dis que tu devrais retravailler la première partie là où tu es sur le l'instru de Je pète les plombs.
2: Avec Gérard.
0: Ouais, ou même après mélanger tout le monde. Mais sinon, que, allez, je vais la réécouter le début. Hey, le truc de, c'est drôle, c'est sympa.
3: Ouais, mais qu'il évite de parler de l'arrière-carte. Ça me fait bien plaisir.
0: On réécoute juste le début.
4: Attends. 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
0: Excellent, hey, sans déconner, Willy, tu devrais continuer dans cette voie, c'est très bien.
5: 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Michel, 28 ans de Forges-les-Bains, bonsoir Michel.
6: Salut Max.
5: Comment ça va? Ça va et toi?
6: Ça va, moi ça va.
5: Ça va bien. Comment ça va bien?
6: Ça va très bien.
5: Mon dossier, toi, comment?
6: Ouais, je t'appelle pour dire que j'étais à Paris hier soir, je me suis bien éclaté.
5: Ouais, super, t'étais où?
6: Soirée chez Michou.
5: T'étais où?
6: Chez Michou, qui est à Paris Michou.
5: Ouais, nous verrons, ça va être top, ouais.
6: Ouais, c'est l'enfer.
5: Ouais.
6: Ouais, bah j'ai passé une soirée d'enfer, j'ai réservé 6 mois à l'avance déjà.
5: Ouais, t'étais avec ta...
6: Avec des amis et tout.
5: T'étais avec ta copine?
6: Ouais, non, avec des amis qui habitent... J'habite en Bretagne.
5: Ouais, d'accord, vous êtes tous déplacés de Bretagne directement sur Paname.
6: Voilà, c'est ça, puis on a passé une bonne soirée là-bas, c'est sympa.
5: T'as fait les champs, t'as fait quoi, 3-4, tout ça?
6: On a passé carrément toute la soirée chez Michou, puis on avait des stars du showbiz qui sont venus nous rencontrer chez Michou.
5: Ouais, ils sont venus vous voir. Ouais, c'est carrément les mecs du showbiz qui sont venus vous rencontrer. Bah, tu penses, des mecs de Bretagne qui se déplacent à Paris, les mecs du showbiz, ils veulent voir.
6: Ouais, c'est
5: quoi? Il y avait qui?
6: Il y avait Dave, il y a Michou qui arrivait, Il y avait qui? Il y avait plein de chanteurs, j'ai plus les noms en tête, je m'avais tellement.
5: Ah bah attends, si tu pars sur Dev, donc il devait y avoir Frédéric François.
6: Non,
5: Adamo. Ouais,
6: François, non, il était pas là, non.
5: Adamo?
6: Il y avait Adamo, ouais, il y avait tout ça.
5: Ah ouais, j'en étais sûr. Enrico Macias?
6: Enrico Macias était là, il y avait Sheila.
5: D'accord, ok, donc les sosies, donc, hein, on... Là, à mon avis, on est plus du côté des sosies que des côtés des vrais, hein.
3: Johnny?
6: Ouais.
5: Johnny,
6: non, mais t'as quelques stars qui sont venus, c'était des vrais chanteurs, hein.
5: Edith Piaf?
6: Non, Edith Piaf, non, elle est morphone.
5: D'accord, okay. Pas. Attends, Max, je mais. C'est que l'info nous est venue quand même.
6: Ouais.
5: On a informé là-bas.
6: Moi, je me suis éclaté jusqu'à 5-6 heures du matin.
5: Oh bah attends, c'était c'est dansé quoi, avec Michou? Dave et Adamo, tout ça.
3: C'est quoi le spectacle de Michou?
6: C'est un spectacle cabaret avec des travestis.
5: Ouais. Ah bah voilà, bah, c'est
6: j'avais déjà été avec mon ex-copine.
5: Pardon?
6: J'avais déjà été avec mon ex-copine à l'époque.
5: Ouais.
6: C'est pour ça que je connais le cabaret Michou. Hein, mais c'est vrai que la soirée était un peu chère quand même.
5: Combien?
6: 2500 balles par personne.
5: Oh, ça va, c'est raisonnable, c'est bien.
3: Ça en leur part. Ouais.
6: Non, c'est raisonnable.
5: Sans
6: c'est
5: leur pas, putain, dis donc, eh oh, tu connais du monde, toi, t'as eu des plans, non?
6: Non, j'ai pas eu de plans, je connaissais Michou depuis un moment, déjà.
5: Ah bah c'est pour ça, parce que tu sais, à mon avis, 2500 balles, pour 2500 balles, t'as rien chez Michou le nouvel an. Hein.
6: C'est sûr, le nouvel an, c'est sûr.
5: Là, à mon avis, t'as eu un plan, hein.
6: Ouais, c'est sûr.
5: Non mais attends, c'est 2500 balles, mais attends, rassure-moi, c'est avec la bouffe?
6: Ouais, dîner spectacle.
5: Ouais, mais attends, sans les vins.
6: Sans les vins, ouais, champagne et tout, c'est en dehors.
5: Ah ouais, parce que là, 2500 balles par personne, avec les vins, là, je t'aurais pas cru, là. Donc, en fin de compte, ça t'a coûté combien par personne?
6: Par personne, ça m'a coûté à peu près 1500, 2000.
5: Attends, tu m'as dit que c'était combien par personne déjà? Tu m'as dit que c'était plus de 2000 balles par personne.
3: 2005.
5: Tu m'as dit que c'était 2005.
6: 2005, mais il y avait pas la bouteille de champagne comprise dedans, il y avait tout sauf le champagne.
5: D'accord, bah donc ça t'a coûté.
6: Le champagne, c'était 1000 balles la bouteille.
5: Donc, ça fait plus de 2005 par personne alors?
6: Non, 2005, sans la bouteille de champagne.
5: Non mais toi, t'en as eu pour combien?
6: Moi, bah, j'en ai eu pour plusieurs, parce que j'ai pris deux bouteilles de champagne en plus, moi.
5: Non, mais t'as eu pour combien, alors? Toi, t'as combien t'as payé, alors?
6: Moi en tout, j'en ai eu pour 4 500 balles.
5: 4 500 balles, ouais, c'est honnête, ça va.
6: La soirée, voilà, j'ai claqué des thunes, j'avais.
5: Bon, enfin, t'as claqué des thunes, disons, ouais, enfin, t'as été un peu plus que raisonnable, quoi, disons
6: c'est
5: que.
6: Sûr, bah, j'avais de l'argent de côté, c'est un plaisir.
5: Ouais, bah, je pense qu'aujourd'hui, je sais pas, enfin, bon, peut-être que je me trompe, hein, je sais pas ce qu'ils diront les autres, hein, l'équipe, mais. Moi, je pense que 4 500 balles, c'est à peu près que le budget d'un Français moyen, qui, enfin, d'un peu plus d'un Français, bon, qui gagne correctement sa vie, qui a envie d'éclater, qui a envie de s'éclater un nouvel an, c'est à peu près ça, hein, je pense, hein, je sais pas. Bon, alors, Phil, t'as dépensé combien, toi, pour le nouvel an?
3: Moyen, j'ai claqué, j'étais raisonnable, j'ai claqué que 7000. Je suis allé chez Mouchu. Je suis allé au Cabron Mouchu, c'était sympa.
5: Non, mais vous étiez deux, quoi, c'est à pour deux.
3: Non, par tête. Par tête de pipe.
5: Ah, ça fait beaucoup quand même, quoi. Ouais. Manu, t'as mis combien,
3: toi? Moi, j'ai mis 15 000, on était deux, on est allés au Lido. Enfin, c'était sympa.
5: Ouais.
6: Non, mais ça me fait plaisir
5: de
6: t'avoir en direct, hein.
5: Attends, on termine sur les budgets pour voir un peu, parce que finalement, t'as pas mis tant que ça,
3: c'est raisonnable, hein.
5: 4 500 pour deux, Michel, t'as été un peu radin sur le coup.
6: Pourquoi j'étais radin?
5: Bah, 4 500,
3: t'aurais pu péter 2-3 bouteilles de champagne en plus, quoi, tu vois.
6: Ah ouais, c'est
3: le genre de l'emmerde.
6: Une belle somme, déjà, je veux dire.
5: Ouais. Et toi, Anka, t'as mis combien, toi?
2: 6 875.
5: Ah ouais, quand même, ouais, pas mal.
6: Ah ouais. J'ai bien la vie quand même, je sais bien, mais il y a des limites à pas dépasser, je veux dire.
5: Ouais.
6: Je fais 14 000 francs par mois, mais il y a des limites à pas dépasser.
5: Ouais. Non, mais c'est sûr. Mais moi, j'aime bien. Moi, dépenser. Moi, j'étais avec ma copine et puis 2-3 amis. Moi, ça m'a coûté un peu plus cher. Je crois que le nouvel an, il faut se lâcher, Michel. Hein.
6: C'est sûr, je suis d'accord.
5: Moi, j'en ai eu pour 20 000. Mmh. Bon, j'étais debout, hein. J'étais pas assis, j'étais au Moulin Bleu.
6: Je connais pas le Moulin Bleu, moi.
5: Non, mais c'est en banlieue parisienne.
6: Ah, je connais, ouais, je connais pas.
5: Non, pas le Moulin Rouge. Il y a le Moulin Rouge, ça c'est classe, ouais, mais là, c'est hors de prix. Non, mais là, moi, je te parle. Attention. Moi, je te parle, c'est au Moulin Bleu, c'est en banlieue parisienne, c'est amical. C'est 4 personnes montées debout, hein, pour 20 000 francs. Faut pas t'attendre à être assis.
3: C'est au bar, c'est ou
5: 5 000 par tête? Oui, c'est au bar. Oui, bon, enfin bon, c'est une bonne bouffe à emporter, mais c'est sympa. Hein. Et puis, t'as tout ce que tu veux, striptease. T'as tout. Tu peux te dessaper toi-même.
6: Ouais, t'avais la totale.
3: C'est toi qui fais ton propre striptease, en fait.
5: Ouais, par contre, on pourrait pas d'inviter. Par contre, il y a pas eu de stars qui sont venus, tout ça.
6: Ah, oui.
5: 4 500 balles, Michel, moi, ça me paraît. Enfin, t'as des plans, c'est obligé, quoi.
6: Non, j'ai pas de plans, mais c'est une bonne fois. Je veux dire, par rapport à d'autres personnes, des gens qui ont pas les gros moyens. Je trouve que c'est une bonne soirée.
5: Non, mais c'est une bonne soirée, Michel, mais avoue que pour même les gens qui ont peu les moyens, de toute façon, ils dépensent en moyenne, je pense pour le nouvel an, en moyenne, le budget français, moyen d'un on va dire d'un couple, hein, plus que d'un français, mais d'un couple, c'est à peu près dans les 4 500 francs,
3: ouais,
5: quoi.
3: Ouais.
5: Donc c'est un peu ce que t'as mis, Michel.
6: C'est sûr. Mais j'ai passé une bonne soirée, franchement, ça m'a fait plaisir.
5: Ouais.
6: Oui,
5: parce qu'il y a des Français qui mettent 4 500 francs, mais qui passent une mauvaise soirée. Toi, t'as passé une bonne soirée, quand même.
6: C'est sûr. Parce que là, quand même, pour le réveillon du nouvel an.
5: Ouais. Bah, là, faut compter 6-7 000 francs, hein, par personne. 6 000 francs par personne, Michel. Hein.
6: Ouais, bon, on verra ça,
5: avec une coupe de champ. Hein.
6: Avec une coupe de champ, quand même.
5: Ah, bah oui, quand même, attends, il faut pas déconner à 6 000 balles.
6: Je sais que tu vas des fois à la loco, je te vois à la loco des fois.
5: Ouais, bah viens, tu devrais venir.
6: Je vais y aller prochainement.
5: 700 francs à. C'est combien? Attends, c'est 500 francs pour les mecs avant minuit, c'est 700 après, donc passe avant minuit.
3: Ouais, par contre, il n'y a pas de conso, hein, là-dedans, dans ce que t'as dit.
6: Ah, d'accord.
2: Non, mais t'as un forfait 1300 avec le vestiaire.
5: Par contre, viens sur les sables, hein, c'est 40 francs, c'est 60 francs le vestiaire, hein.
6: Ah, d'accord. Non, t'es sympa, franchement.
5: Non, mais Michel, viens, moi je t'invite, hein, sans déconner, je peux t'avoir des... Non, mais
6: c'est confiance, là.
5: C'est vrai que c'est cher, c'est vrai, il faut avouer, Paris, c'est devenu très, très cher.
6: Très, très cher, mais on s'amuse bien. C'est la capitale, c'est la fête.
5: 700 balles, 700 balles une entrée de boîte, quand même, je trouve ça très cher. Mais c'est vrai que c'est Paris, c'est vrai. C'est vrai que quand t'es chez Michou, quelque part, t'es à combien? T'es à vol d'oiseau, t'es à 500 mètres de la Tour Eiffel, et c'est ça que tu payes. C'est pour ça que tu payes 2500 balles, 3000 balles. Ouais. Quand t'es dans un restaurant et que tu payes 1000 balles, par exemple, moi je suis dans un restaurant une fois, Michel, pour Noël. J'ai envoyé ma copine, rien que l'entrée, c'était une salade mâche, hein. Que dalle, c'est 700 francs, la mâche, hein. Mais la nana, je lui dis, attendez, 700 francs, c'est quand même un peu abusé. Elle me dit, mais attendez, monsieur, vous êtes dans le Marais, vous êtes à 260 mètres à vol d'avion de la Tour Eiffel. Et là, je dis d'accord. Là, je dis d'accord.
3: Tout se paye, hein.
5: Tout se paye. Ah, mais c'est vrai, hein.
6: Non, Michou, je suis d'accord avec toi, tout à fait.
3: Ouais, et puis Michou, c'est pas le genre à t'enfiler, en plus, hein.
5: Non.
3: Franchement,
6: Non, mais très sympa, si, comme mec, franchement.
5: Ah, bah ouais, attends, mais trop sympa.
3: Si c'est 2500 balles,
5: ça, il aime pas enculer les gens qui viennent.
3: Non, c'est clair.
5: Ça, il t'entubera pas, hein.
6: T'es direct, Max, quand tu parles.
5: Pardon?
6: C'est direct, quand tu parles.
5: Attends, je veux dire, Michou, c'est un mec bien, voilà.
6: C'est bien, c'est un mec bien.
5: Il voit la vie en bleu, c'est son truc. Non, ça, c'est clair.
3: La soirée à 2500, elle les vaut, c'est tout.
6: C'est sûr.
3: Moi, j'aimerais rester 30 secondes sur Michou, justement. Je voulais savoir ce que t'avais mangé là-bas, parce qu'on n'en a pas parlé.
6: Là-bas, j'ai mangé du saumon, du bon saumon.
3: Ah, quand même. Il était fumé, il était pochetronné, il était comment?
6: Non, il était pochetronné.
3: Pochetronné, saumon pochetronné,
6: Ouais, avec des bonnes pâtes italiennes, là.
3: Mm-hmm. C'était l'entrée, ça, ou c'était le... Il y avait une entrée pour le prix ou pas?
6: Ah, pour le prix, il y avait l'entrée, ouais.
3: Ah, c'était quoi? C'était le saumon. C'était le saumon pochetronné.
6: C'était... Comment ça s'appelle, merde?
5: Écoute ça.
7: Quoi, Manchou?
5: Un Donc, et puis là, on voit que c'est un mec. Hein. Je veux dire, quand il chante, ça sort tout de suite. Hein.
6: Ouais.
5: Quoi? Non. On va voir si vous êtes capable de poser moi des questions, l'équipe. Hein. Alors, on va essayer. Michel, tu nous dis, ça représente un petit peu le nouvel an. Hein. Vous serez capable de pouvoir me poser des questions, puis je vous réponds à la Michou.
7: Oui, la Michou. Ah, la Michou.
5: Quoi
7: mon chou.
5: Ah non, mais faut que vous me posiez des questions à un moment donné, vous me posez des questions, les gens, vous sentez.
7: Ah oui, d'accord.
5: Ah là là. Ben, sur le nouvel an, est-ce que ça peut convenir ce qu'on va se faire?
8: Dites, monsieur Machou.
5: Quoi
8: Est-ce que c'était bien votre réveillon?
5: Oui.
8: Vous avez raqué.
5: Oh oui, on les a tous enculés.
8: Est-ce que vous aimez?
5: Oh oui, j'aime ça. Quand le nouvel an, des petits jeunes de Normandie ou de Bretagne viennent.

0: tout.
1: Quoi, quoi, quoi? Vous n'en avez pas marre? Non, non, non. De faire ça aux gens? Non, je m'en fous. Moi, ce que je préfère, c'est bien les entuber. Voilà, hein, Michel. Non,
2: c'était pas mal, Max.
1: C'était pas mal, c'était pas mal, c'était pas mal.
2: Franchement, j'aime bien. Quand t'appelles en direct, les gens sont bien avec toi, c'est très rigolo, tu sympathises bien.
1: 2500 balles, qu'est-ce que t'as pris dans la bouffe pour 2500, tu m'as dit?
2: Ben, j'ai pris en plat, je te dis, j'ai pris les saumons, là, avec cette bonne base italienne. En entrée, j'ai pris des... Comme des grosses crevettes, hein, comment ça s'appelle? Je sais plus le nom, déjà.
1: Ah, des gambasses, des demi-langues.
2: Des gambasses, voilà.
1: Des grosses crevettes, ouais, des gambasses, ouais.
2: Des gambasses, et puis en dessert, j'ai pris... ils ont fait un beau gâteau, un gros gâteau, ils ont fait pour tout le monde.
1: C'est les gâteaux pour tout le monde. Ouais. Tout ça pour... Et seulement 2500 balles par personne.
2: Ouais, bah ouais, malheureusement.
1: Il y avait du vin
2: en dehors des fêtes, c'est pas donné non plus. En dehors des fêtes, tu payes 550 balles par personne.
1: Ouais, il n'y a pas grande différence. 550 balles à 2005,
2: et franchement. Tu manges pas terrible, tu manges simple.
1: Ouais, bah c'est ça qui est bien. Ce qui est ça, moi, je trouve ça bien, c'est un port qualité. Parce que souvent, tu payes cher et tu bouffes bien. Alors que là, tu vois, Michou, lui, il a su rester humble. C'est-à-dire qu'il fait payer très très cher le nouvel an. Donc, ouais, il multiplie par 5 les prix. Mais au niveau de la quantité, de la qualité, pour pas trop déstabiliser des gens comme toi qui viennent toute l'année, c'est pareil. Parce que tu vois, ça sera emmerdant quand même que tu mettes 5 fois plus cher et que t'aies forcément plus de rations et voire, tu vois, du caviar ou t'aies vraiment du vrai champagne au fer. Tu vois ce que je veux dire, avec du fromage, ouais, de qualité, avec une, tu vois, bon, avec... Moi, je dis que ça peut déstabiliser un mec comme toi. C'est-à-dire qu'un mec comme toi, il peut péter un câble.
2: Non, pourquoi je péterais un câble?
1: Non, mais tu vois ce que je veux dire.
2: Ouais, c'est bien, je vois.
1: Autant que ça reste simple et que tu payes 5 fois plus.
3: Bah c'est oui, clair. C'est surtout que moi, en plus, ça sentait l'arnaque. Hein. Je suis passé à côté de chez moi ce soir, il y a un resto qui est vachement bon. Tu bouffes, mais royal, de janvier à décembre, c'est super bon. Et là, ils ont fait un réveillon. Enfin, le menu du réveillon, c'était 290 balles.
2: Ouais.
3: Bah, 290 balles, il n'y a pas en tourloupe, là?
1: Ah si, il y a en tourloupe.
3: Par contre, c'est super bon.
2: Non, ouais, je suis d'accord avec toi, que chez Michou, c'est cher, 2500 balles.
1: Mais c'est une bouffe.
2: Et c'est le cœur qui paye aussi, c'est le luxe.
1: Ouais, voilà. Et puis, tu bouffes simple.
2: Chez Michou.
1: Puis tu bouffes simple.
2: Ouais, c'est
1: parce que ce qu'ils veulent, c'est que les gens, voilà, faut
3: comme
1: rester
3: à la
1: simple. Non, mais faut pas péter un plomb. C'est pas parce que tu payes 2500 balles par personne et que tu te fais bien entuber que tu dois pas manger simple.
2: Non, mais je veux dire, les gens qui vont là-bas, ils font pas entuber, ils y vont parce qu'ils le veulent bien.
1: Oui, bah évidemment.
2: Personne n'est obligé, je veux dire.
1: Non, mais bien sûr.
2: On passe une bonne soirée.
1: Puisqu'il faut, voilà, c'est ça, c'est payer cher, et puis tant qu'à faire, c'est te dire, voilà, vous allez payer cher, mais restez simple. S'il vous plaît, restez simple. Et ce qui est bon, c'est que, voilà, c'est ça qui est bien, hein, Michel.
2: Ouais, c'est bien.
1: Allez-y. Non, mais c'est bien. Comme disait Phil, hein, attention. Puis cette année, je trouve qu'il y a eu beaucoup, beaucoup de restaurants qui ont offert de la qualité pour un prix vraiment raisonnable. Et ça, je dis de faire attention. Attention, c'est pas normal qu'un nouvel an vous ayez correctement mangé pour un prix modique. C'est pas normal. Yeah. D'ailleurs, nouvel an avec Phil, nous on était dans un très très bon restaurant. Yeah. Et la carte était la même que celle de l'année. Il y avait arnaque.
4: Oh là là.
1: Donc on en a eu pour une bonne bouffe, on a dû payer parce qu'il y avait, en plus on a compté les vins, sinon la bouffe sans les vins, c'est à peu près 180 200 balles par personne. Mmh. C'est normal.
4: Wow. Oh non.
1: Tu vois Michel l'arnaque?
2: On peut le
1: dire Phil, tant pis, on s'est fait avoir.
3: On s'est fait niquer mais
1: on s'est fait niquer parce qu'on n'a pas payé le prix fort.
3: Et c'était bon.
1: Mais c'était bon.
3: Oh là là.
1: C'était pas la bouffe simple, tu vois, donc on s'est compliqué la vie, on s'est pris pour des vedettes.
4: N'importe quoi.
1: On s'est pris pour des vedettes.
5: Attends, t'avais menu imposé ou tu pouvais choisir?
1: Non, en plus, toi, tu choisis. Non, c'est
5: ouais, non.
1: Toi, non, Michel. Toi, t'avais déjà un menu imposé, Michel?
2: Moi, j'ai un menu imposé, ouais.
1: Ouais, ça, c'est bien. Voilà. Ça,
2: au moins,
1: c'est
2: bien. Imposé pour tout le monde.
1: Mais vraiment. Tu vois, on utilise le mot imposé comme si c'était une contrainte. Non, parce qu'au moins, t'as pas besoin de t'emmerder à choisir la carte. Parce que pendant ce temps que tu perds à regarder la carte, tu communiques pas avec ton voisin. C'est vrai, nous, pendant 10 minutes, on s'est pas parlé quasiment, si ce n'est qu'est-ce que t'as choisi, tu prends une entrée, moi je prendrais plutôt un plat et un dessert. Bon, toujours le même dialogue, toujours la même connerie, tu vois, on apprend rien sur la... Alors que toi, comme tu savais que t'avais un menu imposé pour 2500 francs chez Michou, t'as bouffé, comme tu me l'as dit, très simple, avec une pièce montée, gâteau pour tout le monde, la même truc, et que t'as mangé des grosses
3: crevettes et du saumon.
1: Tu vois?
5: Faut je traîner le saumon.
1: Au moins, t'as eu le temps de papoter avec les gens qui étaient autour de toi?
2: Excusez-moi, j'ai pas voté. J'ai passé une bonne soirée, c'est d'enfer.
1: Eh ben voilà, il a passé une bonne soirée avec t'étais d'enfer. Alors que nous, on a passé une bonne soirée, on s'est bien marré, mais pour le prix qu'on a payé, je trouve qu'on a trop bien mangé.
3: Ouais.
2: C'est sûr, je suis d'accord avec toi. Moi, parce que j'ai payé, c'était cher, mais j'ai voulu me faire plaisir, puis voilà.
1: Voilà, et c'était simple.
2: Le nouvel an est passé maintenant, puis on rattaquera l'année prochaine.
1: Et tu vas aller où l'année prochaine?
2: Je sais pas, je vais voir au Crazy Horse ou au Lido sur les gens.
1: Alors là, Crazy Horse, si on a un auditeur éventuellement du Crazy Horse ou du Lido qui est allé manger là-bas, hein, qui n'hésite pas à nous appeler, on va faire la comparaison avec Michou. Hein, comme ça, on sait jamais. Peut-être qu'un auditeur va pour une auditrice va pouvoir nous dire combien il a payé et puis tu nous dis si c'est dans tes cordes. Combien t'es prêt à prêter l'année prochaine? T'es prêt à mettre plus?
2: Je suis prêt à mettre plus, un peu plus cher, c'est sûr, pour m'amuser, pour faire la tête, je suis prêt à mettre un peu plus cher.
1: T'es prêt à monter jusqu'à combien?
2: 6 000.
1: Enfin, pour deux personnes?
2: Pour deux personnes.
1: Donc 3 000 balles par personne. Donc t'es prêt à mettre 500 balles de plus pour manger toujours simple, pas te prendre la tête?
2: Simple, manger un peu meilleur quand même, mais faire la fête aussi.
1: Un petit peu meilleur, mais faire la fête, mais pas plus quoi. Mais, voilà. Mais par contre, menu imposé, tant qu'à faire, et puis pas le champagne, hein.
2: Ah si, le champagne quand même, pour le prix quand même. Pour 3 000 balles par personne, je respecte sur le champagne.
1: Bah je sais pas, ou une coupe, au minimum une coupe.
2: Une coupe, ça fait cher la coupe alors.
1: Ah, putain, ça va très très vite. Tu vois, apparemment, les gens sont très intéressés par la discussion que nous avons ce soir, Michel. On a Christophe, 23 ans, qui est de Bordeaux. Bonsoir Christophe.
0: Ouais, bonsoir Max.
1: Donc
0: bonsoir.
1: Toi, t'es venu passer le nouvel an sur Paris avec ta copine?
0: Oui, tout à fait.
1: Donc t'es de Bordeaux, hein?
0: Ouais, je suis de Bordeaux, et bon, bah moi aussi, j'avais envie de m'éclater. Hein. Paris, c'est la ville, hein. La ville de l'éclate, hein. Donc moi, je suis au Crazy Horse.
1: Ah bah génial. Tu vois, Michel?
2: Ouais, salut Christophe.
0: Salut Michel, ça va?
1: Combien t'as payé?
0: Bonne année. Bah, toi aussi, hein.
1: Combien t'as payé Christophe?
0: Pour deux, hein. Donc, c'était 4 000 francs par personne, donc 8 000.
1: Ah, mais ça, c'est le menu top ou?
0: Ah, non, c'est imposé, hein. C'est un menu de base, hein. Mais c'était génial.
1: Ah, ouais. Donc, ça vaut le coup?
0: Ah, mais moi, je le conseille à tout le monde.
1: Michel?
2: Ouais, bah, ça a l'air sympa aussi. Alors, le prochain, bah, j'irai là-bas aussi, alors.
1: Tu te rends compte, t'as encore rien dit sur le truc, et déjà, lui trouve ça super sympa. Rien que le prix, 4 000 balles pour le nouvel an.
2: Ouais, c'est dur.
1: C'est pas un peu cher, ça me semble un tout petit peu, Christophe, si je peux me permettre, moi qui ai eu la chance d'y aller aussi une fois comme ça pour boire un verre. 4 000 francs, ça me semble peut-être un petit peu trop cher si c'est par personne. Moi, je voyerais plutôt dans les 3 500, 3 008.
0: Bah, non, parce que j'ai pris une option, hein.
1: Ah.
0: J'ai pris le décapsuleur du Crazy.
1: C'est-à-dire que c'est toi-même qui ouvre ta bouteille?
0: Non, c'est que si tu mettais 200 balles, t'avais un décapsuleur en plastique avec le Crazy Horse dessus.
1: Ah, des cadeaux souvenirs, ouais. Ah, que tu peux ramener chez moi, d'accord. Ouais. Ah oui, donc ouais, Michel.
0: Mais tu décapsules.
1: Ouais. Donc si tu prends pas l'option, si tu prends pas un plus, bon, tu peux t'en tirer pour combien, Christophe? 3 005, 3 008?
0: Ouais, 3 008, ouais.
1: 3 008, ouais, ça va, ça me paraît un peu plus raisonnable déjà.
0: Ouais, mais ouais, surtout,
2: il a passé une bonne soirée, c'était sympathique.
0: Ouais, c'était une bonne soirée, le menu super simple. Ah, donc, ouais. On avait des carottes râpées. Au saumon. Excuse-moi. Je me suis étranglé.
1: Voilà, ça va Christophe?
0: Non, mais
1: Attends. Bah, Christophe, reprends tes esprits. Reprends tes esprits. Michel, ouais. Combien de temps ça dure le spectacle au total?
2: Moi, ça durait 2h30 le spectacle.
1: 2h30. Alors qu'au Crazy Horse, au Lido, pardon, ça dure combien de temps, Christophe?
0: Ça dépend de la forme des filles. Là, elles étaient un peu enrhumées, donc ça a duré 1h15.
1: Ah oui, 1h15, c'est pas très long, hein.
0: Ouais, surtout qu'il y a un entracte d'une demi-heure. Mais c'était sympa, franchement sympa. Excusez-moi, j'ai
1: mangé des breakdowns. Qu'est-ce que t'en
2: penses, Michel? Ouais, je t'écoute.
1: Bon, ça fait donc 1h30 de spectacle avec un entracte de 3/4 d'heure.
0: Une demi-heure.
1: Donc, ça fait 1 heure de spectacle, ça fait 2 fois une demi-heure, Michel.
2: Ouais, c'est sympa, pour le prix, franchement.
1: Mais t'es sur les Champs-Élysées, donc à vol d'oiseau, t'es peut-être plus près de la Tour Eiffel que n'était Michel de chez Chouchou, là.
0: Ah bah ouais.
1: D'accord.
2: Je suis Michou, hein, je suis assez loin de la Tour Eiffel, quand même.
1: Ouais, ce qui fait que tu payes plus cher. Moins cher, c'est moins qualitatif. Mais Christophe, Olido, tu m'as dit, hein, à peu près, bon, moyenne 3 008 par personne pour le nouvel an.
0: T'étais
1: au Crazy Horse, ouais. D'accord, excuse-moi.
0: Ouais, il y a du cul.
1: Donc tu m'as dit que t'avais mangé du saumon carotte râpée, bon, j'espère super frais, j'imagine, les carottes.
0: Excuse-moi. Ouais, c'était super frais, ouais. Ouais, franchement, il n'y a rien à redire. C'était super frais. Ça croquait sous la dent. Non, c'était vraiment bon, quoi. Bon, le saumon était un peu violet, mais... Je sais pas ce qu'il a eu. Mais bon, c'était franchement sympa. Et après, on a eu donc un petit trou dormant. Donc, il y avait une boule de glace.
2: Et pour le prix, t'avais une bouteille de champagne comprise ou pas?
0: Ah non.
2: Non, même pas?
0: Non, on avait une demi.
2: Une demi?
0: Une demi à la demi.
2: Mais sur la bouteille de champagne, t'étais combien, sinon?
0: Non, une demi de vitelle, hein.
2: Ouais?
0: Ouais. Mais non, et après donc.
1: Tu peux pas même pas être San Pellegrino ou...
0: Ah non, pas de bulle. Aucune bulle.
1: Oh, mais qu'est-ce que t'en penses, Michel? Ça semble pas un peu.
2: Ouais.
1: Ça me semble un peu cher, moi, quand même, pour tout ça.
0: Non, mais attends, après, j'ai pas parlé du plat de résistance, quand même.
1: Alors, donc, il y a un petit trou normand après, direct, pour digérer un peu les carottes et le saumon. Après, ça se passe comment?
0: On avait un croque.
1: Un croque, monsieur?
0: Ouais.
1: Attends, excuse-moi. Michel.
0: Un croque-réveillon, hein. Un croque-monsieur-réveillon.
2: Un croque-monsieur au Crédit.
0: Ouais, réveillon.
2: Ah, il pourrait fermer quand même. Parce
1: que ouais, non, mais attends, il dit ça, mais attends, ça porte le nom croque-monsieur, mais enfin, c'est avec la purée crazy, hein.
0: Ah ouais, il y avait la purée de petits pois autour.
1: C'est la purée crazy, comme ils l'appellent
0: ouais,
1: là-bas.
0: La purée crazy.
1: Et après, tu choisis ton dessert ou comment ça se passe? T'as un plateau, c'est une soupe de... C'est quoi, c'est des boules?
0: J'avais fait une tarte. Une tarte au kiwi. Très sympa.
1: Qu'est-ce que t'en penses, Michel?
2: Avec des petits... c'est simple, c'est plus simple que moi, que chez Michou.
1: Ouais, mais d'accord.
2: Non, mais c'est simple. Je mets tout,
1: c'est
2: bien.
1: Ah, c'est plus simple, mais c'est plus cher aussi, c'est ça l'avantage.
2: Ah ouais.
1: C'est
2: plus cher, mais...
1: Ah ouais, mais c'est l'avantage du 1er janvier, c'est que tant qu'à faire, si tu veux t'éclater, c'est un peu d'argent à perdre, je veux dire... Ce qui est bien, c'est qu'à Paris, c'est ça qui est génial, c'est que plus tu vas payer cher, plus on va essayer de te mettre dans la simplicité, c'est la mode en ce moment, tu le sais ça, Michel.
2: C'est sûr, ouais.
1: On veut un peu, tu vois, dédramatiser un peu le côté, j'ai du pognon, donc... On t'en fait dépenser, c'est une chose, mais par contre, on veut complètement te le faire oublier une fois que t'as payé. C'est-à-dire qu'une fois que t'as payé avance, je crois que c'est comme ça, Christophe, t'es 4000 balles.
0: Ouais, j'ai
1: après, je veux dire, en plus, tu vois, ça, c'est vraiment, en plus, je crois que le Crazy Horse, tu vois, Michel, je sais pas, t'es dans quelle banque, Michel?
2: Moi, je suis Crédit Agricole.
1: Eh ben, ça tombe très bien, parce que justement, le Crazy, je crois qu'ils se sont associés avec le Crédit Agricole, tu peux faire un crédit.
0: Ouais, les cendriers sont du crédit là-bas, Crédit
1: voilà.
0: Agricole, les cendriers.
1: Donc, tu fais un crédit Crazy. Et à ce moment-là, donc pour 8000 balles, et donc tu peux faire un crédit crazy, et c'est quoi? C'est sur 12 mois? Comment ça se passe?
0: Ça dépend, c'est 14% d'intérêt,
1: ouais.
0: Donc c'est très peu. Hein, c'est...
1: Ouais, c'est donné quoi, ça vaut le coup de se tenter l'affaire quoi.
0: Et t'as un t-shirt du crazy.
1: En plus.
0: Ouais,
2: pour le gratos. Attends, ouais, gratos. Tu peux aimer avoir les crédits quand même, moi c'est pas trop mon style.
1: Ouais.
2: Si
1: t'as les moyens, c'est ça qui est bien, ouais. Bon, bah.
2: J'ai les moyens, ouais, je gagne bien ma vie, je veux dire.
1: Voilà, c'est
2: ouais,
1: ça.
2: Je serais pas d'argent, n'importe comment, mais c'est vrai que le Nouvel An, ça m'a coûté quand même une soirée à 4005.
1: Alors que là, ça va te coûter.
2: Je prends pas tous les soirs.
1: Ça te coûte déjà quasiment 3008 pour une personne, mais c'est le crazy. C'est ça différence, c'est le crazy horse, ouais. Hein, saloon.
0: Ah, mais il y a quand même des filles hein, qui dansent, c'est sympa, hein.
2: Ah, c'est vrai, des filles du crazy horse, elles sont canon, franchement,
0: ça fait longtemps que t'es pas allé, alors.
1: Ouais. Ben, elles mettent pas leur petit cul dans la compote à la fin, non?
0: Si, mais le problème c'est que, enfin moi quand j'y suis allé, donc c'était hier, hein, c'était super sympa, je suis ressorti, j'étais super content, mais le problème c'est que les filles c'était pas les vraies parce qu'elles étaient donc comme je t'ai dit malades.
1: Ah ouais.
0: Ils ont pris,
1: Nouvel An, elles ont pris leur soirée du Nouvel An.
0: Ouais. Elles avaient leur RTT.
1: Ouais,
0: donc en fait ils ont pris les maquilleuses.
1: Ouais, ou les anciennes quoi. Généralement ils prennent des vieilles quoi. C'est ça, Michel. Fais gaffe par contre à ça.
0: Terrible.
1: Non sérieux. Non mais attends, c'est arrivé.
2: Non, mais c'est la clarité, Mike.
1: Ça fait pareil au Lido. Attention, les nanas du Lido, elles ont pris leur journée RTT le 31. Elles ont pris leur 31. Le mec de la direction sur le coup, il a dit oui, il a signé, il a pas fait gaffe. Il s'est retrouvé à prendre des vieilles quoi. Enfin des vieilles, des nanas qui avaient tu vois fait du Lido mais genre qui avaient 40-50 balais quoi.
0: Il y en a une. À un moment, elle a pété son string hein, en pleine représentation parce que c'était pas le sien. Ça fout mal, hein. Pour 8000.
2: Pour 8000, ça fout mal.
0: Attends, moi j'aurais été à la place des dirigeants, j'aurais eu des boules.
1: Il y avait des stars ou pas? Il y avait des.
0: Ah ouais, il y avait le fils de. Enfin, non, pas le fils, excuse-moi, le petit cousin de Jean-Luc Lahaye.
1: Ouais, il y avait Amanda Lear, j'avais cru entendre, et Ertakit.
0: Ouais. Enfin, elle n'est pas restée longtemps, Amanda, parce qu'elle a eu quelques soucis, là.
1: Ouais.
0: Mais sinon, il y a eu qui? Nicole Croisille.
1: Ouais. Il y a pas eu
0: Gaufray est passé mais très vite hein.
1: Philippe Laville aussi paraît-il.
0: Ouais, très vu, très bien vu, ouais.
1: Il y a Gérard Lenormand.
0: Il s'est fait refuser à l'entrée.
1: Ah bon, carrément, parce que j'avais lu ça dans la presse, tu vois, comme quoi Michel. Donc
2: Max est au courant avant tout le monde, est au courant de tout.
1: Non, c'est dans la presse, c'est paru dans la presse.
2: J'ai pas lu la presse, c'est pour ça.
1: Attends, mais Crazy en Salon, si tu veux, j'ai des amis quand même là-bas.
2: Ouais, j'imagine, ouais.
1: Et bah écoute, pas du tout déçu, Christophe, si c'était à refaire.
0: Tiens, si c'était à refaire, ouais. Hein.
1: Tu recrédites. Ah, tu reprends un crédit.
0: Bah, moi, je suis endetté, de toute façon, jusqu'au mois de décembre, donc je suis en crédit. Donc dès que j'ai clôturé le crédit, je refais un.
1: Le Lido, peut-être.
0: Ouais, je sais pas. Je vais essayer de taper plus cher déjà.
1: Mm-hmm.
0: Ah, parce que si, forcément, si c'est plus cher, c'est mieux.
1: Ah bah le Lido, t'es juste à côté de la Tour Eiffel, donc tu racks. Hein.
0: Oh, bah génial.
1: Tu racks au max. Hein. Oh, en plus, j'ai eu quelqu'un au standard du Lido. Ils m'ont dit c'est sympa, la bouffe, c'est des sandwichs grecs.
0: Ah ouais, ça me plaît bien en plus. Ouais.
1: Un bon kebab. C'est ça qu'ils vont faire de toute façon dans les grandes représentations. C'est ça qui va être bien, Michel et Christophe, c'est qu'à un moment donné, ils vont faire un petit peu comme l'ambiance Club Med. C'est-à-dire
2: que
1: tu vas payer très cher, mais après, si tu veux, t'oublies complètement, t'as plus besoin de mettre l'argent, t'as plus besoin de mettre la main dans ton porte-monnaie, dans tes poches. Après, c'est buffet froid.
2: Si vous payez une fortune et manger des grecs en plus, c'est pas trop mon style.
1: Non, mais c'est sûr, mais bon, ça serait bien d'avoir un petit buffet, par exemple.
2: Ouais, c'est vrai, ça sympa, ouais.
1: Ça, c'est sympa. Au moins, tu fais la connaissance des gens, quoi.
0: Ouais.
1: Et alors, donc, on s'adresse à la direction du Lido, du Crazy Horse, et éventuellement de chez Michou. L'année prochaine, Nouvel An, faites-nous un petit buffet.
2: C'est sûr, mais je pense que l'an prochain, j'aurais peut-être faire le Nouvel An au Lido, à la rigueur.
1: À la rigueur au Lido.
2: J'en aurais 6 mois avant, mais j'irai sûrement au Lido, il y a des grandes chances.
1: Il y a des grandes chances.
0: Peut-être là-bas, alors, Michel.
2: Ouais, pas de problème.
1: Ouais, ah, voilà.
2: Ouais, c'est cool. Là-bas et on fera la fête ensemble, mais pas de problème.
0: Ah, ben, ce serait génial.
1: Bah, et le mieux, en plus, pour vous, ça serait effectivement d'y aller peut-être tous les deux, de vous donner rendez-vous, de prendre une bagnole, parce que.
0: Ouais, on verra.
1: Comme ils prêtent des, il y a des parkings Lido et que c'est quand même 700 francs de l'heure, au moins, ça peut, ça fera moins cher.
0: Ouais, mais moi, je veux pas de bagnole, de toute façon, donc.
1: Ah, ouais, d'accord.
2: Christophe, tu sais pas quoi faire, une fois qu'on sera fini en direct, et ben, on se sondage, je sais pas si tu veux mon numéro de téléphone, puis on se contacte, y'a pas de problème.
0: Bah, pas de problème, je vais réfléchir à ça, je vais en parler à ma femme.
2: D'accord.
1: Ça peut être sympa, dis donc, eh oh. Déjà qu'on est le 1er janvier, on est déjà en train de cogiter sur le 31 de l'année prochaine, du 3 de 2001. C'est beau, hein?
0: Ouais, ouais, c'est sûr.
1: Mais c'est vrai qu'il faut s'y prendre à l'avance.
2: Ouais, c'est pour longtemps à l'avance. Moi, pour Michou, j'ai pris 6 mois avant.
1: Tu vois?
2: 6 mois avant,
0: pour toi, t'avais pas de place.
1: Ouais. Ouais. Ça vaut le coup, hein, quand même, hein.
0: Ouais, c'est bon, hein.
2: Ah, c'est la folie, hier soir. C'est la fête toute la nuit.
1: Bah ouais, c'est ça.
0: Je m'en doute pas.
2: Les cotillons, le champagne partout, qui coulait à flot.
1: Et tu payes pas un supplément cotillon, c'est livré.
2: Les cotillons, c'était offert.
1: Les cotillons, c'est offert.
2: Ah, ouais, pas nous, pour 2500 balles de repas, plus les deux bouteilles de champagne que j'ai pris à 1000 balles par bouteille, ils peuvent offrir les cotillons quand même.
1: Ouais, c'est vrai.
0: Nous, c'était pas gratuit, hein. Nous, c'était 50 balles la boule, tu sais, pour les tubes, là.
1: Ouais.
0: Souffle, pouf.
1: Et c'est 10 balles la poignée, non, le...
0: 10 balles la langue de belle-mère.
1: Ouais, ah, c'est cher, putain, c'est ça qui
0: est. Les chapeaux de tutu, c'était 25 balles.
1: Ouais. Tu vois, c'est ça le problème, Michel, c'est que Crazy Horse et Lido, ça c'est clair, c'est que même les cotillons, ça tu payes, c'est un supplément. Hein.
2: Ah ouais. Moi, chez mes choux, ça, j'ai pas payé les cotillons, là.
1: Bah ouais, mais vraiment, c'est un supplément ambiance que tu payes. Hein.
2: Bah, c'est ça, les grands cabarets, je pense que c'est une histoire d'argent, hein, tu payes tout.
1: Ah ouais, c'est clair, ouais.
2: T'as le problème, tu t'amuses, mais il faut toujours payer.
1: Ouais, c'est ça aussi les cabarets, hein.
0: Ouais, mais tu
2: les cabarets, on y va au moins une fois dans sa vie, puis on s'amuse, hein.
1: Mais c'est clair. Voilà. Mais sinon, il y a un truc qui marche bien, c'était, enfin, ça commence seulement à fleurir, ça pas encore fait un carton cet hiver, mais peut-être que je propose à Christophe aussi, pour la même occasion, sur Paris. Mmh. C'est pas les cabarets, mais c'est un truc qui fonctionne bien également. Ils ont pris ça pour décoller, ça s'appelle c'est les tabourets. Alors c'est beaucoup plus petit, t'es debout, mais pour, je pense, pour le même prix que vous avez envie de mettre, là, franchement, là, vous pouvez vraiment vous régaler, hein.
0: C'est vrai?
1: Oh, ouais.
0: Ouais, une adresse?
1: Il y a deux, trois adresses, je vais te donner ça en antenne. Donc là, effectivement,
0: bon, c'est à Michel, hein.
1: C'est ambiance très conviviale, hein. Attention, Michel, hein. Faut pas, c'est vraiment hot dog, croque-monsieur.
2: Non, mais moi, je suis simple, ton garçon, moi.
1: Ah, ouais, là,
2: et moi, c'est des fanales, je m'habille toujours en smoking, voilà. Toujours nickel.
1: Bon, bah là, effectivement, de toute façon, dans les tabourets, il faut quand même être habillé en smoking, mais tu manges, croque-monsieur, salade, toi, des fois, il y a des escargots, des trucs comme ça, mais.
0: Ah ouais.
1: Ouais, non, mais faut pas.
0: Putain, ça fait longtemps que j'ai pas mangé d'escargots.
1: Ah, moi. Bah, c'est bon, ça, hein, tu sais, sur un lit de radis,
2: Mais j'ai marre de monter sinon souvent à Paris, à la rigueur, même sur les champs, au Plateau Hollywood, des fois j'y vais.
1: Ah bah voilà, bah tiens,
2: mais
1: bonne
2: c'est
1: idée.
2: C'est cher le Plateau Hollywood, c'est assez cher aussi.
1: C'est assez cher le Plateau Hollywood.
2: Ouais,
1: moi
2: comment je sais cher.
1: Moi j'ai un pote qui a mangé au 31, tu vois Christophe, je vous fais gaffe aussi, j'en profite pour tous les gens de province, faites gaffe, 31. Ouais. Le hamburger, il te le mettait à 250 francs quand même.
0: Oh les salauds. Ah,

0: Mais c'est bien s'ils prennent une photo, mais après je crois que les photos ils te les envoient et te les vendent.
1: Ouais, ils te les vendent. Ça doit être, c'est combien les photos? Ça doit être 300-400 balles.
0: Ouais, je crois, ça aux alentours de 300-400 balles la photo.
1: C'est sympa ça quand même.
2: Ah, c'est bien, c'est PC donné. Hein.
1: En plus, c'est un beau souvenir.
2: Ta photo du 31, 300 balles, c'est rien. Moi je ferai un prêt tout de suite.
1: Ah, ça vaut le coup. Hein. Bon bah merci en tout cas Michel, on remercie Christophe, on va te laisser.
2: Ouais, parce que faut que j'aille me coucher demain, je travaille tôt.
1: Ouais, pour rembourser ton prêt.
2: Bah ouais.
1: Voilà, exactement.
2: Bonne soirée.
1: Salut Matt, Christophe, merci d'avoir appelé.
2: Merci à Fun.
1: Ciao. Salut. Voilà, donc ça c'est un des moments forts de la Radio Libre. Oh, Michel avec Michou.
3: Michel.
1: Et le faux auditeur en fin de compte, c'était Fildar à l'époque.
3: Ouais.
1: Oh là là, quel grand moment, quel grand moment. Demain, 20h, 2h du matin, 6h, des meilleurs moments du Star System de la Radio Libre. Je peux vous donner comme ça un petit peu l'envers du décor et un petit aperçu du programme.
3: Vas-y, balance.
1: Le premier kiki donc de l'histoire avec un certain Fred, et d'ailleurs avec qui j'avais fait l'un des tout premiers Jackie les croissants chauds. Il va y avoir Doudou, le voyant, qui a décidé de faire
3: des poules.
1: Qui fait des sacrifices de poulets, c'était énorme. On va faire des monsieur et madame canulars à foison, c'était énorme. Des téléportations, je vais directement, je sais plus où,
3: chez une meuf,
1: meuf, chez elle, je sais plus si on est dans le cerveau, dans la foufoune, dans ses pieds, avec des histoires de blattes.
3: Je sais plus, tu lui enlèves des coudes,
1: la pauvre. En tous les cas, une chose est sûre, on risque de bien rigoler demain, 20h, jusqu'à 2h du matin. La Radio Libre continue, bien sûr, en direct sur Fun Radio, en ce mardi 23. Revue pour le plaisir la soirée en Belgique, c'était très bien. D'ailleurs, on va parler un petit peu de cette soirée avant de démarrer officiellement, avant que vous arriviez sur l'antenne, que vous débarquiez, pour encore dire que c'était une très très grande soirée. Il y avait Lux Slater, Laurent Garnier, on vient de le dire, Darren Emerson d'Underworld, on a vu CG Voland, on a vu Pils également en live, vous savez le morceau Rock Me, il y avait également Green Velvet, ça c'est pour les connaisseurs également, on a vu Scanix, de la techno c'est français, il y avait Westbam, un allemand également très très fort qui sera mercredi à la Loco comme ça au passage parce que ça vaut vraiment le coup d'être vu, il y avait également Yves Dorotter, enfin il y avait vraiment du très très très joli monde, 13 000 personnes étaient présentes lors de cette soirée, on a eu l'occasion d'ailleurs de filmer, peut-être qu'on en montrera des images sur M6 pour la prochaine Technomax, parce que on a, avec Philippe, on a filmé, il y avait des images très intéressantes. La fête, hein, la fête, je vous dis assez clair, c'est boum, boum, et puis oh là là, la claque, j'ai pris une claque. C'est-à-dire que tu reviens de la soirée, bon, moi j'avais déjà vu des événements comme celui-ci, donc j'ai trouvé ça bien, Laurent, Darren Emerson, tous les mecs étaient bien. Et puis quand tu rentres chez toi, et puis après avec du recul, il y avait le bus, les auditeurs, ça s'est super bien passé, donc le temps de faire connaissance à l'aller, après la soirée on s'est chacun séparé, chacun a bougé, parce qu'on était quand même 13 000 dans 3 hangars, et puis après t'as le retour, où on était dans le bus, où là c'était plutôt bon esprit, des nanas sympas, etc., des gens très sympas, très conviviales, on avait ramené des remixes de GG, parce qu'on avait un bus avec un magnétoscope, donc on regardait les photos de GG et tous les clips, et avec du recul, enfin quand je suis arrivé dimanche soir chez moi, dimanche, et je me suis dit putain quand même.
4: Quand même.
1: Ah ouais, quand même. C'est vraiment pour un DJ. Enfin moi, tu vois, ça m'a
4: pris une claque.
1: Ah, non,
4: mais là,
1: non, pas une claque. Je dis, j'exagère en disant j'ai pris une claque. Disons que j'ai déjà vu des événements comme ça, parce que c'est un peu comme les trans musicales. Mais quand tu reviens à la maison, que t'es chez toi tout seul et que tu te souviens de l'endroit où t'étais avant, ça fait quand même bizarre. Donc voilà, je tenais à vous le dire. Et si vous avez l'occasion de parler de cette soirée, ça sera avec grand plaisir. La grande nouvelle quand même de cette soirée, avant qu'on démarque cette libre antenne au 0870 5000, si je vous dis café expresso sucré, café expresso non sucré, café non sucré, café au lait sucré. Ah, c'est toi. Ah, c'est lui qui puait. C'est le mec qui pétait tout le temps au fond.
5: Ouais, non, j'étais devant en plus.
1: Tel quel, toi?
5: Moi, j'avais un t-shirt dessus, c'était marqué techno barré puis trans barré.
1: Ah oui.
5: Un t-shirt un peu jaunâtre, un peu bizarre. Ah, non, mais Fildar, il doit me reconnaître.
1: Ah bah oui, il est en train de me dire, ah, oh, c'était le mec, le bœuf, là. Alors, Mathieu, la soirée, sérieusement, est-ce que c'était une belle OP? Moi, je dis que oui.
5: Bah alors, c'est la première fois que je vais dans soirée techno, puis j'ai vraiment aimé, quoi.
1: Donc là, on peut réellement remercier Fun, mais surtout la maison de disques qui nous a envoyé là-bas.
5: Ouais, l'organisation était super bien, quoi.
1: Il est vrai, et en plus de ça, le groupe Pils, français, sympathique. Extrêmement
5: ah oui,
1: gentil. Et la soirée, t'as vu quoi toi en live?
5: J'ai vu Pils, j'ai vu Lux Slater, c'est excellent.
1: Et Lux Slater aussi, c'est vrai, on l'a oublié, ouais, très bien, ouais.
5: J'ai vu Dave Clark, que t'as pas dû voir, parce que c'était à Laurent Garnier.
1: Exact.
5: C'était pas mal aussi.
1: Bien sûr.
5: J'ai vu Darren Emerson, CG Boland. Puis voilà, c'est tout, quoi.
1: Voilà, donc très bonne soirée.
5: Ouais, excellente.
1: Ben, c'est dommage que ça s'est terminé vers 5h, c'est le seul hic, et encore, bon... Moi, je dis dans un sens que c'est bien quand ça termine, bon là c'était tôt, mais que ça se termine à un moment donné un peu frustrant, parce que ça permet de garder une bonne image, plutôt que d'attendre que les gens s'en aillent vraiment et que t'en puisses plus, ou là finalement tu t'en souviens plus trop.
5: T'as quand même bien terminé, t'as terminé avec le champagne, Laurent Garnier, tout ça, pour la musique.
1: Non, justement, moi j'en ai pas bu, mais il est vrai, il y avait un truc qui était assez extraordinaire dans l'organisation de cette soirée, il faut quand même le dire.

0: c'est que chaque DJ ou personne qui joue en live, quoi, donc derrière les machines, il y avait une hôtesse donc qui apportait obligatoirement une à deux bouteilles de champagne pour le DJ et son entourage et tout, et c'était quand même assez bien foutu. Le seul hic, moi, que j'ai trouvé très regrettable, c'est que les DJ, à un moment donné, se retrouvent avec les coupes de champagne, et pendant que les mecs, ils mixent, au même moment, des fois, ils touchent les potards, en même temps, ils ont la flûte de champagne à la main, et ils boivent en même temps qu'ils mixent. Et là, c'est pas que c'est un manque de respect vis-à-vis du public, mais je trouve que ça a un côté très... très cheap, un peu dépassé, et quasiment tous les DJ, même Laurent, mais je trouvais ça un peu, tu sais, ça me semble que genre, le mec, il est blindé, quoi. Le mec, il mixe, en même temps, avec une main, il mixe, de l'autre côté, il boit son verre, il y a les copines derrière. Et, tu vois, alors que d'être au moins, quand tu mixes, d'être concentré à ce que tu fais, de montrer que tu le vis à fond, quoi. Mais, soirée extraordinaire.
1: Ouais, bah, ouais, vraiment.
0: Puis
1: par contre, le lundi, quand il faut reprendre l'école, c'est pas la même.
0: Ouais, cette petite partouze qu'on s'est faite dans la chambre, là, vraiment, un souvenir. Alors là, un souvenir extraordinaire. Je me souviendrai toujours de Mathieu, bon, qui a pas voulu, qui s'est juste branlé en nous regardant, et Mathieu.
1: Ouais, bien sûr, ouais.
0: Extraordinaire, le Mathieu. Non, ouais, c'est bien. Bon, vous avez été... Parce qu'en plus, c'est là où vous êtes cons, un peu, les mecs.
1: De quoi ?
0: Bah, on avait rendez-vous, parce que la soirée se terminait à 5h officiellement, et donc tout le monde avait rendez-vous devant le bus à 5h.
1: Ouais, et puis vous êtes arrivé à 6h.
0: Moi, je suis arrivé à 6h moins le quart. Bah, vu que l'émission, la soirée, le mix de Laurent a duré jusqu'à 5h30, mm-hmm. Et après, il y a eu 2-3 rappels, moi, je suis resté jusqu'au bout.
1: Bah, mais nous, on
2: en
1: savait rien, on nous dit 5h au bus, bon, on y va, quoi.
0: Ah,
2: ils ont raison.
0: Bah, ouais, ils sont bien dressés, c'est ça, les frères, c'est bien. Hein ? Non, c'était bien, Mathieu. En tout cas, vous étiez tous bien en plus dans le bus, tous sympathiques. C'est vrai qu'il y en a avec qui j'ai beaucoup moins discuté, d'autres pas, mais bon, on s'est partagé le travail avec Fildar, c'était pas facile. On a fait un deal dès le début. Moi, je vais au fond du bus, toi, tu vas au fond, non, c'est moi, t'as qu'à. Et non, vous étiez tous très sympas.
1: D'accord, bah,
0: donc, on en discutait tout à l'heure avec la direction, très rapidement dans les couloirs, comme ça, avec DJ Christian, de la programmation de fun. Et il m'a dit pourquoi pas remettre ça. C'est vrai que dès qu'on a l'occasion de refaire une belle opération comme ça, pour une grande soirée rêve, techno, ou même dans une discothèque avec du beau monde derrière les platines, on remettra ça.
1: Ah bah, ça sera bien.
0: Voilà, Mathieu.
1: D'accord.
0: Ok.
1: Je te remercie.
0: Merci pour ton appel. Bonne soirée, bonne bourre.
1: Bonne soirée.
0: Salut Morgane, tu nous appelles. Ah bah toi aussi t'étais à la soirée Love Techno.
3: Ouais, je voulais un peu témoigner. Je voulais dire, bah, justement, j'ai trouvé ça super sympa.
0: Alors qu'est-ce que t'as trouvé dans la soirée? Qu'est-ce qui t'a le plus... Faut donner l'eau à la bouche un petit peu, parce qu'il faut quand même savoir que la moitié d'entre vous, même les trois quarts quasiment, n'étaient jamais encore allés dans des grosses...
3: J'étais jamais allé une soirée techno. J'avais vachement envie. Ça faisait 4 ans, je disais, faut vraiment que j'y aille. Mm-hmm. Et puis là, ouais, c'était l'occasion d'être contente. Quoi.
0: Alors qu'est-ce qui t'a vraiment plu? Qu'est-ce qui t'a le plus marqué?
3: Qu'est-ce qui m'a le plus marqué? Déjà, c'est 13 000 personnes, quoi.
0: Ouais, c'est vrai. Enfin, c'était dans 3 salles, donc il y a eu un cumulé ou à peu près de 12 à 13 000 personnes cette soirée.
3: Le dernier, surtout, il y avait beaucoup de monde. C'était difficile de circuler, mais c'était vraiment excellent, quoi. Je sais pas, il y avait une bonne ambiance, et puis c'était un public...
0: Qu'est-ce qui t'a plu en dehors de ça, et à DJ tout particulièrement? Il y a quelque chose qui t'a fait scotcher, ou rien de particulier? C'est tout en règle générale?
3: Bah, moi, je suis pas une très grande connaisseuse, donc mais qu'est-ce qui m'a bien plu?
0: Est-ce que t'as, je sais pas, plus impressionné de voir des gens derrière du matériel ou derrière des platines plutôt que de voir des lives?
3: Je trouve que le DJ de Pils, quand même, il est assez vivant sur scène, j'ai bien aimé. Mm-hmm. Qu'est-ce que j'ai aimé autrement? Bah, Laurent Garnier, évidemment. J'ai vu que Green Gazette, moi. On m'a dit que c'était vachement bien.
0: Ouais.
3: Et si, moi, j'ai vu City Bolland.
0: Ouais.
3: Ça, c'était pas mal aussi. Et puis voilà quoi.
0: Bon, d'accord, ok, très bien. T'as pas l'air d'avoir tellement la pêche, hein. Passez-moi des gens qui ont envie de témoigner, hein.
3: Parce que j'ai mis 3 jours à récupérer, moi.
0: Alors, on va te mettre, faut t'arracher les mots de la bouche. Ah bon? Putain, moi le soir même j'étais déjà dehors.
3: Ah non, mais j'avais pas envie de me coucher après la soirée, j'ai la patate et
0: bon.
3: Tout.
0: Ok, Morgane, ouais, bah écoute.
3: Quand tu veux.
0: Bah, ravi en tout cas de vous avoir fait plaisir. Je sais que ça a plu, je pense, à tout le monde.
3: Ouais.
0: Et bah, dès qu'on a l'occasion de remettre ça, peut-être pour d'autres auditeurs, à moins que vous regagniez de nouveau, ben on vous réinvitera, il n'y a pas de problème.
3: D'année.
0: Oui, non, mais on fera un autre événement après, faut changer aussi. Puis ça dépend aussi du plateau, hein. C'est surtout ça, hein. C'est pas forcément l'événement lui-même, c'est aussi le plateau. Hein. Ouais, bonne soirée, amuse-toi bien, Morgane.
3: Bah, écoute, s'il y a ceux qui étaient dans le cœur qui veulent m'appeler, qui passent au standard.
0: D'accord, il y avait Mathieu, je sais pas s'il est encore en antenne, mais on peut te filer son numéro de téléphone.
3: Bisous à Amélie, tout ça. Mélissa, avec qui on va aller à la loco normalement.
0: Ah, mais là, tu sais que mine de rien, pour vendredi, c'est pas que pareil, là, je vais essayer d'inciter les gens à venir, mais il est clair que là, ça me donne encore des idées. Disons qu'en regardant un petit peu à droite à gauche les DJ, la façon dont ils jouaient, ça donne encore 2-3 petites idées. Et c'est très intéressant.
3: Ouais, mais je vous gâtais de pas avoir bien sifflé, tu vois.
0: Ah oui, c'est vrai. Pourquoi pour arrêter les gens? Hop, hop, t'embrasses.
3: Ok, salut.
0: Amuse-toi bien.
1: Déjà, bon, c'est le premier que j'ai acheté, hein.
0: D'accord.
1: Et je m'étonnais de ne voir qu'un groupe français, en fait.
0: Où dessus. Où ça?
1: Sur la compile.
0: Quelle compile? De quoi c'est tu parles?
1: 35.
0: Ah, parce que dans Musique de Nuit, c'est pareil, il n'y a qu'un artiste français, donc...
1: Ouais, voilà, mais donc déjà dans Cyber 35.
0: Ouais.
1: Et par rapport à la quantité d'Allemands...
0: Oui.
1: Ça m'étonnait un peu.
0: Non ah bah, si tu fais un truc vraiment trans, c'est quand même là-bas que tu retrouves quand même les meilleurs produits, hein.
1: Ouais, mais il y a en France, donc ça veut dire qu'il y a.
0: Bah, écoute-moi, les morceaux qui sont là-dessus, c'est les morceaux qui m'ont le plus attiré. En plus, c'est pas vraiment trans, c'est de la compil cybertrans, c'est trans à la fin un peu goa, mais il y a un peu de house, il y a un peu tout, ça mélange.
1: Ouais.
0: Bon, je sais pas, je choisis pas en fonction des choses, je choisis en fonction des produits, hein. Je fais pas une, c'est pas une compil française, hein. C'est une compile dans laquelle je peux mettre 10 à 12 titres si je m'en démerde bien et je choisis les morceaux que je préfère, quoi.
1: Ouais.
0: Voilà, et en l'occurrence, ceux que j'avais choisis là, c'était des morceaux que je jouais énormément en soirée, enfin que je jouais souvent en soirée et qui avaient un bon répondant sur la piste. Oh, un peu moins fort, Gaël, parce que là, ça crie. Et donc, voilà. Donc, je fais pas attention de savoir si c'est un produit allemand, français. Je m'en fous un peu de ça. Hein. C'est pas ça le plus important, hein.
1: Ouais.
0: Plus important, c'est quand même. C'est pour toi, ça a de l'importance?
1: Non, bah c'était juste pour connaître un peu l'état des en France, quoi.
0: Non, mais il y a de très très belles choses françaises en trans, quoique non, je reçois pas grand chose. Hein, mis à part Total Eclipse qui est vraiment au-dessus. Après, le reste en trans, en règle générale, enfin les bons produits à une époque venaient d'Allemagne, sinon ça vient d'Angleterre.
1: Ouais.
0: Mmh.
1: Ok.
0: Voilà.
1: Et sur Musique de Nuit, j'avais acheté aussi sur tes bons conseils l'album de Lisa Gérard.
0: Oui.
1: The Mirror Pool, je crois. C'est
0: Oui.
1: Et je voulais savoir quel titre aussi t'aurais sélectionné pour mettre dans une compile à part Shenzhen.
0: Je pense que ça aurait été le premier morceau.
1: Le premier?
0: Je crois que ça fait longtemps que j'ai pas réécouté l'album, donc il est possible qu'il y en ait d'autres. Mais il y avait le premier morceau, je l'aimais beaucoup, ouais. Mais bon, il ressemble beaucoup à l'esprit Dead Can Dance, bien plus que... Elle a réussi, donc Lisa Gérard est la chanteuse de Dead Can Dance, pour ceux qui ne connaissent pas. Et d'ailleurs, rendez-vous mercredi entre 1h et 2h du matin, puisque la nuit monologue sera consacrée à Dead Can Dance. Donc pendant 1h, je fais un spécial Dead Can Dance de 1h à 2h du matin pour ceux qui ont envie de rester éveillés et qui voudront apprendre ou réécouter Dead Can Dance. Et donc pour donc la chanteuse Elisa Gérard. Et je trouve effectivement que l'album, elle a réussi quand même, tout en gardant le style Dead Can Dance, à se donner sa propre identité sur ses albums solo, sauf sur un ou deux morceaux, dont le premier dont je parle, qui ouvre son premier album, où je trouve que là, franchement, elle l'aurait fait sur un CD sur un album de Dead Can Dance, on n'aurait pas vu la différence, quoi.
1: Mmh.
0: Donc voilà.
1: Et il y en aurait un aussi qui devrait bientôt sortir, non?
0: Ouais, l'album sort au mois d'avril et elle retourne en studio vers avril-mai pour avec Brandon Perry pour enregistrer le nouvel album de Dead Can Dance qui devrait sortir peut-être pas en septembre mais entre octobre-novembre ou alors tout début janvier 99.
1: Ok.
0: Voilà. Bah écoute ouais. Eric, merci en tous les cas d'acheter toujours et puis pour d'autres nouvelles en dehors de Lisa Gérard et il y a Cyber 36 qui devrait voir jour pour le mois d'avril-mai. Ça sera d'ailleurs la dernière. Après j'arrête et un peu moins fort Gaël on entend toujours, on entend tout ce que tu dis également Musique de Nuit 3.
1: Mmh. Et voilà. Ils seront plus tournés vers des genres différents.
0: Pardon?
1: Ils seront plus tournés vers des genres différents.
0: Faut pas en dire trop, mais effectivement il y a toujours une ou deux modifications, ouais. Il y aura qu'est-ce qu'il va y avoir? C'est dans la logique, quoi. Musique de Nuit 3, oui, ça va pas, tu vas pas avoir de la rythmique, t'auras pas de techno, t'auras pas de rock, t'auras pas de tout ça, hein.
1: Ouais.
0: Ce sera un morceau d'opéra qu'on avait jamais entendu ni dans la 1 ni dans la 2, puis il y aura des extraits, il y aura des musiques de films, ouais.
1: Génial.
0: Voilà, donc, voilà. Puis il y aura peut-être une surprise également. Je sais pas si c'est encore confirmé avec la maison de disques, mais en toute logique, les premiers exemplaires seront des doubles pour le prix d'un.
2: Ouais.
0: Avec des morceaux qui, je l'espère, j'arriverai à avoir. Je doute fort que je puisse réussir à avoir puisque j'ai demandé des artistes qui font partie d'un concept d'album qui à mon avis me sera refusé, mais j'ai demandé entre autres d'avoir un extrait d'un live de Keith Jarrett maintenant face à un pianiste. Maintenant, est-ce qu'il va accepter de me donner juste une partie du live, parce qu'il faut pas être obligé de prendre l'intégralité, auquel cas ça sera infaisable. Donc on essaie de voir ça. Si malheureusement ça nous pose des problèmes, on laisse tomber, on fait plus qu'un simple.
1: Mm-hmm.
0: Voilà.
1: Ah, juste un dernier truc aussi à la fin de Musique de Nuit 2,
0: mm-hmm.
1: Le texte qui est...
0: Faut rien dire, merci beaucoup Alex, Eric. Bonne soirée, amuse-toi bien. Alexandre, 21 ans, tu nous appelles de Cergy, bonsoir Alexandre. Idiot.
4: Non mais dis donc.
0: Non mais dis donc, mais attends, est-ce que vous êtes con à Bordeaux ou est-ce que tu vas comprendre, faut baisser pas le son de la radio, c'est-à-dire faut baisser le son, faut pas la poser par terre la radio. Quand je dis...
4: Le son, il est baissé un minimum.
0: Oui, c'est ça, idiote. Oui, c'est ça.
4: Non, attends, je vais réessayer encore.
0: Non, l'autre, elle est avec. L'autre, elle est derrière, avec 150 watts derrière, mais j'ai éteint la radio, mal, je l'ai posée par terre. Le truc, tu dis que je suis pas seul, je suis de Bordeaux. Bon, alors, quand elle veut, j'entends pas ma voix derrière. Voilà, ça y est, bravo.
4: Non, ça y est, j'ai baissé.
0: Ah, évidemment, bravo. Maintenant, baisse la culotte, maintenant. On va mettre la fessée, maintenant. Donc, Isabelle, quand elle est à fond, la musique derrière, elle a baissé le son. C'est quand on lui demande de monter le volume qu'elle éteint.
4: Bon.
0: Isabelle, nous allons revenir dans un instant.
4: D'accord.
0: Nous allons parler de quoi ?
4: Du monde des non-voyants.
0: Pourquoi ?
4: Parce que bon, je suis non-voyante.
0: Ah, c'est pour ça, elle s'est trompée de volume. Elle s'est trompée de bouton, d'accord. Jour.
4: Sacré-toi.
0: Jour. Nuit. Jour. Nuit. Jour. Nuit. Jour. Nuit. C'est ça qui est bien. C'est ça l'avantage avec. C'est
4: que, ouais.
0: Avec un non-voyant, quand tu lui demandes d'allumer et tout, mais. Allume, putain! Mais c'est allumé! Mais non! Tu dis que c'est pas allumé.
4: Oui, mais maintenant, Max, t'es démodé. Il existe un appareil pour savoir que non, la lumière, si elle est allumée ou pas.
0: Ah bon?
4: Ouais. Ah, je vais expliquer ça après.
0: D'accord, bah tu m'expliqueras tout ça après en direct de la voiture, bien sûr, hein, parce que je serai dans ma bagnole.
4: D'accord.
0: Et ensemble, tout en fermant les yeux, je t'emmènerai te balader un petit peu dans Paris. Connais-tu Paris?
4: Oui, je suis née à Paris.
0: D'accord, on me dit que je suis pas gentille, la pauvre Casneg, mais tu comprends la plaisanterie, toi, Isabelle?
4: Ah, bah oui, ça, c'est sans problème, sinon je serais pas ici.
0: Bah et voilà, sinon tu serais pas avec moi ce soir, et puis. On profite pas d'un handicap de quelqu'un pour s'apitoyer sur son sort, c'est comme ça et c'est la vie.
4: De toute façon, j'aime pas qu'on me prenne par pitié.
0: Voilà, ben exactement. Donc plaisantons tout, puis c'est comme ça. Hein. Il y a des gens, il y a des gens qu'on l'a vu et qui ne voient rien non plus. Hein.
4: Ben
0: hein,
4: voilà.
0: Ça, tu le sais. Hein.
4: De toute façon, on dit toujours que l'amour se rend aveugle, donc.
0: Non, évidemment. Ouais. Donc là, t'es vraiment amoureuse en ce moment.
4: Non, mais moi, c'est que j'ai dû beaucoup aimer pendant ma première vie, donc.
0: D'accord. Eh ben, tu ne bouges surtout pas, Isabelle, nous allons revenir, et en plus, tu seras dans ma voiture, ce qui n'est quand même pas dégueulasse. Donc, vous ne bougez surtout pas, j'espère que le matos est prêt. Il est prêt, bien entendu, puisque Olivier Fildar s'en sont occupés. Appelez-nous pour la radio libre en direct de la voiture, demandez-nous de faire n'importe quoi, et nous le ferons, nous mettre à poil, conduire, je ne sais pas, avec une casquette de flic, habillé en CRS, je ne sais pas, moi, n'importe quoi, vous serez les bienvenus, 0870-5000, 0803-08-5000, c'est la Radio Libre spéciale vacances jusqu'à 6h du matin. Et pour un petit cadeau et en musique, Goldie, extrait de son album, en duo avec KRS-One, le morceau s'appelle Digital et on se retrouve tout le moment, tout juste après pour la suite de la Radio Libre sur Fun Radio. À tout de suite. On pense bien.
2: Génial.
0: Bon, très bien. Moi, j'entends pas les auditeurs du tout, mais c'est pas grave. Moi, je m'entends pas dans le casque. Hein. En plus, j'ai un décalage. Voilà. Donc, j'ai un décalage. Je peux pas parler. Si Olivier est là, si vous pouvez demander, j'ai un décalage d'une demi-seconde dans mon deux casques.
2: Bah, Olivier, il est à côté de moi, mais. Bah, je cherche, hein.
0: Je cherche.
5: En fait, c'est le deuxième bouton qui est sur Moon TX Plus. Il faut que tu le mettes sur.
0: Je suis devant là parce qu'on est reparti chercher. Voilà. Je suis devant.
5: J'arrive.
0: Ça, je m'entends pas dans le casque. T'es là, Isabelle ? Allô, Isabelle ?
4: Oui, oui, je suis là.
0: Ah, ouais, mais toi, tu t'entends bien, mais moi, je m'entends avec une demi-seconde de décalage. Non, c'est une horreur. Attends, pardon. Je m'entends pas dans le casque, c'est une horreur. Bon, Isabelle, vas-y, commence.
2: Allô ?
4: Bon, oui.
0: Ouais. Vas-y.
4: Alors, je voulais parler du monde des non-voyants.
0: Ouais.
4: Alors je tiens à dire.
0: Mais est-ce que t'as la radio derrière toi, Isabelle ?
4: Non, j'ai rien du tout là.
0: Bon, super.
2: Non, elle l'a pas, ça vient de toi. Hein.
0: D'accord, ça vient de chez moi.
2: Ouais.
0: Donc ?
4: Donc voilà, je voulais parler du monde des non-voyants.
0: Mmh.
4: Et parce que en fait, il y a des fois, on se retrouve un peu jeté par les voyants.
0: Oui.
4: En fait, moi, ce que nous, on aimerait en général.
0: On m'entend plus là.
2: Si, si, on t'entend.
0: Ah, mais j'ai une demi-seconde de décalage.
6: Olivier, allô. Va parler, attends, c'est la fin du direct là.
4: Oui.
5: Ah, ouais, c'est super chiant. C'est horrible même.
2: Allô ?
4: Oui.
2: Non, mais pas toi, Max. Bon, le chef a disparu. Bon, bah vas-y, je t'écoute, hein.
0: Ouais, tu m'entends ?
2: Ah, bah Olive, moi je t'entends, ouais.
0: Non, c'est Max.
2: C'est Max là ?
0: Non,
2: putain.
0: Ouais, bah elle a une demi-seconde de décalage.
2: Ouais, mais là il est plus là si tu veux. Hein.
0: Ah, c'est chiant. Hein.
2: Max ?
0: Ouais, il est là, il est à côté de moi.
2: Ah, ok.
0: Attends, je regarde.
6: T'es peut-être pas technicien, toi.
0: Ah, là.
6: T'as la proie,
0: non ? Je vais essayer de gérer, sinon ça va être dur. Hein,
6: c'est...
7: gérer en bas.
2: Ah d'accord.
8: Isabelle, si tu peux éviter de respirer comme un bœuf.
2: Je crois pas que ce soit elle.
8: C'est quoi? Alors,
2: Isabelle,
9: non, mais on reste devant la radio, ça sert à rien de s'éloigner pour le moment parce qu'on pourra parler bien loin. C'est... Bon, en tout cas, vous me recevez bien.
2: Génial, impeccable.
9: Bon, bon, moi je reçois avec une demi-seconde de décalage, je sais pas quoi. Bon, enfin bref, Isabelle, vas-y.
4: Oui, alors voilà. Je voulais parler du monde des non-voyants.
9: Ouais.
4: Et parce que en fait, moi je suis un peu frustrée parce qu'il y a des fois j'aimerais partager plein de choses avec les voyants.
9: Mmh.
4: Et en fait, je trouve qu'on est un peu jetés, quoi.
9: Ouais.
4: Voilà. Et donc c'était pour dire aux voyants qu'on est comme tout le monde. Du moins, moi je me considère comme tout le monde. J'adore aller en boîte de nuit. Allô?
9: Ouais, mais j'écoute.
4: J'adore aller en boîte de nuit, j'adore faire tout comme tout le monde, en fait.
9: Bah évidemment, ouais. Et quels sont les problèmes que tu rencontres quand, en tant que non-voyante, est-ce qu'on se...
4: Mais en fait, c'est par exemple quand on marche avec la canne et qu'on veut demander, par exemple, dans les rayons des parfums ou dans les supermarchés,
9: ouais.
4: Les personnes qui tournent carrément le dos, parce qu'on entend, parce qu'ils tournent carrément le dos, et puis ils passent leur chemin, on leur demande gentiment, et puis qu'est-ce qu'ils font? Ben, ils continuent leur chemin sans nous adresser la parole.
9: Ah ouais?
4: Ouais.
9: Bon, bah écoute, moi j'ai du mal à parler là, parce que j'essaie de régler notre truc en même temps. Je t'écoute, ceci dit, mais moi je trouve ça bien, parce que il y a quelques temps, on était où? On était dans un train, il y avait également un mec non-voyant, mais c'était assez surprenant parce qu'il avait pas de lunettes. Et t'avais vraiment l'impression, t'arrêtes de renifler comme un bouc, Isabelle, merci.
4: Mais je vous respire pas!
9: Pardon?
4: Je ne respire pas.
9: Bah si, il y en a un qui...
4: C'est pas moi.
9: C'est ton mec alors qui écoute la radio au cul, quoi. Il y a deux téléphones?
4: Non, il y en a qu'un.
9: Bon. Et comme je disais dans le train, ce qui est assez surprenant, c'est que le mec, quand il parlait, t'avais véritablement l'impression qu'il te voyait, quoi, parce qu'il avait pas mis de lunettes. Toi, est-ce que tu portes des lunettes?
4: Non, je ne porte pas de lunettes.
9: Tu ne portes pas de lunettes?
4: Non.
9: Et t'es non-voyante depuis toujours?
4: Oui, depuis toujours.
9: Depuis ta naissance, quoi.
4: En fait, les non-voyants ne portent pas de lunettes automatiquement, quoi. C'est eux qui choisissent.
9: Bah évidemment, oui.
4: Voilà. Par contre, moi, je n'ai pas de lunettes, mais j'ai autre chose pour rendre un peu plus esthétique.
9: Ouais.
4: C'est une prothèse, en fait. Mais en dessous, j'ai mon vrai œil, et c'est un coquille qu'ils ont fabriqué, quoi.
9: Ah ouais. Alors là, je vais dire à Olivier que je m'entends plus, parce que là, je m'entends mon... Avant, je peux plus parler. C'est une horreur. J'ai besoin d'être dans... c'est les jeux de 20h, quand on te demande de chanter avec une demi-seconde de décalage dans le casque. Je sais pas comment je fais pour pas bafouiller, là.
2: Hein. Mais ce qui est con pour toi, c'est que j'arrive pas à trouver pourquoi.
9: Ah, d'accord.
2: Bien joué, Olivier. Ouais. Numéro 1 ?
9: Je sais pas.
4: Max, c'était du karaoké un peu, qu'on rigole.
9: Ah, bah j'aimerais bien, là, si tu demandais de chanter quelque chose, tu veux, voilà, bon, je vais essayer de te chanter. Par exemple, Chagrin d'amour.
4: Allez.
9: 5 heures du match, j'ai des frissons, je monte le son et j'ai. Je peux pas. Attends, je vais recommencer. 5 heures du match, j'ai des frissons, je claque des dents et je monte le son. Seul sur le lit dans mes draps bleus froissés, c'est l'insomnie, sommeil cassé. Attends, excuse-moi, attends, mais je fais de la radio. Ça va aller, merci. Donc on va essayer parce que là tout le monde essaie de... Je n'arrive pas.
4: Bon.
9: Isabelle, aide-moi. Je fais comme si j'étais non-voyant, je peux plus parler.
4: Ah, ça c'est pas d'être non-voyant.
9: Mais sinon je vais redescendre dans le studio en bas. Hein. On va pas s'emmerder, si ça peut pas, si ça marche pas, si techniquement... Ça me paraissait bizarre que ça marche du premier coup avec Fun Radio quand même.
2: Venu sur la technique.
9: Il y avait un truc qui me semblait bizarre. Je me suis dit, là, il y a un truc bizarre. Là. Ça marche et tout. Je trouve ça normal. Bon, bah, je vais redescendre et puis dès que ça marche, on me tiendra au courant.
2: Bah, Olive est parti voir là.
9: Ça dit, il est où?
2: Bah, je sais pas, il s'est enfui du studio. Je crois qu'il est parti dans le CDR.
9: Si tu te remets, parce que c'est sur le. Je m'excuse, on explique aux auditeurs, mais ouais. C'est sur la table, tu te remets sur Paris tout en haut là, c'est le
2: Jack. Sur Paris tout en haut.
9: Vas-y,
2: ça y est.
9: Voilà. Non, ça change rien.
2: Ça change que dalle.
9: Non, parce que là, je reçois ma voix avec une demi-seconde de décalage, donc dans le cas, c'est pas ça, va être dur.
2: Ok.
4: En fait, j'ai une collègue qui m'a entendu à la radio, il aimerait vous parler, c'est possible? Il est non-voyant aussi.
9: Oui, mais si c'est pour nous dire la même chose, non?
4: Non, bon, bah d'accord.
9: Non, mais si c'est pour nous dire effectivement que les non-voyants et tout, etc., c'est pour répéter ce qu'il vient de dire, mais avec une voix d'homme.
10: Ça nous intéresse pas.
9: Qu'est-ce qu'il fait, monsieur Sillard? Pourquoi?
10: Mais le directeur de la radio.
9: Bah ça te regarde pas. Voilà. C'est tout ce qu'il avait envie de me demander. En plus c'est une question aussi conne que celle-là.
4: Peut-être.
9: Ah mais d'accord, donc il était pas. Il a un deuxième téléphone, vous avez deux téléphones.
4: Non, en fait parce que moi je lui ai tendu le téléphone, voilà, pour qu'il puisse parler.
9: D'accord.
4: Ouais.
9: Bon, bah, moi, ce que je vais faire, je vais te laisser, Isabelle, deux secondes avec ton colocataire, avec Ludo et avec, voilà, je sais plus, avec Manu.
2: Oui.
9: Et avec Gaël, vous allez discuter ensemble, mais là, je suis perturbé.
2: C'est
9: là.
2: Super.
9: Et vous discutez avec deux secondes et je redescends. Hein.
2: Ok.
4: Ok.
2: Donc, bah, Isabelle, tu voulais dire quoi alors?
4: Bah, alors, je vais simplement dire à tous les voyants qui sont à l'écoute, quand on vous demande quelque chose, par exemple, dans les magasins, ou en général, n'ayez pas peur de nous, vous inquiétez pas, c'est pas contagieux.
8: Non, mais je pense pas qu'ils ont, je pense pas que les gens en question, tu sais, ont peur des gens, des personnes non voyantes, mais c'est le fait, c'est que tu sais jamais comment la personne va réagir en face de toi.
4: Ouais.
8: C'est comme je t'ai déjà expliqué, c'était via des gens qui étaient non voyants, donc de naissance, ou des gens qui sont devenus non voyants, par un accident. Donc forcément, je pense que les gens qui sont non voyants, de part, donc, depuis toujours, gèrent mieux. Le fait qu'ils ne voient pas que des gens qui voyaient auparavant et qui maintenant se trouvent frustrés, une sensation qu'ils n'ont jamais eue. Donc je me suis dit, moi j'ai déjà fait une expérience, et bon bah c'est quand t'aides des gens à traverser par exemple dans la rue à Paris, bon bah forcément t'as des gens bon qui sont très agréables avec toi, qui vont dire c'est gentil, merci, c'est sympa, et puis d'autres qui vont t'envoyer balader parce qu'ils voudront se débrouiller tout seul, et c'est généralement des gens qui ont eu un accident ou un problème qui d'un seul coup donc leur a enlevé la vue. Donc je pense pas que ces gens-là ont peur, mais c'est une question, c'est qu'on sait pas trop comment aborder les choses. Et je pense que c'est pareil pour, par exemple, quelqu'un, par exemple, qui a des membres, un handicapé, enfin, tous ces gens-là, quoi. Ouais. On sait jamais vraiment comment aborder les personnes.
2: Le chef est
8: alors,
2: bien,
8: le chef.
4: Et voilà, le chef.
9: Putain, pourquoi ça marche jamais dans cette boutique?
4: Parce que c'est toi qui sais pas faire marcher.
9: Mais
4: voilà.
9: Non, ça devrait marcher. En plus, on a pas les techniques, ils se comprennent pas, ça devrait marcher. Bah oui, mais. Bah oui, mais ça marche pas. Donc, je pense qu'on va résoudre le problème d'ici quelques minutes, j'espère, parce qu'on avait quand même prévu d'aller dehors cette nuit pour se balader. Donc, je vais pouvoir me concentrer un petit peu mieux sur ton problème, Isabelle.
4: Voilà.
9: Alors, j'ai vu et compris ton problème. Non. Non, mais voilà, donc je trouvais ça assez surprenant. Je disais la dernière fois, comme j'étais dans le train, donc le non-voyant, le mec, je trouve ça assez hallucinant parce que. Il arrive très, bon, c'est juste normal, parce que vous avez le don, c'est que, où que tu sois, tu sens vraiment par le regard du mec, parce que même si vous ne voyez pas, on voit les yeux bouger, on voit un petit peu, et on a l'impression que vous, même en regardant les yeux d'un non-voyant, il sait exactement qui parle où, à quel endroit, si t'es plus sur sa droite ou plus sur sa gauche, si t'es au centre, si t'es loin, si t'es prêt, t'as l'impression qu'il te dévisage tout le temps. Et le regard d'un non-voyant, le mec, il avait des yeux bleus, quand il fixe devant lui, et tu sais pertinemment que tu le vois que c'est un non-voyant et qu'il s'adresse à son copain d'à côté alors qu'il regarde en face de lui, c'est extraordinaire parce que t'as l'impression qu'il te dévisage, et t'es hyper gêné. Moi j'étais à mon nez, j'ai dit, c'est pas possible. Il arrête pas de me regarder alors que j'étais personne, alors je savais que c'était un non-voyant, mais à un moment donné tu pètes les plombs, quoi.
4: Ouais, c'est sûr.
9: Hein?
4: Oui.
9: Voilà quoi. Donc j'imagine que ton chanteur préféré c'est Gilbert Montagnier.
4: Ah non.
9: Oh,
4: non.
9: Je rigole.
4: Alors celui-là non. Hein.
9: Bon attends, celui-là il a fait beaucoup de bonnes choses avec Stevie Wonder. Oh,
4: il m'a mal dans la tête parce que moi je sais que je enfin chacun ses goûts, moi je déteste.
9: Tu détestes, d'accord. Ouais. Okay. Stevie Wonder quand même.
4: Je connais pas.
9: Non, tu sais, je connais pas quand même. En Fildar, c'est pas en picolant un café que tu vas me trouver la solution du décalage dans le casque.
7: En train de gérer, là.
9: Bah, on est en train de gérer, vous allez être en train de gérer. Oh! Ouais, Stico!
7: Je suis là, chef!
9: Bah ouais, bah... Ouais, Ivas! Ah non, ça c'est pour Manu, ça. Bon, Isabelle, je vais pas te déranger plus longtemps.
4: Mais tu déranges pas du tout!
9: Ah, attention, il y a une marchotte, t'as failli tomber. Bon, alors, on peut rigoler quand même,
4: Ah. Eh bien, faut ouvrir les yeux, faut pas laisser les yeux fermés.
9: Bah, évidemment, quoi. Donc voilà, donc sinon, la vie est belle.
4: Pour moi, la vie est très belle.
9: D'accord, ton copain est non-voyant aussi.
4: Je n'ai pas de petit copain.
9: Bah, c'est qui le mec qui est derrière?
4: C'est un collègue de l'interne du centre où je suis.
9: D'accord.
4: Voilà.
9: Vas-y, attention. Attention! Trop tard, Pony. Fais gaffe quand même. T'es approché, Isabelle?
4: Ouais.
9: Attention, le casque. On sent qu'elle est envoyante quand même. Dafina, fais-lui un petit tour de la radio.
7: Vas-y. Viens.
9: Attention. Bon, laisse tomber, elle va se cogner. Hein.
7: Viens.
9: Ah ben, non, mais là, on va...
10: Bande d'aveugle.
4: Bande d'aveugle.
9: Vous m'avez bien regardé. Bon, Isabelle, ça nous fait... Attention. Ah, Isabelle est non-voyante, c'est normal, elle se cogne. Hein.
4: Isabelle... Non, d'être un peu ton manière.
9: Attention, là, tu t'es encore cogné. Là. Ouais,
4: une autre fois que je connais la pièce, Je ne me cogne plus.
2: En l'espace d'une fois, tu mets, t'arrives à dessous.
4: Ouais.
2: Ouais, vraiment.
4: Ouais. Et franchement, ouais.
2: D'accord. Ok, très bien, ma chérie. Bah, écoute, je te souhaite une bonne fin de soirée.
4: Ok. Hein, est-ce que vous pourrez me repasser un peu le standard?
2: Bah, évidemment qu'on va te repasser un petit peu le standard, si c'est possible. C'est possible qu'on te repasse un petit peu le standard, parce que t'as été bien sage.
4: Et j'envoie un grand bonjour à tous les non-voyants, et aussi aux voyants. Et puis, si vous voulez me contacter, vous demandez à Femme Radio qui vous transmette le numéro.
2: Ah, voilà, ou sinon, on vous donnera le numéro rose, où vous la retrouvez tous les soirs. voilà. Je vous rappelle que des numéros verts, roses, enfin je disais les numéros verts, tout à l'heure je disais déconné, c'est les numéros roses, hein. Extrêmement cher. S'il pouvait fermer sa gueule ton pote derrière, ça nous arrangerait, parce qu'en fin de compte c'est inaudible ce qu'il nous raconte à chaque fois, et généralement c'est très chiant. Donc si tu pouvais t'arranger pour le essayer de le museler un petit peu, ça nous ferait plaisir. Donc j'étais en train de dire que nous allons faire des numéros roses tout à l'heure qui, à mon avis, devraient vous faire plaisir. Voilà, d'ailleurs on va peut-être pas tarder à les faire si on n'arrive pas à aller dans la rue. Stéphanie, bonsoir, 19 ans, tu nous appelles de Cluny. Salut ça Stéphanie.
11: Salut.
2: Ça va?
11: Ah oui, okay.
2: Ouais, bon, je suis super énervée, hein. C'est Stéphanie, qu'est-ce qu'il y a?
11: Arrête de tisser de moi. Non, tu sais, ça fait un effet de te parler, je te dis pas. Ça fait 2 ans que je t'écoutais tous les soirs, et là, depuis 3 semaines, j'ai pas pu t'entendre. Je suis trop contente de te parler.
2: Pourquoi? Qu'est-ce qui t'est arrivé?
11: Parce que j'ai déménagé.
2: T'étais où?
11: Je suis dans le seul endroit de France où on reçoit pas fun, je sais pas ce qui m'arrive.
2: T'es où, là? T'étais où?
11: Bah là, je suis à Cluny, c'est vers Lyon.
2: Mais d'habitude, t'es où?
11: Bah avant j'étais en région parisienne.
2: Non mais attends, bah alors, en région parisienne tu captes fun, tu dis pendant 3 semaines t'as pas pu capter fun, pourquoi?
11: Non, parce que maintenant j'ai déménagé ici.
2: Où ça, ici?
11: Avant j'habitais en région parisienne.
2: Ouais.
11: Et maintenant j'ai déménagé en Bourgogne.
2: Oui, donc quel rapport avec Lyon?
11: Parce que j'habite à côté de Lyon.
2: T'habites à côté de Lyon, mais donc là...
11: À Lyon on reçoit, mais moi je suis dans un bled paumé qui
2: est plus loin,
11: en campagne on reçoit rien.
2: Où t'es donc à Cluny?
11: Voilà.
2: D'accord, et donc là ça fait... donc là tu nous appelles, tu nous captes pas?
11: Bah non.
2: D'accord, donc tu connais le numéro, tu continues à le composer, mais tu sais pas ce qui s'y passe.
11: Voilà, c'est ça.
2: Voilà, très bien. Bah sache qu'on est là jusque très tard dans la nuit. Hein, c'est pas faute de l'avoir répété à peu près 150 000 fois depuis le début de la soirée, mais c'est important de le signaler pour que les gens continuent à nous appeler au 0870 5000, ce qui était le cas, mais venir avec bien entendu pas mal de choses. Qu'est-ce qu'il y a, Gaëlle?
12: Je suis en train de perdre ma lentille.
2: Ah merde, oh la chiasse, oh là là. Et ben voilà notre quota de non-voyante, Gaëlle. Eh ben voilà, ça y est, Scone, c'est parti. Ah là là, ça fait 2 fois. Stéphanie, qu'est-ce qui t'amène?
11: Eh ben moi, je vais te chanter une parodie de Cabrel que j'ai fait.
2: Oh, mais d'accord.
11: Voilà.
2: D'accord.
11: Alors, par contre, si je bafouille, tu m'excuses, hein, parce que d'accord. Je suis un peu stressée d'être
2: d'accord.
11: Là.
2: D'accord, détends-toi, ma biquette. Voilà. Détends-toi, mon amour.
11: Ok.
2: Pendant la journée, dont apparemment on peut rentrer directement en communication avec des gens, ça se passe en direct live. Donc je rappelle que les jeunes, c'est peut-être temps d'aller vous coucher. Attention.
11: Cet avis est strictement interdit aux mineurs.
2: D'accord.
11: Allez, t'habites sur la touche étoile de ton téléphone si tu veux t'éclater sur l'oreille.
2: Alors attention, Stéphanie.
11: Là, ça va. Vous pénétrez le réseau de rencontres sponsorisé par 3615 Télé. Et prendre contact avec les bombes sexuelles de ta région, grâce à la touche 1.
2: Alors, tu sais, toi, laquelle? Ah, vas-y, alors, on va gagner du temps, ça nous évitera d'écouter. Manu et Fildar, surtout, on fait ça toute la journée, hein.
13: Je te sens vraiment très chaud, là. Eh bien, mon chou, tu ne vas pas être déçu.
2: Pour être sûr qu'on soit pas déçu, ils l'ont essayé pendant 1h30, hein.
13: Dialogue au téléphone.
2: Donc, comme ça, on est sûr de ne pas être déçu.
13: En vrai direct, avec plusieurs femmes aussi excitées que toi. Tu les entends en ce moment en train de s'éclater.
2: Ah, c'est grave, hein. Là, ils gagnent au moins 1 minute ou 2, ça coûte 3 francs. 4 francs la minute. Stéphanie, on t'entend pas, si tu parles pas plus fort. Hein. Sinon, on t'enlèvera, bah ouais, parce que là, on t'entend pas.
11: Hein.
2: Bah ouais, au minimum.
13: Bon, j'en ai
2: la culotte toute humide, donc ta gueule, putain, tu peux pas, tu sais pas comment ils sont faits.
13: Merde. Et si t'as envie, à n'importe quel moment, de retourner sur notre sommaire pour découvrir les autres...
2: Tu te rends compte, elles sont en train de gagner 2 minutes, c'est pute, putain.
13: Il
2: y en a à dire bravo parce que vous le faites dépenser de l'argent, mais s'il y a des mecs qui ont fondé ces numéros et qui nous écoutent, vous êtes des beaux enculés, quoi. Et je le pense sincèrement, hein, c'est pas juste pour déconner, hein, je vous le dis. Hein. Vous êtes des escrocs, des merdes. Des sous-merdes. Je vous cite.
14: Ah oui, 70.
2: Oh, ouais.
14: Bon, c'est bien.
2: Ouais, salut, je m'appelle Max. Bah ouais. Salut, allô.
15: Non, j'avais 40.
14: Allô.
2: Vous m'entendez? Je m'appelle Max.
14: C'est l'expérience.
15: Ça va, c'est pas trop...
14: Ah non, moi non.
15: Bon,
2: allô.
15: Ça va, alors.
2: Ouais, c'est Max.
14: J'arrête après la ménopause, mais sinon ça va.
15: Non, c'est pas encore.
2: Bon, les blaireaux, vous m'entendez?
14: Bon, alors, je passe te chercher à 6h, ok?
2: Bon, non, je suis
15: là. Oh là là, tu es adorable, là.
2: Oh, les filles, là, tu m'entends?
14: Ça marche?
15: Oh les filles, tu m'entends?
2: Ah, bah ça y est, bah c'est bien de répondre, il y a un nouveau qui vient d'arriver. Salut, Max.
14: moi.
15: Attends, je t'ai pas entendu, je t'ai pas.
0: Ah, pardon, excuse-moi, Max, bonsoir, je viens d'arriver.
15: Ok, maintenant j'ai compris. Et tu as quel âge?
0: 28 ans.
15: Bon, et moi, Max, je te présente Olivier, je te présente Dino.
0: Salut Olivier, salut Dino.
14: Salut. Bon, tu sais, il se casse et il va finir sa nuit.
0: Bah, pourquoi?
14: Ouais, tu veux pas passer alors.
15: Ah!
0: Ah bah non, elle est payée pour te garder sans que.
14: Je sais. Mais.
15: Et Max?
0: Ouais.
15: Et t'es ici pour foutre le bordel?
0: Non, je suis là pour dire la vérité, mais pas pour foutre le bordel, parce que.
15: Mais te casse pas les têtes, les gens qui viennent ici savent très bien ce qu'ils vont faire.
0: D'accord, bah alors ne fais pas croire que tu vas venir le voir si tu sais bien que tu vas pas le faire, simplement pour lui faire dépenser de l'argent.
14: Ça fait beaucoup de temps que tu vas pas boire.
15: Bon, alors là, je vais dire un truc. Bon. Toi, tu peux te mettre le doigt dans l'œil et puis le doigt dans le cul, parce que ce genre d'aller voir Olivier, ça me donnerait pas.
0: Tu préférerais dans le cul que dans l'œil, s'il te plaît. Alors justement, je viens pour parler de cul un petit peu.
15: Ouais, mais moi j'ai pas envie de parler de cul.
0: Alors, est-ce que tu te fais enculer de temps en temps?
15: Non, jamais, surtout pas par toi.
0: Non, mais pas par moi, je te demande par quelqu'un d'autre, j'en sais rien, n'importe qui.
15: Et puis même,
14: ouais, ça dérape,
15: que
14: je me casse, pas. Moi, Malika.
0: Non, non, dérape pas.
14: Ouais.
15: Si tu dors pas tout à l'heure.
14: Ouais.
15: Rappelle-moi, je te dirai quelque chose.
0: Va pas dépenser ton argent pour elle, qu'elle te donne ton numéro.
15: Tu vas pas dépenser son argent pour moi.
0: Demande-lui son numéro à la demoiselle. Elle te le donnera pas.
15: Il l'aura pas parce que tu seras derrière.
0: Non, bah ça.
15: Tu vas lui donner tout à l'heure en privé.
0: Je serai derrière pour t'enculer, ouais.
15: Ah, bah, alors là, tu veux toujours courir, parce que si tu m'encules aussi vite que je cours, bah, mon pote.
0: Ouais, ça va être violent.
15: Tu peux faire Paris-Montmartre.
0: Ouais, c'est clair, ouais.
14: Ouais, bon. Malika, je me cache, j'entends rigoler derrière toi.
0: Bah, ouais.
14: Ouais,
0: elle
14: est donc, c'est techno, là.
0: Ouais, c'est clair, ouais. Techno Max.
15: Allô ouais.
0: Alors.
15: Malika, c'est Dino. Ouais.
14: Ça va?
15: Ouais, quand j'entendais mettre pareil.
0: Non, mais pourquoi vous parlez pas un peu de cul, sur ces trucs-là? Avec le prix qu'on dépense, on va pas là pour faire des rencontres de blaireaux.
15: C'est marrant. Et mais de quoi je me mêle? Mais de quoi tu es en train de foutre le bordel là?
0: Mais non, je suis en train de
15: mais
0: voir.
15: Mais c'est toi qui raconte des conneries comme ça. Il y a un peu dans le cinéma, non?
0: Je pensais pas qu'on était tombé sur un réseau de coincés.
15: Voilà. Tu nous emmerdes.
0: Technomix, exactement. Je pensais pas qu'on était tombé sur un réseau de coincés. Bon, alors ma chérie, qu'est-ce que tu
15: racontes? Non, je suis pas ta chérie, tu fermes ta gueule.
0: Bon, ma chérie, qu'est-ce que tu racontes?
15: Je ne suis pas ta chérie.
0: Ouais, bah, qu'est-ce que tu me racontes, mon amour?
15: Rien du tout.
0: Allez, bon, allez.
14: C'est rare, toi.
0: Tu veux pas me branler?
15: Ah oui,
0: un peu
15: Gérard, viens. Ah. Encule-moi, Gérard.
0: Ouais, je vais te branler. Alors là, je vais me branler, là. Vas-y, je me branle.
15: Ah, ouais, c'est bah, vas-y, branle-toi, c'est pas mon problème.
0: Ah, c'est bon. T'appelles d'où,
14: t'appelles
0: toi?
14: Sandy, toi.
0: Ouais, Sandy, t'es d'où? Ah, ouais, c'est que. En plus, c'est
15: t'appelles
0: que.
15: T'appelles comment, Gérard?
0: Sandy.
15: Non. Pas du tout.
0: Tu t'appelles Sandy, toi?
15: Pas du tout.
14: Françoise.
0: Françoise,
15: pas
0: non?
15: Pas du tout.
0: Non? Amédée?
16: Allô?
0: Oui, Amédée?
16: Oui, c'est Dino. Ouais, Dino.
0: Baisse ta culotte,
16: ouais,
0: baisse ta culotte, ouais. Baisse ta culotte, ouais. Baisse ta culotte. Adieu, Oli. Adieu, Oli. Adieu, Oli. Est-ce que il y a des vacances? Baisse ta culotte.
15: Parce que quand j'entends des mecs comme ça, il y a des nuls là.
0: Ça va, Goldo?
16: Alors, qu'est-ce que tu racontes?
15: Hein?
0: Non.
15: Qu'est-ce que tu veux que je te raconte? Dino?
16: Ouais.
15: Il y a combien de temps que je t'ai pas entendu? Il y a bien presque au moins 3 semaines à moi.
0: Ah merde, ouais. T'es pas venu dépenser ton argent depuis 3 semaines alors qu'elle allait payer pour ça, cette pute.
15: Mais ferme ta gueule, toi, espèce de connard, espèce de pédé, va casse-toi, va.
0: Oh, insulte-moi, j'aime ça, vas-y.
16: Allô?
0: Ah, insulte-moi, ouais. J'aime
16: 08,
0: ça.
16: 08, 36,
0: 68. Hop.
16: Allô.
15: 08.
0: Ah là là là là là là. Et en plus ça passe par l'antenne, c'est que je les coupe à chaque fois, c'est con.
16: Allô.
0: Qu'est-ce qu'elle est conne.
16: Ouais.
0: Hein.
16: Allô.
0: Pourquoi?
15: Oui, je t'écoute, Dino.
0: On a le droit de passer sur ces réseaux sans être muni d'une cervelle?
15: Hein?
0: On a le droit de passer sur ces réseaux sans être muni d'une cervelle?
15: Comment?
16: Je te rappelle qui je suis pour toi.
15: Je
16: suis qui pour toi?
15: Que tu es quoi, Dino?
16: Pour toi, tu te rappelles pas?
15: Si, je sais.
16: Quoi?
15: Je sais.
16: Bah, Dieu.
15: Il y a trop longtemps qu'on s'est pas touché.
16: Ouais.
15: Ouais.
16: Alors, tu es quoi?
15: Ah, t'es quoi?
16: Ouais.
15: T'es mignon, tu peux être mignon.
16: C'est Dino.
15: C'est Dino.
16: Ouais.
0: Là, on leur met un petit peu de musique, ça vous fera du bien.
16: C'est quoi pour toi?
15: Ah, t'es ami pour moi.
16: Ouais. Et tu es bien, papa?
0: Il est.

0: Ouais.
1: Je vais enregistrer un
0: peu. Mets-moi un autre sur les bidons. Enfin bon, les gens étaient bidons. Mais je veux un truc de cul, là. Ils étaient en train de discuter des... C'est des coincés du derrière qui essayaient de se donner des rendez-vous bidons. Moi, je veux qu'on parle de cul. Oh là là là là là là. Je rappelle que nous sommes en direct sur Fun Radio, que c'est la radio libre spéciale vacances jusque très tard dans la nuit. Nous sommes en train de composer des numéros dans lesquels nous pouvons entrer dans des dialogues directs de cul. Maintenant, si vous voulez participer toujours à la radio libre, venir faire les cons avec moi, n'hésitez pas à continuer à nous appeler jusque très tard, 0800 70 5000 et 0803 08 5000. Apparemment, ça va chauffer, d'après ce que me dit, Manu. Ah, Flagada dit vive le cul sur Minitel, il est vrai.
1: Pour partager toutes sortes
0: on peut en parler, hein.
1: Avec elle, tu pourras réaliser tes fantasmes.
0: Et on essaye de résoudre le problème du micro pour enfin de retourner dehors.
1: Ici, rien n'est tabou.
0: Ah merde.
1: Ton identité reste confidentielle.
0: Très bien, tant mieux.
1: À toi de choisir ton pseudo.
0: Mm-hmm.
1: Et si tu brûles de désir, rejoins-nous au paradis du sexe où tout ne te plaisir.
0: Mm-hmm.
1: Je vais te présenter toutes celles qui vont te faire jouir. Julia,
0: alors
1: 22 ans, est une superbe brune qui te sucera goulûment.
0: On fait les numéros que t'as fait, Phil Darcy, toute la journée pendant deux heures pour essayer, pour être sûr, ça marche bien.
1: Se prêteront à tes jeux érotiques.
0: Parce que le premier était bidon.
1: Maintenant, si tu es défini,
0: c'est bidon ou c'est des messages.
1: Naomi te fera hurler de plaisir.
0: Attention.
1: Si tu veux participer à ces débats, tape sur la touche 1 de ton clavier téléphonique.
0: Alors, 1, on y va, c'est parti.
1: Tu préfères seulement écouter les conversations torrides des autres partenaires.
0: D'accord.
1: Appuie sur la touche 2.
0: Non.
1: Mais si tu es un adepte du sadomaso, la perverse Barbarella t'enfermera dans un cercle infernal.
0: Non, c'est pas ça, hein.
1: Où s'enchaînent violences.
0: Non, c'est les dialogues.
1: Rejoins-la en tapant sur la touche 3.
0: Non. Après ça, non, on fera ça plus tard. Vers 3h30, ça. Quand même. Alors ? Alors ? Alors, merde, pourquoi ça marche pas là? Oh là là. Alors, bon allez, Manu, alors fais-le. C'est pas Gaëlle, c'est normal, c'est pas elle qui a sélectionné, elle nous sabote le travail là. Bon Gaëlle,
2: ah, bien sûr.
0: Sadomaso, hein, elle veut faire le 2, elle s'y intéresse, c'est ça. Elle veut Barbarella. Non mais c'est dingue ça. Non, fais comme à la maison, voilà, allez-y. Allez, tracez la route. Donc là, ça marche le micro, là?
3: Ouais.
0: C'était quoi le bordel?
3: Ah, un problème d'insert, tu repassais dans l'insert, donc tu t'entendais deux fois, le volume était trop fort, on a bidé.
0: D'accord, ok. Les auditeurs ont droit de savoir, quand même. Hein. Alors, on essaye ça, et ensuite, Jean-François Derek aussi, quand même, putain, il faudrait peut-être offrir des places, hein. Un spectacle qui est... Hein? Oh merde, putain, pourquoi ça capote? C'est dommage, tout marchait bien depuis 4 heures quasiment. Et là, voilà qu'en 20 minutes, tout s'écroule. Merde, putain, s'il y en a un qui m'a jeté un sort et qui est en train de m'écouter, je te préviens, t'as intérêt à l'enlever tout de suite parce que sinon ça va chier. Hein. Attention, hein. Bon, pour vous dire encore, place pour Jean-François Derek, c'est au point virgule, donc ça c'est à gagner, un spectacle très sympa. On fera les chiffres et les lettres plus tard dans la nuit, il y a toujours la radio libre, et puis il y a également le Starlines plus tard dans la nuit, comme on demande. Donc ça risque d'être très chaud. Ça sera un petit peu plus tard, hein, sur les coups de...
3: Ah, ça marche pas.
0: Ah, allô?
3: On en fait un autre?
0: Pourquoi ça marche pas?
3: Non, il marche plus celui-là.
0: Oh merde!
3: C'est une ligne étrangère, faut faire... Faut sortir du pays.
0: Ah oui, d'accord, ok. Alors, qu'est-ce que tu me proposes d'autre, là? Un autre truc, quand même. Un truc de cul, quand même. Tiens, Fidda, fais un peu de standard, quand même. Essaye de me trouver 2-3 appels, là. Hein? Alors, on y va, 2-3 appels, là, quand même. Comme ça, la gueule. Il faudra peut-être que le Manu fasse la pause aussi, ça fait 6 heures qu'il bosse, le pauvre. C'est vrai? Ça va, là?
1: Attention. Vous avez appelé une ligne internationale d'amusement. Si vous avez moins de 18 ans, raccrochez maintenant, s'il vous plaît. Les tarifs internationaux de longue distance sont en vigueur. Consultez, s'il vous plaît, ces tarifs.
0: Alors...
4: Bonjour et bienvenue sur la ligne de discussion en tête-à-tête que vous avez choisie. Vous êtes certainement un homme au goût sexuel très positif et vous êtes plein tempé. Tête à tête en direct, sexe pur et dur comme vous l'aimez. C'est ce que vous voulez,
0: oui.
4: Et c'est ce que nous allons vous donner.
0: C'est bien, tant mieux.
4: Et en fait, si vous désirez une photo de la fille à qui vous allez parler, ou si vous préférez qu'elle vous envoie un de ses vêtements, vous n'avez qu'à le...
0: C'est bien, il y a un mec qui est sur le département 04 qui va aller me livrer une pizza. On attend des pizzas, si vous avez de quoi bouffer, s'il vous plaît, chez vous.
4: Demandez tout ce que
0: ça nous ferait vraiment plaisir, hein, franchement. Hein. Au camion frais et tout, ça nous ferait plaisir aussi. Hein. Salope. Oh là là, la chaude, c'est fort, c'est bien foutu leur business.
4: Vous m'êtes tout à fait à l'aise.
0: T'imagines un coincé qui a jamais de nana, un sale, les sales mecs et tout. Un sale tronche, ils jouissent avec ça, c'est un
4: Allez, sortez-la. Préparez-la.
0: Ah bah je peux pas, je suis au boulot, je peux pas montrer ma queue devant tout le monde. Ah bah je peux pas.
4: Je vais vous connecter d'une minute à l'autre. Vous allez tellement vous amuser. Notre fille vous veut dans une humeur parfaite.
0: Bon, on peut pas aller directement sur le dialogue, là. Ah, les enculés, ils sont forts, ils nous oublient, hein?
4: C'est craché de.
0: Oh là là, là ça je m'en fous.
4: Pour finalement jouer ensemble. Ok, mon amour.
0: Oui.
4: Dans un petit moment, tu vas entendre un bip sonore.
0: Oui.
4: Et juste après le bip, tu seras connecté à ta partenaire de sexe en tête à tête.
0: Bon, bah d'accord, ok.
4: Maintenant.
0: Balance. Balance. Le bip, le bip. Le bip. Balance le bip. Mais putain, mais moi le bip, hein. Pas de bip, pas de bip, hein. Je te le dis tout de suite, moi. Hein. Ah, quand même. Ah, il est mortel, le bip. Allô. Allô. Ah, je suis peut-être le seul connecté, hein. Allô. J'entends rien, mais qu'est-ce que vous m'avez fait tous les deux, là? Oh. Oh.
2: Ça marchait tout l'après-midi.
0: Bizarre.
2: On a passé 6 heures dessus.
0: C'est ça,
2: on a passé 6 heures sur les murs.
0: Mais le casque fil d'art sur les oreilles.
5: Attends,
0: c'est ça.
5: Mais moi, quand j'étais dans la caisse, j'entendais, hein, tu dialoguais avec la grosse, là.
0: Non, non, mais je te parle, là, tu dialogues, là. Ah, allô.
6: Bonsoir, si c'est possible. Bonsoir, c'est possible de commander une pizza, s'il vous plaît.
5: Mais elle est au fond, là, on est en attente, c'est pour ça. Regarde, elle t'a mis en attente. C'est un standard.
6: Allô. Y'a quelqu'un dans la boîte là?
0: Ouais, y'a censé quelqu'un qui nous passe là?
6: Ah ouais?
0: Oh, oh, la pétasse là qui fait le standard, tu me balances là ou quoi?
5: Bah, ils sont idiotes, hein, les meufs.
0: Oh! Oh, là, oh, la topu là qui fait le standard!
5: On va avoir une hôtesse
0: oh, putain.
5: Par téléphone là!
0: Vas-y, enculé, je suis en train de payer, vas-y, topu, putain, passe-moi au moins, putain, j'ai envie de jouer! Putain, elle m'a demandé de mettre dans la bite, la bite dans la main, je l'ai, j'ai envie de jouer! Putain!
7: Comment ça, t'as branlé?
0: Oui, ouais, salope, hein, salope!
7: Ouais.
0: Bonsoir.
7: Bonsoir.
0: Dis-moi, tu peux me passer le standard, s'il te plaît?
7: Oh, oui. Pas de problème, tu ne bouges pas.
0: Ouais, tu me fais jouer, salope.
7: Ouais, continue.
0: Voilà. Qu'est-ce que tu me proposes, salope?
7: Parle-moi.
0: Non, mais là, t'es bien gentil, mais qu'est-ce que tu me proposes?
7: De l'autre côté.
0: Ouais, non, mais dis donc, salope, attends, je t'ai pas encore mis la bite dans le cul, comment tu joues?
7: Ouais, c'est bon.
0: C'est possible de t'enculer, s'il te plaît?
7: Ouais, vas-y.
0: Oh, attends, j'ai pas encore commencé, pourquoi tu dis que je t'encule? Je t'encule à sec, là. Je t'encule. Là, je suis en train de te donner, là.
7: Encore un autre. T'es seul en compagnie?
0: Je crois que ouais, je suis tout seul, là. Bah, je suis avec un copain, là, mais...
7: Vas-y, passe la deux.
0: Je vais jouer, je recule.
7: Vas-y, t'en as déjà pour 15 balles.
0: Écarte-moi les cuisses. Tu me fais jouer là, vas-y.
7: Je vais me gratter les cordes.
0: Putain, vas-y, fais-moi jouer.
7: Ouais, bah ça vient.
0: Ouais, putain, vas-y.
7: Vas-y, jouer.
0: Ah, j'arrive pas, tu me fais rien là.
7: Jouer.
0: Ouais, ok, je me branle là.
7: Joue en chaussette.
0: Non, mais là, ça me fait rien, t'es connerie, putain, je suis de chatou.
7: Ouais, vas-y.
0: Vas-y, fais-moi jouer, enculé.
7: Oh,
0: sale pute, putain.
7: Oh ouais, j'ai une pute.
0: Tu peux t'insulter ou pas, là?
7: Vas-y, j'aime ça, vas-y.
0: Ouais, salope. Tu pues du cul.
7: Je vais.
0: Tu pues du cul.
7: Oh, mais je sais, je me lâche.
0: T'as explosé la cramouille.
7: Je me lâche.
0: Salope.
7: J'ai ton cul.
0: Vas-y, bouffe-moi les couilles, salope.
8: Bientôt, je vais voir les 36
0: ans. Heureusement que tu prends l'initiative, hein. C'est pas les deux autres, là. Je me fais quoi, là? Je me retrouve tout seul. Putain, les numéros qui marchent pas, je me fais, c'est lequel de le dire, je me fais enculer toutes les deux minutes, quoi. Donc ça fonctionne pas.
9: Moi, j'ai pas passé mon après-midi à faire des numéros de cul que l'après-midi, alors qu'il fonctionne même pas la nuit, hein.
8: Improviser, c'est ça.
0: Attends,
9: j'étais pas là, je suis désolée, je suis partie faire un petit besoin naturel.
0: Tu sais pas faire la salope. Moi, je sais le faire, donc
8: voilà.
0: Pas de problème.
9: T'es une salope,
0: Ça pue, putain.
7: T'es bon, t'es membré.
0: Ah, vas-y, je suis encore à l'antenne, salope, tu pues. Ah, tu pues du cul, grosse pute.
7: T'es membré comme un bouc.
5: Ouais, je suis membre pour mon bouc, je t'encule, moi. J'ai envie de te prendre un sec, je te prends un sec, je te prends un sec.
7: Est-ce que t'as des cornes?
5: Hein?
7: T'as des cornes.
5: Oh, vas-y, tout de suite, non, ouais, bon, très bon, bravo, alors, très bien, un très bon comédien. Donc, on va essayer de retourner faire un deuxième essai de nouveau dans la voiture. On va essayer de se rebalader de nouveau. Donc, on attend toujours vos appels au 0800-75000 et 0803-08-5000. Juste le temps pour nous de s'écouter un ou deux morceaux, peut-être un morceau et après on va reprendre. Double 99 avec, comment s'appelle ça, Rube? Allô?
10: Allô?
11: Oui, comment tu t'appelles? J'ai envie de te chauffer ce soir, faire un petit peu de cul avec toi, me faire la branlette espagnole et tout, j'ai envie de te chauffer.
10: C'est vrai? Quel âge tu as?
11: J'ai 27 ans.
10: Mmh. Comment tu t'appelles?
11: Est-ce que tu es une foufoune toute jolie?
10: Bien sûr.
11: Est-ce que tu veux me sucer, me pomper et tout?
10: Mmh. T'as une longue queue, hein?
11: Est-ce que je te mette un peu ma queue dans la foufoune?
10: Oh, bien sûr.
11: Oh, est-ce que tu me ferais quoi, toi?
10: Je te prendrais très très fort avec ma langue.
11: Oh là là!
10: Je te sucerais le gland, je sais que t'adores ça.
11: Est-ce que tu veux mon numéro?
10: Quel numéro?
11: Mon numéro de portable.
10: Oh non!
11: J'ai envie
10: toi,
11: de me
10: tu peux m'appeler.
11: Hein?
10: Toi, tu peux m'appeler à ce numéro-là.
11: J'ai envie de t'appeler tout le temps pour te chauffer.
12: Il a même pas percuté, t'es pas reparti. Tu en veux encore une deuxième, encore Maxime?
11: Putain, c'est chaud, ça.
12: C'est chaud, hein. Et regarde, hey, Maxime.
11: C'est qui, c'est
12: ça?
10: Oh là là,
12: t'es
10: un sacré cochon,
11: là,
10: quoi.
11: Là, je peux
12: te
11: dire, c'est
12: Amtia. Alors, ça, c'est Amtia. Tu la connais tellement bien.
5: Tu l'as reconnue, hein?
12: C'est une sacrée cochonne, elle aussi, hein. Tiens, regarde, je te la repasse.
10: Ah ouais,
12: tiens.
10: Oui. Oh là là, t'es un sacré cochon, toi.
11: J'adore tous les filles de cochonne, c'est une cochonne, mais c'est Cécile aussi.
12: Attention Maxime, on t'offre une deuxième cochonne, on rappelle de nouveau même numéro. Elle était bien, elle avait une putain de voix.
10: Ouais, elle avait
11: une voix sensualité.
12: Une voix de garce.
5: Une voix sensualité.
12: Ouais, une voix sensualité,
11: une
12: ouais.
11: Une voix super.
12: Attention, ça sonne. Et après on ira...
13: On ira vers le Dac ou Padac avec Marjorie.
12: Ça va être
11: chaud.
12: Hein?
11: Je peux le faire, ça.
13: Ah, on a déjà quelqu'un ce soir, Maxime, le Dac ou Padac.
11: Moi, je peux jamais appeler, je voudrais toujours le faire.
12: Ouais, tu voudrais faire le Dac Padac?
11: Ouais, pour une fois, faudrait que tu me le fasses dans la semaine, je voudrais essayer.
12: On va t'appeler pendant le week-end, on va faire ça dimanche.
11: Non, lundi.
12: Non, dimanche.
11: Non.
12: Non, c'est ou dimanche samedi. Ou samedi.
13: Si t'es sympa.
12: Samedi, t'es
13: d'accord.
12: À fond.
11: J'aimerais bien gagner 1 million d'euros, mais sous.
12: On y va, là? Attention, hey, Maxime, on a eu un petit problème avec le téléphone, et ça y est, on recompose le numéro des petites coquines, rien que pour toi.
11: D'accord.
12: Tu vas pouvoir te régaler comme un fou.
10: Ah oui,
12: attention.
10: C'est bon.
12: Ça va arriver.
10: On ne touche plus à rien. Détends-toi.
12: T'es concentré, mon cochon?
11: Je suis concentré.
12: Tu ne te branles pas quand même, là?
11: Non,
10: tu as une petite préférée, alors compose le numéro de ta chambre.
12: La 17.
10: Ah oui.
12: Oh, il faut se
10: prendre. On ne touche plus à rien.
12: Ça arrive, Maxime, ne t'inquiète pas.
10: Je vais te brancher avec la première
12: qui est disponible.
11: Ça va être chaud, là.
12: Ah ouais, ça va être chaud, là.
10: Alors compose le numéro de ta chambre.
12: 17.
11: 17.
5: J'ai pété un, pour ceux que ça intéresse.
11: Allô, c'est qui?
10: Bonsoir,
11: est-ce que tu veux faire des choses avec
10: moi?
11: Hein? Tu veux faire des choses avec moi?
10: Oui, c'est un peu si tu veux.
11: Est-ce que je veux te toucher un peu les seins, tout, te sucer avec ma langue, partout?
10: Ah, bébé, je t'éclate avec ma langue. Et la pointe devant ta bouche.
11: La bouche,
10: Encore. Merci, mon cœur.
11: Je te mets quelques
10: coups. Encore, chérie.
11: Et toi, est-ce que tu veux me faire un peu de respiration?
10: Encore.
11: Est-ce que tu veux me sucer un petit peu quelque chose? Ma petite queue, ma petite.
10: Encore, mon chéri, comme ça.
11: Moi, je te suce la foufou.
10: Oui, j'ai gardé les cuisses pour toi.
11: Oh, tu m'excites, tu me fais branler, tu me fais bander, tu joues là.
10: Encore.
11: Tu es bon au cul, là, je peux te dire.
10: Ah oui.
11: Oui.
10: C'est un sacré cochon, toi.
12: C'est
10: un
12: sacré cochon. C'est bien, Maxime, hein.
13: Ça lui plaît, j'ai l'impression. Hein.
12: Ça te plaît, Maxime?
11: Ça me plaît. On fait les 12.
12: Ouais, on va faire ça tout à l'heure.
13: Il préfère quand même le 12.
12: Ouais, mais on fera ça tout à l'heure. Maxime, on te retrouve plus tard dans la soirée.
11: Vous me rappelez?
12: Ouais, on va rappeler des cochonnes.
11: Et pourquoi ça se bouge? Enfin, expliquez-moi.
13: Pardon, on t'entend pas, Maxime, sur la tête de ton cul.
12: C'est pas plus mal. Ouais, c'est pas plus mal.
0: Qui c'est qu'on va apprendre là? Allez, Nicolas, 25 ans de Béziers. Salut Nicolas.
14: Salut Max.
0: Est-ce que tu es prêt à réveiller Nicolas?
14: Je suis prêt.
0: Alors attention, 3, 2, 1, quand tu veux. Ah, pas mal.

0: Victor, t'es là? Victor.
1: Victor. On dit un vieux chien en train
0: de. Par contre, là, je vais faire, une entorse au règlement, Nicolas.
2: Ouais.
0: J'ai bien aimé.
1: Ouais.
0: Et j'offrirai à celui qui réveille 4-5 compiles faciles. Là, toi, je t'en offre une. Hein.
2: Ah, bah, c'est cool.
0: Parce que t'es celui qui m'a mis le plus le dawa et t'as mis le dawa et c'était propre, c'était audible et franchement, ça aurait pu le faire.
2: Là, on a gaspillé la bouteille qu'on n'avait pas gaspillé pour Monaco. Alors...
0: Ah, bah voilà, Nicolas, bonne bourre en tous les cas.
2: Non, merci, Max.
0: Allez, attention, une demoiselle va tenter l'aventure également. C'est Alexandra, 15 ans de Bourges. Salut, Alexandra. Tu fais quoi dans la vie, étudiante, j'imagine, mais en quoi?
3: Je suis au collège encore.
0: D'accord, très bien, tout va bien.
3: Ouais, ouais.
0: La vie est belle.
3: Ouais.
0: Attention, tu es prête?
3: Ouais.
0: 3, 2, 1, quand tu veux. Alexandra! Alexandra! Alexandra! Offspring!
1: Je crois, ouais.
0: T'as mis un petit Offspring?
3: Ouais.
0: Alexandra, malheureusement, on va vérifier. Victor, t'es là, mon petit? Victor! Ah bah c'est bon. Plus que jamais. Ah le Victor, ça doit être beau à voir ronfler. Hein. Oh là là, quelle catastrophe, quelle catastrophe. Eh bah écoute, Alexandra, malheureusement, ça le fait pas.
3: Ah ouais.
0: Mais une petite compile aussi parce qu'elle a bien assuré grave aussi, hein, évidemment, hein, là c'est entorse à leur règlement. Celui qui me réveille Victor, 4-5 compiles pour lui. Alexandra, t'as pas été mauvaise du tout, tu m'as bien fait kiffer, tu repartiras pas les mains vides.
3: D'accord, merci.
0: Alors là on va aller du côté de Chantal, 50 ans de Melun, salut Chantal.
4: Ouais, je suis là, je t'écoute. Hein.
0: Ça va Chantal?
4: Ouais, ça va très bien, je suis super contente de t'entendre.
0: Bah ça me fait plaisir également Chantal. Qu'est-ce que tu fais dans la vie?
4: Eh ben, je suis transporteur de presse.
0: D'accord, très bien. Voilà. Attention Chantal, est-ce que tu es prête?
4: Ouais, je suis prête. Hein.
0: Alors, je te fais le compte à bord et passer ce compte à bord, tu auras 15 secondes et dès que le gong retentit, il faudra arrêter. Attention, 3, okay. 2, 1, Chantal.
4: Victor, debout, allez, allez, on te paye, on te paye.
0: Chantal, on va vérifier tout de suite, mais je ne crois pas que ça a fonctionné. Non, malheureusement, ça n'a pas fonctionné. Chantal, je suis désolé, bonne fin de soirée.
4: Non, c'est pas grave.
0: Je t'embrasse, bisous. Adorable, adorable, adorable. Attention, on va du côté de Bruxelles maintenant. Pour ça, nous avons Nathalie, 18 ans de Bruxelles. Salut Nathalie.
5: Yes, salut.
0: Non, c'est pas moi qu'il faut réveiller. Moi, je suis réveillé.
1: Nous, on est en patate, nous, c'est bon. Hein.
0: Garde de l'énergie pour notre ami Victor. Qu'est-ce que tu fais dans la
4: vie? Il y en a à revendre.
0: Qu'est-ce que tu fais dans la vie?
4: Je suis étudiante.
0: En quoi?
4: En économie.
0: Très bien, attention. 15 secondes pour réveiller Victor. 3, 2, 1, c'est parti. Oh Nathalie, c'est pas mal, mais je ne sais pas si ça a fonctionné. Allons faire un petit tour du côté de Victor. Victor? Voilà. Bon, bah malheureusement, il s'est toujours pas réveillé, Nathalie. Je suis désolé. Hein.
4: Eh bien oui, moi aussi. Enfin, passe bon. Une bonne soirée. Hein.
0: Ça va toujours, Victor? Victor? Victor? Ah. Non, mais Victor continue à ronfler, persiste et signe. Et là, cette fois-ci, c'est au tour de Erwan qui veut absolument essayer de le réveiller. Il a 15 secondes pour ça. Bonjour Erwan.
6: Bonjour.
0: Attention, hein, tu fais partie des 5.

0: c'est mort, hein, Erwan, je suis désolé.
1: Ah merde.
0: Voilà, ça n'a pas marché, je suis désolé. Hein. Bonne bourre à toi, okay, Erwan.
1: Bah merci et puis bonne soirée.
0: Ah, attention, on va du côté de Cédric, 25 ans de Gap. Cédric, bonsoir.
2: Bonsoir.
0: Ça va?
2: Ouais.
0: Bon, Cédric, attention, ça va être à ton tour.
2: Ok.
0: Tu es prêt? Alors attention. Oula, ça va aller?
2: Ouais, ouais, allez.
0: Cédric? Ouais, attends, allez. attends.
3: C'est Victor.
0: Ah, il s'est réveillé.
2: J'ai réveillé?
0: Attends, Victor? Allô Victor !
2: Bonjour.
0: Victor !
2: Oui.
0: Putain, mais ça fait une heure qu'on essaie de te réveiller.
2: Oui.
0: Tu t'es endormi ?
2: Oh,
0: oh là là.
4: Oh là là là là.
2: Ouais,
0: ça fait
2: dur.
0: Voilà, Cédric. Écoute, t'as même pas eu le temps de le réveiller.
2: Alors
0: bah non, mais t'as pas eu le temps, il s'est réveillé entre les deux.
2: Ah ouais.
0: Ah ouais, je suis désolé. Hein. Ah bah là, il a même pas eu besoin de le réveiller entre deux auditeurs, malheureusement, il s'est réveillé tout seul.
2: Ah ouais.
0: Ah Cédric, je suis désolé. Hein.
2: Ah, c'est pas grave. Hein.
3: Limite celui d'avant, c'est peut-être lui, tu vois, qui l'a fait sortir de sa torpeur.
0: On va le rappeler, allez, on va lui faire plaisir, sa reine. Peut-être que vous avez raison, grâce au travail de tous les autres. Hein.
3: Ouais.
0: On va rappeler Erwan quand même pour lui annoncer la bonne nouvelle. Quand même, René, à qui on va offrir quand même les CD. Allez, d'accord, on va le faire quand même. Allez, c'est parti. Qu'est-ce qui t'est arrivé, Victor? Hein?
3: Bah là, au réveil.
0: Tu t'es endormi?
2: Un petit peu.
0: Ça fait juste une demi-heure qu'on t'écoute ronfler sur l'antenne.
3: Trois quarts d'heure, ouais.
0: Trois quarts d'heure que t'es en train de ronfler sur l'antenne, mon pote. Victor?
2: Ouais.
0: Ça va?
2: Ça va.
0: T'es dans le cul, tiens, je vais te passer tes potes, là, ils vont te réveiller.
3: Fabien, Fabien, viens, fera écouter la cassette.
0: Alors?
5: Alors, Victor, Maxou, je t'avais dit que ça aurait marché.
0: De quoi?
5: Que Victor serait réveillé avant minuit, je le sentais bien, moi.
0: Ouais, je sais bien.
5: Attends, je parlais de l'eau en antenne, non, je vais pas le dire en antenne, mais je suis vraiment content que ça a fonctionné, moi.
0: C'est vrai, t'es content.
5: Ah ouais, je suis bidonné, moi, Jean-Michel, on s'est tapé dans les mains, on était pliés, nous.
0: C'est vrai.
5: Ah ouais, je suis grave carton que ça a cartonné, c'est génial.
0: T'es là, Victor, toujours?
2: Ouais, je suis là.
0: Ouais, il se réveille, hein, Victor, hein, tranquille. Hein. C'est parti, Victor. Hein. La machine est relancée. Hein. Bravo, Erwan, finalement. C'est à toi qui revient la victoire ce soir des CD et d'avoir réveillé. Mais grâce à tous les autres auditeurs qui ont quand même mis un petit coup de pression. Bravo, Erwan. Hein.
1: Ouais, je me suis défoncé. Ouais.
0: C'est vrai, il s'est défoncé. Hein.
1: Ah, j'étais avec une corde de chasse aussi.
0: C'est vrai qu'il y a
3: Il a mis le paquet quand même.
0: Donc, 5 albums CD, on va t'offrir tout ça, bien entendu, Erwan. Félicitations, bravo.
1: Ah bah merci beaucoup et Max c'est super.
0: Bah c'est gentil, bravo, félicitations. C'est un René qui a réveillé un René, ça me paraissait normal. Bah Victor, le petit mot de la fin quand même avant de se quitter.
3: Bah là il se réveille en plus, alors imagine.
2: C'est pour ça.
6: Non, elle est vraiment drôle celle-là. Non mais en plus elle est vraiment sympa. Écoutez bien, alors c'est l'allemand qui dit à l'américain, oh, mais je fais putain, ma femme elle est vraiment trop conne. Elle s'est acheté une BMW, elle a même pas le permis. Putain, l'américain dit attends. Il dit moi la mienne, elle est encore plus conne. Elle s'est acheté un avion privé, elle a même pas le permis avion. Ça elle a même pas le business. Il fait belge, il dit à l'américain, enfin non, la mienne elle est encore plus conne, parce que la mienne elle est partie au club mettre tout seul avec des capotes, elle a même pas de bite.
1: D'accord.
7: Ouais.
6: 23 ans de Nancy.
7: Ouais.
6: D'accord.
8: Non, c'est temps qu'on parle de photos.
6: Oui.
8: Ça, c'est une photo d'une auditrice qui était destinée à Filda.
6: Mm-hmm.
8: Et il me l'a gentiment rendu.
6: Ouais. Et qui est cette demoiselle? C'est censé être quoi? C'est quoi?
8: C'est une personne de l'IRC qui s'appelle Princesse Léa sur l'IRC.
6: Princesse Léa?
8: Elle a 18 ans et elle habite Lille.
6: Ouais. T'es sûr que c'est pas Chewbacca? Enfin, Princesse Léa, effectivement, dans le retour du Jedi, enfin de la trilogie de la Guerre des Étoiles, tu connais Angélique?
9: C'est non. Là-bas.
6: Princesse Léa, t'as jamais vu la Guerre des Étoiles?
9: Non.
6: Retour du Jedi?
9: Non.
6: L'Empire contre-attaque?
9: Non.
6: Ah non, mais alors laisse tomber, déjà on va pas être copains parce que là, c'est même pas la peine, c'est elle a même pas vu la trilogie de la Guerre des Étoiles.
3: Oh la naze!
6: Oh la naze! Oh. Ouais,
7: mais attends, j'avais pas les quêtes, c'est pas pareil.
6: T'avais pas
7: quoi?
6: Attends, t'as jamais vu la Guerre des Étoiles?
7: Non.
6: Princesse Leia?
7: Non.
6: Chewbacca, le monstre?
7: Qu'est-ce qu'a foutu? Ah bah si, non, mais j'ai déjà vu à la télé les extraits, hein. Je sais de quoi tu parles quand même.
6: Mais t'as jamais vu?
7: Non, j'ai jamais été au cinéma le voir.
6: Non, mais même sans aller au cinéma, qu'à cette vidéo d'acheter, louer. Putain, mais attends, mais c'est fabuleux ça!
7: Ouais, non, mais attends, chez moi j'ai même pas de télé.
6: Non, mais avant où t'étais?
7: Non.
6: Attends, tu plaisantes pas?
7: Ben non.
6: T'as jamais vu?
7: Non.

0: honte.
1: Bon, on va discuter de plein de trucs ensemble, Angélique. Je sais pas pourquoi t'appelles, mais après je te fais une démo. Je lui mets, tu me balances du son là, la guerre des étoiles là-dedans. Ouais. Là, ça va être là-dedans.
2: Bah, tout ça. J'ai appris que tu sais en fait les la guerre des étoiles, tout ça, c'est le 4, le 5 et le 6e volet.
3: Ouais.
2: Et qui vont faire les trois premiers. Et c'est le 2e volet en fait, c'est Spielberg qui va le réaliser normalement.
3: Ouais.
2: Voilà.
1: Pourquoi vous parlez de voler?
0: Et le premier volet, le tout premier, il doit sortir bientôt là, non?
2: Ouais, ouais.
3: Et la suite, elle existe en livre. La suite existe en livre.
2: Parce que là, on va voir l'adolescence de l'autre, là, du vieux, là.
1: Bah ouais.
3: Obi-Wan.
1: Obi-Wan Kenobi.
3: Avec Anakin Skywalker, le
1: père. Et le père, avant qu'il devienne Dark Vador, il était un Jedi quand même, faut pas l'oublier. Puis aussi, on va retrouver Yoda, à mon avis, le petit Yoda, parce qu'il a 800 ans quand même. Donc, vous se tapez 800 ans de Jedi. On va pas s'en sortir, Angélique. J'aime bien, c'est que là, Angélique, je suis sûr et certain de tous les gens qui nous écoutent et qui nous appellent, ça va être la seule qui est larguée dans ce qu'on raconte. Qui n'a pas vu au moins un des trois?
3: Bah elle.
1: Françoise, t'as vu toi?
4: Non, pas exactement.
1: Non, mais pas exactement, c'est pas une réponse ça.
4: Non, je te l'avoue, non.
1: Putain, mais merde alors!
4: Je suis pas la seule.
0: Oui, mais François, il y avait Jean Marais.
1: Ouais, il y a une version avec Jean Marais. Hein. Arrêtez avec Jean Marais,
4: ouais.
1: Foutez-lui la paix, d'accord?
0: Il faisait le bossu là, tu sais, dans la soucoupe.
4: N'importe quoi.
1: Non mais c'est lui, mais alors Chewbacca, qui c'est qui était dans Chewbacca?
4: Mais ça m'est que je l'ai pas vu.
1: C'était Georges Marchais là, Jean Marais. Bah attends, il a bien fait Cruella là. Fantomas.
4: Ouais.
1: Hein? Bah alors, il s'est bien déguisé en Fantomas, pourquoi il se serait pas déguisé en Chewbacca?
4: Bah pourquoi pas.
1: Bon, Angélique.
4: Oui.
1: Donc la photo, on la rend quand même parce qu'on revient sur la photo de Gaëlle. Hein, c'est la petite Gaëlle, enfin.
3: Je vais lui renvoyer parce
1: voilà, très bien. Elle voulait juste savoir peut-être de quoi Fildar en pensait. T'en penses quoi, Fildar? À part de dire que c'est une Chewbacca, la fille, elle est sur sa piscine,
2: non,
1: elle est mignonne.
2: Rigolais. Non, mais elle est très cool, elle a l'air très gentille en plus. Puis elle aime bien Rigo, elle aime bien l'internet, donc elle a de l'avenir, la petite.
1: Voilà,
2: elle
1: très
2: est pas
1: bien.
2: Obsolète.
1: Obsolète. Angélique.
4: Oui.
1: On parlera de quoi ensemble dans un instant?
4: De fantasmes.
1: Bon, ah, oula, ça est bien, tiens, on pourra peut-être en parler avec Françoise. Mais, Angélique, tu connais Françoise?
4: Non.
1: Non, mais attends, l'hôtel connaît pas Chewbacca, elle connaît pas Françoise.
4: Oui, non, mais je la connais pas personnellement, mais j'ai déjà entendu la radio quand même.
1: Putain. Bon, ceux qui connaissent Chewbacca, bon, bah, c'est Françoise. Hein, Françoise?
4: Ouais.
1: Françoise?
4: Ouais, je suis là.
1: Tu ressembles à Chewbacca ou pas?
4: Non, pas du tout. Hein.
1: Ah bon?
4: Non.
1: T'as jamais entendu parler de Françoise, Angélique? Ça fait combien de temps que tu nous écoutes?
4: Récemment, en fait.
1: Ça veut dire?
4: C'est-à-dire que j'ai pu récolter un vieux poste.
1: Non, mais avant, tu ne connaissais pas ni d'Adam ni de Ève?
4: Si, je connais. Ça fait quand même un ancien qui est 13 ans que Fun Radio existe. Après, c'était en 87 Paris.
1: Oui, non, mais moi, je te demande pas de faire l'histoire de Fun. Je te parle de faire mon histoire à moi, entre toi et moi. Ça fait combien de temps que tu connais ça? C'est pas les originaux. Il y en a un, il y a marqué, c'est carrément la guerre des étoiles. Excuse-moi ce que je lui dis pour les CD, il y en a un.
4: Ouais, non, mais sinon je te connais parce que mon copain m'a baratiné avec toi, Max. Donc bon, j'ai écouté et c'est comme ça que je t'ai connu.
1: Et bon, donc tu connais Françoise Gérard, merde, ne me dis pas que tu connais pas Françoise.
4: Si, Gérard, je connais.
1: Pas Françoise?
4: Si, je connais Françoise.
1: Bah alors, quand je t'ai demandé, tu m'as dit non, tu me prends pour un con ou quoi?
4: Mais je connais pas personnellement, je la connais par intermédiaire de la radio.
1: Non, mais attendez, quand je vous demande à auditeurs pour les prochains, quand je vous demande, vous connaissez Fildar, effectivement, c'est dans savoir si vous connaissez Fildar de ce qu'il fait à l'antenne, pas intimement, sinon on s'en sortira jamais. Oh là là là là là là là là. L'autre, elle va parler de ses fantasmes, ça va être dur parce que si tu tapes dans le premier degré comme ça, on va pas s'en sortir. Hein. Ma chérie?
4: Oui.
1: Bah, quand même, ma biquette, depuis combien de temps qu'on se connaît tous les deux? Hein?
4: Ça va faire peur.
1: Combien?
4: Moins d'un an.
1: Moins d'un an? Ouais. Ah oui, d'accord, ok. T'es une pucelle de l'émission, alors. Oh, t'es une vierge, tu comprends. Ah oui, d'accord, ok. Françoise, nous, on se connaît depuis...
4: Moi, depuis pratiquement 5 ans.
1: Depuis pratiquement 5 ans. Quels sont tes meilleurs souvenirs que t'as eu avec moi, bien que j'espère qu'il y en aura d'autres? Quels sont les meilleurs souvenirs que t'as eu? Parce que ce soir, Angélique, quand même, je te remercie de m'avoir souhaité un bon anniversaire. Je fête ce soir mes 10 ans de métier dans Fun Radio.
4: Ah bah, bon anniversaire.
1: Ouais, voilà. Enfin, ça fait pas 10 ans que je suis derrière un micro, mais ça fait 10 ans que je traîne dans les locaux.
4: Ouais, ça je l'ai entendu tout à l'heure.
1: Bah ouais, mais
4: j'attendais.
1: Oui, c'est ça, oui. Non, mais t'as attendu, t'es sur l'antenne depuis 10 minutes, hein, donc... Alors, Françoise, quels sont les meilleurs souvenirs?
4: Mes meilleurs souvenirs, c'est quand, la première fois, je suis passée à la radio.
1: Carrément.
4: Avec toi, quand... en ce temps-là, j'étais pas dans un état normal.
1: C'est-à-dire?
4: C'est-à-dire que, comme tout le monde... Je veux pas dire beaucoup de choses là-dessus.
1: Ouais.
4: Mais disons que les meilleurs souvenirs que j'ai.
1: Tu picolais un peu.
4: Voilà. Je ne sais pas le dire.
1: Non, mais attends, c'est bien de le dire et de savoir que tu t'en es sorti, c'est tout à ton honneur.
4: Ouais, ça va faire pratiquement 2 ans maintenant.
1: Ouais.
4: Alors, donc, mes meilleurs souvenirs, c'était donc...
1: Quand tu picolais
4: je racontais n'importe quoi.
1: Non, dis pas ça, Françoise, c'est vrai.
4: Non, mais c'est vrai, sans déconner, je racontais n'importe quoi. Parce que, bon, quand je m'écoutais le lendemain, c'est pas vrai, c'est pas moi. Mais je devais complètement stacler.
1: Ouais.
4: De passer sur l'antenne comme ça, bourré. Alors là...
1: Non, mais on a passé des bons moments. Puis,
4: des très bons moments, et j'espère que ça va continuer.
1: L'important, c'est que ça se termine bien pour toi, c'est que tu as arrêté de boire, surtout qu'on ait renoué des liens d'amitié et que tu passes sur l'antenne ce soir. Alors, François, ce que je vais te proposer, et puis à tous ceux qui nous écoutent, Angélique en particulier, parce que bon, je pense que vous êtes plusieurs dans le cas d'Angélique à nous rejoindre chaque soir depuis quelques mois et qui me connaissaient bien le milieu, vu que vous ne connaissez pas forcément très bien Françoise. Et puis, forcément, si vous n'avez pas acheté le CD best-of du Star System, vous ne savez pas forcément quand est-ce que j'ai rencontré Françoise pour la première fois. La première fois, en fin de compte, Angélique, Françoise m'a appelé il y a 4 ans.
4: 4 ans.
1: Ouais, 4 ans. Et à l'époque, je faisais l'émission avec Jenny. Jenny était absente pendant une semaine, elle était partie aux États-Unis. Donc j'avais fait l'émission du soir tout seul, au lieu de la faire en duo. Et donc, je me souviendrai toujours, il y avait Karine, une fille qui travaillait à la radio, qui m'a dit: putain, j'ai une fille, il y a une dame hors antenne qui s'appelle Françoise, elle veut absolument parler de Dallas, elle est un peu fracassée. J'ai dit, écoute, passe-là, on verra bien ce que ça donne. Et Angélique, je peux t'assurer que Françoise, ce que tu vas écouter dans un instant, qui est dans un CD best-of, qui est dans le commerce, eh bien, ce que tu vas entendre, c'est la toute première fois que j'ai eu Françoise. Elle m'a parlé de Dallas, qu'elle était, elle était fan, et encore aujourd'hui, de Dallas, de la série Dallas.
4: Okay,
1: Et elle a souhaité à ce qu'on appelle TF1 pour avoir plus de renseignements sur Dallas. Et ce que tu vas entendre dans un instant, et vous tous qui nous écoutez, si vous ne le connaissez pas encore, eh bien, c'est la toute première fois que j'ai rencontré Françoise sur l'antenne de Fun Radio. Écoute bien Angélique très attentivement et tu me dis juste après ce que t'en penses, d'accord? Ok.
4: Ok.
1: Oh putain, elle est bien réveillée. T'amène.
4: Bon, voilà, j'ai écouté hier la fille qui parlait.
1: Ouais.
4: De Dallas.
1: Tu trouves pas que Dallas, c'est quand même un univers impitoyable?
4: Si.
1: Ah, quand même, tu l'as ressenti.
4: Si, quand même, je le reconnais quand même. Hein.
1: Oh, tu le reconnais. Tu t'en es rendu compte à quel moment que c'était vraiment impitoyable
4: C'était un univers
1: vraiment que tu sentais que c'était impitoyable dès le début.
4: Ouais.
1: À quel moment tu t'en es rendu compte que l'univers était vraiment impitoyable?
4: Quand Bobby disparaît et puis quand il revient déjà.
1: Alors, ça, c'est impitoyable ça.
4: Ça, c'est impitoyable, et puis maintenant,
1: Jacques,
4: soi-disant, revient. Alors là, on...
1: On patouche complet.
4: On patouche dans la choucroute.
1: Ah là, c'est clair.
4: Et c'est un impitoyable, puisque c'est un dégueulasse, comme on peut dire vulgairement, c'est un dégueulasse.
1: Oh là, c'est clair.
4: Bobby, c'est un gentil, mais sauf, il est trop gentil, c'est un lèche-cul.
1: Ouais.
4: Pamela, en veux-tu, en voilà. Elle aime trop Bobby, bon, en voilà.
1: Ouais, mais on n'entend pas le ton impitoyable quand même de Dallas. Hein.
4: Impitoyable. Impitoyable.
1: Mais parle-nous de Swellen.
4: Swellen, c'est un pauvre paumé.
1: C'est un pauvre paumé.
4: Ah, je l'adore, Swellen.
1: Tu l'adores?
4: Ah oui, c'est justement. Il n'y aura pas Swellen, ni JR dans Dallas.
1: Vous avez un point commun, je crois, hein, toi et Swellen.
4: Non, pas du tout.
1: Ah, l'alcool, non?
4: Non, pas du tout.
1: Ah bon. Bon, alors, sinon, alors, parle-nous un petit peu de Jacques et de tout ce qui s'est passé, la mort de JR, raconte-nous très vite, en synthèse, hein, tout ça en deux minutes.
4: Jacques, soi-disant, il est mort dans un hélicoptère, d'un seul coup, il revient.
1: Oh, comment il fait? Bah, peut-être qu'il s'est bloqué dans les hélices.
4: Ah oui, bah ça, j'en sais rien. On sait pas exactement, on nous a sauté plusieurs épisodes.
1: Qui?
4: Bah, je sais pas, TF1.
1: On va appeler TF1.
4: Pour pas citer la marque, TF1.
1: Ah non, bah alors là, t'as cité la marque, là, il y a de la dénonciation. Alors, ce qu'on va faire, c'est qu'on va appeler TF1.
4: Ouais.
1: Et puis tu vas te plaindre.
5: Bon, c'est du bon, bonsoir.
4: Oui, bonsoir. Je voulais savoir comment ça se fait qu'on nous a sauté des épisodes de Dallas.
5: Oui.
4: Voilà. À un moment, Bobby est mort. À un moment, il ressuscite. Jacques, il est mort. D'un seul coup, il ressuscite lui aussi. Voilà, on comprend plus rien du tout. Voilà, je voudrais savoir exactement qu'est-ce qui se passe. Il y a des photos qu'on nous a supprimées. Pourquoi? pour quelle raison? Pour quelle raison?
5: Alors, c'est-à-dire, on s'est trompé dans les cassettes.
4: Vous êtes trompé dans les cassettes?
5: Oui, c'est-à-dire qu'en fin de compte, nous avons interverti.
4: C'est pas la première personne qui se plaint. Se plaint. Hein.
5: Il faut excuser, c'est que nous avons un stagiaire qui met les cassettes la nuit, l'après-midi, qui met les cassettes magnétoscope.
4: Oui.
5: Il est passé en fin de compte de l'épisode 366 à l'épisode 420.
4: Comment on va réussir à retrouver
5: Écoutez, nous avons décidé avec TF1, toute la direction, de tout reprendre depuis le début.
4: On n'a pas fini de se faire chier à ce moment-là. Hein.
5: Oui, mais madame, ça sera beaucoup plus clair dans l'esprit de tout le monde. Hein. Donc on reprend tout depuis le début. Et cette fois-ci, on change tous les rôles. À savoir que Bobby sort avec Swellene.
4: Ah bon?
5: Et il n'y aura plus l'histoire de l'hélicoptère. Hein. Voilà, madame.
4: D'accord. À peu près satisfaite, mais complètement déçue. Elle a un coup de gueule en même temps sur TF1, puisque je suis sur TF1. Pourquoi vous changez en même temps sans arrêt les programmes? C'est toujours votre stagiaire, là?
5: Absolument.
4: Ça fait déjà deux fois, soi-disant que on devait avoir une famille en or. En fin de compte, la famille en or n'est pas passée. Qu'ils ont donné, en fin de compte, vidéo gag.
5: C'est exact.
4: Bah oui, c'est exact. Donc ça prouve que je regarde TF1.
5: Oui, vous regardez le juste prix.
4: Oui, exactement.
5: Vous pouvez donner une estimation de la vitrine?
4: Non.
5: Allez-y, je vous écoute.
4: Si vous voulez, 10 000 francs.
2: Ah, mauvaise réponse, Angélique.
4: Oui.
2: Voilà, donc ça, c'était la toute première fois que j'ai eu Françoise au téléphone. Hein.
4: Ouais, en fait, je l'ai déjà entendu, ça.
2: Ah oui, bah, c'est un des meilleurs moments pour moi de 5 ans de Radio Libre depuis 5 ans. C'est un des moments les plus forts. Françoise,
4: ouais.
2: Aujourd'hui, quand t'écoutes ça, ça te fait marrer ou...
4: Plutôt, j'étais éclatée sur ma chaise.
2: Ah, c'est vrai que c'est drôle quand même, hein. On écoute ça toujours avec autant de plaisir. Si vous avez envie de vous procurer ce moment-là, il y en a un autre également où tu compares Côte Ouest avec Dallas.
4: Ouais.
2: Ça, c'est dans le CD du Best of Star System qui est sorti dans le commerce il y a quelques temps maintenant, il y a pratiquement un an.
4: Il est sorti, je sais pas quand.
2: Il y a quelques temps quand même. Hein.
4: Ouais.
2: Angélique, Françoise,
4: ouais.
2: Je te remercie beaucoup.
4: Non, attends, Max.
2: Oui.
4: J'ai encore un truc à te dire.
2: Eh ben alors, tu bouges pas, on va le refaire dans un instant, d'accord?
4: D'accord. Est-ce que c'est bien de réaliser son fantasme?
2: Ah, c'est une très bonne question. Je pourrais même en parler aussi plus en détail demain dans la nuit monologue, mais on va déjà en parler tous les deux.
4: Ouais.
2: D'accord, t'en as un que t'aimerais réaliser, tu te demandes s'il faut ou pas.
4: Voilà.
2: Tu m'en toucheras un petit mot?
4: Ouais.
2: En privé?
4: Ouais.
2: Devant tout le monde?
4: Bah ouais.
2: Ouais, Steph, qui a 23 ans, qui est de Nancy, qui va nous parler d'un truc, des fantasmes. Mais
4: ouais,
2: d'abord, Françoise.
4: En parlant de fantasmes, dommage pour Angélique, mais moi, voilà, mon meilleur fantasme que j'ai eu, je me rappelle pas si tu te rappelles, c'est quand on a fait toutes les photos de d'Ixel.
2: Ouais, tu voulais qu'on fasse l'amour ensemble dans les chiottes.
4: N'importe quoi, toi.
2: C'est quoi ton fantasme?
4: Mais non, c'est parce que tu m'as tenu pour la première fois dans tes bras. Et il n'y en a pas beaucoup qui ont eu cette chance-là.
6: Ah bah ouais.
2: Moi j'aurais plutôt dit il y en a pas beaucoup qui ont eu ce courage là.
4: Ouais.
2: Toi t'as dit cette chance là.
4: Ouais, moi j'ai eu cette chance là que tu m'as pris dans tes bras.
2: Ah oui, ça c'est vrai que pour les filles ça peut être un joli fantasme. Il y a plus d'une fille qui aurait crevé d'envie d'être à ta place. C'est vrai que je t'ai serré dans mes bras parce qu'il fallait, enfin disons que je t'ai porté parce que
4: pour la
2: photo d'Ixel il fallait que je la porte. C'est une photo qui a pas été gardée, mais c'est vrai qu'on a fait une séance au moment donné, je portais Françoise et on l'a pas gardée, ça, malheureusement. Finda voulait rajouter quelque chose?
7: Non, je voulais seulement dire que t'avais gardé sa culotte, quoi.
4: Arrêtez avec ça.
2: Ça revient à la mode, hein, en tout cas, la culotte de Françoise.
4: J'ai vu ça.
2: Bon, Angélique, tu sais que t'as le même prénom que la fille de Françoise, en tout cas.
4: Ah bon?
2: Ouais. Angélique, François, François, tu peux le confirmer.
4: Ouais, bon. J'ai ma fille qui a 23 ans, elle aussi.
2: Bon, François, tu veux rajouter quelque chose?
4: Non, mais je pense que c'est tout, là.
2: Bon, très bien. Bah, écoute, au plaisir de t'avoir. Alors, normalement, t'es censé venir dans les locaux bientôt?
4: Je peux pas.
7: Non, mais si on fait ça, on avancerait pour toi.
4: Non, non, je peux pas.
2: Tu peux pas venir du tout?
4: Non, je peux pas venir du tout.
2: Pourquoi?
4: Parce que raison personnelle.
2: C'est vrai?
4: Ouais.
2: Oh, c'est dégueulasse, ça.
4: Non, mais raison personnelle.
2: Oh, pourquoi? Est-ce que ton mec te l'interdit?
4: Non, si. Ça n'a rien à voir avec mon mec. Hein.
2: Bah alors?
4: Ça n'a rien à voir du tout avec mon mec.
2: Si on fait ça le lundi 21 ou le mardi 22?
4: Non, je peux pas.
2: Pourquoi?
4: Parce que je peux pas, raison personnelle.
2: Mais comment ça, personnelle? Tu peux pas te déplacer?
4: Si, je peux me déranger si je fais appel à Framboise.
7: Bah alors ?
4: Mais ça n'a rien à voir, je peux pas.
7: Voilà, oh, elle essaie de nous. T'as vu, elle nous lâche et tout. Bah.
4: Non, je vous lâche pas.
7: Ah, si, si, tu nous lâches. Allez, tu nous lâches là, merde pour moi.
4: Je peux pas, Max.
7: Oh, t'es dégueulasse. Déçu. T'es pas cool pour les auditeurs, c'est pas cool. Hein.
4: Je peux pas.
7: Tu peux pas faire partie de l'équipe, hein. Tu peux plus faire partie de l'équipe des fidèles.
4: Oui.
7: Mais non, si tout le monde va bien, il manquera que toi. Donc pour les gens, tu te la pètes, tu te la joues star, les gens vont penser que t'as la grosse tête.
4: Mais non, pas du tout, j'ai jamais eu la grosse tête, hein, entre parenthèses. Françoise,
7: alors si tu viens pas, c'est que t'as la grosse tête.
4: Non, pas du tout.
7: Bah écoute, Angélique, tu peux le dire, toi.
4: Bah, si elle peut pas venir, elle peut pas venir.
7: Non, mais attends, moi j'ai demandé à venir pour une certaine date. Les Manu et Fildar m'ont dit Françoise pourra pas venir, ces deux-là, faut changer. Donc moi j'ai dit tiens, je vais changer pour elle. Et maintenant elle me dit qu'elle peut
8: ouais,
7: pas venir.
8: Tu m'avais dit le 23-24 que tu pouvais pas venir, Françoise.
4: Non, j'ai dit à partir du 20, je peux pas venir.
8: Ouais, c'est pas ce que tu m'avais dit, mais
7: bon. Ouais, menteuse, t'as vu comment elle baratine. Non, tu baratines là, Françoise.
4: Non, je peux pas venir, c'est tout.
7: Oh là là là là.
4: Ça aurait été avec plaisir, mais je peux pas.
7: Ah, ouh. Oh, je suis déçu.
8: Déçu.
7: Ah ouais, non, vraiment.
8: Tu pars en vacances?
4: Pas exactement, mais c'est tout comme.
7: Ah. D'accord.
8: Donc, faire du surf.
7: Elle va se faire sauter pendant 7 jours d'affilée, elle peut pas venir. Angélique, arrête de renifler comme un bouc, c'est vraiment pas beau. Hein. Pour une nana, franchement, c'est pas très sensuel d'être là et puis d'attendre et puis faire... Oh là là, tu dois ronfler toi quand tu dors, non?
4: Non.
7: C'est une horreur. C'est pas beau de renifler comme ça, comme un bouc, pour un mec. Bon, déjà, bah, c'est pas beau, mais ça fait bon. On se dit, bon, c'est masculin et tout, ça a mal et tout. Une nana qui est là... franchement, Angélique, ça manque de classe. Hein. Françoise,
4: oui,
7: je t'embrasse.
4: Moi aussi, je vous embrasse.
7: Bon,
4: tous.
7: Bah, tant pis, on fera ça sans toi alors. Hein.
4: Bah, mais mes pensées seront toujours vers toi.
7: Oui,
4: hein.
7: C'est ça. Vers voilà, tout le monde. Mon cul, ouais.
4: Il n'y a pas de ton cul.
7: Bah, menteuse.
4: Non, il n'y a pas de ton cul.
7: Bon, je t'embrasse.
4: Moi aussi, je vous embrasse.
7: À très bientôt.
4: D'accord.
7: Angélique, on va parler ensemble, mais ensuite, sachez qu'il y aura Stéphane, donc notre ami de toujours, qui va passer. Rigo passera derrière les platines pour nous faire un petit rap. Angélique.
4: Oui.
7: Donc, tu veux parler des fantasmes. On t'écoute. Oui. Je t'écoute.
4: Voilà. C'est parce que je me demande si c'est bon de réaliser son fantasme.
7: Bah, tout dépend lequel. Ça se trouve, ça, c'est peut-être un fantasme que tout le monde fait au quotidien.
4: Ouais, non, pas vraiment.
7: Ah, c'est quoi non. C'est quoi
4: Bah voilà, c'est parce que j'aimerais faire l'amour avec une autre femme.
7: Oh bah alors ça, je m'attendais à bien pire que ça. Oui, alors ça c'est réalisable. Oui, non, ça fait plus partie de l'expérience sexuelle plus que d'un fantasme, je dirais. Ouais. Moi je dirais que c'est plutôt ça.
4: Ouais, non, c'est vraiment un truc que j'aimerais faire, mais j'ai peur d'être déçu, quoi.
7: Oui, mais c'est pas parce que oui, non, mais bien sûr, ça, le risque, il est. C'est pour ça que je te dis que ça fait plus partie du cadre de l'expérience sexuelle, sans dire que pour avoir une bonne expérience, il faut avoir absolument eu des rapports avec son propre sexe. J'entends par là d'avoir une relation avec un garçon si t'es un garçon, une fille si t'es une fille. Mais je pense que ce que t'as envie de faire rentre plus dans le cadre de l'épanouissement sexuel en ce qui te concerne que d'un fantasme pur. Et il est vrai que t'as plus de chances d'être déçu d'une relation comme celle-ci plutôt que d'être déçu si demain t'avais véritablement le fantasme, je sais pas, de faire l'amour dans un ascenseur ou dans une voiture, tu vois, c'est très différent. Tu comprends ce que je veux te dire ou pas?
4: Ouais.
7: Donc, non mais pour bien t'expliquer que ce que t'as envie de réaliser, pour moi, ne rentre pas dans le cadre véritablement du fantasme sexuel. Ah. Maintenant, on peut demander très rapidement, et si Fildar et Manu écoutent la radio avec le casque sur les oreilles, d'entendre très vite un témoignage d'une demoiselle qui serait tout simplement lesbienne ou qui aurait eu à plusieurs reprises eu des rapports avec une fille ou qui a comme eu Angélique un fantasme qui avait envie de faire l'amour avec une fille puis qui pourrait témoigner, bien sûr, parce que cette fille ou les deux ou trois filles qui vont témoigner vont nous apporter le même son de cloche, que ça voudra dire qu'il n'y a aucune crainte ou au contraire qu'il faut faire attention. Mais qu'est-ce qui te fait peur dans cette relation entre deux filles?
4: Bah, en fait,
7: qu'est-ce qui te fait flipper?
4: Bah, c'est d'apprécier, quoi. Mais
7: Oui, mais en même temps, t'as envie de le faire, donc je comprends pas. Tu pourras avoir peur d'une chose particulière, mais qui t'attire quand même là-dedans? Qu'est-ce qui te fait peur?
4: Bah, en fait, c'est vrai que j'aimerais bien le faire et tout, d'avoir les sensations, surtout qu'on dit qu'une femme, surtout si elle est lesbienne, elle est très douce.
7: Mm-hmm. Donc, mais tu voudrais, alors, attends, excuse-moi, tu préfères avoir une relation avec une fille qui est lesbienne ou... Qui a une connaissance et une maîtrise de ce genre de relation.
4: Oui, voilà.
7: D'accord, ok.
4: Je le ferais pas avec quelqu'un qui a jamais fait, en fait.
7: D'accord. Tu voudrais pas partager ton truc avec une fille qui, elle aussi, aurait eu envie de la même chose.
4: Non.
7: Parce que vous allez tous les deux vous demander qui commence, qui gagne. Voilà. En fin de compte, tu préférais te faire dominer, te laisser faire, quitte à un moment donné à te lâcher. Alors, qu'est-ce qui t'attire là-dedans? Qu'est-ce qui te donne envie de ça en même temps?
4: Bah, ça fait déjà un bon moment que ça me travaille, que j'ai envie de le faire.
7: Mais c'était venu d'où? T'as vu un truc à la télé? T'en as entendu parler à la radio? T'as vu un truc dans les journaux?
4: Ouais, non, j'ai déjà vu des films, j'ai pas mal entendu parler. Mm-hmm. Et j'ai une connaissance qui est lesbienne.
7: Ouais, d'accord, ouais.
4: Ouais.
7: Et c'est elle qui t'a donné envie, mais donc t'auras envie de le faire avec elle?
4: Non, c'est ma sœur.
7: Ah, carrément, ta sœur! Ta sœur est lesbienne?
4: Ouais.
7: Elle a quel âge, ta sœur?
4: 22.
7: D'accord, et c'est par ta sœur donc que tu aurais eu envie de faire. Mais parce que tu t'en parles pas beaucoup là, tu m'aides pas beaucoup là.
4: Ouais, non.
7: Je suis obligée de te arracher les mots de la bouche, celle qui t'en a parlé, c'est à force de la voir avec.
4: Ouais, j'en ai déjà discuté avec elle, et puis bon, c'est vrai que j'ai eu d'autres copines qui.
7: Mais c'est elle qui t'a peut-être tenté, qui t'a mis ça dans le crâne de te dire, tiens, tu devrais essayer, c'est mieux que les mecs et tout, et qu'à force de l'entendre dire par ta sœur, tu dis, bah tiens, je vais tenter le coup.
4: Ouais, non, mais il n'y a pas qu'elle aussi.
7: Non, mais est-ce que c'est du bourrage de crâne et t'en as craqué dessus, ou c'est vraiment venu de toi parce que.
4: Non, c'est venu de moi, quoi. D'accord. Non, j'en ai discuté avec elle, c'est comme ça que j'ai su qu'elle y était.
7: Et elle te dit quoi? Elle te conseille d'essayer ou elle te dit de pas le faire? Qu'est-ce qu'elle te dit?
4: Non, mais elle croit que c'est un délire dans ma tête. Et
7: oui, de toute façon, c'est un délire dans ta tête.
4: Non, mais elle croit que c'est pour se moquer d'elle, quoi. Donc,
7: d'accord, ok.
4: Le dialogue, il est assez dur, quoi, avec elle.
7: Ouais.
4: Non, mais sinon, j'ai d'autres amis qui l'ont fait et qui m'ont dit que c'était pas mal, quoi.
7: Ouais.
4: Et c'est vrai qu'à chaque fois, on me baratine tout le temps.
7: Alors, de quoi t'as peur? À la rigueur d'être déçu, mais enfin bon, c'est comme quand tu dis je suis jamais, c'est vrai, je vais dire un truc beaucoup plus con, hein. Mais t'as envie d'aller voir un match de foot, tu dis oh non, j'aime pas le foot, tu vas au parc, tu vas, ou dans un match, dans un stade, puis t'es déçu, bon bah t'y vas une fois, c'est terminé, t'y retournes plus, c'est pas la fin du monde, ce n'est que du sexe, quoi, t'es déçu, t'arrêtes en plein milieu de la relation, et puis ou alors tu vas jusqu'au bout, et puis voilà, au moins t'auras vécu, je veux dire, je vois pas, à part ça, à part le fait d'être déçu à toujours, bon bah au moins t'auras goûté, comme quelqu'un qui essaye un pétard, et puis qui essaye, et puis ça lui plaît pas, puis il arrête, quoi.
4: Ouais, non, mais ça me fait quand même un peu peur, et surtout j'ai peur de virer.
7: Mais peur de quoi? Quelle peur de quoi? Peur d'avoir honte au moment donné de l'acte, c'est ça? T'as peur de quoi?
4: Ouais, de peur de pas y arriver, quoi, d'être bloqué,
7: Oui, non, mais ça c'est. Oui, mais là, je veux dire, 95% du travail et de la personne que t'auras sélectionné avec qui, t'auras envie de le faire, parce que ce sera à elle d'être suffisamment intelligente pour comprendre qu'il va y avoir le facteur stress, non connaissance de la chose. En même temps, tu connais un peu ton corps. Si demain, à un moment donné, si tu te retrouves avec la fille dans le lit, tu dois bien savoir quelles sont les parties du corps féminin qui sont, les plus jouissifs.
4: Oui, je sais.
7: Bon, ils sont quand même relativement simples. Après, effectivement, elle peut avoir, elle, de son côté, des plaisirs particuliers. Est-ce qu'on lui chatouille la plante des pieds plutôt que de venir lui lécher les seins? Ça, tu le verras avec elle. Mais tiens, on a déjà une réaction de la part de Virginie, 25 ans, de Saint-Amand. Mais non, ça a mis du temps, hein. Je pensais que vous alliez aller plus vite quand même. Virginie?
9: Oui, bonjour.
7: Ça va bien?
9: Très, très bien, ouais.
7: Lesbienne?
9: Non, pas du tout.
7: Non, du tout, d'accord. Non. T'as eu l'expérience?
9: Oui.
7: D'accord.
9: Dans le même cas qu'Angélique, ma sœur est lesbienne aussi.
7: Eh ben putain, c'est la tribu, sœur. S'il y a d'autres gens qui veulent témoigner là-dessus, en entendant à la fois Virginie et Angélique et moi-même, qui n'hésitent pas à nous appeler au 0870-5000. Virginie, je t'écoute. Enfin, on t'écoute.
9: Oui, ben moi, c'était pour donner un conseil, quoi. Un conseil, si je peux dire plutôt mon témoignage.
7: Et avant, pourquoi t'as essayé? Pourquoi t'es arrivé là-dessus? Fantasme, enfin, est-ce que tu, par rapport à ce que j'ai dit tout à l'heure, est-ce que tu considères être comme catégorie fantasme ou plus de l'épanouissement sexuel?
9: Épanouissement sexuel.
7: Plus qu'un fantasme, hein.
9: Oui, ouais, je pense aussi. C'est quelque chose de vraiment pas ordinaire qu'on fait pas souvent, quoi.
7: Qu'est-ce qui t'a donné envie de faire ça à ta sœur? C'est elle qui t'a attiré à ça ou pas, autre chose?
9: Non, parce qu'à l'époque, je me doutais que ma sœur était homosexuelle, mais j'en étais pas vraiment convaincue. Donc non, ça s'est passé en fait comme ça, parce que j'en avais envie, un délire d'une soirée comme ça, puis pour essayer, quoi.
7: D'accord, ouais.
9: Mais c'est l'ordre de l'épanouissement sexuel en fait, parce que bon, ça m'a pas vraiment apporté quelque chose de fantastique. Bon, c'était bien d'avoir essayé.
7: Mmh.
9: Mais maintenant.
7: Mais tu recommenceras pas?
9: Non. En fait, ça m'a pas plus apporté que ça. Quoi.
7: D'accord, mais t'as pas. Parce que quand t'entends Angélique dire ouais, j'ai peur et tout, quels sont les conseils que tu peux lui donner sur ce genre de.
9: Non, si elle a envie justement, il faut qu'elle y aille, parce que bon, ça peut après peut-être lui donner une frustration justement, mais faut pas qu'elle ait peur d'être déçue, parce que tu peux pas être déçue d'une chose comme ça en fait.
7: Non mais je pense que enfin le peu que j'ai entendu d'Angélique, hein, tu me dis si je me trompe Angélique, c'est que t'as peur en fin de compte que ça soit une expérience qui t'ait rien apporté, t'as plus peur de ça non aussi.
9: Ouais bah ouais.
7: T'as peur que finalement tu dis putain pourquoi je l'ai fait, c'était complètement débile.
9: Ouais bah
7: ça c'est rien ça.
9: Ouais non mais surtout que moi j'ai déjà une vie de famille donc c'est.
7: Ah t'as un mec, t'es marié?
9: Non, pas marié, mais
7: t'as quoi?
9: J'ai un copain quoi.
7: T'as une vie de famille, j'ai un copain, attendez.
9: Ouais, non, mais j'ai bon, d'accord, j'ai une petite fille de 3 mois.
7: Ah oui, d'accord, voilà. Ok, là d'accord, ok, je préfère, parce que l'autre a dit, je suis une vie de famille, j'ai un copain.
9: Non, mais j'ai. j'ai une petite fille.
7: Moi j'ai été grand-père pendant une période, je suis sorti avec quelqu'un pendant 5 ans. C'est quoi? Ça me fait rire. D'accord.
9: Non, je suis pas mariée, mais.
7: D'accord, qu'est-ce qu'en pense ton mec, Angélique?
9: Bah lui, c'est carrément plus. Bon, je dirais le terme vicieux, entre guillemets, quoi.
7: Il aimerait regarder, lui.
9: Voilà.
7: Quel porc.
9: Il veut me voir en train de le faire.
7: Ouais, mais ça, tu le fais que si t'en as envie, hein, parce que là, il faut te faire plaisir. Parce que là, effectivement, là, je sais pas si Virginie va me rejoindre, mais là, effectivement, tu risques de bloquer beaucoup.
9: Ouais,
7: déjà que tu vas vers une expérience.
9: Et puis il est derrière.
7: Il est juste derrière, il est pas content de ce que je dis.
9: Ah non, alors le thème sale porc, tu vois, ça l'a vexé.
7: Le thème de?
9: De sale porc.
7: Ah mais c'est une façon de plaisanter, hein.
9: Ouais.
7: Mais enfin quand même, c'est l'amour. Ah c'est vrai. Mais l'amour se fait à deux, hein. Donc si Angélique tu te sens pas d'attaque à vouloir. Moi ce que je comprends pas c'est que. Enfin bon, je comprends que ton mec a envie de mater à la rigueur parce que ça doit le faire kiffer, c'est sûr. Il compte se branler pendant qu'il te regarderait. Son but c'est quoi? C'est juste de mater ou de se branler aussi?
9: Ouais non. Carrément il veut après rentrer.
7: Ah quoi. Mais est-ce que toi Angélique t'as envie de terminer à faire un truc à trois?
9: Ouais, une partie carrée quoi.
7: Non mais est-ce que ça non un carré c'est avec quatre coins, hein. Ça serait plutôt une partie triangle ma chérie. Hein. Bon, faudrait que Virginie revienne ses premières amours. Hein. Non mais Angélique, est-ce que ton but c'est de faire le truc à deux et éventuellement qu'une troisième personne viendrait s'insérer au milieu? Ou pas du tout? T'envisageais le fait que ton mec. Allez, en imaginant que ton mec, que t'acceptes que ton mec vienne regarder, est-ce que t'accepterais ce qu'il vienne te rejoindre dans le lit avec la nana, sachant qu'il pourra tripoter l'autre nana et que là tu le verrais?
9: Bah en fait, c'est ça, ouais. Le fait qu'il tripote une autre nana, ça va me.
7: Bah voilà, donc dans ces cas-là, il faut en discuter. Faut que ton mec, s'il est tant soit peu. Enfin, s'il aime, je pense qu'il est derrière. Donc si t'es un peu intelligent, gamin, et puis que t'écoutes et que t'aimes bien ta nana, faut pas le faire parce qu'effectivement, ça peut être dangereux. Parce que là, ta nana risque de pas prendre plaisir à le faire avec la nana, d'être dégoûtée de te voir en train de mater, en plus dégoûtée, en plus de voir en train de tripoter une autre. Parce que l'amour, ça se fait à deux. Donc si à partir du moment qu'il accepte que tu le fasses, c'est pas oui, mais alors d'accord, j'accepte que tu te fasses caresser avec la nana, mais en échange, je veux mater. Je veux participer parce qu'à ce moment-là, si toi t'es pas d'accord, il y a pas d'échange là. L'échange, il peut être qu'il accepte et puis qu'il te laisse faire ton truc pour une fois, quoi. Là, il y a de l'échange. Je sais pas ce qu'en pense Virginie.
9: Oui, bah tout à fait. C'est ce que je voulais dire. Ça. Qu'il lui laisse faire son expérience, mais faut pas qu'elle l'implique, même pas qu'il regarde, parce que j'ai vécu cette expérience pas avec une autre fille, mais avec deux garçons, et ça a été vraiment terrible, quoi. Donc si
7: putain, elle a tout fait, Virginie. Putain, mais je suis vraiment un puce.
9: Ouais, non, mais par contre, moi, j'ai déjà fait avec plusieurs. Oui, mais
7: putain, mais c'est dingue ça. Mais
9: deux mecs.
7: Putain, mais on connaît rien de la vie, nous. On est vraiment des caves, nous, les gars. Oh les gars.
9: Il faut pas que ce soit avec
7: des. On est des caves, nous.
9: Je peux parler.
7: Oh non, mais là, je suis dégoûté quand je vois qu'il y a des nanas qui font des partous.
9: Je peux parler.
7: Ouais.
9: Il faut pas que ce soit avec des personnes en fait qu'on aime, parce que moi j'ai fait cette expérience avec quelqu'un que j'aimais et la personne m'aimait aussi, et c'était vraiment un désastre après.
7: Ah non, mais moi je supporterais pas que ma copine.
9: Oui, bah justement.
7: Insupportable. Justement. Non mais c'est clair, là il vaut mieux le faire avec des inconnus.
9: C'était vraiment le gros fantasme qui venait de notre part à tous les deux, et on a voulu le faire et c'était la catastrophe parce qu'on s'aimait trop pour pouvoir.
7: Comment ça s'est terminé d'ailleurs? Vous êtes allé jusqu'au bout de ce soir-là ou vous avez stoppé au milieu?
9: On a été jusqu'au bout et puis ça a été.
7: Bon, on a Caroline, 23 ans, de Paris également. Il y a beaucoup de lesbiennes sur Paris. Salut Caroline.
10: Salut Max.
7: Lesbienne?
10: Non, pas du tout.
7: Putain, mais il n'y a pas une lesbienne qui écoute fan? Il n'y a pas de la lesbienne qui écoute fan? Rien. Hey, oh les gars, vous trouvez de la lesbienne là ou quoi?
2: Il n'y a pas de tondeuse à ce temps-là. Hein.
7: Ouais.
2: C'est au lit.
7: Trouvez-moi de la bouffe minette, là, des bouffes minous là. Putain, trouvez-moi une chatte.
9: Je peux vous donner un numéro si vous voulez.
7: Non, non, mais là, arrêtez, il y a bien de la lesbienne qui nous écoute ce soir. Bon, Caroline, qu'est-ce que tu vas apporter à ce qu'on est en train de dire? Et à aider Angélique.
10: Angélique se posait la question de savoir si elle devait le faire ou pas.
7: Ouais, t'avais qu'un portable toi, hein?
10: Ouais, exactement.
7: Parle plus bref, pour le plus bref.
10: Ok. Et en fait, moi, j'ai eu cette expérience quand j'étais un peu plus jeune.
7: Mm-hmm.
10: Et j'avais envie de savoir comment c'était, en fait, avec une fille.
7: Mm-hmm. T'avais quel âge à cette époque? T'avais quel âge, Caro?
10: J'avais 15 ans, à peu près.
7: Putain, mais c'est dingue! Putain, les gars! On est vraiment des puceaux, nous, hein! Oh là là, j'y crois pas, sans déconner! Oh là là là là là là là là, j'y crois pas, putain, on est que des... Les gars, je vous assure, les gars, on est à la bourre, les gars! Les gars!
11: Ouais!
7: Trouve-moi un plan partout avant vendredi, hein!
11: Ouais, bon,
7: hein, vous me trouvez ça et des lesbiennes. Alors oui, donc tu disais, Caro?
10: Oui, donc j'ai essayé d'ailleurs même avant la relation avec un garçon. Et après, je me suis rendu compte en ayant une relation avec un garçon que je préfère pas la chose que... Enfin, c'est pas génial, quoi.
7: D'accord. Enfin,
10: personnellement, moi, c'est pas vraiment apprécié.
7: D'accord. Mais donc là, t'apportes aucune aide à Angélique, à part...
10: Non,
7: mais toi, c'est un témoignage assez spécial, Caro, parce que, bon, t'avais 15 ans, c'était pas vraiment un truc réfléchi, quoi.
10: Si, c'était réfléchi.
7: T'avais peut-être envie de le faire, parce que tu pensais qu'à 15 ans, normalement, on avait des relations sexuelles avec son propre sexe, avec des gens de son propre sexe. Non, je sais pas, je te pose la question.
10: Non,
7: vraiment, c'était réfléchi. Ouais, mais à 15 ans, c'est pas la même logique et la même réflexion que quand on en a 23 ou 25. Je sais pas, t'es pas d'accord?
10: Ouais, mais...
7: Hein?
10: Non, enfin, je sais pas.
7: T'avais des poils au pubis?
10: Ça dépend la mentalité de la personne, en fait.
7: Hein?
10: Pardon?
7: T'avais des poils autour du clito? À cet âge-là? Oh non, mais je déconne, Caro, hein, te bloque pas, hein?
10: Ah oui, mais je suis pas bloquée, je t'écoute.
7: D'accord. Et quand même...
10: Je te laisse parler.
7: Eh les gars, on est à la bourre au niveau sexe, hein?
10: Non, putain. Je voulais dire à Angélique, en fait, si, il faut qu'elle essaye, enfin, si vraiment elle le sent... Parce qu'elle va toujours poser des questions et demander de faire ce que c'est pas. Et
7: ouais.
10: Elle le saura si elle le fait, elle verra ce que c'est.
7: D'accord.
10: Et ce qu'elle en pense.
7: Tu fais quoi dans la vie, Caroline, sinon, mis à part ça?
10: Je suis étudiante.
7: Et Virginie, tu fais quoi?
12: Moi, je travaille dans un bar.
7: Tu m'as dit, Virginie, quoi?
12: Je travaille dans un bar.
7: Tu travailles dans un bar et Angélique?
12: Bah, moi, je m'occupe pour l'instant de ma fille.
7: D'accord, bah, c'est bien, on remarque à la 3 mois. Et on a Nathalie, 23 ans de Paris, une lesbienne quand même?
13: Ouais.
7: Oh. Quand même, merde alors. Il y a des lesbiennes qui nous écoutent, ça fait plaisir. Ça va, Nata?
13: Oui, ça va très bien.
7: En pleine forme?
13: Oui, parfait.
7: Bon, très bien. T'es maquée en ce moment avec une nana?
13: En fait, ça s'est terminé il y a de ça un mois, et donc voilà, quoi.
7: Je suis vraiment désolé.
13: Non, il n'y a pas de problème.
7: Il va se mettre à chialer et tout.
13: Ah oui, non, t'inquiète
7: bon,
13: pas.
7: Bon, alors
13: va.
7: Nathalie, là, quels sont les conseils que tu peux donner? T'as entendu le témoignage d'Angélique et ce qu'on a dit. Alors, est-ce que tu sens qu'il y a des choses qui ont été dites fausses, débiles, absurdes? Et quels sont les conseils que tu peux donner à...
13: Non, je pense qu'il n'y a rien de débile qui a été dit. Par contre, le coup de faire quelque chose pour son copain, c'est vraiment quelque chose que je déconseillerais à n'importe quelle fille. Parce que, enfin, personnellement, ça m'est arrivé dans l'autre sens. C'est-à-dire qu'il y a un mec qui a motivé sa copine pour sortir avec moi, alors que cette fille-là, en fait, était intéressée, mais c'était plus de l'ordre du fantasme qu'autre chose.
7: Et elle a fait aussi pour son mec, pour lui faire plaisir.
13: En fait, elle a fait pour faire plaisir à son mec. Et ce qui s'est passé, c'est qu'en fait, elle a joué avec moi sur toute la ligne, et en fait, elle s'est retrouvée en fait embourbée dans une histoire où, en fait, elle avait pas respect pour moi, elle osait pas...
7: Et toi, en ayant décodé ça, t'as pas dit il faut arrêter, ça sert à rien, c'est totalement débile, t'es allé jusqu'au bout.
13: Bah c'est-à-dire qu'en fait...
7: Toi, tu as lui exploser le minou.
13: Non, c'est pas du tout ça, c'est-à-dire que vraiment je pensais qu'en fait elle était... Enfin elle m'avait menti sur le fait qu'elle m'avait dit qu'elle était tout simplement bisexuelle réellement et qu'elle aimait vraiment les filles et qu'elle avait jamais connu ça et que ça la branchait réellement et sous-entendu qu'elle était capable de quitter son copain pour une fille qu'en fait elle était plus hétérosexuelle par... Enfin, je sais pas, enfin, plus à cause du conditionnement de la société, etc. Et en fait, au fond d'elle-même, elle était plus attirée par les filles. Et donc, à partir de là, moi, j'ai pris mon mal en patience. Et donc, j'ai attendu en me disant, bon, de toute façon, c'est normal, c'est sa première expérience, il faut lui laisser du temps. Et
7: enfin, tu lui as croqué son tic-tac, quand même, tu vois.
13: Oui. Hein? Non, ça s'est bien passé, mais si tu veux, ça m'a fait vachement de mal, en fait. Et puis, elle aussi, parce que le jour où je l'ai quittée, enfin, elle n'a pas compris. Tu sais, c'est-à-dire que le jour où je l'ai quittée, elle m'a dit, mais je comprends pas, je t'adorais, gna. Et toutes sortes de bêtises de ce genre-là, et enfin le côté mièvre, mais non merci, quoi.
7: D'accord.
13: Tu vois, donc voilà.
14: Donc, le conseil apparemment que tout le monde te donne, je suis désolé pour le copain d'Angélique qui doit être derrière en train d'écouter, effectivement, parce que je crois que ça rejoint ce que je t'ai... ces demoiselles sont en train de rejoindre ce que je te disais, que l'amour, ça se faisait à deux, et que si toi, t'étais pas vraiment consentante, si tu faisais juste pour le plaisir personnel de ton mec qui mate et tout, ça peut devenir très compliqué, déjà que j'imagine, bon, je comprends l'envie que tu peux avoir d'avoir une relation avec une fille pour essayer, et le stress, c'est plus de pas être à la hauteur. Et bah pour ça, il va falloir que si demain tu peux réussir à assouvir ce désir, et bien c'est de le faire avec une personne qui soit tant soit peu intelligente et qui arrivera à te mettre à l'aise. Mm-hmm. Je pense que c'est la seule chose qu'on peut te dire. Maintenant, moi je continue à. Je confirmerai là-dessus. Enfin, je conclurai là-dessus en disant que c'est pas un fantasme, c'est un truc qui peut être. Ça veut pas dire que tout le monde, à un moment donné, a envie d'avoir une relation sexuelle avec quelqu'un de son propre sexe, mais on peut comprendre qu'on a envie de le faire, quoi.
12: Ouais, parce que moi, j'ai failli le faire.
14: C'est plus les nanas que les mecs, quand même, non? Vous trouvez? Ou alors nous, les mecs, on serait trop macho pour se l'accepter. Mais j'ai quand même l'impression, ouais, moi, très sincèrement, je me regarde dans la glace, je vous le dis en toute sincérité, sans vraiment vous mentir, mais ça m'a jamais effleuré l'esprit d'avoir envie d'une relation un soir avec un mec. Peut-être parce qu'avec les mecs, c'est plus violent, on sait qu'il y a pénétration, et là, c'est vraiment plus dur, non? Qu'est-ce qui fait que...
12: Non, moi, je sais pourquoi.
14: Ah, qui c'est qui a la réponse?
12: Bienvenue.
14: T'as regardé où? Dans le dico? C'est dans le dico?
12: Non.
14: Ah, l'autre, elle a la réponse. Eh, les gars!
12: Non, j'ai pas la réponse.
14: Oh, les gars! Écoutez, ça se trouve, il va peut-être y avoir en culotte ce soir. Allez-y, vas-y. Qui c'est qui veut le dire?
12: J'ai pas la réponse. J'ai pas la science infuse.
14: Non, mais
12: pas
14: vas-y, dis ce que tu penses. Ce que tu penses, toi, personnellement.
12: Moi, en fait, ce que je pense, là, c'est sur ce que tu viens de dire, justement, en disant... peut-être parce que chez les mecs, c'est plus violent, il y a pénétration. Non, parce que pour vous...
14: Quand même, c'est plus violent, en normal, quand tu vois deux mecs se rouler un palo. Moi, je suis allé faire des teufs, c'est dans la techno, t'en vois quelques-uns.
12: Non, tu sais,
14: c'est quand même plus sec de nana, c'est plus sensuel, là, c'est plus violent, non?
12: Non, moi, j'ai beaucoup côtoyé le milieu homosexuel, puisque ma sœur est homosexuelle, donc on est dans des boîtes uniquement homosexuelles.
14: Oui, mais uniquement féminin. Parce que parce qu'il y a des clubs à Paris où c'est uniquement que des nanas.
12: Ouais,
14: après
12: non,
14: que des...
12: Moi, je suis du midi, donc c'est mélangé.
14: C'est du homobi.
12: Voilà.
14: D'accord.
12: Voilà. Et quand je discute avec les gens, souvent les filles me disent « Ouais, je trouve que deux nanas, c'est pas beau, deux mecs, c'est beau. » Et puis le contraire, deux mecs... Mais en fait, c'est parce que ça touche notre propre ego. Moi, les femmes me concernent, donc je pourrais dire « Ouais, les femmes, ça me choque de voir deux femmes s'embrasser et deux mecs s'embrasser.
14: »
12: J'ai vu deux mecs s'embrasser, c'était tendre, c'était beau, c'était vraiment... C'était câlin, c'était donc vraiment sensuel.
14: Tu penses que les mecs ont autant envie que les nanas, sauf que les nanas le mettent plus facilement en action? Tu crois ça?
12: Peut-être pas, parce que moi, quand je discute, bon, moi, j'ai vraiment l'esprit ouvert à tout. Donc, je réagis pas comme ça, mais je discute beaucoup avec beaucoup de gens. Ouais. Et je m'aperçois que.
14: Tu discutes entre guillemets avec les mauvaises personnes, parce que ce sont des gens qui sont déjà acquis pour le sujet, puisqu'ils sont homo.
12: Non.
14: Ah bon, tu parles avec des hétéros, d'accord. Ok, ouais.
12: Ils se bloquent sur ces sujets, et c'est vrai que même les nanas, des fois, n'ont pas la facilité de dire, j'aimerais bien faire ça avec une autre fille, quoi.
14: Ouais, moi, personnellement, je bloque pas du tout d'en parler ou d'avoir des gens, mais je sais que ça me tente pas du tout, même dans le cadre d'une soirée, comme a vu Angélique avec une nana, ça m'est jamais effleuré l'esprit.
12: Bien sûr, pas tout le monde, mais c'est vrai.
14: Non, mais parce qu'on entend dire les médecins, les machins, ils disent, quoi qu'il arrive, on est tous amenés, c'est pour ça qu'on se touche le sexe quand on est gamin, qu'on se branle, qu'on machin, mais. Moi, personnellement, d'avoir une relation avec un mec, mais alors pas du tout. Moi, Manu, Rigo, Fildar, non, peut-être, non? Non, bien sûr, comme par hasard. Vous êtes comme moi, vous pouvez pas être originaux, vous devez vous dire comme moi. Manu, non, c'est moi qui ai dit en premier, j'ai dit moi non, je me suis retourné à vous, comme par hasard.
15: Ouais, je suis désolé.
14: Quoique le Manu, quand même.
16: Oh non, arrête!
14: Avec un mec, là, avec le Nico d'Actop, là, tout à l'heure.
16: C'est toi qui kiffes.
14: Non, mais toi.
16: Ouais. Non.
15: De toute façon, on te fout une boucle d'oreille, on dirait un homo.
14: Oh, attends, les mecs.
16: Tu parles, toi, avec tes
14: Les mecs homo, ils doivent kiffer sur un fantasme avec un petit bouboule, quand même.
16: Ouais, bah ouais, grave. Oh. Ah, c'est connu.
14: Non?
16: Ouais, c'est connu.
14: Le Manu à Walpé, là.
16: Arrête, je veux même pas que tu penses.
14: J'en ai des frissons dans le dos.
16: Enlève l'image de ta tête.
14: Ah, quelle horreur.
16: Ah bon?
14: Quelle horreur. Petite conclusion, vous avez quelque chose à rajouter, mademoiselle?
12: Non.
14: Non, Nathalie, rien?
13: Non, rien de particulier, non. Non,
14: d'accord.
13: Mais je suis un peu d'accord avec toi sur le fait que je pense que c'est plus dur pour des pour un mec de franchir le pas que pour une fille.
14: Ah oui, ça c'est clair, oui.
13: Mais non.
14: Non, mais si, mais vous pouvez pas le savoir, vous êtes pas un mec. Qui c'est qui dit non? Bien
13: non,
14: sûr que si.
13: Encore Virginie.
14: Mais Virginie, franchement, tu peux pas. On est, tu peux pas. T'es pas un homme.
13: Non, je suis pas un homme pour bon pouvoir alors. Dire ça. Mais quand je suis avec un copain, bon, on a des fantasmes des fois bien délire, mais ça reste que dans l'ordre du fantasme. Et des fois, je leur pose la question, est-ce que tu as déjà fait ça avec un homme ou est-ce que ça t'est fleuré l'esprit? Ils me disent, oh, bah non, ça va pas, je t'ai dit, badata, vraiment, non.
14: Genre macho, non, non.
13: Ouais, ouais, vraiment fermé. Oui. Et quand j'en viens à des caresses vraiment qui feraient que un homme pourrait le faire, je vois que ça leur
14: fait pas, en fait. Oui, non, mais bien sûr, mais c'est fait quand même par une femme. Attends, dis pas n'importe quoi.
13: Non, mais attends,
14: si écoute, c'est exactement comme si tu me disais, écoute, c'est comme si ton chanteur préféré. Alors, quel est ton chanteur préféré? Je vais te donner un exemple bien précis.
13: Moi?
14: Oui, oui.
13: J'aime tout le monde.
14: Non, bah alors, quelqu'un que t'affectionnes particulièrement?
13: Je sais pas, Lenny Kravitz.
14: Bon, alors, Lenny Kravitz. Alors, t'aimes bien Lenny Kravitz, c'est tout. Et tu détestes Johnny Hallyday. Mais si demain, Lenny Kravitz, il va sortir une chanson de Johnny Hallyday, tu vas pas dire que c'est de la merde. Tu diras, si? C'est moins bien, mais c'est Johnny. Bah là, c'est pareil,
13: non,
14: tu vas
13: non,
14: dire.
13: Non.
14: Je
13: dois pas être comme les autres, mais non.
14: Non, je te promets, j'en suis sûr que non. J'y crois pas un seul instant. Alors, c'est comme quand tu dis la relation, si demain, tu commences à avoir des rapports un peu plus masculins avec ton mec, tu dis, tu vois, ça aurait été un mec, ça aurait été pareil. Non, mais c'est fait par une nana et c'est fait par une nana qu'il aime bien, qui est toi. Donc, faut pas. Là, je pense que tu te trompes réellement. Vraiment. Moi, si demain, la nana avec qui je suis vraiment bien, veut jouer au même jeu, moi, je saurais tout de suite pourquoi j'aimerais. Je dirais, oui, peut-être là, tu joues au masculin, tu domines, tu fais des trucs un peu plus masculins. Mais c'est fait quand même par un. C'est fait quand même par une nana et par une nana que j'aime bien.
13: Ouais, mais
14: c'est pas pour ça que je me dirais que demain je ferme les yeux, j'ouvre.
13: Demain tu sors, tu vas dans une boîte, tu rencontres un mec vraiment un mec beau qui te plaise et puis qui fait tout pour pas qui fait tout mais qui te charme.
14: Ah j'aime pas ça. Moi je veux dire, je reconnais quand un mec est beau gosse. Nous on a eu l'occasion dans le milieu de rencontrer des gens mannequins qui sont venus dans la radio et tout. Et quand une copine me dit putain il est quand même beau, je dis ouais c'est vrai que c'est un beau gosse. Au même titre que des nanas peuvent dire ouais cette fille elle est jolie. Donc je peux reconnaître la beauté d'un mec s'il a du charme et s'il est beau. Ça veut pas dire que je suis attiré par lui, que j'aurai envie. Et si c'est là commence à me draguer, je lui fais vite comprendre que
13: rien,
14: gentiment que je suis pas. Bah, écoute, j'en sais rien, je l'ai fait 150 000 fois dans ce milieu-là, on voit que ça, il y a que ça. Alors,
13: ouais,
14: bah écoute, entre les endroits discothèques que je fréquente où on va et le milieu de la radio et de la télé et de machin, je dis pas qu'il y a que ça, hein, parce que moi sinon ça veut dire que j'en serais. Mais il y en a quand même quelques-uns et je me suis fait souvent accoster par des trucs comme ça parce que j'ai un physique à attirer ça et je fais comprendre gentiment, mais je fais comprendre que je suis pas du tout intéressé par ça.
13: Ouais, mais moi j'ai vu beaucoup d'hommes qui, comme toi, n'étaient pas du tout attirés par ça.
14: Bah écoute,
13: et
14: moi ça fait 10 ans que je suis dedans, ça fait 10 ans que je suis dans le métier, ça fait 10 ans que j'ai eu des 10 000 propositions par des mecs, ça m'a jamais effleuré l'esprit, ça m'a jamais intéressé, ça m'a même jamais attiré un soir de me dire quand même, je me ferais mieux enculer par un mec. rigole pas, il n'y a rien de drôle. Hein.
13: Je crois pas que ça vienne comme ça. Hein.
3: Ça me fait rire.
14: Non, mais moi, ça m'intéresse pas, non. Ça m'intéresse pas, point barre, c'est tout.
13: Tant pis pour toi.
14: Bon, tant pis pour moi. Pourquoi tu crois que je rate quelque chose? Qu'est-ce que t'en sais? Ça se trouve, c'est peut-être beaucoup plus joli pour une nana d'avoir une relation avec une nana qu'un mec avec un mec. Hein. Ça, personne ne le saura. Hein. À moins que tu changes de sexe et que tu essayes les deux, que tu deviens un homme et que tu aies envie d'une relation avec un mec.
13: Ouais,
14: bon, Nathalie, plus rien à rajouter?
13: Non, ça va.
14: Très bien.
13: Voilà.
14: Virginie?
13: Non, plus rien.
14: D'abord, très bien. Caroline?
17: Non plus.
14: Angélique, satisfaite?
17: Ouais, mais je suis un peu plus
14: fixée,
17: quoi.
14: Bah ouais, enfin bon, qu'est-ce que ça t'a apporté, là, donc tout ce qu'on a dit, qu'est-ce que ça... Là, maintenant
17: en fait, donc c'est mieux de le faire avec une personne qu'on ne connaît pas.
14: Bon, bah après, attends, mais ce qu'on te dit là, c'est pas des leçons ou des cours, hein. Après, il faut voir ce que t'as envie de prendre.
17: Ouais, je suis d'accord, parce que c'est vrai, on m'a
14: Ça peut peut-être te confirmer ce que tu pensais. C'est peut-être ça que ça va t'apporter.
17: Ouais, mais parce que moi, on m'avait dit de faire avec ma
14: Parle devant
17: amie.
14: Ton micro, ma chérie.
17: Ouais, parce que moi, on m'avait dit de le faire avec ma meilleure amie, c'est vrai que ça mais m'a pas bloqué.
14: Non, fais-le avec une inconnue, ça je suis d'accord. Ouais, je suis assez d'accord.
17: Je crois que c'est le meilleur, et je pense que je le ferai avec quelqu'un que je connais pas. Une
14: bah ouais, au moins, il n'y a pas de sentiment, tu y vas. C'est pour le sexe pur, c'est pour la relation même.
17: Ouais, je le ferai au moins une fois. Et après, en fonction comment ça se passe, je verrai avec mon copain. Quoi.
14: Et dernière chose, peut-être, là, pendant que les filles, vous êtes là et qu'Angélique, comment tu vas faire? Alors, admettons que demain, t'es d'accord et tu fonces, t'as envie de tenter le coup, ou tu vas trouver ça? Ou tu vas trouver la cam?
17: C'est une bonne question.
14: Ah ouais, parce qu'après il faut trouver, parce qu'il faut trouver des pubs et tout. Comment elle peut s'y prendre? Parce que là, elle va pas attendre qu'une nana la drague. Il fallait qu'elle aille dans des endroits directs. À Nancy, il y a des endroits.
17: Ouais, il y a des trucs pour.
14: Pour lesbiennes, pour homo.
17: Ouais.
14: Ah bon, d'accord, bon, c'est cool. Alors, bah tu vas là-bas alors direct.
17: Ouais, passer le pas dans une boîte, ça, c'est autre chose.
14: Ouais. Bon, enfin voilà. Ok, Angélique, t'embrasses ton gamin. Comment il s'appelle?
17: Marine.
14: Marine, elle a quel âge? 3 mois? Elle a quel âge? T'es sourde?
17: Non, c'est parce qu'il me parle en même temps.
14: Oui, mais le plus important entre ton mec et moi, pour l'instant, c'est moi, parce que t'es en direct à la radio. Après, tu fais ce que tu veux avec ton mec.
17: Elle s'appelle Marine, elle a 3 mois.
14: Voilà. Vous allez vous marier, là, quand même, ou pas?
17: Non.
14: D'accord. Vous vous quittez quand?
17: Hein?
14: Vous vous quittez quand?
17: Max.
14: Non, parce que puisqu'on est dans les trucs sincères, il paraît que 90% des gens qui sont parmi et qui ont un gamin se barrent.
17: Non.
14: Non, c'est stat, hein.
17: Moi,
14: je suis vraiment une pute, hein. Non mais c'est pas vrai.
17: Je peux te dire que 80% des femmes ont déjà commencé à faire avec une femme et c'est pas valable. Hein.
14: Non, c'est pas valable. Bon, comme dirait Gérard, faut jamais prononcer le L entre le B et le E. Rappelle, un portable, pas valable, inadmissible. D'accord, ma chérie. Bon,
17: okay.
14: Très bien. Bah, je te souhaite bon courage en tout cas pour la suite et puis tu salues. Tiens, je vais faire une petite parenthèse. T'embrasses ton mec.
17: Ouais.
14: Ah, pour moi. De ma part, d'accord. Mais c'est toi qui le fais aussi. Hein.
17: Ouais. Et sinon, il m'a demandé si tu pouvais me brancher sur quelqu'un. C'est ça qu'il voulait
14: dire. Bah, je vais essayer des pentes et quoi. Parce que c'est 110 ou 220, nous. Hein. Oh. Bon, brancher, les gars, vol. 110 ou 220. Je vais te brancher sur 110 ou 220.
17: Non.
14: Elle est pas bonne, les gars.
18: Elle est
14: excellente,
17: Non, c'était pour moi. Si tu pouvais m'aider à trouver quelqu'un. Pour essayer, quoi.
14: Bon, bah alors, on va lancer l'annonce dès maintenant, 0800 75 000. J'ai peur qu'il soit un peu tard, mais bon, s'il y a une fille sur Nancy qui serait tentée, à ce moment-là...
17: Dommage que je sois pas sur Nancy.
14: Ceci dit, c'est ça qui est bien, c'est la complicité, c'est ça qui aurait été bien. Peut-être que toi, t'as des contacts sur Nancy, Nathalie?
17: Non, c'est Virginie qui parlait.
14: Attendez, vous parlez toutes les deux en même temps, c'est qui parlait?
17: Virginie.
14: Ah, c'était Virginie, carrément? Putain, celle-là, alors... Hein. Elle n'est pas lesbienne, elle a tenté une fois, elle dit qu'elle recommencera pas, mais elle serait bien tentée. Hein.
17: J'ai pas dit jamais.
14: Quoi?
17: J'ai pas dit jamais.
14: Ah bon, je pensais que tu voulais plus jamais le faire, si?
17: Non, pourquoi? Non. Si l'occasion se représente, ouais, pourquoi pas, j'en sais rien.
14: Donc tu peux penser maintenant que t'es bi ou que t'es en vive, non?
17: Non, c'est pour m'éclater.
14: Ah, pour t'éclater, c'est clair, elle est là. D'accord, ok, très bien, c'est chaud. Putain, il y a les 24 lignes qui sonnent, je suis sûr que c'est... Regarde-moi ça, il y a des poufs, mais vas-y, il y a de la lesbienne, putain. Putain, les gars, il y a de la lesbienne qui appelle et les mecs sont là en train de se gratter la queue. Putain, mais c'est grave. Putain, c'est dingue, ça. Ça se trouve, il y a de la lesbienne, non? C'est
18: qui?
14: Voilà, j'appelle pour Nathalie, j'appelle pour Virginie, je suis Robert, je suis Gilbert. Ah, putain, mais les mecs, ils ont pas compris, elle veut une relation avec une nana. Maintenant, t'as tous les blaireaux qui appellent.
17: Ah ouais, non, mais ça, c'est les attire comme des mouches.
14: Ah bah ça, ils sont chauds comme la braise, les gamins.
17: Ouais, mais le problème, ce qu'ils ont pas compris, c'est que les lesbiennes, elles aiment pas les mecs.
14: Bah oui, ça, c'est clair.
17: Elles en veulent pas du tout.
14: Voilà, elles en veulent pas dans le lit maintenant, elles aiment bien les avoir en tant qu'amis.
17: Ah oui, en tant qu'amis, oui.
14: On est bien d'accord, vous êtes pas raciste envers les garçons.
17: Non,
14: d'accord, ok. Je conclurai peut-être pour ça que je dis qu'il y a plus de filles entre elles que des mecs, parce qu'une fille, c'est quand même plus jolie à regarder nue qu'un mec. Hein.
17: Ah, ça c'est vrai.
14: Hein, même les filles le disent, qu'une fille est plus jolie à regarder qu'un mec. Ouais. C'est laid, hein, quand je suis à poil et que je me regarde comme ça, quand je me fais les muscles à poil. Hein? Tu m'as déjà vu un poil?
18: Ah,
14: on va faire les muscles. Ah, quelle horreur. Les couilles qui pendent avec 3 poils dans la...
17: Sur ouais,
14: les...
17: très joli.
14: Oh là, non, c'est une horreur. Ça, je vais me raser là.
18: Tu vas te faire le maillot?
14: Non, mais j'attends d'avoir le Mac 3 et je me rase la queue. Tu me rases les poils de la queue avec le Mac 3. Qui c'est qui fait le Mac 3?
18: Moi, j'ai.
14: Non, mais qui j'ai, d'accord, mais c'est pas toi qui va me raser, c'est quelle marque? Qui? J'ai.
18: Gillette,
14: ouais, G2, bah c'est Gillette. Bah si Gillette,
19: mais non, G3 faut prendre maintenant.
14: Ah mais G3, si c'est Gillette qui m'envoie le Mac 3, je me rase les poils de la queue.
19: En live.
17: Parce que t'as des poils sur la queue?
14: Non, mais c'est autour de la queue, ouais. Oui, j'en ai sur la queue, c'est un petit gamin, tu veux que je te le dise? Il est là le message ou pas?
19: Ouais.
14: On les a effacés ou pas?
19: Non, bah non.
14: Alors attendez, je vais vous prouver, vous avez pas écouté?
17: Non.
14: Ah écoutez, c'est un auditeur.
19: C'est pas celui-là, c'est l'autre.
14: C'est l'autre, c'est un auditeur qui m'avait laissé un message, écoute bien.
20: Je vais te faire péter le cul, par Chirac, espèce de connard, espèce d'enculé, va te faire foutre, va te faire sucer jusqu'aux glandes, allez, c'est en mer.
14: Écoute bien.
20: Va te faire péter le cul par tout le monde, connard, tête de gland, va te pendre, espèce de connard. T'as même pas de poil à ta top.
14: Voilà, alors, c'est pas une preuve ça, c'est un gamin de 12 ans qui... J'ai pas de poil à ma tub.
17: Ah, c'est clair.
14: Mais ouais, c'est comme ça. Hein. Enfin, bon bah les filles, je vous embrasse si vous avez plus rien à rajouter. Et puis, au plaisir, et en tout cas, c'est très gentil d'avoir appelé aussi rapidement, et on vous souhaite bonne route, amusez-vous bien.
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0: Qu'est-ce qui s'était passé exactement?
1: Donc, jeudi dernier, j'avais fait une dédicace dans l'émission Speed.
0: Ouais, Speed, c'est un animateur de radio sur...
1: Sur Brest.
22: Je ne connais pas.
0: Alors, voilà, écoutez bien ce qui s'est passé.
1: Donc, j'ai fait la dédicace pour Julie, Florent et Max, le Star System.
0: Ouais, donc on l'a écouté.
1: Donc, lui, il a tout déformé.
0: Ouais.
22: Ok.
1: Il a dit avec des strings pour Julie, des trucs comme ça.
0: Ouais.
1: Et que t'avais une double personnalité.
0: Ouais.
1: Ce qui s'est passé samedi, c'est qu'il y a plein d'auditeurs de fun qui ont appelé Fréquence Meeting. Donc, il y a eu une heure spéciale Max.
0: Ouais.
1: Et puis, ce soir, il a parlé de toi.
0: Et quoi?
1: Ce soir, il a parlé de toi.
0: Ah, il a parlé de moi,
1: d'ailleurs,
0: alors.
1: D'ailleurs, une petite parenthèse.
0: Parce que lui, en plus, c'était quelqu'un qui faisait la sécurité lors de ma soirée quand j'étais venu à Brest.
1: Ouais, et t'as donné un autocollant.
0: Et je lui avais donné un autocollant. Il m'avait donné un autocollant, ouais, d'accord, ok.
1: Ouais. Il y a 5 minutes, il y a quelqu'un qui s'est fait passer pour Max.
0: Ouais.
1: Et cette fois, il a reconnu que c'était pas lui.
0: Ah, d'accord.
22: Il est bien.
0: Donc il a parlé de moi, t'as enregistré, tu voudrais nous le faire écouter.
1: Ouais, mais donc, c'est pas forcément gentil.
0: Mais c'est pas grave. Ouais, on va y aller.
1: Ouais.
0: On va y aller.
22: Je vais écouter.
0: Ah, parce que.
23: Ah oui, mais juste pour ça, nous. On va l'aider ici à Mutine.
1: Avec un petit duplex.
23: Ah non, mais on va l'aider en tant que Star System, moi ça me dérange pas. Parce que écoute, moi j'ai commencé à contacter, parce qu'il doit être connu de tout le monde, comme il le précise, il n'y a pas de problème, le message est arrivé ici dans la galaxie finistérienne, mais nos problèmes à Tiroti Jambori, on résout tout. Alors ce qu'on va faire, eh bien, on a commencé déjà à faire, on a téléphoné, tiens. On a téléphoné un peu partout au petit minou. Ouais, tous les abris de SPA, les trucs pour recueillir les animaux. Pourquoi les animaux n'ont pas le droit de ne pas connaître Max aussi?
1: Donc je te fais
0: c'est pas méchant,
1: ça.
0: C'est pas méchant.
1: Non, mais il veut leur faire écouter de la techno et tout.
0: À qui?
1: Il a dit d'autres trucs aussi.
0: Qu'est-ce qu'il a dit d'autre?
1: Donc, on peut l'appeler.
0: Le numéro de téléphone, c'est quoi déjà?
1: Ouais.
22: Bah, t'inquiète, le donner en antenne.
0: Non, mais Paul, c'est quoi
1: le numéro? Je l'ai donné à Florent, peut le dire à l'antenne.
0: C'est quoi le numéro de la radio déjà, Florent?
24: Attends, on va le faire avant.
22: Vous n'allez pas avoir beaucoup d'auditeurs.
0: On va appeler, attention. Parce que maintenant, il est harcelé tous les soirs. Alors,
1: Il y a deux numéros.
22: Mais enfin, les auditeurs, ils écoutent tous Fun, quoi.
0: Bon, alors on y va. Alors, dès que je décroche.
22: Bah,
0: taisez-vous. Allô. Dès que vous avouez. Ah merde.
1: Il y a un deuxième numéro.
22: Rappelle.
0: Par contre, ce qu'on va faire, c'est que dès que je vais dire salut, c'est Max de Fun Radio, je suis avec mes auditeurs, vous aboyez, vous faites. D'accord. Ok, très bien. Alors attention, on y va les enfants. On se concentre. Donc on appelle le Speed sur Fréquence Meeting.
22: On fait le calme.
0: D'accord. Il a rajouté un téléphone là. Attention.
25: Fréquence Meeting, bonsoir.
0: Oui, bonsoir Speed. Allô Speed. Speed. Allô. Fréquence Meeting.
25: Ouais.
0: C'est Speed là. Arrêtez, c'est Speed là?
1: Non, c'est Bill.
0: C'est Bill, salut, Speed est là?
25: Ouais, il est là, il est en communication.
0: Il est en communication?
25: C'est de la part de qui?
0: Le Star System.
25: Ah bon, d'accord.
0: Mais le vrai en direct sur Fun, attention.
22: Mais les auditeurs, on confirme.
25: Je vais lui dire.
0: Hein. Ah ouais, va lui dire.
22: Mais ça, c'est non.
0: Bon alors, Speed. Bon, Speed, on va le rappeler dans un instant. Raccroche, Florent, on va le rappeler dans un instant, d'accord? Appeler de nouveau Fréquence Mutine, on va rappeler Speed, en espérant l'avoir tout de suite.
1: Il vient de dire à l'antenne qu'il fallait rester à l'écoute parce qu'on allait passer.
0: Ah, mais maintenant ça sonne occupé. Alors,
1: on va demander aux auditeurs d'arrêter de les appeler.
0: Ouais, ça serait bien parce que sinon là on n'arrivera pas à les joindre. T'es là, Laetitia?
22: Oui, je suis là.
0: Ah, d'accord. Je me suis dit aussi, il y a quelque chose, il y a deux boules qui me collent dans le dos. Ça devait être ta poitrine alors.
22: Comment?
0: Non, rien.
22: Non, mais tu sais qu'il y a Gwen Cap.
0: Mutine?
22: Oui.
0: Ah, bah dis donc, ça change de standardise. Vous êtes combien à travailler là-dedans dans cette boutique? Un sacré paquet. C'est Max, Fun Radio en direct, le Star System, le vrai, le seul.
22: Attends, je vais te passer
0: on patiente, on est en direct, nous on n'a pas le temps.
22: Eh ben, je veux pas savoir, tu prends le temps. Hein.
0: Je prends pas le temps, sinon je redonne le numéro de téléphone.
22: C'est bon, tu es paré. Allez.
0: Je vais exploiter le standard, moi.
24: Nous avons quelqu'un en direct.
22: Ils sont pas aimables là-dedans.
0: Non, on est des porcs, nous.
22: Ouais, non, mais attends, c'est pas nous qui.
0: Allô?
22: Alors,
0: en plus,
22: ta gueule.
0: Oh non. Alors, donne le numéro de téléphone là, Florent. Donne le numéro de téléphone de Mutine là, ça va pas là.
26: Ils en ont rajouté un là.
0: Ouais, bah alors, le celui qu'on donne d'habitude.
26: Il y a le 02 98 05 09 11.
0: Redonne-le. 02 98 05 09 11. Et si je me permets de le donner, c'est parce qu'il nous a, dit que la dernière fois on pouvait le donner. Donc prouvez-lui que c'était bien Max le Star System et dites-lui bien qu'on m'a raccroché au nez, moi le Star System. On m'a raccroché au nez comme un malpropre alors j'étais censé passer sur cette putain d'émission.
2: Elle est pas cool Sandrine.
0: Donc vous dites à Speed qu'ils sont tellement speed que ça raccroche et que Max n'a pas tellement apprécié et qu'il en a même cassé un stylo. Écoutez, non j'arrive pas à le casser, c'est dommage, mais putain dites-lui que je suis énervé, que j'ai terminé mon speak en serrant les dents, que j'étais nerveux et qu'il faut, faut qu'il fasse très attention. Alors vous les appelez, vous leur dites. Bon, on va revenir dans un instant. On va...
2: Il appelait plus.
0: Oui, il appelait plus. Oh les salauds, arrêtez d'appeler, je vous en supplie.
2: Soyez cool quoi.
0: Soyez sympa, juste le temps qu'on déconne et ensuite vous continuez à l'asperger d'appels. Soyez pas vulgaire avec lui, soyez poli hein, quand même. Ah merci.
2: Sympa.
4: Monsieur de Montfort ?
0: Est-ce que cette fois-ci on va pouvoir parler au grand speed ?
4: Oh ouais, tu parleras au grand speed, mais je vais te donner un numéro de téléphone parce que là t'es sur une autre ligne.
0: Bah oui, mais.
4: Alors, eh ben si, bah là il va sonner si t'appelles tout de suite et sonnera.
0: Ah bon, alors hors antenne, vas-y, tiens, tac, hop, oh, attention, récupère. Et David ?
2: Oui ?
0: Ouais, j'ai un numéro private.
2: Ça m'étonnerait qu'avec deux lignes, elle va te donner.
0: Non, mais c'est un numéro pour pas passer à l'antenne, mais c'est pour lui parler hors antenne. On y va, c'est parti ?
2: Eh, de toute façon, moi j'ai le numéro de chez lui alors.
0: Hein. Non, mais on va pas lui donner le numéro de chez lui, non, mais.
2: Bah non.
0: Non, mais moi j'ai la rage.

0: Ah, merci.
1: Président de Métis, bonsoir.
0: Voilà, c'est Speed ?
1: Non, c'est pas lui.
0: Tu peux avoir Speed ?
1: Ouais, mais prends-tu un rappel sur... C'est qui ?
0: Ah non, ça fait 10 fois qu'on me dit
2: non,
0: ça.
2: Non,
0: c'est
2: David et Max.
1: Non, bah d'accord, un autre numéro.
0: Oh non, ça fait 10 fois
3: qu'on me... L'autre numéro, il est occupé. C'est
0: l'autre numéro, il est tout le temps occupé.
1: Non, on est prêt à le décrocher.
0: Vous êtes prêt à le décrocher ?
1: Le 02.
0: Alors attends, on va le prendre hors antenne, parce que là t'es en direct, vas-y, reprends-le.
4: On vient de le donner,
0: on vérifie avec lui, Florent. Ouais, c'est incroyable ça, c'est un bordel. Passe-moi Jean-Pierre, Julie, s'il te plaît, Jean-Pierre de Toulouse, on va discuter aussi en même temps avec lui, comme ça on sera plus sympa. Ça va ?
5: Ouais.
0: Pousse-toi un peu, David.
5: Ouais, David.
0: Il est là, David ?
5: Ouais, je suis là.
0: Bah pousse-toi un peu, laisse passer Jean-Pierre.
5: Hop, je m'écarte, hop, voilà. C'est bon, je peux y aller.
0: Attention. Oh non.
5: C'est quoi ça?
0: Je suis sur le point de redonner le numéro de téléphone en direct.
4: Non, justement, si tu le donnes, c'est là que c'est occupé.
0: Oui, mais là, ça sonne occupé déjà, alors.
4: C'est normal que tu l'as donné.
0: Oui, mais tant pis, moi je vais faire péter leur standard, comme ça au moins il appellera plus du tout le standard. Moi je vais tout faire sauter, moi. On va tout faire sauter, les enfants, hein.
5: Pas exagéré non plus.
0: Ah bah, si. Il a exagéré de temps en temps. Attends, on s'adresse pas à n'importe qui. Moi, je suis pas n'importe quoi. Hein.
5: C'est le grand serpent.
0: Je suis l'unique. Vous le savez très bien, les enfants. Oui, au moins minimum, le Chipandel. Je suis le Casimir de la bande FM. Je suis Dark Vador de la bande FM. Je suis Luke Skywalker de la bande FM. Bah oui, je suis n'importe quoi. Moi, je suis la Dorothée de la bande FM.
5: N'importe quoi. Je suis pas sûr que ce soit.
0: Max, arrête d'accepter de faire des canulars, c'est vraiment naze. Mais arrête de dire n'importe quoi, on fait aucun canular, on appelle quelqu'un là.
5: C'est de l'amitié.
0: Max, si tu veux, je te propose mes services en protection rapprochée. Suis cadre dans la sécurité et des teufs m'intéressent. Et tes teufs m'intéressent. Ouais. Ça, c'est Stéphane, ouais. C'est gentil, mon enfant. J'ai besoin d'aucune sécurité, moi. La sécurité, c'est d'être avec vous tous les soirs. C'est ma sécurité. J'ai besoin de vous. Vous êtes ma ceinture de chasteté.
5: Ouais. Et
3: pognon.
0: Ouais, le pognon aussi, ouais, c'est ma sécurité, ouais. Bon, là, ouais, Florent, qu'est-ce que tu branles ?
3: Qui branle ? Faut rappeler le premier numéro.
0: Mais m'en fous, fais l'autre.
3: Mais l'autre, il est occupé. Ça sert à rien de le faire.
0: Mais raccrochez, bordel de merde.
3: Le premier numéro, celui où on les a.
0: Mais on les avait bien, là, tout à l'heure, à l'instant. Pourquoi ils nous ont
3: donné ? Mais c'est toi qui as voulu raccrocher pour qu'on fasse le numéro qu'ils nous ont donné, qui est occupé.
0: Bon, bah alors, arrêtez d'appeler de nouveau. Florent va réessayer une dernière fois. Alors, sinon, on réessaye. Sinon, moi, on me fait péter le standard. On me fait péter le standard là-bas, c'est clair.
1: Et pourront le faire péter après.
0: Non, mais il y aura aucun cadeau. Là, on n'a même pas les joints. Donc, voilà, ça sonne occupé. Occupé. C'est incroyable, ça. Alors, il y a Manu qui a raison sur Minitel. La bretelle s'achit encore comme d'habitude.
1: Ah non.
0: Oh là là, mais ça c'est les Bretons, c'est les Bretons ça. On a un Breton au standard, on a des Bretons qui veulent appeler une société.
3: Tu veux l'avoir ? Je vais faire le numéro que j'ai, on va l'avoir.
0: Voilà, ben oui, mais on a David Breton qui nous propose d'appeler une radio bretonne et on a un Breton au téléphone. Putain, mais attends, c'est n'importe quoi là.
1: Bah non.
0: Putain, je vais te priver de galette moi. Hein.
1: Allô ?
0: Oui.
1: Oui ?
0: On n'arrive pas à joindre, il nous faut Speed, là, vite.
1: Il y a des gars de chez vous qui font me téléphoner ici. Ils occupent la bonne ligne, quoi.
0: On leur dit d'arrêter d'appeler, mais ils ne cessent de continuer d'appeler. Comme Spin nous avait provoqué en nous disant qu'il ne croyait pas qu'il était en direct sur Fun alors qu'il l'était avec Max de Star System. Alors il nous avait dit de donner le numéro de téléphone au standard en direct. Alors on l'a fait, maintenant c'est le bordel.
1: C'est pas notre faute à nous, hein.
0: C'est de la faute de chez vous. Non, c'est de la faute de Speed.
1: Ah non.
0: Bien sûr que si, Speed.
1: Là, on est en train de se faire insulter au téléphone.
0: On leur demande pas, on leur demande d'arrêter. Arrêtez d'appeler, on essaye d'appeler Speed, bordel. Arrêtez, c'est...
1: Ah ouais.
0: Ah non, mais c'est mes auditeurs qui sont stupides.
1: C'est ça, c'est bien dit.
0: C'est bien dit, hein.
1: Mais bon.
0: Et y a les gens...
1: On n'est pas tous stupides, quoi. J'espère, au moins.
0: On n'est pas tous stupides.
1: Ouais.
0: Enfin, Spin n'avait pas cru la première fois qu'il était en direct sur Fun. Il s'était foutu de ma gueule en disant que c'était un traquenard et que c'était une arnaque, alors que c'était vrai.
1: Et au fait, Max ?
0: Alors, non, mais attendez, je suis en train de parler, alors si vous commencez à me parler d'autre chose.
1: Max.
0: Arrêtez d'appeler. Attends, deux secondes, David.
1: Ouais.
0: Bon, alors, qu'est-ce qu'on fait ? Spin, on peut pas lui parler.
1: Ouais.
0: Passe-le-moi.
1: Ouais, je te le passe là.
0: Ah, bah alors.
1: Mais ça sera pas en direct sur la radio, parce qu'on peut pas.
0: Il faut
1: téléphoner sur l'autre ligne.
0: Ouais, mais l'autre ligne, on peut pas. Ça s'en occupe, Florent. Il essaye, mon standardiste, il essaye d'appeler en même temps sur l'autre ligne.
1: Qui téléphone dessus de sur l'autre ligne alors.
0: Dessus.
1: Parce que là, on peut pas, nous. Ce téléphone ne marche pas sur l'autre ligne.
0: Il est en train d'appeler en ce moment. Non, mais attends.
1: Et David.
0: Là, ça sonne occupé, regarde, on vient d'essayer ton autre ligne, ça sonne occupé.
1: Ça fait que sonner chez nous.
0: Bah oui, je sais, mais il m'avait provoqué Speed la dernière fois, donc.

0: ils aiment bien la provoque, donc forcément.
1: Ah bah ouais, nous aussi on aime bien la provoque.
0: Ah bah ouais, mais le résultat c'est que ton standard il marche plus, il saute là, il va exploser.
1: Ah bah ouais, mais
0: c'est pas bon là.
1: Non, j'ai dit la standard. Voilà, c'est raccroché maintenant.
0: Vas-y, ça y est, c'est parti. Attention, on essaye. Occupé.
1: Bah là c'est pas occupé pour l'instant.
0: Mais c'est pas grave.
2: Ah, ça sonne.
1: C'est bon.
0: Non, c'est occupé pour nous. Bah passe-moi
2: mais
0: speed.
2: Qu'est-ce qu'ils font les autres?
0: Passe-moi speed quand même, passe-moi speed.
1: Ouais, bah attends, je te le passe là pour voir, mais ça passera pas, hein.
0: Non, mais ça passera chez nous, là, nous on est déjà en direct, nous.
1: Allô, oui.
0: Salut, Speed.
1: C'est Max?
0: Ouais.
2: Et David.
1: Hein? Et David. C'est David?
2: Oui.
1: Alors, David, comme ça, on joue au double jeu?
2: Comment ça?
1: Ah, t'inquiète pas, j'ai mes informateurs. J'ai des informateurs qui écoutent Fun, t'inquiète pas.
0: Ah,
1: tu vois, moi aussi, j'ai le nez fin aussi.
0: Bah, tu sais,
1: c'est... Je suis né sous le signe du renard, qu'est-ce que tu veux?
0: Speed.
1: Oui,
0: c'est pas très compliqué à savoir, vu que t'es en direct sur Fun avec David, forcément, il écoute Fun aussi, puisqu'il est en direct sur Fun.
1: Oui, d'accord, oui.
0: Donc, c'est pas très compliqué, mais la dernière fois, donc, tu m'as dit que on n'était pas en direct sur cette putain de radio qui est la nôtre, Fun Radio.
1: Bah, oui, parce que forcément, je me suis fait piéger, je pouvais pas savoir.
0: Mais je te l'ai dit, tu m'as dit non, donc tu m'as dit donne le numéro de téléphone du standard, donc depuis les gens, et pour te prouver qu'ils appelaient de la France entière, tu vois, il fallait pas jouer.
1: Oui, effectivement, il y en a qui ont appelé.
0: Bah oui, mais t'avais ton standard qui a pété.
2: Oui, bah tu l'as appelé vendredi aussi, Max.
1: Non, c'est Max qui a rappelé vendredi.
0: Non, moi j'ai rien rappelé. Moi j'ai appelé une fois quand tu m'as provoqué, que tu m'as dit que c'était pas Max, alors que c'était Max.
1: Ah bah oui, voilà. Mais écoute, parce que
0: bon, alors le résultat maintenant.
1: Le Max, d'accord, mais le Star System, non, désolé. Ah
0: bah, le Star System, c'est moi, si, bien sûr.
1: Ah, t'es sûr?
0: Ah, bah écoute, oui, là t'es en direct sur Fun Radio,
1: oui,
0: okay, on peut pas faire mieux.
1: Oui, mais bon, alors. Ouais, bon, c'est David qui est à côté. Oui.
0: Bah non, il est pas à côté, il est au stand, il est au téléphone, il est pas à côté. À
1: non,
0: côté,
1: mais je sais, je l'entends au téléphone, mais il est à côté, je veux dire à côté de mon oreille, quoi.
0: Ah, d'accord.
1: Voilà.
0: Très bien. Speed, comment ça va?
1: Mais très bien, et toi-même?
0: Bon, en forme?
1: Ah, mais pourquoi pas, impeccable, quoi.
0: Bon, ton émission ce soir, ça porte sur quoi? C'est quoi le sujet que les auditeurs appellent? Il y a un sujet ce soir ou pas?
1: Ah, bah nous, notre sujet, c'est la country music, quoi.
0: La country music. Qu'est-ce qui cartonne en ce moment dans la country music?
1: Ah, qu'est-ce qui cartonne dans la country music? Beaucoup de choses dans le billboard.
0: Comment elle s'appelle la femme, la française, la Jan Monson, elle tue là un peu dans la country music?
1: Ah ouais, mais elle se lance un peu partout, Jan Monson, ouais, effectivement, ouais. Vraiment, c'est une américaine.
0: Ah, excellent.
1: Elle reprend des vieux standards.
0: Ah, mais c'est excellent ce qu'elle fait, oh là là. Même avec David, on en parlait juste avant de t'appeler, on s'explose à écouter Jan Monson.
1: Ah bah oui, mais t'inquiète pas.
2: On fait des remixes techno et tout.
0: Et Dick Rivers, comment il cartonne en ce moment?
1: Ah bah Dick Rivers, c'est tout à fait différent, quoi.
0: Ah.
2: Il vient de sortir un album.
0: Ouais, non. Non, c'est vrai qu'il...
1: Alors attends, je vais voir si je peux te mettre l'insert et puis te faire passer en direct. On sait jamais sur la ligne.
0: Allez, vas-y.
1: Ah, allez,
0: vas-y.
1: Allons-y, on va voir.
0: Alors là...
1: Attends, je te laisse deux secondes, le temps de mettre le
0: standard a explosé?
3: Non, il va exploser.
0: Il va exploser, le standard, mais méfie-toi, hein. Dorothée à Nashville. Passe-moi également un autre Toulousain, tiens, José en même temps, comme ça on sera trois. José, salut. José. T'es là, José?
4: Allô?
0: José.
4: Ouais, voilà, je voulais parler de ma copine.
0: Non, mais toi, t'écoutes
4: mais
0: pas la
4: radio.
0: Non, mais enlève-moi, José, il écoute pas la radio. Laisse-le en antenne, José. Il écoute pas la radio, il débarque, l'autre, il dit, ouais.
1: Ah, bah, elle a rien, la copine, non, mais le problème, c'est que t'as des gens qui appellent sur le numéro où il y a l'insert.
0: Eh ouais.
1: Oui, c'est moi, là, ouais. Oui, j'étais encore en communication avec certains Nicolas, mais bon,
0: Speed, on essaie de te rappeler une autre fois, on passera en direct, on fera un petit direct.
1: Bah tu peux pas essayer d'appeler au 05911?
0: On essaye, on n'arrive pas, ça s'en occupait tout le temps.
1: Bah oui, mais écoute, t'as tellement donné le mot d'ordre avec les gens que ça sature toujours, quoi.
0: Bah oui, mais comme tu m'avais demandé de te prouver qu'il y avait bien des appels en dehors de Bretagne, moi je me suis dit aux gens, j'ai donné le numéro comme tu me l'as demandé en direct, et moi j'ai dit aux gens, appelez pour lui prouver que c'était bien Max et que vous êtes bien de Bordeaux, de Toulouse, de Marseille.
1: Effectivement, c'est vrai, on a eu beaucoup d'appels.
0: Ah bah.
1: Bon, dont des gens aussi qui ont pas été tellement sympas, quoi.
0: Oh, mais attends, mais moi aussi je me fais traiter de fils de pute dans le machin. Bâtard, on s'en sort plus, il y a toujours des cons, il y en a partout, même des auditeurs parmi nous et des auditrices, hein. Il y a des cons partout, hein.
1: Ouais, effectivement, quoi.
0: Ah oui, tu le sais, hein.
1: Non, mais moi, je le sais, ça nous arrive de temps en temps ici aussi.
0: Ah bah nous, ça nous arrive,
1: hein.
0: Ouais, mais nous, comme c'est multiplié par 20, 30, 40, donc c'est encore plus compliqué, hein.
1: Ah bah c'est ça, bah oui, mais bon, c'est Radio Nationale, hein.
0: Speed, on va essayer de te rappeler un peu plus tard dans la soirée ou dans la nuit, d'accord? Tu finis à quelle heure?
1: Bah nous, on passe des standards, bah tiens, toi, on va faire une dédicace, tiens.
0: Ah bah.
1: Hein, à tous les auditeurs de Fun Radio.
0: Ah bah c'est sympa.
1: De la part de Tiroki Jambouri, et pour toi, on fait une dédicace.
0: Ok.
1: Bah tiens, justement, on a un monsieur qui va.
0: Ok.
1: Qui va passer, qui s'appelle Farron Young, qui est mort il y a 20 jours, une grande célébrité de la country.
0: Eh ben, on lui souhaite tu lui souhaiteras un bon anniversaire.
1: Ah, ok, ouais. David est toujours là?
2: Ouais.
1: Ah bon, bah s'il veut bien nous rappeler au studio, ce serait bien, quoi.
2: Ouais, si tu veux.
0: Ok,
1: d'accord.
0: Ah putain, c'est la famille là-dedans, ouais.
1: Ah bah nous c'est la joie là. Ouais, on décrit une bonne bière.
0: Bon, d'accord. Oh, country music.
1: Ah, all around, down the windows, burning. Il y a du monde là, je m'entends plus. musique parce que là j'ai plus de musique.
0: Ok, je te laisse, puis je te laisse.
1: Ok, d'accord, à plus tard.
0: Salut David, bonne bourre.
1: Salut.
0: Ciao, amuse-toi bien et à bientôt. Voilà, donc c'était la radio Fréquence Mutine et c'était Speed au téléphone.
3: Ça le fait, hein?
5: Ah oui.
3: Parce que, à la base, c'est un bon morceau, mais c'est vraiment devenu kitsch, quoi. Ce que j'adore, c'est la basse, on réécoute, tiens, quand on le met, hop, hop. Là, j'ai merdé sur les boutons. Quand on l'entend. Je crois que c'est quand il y a la basse. Quand la basse, elle va arriver. Pas là, pas encore. Là. C'est mortel, hein, Sonia.
5: Ah oui, c'est excellent.
3: Alors attention, petit kiki donc, on y va avec Jacques, 47 ans, du côté d'Agen, c'est ça?
5: Oui.
3: Donc tu l'as bien prévenu que ce soir, notre ami
5: ouais,
3: Francis...
5: Je l'ai dit qu'on l'appellerait avant 10h.
3: Radio Verte, bien sûr, avant 10h du soir, il est même pas encore 10h, c'est parti, on y va, on s'éclate comme des bêtes, c'est ça? Vous nous écoutez régulièrement quand même. Des fois, je me trompe avec toutes les imitations que je peux faire, tous ces personnages. Ah, je ne sais plus où donner de la tête. Attention. Ça sonne. Dès que ça décroche, bien entendu, Sonia, pas un bruit. On ne veut même pas entendre une mouche voler, ni un prout, ni un pet de fou. Oui, bonjour, vous allez bien? Est-ce que c'est possible de parler à Jacques?
6: Je suis Jacques.
3: Bon, je vous entends très très mal, vous pouvez parler devant votre combiné?
6: Je suis Jacques.
3: Bonjour, vous allez bien? C'est la radio qui vous appelle. Vous êtes sur Radio Verte, radio locale du côté d'Agen, bien entendu, avec Sonia, votre fille. Non, c'est votre... C'est... Vous êtes l'oncle, c'est ça?
6: Oui.
3: Bonjour, vous allez bien? Vous êtes en direct en ce moment?
6: Oui, très bien, bonsoir.
3: Vous êtes au courant, une carte postale a été envoyée par Sonia pour une candidature libre, bien entendu. On aurait dû avoir normalement hier votre maman, c'est ça?
6: Oui, sûrement.
3: Qui a mal percuté ce soir, mais heureusement, elle nous a dit, on l'a rappelé dans un après-midi, elle nous a dit banco fréquence, et directement demande à Jacques, 47 ans, à côté d'Agen, c'est mon oncle, lui va percuter direct, c'est ça?
6: Oui, sûrement. Ouais.
3: Bon, d'accord. Quoi? Vous êtes au courant du système de l'émission? Vous nous écoutez régulièrement, nous a dit Sonia?
6: Ouais, sûrement.
3: Vous nous écoutez de temps en temps un petit peu quand même?
6: Il vous l'a dit, je ne vais pas la comprendre.
3: Non, vous pouvez nous répondre franchement, vous êtes en direct à la radio locale, bien entendu, on est modulation de fréquence mégahertz, peut-être que vous nous écoutez au petit déjeuner le matin. Ou... Super. Vous ne prenez peut-être pas de petit déjeuner, c'est ça?
6: Non, c'est ça, voilà, je...
3: Bon, vous êtes content d'être avec nous quand même?
7: Oui, c'est sûr.
3: Hein? Qu'est-ce qu'il y a?
7: Le matin, il est à Jean.
3: Il est à Jean, vous êtes à Jean? On va lui poser la question, vous êtes à Jean? Vous êtes agent directement?
6: Oui, toujours, hein? Toujours,
3: d'accord, ok. Bon, vous nous écoutez agent directement quand même, un petit peu sur modulation de fréquence peut-être?
6: Non, je vous écoute pas, mais là je vous écoute.
3: D'accord, ok. Vous savez bien entendu que vous allez pouvoir gagner un superbe voyage pour deux personnes en Espagne, 15 jours, pension demi-complète, bien entendu, à Hacienda complète, avec également pour vous la possibilité, bien entendu, si vous répondez correctement aux questions, à faire gagner, bien entendu, un maximum de bonus track en CD bonus à votre Sonia, bien entendu, un maximum de cadeaux.
7: Ouais.
3: Alors attention pour ça, bien entendu, Kiki donc, l'émission qui cartonne bien tous les soirs entre 21h et minuit, sous Radio Verte, côté d'Agen. Avec Jacques, attention, on va y aller sans plus tarder. Trois questions, bien entendu. Muni, bien entendu, d'un joker, si vous avez la possibilité, d'accord? À vous de reconnaître les personnes qui vont arriver, d'accord? Alors, nous allons tout de suite jouer au Kiki Chant! Vous nous écoutez un petit peu quand même, Jacques, ou...
6: Oui, j'écoute.
3: De temps à autre, quand même?
6: Bien entendu.
3: Un petit peu, quand même. Alors, attention, Jacques, sans plus tarder, vous allez écouter un chanteur connu qui nous interprète un morceau très connu de son standard à lui personnellement, très connu, qui a fait connaître énormément aux gens, très connu de même. À vous de reconnaître, d'accord?
6: Oui.
3: Le Kiki Chante, on y va, attention, on éteint la musique, bien entendu, concentration. Vous êtes prêts?
6: Bien entendu.
3: Écoutez.

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1: Alors, à votre avis, qui donc?
2: Allez, Jack!
1: Attention, 10 secondes. C'est simple comme ça. Je vous rappelle, bien entendu, que si vous récordez correctement, bien entendu, vous avez des points de joker supplémentaires de 5. Bien entendu, accumulation totale, 8 secondes. Faites-moi des propositions, bien entendu, pour gagner ce superbe voyage au Portugal pour deux personnes, bien entendu. Potion complète avec Sonia, bien entendu, 40 CD.
3: Bien entendu.
1: Vous m'avez dit?
3: Non, je sais pas, j'écoute.
1: Vous avez pas reconnu?
3: Non, j'écoute.
1: Le chanteur, bah oui, mais maintenant on aurait besoin d'une réponse. C'est le but du jeu, vous savez?
3: Oui.
1: Faut pas paraître trop abruti, faut bien entendu, il y a une question, il faut une réponse. Est-ce que vous avez reconnu le chanteur très connu mort?
3: Non, j'ai pas reconnu.
1: C'est pas possible.
3: Si, c'est possible.
1: Non.
2: Allez, Jean!
1: Vous voulez réécouter quand même ou pas?
3: Ouais, allez-y.
1: Bah, quand même, vous êtes mauvais quand même. Pour toi, c'est simple, hein. Bah, écoutez, tout le monde avait reconnu, bien entendu, dans le public.
2: Allez,
1: on réécoute tout de suite une deuxième fois.
2: Allez!
1: Écoutez bien, hein. Vous écoutez bien là, Jacques? Écoutez.
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1: Ah ben c'est simple quand même, hein, vous devriez trouver quand même, merde.
3: Ouais, je sais pas, vous l'avez trouvé.
1: Oh mais... bah dites donc, mais c'est une imitation d'un chanteur très connu qui est mort, bien sûr.
2: Allez Jacques,
1: bordel. Vous m'avez dit
3: Gainsbourg.
1: Mais oui, bonne réponse, Serge Gainsbourg, couleur café. Eh bien entendu, couleur café, bande de petits vénards. 5 points supplémentaires bonus, bien entendu, pour Vincent sur Sonia, bien sûr. Alors vous savez, mon petit Jacques, que vous nous écoutez régulièrement quand même.
2: Hey,
1: super, vous êtes un fidèle de l'émission quand même, Jacques.
3: Oui, bien sûr.
1: De temps en temps, vous connaissez. Vous connaissez un petit peu Radio Verte sur toute la fréquence plage mégahertz.
3: Mais non, je vous connais pas, je sais pas de vous arriver.
1: Ouais, mais enfin, quand même, vous nous écoutez quand même. Et non, quand même.
3: Je peux vous dire que je vous écoute si ça vous fait plaisir.
1: Ah bah ça me fait bien rire, bonjour. Ça me touche droit au compte quand même. Attention, deuxième questionnaire, bien sûr, pour essayer d'accumuler 10 points supplémentaires, 5 et 5, 10 points pour essayer de repartir directement pour ce fameux voyage en Grèce pour deux personnes en pension semi-complète. Attention, écoutez bien, le Kiki répondeur. Alors le Kiki répondeur, mon petit Jacques, c'est très très simple, d'accord? Ça va être simple pour vous, d'accord?
3: Oui, sûrement, si vous le dites.
1: C'est très très simple. Nous allons vous faire écouter le répondeur d'une star connue. Morte. D'accord?
3: Ouais.
1: À vous de reconnaître le nom du chanteur. Ok?
3: Ok.
1: Vous êtes prêts?
3: Ok.
1: Pour le public de Radio Verte. Vous pouvez jouer de chez vous, bien sûr. Alors attention, on y va, c'est parti. On baisse la musique et on écoute tout de suite le répondeur de cette star très connue. Jacques, soyez bien attentifs. Ouvrez bien vos esgourdes.
0: Pour le moment, vous me laissez un petit message. Je vous rappellerai après l'avoir entendu. Pour le moment, faut réfléchir. Un petit message qu'il faut me laisser. Et juste

0: reconnais, c'est pas simple. À votre avis, qui répondant?
1: Ça, c'est du Jodassin.
0: J'ai du Jodassin, bonne réponse, il est très très fort. Il est très très fort. Modulation de fréquence, bien sûr, pour tous les auditeurs. Vous nous écoutez un petit peu quand même, tous ceux qui sont de l'autre côté. Vous êtes un grand fidèle, Jacques, vous nous l'avez dit. Vous nous écoutez régulièrement ou... Vous nous écoutez régulièrement ou un petit peu
1: oui,
0: quand même
1: un petit peu
0: quand même.
1: À l'instant,
0: là, ok, très bien. Vous avez bien entendu, vous avez 10 points. Attention, il vous reste 3 secondes pour réfléchir. Si vous souhaitez éventuellement acquérir le point supplémentaire bonus, on vous laisse réfléchir. Attention, on écoute. Réfléchissez. Vous êtes prêts?
1: Oui.
0: Attendez, on va laisser un peu. Bonus ou pas bonus, c'est ce qui prend le point supplémentaire à la question pour le voyage pour deux personnes bien en fin de direction Nissan. Et là, c'est quand vous voulez, Jacques, hein, c'est oui ou c'est non. Quand tu le sens, tu balances la réponse. Si tu acceptes, je vais te tutoyer, Jacques.
1: Oui.
0: Si vous acceptez la troisième question bonus.
1: Oui.
0: On vous laisse réfléchir. Et quand vous êtes prêt à nous dire oui ou non, vous nous le faites savoir.
1: Bah allez, là, pour la troisième question.
0: Oui, bravo, bien joué. C'est de l'hystérie. Ah là, quelle fidèle édition, bien sûr. Alors, vous savez bien entendu que si vous répondez correctement à cette question, vous repartez directement à bonus track, bien entendu, ce voyage pour deux personnes qui vous sera destiné à choix, bien entendu, l'Angleterre, France, Pays-Bas, avec bien entendu pas votre fille, Sonia, bien sûr. Eh bien, l'abonnement de 3 mois à Téléstar.
1: Bien entendu.
0: Vous nous écoutez régulièrement quand même, vous nous l'avez dit. La question n'est même plus à poser. Écoutez bien, l'heure est grave, Jacques. Accumulation de 10 points. Vous êtes prêts?
1: Oui.
0: Attention, écoutez bien. Je vous pose la question. Question subsidiaire. À vous de me répondre. En toute liberté d'expression. Vous êtes prêts?
1: Oui, partons.
0: Ready, ready. Vous êtes ready ou pas?
1: Oui, ready, prêt.
0: Ready, ready. Il est prêt. Et dans les starting blocks, Jacques, bien entendu, tous les auditeurs de Radio Verte sont sur le qui vive.
1: Bien entendu.
0: Attention, écoutez bien cette question. Qui a dit « La galaxie intérieure prend son envol plus souvent que les étoiles qui brillent, mais lorsque je vois ce passé fulgurant de ces étoiles et de tout trou noir, je me dis que qui vont, c'est pour ça que c'est le passé à votre avis. Qui donc, mon cher Jacques, attention, on y va 10 secondes.
2: Oui, Jacques.
1: C'est Desbrosses.
0: Vous m'avez dit
1: Desbrosses.
0: Qui ça?
1: Comment il s'appelle, Desbrosses?
0: Non, non, non.
1: C'est pas celui-là? Pierre Dac, alors.
2: Allez, Jacques.
1: Non, c'est pas Pierre Dac.
0: Aïe, aïe, aïe, aïe, aïe, aïe, aïe, aïe, aïe, aïe, aïe, aïe, aïe, j'ai perdu malheureusement. Jacques, vous n'avez pas répondu correctement à cette question du Kiki.
1: Ouais.
0: Vous êtes déçu quand même?
1: Tout à fait.
0: Un petit peu quand même. Bah oui, parce que du coup, vous perdez votre voyage pour deux personnes en Islande quand même.
1: Oui, on est en Islande maintenant.
0: Pardon?
1: On est parti en Espagne, on est passé par le Portugal, par l'Angleterre, on finit en Islande.
0: C'est une émission qui voyage beaucoup. Et malheureusement, pour votre petite fille Sonia, malheureusement, il n'y aura pas les 50 albums CD.
2: Oh.
0: Une photo dédicacée quand même de l'animateur, votre serviteur, Francis.
1: Ouais.
0: Bon, vous nous écoutez quand même régulièrement, on vous donne la fréquence?
1: Oui, tout à fait.
0: D'accord. Eh bien, sur ce, on vous souhaite une bonne fin de soirée, Jacques.
1: Oui, oui.
0: On transmettra bien entendu vos amitiés à Sonia, qui doit être à mon avis très déçue, qui doit écouter en ce moment Radio Verte.
1: Voilà.
0: Ne t'inquiète pas, tu repartiras quand même avec cette photo dédicacée, ce pins de Radio Verte, il n'y a pas de problème.
1: Bien entendu.
0: Quant à vous, je vous souhaite une bonne fin de soirée.
1: Bien entendu.
0: Vous resterez encore plus fidèle au Kiki donc qu'avant. Vous nous écoutez régulièrement quand même?
1: Oui, tout à fait.
0: D'accord.
1: Bien entendu.
0: Très bien. Eh bien, écoutez, sur ce, vous souhaite une bonne soirée. Et puis, vive le Kiki donc, vous pouvez le dire?
1: Oui, bonsoir.
0: Vive le.
1: Bonsoir.
0: Vive le.
1: Thank you.
0: Eh bien, c'est super. En plus, il nous raccroche au nez, c'est fabuleux. Ma petite Sonia, voilà, l'affaire est dans le sac. L'oncle Jacques a perdu.
3: Mais oui.
0: Quel plaisir, toujours, de faire ce petit kiki, donc. Quel enthousiasme. En tous les cas, Sonia, je t'embrasse très, très fort.
3: Mais moi aussi.
0: Et si vous aussi, de l'autre côté de la radio, un jour, vous avez envie que Francis, l'animateur de Radio Verte, vous appelle, comme ça, ça peut être n'importe qui, hein, votre neuneu, votre voisin, c'est pas obligé que ça soit quelqu'un de votre famille, Sonia. Hein.
3: Oui,
0: ça
3: et peut... Max.
0: Oui, ma petite chérie,
3: je voulais juste dire à Noémie que son conseil, c'est pas bidon parce que ma voisine, elle sort ses sous-vêtements dans les sauces à salade.
0: Ah, d'accord. Et elle a
4: 70 ans. Bonsoir, on va accueillir Eric de Champigny.
5: Alors, Max, qu'est-ce que t'en penses de la Gola?
4: Extrêmement bon, je commence à voir le
5: bras. Non,
4: une folie furieuse.
5: Ah, non, attention, il faut quand même savoir que Max a pas touché à une seule
4: grappe. Il n'y a pas besoin.
5: Non, mais juste goûter, regarde, c'est pas.
4: Mais moi, ce que j'aimerais, c'est que tu m'excites. Et c'est très bon, mais je n'en doute pas.
5: Je veux dire, c'est rien.
4: Ça a l'air très très bon.
5: Vas-y, mais goûte.
4: Mais fais pas, est-ce que t'as le braquemar?
5: Attends, il faut quand même un temps de, tu vois.
4: Ah ouais, mais alors à quoi ça sert de bouffer cette chose?
5: Max, je vais être obligé de faire une grève. Grève de la parole.
4: Non, pas la grève, hors de question.
5: J'ai amené ça exprès pour toi, vas-y.
4: Eric, non mais attends. Eric, t'es avec nous?
6: Ouais.
4: Gogol, à quoi ça me sert de manger ça si je n'ai même pas de gonzesse après avec qui?
5: Mais si, ben attends, on va passer une annonce sur l'antenne. Vous êtes, mademoiselle, vous êtes seule ce soir. Vous avez envie de venir à Fun Radio.
4: Il faut écrire.
5: Vous avez envie de toucher Max.
4: Il faut écrire
5: en direct. Non, vous vous présentez à la station.
4: Ah non, dis pas ça. Après, ils vont venir. Toutes les filles vont venir.
5: Max,
4: on va goûter ça plus tard dans la nuit. On va goûter ça plus tard. Eric,
6: ouais.
4: T'as une question pour Gogol?
6: Ah ouais, j'ai une petite question. Vas-y. Alors, salut Gogol.
4: Vas-y.
6: Ouais, je vais te demander, on m'a dit que t'étais un professionnel du skateboard.
4: Ah,
6: est-ce que c'est vrai?
4: Est-ce vrai?
5: Plutôt patin à roulette. Enfin, skateboard, j'ai commencé cet après-midi.
6: Ouais. C'est ouais, vrai. Ouais, bah, je sais. D'ailleurs, tu t'es pris en photo devant mon camion.
5: Ah, c'est toi qui as le magnifique camion, Dieu est en nous.
6: Bah ouais, entre autres.
5: Ah, il est super, mais combien de temps t'as passé pour le peindre ce camion?
6: Bah grand chose, on l'a pris en photo et c'est tout quoi.
5: Non mais je veux dire, combien de temps t'as passé pour peindre ce camion? Parce que c'est un monument. Bon, il faut quand même expliquer la scène. Cet après-midi, j'ai fait des photos en skate avec un professionnel du skate qui s'appelle Eric, qui est quand même quelqu'un qui sait faire le skate, tu vois,
4: ouais, ouais.
5: Qui a une double vie parce que c'est un champion de skateboard.
4: C'est lui là, ce Eric là en question?
5: Non, c'est pas celui-là, mais ah, c'est ouais. Un autre.
6: Ouais.
5: Donc si tu veux, on a fait des photos donc devant un camion qui était magnifique, qui est stationné devant la basilique. Comment ça s'appelle déjà cette basilique?
4: La basilique de.
5: Oui, dans le 18e, le truc rond là. Tu sais où tu vois Dieu quand tu regardes.
4: Ah non, j'ai jamais vu Dieu.
5: Bon, enfin bref.
4: Tu l'as vu toi Dieu?
5: Dieu, bah moi je lui parle souvent.
4: Ouais. Moi j'ai jamais vu. Moi j'ai rien du rond. Ouais. Et alors, t'as fait des photos là-haut, là-dessus, à côté de ce.
5: Voilà, on a fait des photos cet après-midi pour. En skate, quoi. Et si tu veux, j'étais avec un professionnel du skate.
4: Et alors, le skate, que première impression?
5: Je connaissais le patin à roulette, mais le skate, on peut se planter aussi, oui.
4: Ça fait mal, hein.
5: Voilà, ça fait mal.
4: Ça part vite, hein.
6: Mais d'un autre côté. Quand on a un chapeau, hein. Je sais pas, mais un chapeau avec des clochettes. C'est vrai que.
4: Est-ce que c'est le chapeau que tu as sur la pochette de l'album?
5: Voilà, il y a un auditeur qui nous dit que c'est le Sacré-Cœur.
4: Ah, bah voilà. Oui, bien sûr. Le Sacré-Cœur dans le 18e, là-haut, Montmartre.
5: Voilà.
4: Oh, moi, je cherchais ailleurs, moi.
5: Et donc, il paraît que, bon, pendant la prochaine tournée, enfin, c'est Gogol qui me l'a confié.
4: Ah bon?
5: Les gens qui font du skate pourront venir à du patin roulette sur scène, pourront venir traverser la scène. Ceux qui sont capables de traverser la scène pourront le faire.
6: C'est magnifique ça.
5: Voilà, il suffira simplement de préciser à l'entrée skate, patin à roulettes, et pas de problème, on pourra venir avec son skate et skater sur scène pendant le show.
4: Ah bah ça c'est plutôt bon esprit.
5: Voilà.
4: Qu'est-ce que t'en penses Eric?
6: Ah ouais, mais c'est bon. Total bien.
5: Tu fais du skate, hein?
6: Bah ouais.
5: Et
6: bah,
5: tu serais prêt à... Tu serais prêt à skater sur scène?
4: Attendez, vous parlez en même temps, qu'est-ce que tu dis Eric?
6: Bah je dis que cet après-midi j'étais avec un mec Zarbi, je sais pas, il se baladait avec une poussette, puis un petit bout de chou dedans.
4: Ouais.
5: Qui faisait du skate, non?
6: Ouais, un peu, ouais.
4: Et alors?
6: Ah ben, je sais pas, je trouve que ça va, ils se démerdent pas mal.
4: D'accord. Bon, bah écoute, très bien, Eric. On va profiter qu'on parlait justement du fait qu'on pouvait monter sur la scène pour la tournée de Gogol. Est-ce que tu as des dates
5: D'accord.
4: à nous donner?
5: Oui, une ouais. foule de dates. Bon, je vais juste donner la première, puis après tu te débrouilles.
4: Ouais.
5: Donc, alors, la première date, ça sera le 30 novembre. À Apremont, au Grand-Duc, c'est juste à côté de Nantes.
4: D'accord.
5: Ça va être exceptionnel.
4: Grandiose.
5: Voilà.
4: Ça va être gogolien.
5: Exactement.
4: Ça va être gogolien.
5: Et donc, ceux qui ont un skate ou qui font du patin à roulette pourront venir traverser la scène pendant le concert.
4: Ou du rollerblade aussi, parce que la mode est au rollerblade, Gogol. Il faut te mettre à la mode quand même. Le rollerblade est accepté quand même, j'espère.
5: Oui, oui. Tant que c'est sur roulette, il n'y a aucun problème.
4: C'est du rollerblade.
5: On a tous une petite roulette.
4: Voilà. Et ben voilà, Eric.
6: c'est cool.
4: Et bon, on donnera toutes les dates, j'espère qu'ils nous les laisseront ou qu'on les recevra.
5: Non, non, mais je vais, bon, si tu veux, pour les gens qui veulent organiser des concerts, je vais quand même donner un numéro de téléphone.
4: Vas-y.
5: Alors ça, c'est un numéro de téléphone qui est pour les professionnels.
4: C'est dur, il faut tout retenir, hein, des arbres.
5: Attention, alors prenez un stylo, un papier. Oui, c'est vrai que dans cette émission, il va y avoir besoin d'un stylo et d'un papier pour noter énormément de numéros de téléphone. D'ailleurs, j'ai une deux chevaux à vendre, donc je vous donnerai mon téléphone aussi.
4: Vas-y, donne le numéro.
5: Donc alors, pour les organisateurs de concerts, c'est le 44 23 90 39.
4: 44 23 90 39.
5: Voilà, ceux qui veulent savoir les dates de concert, ceux qui veulent organiser les associations, etc.
4: Ouais.
5: Pourquoi tu les appelles si vous êtes sur le 34?
4: Pourquoi? Parce que t'as peur, parce qu'après il y a trop d'appels, c'est ça?
5: Vous pouvez appeler,
4: c'est ça? Pourquoi tu te marres? Parce qu'après t'as peur qu'il y ait trop d'appels?
5: Non, c'est pas ça, moi. C'est private joke.
4: Ah, private joke, d'accord. Voilà. Mais le private joke en radio, ça passe pas bien, hein?
5: Non, je sais bien, mais on peut pas tout dire.
4: Bon, d'accord, très bien, bon. Eric.
6: Ouais.
4: Bonne soirée à toi, tu quelque chose
6: à
4: rajouter?
6: Deux petites choses.
4: Vas-y, vas-y.
6: Ouais, alors je vais quand même dire un petit bonjour à Bruno Débauché de Raiden, parce que c'est un mec super cool.
4: Très bien, et ensuite?
6: Et puis un petit bisou à Christelle.
4: Oh là là, Christelle, oh là là, qu'est-ce qu'on l'aime celle-là alors. On t'embrasse.
6: Allez, ciao.
4: Ciao, bonne bourre. On va revenir avec Loïc. Salut, il y a des questions pour Gogol encore. Yann qui nous parlera de la censure. Et ça, à mon avis, Gogol doit la côtoyer au quotidien. Non, ou presque. Ou il la côtoie en tous les cas, la censure. Hein.
5: Bon, ça n'existe pas, la censure.
4: Ça n'existe pas. Bien. Très bien. Et on parlera également un petit peu de drague, un petit peu avec Elodie. Je suis sûr que Gogol, quelque part, est un grand dragueur. Extrait de l'album 11e du nom La Planète des Dingues. Voici Foutre le Bordel sur Fun Radio.

0: Ah, quelle folie ce morceau, quelle folie, quelle folie. Ça pourrait être un single ça, hein, Gogol.
1: Ouais, mais ça existe plus les singles.
0: Ça existe plus, bah tu te trompes, regarde derrière toi, tout ça, c'est rien que des singles là. Super,
2: ça s'appelle un silence. Bon, alors il va y avoir un grand silence parce que Max veut pas manger sa gola.
0: Et donc t'as décidé de faire la grève de la parole.
2: Voilà, grève de la parole.
0: Ah bah écoute, Loïc, comment on va faire Loïc de Toulouse?
2: Donc ouais, tu vas faire Gogol et moi je vais faire Max.
3: Ouais.
2: Bon, alors dis-moi Max, ça fait combien de temps que t'es fan de Gogol?
0: Non mais toi t'es Max donc tu te poses pas la question à toi-même. Bah non, tu te poses la question à toi-même là, puisque toi tu es Max, je suis Gogol.
2: Bon alors, eh ben moi, je suis fan de Gogol depuis 10 ans.
1: C'est ce que tu...
0: Ouais, non, mais on s'en fout. Ouais, les élections, ce qui est important, c'est le président de la République.
2: Non, mais bon.
0: Il n'y a aucun...
2: Disons, bon, alors, on a décidé que Gogoland se répandait sur Fun Radio ce soir. Et que, en fait, j'annexais Fun Radio. Et j'ai décidé d'appeler, de débaptiser Fun Radio, d'appeler Gogol Radio.
0: Voilà. Gogol Radio. Mais c'est faisable. Voilà. Pourquoi pas monter une radio Gogol, Gogol Radio?
2: Bah, c'est ce qu'on est en train de faire en ce moment.
0: C'est ce qu'on est en train de faire en ce moment, ouais. Grâce à Fun Radio.
3: Allô?
0: Ah ouais, Loïc.
2: Ouais, alors c'est quoi la
0: question, Loïc? Allez,
3: bonsoir,
0: vas-y.
3: Bonsoir Gogol, bonsoir Max.
0: Salut Loïc.
3: Ouais, je m'appelle Loïc, j'ai 26
0: ans. Ah, c'est bien, c'est pour ça que quand je t'appelle bonsoir Loïc, tu me réponds.
3: Ouais.
0: Ça aide un peu, ouais, c'est vrai.
3: Ouais. Bon, je voulais poser une question à...
0: Mais il est là, Gogol, ah, vas-y, pose la question.
2: C'est une question indiscrète ou c'est une question...
3: Non, c'est plutôt une question sur la censure, voilà, je t'explique.
2: Voilà.
3: Il y a 10 ans, j'ai commencé mes débuts en radio.
2: Ouais.
3: Dans une petite radio locale,
2: ouais, comme Max, ouais.
0: Ouais.
3: Qui a été censuré à cause de tes disques. Enfin,
0: ah, voilà, c'est quoi, dégueulasse.
3: Je pense que tu as été au courant.
2: Non, ça s'appelait comment la radio?
3: Ça s'appelait Radio Méga, l'écho des catacombes.
2: Non, mais bon, maintenant je suis au courant.
3: À l'époque, c'était la haute autorité qui était dirigée par, enfin, vous savez, et qui nous ont interdit d'antenne pendant un moment.
0: Dans quelle région, Loïc? À Toulouse. À Toulouse même,
2: ah, d'accord.
0: Voilà. Ouais.
3: Voilà, et qui nous a interdit d'antenne parce qu'on passait tes disques à toi, quoi.
0: Bah, quel disque à l'époque, justement, vise le
3: genre. Genre, j'encule, tout ça, enfin, les trucs vraiment.
0: Qu'est-ce qu'ils vous ont dit? Ils vous ont dit que si vous continuez à diffuser des morceaux comme celui-ci, vous seriez
3: Ça a été des mises en demeure, hein.
0: Ah, carrément.
3: Ouais, carrément.
2: Putain, c'est grave, là. Tu m'apprends un truc, là, bon. Parce que, bon...
0: Mais c'était...
3: Bon,
2: c'était en quelle année, à peu près?
3: C'était en 86, là.
0: 86.
3: 85,
0: qu'est-ce que tu passais d'autre en dehors de Gogol? C'est quand même pas uniquement les morceaux de Gogol.
2: Pas de ma...
3: Non, il n'y avait pas que ça. Il y avait d'autres groupes. Bon, ben, je me souviens pas trop des titres.
2: Non, mais c'est pas grave.
3: Des
0: artistes. Ouais.
3: Enfin, voilà. Moi, je
0: l'important, c'est Gogol, apparemment. Il est quand même très promo, Gogol. Hein.
3: Voilà. Mais je voulais savoir, ouais. Gogol, qu'est-ce que tu penses maintenant des médias? Des radios, je pense que tu es d'accord avec moi. Il y a certains disques qu'on peut plus passer, mais enfin qu'on n'ose plus passer.
2: Non, moi je pense pas qu'il y ait réellement d'interdit. Si tu veux, il y a des animateurs qui font de l'autocensure, qui passent, qu'ils ont envie de passer.
0: Ah non, c'est pas vrai. Ça se passe. Regarde, c'est pas les animateurs qui choisissent généralement. Il y a une programmation qui est établie parce que maintenant c'est comme ça. Moi la nuit, j'ai la chance de pouvoir mettre ce que je veux. Donc là, d'inviter Gogol parce que j'avais envie de l'inviter. Et quand on me l'a proposé, j'ai dit oui tout de suite. Moi, je passe des extraits de son album, j'en passe d'autres, mais c'est pas les animateurs qui choisissent.
3: Moi, je m'occupe d'une grosse radio à Toulouse maintenant.
0: Ouais.
3: C'est vrai que le programme est fait par un directeur des programmes.
2: Par un ordinateur. Ça s'appelle comment ta radio à Toulouse?
0: C'est pas un ordinateur.
2: Peut-être dire.
3: Ouais.
0: C'est 8 FM.
3: Ça s'appelle RBM.
0: RBM.
3: C'est la première radio locale toulousaine, si tu veux.
2: D'accord. Ouais. Ça fait un petit peu de pub sur la radio.
0: C'est pas gênant. Même donne la fréquence. On s'en branle nous.
3: 106.8.
0: Vas-y, y a pas de problème.
3: Non mais je connais déjà un peu Fun Radio.
0: Voilà.
3: Parce que j'avais travaillé à Fun à Montauban.
0: Bon bah enfin. Bon, on n'est pas là pour refaire.
3: Ouais, voilà. Et je voulais savoir qu'est-ce qu'il pensait lui maintenant des médias qui n'osent plus trop passer ce genre de chansons sur les antennes quoi.
2: Bah,
3: à part les playlists. Hein.
2: Bah, si tu veux, bon, on va peut-être pouvoir déborder un peu en parlant un peu par exemple par exemple j'ai fait un clip dernièrement sur la chanson punk rock. Un clip, hyper destroy, hyper fun, hyper sexe.
3: Ouais.
2: Et puis bon, c'est vrai que c'est un peu difficile de le voir à la télé. Mmh. Alors, les gens qui veulent se l'offrir gratuitement, bah, ils ont qu'à appeler M6. Je vais donner le numéro de téléphone de M6, ils vont être heureux. Donc ce soir, si
0: tu veux qu'on les appelle, Gogol, on va les appeler.
2: Voilà, mais non, mais à ce temps-là, c'est pas ouvert, c'est les horaires de bureau.
0: Ah ouais, d'accord, mon
2: pote. Donc alors, les gens qui veulent voir le clip interdit, en définitive, ils peuvent appeler au 44 26 66 66. Puis voilà, ils demandent le clip de Gogol et M6 va se faire un plaisir de leur passer.
0: Ah bah on va même appeler M6 sans plus tarder, Gogol, et on va quand même demander au mec de la sécurité si c'est possible qu'il laisse un petit message pour demain matin pour la personne concernée.
2: Bah, si tu veux.
0: Alors, Alors c'est parti, Loïc reste avec nous et avec Gogol.
2: Le numéro de téléphone de M6, pour ceux qui voudraient rappeler demain, c'est le 46... pardon, j'ai des conneries là. 44 26 66 66.
3: Eh Gogol, t'as qu'à demander à Laurent Boyer de faire un Fréquence Star.
0: Fréquence Star spécial Gogol, ça serait bon ça. Pourquoi pas? Mais le problème, c'est que peut-être qu'il refuserait. C'est là où on lui donnerait la possibilité de le faire. Est-ce qu'il accepterait, Gogol, de le faire? Si Laurent Boyer te demande.
2: Si j'ai une totale liberté, pourquoi pas?
0: Si tu te donnes la liberté de
2: le faire. Si je peux faire ce que j'ai envie de faire. Si je peux faire télé Gogol,
0: Non, mais on parle pas de télé Gogol. Il faut arrêter de mettre du Gogol partout. On te demande de faire une émission invité Gogol.
2: Télé Gogol, c'est-à-dire que quand je peux dire ce que j'ai envie de dire sans contrainte, tu vois.
0: Voilà, ok.
3: Mais on ne t'a jamais proposé de faire une émission de télé?
2: Si, mais
0: dans les
2: avec
0: coulisses.
2: Contraintes.
3: Ouais.
0: Ah ouais, c'est vrai, sérieusement, c'est vrai, on t'a proposé.
2: Oui, en ce moment, bon, mais je peux pas parler de ce qui se...
0: Ah bon, d'accord.
2: Il y a des choses...
0: On peut pas dire.
2: Voilà.
0: D'accord, ok. Bon, alors on y va, on appelle M6 et Loïc, on va demander, donc, est-ce qu'on passe de temps en temps le clip de Gogol Premier, Punk Rock. Voilà, on va le demander. Non, je vais le faire, moi, je vais m'en occuper avec Gogol, on va faire ça tous les deux comme des grands, et Loïc, si tu veux, tu nous épaules, si on a des problèmes. S'il y a de la censure, Loïc, t'es là. Hein.
3: Ok.
0: M6. Oh merde, ils nous mettent la musique, les salons.
2: Ah, ils nous ont mis de répondeur.
0: Sinon, je peux t'appeler la une aussi ou la deux, hein, tant qu'on y est, non?
2: Ouais, mais bon, ce temps-là, je crois qu'on va tomber partout sur un répondeur.
0: Allô, M6?
3: Oui.
0: Oui, bonsoir, Fun Radio en direct, Max, avec Gogol Premier. On vous appelait parce qu'on ne comprend pas pourquoi le clip de Gogol Premier ne passe pas sur M6.
3: Alors, je peux pas vous dire.
0: Je sais bien, est-ce que vous pouvez laisser un message?
2: Est-ce que vous aimez bien Gogol? Vous le connaissez, non?
3: Ouais, mais...
0: Est-ce que tu pourrais nous chanter une chanson de Gogol Premier qui est là?
2: Par exemple, pour gagner un CD.
3: Oui, mais j'ai pas le temps. J'ai autre chose à faire.
0: Oh, t'as pas le temps. La nuit, on glande.
2: La nuit est à nous, oui, arrête.
0: Ah, voilà, ça, c'est la gentillesse
2: d'M6. Ça donne une idée de l'esprit.
0: Mais c'est la gentillesse d'M6. Maintenant, regarde, on va te faire une petite démonstration. On va appeler la 2. On va appeler la 2 et tu vas voir la différence. Tu vas voir un petit peu comment ils sont beaucoup plus agréables. Bon, on va essayer d'y aller un petit peu. On va y aller avec des pantoufles. On va y aller d'une autre manière. Loïc Gogol, écoutez bien. On va demander la diffusion du clip de Gogol Premier. À Télématin.
4: Oui, alors
0: France 2.
4: Oui.
0: Bonjour, Fun Radio à l'appareil.
4: Pardon.
0: Fun Radio Max à l'appareil.
4: Oui.
0: Je vous appelle pour savoir s'il y avait possibilité de diffuser le clip de Punk Rock de Gogol Premier demain matin avec William Limergy dans Télébonheur, Télématin. Le nouveau clip de Gogol, est-ce qu'il serait possible? Parce que là, je suis en ce moment avec un coursier, on va vous le déposer, on vous le met à l'accueil, et puis on le met dans les bêtas, et puis on fait diffuser tout ça demain matin à 6h. Hein, on fait comme ça?
2: Sinon, au journal, à midi aussi.
4: Bah, écoutez, vous pouvez toujours laisser une cassette, et puis nous, on lui transmettra
0: Très bien. On le
2: vous transmettrez à qui? À Gogol?
4: Non, à monsieur William Lémergie.
0: Très bien. Puis à Bruno Mazur aussi, pour le passer juste avant le 20h. Ça peut faire bien avant.
4: Je sais pas. Hein.
0: Vous me casez ça entre la météo et le journal de 20h.
2: Je te remarque qu'ils sont plus sympas. Hein.
0: Et parce qu'on a appelé M6, on s'est fait jeter comme des malpropres. Mais là, vous êtes beaucoup plus sympas, hein, France 2. Hein.
4: Bah écoutez, vous pouvez toujours laisser la cassette. Hein,
0: on n'y manquera pas. Gogol viendra après l'émission devant France 2 et vous déposera sa cassette.
4: Voilà, surtout Gogol Premier, quoi. Et c'est pas mal, quoi.
0: Alors, tiens. Est-ce que tu serais capable de nous chanter une chanson, France 2?
4: Les chansons même, je les connais pas, mais j'ai écouté quelques morceaux, quoi.
0: Ah, il y en a qui t'ont plu?
4: Bah, c'est assez hard, quoi. Hein.
2: Oh, hard, c'est-à-dire? Dis-moi.
4: C'est dur.
0: C'est dur?
2: Dur, bah oui, surtout quand on prend de la gola, quoi.
4: Voilà, c'est ça. Un peu genre Front 242, quoi.
0: Ah non, c'est pas le même style.
2: Non, ça n'a rien à voir.
0: Ça n'a rien à voir, là, tu mélanges.
2: Non.
0: Bon, tu peux rien nous chanter de Gogol, alors?
4: Non, ça.
2: Bah, attends, tu connais pas J'encule mon père.
0: J'encule
2: ma mère. Tu la connais pas, celle-là? Et j'encule ma
0: grand-mère.
4: Non plus.
0: Ah, dommage.
2: Bah voilà, maintenant tu la connais.
4: Voilà, d'accord.
0: Bon, allez, bonne soirée à toi, merci.
4: Merci vous aussi.
0: Ciao. Et on essaiera peut-être un peu plus tard dans la nuit, si tu veux, on appellera MTV.
2: Bah si tu veux.
0: À Londres, par contre, tu sais parler anglais?
2: Just a little.
0: Just a little.
2: My friend.
0: Parce que, pour remarque, on a Julie qui parle couramment anglais, because I don't speak English, me. Hein.
3: Mais moi, je suis sûr que Pascal Sevran serait heureux de l'accueillir dans la chambre.
2: Ah bah oui, parce que lui, il aime bien J'encule.
0: Ah ouais.
3: Et ce serait pas possible d'appeler la boîte de production de Pascal Sevran?
0: Bah attends, à minuit et demi, je doute fort.
2: Non,
0: qu'il
2: mais vous
0: quelqu'un.
2: Pouvez le faire.
3: Demain,
2: vous pourrez appeler toutes les boîtes de production, il n'y a aucun problème.
0: C'est-à-dire, c'est lui qui...
3: Ou alors à Dimanche Martin, quoi, ce serait intéressant.
0: Oh, ça serait marrant.
2: Tu sais que Jacques Martin, c'est celui qui m'a lancé dans le show business.
3: C'est vrai.
2: Moi, je vais raconter une petite anecdote. C'était en 82.
0: Ouais.
2: J'avais envoyé mon premier album à Jacques Martin, il m'avait invité pour l'émission, il croyait que j'étais un parti de politique d'extrême droite. Bon, il s'était trompé parce que c'était pas le cas du tout.
0: Non, ouais.
2: Et si tu veux, il m'avait interdit le plateau de l'émission.
0: Ouais.
2: Donc en m'humiliant un peu, en me disant que j'aurais le droit de, quand même de voir le spécial Chantal Goya. Et donc je me suis pointé sous la scène après le tintin. J'ai fait le discours qu'on a entendu tout à l'heure.
0: Ouais.
2: Place à Jacques Martin. Enfin, bonjour la France, bonjour les cartes vermeilles. J'ai été sorti de l'émission par le service d'ordre à la fin.
0: Ah, carrément.
2: Voilà, d'ailleurs, ça existe. Il paraît qu'à la SFP, ils ont les cassettes qui sont interdites de diffusion.
0: Et t'as jamais pu récupérer un enregistrement?
2: Non, ça, mais un jour, ça va se produire.
0: Ah, c'est possible, ouais.
2: Ouais, il suffit que le gars qui a les cassettes a envie de diffuser, quoi. Ah,
0: c'est excellent. Loïc, reste avec nous parce que tu parlais de la censure. On a, avant d'accueillir une demoiselle, on a Yann de Saint-Brieuc.
5: Ouais.
0: Salut, Yann.
5: Salut.
0: Tu voulais également parler avec Gogol.
2: À Saint-Brieuc, mais c'est en Bretagne.
0: Ouais.
5: Ouais.
0: On y était il y a pas longtemps, nous. Alors, vas-y, Yann.
5: Ouais, c'était surtout au niveau de l'étranger, pays comme le Québec ou quoi, où la censure est vachement stricte, comme aux USA. C'était pour savoir si ça passait bien là-bas, s'il pouvait faire quand même vendre ses albums.
0: Ou des concerts, ouais.
2: Ben, la dernière fois que je suis venu au Canada, bon, c'était la dernière tournée canadienne. Si tu veux, le clip de Gogol était interdit à la télé, mais le gars, il a dit oui, bah alors c'est interdit parce qu'il y a trop de sexe, il y a trop de ci, il y a trop de ça, ce qui fait que les gens n'ont pas vu, mais il a fait une telle publicité que les gens sont venus voir le concert.
0: Ah, c'est excellent.
2: Oui, parce qu'en fait, ce qu'on imagine, c'est toujours beaucoup plus important que ce qui est.
0: Bien sûr, et puis le fait de vraiment démolir quelque chose, ça, de toute façon, l'interdit intéresse toujours les gens.
2: Mais sinon, le public là-bas était assez exceptionnel.
0: C'est vrai. Différent, ouais, vraiment. Plus...
2: Bah, c'est-à-dire qu'ils sont avides ils ont besoin de quelque chose qui vient de France, tu vois, un truc différent. J'ai l'impression qu'ils...
0: Bah, c'est peut-être plus coincés, ils ont peut-être moins de liberté, donc les gens ont envie de plus s'éclater.
2: Non, puis il y avait pas mal de problèmes aussi à l'époque avec les Indiens, tu sais, il y avait des problèmes, disons, de
0: territoire, tout ça, pour
2: voilà, pouvoir trouver le mot. Et disons que bon, j'avais toute la racaille de la ville qui était venue me voir, tu vois. Et puis bon, j'ai un bon souvenir, si tu veux, parce que comment te dire, ils avaient envie de bordel, quoi.
0: Ouais. Ouais. Et ben là, maintenant tu leur offres avec ton 11e album.
3: Et Gogol, t'as déjà fait des concerts en Corse?
2: Alors là, non. Non, c'est vrai, j'ai jamais pu traverser la mer Méditerranée.
0: Il a voulu en faire cet été, mais il y avait des problèmes avec les grèves des ferries, c'est pas évident. Il faudrait qu'il y aille en barque ou alors qu'il y ait un de ses potes comme ça qui le pousse avec un bateau à moteur, comme il faudrait faire le plein.
2: Mais là, ce soir, on sait qu'on est entendu en Corse, donc c'est une association qui veut organiser. Il n'y a aucun problème.
0: Allez, vas-y, donne une adresse. Mais il est vraiment promo.
2: Le 44 23 90 39. Et aucun problème.
0: Redonne le plus lentement parce qu'il a toujours peur, Gogol, qu'on va le censurer. C'est ça le problème. Alors qu'il peut dire ce qu'il veut, redonne le numéro.
2: 44-23-90-39.
0: Voilà, impeccable.
2: Ça, c'est pour les organisateurs des concerts.
0: Voilà.
3: Est-ce que tu viens à Toulouse?
2: Ça va se faire là. Il y a des bonnes salles à Toulouse. Il y a le Bikini.
3: Ouais.
2: J'ai déjà fait le Bikini. J'avais fait une autre salle. Bon, je me rappelle plus, un peu plus grande. Non, mais à Toulouse, il y a toujours une certaine frénésie, on pourrait dire sexuelle.
3: C'est vrai.
0: Voilà.
3: C'est vrai.
0: Voilà,
2: c'est un mélange de rock et de sexe, cette ville.
0: Ouais.
5: Et j'avais une autre question aussi là, à propos de ce qu'il a dit il y a deux minutes sur Antenne 2 et Jacques Martin. Il a quand même une chanson, Tous les anges s'appellent Martin, qui est sortie publiquement dans un album. Et il n'y a jamais eu de problème avec cette chanson-là?
2: Jacques Martin voulait pas qu'on la diffuse, mais bon...
5: Parce qu'elle est sortie quand même partout, quoi.
2: Mais si tu veux, c'était en fait en réponse à cette question... Bon, pour remettre dans la... C'est une chanson que j'ai écrite en réponse à mon passage dans l'émission, puisqu'il ne voulait pas que je passe, donc j'avais écrit la chanson. Si tu veux, c'était une façon de lui répondre.
5: Ouais, ouais, mais comme en général, tout ce qui est médias, télé et tout, ils ont quand même des priorités sur les albums qui vont sortir, ils auraient pu te dire non, c'est...
2: Ouais, mais enfin bon, il faut quand même remettre un peu les pendules à leur compte. C'est que, bon, si tu veux, le public, il est pas idiot. Les gens, il faut pas les prendre pour des cons. Tu vois, ils vont encore, bon, ce qu'ils voient à la télé, et entre ce qu'ils voient à la télé et ce qui se passe au niveau, dans les bacs, ils vont fouiller dans les bacs, ils trouvent un disque, bon, ils lisent Gogol. Gogol, qui c'est ce mec-là, c'est un fou. Bon, ils écoutent, c'est différent. Faut dire que je fais quelque chose qui est différent de, alors c'est vrai que ça choque. Tu vois, je pense que ça, si tu veux, ça leur, ça a du mal à passer, tu vois. Ils ont un peu de mal, quoi, voilà.
5: Parce c'est que quand comme même ça. Pas mal de chansons.
2: Mais si tu veux, bon, moi j'encourage les fans aussi à se manifester. Bon, moi je tire depuis un certain nombre d'années, je tire le wagon. Tu vois, maintenant, j'ai peut-être besoin d'un coup de main pour que les gens qui aiment Gogol, ben, ils aident à me défendre. Si vous m'aimez, aidez-moi. Et on va faire un beau truc, tu vois. Je sais pas, je sens que je suis pas venu uniquement ici pour rien. J'ai envie de faire quelque chose de beau, de généreux, de que ça éclate, qu'on s'amuse. Bon, on arrive bientôt à l'an 2000. J'ai l'impression qu'on est encore au Moyen Âge quand je regarde la télé. Donc j'évite de la retélé, je la retourne, je regarde de l'autre côté. Je trouve ça beaucoup plus beau. Et je trouve qu'on pourrait faire des choses, tu vois. On arrive à une période, bon, on va plus travailler, y a plus de boulot, bon. Eh ben, on va vivre la vie différemment. Ça va être la société des loisirs, du plaisir. On va essayer de prendre du plaisir. Je sais qu'on n'est pas habitué à ça, mais ça s'apprend, ça se discipline.
5: Ouais.
0: Voilà, Loïc et Yann.
3: Ok. Moi, je voulais savoir un dernier truc.
0: Allez, la dernière, parce qu'il y a du monde qui attend, et à chaque fois, la dernière.
3: Okay.
0: Vas-y.
3: Pour ton nouvel album, Gogol, ouais. Est-ce que ta maison de disque t'a dit de mettre un holà sur les paroles, ou est-ce que ils t'ont fait entièrement confiance?
2: Bah, c'est-à-dire que vu que la maison de 10 c'est moi, je me suis dit écoute Gogol, bon alors qu'est-ce qu'on fait dans ce prochain disque? Alors, je dis bon, on va leur faire je t'aime, tu es parti chérie. Oh non.
3: Non mais t'as pas pu t'auto-produire tout seul quoi quand même.
2: Bah si, je me t'auto-produis.
3: Ouais.
2: C'est moi qui écris les chansons, donc je les autoproduis.
0: Voilà.
2: C'est le fruit de ma substance, tu vois. Okay. C'est un problème entre Gogol et moi. Okay.
0: Donc il s'est regardé dans la glace un matin et s'est dit, Gogol, tu iras jusqu'au bout, il va jusqu'au bout, quoi.
3: Bon, ben je vous remercie.
0: Il n'y a pas de mal.
3: Et Max,
0: ouais.
3: Est-ce que ce soir,
2: demande à Max s'il a pris la gola.
3: Ouais.
0: Il insiste lourdement là-dessus, j'ai l'impression que c'est avec ça qu'il est omnibulé.
2: Mais non, mais tu vois, il y avait ton copain là qui était passé.
0: Mais moi aussi, je suis venu avec des cacahuètes, tu n'as même pas voulu en prendre une de cacahuètes.
2: Non, mais je vais t'en mettre quelques-unes de cacahuètes. Mais si tu veux, la dernière fois, il y avait ton mari. Raconter ça, une histoire. Il y avait un animateur de MCM qui est venu.
0: Ouais.
2: Et
0: Miguel.
2: Voilà, Miguel. Et puis tu lui as dit, bon, moi, alors il est bon, alors pour amener la situation, parce que sinon ouais. Personne ne va comprendre.
0: Allez.
2: Donc quand je suis venu dans cette émission, j'avais amené une tête de cochon à l'emblème des hommes politiques qui était percée d'une petite paille. Et donc Miguel, je vais te proposer de goûter la cervelle du cochon, et il a bu la cervelle du cochon.
0: Ouais.
2: Et toi, tu lui as répondu, non, je ne. Moi, je ferai jamais ça.
0: Bah, et alors?
2: Bon.
0: Je suis en train de te prouver que je.
2: Alors, j'ai pas amené de cervelle de cochon.
0: Ah bah, mais ce soir,
2: je t'ai amené quelque chose de très rare. Tu sais, c'est un truc qui. Ça coûte la peau du cul, quoi. Je veux dire.
0: Tu repartiras
2: avec une graine, tu peux acheter la moitié de la station.
0: Tu pourras repartir.
2: Donc, c'est un cadeau somptueux Et ce soir, tu veux pas goûter la gola?
0: Justement, je suis en train de te faire la démonstration que je ne suis pas un menteur, puisque je te dis que non, si j'avais été à la situation de Miguel, je ne l'aurais pas fait, donc je te confirme.
2: Donc, tu es pas gaulliste.
3: Non, mais si ça marche pas, tu lui mets un coup de disco, à mon avis, ça ira.
2: Ah, ça me gonfle la bite. Ah, monsieur, t'es connaisseur.
0: Je l'ai. Non, mais lui, il pensait disco Bee Gees.
2: Non, il pensait disco. Ça me gonfle, le beat.
0: Je l'ai, ça me gonfle, ça me surexcite. Ça me gonfle la bite.
2: Ouais. Sexe, beat.
0: Justement, attends, ça suffit. Attends, je vais parler justement par rapport à
2: cette. Ça suffit,
0: Bah, si, c'est ça, c'est que quand même, je fais ce que je veux ici. Eh, Google, sérieusement, cette chanson là.
2: Ouais.
0: Je me gonfle la bite. Tu l'as fait en deux versions différentes, parce que moi je me souviens avoir un deuxième album.
2: Bah, c'est-à-dire que, en fait, il y a autant de versions que tu veux.
0: Non, t'avais dans un album deux versions. Il y avait un autre album, celui d'après, qui est ressorti où tu l'as remis. Moi,
2: oui,
0: j'ai un copain
2: si tu veux, bon, cette chanson-là, il n'y a pas de version, c'est de l'improvisation. Toi, c'est ce soir, je peux faire une nouvelle version.
0: Non, mais la
2: Max, ça me gonfle la bite. Oh, Max, tu vas la prendre ta gola.
0: Voilà.
2: Oh, Max, tu vas la prendre ta gola.
0: Oh,
2: Max, tu vas la prendre ta gola. Oh, Max, tu vas la prendre ta gola.
0: Oh, Gogol, tu me surexcites, tu me gonfles la bite. Ah, non, mais c'est... la première version, elle existe, puisque c'est la première. La première, c'est la version.
2: Bah, c'est la première qui est sortie de ma tête.
0: Donc, c'est la première version. Mais non, mais c'est les mêmes textes, sauf que la mélodie est différente, le rythme est différent, je trouve.
2: Bah oui, parce que c'est une genre d'improvisation, c'est une forme de rap, si on veut.
0: Voilà. Et vous voulez qu'on vous la mette, la chanson?
3: Ouais.
0: Bon, bah on va essayer de vous la mettre pendant la nuit, il n'y a aucun problème. D'ailleurs, elle est même là, elle est calée, écoute. On va la mettre juste après, quoi, d'accord? Le temps de la caler. Loïc et Yann, je vous souhaite à tous les deux une bonne soirée.
3: Ouais, merci. Et
0: puis,
3: Max, est-ce que ce serait possible de faire un direct avec toi demain soir?
0: Ouais, tu ne quittes pas, on va voir ça avec Florent. Parce qu'une fois qu'il passe sur l'antenne, c'est je peux revenir demain, puis c'est toujours les mêmes en fin de compte. Et là, ça devient grave, quoi. On va accueillir enfin la première demoiselle. Tu les fais fuir, hein, parce que d'habitude, on est...
2: Non, absolument pas. On a un public très féminin.
0: C'est vrai? Vous avez un public féminin?
2: La Horde, c'est un groupe de femmes.
0: Oui, non, mais le public...
2: Enfin, c'est plutôt un groupe à femmes.
0: Un groupe à femmes.
2: Oui, parce que dans les concerts de Gogol, les filles sont devant.
0: Les filles sont devant. Voilà. Elles sont combien?
2: Donc, ceux qui sont derrière, les voient pas.
0: Il y en a combien devant aussi?
2: Bah, je peux pas voir, moi j'ai la lumière dans la gueule.
0: Ouais, mais enfin, tu sais quand même, est-ce qu'il y a quand même un public de femmes?
2: Oui, bon, disons un certain nombre.
0: Un certain nombre. Sur le doigt de la main, pareil, comme les signatures, ou sur les doigts de tous les auditeurs?
2: Non, mais disons que bon, c'est vrai que la Horde a un penchant pour les femmes, on peut le dire.
0: Très bien. Ah bah justement, on va accueillir alors, tiens, allez, Elodie de Valence. Bonsoir Elodie.
6: Bonsoir.
0: Oh là là, quelle voix. Il craque là.
6: Pardon?
0: Je dis
2: le disque.
0: Il craque. Le disque, ouais. Elodie.
6: Oui.
0: Une petite question ou peut-être un sujet, parce qu'on n'est pas obligé non plus que parler que de Gogol, hein.
6: Bah moi, ça serait plutôt pour parler de la drague.
0: Ah, ça va intéresser Gogol. Gogol va te donner des petits conseils.
2: Ouais, c'est... Pourquoi tu te sens pas assez dragué, c'est pour ça?
6: Ah bah non, au contraire. Quand c'est les garçons qui me draguent, ça me bloque complètement.
2: Bah ouais, tu... peut-être tu peux essayer les
6: draguent...
2: filles.
6: Enfin, je préfère les draguer, en fait.
0: Ah, enfin, les femmes.
6: Pardon?
2: Non, elle a dit qu'elle préférait draguer les garçons.
0: Ah, bah oui, bah alors à toi d'y aller.
2: Les garçons.
0: C'est à toi de devancer l'affaire, alors.
6: Oui, mais en fait, ce que je voulais savoir, c'est est-ce que ça fait peur aux garçons? Parce que, en fait, je suis assez jeune.
0: Ouais, t'as quel âge?
6: 17.
0: Ah ouais, 17 ans, ouais.
6: Et je drague pas mal des mecs qui ont 21, 22, voire 23 ans.
0: Oh, bah dis-moi, faut que tu sois bien foutu. Bah, faut
2: c'est,
0: que tu sois...
2: c'est des vieux.
0: Bah, non, mais faut que tu sois, ça dépend comment t'es fait physiquement. T'es quand même plus que 17 ou tu fais femme?
6: Ah oui.
0: Tu fais la vingtaine? Ouais, et pourquoi t'es plus attiré par des hommes, enfin des garçons de cet âge-là? Mûr, ça veut rien dire. On peut être mûr à 17 et pas mûr à 32, hein. Hein, Elodie?
6: Ben parce que je trouve que les mecs de mon âge, c'est vraiment des gosses, quoi, des gamins.
0: Oui, mais enfin ça c'est le discours que tu tiens. Mais moi je connais des gens qui ont 35-40 ans, qui sont des vrais gamins et qui sont cons comme des balais, et des mecs qui ont 16 ans et qui sont venus ici sur cette antenne et qui ont dit des choses très concrètes. Donc ça veut rien dire. C'est-à-dire que tu les choisis mal. Faut que tu ouvres les yeux dans ces cas-là, faut que tu mettes une paire de lunettes.
6: Ouais, mais la plupart que je connais, bon, ils s'intéressent à leur brel, à leur Game Gear ou machin chose, et puis je sais pas quoi, quoi.
0: Ah ouais,
6: et
0: qu'est-ce qu'il en pense, Gogol, la drague? La drague à 17 ans, quand t'étais jeune.
2: Essaye les musiciens.
0: Ah ouais, là, comme ça, tu vas taper dans l'âge, là, tu vas avoir la trentaine, là. Était-il dragueur?
2: Non, maintenant, il y a des musiciens très jeunes, hein.
0: Ah ouais?
2: Ah oui, tu peux commencer. Moi, j'ai commencé à 5 ans.
0: T'as commencé à 5 ans?
2: Ah ouais, c'est vrai. J'ai commencé la caisse claire à 5 ans.
0: Très bien.
2: Est-ce que ça l'a mangé?
0: Gogol, est-il dragueur? T'étais quelqu'un de dragueur quand t'étais jeune? Non, pas trop. Les filles, ça t'intéressait pas?
2: C'est là, au départ, je m'intéressais beaucoup plus à la musique, tu vois.
0: Enfin, bon, y a pas que la musique dans la vie.
2: Bah, j'ai toujours été,
0: Si,
2: j'aime bien. J'aime bien discuter avec des femmes, oui, c'est vrai.
0: C'est vrai.
2: Et je les trouve souvent assez sensibles et plus évoluées. Après, ça se rejoint, tu vois.
0: Ouais.
2: Mais en général, elles sont plus éveillées rapidement, ouais.
0: Ouais, ça c'est d'accord. Tu veux dire que les femmes sont beaucoup plus mûres à 17-20 ans que le sont les hommes. Enfin, les garçons.
2: Ouais, mais bon, il n'y a pas de généralité.
0: Exactement. Voilà, Elodie est en train de nous prouver le contraire. À 17 ans, c'est une femme mûre qui a envie de...
2: Non, mais à mon avis, bon, tu devrais venir dans les concerts de Gogol. Voilà. Parce que là, tu trouverais un maximum d'hommes de tournage. et avancer sexuellement.
0: Avancer sexuellement, voilà.
2: Voilà, parce qu'en fait, c'est ce que tu recherches.
6: Ouais.
0: Bon. Ah oui, mais c'est que le cul qui t'intéresse, Elodie?
6: Ah non.
2: Bon, mais à mon avis...
6: Non, mais enfin...
2: Bon, enfin, il va falloir qu'on joue à Valence, quoi, si je comprends bien.
0: Voilà, on fera ça.
2: D'ailleurs, tu pourras même monter, si tu veux trouver des garçons, je te propose, quand on jouera à Valence, de monter sur scène.
0: Ah, mais il faut qu'elle ait un skateboard.
2: Et tu pourras... Non, pas la peine. Elle pourra plonger au maillot de bain, ou même sans maillot de bain dans le public, et là, je te jure que tu vas trouver des mecs.
0: Voilà, tu montes sur scène cul nu.
6: Oh ouais, bien sûr.
0: Voilà, Elodie. Bah écoute, je sais pas quoi te dire. Ce que je comprends pas, c'est que si tu nous dis que tu préfères draguer que d'être dragué, à toi de devancer l'affaire, quoi. Si t'aimes draguer, tu vas vite vers les garçons sans qu'ils aient... Voilà, puis point à la ligne, quoi.
2: Si t'aimes draguer, te jette quand même pas dans la scène.
0: Hein. Ouais.
6: Oui, mais ce que je voulais...
0: Oula.
6: Ce que je voulais savoir, c'est si ça effrayait les mecs quand c'est une fille de mon âge.
2: Mais non, penses-tu, pourquoi tu veux que ça les effraie?
6: Bah je sais pas, moi j'en sais rien, parce qu'il y a des mecs, je sais qu'il y a des mecs.
2: Non, mais t'as peut-être pas tapé aux bonnes portes, je sais pas moi.
6: Peut-être.
0: Voilà, Elodie.
6: Ok.
0: Allez, bonne soirée à toi.
6: Au revoir.
0: On va revenir avec Clarisse qui va parler de cul avec notre ami Gogol Premier. Clarisse, bonsoir.
7: Bonsoir.
0: Ça va, Clarisse?
7: Ça va.
0: Oh là là, Clarisse, ça va être chaud.
2: Quelle voix. T'es une voix extraordinaire, Clarisse. Mais par contre, le téléphone n'est pas terrible.
0: Ah, Clarisse, tu réponds, tu parles un peu?
7: Non.
0: D'accord, c'est bien, ça va être
2: sympa. Ah, on sent la boudeuse.
0: On sent le boudin. Tu bouges pas, Clarisse, on va en parler dans un instant.
2: J'ai pas dit ça, c'est Max. Ça.
0: Oh, tu l'as pensé très très fort. Ensuite, nous irons du côté de Montfort-l'Amaury avec Alex. Bonsoir, Alex.
8: Salut.
0: On parlera de Gogol Premier encore, Alex.
8: Ouais.
0: Tu as une question à lui poser?
8: Ouais, sur l'Asie, quoi.
0: Oh là là, n'en dis pas plus, ça risque d'être très intéressant. Toujours extrait du nouvel album de Gogol Premier, La Planète des Dingues. On va mettre, sans plus tarder, le premier président Gogol. Et après, on vous mettra, c'est vraiment joyful, le disco. Ça te va sur Exit.
2: D'accord.

0: Ça va bien ?
1: Ça va bien, ouais.
0: Bon, en pleine forme ?
1: En pleine forme.
0: Voilà, donc je fais un peu votre pote, hein, j'essaie de voir. David est un animateur d'une radio locale qui s'appelle Radio Canu sur 102.2, c'est ça David ?
1: Oui, c'est ça, oui.
0: Voilà, donc il est tous les vendredis sur Fun Radio dans la Radio Libre. Il nous envoie ses émissions du dimanche, donc on va écouter tout de suite des extraits de son émission de dimanche dernier. Et on écoute les meilleures interventions et on essaie de voir et d'écouter surtout s'il fait des progrès. Est-ce qu'il a fait des progrès, David ?
1: Oui, j'ai fait des progrès, oui.
0: D'accord, ok.
2: Donc j'aurais tendance à dire pas trop, mais...
0: Oh, bon, d'accord.
3: Tout est relatif.
0: On va écouter un extrait donc de ton émission. C'est parti, on écoute.
2: C'est la petite intro, hein, avec le sommaire.
4: Yeah, bonjour et bienvenue sur Radio Canu pour une heure de folie, une heure de délire. C'est David.
0: Attends, on écoute.
4: Tous les dimanches matin de 10h à 11h sur l'antenne Radio Canu. Vous vous branchez. Numéro 6 de l'émission. Oui, c'est la sixième de notre émission. Le rock'n'roll de rock'n'roll. Dans le sommaire de cette émission, on va écouter du rock'n'roll, bien sûr. Il y aura la revue de presse, il y aura aussi plein de chroniques, plein de choses. Il y aura une nouvelle tendance chronique drôle, amusante.
0: Hey, une nouvelle chronique drôle.
4: Chronique de rire. On va écouter un sketch pour vous faire tordre de rire ce dimanche matin.
2: Ça donne envie.
0: Ah, c'est pas mal. Et c'est quoi cette nouvelle chronique à mourir de rire, David, dont tu nous parles ? À pisser de rire, c'est quoi ?
5: Il te met en patate le dimanche matin, lui. Hein.
0: C'est quoi, David, la fameuse chronique en question ? Est-ce qu'on l'a mise de côté
2: ou
0: pas ?
2: Ouais, on l'a.
0: Alors, on va l'écouter. Quelle est cette fameuse rubrique, finalement, de notre ami David ?
2: Je sais pas bien, il faut écouter pour se rendre compte.
0: D'accord, écoutons et essayons de deviner. Allons-y.
4: Une petite info, Bosmeny est arrivé dans le studio. Chers auditeurs, Bosmeny et Snoopy interview à 10h30.
2: Un petit happening et après il revient après
0: le jeu.
6: Ouais, c'est Tété tout sur Radio.
0: Putain, Buzz Bunny.
6: Et vous savez que David il est parti en toilette là. T'es moche avec Snoopy. Alors, ouais, je t'attends bien, Snoopy. Alors, ben, c'est la minute du rire là. Et puis, on va mettre des skates. Et on va mettre Internet. Ça va? Hein?
0: Mais qu'est-ce que c'est que ce gueule-là?
6: Un plaisir, c'est un rock'n'roll.
0: Quelle audace. Ah, c'est clair, voilà, c'est l'audace.
6: Internet, quand vous êtes connecté sur Internet, eh ben, il faut aller sur Internet. Et puis, aller tout de suite sur Internet. Connectation,
0: voilà. Il y a encore pire que moi, lui.
7: Je suis connecté à Internet, je sors, je navigue.
0: Ah, c'est bon, ouais. Ça, en plus, c'est la
2: moitié, là, comment elle s'appelle,
0: Anne Roumanoff.
2: Ah ouais.
0: Anne Roumanoff is in the place.
2: Ouais, ouais.
0: Roumanoff.
2: Ouais.
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0: Eh, tu peux pas me faire Snoopy?
1: Snoopy. Ouais, ok, pas de problème.
0: Vas-y, fais-moi Snoopy.
1: Ok.
0: Vas-y, fais-moi Snoopy. Il est fort, le David.
2: On peut écouter une petite interview de Snoopy aussi qu'il a fait dans son émission.
0: Petite interview. Alors attention, sur Fun Radio, on vous offre tout de suite les moments les plus forts de l'émission de dimanche dernier qui s'est passée sur Radio Canu avec David. Écoutez tout de suite une interview de David avec Snoopy.
4: Oui, c'était Snoopy sur Radio
0: Canu. Ah, Snoopy, mais live.
4: Dans l'émission Rock'n'Roll, il est 10h08 et Snoopy est à côté de moi. Et Snoopy, t'étais malade la semaine dernière. Ouf, ouf, ouf, ouf. Ça va mieux aujourd'hui? Ouf, ouf, ouf, ouf. Bon, ben Snoopy, tu sais...

0: Aujourd'hui, on a une autre émission de rock'n'roll. Et aujourd'hui, eh ben, Snoopy, c'est ton tour de mettre les CD et tout. Eh oui, avec tes pattes. Ok, tu nous envoies quoi, Snoopy, maintenant? Un petit peu de rock'n'roll, ok? Eh, one, two, three, four. Ouais, Snoopy, encore une fois.
1: Ça va très très loin là.
2: Trop, mais ça va très très loin. Trop loin.
1: Mais comment t'es rentré en contact avec Snoopy, David? C'est à quel moment? Comment ça, Snoopy? Comment t'es rentré en contact avec Snoopy?
3: Ah ben, avant j'avais un petit chien à la maison.
1: Oui.
3: Et
1: t'as eu cette idée de génie, t'as eu cet éclair de génie, tu dis tiens.
2: Ah oui, la boîte.
1: C'est ça?
3: Ouais, tiens, ouais. Ça m'a donné l'envie de créer Snoopy, de faire Snoopy. Ouais, ouais. Ça m'a donné envie.
1: D'accord. Est-ce que ça marche bien, ce personnage à la radio? Est-ce que les gens te disent, où est Snoopy? Snoopy, on aimerait le voir.
2: Non, bon.
3: Ouais, il y en a qui disent ça, et je dis que c'est juste l'imitation que je fais.
1: D'accord.
3: Voilà.
1: C'est bien, ça le fait, hein. Fais-nous Buzz Bunny, David! Buzz Bunny!
3: Ouais.
1: Vas-y.
3: Oh,
1: et voilà. En direct d'un hôpital. Directement, David. Show business. D'autres extraits de ton émission un peu plus tard dans la soirée.
4: Alors j'essaie de vous appeler et vous ne décrochez pas. Dites-moi simplement pourquoi vous n'êtes pas chez vous.
5: Mais c'est chez moi.
4: Non, je ne vous crois pas.
5: Mais je vous jure, c'est la tête de...
4: Mais je vous crois,
5: la tête à moi.
4: Ah bah oui, bah alors... Pourquoi vous ne décrochez pas? Écoutez, vous entendez sonner, là!
6: Nous vous mettons en liaison avec la police ou la gendarmerie nationale.
4: Ah bah bon...
5: Oh non!
4: Gendarmerie, bonjour. Allô? Allô? Allô, gendarmerie, je vous
5: écoute... Non mais c'est pas vrai, je dis merde!
4: Bon, apparemment, bon, écoutez, Martine. Martine. Martine.
5: Oui.
4: Comme disait si bien un de vos voisins, Iron Lion Zion. N'est-ce pas?
5: Ça veut dire quoi, ça?
4: Ah, c'est votre voisin qui dit ça, hein. Pas qu'à chaque fois qu'il vous dit bonjour, il vous dit ça. C'est exact.
5: Oui.
4: Donc, il dit Martine, Iron Lion Zion.
5: Exact.
4: Exactement. Vous voyez que je connais toute votre vie privée, hein. Bon, on a eu un petit problème. On vous rappelle?
5: D'accord.
4: C'est parti. Là, c'est la dernière fois, hein. Si vous décrochez pas, moi j'arrête tout, hein. J'appelle une autre candidate, hein.
5: Non, non.
4: Oh, oui, oui, oui, oui, oui, vous
5: ne décrochez pas. S'il te plaît, Didier.
4: Oui, mais vous pouvez.
5: Moi,
4: vous décrochez pas. Décrochez alors.
6: Bonjour. Confirme que tu es majeur en appuyant sur la touche étoile de ton téléphone et ainsi tu pourras accéder au réseau des dialogues les plus chauds. Bien.
4: Vous avez appuyé?
5: Oui.
4: Vous avez plus de 18 ans?
5: Oh là. J'aurais bien avoir 18 ans.
4: D'accord. Alors?
5: Oh non, non, non. Vu ce qui s'est passé dans ma vie, non.
4: D'accord. Vous avez un peu plus de 18 ans. Martine?
5: Oui.
4: Bon, vous avez le choix entre deux couleurs liées directement à l'arc-en-ciel, le noir ou le mauve. Quelle est la couleur que vous ne choisissez pas?
5: Noir.
4: Vous êtes sûr?
5: Oui.
4: C'est votre dernier mot?
5: Oui.
4: D'accord. Venons demander une association de couleurs noires totalement indifférente à toute pensée qui pourrait vous arriver à l'esprit. À condition, bien sûr, que chaque seconde vous ait donné une possibilité d'espacement en fonction d'une qualité première qui vous aurait directement été attribuée à chaque sport relative directement à une vitesse de record du monde ou de record français dit olympique tertiaux les années 40. C'est à ce moment-là que vous interviendrez avec vos deux jokers. Non, non, attendez, j'ai pas tout expliqué depuis le début, mais... Il faut absolument que vous compreniez bien une règle, d'accord? Vous avez deux jokers que vous n'avez absolument pas le droit d'utiliser à n'importe quel moment que vous le désirez. On est bien d'accord?
5: Ok.
4: Donc vous avez des jokers que vous n'avez absolument pas le droit d'utiliser, sauf à n'importe quel moment du jeu. D'accord?
5: Joker.
4: Pardon?
5: Joker.
4: Super. Donc, à ce... Alors, à ce moment-là, bien sûr, et c'est seulement à ce moment-là, que vous allez devoir, bien sûr, intervenir dans les plus brefs délais, d'accord ? Campagne publicitaire ou campagne dite politique, d'accord ? Tous les mercredis, disponible entre 14h et 10h du matin. D'accord ?
5: Oh, je suis venu tout le temps.
4: Alors Martine, écoutez-moi bien, soyons très sérieux, d'accord ? Vous m'écoutez ?
5: Oui.
4: Vous êtes très attentive ?
5: Oui, Didier.
4: Très bien. Je vais maintenant vous demander clairement si vous avez la capacité ou pas. À vous de me dire si c'est blanc ou si c'est
5: pardon,
4: pas tout.
5: Est-ce que vous pouvez répéter la question, s'il
4: bien
5: vous plaît.
4: Entendu. Est-ce que tu en as la capacité trois fois dernièrement, Martine, je vous demande en brut ou en euros ou en shilling.
5: Bordeaux.
4: Vous m'avez dit Bordeaux, bonne réponse.
7: Bravo, bravo.
4: Qu'est-ce qui vous a mis sur la voie ?
5: Pardon ?
4: Qu'est-ce qui vous a mis sur la voie ?
5: Personne, non.
4: Toute seule ?
5: Ouais.
4: D'accord. Ça vous fait donc un point. RTL, hein. Ça vous fait donc un point. D'accord ? Deuxième question. Est-ce que vous êtes prête ?
5: Oui.
4: Je vous rappelle qu'il vous faut 3 points pour gagner au maximum toute la perte de cadeaux acquise, hein. D'accord ? Plus vous avez de points, plus il y a de chances de perdre. D'accord ? Pour l'instant, vous en avez un. L'idéal pour nous, c'est que vous en ayez 3. Ce qui vous désavantagerait, bien entendu, totalement. Ce qui vous fait perdre automatiquement tous les points. Une avalanche de cadeaux, à ce moment-là, déferlera sur le studio garanti. Qui vous donnera des places offertes gratuitement, moyennant un chèque de 567 francs. Dans chacun des rayons magasins. Permet d'or directement de venir nous voir sur chaque point BP ou Shell.
5: Ah, ce serait bien que j'irai vous voir, ce serait génial.
4: Avec en plus de ça, si vous êtes près de chez vous, sur l'autoroute A7, à la station Shell.
5: Moi, j'aurais bien aller vous voir. Hein.
4: Une assiette de table, tasse comprise chinoise, en verre véritable, de Karen de Limoges. Pour ça, répondez.
5: J'aurais bien aller vous voir, hein, parce que moi. Comme je vous écoute depuis dans la nuit et puis...
4: Pour ça, bien entendu, on a 2 places qui vous seront offertes, moyennant un chèque de 767 francs.
5: D'après vous, ça fait combien de temps que je vous écoute ?
4: Alors, c'est pas vous qui posez les questions, c'est moi.
5: Ah bon, d'accord.
4: Je vous pose une question.
5: D'accord.
4: C'est la deuxième pour ce deuxième point. Depuis combien de temps vous m'écoutez ?
5: Ben, ça fait 5 ans, hein.
4: Non.
5: Si ?
4: Non, non, non. Vous avez le droit à une deuxième chance. Profitez-en, il vous reste 5 secondes. Depuis combien de temps vous m'écoutez ? Il me faut une autre réponse. Vite, vite, vite !
5: 5 ans et demi.
4: 5 ans et demi, bonne réponse ! Eh oui, ça fait 5 ans et demi que vous nous écoutez.
5: Ah oui ?
4: Alors,
5: je vous écoute tous les jours. Alors, pourquoi vous me...
4: Il n'y a pas de problème. Troisième et dernière question. Si vous répondez correctement à cette question, Martine, pour vous... C'est bingo jet. D'accord ? Ça vous dirait de partir en jet 7 ?
5: Ah, bien sûr.
4: Bah, tu penses bien, en jet 27 sur dos. Alors, attention, on y va. On se laisse pousser la moustache. On se rince la beubarde de près. Ok ?
5: Ok.
4: Vous êtes prête ? Écoutez bien cette dernière question, Martine. Hein. Vous avez bien compris que si vous répondez convenablement, vous gagnez.
5: Ah, bien sûr.
4: Alors ?
5: Mais je m'en fous de pas gagner, mais que je vous écoute ou... Moi, je vous écoute, c'est simplement ça.
4: Mmh. Écoutez bien cette question, elle est très simple. Si vous y répondez, vous gagnez ce voyage. D'accord ? Prête ?
5: Ok.
4: De quelle couleur est le... Ah, elle a raccroché !
5: Non, mais c'est pas vrai !
4: Ah, elle a raccroché ! Oh, merde ! Ça doit être son fils qui a dû lui raccrocher au nez, on ne l'entend plus. Allô ? Allô, allô ? Allô ?
5: Allô, oui, je
4: suis
5: là.
4: Oh là là là, elle a raccroché malheureusement.
5: Non, non, non, je suis là.
4: Oh, quel dommage. Donc apparemment...
5: Je suis là.
4: Martine nous a raccroché au nez.
5: Non, je suis là.
4: Il y a dû avoir une petite erreur de manipulation de son fils Anthony qui a dû débrancher les fils. Et ce qui fait qu'elle ne nous entend plus, malheureusement. Donc,
5: je suis là, s'il vous plaît.
4: Quel dommage, quel dommage. Écoutez, Martine, si vous nous écoutez de l'autre côté de votre poste de télévision... malheureusement, vous avez raccroché, Martine.
5: Non, je vous entends.
4: On est très déçus, parce qu'on aurait aimé vous offrir ce superbe voyage.
5: Oh non.
4: Mais malheureusement...
5: Oh, on m'a dégagé, Anthony, merde.
4: Malheureusement...
5: S'il vous plaît.
4: Malheureusement... Ça a raccroché.
5: Non, j'ai pas raccroché.
4: Alors on va rejouer avec une autre famille tout à l'heure. Et on va donc offrir ce voyage pour une autre personne.
5: S'il vous plaît.
4: C'était dommage, hein. Quelle question, c'était une question très très simple, hein. C'était de quelle couleur est le ciel bleu. Et bien sûr c'était le mot bleu, hein. Bien sûr qu'il fallait répondre. Mais malheureusement Martine nous a quitté. Martine, que nous allons rappeler tout à l'heure hors antenne. Et nous allons lui offrir un pins, hein, de l'émission, bien entendu, et une boîte d'autocollants. Chocolat au lait ou chocolat noisette, hein. Donc il n'y a pas de problème de ce côté-là. Si Martine vous nous entend, je suis désolé Martine si vous nous écoutez, mais bon, vous avez raccroché au nez à cause de votre fils probablement, Anthony.
5: Je suis là.
4: Oh là là là là. Pourquoi vous avez raccroché? Quel dommage.
5: Je suis là, j'ai pas raccroché.
4: Ah oh là là. Là on ne l'entend plus. Apparemment elle nous a raccroché définitivement au nez. Non, on est bien d'accord.
7: Ouais.
4: Apparemment oui.
5: Je suis là, j'ai pas raccroché.
4: Ah là là là là, mais pourquoi vous avez raccroché? C'est dommage. Bah écoutez, tant pis pour vous Martine si vous nous entendez. On va rejouer tout à l'heure avec une autre...
5: Excusez-moi, je suis là.
4: Avec une autre paire de famille. Et on espère pouvoir offrir de nouveau ce voyage, mais là...
5: S'il vous plaît, Didier.
4: C'est perdu. Ah là là là là là là.
5: Didier.
4: Ah là là, je l'écoute. Je suis sûr que de l'autre côté de son poste, elle doit nous supplier de nous rappeler, mais... Je suis sûr que Martine nous en voudra pas.
5: Didier.
4: Et l'important, Martine, c'était de participer. Et
5: Didier.
4: à cause de son fils Anthony, j'espère qu'elle va bien l'engueuler parce qu'apparemment à cause de lui, ça a raccroché.
5: Didier.
4: Je pense que là, elle est en train de l'engueuler, Anthony.
5: Didier.
4: Elle est en train de l'engueuler, Anthony, j'en suis sûr. Ah là là là là là là là.
5: Il a tout gâché.
4: Ah là là. À ça, si Martine nous entend de l'autre côté de son poste de radio, parce que je ne l'entends plus.
5: Didier.
4: Alors là, je peux vous dire qu'Anthony a tout gâché.
5: Didier.
4: Ça, c'est clair. Qu'est-ce que je suis déçu. Mais vraiment déçu. J'aimerais que le public scande mon prénom. Mon prénom.
8: Didier.
4: Vous entendez Martine? Vous entendez Martine? Si vous m'entendez, écoutez le public qui crie mon prénom. J'espère que Martine, vous faites pareil. J'espère que Martine, chez vous, vous faites pareil. Ah là là là là là là. Voilà, on remercie ce public qui est derrière moi et je suis sûr que Martine ne m'en voudra pas. Mais bon, c'est de la faute de son fils, hein.
5: Mais je suis là.
4: J'espère qu'elle va engueuler son fils, Anthony. J'espère qu'elle va vraiment le gronder sévère.
5: On a
4: été coupé, hein.
5: Didier.
4: On a été coupé apparemment à cause d'Anthony.
5: Didier.
4: Faut qu'elle le gronde, Anthony. Si elle nous entend. Faut qu'elle gronde Anthony, là. Faut qu'elle lui crie dessus.
5: Didier.
4: Faut qu'elle lui crie dessus. C'est dommage.
5: Bon, c'est pas vrai, merde. T'es un petit con, toi, hein. Oh, j'ai tué, moi.
4: Ah là là, en tout cas, je suis persuadé qu'elle est en train déjà d'embrasser son fils et de lui dire que ce n'est pas grave.
5: Non, je tape, moi.
4: Et puis que ce n'est pas grave, mais Martine... Allô?
5: Oui.
4: Est-ce que c'est possible de parler à Martine?
5: Oh, c'est gentil.
4: Allô?
5: C'est reparti, alors.
4: Alors, ça, on vient de reconnecter les lignes. Apparemment, c'est pas à cause de votre fils. Est-ce que c'est possible de parler à Martine? C'est Didier, à l'appareil.
5: Oh, c'est gentil.
4: Non, c'est Didier, pas gentil, c'est Didier.
5: Ouais, Didier, je t'aime bien, moi.
4: On se tutoie maintenant. Bon, est-ce que c'est possible de parler à Martine?
5: Ouais, c'est moi.
4: Vous pouvez me la passer? Allô? Est-ce que Martine est là?
5: Ouais, je suis là.
4: Vous pouvez me la passer, alors?
5: C'est moi.
4: Pardon?
5: C'est moi.
4: Non, je voudrais parler pas à la maman de Martine, j'aimerais parler à Martine.
5: Oui, mais c'est moi, Didier.
4: Ah, c'est vous, c'est Didier? Non, c'est moi, Didier.
5: Vous... Ah oui, bah, je suis Martine, moi aussi.
4: Non, mais vous me dites, c'est moi, Didier. Non, c'est moi,
5: ah,
4: Didier.
5: Bon, excuse-moi, j'ai une...
4: Le molar. Est-ce que c'est possible d'avoir quelqu'un de la famille ou autre? Ou la femme de ménage, s'il y a quelqu'un? Enfin, s'il y a quelqu'un, parce qu'apparemment, il y a l'air d'avoir personne, hein.
5: Bah, ça va pas, il n'y a pas de femme de ménage, hein.
4: Pastor-ci?
5: Eh, on n'est pas assez riches, nous pourrons nous payer une femme de ménage.
4: Bon, passez-moi, excusez-moi, monsieur, de vous déranger. Est-ce que je peux parler à Martine?
5: Bah, c'est moi.
4: Bah, passez-la, moi.
5: C'est moi, Didier.
4: Bah, vous êtes Didier, mais moi, je veux pas parler à Didier, je veux parler à Martine.
5: Et moi, je vais parler à Didier.
4: Ah bah oui, mais Didier est parti, maintenant. Je suis le nouvel animateur, là. On est déjà passé dans une autre tranche horaire, hein.
5: Ah bon, d'accord.
4: D'accord. Alors...
5: C'est qui, alors?
4: Pardon?
5: C'est qui?
4: Vous êtes venu au classement rock, hein, au top 5 rock, hein, d'accord? Vous avez un disque à dédier? Non, à Didier, dédié, parce que là, on va confondre, là, du coup, hein.
5: Ok.
4: D'accord. Donc, vous êtes prête ou pas? Vous avez des disques à dédicacer? À une personne de votre choix ou à quelconque? Comme vous voulez, c'est à votre choix.
5: Ben, Renault.
4: Ouais, non, on l'a pas, ça, Renault, hein.
5: Ah, vous l'avez pas?
4: Non, on a que ça, hein, on va vous mettre ça en attendant. Vous connaissez ça? Ça vous va, ça, comme disque?
5: Non, je connais pas.
4: Allez, vous êtes top rock'n'roll ou pas? Quel est votre prénom, monsieur? Allô?
5: Pardon?
4: Quel est votre prénom, monsieur?
5: Non, je suis une dame. Excusez-moi, je suis Henri.
4: Ah oui, bah, excusez-moi. Quel est ton prénom, jeune homme? Comment tu t'appelles, jeune homme?
5: Mais non, je m'appelle Martine, moi.
4: Pardon? Martin, on t'écoute, Martin. Qu'est-ce qui t'amène, Martin? Allô, Martin? Bon, Martine.
5: Il est marrant, oui. Oh non, il est trop, lui.
4: Il est top, hein. Over the top, toujours. Très bien. Alors, Martine, il nous reste 2 minutes. Vraiment top.
5: Non, c'est trop, là.
4: C'est trop?
5: Oh non, t'es trop, là.
4: Oh là là là là là là. Est-ce qu'Anthony pourrait éteindre son portable? Oh là là là là, vous entendez? Éteins ton portable, Anthony! Dites-lui d'éteindre son portable!
5: Éteins!
4: Oh là là! Bah on n'entend rien là! Anthony! Mais il est où, Martine?
5: Oui, je suis là!
4: On n'entend rien là, hein! C'est Anthony, il faut qu'il raccroche le téléphone, Anthony! Bon, on va arrêter là quand même, hein. Je crois que là, la boucle est bouclée, quoi! 45 minutes?
5: Bah oui.
4: Le show. Est-ce que ça vous dirait de repartir avec un album CD?
5: Ah oh bah bien sûr.
4: Groove.
5: Moi j'ai gagné, attends, Julien Clerc à la radio Chérie FM.
4: Chérie FM, très bien. Eh bien écoutez, nous leur transmettrons votre amitié.
5: Bah non. Non, j'écoute plus ça, moi.
4: D'accord.
5: Vous écoutez ça, bon, moi. Bah,
4: quelle est votre radio préférée?
5: Bah vous.
4: Vous et
5: l'animateur.
4: Et votre animateur préféré?
5: Bah oui.
4: Ouais. Et votre animateur préféré?
5: C'est comment Didier?
4: Bah ouais, c'est Didier. Qui c'est qui est en train de te parler? C'est qui à l'appareil?
5: Bah c'est Didier.
4: C'est qui à l'appareil? C'est qui te parle?
5: Didier.
4: C'est Didier. Tu fais un petit bisou à Didier?
5: Bah je t'aime.
4: Ah carrément. Ah bah on se prendra la bouche en antenne alors. D'accord. Parce que là on est un peu speed. Vous ne quittez surtout pas Martine.
5: Je te fais une grosse bise parce que bon bah je te souhaite
4: Bah beaucoup de bonheur. Et tu sais ce que je vais faire, Martine? Je vais prendre ton adresse en antenne avec toute l'équipe et on va t'envoyer une tonne de CD, d'accord?
5: C'est pas vrai.
4: Bah évidemment, pour toi et tes enfants. Ça te ferait plaisir?
5: C'est trop génial.
4: Eh bah y a pas de problème, tu quittes surtout pas, hein. Et puis désolé pour ce petit problème technique, hein.
5: Ouais, bien sûr, mais je pense que c'est moi.
4: Non, ça vient d'Anthony, sûrement, votre fils. Tu quittes surtout pas, puis ça vient de notre part, on avait des problèmes de standard. Bisous! Et est-ce que je pourrais parler à Corinne, s'il vous plaît?
7: Pardon?
4: Est-ce que Corinne est là, s'il vous plaît?
7: Ah, monsieur, il doit y avoir une erreur.
4: Ah, je peux lui parler?
7: Mais il n'y a personne, il n'y a pas de... Personne s'appelle Corinne, ici.
4: Très bien, je patiente.
7: Allô?
4: Oui, je patiente, allez-y.
7: Non, mais quel numéro demandez-vous, monsieur?
4: Est-ce que je pourrais parler à Corinne, s'il vous plaît?
7: Mais il n'y a pas de Corinne.
4: Ah, Corinne n'est pas là.
8: Est-ce qu'on peut lui laisser un message? C'est la caserne qui l'appelle, c'est concernant son dossier pour sa demande pour l'armée.
7: Monsieur,
8: alors vous lui dites.
7: Allô?
8: Oui, vous lui dites que bon, c'est le
7: monsieur,
8: dossier
7: a
8: été.
7: Il n'y a pas de Corinne ici. Vous trompez de numéro.
8: Ah bah alors laissez-lui, je vous entends pas très bien parce que nous sommes en Allemagne là.
7: Oui mais monsieur, ce n'est pas le bon numéro de téléphone.
8: Le numéro de téléphone?
7: Il n'est pas bon.
8: Je peux pas vous laisser un numéro moi.
7: Mais non, mais oui. Numéro.
8: Nous sommes en ce moment, nous sommes en vadrouille, nous ne pouvons pas pour l'instant. Faut juste dire à Corinne que son dossier a été accepté.
7: Mais monsieur,
8: et
7: monsieur,
8: partira.
7: Écoutez-moi.
8: Faites vite parce que là je ne peux plus vous écouter là.
7: Eh ben oui, mais il n'y a pas de Corinne ici, je ne peux pas lui faire la
8: allô
7: commission.
8: Allô. Allô. Seb. Excuse-nous, hein.
9: Ouais, ouais.
8: On s'est trompé de numéro.
9: Ouais, ouais.
8: C'est pas grave, on s'amuse quand même. Ouais, j'aime bien comme ça, c'est bon. Allez, on recompose le numéro, Florent a dû se tromper, mais on se dit bonsoir, la caserne de Blois à l'appareil, est-ce que je pourrais parler à Corinne, s'il vous plaît?
9: Qui c'est?
8: Est-ce que je pourrais parler à Corinne, s'il vous plaît?
9: De la part de qui?
8: Commandant Lassalle, s'il vous plaît, à l'appareil, pour Corinne, concernant son azènement par rapport à la caserne du dossier qu'elle a été demandé.
9: D'accord, je vous la passe.
8: Merci. Vous allez voir l'embrouille. Voilà.
10: Allô?
8: Oui, bonsoir, Corinne.
10: Oui, bonsoir.
8: Oui, bonsoir, commandant de la salle, appareil, bien entendu, du troupement des parachutistes de. Oui.
10: Allô, vous êtes?
8: Oui, bonsoir. Commandant de la salle, appareil. De la caserne de Blois pour les parachutistes. Vous avez fait une demande de dossier, vous avez postulé pour l'armée de terre.
10: Oui.
8: Une candidature qui a été envoyée il y a à peu près de ça un mois.
10: Oui.
8: Voilà, vous habitez bien à Nandy.
10: Oui.
8: Voilà, très bien. Donc votre demande a été acceptée.
10: Oui.
8: Voilà. Vous allez partir après-demain.
10: Après-demain.
8: Voilà. Donc est-ce qu'on peut venir vous chercher?
10: Oui.
8: Très bien, vous êtes heureuse?
10: Oui, hein, oui vous...
8: bien sûr, ouais. Est-ce que vous voulez vous engager pour combien de temps?
10: Combien de temps vous me proposez?
8: Bah, je sais pas, allez-y, il y a 4 ans.
10: 4 ans?
8: 6.
10: 6 ans?
8: 10. Ah, bah non, vous ne choisissez pas, vous choisissez une case.
10: 1.
8: Alors, 1. Alors, attention. Alors, une des 3 cases. Allez-y, choisissez la 1, la 2 ou la 3.
10: La 1.
8: 10 ans.
10: 10 ans.
8: Voilà, donc ça vous fait plaisir? Alors bien entendu, vous avez moyen, vous avez la possibilité bien entendu d'allonger hein, si vous voulez faire plus long.
10: Uh-huh.
8: Hein. Donc on va venir demain, un de mes assistants va venir pour que vous puissiez signer un document vous engageant donc pour 10 ans.
10: Uh-huh.
8: Et donc vous avez bien entendu, je pense que vous êtes au courant, on a dû vous prévenir, vous avez une formation de 2 ans en Allemagne.
10: Où
8: là vous allez suivre un entraînement de para. D'accord, paramilitaire, parachutiste, paravent et tout ça, tout ce qui touche le para,
10: oui.
8: Hein, le parapluie, le tout ça, enfin bon, la totale. Et ensuite, au bout de 2 ans, bien entendu, direction le Sénégal, enfin voilà quoi, Club Med et compagnie. Est-ce que vous êtes toujours partante? Parce que nous, on viendrait vous chercher, donc on signe les documents et on viendrait vous chercher directement avec avec le camping bus qui viendrait vous chercher directement.
10: Non, je suis pas du tout d'accord.
8: À quelle heure ça vous arrange qu'on vienne vous chercher?
10: Non, ça m'intéresse pas d'aller au Sénégal.
8: Ah non, mais ça c'est après les 2 ans, bien entendu. Si vous êtes affecté à l'affectation, hein, si vous souhaitez refuser, bien entendu, vous êtes pas obligé d'aller au Sénégal. Dans ces cas-là, vous avez la possibilité d'aller là. Il y a l'Indochine, il y a le Liban, il y a beaucoup de choses. Hein, vous avez le choix. On vous impose pas comme ça le Sénégal. Hein. C'est à vous de choisir.
10: Mm-hmm.
8: Voilà. Donc on fait comment?
10: Écoutez, demain.
8: Demain, à quelle heure? Vers 7h du matin, ça vous va? Parce que après, nous, bien entendu, on va en rendre parce qu'il y a d'autres personnes de Mandy qui ont fait également une candidature qui était en train de, qui faisait de la mendicité. Et, savoir si, ça vous correspond par rapport à l'horaire.
10: Non, ça me correspond pas parce que
8: bon.
10: J'avais tout à rendez-vous.
8: Eh ben, écoutez, on va, c'est pas grave, on passera un petit peu à ce moment-là. Si vous voulez, on peut passer à 6h du matin.
10: Attendez, c'est une date, là.
8: Ah, pas du tout, non, le commandant de la salle, pareil, hein, bien entendu, de la caserne de Blois, hein, en direct, toujours.
10: D'accord.
8: Bon, d'accord. Alors, vous faites votre pactage?
10: Bon, allez vous faire foutre, bande de connards.
8: Alors, vous n'oubliez... Bon, d'abord, on a dû passer un commissaire. Faut la rappeler. Bon, excusez-nous, on a été coupé.
10: Oui.
8: Oui. C'est pas. Je pourrais parler à Corinne.
10: Oui, c'est moi.
8: Merci. Non, c'est pas Corinne. On a eu Corinne tout à l'heure.
10: Oui, c'est moi.
8: Non, c'est pas la même personne. J'avais pas la même voix.
10: Non, d'accord. Écoute, t'es qui toi?
8: Parce que non, non, mais c'est attention, c'est la caserne. Là. Déjà, la façon dont vous m'avez parlé, vous êtes partie pour un mois de trou, hein.
10: Bah, attendez là.
8: Bah, écoutez, madame, je ne comprends pas, mademoiselle. Vous avez 22 ans. Vous êtes bien. Écoutez, j'ai le dossier sous les yeux. Candidature qui a été envoyée il y a moins d'un mois. Oui. Postulez pour la mettre terre. Oui. Donc, si vous partez sur ces alas, bon là, on annule tout et on arrête à ce moment-là, parce que là, je pense pas que vous soyez apte à aller à l'armée, mademoiselle.
10: 7h du matin, je vous dis non, j'ai tout plein de
8: rendez-vous. Non mais d'accord, mais enfin là, peut-être que vous comprenez pas qu'on serait peut-être en train de vous tester et de voir un petit peu votre comportement, et je trouve que vous avez un comportement qui prêterait peut-être plus à partir à la Légion étrangère qu'à l'armée française, parce que vu le comportement que vous avez, mademoiselle, je doute fort que vous arriverez à vous intégrer avec des hommes et avec des femmes encore moins. Alors écoutez, là je suis assez surpris là, hein.
10: Écoutez, moi aussi. Hein.
8: Bah oui, moi je suis extrêmement déçu. Moi, votre candidature, moi j'avais trouvé ça plutôt alléchant. J'avais trouvé que vous étiez plutôt quelqu'un qui avait envie, quoi. Donc, on s'est permis de vous appeler là la dernière minute parce qu'il y avait un convoi qui partait là directement en bus. Mais là, je crois que malheureusement, ça va pas être faisable. Hein.
10: Non, mais tant pis.
8: Je suis désolé. Je comprends pas. Là, je comprends pas. Je comprends pas votre comportement là.
10: Bah écoutez, moi je comprends pas de votre non plus. Hein.
8: Oui, mais comprenez bien que c'est l'armée, on est obligé, on n'est oui, pas non plus. Hein, c'est pas qu'on est, on n'est pas très fut-fut déjà à la base. Alors.
10: Je suis désolé, je vous dis demain à 7h, c'est pas possible.
8: Bon, alors qu'est-ce qui vous arrange? Alors qu'est-ce qui vous... Oui, mais alors dans ces cas-là, comment vous allez faire à l'armée quand on va vous faire réveiller à 4h du matin? Vous allez dire non, ça m'arrange pas. Moi j'ai pas envie de faire de, j'ai pas envie de garde samedi à 17h parce que je vais regarder la télé.
10: Je n'ai aucun papier, je me suis.
8: Non mais d'accord, mais comprenez bien que c'est un moyen de vous tester, mademoiselle. Évidemment qu'on n'allait pas vous chercher à 7h du matin. Vous comprenez bien?
10: Oui.
8: Bon. On recommence, on part sur de bonnes bases, parce que là, c'est pas possible.
10: Ah non, mais attendez.
8: Quand même, vous avez quand même avec le connerie d'assez, quand même, c'est pas n'importe qui. Mm-hmm. Bon, alors soyez sérieuse, mademoiselle, 2 minutes.
10: Bah écoutez, n'insultez pas, s'il vous plaît, je suis tout à fait sérieuse.
8: Bon. Bah, à quelle heure vous voulez que je passe vous chercher alors? Enfin, qu'on passe vous chercher?
10: Mais écoutez, moi, demain soir. Peut-être.
8: Demain soir, à quelle heure?
10: Écoutez, vous venez vers 19h.
8: 19h.
10: 19h30.
8: Voilà. Si on ira boire un verre, on discutera, puis voilà.
10: Non, moi je peux pas.
8: Ah, vous, non, mais boire un verre, un Coca-Cola ou.
10: Non, non. Bah écoutez, on verra, hein. Dès que je vous aurai vu, dès que vous m'aurez présenté vos papiers, je vous.
8: Ah, bah évidemment, je vais vous présenter mes papiers, bien sûr, je vais venir en kaki, hein. En uniforme.
10: D'accord.
8: Bon, très bien. Donc, vous préparez votre paquetage aussi? Vous savez, on vous a expliqué ça, ce qu'il fallait mettre dans le sac.
10: Rien du tout. Moi, bon. Moi j'ai juste une annonce sur la République.
8: Complètement. Bah, vous mettez alors, vous avez de quoi noter? Alors, vous prenez juste alors simplement la trousse de survie, c'est-à-dire une brosse à dents,
10: oui.
8: Dentifrice,
10: oui.
8: Du scotch. Vous notez?
10: Allez-y.
8: Un savon. Oui. Vous prenez une assiette de serviette de toilette. Mm-hmm. Très bien. Vous une paire de gants. De ma patte préférence en marque.
10: Deux.
8: De ma patte préférence en marque. Vous prenez également une petite cafetière, un truc de thé pour faire du fin chocolat, ce que vous voulez le matin, un truc de survie. Mm-hmm. Hein, d'accord. Un arrosoir. Vous prenez également, bien entendu, équipement de chaussoir. Des chaussettes, pardon.
10: Oui.
8: Chaussettes. Chaussures. Chaussures de chasteté, tout ce qui va avec. Bien serré, chaussures à lacets, hein. Mmh. D'accord. Après tout ce qui est sucre, beurre, va votre truc, sucre, beurre, des grandes boxes, tout ça, quoi.
10: Ouais, je ramène toute ma maison, quoi.
8: Non, mais pas toute la maison, mais de quoi de survie. Mais vous avez pas l'air d'être trop sérieuse, mademoiselle, hein. Je crois pas que vous ayez un caractère à faire l'armée. Je pense que vous devriez plutôt travailler dans des bureaux que de travailler à l'armée, parce qu'avec le caractère que vous avez, vous ferez pas une ni deux. Vous passerez plus de temps dans le trou que dans la nature, hein.
10: D'accord.
8: Je pense pas que vous aurez le nez dans la fougère, hein. Alors, qu'est-ce qu'il faut ramener? Dites-moi un petit peu pour voir si vous avez pris note.
10: Alors, des chaussures, mmh. Des gants, du scotch, du savon, une serviette, cafetière, chaussettes, chaussures à lacets, brosse à dents, dentifrice.
8: Voilà.
10: C'est bon?
8: Voilà. Et
10: Oui.
8: Bon, pas de...
10: La nourriture.
8: Voilà, exactement. Tout à fait. Bon, alors, demain.
10: Demain.
8: 19h.
10: Mm-hmm. Vous pouvez me rappeler mon adresse, s'il vous plaît?
8: Pardon?
10: Vous pouvez me rappeler mon adresse?
8: Mais pourquoi ça?
10: demain.
8: Oh, bah vous inquiétez pas, j'ai l'adresse, il n'y a aucun problème. J'ai pas besoin, mademoiselle, de vous prouver que qui je suis et tout ça. Je pense que vous êtes. Je pense que de ce côté-là, c'est pas à vous de me donner des ordres, mais l'armée, ça se passe pas comme ça. Hein. Entre inférieurs et les supérieurs, je pense pas que ça se passe de cette manière-là. Je suis d'ailleurs assez surpris, ça aussi, que vous ne soyez pas au courant, parce qu'on parle pas comme ça normalement à un supérieur. Mais je pense que vous apprendrez vite, on vous apprendra vite à vous mettre au pas. Hein. Voilà, mademoiselle.
10: Okay.
8: Bah, écoute, je vous donne rendez-vous dès demain. Et puis, ce qui vous concerne, déjà, n'oubliez pas, vous avez déjà un petit crédit de 15 jours de trou. Et puis, vous passerez par les cuisines aussi, ça vous fera du bien, à mon avis. Hein.
10: D'accord.
8: Voilà.
10: Corvée pomme de terre.
8: Pardon ?
10: Corvée pomme de terre.
8: Voilà. Vous appelez, vous êtes bien allé des colzas, c'est ça ?
10: Voilà.
8: Hein, hein, bon, pour quelqu'un qui n'a pas quand même son dossier sous les yeux, quand même, vous êtes assez surprenante, mademoiselle. Hein. Mm-hmm. Très bien. Bah, écoutez, je vous souhaite une bonne soirée.
10: À vous aussi.
8: Oui, et ben, écoutez, au plaisir de vous voir.
10: Au
8: non, on a, ouais, en bas.
9: Allô
8: bon, bah, ouais.
9: Ouais. Elle est tombée dans le panneau, là. Hein.
8: Ah, bah là, elle est tombée dans le panneau, ouais.
9: Mais, je sais pas si elle y croit, en fait. Hein.
8: Bah, elle y croit pas, mais elle prend des notes quand même. Ça, c'est le plus important,
9: ouais,
8: quoi.
9: Ouais,
11: salut.
8: Tu vas bien?
11: Ouais,
8: bon, très bien. Hein. 17 ans, tu nous appelles de Cannes.
11: Ouais.
8: Ok, super. Hein. Très bien. On t'écoute. Hein.
11: Ouais, alors, je vais te raconter la pire honte de ma vie, quoi.
8: Très bien, on t'écoute.
11: Alors, j'ai écrit à une copine. Bon,
8: j'ai écrit ton nom.
11: Ouais, d'accord.
8: Oh, super.
11: J'ai écrit à une copine une lettre de cul, on a l'habitude, mais...
8: Et pourquoi pas une lettre de R?
11: Ouais, si tu veux. Et donc, ma mère, en fait, ma mère l'a trouvée.
8: Mais la mer Méditerranée?
11: Ouais. D'accord. En fait, je l'ai pas vue, ma mère, mais j'ai retrouvé la lettre sur mon lit avec un post-it. Et il y avait marqué « J'espère que tu as honte, je suis choquée par ton attitude, il faut qu'on en parle. » Et je l'attends, quoi.
8: Ouais. C'est très bien, ça, tout ça, hein. Donc, parce qu'on déconne, là. On déconne à plein tube,
11: ouais,
8: hein.
11: Non, mais là, j'ai trop les boules.
8: Ouais, t'as trop les boules. Alors, donc, t'as écrit une lettre. Mais pourquoi t'as fait cette lettre à cette copine?
11: Alors, si tu veux, bah, hier, t'as passé Faceless.
8: Oui, c'était oui, exact.
11: Et puis, j'adore cette chanson.
8: C'est vrai, ça t'excite.
11: Et ça m'a inspiré, quoi.
8: Sans déconner.
11: Et j'ai écrit un poème. Sympa, quoi.
8: Ouais, tu pourrais nous le relire?
11: Ouais, alors ça commence.
8: Il y a déjà ouais.
11: Une bite dans ma bouche, un mec qui me touche, que demander de plus si ce n'est un cunnilingus. Puis il prend son pied et se met à éjaculer. Je lui ai mis des menottes pendant qu'il arrache ma culotte. Lié au radiateur, il ne pouvait être que de fun humeur. Puis je lui ai bandé les yeux afin qu'il me voie mieux. Puis ça continue. Je sais pas si tu veux la suite.
8: Ouais, mais si, à fond, vas-y, continue. Ah non.
11: Il pétrissait mes seins pendant qu'il soulevait ses reins. Un autre arrive, tiens, un nouveau convive. Veux-tu être de la partie? Viens avec nous, on t'initie. L'autre se déshabille, ce qui excite mes papilles. Là, je le lèche, je ne me sens plus tout à fait sèche. Geste lent, affolement, geste rapide, intrépide. Je reçois la giclée pendant que l'autre, lui aussi, s'est lâché.
8: Oh la vache!
11: Je n'ai plus d'inspiration, je pense trop à la fellation. Bonne nuit, Magali, je couche. Voilà.
8: Oh, je blague! C'est toi qui as écrit ça?
11: Bah ouais, j'ai écrit ça hier, justement, avec insomnia, quoi.
8: Non!
11: Et puis.
8: Oh la folie furieuse, et t'envoyer ça donc à une copine!
11: Et donc, en fait,
8: une gonzesse qui m'envoie ça à la radio, j'ai jamais eu un truc comme ça, mais je deviens hystérique.
11: Carrément.
8: Ah non, mais attends, mais sans déconner, c'est super beau.
11: Je pense que ma mère l'a lu, quoi. Et donc, en fait, ce matin, bon, j'ai pris la lettre.
8: Moi, je serais ton père, je serais fier.
11: Ouais, mais bon, je suis pas avec mon père.
8: Non, mais je déconne, je déconne quand je dis ça. Hein.
11: Et donc, je suis allée à l'école pour lui donner la lettre.
8: Ouais,
11: et puis, je me suis aperçue que je l'avais plus. Bon, ça m'a pas angoissée de la journée. Je suis rentrée chez moi. Ma mère travaille de nuit. Bon, j'ai l'habitude. Je suis allée sur mon lit, j'ai trouvé la lettre et un post-it. Et donc.
8: Ah, faudrait que tu m'envoies une copie de.
11: Oui.
8: Oh, c'est magnifique.
11: Il n'y a pas de problème.
8: Ah, c'est magnifique. Tu vas même nous refaire. Tiens, je vais m'exciter, quoi.
11: D'accord.
8: Attends, je vais remettre, mais avec. En plus, ça va aller à merveille avec le single de Laurent Garnier. Tu vois, ça va être super, ça. Vas-y. Alors, tu nous refais un petit peu sexe. On y va?
11: Ouais.
8: 3, 4.
11: Une bite dans ma bouche, un mec qui me touche, que demander de plus si ce n'est un cunnilingus. Il prend son pied et se met à éjaculer. Je lui ai mis des menottes pendant qu'il arrache ma culotte. Lié au radiateur, il ne pouvait être que de fun humeur. Je lui ai bandé les yeux afin qu'il me voie mieux. Il pétrissait mes seins pendant qu'il soulevait ses reins. Un autre arrive, tiens, un nouveau convive. Veux-tu être de la partie? Viens avec nous, on t'initie. L'autre se déshabille, ce qui excite mes papilles. Là, je le lèche, je ne me sens plus tout à fait sèche. Geste lent, affolement, geste rapide, intrépide. Je reçois la giclée pendant que l'autre aussi s'est lâché. Ce n'est plus d'inspiration, je pense trop à la fellation.
12: Oh là là, tu sais qu'il y a déjà pas mal de mecs sur le Benitel qui fait putain, elle est bonne cette nana, elle est d'où? T'es d'où déjà toi?
11: Bah, Cannes, je t'ai déjà vu d'ailleurs.
12: Ah bon?
11: Parce que j'étais. Je sais pas si tu te rappelles.
12: T'étais venue devant le bateau?
11: Non, on était avec des copines.
12: On était dans ta chambre, on était dans le lit tous les deux.
11: Non.
12: Rappelle-toi, j'avais 15 ans, c'était il y a 2 ans.
11: On était en t-shirt en train de se baigner, t'es arrivé sur la plage et tu nous as fait.
12: Ah d'accord, ouais, non, c'était. Ouais.
11: Et puis voilà.
12: Ah oui, d'accord, j'étais en train de faire un direct.
11: Non, j'étais rien à personne. Et puis...
12: Ah, j'étais en direct sur les rochers, vous étiez voilà. En fin de compte à poil avec les seins nus et tout.
11: Ouais.
12: Tu es celle qui avait la grosse poitrine?
11: Je ne sais pas.
12: Je ne me souviens plus, on était toutes les trois, on avait toutes les trois des grosses poitrines.
11: Et tout d'un coup, bon, on était tranquille et tout d'un coup, il y a une meute de mecs qui arrivait, quoi.
12: Ah bah oui, mais ça, ils étaient venus pour moi, hein.
11: Ouais, non.
12: Ils étaient venus pour vos seins, en fin de compte.
11: Ils nous ont plus lâché
12: après. Et après, ils vous ont plus lâché.
11: Ouais, c'était bien cool.
12: Bon, bah, très bien. Non, mais je me souviens tout à fait de ce moment-là. C'est juste à côté du bateau, quoi.
11: Ouais.
12: Très bien. Bah, écoute, Laurent, j'espère qu'on aura l'occasion de te revoir devant le bateau pour Cannes. C'est quoi, au mois d'avril, mai?
11: Ouais, sûrement, ouais.
12: Bon, bah, très bien. La fin de l'histoire, c'est quoi, quand même, pour revenir sérieusement?
11: En fait, j'attends ma mère, parce que bon, je vais la voir demain matin. Bon, et
12: d'accord.
11: Je balise totalement, parce que.
12: Tu lui dis que c'était un délire, tu lui dis que à la rigueur, pour t'en sortir, tu dis que t'avais fait un pari avec des copines de savoir qui c'est qu'elle allait écrire un poème le plus sexe, et que c'est, en fin de compte, c'est pas un poème qui était destiné ni à un mec, ni à une fille, c'était un délire.
11: Ouais, mais ma mère, elle me voit pas du tout comme ça, quoi.
12: Des cathos, ta mère à mort.
11: Moi, je suis la petite fille modèle.
12: Ouais, mais enfin, bon. Ça lui permettra un petit peu d'ouvrir ses yeux et puis de se rendre compte que bon, t'as 17 ans et qu'aujourd'hui on est en 1997,
11: ouais,
12: et qu'on peut pas non plus rester dans les années 60. Et puis ça ne veut pas dire que... Est-ce que tout ce que t'as écrit là, c'est des choses que tu penses, c'est des choses que t'as imaginées
11: Ouais, non, mais je te dis, c'est
12: un truc qui t'est déjà... Il y a des choses que t'as déjà faites
11: Ouais, entre autres.
12: C'est vrai, quoi, par exemple?
11: J'ai pas attaché des mecs au radiateur, quand même.
12: Ouais.
11: J'ai... Une bite dans la bouche.
12: Une bite dans la bouche. Une fellation.
11: Fellation.
12: Ouais, une fellation.
11: Et 69, et voilà.
12: Oh, 69
11: mm.
12: Ah, bah d'accord. C'est comme disait l'autre, il n'y a que 68 positions. La 69e, c'est pour nettoyer les outils.
11: Voilà, exact.
12: C'est un petit peu ça, hein.
11: En plus, c'est marrant parce que ma lettre se finit par... Max vient de dire, il y a un mec au Minitel Mulder qui a 18 ans, qui dit que l'amour n'existe pas, il n'y a que le sexe qui compte.
12: Ouais.
11: Max lui répond, quand on a 18 ans, on ne pense pas au sexe, on pense au bac, et j'ai fait sacré Max. Et...
12: Ah ouais.
11: En fait, j'étais mort de rire à l'époque, et puis maintenant...
12: Ouais.
11: Voilà, quoi.
12: Bon, très bien, bah, tu mérites à être connu, toi, hein.
11: C'est vrai.
12: Ah bah non, tu dis pas ça pour moi, hein, mais je dis ça pour les jeunes qui seraient sur Cannes et qui auraient à peu près entre 17 et 20 ans.
11: Ah.
12: Et là, à mon avis, il y a des mecs qui vont commencer à tourner et essayer de récupérer une certaine Laurence sur un trottoir.
11: Ouais, mais c'est pas Laurence, c'est Lauriane, en fait.
12: Ah, c'est Lauriane, d'accord, ok.
11: Voilà.
12: Très bien, bah écoute, je te souhaite une bonne fin de nuit, et puis bah quand tu seras face à ta mère, bah tu lui dis la vérité, quoi. Ou tu lui dis la stricte vérité, ou alors tu lui fais le gros, enfin, ce qui est entre guillemets un mensonge, tu lui dis que simplement que c'était un délire, quoi, parce que c'est quand même un délire, ceci dit. Voilà, quoi.
11: Ouais.
12: Ok.
11: D'accord, merci.
12: Allez, bon courage, et puis ton mec, il a bien de la chance. Allez, bisous.
11: Au revoir.
12: Alexandre.
13: Oui.
12: Allô, Sophie.
13: Oui.
12: Ouais, salut, c'est Franck, ça va?
13: Oui.
12: Ouais, dis-moi, tu sais la lettre que tu as là depuis le 24 décembre là, avec le fameux mec qui t'a fait la lettre anonyme?
13: Ouais.
12: Eh ben tu vas pas croire, mais il est en ligne avec moi, parce que j'ai piqué le numéro de téléphone, je l'ai appelé le mec et je l'ai en ligne.
13: Non.
12: Je te jure.
13: T'as fait ça?
12: Ouais.
13: Oh.
12: Salut, c'est il est là, je te le passe, tiens. Vas-y, okay. tu peux lui parler.
14: Salut Sophie.
13: Salut. Tu t'appelles voilà. Comment?
14: Moi je m'appelle Pascal.
12: Voilà. Ah,
13: et t'habites où?
14: Comment?
13: T'habites où?
14: Ben, j'habite...
12: Habite à Fleury, eux.
14: J'habite à Grenoble, hein.
13: Ouais, mais comment tu me connais?
14: Ben, parce que je t'ai vu une fois dans la rue.
12: Voilà.
14: En fait, le problème, c'est que ton copain, là, Franck, je crois,
13: ouais.
14: Il m'expliquait, c'est qu'il paraît que vous habitez à trois nanas.
12: Ouais.
14: Et moi, j'ai mis un mot dans la boîte et je savais pas qui c'était.
13: Bah ouais, t'as mis personnel, donc...
12: Eh ouais, t'as mis personnel, et voilà.
14: Ouais, mais moi, je t'ai vu rentrer là, et puis, effectivement, je crois que je t'ai vu regarder le courrier.
12: En plus, t'es tombé sur la moumouche des trois, entre guillemets. Non, c'est vrai, Sophie. Non, mais Sophie, tu sais bien que t'as toujours été ma préférée par rapport à Claudine et Julia, quoi.
13: Ouais.
12: Eh non, c'est grand, comme. Et pourquoi on irait pas à la teuf, là, le samedi 25, là, tous ensemble?
13: Ouais.
14: Je suis pas là.
12: T'es pas là, t'es où?
14: Je suis en Russie.
12: Oh merde. Tu fais quoi dans la vie, Pascal, alors toi?
14: Ouais, garage d'informatique.
12: Oh putain, oh là là. Et en plus, hey, enfin,
14: je suis c'est... étudiant, moi, ça fait un moment que je suis étudiant.
12: Bon, je lui ai dit 2-3 trucs sur vous, mais les nanas, mais bon, sur toi, Sophie, mais bon, c'est pas elle la plus dont je t'ai dit tout à l'heure. Tu sais, je t'ai dit qu'elle avait une des trois qui était un peu plus que les autres, mais c'est pas elle. Hein. Hey, c'est super, ça, bon.
13: Mais t'habites où?
14: Ben, à Grenoble, mais pourquoi?
13: Ouais, mais où à Grenoble?
14: J'habite, ben écoute, toi t'es boulevard Vallier, si je me souviens.
13: Ouais.
14: Et moi je suis boulevard Foch, donc de l'autre côté du.
12: Oh là là, c'est grand!
13: Je suis passé dans la rue comme ça, tu m'as vu et.
14: Ah ouais.
12: Ah, ça c'est grand en fait, ça, Sophie! Dire,
13: mais comment tu sais que. Ah, mais les
14: autres. J'allais à la banque en bas.
13: À la BNP? Ah non, à l'autre.
14: Dans l'autre?
12: Ouais, à l'autre?
13: Ouais.
14: À la Cité Générale?
12: Ouais.
14: Et puis je sors, je vois une nana qui passe devant. Je
12: t'as, dis, t'as un compte à la Société Générale? Oh, mortel! Sophie, mortel!
14: C'est mon numéro de carte bleue?
12: Non, non, ça va aller, mais c'est bon, ça. Non, c'est cool, et non, mais c'est bien, et BNP,
14: là,
12: c'est ringue.
14: Je vois une nana qui passe,
12: ouais,
14: je
12: dis
14: bien, tout, bon, et puis bon,
12: ouais.
14: Pourquoi pas?
12: Ouais.
14: Et puis en fait, je me suis fait voir parce que je voulais être branché, en fait, parler comme ça, dire bon,
12: ouais, ouais. Ouais, d'accord.
14: Et puis la porte est fermée. Et puis j'ai vu que quand j'ai vu la boîte, d'ailleurs, ouais, tu as pris le courant, enfin, j'ai vu que tu refermais la boîte et tu montais dans la
12: exact.
14: Porte.
12: Exact. Ouais.
14: Ouais. Et je me suis dit, bon, bah, j'ai repéré la boîte et puis tout
12: bien ouais.
14: Vu à moi.
13: Voilà,
12: bien ouais. Cours, hein. Et elle, cette gourde, excuse-moi Sophie, parce que ça fait 10 ans que je la connais, on est copains d'enfance. Elle est coincée depuis le 24, elle a cette lettre, cette putain de lettre dans son sac et j'ai dit là, je vais les capiller.
13: Je voulais pas l'appeler.
12: Mais arrête, tu veux. Parce qu'elle est timide, je te dis, elle a voulu.
13: Non, c'est pour les autres, t'appelles.
12: T'es contente que je l'ai fait à ta place, hein?
13: Hein?
12: T'es contente que j'ai pu l'appeler à ta place quand même, ça te.
13: Ouais.
12: Non, parce qu'elle en pouvait plus, elle voulait absolument savoir qui t'étais, ce que
14: avis,
12: tu faisais.
14: Tu mon avis là?
12: Ouais.
14: À mon avis, c'est un plan que vous avez fait tous les deux, vous vous marrez là.
12: Ouais, c'est possible. Ouais, alors, mais bon, ceci dit, c'est bien toi qui as envoyé une lettre anonyme.
14: Ah bah, une lettre.
12: Ouais,
14: j'ai déposé un mot dans la boîte.
12: Voilà, exact. Ok. Mais ceci dit, la fille en question là, avec qui t'es en train de parler, c'est bien la nana que tu cherches. Par contre, moi, je suis pas du tout un copain d'enfance, parce que moi, je m'appelle Max et je suis animateur sur Fun Radio, quoi. Et en ce moment, t'es en direct sur une radio, mais Sophie m'a vraiment appelé pour, en tant qu'auditrice et copine pour me parler.
14: Max et Jamie?
12: Non, ça, à l'époque de Max et Jamie, ouais,
14: oh,
12: mais
14: bah,
12: c'est.
14: Je connais bien,
12: et ben bah, voilà, bah, moi, c'est Max tout seul maintenant. Et,
14: Fun, attends, dis-moi la fréquence à Grenoble.
12: C'est quoi Grenoble, Sophie?
13: C'est
12: 98-8. C'est dommage que je t'aurais bien invité à la soirée.
14: Attends, bouge pas.
12: Vas-y, va brancher. Mais tu mets doucement hein, derrière, parce que sinon il va y avoir un écho et tout. Eh oui, t'es bien en direct.
14: C'est bon, je coupe, ouais.
12: Ouais,
14: bah, j'ai écouté ton émission il y a quelques temps.
12: Bon,
14: et puis,
12: bah écoute, sache que Sophie, donc auditrice, elle est avec Claudine et Julia, les deux demoiselles dont on parlait tout à l'heure. Mais c'est bien la Sophie, c'est pour savoir laquelle des trois. Hein. C'est bien, c'est grand, regarde, grâce à moi maintenant. Et maintenant Sophie, elle osait pas, elle était timide. Maintenant vous allez pouvoir enfin vous rencontrer tous les deux. Et je voulais t'inviter à une soirée où je serai là le samedi 25 janvier. Je serai sur Grenoble et je voulais t'inviter à cette soirée. Parce que je les ai invitées toutes les trois, t'aurais pu les voir.
14: Putain, ça fait gif, je parle 26.
12: Mais bah, vous allez vous voir avant. Attends, là on est le combien aujourd'hui?
14: Attends,
12: on est le...
14: Je parle 26, il faut que je sois 26 à Paris pour aller à Moscou.
12: Bon bah alors, bah non mais c'est pas grave, vous allez vous voir avant tous les deux.
14: Ah, bah, écoute,
12: Sophie,
13: oui.
12: T'accepterais quand même de rencontrer ce jeune homme? Il a l'air d'être bien, il a l'air correct.
13: Ouais, bah ouais.
12: Il a l'air propre sur lui, il sent pas mauvais en plus.
13: Il a quel âge?
14: Il a quel âge?
13: Bah.
12: Pascal.
14: Moi j'ai 36 ans.
12: Bah 36 voilà,
14: ans.
12: C'est super.
14: Et Sophie, tu es plus jeune, hein?
13: Ah ouais, j'ai 19.
12: Ah ouais, elle a 19 ans, ouais.
14: Attends,
12: ouais, ah, ça calme, ouais, ça calme. Mais bon, ça fait du bien de temps en temps. Ça fait du bien d'aller mettre un petit coup de pinceau dans la chair fraîche. Oh là là, les gros salauds.
14: Tu sais qu'il y a une idée, là.
12: Pascal, tu quittes pas, je vais te repasser Sophie aux antennes.
14: Ouais, ok.
12: Tu quittes pas, on te reprend aux antennes, Pascal.
14: Ouais, pas toi, moi.
12: D'accord, ne bouge pas, Sophie.
13: Ouais.
12: Bon, bah, tu vas quand même le rencontrer en tout bien, tout honneur.
13: Ouais, bah.
12: Bon, ça vaut le coup, c'est un bon trip, c'est bien rigolo. Tu vas à la rigueur avec Claudine et Julia.
13: Ouais.
12: Parce que bon, je sais pas si tu tiendras sur la distance. Comme ça, il y en aura trois, ça sera plus simple pour lui, il va se régaler, l'autre il va choisir et tout, ça va être bon. Sophie, on aura le plaisir de te voir samedi alors.
13: Ouais, ouais, bien sûr.
12: Eh ben, avec tes deux copines.
13: Ok.
12: Tu peux même en inviter une quatrième, hein,
13: si ouais,
12: tu veux. Hein. Non, trois, ça suffit, c'est pas sur VIP, c'est bon, hein.
13: Ouais.
12: On fait comme ça, hein.
13: Ok.
12: Je vous embrasse, les nanas.
13: Manu aussi.
12: Allez, ciao, bonne bourre.
13: Salut.
12: Richard, alors j'espère qu'on l'aura de Paris, ça va, Richard?
15: Non, on écoute. On a entendu la super intervention.
12: Oui, mais t'as pas entendu le 10 sur le bimbo.
15: Non, entendu cantare.
12: Oui, mais c'est rien cantare comparé au bimbo.
15: Oh,
12: c'est un disque qui a passé ma jeunesse quand j'avais 4-5 ans, ça.
15: Oh,
12: tu connais pas?
15: Non, pas du tout, vraiment.
12: Écoute, là. Les filles, vous connaissez pas derrière? Il y en a pas une qui connaît?
15: Il y en a une, il y en a une.
12: Passe-la-moi.
15: Elle veut ça.
12: Oh si, quel est son prénom?
15: Elle a des gâteaux sur la bouche.
12: Quel est son prénom?
15: C'est Julie.
12: Va me chercher Julie, dépêche-toi.
15: Elle veut pas.
12: Allez Julie, non, dépêche-toi.
15: Julie, elle veut pas.
12: Magne-toi, Julie, putain, toujours
16: salut, quelque chose. Du calme, on est poli.
12: Non, mais les Julies ont toujours quelque chose dans la bouche, c'est grave, ça, ça peut jamais chanter. L'autre avec sa dire. Langue. Attention, Julie, la la, la la, la la. Avec moi, Julie, vas-y. La la, la la, la la. J'entends rien, Julie, hein. La la, la la. Avec moi, mon amour, vas-y.
16: Mon amour, ouais.
12: La la, la la, la la, la la, la la, la la. C'est bien, la la, la la, la la. Oh, c'est bon, t'as quel âge, Julie?
16: 22.
12: Ah, bah c'est pour ça, t'es un peu plus grande que ta copine, ce qui fait que tu comprends mieux mon délire.
16: Voilà, c'est ça.
12: La na.
16: Je l'ai vécu.
12: Ouais, bimbo!
16: Stéphanie.
12: Ouais, je veux bien, je t'embrasse.
16: Moi aussi.
12: Alors, Stéphanie.
16: Oui.
12: J'espère que tu connaîtras Bimbo. C'est pas parce que tu n'aimes pas ce style de musique, c'est fait pour rigoler.
16: Ah ouais, non, non, ça me dérange pas.
12: Comme
16: non,
12: disait
16: non, non.
12: Notre ami Salvador, faut rigoler, faut rigoler.
16: Faut rigoler.
12: Avant que le ciel.
16: On rigole beaucoup.
12: Voilà, faut boire du wum, il faut être bien, ils à la réunion, ça dit tout va bien.
16: Oui.
12: Et puis après, on vous mettra plus tard dans la nuit, mais j'ai oublié le 10, donc on le mettra demain à Gramoun Lélé.
16: Tard dans la nuit, alors ça.
12: La musique de Gramoun Lélé.
16: Gramoun Lélé.
12: Je pourrais te faire du Gramoun Lélé, je vais t'en faire après, si on va me chercher le tam-tam, après Florent il va me trouver le tam-tam là.
17: Oui.
12: Allez, mane-toi, va me chercher le tam-tam.
16: Allez Florent, le
12: regarde
16: tam-tam.
12: Là, Julie, elle est toute contente.
16: Le tam-tam.
12: Aïe aïe aïe, ça l'excite la Julie, hein, au standard.
16: Alors, c'est plus Julie, c'est ça.
12: Alors, tu te manges un peu. Vas-y, dis-y, demande-lui Julie, vas-y, dis-lui. Elle ose pas Julie, vas-y, vas-y. Julie ose pas, elle est timide.
18: Arrête ton cul.
12: Même l'homme au standard prend le supérieur à la femme assez rapidement. Vous l'entendez? Écoutez-moi ça, écoutez, ambiance. Allez, vas-y, allez, demande-lui là.
18: Putain, mène-toi, qu'est-ce que tu fous? Florent!
17: Je le trouve pas.
12: Oh non, mais non, il est sur les enceintes, il est derrière les enceintes. Et... oh putain, tu vas te bagner, trou du cul! Oh, c'est grave, à chaque fois on leur laisse un brin de liberté. Stéphanie.
17: C'est celui-là que tu veux?
12: Bah oui, c'est celui-là que je veux.
17: C'était l'autre, le double.
12: Mais non, le double. Oh là, quel.
17: Celui-là, il est pété.
12: Quel Gramoun Lélé, celui-là, alors.
16: Attends, hein.
12: Bon, Stéphanie.
16: Oui.
12: On n'a pas le faux derrière, on a toute la nuit.
16: Oui, c'est vrai, ouais.
12: Ça fait 10 heures que tu essaies de nous joindre, tu
16: ah
12: peux
16: ouais,
12: bien.
16: Là, ça fait. Attends, ça fait combien de temps que je suis. Ça fait 31 minutes 44 que.
12: Attends, c'est tout, 31 minutes. Il y a des gens, pendant 3 jours, ils n'arrivent pas à nous joindre parce que les télécoms, c'est putain d'enculé.
16: Ça fait pas 31 minutes qu'on
12: nous coupe les lignes.
16: Ça fait 31 minutes qu'on attend au standard.
12: Tu sais pourquoi? Mais parce que. Ah, que t'attends, mais.
16: Ouais, non, sinon, depuis 22 heures, on essaye quand même.
12: Mais tu sais, c'est très simple. Par exemple, à un moment donné, on va voir 8 lignes, par exemple, qui doivent sonner. Il n'y en a que 2 qui sonnent, et pendant ce temps-là, nous, on essaye d'appeler, on nous dit que c'est saturé, c'est-à-dire que les lignes ne sonnent pas, mais les télécoms, ils sont tellement idiots,
16: voilà.
12: Ils sont tellement cons,
16: qu'ils
12: nous bloquent des lignes à une certaine heure parce qu'on a trop d'appels, donc comme ça arrive trop vite, ils ne peuvent pas calculer, ils n'arrivent pas donc à gérer tout ça.
16: Ouais, ouais,
12: donc le standard n'appelle pas, on croit qu'il n'y a pas d'appel, alors qu'en fin de compte, on dit que c'est surchargé, ça n'appelle pas, donc c'est
16: ben
12: pour
16: voilà,
12: ça que vous n'avez pas
16: fait,
12: aimé.
16: Ouais.
12: Mais ils sont un peu teubés là-bas, on le savait depuis très longtemps, mais là, avec la concurrence qu'ils vont avoir d'ici peu de temps, les prix vont être largués, les télécoms.
16: C'est bien.
12: Alors, Gramoun Lélé, ça donne ceci, Stéphanie, écoute bien.
16: Vas-y.

0: Mata pour Julie. Tamateo, Matsana, Pagetta, Matat, les filles de Nîmes. Tamata, Matao, Mamateo, Tamateo, Pepo. Oh!
1: Waouh! Et t'as entendu les petits accompagnements qu'on a fait derrière?
0: C'était magnifique, les filles.
1: Magnifique. Avec un verre et une cuillère, on peut faire beaucoup de choses.
0: On peut faire même plus avec tout ça. On peut manger avec aussi.
1: Ah oui, on peut.
0: Ça nous arrive aussi. Stéphanie, qu'est-ce qui t'amène?
1: Eh bien, qu'est-ce qui m'amène? Tout d'abord, intervenir un petit peu après l'intervention du jeune homme qui trouve que toutes les nanas sont des salopes.
0: Mais non, justement, il a dit que vous en étiez pas, vous avez pas écouté attentivement. Il faut pas appeler, écouter la radio en même temps. Faites une seule chose en même temps.
1: Oh, bah, il faut bien écouter pour appeler.
0: Bah oui, mais justement, mais vous écoutez mal pour intervenir sur des sujets qui n'existent pas. Alors,
1: bon,
0: donc, c'est pas la peine.
1: C'est notre sujet.
0: Lui a dit que. Voilà, à la fin, il a rectifié. Il voulait dire quand même que les filles n'étaient pas toutes des salopes.
1: Bon,
0: c'était comme ça, c'était le cul.
1: Donc, on remercie le jeune homme d'avoir défendu un peu notre cause. Et puis, bien qu'on soit pas des salopes,
0: mais
1: on s'est un petit peu lâché sur un alphabet. On t'a concocté un petit alphabet. Bon, il y a des trucs qui valent mieux que d'autres. Mais
0: c'est
1: bon,
0: quoi l'alphabet? C'est un peu comme la chanson, là? ABC pour casser, non, c'est pas ça.
1: Non.
0: Ah d'accord, ok, vous m'assurez.
1: On a un alphabet très porté évidemment sur le sexe, puisque c'est pas mal le sujet ce soir.
0: Allez, vas-y, parce que c'est pas trop le genre de la maison d'habitude le sexe, hein. On évite.
1: Ah bah écoute, pourtant ce soir, c'était pas mal porté.
0: Allez, vas-y, on y va, y a pas de problème. Vas-y Stéphanie, c'est toi qui nous explique tout ça.
1: À moins qu'on fasse une lettre chacune.
0: Ah, j'aimerais bien. Vous êtes combien là?
1: Les quatre.
0: Ah oui, j'aimerais bien. À tour de rôle, ça me ferait plaisir.
1: Ok.
0: Ah ouais, okay, ça me ferait.
1: On en fait quoi? On en fait deux, trois chacune?
0: Non, ouais, allez, deux par deux.
1: Parce que le temps de se passer le téléphone.
0: Alors, deux par deux.
1: Ok. Alors, amour. Non, A comme amour. B comme bouche. C comme clitoris. D comme doigt.
0: Ouais. Ah, faut aller plus vite, les filles.
1: E comme enfance, F comme fellation.
0: Wow, faut aller plus vite, allez.
1: G comme gémir, H comme I comme idée, J comme jouir.
0: Ouais. Ah, faut aller plus vite, les filles.
1: K comme kangourou, L comme langue.
0: Ouais, le K, ouais.
1: M comme Max, N comme Nichon.
0: Ouah, les deux vont bien ensemble.
1: O comme orgasme.
0: Ouais.
1: P comme pouf.
0: Ouah, ouais.
1: Q comme queue. R comme rendez-vous.
0: Ah, P comme pénétration, il fallait dire.
1: On a hésité, mais... On l'avait pas trouvé, celui-là, c'est bizarre.
0: Allez, S ensuite.
1: S comme sodomie. T comme tendre.
0: Ah, il y avait S comme sucer aussi, c'était bon ça.
2: On l'avait mis.
0: Ah, bon, continuez, c'est bon les filles, c'est bon.
1: U comme union, V comme vierge.
0: D'accord.
1: W comme vanille, X comme X-Files.
0: Oh.
1: X-Files aux frontières du réel, bien sûr.
0: Ouais.
1: L'amour nous emmène aux frontières du réel.
0: Wow.
1: Y comme yaourt, ça nous a
0: fait
1: beaucoup de
0: j'adore.
1: D'idées. Et Z comme
0: zoophilie.
1: Comme Zizi, pour finir sur un mot un petit peu enfantin, sinon on s'est lâché un petit peu sur Zed, Gag, enfin.
0: Non mais c'est très bien.
1: Voilà.
0: Moi ce que je propose c'est qu'un garçon fasse exactement la même chose. Et pour voir un petit peu où sont comment. Pardon?
1: Ouais, bah alors il faut le trouver vite alors ce jeune homme.
0: Voilà, alors vous allez pas bouger mesdemoiselles, on va vous mettre en attente et puis on va essayer de trouver un garçon qui serait prêt à faire l'alphabet un petit peu sexe pour voir lui comment il a les idées mal placées.
1: Ok, super.
0: Je suis sûr que Florent ou Julie vont nous trouver ça assez rapidement. Alors si vous voulez nous donner un petit alphabet, on vous laisse quoi? Une minute ou deux, vous allez faire très très vite. Et puis comme ça avec Stéphanie, Julie, c'est quoi les prénoms des autres demoiselles?
1: Les deux Carole.
0: Et Carole, ouais. Dans ces cas-là, on va... On va leur laisser 2-3 minutes, hein, d'accord?
1: Ok.
0: Alors, je vous donne les deux numéros de téléphone, les enfants, 0-800-75-5000 ou 0-803, 08-5000. On attend vos appels et on vous met en attente, les demoiselles. D'accord?
1: Ok.
0: On va prendre en attendant Émilie, 23 ans de... Non, c'est qui? Émilie?
3: Ouais.
0: Salut Émilie, 25 ans, t'appelles de Amiens, ça va?
3: Ouais, toi?
0: Ouais, super, ouais.
3: Ça va, tu passes une bonne soirée?
0: Ouais.
3: Ouais?
0: Ouais.
3: Ça a l'air d'être chaud dans les studios.
0: Non, tu parles, c'est chaud que dalle. Ouais,
3: que
0: il se passe jamais rien. Julie, ça fait au moins 3 semaines qu'elle a pas fait un tour sous la console. Florent nous ramène plus ses vieilles poufs de bon avant d'auditrice, comme c'était une bonne époque. Moi, j'aimerais bien avoir une belle demoiselle dans les studios. Vous me faites plus ça, il n'y a plus aucune surprise dans cette émission. C'est toujours le même baratin, toujours la...
3: Quoi,
0: toujours
3: le baratin?
0: Non, mais pas vous, mais les deux autres, les deux skegs, là, au standard. Putain, mais pourquoi vous me faites pas une surprise un jour à 22h, je commence l'émission, puis d'un coup, la porte s'ouvre et il y a deux belles nanas. Il n'y a jamais ça, il n'y a jamais.
3: Il n'y a jamais.
2: Ça te fait chier.
0: Non, mais pouf, pouf, pouf, pouf.
2: Ça fait chier.
0: De quoi?
2: Je vois,
0: Non, mais tu les fais venir 10 minutes et puis après elles se barrent, et puis elles sont bien le reste.
3: Ah, c'est juste pour le plaisir, quoi.
0: Bah, évidemment, pour le plaisir des yeux, pour savoir qu'il y a des nanas monstrueusement belles qui nous écoutent, qui ont envie de nous rencontrer.
2: On est désolé, ouais. Par téléphone, on les voit pas.
0: Bah oui, mais tu les sélectionnes, c'est des boudins, elles savent qu'elles sont bien, si elles sont pas belles, bah, elles descendent pas, elles s'en vont directement. Qu'est-ce qu'il y a, Florent? Ne dis pas que t'es en train de nous dire que l'autre côté du poste, il n'y en a pas une. Une fille pas mal là.
2: Je sais pas, la plupart de.
3: Max,
0: je suis là ma chérie. Hein.
3: Ouais, parce que j'ai l'impression que tu me délaisses un peu.
0: Pas du tout, loin de moi cette idée. Je suis simplement en train d'essayer de dealer quelque chose. J'essaie de dealer de la viande.
3: De la viande?
0: J'ai faim.
3: C'est comme ça que tu nous traites.
0: Mais non, mais j'ai envie de mater, j'ai envie de regarder sans toucher, en tout bien, tout honneur. J'ai envie de travailler. Est-ce qu'il n'y a pas une nana là qui nous écoute, qui a envie de sortir un peu de Paris ou de la région parisienne, qui a une voiture, qui pourrait venir ici facilement, qui pourrait rentrer chez elle facilement si ça se passe pas bien et qui viendrait dans les studios? Comme ça, elle aura l'occasion de voir Julie, de voir Florent et puis moi de. J'ai envie, je sais que je parle beaucoup, Émilie, mais j'ai envie d'une nana, bordel!
3: Tu me laisses même pas parler!
0: Mais non, mais toi t'as un cum derrière, qu'est-ce que tu veux
3: faire?
0: C'est
3: pas intéressant, Yann, c'est pas de ta faute.
0: Mais t'as Amiens en plus, moi je veux une nana là, alors c'est une nana.
3: Bah, je prendrais bien le train pour venir te voir.
0: Non, tu viendras pas, toi. Moi, je veux une nana à l'antenne, Florent ou Julie, vous me trouvez ça, qui a envie de venir ici dans ces studios et qui est pas mal, mais pas trop de maquillage, naturel. Je veux pas la beauté, je veux pas qu'elle soit belle, je veux qu'elle soit sensuelle, je veux qu'elle soit naturelle, surtout soyez naturelle, mesdemoiselles, et pillez une bagnole. Hein, t'es des nanas, bordel, des nanas, ouh. Florent, qu'est-ce que tu branles?
3: Bon,
0: des nanas, ici, dans ce putain de studio.
3: Tu me laisses parler, Max?
0: Putain, Florent!
3: Je prends mon téléphone à minuit 13, je t'appelle!
0: Des filles, putain, qui sucent, quoi! Putain, qui aiment la sodomie, quoi! Oh, Julie, ouais, mais Julie travaille!

0: attends, hey, écoutez, j'ai même le producteur Olivier qui est prêt à venir vous chercher, mesdemoiselles, si vous n'avez pas de bagnole dans Paris. Putain, des nanas.
1: Oh, nana, c'est pas la peine d'appeler pour dire moi j'habite à Champigny mais je peux pas venir ce soir.
0: Ah oui, non, ça sert à rien. Nous on veut des nanas qui veulent venir. À ce moment-là, elles donnent leur adresse, on va les chercher quoi.
2: Mais tu veux te parler,
0: ta gueule.
2: Mais
0: on veut des nanas. On veut des nanas.
2: Tu veux ah,
0: et voilà, des gros nichons. On a Karine. Travaille d'abord sur ton émission du samedi et du dimanche, on verra après. Tu vas voir un petit peu. Bon, Émilie.
2: Oui.
0: On veut des nanas, bordel.
2: Ouais,
0: on veut voir des nanas.
2: Mais tu m'as pas décidé à m'écouter, quoi.
0: Mais je m'en fous de ton sujet, je veux des nanas. Attends, j'aurais pas de nanas, j'arriverais pas à me concentrer. Je veux des nanas.
2: Et bah,
0: je veux des nanas.
2: Arrête,
0: je veux des nanas.
2: Comme ça, s'il te plaît.
0: Je m'en fous, je veux des nanas.
2: Eh ben écoute, attends, et puis elle vient m'en peut-être parler.
0: Bon, d'accord. Alors, Émilie, qu'est-ce qui t'amène?
2: Voilà, donc moi, je voulais te raconter quelque chose. Tu vois, je suis sur Amiens. Et depuis un mois, il y a un pervers qui me persécute au téléphone.
0: Et donc?
2: Oui, il s'appelle...
0: De quelle manière? De quelle manière? De quelle manière?
2: Tu vois, la première fois, il a appelé, c'était plus de 10h30.
0: Ouais.
2: Et puis, il me fait « Oh, j'ai envie de tes fesses ».
0: Pardon?
2: Il me dit « Oh, j'ai envie de ton cul ».
0: Et quoi, il dit quoi?
2: J'ai envie de ton cul.
0: Oh bah c'est génial, ça veut dire que t'as un beau derrière, t'as un beau postérieur, t'as un...
2: Dis, bah écoute, mon chéri, pas ce soir.
0: Ouais, mais bon, alors lui, il croit que c'est pour le lendemain, donc
2: peut-être,
0: le lendemain, remets ça.
2: Peut-être un autre soir, quoi.
0: Ah ouais, mais si tu lui dis pas non...
2: Non, mais attends, il a continué sur son délire.
0: Ta voix me dit quelque chose, toi, on se connaît, hein.
2: Ah bon?
0: Non.
2: Ah non, on se connaît pas.
0: Ah d'accord,
2: non.
0: Ok, ta voix me dit quelque chose.
2: Ah bon?
0: Non, non, mais bon, erreur.
2: Eh ben ouais, erreur.
0: Bon, et bon, ça va.
2: C'est peut-être parce que je fais le téléphone rose de temps en temps, non?
0: Ah, non?
2: T'appelles jamais?
0: Si, je laisse souvent mon numéro et tout. Tu t'appelles Benoît, en fin de compte, c'est ça?
2: Benoît?
0: Et donc, le mec, tu lui dis machin.
2: Voilà, et puis en fait, il m'a rappelé trois fois de suite dans la même soirée.
0: Ouais.
2: Et en fait, après, ben, on a dit connaissance, quoi.
0: D'accord.
2: Il s'appelle Stéphane, il est en cinquième année de médecine.
0: Il est derrière toi?
2: Ah non, il est pas derrière. Non, c'est ses copains là qui sont chez moi.
0: D'accord.
2: On s'en est hier en disant on va faire un petit coup de fil à Max.
0: C'est gentil, les filles, vous êtes mignonnes.
2: On est mignonnes, oui, surtout qu'avec des gars. Moi,
0: c'est pas grave, elles sont mignonnes quand même.
2: Elles sont mignonnes, mais
0: ouais,
2: elles sont
0: ouais. Hein. Il y en a une qui a un beau derrière là.
2: Ouais, mais c'est la passe. Bonsoir.
0: Bonsoir.
2: Ça va, Max?
0: Et toi, quel est ton prénom?
2: Véronique.
0: Eh ben Véronique, t'as un super beau derrière avec un prénom stupide.
2: C'est un salaud, t'es trop monté.
0: Véronique.
2: Eh Max, c'est pas mieux quand même.
0: Non,
2: c'est
0: Simon.
2: Mais...
0: Je le sais, mais moi je le sais quoi. Donc moi ça me fait rien, c'est quand on me dit que c'est dégueulasse mon prénom.
2: Mais en fait, j'ai de belles fesses.
0: Mais t'as un cul d'enfer, je viens de le dire. J'ai remarqué tout de suite. En fin de compte, si j'arrivais pas à me concentrer sur Émilie, c'est que je regardais ton petit derrière. Non, mais c'est vrai que t'as un beau petit cul comparé à celui d'Émilie quand même, qui est assez pom pom pom pom pom. C'est un buffle, hein, ça déconne. J'ai pas voulu dire mammouth.
3: Pour...
0: J'ai pas voulu dire mammouth parce qu'on se serait cru dans la guerre du feu, mais
2: non,
0: bon.
2: Mais c'est vrai que
0: C'est vrai qu'elle a un gros derrière. Hein.
2: Ouais, elle est très sympa, mais c'est vrai qu'elle a pas enrobé quoi.
0: Ah, ouais.
2: Mais sinon, elle est sympa quoi.
0: Ah, elle est très gentille. Mais toi, t'as un petit cul mortel.
2: Oh.
0: Ouais, bah c'est bien, c'est un petit cul avec des gros seins. C'est comme les filles de la radio, c'est super ça.
2: 90, 60,
0: 90. Oh là là là là, il manque plus qu'un chiffre, on a le numéro de téléphone en entier. Bon, bah c'est génial les filles. Donc en fin de compte, pour terminer l'histoire de cette demoiselle d'Émilie, c'est quoi? Tu peux me la repasser?
2: Ouais.
0: C'est qu'elle va se
2: Elle refuse, elle est révoltée.
0: Oh, allez, c'est pas vrai, t'as pas un si gros cul que ça, allez, on dirait un.
2: Il a dit que ça.
0: Bon, oh, allez, on dirait un.
3: Bah
2: attends, je vais te passer Choupinette, Max.
0: Ouais, vas-y.
2: Merci, Max.
0: Merci à toi. Allez, vite, vite, vite, vite.
2: Allez,
0: maniez-vous, putain. Ouais, il est venu 20, on dort pas. C'est quoi, ça?
3: C'est Choupinette.
0: Qu'est-ce que c'est que ce truc?
3: Bah, tu viens de le dire, c'est Choupinette.
0: Mais qu'est-ce que c'est que ce lascar? Moi, je veux pas entendre de voix de mec, moi, je veux des nanas.
3: Bah, putain, j'ai une grosse bite.
0: Bah, bon, alors tu peux venir à la radio.
3: Bah, ouais.
0: Tu peux...
3: Dis donc,
0: est-ce que tu pourrais venir à la radio tout de suite?
3: Ouais, pas de problème, ouais.
0: Ouais, ça m'intéresse.
4: On a vu ton beau petit cul, Cannes.
0: On a vu ton petit cul se trémousser sur le yacht et tout, c'est dans.
4: Tu poils à ton cul.
0: Ouais, j'en ai, ouais.
4: Ouais.
0: Ouais, un petit peu, ouais. Ouais, ouais, j'ai plein de trucs.
4: Putain, j'ai passé ma cochonne.
0: Ouais, ça va être mortel.
4: Bon, allez, sur Facili, tu me fais bander,
0: t'as. Ouais, tiens, bonne bourre, les gars. Ah, ils sont cool, d'enfer.
2: Max.
0: Ah, ils sont géniaux, tes potes.
2: Ils sont géniaux, hein.
0: Ouais, ouais, ouais, tu devrais faire quelque chose avec eux.
2: Quoi?
5: Toi qui tiens toutes tes promesses, faut que tu fasses un kiki donc maintenant.
0: Ah oui, faut que je fasse un kiki donc pour Arnold. Faut que je fasse un remix de kiki donc pour Arnold. Il est dans sa voiture?
5: Ouais.
0: Bon bah faut que je fasse un truc les filles. Hein.
2: Ouais.
0: Vous avez deux secondes?
2: Ouais, on a deux secondes.
0: Quand je fais un truc, ça dure deux minutes. Hein.
2: Ouais, d'accord, donc on a deux secondes, ça dure deux minutes, c'est logique.
0: Ouais, ouais, deux secondes, deux minutes, ouais, ouais.
2: Ouais, d'accord.
0: Ça va. Alors attends, tu vas voir, ça va être très sympa. Tu vois ou pas là? Attention.

On va y aller. Bien que le son est pas terrible. Chut, attention, concentration. Ça arrive. Hein. Bonjour, vous allez bien? Bonjour, vous allez bien? Vous nous écoutez régulièrement?

0: appelle pour le Kiki Donc. Je vous appelle pour le Kiki Donc. Bonjour, vous allez bien? Vous nous écoutez régulièrement? Vous nous écoutez un petit peu quand même? Très bien. Est-ce que vous êtes prêts à jouer avec nous? Alors attention, voici la question. Stop, c'est parti. Bonjour, vous allez bien? Alors c'est le Kiki Donc qui vous appelle. Modulation de fréquence, bien entendu, en deuxième martienne, bien entendu, sur fréquence de plus, attention hein. Pour notre ami Arnold, ça n'a pas duré. Je vais lui faire un cappella, rien que pour toi. Attention, mets fort dans ta voiture. Vous les écoutez un petit peu quand même. Voilà, c'est pour, hein, c'est pour notre ami Arnold qu'on retrouve dans Love in Fun avec le Doc et Jessica à partir de 20h. Émilie,
1: oui.
0: Petite conclusion.
1: Je voulais te demander si tu avais une film Camille.
0: Oui, rouge. Avec un, mais j'ai un pneu crevé en ce moment, donc elle est au garage là.
1: Oh, tu peux pas me prendre dans ta film Camille alors.
0: Oh, j'aimerais bien, mais malheureusement, c'est mes suspensions qui ne tiendront pas.
1: Oh, on va prendre toute nue.
0: Oh, j'aimerais tant, si tu savais.
1: Oh non, ma
0: j'aimerais t'abuse. Tant te prendre dans ma film Camille.
1: Te prendre.
0: Oh, je te prendrai par derrière. Non. Je te caresserai les fesses jusqu'à ne plus en pouvoir. Je transpirerai, ça serait bon.
2: Arnold te remercie.
0: Il n'y a pas de problème, Arnold. Bon, ma chérie, je te laisse.
1: Ouais.
0: Et puis, j'espère te rencontrer un jour à Amiens.
1: Bah ouais, j'espère que tu viendras nous rendre visite. Hein.
0: C'est promis, un jour, je viendrai à la campagne pour venir acheter un tracteur.
1: Ah, salaud.
0: Je vous embrasse.
1: Ouais, bah nous aussi.
0: Allez, bisous.
1: Allez, ciao.
0: Dans un instant, Stéphanie, on va les retrouver avec Julie et ses deux copines Carole, puisque nous aurons Jean-Pierre de Toulouse, 22 ans, qui aura un alphabet également à nous donner. Donc, tout le monde ne va pas bouger. On aura également Audrey qui parlera des Anglais, etc., etc. Et on aura plein d'autres surprises. On aura également Carla, on aura également Émilie. Tu veux des nanas? Et moi, je veux des nanas dans ce putain de studio. 0803-08-5000. Elles veulent pas, les salopes?
3: Oh, c'est pas vrai, les salopes. C'est parce que je dis salope aussi. C'est peut-être pour ça, alors. Voici le nouveau Laurent Garnier et donc un...
0: Speed. Allô. Fréquence Poutine.
4: Ouais.
0: C'est Speed là. Arrêtez. C'est Speed là.
4: Non, c'est Bill.
0: C'est Bill. Bill. Salut. Speed est là.
4: Ouais, il est là. Il est en communication.
0: Il est en communication.
4: C'est de la part de qui?
0: Le Star System.
4: Ah bon, d'accord.
0: Mais le vrai, hein. Le vrai en direct sur Fun. Attention.
4: Je vais
0: lui
4: dire.
0: Ah ouais, va lui dire.
5: Vous êtes des vrais brebis.
6: Ah
5: ouais,
6: moi aussi.
4: Il va arriver, tu es
0: d'accord. D'accord, ok.
7: C'est qui?
8: C'est moi, Dim.
7: Ah, d'accord.
4: Et toi, c'est Laetitia?
7: Ouais, c'est ça.
4: Ah, t'as une super voix.
8: Ah ouais, tu me fais bander.
0: Non. Non. Dim, t'as 14 ans, on bande pas à ton âge, on...
7: J'ai 18 ans.
4: On bandouille.
0: On fait dodo après. Qu'est-ce qu'il y a, Florent? Pourquoi tu te barres? On bande pas à ton âge, pas à 14 ans. Attends, ça va l'autre idée, tu m'excites, que ça veut dire ça? Ça veut dire n'importe quoi, non mais attends. Ah, c'était pour faire plaisir. Oh, te Louise, il parfume et met l'ambiance. Ah là. Est-ce que tu pourrais passer les bidophones? Il y aurait une OP bidophone avec des albums et des t-shirts à gagner dans 15 jours.
9: C'est délirer, moi. Ça me fait rire, c'est grave, la radio, c'est con la radio, hein, des fois, les filles, vous trouvez pas? Parce que des fois, il y a des fois, c'est grave, hein. Non?
10: Ça te fait de l'effet?
9: Ouais.
10: Ah ouais?
9: Ouais.
10: Dommage qu'il te les voit alors. Ça fait plaisir?
9: De plus en plus. Ouais, ça me fait plaisir, ouais.
10: Moi aussi.
9: Bah écoute, tant mieux alors. Vous vouliez donc, Mathilde, t'as 22 ans, le rappel, et donc tu es vierge et.
10: T'as 22 ans, Mathilde?
11: Ouais.
10: Ah bah ça va, je désespère pas alors.
9: Mais non, mais il n'y a pas une question de désespérer, il faut avoir envie de le faire le jour où t'en as envie, il n'y a pas d'âge.
10: Ouais, je vais te dire un truc, Sophie. Ouais. Je veux dire qu'en fait, on n'est pas toutes réglées comme les horloges. Il y en a qui vont le faire avant, il y en a qui vont le faire après. Et je pense qu'en fait, il faut que tu considères ta virginité comme un cadeau, en fait, que tu possèdes et dont tu disposes.
9: Ah oui, c'est clair.
10: Et il faut que tu fasses vraiment avec quelqu'un qui le mérite et qui l'apprécie, quoi.
9: Non, mais ouais.
10: Ah non, mais là-dessus, je suis totalement d'accord.
9: Parce que le problème, ouais, parce que Sophie, toi, tu te plaignais d'être vierge encore aujourd'hui à 19 ans. Quoique, si tu veux, si t'en as marre, vraiment, tu trouves le premier cornio du coin, la première quéquette que tu vois, et puis tu t'en fous sans sentiment, tu te fais dépuceler, puis voilà, t'es plus vierge. Maintenant, si aujourd'hui t'es vierge à 19 ans, Sophie, faut peut-être se poser la question, c'est que t'as pas trouvé le mec avec qui tu pouvais avoir suffisamment de complicité et de confiance, et donc, ça va sûrement rejoindre Mathilde, c'est vrai que c'est bien, le jour où tu feras ce cadeau-là à ce mec, si Le problème, c'est que tu peux avoir peur de lui dire, quoi. C'est ça?
2: Non, c'est pas ça. C'est que j'ai tendance à l'idéaliser, en fait.
9: C'est-à-dire, ah oui, d'accord, de plus en plus. Ouais. Le mec, c'est ça?
2: Non, non, l'acte en lui-même.
9: Ah oui, d'accord. Raconte-moi un petit peu, Sophie, qu'est-ce qui te passe par la tête quand tu penses?
2: Ben, disons que c'est quelque chose... Je pense que comme tout petit, il y a des moments où t'as des pulsions sexuelles qui viennent.
9: Ouais.
2: Et t'es toute seule dans ton lit, gelée, et t'as envie d'avoir une présence à côté de toi, un torse, et te glisser dessus.
9: Mais ça, tu peux quand même en avoir. Ah oui, d'accord, mais un mec, tu peux quand même en avoir, Sophie, hein.
2: Oui, oui, non, je suis d'accord. Et puis aller plus loin, je veux dire, ça, c'est un truc dont j'ai envie, mais l'ennui, c'est que ça n'arrive pas à... à trouver une personne qui me donne suffisamment envie pour que je lui fasse don de ce cadeau, entre guillemets.
9: Ouais, ouais, ouais. Ouais. Qu'est-ce que t'en penses, Mathilde?
5: Ben, ouais, disons que... Moi, c'est même pas ça, en fait.
9: Oh, je ferais bien un truc à trois avec. Je vais avoir un truc encore plus gore que si ça va être un fantasme encore plus violent. C'est plus maintenant d'être faire l'amour avec une vierge, avec deux vierges. Oh là là.
5: En fait, moi, je le vis très bien parce que, bon, c'est vrai que tout le monde en parle, mais bon, enfin, je veux dire, c'est pas marqué sur mon front, quoi. Donc,
9: Et par contre, quand Mathilde, ou comme le disait Sophie, alors dès que vous parlez avec les copains, forcément, vous êtes amené à parler de cul et un petit peu, quoi, sans être vulgaire.
5: Ouais,
9: mais alors, est-ce que là, vous êtes gêné? Est-ce que vous vous mettez en retrait ou est-ce que vous jouez le jeu, genre, vous vous y connaissez?
5: Bah, justement, enfin, moi, je sais que souvent, on m'a dit, bah, disons, tu caches bien ton jeu, quoi.
2: Oui, d'accord. De même, quoi. C'est très facile de jouer la fille qui s'y connaît, d'arriver à guicher une personne.
9: Oui, moi, je fais pareil depuis 4 ans, alors.
2: Non, mais c'est quelque chose qui se joue extrêmement facilement. Qu'épuisée, il n'y a plus trop de tabous maintenant. On parle de fellation, de sodomie, très très aimant. Mmh. Donc, tu peux soutenir une conversation. L'ennui, c'est qu'à force d'en discuter, tu sais, il y a des petits trucs que tu peux pas... que tu ne peux comprendre que quand tu l'as fait.
9: Ah oui, là, c'est clair.
2: Et, ça bloque. Et c'est là où on voit la différence.
9: Waouh. Oh, parce que quand vous allez goûter, grave.
5: Ouais.
9: Je peux vous assurer, les nanas, choisissez bien votre mec, vous allez vous éclater, hein.
5: Ouais, bah, ouais,
9: c'est
5: faut espérer.
9: C'est vraiment, hein?
5: Faut espérer, ouais.
9: Bah ouais, c'est vraiment bien, mais bon, vous êtes quand même allé dans les loin dans les préliminaires.
5: Ouais.
9: Ouais, quand même, Mathilde, ouais. Toi, t'es allé assez loin?
5: Ouais, c'est loin, ouais.
9: Ouais, quand même.
5: Bah, disons que si tu veux.
6: Ouais, si tu veux. au départ, si tu veux. Moi, j'étais en fac, j'ai tout lâché.
5: Non, mais en fait, j'ai jamais été confrontée vraiment à la chose parce que ça a jamais duré. Mais c'est vrai que...
9: Si mais à cause de ça, justement, à cause de ça, Mathilde?
5: Non, non, justement, non, ça veut jamais rien à voir avec ça.
9: Aujourd'hui, t'as un mec, Mathilde?
5: Non.
9: Non, tu crois que c'est à cause de ça?
5: Ah non, pas du tout.
9: T'as pas peur demain si un mec qui te plaît et très rapidement il a envie d'une relation sexuelle, tu lui dis que t'es vierge?
5: Ouais, ouais, ouais, sans
9: ouais, d'accord,
5: problème.
9: Ok, d'accord.
5: Ça les bloque pas, en fait.
9: Non, ça les bloque pas, non. Non. Moi, ça m'attire. Maintenant, ça aurait tendance à m'attirer de plus en plus. Tu vois, ce soir, on va aller à la loco. Il va y avoir que des vierges. Salut, Max. Je suis vierge. Et toi, Sophie? Alors, donc, pardon, avant de revenir à Sophie, après, on aura Laurent qui voudrait réagir. Toi, donc, Mathilde, tu dis que t'es allé loin dans les préliminaires. C'est vraiment loin, loin, quoi. Vraiment, tout, quoi, sauf.
5: Voilà, ouais.
9: Alors, cunilingus, machin, tout, la totale.
5: Pas jusque-là, mais.
9: Ah, pas jusque-là?
5: Ouais.
9: Ah non, la semi-totale alors.
2: Ah non, mais la totale, enfin, pénétration. Mais...
9: C'est marrant, mais c'est ça que je ne comprends pas, par exemple toi Sophie, c'est que comment on peut, le mec avec qui t'as fait tout ça, t'es resté longtemps avec?
2: Non, c'était plutôt des soirs où t'avais un petit peu trop bu et...
9: Ah ouais, d'accord.
2: Tu savais plus trop où tu te trouvais.
9: T'as eu de la... Bah là, t'as eu de la chance justement que ce mec-là n'est pas allé jusqu'au bout, parce que ça aurait
2: non,
9: été...
2: Non, j'ai eu de la chance d'être... Si tu veux, ça m'a quand même un petit peu réveillé et ouais. J'ai dit stop. Quoi.
9: Ouais, t'as dit stop, quoi. On va accueillir Laurent, tiens, de Millau, 18 ans. Salut, Laurent.
11: Ouais, salut.
9: Salut, dès que t'as senti la vierge fraîche, t'as accouru tout de suite.
11: Mon téléphone, ouais.
9: Oh, la voix de mâle. Waouh.
11: Waouh.
9: Alors, Laurent, qu'est-ce que tu voulais dire?
11: Moi, je voulais dire qu'il n'y avait pas de honte, quoi, qu'il fallait pas que ça passe pour ça, quoi.
9: Mais non, mais attends, là, on n'a plus Laurent. C'est le père de Laurent qu'on vient d'avoir ou quoi?
11: Ouais, c'est Laurent.
9: Oh, la voix, putain, sans déconner. On dirait un taureau. Non mais t'as une voix de mâle, hein, putain. Hein.
11: Ah bon?
9: Hein, t'as une voix, waouh.
11: Ah bon?
9: Donc toi tu dis quoi?
11: Mais moi je dis qu'il n'y a pas de honte, quoi.
9: Ah, moi je suis d'accord avec toi, hein. Je vais pas m'aventurer parce que là, il va m'écraser comme une vieille merde. Ah ouais, je suis d'accord avec Laurent, moi, à fond.
2: Non, mais c'est tout ce que t'avais à dire.
11: Non, non, mais je veux dire, parce que c'est pas comme les filles de soir, quoi, je veux dire.
9: Ouais.
11: Il vaut mieux faire, il vaut mieux, pour moi, il vaut mieux faire être vierge, garder son corps pour le bon mec.
9: Ouais.
11: Que se faire tirer tous les soirs, quoi.
9: C'est vrai.
2: Laurent, t'as quel âge?
11: Moi, j'ai 18 ans.
2: 18 ans, c'est plutôt rare, parce qu'en général, une fille vierge, ça attire plutôt les mecs plus âgés, enfin... Tu es plus ou moins mec, mais dans ta tranche d'âge.
9: Ouais, ouais, ouais.
2: Parce que c'est...
9: Ouais, bah c'est ce qu'elle vient de dire, mais elle a raison. Elle a raison, ouais.
2: Parce que c'est plus un trip, un fantasme.
9: Oui, bah on c'est le fait, en fin de compte, de donner, sans jouer les gros trucs, mais tu vois, plus l'expérience que tu connais, comme ça, et d'apprendre, quoi. C'est vrai, t'as envie de revenir, mais ça te permet de revenir dans ton enfance.
2: Ouais, exactement. Puis même, c'est-à-dire, la partie cul éclate, tu as le temps de la découvrir. Et alors que quand t'as 18 ans, 19 ans, 20 ans, t'es tout foufou, tu découvres ça en fait. Et,
9: ouais.
2: Et t'as plutôt envie d'une nana qui soit expérimentée, qui sache te prendre dans tous les sens du terme, plutôt qu'une petite pucelle.
9: Ouais, ouais,
11: ouais, dire, pas pour vrai, qui, hein.
9: Bon ben voilà, on va pas pouvoir s'étendre là-dessus pendant toute la soirée parce qu'il y a encore du monde qui attend, mais bon ben voilà Mathilde, bah écoute, je te souhaite bon courage, viens avec nous à Grenoble, on va te trouver un mec, hein. Bah un mec bien, hein.
11: Ne découragez pas, parce qu'on dit plus c'est long à attendre, plus c'est bon. Donc,
9: Non mais je crois pas qu'elle soit découragée, vous êtes pas découragées les filles.
2: Non,
9: on est en loin de là, quoi.
11: Non, mais vaut mieux.
9: C'est vrai qu'avec l'âge, on commence à se poser des questions, parce que là, il faut vraiment trouver le mec, parce que de 22 ans, 23, tu te dis putain, aïe aïe aïe aïe aïe, t'as de plus en plus de mal à te dire que ouais, c'est sûr, quoi.
2: Max,
9: oui.
2: Est-ce que je pourrais te demander deux faveurs?
9: Alors vas-y.
2: La première, est-ce que je pourrais t'avoir en rantaine?
9: Bah oui, on va, ça dépend, c'est pour dire quoi?
2: Ah bah tu
9: vois. Ouais, Florent qui fait blocus, gros jaloux, il fait nord de la tête.
12: Oh, on a besoin des lignes.
9: Dis donc, eh oh. Ça va, non? Si je veux lui parler.
12: Ah bah t'as plus d'auditeurs après.
9: Comment ça j'ai plus d'auditeurs? Et Zoom, il est où Zoom?
12: Il est là.
9: Bon alors, il est là Zoom.
12: Ouais, après
9: Zoom. Bon alors, qu'est-ce que tu voulais me dire en rantaine? Il est grave jaloux celui-là, alors non, putain, hein. Lignes. Mais tu te taperas à Mathilde, tu t'occuperas de Mathilde, elle est vierge aussi, m'emmerde pas, non, non, il vient sur mes plates-bandes, l'autre, depuis qu'il a vu que Max, son fantasme, c'était ça, maintenant, t'es pas obligé de te bouffer le téléphone, bah, tu t'en fous pas du tout, t'aimerais bien, va, bah, grand cochon, bah, t'aimerais bien qu'elle vienne à la petite Mathilde à Grenoble. Ouais, il y a déjà Virginie, Va déjà s'occuper de Virginie, si tu nous écoutes, Virginie, il t'attend. Pour me dire quoi, antenne?
2: Ah bah tu verras bien, c'est une surprise.
9: Et la deuxième chose?
2: Et la deuxième, j'aimerais savoir si on pourrait avoir un petit bimbo, ça.
9: Un petit bimbo?
2: Ah ouais, ouais. Ah ouais, c'est vrai que...
9: Non bah tout à l'heure alors.
2: Ok.
0: 803-08-5000, bonsoir Jessica. Enfin, bonsoir.
2: Bonsoir.
0: Voilà, donc Jessica se prêtait à un jeu, c'était que des garçons viennent lui poser des questions indiscrètes ou pas.
2: Absolument.
0: De là, on a eu Ginny qui m'a appelé sur la ligne directe et qui me dit, dis donc, tu me piques mon idée avec les filles. Alors, puisque Ginny nous écoute, Jessica, dis-lui bien que c'est pas moi qui ai demandé aux gens d'appeler, c'est
2: non,
0: toi.
2: Non, c'est pas toi du tout, voilà. C'est mon idée personnelle.
0: Ouais. Enfin, c'est une idée personnelle, une idée qui existe déjà.
2: Voilà, qui existe déjà sur l'émission des filles.
0: Voilà, et qu'après on gardera exclusivement pour l'émission des filles, ce qui est tout à fait normal, le samedi et le dimanche entre 18h et 21h avec Ginny et Emmanuel. Donc, Jessica, on a Bernard, donc de Neuilly-sur-Marne, 22 ans, bonsoir Nana. Bernard,
13: mec du Star System.
0: Salut, tu dors pas en prison ce soir?
13: Ouais, pas du tout, non, non.
0: Non, pas du tout. Hein,
13: non, mais ça va pas tarder.
0: C'est pas comme le tapis.
13: Non, mais ça va pas tarder.
0: Il est pas encore en prison, Bernard Tapie, là, il y est, là, ce soir, il s'est rendu ou pas?
13: Non, il s'est rendu, ouais, ouais.
0: Il l'a fait quand même, parce que je savais qu'il y avait son avocat, mais je savais pas.
13: Non, mais tout ça, c'est pour bénéficier juste de la nuit en prison.
0: Effectivement.
13: Et non pas du jour en prison.
0: Bien sûr, tout à fait.
13: Ça n'a rien à voir.
0: Bien, tout à fait. Maxime, toi, t'es des sons et t'as 19 ans. Maxime.
14: Oui.
0: T'es là?
14: Oui,
0: bon,
14: là.
0: Alors, bah, au passage, alors, à côté de nous, là?
14: Bien sûr.
0: Bon, alors, Bernard, la première question à Jessica, quelle est-elle?
13: Bah, moi, j'aimerais savoir si Jessica est comme celle de Fun Radio, si ses sens sont aussi pulpeux.
2: Si mes sens sont pulpeux.
0: Ah, bah, faut déjà savoir la pointure de.
13: Bah, tu lui poses la question, alors.
0: Bah, est-ce que tu as déjà vu la poitrine de Jessica, Bernard?
13: Ben, rien qu'en fantasme, déjà, je dois m'imaginer, et c'est sûrement à cause de ça que j'appelle.
0: C'est très important, quand même, hein.
13: Ah,
0: c'est vrai que c'est imposant, hein. Ça tient bien, ceci dit, hein.
13: Déjà, bon. Rien que j'y pense.
0: Jessica, as-tu une poitrine imposante?
2: J'ai une poitrine de 90
0: pieds,
2: ouais.
0: 90 pieds, ouais. Ça commence à devenir sympa, hein.
13: Ça commence à... J'imagine.
0: Maxime?
14: Oui.
9: Non, vas-y, pose ta question, vas-y, accélère.
15: Non, moi, c'était pas en fait une question, c'était plutôt pour savoir si elle était prête à se prêter un petit jeu avec moi.
9: Ah non, ah bah oui, elle peut répondre alors, oui ou non?
15: Bah évidemment.
16: Ouais, ça dépend.
9: Ouais, voilà. Non, mais c'est des questions qu'il fallait poser, Maxime. Quel est le jeu que tu aimerais? Parce que là, t'es en train de nous foutre tout en l'air, là.
15: Bon, en fait, je voulais savoir si elle était prête à se toucher, quoi.
9: Ah.
15: Bien.
9: Jessica?
16: Bah, il se pose des questions dans des films, bah, je peux pas dire non. En fait.
9: Tu veux pas dire non?
16: Bah, je peux pas dire non.
9: Non, tu peux refuser. Oh, non?
16: Ça peut être marrant.
9: Ouais, ça peut être marrant, mais un peu plus tard, parce que là, c'est plus des questions, là. Ça va être juste
16: un
9: du.
16: Un peu plus tard,
9: ça
16: ouais.
9: Ça va juste être du son. Hein. Ah, oh, ça peut être intéressant, cette torsée, comme ça, ça va éduquer les plus jeunes.
16: C'est un peu tôt,
9: c'est pas grave. Laurent, il y a également Laurent de Montpellier qui est là. Bonsoir, Laurent.
17: Bonsoir.
9: Question pour Jessica.
17: Ouais.
9: Vas-y.
17: Je voudrais savoir si elle avale le sperme.
9: Une question par une question, hein. Puis allez-y mollo quand même. C'est vrai que moi, il est encore 11h30, j'ai pas envie de. Si vous voulez que le Star System revienne demain, allez-y mollo.
17: Mais non, félicitations.
9: Ouais. Alors vas-y.
17: Mais je sais pas, elle a dit que.
9: Vas-y, Jessica. Vas-y, Jessica, alors.
16: Ça va, le sperme, ça nous est arrivé, mais c'est pas trop mon kiff.
9: C'est pas trop ton kiff. Très bien. On a également Julien du Havre, 18 ans. Oh. Salut, Julien.
18: Salut.
9: Quelle est ta question?
18: Je voudrais savoir si. Salut Jessica.
16: Salut Julien.
18: Est-ce que tu te touches?
17: Sûrement.
16: Est-ce que je me touche?
9: Oh, les questions, vraiment.
17: Non,
9: vous pouvez pas trouver. Vous pouvez pas avoir des questions un petit peu plus fut-fut pour en arriver à la même chose.
17: Elle était prête à tout. Hein.
19: J'ai besoin de parler.
18: Est-ce que.
9: Attendez, ça va être chacun votre tour. Jessica répond. Est-ce que tu te touches? Ah, parce que tu te caresses de temps en temps.
16: Ça m'arrive. Ouais.
9: Ça t'arrête de te caresser.
16: Ouais.
9: Non, attends, chacun votre tour, Bernard.
19: Bah, moi
9: question.
19: Franchement, d'après tout ce que j'ai entendu, d'après...
9: Non mais une autre question.
19: Toutes les questions, moi.
9: Mais non mais t'as une question.
19: Sans problème. Jessica.
16: Ouais.
19: J'apprécie énormément la sodomie.
16: Ouais.
19: Dis-moi, est-ce que tu aimes?
16: Ça va, ça me déplaît pas.
9: Ah mais j'aime pas devant ton combiné, Jessica.
19: Et tout ce qui s'ensuit par rapport à la sodomie, j'adore ça. Vraiment, et je suis prêt à faire.
9: Non, mais attends, Bernard. On va faire très simple, parce que là, t'es en train de te faire les questions et les réponses tout seul, et t'es en train de te branler tout seul et de te toucher.
19: Ah, quasiment, ouais.
9: Non, mais tu dis, voilà, moi, quand je dis Bernard, une question de Jessica, tu fais Jessica, est-ce que tu aimes la sodomie?
19: Bah, je vais faire ça soft.
9: Non, c'est pas problème de Jessica, parce que toi, t'es là. Voilà, moi, j'aime la sodomie, est-ce que tu l'aimes? Parce que je vais te dire que machin. Non, tu poses une question, Bernard, tu poses une question. On n'est pas là pour savoir ce que t'aimes, on va savoir pour justement si elle aime ou pas.
19: Ah, j'adore.
9: Jessica,
19: ouais,
9: est-ce que tu aimes la sodomie?
19: Qu'elle aime, Jessica.
16: J'aime bien la sodomie, mais c'est pas ce que je préfère.
9: C'est pas ce que tu préfères. Maxime, une question encore?
15: Ouais, Jessica. Oui. Est-ce que tu aimes faire l'amour dans des lieux insolites?
16: J'adore, ouais.
9: Où ça, Jessica?
16: Ça, n'importe où.
9: Très
16: dans
9: bien.
16: Le parc, dans le métro, n'importe où.
9: Très bien. Laurent?
15: Ouais.
9: Encore une question?
15: Ouais. Comment aimes-tu comme mec te prépare pour la sodomie?
16: Comment,
9: oh les mecs, putain. Oh là là, c'est pas les mêmes questions qu'entre 18 et 21h avec Jenny, hein, putain, et Emmanuel, hein. Oh les salauds.
16: Comment j'aimerais qu'un mec me prépare pour la sodomie? Je sais pas, avec du lubrifiant, quoi, vraiment.
9: Voilà, très bien.
15: Il avait la langue, non?
16: La langue, ouais, pourquoi pas.
9: Bien sûr. Julien?
15: Ouais.
9: T'aurais pu dire avec la feuille de rose, hein, Julien.
18: Ouais, est-ce que tu serais capable de tripoter avec une fille pour un pari avec de l'argent ou pas?
16: Avec de l'argent, non, parce que je suis pas une pute, mais pour délirer, ouais.
9: Voilà, ça c'est une bonne réponse. On a un autre Julien, mais de Bordeaux. Bonsoir, Julien, 18 ans. Bonsoir, Julien.
20: Salut, Grand Star System.
9: Allons-y.
20: Alors, je voulais savoir si Jessica suçait après la sodomie.
16: Non,
15: il est lourd, lui.
9: Bon, ben, j'aime bien celle-là. Elle est bonne, celle-là. Allez, on fait encore un dernier tour de table. Bernard, encore une question?
19: Bah, moi, j'aimerais savoir ce qu'elle pense, mais sans pour autant que j'en prenne, mais
9: bon, alors, moi, ce que je vous propose, parce que bon, ils sont pas très fut-fut, ces garçons. Non, attendez, moi, je vais vous proposer. Non. Aussi bien Julien de Bordeaux que Julien du Havre, que Laurent, que Maxime et que Bernard, je vais vous laisser encore une question à chacun. Je vais vous laisser réfléchir à le temps de mettre un 10, parce que franchement, vous venez avec deux questions, mais avec une question.
19: Donc,
9: quand on met une question avec un S, c'est qu'on sait d'avance les questions qu'on a envie de poser à Jessica, on réfléchit pas pendant 40 secondes. Donc, je vous donne à chacun encore la possibilité d'une question à Jessica, forcément à Jessica, la possibilité de répondre à chacune de ces questions. Et pour ça, on va mettre un disque. Franchement, là, pas terrible, les mecs. Hein. Dans le derrière, rien.
16: Ça restera un fantasme.
9: Ça restera un fantasme.
16: Ouais.
9: Et il y a Mars qui a la dernière question sur le Minitel. Quel est ton fantasme, Jessica?
1: mon fantasme.
9: Oui.
1: Franchement, c'est banal. Hein.
9: Oui.
1: J'aimerais bien faire l'amour sur la plage.
9: Ah ouais, mais c'est joli ça.
1: Ouais.
9: Ça c'est romantique, un roman. Ah, là, ils ont des fantasmes romantiques les nanas en ce moment. Tout ça, en ce moment le romantisme revient à la mode hein. Depuis un an. Moi j'écoute, les gens en ont marre du violent, ils veulent du romantisme. Hein. Même dans la musique, hein, ça le devient de plus en plus. Hein. Tout ce qui est world music, ambient, new age, tout ça, ça devient de plus en plus à la mode.
21: Mais
9: tout
21: non, moi je veux pas de romantisme.
9: Mais ta gueule, toi, on t'a rien demandé.
22: Max.
9: Ouais.
22: Une petite question.
9: Oui.
22: On a discuté avec Jessica en antenne.
9: Oui.
22: Et j'aurais voulu savoir s'il était possible de nous rappeler un peu plus tard dans la nuit pour. Comment dirais-je, se chauffer mutuellement quoi.
9: Vous chauffez mutuellement?
22: À mon avis.
9: Qui propose ça?
22: Maxime.
9: Maxime, allez Maxime et Jessica, tu voudrais?
1: Ça me dérange pas. Ouais.
9: Pour me faire plaisir.
22: Ouais. Non, puis on a mon numéro de téléphone. Donc
9: en
22: on a
9: plus.
22: Dit bah oui.
9: Vous allez pouvoir, répéter dans l'antenne.
22: En effet, oui.
9: Hein?
22: Voilà.
9: C'est vrai, Jessica, ça
1: et
9: branche.
1: Bon, un peu plus tard,
22: j'arrive.
9: Ah, moi, ça me branche. Ah, oui, ça me branche bien, ouais.
22: Ah, en effet.
9: Ouais.
22: Hein.
9: D'accord. Bah, Jessica et Maxime, j'ai mis vos numéros de téléphone de côté. On vous rappelle tout à l'heure.
22: Ça
9: peut être très bien, ça. On pourrait demander à un autre couple de se prêter également et de faire une autre simulation, un petit concours, deux contre deux, quoi.
1: Voilà,
9: mais déjà.
1: Un grand engagement trop, quoi, à l'époque.
9: Ouais, plus fin, quand même, un petit peu moins beuh. On va essayer de faire ça un petit peu plus intelligemment.
22: Max.
9: Oui.
22: Est-ce que je cale les bruitages?
9: Est-ce que non, il n'y a pas. Oui, tu cales les bruitages, oui.
22: D'accord,
9: à tout de suite.
22: Enfin,
9: plutôt à tout à l'heure, à partir de 2h du matin. Et puis, vous ne quittez pas pour les autres, on vous reprend en antenne dans un instant. La radio libre de la nuit va s'installer.
23: Ça pue le raccourci, quoi.
0: Là, et en plus, elle pète alors qu'elle pue des pieds déjà.
23: Ouais, parce qu'il y a une fille avec nous aussi, elle pète et ça pue le raccourci.
0: Ah, vous êtes écœurante, les filles.
23: On déconne.
0: Ah, vous êtes dégueulasse. Vous êtes dégueulasse, comme
23: disait. Et donc, il y a le chien de Servan. Qui est là avec nous. Et justement, on a trouvé un truc. Bon, là, on est en train de se faire une petite bouffe, là, sympa.
0: Ah, oh, ça pue, putain.
23: Ah ouais, tu m'étonnes.
0: Oh, c'est l'infection.
23: Ah non, c'était Rennes. Tu pourrais laver les pieds, s'il te plaît.
0: Oh là là, non, attends, je vais mettre un peu de spray. Allez, où ma
23: bouteille? J'ai droit de réponse, peut-être. T'as vu, j'ai plus ma voix cassée, déjà.
0: Oh, déjà, ça va déjà beaucoup
23: mieux.
0: Hein. Attends, bon, mets tes pieds près du combiné.
23: Attends, promis, attends, je vais le faire.
0: Vas-y.
23: Attends, je le...
0: Oh là là, c'est une horreur. Ah, c'est une horreur. Oh.
23: Ça pue, hein.
0: Oh là là, attends, je vais mettre un peu de spray, là, parce que là, hein? Oh là là là là.
23: T'as pas... Je demande à des auditeurs s'il y a des problèmes, parce que...
0: Oh, je mets du spray, là.
23: Viens de sentir mes pompes et c'est une infection.
0: Ah ouais, non, mais là...
23: Bah, je t'assure, je suis propre.
0: Oh là là, oui, non, mais je m'en doute pas, mais tu pues des pieds.
23: Bah ouais, je sais.
0: Ah non, mais là, franchement, ouais. C'est à la limite, hein.
23: Tu pourrais rappeler Raymond Barre? Non.
0: On va rappeler Raymond Barre.
23: Ah, super. Bah, je te passe l'histoire parce qu'on a un chien qui est obsédé. Et puis, tu me reprends pour Raymond Barre.
0: Bon, je te reprendrai, bien sûr, je te reprendrai. Tu vas voir, quand je vais venir à Rennes, je vais pas faire que te reprendre au téléphone, moi, tu vas voir.
23: Ah bah je t'attends.
0: Oui, c'est ça, oui. Tu parles, t'auras autre chose à faire, oui.
23: Alors moi c'est Servan, j'ai toujours...
0: Non mais moi je veux Christelle.
23: Un peu moins la voix cassée quand même.
0: Je veux Christelle, parce que sinon on va croire qu'on a tous les jours les mêmes alors qu'on a plein de gens derrière.
23: Oui, c'est Christelle.
0: Alors, bonsoir.
23: Alors, bonsoir Max, rebonsoir donc. Donc voilà, ce que je voulais te dire c'est que donc on est en train de se faire une petite bouffe et on m'a offert un god pour Noël. Logique, tu me diras, super cadeau.
0: Qui t'a offert ça?
23: Un pote.
0: Ah, pour déconner, quoi. Ou alors c'était un message.
23: Je sais pas, justement, je ne sais toujours pas. Et donc, c'est le JR Double Dong. Donc, je t'explique, le JR Double Dong, c'est donc un god noir, je l'ai en face de moi,
0: ouais.
23: En latex complet,
0: ouais.
23: Black, de préférence, énorme, double en bout, c'est-à-dire un gland d'un côté, un gland de l'autre.
0: Ah, oui.
23: Donc, sur l'emballage, tu as marqué To can play with this one, so all share right. It with a friend or have it all to yourself. Use vaginally or anally. Thank you very much. Donc, je t'explique la chose. Donc, il y a le chien de Servan qui est avec nous.
0: Oui.
23: Et bon, pour sortir, je sais pas, j'ai sorti...
0: Ouais, tu pourrais quand même appeler son mec par son prénom.
23: Pardon?
0: Tu pourrais appeler son mec par son prénom.
23: Ah non, non, c'est son chien. Attends, Clyde, oui. Aboie. Ah oui, je garde l'anonymat du chien, donc c'est foutu. Je voulais garder l'anonymat du chien parce que là, on est grillé net.
0: Bah oui, bah forcément,
23: donc,
0: déjà
23: c'est pas grave.
0: C'est pas grave, et donc?
23: Donc, on a sorti le god, et Vlatipok, le chien, ça s'amuse énormément avec.
0: Ah bah lui, il croit que c'est un nounous, un nonos.
23: Je sais pas, mais en tout cas,
0: oui.
23: Il adore le lécher, lui tailler des pipes.
0: Et attends, il vous a regardé faire.